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0: Ah bah oui, je parle de moi, bien sûr, parce que moi je mange pas. Donc moi je peux tenir toute une journée sans manger, ça me dérange pas du tout.
1: Bon. Et tu te ferais beurrer la tartine, toi?
0: Ah oui, je me fais dorer et je me fais dorer au soleil.
1: Ouais, je voulais savoir aussi tu.
2: Attendez, parce qu'il y a d'autres, il faut faire vite et puis il y a deux autres questions. Alors on va vite, vas-y.
1: Ok.
2: Vas-y.
0: Donc alors où prenez-vous votre petit déjeuner?
1: Ouais, Fred.
0: Ouais.
1: Bah alors ça dépend, il y a des matins c'est bon plutôt la véranda ou la terrasse quand il fait beau.
0: Ouais.
1: Et puis sinon bah je sais pas, au bord de la piscine, le top c'est quand même dans le jacuzzi, c'est sympa aussi. Ou au bord du cours de tennis ou du golf juste avant d'aller faire
0: attends,
1: sport.
0: Attends,
1: quoi.
0: Fred.
1: Oui.
0: C'est Fred qui vient de répondre.
1: Oui.
0: Attends, j'ai pas entendu dans un
1: jacuzzi.
0: C'est quoi ça?
1: Tu sais c'est les bains avec les
3: tu pètes dedans et ça fait des bulles.
1: les bains avec les vagues. Tu sais, les comme les piscines à vagues, là, où tu peux faire du surf et tout. C'est comme à Bercy, dans le indoor, machin, fun, là.
0: Ah, dans un club de thalasso...
1: Ouais,
0: un
1: club voilà, de thérapie, ouais. Oui.
3: Thalasso-pédomanie, voilà.
0: Ouais, d'accord. Ça est bien.
3: Ouais, bah moi, je prends un petit déj au bistrot du coin.
0: Ouais.
3: Et puis voilà.
0: D'accord. Et toi, Cécile?
4: Bah, ça dépend des saisons.
0: Non, c'est-à-dire?
4: Bah, c'est-à-dire que l'été, je vais sur le balcon, terrasse, tout ça.
0: Mm-hmm.
4: Et puis les autres saisons, c'est dans le salon, quoi, tranquille.
0: Ouais.
4: Ouais.
0: Bah moi, je peux vous dire une chose, que je prends soit dans la cuisine,
5: une chose,
0: soit dans la salle à manger, mais le mieux, je préfère que ça soit apporté au lit.
4: Apporté c'est mieux.
2: Moi, je préfère quand c'est à portée de main, moi.
0: Ah non, mais moi, je préfère qu'on me l'apporte au lit tous les matins.
1: Et Gérard, t'as des domestiques pour t'apporter ton petit déjeuner au lit?
0: Ah oui.
1: Oui.
0: Oh ah ouais, j'ai un domestique, et si ça approche, ça marche à la baguette.
2: Comment il s'appelle ton domestique?
0: Ah ben, mon domestique, il s'appelle... Non, il s'appelle pas Bulldog. Il s'appelle pas Bulldog.
2: C'est pas Sandy, ta copine? Alors. Non, j'espère que non, quand même.
0: Ah bah si, ça marche.
2: Ah d'accord, ok, très bien.
4: C'est une fille ou un garçon, Zézé?
0: Hein?
4: C'est une fille ou un garçon, ton domestique?
0: Ah bah je sais pas, j'ai pas été mettre la main pour savoir si c'était une fille ou un garçon.
4: Je comprends.
0: En principe, il y a deux grosses boules.
2: Voilà. Y a une ah bah c'est une paire de couilles, ça doit être un mec. Alors.
1: Un
2: bon allez, la dernière question de ton petit débat.
0: Donc la dernière, combien de temps
2: avant-dernière peut-être, alors vas-y, fais celle que tu veux, vas-y, là, celle que tu veux, celle qui t'a envie, vas-y.
0: Comment êtes-vous habillé pour prendre votre petit déjeuner?
3: Alors moi, Seb,
0: ouais.
3: String Léopard,
0: ouais.
3: Et puis je pars, je me casse dans la rue, tout ça, seulement quand il fait beau, parce que bon, aujourd'hui, j'ai pas pu, et puis je pars, je me casse au bistrot, voilà.
0: D'accord, et t'as pas peur de te faire jeter par les flics?
3: Bah non, pas du tout, j'ai tout à fait le droit de me balader en string léopard.
0: Ouais,
3: j'en cours avec, tout ça, bon.
0: tu sais pas que ça fait attentat à la pudeur?
3: Bah non, pas du tout. Si je mets des chaussettes et des chaussures, y'a pas de problème.
0: Ah ouais, bah c'est pas mal. Eh, tu mets des oranges quand même en dessous du string.
2: C'est difficile, c'est attentat à la pudeur, toi, Gérard?
0: Ah ouais, ouais.
2: Gérard, en string le matin, c'est attentat à la puce, simplement, ça pue tout court. Y'a pas l'odeur. Hein? attentat à l'odeur.
1: Délite ta gueule.
0: Fred.
1: Ouais, on va dire chapeau de forme et une bonne grosse queue de pie, et ça le fait.
0: Oh, mortel le premier jour, hein. Vous êtes dur avec moi, hein.
1: Dur, ouais.
0: Cécile, pour finir.
4: Bah écoute, moi je suis en petite culotte et en pantoufles, là.
0: Mais pas de soutif.
4: Si, quand même, ça dépend des saisons.
1: Ça dépend si t'as de la poitrine.
4: Ouais. Non, ça dépend des saisons plutôt. Quand il fait chaud, sans soutien-gorge, et quand il fait froid,
0: Bah t'en mets un.
4: Voilà.
1: Et toi, Gégé, t'en mets un ou pas?
0: Non, moi, je mets pas de soutien.
3: Gérard, Wonderbra, tout ça.
0: Non, moi, je peux vous dire que mon petit déjeuner, je le prends en short et avec un t-shirt Ricky Martin.
1: Oh, super, en classe.
0: Ah, bah oui.
1: Et Sandy, elle est pas malade le matin de voir ça au petit déjeuner?
0: Non, elle est pas malade, au contraire.
1: Ça gâche pas la journée, quand même?
0: Non, au contraire, ça lui fait plaisir.
1: Elle est courageuse, hein.
3: Bon, ouais, clair que l'odeur, ça te donne envie de partir de chez toi, hein.
0: Mais non, pas du tout.
1: Ah, t'as envie d'aller taffer, t'as envie d'aller travailler.
2: Tu t'habilles comment, toi, Gérard, le matin, pour prendre ton petit-déj? Enfin, ton petit-déj, tu t'es habillé comment?
0: Moi, je suis en short et avec mon t-shirt Ricky Martin, c'est les tongs. J'avais oublié les tongs. Faut pas l'oublier.
2: Non, mais sérieusement, tu t'es comment le matin au petit-déj?
0: En short et avec un t-shirt. Du matin au soir, je suis en t-shirt.
2: J'espère que c'est pas le t-shirt de la veille.
0: Ah non, c'est un t-shirt qui est dans l'armoire que j'attrape. Hein. Sur 200 que j'ai, je peux me permettre d'en mettre un tous les jours. Hein.
2: Bon, et là, les petits t-shirts pour les petits-déj, voilà. Quand même, les enfants, vous avez pas ça, vous qui nous écoutez? Hein.
1: Ah non, on n'a pas.
0: Un petit cochon, vous avez quoi, vous, pour petit-déjeuner?
6: Moi, à poil.
0: On doit un poil, alors un cochon. Ouais.
6: Moi, je mets aussi un t-shirt Ricky Martin si je le garde aussi pour prendre ma douche, comme toi.
4: Mais Gérard, tu te changes quand même de t-shirt chaque jour, quand même.
0: Ah bah oui, sur 200, je peux me permettre de...
2: Alors pourquoi tu le fais pas quand tu viens dans les débats?
0: Et attends, c'en est un nouveau, et demain, comme je viens pas, je vais dormir, parce que...
1: Et tu te sens femme avec ton t-shirt?

0: Ricky Martin.
1: Ah ouais, mais sauf que j'ai pas les boules hein, en dessous. Je mets pas des oranges. Hein.
2: Ouais. Bon, voilà, donc c'est les mini-débats. C'est le premier, donc il sera amené à être plus long après, que Gérard se décontracte, qu'il prenne ses aises, qu'on puisse comme ça. C'était bien pour une première, hein, c'était bien. Hein, comme ça, on sait quand même pas mal de bonnes choses.
3: Ouais, mais c'est dur, Gérard, le matin. Ah, pour ceux qui écoutent dans le bus, tout ça.
2: C'est vrai que ça peut être difficile.
0: Et ouais. Gégé, il a dormi ou là, c'est nuit blanche, là?
1: Ah non, j'ai quand même dormi.
2: Hein. Il est en pleine forme. Il a les yeux, il a eu un petit...
3: Les yeux en trou de pin, tout ça.
1: J'ai eu une conjonctivite.
0: Une conjonctivite?
1: Ah ouais.
0: Et une quoi? Alors
2: une quoi, là?
1: Une conjonctivite.
0: Gégé, ça prouve que
2: sans déconner, c'est grave.
1: Quoi, les cochons?
2: Qu'est-ce qui t'est arrivé? C'est grave, qu'est-ce qui t'est arrivé?
1: Une conjonctivite.
2: Bonjour monsieur, je m'excuse de vous déranger, monsieur le médecin. Je veux savoir ce que... On m'a dit que j'avais une conjonctivite, c'est possible?
0: Attends. La pommade. Mais c'est contagieux, hein?
1: Mais ta soeur, elle est contagieuse, hein?
0: Non, sérieusement, c'est contagieux.
1: Non, pas du tout.
0: C'est seulement si t'es pédagogue. Ouais.
1: Non, attends, et Cécile, c'est pas les débats du médecin. Non, je m'appelle pas le doc, donc c'est les débats du petit déjeuner, donc ton...
0: On parle pas du bulldog, on parle pas du bulldog.
2: Bon, très bien, en tous les cas...
1: Toi, le bulldog, il t'emmerde, tu vois.
0: Ouais.
2: On vous remercie, mais les gens ne comprennent pas, peut-être. Hein, le bulldog, c'est la copine à Sandy, mais les gens comprennent peut-être pas. Je vous souhaite à tous les trois une bonne matinée. Démarrez-la bien, et puis Gérard, on te retrouve mercredi et vendredi pour d'autres rubriques. On aura le temps d'en reparler en temps et en heure. Sinon, pour les débats, c'est comme ça, le lundi, entre 7h30 et 8h. À 8h30, il sera là dans les studios. On peut déjà savoir le thème du débat de lundi prochain ou pas? Non.
1: La semaine prochaine, ça sera sur les transports en commun.
2: Très bien.

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0: Bien, bravo David Bayon, ça fait longtemps qu'on n'avait pas eu de tes nouvelles concernant des parodies, mais ouais. Là t'as bien fait de te faire attendre puisque.
1: Ben, je suis en train d'en refaire une pour fêter l'arrivée de samedi.
0: D'accord.
1: Ça a saigné.
0: D'accord, bah là c'est.
2: Là tu la laisses tranquille.
0: Là c'est joli. Ceci dit, il faudra que tu viennes nous l'enregistrer également bien en studio sûr. Quand on aura l'occasion de monter sur Paris. Pas qu'est-ce que t'en penses Gérard?
3: Non mais.
0: Attends, Gérard voudrait réagir à cette
2: manière. Ton truc il est bien, mais alors je vais te dire une chose, t'en prends pas une sur 110 parce que tu la laisses tranquille maintenant.
1: Gérard, je voulais te dire un truc. Non. C'est vrai, tu vois, je suis chiant avec mes parodies parce que des fois je te casse et tout. Mmh. Mais je voulais te dire que t'étais quand même. Non, mais là je suis sérieux par contre. Je voudrais faire comme Constant, comme une lettre d'excuse. Moi je trouve que t'es quand même le drapeau de la bande FM, l'étendard de la bande FM. En fait, pour moi, t'es l'étron de la bande FM. Et j'espère que ça te fait plaisir.
2: Non, bah peut-être, mais pour l'instant, vous laissez.
0: Si c'est bien, c'est quand même bravo, ça s'applaudit quand même, parce que là.
1: Un étron, quand même, Gérard, et tu pourrais me dire que ça te fait plaisir si je te dis que t'es un étron.
2: Non, mais peut-être, mais moi, je te demande une chose, c'est que tu laisses Sandy tranquille.
1: D'accord. Bon, par contre, j'ai une petite blague que j'ai inventée sur Gérard et Françoise.
0: Ah.
1: On l'a fait ?
0: Allons-y.
1: Bon, c'est un morpion qui va à la NPE, qui dit voilà, j'ai plus de boulot, est-ce que vous pourriez me trouver quelque chose ? Alors le morpion, il dit la NPE dit oui, on a peut-être quelque chose pour vous, on peut peut-être vous caser dans la moustache à Gérard. Donc le morpion, il dit ouais, je sais pas trop, bah si, on a que ça. Bon, le morpion, il dit d'accord, il va dans la moustache à Gérard, tout. Au bout de 3 jours, il revient à la NPE, il dit attendez, c'est pas possible, je peux plus rester dans la moustache à Gérard, hein. Il y a des giclées de sperme, il y a de la bouffe qui reste il y a 3 jours, il y a d'autres collègues morpions et tout, non, je peux pas rester dans la moustache à Gérard. Alors là, la NPE, ils disent, qu'est-ce qu'on va faire? Bon, bah tiens, on peut vous retrouver une autre place, ça serait dans la foufoune à Françoise. Donc il dit, bon, bah d'accord. Alors ils mettent le morpion dans la foufoune à Françoise. Le morpion, il revient 2 jours après à la NPE, il dit, écoutez, c'est pas possible, je me suis encore retrouvé dans la moustache à Gérard.
0: Ouais, je la connaissais, moi.
1: D'accord.
0: Et apparemment, elle a un succès énorme. Bon, déjà, Gérard ne l'a pas comprise, bien sûr, ça c'est assez somme toute classique. Gérard, t'as pas compris?
3: Non.
0: Ça c'est clair. Fallait mieux dire, c'est un fromage et un truc, là, il aurait peut-être mieux compris.
1: Un corbeau et un renard, ouais.
0: Bon, Sandy, rassure-moi tout de suite, t'as pas compris? T'as compris, toi? Elle a compris, Sandy, t'avais compris, toi? Tu lui expliqueras, ton homme? D'accord, ok, elle lui expliquera.
1: Oh, c'est bon, alors.
0: Là, c'est déjà bien barré. Okay. Merci beaucoup, David.

0: Allez vite, parce qu'il y a beaucoup de monde qui veulent réagir sur les sosies et ça arrête pas de sonner. Hein.
1: Non,
2: je suis pas sûr.
1: Non, il y a personne. Mais...
0: Sosie d'Ol.
3: Moi, je suis le sosie de Valérie Mérès. Seulement, j'ai pas sa sale voix et j'ai pas sa sale gueule.
0: Ah, mais attends, t'as pas besoin d'avoir une sale gueule pour être le sosie d'une personne.
4: Oui, ça dépend le sosie de qui, Gérard.
0: Ouais. Ouais, mais si des fois on pouvait avoir des bonnes questions, pas des questions bidons sur le Minitel.
4: Sur IRC, ils n'arrêtent pas de me dire que pour être ton sosie, il faut vraiment avoir une sale gueule.
0: Non, mais ça, tu vois. Alors là,
2: les gens sont méchants.
0: Ça, déjà, je répondrai pas sur ces questions-là.
2: Alors que moi, j'en ai
0: donc,
2: une sur le Minitel.
0: Les questions sur Minitel. Attention,
2: non,
0: je précise. Ne parlez pas de Sandy, c'est tout ce que j'ai à dire, non. Parce que sinon. Ouais. Pas la peine.
2: Non, j'ai Rodov666, le Belge, qui dit que tous les sosies de Gérard vivent reclus. Donc je sais pas ce que ça veut dire.
0: Bah, s'il pouvait préciser sa question,
5: bah,
0: ça...
5: Il veut dire qu'avant on était clus.
2: Ils sont reclus.
6: C'est quand même la mode des Quasimodo en ce moment, donc t'as de la chance.
5: Quasi.
2: Bon. Qu'est-ce qui se passe, Gérard? C'est pas grave, continue, vas-y.
0: Sosie d'Ol, donc c'est bon pour toi?
3: Bah ouais, j'ai terminé.
0: Et donc Sosie One
2: Kenobi.
0: Donc pour toi?
7: Moi on me dit toujours que je ressemble à Josiane Balasco. À la chance.
0: Ouais. Ah, non mais alors attends. Il y a une question que je vais te poser. Si on dit que tu ressembles à Josiane Balasco, est-ce que tu peux nous donner tes mensurations sans indiscrétion? On va le savoir tout de suite.
7: Bah,
2: 60, 90, 60.
7: 90.
5: Pas mal, cubique, facile à transporter.
7: C'est vrai que dans ma vie sentimentale, ça se ressent énormément. Donc, je préfère pas te dire mes mensurations, quoi, parce que ça me perturbe et je trouve franchement que c'est pas toujours évident de ressembler à.
6: Un mètre cube.
2: Est-ce que t'as déjà vu tes pieds debout?
7: Donc tu peux comprendre que bon, je préfère pas donner mes mensurations. De toute façon, bon, tu l'as.
5: C'était comment cette expérience sexuelle avec Victoria Abril?
0: Tiens, on vient de te poser une question, si tu
5: Jean-Claude
0: pouvais...
5: de Paris. Et comment s'est passée cette expérience sexuelle avec Victoria Abril?
6: Dans la baignoire, ouais.
7: Là, c'est pareil, ça devient un peu personnel, mais bon, vous voulez vraiment que je rentre dans les détails?
0: On fait un débat sur les sosies.
2: Tu décide. Parles pas maintenant, tu parleras jamais.
5: De toute façon, dans les sosies, dans le débat des sosies, il y a le cul, hein.
6: Ouais.
5: C'est clair?
2: Moi, ça m'aide pas.
5: La baignoire.
7: Donc, j'ai pas eu trop le choix parce que ça faisait partie des seules expériences que j'ai vraiment pu avoir. Puisque avec les mecs, ça marche pas du tout, quoi.
5: Ah bon?
0: Non, mais est-ce que t'as déjà rencontré quelqu'un qui ressemblait à une personne que t'aimes bien comme chanteur ou autre?
7: Non, par contre, j'ai déjà rencontré quelqu'un qui ressemblait à Michel Blanc. Et on nous voyait bien.
0: Sosie One.
2: C'est qui Michel Blanc, Gérard?
0: Non, mais attends, derrière.
2: C'est celui qui chantait une autre histoire, non? Et on commence une autre.
0: Je voudrais bien qu'on laisse parler les gens.
5: C'est vrai.
0: Parce que sinon, ça va pas se faire du tout, là, ce soir. Hein.
5: Ça se barre en couille, Bernard, là.
6: Ouais, c'est pas bien. Hein?
0: Bon,
2: Sosie One, vas-y.
7: Oui, je t'écoute.
2: Donc, continue ton explication avec Michel Blanc, la baignoire.
7: Oui, donc voilà. Donc, j'ai rencontré une fois une personne qui ressemblait un petit peu à Michel Blanc. Donc, vu qu'on était... vu qu'on ressemblait tous les deux à deux personnages assez connus de la télévision comique, on va dire... On a essayé donc d'entretenir une relation, mais bon, si tu veux, tous les gens se foutaient un peu de nous, quoi, parce que c'est vraiment une situation qui est très très difficile à vivre.
5: Et pourquoi...
7: quand on ressemble à Pamela Anderson, ça va, mais Josiane Balasco, tu vois, c'est autre chose.
6: Ah, c'est pas le même trip, ça c'est.
0: Attends, parce que là.
5: Bernard, je peux dire un truc?
0: Non, c'est Gérard. C'est pas Bernard.
2: Non, parce qu'on connaît un Bernard qui te ressemble, c'est pour ça, on doit proposer de faire ton sosie, mais.
0: Non, vas-y, ouais.
2: Il a fait son boulot pour l'instant.
5: Je me souviens plus.
0: Florian.
2: Il est où?
6: Henri.
5: Non, mais attends, avec la gueule que t'as, c'est normal qu'on t'appelle Florian.
2: Ouais, enfin, c'est pas facile, hein. Je veux dire, moi, j'aurais préféré être le sosie de quelqu'un de connu, tant qu'à faire.
6: Ouais.
2: Parce qu'il est pas.
1: Florian Gazan, il n'est pas hyper connu et bon.
0: Ah bah si, ah si, il a quand même travaillé sur sur Fun Radio et on le voit
2: mémorable.
0: C'est sa sœur, hein. Disons maintenant,
5: c'est sa sœur Alexandra Gazan qui l'a poussé.
1: C'est quoi aujourd'hui? C'est pas trop une vedette, hein, il fait plus rien.
2: T'as des nouvelles au fait de Florian Gazan, Gérard?
0: Ben non, on en a plus de nouvelles, c'est dommage.
5: Bah s'il nous écoute, ce serait bien qu'il nous appelle pas.
1: Tu vois, mais bon, alors évidemment, quand tu vas te vendre auprès d'un commerce ou d'une fête et tout, disons que t'es le sosie de Florian Gazan, bah souvent tu prends des portes dans la figure parce que les gens disent c'est qui, quoi. Et moi, en fait, mon nom, en fait, je m'appelle Henri, mais je m'appelle Henri Guibet, en fait. Et les gens connaissent mon nom, mais ils connaissent pas ma gueule, finalement, parce que je suis celui que t'es un mec pas connu, alors que mon nom, Henri Guibet, c'est hyper connu. Finalement, je préférerais ressembler à Henri Guibet, m'appeler Florian Gazan, quoi.
6: Ça aide pas non plus, le nom.
1: Bah non, mais enfin bon, je sais pas, j'espère, moi tous les jours...
5: Et on choisit pas ses parents, on choisit pas sa famille. Voilà.
1: Moi je prie tous les jours pour qu'ils reviennent à la télé, hein, parce que moi je vais mettre la clé sous la porte. Hein, là.
6: On est avec toi, Riton.
1: Bah ouais, j'espère que... Tu sais pas ce qu'il prépare, hein,
6: non, c'est des nouvelles, non, non, du tout.
7: Henri Guibet ?
1: On se dit, là.
0: Donc on va demander la dernière personne là.
5: Suzy One.
0: Non, ça y est, elle vient de parler. Ah. C'est
1: Suzy qui pue.
6: Écoute, moi Gérard, je suis Suzy de Patrick Bosso. Mm-hmm. Donc c'est assez avantageux d'un côté parce que quand le vrai est pas disponible, bah je peux boucher les trous à la télé.
8: T'as pas l'accent, hein.
6: Non, ça c'est clair que j'ai pas vraiment l'accent,
5: pas de peine,
6: mais
5: ça gêne personne.
6: Mais bon, ouais. J'ai vraiment la tête et j'ai vraiment l'imbécilité, donc ça c'est.
0: Non mais
8: est-ce que tu rigoles pareil?
0: Oh, ce Wiva.
5: Je sais pas, nous en tant que partenaire du club de sosies, entendre des gens qui se moquent des sosies et qui respectent pas ceux dont ils sont les sosies. Franchement, je trouve ça déontologiquement totalement détestable.
8: Ah ouais, c'est vrai ça.
0: Donc vous êtes
5: honteux.
8: Ouais, Gérard, qu'est-ce que tu penses de la déontologie, toi, dans le métier?
0: Personnellement, moi, je vais dire. Non, mais moi, je vais vous dire une chose que je suis tout à fait d'accord avec ce qu'il vient de dire.
8: Ouais.
0: Donc c'est vrai que si on respecte pas les gens, là, c'est différent.
8: Non, pas les gens, la déontologie, GG.
0: Mmh.
8: Tu peux répéter le mot déjà.
1: Tu peux préciser le mot parce que.
0: Non, ben. Bah,
1: celui-là, je vais pas.
8: Les gens vont pas pleurer là. Ouais.
0: Non, mais de toute manière, moi, je vois pas pourquoi qu'on se moquerait des sosies.
1: Ni des déontologues, hein, d'ailleurs.
0: Des déontologues ou autres.
8: Pas de misogynie.
2: Gérard, c'est quelque part un honneur d'être sosie, non? Qu'est-ce que t'en penses?
0: Ben, personnellement, je voudrais bien savoir s'il y en avait un. Donc,
9: Gérard,
0: non, mais si on avait une personne qui aurait le même sosie que moi, ça m'étonnerait.
2: Alors, par exemple,
0: donc on va.
9: Là, t'as deux sosies.
2: Bah ouais, demande à Henri si par exemple dans la rue on le confond avec Florian Gazan.
9: Ou l'inverse. Jean-Christophe.
2: Jean-Bernard.
0: Jean-Claude. Dans la rue, est-ce que déjà on t'a confondu avec Jean-Luc Delarue ou pas?
5: C'est comme ça que j'ai eu l'idée de devenir le sosie.
2: Ça parle bien dans ton micro, Jean-Claude.
5: J'ai eu l'idée de faire de mon métier le métier de sosie. Je précise que déontologiquement, pour reprendre le terme qui a été décrypté tout à l'heure, c'est tout à fait dans la détestation du personnage suscité.
9: Ouais. Non, parce que. Mais avant qu'on te le dise, Jean-Luc, tu ressembles à Jean-Luc, tu le savais que tu lui ressemblais ou pas? Ou on te l'a fait savoir dans la rue, justement?
5: Moi, je savais pas avant qu'on me le dise.
9: Et c'est pour toi, t'es un honneur ou ça t'emmerde de ressembler à ce mec-là ou?
5: C'est devenu un métier maintenant.
9: Ouais. C'est devenu un métier.
5: Ouais,
9: c'est parce qu'aujourd'hui, tu tournes vraiment.
5: Au début, ça m'emmerdait, tu vois, parce que j'étais Jean-Claude.
0: Mm-hmm.
5: Et puis à la fin, je me suis dit finalement, si on peut en tirer un peu profit, tout ça, pourquoi pas, quoi. Ouais. Je veux dire.
9: Non mais ça te rapporte combien par mois à peu près? 4-5 000 francs par mois.
0: Ouais. Non mais attends.
9: Pose pas de questions.
0: On les a retirés les questions dessous.
1: Je sais pas si on va en parler, mais il le dira. Juste, je précise un truc parce qu'il le dira pas, parce que bon, il aime pas trop parler de lui, mais c'est vrai qu'il a morflé là quand il y a eu la marionnette de Jean-Luc Delarue. Guignol, il a morflé parce que les gens dans la rue sautaient de sa gueule directe à lui, à Jean-Claude.
5: Non, mais les gens me touchaient pour savoir si j'étais en latex.
1: Il lui demandait, t'as pas 100 balles et tout, ça se discute. Moi, dans la rue, je te dis, Minitel, ça se discute, c'est lourd, quoi. Il faut que les gens comprennent qu'on n'a pas choisi notre physique, hein, on fait avec, quoi.
0: Mais toi, t'as quand même tourné avec Jean-Luc Delarue.
2: Bah oui.
1: Avec Jean-Claude, on fait des galas, quoi. On s'est rencontrés, donc on fait des débats, ça se discute. On a des potes qui font les témoins, puis on fait des faux, ça se discute dans des soirées. On a un pote qui fait le non-voyant, on a un autre qui fait un mec qui a une maladie rare, et on fait des ça se discute. Jean-Claude, il anime les débats, puis moi je fais des questions de Minitel. Bon, le Minitel, il est pas branché, c'est un faux.
2: Ouais,
1: c'est
2: des soirées. Ah, oui.
1: Mais bon, on prépare.
5: Il n'y a pas que ça finisse trop tard, parce que là, on va au Macumba rue de Pontu après.
1: Donc... Ouais. Ah. Ouais, on a écrit des textes.
0: Je te coupe 5 minutes, Henri.
5: Il est déjà coupé.
0: Non, mais de toute manière, t'inquiète pas, il y a 16 questions, donc.
1: Je veux juste te dire que s'il y a des gens qui.
5: Et on en est à la combien, Bernard?
0: On en est à la première. En plus, il y a deux autres personnes qu'on va accueillir avant.
1: Je veux dire que j'aimerais que par moment on oublie un peu et qu'on se dise que derrière Florian, il y a Henri, quoi, que moi j'ai envie de faire aussi d'autres choses. Je crois que je chante un peu, j'ai des projets de faire un disque, et bon, j'espère que si quelqu'un m'écoute ce soir, j'aurai peut-être eu ma chance.
8: Ah, tu veux réussir, peut-être, quoi. Ouais. Vas-y, Riton, vas-y, fonce.
5: Si je peux me permettre, c'est Jean-Claude, hein. Si je peux me permettre, je veux dire, s'il veut chanter et réussir, peut-être que c'est l'occasion ce soir de lui donner sa chance et de le laisser chanter.
1: Non, pas tout le temps.
0: On va voir tout à l'heure. Henri, bonsoir, t'appelles d'où?
1: Tout à l'heure peut-être Jean.
0: Non, mais c'est eux.
1: C'est moi, Henri.
2: Henri, c'est eux.
0: Ah bon?
1: Henri et Jean-Claude. Moi que j'ai un sosie au standard.
5: Dis-le, Henri, que t'appelles de là.
0: Non, mais attends, tu me mets de là.
1: C'est sans
10: un problème. Non, mais sosie.
2: Tu sais pourquoi, Gérard?
1: C'est pour que tu penses à leur poser les questions.
2: Voilà, parce qu'ils doivent avoir les mêmes questions que les autres.
5: On fait les débats, à chaque fois ça se déstructure et tout ça, alors que.
2: Non, mais calme-toi,
0: Jean-Claude, on s'assoit, Jean-Claude.
1: Non, mais il est un peu tendu parce qu'on a le gala tout à l'heure rue de Pontieu. Bon, il se trace
0: un peu. On s'assoit. Alors,
2: il y en a un qui a coupé.
5: Encore en un plan de merde.
0: Voilà.
1: Non, excuse-moi.
0: Un sosie a-t-il le droit de faire un autre métier? On va demander ça à
2: Sosie One.
0: Parce qu'on sait pas qui c'est qui a coupé.
11: Non, c'est pas moi qui ai coupé.
0: Non, mais tu parles un petit peu plus fort devant ton combiné parce que ça commence à devenir rengaine. Ouais.
11: Bah alors, je vais parler plus fort. Tu m'entends mieux, là?
0: Voilà. Ouais,
11: Bon.
2: Vas-y.
11: Oui, évidemment, on a le droit de faire un autre métier, mais le seul problème, c'est que à chaque fois que j'essaye, j'ai dû faire plusieurs boulots, donc je peux plus travailler, tu vois, dans le style supermarché ou dans les endroits publics.
0: Pour l'instant, on ne parle pas des supermarchés, on parle des sosies.
11: Mais je suis en train de t'expliquer, écoute-moi.
5: Mais laisse tomber, Gérard, ça va supermarché.
0: Je crois qu'on va lui dire au revoir à celle-là.
11: Je t'explique, Gérard, que je ne peux pas travailler ni dans un supermarché, ni dans un magasin de fringues, ni n'importe où là où les... Tu comprends ce que je veux dire? Je ne peux pas travailler là où il y a des gens, où je rencontre des gens, parce que forcément les gens me croient pour la vraie Josiane Balasko.
2: Et elle ne peut pas travailler, donc.
8: C'est faux ce que tu dis. C'est faux.
0: Bon, c'est aux idoles.
5: Gilbert Montagnier qui est en ligne, qui dit qu'il ne la reconnaît pas du tout.
8: Non.
11: C'est l'humour. Quel humour, ce mec. Oui, Gérard. Moi, je travaille dans une usine d'équarissage, donc j'ai aucun problème, quoi. Je m'en sors très bien.
2: C'est quoi comme boulot?
11: Des anisseuses de porc.
2: Ah.
0: Mmh. Ah. C'est quoi, ça?
11: Des anisseuses de porc, quoi.
1: Je connais le sosie de Carlos, on fait des tournées aussi.
11: Ouais, c'est un pote à moi, Carlos.
1: Il s'appelle Barlos, il est hyper drôle.
2: Ça veut dire quoi? Gérard, qu'est-ce qu'elle fait comme boulot? J'ai pas compris.
0: Des saucissons de porc, là. Je crois qu'à mon avis,
2: c'est juste un
5: qui fait les saucisses.
1: Non, on peut pas dire de marque, ouais, mais les trucs de pas d'heure pour en manger, c'est ça?
11: Oui.
5: Bâton de berger, un peu.
1: Pas de marque, on a dit.
8: On parle pas de France Gall.
0: Tu te calmes, toi. Bah justement, tu vas parler, toi, maintenant.
8: Ouais, c'est Sosiva, écoute.
0: Ouais, tu vas y aller.
8: Ouais, j'y vais, ok. Écoute, moi, je suis fossoyeur la journée, hein, parce que, il faut quand même gagner sa croûte.
0: Ouais.
8: Donc, je gagne ma croûte en creusant des trous. Je sais que c'est pas très glorieux, mais ça correspond un petit peu à l'état d'esprit du milieu de la nuit quand on est sosie, quoi, tu vois, je veux dire, ça va de pair.
11: Mm-hmm.
8: Donc voilà, je fossoie sévère, grave.
0: Henri, pour vous, je sais pas ce que t'en penses de la question.
1: Est-ce qu'on peut faire un autre métier? Quand on est sosie, à part imitateur, je vois pas trop parce qu'on est tout de suite rattrapé par notre physique. Mais moi, je fais un peu des imitations aussi. J'imite Jean-Luc Delarue.
0: Crédibilité. Jean-Claude.
1: Ouais, c'est pas génial.
5: Moi, j'essaie d'imiter Florent Gazan.
0: Mais tu penses que tu iras droit dans la vie ou...
12: Encore, putain.
0: Oh, mais regarde un peu quand je pose des questions, là. Les auditeurs, là, vous allez vous calmer ou quoi? Donc, est-ce que tu y arriveras ou pas?
5: Pour l'instant, j'y arrive pas.
1: Mais il travaille. Il veut pas se teindre les cheveux en blond, parce qu'il faudra qu'on en parle aussi, que le problème quand on fait sosie, c'est qu'il y a des frais. J'espère qu'on en parlera, parce que...
2: C'est prévu, t'inquiète pas, Hubert. Henri, pardon.
1: D'accord, je sais pas si c'est prévu ou pas.
2: C'est prévu, Gérard, on l'avait dit.
5: Attends, tu parles à Golo, les gens, on les appelle Hubert, on les appelle
4: Gérard. On l'a enlevé.
1: Vous l'avez enlevé?
0: Non, on l'a retiré.
1: Ah, merde. Bon, j'en parlerai pas, alors.
5: On recoupera au montage.
0: Non, mais moi, je veux bien qu'on en parle. Bon, par exemple, je vais vous demander à vous deux, combien que ça peut coûter pour vous faire teindre les cheveux, pour par exemple pour ressembler à
5: les cheveux du haut ou les cheveux du bas?
0: Non, le haut sur la tête.
2: Ça dépend comment tu bosses. Ouais. Si tu bosses en nuit intégrale,
0: non, ouais. Ça c'est. Oh, tu me coupes les auditeurs.
2: C'est fait.
1: Tu veux en euros ou en francs?
0: Non. En euros et en francs, si tu veux.
1: J'ai d'abord en faire en francs, puis après je fais la conversion. Ça coûte super cher. Moi, depuis qu'il a changé de couleur de cheveux, Florian Gazan, c'est le cauchemar, quoi. Parce que c'est des décolorations, des teintures. Je me tape toutes les 3 semaines dans des salons avec des petites vieilles qui lisent des journaux que j'ai pas envie de lire moi. Enfin bon, ça coûte.
5: Non, tu dis ça parce que t'es en colère.
1: Ouais, mais ça m'énerve. Ça coûte 600 balles toutes les 3 semaines. Tu vois le problème.
5: Ça fait dans les 2000 euros à peu près.
1: Voilà. Donc moi, les notes de frais, je peux pas. Parce que je suis mon propre patron et ça coûte super cher, quoi.
5: C'est pour ça qu'on s'est associé dans un esprit de
0: Jean-Claude, d'économie d'échelle. Et Jean-Claude, l'euro, il est à 6,55 francs.
1: Oui, Jean-Claude.
0: Donc ça fait pas 2000 francs.
1: Mais je t'avais dit qu'on s'était fait enfler au gala à Poitiers.
5: Oh la vache, mais le fric qu'ils nous doivent.
1: À Poitiers, terrible. Ah là, non, mais ça, je suis.
0: Alors donc.
1: Enfin, ça coûte super cher, quoi. Et puis les fringues, je te cache pas. Parce que ces mecs-là, la télé. Je vais pas pousser les PD du showbiz, là. Mais attends, et c'est.
5: Non, dis-le, les voleurs de patates. Voilà,
1: jamais, toutes les fringues, il n'y a même pas moins de 1000 balles, quoi. Même la chemise, 1000 balles, le fut, 1000 balles, les montres, les
5: casquettes. Alors, tout à 1000 balles, allons-y.
1: Là, mais eux, ça leur est prêté, non?
0: Non, mais par contre, est-ce que. Il y a une question que je vais vous poser. À tous les deux. D'accord. Est-ce que quand vous arrivez sur les plateaux de télé, est-ce que vous avez des gardes du corps qui sont là derrière vous
1: Non mais Gérard, c'est pas sosies, eux, hein. C'est des sosies.
5: Non mais Gérard, les gardes du corps, ils sont devant nous, c'est ceux qui nous foutent des coups pour qu'on dégage.
1: Ils les retiennent. Ouais.
13: Parce que c'est mais Gérard, ils en veulent pas d'eux.
1: Bah ouais, mais Gérard, toi c'est sympa, toi, si par exemple t'avais un sosie parce qu'il aurait pas cher à payer pour un des fringues.
0: Et puis les
1: je demande.
0: Non, mais toi, tu vois.
5: C'est pas gentil.
2: Ça. Les frais de coiffeur non plus.
0: Non, mais tu vois, toi, tu ferais mieux de te taire.
5: Et de toilette. Je pose une question.
0: Toi, tu ferais mieux de te taire.
5: Je pose une question. Est-ce que le sosie de Gérard n'est pas sur son t-shirt?
1: Ah, ça, c'est une bonne question parce que Gérard, t'as quoi comme t-shirt ce soir?
0: Ricky Martin.
1: Voilà.
5: Tu peux nous montrer ton slip?
0: Non,
4: s'il te plaît.
1: Non, pas.
0: Question IRC.
4: On va faire un petit point. On est quand même 5728. Déjà, alors qu'il est encore
5: à peu près Jésus-Christ. Hein.
0: Et quand même 1h05 du matin.
4: Et ouais, ça tape bien. Ça tape sec. Et il y a Speedy Gonzalez et son sosie qui dit, enfin, il te demande en fait, est-ce qu'on peut dire qu'avec ton kyste, t'es le sosie d'un chameau et avec tes dents, le sosie d'une grille de mots croisés?
0: Grille de mots croisés, ouais, parce que j'arrive à me démerder sur les mots croisés. Mais mon chameau, il t'emmerde.
4: Voilà. Donc, non, mais voilà. Ça n'a rien à voir. Hein. C'est comme celui qui me disait femme, c'était le sosie de Willy dans Sauver Willy.
1: Non, j'ai pas poussé au Minitel. Qui demande si le sergent Garcia a un sosie femme.
0: Non. Donc.
5: Et Laura Fabian, alors.
1: Je sais pas.
0: Ouais, il y a Laura Fabian, il y a Céline Dion, il y a. Tiens, pourquoi qu'on parle pas de Séverine Ferrer? Elle a peut-être un sosie.
1: Ouais, c'est Polly, il est poney.
0: Elle a peut-être un sosie. Il y en a beaucoup qui doivent avoir des sosies. Parce que regarde ce soir, tu vois, on fait bien de parler des sosies.
1: Ouais.
0: Parce que ce soir, j'ai vu un reportage sur Exclusif.
1: Ouais.
0: Hein, le mec, celui qui a reproduit le sosie de Michael Jackson, faut le faire.
1: Ah oui.
0: Pourquoi? Là,
1: qu'est-ce qu'il a fait?
0: C'était pas évident. Hein.
1: C'était quoi?
0: Carrément une marionnette.
1: Il s'est fait opérer.
0: Non, c'est carrément une petite marionnette qu'ils ont offerte lors de l'émission. Hein.
1: Ah ouais.
14: Super.
1: Ah mais ça c'est autre chose.
0: Donc alors ça.
1: Tataillé nous-mêmes.
0: Ouais. Donc, alors, seriez-vous prêt à héberger un sosie dans votre appartement? On envoie la zic ou pas, non? Non, on n'envoie pas de zic.
5: Moi, personnellement, si je peux avoir un temps de réflexion sur une question aussi profonde, ouais. Ça ne me dérange pas.
0: Bon, bah, dans ce cas-là...
2: Bon, bah, répète-le un coup, Gérard, on envoie.
12: Je vais vous répondre en attendant.
0: Alors, seriez-vous prêt à héberger un sosie dans votre appartement? Et on va s'écouter les sosies pur porc avec les faillots pour prouter plus fort. Ça, je sais pas.
12: C'est une nouveauté
0: Fun Radio.
2: Voilà.
0: Et on se retrouve tout de suite après aux questions. Seriez-vous prêt à héberger un sosie dans votre appartement? On va demander à Sosie qui pue.
14: Ouais, bah écoute, moi je serais tout à fait d'accord à héberger un sosie, effectivement, mais autant que ça soit un sosie, tu vois, le sosie d'un mannequin, par exemple,
5: genre Carlos,
14: la femme de Carambeu, par exemple.
0: Ouais.
14: Ouais. Ça me permettrait de passer des nuits fort, fort agréables.
0: Mm-hmm.
14: Voilà. Okay. Parce que je veux pas prendre le sosie de Maïté, je veux dire, bon, d'accord pour la cuisine, mais après.
0: Sosie d'ol. Qui c'est qui renifle là?
15: C'est pas moi.
0: Sosie d'ol.
15: Moi c'est un peu comme mon camarade quoi.
0: Oh non mais attends, sosie d'ol, tu vas pas reprendre la question de dire. Je suis d'accord avec ce qu'il dit, parce que ça sert à rien. Hein.
5: Oh puis ça va pas avancer le débat. Hein.
15: Ouais, allô, si tu me laisses le choix entre le sosie de je sais pas Roger Jiquel et celui de la rue, je prends celui de la rue tout de suite, tu vois.
0: Non mais attends, bah, dans ce cas-là tu reprends le même truc.
2: Jiquel est pas mal.
15: Si tu fais rien ce week-end, j'ai un grand.
0: Ouais d'accord. Sosie va.
5: On peut la prendre en antenne.
6: Ouais, la coche.
2: Après, Jean-Claude.
15: Mais non.
2: Vas-y, Jean-Claude.
0: Sosie va.
2: Ça marche avec les filles.
0: Sosie va.
6: Ouais. Bah écoute, moi je te disais, non, il en est pas question. Je veux pas d'ennui avec la police ou les services sanitaires ou quoi que ce soit. Moi, y a pas de sosie à la maison. C'est dégueulasse, ces trucs-là. Y a pas moyen, non.
2: S'il te plaît, tu pourras un peu nous respecter.
6: Non,
2: respecte-nous quand même. Ça va.
5: Non,
2: moi je suis pas venu. On est venu d'Angoulême. Ouais, mais on est venu d'Angoulême. C'est pas pour se faire insulter.
5: C'est l'ostracisme.
6: Moi, je crois ce que m'ont dit les services sanitaire, c'est tout.
0: Ouais, c'est ça. Ouais. Tu crois qu'on ce qu'on dit est...
5: Ah, bon. Faut le tenir le débat, là. Ça va, les gens, ils disent n'importe quoi, là.
0: Non, mais de manière, ceux qui lui disent on, c'est des cons pour moi.
2: Voilà.
0: Ça fait comme la semaine, c'est pareil. On, c'est des cons.
2: Bravo.
0: Qui c'est qu'on accueille à la page
16: Sosie One, on accueille Sosie Dio.
0: Ouais, attention Manu.
16: Ah non, y a aucun problème.
0: Non, mais par leur dire de changer de nom, hein.
16: Pas de problème, Sosie Dio.
2: C'est pas des habituels?
16: Non.
0: Alors, Sosie?
16: Que de la news.
0: Sosie quoi?
16: Sosie Dio.
0: Dio?
16: Ouais.
0: T'appelles d'où? Tu travailles?
15: 22 ans de Paris.
0: Oh là là! Au revoir! Allez, hop, et
2: non,
0: attends!
16: Elle t'a dit 22 ans de Paris!
0: Mais attends, hé!
6: Retourne!
0: Oh, tu travailles?
5: 22 ans de Paris, ça se respecte.
0: Tu travailles ou pas?
2: T'es avec nous?
0: Allô?
6: Allô?
2: Oh là là, mais oh.
0: Allez hop, au revoir!
5: Allez,
0: hop! Terminé!
2: Bravo, Gérard, qu'elle aille faire les débats de Radio Bleu.
0: Terminé!
4: Gérard, sur IRC, il y a Je suis le sosie de Turpentine qui te demande quand tu te regardes dans la glace le matin, c'est toi ou ton sosie que tu vois?
0: C'est moi que je regarde dans ma glace. Et Turpentine, je l'emmerde.
4: C'est pas elle, c'est son sosie.
0: Ouais, mais j'en ai rien à foutre. Pensez-vous que j'ai un sosie dans le monde ou ailleurs? On va demander à. Saucisse qui pue. Bon. Quoi? Attends. Non, sosie va, vas-y.
6: Ouais,
0: comme t'as une grande gueule.
6: J'espère pour l'humanité que non. Parce que dans tout le malheur qui puisse lui arriver, franchement, j'espère qu'on n'en arrivera pas là, quoi. Parce que faut pas déconner, quoi. Merde, sérieux.
0: Non, mais tu peux préciser le fond de ta pensée?
6: Ouais, je précise, mais un miroir en face de ta gueule, regarde-toi, tu vas comprendre. Hein,
0: ma gueule, à ton merde, alors au revoir. Tu seras poli.
5: Il
0: a pas le droit de m'insulter.
6: J'ai le droit de te trouver moche.
0: Ouais, bah peut-être, mais t'as pas le droit de dire ma gueule, ok?
6: C'est vrai que t'es le sosie d'un boudin, c'est tout.
0: Et ta sœur?
6: Non, plus, non, elle est bonne. Non,
0: ta sœur, elle est en train de sucer les cuisses d'un catcheur à 90 à l'heure sur un vélo moteur.
6: Ouais.
0: Ok, en deux années, on s'en va.
5: Comment il lui a mis?
0: Au revoir pour lui. Tu me reprends.
16: Je le vire pas, mais par contre, à la place de Sosie Dio, on accueille Sosie Déal qui appelle du forum.
0: Sosie Déal, bonsoir.
17: Au revoir.
0: Oh! T'as pris Déal Paris?
5: Y'a pas un qui ferait le malin,
17: ouais,
5: hein?
17: Pas Déal.
0: 101.9.
17: La Villette.
0: Des Halles dans la Villette, c'est ça. Donc, pensez-vous que j'ai un sosie dans le monde ou ailleurs?
5: Non, c'est la question d'après, Gérard.
1: Non, c'est celle-là.
5: Non, on n'est pas répondu encore.
17: C'est-à-dire que, à mon sens.
14: Ouais.
1: Oh là là.
0: Manu et Apolline, oui. Vous me faites quelque chose, vous me les réveillez ou sinon vous me virez tout le monde. Ouais, bon, et on arrête les sosies là.
18: On gère. Bah,
1: non, Jean-Claude.
0: Ah non, mais là faut gérer tout de suite. Ok
14: Gérard.
0: Ça va ou pas? Non, attends, ils gèrent rien là.
19: Bah je fais ce que je peux, c'est pas facile. Hein.
1: Bon, pendant que Manu gère, demande à Jean-Claude et à Henri là.
0: Bon, alors pour vous.
1: Oui.
0: Donc, pensez-vous que j'ai un sosie dans le monde ou ailleurs, pour vous deux?
5: Ailleurs.
0: Les autres, vous me les gerbez, là
1: Dans le monde, moi, je dirais. Mais je sais pas. Mais nous, on a... Parce qu'en fait, il y a des stages de recrutement, en fait, où il y a des types qui passent dans la France et dans l'Europe pour essayer de trouver des sosies, quoi. Pour
5: des... Avec des sosies. Épreuves, après.
1: Ouais, et il y a des castings. Et moi, je sais que j'ai un pote qui bosse dans une agence de casting de sosies qui m'a dit qu'ils avaient trouvé un mec qui te ressemblait.
5: Un poète.
1: Ouais, ils étaient en train d'essayer de le convaincre. Le mec veut pas forcément tout de suite lâcher son boulot parce qu'il sait pas si c'est un métier d'avenir, sosie de toi. Et il se demande. Et alors, c'est marrant, c'est que le mec aussi, il a bossé dans les camions. C'est marrant, hein, des fois, il y a des trucs comme ça, des coïncidences.
5: Ce qui est rigolo, c'est qu'il écrit des poésies.
1: Et ouais, mais il s'appelle pas Gérard, par contre, il s'appelle Herbert.
0: Léonard?
1: Non, toi ça coule avec lui. Et il sait pas s'il va le faire. Il se demande en ce moment. Il est en train de peser le pour et le contre.
5: Qu'est-ce que t'en penses, Gérard?
0: Et toi, Jean-Claude?
5: Moi, j'en pense que le mec, il doit y aller, quoi. Je veux dire, quand on a la chance de pouvoir ressembler à Bernard comme ça, faut
14: non, Gérard.
5: Gérard. C'est dur à porter, mais ça a des inconvénients sont moins graves que les avantages.
1: Mais en fait, il veut pas le faire parce qu'il a pas assez de détails sur toi. Il voudrait savoir. Peut-être qu'il nous écoute ce soir parce que je lui ai dit qu'on passait. Peut-être tu peux donner des détails un peu sur toi.
5: Il connaît bien son visage, mais il connaît pas son...
1: Voilà, mais sur tes fringues, tes expressions de parole, parce que nous, c'est des spectacles, on fait, tu vois, il faut qu'on ressemble, mais il faut qu'on fasse des imitations de la voix et qu'on parle comme eux, tu vois.
0: Non, mais moi, je vais te dire une chose sur...
5: Attends, il y a le directeur qui disait quelque chose. C'est ça, monsieur le directeur?
19: Non, je disais que c'est vrai, parce qu'en fin de compte, il y a beaucoup de gens qui veulent être sosie de toi, mais étant donné que tu es sosie radio, pour l'instant, on peut avoir que le sosie de la voix, mais physique, il faudrait que tu te décrives.
1: Ce que t'aimes mettre.
0: Non, mais attends.
5: C'est important, c'est le directeur.
0: Depuis 3 ans que tu me connais, le directeur.
1: Non, mais il faut le répéter.
0: Non, mais depuis 3 ans, j'en ai marre de dire comment que je suis, donc.
19: Surtout que des fois, il y a des gens beaux qui veulent peut-être te ressembler, donc il faut faire de la chirurgie.
0: Bon, attends, toi, tu ferais mieux de faire la chirurgie, de ressembler à Samantha Fox. Ok? Ça vaudra mieux pour toi.
1: D'accord.
5: Ah, Samantha.
1: Mais non, mais tu peux pas. Non, mais sérieux, pour notre pote Herbert.
0: Non, mais
1: tu peux
0: bon.
1: L'idée un peu te décrire, donner des trucs sur ce que t'aimes mettre comme fringues.
5: Le pire, c'est que
1: tu
5: s'appelles Herbert Léonard.
1: Et tes expressions, quoi. Comment tu parles et tout, pour les mots tes mots préférés pour lui. Non, bah, pour que...
0: Moi, les fringues que j'aime bien mettre, c'est.
5: Sosie Girard qui vient de nous arriver par internet, là.
20: Ouais, je viens de recevoir une photo de son sosie.
5: Tu peux décrire les
0: voilà, carrément.
20: Ça peut être que ton sosie, ça.
0: Un peu dégueulasse, mais c'est pas grave.
1: Attendez, j'aimerais qu'il réponde pour.
5: Vas-y, Gérard.
0: Non, mais bon, pour revenir.
5: C'est pas pareil, là.
0: Oh, s'il vous plaît, là, les auditeurs, on se calme derrière, merci.
1: Il faudra qu'il ait une moustache. Ouais. Les cheveux gras.
0: Non mais moi ce que je mets du
21: un steak haché dans le cou.
0: Bon, j'en connais un tout à l'heure, ça va chier. Manu.
14: Gérard,
5: lui on a son adresse, on sait dans quelle école vont ses enfants, etc. Qu'il fasse attention quand même.
0: Moi je peux te dire une chose, donc pour répondre à ton pote.
1: Tu peux passer ton crayon, je vais noter pour mon pote. Il y a une feuille.
0: Moi ce que c'est uniquement des t-shirts et des jeans.
1: C'est quoi la taille? Trouée, pas trouée?
0: Non, des jeans normal.
1: Ils sont propres, tu les laves tous les combien? Parce que c'est hyper important, faut que ce soit ressemblant, je te jure. Hein. Parce que
0: les jeans, c'est Sandy qui les lave, elle les lave tous les jours, même les t-shirts. Les t-shirts, j'en ai plus de 200. Donc, si je pouvais.
5: 200 t-shirts par jour.
0: Plus de 200 t-shirts.
1: 200 t-shirts, la vache.
20: ça permet
3: le jean, la marque, c'est quoi,
0: les marques, je peux pas te dire parce que
3: ouais, c'est Daily Cooper.
0: Je pense que c'est des
18: motifs. C'est quoi les motifs?
3: Daily Cooper,
18: des marques. Mais c'est quoi les motifs?
3: Ou alors c'est un Wrangler.
18: C'est quoi les motifs à part Ricky Martin sur tes t-shirts? T'aimes quoi comme truc?
0: Non, il y a un peu de tout. Il y a différents dessins.
18: Par exemple, donne-moi des exemples. Je te jure, ça l'aidera vachement.
0: Des dessins de la radio,
18: de club, la radio.
3: Est-ce que tu mets des dessins du directeur sur ton t-shirt?
0: Non, j'en ai pas encore. Ah si, j'en ai un, mais je sais pas. Faudrait que t'essayes de me le ravoir ou celui
3: qu'on va essayer.
0: Qu'on avait fait la soirée ensemble, je sais plus où là, le 31 mars de l'année dernière, je crois.
18: Ouais, je m'en souviens. On va le retrouver, mais
3: disons, t'as une bonne idée de la date. Si tu veux nous raconter ce qu'il y avait sur le t-shirt, ce serait bien.
0: Mais c'est écrit en rouge et c'est un t-shirt. C'est une petite maison.
18: Elle est dans la prairie, ouais.
0: Ça met la marque de la soirée.
18: C'est Ingalls, non, la marque.
3: Allez, vas-y, Gérard. La suite.
0: Et alors, donc, les sosies, peut-il faire du sport sans risque? On va demander à sosie qui pue.
22: Ouais, j'avais pas répondu à la question d'avant, mais c'est pas grave.
23: Moi non plus.
18: Excusez-nous, si vous
3: non, mais parce que vous vouliez réfléchir, vous avez réfléchi, c'est bon?
23: Ah, oh, bah oui.
3: Là, alors allez-y, répondez, excusez-nous. À chaud, maintenant.
23: C'est quoi la question?
22: Et voilà.
3: Pensez-vous que Gérard a un sosie dans le monde ou ailleurs?
23: Ah ouais, non, j'espère pas, moi, perso.
3: C'est ça votre réflexion, bravo.
0: Voilà. Non mais c'est bien.
22: Sosie qui pue, moi je pense.
3: Eh ben on progresse là. Hein.
22: Sosie qui pue, moi je pense que vraiment ça serait vraiment impossible quoi. Même sur la planète Terre, ça devrait vraiment pas exister à part dans les eaux, peut-être dans le monde quoi. Mais...
23: Peut-être à Toiri.
22: Ouais, peut-être à Toiri, ouais, tout à fait. Ouais.
20: Justement, à ce sujet sur IRC, il y a le sosie Bianchi, il dit que en fait ton sosie il est super célèbre, c'est le cul de la scie.
22: Non.
20: Et en fait, vu qu'il vient de se faire trouer par un Tintin, ça explique ton penchant pour la zoophilie.
0: Non, ouais, pas du tout.
3: Il a une belle gueule, cul de la scie, quand même. Ouais.
23: Putain, on est encore en antenne.
0: Donc alors, les sosies, peut-il faire du sport sans risque? On va demander à sosie qui pue.
22: Bah écoute, je pense que les sosies peuvent faire du sport sans risque, ça c'est clair. Mais enfin bon, ça dépend aussi s'ils se font reconnaître dans la rue, quoi. Le mec qui se fait reconnaître dans la rue, bon, je suis sosie de Patrick Bosseau, donc si tu veux, le mec, je suis en train de faire mon jogging, le mec vient m'agresser. Ouais, vas-y, tu peux me filer le numéro de téléphone de Joël Cantona, là ça craint un peu, quoi.
0: Non mais attends,
22: t'as pas une blague, genre tu vois, ça craint un peu.
3: Bon, ouais, par exemple, le sosie de Jackie Chan.
22: Ouais.
3: C'est Jean-Claude qui parle. Hein.
22: Ouais.
0: Oh, tu réponds?
22: Ah mais je viens de te répondre, Lascar.
0: Non mais Lascar, il t'emmerde, tu réponds à la question que Jean-Claude vient de te poser, d'accord?
22: Ouais, il vient de me dire si c'était le sosie de Jackie Chan, d'accord. Ouais, il s'est défendu, mais qui dit qu'il a pratiqué les arts martiaux? Il a la tête, mais il a pas pratiqué.
0: Oh là là là là là là. Putain, mais c'est quoi ces auditeurs?
22: Ah, mais t'as
3: la question suivante,
22: un peu moins débile, gamin, aussi.
0: Attends, t'es pas content, Gérard, toi, hein? T'es pas content?
18: Calme-toi,
3: Jean-Claude. Non, mais j'aime pas.
0: Eh, sosie qui pue, t'es pas content?
22: Ah, je suis très content, moi.
23: C'est normal.
0: Ok, alors, sosie qui pue, au revoir.
3: Salut.
0: Terminé pour toi.
3: Bonne nuit.
0: Comme ça me fera de la place pour d'autres personnes qui pourront répondre. Sodidol.
23: Ouais, alors moi je conseille le port de la coquille, notamment dans les sports de combat.
0: Alors tu peux préciser?
23: La coquille, c'est une chose très dure que tu mets sur tes parties charnelles très molles pour toi et pour les protéger afin d'éviter les coups bas. Tu vois?
0: Non mais précise!
23: Bon, Jean-Luc, montre-lui.
3: Tu vois là?
23: Entre lui et la coquille.
3: Non, c'est trop petit.
0: Oh là là.
23: C'est parce que c'est qu'une coquille, c'est pas de ma faute, Gérard, mais c'est pour protéger les parties charnelles et molles de ton anatomie.
0: Ouais. Bon, ok. Sosie Dal.
24: Ouais, tout à fait.
0: Ouais, ouais, d'accord, tu vas reprendre la même.
24: Non, moi, c'est Sosiva. Donc je te disais, moi.
0: Non, toi, je crois qu'on t'avait dit au revoir.
24: Non, mais non, mais non, je suis toujours.
0: On t'avait dit au revoir.
24: Non,
0: on t'avait dit au revoir, Sosiva.
24: Non, non.
0: Ah
24: non,
0: si
24: pas, non,
0: ah
24: tout.
0: Si
24: non, non.
0: Il me semble que je t'avais dit au revoir.
3: Est-ce que tu l'as rayé?
0: Ah ouais.
3: Alors, il est rayé.
0: Oh Manu. C'est quoi là au standard là? Merde.
25: Mais ouais, on le dit.
3: Monsieur le directeur, pour mettre un peu d'ordre.
18: Pardon.
0: Oh là là.
18: C'est le bordel, Manu.
3: Ouais, mais t'es mou là, tu gères rien.
0: Putain, mais c'est quoi là? Qu'est-ce que vous faites ce soir là, tous les deux?
18: Je sais pas, moi tu cries.
0: Eh, attends.
18: Tu cries pas, je suis déstabilisé.
0: Tu fais quoi là, Pauline?
25: Je te regarde, je t'écoute.
0: Ah ouais, tu me regardes, tu m'écoutes. Au lieu de perdre ton boulot, alors c'est pas la peine. Tu peux sortir des
25: non,
0: studios.
25: Non, je reste.
0: Non, on peut pas se foutre de ma gueule.
7: Ouais, t'es pas là pour glander.
8: Oh, moi, je viens d'avoir un coup du boss, Axel, et ça commence à chier.
7: Ça chie.
9: Il y a un sosie, Axel, vous savez.
10: Enfin, qu'il y a des Carlos Cérès qui sont en train de se faire.
0: Henri, pour toi.
9: Nous, au niveau des sports, avec les assurances, on n'a pas le droit de faire certains sports. Je veux dire, moi, par exemple, si je fais de la boxe et que je me fais ramasser la gueule en deux rounds, je peux plus bosser pendant 6 mois. Je suis déformé. Je peux éventuellement faire le sosie de Stallone, mais enfin, vu comme je suis collé, c'est mal barré. Donc,
10: c'est pour ça qu'on fait ping-pong.
9: Voilà. Donc, nous, on fait des sports. C'est limite domino, belote et tout, mais rien d'autre. Hein.
0: Et toi, Jean-Claude?
10: Ouais, ping-pong, trampoline.
0: Ping-pong et trampoline.
9: Et il arrive à jouer
7: un niveau en faisant une trampoline, parce qu'on fait un numéro de cirque aussi.
10: Ping-pong et trampoline en même temps.
7: Ouais. Je pense. Ah ouais, t'as un niveau.
0: Non, mais sport sans risque. Par exemple, je sais pas, du vélo ou de la Formule 1.
7: Sport en
0: Formule 1. Formule 1, c'est quand même.
7: Ou du sport en chambre.
0: Un sport grave. Ou peut-être la Formule 1.
7: Peut-être le sport en chambre.
9: Ouais, attends, mais on n'a pas de voiture, alors c'est difficile.
0: Non, mais d'aller boire.
7: En sport en chambre, Gérard.
0: Oh. Mais attends, toi, ferme-la un peu quand je parle à quelqu'un, ok?
10: Oh, c'est vrai, enfin, je veux dire, tu l'as coupé.
7: Oh, je suis d'accord.
0: Tu la fermes?
7: Oui.
0: Donc,
7: mais quand tu
0: non, tu la fermes, il a dit.
7: Du sport en chambre. C'est du sport, mais tu parles.
0: Bon, le sport en chambre, t'as pas besoin de risque. Attends, ok?
10: Mais pourquoi tu parles? T'es le sosie de personne. Ça fait quand même partie du sport.
0: Toi, ton sosie, si le jour qu'on le voit dans la rue, tout le monde tombe par terre. Ça va faire des catastrophes. Rien qu'à voir ta gueule, on a compris. Déjà, t'es blanc comme un cassette aspiré.
10: T'as entendu Henri comme il lui a mis là.
0: Alors, qui c'est qu'on a là maintenant?
11: Tout de suite, on accueille Janie, 35 ans de Paris.
0: À la place
11: de Soziva.
0: Alors, Janie, bonsoir.
13: Hey Gérard, j'ai une idée pour toi. Ce qui serait bien, c'est que t'arrêtes les débats à 2h. Comme ça, tu peux aller plus rapidement au bois de Boulogne. Hein, salope?
0: Ouais, ben moi, je t'emmerde, connard. Alors là, Pildar.
7: Quoi?
0: Tu sors du studio, Max.
7: Quoi, Gérard? J'ai rien fait.
9: Tu pourrais dire bonjour à Janie, quand
7: bah
9: même.
7: Bah oui, il est là, il t'attend.
0: Hey. Qui recommence pas, lui, avec sa merde, là.
7: Mais c'est l'auditeur qui est arrivé.
13: C'est pas ça,
0: Janie.
13: Ouais.
0: Ton bordel. 101.9, c'est ça?
26: Ouais, c'est ça, à Paris, ouais.
0: À la place de Sosie, là.
9: Bah, personne.
7: Bah, attends, ça arrive.
0: Personne. Ouais. Non, mais là, il y a 24 lignes qui sonnent, là. Vous
7: c'est pas grave.
25: Ça arrive.
7: C'est pas grave, attends.
0: Ça arrive.
7: Allez.
0: Alors, sixième question. Être sosie d'une personne, peut-il y avoir des inconvénients? Des avantages ou inconvénients? On va demander.
10: Ça dépend. Si t'es le sosie de Paulou sous les airs, ça va. Si t'es le sosie d'Arnold, ça craint.
0: Tu peux préciser, Jean-Claude?
10: Bah ouais, ça dépend évidemment de la personne dont t'es le sosie.
9: Ouais.
10: Mmh.
23: Arnold et Willy?
9: Bah ouais, parce que.
10: Ta gueule, Willy.
9: Par exemple, moi j'ai un copain, c'est le sosie de Louis de Funès, et comme il est mort, il est dans la merde. Il est au chômage. Mmh. Et je peux te dire que.
10: Les funès, c'est vivant, c'est l'autre qui.
9: Ouais, il faut prendre des assurances vie, des assurances chômage, parce qu'on sait jamais ce qui peut arriver. Hein,
10: c'est vrai,
9: un échec de carrière, un décès accidentel. Je peux te dire que on connaissait une copine, s'appelait Chantal, elle était sosie de Lady Di. Mm-hmm. Je peux te dire qu'elle était allée gueuler.
0: Henri,
9: elle est allée gueuler au concessionnaire.
7: On prend le débat là.
0: Henri.
9: Excuse-moi parce que c'est.
26: Ça n'a pas de marque à l'antenne, vous êtes chiant.
0: Ouais, Janie.
9: Attends, est-ce que tu sais pas ce que c'est d'être sosie de quelqu'un, toi, on dirait, j'ai l'impression.
26: Bah si, moi, figure-toi que si.
0: Janie.
26: Je parle à qui là? Je parle à.
9: Henri, c'est Henri.
7: Henri et à Gérard.
26: Ouais, si, parce que figure-toi que moi j'ai des inconvénients à ce niveau-là, parce que moi-même je suis le sosie de Sim, mais à 25 ans, et le plus gros inconvénient c'est que personne ne me reconnaît.
0: De quoi t'es le sosie de Sim?
26: Je suis le sosie de Sim quand il avait 25 ans.
7: C'est Sim, ouais. La chanteuse.
26: Et si tu veux, quand je me balade dans la rue, je suis hyper emmerdé, parce que Sim il est vachement connu, mais du fait que je ressemble à Sim quand il avait 25 ans, ben les gens ils me reconnaissent pas.
0: D'accord. Sosie d'Al?
23: Sosie d'Al. Ça a des avantages, je veux dire, si tu ressembles à quelqu'un.
0: Non, j'ai sosie d'Al avant.
23: Ah ouais.
0: Sosie d'Al.
23: Je pense qu'il y a longtemps qu'il est parti, celui-là.
0: Non, il est là, il est là.
7: Elle est là.
0: Bah, réponds aux questions ou pas?
7: Bah, parle-lui au lieu de.
0: Allô? Sosie d'Al.
13: Ouais, t'auras juste une question.
0: Oh, par revoir.
13: Juste.
0: Terminé. Sosidol.
2: Attends, j'ai quelqu'un à accueillir avant que,
0: ouais.
2: avant que te, tu parles à Sosidol.
23: J'en ai marre qu'on coupe la parole. Hein.
2: Excuse-moi, mais tu viens tout de suite après. Ça on accueille Elvis Bracelet.
0: Bonsoir.
4: Oui, bonsoir. Bonsoir à tous, c'est Elvis Bracelet.
0: T'as quel âge et ta fréquence, s'il te plaît, Elvis?
4: J'ai 27 ans, j'appelle de Toulouse, c'est 107.5.
2: Oui.
4: Vive le rock and roll.
10: Welcome.
4: Yes.
0: Ouais, ben, tu te calmes. Sosidol.
2: Avant que tu reprennes l'auditeur.
23: J'en ai marre qu'on coupe la parole, Rigo.
0: Oh, ouais, Sosidol, si ça te plaît, si ça te plaît, pour cette même bien, c'est mes débats, d'accord?
2: D'accord. Désolé, ma chérie.
0: Oh, vous vous calmez, les auditeurs. Merci.
2: Donc, il y a Servomix, il te demande, en fait, dans un Twix, quel est le sosie de l'autre?
0: Dans un Twix.
2: Un Twix.
0: Dans un Twix.
10: Deux doigts coupés.
0: Quel est le sosie de l'autre? Il n'y en a pas, je pense. À part deux doigts coupe un, c'est tout.
2: Ah, mais vu que c'est les deux mêmes, c'est lequel le sosie de l'autre?
0: Ah ben, on ne sait pas. T'en as pas.

0: Voilà, chercher son nom.
1: Bon, Vincent, on s'en fout de lui.
2: Pas de politique.
0: Heureusement qu'il y a quelqu'un cultivé au moins.
3: On parle pas des députés.
0: Dans ce débat. Voilà.
1: Bon, tout à l'heure, Yana, ça va aller vite pour eux.
3: Ouais.
1: Ok, donc, la fin de ta pensée.
0: La fin de ma pensée.
2: Elle avait fini, je pense. Hein.
0: C'est qu'elle était terminée.
2: C'est la pensée unique.
1: Elvis Presley.
3: Ouais, bah écoute, moi j'ai des bons plans, par exemple, pour aller dans des concerts, parce que je suis un peu le king quand même.
0: Mm-hmm.
3: Donc j'ai des plans réduits aussi sur les disques. Dans
2: mais
3: les
2: t'es le sosie de qui? T'es le sosie de Jessie Garonne?
3: Ouais, je suis aussi pote avec le sosie de Jessie Garonne. Qui peut nous appeler d'ailleurs s'il veut. Parce que c'est jeudi, quoi.
1: Non, mais pour l'instant, c'est pas toi qui décide qui appelle les gens, c'est moi, d'accord?
3: Ouais. Ok, et donc je voulais te dire, bah, bon plan, concert, tout ça, si tu veux aller voir Johnny Rock, tout ça, bon plan.
1: Mais attends, là Johnny Rock, comme tu viens de dire, en fin de compte, c'est Johnny Rep.
2: Ouais.
1: Parce que ça c'est Apolline qui a essayé de nous faire venir ce Zozilla qui ressemblait à Johnny Hallyday.
2: Non, Godzilla.
4: Et il nous a posé un lapin.
1: Ouais, il t'a posé un lapin parce et que bah, tu as demandé trois fois.
4: C'est parce qu'il m'a dit au téléphone qu'il voulait pas voir ta gueule.
1: Alors moi, ma gueule, elle t'emmerde, ok?
4: Non,
1: à toi.
4: Mais ça, tu le dis à
2: qu'est-ce qu'elle a, ta gueule? Qu'est-ce qu'elle a, ta gueule?
1: Alors, ça fait trois fois que tu nous poses un lapin. Alors, ça va comme ça. Là, pour l'instant, les deux sosies qu'on a, ils sont vraiment là. Le tien, il a ça a foiré. Alors, quand tu nous feras des plans foireux comme ça, tu nous le rediras.
4: Okay.
1: En de bon entendeur, salut. Passer pour un con auprès de tous les auditeurs, j'aime pas trop. Parce qu'on l'a annoncé plus d'une fois, et plus d'une fois, soit qu'il était malade, soit qu'il pouvait pas venir.
2: Ouais.
1: Hein, tu nous l'as fait trois fois ce coup-là. Alors c'est terminé.
2: Je veux pas dire, mais elle est sympa, Pauline, mais quand elle nous a invités, en fait, elle nous a filé une mauvaise adresse. On s'était retrouvé notre radio tout à l'heure avec Jean-Claude.
1: Bravo! C'est pas moi qui donne les fausses adresses aux gens.
3: Vraiment une truffe.
1: C'est pas moi qui donne les.
3: C'est qu'une tâche à peau, merde.
5: Oh, tu vois là, ça, toi, Laetitia.
2: C'est vrai qu'on s'est retrouvé dans une radio pourrie, nous.
3: Bah,
2: c'est.
3: Quelle conne.
2: C'est pas grave, t'es avec nous.
1: Alors, comment se passe une journée chez un sosie?
6: Attends, Gérard. On va accueillir Sosie Histoire Drôle avant que tu.
1: À la place de qui?
6: Bah, à la place de Sosie Idéal.
7: Salut. Ouais, salut. Je suis le sosie de Philippe Candé Leroux. Donc moi aussi, je fais du patinage sur glace.
1: Ouais, patinage artistique.
0: Tu fais des axels?
7: Des triples axels, je te remercie. Dernièrement, j'ai fait Zorro, parce que bon, je voyais lui, il avait fait D'Artagnan, mais moi j'ai fait Zorro.
1: Ouais.
7: Je me suis tombé, et voilà.
1: T'as pas fait le Père Noël, est une ordure?
7: Ah, super.
2: Non, très drôle, Gérard. T'aurais dû faire Bambi, parce que Bambi, dans le film, il se casse la gueule sur la glace. Lui.
1: Ouais. T'appelles d'où, toi, déjà, Sosie, quoi?
2: Sosie Histoire Drôle.
1: Sosie Histoire Drôle.
2: Note bien, Gérard.
7: J'appelle de Nantes.
1: Mmh. Ta fréquence?
7: 105.3.
1: Voilà.
7: 105.3,
1: ok.
7: C'est fait, Marie-Berthe.
1: Donc, Jeannie.
8: Ouais.
1: À toi.
2: Jeannie, oui.
8: Comment se passe la journée d'un sosie?
1: Ouais.
8: Ouais. Moi, j'avais vu justement avec tes deux invités là.
1: Mmh.
8: J'ai vu un reportage sur France 3 Limousin sur la journée de Jean-Claude.
2: Mmh. On n'a pas trop aimé ce reportage. D'ailleurs, il était un peu tendancieux. Mais enfin,
8: on
5: a été un peu trahi par le journaliste.
8: J'ai vu. Maintenant, après, vous me direz si c'est bon ou pas.
9: Vas-y, balance.
8: Donc, il se lève, il est midi. Après,
2: ouais,
8: il
2: n'importe
8: monte.
2: Quoi.
8: Hein?
2: Continue, vas-y.
1: Vas-y, accouche là.
8: Ouais, j'y vais. Alors après, il fait une toilette, tout ça, il monte, il fout ses fringues, pantachop, tout ça qu'il a acheté. Après, il monte, il a une voiture, il a une Lada, et puis il va travailler.
1: Ouais, d'accord. Alors tu précises bien les noms, donc on dit au revoir. Hop. Bonne nuit à toi.
0: Non,
1: parce que pas.
2: Non.
1: Lada.
2: Attends.
1: Non, Lada, pense à chose. Non.
2: On peut juste.
1: Non. Henri. S'il vous plaît, les auditeurs.
2: J'aimerais qu'ils finissent de raconter le reportage parce que je voudrais qu'on en dise un mot après parce que.
1: Non, mais.
8: Et après ce que j'ai vu sur le reportage.
2: Laisse-le finir.
8: Il retrouve son pote, là, l'autre sosie, et ensemble, ils font une partie de billard. Il est 16h30, 46.

0: Voilà.
1: Ouais, voilà, n'importe quoi. Mais attends, tu es en train de faire dire quoi là, que
2: t'es avec lui en
1: rien de nos journées.
3: Ouais.
1: C'est ça que t'es en train de dire.
3: Attends,
1: mais c'est pas facile comme métier. Attends, moi, tu sais, je me lève tous les matins.
0: Bientôt, on va dire qu'on est zéro
1: toman. Attends, les fringues, moi, j'ai pas les moyens de me les payer. Les fringues, il y a 1000 balles des pays du showbiz. Et le matin, moi, qu'est-ce que je fais? Je prends une machine à coudre et je me fais mes t-shirts moi-même. Ok, avec des draps, avec des rideaux. Alors, tu nous parles mieux, s'il te plaît, parce que c'est facile. T'es qui, toi, d'abord?
0: Calme-toi.
1: Oh, Jeannie.
3: Henri.
4: Calme-toi.
0: T'inquiète pas, on va le virer. Celui-là, tu lui dis au revoir.
1: Non, mais attends, laisse-le, il m'intéresse. Garde-le, qu'on discute un peu, ouais.
0: Tu veux qu'on le garde?
1: Ouais, garde-le, parce que.
2: Vous parlez pas tous les uns sur les autres.
1: Parce qu'il y a beaucoup de bagouks de conneries qui se racontent sur les sosies.
4: Y a pas de raison pour que tu restes non plus. Hein.
5: Non mais je vois pas pourquoi je devrais être viré alors que moi je ne fais que raconter ce que j'ai vu à la télé, un reportage sur
0: c'est ignoble. Vous êtes
5: avec quoi? Je connais non plus.
0: Attends, je peux aller coder à personne, t'es obligé à regarder France 3 Limousin non plus.
1: Attends, Jean-Claude.
5: Sosie.
1: Oh, Jeannie.
5: Ouais.
1: Maintenant, on va accueillir les autres, maintenant que t'as bien dit tes conneries.
2: Ouais, mets tes bottes en cuir, ouais.
1: Sosie.
5: Bon,
1: Sosie, espoir, ouais. Oh, tu t'écrases. Tu me le calmes tout de suite, celui-là.
5: Oh ben moi, je suis tout à fait calme. Hein.
1: Tu t'écrases, sosie espoir.
5: Je peux pas,
1: tu t'écrases.
5: En même temps, je suis très très calme, je t'assure.
2: Bon, Gérard, allez, vas-y, attaque un autre Gérard, auditeur.
5: Il y a deux mecs qui
1: sosie espoir. Sosie espoir. Sosie espoir.
6: Écoute, mon ami.
1: À toi.
6: Je t'écoute, mon ami.
1: C'est la
2: cacophonie, là.
1: Oh là, c'est de la merde, ce soir au sauna.
2: Manu.
6: Comme d'hab.
1: Sosie histoire.
6: Ouais, je t'écoute, mon ami.
1: Bah, tu réponds à la question, je la répète pas. Donc, voilà.
6: Donc, moi, j'étais tout à fait d'accord avec le monsieur que tu viens de saquer sur l'antenne. Donc, voilà.
1: D'accord, alors.
6: Au final, bon. La ligne.
1: Ok, alors, toi, tu peux aller faire une chose, c'est de raccrocher ton téléphone et d'écouter ce qu'on finit de dire, d'accord?
5: Ouais, c'est génial, je me fais la tête de Paul Prévost, c'est génial.
1: T'as raison, alors, au revoir.
2: Tu vas te faire remettre par le sosie de Brigitte Lahaye,
1: ouais. Ouais. Fais-toi mettre par le sosie de John Travolta.
5: Okay.
2: La suite, Gérard.
1: Au revoir.
4: Moi, je veux bien me faire mettre par le
1: sosie d'Ol.
4: Ouais. Le sosie, comme tous les sosies, se lève le matin de très bonne heure. Ouais. Et s'il travaille, moi, par exemple, je suis désanusseuse de porc, donc je pars à l'usine. Mais dès que je reviens de l'usine, en fait, je travaille mon rôle de sosie. Donc, je suis sosie d'une pseudo-comédienne, donc je fais de la pseudo-comédie.
1: C'est ça, t'as raison.
4: Bah oui. Et il y a des sosies aussi, des sosies de chanteurs qui font des vocalises, enfin qui s'entraînent, tu vois. Mais ça, c'est dans l'entraînement.
5: Non,
4: il faut être crédible.
1: Vous laissez parler la personne, s'il vous plaît, merci.
2: Tu peux peut-être nous faire partager tes talents. T'apprends les rôles aussi de Josiane Balasco. Par exemple, le Père Noël est une ordure. Tu connais les répliques, tout ça.
4: Je suis pas le sosie de Josiane Balasco, mais de Valérie.
1: Ah si. Non. Je suis désolé.
2: La même.
4: Non, c'est pas la même.
2: Ah, toi, c'est Valérie. Excuse-moi.
0: Ouais, c'est fait virer, Balasco.
2: Je t'ai enduit plein d'erreurs, là.
4: Je m'ai enduite en erreur.
2: Ah, mais tu t'apprends les trucs de Valérie Mérès, là? Mais elle joue dans quoi, elle, déjà?
4: Elle a joué dans Banzai. Je peux te faire le cri?
2: Ah, tu peux, ouais.
4: Banzai! Voilà.
2: Ah, ouais, tu le fais bien, tu bosses
0: t'as
2: bien.
0: Du boulot, quand même.
4: Ah, mais je l'ai travaillé, hein.
2: Tu bosses bien, quand même.
4: Là, j'ai du mal.
2: Non, il y a du taf. Hein.
1: Okay. Elvis, bracelet.
7: Ouais, bracelet. Tout à fait. Bah écoute, moi le matin.
1: Pour finir.
7: Le matin, je me lève, j'ai une journée chargée. Donc déjà une petite heure pour me refaire la banane quand même, parce que ça tient pas tout seul toutes ces choses-là. Ensuite, je me taille les rouflaquettes aussi.
4: Mm-hmm. T'as des pâtes?
7: Ouais, j'ai des pâtes. Ouais. Il faut que je cire mes Santiago aussi. Et après, je repasse mon costard. Je me prépare pour aller en gala. Quoi. Ça me fait une journée bien chargée. Quoi.
1: Alors on va demander à Henri.
7: D'ailleurs attends, GG, si tu peux me permettre, je voulais dire à Henri et à Jean-Claude que moi aussi j'avais vu.
1: Bah Jean-Claude il est pas là parce que Jean-Claude.
2: Il est parti aux toilettes, Jean-Claude.
7: Bon, alors,
2: il
7: juste, mon
8: parti faire bourrer.
7: Mon pote Henri.
1: Comment alors,
7: je voulais dire que j'ai vu le reportage moi sur France 3 Limousin donc. Et je voulais dire que quand même vous faites un maximum d'argent sur le dos des stars. Sur le
1: dos.
7: Il faut le dire, c'est leurs idoles et ils en profitent.
2: Exactement. Attends, mais d'abord, non mais attends.
5: suis d'accord avec Elvis.
8: Bon, Elvis, tu laisses répondre Henri, s'il te plaît. Tu laisses répondre Henri maintenant.
7: Vas-y, Riton.
2: Attends, mais d'abord, d'où tu penses que c'est nos idoles? Mais attends, mais moi, ces mecs-là, je les aime pas, moi, les mecs de la télé et tout, là, tous dans le même sac et tout. Moi, j'aurais préféré être un sosie de quelqu'un d'autre en tant que choisir.
7: Ah ouais, donc tu profites encore plus.
2: Mais non, je profite pas, mais
7: tu l'aimes pas en plus, le mec.
2: Non, mais je profite pas, mais je l'aime pas. Il y a une tendresse qui s'est créée à force d'avoir sa gueule tous les jours et d'essayer de l'imiter, de lui ressembler et tout. Et ben, forcément, ouais. Ben voilà, on s'y fait. Mais moi, attends, moi je préfère.
5: C'est vraiment tomber bien bas. Hein.
2: Ouais, attends. Ouais, ah, mais c'est facile. Mais attendez, mais imaginez que vous ayez la gueule de je sais pas, d'un mec connu.
7: Bah, le King.
8: Henri, on va laisser répondre Jean-Claude, comme il revient.
2: Jean-Claude.
8: Attends. Donc Jean-Claude, apparemment,
0: il est parti parler avec le directeur. Le directeur lui avait promis qu'on interrogeait des sosies de gens qui faisaient des vrais débats. Et là, on ne sait pas ce qu'on dit.
8: Non mais Jean-Claude.
0: On ne sait pas ce qu'on dit. Ça va dans tous les sens.
8: Jean-Claude,
2: il veut savoir.
8: Jean-Claude, il y a encore un auditeur qui est en train de dire des conneries
7: sur
8: l'histoire de France 3 Limousin.
7: Non,
8: donc si tu pouvais demander. Ouais, attends, tu permets, Elvis?
7: Mais je vais lui expliquer. Je disais donc que ce que je trouve dégueulasse de la part des sosies, c'est que vous faites de l'argent sur le dos de vos idoles quand même. C'est quand même grâce à eux que vous ramenez la croûte à la maison.
0: Je te remercie pour ma mère.
2: Je te signale que Florian Gazon, en ce moment, il est plutôt au creux de la vague, ça marche pas trop pour lui, et que moi, en faisant des galas en toute la France, en me cassant le cul à l'imiter, j'entretiens son image et je lui fais de la pub, et à mon avis, si un jour il revient, il pourra me remercier parce que...
0: Et il te remerciera pas parce qu'ils sont comme ça dans le showbiz.
2: Mais ouais, parce que les mecs, ils sortent pas de Paris, tu vois le périph, dès qu'ils sortent de Paris, ils pensent qu'il faut prendre le passeport et tout, mais moi...
0: Mec, vous pensez que c'est facile la vie?
2: Moi, je me casse le cul, je fais des animes, des fois 3 animes dans la journée, dans les supermarchés et tout. Et je me fais passer, et je lui fais sa pub et tout. C'est comme si j'étais son attaché de presse.
5: L'autre, il va se plaindre.
2: Et un jour, je l'ai rencontré un jour.
8: Oh, vous taisez, vous laissez parler là, Henri, s'il vous plaît.
5: Ouais,
8: merci.
5: Tu t'es sur les pieds, Gérard.
8: Oh, tu t'écrases.
2: Je l'ai rencontré, moi, un jour, et je lui ai dit, j'étais hyper intimidé, tu vois. Et je lui dis, ouais, salut, je m'appelle Henri Guibet, je suis ton sosie. C'est ce qu'il m'a dit, ce gros bouffon. Il m'a dit, ouais, c'est ça, et moi, je suis le sosie du pape. Attends, j'étais
4: cool.
9: Mais est-ce que les sosies, ça travaille au noir, ou est-ce que ça a des contrats?
2: Le sosie Dieudonné, ouais.
8: Donc on va poser la question, les femmes peuvent-elles avoir un sosie d'un homme ou vice-versa? Et on va s'écouter les sosies qui sentent avec de l'Adidas sur les cloches, et on se retrouve tout de suite après. Bonsoir à toi.
4: Rebonsoir Gérard.
8: Rebonsoir
4: Henri et rebonsoir Jean-Claude.
2: Et nous on pue, merci.
0: Bonsoir
4: l'équipe.
10: Sympa.
8: Salut. Elvis Bracelet.
7: Ouais, bonsoir à tous les sosies, donc sosie de Fildar aussi, le sosie de Manu, le sosie d'Apo, sosie de Rigaud, tout le monde, bonsoir.
8: Okay, bonsoir à toi.
7: Bonjour sosie.
8: Sosie Dine Zidane de Créteil, 101.9, hein, c'est ça ta fréquence?
4: Ouais, c'est ça. C'est Sosie Dine Zidane. Hein.
2: Ouais, Sosie Dane, ça.
8: Bonsoir, Sosie Zou.
4: Tu m'écoutes, je suis une fille et je ressemble à Zidane. Et quand t'as la coupe de Zidane et que t'es une fille.
7: Ouais, fais gaffe, tu perds tes cheveux.
2: Tu perds tes cheveux, c'est
8: bon. Donc, ok, on va passer. Zani, pour terminer.
10: Gérard, est-ce que je peux te demander si tu peux aller me chercher un McDonald's avec
8: Zani pour terminer? Zani pour terminer.
0: Non mais Gérard, on t'a dit pas de marque depuis le début. Les auditeurs, ils font n'importe quoi. Putain, il faut le tenir.
8: Oh, c'est quoi là au standard là?
7: Je veux bien
8: entendre. Zani,
2: c'est Jani, je crois.
11: On y va, Gérard. Ouais.
8: Alors les femmes, c'est la dernière fois que je répète la question. Les femmes peuvent-elles être un sosie d'un homme ou vice versa?
4: Bah,
8: on va demander à
0: Zani.
5: Ouais, moi je crois que ouais.
8: Alors, tu peux préciser.
5: Le sosie d'un homme et vice versa. Mandalir, c'est le sosie de Dave.
8: Non, je pense pas parce que Dave, il est pas gros.
4: Hein? Bah, Mandalir non plus, elle est pas grosse.
5: Hein. Qui? T'as vu ça où, toi? Bien sûr que oui, il est gros, Dave.
8: Non, mais
0: gros, ta gueule, celle-là.
2: Ouais, mais c'est vrai qu'à la télé, il rentre son ventre.
5: Ah, il paraît, ouais. Enfin, moi, j'en sais rien. C'est pas moi qui suis sosie et qui me la pète dans les galas et à la TV, quoi.
2: Ouais, ça va, attends. Tu nous respectes un peu.
0: Ouais, pas de respect, bordel.
2: Tu fais quoi comme boulot, toi?
5: Excusez-moi, mais moi, après ce reportage sur France 3 Limousin qui joue rapidement.
8: Bon, c'est bon, et toi, tu t'écrases avec.
2: Non, mais tu fais quoi comme boulot, toi?
4: Ouais.
0: Alors,
5: je sais pas.
0: Bracelet.
5: C'est l'image que vous avez donnée, hein. Je suis sûr que les originaux, quoi, les vrais de la rue, Gazan, tout ça, c'est des mecs vachement plus sympas, vachement plus.
8: Ouais, mais t'as raison.
2: Toi qui serais venu faire un débat à 2h-10 du matin, ouais, les vrais, attends, alors que les mecs à cette heure-là, ils sont en boîte complètement
0: dépayés, là.
5: Attends, deux secondes, j'ai le copain d'un copain.
8: Ouais, le copain d'un copain et la copain d'une copine. Allez, ouais, c'est ça, t'as raison. Zidane. Hop. Oh, lui, ça va vite avec moi. À toi.
5: Ouais.
0: J'aime bien quand je dirais qu'il y a le débat, moi, je trouve qu'il y a quand même ça, les choses en place, quoi. Ouais.
8: Zinedine Zidane. Oui. Une fois, deux fois, t'accouches. Bon, alors, t'accouches.
11: Ouais, bah, je te dis, moi, je suis une fille, je ressemble à Zidane, qu'est-ce que tu veux de plus?
8: Oh bah d'accord, c'est vrai. Eh, je te demande, les femmes peuvent-elles être un sosie d'un homme ou vice-versa?
2: T'as de la chance, tu pourrais être le sosie d'Aimé Jacquet, hein.
8: Oh là là, qui c'est qui m'a choisi cette nana là?
2: C'est Apolline.
12: Gérard, pour calmer le débat, il y a le sosie de Davy One sur l'IRC, il te demande si, en fait, est-ce qu'à sans souci 606 sosie, sucé 606 saucisse dans 600 sans sauce et 600 sauce aussi.
8: Oh non, je vois pas du tout ce qu'il veut dire.
0: Ça dépend, Gérard, à quelle heure.
12: C'est pas compliqué.
8: Evin Bracelet.
12: Mais dans quel sens?
13: Elvis, pas Elvin.
0: Elvis.
8: Elvis Bracelet.
13: Donc Elvis Bracelet, oui, tout à fait. Moi, je pense que les hommes, les femmes, tout ça, il n'y a pas de misogynie à voir. On a parlé récemment, notamment à l'Assemblée, de la parité homme-femme. Je pense qu'on va pas revenir là-dessus, on va pas faire un scandale.
11: Pas de politique.
13: À ce sujet, j'ai connu moi un androgyne qui s'appelait Roberto. Et voilà, je pense que voilà.
0: Mais toi, Sosie Bracelet, le fait d'être une femme, tu vis comment?
13: Bah bien, depuis l'opération, ça va mieux, parce qu'avant c'était dur, parce que quand j'étais une mini-jupe, on voyait la bosse, quoi, mais pas de marche.
2: T'aurais pu faire Quasimodo, hein.
0: Ça, ouais, est-ce qu'on parlait pas de protection tout à l'heure? J'ai bien parlé de protection, ouais. Qui peut faire une bosse,
11: une coquille.
13: Je vis bien ma féminité, ouais. Surtout que ma voix a commencé à évoluer et à s'éclaircir, donc ça commence à aller mieux quand même.
8: Sosidol. Sosidol.
13: Ça rapporte.
11: Ouais.
8: Sosidol.
11: Tout à fait. Bah, prends l'exemple, par exemple, de Mireille Darc, qui n'a rien de féminin, la pauvre.
13: Oui, elle a la coupe de cheveux de Mireille Mathieu, mais en blonde quand même.
11: Voilà, mais bon, c'est quand même.
2: Ça s'appelle Mireille,
11: un peu un homme, ouais, c'est sûr.
2: Oui. S'appelait Jeanne, en fait, Jeanne d'Arc.
8: Henri, peut-être une question à poser aux auditeurs vite fait avant qu'on attaque la prochaine question.
2: Ouais, je veux savoir.
8: Sans trop qu'on aborde l'histoire de FR3 Moulin, tout ça.
2: Moi, je voudrais savoir s'il devait être le sosie de quelqu'un.
8: On n'a pas le temps là. Attends, tu permets? Ils sont là, j'ai le droit de leur poser des questions, d'accord?
2: Je voudrais savoir si.
0: Attendez, objection, le directeur n'aime pas le studio.
2: C'est quoi ce bordel?
0: Qui c'est Larsen?
2: Je voudrais savoir s'il devait être le sosie de quelqu'un d'autre, qu'ils aimeraient être comme sosie.
8: Alors, sosie d'ol.
11: Moi?
8: Ouais.
11: Je sais pas, Claudia Schiffer.
8: Ouais. Elvis Bracelet.
13: Je sais pas, Dick Rivers ou Eddie Mitchell.
8: Ouais. Sosidine Zidane.
11: Bah, je préfère être la femme des 42 plutôt que 42.
13: Ouais, mais t'es un boudin, toi, c'est pas la peine.
0: Attends, excuse-moi.
8: Là, je comprends pas. La femme de 42 que.
0: Elle préfère être la femme de 42 que 42.
13: Madame.
8: Ouais, mais là, je comprends pas.
0: Ça veut dire que tu préfères te faire la femme de 42 que 42, donc.
13: Ouais, moi aussi, hein.
8: Je pense. Ouais, c'est ça, tu préfères être une gouine.
11: Exact.
8: Ah, d'accord. Ok.
2: La femme de Carambar aussi.
13: Ouais.
8: Et Zani, pour finir, pour répondre à la question à Henri. Ouais, ben, c'est bien,
2: c'est
8: Henri.
2: C'est pas Zani, c'est Jani.
8: Ouais, Jani. Ouais.
5: Bah, moi, je trouve déjà, bon, c'est pas une question super originale, mais enfin, bon, vu que t'as pas les originaux.
2: Excuse-moi, je suis pas animateur radio. Hein.
11: Ça, c'est du gazon.
8: Tu réponds à la question, ouais, s'il te plaît.
5: Ok, bah, j'y vais. Moi, je voudrais être le sosie du chien de Belmondo.
8: Ouais, d'accord. Ah, bien, eh ben, moi, tu sais ce que je voudrais être? Que tu sois le sosie du chien qui va retourner au standard, qu'on va te virer.
2: Comme ça, tu pourrais te faire enfiler comme une moufle.
8: Et voilà.
5: Ils sont super vulgaires, hein, surtout Henri, là.
8: Ouais, ben, de toute manière, vous avez été assez vulgaire avec eux. Alors, Henri, Zani.
0: Henri, quand il est en colère.
8: Zani, au revoir.
5: Avec Henri. Attends,
8: alors, Zani, au revoir. Zani, au revoir. Zani, au revoir.
5: Mais regarde.
8: Zani, au revoir. Zani, au revoir.
5: Tout ça, attends.
8: Manu, s'il te plaît.
2: J'arrive pas à le trouver, il y a trop de touches.
9: Et si, regarde, c'est celui qui est sur le
8: coin. Je sens que tout à l'heure, c'est moi qui vais dire au revoir aux auditeurs. Maintenant, la question, je te la repose à toi, Jean-Claude.
0: Ouais.
8: Donc, pour toi, les femmes peuvent-elles être un sosie d'un homme ou vice-versa?
9: C'est con.
8: Donc, toi, si c'est con, tu sais ce que je t'ai déjà dit une fois.
0: C'est pourquoi il dit ça, parce qu'il y a que la vérité qui blesse.
8: Voilà. De toute manière, il est con. Alors, c'est tous les jeudis qu'il me fait de la merde. T'inquiète pas, je suis habitué. Donc, pour toi.
9: Ouais, je pense que.
8: Toi, tu vas te faire enculer.
9: Je suis une femme.
8: Ouais, alors. Tu fermes ta gueule.
12: Bon, Gérard, pour reprendre dans le débat, on est quand même 7022 sur IRC.
9: C'est nul.
12: Ce qui est énorme.
9: C'est pas mal, mais tu peux mieux faire, hein.
12: On est combien sur Minitel, Phil?
9: Non, sur Minitel, on est pas mal, on est déjà 843.
12: Putain, ça cartonne.
9: Et il y a un quart qui vient d'arriver, donc on est
8: monté. Ouais, il y a un quart.
0: Le troisième âge, on prend pas, on a déjà dit.
9: Non, t'inquiète.
8: Bon, Jean-Claude, si tu pouvais
0: me répondre.
8: Si tu pouvais me répondre à la question.
0: Oui.
9: Et vite.
0: Oui, Gérard, je pense que ça dépend.
8: Donc pour toi, ça dépend.
0: Ça dépend.
9: Ça dépasse peut-être aussi.
0: Ça dépend, ça dépasse.
8: Donc, à quel âge devient-on un sosie? On va demander.
14: Excuse-moi, Gérard, allô, c'est moi, Manu. On va accueillir Monsieur Mazur.
9: Salut, Manu.
8: Il y avait longtemps.
0: Waouh.
4: Monsieur Mazur.
14: À la place de Gênes.
15: Bonsoir, c'est Monsieur Mazur. Bonsoir, messieurs, dames.
9: Bonsoir, Monsieur Mazur. Vous êtes de la famille de notre ami Bruno?
15: Respect. Bonsoir.
8: Bon, alors, la question.
4: Bonsoir.
8: Ça y est, on a compris.
0: Bonsoir, Monsieur Mazur.
4: Comment ça va?
9: Gérard, tu gères un peu, là?
0: Ça va, Monsieur Mazur?
15: Mes hommages.
9: C'est le sosie de Bruno?
8: On a compris.
0: Moi, j'aime bien d'avoir ça, Monsieur Mazur.
8: On a compris. On a compris.
4: Bonsoir.
8: Manu, nom de Dieu.
4: Bonsoir.
15: La famille va bien?
4: Oui,
15: ça va bien. Oui, tout va bien. Le petit a fait une colique, mais ça va bien.
9: Gérard, on se calme maintenant.
12: Assis-toi, on reprend.
9: S'il vous plaît, excusez-nous, on a eu un problème.
8: Eh, Pauline, tu te démerdes. T'as l'air de prendre la Pauline ou t'en prends une aussi?
0: Non, Gérard.
12: Gérard, assis-toi.
8: Putain, ça commence à bien faire, hein.
0: Gérard, faut pas lancer
9: les cigarettes, qu'il y a des pays qui en manquent.
0: Tu tiens tes promesses.
12: Gérard, j'ai une bonne question pour toi, une question du sosie de Shkoumoun sur l'IRC. Tu m'écoutes?
9: Gérard, t'écoutes un peu, Rigo?
12: Donc, le sosie de Shkoumoun qui te demande si on peut faire des sosies avec une photocopieuse
8: couleur. Merci. Alors, Fildar, tu arrêtes aussi.
9: J'ai rien fait, moi, il y a une coupure satellite.
8: Non, il n'y a pas une coupure, c'est toi qui coupes. Ok? Tu peux répéter la question?
12: Donc en fait la question c'était est-ce qu'on peut faire des sosies avec une photocopie?
9: J'ai rien fait, Gérard. Il est là, Rigo, il parle. Gérard, faut pas acheter les téléphones parce qu'il y a des pays qui en manquent.
0: Vas-y, Rigo.
12: Donc peut-on faire des sosies avec une photocopieuse couleur ou autre?
8: Non. On peut pas parce que faut déjà avoir la photo de la personne et en grand. Donc la question.
12: Donc on peut.
8: Non, on peut pas.
12: Si on a la photo.
8: Non mais si la personne ne donne pas son accord, on ne peut pas. Donc la question c'est à quel âge.
0: Comment t'as calmé toi et t'as remis en place. Hein.
12: Non, c'est l'auditeur sur IRC qui l'a remis en place, pas moi.
8: À quel âge devient-on un sosie? On va demander ça à Sosidol.
4: À quel âge devient-on un sosie?
8: Oui, je répète plus les questions.
4: Non, mais je la répète pour toi.
9: Quand est-ce qu'on a la majorité du sosie, c'est ça?
4: D'accord.
8: Et quand est-ce qu'on a la majorité que tu as fermé ta gueule quand je demande aux gens qui parlent?
0: T'es
9: bouché, là.
4: Allô?
9: Allô? Tu demandes à qui, Gérard, là? Parce qu'il y a des auditeurs.
8: À Sosidol.
0: On demande à Zidane.
4: Pas, suivant la législation, à quel âge est accordé l'âge du sosie? La majorité du sosie, Sosival, c'est comme ça qu'on dit. Moi, je crois que c'est 18 ans. Au-delà, on ne peut pas. Au-dessus, on ne peut plus.
9: Mais il y a des dérogations, parce que le sosie de Jordi, il a une dérogation pour pouvoir faire sosie à partir de 6 ans, parce que s'il attendait 18 ans, c'était un peu tard pour
4: lui. Ça lui a pas fait trop mal, quand même, la dérogation?
8: Non, mais il y a un truc.
0: Ah, il peut plus en parler maintenant, il est lobotomisé.
8: Ouais, mais justement, Jean-Claude et Henri, il y a un truc qui faut se dire, c'est que le pauvre Jordi, comme on en parle, j'en avais déjà parlé plusieurs fois, c'est que ses parents ils ont carrément piqué tout son fric.
4: Il faut pas le dire trop fort.
9: C'est vrai.
15: Dégueulasse, hein.
0: Il paraît qu'il a piqué.
9: C'est dur d'être un bébé. Hein,
8: donc toi, Jean-Claude, pour toi.
0: À quel sujet?
8: Sur la question, à quel âge devient-on un sosie?
9: Ça t'a pris à quel âge, toi, Jean-Claude, d'être sosie?
0: Moi Jean-Claude, moi je en tant que Jean-Claude, c'est comme Zizou quoi. Je dis qu'elle a perdu ses cheveux, elle est devenue sosie. Moi dès qu'on m'a greffé une casquette, ça fait pareil.
8: Ah, d'accord. Elvis Bracelet.
13: Ouais, ben moi dès que j'ai été en âge de me faire la banane et d'avoir les roues flaquettes, ma passion pour Elvis m'est venue. Mmh. Je voulais dire que c'est vrai que des fois il y a des dérogations parce que par exemple si une gamine de 5 ans qui veut être le sosie, je sais pas moi, d'Alice Sapritch ou un truc comme ça, ça va être dur. Mmh.
8: Non, je pense pas. À 5 ans, je pense pas que les parents donnent l'autorisation. Hein.
13: Tu crois qu'il vaut mieux attendre 10 ans pour être le sosie d'Alice Sapritch?
8: Non, je pense pas là.
0: Non, maintenant on a Lara Fabian quand même. Hein.
13: Par contre, moi
11: c'est
13: je.
11: C'est méchant,
13: sais...
11: Jean-Luc.
13: Ouais, non, mais moi je sais.
0: C'est vrai que c'est méchant pour Alice Sapritch.
13: Il y a des gens qui ont dit que les sosies fallait les tuer à la naissance et ça c'est dégueulasse. Ah,
0: ça c'est vrai.
8: Non,
0: c'est
8: alors là.
0: Ça, Henri peut en parler.
8: Non,
1: de Brigitte Bardot.
8: Ouais, bah, mange-toi, Henri.
1: Qu'on arrête le massacre des bébés sosies, parce qu'il y en a marre. Parce que ça, c'est des trucs que les journaux racontent pas. Mais chaque année, on massacre des bébés sosies parce que les vedettes, elles veulent pas qu'il y ait des doubles d'eux. Bah, évidemment, ça leur prend des parts de marché. Hein. Une vedette, elle a 100% de son beefsteak et un sosie qui arrive, et bah, ça fait 50-50. Exactement. Et les vraies vedettes qui sont pétées de thunes font abattre les bébés sosies des fois, et ça, on n'en parle pas.
8: Exactement.
1: Il y a un truc qui se prépare là sur une chaîne de télé, il va y avoir un sujet, et ce sera autre chose que cette merde de France 3 Limousin.
13: Ouais, ça va être énorme.
8: Voilà. Donc, énorme. Non, mais ça y est.
0: C'est sur France 3, plus de dôme, c'est, on vous préviendra.
8: Voilà. José Zidane. Bon, Fildar, tu arrêtes tes conneries, tu fais ton intérêt à comme il pourrait, tu fermes ta gueule.
13: Qu'est-ce
8: que je fais alors?
13: Zidane, tu parles, vas-y.
8: Oui, on t'écoute.
11: Allô? Depuis 5 ans, j'ai de la calvitie, donc depuis 5 ans, je peux faire le sosie de Zidane.
1: Tu pourrais faire Caroline de Monaco.
11: Parce qu'il paraît qu'il pue de la gueule, Zidane.
16: Oui, aussi. Et c'est la pub pour Price.
11: Ah, d'accord.
8: Pas de marque. Alors, Zidane, au revoir. Hop.
0: Merci.
8: Ouais, Manu, s'il te plaît. C'est moi qui commande.
14: Elle répond bien.
0: Elle est d'où ta calvitie? À quel endroit de ton corps?
11: Sur la tête. La poitrine.
16: C'est l'autre.
8: Attends, l'autre, il a un nom, d'accord?
1: Jean-Claude, hein, okay. Si tu appelles le Jean-Claude.
11: Excuse-moi, l'autre Jean-Claude.
0: Oh, j'ai mieux ça.
11: Oui, donc...
13: Ouais, mais t'as un lacet d'effet.
8: Oh là là! Je me demande qui c'est qui m'a choisi ces auditeurs, hein.
11: Est-ce Apolline? Que tu manques de la tête? Pardon? Est-ce que tu manques de la tête?
16: Oui, oui.
11: Ah, d'accord.
8: Est-ce que tu parles du cul?
11: Oui aussi, oui, oui.
8: Ouais.
1: C'est pas d'accord. Ça s'appelle un pétomane, ouais, j'en connais. Balèze, ouais.
8: Monsieur Mazur.
17: Oui, bonsoir, c'est Monsieur Mazur.
1: Salut, Mazur.
17: Bonsoir, Monsieur Mazur. Oui, bien, je voudrais simplement adresser une invitation à Messieurs Henri et Jean-Claude, que je respecte énormément.
8: Non, mais tu réponds à la... Oui, tu réponds Gérard, à la question.
17: J'y arrive, Monsieur Gérard, tout à fait. Alors, je ne prendrai pas mon exemple parce que moi, je ne ressemble vraiment à personne, mais celui de ma femme qui ressemble à cette personne que l'on surnomme, je crois, sur votre antenne, Moby Dick Mystère.
13: Mm-hmm. Voilà, oui.
17: Elle a dû
8: Quoi?
17: Dans les 16 ans environ pour devenir le sosie de cette personne-là, de cette chose.
13: Ouais, à l'âge des boutons, c'est ça, hein.
17: Voilà, absolument.
8: Okay, ouais.
11: Elle fait 200 kilos, elle aussi.
8: Tu dégages.
1: Oh là là.
8: Elle a Zosie.
17: Elle a pris d'un doigt, elle en fait.
8: Monsieur Mazur.
17: Oui.
8: On se calme.
13: La jambe gauche, hein, c'est juste.
17: Oui, bonsoir, c'est Monsieur Mazur.
8: Ouais, bah pour l'instant, tu te calmes.
17: Bonsoir.
1: Bon, Gérard, tu gères un peu.
8: Bonsoir. Bon, allez hop, bonsoir. Dernière question.
1: Non, bonsoir. Les auditeurs, s'il vous plaît, faites un peu moins de bruit quand Gérard répond.
8: Tu me sors celle qui a été dire qui a faisait 110 kilos, comme ça me fera.
0: Ouais, puis tu nous prends celle qui habite Paris, qui a 22 ans, s'il vous plaît.
14: Y a pas de problème.
18: Petite question, Jean.
8: Tu veux Zidane, là? Tu veux garder Zidane?
0: Non, je vais prendre du Garé, moi.
18: Ton débat, quand même, Gérard.
1: Mais il y a pas de sondage ce soir?
8: Les sondages, ils sont un peu pourris.
1: Non, mais lis ceux qui sont bien.
14: Ils sont bien, les sondages, Gérard.
8: Ouais, ils sont bien. C'est qui les a choisis? C'est toi?
1: Non, c'est rigolo.
18: C'est moi, comme d'hab.
8: Ouais, bah attends.
18: Qu'est-ce qu'il y a?
8: Non.
1: Vas-y, lis.
8: Non,
1: vas-y, lis.
8: Alors, pensez-vous être le sosie de quelqu'un? Alors, 25% des gens ressemblent à rien. Donc, je vois pas du tout.
18: C'est que c'est pas des sosies, ils ressemblent à rien.
8: Donc, 54% des gens ressemblent à leur mère. Donc, c'est bien.
18: C'est normal.
1: C'est normal.
8: Parler des familles. 12% ressemblent à leur chat. Donc, je vois pas du tout. Là, je parlerai pas parce que.
0: Il y a peut-être une faute à chat.
18: Tu parlerais pas de quoi?
8: Des 1% des gens qui disent que leur femme ressemble à l'inspecteur Derrick, ça, tu vois, c'est des trucs que j'ai pas envie de dire.
18: Mais pourtant, c'était ça.
8: C'est, hein, vrai, bah ouais, mais
0: non,
8: même,
0: c'est vrai que c'est moche.
8: Pourquoi non, mais attends, parce que là, faudra peut-être... Il y a des sondages là qui sont vraiment cons. Donc, si c'est pour faire des sondages toutes les semaines et qu'ils sont pourris, c'est pas la peine. Fildar.
19: J'avais un truc, Gérard. Non, mais
8: fais gaffe, parce que là, ça va être l'impact, mais plus gros.
19: D'accord. J'ai toujours un truc.
0: Putain, okay. GG, il a un truc dans ses poches, mais c'est très très gros. Hein.
8: Ouais. Fais bien gaffe à ta gueule, quoi.
19: Ta bombe lacrymo, là,
8: ça. Ouais. D'ailleurs, ça va être celui-là, la bombe lacrymo.
19: Allez, le débat, dit Gérard.
8: Les sosies sont-ils intelligents? Alors, 47% des gens ne pensent pas. Donc, c'est faux, parce que les sosies sont plus intelligents que certaines personnes. 29% des gens étaient à Euro Disney. Je vois pas du tout le rapport avec les sosies.
19: Mais les sosies de Mickey.
0: Bah, Mickey, Donald.
8: Non. Non, mais
18: attends, vu la parade des sosies. La parade des sosies.
8: 15% pense que mon sosie doit être un vrai connard. Alors là, ce sondage-là.
0: C'est un sondage quoi?
19: Non, non, arrête.
20: Vas-y, Gégé, continue.
8: Gérard, tu dégages. Non.
19: Il se passe rien.
8: Tu le vires.
0: Non, tu le vires.
19: Tout se passe bien.
20: Ça va, ouais.
8: Non.
19: Qu'est-ce qui s'est passé?
8: Non, tu le vires là.
0: Non, je veux savoir pourquoi.
19: Ça va, Gérard, tu t'es pas fait mal à la main?
8: Non, tu le vires.
0: Ça va, des fois il y a des gens qui.
19: Qu'est-ce que j'ai?
8: Attends, l'autre, tu lui dis que c'est moi le connard?
19: Non.
0: Mais non, calme-toi.
19: C'est les débats,
8: sondage. Tu dégages, je te veux plus dans l'aria. Je te veux plus là,
0: alors,
8: tu dégages.
0: On le met au standard, alors.
8: Non, même pas au standard.
18: On le met sur l'internet.
8: Standard, c'est de la merde ce soir.
18: On le met sur internet.
0: Je te jure qu'il souffre, ce garçon, tu vas lui faire extrêmement mal.
8: Oh, allez. J'en ai rien à foutre.
19: Attends, j'ai porté plainte contre toi.
8: Porte plainte, tu auras. Le second, tiens. Le sondage.
18: Ah non,
8: voilà.
18: Mon sondage.
19: Il était bien en plus. C'est un arbre qui s'en va en fumée là. Et allez, deux arbres. Ça fait
8: bien,
19: une forêt.
8: J'écoute là.
0: Bon, Gégé, c'est une question. Je crois.
18: Il vient de déchirer un sosie d'un débat. D'un sondage.
8: Tu vois, moi.
0: Gégé, avec deux.
8: De manière, c'est terminé. La semaine prochaine, t'es plus dans les débats.
0: Voilà, t'es direct.
8: C'est fini. C'est fini pour toi.
0: Comme il y a deux semaines. Merde.
8: Donc dernier sujet.
0: Qu'est-ce qui s'est passé?
8: Ouais, qu'est-ce
18: qui s'est passé? Bah, il
8: qu'est-ce qui s'est passé? Il s'amuse à dire des conneries, donc il a morflé. J'aime pas qu'il dise des conneries.
0: Ah, mais bon.
8: Dernière question. Donc, avez-vous déjà mangé avec un sosie ou autre?
0: Moi, j'ai déjà mangé.
19: Non, excuse-moi. Oh,
0: Gérard, c'est bon.
19: Non, Gérard, il faut.
0: C'est une marche arrière.
8: Toi, tu as morflé encore.
19: Ouais, merci à Jean-Claude qui a protégé.
18: Merci Jean-Claude.
19: Moi j'ai.
0: Les best HS pour qu'on parle bien devant le micro.
19: Allez Gérard, reste une question.
8: Ta gueule.
19: D'accord.
0: C'est la réponse. Hein.
19: Bon bah vas-y Gérard.
8: Je vais répondre du berger à la bergère. Tu fermes ta gueule maintenant. Donc alors la question. Avez-vous déjà mangé avec un sosie ou autre? On va demander à sosie Doll.
21: Eh ben, il y a un mec, là où je travaille, c'est super rigolo, dans l'usine d'écarissage, donc, qui lui n'est pas des amuseurs de porc, mais qui par contre enlève les pieds de porc, enfin, ça, c'est une autre histoire, qui ressemble étonnamment, tu vas pas deviner quand je vais te le dire. Je te jure, Ringo. C'est trop, hein? Donc, on bouffe tous les jours à la cantine ensemble.
8: Ouais. Avec Ringo, le chanteur?
21: Non, la danseuse
8: du 9-4. N'importe quoi.
19: Est-ce que quand il rentre chez lui le soir, il laisse les gondoles à l'usine?
21: Ouais, il n'y a pas de problème. Mais c'est quand il veut Jean-Claude pour m'inviter à manger. Hein.
8: Non, mais c'est Henri qui te parlait. Hein.
21: Ouais, mais quand même.
0: Ouais, mais
8: donc, Elvis. Elvis Presley.
22: Moi, je mange pas avec un sosie, je mange avec une fourchette et un couteau. Normalement, des fois, j'utilise une cuillère, mais non, je mange pas avec des sosies, non.
8: Zinedine Zidane.
21: Bah écoute, moi, étant donné que je ressemble à Zinedine Zidane, et j'ai déjà mangé devant un miroir, donc on va dire que j'ai déjà mangé avec Zinedine Zidane, quoi.
22: Ouais, tu te touches devant un miroir aussi, toi.
21: Aussi, des fois. Ouais.
8: Non, mais...
22: Ça m'étonne pas.
8: Eh, quand tu regardes... Quand...
0: Ah, non, mais il y a de quoi, quand même.
8: Ah, t'arrêtes un peu.
21: Pardon.
0: Il a eu des problèmes dans sa famille.
21: Toi, tu veux manger avec Jean-Luc, moi, je me fais Florian, alors.
3: Ouais, c'est sûr. Ouais, tu peux, tu fais Florian, il y a pas de problème.
22: Et moi je me tape GG.
8: Mais moi je t'emmerde.
22: Enfin toi.
21: C'était des bouteilles d'eau.
0: C'était envoyé ça.
19: Comme un boomerang. Hein.
8: Mazur, pour, Monsieur Mazur, pour finir.
6: Oui, bonsoir, c'est Monsieur Mazur.
8: Bonsoir. Ça y est, les bonsoirs, bonsoir. On a compris.
21: Ça va ?
6: Bonsoir, Monsieur Gérard. Très
0: bonsoir,
6: bien.
0: Bonsoir,
6: oui.
0: Bruno.
6: Merci. Oui, alors moi, un soir, n'est-ce pas, j'ai dîné avec le sosie de Mike Brandt.
21: Oh, le chien.
0: Je m'en
6: Oui, absolument. Bon, je dois vous avouer que c'était mort, hein, quand même, l'ambiance.
22: C'est clair.
6: Et que ça n'a pas duré.
21: Et est-ce qu'il se branle, Mike Brandt ?
6: Mike branle. Oui.
21: Oui.
6: Mais c'est le nom de spectacle, le nom de scène de cet artiste. Oui, Mike Brandt. Oui, vous le connaissez très bien.
19: C'est l'amour. Vous étiez au rez-de-chaussée avec lui.
6: Il fait l'amour sur un filet, n'est-ce pas, au-dessus des spectateurs. C'est passionnant. J'y suis allé. D'ailleurs, je vous ai vu, Monsieur Gérard, ce soir-là.
22: Fucking Blue Boy.
21: Et tu l'as laissé t'aimer.
6: Pardon.
21: Tu l'as laissé t'aimer.
6: Bon, j'aurais bien voulu, si vous voulez, mais je suis à l'homme marié.
0: C'est
6: formidable, il m'a tenu la main.
8: Bon, monsieur Mazur, au revoir. Au revoir, Mazur.
6: Au revoir.
8: Au revoir. On parle pas du pont de l'Alma, au revoir. Merci.
0: C'est honteux, monsieur Mazur.
8: Bon, alors, ça commence à bien faire. Apolline. Depuis le début du débat, t'es là, t'es en train d'écouter, je te demande de virer les gens, tu ne perds rien. T'es payé à quoi foutre? À tourner les pouces comme ça. Là, t'as 24 lignes qui sonnent, il n'y a que Manu qui bosse.
19: Merci Gérard.
10: Je te regarde et je t'écoute. Gérard.
8: Ouais, mais alors t'as pas besoin de me regarder, tu fais ton boulot, ok?
0: Mais Gérard, tu aimes l'amour.
8: Hein, faut pas déconner.
0: Elle t'aime.
8: Moi je l'aime pas.
10: Il l'a dit Gérard, mais moi je t'aime.
8: Moi je t'aime pas, d'accord? J'ai assez de sang de
10: mais laisse-moi t'aimer.
19: Attends, c'est le sosie des villes Leclerc, c'est normal que ce soit.
8: Mais cela, je vais te dire une chose. Plus, hein. Que là, depuis ce soir, t'as fait quoi? Rien du tout, tu m'as pas choisi un auditeur.
10: Si.
8: Tu as fait que de la merde.
19: T'as fait que de la merde.
10: Mais non.
8: Si, tu as fait de la merde. T'as même pas essayé de prendre un auditeur. Tu as foutu ta merde. Alors, Apolline, c'est terminé. Moi, le jeudi, je ne veux plus de toi. C'est fini.
19: Allez, sors, allez.
8: C'est terminé.
10: Ok, je pars.
8: Eh ben, casse-toi, rentre chez toi et ça vaudra mieux. Et dimanche, j'espère que tu seras pas là.
19: Bah si, bah attends.
8: Oh non.
19: Attends, elle dispute là.
8: Hein. Là, j'espère pas. Non, reviens pas après. Hein. Et dehors.
19: Bah allez, on continue le débat, Gérard, s'il te plaît.
8: Donc, on va demander à Henri et à Jean-Claude.
19: Oui. Ouais.
8: Pour vous, est-ce que déjà, dans la rue, est-ce qu'on vous a posé des questions? Est-ce que c'est vrai que vous ressemblez vraiment aux gens de la télé qu'on voit régulièrement? Toi, Jean-Claude.
0: Moi, ça m'est déjà arrivé une fois. C'est assez étonnant comme situation. On ne sait pas trop quoi dire, et en même temps on s'y fait, et cette personne était une jeune fille, et depuis c'est ma mère.
8: Non mais sinon, dans la rue comme ça, personne, parce que en fin de compte tu ressembles vraiment à Jean-Claude de la rue qu'on voit sur
19: Jean-Luc de la rue,
8: Jean-Luc de la rue.
0: Non, c'est-à-dire qu'à l'origine je suis blond frisé, etc. Donc on a fait des efforts pour ressembler parce que Henri et moi on fait un numéro.
19: Ouais.
0: Et on va pas tarder parce qu'on a attendu une ponctuelle, mais
19: ça s'appelle ça se dispute et enfin c'est marrant.
0: On se pète la gueule mutuellement.
19: Je crois que c'est pas mal.
0: C'est un peu truqué. Bref, pas raconter. Mais c'est vrai que quand tu joues le jeu, forcément, bah, t'as ce qu'on appelle le revers de la médaille, voire la rançon du succès.
19: Pour la face cachée de la lune.
0: Absolument.
8: Mais Henri, pour.
19: Moi, il m'arrive des trucs bizarres, c'est que des fois, les gens, ils m'arrêtent dans la rue, ils me disent oh, toi, on te connaît, Sylvain Mirouf.
23: Et, oh merde!
19: Les joueurs,
0: quoi. Ouais.
19: Ils me prennent pour Sylvain Mirouf et bon bah moi je le prends mal. Et
0: tu leur fais un tour de magie, ils disparaissent.
19: Ouais, tu le vois mon doigt, tu le sens mes mains, tout ça, mais
1: Mais
21: on va bientôt chanter le vol d'oracle.
1: Mais
8: non, pour l'instant, vous allez vous la fermer quand je parle aux deux. Oh, tu me le mets hors antenne, les auditeurs ou quoi là?
1: Maintenant?
8: Oui, maintenant.
1: Comme ça.
8: Merci.
1: Tu les as pas coupés sur le temps. Bon, je les mets en fond alors. Est-ce qu'ils ont l'impression de plus être là?
8: Non, mais tu les mets carrément hors antenne quand je discute avec les deux sosies.
1: D'accord.
8: Ok.
1: Moi, je dirais les deux ozos, mais.
8: Fais gaffe parce que tout à l'heure tu as encore morflé.
1: Allez.
2: Non, bah c'est donc, comme ça, les sosies, voilà, les ozos, les zizi, alors. Ouais,
1: on commence encore.
8: Mais sinon, quand tu vas dans.
2: Attends, parce que là, c'est du genre, on commence par un pétard, on finit la télé avec tes conneries. Hein.
8: Et sinon, quand vous allez dans un restaurant avec d'autres personnes, tout ça, vous avez pas tendance à
1: pas payer,
8: à être reconnu.
1: Si, mais ça en fait.
2: Ça dépend ce qu'on mange en fait.
1: Ouais, en fait, on essaye de se faire reconnaître parce que généralement, les mecs de la télé, ils ont quand même des avantages. Hein, ils payent.
5: C'est lui qui disait.
1: Les mecs de la télé, en fait, souvent, ils payent rien. Ils sont invités partout. Donc nous, quand on va au resto avec Jean-Claude, bon ben, on essaye de se faire reconnaître pour se faire inviter, quoi. C'est normal. Hein, si on peut manger à l'œil, hein, on gêne pas. Ouais, ça a quand même des avantages d'être un sosie. Hein,
5: vous faites comment pour manger avec des yeux?
2: T'as jamais mangé des yeux une fille, là?
8: Oh non, bah lui, il mange. Bah
1: c'est pas grave, Gérard, on y
2: il
1: va.
2: Mange des briquets dans la gueule depuis le début de la
8: débat,
2: soirée.
8: Débat. Ouais. Donc, on va faire la conclusion du débat. Donc, on va demander à Sosidol. Bon! Alors, Manu, c'est toi maintenant qui vas
2: en France. Bon, tout commence et tout finit par les chansons.
8: Bon. Voilà.
5: Ah bah non.
1: Pardon, j'avais pas vu.
8: Dégage, laisse la place à Max.
2: Attention.
8: Ouais. Dégage, mais laisse la place à Max, ça vaudra mieux.
1: Alors,
8: Sosidol, la conclusion.
21: Oui, Gérard. Oui. Oui. La conclusion, c'est que c'était un débat super intéressant. Parler un tant soit peu, je sais pas si on m'entend, à Henri et à Jean-Claude qui sont quand même les sosies de deux mecs. Je sais pas si on m'entend. Néanmoins, j'aimerais émettre une petite remarque, c'est que tu t'es pas trop crevé le cul au niveau du choix de tes questions, parce que tu l'as fait il y a deux mois et c'est exactement.
1: Oh là là là, c'est pas elle qui.
21: Jean-Claude, c'est quand tu veux pour m'inviter au resto. Hein. Voilà.
8: Okay. Elvis Bracelet.
22: Ouais, bah écoute, moi c'est Elvis, donc je voulais dire à nos deux invités que s'ils voulaient ajouter une petite touche de rock and roll dans le show, il n'y avait pas de problème, j'étais là.
2: Love me tender.
22: Ouais,
2: love me tender. Fais un pont pour de bon, lui donner ton prénom.
22: Don't you? Love me tender. You can do anything with the other.
8: Non, c'est bon!
2: Évidemment, je préfère que la jeune femme me donne son numéro de téléphone, parce que côté musical.
22: Voilà.
8: Zosidine.
22: Attends, mais j'ai pas fini.
2: Attends,
8: ça y est.
1: Tu me le gères ton putain de débat.
8: Alors, conclusion, Zosidine.
22: Je n'ai pas fini.
8: Zosidine Zidane.
21: Oui.
22: Je n'ai pas fini.
21: Attends, vocal.
2: Bon, allez. Attends, Zidane qui est en train de nous montrer ses seins, les regards.
8: Zidane.
21: Oui, alors moi, je voulais dire aux deux invités, et 1, et 2, et 3-0 d'abord.
8: Ouais, merci.
21: À Will Survive aussi.
2: C'est vrai.
21: Et
2: first I was afraid, I was petrified. Hein.
21: Et je crois que je vais me faire une implantation capillaire.
8: Ouais, ok. Monsieur Mazur.
7: Alors moi je ne peux que féliciter, n'est-ce pas, de la tenue du débat. Les sosies, n'est-ce pas, c'est quelque chose qui se discute et je crois que ça a été fait jusqu'à présent et que maintenant pour tous c'est trois fois plus net.
8: D'accord. Ah ben c'est bien. Conclusion IRC avant qu'on demande la
12: alors,
8: conclusion.
12: Sur l'IRC, on est énormément vu qu'on est monté à 8747.
1: Ça veut dire ce soir on va peut-être battre le record international mondial français, c'est-à-dire les 10 000 connectés sur l'internet.
12: 8747.
1: Ça serait une
12: 62.
1: C'est
12: 62.
1: C'est une première mondiale nationale là. Hein.
12: Ça arrête pas de monter.
1: Oh là là.
12: T'écris que ça monte.
1: C'est bien.
12: Donc, conclusion du sosie de Turpentine qui dit que
8: n'avait ni queue ni tête comme toi. Moi, je l'emmerde.
12: Voilà, comme d'habitude. Perforas et Rip qui disent que en fait, ils ont pas le droit de t'inviter dans leur école parce que tu schlingues trop.
8: Bon, c'est bien.
12: Voilà, c'est bien, tu schlingues, c'est cool. Conclusion, il y a sosie de Godzi, c'est toujours pas ce que c'est un sosie.
8: Bon ben, un sosie, c'est une personne qui ressemble à vraiment la personne réelle. Par exemple, il peut y avoir un sosie de Jacques Chirac ou autre. Comme là, on a bien la ressemblance de Jean-Luc
0: bien
8: Delarue.
0: C'est comme un homonyme, quoi.
8: Voilà, pareil.
0: Bah, j'aurais demandé au directeur si, parce que le débat était un peu animé ce soir, si c'était le vrai GG ou pas, ou si c'était...
4: Alors, on a eu effectivement une histoire qu'on peut expliquer à nos deux sosies avant qu'ils donnent leur conclusion, et Fildar peut en témoigner, Manu, c'est qu'à une époque, Gérard, donc, était là, et il y a eu un moment donné où il y a eu un sosie, hein, Gérard, tu t'en souviens, où quand tu venais dans les studios, j'étais persuadé que c'était un sosie, je l'ai donc viré par la sécurité pendant deux jours. Gérard m'a montré, démontré par A plus B avec sa carte d'identité qu'il était bien le vrai, moi j'ai douté, on m'a mené en bourrique, donc ça prouve qu'il y a déjà un sosie de Gérard, et il a vécu ça il y a un an et demi à Neuilly. Et qu'on se fait avoir, moi je me suis fait avoir, c'est que pendant deux jours j'étais parano, j'étais persuadé que quelqu'un me montait un plan contre lui, alors que c'était le vrai.
19: C'est bien qu'on est un peu en retard, mais justement moi j'aimerais bien savoir ce que ça fait quand on est une vedette et qu'on a un sosie, et comme Gérard est une vedette et qu'il a un sosie, comment il s'est senti en ces moments-là, parce que nous ça on connaît pas vu qu'on est que des merdes.
4: Le problème c'est que le sosie en question c'était lui quand même pour de vrai. Il n'y avait pas de sosie. Moi j'ai cru que c'était un sosie, alors c'était lui.
8: Ce qu'il y a, c'est qu'il y a un auditeur qui s'appelle Axel et qui habite...
4: Non, mais toi, tu te rappelles de l'histoire. Comment ça quel effet ça fait d'être sosie de soi-même?
8: C'est l'auditeur qui arrêtait de t'harceler au téléphone.
4: Même quand tu étais venu dans les studios, je me souviens, je te regardais dans les yeux, je disais non, vous n'êtes pas le vrai Gérard. Quel effet ça fait d'être son propre sosie?
8: Ben, je vais te dire une chose, que ça fait tout drôle.
4: Ah ouais?
8: Ça fait drôle parce que bon, déjà même plusieurs personnes sur l'antenne et autres nous le font savoir.
4: Non, mais toi, d'être ton propre sosie, c'est-à-dire que tu es à la fois Gérard et ton sosie toi-même. Ce qui est quand même très rare.
8: Hein. C'est vrai que ça fait drôle.
4: C'est unique.
8: Mais le jour où que quelqu'un arrivera à prendre ma voix.
4: Non, mais toi, en tant que Gérard de Suresne, et le fait d'être ton propre sosie, ça fait quoi?
19: T'étais pas un peu schizophrénaïaque?
8: Un peu, par un moment donné, si, ouais. Parce que maintenant, vu les petits problèmes qu'on a.
4: Bah ouais. Mais toi, par exemple, Gérard, le fait d'être Gérard de ton. Non, mais Gérard, le fait d'être toi-même le vrai Gérard et d'être ton propre sosie, ça fait quoi?
0: Ça reste à prouver. Hein.
8: Ouais, voilà. Comme il vient de te le dire.
4: Ouais, mais par rapport à la question, le fait que t'es Gérard de Suresne par rapport à ton propre sosie, ça fait quoi?
8: Personnellement, je préfère rester moi-même que d'avoir une autre personne qui me remplace.
4: Par rapport au fait que t'es Gérard de Suresne et que t'es ton propre sosie, ça fait quoi?
8: Ça fait drôle.
19: Mais tu t'arrangerais pas d'avoir comme ton sosie, je sais pas, les soirs où il y a des débats un peu qui où c'est que de la merde, comme des fois.
0: Un genre de
8: sosie qui vient.
9: C'est comme ce soir en fait.
8: C'est toutes les semaines.
19: D'où ton sosie pourrait venir à ta place en fait, et toi tu serais tranquille chez toi.
8: Voilà.
4: D'où la question que je me pose, le fait d'être Gérard de Suresne et d'être ton propre sosie, c'est quoi? Ça fait quoi?
8: Ben, celui qui arrive à faire à me remplacer avec ma voix, qui prenne ma place. On verra, moi je resterai chez moi avec Sandy, tranquillement.
9: Il sera payé à ta place.
4: Arrête, Fildar, fous-lui la paix, ben non, reste assis-toi, je gère, c'est ma cam.
0: On peut pas casser le matériel.
4: Non, pour 15 000 balles, tu vas pas tout me péter.
8: Tu commences à me faire chier, toi, t'es pire que l'alligator, hein.
4: Voilà, recule un peu, reste à distance.
8: Bien
19: envoyé, ça.
4: Gérard, ils ont leur gala, parce que c'est qu'ils vont au Macumba, et déjà qu'ils devaient être à 1h30 là-bas, ils ne seront pas avant 3h30. Est-ce qu'on peut quand même aller revenir sur nos deux invités de ce soir, exceptionnels, deux sosies?
8: Dans les deux sosies,
4: leur conclusion.
8: Donc leur petite conclusion du débat.
4: Et des sosies en règle générale, la vie de sosie.
0: Non, mais moi je crois qu'on est parti
4: Jean-Christophe, oui.
0: Ce soir, et que le message essentiel dont on est venu parler avec Henri était la souffrance. Et on n'a pas beaucoup parlé de souffrance ce soir, et on n'a pas beaucoup parlé d'amour.
4: On souffre en tant que sosie.
0: Bien sûr qu'on souffre, on sait plus qui on est. On n'est pas bien, quoi. Et quand on est aimé, mais on sait jamais si c'est pour soi-même ou tout ça. Les vraies questions n'ont pas été posées.
4: Voilà. Gérard, c'est vrai, les questions n'ont. Est-ce que vous avez eu l'occasion?
0: Je veux dire, on a effleuré le débat.
4: Jean-Christophe, est-ce que tu as déjà rencontré, est-ce que vous avez déjà eu l'occasion, Jean-Christophe, de rencontrer Jean-Claude, de rencontrer Jean-Luc et Henri, de rencontrer Florian et de leur parler?
19: Moi, je l'ai rencontré, il m'a dit dégage. Au con.
0: Moi, il m'a pas vu, il était trop petit.
4: Non, trop petit, t'as pas.
19: Ah,
4: non.
19: Le vrai, il est hyper.
4: T'as snobé peut-être.
19: Non, mais le vrai, il est hyper petit.
0: Peut-être il a joué à me snobber, ou peut-être il avait pas ses talonnettes.
4: Mais tu lui en veux pas, pour toi, tu restes quand même le sosie de Jean-Luc. Quoi qu'il arrive, de la rue, tu restes.
0: J'en vis.
4: On t'aimerait changer, vous aimeriez changer, par exemple, de sosie, de te ressembler à quelqu'un d'autre.
0: C'est vrai, quand tu parlais de Gérard tout à l'heure, ça faisait envie.
4: Ça donne envie. Même en l'ayant vu après, ça dégoûte pas.
0: Non,
4: ça donne encore envie.
19: Il a un bon potentiel sur des spectacles.
4: Faut avoir un cœur qui bat, faut avoir.
19: Ouais, mais pour les spectacles, il a un bon potentiel. On pourrait faire des numéros pas mal.
4: Il a un beau poil.
0: C'est vrai qu'il a, il a le poil bien luisant.
11: Non, non, calme.
13: Il est équilibré, il est bien.
19: Non, il est équilibré. Il est bien, il pourrait faire des concours. Ouais.
11: Et votre conclusion, donc, Henri?
19: Moi, je voulais dire à tous les sosies de Strasbourg et tous les sosies de Toulouse que c'est bon la choucroute. C'est un message personnel que je passais. Et comme je prépare un disque, parce que j'aimerais changer de carrière, parce que là, je suis un petit peu dans l'impasse avec Florian Gazan qui décolle pas trop. J'ai dit que je prépare un.
11: À mon avis, c'est trop tard. Il décollera plus. Hein.
19: Ouais, je sais, c'est pour ça que je prépare un disque avec le sosie Didier Barbolivien qui écrit des morceaux. Il m'a écrit un morceau, je vois un chanter un petit bout.
11: Ah, bah oui, comme d'hab, je t'en prie. Gérard?
8: Non, mais moi.
11: Non, mais
8: moi,
11: c'est quand même tes débats.
8: Non, mais là, comment.
11: Hein?
15: On n'a pas trop de temps,
11: c'est pas toi qui décide, putain, Fildar, ta gueule, c'est ses débats.
13: Ouais, mais c'est nul.
8: Tu la fermes!
11: Putain, c'est dingue ça.
8: Mais toi, tu la fermes ou tu vas avoir ton bébé rose? J'étais malade la semaine dernière, alors maintenant tu fermes ta gueule.
11: Non, mais ne change pas, on revient sur Henri.
8: Bon, donc, il a le droit de faire ce qu'il veut. C'est moi qui commande.
19: Je suis hyper émotionné parce que c'est pas facile. Parce qu'en plus, c'est peut-être que je joue ma carrière là-dessus.
0: 3-4.
19: Tout, vous saurez tout sur les sosies, les bien pourvus, les petits, les gros joufflus qui ont un beau cul et les bonheurs qui sont comme Gérard Oh, ça, j'ai mal fait.
11: Non, c'est bien, bravo.
8: C'est bien,
11: bravo. La suite au Macumba. C'est le stress, c'est pas le vrai.
8: La suite au Macumba. Ah,
11: merci, Gérard. Voilà. Macumba ce soir, 3h30. Donc, c'est quoi? Comment ça se passe en deux mots?
0: Ça se passe.
11: Vous faites un ça se discute bidon avec des amis.
0: Ça se discute bidon. Ouais, mais. Fait des attractions musicales.
11: Oula. Je fais des faux messages Minitel. Et ça se discute au Macumba, c'est quoi le sujet là qui va être.
0: Le sujet de ce soir.
11: Discothèque, le monde de la nuit.
0: La question est la suivante, c'est est-ce que Gérard.
11: Ouais. Ah, alors ça on savait pas, c'est une bonne surprise.
19: On était content parce qu'on était quand même content d'être dans les débats de Gérard, parce qu'on voulait le rencontrer, donc on lui rendra un petit hommage avec est-ce que Gérard.
0: Avec moi, le petit doute que j'ai toujours de savoir si c'est le vrai Gérard.
11: Non, c'est le vrai.
19: Je crois que c'est le vrai, moi, parce qu'il est.
8: Non, mais si tu veux, je peux plus avoir les papiers. Tu verras quand
0: même. Moi aussi, j'aurais des faux, Gérard.
15: Ton cul, c'est pareil.
11: Ta gueule, tu
19: fais. Et donc, tu auras est-ce que Gérard, et on fera un deuxième.
0: Il va y avoir mort d'homme.
11: Non.
19: Et on fera un deuxième débat, c'est est-ce qu'on peut être aveugle quand on est souvent.
11: Débat à suivre alors avec un grand plaisir. Je crois savoir qu'une fois le vrai Jean-Luc Delarue, s'il nous écoute, ainsi que Florian Gazan, devait il y a 2 ou 3 ans aborder le sujet sur la poésie, parce que c'est bien gentil de parler de l'homosexualité, des femmes, des hommes.
8: Ouais, comme hier.
11: La littérature a son mot à dire, mais c'est vrai qu'il y a pivot. Mais autant dans la poésie, je pense que tu pourrais être invité à ça se discute. T'as peut-être un message à passer, Gérard, d'ailleurs, au vrai Jean-Luc Delarue qui nous écoute. Je pense que t'aimerais bien le rencontrer, malgré qu'on ait son sosie là, le vrai.
8: Moi, si vous m'invitez comme tes parents dans une émission, moi je dis pas non. Hein.
11: Mes parents sont venus aller le voir, donc.
19: Dans l'émission sur les parents?
11: Non, ça se discute, j'avais récupéré des places.
19: Ah ouais?
11: C'est bidon, mes parents m'ont dit que c'est bidon en plus, donc tu vois.
8: Non, c'était pas bidon, à part que il y en avait un ou une, je sais plus, elle arrêtait pas de lever son bras, on voyait
0: ses poils.
11: T'as peut-être un conseil? Non, mais toi, Gérard, en tant que, pour le vrai Delarue ou Florian Gazan, pour leurs émissions à venir, peut-être un conseil à leur donner à la télé en tant que téléspectateur, je veux dire, tu payes ta redevance, t'as le droit.
8: Jean-Luc Delarue, maintenant, c'est vrai qu'il fait des émissions le jeudi, donc.
11: Ça c'est bien, c'est pas trop bidon.
8: C'est bien, mais par contre, avant, il avait Florian Gazan sur le Minitel.
11: Ouais. Ça manque,
8: et,
11: le Minitel.
8: Et là, maintenant, c'est vrai que depuis un bout de temps, je regarde. J'ai même regardé encore hier l'émission sur l'homosexualité féminine.
11: Ouais.
8: En fin de compte, il n'y avait pas du tout de Minitel. C'était un invité d'honneur.
11: C'est bidon. C'est bidon.
8: Il n'y avait plus de Minitel.
11: C'est bidon. Faut pas remplacer le Minitel. Faut remettre le Minitel.
19: Mais je voulais seulement dire que Florian Gazan était bien présent, mais il avait une perruque.
8: Mais non, et ta sœur, elle n'avait pas une perruque, elle.
19: Peut-être qu'il coupe au montage.
11: Et conclusion pour le sosie de Jean-Luc qui pourra peut-être lui transmettre. Est-ce qu'il y a un débat qu'il faudra aborder dans l'émission Ça se dit dessus, et qui n'a jamais été abordé? On a fait les dinosaures la semaine dernière, par exemple. Je veux dire, Jean-Luc pourrait l'aborder. Ça se discute, les dinosaures, la préhistoire. Il y a peut-être un débat que tu as abordé, le ping-pong.
8: Les routiers, le verglas?
11: Non, mais le ping-pong, qu'est-ce qui te ferait plaisir? On a fait les sumo la semaine dernière, je sais pas.
8: On va faire un devoir avec le vrai Jean, avec
11: le vrai de la rue, ouais.
8: Avec le vrai de faire un truc sur les animateurs radio.
19: Ah ouais.
11: Le message est lancé, c'est une idée originale. En plus, Jean-Luc Delarue en a fait à une époque. Hein, donc, ça serait culotté de sa part que pas d'organiser un débat sur là-dessus.
19: On pourrait voir à quoi il ressemble.
2: Une honte, parce que c'est le message.
19: On ne sait pas à quoi il ressemble. C'est une bonne idée parce qu'on pourrait avoir la gueule qu'ils ont. Hein, parce voilà. Qu'ils ont des super voix et des tronches moches. Quoi.
11: Bah oui, mais ça serait un bon moyen, grâce à ce débat, de prouver qu'il y a un physique de radio, il y a un physique de télé aussi, quelque part.
19: Il y a un physique de presse écrite aussi.
11: Merci aux deux sosies, on peut le dire, on peut les remercier parce qu'ils sont venus. C'est qu'on a galéré, on les a eus pendant 3 semaines, on a couru derrière. Parce que là, il y a une tournée de Macumba qui se prépare.
8: Et là, au moins tu m'as dit qu'ils allaient venir. C'est pas comme l'autre
11: Johnny Rock qui n'est jamais venu,
8: qui nous a posé des lapins pendant 15 jours.
11: Voilà.
19: Ben on était bien contents d'être là. Peut-être que comme
2: Gérard de nous avoir invité,
19: on se croisera sur une soirée avec Gérard et peut-être qu'on pourra faire un faux ça se discute avec lui. Ce sera un grand honneur.
2: Merci directeur.
8: Pourquoi pas.
11: Pas de problème. Merci aux deux sosies
2: sur Skyrock.
11: Attention Gérard.
8: Fun.
19: Tout à l'heure elles nous ont envoyé une mauvaise radio.
11: Fun, pas Skyrock.
8: Fun.
11: Tu t'es trompé. C'est pas grave, ce sont des erreurs qu'on prouve. Ça prouve que c'est un amateur et que ce n'est pas un vrai professionnel.
19: Ouais.
11: On peut donc l'applaudir pour ça.
8: Bravo.
19: Merci, sympa.
11: On remercie ton amateurisme et ton non-professionnalisme. Voilà, bravo. On va avoir un deuxième débat, donc on a été très loin, donc on ira peut-être jusqu'à 3h15, un peu plus tard que prévu, un petit quart d'heure de plus. Deuxième débat qui va porter sur...
8: Les supermarchés.
11: Les supermarchés et les marchés. On fera une comparaison entre le supermarché, c'est-à-dire.
8: Le supermarché, marché et grande surface.
19: Il y a des trucs à dire.
8: On mélange les trois d'un seul coup.
11: Donc ça va être le bordel. Leclerc, Auchan et les trois mousquetaires ont intérêt à bien se tenir.
8: Non, sans préciser les marques.
11: Ça, on n'a pas le droit à la radio. Tu sais qu'on n'a pas le droit à la radio de donner les marques. Si tu dis Auchan, tout ça, ça craint.
23: 8 à 8.
11: 8, non.
23: Il y a Casino aussi.
11: Arrête!
14: J'ai 20.
19: Comment tu fais quand t'as un auditeur qui s'appelle Ed? Tu peux pas l'appeler alors.
11: Ah non, il passe pas.
23: Non. Là, je leur cale direct.
11: Donc 0800 308 5000 pour le deuxième débat, ça va aller trash, hein. Je pense que t'as pas pareil, il y a des trucs, hein. C'est 2-3 questions comme ça qui vont arriver du style.
8: Combien de fois par jour allez-vous au supermarché? Pourquoi allez-vous au supermarché commerçant et ainsi de suite? De toute manière, il y a que cette question parce que vu que le premier, c'est toi qui avait demandé à ce qu'il y aille. Allô.
11: Oui.
8: C'est toi qui avais demandé.
11: Oui, mais on en improvisera une ou deux, je veux dire, on peut improviser.
8: C'est toi qui avais prévu que le premier, tu voulais 15 questions, donc.
11: On n'a pas regretté, hein.
8: En fin de compte, on les a pas toutes faites, hein.
11: Bah ouais, mais bon.
8: Malheureusement, pourquoi? Parce que ça a été le bordel.
11: Vous avez abordé les écoles de sosie, tout ça, les formations de sosie, est-ce qu'on peut être sosie dès l'âge maternel?
19: On viendra à l'occasion.
11: Tu penses qu'il faudrait faire un autre débat sur les sosies?
14: Plaisir.
11: À moins que d'ici là.
8: Ça peut être déjà la
11: question. Tu dis, ouais. On va pas taper des sosies dans les studios toutes les 5 minutes.
14: On fait un débat sur les ciseaux, peut-être.
8: Ça faisait la quatrième. Ça fait la quatrième fois qu'on fait un débat sur les sosies.
11: On n'a pas tout dit.
19: On fait ça demain soir, Gérard.
14: Tout n'a pas été dit.
11: Tout n'a pas été dit.
8: On termine à combien, là, sur l'histoire des sosies?
14: On a pas mal chuté sur la fin. On est plus qu'à 5022.
11: À cause de vos conneries aussi.
23: Merde!
11: On va remonter la pente. On va remonter la pente. Le disque, Gérard, c'est quoi le disque?
14: C'est quoi le nom du disque?
8: Je ne l'ai pas, mais vous ne me donnez rien.
11: Alors,
8: les écarteurs dorés avec. Avec Vends-moi. Viens. Vends mon petit sosie, tu
23: viens,
8: vas voir.
23: Viens, mon petit sosie. Viens, mon petit sosie.
8: Faut bien écrire, ok?
11: Putain!
8: Vous écrivez comme des cafes.
11: Mais non, c'est les Das Fuck!
19: C'est pas avec les doigts, ça. Hein.
11: C'est les Das Fuck.
8: C'est les Das Fuck! Bande de cons!
23: Vas-y, GG!
11: Ah, pardon. Fildar!
23: Qu'est-ce que t'as fait?

0: Bon, je vous préviens que le premier débat, s'il se passe mal, il y en a qu'un. Hein. Donc, je préviens quand même les trois mecs. Hein. Réveillez-vous.
1: Pourquoi les trois mecs?
2: Pourquoi les mecs tout de suite?
0: Comment?
1: Faut gronder les gonzesses.
0: Ouais, ben, les gonzesses... Bon, déjà...
1: Des choses fausses.
0: Déjà, celui qui s'amuse à avoir du monde derrière, c'est pas la peine. Il va aller faire un petit stage au standard, voir Manu si...
3: Gérard, j'ai envie de toi.
0: Bon, allez, ouais, moi aussi. Tu me les calmes déjà, ces trois-là, pour commencer.
4: Donc, non, alors... T'as même pas commencé, tu gueules déjà.
0: Bah oui, mais c'est bizarre, c'est comme ça maintenant. Ça va être comme ça.
1: C'est à cause de Christine, ça. Il s'échauffe.
4: Ouais.
0: Alors, aimez-vous les gens du chemise? Alors, double...
3: J'ai envie de sentir ton corps.
0: Bon, ça y est, vous vous calmez, là, s'il vous plaît, ou sinon j'arrête tout de suite.
4: Qui t'a fait...
0: Bon, Manu, s'il te plaît, tu me les calmes.
1: Manu, dis à Gérard qu'il m'excite quand il s'énerve.
0: Bon, allez, hop. Oula. Allez, hop, tu me le vires. Bonne nuit pour celui-là. Ça commence déjà bien le premier débat.
1: Ouais.
0: Donc, aimez-vous les gens du showbiz? Alors, Cécile.
4: Mon petit Gérard, est-ce que j'aime les gens du showbiz?
1: Ta gueule.
5: C'est sur les queues de cheval, c'est ça?
4: Comment? Non.
1: Ta gueule.
0: Bon, Manu, s'il te plaît, tu... Bon, et moi, je commence pas le débat avec des conditions comme ça, que les mecs, ils s'amusent à dire ta gueule sans arrêt.
4: C'est toi qui me dis ta gueule?
0: Non, c'est pas moi.
1: Si, c'est toi.
0: Bon, toi, tu t'écrases sur ton standard. Bonne nuit.
4: T'es vraiment mal poli.
0: C'est pas moi.
4: Mais si, bah attends.
0: Non, bah, tu pourrais... Celle qui dit que c'est moi, tu pourrais faire attention quand même à la voix qui le dit. Donc, Cécile, je te dis...
4: Moi, je viens de le dire, là.
0: Cécile.
4: Gérard, je peux répondre?
0: Oui.
4: C'est Cécile, mon petit chou.
0: Oui.
4: Moi, j'aime bien les gens du showbiz parce que ça me permet de rêver. Mmh. Tu vois? Donc, c'est un monde plein de paillettes et je rêve.
0: D'accord. Et toi, dis... Oui.
4: Voilà, c'est plein de strass... Ça brille partout, donc ça me fait rêver, voilà.
0: Mmh, ok. Et toi, Lisa?
6: Moi, je suis d'accord avec elle, mais dans le sens où, en fait, ils font tellement ce qu'ils aiment, qu'ils font ce qu'ils veulent, quoi. Ils s'éclatent, ils se bitent sur la tronche, ils en ont rien à foutre, parce que de toute façon, c'est showbiz, et ils savent que bah, ça s'arrête pas, quoi.
1: Ils sont remplis de thunes, ces types-là.
6: Pétés de thunes, et ouais, la vie, quoi, c'est cool.
0: Ok. Sylvain.
2: Il est parti, c'est celui qui t'avait dit ta gueule, je l'ai viré.
0: Ah bah attends, c'est bien ce gars.
1: T'as bien fait.
0: Alors Jérôme?
1: Oui, moi, les gens du showbiz, c'est surtout les filles sexy qui courent en maillot de bain rouge sur les plages de Malibu.
0: Mmh.
1: Ça, c'est... Je dois... Non mais attendons, je suis sérieux là, attention.
4: Oui, oui.
1: Un petit peu sérieux, s'il vous plaît.
0: Ouais.
1: Donc je trouve ça, ça me fait rêver.
2: Gérard, avant de commencer, on va accueillir Sylvie à la place de Sullivan.
3: C'est vraiment un gros con.
0: Bon, allez hop, tu me vires celui-là, ça y apprendra.
1: C'était une fille. Hein.
0: Non, c'est pas une fille. Justement. Non, mais attends, de toute manière, je reconnais, c'est quelqu'un qui a une nana derrière lui qui s'amuse à dire ça.
1: Ouais, d'accord.
0: Donc, alors, Sylvie, bonsoir.
1: Derrière moi.
3: Gérard?
0: Oui, Sylvie, bonsoir.
3: Tu vas bien, mon amour?
0: Ça va. Donc,
4: Gérard?
0: Oui.
4: C'est Cécile, mon petit chou.
0: Oui.
4: Je voudrais te dire quelque chose.
0: Ouais, bah dis.
4: Toi, Gérard, en fait, t'es un show business.
0: Bah, de toute manière, vous verrez bien les questions au fil des...
1: Au terme.
3: C'est bon, les questions, Gérard.
0: Vous verrez les questions.
3: Non,
0: oui, Sylvie.
3: Non, c'est les questions.
0: Sylvie?
3: Oui. C'est quoi la première question?
0: Aimez-vous les gens du showbiz?
2: Gérard?
3: Bah, en fait, ça dépend.
2: On accueille Mokhtar aussi.
0: À la place,
2: double savon.
3: C'est quoi? Moi, j'aime bien les stars, quoi, mais...
1: Bonsoir, monsieur Gérard.
3: Ouais, Gérard, ouais. Bonsoir. Pour considérer qu'il fait partie du showbiz.
1: Allô, Gérard?
0: Ouais, ça y est, on t'a entendu, Mokhtar.
1: Bonsoir, je suis moi-même producteur du
0: show. Ouais, mais ça y est, mais pour l'instant, tu laisses parler Sylvie, s'il te plaît.
1: Je pensais qu'elle était peut-être intéressante.
0: Tu laisses parler Sylvie.
3: Ouais, j'aimerais bien dire quelque chose. Bah, par exemple, pour les gens qui commencent comme un Médé, quoi, qui commencent à se faire connaître dans le cinéma, moi, je considère ça comme le nouveau showbiz et j'apprécie vraiment beaucoup, quoi, parce que c'est de la qualité, et baisse ta culotte et tout ça. Franchement, je crois que c'est... C'est
0: le précurseur
3: de la prochaine.
0: Et toi, Estelle?
7: Moi, qu'est-ce que tu veux que je te dise? Si, le showbiz, c'est vrai que c'est quelque chose qui fait vachement rêver, mais je pense qu'à côté de ça, c'est ce qu'on nous laisse voir. À côté de ça, à mon avis, ça doit être quand même vachement dur.
3: Il doit y avoir des trucs.
0: Oh, s'il vous plaît, vous restez poli derrière, parce que tout à l'heure, ça va gerber sec encore. Je sens qu'il y en a deux qui vont déménager.
1: Bon, Mokhtar, qu'est-ce que tu voulais dire?
0: Jérôme, c'est pas toi qui commande, d'accord? C'est
1: d'accord,
0: moi pour l'instant. Alors tu t'écrases, ça t'apprendra.
1: Ok, Mokhtar, qu'est-ce que tu voulais dire?
0: Jérôme, tu dégages.
1: Monsieur Gérard.
0: Jérôme, tu dis à Jérôme que c'est pas lui.

0: qui commande lors des débats, c'est moi. Ah, si Gérard, si ça ne plaît pas, il dégage.
1: Ok, Gigi, je vais le calmer.
2: Monsieur, qu'est-ce que vous voulez dire?
0: Monsieur Gérard, vas-y.
3: Mokhtar, monsieur Gérard, c'est-à-dire que moi-même, je suis producteur de rails. C'est-à-dire que je suis grand producteur d'une grande rail chanteur qui s'appelle Ha quelque chose, je ne peux pas dire pourquoi c'est secret. Et je pense que vous pouvez faire grande carrière sur business.
0: Bon, ok, c'est bien. Pour donc, deuxième, oui, chanteur, qui c'est?
4: Mais t'es déjà connu à la loco, hein.
0: Qui c'est qui veut rajouter quelque chose?
5: Moi, Gérard.
0: Qui?
5: C'est Cécile, mon petit chou.
0: Oui.
5: Oui, je voulais te dire, Gérard, toi, t'es chaud business, au fait.
3: Il est très chaud. Très chaud, très business.
0: Ouais, Mokhtar, s'il te plaît, tu te tais.
3: J'ai le droit de donner mon avis, monsieur Gérard.
0: Mokhtar, pour l'instant, tu te tais, s'il te plaît.
3: Gérard,
4: t'es chiant.
0: Bon, allez, hop.
4: Tu peux laisser parler, hein.
0: Tu me dégages celui qui a une nana derrière, ça y apprendra. Alors, allez-vous souvent voir les stars du show business chez elle?
6: Non, Gérard, sur Minitel, il y a un message parce qu'on parlait de la loco, justement. Il y a Rose qui dit, sur Minitel, donc, qui habite à Paris, qui a 26 ans. Tous les vendredis soirs à la loco, il y a un sodomisateur qui commence à se faire connaître. Qu'en penses-tu? Ça aussi, c'est du showbiz?
3: Très chaud, très business.
0: Bon, écrase, Mokhtar. De toute manière, je crois que j'avais bien dit hier quand je suis venu dans les locaux. Que je voulais pas entendre parler de ça. Donc, sa question, j'y répondrai pas. Comme ça va plus vite.
5: C'est
0: vite.
5: C'est de la concurrence déloyale.
0: Voilà. Donc, alors, Sylvie.
7: Oui.
0: Donc, t'as entendu la deuxième?
7: Est-ce que j'aime bien voir les stars chez elles?
0: Oui.
7: Bah, non, je peux pas trop, quoi, parce que faut savoir où elles habitent, en fait.
5: Mmh. En fait, c'est pas trop qu'on veut pas, c'est plutôt qu'on peut pas, quoi.
7: Exactement, quoi.
5: Si on pouvait aller voir les stars chez elles, et bien sûr.
3: Si ça t'intéresse, j'ai l'adresse des Georges Clounet, si ça t'intéresse.
8: Moi, je connais les stars de Carnot.
5: Tu as l'adresse de Khaled.
0: Dors, celui-là. Allez hop, Jérôme, bonne nuit. Jérôme, bonne nuit.
5: Gérard.
0: Ça y attendra. Merci. Qui c'est qui vient de dire ça?
5: Gérard, poupée Barbie.
6: Qui c'est qui a parlé du pont d'Alma, là?
0: Cécile, tu disais donc?
5: Oui, je vais donner un scoop. Gérard,
0: oui.
5: J'ai vu Matt Dillon, moi, en personne, avec sa fiancée.
3: Ah, je les connais, les toupettes.
5: Moi, j'ai vu Jean-Marie Bigard. Et tu vois, et je vais te dire, alors je peux répondre à la question?
0: Bah,
5: moi,
0: oui.
5: J'aime les stars du show business, parce que, par exemple, toi, t'es une star du show business,
3: toi. Très chaud,
5: tu fais ton show tous les jeudis. Et tu fais du business,
3: très chaud,
5: pour fun. Et donc voilà quoi, moi j'aime bien les stars du show business dont toi tu es une figure de pro, quoi.
3: Moi j'ai pas que Gérard est un peu le Madilon de la radio, c'est possible.
0: Lisa.
9: Moi je t'ai répondu tout à l'heure en disant que c'est pas le fait de pas pouvoir, c'est le fait de pas vouloir mais pas pouvoir, en fait.
0: Estelle.
10: Bah moi en fait je connais qu'une star du show business, c'est toi, Gégé. Et j'ai eu la grande chance de pouvoir aller chez toi et je suis très heureuse.
0: Merci pour celui qui a du Larsen derrière, c'est sympa.
3: C'est pas moi,
0: Gigi. Alors, j'ai pas tellement compris ce que Estelle m'a dit parce que. Mokhtar, s'il te plaît, tu la fermes ou tu vas dégager quand on me parle, d'accord? Merci. Mokhtar, tu t'écrases, s'il te plaît.
10: Gérard, calme-toi, je vais répéter.
0: Bon.
11: J'ai mes cotons-tiges dans le cul.
0: Oh là là, ouais. Tu me calmes, celui-là, là?
6: Non, c'est une nana.
3: C'est une fille, Gérard.
0: Ouais, mais
3: nana,
0: à mon avis, c'est pas une des quatre, hein.
3: C'est
0: ça, je pense pas. Oui.
5: Gérard, mon petit chou, c'est Cécile.
0: Non, mais attends, je voudrais que Estelle répète parce que Mokhtar, il l'ouvrait au moment que Estelle voulait me dire quelque chose. Mokhtar, tu nous calmes, s'il te plaît. Ouais, tu dis à Mokhtar qui se calme. Allez, Mokhtar, bonne nuit.
1: Gérard, Mokhtar, il est pas à l'antenne, là.
0: C'est qui, ça?
1: Ça peut pas être lui. Il est pas à l'antenne. Il y a que les filles à l'antenne, là, Gérard.
0: Bon, celui qui s'amuse à faire ça, il est prié d'arrêter.
1: Non, c'est pas celui, c'est celle.
0: Non, Sylvie, t'arrêtes, s'il te plaît.
5: C'est pas moi.
0: Cécile, t'arrêtes.
6: Ah, tiens.
5: Non, c'est pas moi, Gérard.
6: Ça s'arrête pile quand tu lui demandes.
0: Ouais, c'est bizarre, comme par hasard. Donc, Estelle, si tu pouvais répéter.
10: Oui, alors je répète.
0: Oui.
10: Donc, je disais que je ne connaissais qu'une seule star du showbiz, c'était toi. Et que j'avais eu la grande chance de pouvoir aller chez toi et que j'étais très heureuse.
0: D'accord.
10: Comment tu veux pour aller chez lui?
0: Attendez, qui c'est qui vient de poser une question qui est complètement con?
10: C'est vrai que ça pue.
0: Alors.
10: Elle a dit qu'elle peut aller chez lui.
0: Estelle, si tu pouvais répondre à la question de Sylvie qui vient de dire une connerie plus grosse qu'elle.
10: Bah pourquoi? Donc qui me canon dit si ça pue?
0: Oui.
10: Non, je pense pas, non.
0: Voilà.
10: Tu penses ou tu penses pas, tu le sais?
3: Monsieur Gérard?
5: Gérard?
0: Oui.
5: Gérard,
10: Cécile.
5: Gérard?
3: S'il vous plaît.
0: Oui. Oui, Cécile, dépêche-toi, de toute façon, on va attaquer.
5: Je voulais poser une question à Mokhtar, le producteur.
0: Ouais, le producteur de mes deux, ouais, vas-y.
5: Voilà, donc je m'adresse à vous, monsieur le producteur. Je voulais savoir quel rôle vous donneriez à Gérard pour...
8: C'est-à-dire que j'ai traité de produire un nouvel film qui s'appelle une nouvelle production qui s'appelle Collégienne perverse. C'est un très bel film, beaucoup de décors.
0: Ouais.
8: Dans la nature,
0: ouais.
8: Et dans le grand château, avec beaucoup de scènes, beaucoup de pièces différentes.
0: Ouais, c'est ça.
8: Et avec des animaux.
0: D'accord, avec des animaux. En France, on dit des animaux, hein. On ne dit pas les animaux.
8: Je préfère partir. Je préfère ne pas rester dans les débats.
0: Bonne nuit. Bonne nuit.
8: Au revoir, monsieur Gérard.
0: Salut. Alors, une question. Une question qui va s'adresser au Star System, et ça, je pense que toutes les filles vont me répondre oui à 100%. Mm-hmm. Pensez-vous que Max fera du showbiz plus tard?
11: Non.
0: Qui non?
11: C'est Lisa.
0: Ouais, pourquoi?
11: Parce que c'est pas son truc. C'est pas son truc, c'est tout. Tu peux lui demander, il dirait que c'est pas son truc.
0: Ouais, mais pourtant...
11: Ça va 5 minutes pour se montrer un peu, mais bon...
0: Mais pourtant...
11: Je pense que ça le lassera bien vite, quoi. C'est pas un truc, non. Je pense pas que ce soit un truc qu'il attire.
0: D'accord.
11: Je préfère, toi, recevoir des mecs dans son
0: émission. Merci, Olivier. Olivier, on fait du plan, là. Tu vas pas comme tous les jeudis.
12: Oula, ça tourne.
0: Ouais, ça tourne, tu vas voir.
13: Une voix bizarre, Gérard.
0: Non, mais c'est Olivier.
13: C'est Olivier
0: qui joue.
13: Cécile. Oui, Gérard, mon petit chéri. Moi, je dis que oui. Tout à fait. Max va être une star du show business parce qu'il est beau, il est talentueux et ça va venir, quoi.
0: D'accord.
13: Il sera plein de paillettes. Ça sera une star du show business, je le confirme, Gérard.
0: D'accord. Sylvie?
14: En fait, moi, je pense que il a pas vraiment la grosse tête, quoi. Il se croire qu'il l'a, mais il l'a pas, donc je pense pas qu'il fera partie du show business.
13: Ouais, mais ça n'a rien à voir, Gérard.
0: Non, mais c'est pas moi, c'est lui qui pose la question.
13: Ça n'a rien à voir.
0: Il répond à la question.
14: Bah, si, parce que s'il aurait vraiment la grosse tête, et ben, il rentrerait.
13: Mais non, une star, ça veut pas dire qu'elle aura la grosse tête.
11: Mais qu'est-ce que t'appelles show business? Est-ce que c'est traîner avec des gens célèbres ou est-ce que c'est être vachement connu?
0: Non, mais c'est d'être avec des chanteurs célèbres et puis se faire voir comme il fait là à l'heure actuelle sur M6. Pour pas citer de trucs. Et toi, Estelle, pour finir?
15: Enfin, comme tu viens de le dire, là, il vient de débuter une nouvelle émission sur M6, donc à mon avis, il est déjà dans le show business.
0: D'accord.
13: Je voudrais dire au passage, Gérard, que Technomax a été vraiment bien.
0: D'accord, ok, je vous remercie pour
12: lui. Moi, j'ai bien aimé ce que tu avais fait dedans, surtout.
0: J'ai rien fait dedans.
12: Ah, pardon. Je voulais dire que sur le Minitel, tu fais vraiment exploser les scores.
0: Pourquoi?
12: Depuis que tu es arrivé, on était zéro quand Max est parti. On a 17 connectés. Et il y a quelqu'un qui te demande si c'est vrai que tu avais fait des choses cato à la loco avec Christine.
0: Ça, je répondrai pas. Voilà, comme ça, c'est
1: Gérard,
0: clair et net.
1: Gérard, avant une autre question, on accueille Anthony.
16: Gérard,
17: bonsoir, Anthony. Bonsoir les filles, bonsoir jeune gazelle fougueuse.
13: Bonsoir jeune
0: cerf. Donc,
17: Gérard.
0: Ouais, ben c'est bien. Non, merci.
16: Gérard, caresse-moi.
0: Bon, tu vas te calmer, tu vas passer tout à l'heure, ça va dégerber au standard.
15: Attends, ça devrait faire plaisir, Gérard, à te demander à caresser.
16: C'est vraiment un gros con.
0: Bon,
13: Gérard,
0: ben.
13: Gérard,
0: alors, qui c'est qui s'amuse à sortir ça?
13: C'est moi.
0: C'est qui, moi?
16: Ta gueule!
13: En fait, j'ai une poupée qui.
0: Qui c'est? Qui, moi?
13: Moi, c'est moi, Lisa.
12: Bon, tu dégages.
13: J'ai une poupée qui s'appelle Barbie Christine. Quand tu lui appuies sur le ventre, c'est toi.
0: Eh ben, Lisa, je te souhaite une bonne nuit.
13: Bonne nuit.
0: Au revoir, Lisa.
13: Bonne nuit à ma Barbie, quand même. Bonne nuit, Gérard.
0: Bonne nuit, Lisa. À la prochaine.
12: Hop.
0: Voilà. Première nana de la soirée qui dégage.
17: J'avais une peluche qui s'appelait Gérard. Quand je lui mets un doigt dans le fion, elle fait de toute manière.
0: Alors, Anthony,
1: allez
0: aussi. Au revoir, Anthony.
1: Anthony aussi.
0: Voilà. Alors, il reste plus que Sylvie, Cécile et Estelle, c'est bien ça?
13: Oui.
0: Donc, alors, à votre avis, pensez-vous qu'un jour je ferai du showbiz? Pour l'autre, qui c'est qui se marre comme un fruit?
12: Il y a un sondage quand même, il y a deux jours, dans le service vétérinaire de Paris a retrouvé à Longchamp tous les chevaux avec la queue coupée. On pense que c'est quelqu'un de surène qui réagit.
0: Non mais attends, pour l'instant, c'est le monde du showbiz, c'est pas le thème sur les queues de cheval.
12: Pardon.
0: Je vois pas le rapport, le sondage signé Manu.
12: Excuse-moi.
0: Bon alors, t'as quelqu'un...
16: Gérard, tu
18: train.
19: J'ai Jean-Bernard.
0: À la place.
19: À la place de Mokhtar.
0: Qui c'est qui s'amuse à dire ça?
18: Bah, c'est pas moi.
0: Bon, ok. Jean-Bernard, bonsoir.
18: Bonsoir Jean-Bernard. Salut Jean-Bernard.
0: Ouais, bon.
18: Bonsoir les filles.
0: Ouais, bah tu me le réveilles un petit peu lui parce qu'il a l'air de.
19: Il est bègue. C'est qu'il est bègue, Gérard. C'est pas de sa faute.
0: Ça va être dur.
18: Lui,
0: il fait du showbiz. Sylvie.
18: Oui.
0: Donc, t'as entendu la question?
18: Est-ce que t'as des chances de faire partie du showbiz?
0: Ouais.
18: Moi, je. Écoute, je pense qu'en changeant le look, enfin, peut-être que ouais.
0: D'accord.
18: À savoir.
0: Ouais. Cécile. Cécile. Cécile.
18: Et mon chouchou. Gérard.
0: Eh Cécile, tu travailles ou sinon tu vas faire comme Lisa tout à l'heure.
18: Oui, bah je vais te répondre. Gérard.
0: Oui.
18: Moi, je suis sûre et certaine à 100% que tu seras effectivement une star du show business.
0: D'accord.
18: Parce que t'as du talent.
20: Oui, c'est vrai.
0: Ok.
18: Ouais.
0: Bah disons, c'est pour me donner des gants que tu dis que je suis super mignon, tu m'as jamais vu.
18: Ah ben si, je t'ai vu sur Fun TV, hein.
0: Quand?
18: La semaine dernière, Gérard.
0: Ah d'accord.
18: T'es super mignon avec...
0: Oui, ben bah, fini.
18: Avec ta moustache, Gérard.
0: D'accord. Oui. Estelle?
21: Eh ben moi, je suis sûre aussi à 100% que plus tard, tu seras une grande star du show business.
20: Allô?
21: Parce que je trouve que t'as un look à toi, enfin bref, quoi, à mon avis, tu vas casser la baraque.
20: Et Jean-Bernard, tu voulais poser ta question.
0: Ouais, bah Jean-Bernard, vas-y.
20: Comme tu fais partie du show business,
0: ouais.
20: J'aurais voulu un conseil de ta part.
19: Je te traduis, Gérard. Gérard, il a dit que comme tu fais partie du show business, il aimerait avoir un conseil de ta part.
20: Allô?
0: Ouais.
19: C'est bien ça, Jean-Bernard?
20: Oui, c'est ça.
18: Tu veux faire partie du show business?
0: Voilà, voilà. Olivier, s'il te plaît, double son là.
20: Ah, un grand acteur.
19: J'ai rien.
0: Double son, rien. Peut-être, mais là, je croyais que tu t'amuses au con, hein. Arrête de jouer comme ça, c'est le premier débat.
18: Mais Gérard, sois gentil avec lui, les becs, c'est pas ta faute.
19: Pourquoi tu prends
0: là, je parle d'Olivier.
19: Pourquoi tu prends ta grosse voix?
0: Ouais, pourquoi que je prends ma grosse voix si tu t'amuserais pas à appuyer sur un bouton, ça irait mieux, hein, peut-être. D'accord.
18: T'es peut-être enrhumé, Gérard.
0: Non, non, je suis pas enrhumé, c'est Olivier qui s'amuse avec les boutons.
18: Avec le micro.
0: Non. Donc, alors, à votre avis, combien gagne une star du showbiz? Donc, on va demander à Jean-Bernard.
20: Merci pour la réponse.
0: Ouais, bah vas-y, combien gagne une star du showbiz, s'il te plaît? C'est la cinquième question, hein, Jean-Bernard.
20: Beaucoup d'argent.
0: Ok.
22: Gérard devrait travailler dans une boucherie charcuterie. Il serait connu en star de showbiz.
0: C'est ça. C'est bien. C'est bien pour celui qui s'amuse à dire ça sur Minitel. C'est super sympa.
20: C'est rare. Je voulais juste dire au revoir.
18: Allez, salut Jean-Bernard.
20: Merci.
18: Salut.
22: Salut.
20: Conseil.
0: D'accord, ok. Je te. Ok. Sylvie.
18: Oui.
0: Donc, pour toi.
18: Combien gagne une star du showbiz?
0: Ouais, à peu près. Hein. Pas un chiffre. Bah, me donne
19: pas,
0: un chiffre
19: à 10 francs près.
18: Du bénévolat à 0 francs, à, je sais pas, 65 milliards ou. Ouais,
0: c'est. Et on 65 milliards de francs?
18: Bah oui.
0: Bah allez, non.
18: C'est déjà dit, bien sûr. Bah,
0: ouais, ben bah, là, le mec, je crois que les Porsche, elles peuvent rouler. Le magasin de Porsche, il peut fermer boutique alors avec toi. Hein.
18: Gérard.
0: Oui.
18: C'est Cécile, mon petit chou.
0: Oui.
18: Je vais te poser une question.
0: Oui.
18: Si tu gagnais autant de milliards, qu'est-ce que tu t'offrirais?
0: Déjà, ce que je m'offrirais.
18: C'est parfum.
0: Déjà, ça serait une maison. Bon. C'est qui ça qui joue là?
18: Oh là, là,
19: j'en sais rien, Gérard.
22: Qui joue?
0: Je me demande si c'est pas Sylvie par hasard.
18: Ah non, c'est pas moi. Moi, je suis tranquille là.
19: Oui.
0: Tiens, c'est comme par hasard, dès que tu dis que t'es tranquille, ça s'arrête.
19: Comme par hasard.
0: Ça me paraît comme par hasard.
19: Comme par hasard.
0: Comme par hasard.
19: Les merdes.
0: Voilà, pas de prendre les gens pour des canards sauvages, hein.
18: Exactement. C'est pas pour un canard sauvage.
0: Non, mais tu m'y laisses. C'est pareil.
18: C'est rare.
0: Oui.
18: Tu me réponds pas à ma question.
0: Bah, vas-y, réponds.
18: Non, mais je te posais la question.
0: Bah, moi, je viens de te lire, mon seul.
19: Oui. 30 secondes, on accueille Antoine.
0: À la place.
19: À la place de
0: Antoine, Jean-Bernard.
19: Ouais.
20: À la place d'Anthony. Oui, bonsoir.
18: Salut Antoine.
22: Salut.
0: Salut. Donc, Cécile.
18: Oui.
0: Bon, ça y est, Antoine, tu commences pas à faire tes déclarations d'amour. Pour l'instant, on est. C'est pas le thème du débat.
17: je pourrais te dire que je t'aime au standard.
0: Non, bah, pas moi. Donc, Cécile.
18: Oui, Gérard.
0: Bah alors,
18: pose ta question.
0: Bah, à votre avis, combien gagne une star du showbiz? Ça fait deux fois que je la pose, hein.
18: Moi, ils doivent gagner des millions et des millions, hein.
0: D'accord.
18: Parce qu'on peut pas te donner un chiffre, c'est exorbitant. Mmh.
0: Voilà. Estelle?
21: Bah,
0: Estelle, ma petite colombe adorée, là.
21: En fait, ça dépend des stars. Il y a des stars qui vont gagner 10 000 francs par film et d'autres qui vont gagner des millions. Ça dépend de la notoriété, en fait.
0: Ok, ben, ok, la colombe.
17: Rassure-moi.
0: Ouais, Antoine.
17: Oui, rassure-moi, j'ai une question à te poser. T'es pas payé, là.
0: Pour l'instant, je réponds pas à ta question, toi. Pour l'instant, tu vas répondre à la mienne.
17: D'accord. Bah oui, bah, moi aussi, je voulais dire que ça dépendait des artistes. Parce que, ça dépend. Il y en a qui font du cinéma, ils sont très bien payés. Ils en branlent pas une. Il y en a qui font de la télévision. T'en branles pas une non plus.
18: Ouais, exactement, ouais,
17: Technomax,
18: d'accord.
17: Tout ça.
18: Ouais.
0: Comment?
17: Non, rien.
0: Alors, Antoine, attends, Antoine. Antoine, je te préviens d'une chose.
17: Quoi?
0: Que là, ce que tu viens de dire, ça m'a pas fait plaisir. Alors, je te préviens, tu te calmes là-dessus. Ou sinon, tu vas dégager au standard.
17: Non,
0: t'as rien dit. J'ai vaguement entendu un truc qui m'a pas fait plaisir sur le stage système.
2: Alors,
0: attention à toi.
2: Et il paraît que KM6 est sur un projet de Techno Gérard, mais on n'en sait pas plus.
0: Qui?
21: KM6.
0: Qui c'est qui parle comme ça, là, des chiottes de la loco, tout à l'heure, qui va se retrouver au standard vite fait, bien fait?
22: C'est encore Sylvie, ça.
21: Ah non, mais moi, je suis...
22: Oh, si, arrête, c'est bon.
0: Non, mais attends, Antoine. Antoine, toi, pour l'instant, je t'ai dans le collimateur. Alors, fais gaffe à toi.
2: Gérard.
0: Oui.
2: On accueille une grande star dans les débats de Gérard.
0: Oh,
2: Garcimore.
0: Ouais.
2: Je connais Garcimore.
0: Oh, la boutique.
2: Eh ben, il vient d'appeler.
18: Bonsoir.
0: Allez, on y va.
18: Bonsoir, Gérard, c'est Garcimore.
0: Bon, Garcimore, tu réponds, s'il te plaît, parce que je veux pas m'endormir là. Il reste encore 6 questions. Olivier, s'il te plaît.
18: J'ai compris la question, tu peux répéter.
21: Tu gagnes combien?
0: Combien gagne une star du showbiz? Olivier, s'il te plaît, le double sort, merde!
21: Hé, Gérard, calme-toi. On peut considérer que Garcimore fait partie du showbiz, donc on peut lui poser la question.
18: C'est une grande star.
21: Ben voilà, donc tu gagnes à peu près combien?
18: J'ai gagné à peu près 1500 francs par tour de magie.
21: 500 francs par tour de magie?
18: Avec tac et tac tac.
21: Est-ce qu'on pourrait écouter Gérard, s'il vous plaît? Ouais, vas-y Gérard. Gérard, s'il te plaît, mon petit chou.
0: Oui, on accueille Lucie.
21: Bonsoir Lucie. Salut Lucie.
18: Je sais pas
0: de Allez, tu me coupes le double son là, s'il te plaît. Olive.
4: Ah, moi j'aimerais répondre à ta question.
0: Oui.
4: Savoir le montant, enfin le cachet des stars. Quand tu tournes un film, quand tu tournes un téléfilm par exemple, le prix le plus bas, c'est pour les figurants, c'est 270 balles.
0: D'accord.
4: Si mais par contre. J'ai pas fini. Si tu dis un mot, tu gagnes 500 balles. Un acteur pas trop connu gagne pas très cher. Depardieu prend 50 000 balles par jour.
0: Moi, c'est dommage parce que je pense qu'avec lui, le débat, j'aurais pas pu en placer une.
4: Avec qui?
0: C'est dommage qu'on puisse pas avoir notre alcoolo de service d'hier soir qui s'est amusé à m'insulter comme du poisson pourri. C'est dommage parce que lui, pareil, qui connaît tous les acteurs de cinéma et qui tourne avec tout le monde, je voudrais bien. Je voudrais bien savoir qui c'est. Je voudrais bien que. Non, mais c'est bon, ouais. Bon, je préviens, entre Sylvie, Cécile, Lucie.
18: Gérard, moi je suis calme. Hein.
0: Ouais, je sais. Pour l'instant, il n'y en a pas beaucoup qui sont calmes. Hein.
21: Gérard,
0: Lucie, s'il te plaît, tu vas t'écraser avec ça parce que tout à l'heure, tu vas dégager vite fait, toi.
4: C'est gentil, mais là, ça fait 5 minutes que je me tais. Donc
0: c'est pas toi. Alors, ça peut être que Sylvie.
21: Et moi, je suis là, je suis calme, je dis rien.
22: Ouais, ça s'arrête à chaque fois qu'elle parle, comme par hasard.
21: Mais non.
22: Comme par hasard.
4: Sylvie, on a compris.
18: Ouais, comme par hasard.
21: Non, il y a quelqu'un qui m'en fout trop, là, c'est pas possible. Moi, je dis rien du tout. Hein.
22: Bon, Gérard, reviens sur le débat, allez.
0: Bon, allez, sixième question. Pensez-vous que les stars du showbiz sont heureuses?
22: Ah, attends, il y a une question sur Mitel. Est-ce qu'il est vrai que dans le livre des records, Gégé détient le record du nombre de coton-tiges dans le cul?
0: Je répondrai pas.
22: Il serait de 25 000.
0: Ouais, c'est bien.
21: Bon, tu la poses ta question?
0: Ça y est, je viens de la poser.
17: Bon, on m'avait dit 26 000.
4: Pensez-vous que les stars du showbiz sont heureuses?
0: Voilà, alors Antoine, comme tu viens de jacter,
17: ouais.
0: Tu vas répondre. Heureux,
17: hein. Comme je disais, elles en branlent pas une et puis elles sont bien payées.
0: Je te demande si elles sont heureuses, je te demande pas si elles sont bien payées, abruti.
17: Oui, mais
0: abruti.
17: Je te disais, mais parce que tu m'écoutes pas.
0: Si je t'écoute, abruti.
17: Non, mais pourquoi tu m'insultes comme ça? Moi, je viens comme ça. Enfin, je sais pas, je t'insulte pas. Je suis gentil avec toi et.
0: Antoine, tu réponds. Attends 5 minutes, Cécile, s'il te plaît.
17: Oh. Je pense qu'elles sont heureuses, les stars. Mm-hmm. Déjà, elles gagnent bien leur vie. Mm-hmm. Et pour ce qu'elles font, ça vaut le coup. Quoi. Quand je vois toute cette misère dehors, ce matin encore, je suis sorti, je suis allé dans le métro, ces gens qui font la manche. Hein,
6: dépêche-toi.
17: Tous ces gens-là. Ces gens qui gagnent des milliards.
0: Ouais, mais c'est bon, mais pour l'instant, c'est pas le thème du débat.
17: Oui, d'accord, mais je voudrais.
0: C'est pour le thème du débat, ça.
17: Bon, mais je voudrais pousser mon cri d'alarme.
0: C'est... Oui, ben, d'accord, ça y est, tu l'as poussé, donc on va demander à Sylvie ce qu'elle en pense.
6: Bah, moi, je pense pas qu'on puisse être heureux en faisant partie du show business, parce que je sais pas, quand je vois le cas de Lady Di.
0: Non, mais c'est bon, Sylvie, j'ai dit
17: qu'on. Lady Di, elle savait pas qu'on était pareil.
6: Je sais pas ce qu'on disait, mais elle faisait partie du showbiz quand même, et je vois où elle a filé, ben voilà, quoi.
0: Bon, ça y est, c'est bon. Sylvie, je crois que j'avais bien précisé, si t'as écouté hier la libre antenne, avant qu'on. Max passe.
17: Ni de Pont de l'Alma, ni de Carole, ni de.
6: D'accord.
0: Je serais bien que celle qui s'amuse à dire que je suis chiant comme ça tout à l'heure, elle va dégager. Et je vais pas chercher qui c'est. Hein.
6: Ah, ça peut pas être moi qui suis en train de parler. Hein.
0: Donc ça peut pas être.
6: Alors c'est. Gérard, oh.
0: Cécile. Attends, de toute manière, je vais savoir qui c'est.
6: Oui, mon petit lapin sucre. Mm-hmm. Moi, je pense que les stars du show business sont des gens qui sont malheureux. Mm-hmm. Parce que je pense qu'ils ne vivent que la nuit.
7: Parce que chez tout.
6: Et ils sont tous harcelés par les paparazzis, mm-hmm. donc ils n'ont pas une vie agréable.
0: D'accord. Lucie?
9: Moi, je pense que qu'elles sont comme nous. Quoi. Après tout, c'est des stars, mais c'est des êtres humains. Et mm-hmm. Ils chivent, ils en bavent. Et puis, ils gagnent du fric, ils font un boulot qu'ils aiment. Donc, ouais, ils sont autant heureux que malheureux. Mais c'est comme nous, quoi. Faut pas s'imaginer. Quoi. Mm-hmm.
7: C'est un choix à faire, quoi.
0: Ah, ok. Et la colombe des Zimbabwe, là?
6: Tu connais le pont de l'Alma?
22: Ah, c'est elle.
0: La colombe des Zimbabwe?
6: Oui, bah, j'ai compris, je me suis reconnue.
7: Moi, je te dirais que, comme ici, je pense que les stars du showbiz, c'est des gens comme les autres, et que, il y en a qui sont heureux, il y en a qui sont pas heureux, il y en a qui divorcent, il y en a qui ont des enfants, il y en a qui se marient, il y en a qui. Enfin bon, c'est comme tout le monde, quoi.
6: Faut pas croire qu'ils sont comme dans les
7: films. C'est pas parce que c'est marqué star sur leur front que forcément ils ont une vie heureuse ou une vie malheureuse, quoi.
0: Ok. Attends, il y en a qui est en train de se foutre. Il se marre, là, je voudrais. C'est quoi, là?
22: Non, c'est parce qu'on te demandait si tu y avais. Est-ce que tu préfères les stars du showbiz et leur queue de cheval ou pas?
0: Non, mais je vois pas le rapport. Hein. Je vois pas le rapport.
1: Gérard,
0: je vois pas le
1: rapport. T'as oublié Garcimore, je crois qu'il veut répondre.
0: Ouais, Garcimore, pour finir. Garcimore, tu réponds.
23: Je passe pour les derniers. Je pense que les stars du showbiz sont très heureuses. Moi, je suis très heureuse dans les tours de tac-tac-tac. Et je voudrais t'offrir, Gérard, une petite tour en direct pour toi, pour ton talent. Est-ce que tu es d'accord pour un petit tour de magie en direct?
6: Oui,
0: allez. Quoi, non, mais bon.
23: J'ai fait un petit tour de magie, c'est tout, hein. Alors, tu vas voir, Gérald, je vais disparaître de la radio 2 secondes.
0: Oui. Ouais, ça y est, c'est bon, t'as disparu, c'est bon, voilà.
23: Gérald, écoute, petit tour de magie, j'ai disparu.
0: Ouais, c'est bien, disparaître pour tout, voilà, merci. Dans votre vie, avez-vous... Ouais, dans votre vie, avez-vous croisé une star de showbiz? Alors, on va demander à Antoine.
17: Non, jamais, à part toi.
0: Moi, ça, je m'en fous, ça. Je m'attendais à ta réponse.
17: À part
0: toi,
17: à ton anniversaire, sinon jamais.
0: Ouais, c'est bien s'il me semblait que t'allais répondre de moi. Et puis Max, quand même.
17: Et Max aussi. Max, François, Stéphane. Mm-hmm. Stéphane, on dirait Joe l'Indien. T'as déjà vu Tom Sawyer?
0: Oui.
17: On dirait Joe l'Indien dans Tom Sawyer.
0: Ouais, attendez, on va.
17: Ça m'a impressionné.
0: Bon, Sylvie, s'il te plaît, tu te calmes ou tu vas dégager?
1: Ça suffit, Sylvie, ça suffit.
0: Sylvie, je sens qu'entre Sylvie et Lucie, parce que ça peut pas être la colombe et Cécile qui disent ça, parce qu'ils ont pas de poupée qui parle.
6: Il y a pas de poupée qui parle, là.
22: Ça s'arrête. Oui, on voit que tu parles et ça s'arrête.
0: Ah ouais.
6: Mais non.
0: Non, mais comme par hasard, Sylvie, dès que tu parles, ça s'arrête. Hein.
6: Regarde, je parle.
0: Ouais. Comme par hasard, ça s'arrête.
17: J'ai bien les vidéos.
0: Ouais, c'est ça. Donc, vous allez réfléchir. Bon, Sylvie, s'il te plaît.
6: Mais c'est pas moi.
0: Lucie.
7: Oui. Bon,
0: ça, c'est quelqu'un qui s'amuse et qui met une cassette en même temps quand je parle, c'est super. Alors, je vais faire le tour des nanas. pendant la pause, et je vous préviens que si j'entends le même bruit au standard, j'y raccroche au nez. Alors attention à vous. Et donc je repose la question. Dans votre vie, avez-vous croisé une star de showbiz? Et on écoute Daouk Mi-R-A-T-Kou Parade.
3: Oh là là.
0: Punaise, ça c'est du français, mais...
22: Et vous pouvez nous appeler au
0: 0800-03-08-5000 et 0870-5000. N'hésitez pas à nous faire péter ce putain de standard comme de Mike CD. Faites-moi exploser les 24 lignes ou sinon j'ai trop peur.
22: C'est italien.
0: Bah, c'est-à-dire que je sais même pas ce que ça veut dire en fin de compte. Ça n'est pas grave. Donc on récupère Antoine.
5: Oui, bonsoir.
0: Rebonsoir.
5: Bonsoir.
0: Sylvie.
8: Rebonsoir.
0: Rebonsoir. Cécile.
10: Rebonsoir.
0: Rebonsoir. Lucie.
24: Rebonsoir.
0: Et la colombe des îles Baboué. Rebonsoir.
25: Rebonsoir Gérard.
0: Donc alors, vous avez...
5: Elles sont gentilles toutes ces filles-là.
0: Hein. Ouais ben...
5: J'ai eu l'occasion de leur parler, c'est très très gentil.
0: C'est ça.
5: Adorable.
25: Il a filé son numéro de téléphone impeccable. Ouais.
0: Comment, qui c'est qui vient de me sortir ça?
5: Non, j'ai filé mon numéro de téléphone, elle a dit.
0: À qui?
5: Bah, toutes les filles.
0: Ouais, bah, c'est ça, tu crois qu'il y a bon.
26: Gérard?
0: Oui.
26: Je t'interromps 30 secondes, on accueille Johnny Rebelle.
27: Salut, GG!
28: Salut, Johnny Rebelle!
27: Salut, les filles!
0: Ah, tu te calmes, hein!
28: Il met de l'ambiance, Gérard!
26: Donc, Christine, on le rappelle, c'est l'ex.
0: Merci pour celui qui s'amuse à passer ça. Donc, tout à l'heure, ça va gerber sec. Alors, dans votre vie, avez-vous croisé une star du showbiz? Donc, on va demander à Antoine.
5: Encore?
0: Non, oui.
5: Je t'ai dit que je t'avais
0: croisé. Ça y est, toi.
5: Bah, oui.
0: Alors, Johnny. Johnny.
27: Bien sûr, je croise, moi, des stars du showbiz. J'en fais partie du showbiz.
0: Ah, mais est-ce que t'en as déjà croisé? Je te demande. Je te demande pas si t'en fais partie.
27: Oui, bah bien sûr, j'en fais croire.
25: Il se regarde dans le miroir.
27: Johnny, tu me connais pas?
0: Oh là là là là. Oh, tu lui demandes. Hey, tu lui dis gentiment.
25: Oui.
0: Je vais répondre à la question.
25: Bon,
0: je
25: vous demande.
26: Ok.
0: Alors, Sylvie.
25: Oui.
0: Sylvie.
25: Oui, moi, j'ai déjà croisé.
0: Alors, vas-y.
25: Bah, c'est en fait Francine Lalanne.
27: Oh, attends, c'est pas une star.
29: Ah, Gérard, tu crains.
25: Du showbiz, il a une queue de cheval. Ah, ouais, en plus. Ah, il me fait trop kiffer, quoi. C'est sa queue, je crois. Et les chevals, Johnny.
0: Oui, d'accord. Bah, c'est pas le thème du débat, les queues de cheval. C'est pas maintenant, c'est le deuxième débat dans...
29: Gérard, t'es chiant.
0: Je sens que ça va gerber tout à l'heure.
25: C'est pas moi.
28: Arrête.
0: Je sens que ça va
25: c'est
0: gerber.
25: C'est Sylvie, hein.
26: Mais
25: non, j'étais en train de parler.
26: D'ailleurs, en parlant de Sylvie, sur Minitel, il y a Sylvie sur Minitel aussi qui dit: Gérard, est-il vrai que Christine se prenait pour Diana quand tu l'as tirée sous le pont de l'Allemagne?
0: J'y répondrai pas, ça y répondra.
25: Ça m'a pas fait plaisir.
0: Alors, Cécile.
28: Oui, mon petit chou à la crème. Oui, moi j'ai déjà rencontré deux stars. J'ai rencontré Matt Dillon et Richard Anconina au Barfly, à Paris.
5: Il y a une différence quand même.
0: D'accord.
29: Et toi,
0: Lucie?
24: Oui, moi j'ai rencontré Richard Bohringer et Roman.
0: D'accord.
24: Dans une conférence.
0: Et la colombe des îles Baboué?
25: Bah, mis à part toi, personne.
0: Ah bah d'accord, bah ça c'est vite répondu pour
5: et
0: toi.
5: Moi,
0: alors.
5: Antoine, j'ai rencontré Annie Girardot et Régine.
0: Non mais ça y est, toi, je crois que j'ai répondu avant la pause. Hein.
24: J'ai rencontré Sim et Jacques Balut.
0: Le showbiz continuera-t-il encore longtemps, Antoine?
5: Je pense qu'il y a de l'avenir dans le showbiz.
25: Exactement, ouais.
5: Et qu'il a un bel avenir devant lui.
0: Ouais, mais comment
5: tant
0: ça?
5: Quand tu feras des débats sur Fun Radio, je pense que...
0: Non, mais ça, de toute manière, c'était le...
29: Ah, ça pue!
0: Bon, je sens que tout à l'heure, Sylvie, tu vas gerber.
25: Je vais te répéter combien de fois, Gérard?
0: Mais attention, parce que là,
26: Gérard, ça peut être que Sylvie, hein. Ouais.
0: J'ai l'impression.
25: Mais vous m'en voulez, c'est pas possible.
0: Bon, alors Sylvie, tu réponds, s'il te plaît, et on va savoir tout de suite si c'est toi.
5: Non, mais c'est Olivier, je suis sûr, c'est Olivier.
0: Non, c'est Olivier, il est en face de moi. Alors, toi, tout à l'heure, tu as dégagé au standard si tu dis encore un nom des gens de la radio, toi. Tu vas voir comment ça va te faire.
28: Réponds, Gérard.
25: Bon, je peux répondre.
0: Sylvie, vas-y.
24: Bah, alors, moi, je pense que tant qu'il y aura des hommes, il y aura des stars, et donc il y aura le showbiz, quoi.
25: Bah, exactement.
0: Et... Ouais, mais de toute manière, il y en a.
25: Tu vois, c'est pas moi.
26: Oui, mais ça s'arrête dès que tu parles.
0: Ouais, c'est louche.
25: Ouais, bizarre. Bon, d'accord, c'est moi, voilà.
0: C'est toi?
25: Non, non, c'est pas moi. Voilà.
26: Voilà, elle vient de l'avouer, alors.
0: Bon, attends,
28: lui.
0: Cécile.
28: Ouais, donc mon petit chou, tant qu'il y aura des beaux mecs comme Manu Gamin, et tant qu'il y aura des... du cinéma, Hollywood, il y aura des stars.
0: D'accord.
28: Il y aura du show business, c'est clair.
0: Lucie ?
3: Oui, bah, moi je suis d'accord. Hein. Tant qu'il y aura des stars, il y aura du showbiz. Mais bon.
0: D'accord. Merci. Je préviens que c'est celle ou celui qui s'amuse à dire ça, qui a une voix derrière de nana ou qui met ça sur cassette, va gerber.
3: Hein.
0: Ça va sauter.
3: Sylvie. Bah, attends, j'ai pas la même voix que la nana quand même.
0: Alors, Estelle des îles Baboué. La colombe des îles Baboué, pardon. Oh la pauvre.
27: C'est quoi
0: cette version ?
28: Bonjour.
0: Oh la pauvre, qu'est-ce que je vais me prendre tout à l'heure dans les yeux ? Dans les oreilles.
27: J'ai eu peur.
28: Je réponds à la question, Gérard.
0: Oui, vas-y.
28: Un peu comme tout le monde, tant qu'il y aura des hommes, il y aura des stars, et surtout, tant qu'il y aura des types comme toi, il y aura des superstars.
0: D'accord. Ok, c'est sympa pour moi.
26: Et sur Minitel, il y a attention, âge 69 ans, qui demande est-ce que c'est vrai que c'est en se prenant une queue de cheval que t'as perdu tes dents de devant.
28: C'est dégueulasse.
0: Non mais attends, celui-là laisse son numéro de téléphone pour le deuxième débat, je vais m'occuper de ton matricule, toi. Tu vas mon petit âge du 69. Qui?
28: Ah, tu vois, là, c'est
0: qui c'est qui dit ça? Qui c'est qui vient de sortir ça?
28: C'est Sylvie, hein. Mais non, moi, je l'aime pas, Gérard.
0: Alors, si tu m'aimes pas tout à l'heure, tu vas voir, tu vas gerber vite.
28: On aime tous Gérard, nous, les nanas, on t'aime tous, Gérard.
0: Ouais,
28: c'est vrai, Gérard, on t'aime tous.
1: Gérard,
0: ouais,
1: on accueille Corinne.
0: À la place?
1: À la place?
8: À la place de Johnny Rebel.
0: Ok. Corinne, bonsoir.
1: Bonsoir.
28: Corinne. Salut, Corinne.
0: Corinne, bonsoir.
1: Bonsoir,
27: Corinne.
0: Corinne, s'il te plaît, tu te réveilles.
1: Corinne, s'il te plaît, tu te réveilles.
11: Je suis de Toulouse et moi, je voulais dire que pour rentrer dans le milieu du show business.
0: Non, mais attends, tu peux pas reconnaître un travelot et une nana.
1: Non, mais c'est pas un travelot, Gérard.
0: Non, c'est un travelot, c'est quoi?
1: C'est quoi?
29: Ah, Gérard, tu crains.
0: Bon, Sylvie.
1: Oh, Sylvie.
11: Oui, non, c'est Corinne.
28: Oui, Corinne, vas-y.
11: Non, je veux Corinne.
28: Oui,
11: voilà.
28: Corinne.
11: Je suis de Toulouse et j'aurais voulu monter sur la capitale pour être soit actrice, soit chanteuse.
28: Est-ce que tu es belle?
11: Oui, bien sûr que je suis belle. J'ai des talents cachés.
0: Ouais. Le coup. Ouais. Ben, vas-y. Vas-y.
28: Je voudrais répondre.
0: Ouais, qui?
11: À mon sujet.
28: C'est Cécile.
0: Ouais.
28: Je voudrais répondre à Corinne. Corinne.
0: Ouais, on t'écoute.
28: Ouais,
0: attendez, il y a un problème. Il y a un léger problème. Olivier, s'il te plaît.
1: S'il te plaît.
0: Merci.
28: Merci.
0: Bon, allez, hop, Sylvie. Sylvie, dehors.
1: Allez, hop.
0: Allez, Sylvie. Bonne nuit, Sylvie.
1: Sylvie, dehors.
11: Tu me donnes tes petits conseils.
28: Oui, moi je vais t'en donner à Corinne.
11: Oui, voilà, je t'écoute.
28: Ta place c'est au Queen, hein, parce qu'ils font des tas de shows, j'en suis sûr, t'as ta place. Hein,
27: je te vois bien dans
11: tu m'as dit le Queen ?
28: Oui, au Queen à Paris.
11: Mais qu'est-ce que c'est ? Gérard, tu peux me dire c'est quoi le Queen ?
0: C'est une boîte de travelot comme t'es à l'heure actuelle.
11: Ah oui, et toi, c'est quoi le Queen ?
0: Olivier, s'il te plaît, t'arrêtes avec tes devoirs.
27: Avec tes devoirs.
28: Gérard,
0: oui.
28: Sylvie, t'es pas
11: tolérant.
0: Oui.
11: Je suis de Toulouse et j'ai du mal à vous entendre.
0: Bah ben c'est bien. Cécile, si je posais déjà la 9e
1: question. Cécile, si je posais déjà là.
0: Olivier, ça suffit, s'il te plaît.
28: Gérard, c'est
0: tous les jeudis.
28: Calme-toi.
0: Hein.
29: Ah, ça pue.
0: C'est tous les jeudis. Tous les jeudis que tu t'amuses à me faire ça, hein. Et c'est bizarre, tu commences sur le premier débat, hein.
1: C'est Max, c'est l'appareil, là. Dis donc, arrête un peu, hein.
11: Bonsoir, Max. Je suis de Toulouse et j'aurais voulu
0: Corinne, pour l'instant, je pose la 9e question. Pensez-vous qu'une star du showbiz...
1: Ta gueule, Gérard.
0: Bon, allez, bonne nuit à tous.
28: Non,
0: deuxième débat
28: Gérard,
0: terminé pour le premier.
28: Gérard.
11: Oui, c'est Corinne.
0: Allez, hop, tu me dis, Corinne.
11: J'aurais voulu le prouver à la
28: terre. Gérard, pense que t'es une vraie star et mène ton débat correctement.
1: Ah, elle a raison, Estelle.
0: Et puis là, ça a pu le cramer, là.
28: C'est Gérard, il a pété.
0: Mais c'est quoi, là? Non, mais attends, c'est quoi, là, ce double son?
26: C'est pas moi.
0: Oh non, ouais.
26: Non, mais c'est pas moi.
28: Je t'entends parfaitement. Toi, t'es Corinne.
0: Ouais.
28: Corinne.
0: Oh, je pose la 9e question, Corinne. Tu te tais, tu répondras après.
28: Où habites-tu, Corinne?
0: Oh, c'est bon, elle habite à Toulouse, donc il y a des saucisses. Il faut mieux manger des saucisses de Toulouse.
27: Elle habite
0: Toulouse,
27: d'ailleurs.
28: Ah, la
0: alors, pensez-vous... Pensez-vous qu'une star du showbiz puisse faire voir son ventre, Antoine?
28: Comment? Ouais, Lucie, je voudrais parler. Gérard, tu peux répéter ta question?
0: Pensez-vous qu'une star du showbiz puisse faire voir son ventre? Alors, Antoine. Antoine !
2: Oui, oui, j'étais au standard avec Manu.
0: Ouais, bah tu te réveilles, s'il te plaît.
2: Demandez sur mon numéro de téléphone, c'est PD. Bon.
0: Comment ?
2: C'était quoi la question ? Allô ?
0: Ouais.
2: C'était quoi la question ? C'est quoi la question ?
12: Allô ? Allô ? Comment t'en sur Paris ?
26: Tu bloques tout.
2: C'est quoi la question, merde ?
12: Gérard,
0: pensez-vous qu'une star du showbiz puisse faire voir son ventre?
2: T'as un problème avec les ventres.
12: Oui, c'est quand même bien vous le
0: répondre. Bon, allez, Antoine, quand tu seras réveillé, tu reviendras. Allez,
12: oui,
0: bonne nuit.
12: Voilà.
0: Hop.
12: Moi, je réponds.
0: Non, Antoine, allez, hop, ce coup-là, moi, j'en ai eu ras-le-bol.
12: Non,
0: allez.
12: Gérard, reviens.
1: On accueille Johanna. Gérard, avant que tu fasses répondre tout le monde, on accueille Johanna.
0: À la place.
1: À la place de Sylvie.
28: Salut, Johanna.
13: Bonjour, tout le monde.
0: Salut, Johanna.
13: Ça va, Johanna?
28: Ben, ça va très bien, merci. Et toi, et Gérard va bien?
0: Je vais pas regarder ce matin.
28: Il est en pleine voix.
13: Bravo.
0: Corinne, réponds à la question, s'il te plaît. Corinne, tu me réveilles. Johanna. Non, mais c'est bon. Tu te dénudes. Eh ben, tu te dénudes. Tu vas voir Manu. Tu vas voir Manu, il va te dénuder, lui.
28: D'une drôle de façon. D'arriver, tu pourrais répéter la question.
0: Alors, pensez-vous qu'une star du showbiz puisse faire voir son ventre? Alors, vas-y, Johanna. Le temps qu'on dépucelle Corinne.
28: Pourquoi?
13: Ah, Vera. Tout à fait, elle peut faire voir son ventre quand elle va prendre sa douche, qu'elle enlève ses vêtements. Oui,
0: non, mais sur scène. Olivier, s'il te plaît.
13: C'est Dieu.
28: Tu es dans une cave ou quelque chose qui s'en rapproche?
13: Non, il est dans une.
0: Non, mais sur scène. Minute, c'est qui?
28: C'est
0: Cécile. Ouais, mais attends, Cécile, pour l'instant, je demande à Johanna. Alors, 5 minutes, s'il te plaît.
28: C'est moi.
0: Bon, allez, vas-y, accouche, Johanna.
28: Écoute, je t'ai dit qu'on pouvait voir son ventre, tout à fait. Mm-hmm. Et on peut voir le tien?
0: Non.
28: Pourquoi?
0: Olivier, ça suffit, s'il te plaît. Cécile.
28: Bah oui, mon petit chéri,
0: qui c'est qui vient de dire l'escu?
28: J'espère que c'est pas Johanna, hein. Bah non.
0: Qui c'est quand vous avez dit l'escu?
28: Merci,
0: Olivier.
28: C'est Sylvie.
0: Non, Sylvie, elle est partie.
28: Je réponds, Gérard.
0: Bah alors, vas-y.
28: Mon petit chéri.
0: Ouais, bah doucement, donc, s'il te plaît.
28: Donc, les stars du show business, on montre bien leurs fesses, hein. Donc, le ventre, il n'y a pas de problème.
0: Attends, sur scène. Sur scène, j'ai jamais vu le mec, il a jamais fait voir son froc, il a fait voir son torse, ça oui.
28: Les nanas,
0: attention,
28: oui.
0: Attention,
28: hein.
0: Pas toutes, hein. Je dirais, je citerai pas de nom pour certaines nanas, hein, que je connais pas. Ah, ouais. Lucie.
14: Oui. Non, moi, je pense que ça les dérange pas de montrer leur ventre.
0: Mm-hmm.
1: Après, d'accord. Tira, oui. On accueille Gontran.
0: À la place.
14: Bonsoir, Gontran.
1: À la place d'Antoine.
29: Ah, c'est toi, ta gueule.
0: Bon, ça commence à bien faire, là. Vous restez poli, là.
2: Bonsoir, tout le monde.
0: Salut, Gontran.
14: Bonsoir, Gontran. T'as un nom ridicule.
2: Ouais, je sais, mais c'est pas moi qui choisis.
0: Donc, t'as entendu la question?
2: Bah non, je viens d'arriver, là. J'étais en train de composer le numéro, là. Et je viens d'arriver direct.
0: Oh là là là, punaise. Et avant d'appeler, écoutez les questions que je répète pas. Merde, ça commence à être lourd, hein, chaque fois, tous les jeudis.
28: Mais c'est Manu qui fait pas son boulot.
0: Alors, pensez-vous qu'une star du showbiz puisse faire voir son ventre pour Gontran pour la troisième fois je pose la question?
2: Non, le deuxième. Mais moi, je pense que oui. Je pense que oui.
0: C'est-à-dire?
2: Si la star a envie de montrer son ventre, qu'elle montre.
28: Et s'il a pas son ventre?
2: Pourquoi les stars n'auraient pas le droit de montrer leur ventre?
28: Oui, mais un détail, il faut qu'ils mettent un cache-nombril, parce que c'est quand même indécent de montrer son nombril.
2: Si elle pue du nombril, c'est
0: non, non, mais problème. attends, Gontran. Qui c'est qui a dit qu'il faudrait qu'elle pendant que son nombril?
28: C'est Johanna.
0: Ouais, mais attends, Johanna. Maintenant, à l'heure actuelle, les trois quarts des stars, hein, que ça soit des nanas, ou même peut-être pas les mecs encore, je pense pas en avoir vu, mais il y en a certaines, maintenant, certaines nanas, au lieu de qu'elles fassent voir leur nombril, maintenant, elles mettent un piercing au nombril.
28: Ouais, c'est vrai, Gérard. Ouais, trois quarts.
0: Je peux te dire une chose, que c'est pas... Merci, Olivier. Olivier, tu arrêtes, s'il te plaît, là.
28: À quoi?
0: Olivier, tu arrêtes, s'il te plaît.
28: Gérard, on t'entend plus.
29: Gérard.
0: Olivier,
28: bon, arrête de faire l'enfant, quoi? On t'entend pas.
0: Hein?
28: Gérard.
0: C'est toi qui t'amuses avec les boutons. D'accord. Donc alors je vais quand même citer un nom parce que je pense que tout le monde l'a vu dans le courant de la semaine dernière à la télé. Donc c'est pour répondre à la question à Johanna et après je vais demander à Estelle ce qu'elle pense de la question que j'avais posée ainsi qu'à Gontran. Donc Johanna, je vais te dire une chose, qu'il y en a une qui peut voir son nombril avec un piercing et celle-là s'appelle Séverine Ferrer si tu l'as déjà vue.
28: C'est une vraie salope,
29: c'est
28: ça, cette
29: pétasse.
28: Ah non, vraiment.
0: Ah,
28: vous connaissez pas.
0: C'est pas une vraie salope. Alors, Estelle.
28: Oui.
0: Donc, si tu pouvais répondre à la question. Merci, Olivier. Là, Olivier, ça commence à bien faire.
28: Arrête de crier, Gérard, on t'entend plus.
0: Hein, ça commence à bien faire avec ton double son, là.
28: Cela,
0: c'est toi qui joues.
27: Et moi, je trouve que Séverine Ferrard, elle a un peu la gueule d'un Pékinois.
28: Dépêche-toi.
29: Moi, c'est pris une porte.
0: Donc, alors, Estelle ?
28: Oui. Eh ben écoute, si on te considère comme une star, moi étant donné que je t'ai vu pour la première fois sur scène et que tu m'as montré ton torse et ton nombril, ben oui, je pense que oui.
0: Hein. Ouais, ça...
4: Oh Gérard, tu crains.
0: Bon Lucie, si c'est toi, tu as dégagé.
29: Gérard,
0: si,
29: c'est Lucie. Gérard.
0: Oui.
29: Gérard, mon petit chou, c'est Cécile.
0: Oui, maintenant Cécile, Estelle, elle a quand même pas fini.
4: Gérard.
0: Estelle, elle a toujours pas fini parce qu'il y en a une.
29: Excuse-moi Estelle.
28: Non, mais en fait, j'avais terminé, Gérard.
1: Gérard,
28: Gérard,
1: on accueille un nouvel auditeur, là.
28: Ah, bonjour, nouvel auditeur.
0: Bon. Salut, l'inconnu.
28: Du mec.
29: Salut, on peut savoir ton nom ?
9: Moi, je passe la réponse.
0: Voilà.
28: Est-ce qu'on peut t'appeler monsieur
29: X ? Il est bonne main, d'accord ?
26: Est-ce que je peux t'appeler petit PD ?
0: Bon, allez, hop, dixième question.
9: Alors,
27: est-ce qu'on peut t'appeler grosse salope ?
28: Ah, et Gontran, il a pas répondu, GG.
0: Gontran,
9: je réponds à la question.
28: Oui.
9: Je viens de composer le numéro, donc j'ai pas eu malheureusement.
0: Oh non, mais je répète plus la question. Non,
27: attends, mais tu te fous du monde, toi.
0: Bon, si t'es pas content, tu retournes au standard, d'accord ?
27: Non, mais je parle à l'anonyme, là, à l'incognito.
4: J'ai le chef de la loco.
29: Gérard.
9: Gérard. Qui a dit la loco ?
0: Eh ben ça, tu vois, tu viens de le dire tout à l'heure.
9: J'ai entendu quelqu'un qui a dit les chiottes de la loco.
0: Ah oui, mais tout à l'heure, tu es y retourné tout à l'heure au standard.
29: Gérard.
0: Ah oui.
4: Gérard.
1: Attendez, 30 secondes. Attendez.
0: Oh, l'inconnu, tu t'écrases un petit peu.
1: On accueille Pierre-Henri.
0: À la place.
1: À la place de personne.
26: En parlant de Pierre-Henri, il y a son Minitel. Attention, qui demande est-ce qu'il est vrai qu'il a une relation hétérosexuelle avec Gégé Henri.
0: Oh. Tu me le calmes, lui, il a du monde derrière.
27: Avec les chiens en plus.
9: Chier grave.
0: Bon, alors, l'inconnu et Gontran, bonne nuit, vous dégagez au standard, ça nous apprend à être poli.
26: Mais l'inconnu, je ne vais même pas demander
0: de répondre. Je ne veux pas le savoir, il a qu'à être poli avec moi.
27: Gontran, il n'a rien dit, hein.
29: Gérard.
27: C'est l'inconnu qui a parlé des chiens de la renommée.
28: Moi, j'aime bien les inconnus. Et Gérard, quoi, c'est la dixième question.
29: On peut écouter ce que Incognito a à dire.
26: Voilà.
0: Ah ouais, mais si me fait. Alors, vas-y, l'inconnu.
9: Si un inconnu vous offre des fleurs.
29: Ah, ouais. C'est gentil.
0: Non, mais attends.
9: Alors, la question, c'est quoi ?
0: Est-ce
9: que les stars peuvent montrer leur nombril ?
0: Voilà. Ah bah tu vois que t'es pas...
27: Dis-moi, inconnu, qu'est-ce que tu penses de l'émission de Max, la Technomax ?
0: Non, mais c'est pas le thème du débat.
27: Si, mais il faut qu'on sache. Inconnu, qu'est-ce que t'en penses ?
28: Moi, personnellement, j'ai adoré.
9: Gérard, t'arrêtes de jouer,
0: qu'on se parle. Ouais, bah attends, tout à l'heure, il y en a qui vont dégager au standard, je le sens.
27: Gérard, ça touche.
0: Bon, allez, alors la dixième question. On se calme là, celle qui joue. Allez, Lucie, bonne nuit. Lucie, bonne nuit.
9: On peut montrer le nombril à partir du moment.
0: Voilà.
9: On peut montrer le nombril à partir du moment qu'on a.
0: C'est bien parce que ça fait trois nanas.
26: Oh Gérard, tu écoutes ce qu'il dit au moins.
9: Comment ça s'appelle une bague déjà au nombril là ?
27: Un piercing.
9: Un piercing.
26: Une boucle d'oreille.
27: Un piercing.
9: Le piercing est nécessaire.
0: Un piercing.
9: Oui, le piercing.
0: Un piercing.
27: Piercing.
9: Alors le piercing.
28: Il le prononce à l'anglais, Gérard.
0: Ouais, d'accord.
29: Gérard.
9: Ouais.
0: Une minute, on va passer à la dixième là.
27: Qu'est-ce que tu
9: penses de le montrer aux stars ?
29: Gérard.
27: Moi j'aime beaucoup le pudding.
0: Moi non, pas du tout. Bon, allez, dixième question.
27: Du pudding dans le nombril.
28: Avec une cup de tea.
29: Gérard.
0: Oui.
29: Si je voudrais poser une question.
0: Oui.
29: Je voulais savoir si tu devais.
0: Attends, Pierre-Henri, tu restes poli ou Gontran, vous restez poli là.
29: Gérard.
27: Téléphone.
26: Je suis pas là.
9: Vite, Gérard, parce que j'ai grave envie de chier.
0: Eh ben, tu vas chier, tu reviendras demain. Ta chemise, elle sera faite.
27: Gérard, moi, j'ai vu les technomates,
29: donc je voulais savoir si tu devais te faire un piercing sur le corps, où ça que tu ferais ?
0: Là, je te dis tout de suite, je m'en ferai jamais faire un parce que ça. Ça fait trop mal.
28: Moi, je peux te le faire.
29: Non, mais si tu devais en faire un, où est-ce que tu aimerais qu'il soit ?
0: Nulle part.
29: Ah, si, sur la poitrine, c'est beau pour un.
28: Ouais, moi, je pense qu'un piercing sur le téton, ça serait génial.
0: Non.
29: Sur la langue.
27: Moi, plus. Gérard, ça ne fait pas mal.
0: Alors, citer cinq noms. D'une star du showbiz que vous aimez. Alors, je vais prendre chacun votre tour. Vous allez me les citer vite fait. Pierre-Henri.
9: Moi,
27: mon préféré de tous, c'est forcément Sim. Pour son humour, sa délicatesse et sa classe.
0: Non, mais vas-y, parce que.
27: Je trouve qu'il est un peu devant toi.
0: Allez.
27: Au niveau de la classe et de l'odeur. J'ai eu l'occasion de le côtoyer. Ensuite, j'aime beaucoup Philippe Bouvard.
0: Ouais.
27: Parce que je trouve que c'est un grand homme.
28: J'adore Guy Montagnier.
27: En quatrième,
0: attendez, on verra.
27: En quatrième, je mettrais Stéphane Collaro, que je peux d'ailleurs vous imiter si vous le désirez.
0: Non.
27: Vas-y. La Castelli. J'en ai une bonne, écoutez, j'en ai une bonne.
0: Bon, c'est bon. Olivier, s'il te plaît, arrête un peu là, attends. Bon, allez, tu me sors celui qui a de la musique. Hop, la musique dehors, tant pis pour lui. Gautran.
27: Oui, alors.
0: Cinq noms d'une star que tu aimes.
27: Top chrono, Riri, Fifi, Loulou, Clarabelle, Pim Pam Poum. Oh, quel talent.
0: Non, encore, on va. Celui-là, j'ai rien compris, c'est pas grave. Johanna.
27: J'en ai une bonne.
29: Ouais.
0: Johanna.
29: Le docteur Carter, le docteur Green, le docteur Ross, le docteur Weaver et le docteur Hanspo.
27: Docteur Monty.
29: Ouais.
0: D'accord, c'est rien que des stars d'une série télévisée qui passent sur France 2.
27: Et docteur Jivago, alors.
0: Ouais, c'est bon, toi. Je t'ai pas sonné.
6: Bon, il a pas répondu.
0: Ouais, bah alors vas-y, l'inconnu.
27: L'inconnu, tu ne t'en.
6: Alors, l'inconnu, d'abord, alors, les stars drôles. Alors, débat Gérard de Suret.
0: Ouais. Ouais, dépêche-toi.
6: Diffoul de Skyrock.
0: C'est ça, vas-y. Allez
6: Maurice de Skyrock.
27: Bill d'Europe 2.
0: Allez
6: Éric Jean-Jean d'Énergie.
0: Tu me sors l'inconnu, il n'a pas besoin de citer. Tu me sors l'inconnu. Ok, Gérard. Tu me sors l'inconnu, il n'a pas besoin de citer toutes les radios. Bonne nuit, l'inconnu.
29: Il répond à tes questions, Gérard.
0: Cécile. Non, mais sans citer d'autres adieux. Cécile.
29: Oui, je réponds, mon petit chou. Donc, en premier, le doc de Fun Radio.
27: Ah, très drôle.
29: Louis Funès. Bourville. Fernandel. Et Gérard de Suresnes.
0: D'accord. Et bien, c'est bien parce que tu me mets en dernier. Pétasse.
29: Gérard,
26: ça fait deux pétasses déjà.
0: T'es vraiment une pétasse avec moi.
29: C'est toujours le meilleur pour la fin.
0: Ouais, c'est ça. Toujours.
26: En parlant du meilleur, sur Minitel, il y a une question. Est-ce vrai que Gégé a sorti une cassette qui s'appelle « Comment prendre son pied avec ses contons-tiges »
0: C'est ça, bonne nuit à lui. Et voilà. Pour finir...
29: Gérard.
0: Oui.
29: S'il te plaît, je voudrais savoir, est-ce qu'on peut écouter ce que l'inconnu a à dire là, parce qu'il est en train
0: de
29: parler.
0: Non, mais l'inconnu, pour l'instant, je lui ai demandé qu'il sorte. Waouh.
6: Gérard d'Europe 1.
0: Voilà, c'est
26: attends,
0: ça.
26: Attends, pour... je crois que Manu va essayer de zapper l'inconnu.
0: Bon sang.
6: Et sur France Culture.
26: T'es tout seul, l'inconnu, je crois, là.
0: Ouais, j'ai l'impression, hein.
26: L'inconnu.
6: Je suis...
0: Oh, Manu, s'il te plaît, tu te réveilles, là.
26: Manu, qu'est-ce que tu fais?
0: Je suis en train, je cherche. Ouais, non, mais t'es en train de chercher, mais pas
6: Vincent. Je suis sur une ligne spéciale.
26: Il s'est trompé. Il a zappé tout le monde, sauf l'inconnu, il s'est trompé.
27: Mais Technomax, c'est un bon moment d'émission.
6: On va pas te trouver, bravo.
29: C'est nul, Technomax.
0: Non, alors, bon, allez, de toute manière, lui, s'il continue, il va pas finir. À mon avis, c'est une connerie que t'es en train de me faire, toi, derrière. Et pour finir, Estelle, comme Estelle, elle a pas répondu. L'inconnu, tu t'écrases, s'il te plaît, hein, merci.
29: Oui, donc Gérard, je te
6: réponds. Non, mais je m'écraserai après quand je ferai caca.
0: L'inconnu, tu t'écrases, s'il te plaît. Merci. Alors, Estelle.
29: Oui.
0: Donc, à toi.
29: Bon, bah, moi, je dirais en premier, toi.
0: Bon, tu mets Johanna. Johanna, Cécile en attente.
29: Et j'ai rien fait, moi.
0: Non, pour l'instant, je suis en train de chercher. Je voudrais savoir qui c'est qui s'amuse à faire le bruit d'une femme.
26: Tu as retiré qui, là?
7: Là, j'ai retiré Lucie.
26: Ah, bah voilà.
29: Ah, mais non, c'est pas moi.
0: Alors, Estelle, donc, tu disais.
29: Ouais, je disais en premier, toi. En deuxième, je dirais Anconina.
0: Ouais.
29: En troisième, je dirais Depardieu.
0: Ouais.
29: En quatrième, je dirais Jean-Marc
0: Barre. Oh là là, qui c'est qui a un portable?
27: C'est pas moi, Gérard.
29: Gérard, il y a un L à portable.
6: Gérard, ça te dirait de me sucer?
0: Bon, allez, tu dégages. Donc, tu t'en étais à qui, Estelle?
29: En quatrième, je dirais Jean-Marc Barre.
0: Ouais.
29: Et en cinquième, je n'en sais rien. Encore toi.
0: Ouais, ok, bah c'est bien. Deux fois moi dans. Deux fois.
27: Technomax, c'est du foutage de gueule, c'est pas possible.
0: Bon, allez, tu me sors Gautran, Pierre-Henri et l'inconnu.
27: Allez, vous
6: faites rien dit,
27: montre-moi ton gland.
0: Bon. Dernière question. Ah bah non, vous voulez peut-être que je vous réponde mes cinq noms? C'est bien comme ça, j'ai pas le droit de répondre. C'est bien. Merci Olivier. Tu t'émerderas pour le deuxième. Je pose un juge. Je répondrai pas non plus aux questions.
7: Allez, vas-y.
0: Non. Pensez-vous qu'une star risque de nous laisser
7: mourir?
26: Alors, c'est quoi tes 5 à toi, préférés?
29: Gérard.
0: Oui.
26: Attendez, laissez Gérard dire ses 5 préférés.
29: Oui, voilà ce que je voulais dire.
6: C'est vrai qu'il volait 10 francs dans le porte-monnaie.
0: Bon, celui-là, tu me le sors, celui-là pour de bon.
26: J'essaie de le couper, j'arrive pas.
0: Alors donc,
26: tes 5 préférés.
0: Bon, Gautron, tu t'écrases aussi, s'il te plaît.
29: Allez, réponds, Gérard, c'est quoi tes 5?
0: Ricky Martins, Guy Montagnier, Jean-Luc Lahaye.
27: Ouais, la haie d'honneur, Gérard, la haie d'honneur.
0: Joe Dassin et Phil Barnet.
26: On va être à 10 de Joe Dassin après, je
0: crois. Et dernière question.
29: Et Gérard, il n'y a pas que c'est Johanna.
0: Hein?
29: Il n'y a pas de star féminine?
0: Non.
29: Bah oui, c'est ce que je voulais dire.
10: Diana, quand elle est morte dans le tunnel.
0: Bon, alors lui, c'est bien bonne nuit. Tu me vires, Gautron.
27: Ah non, c'est l'inconnu.
0: L'inconnu, tu me le vires. Je ne veux pas savoir d'où qu'il sort, lui, tu essaies de le trouver. Et tu le vires, c'est pas parce qu'il doit passer sur tout le monde.
10: Il y a quand on dit dans le cul.
0: Bon, alors, conclusion du débat.
26: Il y a marqué sur Minitel, il y a Clint qui dit que Gérard ferait des pipes sous le pont de l'Alma depuis que Diana est morte, ça lui ramène du monde.
0: Eh ben, celui-là, il va se faire foutre, il raccroche son Minitel, ça lui coûtera moins cher. Je veux te dire des conneries comme ça. Alors, dernière question et après, c'est la conclusion. Il est 2 heures, comme ça, on va pouvoir attaquer le deuxième main.
26: Un petit pitchoun.
27: Tu gères bien.
0: Et pensez-vous qu'une star risque sa vie avec ses fans?
29: Avec
0: ses fans.
27: Avec ses fans.
29: Avec
0: ses fans.
27: Avec le Bambi.
0: Ouais, ceux qui ont l'habitude d'aller les voir sur scène lors des concerts.
27: Quel rapport avec Bambi?
0: Faut essayer de me trouver l'inconnu qui s'amuse à passer sur tout le monde.
26: Là, ça y est, il est parti. Ouais, bon, je l'ai trouvé, je l'ai dégagé.
29: Bon, Johanna, je peux répondre?
0: Oui.
29: Bah écoute, moi Stéphane, l'alcoolo, je l'aime bien.
4: Tu connais
29: Stéphane? Je trouve qu'il parle un peu trop tout le temps, tu vois.
0: Mm-hmm.
29: Et puis qu'il devrait arrêter d'insulter Max, quoi.
0: Ouais, mais ça, t'inquiète pas, à chaque fois, il rappelle le lendemain pour dire, excuse-moi, j'avais trop bu. Mais à mon avis, je crois qu'il avait trop bu de Beaujolais, la veille,
29: ouais,
0: hein.
29: Non, c'est clair.
0: Même le soir même, parce que pour avoir dit ce qu'il a été dire hier, mercredi soir à l'antenne, je vais te dire une chose que... ça m'a pas fait plaisir. Parce que j'étais en haut et...
26: Il y a Tommy sur Minitel qui dit que les 5 préférés de GG sont le pont de l'Alma, Lady Di, la sodomie, les chiottes de la loco et les contours-tiges dans le cul.
0: C'est ça, c'est bien pour ce qu'il dit. Donc, Joanne, alors Cécile, pour toi.
29: Mon petit lapin en sucre, dis que... oui. Les stars risquent leur vie, hein, parce qu'on a un exemple, par exemple, John Lennon. Hein. Mm-hmm. Ouais, il a risqué sa vie. Tu connais Gérard?
27: Non, c'est John Lemon. Hein.
29: Gérard.
0: John Lennon abruti.
27: Mais c'est John Citron.
0: Ouais, c'est ça.
29: John Lennon, des Beatles.
27: Mais j'ai connu, on dit John Citron.
0: Ouais, c'est ça. Gautran, tu te tais, s'il te plaît.
26: Avance un peu son débat, Gérard.
0: Pierre-Henri, tu te tais, s'il te plaît.
27: Jean-Citron.
0: C'est bon, donc t'as répondu Gautran, ça t'apprendra.
27: Mais j'ai rien dit, Pierre.
0: Bah non, Gautran. Gautran, s'il te plaît. Bon, ça commence. Conclusion. Allez, hop, conclusion, la dernière question, elle est vite bâclée. Conclusion.
29: Tout le monde n'a pas répondu, Gérard.
0: Ah ouais, mais attendez, quand j'entends un bruit comme ça commence à m'énerver. Bon, tu me sors Pierre-Henri et Gautran, allez.
27: Attendez, je m'inscris en faux, je n'ai rien dit.
0: Bon, tant pis.
27: Aussi en faux.
0: Donc,
27: je m'inscris en faux.
0: Tu réponds là, la 11e.
27: Alors, la question était de savoir si les stars risquaient leur vie, c'est ça?
0: Oui.
27: Je pense que Gérard, lorsqu'il sort de la radio avec les fans qui le harcèlent, doit effectivement risquer sa vie et je ne voudrais point être à sa place. Voilà.
0: D'accord.
27: Non, mais Gérard, quand tu parles de fans, tu me fais rigoler parce que moi, je t'envoie des lettres à ton adresse et tu me réponds jamais.
0: De toute manière, je ne répondrai jamais. Hein. Je l'ai bien précisé mercredi soir. J'ai dit que je ne répondrai jamais aux mecs. Ça, c'est clair et net, précis.
27: Responsable et lamenteux.
0: Voilà, et peut-être pour toi, moi, ça me fait bien plaisir de ne pas vous répondre.
27: Je suis un de tes premiers fans et...
0: Ça me fait une belle jambe, tu vois.
27: Moi aussi,
29: Gérard. C'est sympa, Gérard, c'est un de tes fans.
0: Voilà. Donc, Johanna. Johanna. Johanna.
29: Gérard.
0: Johanna.
29: Oui. Je disais, ton patron est un mec.
0: Oui.
29: Donc, tu vois, les mecs, finalement, c'est pas si mal.
0: Non, mais tu réponds à la question, s'il te plaît.
29: Je t'ai déjà répondu.
0: Ah bon, Cécile aussi.
29: Oui, c'est répondu.
0: Donc, il reste plus que ma Colombe.
29: Il reste plus que moi aussi.
27: Je vous aime, Colombe.
29: Pour moi, je pense que les stars risquent leur vie dès lors qu'elles suscitent des jalousies auprès de personnes mentalement dérangées.
27: C'est trop compliqué.
0: D'accord. Et qui c'est? Il y a une voix de nana que je viens d'entendre qui a dit, moi, j'ai pas répondu. C'est qui?
29: Oui, mais c'est moi,
27: Christine.
0: C'est qui, moi?
29: C'est moi, mais je suis d'accord avec la dame. Parce qu'elle
27: c'est la Colombe.
0: Non, mais c'est qui, ça? C'est qui, moi?
26: C'est Lucie.
0: Lucie, je crois qu'on avait dit dehors, elle.
1: Non, mais je l'ai calmée, elle a été sage, là, elle est depuis tout à l'heure.
0: Ah bon, bah alors, Lucie.
29: Je suis d'accord avec la dame, à ce qu'elle dit.
0: Non, la dame, c'est la demoiselle, c'est la colombe.
29: Oui, bah, moi, je ne connais pas personnellement la colombe, alors pour moi, c'est une dame.
0: D'accord, bah, c'est ça. Oui.
29: C'est Cécile, mon petit chou.
0: Oui.
29: Je voulais savoir, est-ce que l'incognito pourrait nous donner sa.
0: Non, l'inconnu, il est plus là.
1: Il est parti déjà.
0: Donc, conclusion sur le débat. Donc, Pierre-Henri.
27: Je pense qu'effectivement, le show business est un milieu à part. Mmh. Qu'il n'est
0: ça commence à me prendre la tête, celui qui s'amuse avec un téléphone comme ça.
27: Ah, c'est pas moi, Gérard.
0: Donc. Non.

0: Oui.
1: Et je t'en félicite de l'avoir pénétré ainsi.
2: Mmh.
1: Et quand je parle de pénétration, je crois que savoir que tu sais de quoi je parle.
2: Oh, d'accord, ben dis donc, je vois pas du tout le rapport avec la conclusion du débat.
1: Le rapport avec le cosinus de la banane, Gérard.
2: Ouais, c'est ça. Gautran.
3: Oui, ben, j'ai trouvé ton débat nickel, impeccable, hein, bien à ton image.
2: Mmh.
3: Et tu serais prié de répondre à mes lettres.
2: Ah bah, si ça me fait plaisir. D'accord, Gautran. Alors, bonne nuit.
3: À bon entendeur.
2: De bon entendeur, salut.
1: Ouais,
2: donc, tu me les retires au fur et à mesure. Hein. Donc, Johanna.
0: Ouais, le show, c'est super bien.
2: Mmh.
0: Voilà.
2: D'accord.
0: Moi, je n'ai pas donné ma conclusion, Gérard.
2: Cécile, merci pour celui qui casse les verres, c'est pas grave. Cécile.
4: Donc, ma conclusion, c'est que les stars seront toujours des stars.
2: Mmh.
4: Tant qu'il y aura des stars, il y aura du show business. Et comme disait Marilyn Monroe, je crois, Gérard, que tu connais cette phrase très célèbre. There is no business without show business.
2: Ouais.
4: Oh, there is no business without show business.
0: Quel accent pourri.
2: Oh, ok.
4: Gérard,
2: Lucie.
4: Gérard, réponds, est-ce que t'es d'accord ou pas?
2: Oui, je suis d'accord avec toi.
4: Ok.
0: Est-ce que t'es d'accord avec Marilyn?
2: Oui, avec Marilyn.
4: Oui, c'est Marilyn Monroe, elle a dit des
2: choses. Oui, d'accord, okay. D'accord. Ah, Lucie.
0: T'as des objections quand même à y faire.
5: Happy birthday to you,
6: the president.
2: Happy birthday. Conclusion, s'il te plaît. Bon, merci Olivier, s'il te plaît. Lucie, conclusion.
4: Ma conclusion, moi j'aimerais bien faire partie.
2: C'est quoi ce bordel là?
4: C'est pas moi. Hein.
2: Bon, alors vas-y Lucie, je t'écoute.
4: Moi j'aimerais bien faire partie.
2: Bah, je sais pas, là, ils arrêtent pas. Là, il y en a un qui passe sur tout le monde. Là, je te demande de virer.
7: L'accident du Panama, là, c'est quoi ce délire, la voiture qui a un accident, là
2: hein? C'est quoi ça? C'est qui? Ça vient d'où ça?
1: Ah, ce n'est pas moi.
2: Non, c'est pas. Mais de manière, je t'ai dit de dégager, Gautran. Bonne nuit.
8: Mais là, Gérard, le débat, c'est nul, nul.
2: Ouais, ben. Ouais,
1: Gérard, il a cassé. Je vais dire une phrase anglaise.
2: Oh, je t'ai dit de dégager! Bon, Olivier, t'arrêtes, s'il te plaît, maintenant. Ça devient chiant, ton bordel, là.
8: C'est vrai, Olivier.
1: Gérard?
7: Mais quoi?
2: Lucie, s'il te plaît.
4: Oui, vas-y, Jean-Pierre.
1: Non, c'est Pierre-Henri.
2: Oui, bon, Lucie, s'il te plaît, conclusion.
4: Attends, Pierre-Henri.
1: Je voulais juste dire, no job in the job.
2: Ouais, bah c'est bien. Ça me fait. Je vois pas ce que ça veut dire. Enfin, bref, passons. D'accord. Lucie, conclusion.
4: C'est écrit sur le drapeau anglais.
2: Lucie, conclusion.
4: C'était pas génial. Hein. Mmh. Mais bon, ouais, Chopi, je voudrais bien faire partie. Ouais,
2: d'accord. Et celle, conclusion.
0: Bah, je pense que le monde du showbiz est un monde particulier, qui suscite des envies auprès de beaucoup de monde, et puis bah que, mais par d'autre côté, il doit falloir être fort pour pouvoir survivre dans ce monde-là.
2: Mmh. Okay.
0: Super, voilà.
2: Eh ben moi, pour moi, la conclusion, c'est que c'est bizarre qu'à chaque fois le premier débat d'habitude se passe mieux que le deuxième. Mais j'ai l'impression que Manu, tu vas te réveiller au deuxième débat, j'espère.
8: Je suis réveillé, GG là.
2: Hein. Et Olivier de l'autre côté, pareil.
8: C'est quoi la conclusion du showbiz pour toi?
2: Moi, pour moi, donc là, une star restera toujours une star et c'est tout.
4: Et toi, est-ce que tu es une star alors?
2: Ben, on verra ça par la.
8: Donc
2: la
8: pour suite. Toi, Jean-Luc Lahaye, par exemple, c'était une star, ça reste une star pour toi, même si c'est
2: ben,
8: plus rien.
2: Ben, on l'entend plus beaucoup, mais bon, ben, désolé, hein, il a fait quand même partie des stars du showbiz, il chantait.
1: Donc,
2: justement. Là, tu as dégagé, je te prie de ne pas revenir dans le deuxième débat, merci.
7: Et pour la conclusion sur Minitel, il y a l'inconnu qui est sur Minitel et qui dit que maintenant, c'est à cause de coton-tige qu'il y aurait eu un accident sous le pont
2: d'Alma. C'est ça. Et celui qui s'amuse à dire des conneries comme ça de l'inconnu, ben, moi, je l'emmerde. Et donc, pour finir, avant d'attaquer le deuxième débat,
4: Gérard, attends,
2: oui,
4: Gérard,
2: oui,
1: Gérard,
4: je voulais te dire, qu'à Fun Radio, quand même, il y avait deux grandes stars, hein, deux immenses stars, il y a Max et moi, et GG de Suresnes, et j'avais une petite objection à faire, donc c'est une déclaration solennelle. Dans l'affiche L'Esprit Fun qui est super génial, pourquoi tu n'y es pas puisque t'es une star?
2: C'est pour moi qui ai décidé de pas y être, c'est tout, c'est la direction.
4: Donc voilà. Pourquoi tu n'y étais pas?
2: C'est la direction qui a décidé comme ça. Hein. Donc on va écouter de nouveaux gala et je vous retrouve pour le deuxième débat qui portera sur les queues de cheval. Là. À tout de suite.

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0: les vacances.
1: Non, moi je suis contre.
0: Max il s'en va et il emmène Gérard avec lui et bon débarras.
2: Et Bob, je suis tout à fait d'accord avec toi. Moi aussi.
1: Bon, bah, je suis contre les vacances.
3: Alors, je pense que Gérard pourrait nous faire une petite intro de son débat histoire qu'on commence.
1: Voilà, exactement.
3: Parce qu'il est 2h.
4: Oui. Voilà. Je me demande si Gérard sait parler.
0: Non.
1: Oui.
4: Non, mais.
1: Ça reste à vérifier.
2: Bon, Gérard pose ta question.
0: À part se faire enculer, il sait pas faire grand chose.
1: À la loco.
0: Bon, non, mais il a déchiré les photos en plus.
2: Bah, allez, Gérard, pose ta question. Ouais, Gérard, vas-y.
1: Bon, Gérard, la question.
5: Allez, la question. La question, la question.
1: La question, la question, la question. Ah, ça y est, ça recommence.
0: Je te donne mon D, mon A, mon R, mon D.
1: Les débats de GG.
2: Les débats de GG.
4: C'est quand tu veux, Gérard.
6: Non, mais quand ils auront fini de jacter, là je pourrais jacter.
4: Mais ouais, mais Gérard.
2: Vas-y, Jacques,
6: allez, maintenant.
1: Non, mais maintenant, tu vas la fermer.
0: Tout le monde
1: va poser ta question.
0: Je te donne mon B, mon A, mon R, mon D.
1: Je te donne autre chose.
6: Bob,
0: tu suces des rennes.
2: Quoi?
6: Manière. Bob, Patrick et Jean-Paul, vous êtes des habituels. Je vous ai reconnu, stop.
1: Eh mais, Gérard, je te jure, comment tu veux me reconnaître? Je suis jamais passé sur
6: Non, non, attends. Non, attends. Eh, Bob, tu te fais passer pour Tony. Patrick, tu te fais passer pour Arnette. Et Jean-Paul, tu te fais passer pour David.
4: C'est bien, Gérard. Gérard, c'est des mecs qui sont jamais passés. Donc si t'es pas content, dès qu'on te met un mec, c'est un habituel. Donc on va pas faire débat si tu veux personne. Ils ne sont jamais passés.
6: Non mais déjà, quand je commence à annoncer les noms, j'aurais bien qu'on la ferme. Et quand je veux j'ai déjà dit bonjour depuis tout à l'heure. Maintenant, si on s'amuse à vouloir déconner, c'est pas la peine.
2: Bon, la question maintenant. Ouais, la question, Gérard.
6: Bon, attendez.
2: Allez, Gérard, la question.
6: Les pucelles.
2: Vas-y, la question.
6: Oh,
2: tu te dépêches,
6: Gégé. Les pucelles, vous allez vous la fermer.
4: Il y a le puceau qui vous parle.
1: Mais il veut bien les dépuceler aussi.
6: Non, la pucelle, vous allez vous la fermer un petit peu.
2: Et les pucelles, alors
1: là, qu'est-ce qu'on fait? Mais Gérard, tu t'étonnes de pas attirer les filles, mais si tu leur dis les pucelles aussi, c'est pas étonnant.
2: Ouais, si t'es désagréable,
4: ça a marché,
2: hein.
4: Il y a Laura sur
6: militaire.
0: Laissez Gérard
6: poser
0: sa question.
6: Bon, j'ai une question sur Minitel.
0: Allez, on laisse Gérard.
6: J'ai une question sur Minitel.
1: Oui.
4: Oui, il y a Laura qui demande si t'es pas parano des fois.
0: Il n'y a pas
6: d'avis. Non, Laura, t'es bien gentille. Depuis le temps que tu t'as mise sur Minitel, laisse ton numéro, on va te rappeler. Et tu vas me poser ça en direct.
0: Allez, la question maintenant.
6: Alors maintenant... Pourquoi partez-vous en vacances?
0: Parce que Max, comme ça, il s'en va aussi, on est débarrassé de Gérard.
6: Ouais. Et vous croyez que...
0: C'est malin? Non.
6: Non, mais je vous demande.
0: Gérard.
6: Oui.
1: C'est Jean-Paul.
6: Oui.
1: Moi, je dis que quand on part en vacances, c'est que par définition, on est fatigué à la fin de l'année et qu'on a envie de voir autre chose.
2: Ouais. Et ça permet de se reposer.
1: D'accord.
2: Oui, tout à fait.
0: Gérard.
4: D'ailleurs, il y a Gérard, il y a Yo-Yo sur Minitel. Il y a Yo-Yo sur Minitel qui t'invite 15 jours en vacances avec lui
1: loco.
4: Sur l'île de Pédos en Grèce.
6: De toute manière, sur Minitel, les gens,
1: c'est même pas... non mais château de la Loco, c'est pas les vacances, c'est la routine.
6: Ouais, ben, c'est ça. Alors, donc, toi mon pote, tu vois que je t'ai vachement... Tu vois, je t'ai reconnu.
1: Mais arrête tes conneries.
6: Non, mais vous amusez pas à changer de nom, parce que les chiottes de la Loco, les mecs, je vous reconnais maintenant.
1: C'est pas parce que tu suces tous les vendredis, c'est toujours les mêmes.
6: C'est bon, maintenant vous la fermez. Toi, déjà, tu la fermes. Toi, tu vas te la fermer.
4: Oh non, sale hétéro.
1: Eh, où est-ce que tu pars en vacances, Gérard, au fait?
6: Ça te regarde pas.
0: Moi, je pars à Assuré.
1: Je pars à Ibiza.
2: Moi, je pars sur la Côte d'Azur.
0: Moi, c'est Bob. C'est Bob. Florent, il m'a conseillé de partir à Suresnes aux 30 rues et je dirais pas la suite.
6: Attends, Bob.
0: Oui.
6: Vas-y.
0: Oui.
6: Florent, t'as conseillé quoi? De partir aux 30 rues, quoi?
0: De partir à Suresnes aux 30 rues et je dirais
6: non,
0: pas
6: non,
0: la
6: non,
0: suite.
6: Continue.
0: Continue.
4: On va pas donner ton adresse à l'antenne, Gérard, donc on arrête avec
0: on
4: ça,
0: arrête,
4: on va pas donner ton adresse.
6: Allez, Bob, déjà, tu te trompes, parce que Florent, il a jamais donné mon adresse sur l'antenne.
0: Non, mais il me l'a donné hors antenne, il me l'a vendu.
6: Non, mais même.
0: Il l'a vendu, c'est un dealer d'adresse.
6: Ouais, c'est ça, t'as raison.
4: Gérard, tu vas commencer ton débat, et comme le dit Seb Lafri, je sais pas quoi, sur Minitel, Gérard, arrête de te prendre pour le centre du monde, tu n'en restes pas moins le trou du cul.
6: Ouais, c'est bien.
4: Donc recommence ton débat et vas-y.
1: À la loco.
6: Alors, je viens de poser la question, pourquoi partez-vous en vacances?
0: Moi,
6: je
0: vais
2: répondre pour se reposer.
0: Gérard, c'est Patrick. Moi, je vais visiter les monuments préhistoriques et je vais commencer par la grotte à Christine.
2: Gérard,
0: violence.
6: Oui, c'est qui? Stop.
2: Alors,
6: oui.
2: Moi, c'est Karen et les vacances, c'est fait pour s'éclater.
0: Mm-hmm. Et je suis d'accord avec Karen. Je suis d'accord avec toi, Karen. Comment tu fais pour t'éclater, Karen?
2: Ah bah, avec des copains, on fait la fête, on boit.
0: Gérard, on boit, ouais, ça va bien, Gérard, ça va pouvoir.
7: Est-ce que tu t'éclates en vacances, Gérard?
6: Ah, Gérard, je suis jamais parti.
2: Mais non, il est hétéro.
7: Non, Gérard, il se fait éclater, je crois.
0: C'est ça, ouais. Mais c'est pas en vacances.
7: Tu pars en vacances, Gérard?
6: Non.
7: À Nanterre, de Suresnes à Nanterre.
2: Non, c'est il part à Armentières.
6: Attends, de Suresnes à Nanterre, comment que tu sais que je vais à Nanterre? Attends, le Lascar qui vient, Bob.
0: Ouais.
6: Tiens, Bob,
0: ouais.
6: C'est toi qui viens de poser cette question. Comment que tu sais que je vais à Nanterre?
4: Caramel, laisse ton numéro sur Nanterre.
6: Non,
0: c'est...
6: Caramel, tu dégages. Non, Caramel, c'est pas la peine.
0: Caramel, tu dégages.
2: Ouais, Caramel,
6: c'est pas la peine.
2: Caramel,
7: bonne nuit.
6: Non.
7: C'est Arnette qui me l'a dit. Il part avec toi.
6: Ah ouais. Et comment tu connais Arnette?
7: Non, c'est Bob.
0: Ah ouais. Non, Gérard, tu trompes Tony avec Arnette, c'est ça?
6: Ouais.
0: Et Luigi n'est pas content.
6: Ouais.
0: Mais c'est pas moi, Luigi.
7: Les feux de Gérard.
6: Ouais. Ben, continue.
0: Bon, tu peux dire aujourd'hui avec qui tu pars en vacances?
6: Avec François, personne.
2: Avec Carole. Avec Françoise et Christine.
7: Avec Carole aussi. Et Aurore.
6: Alors?
7: Si Gérard se souvient d'Aurore.
6: Alors, attendez. Là, je vous préviens d'une chose.
0: Non, vas-y, deux.
6: Non, mais je vais vous prévenir d'une chose. Vous allez laisser
0: les nanas
6: Françoise
0: parler.
6: Tranquille.
0: Pourquoi elle est
6: Christine,
0: cool,
6: Carole, Aurore, je veux plus en entendre parler.
2: C'est clair et net. Oui, très clair et net.
0: Stop. Est-ce que c'est vrai, Gérard, que c'est toi qui as bouffé la culotte à Françoise dans les chiottes de...
2: Oh, c'est
0: violent.
7: Gérard?
0: Mais non, mais ça pue tellement l'Antarctique.
7: Tu préfères Henri?
0: Henri, il m'a bouffé le string.
6: Gérard,
2: il suce la bite.
4: Gérard, non, chut, chut.
0: Gérard, te pars pas, ça va puer l'Antarctique.
4: Il y a Yo-Yo sur Minitel qui demande si t'emmènes ta chèvre au camping.
6: Et lui, pourquoi qu'il emmène pas son taureau?
4: Parce que lui, il a une nana.
6: Ouais, ben alors qu'il me fasse pas chier.
0: Traiter Christine de chèvre, c'est bas quand même.
6: Bon. Bah moi j'arrête, c'est tout. Quand vous
2: arrivez. Non,
6: mais j'arrête. Je veux pas savoir, ils arrêtent de parler de Christine.
4: Mais tu poses pas de questions, faut bien qu'il parle de quelque chose.
6: Dans ce cas-là, il la ferme.
4: S'il la ferme, il y a un blanc à l'antenne puisque tu dis rien.
6: Dans ce cas-là, il laisse Christine, Aurore et Françoise. Ok.
4: Bah parle alors.
6: Ce temps, moi ça va aller vite. Moi je vais tout arrêter.
2: Mais non, Gérard, arrête pas.
0: Gérard,
6: on me fait pas chier.
0: Gérard, tu peux
2: mais
0: poser
2: non, Gérard,
0: ta deuxième
2: vas-y.
0: Question.
2: On arrête maintenant.
0: Gérard.
4: Donc vous répondez aux questions de Gérard, mais vous lui demandez avant ce qu'il veut que vous répondiez.
0: D'accord.
4: Comme ça, il sera d'accord avec vous.
2: Qu'est-ce que tu veux qu'on réponde?
0: La démocratie, selon Gérard.
6: Attends, tu la fermes.
2: Mais
6: t'énerve
2: pas, Gérard,
6: Jugé. Vous allez vous enfermer.
2: Mais Gérard, calme-toi. C'est les vacances, quoi.
0: Gérard, il est tout ce que les filles rêvent. Douceur, efficacité.
7: Politesse.
2: Les vacances, c'est fait pour être cool, alors calme-toi.
0: Gentillesse.
2: Alors détends-toi, Jugé.
0: Odeur, alcool, un physique de rêve.
2: C'est Gérard.
7: Surtout au niveau de l'anus.
0: Bien musclé, l'anus.
7: Photo à l'appui.
6: Ouais, et ben les photos, tu les enverras, d'accord? T'enverras les originaux, mon petit.
0: Moi, je les ai pas, j'ai pas internet. Hein.
6: Les propres réels. T'enverras les
0: originaux.
6: C'est
0: toi qui les as déchirés, moi, j'en ai pas des photos.
6: T'enverras les originaux, s'il te plaît.
0: Mais Gérard, est-ce qu'on voit la queue?
6: T'enverras les originaux, Gérard.
7: Deuxième question.
0: Débat d'abord.
7: Deuxième question.
6: Ouais, okay. Ça y est.
7: Deuxième question.
0: Tu peux répondre à la première au moins?
6: Non, mais attends.
0: Déjà été fait, non.
2: Non, mais laisse.
7: Non, allez, c'est lourd maintenant. Deuxième question.
6: Non, allez. Déjà, celui qui a du bruit derrière. Tu as déjà baissé?
0: Tu vas t'en servir.
7: Ah, ça, c'est pas moi.
6: Ouais.
4: Gérard, c'est vrai que tu vas à Tchernobyl en vacances?
0: Mais non, c'est là-bas qu'il est né.
7: Non, il en vient.
6: Partez-vous seul ou avec votre copine?
7: Je pars.
2: On part seul.
7: Ouais, bah, moi, seul.
6: Qui part seul?
0: Moi, Jean-Paul.
6: Non, de toute manière, c'est pas toi qui vient de répondre, c'est une fille.
2: C'est Karen.
6: Ouais.
2: Je pars seul.
0: Oui, mais moi aussi, c'est pas parce que...
7: Et tu pars où, Karen?
2: Je pars où? Bah,
0: ouais.
2: Je sais pas, Saint-Jean-de-Mont...
0: Oh, l'autre, il veut se caser, je crois pas. Saint-Jean-de-Mont, c'est où?
2: Ouais, bah, Saint-Vendée.
7: En Vendée.
0: Eh, vas-y, on rentre la drague.
6: Stop, 5 minutes.
0: Le fou du puits.
8: Je voulais pas le passer, mais il insiste parce que c'est pour te défendre.
0: Oh, Caramel.
8: Ouais, genre c'est rebelle.
9: Salut à tous les auditeurs de Fun et surtout salut à Gérard.
8: Moi je voudrais dire...
5: Et Caramel, t'es toujours sous Exta?
9: Qui c'est qui te permet de dire ça, toi?
3: Gérard, fais pas la gueule, il passe pour te défendre.
5: C'est ton vrai nom.
8: Gérard, c'est ton ami Caramel.
5: Caramel, on t'a...
2: Caramel Extreme.
5: Caramel, c'est bon.
8: On t'a Caramel dans la loco.
9: Les vacances.
5: Caramel, arrête de changer.
9: J'adore le soleil, les cocotiers, le sable. Partir avec Gérard, tout bronzé. Gérard?
2: Cool,
9: les écoute pas, ils sont trop méchants avec toi. Vous êtes des pas beaux parce que vous partez pas en vacances. Moi et Gérard, on va partir en vacances. Nous sommes des amis parce que je suis l'ami de Gérard.
5: Et tu t'en vantes. Tu t'en vantes, connard. Bien sûr.
8: Allez, le débat.
5: Cool, la giboulette.
6: Ça y est, vous avez...
8: Gérard?
6: Ça y est?
2: Oui.
6: Ça y est, vous avez fini vos conneries?
5: Bah non, c'est mes comparins, j'ai l'air de commencer.
8: Gérard?
6: Quoi?
8: C'est Bob, je voulais dire que moi je pars seul parce que je suis comme Gérard, j'ai pas trop le choix quoi.
2: Ouais, bah moi non plus hein.
5: Oh la violence, ouais, moi non plus.
4: J'ai le droit de lire les messages Minitel.
6: Bah vas-y.
5: Accrochez-vous.
4: Parce que il y a Jean-Marc qui dit que pour lui les vacances c'est quand tu fermes ta gueule.
6: Et bah tant mieux. Dans ces cas-là,
4: il y a Phil qui te demande à part gueuler, tu sais faire quelque chose d'autre.
6: Non mais attends. Dans ces cas-là, les gens, s'ils sont pas contents sur Minitel, au lieu de dépenser les sous à papa et à maman, que ça leur coûte trop cher, eh ben, qu'ils restent chez eux, qu'ils posent pas de questions.
5: Moi, les vacances, Gérard, ils sont chez eux au Minitel. Pour moi, les vacances avec Gérard, c'est quand il ferme les fesses.
6: C'est qui dit ça? C'est qui vient de dire ça?
5: Bah, est-ce qu'il faut que je le dise vraiment?
6: C'est qui vient de dire ça?
5: C'est Arnett.
6: Non, mais allez. Allez-y, parce que de toute manière...
5: C'est David.
6: Non, mais attendez. Vous rigolez que je vous ai pas reconnu, là, Jean-Paul et Patrick et Bob.
5: Tu es trop fort.
6: Vous croyez que... Non, mais allez-y.
8: Tu as gagné premier prix de sodomie.
5: Oh, Gérard, tu as gagné le titre.
9: Ouais, c'est malin.
8: Allez, Gérard, troisième question.
6: Non, mais pour un sens...
2: Allez, troisième question, maintenant.
6: Mais vous allez répondre tous à la deuxième.
8: Ok. Ça y est, on a répondu.
5: Jean-Paul, j'ai bien répondu, non par nécessité.
6: Sophie.
3: Je t'ai dit, il y a juste Laure qui est partie, j'ai mis Caramel à la place, mais Caramel et Anne-Sophie sont là.
6: Non mais, c'est Anne-Sophie?
2: Oui.
6: C'est Anne-Sophie maintenant.
2: Eh bien moi je pars seule, mais je vais retrouver des copains.
6: Ah ouais?
2: Voilà.
4: On n'a pas le droit de mettre une Anne-Sophie, Gérard. Maintenant,
6: non,
4: tu as
6: interdit Anne-Sophie. C'est bizarre parce que moi, je n'ai que Sophie sur ma fiche.
2: Eh ben non, mon prénom, c'est Anne-Sophie.
6: Ouais, ben. Tu vas poser ta question maintenant.
2: Ça y est,
6: je viens de la poser.
5: Gérard, elle a le droit de s'appeler Anne-Sophie. Bah oui, Borico, Gérard.
2: Non, mais
5: il croit que c'est un mec qui s'est transmis.
6: Stop!
5: GG,
8: tu t'es arrêté, les gueules.
6: Oh là là! Eh, hey, vous avez voulu le taire?
5: Elle a le droit de s'appeler Anne-Sophie puisqu'il s'appelle Borico Gérard.
6: Maintenant, vous allez répondre
8: à la troisième.
6: À la question que je viens de poser, c'est la 2.
5: Ouais.
2: J'ai déjà répondu là.
5: Parce que tu vas nous dire qu'il y a un ordre dans ta question à la con.
2: C'est à la troisième. Voilà.
6: Dans ce cas-là, mon pote. Attends. Celui qui vient de dire que c'était des questions à la con. Ta gueule!
9: Eh, hey, ça va.
8: Allez, vas-y, Gérard.
9: Cool, devinez qui.
8: Allez,
9: je
8: Gérard,
9: suis...
8: enchaîne.
9: Derrière moi. Voilà.
8: Gérard?
6: Bon.
8: Ah.
6: Ça y est?
8: La star est revenue.
6: Enfin. Alors.
8: Ah, il y en a un qui est sur un circuit de Formule 1.
6: Ouais, j'ai l'impression. Il y en a un qui joue à Tarzan. Alors. Ça te fait rire, hein?
8: Allez, Gérard.
6: Quelle bande de caves.
4: Eh, il y a Phil sur Minitel qui me fait un super deal. Il me file 10 000 francs si on dégage GG.
6: Bah ouais. Bah dans ce cas-là, tu viens de prendre ma place, Phil. Bah ça, c'est le fil de Fun Radio.
4: Non.
6: Bah tu en as peine.
4: Bah non.
6: Tu rêves.
4: Mais c'est parce qu'il est dans la radio qu'il met des messages sur Minitel.
6: Tu rêves, il est dans ton bureau, il est en train de faire du Minitel et il se...
8: Eh ben va voir. On peut répondre aux questions, Gérard. Merde. Gérard, troisième question.
6: T'inquiète pas, il y en a deux qui sont là et qui s'amusent à faire des clowns.
8: Allez, on continue, Mister Parano. C'est moi qui décide maintenant.
6: Non, c'est toi qui décide si je veux.
2: Bon, Gérard.
8: Je veux le carreau au cul.
5: Non, la loco seulement.
6: Alors partez-vous à la mer ou en camping?
5: Mais qu'est-ce que ça peut te foutre?
8: Ah, en camping? Moi je
6: pars
8: en
6: montagne. Attends, ouais. L'autre qui répond qu'est-ce que ça peut. Bonne nuit.
4: Mais non, mais attends, hey, Gérard, remets ton casque et écoute-nous. Attends, je vais t'expliquer un truc. Explique ta question. Vous partez à la mer ou au camping?
10: J'ai du mal à expliquer.
11: Moi, je pars en camping à la mer.
4: Voilà, tu peux partir, au camping et à la mer, Gérard. Ton micro, ton casque, merci. Ok, bah le débat de Gérard est fini, on va mettre un disque.
10: Non, mais non, mais non. Bah non.
12: Ouais.
10: Il y en a un autre super à faire avec
11: on
10: lui.
11: Fait la fête.
4: Ouais, c'est on va fini. Faire la fête, ouais.
10: Et on fait un blind test.
11: Ça y est.
10: Enfin, un karaoké.
11: Ouais, un karaoké.
4: Non, donc...
12: Il est parti, le trou du cul.
10: Oh. Et un petit peu de respect pour l'enculé, quand même. Un petit peu, quand même.
11: Laissez connard, Gérard.
4: Non, mais vous bougez pas, vous réfléchissez à la question et on revient tout de suite après ça. Il est...
6: Bonsoir à tous, donc la suite du débat donc de la Libre Antenne. Donc avec 0803-08-5000 et 0803-70-5000. Pour les Belges, c'est 0331-99-5000 et 3615 code... 79 5000, mais je suis pas habitué. Et donc 3615 code rubrique direct.
3: Et il y a quelques changements, donc on a toujours Karen, on a Jean-Paul, on a Patrick, on a Alan qui a remplacé Anne-Sophie, on a Bob et on a Caramel.
6: D'accord.
11: Taillé 92.
10: Et ouais. Quel QRZ magnifique.
11: Le QRZ à GG.
10: Gérard, vous aimez les chiens.
12: Eh, c'est Caramel, tu peux répéter les numéros, on a rien compris.
6: Si t'as pas compris, pourquoi tu l'as composé?
10: Non, mais ça fait un moment. Oh la violence. Je suis là depuis longtemps, mais t'entends rien.
12: Ouais. Et Gérard, on va arrêter d'être sérieux, on va décoller un petit peu maintenant. Ouais.
10: Voilà, jusque-là, on était sérieux.
6: Non, non, mais maintenant, vous allez être sérieux parce que sinon, je vais arrêter le débat à 2h30.
12: Gérard, j'ai une question.
6: Ouais, vas-y.
12: Toi, tu voudrais partir en vacances?
6: Moi, nulle part. Je pars pas.
11: À Suresnes.
10: Tu vas faire des débats toute l'année comme ça?
6: Non.
10: Et Gérard, je voudrais t'expliquer un truc.
6: Ouais.
10: Tout à l'heure, t'engueulais les gens du standard parce que t'as dit quand t'as appelé au 0870-5000, ça t'a raccroché, ça t'a même pas décroché. Mais c'est logique, c'est l'eau pour tout le monde, ça. Quand t'appelles et qu'au bout de 15 sonneries, ça répond pas, ça décroche automatiquement.
11: Et ben voilà.
6: Ouais, c'est ça, t'as raison.
10: Faut être un... t'as raison,
4: non.
10: J'appelle Fun Radio depuis plus longtemps.
4: Non, mais donne-lui pas de fausses explications. C'est quand le téléphone a sonné, tu sais, quand il sonne, ça écrit Gérard dessus.
12: Et ah, donc, tu préfères aller à la montagne ou à la campagne?
4: Ouais, donc comme on a vu que c'était Gérard, on a raccroché directement.
12: C'était une question de caramel.
11: Tu t'es parfumé à quoi, Gérard, ce soir?
12: De nulle part. Au Pacifique.
6: Et à l'Antarctique
12: et
6: au sud de Dawidson que je remercie.
12: Ah oui, j'embrasse pour moi Dawidson.
13: Eh Gérard, il fait les mélanges.
4: Ouais, il vient de se parfumer en rajoutant de son truc pourri pendant la pause là.
10: Gérard, il faut se laver avant, on te l'a pas dit, mais.
6: Tiens,
10: c'est pas
6: tiens, toi le collectionneur de toi.
10: Mais il faut se laver avant quand même.
11: Allez, troisième question.
6: Ouais. Bah, la troisième, c'est. Emmenez-vous votre chien ou chat?
10: Mais c'était pas ça.
6: Non mais pour l'instant c'est moi qui commande. Ouais,
11: maintenant c'est moi qui commande.
6: Non, non, toi tu la fermes.
10: Tu la fermes. Les chiens et les chats ils ont pas besoin de vacances.
6: Tu la fermes.
10: Bon, laisse-moi
6: ouais, d'accord. Je veux dire une chose.
10: Sur le bord de
6: attends.
10: Ouais,
6: de quoi?
10: Attends, mais Gérard, les chiens et les chats ils ont pas besoin de vacances.
6: Attendez. Stop.
10: T'es venu sur ta
6: lettre. Stop. Alors, attendez, je viens d'entendre une question. Non, je viens d'entendre une question qui m'a pas fait plaisir.
11: Pensez-vous que j'irais intelligent?
6: Non. C'est qui qui a osé dire qu'attacher son chien ou son chat sur le bord de la route?
13: C'est Caramel.
6: Alors, allez-y. Alors, le mec qui attache. Attendez, le mec qui attache une bête sur le bord de la route.
10: Ouais,
6: c'est comme si qu'il aimait pas les animaux. Alors dans ces cas-là, non, si on n'aime pas les animaux, stop.
13: Gérard, oui.
10: Écoute-moi, Gérard.
6: Bon, Caramel, dégage. Caramel, dégage. Caramel, tu dégages.
10: Non, mais dégage pas Caramel.
6: Caramel, tu dégages.
10: Gérard, j'ai 4 bergers allemands.
4: Essayez,
3: il est parti, ça y est. Tu n'hurles pas, c'est pas la
10: Gérard,
3: peine.
10: Gérard, nous on aime les animaux.
11: Nous, moi aussi.
10: Et Gérard, j'adore. Écoute-moi. Moi j'ai 4 bergers allemands. Et ils ont voulu faire comme les chiens de traîneau, là, je les ai attachés au pare-choc. C'est pour me tirer dans Paris. Et puis ils sont tous morts.
6: Et ça te fait rire?
10: Bah ouais, un petit peu quand même. Et Gérard, je peux te poser une question.
13: On est fiers de ta connerie.
4: Gérard, il y a Laura sur Minitel qui te propose une question à poser. Quand vous partez en vacances, emmenez-vous vos bagages? C'est en gros le même style que tes questions, quoi.
6: Non, mais attends, si tu pars en vacances, t'emmènes des fringues pour te changer, à ce que je sache.
4: C'est vrai, ça ressemblait à tes questions, Gérard.
6: Moi, je sais que quand je pars en vacances, s'il fait beau, je pars quand il sort et en short.
4: Ouais, mais toi, t'emmènes pas de bagages pour te changer.
6: Ah, mais attends, moi, dans un sac, je mets simplement des t-shirts.
10: Gérard,
6: de
10: toutes les couleurs.
11: Gérard,
10: tu peux faire les couleurs.
11: Gérard, stop.
10: Jean-Paul, j'ai une question.
11: Non, Bob d'abord. Est-ce qu'on peut en
6: faire? Non, Bob, tu la fermes. Il n'y a pas que
14: les chiens, les chats.
11: Bah oui,
14: il y a un hamster.
6: Il y a Karen qui va poser une question.
14: Mais merde, il n'y a pas que ça qui parle.
4: Bon, Karen, pose ta question.
10: Le hamster, elle a
11: non, mais c'est moi qui
4: Non, laissez parler Karen 10 secondes.
11: Allez,
14: oui, donc, je disais que j'emmenais mon hamster. Il n'y a pas que les chiens et les chats. Voilà.
11: Moi aussi, j'emmène mon cochon d'Inde, il s'appelle Gérard, et je l'ai piqué à quelqu'un que tu dois bien connaître.
14: Et moi, Alan, j'emmène mes deux serpents et
11: mon singe. Patrick. Mais oui.
6: Mais ça vous fait marrer, là, vos conneries, là?
14: Non, je rigole pas.
10: Gérard.
6: Non, mais attendez.
14: On est carrément sérieux, hein.
6: Non, mais la question.
14: Pourquoi qu'on rigole là-dessus?
13: Il n'y a pas que les chiens et les chats comme animaux.
10: Bah, c'est vrai, il y a les cochons d'Inde, alors.
14: Il y a les serpents,
11: Ouais,
14: moi, j'ai deux serpents.
11: Les bigales.
6: Stop.
10: Stop.
6: Gérard, stop.
10: On
6: enroule,
10: on le met dans
6: stop.
10: La
6: main. Punaise, ils vont la fermer.
3: T'as demandé à ce que Caramel parte. Caramel est parti. On accueille Derek qui est apparemment photographe, donc pendant les vacances. Ouais.
14: D'accord.
10: Gérard, j'ai une question très rapide, Gérard.
13: Salut Derek.
10: Gérard,
6: salut Derek.
11: Laissez Tony poser ça. Patrick.
10: Gérard, putain, non. Non mais Gérard, écoute-moi.
11: Laissez Patrick. Allez, Patrick, vas-y.
10: Ça fait 2 ans que j'appelle Fun Radio, je suis désespéré. Ah, Gérard,
15: mais... Patrick, il est en train de donner à manger à son cochon d'Inde.
11: Ouais, qui s'appelle Gérard.
6: Bon, allez, c'est bon. Je pense que.
11: Gérard,
6: je pense que.
11: Gérard
6: oh, tu la fermes, c'est
11: Gérard, est-ce que ton chien t'a déjà emmené en vacances?
6: Non, toi, tu dégages. Bonne nuit.
11: Bonne nuit.
6: Bonne nuit à toi.
15: Tu bien pour faire ton petit pipi quand même.
6: Ouais, non, mais bonne nuit.
4: Non, il le laisse au bord de la route.
11: Tu lèves la patte.
13: Hey Gérard, t'as des animaux?
10: Oh putain, là, Gérard.
11: Il pisse dans la cabine.
13: Gérard, t'as des animaux? As-tu des animaux?
4: Gérard, réponds s'il te plaît.
6: Non mais attends. Déjà les deux connards qui arrêtent pas. Ils vont dégager.
4: Oui mais Gérard,
6: ils vont dégager.
4: Écoute-moi.
6: Non. Mais attends. La nana qui veut me parler depuis tout à l'heure, je voudrais bien qu'elle pose
4: une question. Oui mais regarde, Gérard, elle t'a posé une question.
6: Non, pour l'instant,
4: si elle l'a posée, je l'ai entendu.
6: Les deux connards.
4: Mais non, mais tu réponds pas. Si tu réponds pas, ça fait des blancs. Donc eux, ils ont le droit de parler. Donc tu parles.
3: Gérard, tu vas être content parce qu'on va avoir une majorité de nana puisqu'à la place de Bob, on a Gégette.
13: Et
11: ben
13: voilà.
11: Gégette.
6: Super. Comme par hasard, c'est la Germaine.
14: Caramel.
3: Pas Germaine, c'est Gégette.
14: C'est Gégette.
3: C'est pas de ma faute. Hein.
10: Non.
6: Allez.
13: Caramel. Salut. Hein.
10: Ah ouais, salut, c'est moi Caramel.
15: Allez, Gégette, tu peux parler.
10: Ouais. Gérard, juste une question très rapide. Préfères-tu les chiens ou les chats?
13: Ouais.
6: Les chats.
10: Les chats, moi aussi.
13: Oh, si, tu préfères les chats.
10: Moi, je préfère les chats, Jean-Paul.
6: Karen ? Non, mais attends, Jean-Paul, pour l'instant, c'est pas à toi que je m'adresse. C'est la
10: fille. Oui, mais elle me pose une question.
6: Attends, c'est pas à toi qui a posé la question, c'est à moi, d'accord ?
10: Elle a dit qui est-ce qui préfère les trucs, donc elle s'adresse à tout le monde, Gérard.
13: Gérard, t'as combien de
10: chats ? Quand elle dit qui est-ce qui, elle s'adresse au groupe, Gérard.
6: Qui est-ce qui, pour l'instant ?
10: Bah, tu devrais réviser tes bleds, Gérard.
6: Ouais, bah, attends, toi, tu te tais.
10: T'as reçu, là.
6: Là, pour l'instant, vous la fermez, d'accord ?
4: Gégé, est-ce que t'emmènes ton Adidas en vacances ?
6: Oui. Ah, tout le temps.
4: Ah, tu le laisses pas au bord de la route, celui-là ?
6: Non, je suis pas comme certains qui abandonnent leur bête au bord de la route.
4: Non, toi, tu gardes ton Adidas bien, avec toi tout le temps.
10: Mais quel rapport Adidas
6: De quoi ?
10: Adidas, c'est le nom de ton chien, parce que je vois pas le rapport. Là.
6: Non, mais attends, c'est le parfum, d'accord ?
10: Ah, c'est le parfum ?
13: Ouais, le nouveau parfum, ouais.
10: Ah, d'accord.
13: Adidas,
4: et c'est lui est fidèle comme son chien, justement.
13: Adidas, pour femme, hein.
6: Non, c'est attends, j'ai pas de chien, d'accord.
13: Genre, c'est vrai qu'Antarctique, c'est un parfum pour femme. Hein.
10: C'est un peu fidèle comme
15: non, c'est un après rasage avec Antarctique.
4: Non, c'est un après rasage.
6: C'est de l'après rasage ou de l'autre toilette.
13: C'est juste un après rasage pour femme.
6: Ouais, c'est
4: ce que tu traces.
6: Attendez, non, mais attendez, vous. Là, tu me fais rire, toi, celle qui vient de dire ça.
13: Non. C'est marqué dessus.
10: Allez, Gérard.
6: C'est qui? Non, mais attendez. C'est qui la nana qui osait dire que c'était du parfum?
13: Gérard,
6: Non, non, non. Quoi?
16: C'est toi qui sors de l'Antarctique, là?
6: Oui, c'est moi. Pourquoi ça, t'en...
15: ça
6: t'emmerde?
16: Non, ça m'emmerde pas, mais ça empeste.
17: C'est bon pour les chiottes, quoi.
18: Attends, genre...
16: Exactement.
18: Genre, putain, je sors de Marseille, là.
16: Je peux dire mes animaux.
18: Ah ouais, moi j'habite à Marseille, je suis en Marseille, quoi. Putain, ça sent fort.
6: C'est ça, c'est ça. Bon, allez, allez, c'est bon. Partez-vous à la mer ou au camping?
16: Pardon, tu peux répéter la question?
17: Moi, je pars au camping.
6: Non, non, mais attends, faut pas se foutre de ma gueule.
15: Au camping.
6: Vous avez très bien compris la question.
18: Ta gueule, ta gueule. Bonjour, tu peux répéter la question?
6: Non, non, mais ça fait trois fois que je la pose.
15: Tu partirais où?
6: Gérard, non, à la mer.
15: À la mer.
6: Pas au camping.
18: Laissez Gérard parler.
15: Pourquoi tu veux partir à la mer?
18: Gérard, il part à la montagne.
6: Non,
16: Gérard, tu pars où?
6: À la mer.
15: À la mer, mais pourquoi, Gérard?
16: Pourquoi la mer?
15: Parce que quoi?
6: Ça, c'est là qu'on peut mieux qu'on puisse bronzer le mieux. Non, et qu'on bronze le mieux et qu'on peut mater les nanas.
16: Bah écoute, c'est bon, mais...
15: C'est là où c'est... À quel âge t'as vu la mer, Gérard?
6: Attends, toi, je te répondrai pas à ta question, d'accord? Parce que c'est une question pour...
15: Gérard, tu aimes les films de gladiateurs?
6: Non.
16: Eh, hey, mais GG, si tu pars à la mer quand tu vas dans l'eau, tu sortiras plus l'Antarctique et tu seras plus Gérard.
6: Déjà.
16: Mais si, l'Antarctique s'est incorporé dans l'eau.
15: Il odorera d'autres lacs.
16: Arrête de gueuler.
4: Il met tellement d'Antarctique que de toute façon, il va parfumer la mer.
16: Mais oui, ce que je te dis, c'est incorporé.
15: Ça va faire une marée noire.
16: Comme dans une chiotte.
15: Florent, ça va faire une marée noire.
4: Ouais.
16: Hey, Gérard, c'est...
6: Mais attends, Et celui qui s'amuse à dire que je vais faire une marée noire, toi tu ferais mieux de la fermer parce que je sais pas du quel côté que t'es, mais...
15: Moi je suis de ton côté.
6: C'est ça.
18: Alan, je peux parler?
16: Mais c'est Caramel.
6: Vulgaire un peu là.
15: Je m'appelle pas Caramel.
16: Gérard. Mais il est séparé, Alan.
18: Gérard, yes. Tu parfumes même tes animaux?
15: Oui, même
6: non.
18: Parfumes-tu tes animaux,
6: Gérard? Non, je viens de te dire.
15: Ok.
16: Ah non. Tu les laves?
6: Non, okay. ça se lave pas.
16: Y a des chats qui aiment l'eau.
15: Gérard, est-ce que tu l'as touché à la mer?
6: Stop. Une question sur Minute à la
4: tournée. Non, il y a Derek, je crois, qui a posé une question.
15: Est-ce que tu laves tes slips à la mer?
6: Pauvre con.
15: Tu peux pas laver.
18: Eh, Gérard, heureusement que la mer, c'est gratuit.
15: Question 2. Est-ce que tu pars avec une valise à la mer? Avec sa mallette, Fun Radio.
6: Oui, voilà.
18: Et Gérard, c'est quoi ta crème à bronzer?
15: Avec sa valise de poèmes.
6: Moi, j'ai aucune crème à bronzer.
4: Non, mais Gérard, question très intéressante sur Minitel.
6: Non, mais s'il a fermé.
4: Le Père Noël a posé une question très intéressante. Est-ce que tu vas en camp de naturiste?
6: Non.
18: Oui,
4: pourquoi?
15: Dommage.
6: Parce que
16: Gérard, on a des photos. Gérard, on t'a vu.
15: On a
16: des photos, Gérard.
15: On a déjà vu assez d'horreurs comme ça à la guerre.
6: C'est ça.
15: C'est Derek, Gérard. Est-ce que tu, dans les camps naturistes, tu peux créer plus facilement poème?
6: De quoi?
15: Est-ce que tu as des inspirations dans les camps nudistes pour les poèmes?
6: Non.
15: Tu vas écrire poème camp naturiste?
6: Non.
15: Ah bon? Et tu vois, tu comprends mieux. Est-ce que tu as plus d'inspiration de nu?
6: Non.
18: Et Gérard, tu vas avec elle à la
15: place? Gérard, est-ce que tu bois une bière ou deux bières?
18: Est-ce que tu t'es déjà mis nu?
6: Comment?
18: Est-ce que tu t'es déjà mis nu?
6: Celui qui vient de poser cette question, tu vas aller voir au standard parce que vous êtes deux derrière, j'aime pas ça. Parce que vous êtes à deux.
15: C'est Caramel.
6: C'est bien. Alors Caramel, tu dégages. Hop, bonne nuit Caramel.
15: Caramel,
6: tu dégages, vous êtes deux.
16: Ouais, Gérard, t'as Caramel. Tu peux défier à l'antenne, hein? Ouais, voilà. Gérard, bien envoyé, il y aura beaucoup mieux. Non, moi je veux Caramel.
6: Ouais, non, mais moi je veux pas.
16: Bien envoyé.
15: Gérard, il faut faire honneur aux filles si tu veux qu'elles soient avec toi.
4: Gérard est-il responsable du trou dans la couche d'ozone avec son Adidas?
16: Oui.
4: Bonne question écologique.
16: Non, c'est évident.
6: Non.
15: Moi, je crois que c'est une hypothèse scientifiquement.
19: En tout cas, je sais pas pour le trou dans la couche d'ozone, mais le trou de Gérard,
15: dans la loco.
6: Bon, alors c'est bien celui. Alors maintenant, c'est simple, vous allez faire une chose. Tous les mecs, vous allez dégager, vous commencez à m'énerver.
16: Ouais.
6: Là maintenant, je veux plus un seul mec.
18: Ouais, cool. Allez.
6: Comme
18: ouais,
6: ça, je vais être tranquille.
20: Ça y est, ils sont partis.
18: Ouais, genre, bien envoyé, ouais. Ah. GG?
6: Oui.
18: Bah, c'est Caramel?
6: Non.
18: Ah, tu fous l'ambiance, bordel?
6: Non, non, mais attends, c'est pas toi qui commande, d'accord?
18: Ouais, c'est moi qui commande.
4: Pourquoi
18: Alan
4: c'est
18: qui
4: toi
18: commande.
4: Qui commande?
18: C'est Alan qui commande d'abord.
6: Ouais, non, mais attends, attendez, pour l'instant, c'est pas vous qui menez les débats, d'accord?
18: GG? Ouais, bien envoyé, ouais.
4: Bon, continue ton débat, Gérard, maintenant, s'il te plaît.
6: Donc, emmenez-vous. Pour ceux qui sont mariés, parmi ce qui nous reste, à part ceux que j'ai envoyé balader, mais c'est pas grave.
18: Il y en a que deux, hein, c'est Alan et...
4: Alors, êtes-vous mariés?
6: Est-ce que...
18: Non.
6: Est-ce que vous partez?
4: On va changer de question, ils sont pas mariés, Gérard.
6: Non, mais emmenez-vous vos enfants avec vous.
17: Bah, on n'est pas mariés, enfin.
6: Non, mais.
17: Pas.
18: Moi, oui, moi je suis mariée, j'ai trois enfants, ouais, ils viennent avec moi tous.
6: Qui?
18: Alan, non. J'ai trois enfants, ils ont tous les trois ans, donc ils viennent tous avec moi.
6: Non, mais attends, t'as quel âge, Alan?
18: J'ai 26 ans.
6: 26 ans?
18: Bah ouais.
6: Et t'as trois enfants?
18: Eh ouais, ils ont tous les trois ans.
6: Mais bah,
18: c'est cool, hein?
6: Ouais, tu les as eu de bonheur, mais.
4: Bah, 23 ans.
18: Ah ouais, t'imagines.
3: Bon, je suis pas sûre que ça soit le débat. Et pour reprendre le débat, on accueille déjà Anthony.
21: Oui, bonsoir.
3: Et Buffalo.
22: Bonsoir, Gérard.
18: Je croyais qu'il y avait plus de mecs.
21: Mais nous, on est sérieux comme mecs.
3: Bah, ouais. Il faut des mecs aussi. Mais... Attends, vous êtes déjà trois nanas et quatre nanas.
18: Voilà.
3: Et déjà deux mecs. Je trouve que Gérard, j'ai fait très fort ce soir pour le standard.
21: Merci.
3: Donc,
21: Merci. Hein.
6: Non, mais attends.
21: Gérard, j'étais tout à fait d'accord avec toi. Je trouve que les mecs d'avant, là, c'était des gros cons.
3: J'aimerais que tu mènes ton débat.
21: Et Gérard, tu peux faire une bise à la caille pour avoir passé deux mecs.
6: Ça non, mais attends. Sympa. Ça,
21: deux mecs de ma part. C'est Buffalo. Merci, fais une bise à la caille.
6: Non, mais ça, n'ayez crainte. Elle sait très bien que je la remercie.
21: Et de toute façon, t'as demandé de lui faire une bise, pas de l'emballer. Hein.
6: Ouais. Non, mais attends, déjà, c'est pas le thème du débat, c'est pas. Est-ce qu'on emballe les nanas ou pas?
18: Ouais.
6: Ok.
18: Ouais. On est en débat là. Ouais, bien envoyé.
21: On est en plein dans le débat, ouais, super.
18: Ouais, bah ouais.
6: Donc, alors maintenant, la question c'est est-ce que vous emmenez vos enfants avec vous ou pas?
18: J'ai pas d'enfants.
21: Moi, non, je n'ai pas d'enfants.
18: Je vais pas emmener mon.
21: Si j'en avais, je les emmènerais. Moi, si j'en avais, je les laisserais au bord de l'autoroute.
6: Voilà. Attends.
4: Gérard, est-ce que t'emmènes ton mec en vacances?
6: Je suis pas au moins.
18: T'emmènes ta meuf?
21: Gérard.
6: Attends, attendez. Il y en a un qui a posé une question, qui m'a répondu.
21: Oui.
6: Non,
21: mais
6: répondu
21: désolé,
6: une question con. Et là. Tu viens de dire. Non, mais attends. Il a dit. J'emmène mon môme, mais je le laisse sur le bord de l'autoroute.
21: C'est pour déconner, GG.
6: Non, mais attends.
18: C'est pas des chiens, les gars.
6: Non. Attendez. Dans ces cas-là, attends. Attendez. Déjà, celui qui s'amuse à abandonner, que ce soit une bête ou un môme sur l'autoroute, pour moi, c'est dégueulasse.
18: C'est inhumain.
21: Buffalo, je voulais dire sur ce sujet que c'est pas grave si il emmène son gamin, mais qu'il laisse son chien.
6: Non mais attends, dans ce cas-là.
21: Le gamin, c'est pas grave tant qu'il emmène le chien.
6: Attends.
21: C'est toi qui les paye les boîtes de pales.
6: Non mais attendez. Attends, faut quand même être correct.
18: Ouais.
6: Si on a un animal, on l'emmène avec lui, sinon on n'en prend pas. Si on a des gamins, on les emmène avec nous en vacances, on les laisse pas traîner n'importe où.
21: Et alors, bouffer à mon gosse du pal.
6: Ouais, mais attends. Dans ce cas-là, mon pote, t'es pas humain.
18: Ouais, bien envoyé, ouais.
21: Mais tu t'es retrouvé au bord de la route?
6: Oui. Oui, je me suis retrouvé au bord de la route, pourquoi?
21: Ah, c'est pour ça.
18: T'as fait l'autostop? T'es traumatisé?
4: Attends. Non, mais il y a un truc urgent sur Minitel.
6: Non, je m'en fous.
4: Est-ce que t'as déjà abandonné ton odeur au bord de la route?
6: Non.
4: Jamais, tu gardes toujours ton odeur avec toi. Tu l'abandonnes jamais au milieu de la route.
6: Non, mais attends. Maintenant, je vais répondre. Alors, celui qui m'a demandé si j'avais fait du stop ou autre, oui, j'ai fait déjà du stop.
21: Buffalo.
18: C'est Alan.
21: Gérard, tu t'es fait écraser à quel âge, Poilou?
6: Non, mais attends. Là, mon pote, ta question, elle est con. Ok?
18: C'est pas drôle,
21: mais je te demande, c'est une question comme ça.
6: Non, mais moi, je vais te dire une chose, j'ai déjà fait du stop et je sais ce que ça vaut.
18: Ça vaut quoi, Gérard?
6: Hein? Ça vaut que tu restes pendant des heures et des heures à attendre que quelqu'un te prenne.
18: Ah, ça dépend des gens, Gérard.
21: Gérard, tu fais du surf quand tu vas à la mer?
6: Non, mais attends, toi, ta question, je t'y répondrai pas, d'accord? Je finis la question qu'on a posée.
21: Ah, mais c'est pas le débat.
3: Gérard. Ce n'est pas le débat. J'aimerais que tu reprennes le débat. J'aimerais que tu reprennes le débat. Et on a Marcel aussi, qu'on accueille à la place de Jean-Paul.
21: Salut Marcel.
23: Salut Gérard.
18: Salut Marcel.
21: Salut Gérard.
18: Salut Paulette.
21: Salut Gérard.
18: Salut Paulette.
4: Salut.
23: Le débat.
18: Salut.
6: Bon, salut.
3: Et ton débat, on en est à je ne sais plus la combientième question, mais ça serait cool que tu la poses.
23: Salut Gérard.
6: Bon, ça y est.
23: Répète ta question, s'il te plaît.
6: Non, mais ça y est, c'est ce que vous emmenez vos enfants, donc comme tout le monde n'est pas marié, donc...
18: Oui, Alan, elle est mariée. Hein.
6: Bon, bah d'accord, Hélène. Alan, on a très bien compris.
18: Voilà, je suis mariée. Bon. On passe à une autre question.
6: Bah, maintenant, ça va être un autre débat.
18: Ouais,
6: là, on va...
4: Avant, mettre un disque quand même, peut-être.
6: Ouais.
4: Mais dis quand même le.
21: David et Jonathan.
4: Pose des questions et.
6: Alors là.
3: Annonce le débat un peu et pose les questions.
6: Et là, la première question. C'est une question qui va s'adresser spécialement à toutes les nanas qui nous écoutent et qui ont des copains, qui ont des problèmes de santé ou qui veulent pas manger. Pourquoi qu'elles nous forcent à manger si on n'a pas faim?
21: Pourquoi c'est une question d'actualité?
4: Oui. T'as pas d'autres questions sur les vacances? T'as pas des questions sur les vacances? Ça serait peut-être mieux.
3: Ouais. Non. Je pense qu'avant de passer à le débat, il faudrait que tu nous fasses une conclusion sur les vacances en disant si tu comptes partir, où tu comptes partir, avec qui tu comptes partir.
18: Et quand tu comptes partir.
3: Non, et quand tu comptes partir.
4: Parce que, attends.
18: Surtout le nom avec
3: parce
18: qui
3: que,
18: tu comptes partir.
3: Non, parce finalement, que on sait rien de toi.
4: Les gens demandent tous où va Gérard et quand pour pas qu'on y aille.
6: Donc, Gérard.
21: Il va aller au coin de sodomiser.
18: Et pour combien de temps tu comptes partir?
6: Bon, pour l'instant, vous la fermez. Je vais répondre aux deux questions, à la question qu'on vient de me poser par l'intermédiaire du standard, c'est-à-dire Julie. Donc, je ne pars pas en vacances, donc je reste chez moi.
18: N'écris pas, t'es faux.
21: Non, elle est plus à l'antenne.
3: Sur une sur plage.
6: Voilà.
18: Non, mais à l'antenne.
6: Si vous êtes encore à l'antenne.
21: Ah bon? Mais là, t'emmènes ta cabine.
4: T'emmènes-tu ta cabine en vacances?
21: Ouais, la greffe était
0: rouge. Question, réponse.
4: Réponse, Gérard.
18: Il a un téléphone sans fil. Attends. On lui a offert pour son anniversaire.
6: Oui, c'est ça. Alors, qui c'est qui vient de dire que j'avais un téléphone sans fil?
4: Non, mais Gérard. Réponds à la question.
3: Alan, réponds à la question.
4: Est-ce que t'emmènes ta cabine?
6: Non.
4: T'abandonnes ta cabine au milieu de la route.
0: T'as pas honte?
4: Non, t'abandonnes ta cabine au milieu de l'autoroute.
6: Non, mais attends.
4: Ah là, c'est dégueulasse.
6: Non, mais attends. Là, je préfère laisser une cabine qu'abandonner un chien ou.
0: Pourquoi?
18: Gérard, il a son tatou.
0: Hein. T'as abandonné de cabine.
1: Gérard, la dégueulasse.
21: C'est ses chiens, Gérard.
6: Hein? Non, mais voilà.
21: T'es enculé par un chien.
18: Alors, c'est GG.
6: Oui.
18: Donne-nous ton numéro de tatou.
6: Non.
21: Ah ouais.
6: Non.
21: Vas-y.
18: Allez, GG.
6: Non.
18: Allez, vas-y.
0: 06,
6: bon,
0: 06.
6: Bon.
0: Allez,
21: lâche le numéro. Allez.
6: Non. 06.
21: Lâchez l'adresse de GG. 06 52.
18: 57. 80. Ouais.
21: Ah, c'est cool.
6: C'est bien.
18: C'est qui vient de donner ça?
6: C'est qui vient de donner ce numéro?
21: C'est les filles.
6: Attendez, là, je viens d'entendre une voix de nana. Dans ce cas-là, la petite pétasse qui a donné le numéro. La pétasse qui a donné ce numéro-là. Tu dégages.
21: On vire les pétasses, on met que des mecs maintenant.
18: Ouais,
6: la pétasse qui a donné mon numéro de tatou. Tu dégages,
21: pétasse. Ouais, pétasse.
6: Espèce de salope.
3: Gérard. On n'envoie pas la musique, tu t'excuses tout de suite. Tu t'excuses.
6: Non.
3: Tu t'excuses.
6: Non. Je vais pas m'excuser parce que la salope, elle a donné mon numéro à l'autre. Il y a des questions que je m'excuse. Il est hors de question que je m'excuse.
4: On l'entend plus.
6: Sur une nana qui donne mon numéro à l'antenne.
21: Gérard.
6: Je ne mettrai pas à genoux.
3: Tu vas te calmer. Non.
6: Non,
3: je suis désolée. Tu m'écoutes. Tu vas te calmer déjà.
6: Non.
3: Et tu traites pas les filles de salopes.
21: Gérard.
6: Tu ne
3: traites pas les filles de salopes.
21: Non mais elle
6: n'a pas donné mon numéro. Ok.
3: On s'en fout de ton numéro, Gérard.
6: On s'en fout de mon numéro, mais c'est pas lui qui a commandé toute la nuit. C'est moi.
3: Oui, bien sûr.
21: Gérard.
3: Tu te calmes et c'est pas la peine de lancer des insultes parce que je te préviens, moi je te mets plus de nana à l'antenne.
6: Eh ben.
21: Que des mecs. Gérard, j'ai envie de te
6: dans ces cas-là, repose-toi, mon ami. Je pense que.
21: Mon ami.
6: Dans un quart d'heure, ça va être terminé.
3: Tu vas faire le deuxième débat, on va mettre de la musique. Et on y va.
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0: quand même.
1: Non, mais quand même.
2: Ouais. Ben non, mais tu restes poli, s'il te plaît.
1: Bon, d'accord.
2: Je vous donne, je vous laisse le choix de répondre tous ensemble. Mm-hmm. Mais si ça se passe mal, vous avez, ça va casser.
1: Ça va.
2: Ok.
3: Ça va casser dur.
1: Ah, il y a un petit malin qui passe sur.
2: Ouais, j'ai l'impression là-bas, au sondage, je sais pas ce qu'ils foutent encore.
0: Bon, c'est pas grave.
2: Donc, alors, donc, je.
3: Ah!
1: Ah,
2: t'as gueule
1: en plus.
3: Il y a un meurtre dans la radio là ou quoi?
2: Donc, aimez-vous écrire?
1: Oui.
4: Donc, alors, répondez tous si vous voulez.
0: En même temps?
4: En donnant vos noms.
5: Bah, moi, j'aime bien ça.
4: En donnant vos noms!
5: Écoute-moi, c'est Manu. C'est des vieilles, j'aime plutôt bien écrire. Un petit peu, hein.
0: Pour la plume.
2: Tu commences à me faire chier. C'est pas à toi que je m'adresse, d'accord? Tu les laisses répondre.
5: Ah, d'accord. Parce que tu as dit tout le monde répond.
2: Non, mais pas vous.
5: Moi,
2: vous, vous fermez vos gueules, vous êtes là pour gérer si ça, si ça se passe mal.
1: Ouais, Gérard, c'est Jean-Christophe.
2: Mmh.
1: Voilà, je voulais répondre. Moi, j'aime pas écrire parce que c'est chiant, c'est tout ça. Donc voilà,
2: mais pourquoi tu aimes pas écrire?
1: Parce que c'est fatigant, ça te prend la tête. Toi, t'as pas l'habitude d'écrire, mais.
2: Attends, j'écris.
0: T'écris tes questions.
1: T'écris trois lignes sur un poème, et puis voilà. Mais
2: quand même. Mais
1: une synthèse, une syntaxe.
0: Je voudrais te dire, je t'aime, ringarde.
2: Bon, alors, est-ce bon, c'est qui vient de dire ça? Oh là, les deux mecs!
1: C'est pas moi, Gérard.
2: Bon,
1: c'est pas moi non plus. J'étais en train de te parler.
2: Ouais.
1: Je pense que c'est le mec qui passe sur tout le monde qui a dit ça.
2: Mais qui c'est qui s'est mis à passer sur tout le monde là?
0: C'est le gamin de 13 ans.
1: C'est le gamin de 13 ans.
2: Ouais, là, ça commence à bien faire.
1: Lui, il va falloir casser.
2: Non, là, ça commence à bien faire au standard.
5: Gérard, ah oui, c'est nous.
3: On peut rien faire, Gérard, parce qu'il a piraté la ligne. Donc
0: j'aime pas trop comment tu parles à ton équipe. Hein. Un petit peu de respect quand même.
1: Ouais.
2: Qui c'est qui dit ça?
1: Heureusement que je suis là quand même.
0: C'est le gamin de 13 ans.
2: Non, mais toi, tu dégages.
6: C'est le petit qui a rien fait.
1: Voilà, tu vois, c'est lui encore.
3: Mais il s'est pas couché encore à 7h06, hein.
5: 4h30, 5h, tu peux venir.
1: Zara.
5: Je t'en mate.
3: Le gamin de 13 ans, là.
2: Mais ça va, Manu.
0: Tu t'amuses
2: à donner tes messages perso en direct sur
5: la plaine de ma mère, mais.
2: Non, mais t'es complètement starbé, toi.
5: Ah, pardon.
0: Bien joué, Manu, bien joué.
6: Mais c'est pas bien, on peut le faire sur internet.
3: Mais t'es pas encore couché, toi?
5: J'arrive bientôt à la maison.
1: Non mais Manu,
2: Ça
1: sort d'annonce, ça veut dire quoi?
2: Hey, tu te sens bien toi, Olivier aussi?
1: Olivier,
2: vous êtes con quoi là?
5: J'ai appelé ma mère.
2: Ouais, bah vous passez vos coups depuis l'après, bande de cons.
3: Elle va bien ta mère, Manu?
1: Ouais.
5: Impeccable, elle te passe le bonjour.
3: Tu l'entends
2: pas?
1: Comment elle parle à Manu, c'est bon?
3: C'est un bisou.
1: Et puis, si on continue comme ça, on parle de la mère de Gérard.
3: Et Olivier.
0: Alors, ça c'est pas bon, ça.
2: Attention, qui c'est qui vient de dire ça? Il y a trois mecs, je veux savoir les trois mecs.
3: C'est le gamin.
5: Je veux un nom.
6: Ouais, moi, je suis pour rien. Je suis le gamin, le petit, j'ai rien fait.
2: Bon, toi, tu dégages.
0: Allez, hop.
2: Alors, qui c'est qui voulait jouer au con, là?
0: Moi.
2: Entre Fan Queen et...
0: C'est moi, on joue tous les deux.
2: Ouais, mais attends, vas-y.
0: Warn.
2: C'est comment ton nom?
6: Jean-Christophe.
2: Eh ben alors Jean-Christophe, tu dégages.
0: C'est Jean-Christophe.
2: Eh, ça commence à bien faire au standard là.
6: Moi je suis les boules de l'aigle.
2: Ça commence à bien. Bon, Olivier.
1: Arrête, t'es sérieux, je me prends tout dans la tête après.
2: Quand tu fais la pro, ça t'arrive d'essayer de. De t'occuper de quelque chose là?
0: Artisan, civiste.
2: Qui c'est qui dit ça?
1: Ouais, je te reçois 5-5.
2: Bon, et au standard, allez, je vire tous les mecs.
0: Gérard, radio guidage, pour
2: moi. Allez, je vire tous les mecs, Gérard. Alors, Mandarine.
7: Oui. Là, avec tout ça, j'ai oublié la question, Gérard. Tu m'excuseras.
2: Donc, aimez-vous écrire pour finir, pour continuer?
7: Moi, ça me fatigue.
2: Non, mais là, ça commence. Attends, Mandarine.
5: Non, mais Gérard.
2: Ça commence à bien faire parce que lui, fait que des conneries.
5: Non, je sais
2: pas. Et là, ça c'est même pas capable de gérer.
5: C'est pas vrai, il dit n'importe quoi, Gérard.
2: Hein, ça arrive pas à gérer de savoir qui c'est qui passe sur tout le monde.
7: Bon, Gérard, donc Mandarine. Quel est le problème là, Gérard? Qu'est-ce qui t'arrive?
8: Attends, top, on fait une pause. Tu mets tout le monde en antenne, on fait une réunion d'antenne.
7: Ouais.
8: Une réunion de débat.
5: Oui, chef.
8: De pro. Bon, Max, mais c'est Gérard. Alors, qu'est-ce qui va pas?
2: Bon, déjà au standard, eux.
5: C'est pas vrai.
2: C'est pas nous.
5: C'est pas vrai. On n'est pas au standard.
2: Taisez-vous.
8: On est à l'antenne peut-être, mais c'est une réunion. Alors
2: au standard, vous
8: c'est la première fois que je fais une réunion extraordinaire, des débats. Qu'est-ce qui se passe?
2: Les mecs au standard, quand je vous demande qui c'est qui s'amuse à faire le con, vous essayez de le savoir.
5: Mais ils piratent. On les a pas sur les lignes.
2: Ah ouais, mais faut essayer. Quand il y en a un qui s'amuse à dire ma mère. Dans ces cas-là, tu essayes.
5: Mais c'est celui qui pirate. Je peux pas le virer.
2: Non, mais dans ces cas-là, moi, je sais pas la peine d'insister.
8: Bon, alors d'accord.
2: Sinon, le débat, il va s'arrêter là.
8: Il peut dire quoi?

0: standards, ça soit bien respecté. Bon, sinon, ça sert à rien. Hein.
1: Bon, la réunion est terminée, on reprend le débat. C'est okay. Parti.
0: Donc alors, je repose pour la quatrième fois la même question. Aimez-vous écrire? Donc j'attends vos réponses.
2: Il y a Archive sur Minitel qui participe au débat. Mais sur Minitel.
3: Oh merde! Oh
0: là là! Eh ben, c'est bien. Alors tu peux envoyer un disque.
3: Ah mais non, c'est Manu, il a fait une mauvaise manie.
1: On peut savoir qu'est-ce que vous avez fait?
4: C'est Fildar.
3: Mais non, c'est Manu, il met tous les gens en antenne, mais en fait,
1: tu vois, il a tout coupé. C'est tout le temps comme ça avec eux.
4: Oh, bah, lâche ma cuisse.
3: Mais non, rigole!
5: Eh, ça va 5 minutes!
1: La réunion ne sert à rien parce qu'on vous demande de respecter Gérard, alors soyez sympa.
0: Bon, toi, t'arrêtes avec ça.
1: Arrête!
0: Tout à l'heure, tu vois, la mallette, je vais la fermer, je vais te la balancer dans la gueule. Bon,
5: ça
0: toi, tu dégages.
5: Non,
0: mais attends, il sort d'où celui-là?
6: Il a le droit de parler comme tout le monde.
7: Non, je crois qu'il a de la fièvre.
5: Mais c'est pas ça, mais moi je voulais répondre à la question.
6: Pardon, lui, il veut pas dormir.
2: Allez hop, dehors.
6: Allez hop, il dégage.
7: Bon, GG, tu peux poser ta deuxième question?
0: Non, mais tant que vous auriez pas tous.
7: On a répondu, GG.
2: Ils ont répondu. Deuxième question.
7: On a tous répondu.
5: Donc, j'ai pas répondu.
0: Non, pour la deuxième question, à qui écrivez-vous?
6: Ah, moi, Gérard.
0: Qui?
6: Jean-Christophe. Alors, j'écris à ma mère.
0: Ouais.
6: Mère. Mes frères.
4: Oh, c'était le bonheur.
6: Et un petit peu à Gérard aussi. Et voilà.
0: Estalban, répondez en donnant vos noms, s'il vous plaît, parce que je pense que. Oui.
7: Pardon, Véronique. Véronique répond. Donc, ouais, moi, j'écris à ma mère, toute la famille, quoi. Et puis, voilà, quoi.
6: Je me demande même si elle t'écrirait pas, la demoiselle.
7: Comment?
0: Qui c'est qui vient de dire ça?
6: C'est pas moi.
0: Non, mais ça. Ouais, mais ça commence. Vous êtes trois, vous commencez à me casser les couilles, là, tous les trois.
6: Il faut comprendre qu'il y en a toujours qui mentent. C'est belle, alors bon, voilà.
7: Ah oui, et GG.
0: Quoi?
7: Véronique, dernièrement, j'ai écrit une lettre d'amour.
0: Hein?
7: Dernièrement, j'ai écrit une lettre d'amour.
0: Pour qui?
6: Pour le Kiki.
7: C'est quoi?
6: Oh, il est pas malin.
0: Bon, Mandarine.
8: Ouais, moi j'écris rarement. Enfin, quand j'écris en général, c'est à mon copain quand il s'en va.
0: D'accord.
9: Moi, l'autre fois, j'ai écrit aux impôts parce que. Attends.
0: Tu donnes ton nom, s'il te plaît.
9: On est des vaches à lait, ma parole.
0: Tu donnes ton nom. Tu donnes ton nom.
9: C'est. Attends, Esteban.
0: Ouais, ben. Quand je demande ton nom, t'es prié de te réveiller un peu.
7: Comment est-ce que ça, Esteban?
6: Ça va très bien, Titi.
0: Bon, Esteban, tu dégages.
6: Oui, non problème.
0: Dehors.
8: C'est vrai que les impôts, ils nous sucent jusqu'à la moelle, quoi.
7: Ouais, c'est
6: vrai. Il n'y a pas de ça qui suce,
0: Qui c'est qui dit ça?
8: Bah, c'est Mandarine.
0: Non mais attendez là. Il me reste deux mecs, je voudrais savoir lequel des deux qui s'amuse à dire des conneries comme ça.
6: C'est pas fan quiz, hein, moi j'ai rien dit depuis le début.
0: Esteban, je t'avais dit de le dégager.
6: C'est vrai, ouais,
10: allez hop.
6: Allez hop, dehors. Allez bien.
0: Voilà, donc Jean-Christophe.
6: Ouais, moi je disais que ouais, j'écris à plein de monde, enfin des gens, des amis.
10: C'est-à-dire
0: c'est-à-dire, tu es pas forcé de donner les noms.
6: Voilà, bah ouais.
8: Comment?
6: Dans mes amis, je dirais que j'écris à Gérard, tout ça, donc non.
10: C'est pas vrai.
6: Et en fait, ouais, non, j'écris à ma mère, tout ça, mes parents, c'est super. Voilà.
8: Et pourquoi?
0: Fin de quiz?
10: Moi, je me rappelle plus parce que. Ouais, j'ai pas d'amis. Alors.
0: Non.
7: Oh là là! Oh.
6: Tu veux qu'on soit tes
0: amis? Cynthia?
10: Ouais, je veux.
7: Tu veux que tu sois. Ah, moi, je vais venir te.
10: Mais pas Gérard.
0: Cynthia, de toute manière, je veux pas de toi.
6: Ouais, t'avais raison, Gérard. Il est méchant, celui-là.
0: Non, mais si t'es pas content, tu retournes au standard. Comme ça, tu m'emmerderas pas longtemps. Donc, Cynthia.
8: Oui, alors moi, j'ai plein d'amis. Donc, je veux bien être l'ami de Fan Quiz.
10: Ouais.
8: Et j'écris pas, en fait.
10: Mais pas Gérard.
8: Bon, en fait, je t'ai.
0: Bon, Fan Quiz, c'est la seule. Encore une connerie comme ça et tu vas dégager.
10: Ouais, mais. Sans toi, hein, si je dégage.
0: Allez, hop, tu dégages, c'est bon, ce coup-là. Allez, hop! Allez, tu me prends.
6: Là, encore
10: je veux bien te faire, mais sans toi.
0: Allez. Chut, tu me le vires complètement.
10: Je sais pas comment elle a fait, Christine.
0: Allez, hop. Non,
1: et on accueille Hugo Frey.
2: Et pendant ce temps-là,
1: Bah, la place d'Esteban.
2: Et sur le Minitel 36.1 sur la radio, il y a Savannah qui dit GG. Rappelle-moi pour ton débat, je serai réveillé avec ma voix sensuelle de chatte qui attend son GG.
6: C'est une mytho encore.
9: Si en plus elle peut m'exciter, alors c'est la totale.
0: Qui c'est qui dit ça?
9: C'est celui qui est parti là.
0: Non mais oh. Quand je vous demande de dégager un mec qui dit que des conneries là.
9: Ça y est, il est viré.

0: Il est dégagé,
1: il est dégagé.
2: Il est parti,
1: Jean.
2: C'est bon, reprends ton débat, t'énerve pas, et on repart.
3: Il est parti.
1: Faut-il apprendre. Faut-il prendre l'alphabet au pied de la lettre?
2: C'est un jeu de mots, ça.
3: Ouais.
2: C'est Jean Roucas qui a fait les questions.
1: Cynthia.
3: Ouais, est-ce que tu peux m'expliquer? Parce que là, j'ai pas compris.
1: Faut-il prendre l'alphabet au pied de la lettre?
3: Bah oui, mais est-ce que tu peux m'expliquer? Parce que là, j'ai pas compris.
1: J'ai pas eu le temps de regarder.
4: Non, c'est surtout que c'est pas toi qui as fait la question.
3: Oui, alors pose une question que t'as faite, parce que là, franchement.
4: Ouais, ce sera mieux, Gérard.
1: Mais moi, si je vois qu'il y a.
4: Tu la comprends pas, la question, toi.
1: Mais parce que j'avais.
4: Il y a un jeu de mots dedans, tu les comprends pas.
2: Allez, c'est une question que t'as fait, là. De manière, combien de lettres, alphabet?
1: Qui c'est qui parle, là?
2: Elle est partie, là, on l'a virée déjà.
1: Non, mais moi je voudrais que vous donniez vos noms là. Il reste Jean-Christophe et Hugo Frey.
2: C'est pas moi, regarde ma voix, Jean-Christophe, tranquille, je suis.
3: Hey, GG.
1: Oui.
3: C'est Véronique. Mmh. Tu peux nous réciter l'alphabet sur un fond de musique?
1: Non.
2: Comme Chantal Goya, vas-y.
1: Qui c'est ça?
2: Il a rien dit, il a dit Chantal Goya.
1: Non, mais attends,
5: ils ont rien dit.
1: Non, mais attends,
2: Chantal Goya, c'est une insulte ou quoi?
4: Il y a un chiffre qui dit Gérard, faudrait déjà que tu lises l'alphabet pour comprendre la question. Il y a un chiffre qui dit sur Minitel qu'il faudrait déjà que tu lises l'alphabet pour comprendre la question.
2: Tiens, Gérard, tu peux nous réciter l'alphabet pour voir.
4: Ouais, Gérard.
1: Non,
4: récite-nous l'alphabet. Gérard,
5: allez.
4: L'alphabet.
2: Allez, je t'aide.
1: Non, ta gueule un peu, toi.
4: L'alphabet.
1: Non.
3: Allez, GG.
1: Non, vous répondez à la question.
2: On est dans l'alphabet.
3: Tu récites l'alphabet, on dit rien.
2: Mais tu veux
1: pas. Oh non, mais attendez, vous voulez pas répondre là?
2: Si, c'est l'alphabet ou on raccroche.
1: Ah bah non, si vous voulez pas répondre, vous dégagez.
4: L'alphabet,
2: moi, je veux bien répondre.
1: Qui, toi?
2: Jean-Christophe.
1: Vas-y.
2: Ouais, donc, je pense qu'il faut... Ouais, exact. Je pense qu'il faut quand même apprendre son alphabet. Certain, Gérard.
1: Hugo Frey.
2: Tu es là?
1: Tu travailles?
2: Ouais, mais non, mais attends, j'étais en antenne. Ouais, c'est ça. Donc, l'alphabet, c'est important pour écrire des lettres. Des mots, quoi, faire des mots dans des phrases.
3: C'est Mandarine, j'ai une question.
1: Ouais.
3: Est-ce que tu sais qui a écrit l'alphabet?
1: Non.
2: Certainement pas Gérard, mais bon.
1: Bon, qui c'est celui-là?
6: C'est Jean-Christophe, je veux dire.
5: Je viens. Alors, on accueille.
6: Attendez.
5: On accueille Steven, membre des Rubettes.
6: Ah, quand même.
5: Et on accueille Petit Tonnerre.
3: Salut, Petit Tonnerre.
2: Salut,
4: Gérard.
2: En fait, c'est des malins,
4: Standard. Oula, téléphone.
7: Eh, te laisse pas faire, Gérard, c'est des malins, c'est pas
2: allô?
7: Peu importe, c'est quoi la question?
4: Non, je suis désolé, t'as un téléphone pourri, tu vas dégager.
7: Eh, t'emmerdes mon téléphone, toi, tu laisses la faire,
2: allez,
7: fais des
2: dégage.
1: Allez.
2: Bonsoir, Gérard.
1: Qui c'est?
2: Steven, un des membres des Roubettes.
1: Bonsoir. Merci, écoute.
2: Bonsoir, Tony, bonsoir, Arnette aussi.
8: Non, pas du tout.
3: Ah non, c'est membre des
1: Roubettes. Attention, moi, c'est là.
8: C'est Gugu.
1: Non.
7: Qui c'est?
1: Ouais, tu me le dégages, là, celui-là, là.
5: Qui?
1: Celui qui a un téléphone pourri. Celui qui a
7: un insulté Olivier.
6: Mais non, il est pas pourri son téléphone, il a que ça, il est pauvre, on n'y peut rien.
7: Alors
6: il y a que les riches qui ont le droit d'appeler dans tes débats.
5: C'est dégueulasse.
7: Ouais, Steven, on t'écoute.
8: On t'écoute, Steven.
2: Yeah, hello. Je parle un peu français, je suis de Londres, je suis Steven des Roubettes.
1: Ouais, vas-y.
7: Ouais, bah précise ton nom.
1: Ta gueule, toi, petit tonnerre.
2: Alors d'abord bonsoir à tous.
7: Ouais.
3: Hello
2: everybody.
1: Salut, c'est celui-là.
2: Bonsoir. Bonsoir Gérard.
1: Bonsoir.
2: L'écoutou. Alors.
7: Non mais précise ton nom.
1: Ouais, déjà c'est. Attendez. Déjà c'est toi qui as précisé ton nom.
7: C'est petit tonnerre, t'as dit que j'avais un téléphone portable, tu t'as déjà oublié?
1: Alors tu dégages.
7: Bon, on laisse parler Steven, il est anglais. Ça coûte cher.
1: Tu dégages, petit tonnerre.
4: Allez, il dégage, petit tonnerre.
3: Steven,
8: alors, Steven, je suis tout.
2: Bonsoir.
3: Hello.
1: Vous êtes sûr, c'est là ou quoi?
5: Écoute un peu, ils sont plus là. Alors arrête.
2: Bonsoir.
3: Bonsoir.
2: Je peux parler?
1: Ouais.
2: Alors bon, moi je veux parler de l'écoutou. Moi je trouve que c'est important de la voix de l'écoutou. Et because l'écriture, c'est permet de d'écrire aux gens.
1: Mmh.
2: Et ça permet surtout de d'écrire.
1: D'accord. Ok. Hugo Frey.
2: Because
1: Hugo Frey, s'il te plaît.
2: Non, l'écriture, c'est très important.
1: C'est bon, Steven. C'est bon, Hugo Frey.
4: Il y a Savannah qui est d'accord pour t'apprendre l'alphabet sur ses seins.
1: Hugo Frey.
2: Yeah, hello.
1: Donc, putain, merde.
8: Bonsoir Steven. Bonsoir Steven.
1: Hello. Comment ça me fait chier là au standard tous les deux aujourd'hui.
8: Moi je suis un chanteur français.
2: Thank you.
8: Donc, should have got a baby love.
2: Sugar
1: baby
2: love.
1: Hugo Fredo. Should have got a
2: baby love. I can live without you.
1: Yes.
8: Ah là, je suis un grand fan.
1: Non, mais attends, tu permets, quand je pose la question, ils répondent à la question, d'accord ?
8: Bah ouais, c'est normal.
1: Ok,
5: j'ai
1: alors
5: entendu, tu parlais pas dans ton micro.
2: Parce que l'écriture à Londres n'est pas la même que la Paris. Hein.
4: Déjà, il y a combien de lettres dans l'écriture, dans l'alphabet à Londres ?
2: Il doit y en avoir 29, je crois, 3 de plus que la Paris.
4: Et Gérard, en France, il y en a combien ?
5: J'en sais rien.
2: Bah, pour lui, il doit y avoir 3 lettres, hein, je veux dire.
3: Et Steven,
2: yes.
3: tu connais l'alphabet en anglais?
1: Mais c'est qui pose cette question?
2: Il est sous anglais, alors je parle, bien sûr, je parle l'anglais.
8: J'aimerais changer de nom parce que Gaufret, ça fait un peu ringard.
7: Et moi, j'ai l'impression que Steven, c'est pas un vrai américain.
1: Non, petit tonnerre, tu dégages.
7: Non, mais c'est ce que je pense.
1: Petit tonnerre, tu dégages.
2: Je suis pas américain, je suis anglais.
7: Et ouais, mais précise ton nom.
2: Steven de Roubaix.
7: Ouais, très bien.
2: Mais moi, j'ai pas l'impression, toi, à 13 ans, tu dois avoir dans les 13 ans et demi, 14 ans, non?
7: Ouais, mais peu importe.
1: Petit tonnerre, tu dégages.
7: Ouais, mais Gérard, je t'ai dit, je t'aime pas.
1: Tu dégages. Bon, putain, et moi, j'arrête, c'est pas la peine de continuer le débat.
4: Non,
1: vous
4: le
1: dégagez pour de bon, ce coup-là.
8: Mais non, reste avec nous.
3: Mais non, je dis, on veut que toi.
4: Il y a Chewbacca sur Minitel qui demande à Gérard quel est son style d'écriture.
1: J'en sais rien.
3: Plutôt gothique.
4: Essayez d'être un peu plus intéressant sur Minitel.
1: Ouais, bah c'est bien. Ah, ils sont pas contents, ils ont qu'à envoyer les thèmes de débat. Ouais.
3: C'est Véronique.
1: Ouais.
3: Tu peux nous réciter l'alphabet en chantonnant?
1: Véronique, tu commences à me faire chier.
8: Mais non, mais arrête.
3: Ah, merci.
8: Il connaît même pas, il va pas plus loin que D. Laisse-le tranquille.
3: Ouais, c'est vrai, t'as raison, ouais.
1: Bon, alors Véronique, tu dégages. Hop. Véronique dehors. Véronique dehors. Parce qu'elle, elle m'énerve.
3: Ouais, salut.
1: Petit tonnerre dehors.
5: Il est là, petit tonnerre.
1: Non, je viens de la voir.
3: Ah, mais là, c'est petit
7: tonnerre. Eh, mais petit tonnerre, laisse-le parler à Fielder. Pour une fois, Fielder, il est pas idiot.
1: Non, mais moi, j'en veux pas.
3: Petit tonnerre.
7: Ouais.
1: D'accord.
3: C'est petite foudre à l'appareil.
7: Ouais, mais il y a un pote à moi qui voulait te parler. Il s'appelle Agui. Ah, tu sais.
1: Oh, vous fermez, vous écrasez.
3: Petit tonnerre, t'appelles d'où, toi?
4: Il y a Sandy qui laisse sur Minitel.
7: J'appelle pas loin, à côté de, tu sais, à côté des tentes, les petites tentes nord, là.
3: Ouais. tu connais le Valois?
1: Eh hey, oh ouais, ça t'arrive à gérer, toi aussi, parler. Avec moi? Ou tu as envie de te branler avec le micro?
3: Pauvre con, va. Tu fais quoi, samedi?
7: Ça te regarde pas, ça.
3: Tu te dis pas, on fait du basket?
7: Ouais, mais pas avec Gérard, hein.
1: Bon, alors tu dégages, petit... Ouais. Oh, vous me dégagez, petit tonnerre, pour de vrai ou pas?
7: Mais c'est pas parce que tu...
1: Putain, mais il sort d'où, celui-là?
4: Il y a Sandy sur Mittel qui dit « Monsieur et Madame Manjoui ont un fils, comment s'appelle-t-il ?»
3: Gérard
4: Manjoui.
7: Mais t'es bidon, à la pro. Allez, Gérard, la troisième question, s'il te plaît.
1: Je sens que tout à l'heure, je vais arrêter à la quatrième, ça va aller très vite ce soir.
3: Attends, hein. Tu sais que compter jusqu'à quatre, alors ça t'arrange.
1: Gérard, tu dégages.
5: Gérard, pour calmer les esprits, on accueille Richard Klederman.
8: Bonsoir.
1: Non mais attends, bonsoir. Les mecs, ils vont tous passer, ils vont tous prendre des noms bidons.
8: Excusez-moi. Richard, pas mal.
3: Ah, salut, c'est petite foudre à l'appareil.
8: Salut, petit foudre, je vais te composer une symphonie.
1: Non mais Olivier, c'est quand tu veux, hein, tu vas être un... Pauvre con, allez-moi, je vais...
3: J'aime beaucoup ce que tu fais, Richard.
8: Oui, tu sais...
1: Max, Joker
8: Mérite, c'est pas moi qui le fais.
3: Ah bon.
8: C'est clair,
5: j'ai envie de composer
8: pour moi.
5: Bon, tu me l'es... Mais qu'est-ce que je fais avec les auditeurs? S'il n'y a plus d'auditeurs, je fais plus de débat.
8: Brahms. Eh, quand est-ce que tu poses tes questions, bordel?
1: Attends, toi, tu vas déjà t'écraser.
7: Ouais, en plus, quand on t'emmène, t'as un téléphone portable sur tous nos standards.
1: Non, toi, petit tonnerre, c'est toi qui dégages.
7: Mais je t'ai dit, je t'aime bien finalement.
1: Bon, tu dégages.
7: Mais je t'aime bien, je te trouve.
1: Tu dégages.
7: Si, je t'ai vu.
1: Tu dégages. Bon, vous lui raccrochez au nez pour de bon.
7: Non,
1: je veux pas que ça meure, il dégage.
8: Tu fais tellement de bites qu'au moins de petit effort, tu transpires du sperme.
4: B comme bite dans la loco, ça fait déjà une lettre.
1: Alors moi.
7: Ouais, mais dérivez, faut pas dériver.
2: Allô?
8: Oui, bonsoir.
2: Bonsoir.
8: T'écoutes.
3: Bonsoir.
1: Max, s'il te plaît, tu reviens.
2: Alain Farmer, à l'appareil, le mari de Mylène.
1: Bon, moi, j'arrête.
4: Ah, c'est le mari de Mylène Farmer quand même.
1: Allez, hop.
4: Ça rigole pas.
6: Non, mais Gérard, t'as des stars dans tes débats et tu fais le con, là.
1: Non, pour l'instant, c'est vous qui faites. Vous savez pas gérer un standard.
0: Quand oui, comme par hasard, comme d'habitude.
4: Monsieur Ferme.
3: Oui, bonjour, oui. Monsieur Farmer.
2: Monsieur Farmer, à l'appareil.
4: Monsieur Farmer.
2: Alain Farmer.
4: Oui.
1: Max.
4: On vous appelle.
1: Oh, Max.
2: Bah, j'arrive.
3: Farmer, c'est pour vous.
1: Max, s'il te plaît.
3: Il a pas compris.
2: Oh. Ouais.
3: Bon, Gérard.
1: Lui, ouais, il fait rien, il est en train de se branler avec le micro. Quand on leur demande quelque chose, ils veulent rien foutre, moi j'arrête, je rentre chez moi.
2: Dites-moi, monsieur Gérard. Monsieur Gérard.
1: Toi, tu dégages.
2: C'est Alain Farmer.
1: Tu dégages.
6: Tout le monde en antenne.
1: Ça commence à bien faire.
6: Bon. Réunion, Fildard.
1: Fildard, réunion.
6: Fildard.
1: Ça commence à bien faire, ça fait trois fois que c'est la merde.
6: Je peux pas être au téléphone et faire une réunion.
1: Non. Ça fait trois fois que c'est le bordel, j'arrête et c'est terminé. Maintenant, je rentre chez moi.
6: Tu rentres chez toi, là?
1: Non, tant pis, il est 3h03 du matin et c'est tout. Là-bas, ça merde quand tu leur demandes quelque chose de virer quelqu'un.
6: En plus, j'ai entendu un peu tout à l'heure quand on vous demande de virer quelqu'un, Fildard et Manu, putain, écoutez, au moins Gérard, c'est lui le chef.
1: L'autre, il est en train de se branler avec le micro, tu vois. Tu lui demandes quelque chose, il n'en a rien à foutre. Alors donc, c'est
6: même. Eh ben, tu lui demandes de partir de la pro, il n'y a pas besoin de lui, tu t'en occupes toi-même.
1: Ouais. Non, mais c'est pas la peine de continuer comme ça.
4: Tu devrais venir ici à ma place.
1: Non, mais tu te démerdes, tu mets un disque, je reprendrai qu'après.
6: Non, c'est dommage.
4: Oui, c'est dommage.
1: Déjà, moi.
6: Ça portait bien.
1: Non. Ça portait bien.
0: On a pris trop de trucs en plus.
1: Ça portait bien, ta petite honneur, tu arrêtais pas de dire des conneries, ou gaufret, l'autre aussi.
4: Monsieur Farmer.
1: Non, mais attends, Véronique, elle se fait passer pour un autre nom. Elle était déjà dans le premier débat, elle se fait passer pour un autre nom.
6: Il y a des gens, vous foutez rien, ils bossent au moins au standard ou pas?
1: Non, même pas, ils prennent personne. Alors donc on met un disque et puis on termine. Suite des débats du jeudi. Donc si vous voulez continuer de nous appeler, s'il vous plaît, les filles, réveillez-vous. J'ai besoin de plus de piques que de mecs au standard qui puissent réagir sur l'écriture. Ça me fait bien plaisir. Et sur Minitel aussi. Donc les numéros, c'est 0803 08 5000. Et 0803 08 5000 et 0870 5000, 3615, code Fun Radio, rubrique direct. Là, sur Minitel, il n'y a que deux connectés. Et soi-disant, une dénommée Sandy qui me connaît, moi je te ne connais pas. Donc tu vas arrêter.
4: Non, et puis sur Minitel, il faut laisser des messages qui sont avec le débat. Il faut arrêter de se plaindre qu'on ne lit pas vos messages parce que sinon ça sert à rien. Quoi.
1: Voilà. Donc il est 3h12 et je voudrais bien que vous vous réveillez un petit peu. Donc on va accueillir Amandine.
4: Et on parle pas de Christine, du pont de l'Alma, tout ça, parce que c'est pas bien.
1: Ouais, parce que là, ça commence à me prendre la tête, et ni de...
4: Ni de Sandy, ni des chiottes de la loco, ni du coton-tige, tout ça.
1: Voilà. Donc on accueille
4: très sérieux.
1: Amandine.
3: Bonsoir Gérard, je ne parlerai pas de tout ça, c'est promis.
1: Ok, Céline.
9: Bonsoir.
1: Allez, réveille-toi s'il te plaît, parle plus.
9: Bonsoir Gérard.
1: Bonsoir.
2: On n'entend pas là.
1: Byzance.
9: Oui, bonsoir.
1: Bonsoir. Et Jean-Luc, excuse-moi.
10: Oui, bonsoir. Déjà, je voudrais dire que la dernière fois, quand il y avait Jean-Luc, c'était pas moi, donc... merci.
6: On a quelqu'un, d'accord.
0: Confucius, en plus.
6: Et Mylène.
0: Confucius et Mylène.
1: Mylène.
9: Oui.
1: Bonsoir.
9: Bonsoir.
1: Et Confucius.
10: Oui, bonsoir.
9: Le grand sage.
10: Ou tu peux m'appeler Clarinette, hein, c'est comme tu veux.
1: Tu commences pas s'il te plaît, parce que je vais pas m'amuser sans arrêt à vouloir arrêter, ok.
10: Je te laisse le choix, Clarinette ou Confucius.
1: Bon bah tu as déjà commencé par te calmer.
10: Je suis calme, rassure-toi.
1: Bon alors faut-il prendre l'alphabet.
10: Bonsoir à tous.
9: Bonsoir.
1: Bon, ça y est.
10: Salut.
9: Bonsoir.
10: Salut.
1: Bon, ça y est.
9: Hi.
1: Oh, vous vous calmez là.
10: On peut peut-être dire bonjour à Marc Astor.
9: Hein.
10: Bonjour les filles. Salut.
4: Bonjour.
10: Salut Gérard. Il faut que j'ai dire bonsoir à chaque fois non plus. Bon.
4: In nomine Patris.
9: Amen.
10: Salut Gérard.
1: Bon, ça y est, Confucius. T'as fini ton cinéma?
10: Moi je suis pas baignure, attention. Hein.
1: Non, mais je te demande si t'as fini ton cinéma.
10: Je te réponds, je suis pas baignure.
1: Et c'est tout à l'heure, si t'arrêtes pas, tu vas pas rester longtemps, toi.
10: Allez, vas-y, Covadis.
6: Attendez, excusez-moi deux secondes, on a accueilli aussi Cure-Dent.
10: Et Cure-Dent.
9: Et Coton-Tige. Salut Cure-Dent.
1: Alors attends, qui c'est qui vient de sortir ça?
6: Je crois que c'est une nana, mais je suis pas sûr.
1: C'est une nana que j'ai entendu.
10: Ouais, moi aussi.
9: Non, c'est un mec qui a pris la voix d'une nana.
1: Non.
10: Non, c'était une nana.
1: C'est une nana qui a dit ça. C'est qui a sorti ça?
9: C'est pas moi.
10: Bah, c'est une nana, faut la jarter. Réponse à l'autre, faut la jarter.
9: Oh, grand sage.
10: Allez.
9: Soyez polis un peu avec les filles de temps en temps.
6: Hein. Bah, je sais qui c'est, c'est Mylène. C'est bon, je la jarte, c'est Mylène.
10: Gérard, on y va dans le débat, on commence?
9: Vas-y, ta question.
6: Il y a encore Hanson, voilà.
5: Hanson.
2: On peut y aller. Gérard. Salut,
1: attends, celui qui s'amuse à chanter, tout à l'heure, ça va éclater.
5: Non, mais Gérard,
1: faut-il le prendre?
2: Faut-il répondre bon, tu... bonjour. Silence.
4: Voilà, je les ai coupés, pose ta question.
1: Donc, faut-il prendre l'alphabet au pied de la lettre? Maintenant, ils vont répondre. Et...
9: On
1: n'a
9: même pas répondu.
2: Putain.
9: Non, on a déjà répondu.
2: Alors, au pied de la lettre, c'est amusant quand même pour l'alphabet. Hein.
9: Allez, on récite tous l'alphabet en même temps.
1: Et comment ça se fait que c'est encore là, à peu près les mêmes voix de nana qu'on a eu tout à l'heure?
2: C'est scandaleux, c'est les nanas qui Manu et Fidda, vous déconnez, putain.
1: Parce que quand je pose la question, c'est bizarre, les nanas me disent on a déjà répondu, donc apparemment c'est encore les mêmes.
5: Elles ont peut-être répondu chez elles.
11: Ouais, mais Steven, précise ton nom.
2: Tu vas pas, GG?
1: Je t'écoute.
2: Il y a Anguille sous Charité, là.
4: Ah, il y a Louise Figio sur Minitel qui vient d'arriver. Ça y est, GG, j'emménage chez toi. Quand tu arriveras, sois gentil. Amène des croissants et fais pas de bruit pour pas réveiller Sandy car je l'ai épuisé. On a baisé toute la nuit.
1: Eh ben, toi, mon pote, tu aurais pu faire foot.
9: Sandy, c'est une salope.
1: Alors, tu dégages, toi, pétasse. Allez, hop, la pétasse qui vient de dire Sandy.
5: Je crois qu'elle parlait pas de la tienne.
1: Non, presque pas. Faut pas prendre les gens pour des cons.
5: Ça peut être sa sœur, une amie à elle.
1: Non,
5: ouais.
1: Non, mais elle a bien précisé.
4: Non, parce que, oui.
9: C'est la salope qui m'a pris la mec.
2: Bon, est-ce qu'on peut poser les questions, là, parce que ça traîne ton débat, là.
1: Donc, la quatrième...
2: Oh, elle a picolé ou quoi?
1: Ouais. Bon, si t'es pas content, tu dégages.
2: Mais il est bourré.
9: Moi, je réponds.
1: Qui?
9: Cécile.
1: Vas-y.
9: Ouais, il faut apprendre l'alphabet au pied de la lettre pour savoir écrire.
2: N'importe quoi.
1: Attends, Cécile. Donc, celui qui vient de dire n'importe quoi, c'est comment ton nom?
2: Confucius.
1: Ouais, bah, Confucius.
11: Ouais, ou clarinette, on sait, ouais, mais de toute façon, ils font n'importe quoi.
2: Mais je n'ai pas répondu encore depuis le début, hein.
1: Bah alors, tu réponds.
2: Parce que je me fais chier depuis 5 minutes, mais j'aimerais bien.
1: Bah, tu réponds.
9: Bon,
2: alors, la question c'est.
1: La question c'est que tu redégages au standard.
11: Bah voilà, tu sais même pas la question, clarinette.
2: Je vais répondre à la question.
1: Tu le vires.
2: Je réponds à la question de Gérard qui est sur tous nos standards, je lui réponds non.
11: Bah ouais, c'est pas ça la question.
2: Bah non, c'est pas une question, ça.
1: Si, moi je te dis que si.
2: Faut-il prendre l'alphabet au pied de la lettre? Bon, tout d'abord, bon, je tenais à me présenter parce que je m'appelle Confucius, c'est pour gagner l'anonymat.
1: Donc, non, mais ça y est, on t'a
11: reconnu, de toute façon.
2: Je suis Arnette.
1: Bon, qui c'est celui qui fait la voix de mec, là? La voix d'un gamin?
2: On dirait, c'est marrant, on dirait l'alligator.
1: C'est qui, là?
2: Bah,
1: c'est qui,
2: Cyril l'alligator, on dirait.
1: C'est qui, là, celui-là?
2: L'alligator.
4: C'est l'alligator.
1: Allez, tu dégages. Voilà. Donc, Confucius.
2: Oui.
1: Donc, si tu veux répondre, tu réponds.
2: Oui, je veux bien.
1: Alors, vas-y.
2: Alors, bon, je suis professeur d'arithmétique, ce qui va sûrement vous aider. D'arithmétique. Oui. D'arithmétique, pardon. Oui. Ouais. Bon, moi, je pense que prendre l'alphabet au pied de la lettre, je pense pas que ce serait plutôt important de le prendre plutôt aux bouches de la lettre. Parce que l'alphabet ne démarre pas par le pied, il démarre directement dans la bouche.
12: Ouais, mais à l'épaule aussi, il y a l'épaule qui joue un rôle quand même important.
2: Non.
1: Qui c'est qui parle par-dessus, là?
2: Non, mais là, c'est un débat, donc s'ils veulent intervenir...
1: Mais non, mais qui donne son nom quand il parle.
2: Jean-Luc.
1: Ouais, Jean-Luc.
2: Donc, pardon. Donc moi, dans mon écriture, c'est très important, l'écriture se divise en deux, trois parties. Très succinctes les unes aux autres, que je vais diviser en 24 parties.
1: Non, mais Confucius, c'est pas le thème du...
2: Laisse-le aller au fond de la pensée, vas-y.
9: Grand un, petit A.
2: Disons que le pied de la lettre, c'est intéressant comme question, Gérard. Je vous trouve très sympathique, d'ailleurs, au demeurant.
12: Ça dépend quelle lettre, quand même. Hein.
2: Voilà. Alors, quand vous dites au pied de la lettre, c'est quelle lettre?
12: Ouais.
1: N'importe.
2: Alors, bon, moi, je vais prendre comme exemple la lettre à Élise.
12: Oui.
2: On a eu la chance d'avoir Kederman tout à l'heure.
12: Oui.
2: Chanson au pied de la lettre, bien entendu, dans l'ambiguïté des gens qui donneraient la possibilité.
9: Oui.
2: Je pense que la lettre naquit en 1432.
1: Bon, bah, ça y est, c'est bon, Confucius, parce que t'as. Non, allez, tu vas.
12: En parlant de la lettre à Élise, est-ce qu'on pourrait pas dire que prendre la lettre à Élise.
1: Tu le vires.
4: D'où les pianos à pied, d'ailleurs.
2: Attendez, je n'ai même pas le temps de terminer.
1: C'est bon, là.
2: J'ai même pas le temps de terminer ma prothèse. Ma thèse.
1: Non, allez. Oh!
12: Attends, Manu, j'ai.
1: Oh merde! Bah, mets-moi là en air! Ça voudra, mets-moi le en ce que tu veux, là, moi je vois plus l'entendre là.
2: Non, mais Gérard, coucou, il me laisse même pas parler.
1: Allez, hop.
2: Non, Gérard, je crois que Confucius a soulevé une idée importante.
1: Non, mais c'est bon, Confucius.
13: On accueille.
1: Oui.
13: On accueille Carla.
1: Carla, bonsoir.
2: Putain.
14: Bonsoir, Carla. Bonsoir.
2: Salut, que jeune.
14: Salut, Carla.
2: T'es qui, toi?
14: Moi, je suis Barbara.
1: Bon. Jeune, là. Préférez-vous le R majuscule ou le R de rien?
14: Ou le R
1: quoi? Ou le R de rien?
2: Non. Ou le R de rien?
14: Merci Confucius.
2: Gérard, qui a rédigé les questions, Gérard? C'est pas lui, hein?
1: Confucius, tu t'écrases, s'il te plaît, parce que tout à l'heure, tu as gerbé pour de bon.
2: Qui a rédigé les
1: bon, allez, hop, questions? Celui qui s'amuse à dire qu'il est con, allez hop, maintenant tu me le vires, celui-là.
4: Il y a Pistache sur Mittal qui dit Christine l'a appelé et on te rappelle de ramener les croissants et les crocs.
2: Et Christine, tu préférais ton petit R à toi?
1: Tu me vires Confucius.
14: GG.
1: Ok. Ah,
2: mais je n'ai rien dit, hein.
1: Je veux pas le savoir.
4: Tu dégages. Oh, tu dégages.
1: Tu dégages.
2: Tu dégages, Confucius. Oh putain, mais c'est pas vrai.
4: Bah, si, bonne nuit. C'est comme ça.
1: C'est comme ça.
4: Ouais, ouais.
2: C'est vraiment une haine, ce mec.
14: C'est la haine, Confucius.
1: Oui.
14: GG.
1: Oui.
14: Je peux te demander un truc.
1: Vas-y.
14: Est-ce qu'on peut laisser Confucius nous donner l'origine de l'écriture?
1: Non. Tout à l'heure.
14: Ça nous intéresse. Ça nous intéresse pas, c'est Confucius.
13: Non, mais de toute façon, il est parti, Confucius, donc on va continuer le débat. Gérard, vas-y, attaque.
14: Ah, d'accord.
13: Et tu gères un peu, Gérard.
2: Okay. Ouais, c'est bien joué, super, ouais, c'est bien.
14: Mauvais.
1: Alors, Amandine.
15: Ouais, ben écoute-moi, la friture, c'est pas un sujet qui m'intéresse. Je trouve que ça sent mauvais dans les escaliers. Et j'ai pas noté les références du truc qui passe à la télé, dans la pub, là, pour que ça sente plus mauvais dans les escaliers, la friture.
1: Bon, ok, alors, okay, eh ben c'est bien, Amandine.
15: Ouais, j'ai envie que Manu me calme aux antennes.
2: Je veux le terme du débat.
1: Bon, allez, hop. tu la dégages complètement, tu la calmes même pas, tu la vires.
2: Sur le terme du débat, bon, bah, de manière.
14: Mais en pleine crise, là.
1: Allez, Cécile,
14: allez.
1: Tu réponds à la question?
13: Donc bah Confucius, tu me disais quoi?
2: Ouais, parce qu'en fin de compte, moi je suis pas Confucius, je suis chaperon rouge.
13: Ah, okay. Chaperon rouge, ah ouais.
2: Et
13: antenne,
2: vous êtes sur antenne, c'est tout. Tu me passes pas à l'antenne, hein?
13: Non, t'es hors antenne, là.
2: Et tu diras à Gérard que je suis en train de lui préparer un truc chez lui, là, que je vais venir chez lui avec des copains. Et que même s'il prévient les flics et tout, de toute façon, je vais mettre.
13: Attends, rien à foutre, toi.
2: J'ai mis son numéro le numéro de sa copine Sandy sur l'internet. Je suis à l'antenne, là, ou pas, non?
13: Non, t'es au standard, t'es au standard.
2: Pas trop fort. Et tu me passeras Fildar, parce qu'avec Fildar, c'est avec lui que j'ai préparé un truc, ça fait 15 jours, là.
13: Ah, ok. Donc c'est avec Fildar.
2: Ouais.
13: Okay.
2: Tu peux me le passer parce que je suis en train de.
13: Oui, bah pas de problème. C'est lui qui t'a donné l'adresse de GG, c'est ça, le numéro de portable?
2: Non, c'est moi qui lui ai donné, mais je lui avais dit qu'on avait préparé un truc sur internet. Et tu sais, Chaperon Rouge, là, dis-lui que je suis Chaperon Rouge qui me passe le mot.
13: Ok, c'est bien.
2: Mais ouais, tu me passes pas, fais gaffe, tu me passes pas Gérard.
13: Non, c'est bon. C'est Chaperon Rouge pour toi, tu sais, le coup que. Vas-y, Gérard, écoute peut-être. Allô?
2: Ouais.
13: Ouais, c'est bon.
2: T'es là? Chaperon Rouge.
13: Et ça va?
2: Ouais. Et tu sais, le truc que tu m'as demandé de faire sur internet.
13: Ouais, bah je t'ai demandé, ouais, de foutre le numéro de Sandy.
2: Ouais, bah ça y est, c'est fait.
13: Ok.
2: Donc tout le monde là.
13: Photo à poil, non?
2: De toute façon, j'ai l'adresse de Gérard.
13: Ah bon?
2: Ouais, c'est comment elle s'appelle?
13: De quoi?
2: La petite là.
13: La Colombe?
2: Ouais.
13: Ouais, c'est la Colombe.
2: Il m'a donné le numéro. Ouais.
13: Ok. Et voilà. En fait.
2: Enfin, c'est pas elle qui m'a donné, mais j'ai son numéro à elle aussi.
13: Ah d'accord.
2: Et tu ne dis pas à Gérard?
13: Non, mais je dis rien à Gérard. Ah. Mais donc c'est toi qui étais avec la Colombe l'autre fois?
2: Ouais.
13: Tu sais, quand tu l'appelais à 4h du matin?
2: Ouais.
13: Ah ouais, d'accord.
2: Mais j'étais tout seul parce que lui, il croit qu'il y a Tony de ça, machin, mais je suis tout seul, moi. Il faut faire croire à Gérard et tout.
13: Ouais, mais t'inquiète pas, de toute façon.
2: Tu peux me passer sur l'antenne ou pas?
13: Ouais.
2: Ah, tu donnes un faux nom, t'as qu'à me donner. C'est vrai, tu m'as fait appeler Raclette.
13: Ok, bon, on t'appelle Raclette, ok.
2: Ok.
13: Bon, on y va, tu bouges pas.
2: Ok,
13: ça roule.
4: Ah, sur Minitel, il y a. C'était Gérard, je suis avec Sandy dans ma chambre et elle me demande de me foutre des cotons-tiges dans le cul, ça lui rappelle des bons souvenirs.
1: N'importe quoi.
13: Bon Gérard, on accueille Raclette.
1: Ouais.
13: Pose ta nouvelle question, c'est parti.
4: Bonjour Raclette.
16: Salut Raclette.
2: Salut. Bonsoir tout le monde. Bonsoir, Raclette. Bonsoir Gérard, bonsoir.
1: Salut Raclette.
14: Salut.
1: Donc, alors, normalement on a Cécile.
14: Oui.
1: On a Bisange.
14: Oui, c'est Bisance.
1: Ah, Bisance, pardon, excuse-moi de décorcher ton nom.
2: Salut.
1: On a Jean-Luc.
2: Jean-Luc.
1: Jean-Luc, s'il te plaît.
2: Ouais.
1: Voilà. Carla.
2: Jean-Luc.
1: Et Raclette.
2: Jean-Luc,
5: alors c'est Cure-Dent.
2: Et Barbara.
1: Qu'est-ce que,
2: et Barbara.
1: Qu'est-ce que c'est que allô Barbara, là?
5: Mais non, mais c'est...
2: Jean-Luc, ah, mais c'est bon,
5: on a tout ça.
2: Et Cure-Dent.
5: Cure-Dent, Mylène.
15: Allô.
1: Ah, ouais.
5: Mais t'inquiète pas, on a 8 lignes maintenant. On a fait des travaux. Ouais,
1: allez, c'est bon. Voilà. Refaites-moi une liste.
5: Gérard, le papier,
1: c'est
5: un
1: Wichert. Ouais, je te jure.
15: Analphabète.
1: Gérard. Bon alors, oui, c'est qui?
15: C'est Amandine.
1: Ouais.
15: Tu m'as toujours pas viré. Moi, je t'avais dit que je voulais que Manu me calme hors antenne et je suis toujours pas calmée. Là, ça va pas du tout. Hein.
1: Eh ben, Fildar, il va te calmer hors antenne, d'accord?
15: Ok, ouais. Ouais.
1: Voilà.
15: Gérard, la question, c'était quoi, s'il te plaît?
2: Il va te caresser l'arrêt des fesses, tu vois, ça te fera du bien.
1: Tu sais qui vient de dire ça? Non, mais vous êtes prié de donner les noms quand vous dites des saloperies.
2: Bernard.
15: Gérard, j'ai pas encore répondu. Pose une question.
2: Jean-Claude. Bah.
15: Oui, pose une question, s'il te plaît.
2: Ouais, non, c'est Raclette, là, je peux répondre?
1: Vas-y,
2: Raclette. Vas-y, Raclette. Alors, Raclette, il aimerait repasser aux antennes, il voudrait dire un truc à Fildar, c'est possible?
15: Ouais.
2: Fildar, il va te toucher l'arrêt des fesses aussi, fais gaffe. Hein.
5: Ok, on repasse.
1: Pas de problème. Donc, faut calmer Amandine.
5: Ok. Allô, Raclette?
2: Ouais.
5: Ouais, t'es en antenne.
2: Ouais, c'est Max, là.
5: Ouais.
2: Il est là, Max?
5: Mais non, il est pas là.
2: Tu peux pas me le passer?
5: Bah, je sais pas où il est,
2: mais qu'est-ce que tu veux? Faut pas que tu lui dises non plus, parce que...
5: Mais non, mais qu'est-ce que tu veux, Raclette?
2: C'est pour dire que on lui prépare un truc vendredi à la loco.
5: Ah bon, quoi?
2: Des affiches où ils sont enculés dans les chiottes de la loco, on va mettre des affiches partout.
5: Oh non, mais c'est chiant, Raclette, change un peu, change un peu, c'est toujours la même chose. Je sais pas, tu peux faire un autre truc, quoi, où ils se tripotent la queue, ou je sais pas.
2: Il y a le mec de Belgique qui m'a appelé aussi, qui fait les vidéos.
5: Fesse de babouin?
2: Ouais, il demande si c'est possible d'avoir des. Que vous pouvez me donner des images de Fun TV, comme ça on fait des cassettes.
5: Ouais, pas de problème.
2: C'est vrai?
5: On va t'envoyer ça, ouais, on va
2: les faire. Parce qu'on les vend et vous pouvez vous faire de l'argent aussi.
5: Ouais, ok, pas de problème.
2: Voilà.
5: Bon, bah ça marche.
2: Vous dites rien à Gérard, hein, vous
5: dites. Non, t'inquiète.
2: Je vous donnerai mon adresse.
5: Ok, bon, on te refoue à l'antenne.
2: Ouais.
5: C'est parti.
1: Donc, vous avez calmé Amandine?
5: Ouais, ouais.
15: Ouais, ça y est, je suis calmée, ça m'a fait beaucoup de bien, merci Gérard.
1: Ok, donc, Cécile?
16: Oui?
1: Lisange?
16: Tu peux poser ta question, s'il te plaît?
1: Ouais, mais permettez que je reprenne tout ce qu'il y a maintenant.
2: Ouais, on peut avancer un peu dans le débat, putain.
1: Qui c'est qui dit ça?
2: Bernard.
1: Je sens que ça va virer vite fait, là, j'ai l'impression. Byzance.
16: Oui.
1: Donc toujours là, Raclette.
2: Oui, mais moi, je vais y aller, moi. Ta mère.
1: Comment?
2: Quoi?
1: Là, j'ai cru mal entendre ce que vous venez de dire.
2: Ouais, il a dit ta mère.
1: Mais qui c'est qui... Olivia, s'il te plaît, tu me coupes pas le son de mon casque pour savoir qui c'est qui s'amuse à dire ça.
2: Non, mais c'est pas possible. C'est Raclette, je vais vous laisser, là.
16: Salut, Raclette.
2: Salut, Raclette.
16: Au revoir, Raclette.
2: Il peut pas parler. Les. Bonne nuit.
1: Cure-Dent.
5: Non.
2: Bonne nuit.
1: Cure-Dent.
2: Bon.
1: Tu te réveilles?
2: Réveille.
1: Carla.
16: Oui, Gérard.
1: Olivia, tu peux pas chier avec tes doubles voix et tu réponds pas à ma place. Carla.
16: Oui, je viens de te dire.
1: Jean-Luc. Et Mylène.
16: Jean-Luc.
1: Bon, et Olivier, tu commences à me faire chier, toi. D'accord?
17: Mais ça va.
16: Bon. Gérard.
1: Oui.
16: C'est Barbara.
1: Mais je t'écoute.
16: Oui. Est-ce que tu pourrais te poser une question, là? Parce que je trouve que le débat avance pas
2: trop. Non, mais il y a
16: que
2: des réponses. Toi, t'as envie qu'on te touche l'arrêt des fesses, toi aussi, toi.
1: Oui, non, écrivez-vous avec des bons, mauvais caractères. Olivier, tu fermes ta gueule! Maintenant! Oui.
2: Maintenant.
16: Gérard, tu me fais peur quand tu cries.
18: Ouais, Gérard, tu me fais peur, là. Je
2: tremble. Quand t'auras fini de l'ouvrir.
18: Gérard, tu m'excites quand tu cries.
2: Bah, elle a envie qu'on lui touche l'arrêt des fesses, putain.
18: Exactement.
2: Ah, ouais, c'est rien,
16: Gérard, c'était quoi ta question?
1: Écrivez-vous avec. Non, Olivia, s'il te plaît, arrête maintenant.
18: Pose-la en criant, ça m'excite.
1: Tu te calmes un peu maintenant. Ouais. Ça commence à bien faire.
5: Ah, tu voulais me dire un autre truc, Raclette. Attends, vas-y, tu peux parler là, vas-y.
2: Ouais, c'est Chaperon. Allô?
5: Ouais, je suis là.
2: C'est Chaperon Rouge.
5: Ouais, je sais, mais t'es hors antenne, vas-y.
2: Ouais, tu sais, quand dernier truc là, tu dis pas Gérard, mais comme j'ai le numéro de Sandy, je l'ai appelé là parce qu'apparemment elle m'a dit qu'elle avait eu un problème.
5: Ouais.
2: Et que normalement j'ai un rencard avec.
5: C'est vrai?
2: Je devrais la voir, ouais. Quand? Comme ça, je vais récupérer plein de trucs sur GG.
5: Et tu la vois quand?
2: Je sais pas, faut que je la rappelle, elle m'a dit.
5: Mais t'as eu les infos par qui?
2: Pardon?
5: T'as eu les infos par qui?
2: C'est elle qui me l'a dit.
5: Ah ouais, d'accord.
2: Ouais. Okay. Elle m'a dit.
5: Mais c'est quoi, c'est sérieux entre vous? Ou c'est seulement...
2: Non, mais je la connais pas, hein, mais je l'ai eu au téléphone et tout. Je sais qu'elle est avec Gérard, mais je suis sûr qu'on va la voir avec des copains, avec
17: avec les mecs de Belgique. On va la filmer et puis on va faire ça de la vidéo.
13: Ah ouais, d'accord.
17: Ouais. J'ai un copain qui est à Suresnes et tout. C'est le mec qui met, c'est un pote à moi qui met les affiches comme quoi il veut prendre la boîte aux lettres.
13: Ah oui.
17: Il a dit qu'il les avait surpris, il les avait trouvés tous les deux et qu'il va prendre des photos.
13: Ah ouais, comme voici quoi.
17: Ouais, non mais on veut peut-être les donner dans un magazine.
13: Et tu veux te la faire samedi?
17: Non, mais je m'en fous. De toute façon, elle est conne, elle est laide.
13: Ah ouais.
17: Ouais, mais faut pas lui dire à Gérard.
13: Ouais, non, mais je lui dirai.
17: Et vendredi, t'as la loco?
13: Ouais, bah,
17: avec Max et tout ça.
13: Ouais, on sera tous... Mais Gérard sera là aussi, tu peux.
17: Bah, ouais, bah, de toute façon, il me connaît pas, il m'a jamais vu, mais moi je le vois à chaque fois.
13: Et t'es comment?
17: Hein?
13: T'es comment?
17: J'enregistre. Je suis petit brun.
13: Ouais.
17: Je fais 1m67, 68.
13: Ouais.
4: Non, c'est bon, j'enregistre.
17: J'ai 19 ans.
13: Ouais.
17: Et
13: tu seras habillé comment vendredi?
17: Genre un t-shirt blanc avec un truc de un peu plus ou moins, un truc un peu Mickey et tout. Un Mickey sur moi.
13: Ah ouais,
17: un t-shirt de Mickey.
13: Ok, d'accord.
17: Un truc de Walt Disney.
13: Bon, comme ça, si tu veux, on pourra mettre ça au point vendredi. Donc, ouais, comme ça, je peux te repérer.
4: Je vais tout enregistrer.
17: Faut que je. Tu sais, Olivier de la Pro, là.
13: Ouais, ouais.
17: Tu pourras me le passer parce que je suis sûr que lui, il peut me faire des trucs. On peut faire des montages, des trucs de production.
13: Ouais, mais attends, tu bouges pas. Tiens, je te passe le téléphone.
4: Ouais, allô.
17: Il y a toujours le débat. Salut, Olivier.
4: Ouais, salut.
17: Si vous ne mettez pas à l'antenne.
4: Non.
17: Il y a le débat, là.
4: Ouais.
17: Bon, et pour passer entre vous, je suis chaperon rouge.
4: T'es chaperon rouge.
17: Le mec qui fait ses Gérard avec des copains.
1: Eh hey, petit con!
17: En production.
1: Eh hey, trop duc! Tu vois, c'est con ce que tu viens de dire.
17: Allô?
1: Ouais, ouais. Eh hey, c'est con là ce que tu
13: non,
1: viens de dire.
13: Non, mais c'est Gérard, il vient de me piquer le téléphone, chaperon rouge, je peux rien faire.
4: Mais t'es pas en direct, par contre.
1: Eh tu vois, c'est. Oh putain, voilà. On a les preuves!
13: Yes! Non! Hein?
1: On a les preuves!
13: Comment ça, non? Qu'est-ce qu'il y a, Olive?
4: Y'a plus de bombe.
13: Hein?
1: Ah ouais, mais on a toutes les preuves maintenant.
13: Non, mais non, mais bah ça non, peut enregistrer, regarde. On a... Oh putain, mais Olivier, putain, merde.
1: Moi, je continue de prendre le débat.
13: Oh non, merde, Olivier.
1: Ah, t'es vraiment un gros bœuf. T'es un gros bœuf, Olivier.
13: Putain, il est zéro, là, pro. Il est zéro.
1: Putain, allez, dégage.
13: Ouais, toi. C'est bon.
1: Non, vas-y,
13: ouais,
1: il y en a bon, battu, là.
17: Ouais, il dégage.
13: Ouais, c'est bon.
1: Mais c'est pas la peine, on arrête.
13: Non, Olivier, franchement, là, tu chies, quoi.
19: Allez, hop, tu te démerdes, Olivier.
1: Ah non. Oh. Oh, mais revenez!
4: Non, mais ils m'ont laissé tout seul. Revenez, oh!
20: On est tout seul!
17: On est là! C'est qui?
4: J'ai oublié d'enregistrer. J'ai oublié. Il y avait un mec qui veut lancer tout à l'antenne.
17: C'est où est-ce qu'il est parti?
19: Il balançait tout, il disait qu'il avait.
4: J'ai oublié.
20: Bon, il reste qui là, exactement?
17: Il reste Cure-Dent.
21: Amandine, Barbara, Mylène, Carla.
4: Vous êtes tous à l'antenne.
17: On est tous là.
4: Voilà. Et Gérard est à la porte en train d'essayer de discuter avec Max.
17: Allez,
20: Gérard, reviens.
4: Bon, Gérard, reviens.
20: Gérard, reviens.
19: Par les téléphones télécommandes.
13: Ouais, on va se démerder.
4: Qu'est-ce qu'on fait là?
19: Ce qu'on fait, c'est que Gérard, tu parles pas, mais à ce moment-là, on essaie d'avoir de l'info.
17: Mais il va revenir.
4: Ah, c'est bon, il est revenu.
19: Vous lui parlez tous les trois, vous lui dites que vous êtes d'accord.
13: Ouais.
19: Qu'est-ce qu'il disait?
17: Mais il va rappeler, ça.
1: Il disait tout.
19: J'ai pas écouté, qu'est-ce qu'il disait?
1: Il balançait comme quoi il avait piraté le portable à Sandy et puis tout, alors qu'il a pas son numéro.
19: Si, il paraît qu'il l'a, mais sur l'internet, il va le mettre.
1: Ouais, bah qu'il le met pas sur internet parce qu'il est là, c'est moi qui l'ai son portable. Donc qu'il s'amuse pas à ça.
19: On va essayer.
13: Je vais écouter.
1: Donc on récupère Amandine, Céline, Bizange, Cure-Dent, Carla, Jean-Luc, Mylène et Barbara.
17: Ouais.
21: Bonsoir.
20: Salut tout le monde.
1: Bonsoir. Bonsoir. Donc alors écrivez. Mon nom, Olivier, s'il te plaît, tu commences pas là.
17: Putain, ça fait une demi-heure que j'attends.
1: Donc écrivez-vous avec des bons ou mauvais caractères, donc Barbara.
20: Oui, mais à mon avis, ça dépend du caractère de chacun.
1: Mmh.
20: Donc, selon les caractères que tu prends, la phrase, elle change de sens.
1: Ouais.
20: Donc, regarde, avec des petits caractères, t'as des petites phrases. Avec des grands caractères, t'as des grandes phrases.
1: Mmh.
20: Tu comprends ma théorie?
1: D'accord. Mylène?
17: Salope.
1: Mylène, s'il te plaît.
17: C'est une salope.
20: Oui.
1: Tu réponds?
20: Oui.
1: Bon, non, mais.
17: Elle est à l'ouest, elle, hein.
19: Mais qu'est-ce qu'elle a, Mylène, bordel?
13: Mais c'est n'importe quoi, ça. Vas-y, Mylène. Allô, Mylène.
17: Non, mais elle fait autre chose en même temps.
13: Qu'est-ce que tu demandes, Mylène?
17: GG.
1: Ouais, Jean-Luc, alors vas-y.
7: Oui, Barbara, coupe ta radio.
17: Elle fait autre chose en même temps.
1: Bon, Jean-Luc.
20: Coupez la radio.
1: Jean-Luc.
8: Présent.
1: Bon, tu réponds, s'il te plaît.
8: Bah, répondre à quoi?
1: À la question.
8: Excuse, j'étais. Il y a Manu qui m'a calmé en antenne, j'étais pas là.
17: Ah, voilà, ça fait une demi-heure qu'on attend.
8: Ah, pour une fois que Manu fait son boulot, excuse, vas-y.
7: Allô?
8: Allô?
7: Gérard, j'ai réussi à rappeler Chaperon Rouge. Ouais, Chaperon Rouge, c'est fil d'art.
8: Ouais. Comment t'as eu mon numéro?
7: Attends, on rappelle tous les gens quand ils passent à l'antenne.
8: Ouais,
7: pourquoi t'as raccroché tout à l'heure?
8: Parce que j'ai cru entendre Gérard.
7: Ah ouais.
8: Ah mais je veux pas qu'il sache, moi.
7: Mais non, mais attends, il m'avait chopé le téléphone, je pouvais rien faire.
8: Ouais, mais donc, faites gaffe quand même.
7: Ouais, bon, moi je te repasse Olivier.
8: Ouais. Et tu peux me faire un truc à la pro?
22: Ça, quoi? Qu'est-ce que tu veux?
8: T'enregistres là, si tu peux me faire un nouveau remix de Gérard?
22: Ah ouais, bien sûr, ouais.
8: Et comme ça, tu me le mets sur une cassette et puis moi, je fais des copies.
22: Je peux t'en faire un avec Sandy, ça t'intéresse?
8: Non, on m'en fout d'elle pour l'instant. Ce soir, j'ai mis son numéro sur l'internet, alors, pour faire chez Gérard.
22: D'accord.
8: Tu me fais un remix. Tu peux me le donner la semaine prochaine et puis moi, comme ça, je fais des cassettes et puis moi, je les vends 50 balles.
22: Attends,
8: puis toi, je te file 10 balles.
22: Je peux te faire des lasers?
8: Ouais, et puis moi, je te file 10 balles sur les lasers et puis moi, je les revends. C'est ce que j'ai fait pour les remix. Et puis il y a le mec de la PJ qui va faire une vidéo.
22: Ouais.
8: Il va venir filmer, comme il va venir à la loco vendredi aussi peut-être, comme ça il viendra filmer Gérard et puis après on va voir.
22: Ok, aucun problème.
8: Voilà.
22: Je te repasse fil là.
8: Ouais.
7: Ouais, donc Chaperon Rouge. Mais fais gaffe parce qu'il écoute. Hein. Enfin, tu vois, il se méfie d'un truc là. Je pense qu'il y a...
8: Tu parles. Il comprend rien lui.
7: Et sinon, je te passe Manu. Ouais. Chaperon Rouge. C'est toi qui a mis les merdes devant sa porte et
8: tout. Non, ça c'est pas moi ça.
7: C'est qui ça?
8: C'est quelqu'un, mais je donnerai pas son nom.
7: Ah, vas-y, tu peux aller.
8: Non.
7: C'est une fille ou un garçon?
8: C'est une fille.
7: Ah, okay. C'est une fille.
8: Ouais.
7: Ah, ok.
8: Ouais.
7: D'accord. Bon, c'était un toujours pour la loco vendredi.
8: Ouais, vendredi à la loco, je vais mettre des affiches. Et même si je mets pas d'affiches, de toute façon, je prépare des trucs.
7: Ouais.
8: Et je vais distribuer des tracks. Et dans la loco, peut-être, je vais voir.
7: Ok, d'accord.
8: Voilà. Et je serai habillé, brun et tout, avec un t-shirt. Voilà.
7: Ok, bon, bah, ça roule, Chaperon Rouge.
8: D'accord. Tu peux, parce que j'ai eu. Jean-Henri, une fois, il m'avait donné son numéro, mais je l'ai perdu. Tu connais, c'est le copain de.
22: Bah, je vais te filer le numéro de Gérard.
8: C'est Henri qui me donne des infos.
22: C'est 06 85.
8: Ouais.
22: 20.
8: D'accord.
22: T'en as un.
8: Combien?
22: T'en as un.
8: Ouais. Ok.
22: Ok.
8: Bah, je vais le rappeler, ouais.
7: Ok.
8: Et tu dis à Gérard que c'est pas moi, que c'est pas que Chaperon Rouge, c'est pas moi qui fais des bêtises.
7: Bien sûr.
8: Hein?
7: Mais fais gaffe quoi, parce que si jamais tu chopes, vu tout ce que t'as dit là, t'es mal. Hein.
22: Et tu veux faire des trucs à la loco ou pas?
8: Je sais pas ce que je vais faire. Je vais l'enregistrer, je vais essayer de le filmer en cachette. Ou en tous les cas, je vais mettre des tracks. Et puis si tu me fais la remix, et ben comme ça, on pourra faire des clips. Parce qu'on a plein d'images de Fun TV. On a fait un clip de 4 minutes. On va le distribuer pour les chaînes de
22: c'est
8: télé.
22: C'est toi qui mets des saloperies devant la porte de chez Gérard? Hein?
8: Non, c'est une fille.
22: C'est une fille.
8: C'est une fille.
22: C'est qui?
8: Tu n'as pas le nom.
22: Vas-y, vas-y,
7: allez, vas-y.
8: Par contre, je connais le mec qui utilise sa boîte aux lettres, il va vraiment le faire, quoi. Et pareil qu'il y en a plein qui vont le faire.
7: C'est pas une grosse, la fille qui met des merdes devant?
8: Non.
22: C'est pas Christine?
8: Moi, je l'ai déjà appelé, Christine, elle m'a dit qu'elle voulait faire des trucs sur lui.
7: Non.
8: Si.
7: Elle voulait faire quoi?
8: Elle m'a dit qu'elle pouvait me donner des informations sur lui, de comment il était et tout, pour que j'aille sur l'internet. Comme elle disait qu'on les contentait, il paraît que c'est pas vrai.
22: C'est pas vrai.
8: C'est pour déconner. Mais pareil qu'elle disait.
7: C'était autre chose, non?
8: Quoi?
7: C'était autre chose, il se mettait autre chose, non?
8: Non, mais il disait qu'effectivement, il faisait pipi à côté, je lui disais quand même, il dit que c'est vrai, qu'il faisait pas sa vaisselle, et que c'était un porc, et qu'il changeait jamais, et qu'il sentait la transpiration, et qu'il était bourré tout le temps, et elle m'a demandé si c'était possible de le mettre sur l'internet.
7: Ah ouais?
8: Ouais.
7: Et tu vas le mettre tout ça?
8: Je vais voir, ouais, peut-être, ouais.
7: Et sinon, t'as des projets?
8: C'est Christine qui m'a demandé.
7: Ah bon?
8: Ouais.
7: Et c'est quoi les projets sinon?
8: Elle m'a dit qu'elle me fait des 100 balles si je le mets.
7: 100 balles?
8: Ouais.
7: Putain, attends, tu te fais arnaquer là.
22: Tu vas être riche?
8: Non, mais elle me paye en chèque.
7: Ah ouais, c'est bon,
8: je suis pas en liquide.
7: Ah bah c'est bon.
8: Comme ça, je peux pas me faire avoir.
7: Oh, ok. D'accord. Bon, ce qu'on fait, tu passes plus à l'antenne là.
8: Non.
7: Ok.
23: Attends, sinon.
7: Attends, Manu, je te passe Manu.
23: Chaperon Rouge?
8: Ouais.
23: Ouais, Tony, Arnett, Luigi et tout ça, ils sont avec toi ou pas?
8: Je les connais, ouais.
23: Tu les connais?
8: Surtout Tony.
23: Ok.
8: Ouais. Tony et Arnett, c'est les deux que je connais le plus et ouais.
23: Ah, c'est bon à savoir.
7: Et Constant.
8: Constant, c'est un enculé parce que lui, il dit toujours qu'il fait rien, mais c'est le
23: pire.
8: C'est,
23: ouais.
8: C'est lui qui a tout manigancé au début. Mais Tony, au début, il a fait plein de trucs avec David, Luigi, tout ça, ils étaient tous dedans.
7: Ah ouais,
8: ils n'arrêtaient pas de dire, ouais.
7: J'enregistre tout.
8: Ouais, mais pas méchant, mais il disait tout le temps, ouais,
17: on va venir devant la radio et tout.
22: Pour aller repasser.
17: Ouais. Je me demande si c'est pas Tony qui a fait que. Enfin, quand il y a des filles, mais je me demande si c'est pas Tony qui était venu une fois qui avait chié devant chez lui la première fois.
23: Ah bon, tu crois?
17: Ouais, je crois que c'est lui.
23: T'as reconnu son caca?
17: Ouais. Non, mais je sais parce qu'il me l'avait dit.
23: Ok.
17: Il m'avait dit que. Ouais, qu'il avait demandé à l'alligator si c'était possible de venir le filmer pour Fun TV, mais que l'alligator, il a dit non.
23: L'alligator?
17: Ouais.
23: Ouais. D'accord. Ah, carrément.
17: J'ai reconnu la voix de l'alligator, il est passé à l'antenne quand il faisait le petit gamin de 13 ans, c'était l'alligator.
23: Ah d'accord, et c'est toi Omomag?
17: Quoi?
23: Omomag.
22: Ah, c'est moi le baiser, genre.
17: Non, c'est pas moi.
23: Tu connais les mecs qui font Omomag,
17: ouais,
23: ou pas?
17: Ouais.
23: C'est qui?
17: C'est des mecs de Bordeaux.
23: Ah bon?
22: Et Max, Max, il t'a aidé là-dedans ou pas?
17: Non.
22: Il est au courant, Max?
17: Non. J'ai voulu lui parler à l'oco, on a déjà parlé avec lui, mais il savait pas que c'était moi.
22: D'accord.
17: Sinon, il m'aurait chopé avec Gérard et il m'aurait fait la fête. Mais tu veux me faire le remix, tu me l'envoies quand?
22: Je te l'envoie dès demain.
17: Il faut que je donne mon adresse ou pas?
22: Ouais,
23: bah ouais. Ouais, tu vas me filer ton adresse hors antenne.
17: D'accord.
23: Ok.
17: Bah, tu donnerais pas mon adresse à moi, je te donnerais une boîte aux lettres neutre, c'est des PTT où t'envoies et après j'irai récupérer moi-même mon courrier en cachette.
23: Ah ouais, t'as raison.
17: Une boîte aux lettres secrète où de toute façon tu peux pas dévoiler, même si t'as l'adresse, tu peux pas savoir où j'habite.
22: Une boîte postale, quoi.
17: Ouais.
23: Ok, voilà. mais t'habites en France ou tu es de passage?
17: J'ai habité en Belgique avant. Mais je suis de province.
23: Ah d'accord, tu viens de Belgique ou là?
17: Je suis de Tours.
22: T'es de Tours?
23: Ah ouais, d'accord. Ah ok. Bon bah d'accord, bon bah je prends rouge.
17: Je vous laissez là.
23: Ok d'accord.
17: Parce que si Gérard il entend et tout, s'il arrive et tout, je vous laisse.
1: Eh ouais, mais trop tard mon pote.
23: Je suis désolé, chaperon rouge, j'ai encore piqué le téléphone.
1: Eh ouais, pauvre con.
23: Oh putain,
1: eh ouais.
23: Ah merde.
1: Eh allez. Voilà, donc.
0: Mais c'est quoi là?
1: Non, c'est normal, on a voulu savoir quelque chose.
17: Ouais,
1: et...
17: super bien joué, les gars, vous l'avez eu, ouais.
1: Non, mais c'est bon, on a eu maintenant toutes les preuves de. Donc, excusez-nous du petit problème là.
17: Non, mais c'est pas grave, c'est chouette, c'est bien.
0: Raconte-nous, Gégé, qu'est-ce qui se passe?
1: Non, c'est que.
0: Ce qui s'est passé,
1: c'est que. Ce fameux chaperon rouge là, on va
17: le coincer avec les policiers.
1: Non, mais vous allez.
0: Méchant loup dans l'histoire.
1: Non, mais on va vous remettre avant de continuer. Là,
23: c'est bon, Olive.
22: Attends, je vais.
23: L'enregistrement, alors, Olive.
1: On va essayer de vous le faire passer. Donc,
0: vous allez. Oui, alors.
1: Ouais, ça a été enregistré.
23: Gérard, on l'a bien baisé quand même. Hein.
0: Oulala.
1: Là, on va s'amuser maintenant.
23: Hey, tu vas faire quoi? Tu vas porter plainte? Tu vas aller voir les flics?
1: Non, mais maintenant.
23: Ça, tu peux, hein, là.
17: Mais Gérard, ça donne quoi d'avoir une bande? Tu sais toujours pas qui c'est?
1: Mais il a donné son nom
23: décrit,
1: maintenant,
23: c'est
1: écrit.
23: Il a dit un t-shirt Mickey, tout ça, machin.
3: On va le choper à la loco. On va le choper.
1: Donc, c'est bon, Olivier?
23: Alors,
22: je sais pas où est-ce que ça sort le date.
1: Non, bah alors, vous allez. Donc, on revient. Aimez-vous. Écrivez-vous avec des bons ou mauvais caractères et avant, on va vous faire écouter de tout ce qui s'est passé. Qui dit connard, enculé, ça, quand tout le monde. De le virer, tu cherches pas midi à 14h.
23: Voilà, et Olivier qui va faire la pro.
1: Oh bah alors là, c'est même pas la peine.
23: Appelle Olivier, on va lui mettre les points sur les i avant qu'on gueule quand même. Avant
3: c'est la réunion, ça, c'est la réunion, Olivier.
1: J'ai presque pas de retour.
3: Mais c'est
1: allumé là. T'es super. Moi dans le casque.
17: À fond.
1: Putain, je suis à fond, j'ai presque pas de retour.
23: Bah attends, c'est pas normal, moi je m'entends très très bien.
3: Gérard, merde.
1: Oh,
23: non, tu dis que c'est.
22: Je sais pas ce qui s'est passé.
1: Non, tu sais pas ce qui s'est passé.
23: Ah ouais, comme par hasard.
22: C'est pas la bonne émission.
23: Attends, ça veut dire quoi ça?
1: Bon, allez hop, moi, ce coup là.
23: Alors là.
3: Mais non, mais.
22: Je sais pas ce qui s'est passé.
1: Il se démerde tout seul là, il nous énerve.
17: T'as
3: qu'à faire le débat, Olivier.
22: Non, mais attends.
0: Vas-y, prends la pro.
23: Vas-y, hein, prends. Va la console, GG, va la console.
17: Mais
23: j'ai une
17: claque,
23: GG.
1: Le prochain disque, tu te vires là maintenant.
22: Ah non, s'il te plaît, Gérard.
0: GG, tu peux répondre?
22: Bah non, c'est pas très...
3: Bon bah c'est pas grave, on va essayer de retrouver, on aura peut-être des autres cassettes, continue le débat.
1: Ouais mais je voulais que tout le monde écoute.
17: Ça fait une heure que j'attends pour t'entendre raconter des conneries. Et Gérard, mets-lui une claque, Olivier.
1: Bon, allez, on reprend donc. Alors, Amandine, Céline, Bisange, Cure-Dent, Carla, Jean-Luc, Mylène et Barbara.
0: Salut, Jean-Luc.
1: Et Barbara, donc, qui c'est qui veut répondre à la
17: Jean-Luc,
1: question?
0: Moi.
1: Merci Olivier,
17: question,
1: encore.
17: Ouais, merci Olivier, merci, c'est sympa. Hein.
0: Cécile.
1: Bah tu peux préparer un disque, hein.
22: D'accord.
0: Cécile parle.
1: Oui, Cécile.
0: Ça dépend des caractères.
1: Bah c'est comme ce que Barbara a dit avant qu'on vous recoupe. pour écouter ce que Chaperon Rouge disait.
20: Il y a le gros caractère, il y a les gros, les petits, les grands, les
6: bons, les méchants.
20: Il y a toutes sortes
6: et surtout les grands.
1: D'accord. Pour toi, Mylène? Mylène, s'il te plaît.
6: Oui.
1: Bon, tu travailles.
6: À mon avis, les caractères, c'est plutôt important pour ce que tu vas en faire. Donc moi, comme elle disait avant, franchement, moi je préfère les gros caractères. C'est beaucoup mieux. Parce que les petits, on peut pas faire grand chose avec.
9: Non, mais les gros coléoptères, ils sont hyper dangereux. Bah, à une époque, ceux qui dominaient le monde quand même.
1: Oui, mais qui c'est qui vient de parler là?
9: Bernard.
1: Non, il n'y a pas de Bernard.
9: Bah, et moi?
1: Bon, Jean-Luc. Non, normalement, j'ai un cure-dent.
9: Ouais, celui-là.
1: Et Jean-Luc?
20: T'as qui, Gérard? Ouais, ou c'est moi, t'as... Jean-Luc. T'as un cure-dent.
1: Bon, Jean-Luc, alors, pour toi?
20: Il est où, ton cure-dent?
9: Pour moi, je sais pas, t'as bon ou mauvais caractère, toi?
1: Non, mais en écriture, ça parle pas de caractère physique.
9: J'ai pas écrire. En fait, c'est ce qui se passe, quoi. Moi, j'ai appris dans la rue, quoi. J'ai jamais dit à l'école, je sais pas écrire, quoi.
20: Mm-hmm. Hey, j'ai une question.
1: Mais attends, Céline.
9: Donc, c'est pas super marrant, quoi. Je sais pas si tu connais cette situation-là. Bon, tu sais, tu peux même pas lire les journaux, tu peux même pas lire les vitrines, ni rien, c'est chiant, quoi. Moi, je suis un mec plutôt paumé, j'ai pas envie de foutre le blues à tout le monde, mais bon, ça va pas, quoi.
1: Ok, Carla?
20: Bah, Gérard.
9: Non, mais ça va pas,
20: Gérard.
9: Je te dis.
1: Non, Jean-Luc,
9: pas,
1: s'il te plaît.
9: Tu parles plus de moi un peu, putain, merde.
1: Putain, mais c'est Carla. Tout
9: ça va pas dans ma vie, moi, merde.
1: Carla.
9: Qui c'est qui va régler ma vie, moi?
1: Carla.
9: Qui c'est qui va m'apprendre à écrire?
1: Bon, ouais, vous me prenez Jean-Luc en antenne, là, quand je demande quelqu'un d'autre.
9: Ouais, mais il y a des problèmes, quand même.
1: Tu lui demandes qui se calme.
9: Et même toi, Gérard, sans déconner, t'étais dans la merde et tout, tu veux même pas m'aider, putain. Ah, laisse tomber, laisse tomber.
20: T'as pas de cœur, Gérard.
1: Carla.
20: Tu pourrais écouter un problème, quand même, hein.
1: Carla, tu veux réponse, s'il te plaît?
20: Voilà, donc est-ce que t'as un caractère de cochon?
1: Ah bah alors là, Carla, t'as...
9: Elle parle dans un tuyau, Carla.
1: Carla, dans la radio.
9: Elle a le téléphone dans le cul, Carla.
1: Là, apparemment, c'est au lit.
9: Moi, j'ai eu mon téléphone dans ton cul.
1: Mais à quoi tu joues, là?
9: Putain, Carla.
20: Tu me réponds, Gérard?
1: Ouais, je t'écoute.
20: Est-ce que t'as un caractère de cochon?
1: Bah, à ton avis.
9: Non, ouais, la question, c'est n'importe quoi.
1: C'est sur l'écriture, c'est pas le caractère physique que je viens de dire.
9: Hein, bah, y en a peut-être pas, mais il y ressemble. Hein.
1: Bon, alors, cure-dent. Hein. Cure-dent!
10: Je sais pas, attends, je sais pas où il est.
9: Ouais.
1: Bon, cure-dent. Tu te réveilles là ou quoi?
9: Ouais.
1: Bon alors?
9: Bah, moi, je suis scorpion. Hein? Alors, putain, cure-dent. Je suis scorpion, moi.
1: Bon, allez, hop.
20: Salut, scorpion.
1: Bon, bah, allez, de toute manière, je pense qu'on va, on arrête là, puis terminé.
20: Non, c'est terminé.
1: Non,
9: attends, Gérard.
1: Non, c'est terminé.
9: On a pas voté jusqu'à 3h du matin. Attends, j'ai plein de débats, tu veux jusqu'au bout, ça va?
20: Je peux te poser une question?
9: Et quel signe?
1: C'est pas l'écriture.
9: Et tu sais que remarque, on peut faire un débat sur l'astrologie pour finir.
1: Ouais, c'est prévu pour la semaine prochaine.
9: Oh merde, tu vas inviter la voyante là.
20: Moi je suis vierge.
9: Ah, viens ma chérie que je te caresse le clitoris.
1: Alors Byzance.
20: Oui, c'est Byzance.
9: Byzance.
20: Oui.
1: Alors pour toi?
20: Bah moi j'ai bon caractère.
1: Ouais non mais je te parle de l'écriture.
9: Et ta mère?
1: Jean-Luc, au cure-dent, ça suffit de dire des conneries comme ça.
9: C'est pas cure-dent. Ouais, c'est qui?
1: Bon, bah, tu raccroches et c'est tout.
9: Non, je t'écoute et je réponds quand j'ai envie.
1: Bah,
9: ouais, bien joué, vas-y.
20: Ouais.
1: Manu, s'il te plaît.
9: Ouais.
1: Tu vires cure-dent, comme ça, il répondra pas encore.
9: Ta sœur.
1: Jean-Luc, mais Manu, oh!
9: Quelqu'un? Ouais, c'est pas moi, c'est Jean-Luc!
20: Jean-Luc!
9: Oh là là là là.
1: Hey, oh.
20: Jean-Luc!
9: Ta mère!
1: On s'arrête. Allez hop, terminé.
20: Devant le monoprix.
1: Oui, qui c'est? Non, allez hop. Bon, vous discutez entre vous, c'est terminé le débat.
9: Bah, c'est quoi le
20: bordel?
10: On va écouter un petit raid. On va écouter un petit disque. Pose ta question d'après, Gérard. On va écouter un petit Rage Against the Machine.
1: C'est terminé. La suite et la fin des débats du jeudi. Donc, on va récupérer Amandine, Céline, Byzange, Cure-dent, Carla, Jean-Luc, Mylène.
10: Non, Cure-dent, je l'ai viré, tu m'as dit.
1: Ok. Donc, on va récupérer tout ce beau monde pour dire une petite conclusion.
9: Attendez, on a quelle question là?
1: Gérard. Non, c'est terminé.
9: Ouais, vas-y, Gérard, fais pas chier, putain, fais pas ta petite piste, la merde.
1: Bon, attends.
20: C'est l'apocalypse.
1: C'est terminé.
20: Gérard, fais pas ta petite piste, la merde.
1: C'est terminé.
9: Calmez-vous.
1: Non, c'est terminé, on fait la conclusion, c'est tout.
10: Attendez.
20: T'as pas fini la question.
9: Tu crois que je me suis cassé le cul jusqu'à 3 heures?
11: Ah, c'est mieux.
10: Conclusion, chacun votre tour.
1: Amandine.
21: Ouais, qu'est-ce qu'il faut faire
1: hein? Bah, la conclusion sur le.
21: Ah, bah non, bon, GG,
11: t'as posé combien de questions? T'avais posé combien de questions?
12: Il a déjà posé 3 ou 4 à peine.
21: T'as posé 3 questions, t'es nul.
11: Ça suffit pour faire une conclusion, ça suffit.
1: On en a posé 5 exactement.
21: Bah, t'es nul.
11: Rappelle les questions, Gérard, donc, et après, faire une conclusion par rapport aux questions. Écoutez.
1: Aimez-vous écrire? À qui écrivez-vous? Faut-il prendre l'alphabet au pied de la lettre? Et préférez-vous le R majuscule ou le R de rien? Et écrivez-vous avec des bons ou mauvais caractères, voilà.
12: Voilà, 5 questions super pour un débat jusqu'à 4h du matin, c'est bien fait chez parents, hein. Merci. Hein.
21: Pourri, ouais, mais... franchement.
12: J'en reviens pas, hein.
21: Non, mais je veux dire, Gérard, on paye pour participer à ces débats.
1: Et non, pour l'instant, c'est vous. Non, c'est vous qui avez appelé, donc on vous a rappelé. Donc nuance, c'est pas pareil. Parce que le numéro, il est gratuit, donc vous payez pas. Alors, faut pas prendre les gens pour des cons, là.
11: Ça, c'est clair.
1: Hein,
21: on paye la radio pour participer. Hein.
1: Comment?
21: On paye la radio pour participer.
1: Bah, ah bon, tu payes, c'est nouveau maintenant,
12: tu payes. Eh ben ouais.
10: N'importe quoi.
1: Non, parce que je vous signale que c'est un numéro vert, et un numéro vert, vous le payez pas.
12: Mais non, mais ils veulent qu'on leur donne le numéro de carte bleue.
21: Et ça a changé, Gérard.
1: Ah ouais, vous donnez le numéro de carte bleue.
12: On donne le numéro de carte bleue au standardiste, et après, ils nous débitent des trucs au guichet.
10: Mais ça, faut pas le dire, à l'antenne, ça.
12: Non, mais sans déconner, j'en ai marre, moi, il est 4h du matin, j'ai pas encore dormi.
1: Bon bah voilà, donc non,
12: zappé, c'est, bon, des acteurs, c'est des comédiens, c'est du bidon ton émission.
21: C'est dégueulasse. Ouais.
1: Qui c'est qui dit ça?
12: La fin du mois, on va me tirer encore 400 balles. Hein,
21: voilà. Et puis de toute façon, Gérard, c'est un acteur.
10: Hein. J'essaye, attends, il passe sur tout le monde.
1: Mais bon, bah allez, c'est bon.
21: Il a raison, il faut le dire.
12: Tiens, toi, t'es payé combien, Gérard?
1: Ça te regarde pas.
12: Ouais, bah tu devrais nous en filer un petit peu parce qu'on participe bien.
21: Gérard,
14: je suis contrôleur du fisc. Attention.
21: T'es payé pour faire 5 questions.
1: Ouais, donc...
11: Bon, GG, on y va. Chacun leur tour. Tu dis
1: donc, Amandine.
11: Et ils se calment.
21: Je voulais savoir c'est quoi ton vrai nom, parce qu'on sait très bien que t'es un acteur.
10: Faudrait conclusion, Amandine.
1: Non, Amandine. Non.
21: Bon, bah, ma conclusion, c'est que l'écriture, c'est utile, hein. Voilà.
1: D'accord.
21: Depuis la nuit des temps.
1: Ok. Cécile.
15: Ah ben, l'écriture, c'est important. Et puis, bon, bah, j'ai passé un bon moment.
1: Mmh.
15: Et puis, je t'embrasse et j'embrasse Manu.
1: Ok.
15: Voilà.
1: Byzance.
15: Non, putain, c'est 5 questions, je te le dis, ouvre tes oreilles.
1: Byzance, excuse-moi.
15: Oui. Bah, 5 questions, c'est nul, quoi. Franchement, nul, quoi. J'aurais mieux fait d'aller me coucher plutôt de te parler, quoi.
1: Eh ben, bah, ok, au revoir. Carla.
11: Elle est relou, elle, hein.
1: Carla. Tu me mets Carla, Manu, s'il te plaît. Yeah. Carla.
15: Ouais, tu m'entends?
1: Oui.
15: Alors, moi, je suis d'accord avec Byzance, la celle d'avant. Ton débat était pourri, comme toi. C'était nul, comme d'habitude. Et
10: Manu, vire-la.
1: Allez, c'est bon, si c'est nul dans ces cas-là.
10: Ça y est, oula.
1: Donc, on n'a plus Jean-Luc.
24: Si.
1: Bon, alors, Jean-Luc, conclusion.
12: Donc, en fait, ce soir, je sais pas qui s'est fait baiser entre les auditeurs ou les animateurs. Sinon, je voulais faire un gros bisou à Lali et puis à Finder, quand même, que j'ai vu récemment. Et puis Gérard, je te fais un bisou quand même, même si t'es un gros nez, quoi.
1: D'accord, ok, je te remercie. Peut-être à la semaine prochaine, si tu veux. Donc, rien.
11: Mais Manu, arrête de les couper quand c'est intéressant, ce qu'ils disent.
12: Donc Gérard, tu seras à m'accueillir la semaine prochaine.
1: Bah si c'est pas le bordel comme cette semaine, oui.
12: Bah écoute, c'est super gentil à toi, bah je rappellerai avec plaisir, je te remercie, j'espère que tu vas passer une bonne fin de soirée.
1: Ok, je te remercie.
12: Salut.
1: Allez, à la semaine prochaine. Mylène.
14: Oui, bon, moi, bon, pour conclure, je dirais que l'écriture, c'est utile pour écrire.
1: Mmh.
14: Et c'est tout.
1: D'accord. Ok, je te remercie. Et Barbara, pour finir.
14: Ouais, moi ce que je voulais dire, c'est que bon, Gérard, même si t'as un gros nez, même s'il est pas beau, ben je t'aime quand même.
1: Ok, ah. Je te remercie.
14: Donc,
1: au revoir. Donc ben c'est dommage que il y a eu des petites coupures de temps en temps, mais sinon bon ben ça aurait pu aller plus loin. Mais là, bon, bah, malheureusement, on a eu des petits problèmes avec un auditeur, donc on a voulu le passer en direct pour qu'il dise vraiment ce qu'il faisait. Donc voilà, donc sur l'écriture, c'est dommage qu'on n'a pas pu aller plus loin. Sur les 5 questions, c'était pas mal. Donc en tout, sur les 2 débats, bon, moi, à part le premier qui a foiré, mais sinon, tout s'est bien passé. Donc j'espère vous retrouver la semaine prochaine avec les 2 thèmes de débat. Je vais vous les annoncer maintenant.
11: Ça sera quoi, Gégé ?
1: Ça sera sur la musique et sur les signes astrologiques.
11: Ah,
1: donc,
11: ouais.
1: Alors, sur la musique, ça sera style techno, house et haute.
11: Il y aura un peu de deep ou pas, non ?
10: Et c'est quoi les hautes ?
1: Bah, autre style de musique que les gens aiment.
23: Austin, ok.
2: Donc, je vais étudier ça avec précaution.
23: Et sur les signes, ce sera quoi?
2: Ben, ça sera sur tous les signes astrologiques. Soit avec les ascendants et tout ça.
23: Il y aura
5: le poisson, le bélier,
23: voilà, astrologie, ouais, voilà. Gymnase,
2: ben, l'astrologie complètement.
23: Chinoise et tout, non?
2: Non.
23: Avec
2: non.
23: Les rats, les poulets.
2: Non, ça sera sur les signes.
23: Le français.
2: Le français.
23: Les signes astrologiques.

0: tu vas rester dans ton coin pourri, là, dans un moulin, et tu vas pas venir m'emmerder.
1: Ah mais attends, mais j'arrive avec Jean-Pinot et Yaya, hein.
0: Ouais, ouais, Jean-Pinot et Yaya, et ta connerie, tu vas arriver, tu vois. Si t'arrives chez moi, tu débarques chez moi, je t'ouvre la porte, je te mets deux babes dans ta gueule, et tu prends la porte au nez.
1: Et pourquoi deux babes dans la gueule?
0: Comme ça, ça te prend un aller-retour pour Moulin.
1: Mmh, ouais,
0: ok.
1: Ah mais arrête de t'énerver, mais pourquoi tu t'énerves?
0: Alors, t'inquiète pas.
1: T'inquiète pas.
0: Ouais, ouais. Arrête tes conneries avec ça, s'il te plaît, parce que ça commence à me gonfler.
1: Mais pourquoi?
0: Alors tu t'écrases ou tu dégages?
1: Mais moi je t'aime, Gégé.
0: Mais pas moi, connard.
2: Allez, t'inquiète, allez, hop, bonne nuit, allez, bonne nuit, vas-y, dis-lui, bonne nuit.
0: Et hop, bonne nuit à lui.
2: Allez.
0: À l'année prochaine.
2: Alors, le chiffre exact, écoutez.
0: 17.
2: Attends, devant ton micro. Vous êtes combien alors? Tu dis par rapport. Il y a des gens qui viennent derrière, il faut leur expliquer le chiffre que tu vas donner, c'est quoi?
0: C'est le chiffre des débats du jeudi ou du mardi de Noël. Soi-disant 17 767 320 auditeurs et 2% de filles en plus. Moi, bon, disons, c'est pas beaucoup, 2% de nanas. Hein.
3: En plus?
0: Ouais, mais faudrait qu'elles se réveillent plus le jeudi pour les débats.
2: Ah, mais elles dorment à cette heure-ci, elles dorment, Gérard.
0: Ouais, mais il y en a qui dorment pas.

0: Bulldog, il t'emmerde. tu vois, comme ça, tu te sais te servir, là, toi.
1: Oui,
0: alors, attends, celui qui vient de dire le Bulldog, maintenant, tu vas répondre à la question. Ça va t'apprendre à ouvrir ta gueule. Allô?
2: Bah, qui répondent?
0: Ouais, bah, qui répondent, alors, c'est qui? Entre Poupou, point noir, bidon d'huile.
3: Ah, c'est pas Poupou.
0: Ouais, non,
1: c'est pas bidon d'huile, sûr, hein.
0: Non, et c'est pas point noir.
4: Ah non, non, j'ai rien dit, moi.
3: Ouais, c'est Pierrot.
0: Hein?
3: Ouais, c'est Pierrot qui a dit ça.
0: Non, mais attends, ouais, il sort d'où, celui-là, là?
3: Bah, excuse, je suis arrivé, on m'a pas annoncé.
0: Il sort d'où, lui?
5: Non, c'est bidon d'huile.
1: Non, c'est pas moi, Gérard.
6: Excusez-moi, pour répondre à la question, c'est...
5: Eh, hey, moi, je suis... Eh, hey, Gérard, c'est le bordel, hein, quand hey, c'est Rigo.
0: Mais c'est pas là. Allez, toi, allez. Rigo, tu retournes là. Quand tu retournes là-bas. Ah, non, parce que là, c'est le bordel. Par contre, si j'ai gagné,
6: si je peux me permettre quelque chose, excusez-moi. On nous dit un canon. On nous dit un canon, c'est fun. Et on nous dit que le boulet, c'est Gérard. Merci, Gérard.
0: Non, toi, t'es fatigué, tu rentres chez toi.
4: Ah ouais, j'ai compris, là.
0: Hein, t'es fatigué, tu rentres chez toi.
1: C'est chaud, là.
0: Hein, parce que là, c'est le vrai bordel. Là, c'est, je peux pas commencer le premier débat, le deuxième débat dans des conditions de merde, hein.
3: Ouais.
0: Alors, Fildard.
3: Bon, les mecs.
0: Fildard.
3: Calme-toi.
0: Dégage chez toi, t'es fatigué. Allez, hop.
1: Manu, au standard.
0: Allez, c'est bon, ça y est, on se calme. Fildard, tu rentres chez toi, t'es fatigué.
3: Allez, hop.
0: Ça vaudra mieux. Alors, donc, pour toi, Marmite, le mot harcèlement sexuel, pour toi, c'est un canon.
4: Bah ouais,
0: donc, canon, donc c'est comme j'ai dit tout à l'heure, ouais, c'est un top modèle. Tu m'as démenti.
4: Ouais, d'accord.
0: Hein? D'accord, on est bien d'accord.
4: Oui, d'accord.
0: C'est ta réponse.
4: Ouais.
0: Frisbee.
2: Oui, je crois que l'harcèlement sexuel, ça doit avoir un rapport avec Binghamton, non?
0: Ah. Non, mais attends.
2: Non.
0: Eh, Frisbee.
2: Oui.
3: À la bourre.
2: Oui, je suis là.
0: C'est que veut dire le mot harcèlement sexuel? C'est pas de savoir si Bill Clinton il a été harcelé, ça on en a rien à foutre.
2: Ouais, mais
0: on est bien
2: quand
0: d'accord.
2: Même, quand même, il a été harcelé quand même.
0: Non, mais attends, ça c'est son problème, c'est sa vie privée, c'est pas la mienne.
2: D'accord.
6: Gérard, on va accueillir le dernier auditeur, il s'appelle Sifflet.
0: Mm-hmm.
4: Allô?
0: Voilà.
3: Salut.
4: Bonsoir.
2: Salut
0: Sifflet. T'appelles d'où?
4: De nulle part.
0: De nulle part. Alors donc la fréquence c'est nulle part, d'accord.
3: Dis-moi Sifflet, je peux siffler dedans.
0: Bidon d'huile.
1: Ouais, donc moi, pour moi, le mot harcèlement sexuel en lui-même, bah moi, pour moi, c'est les gens qui ont des problèmes à faire l'amour, voilà.
0: Non, mais attends.
1: Je pense que c'est ça.
0: On te demande que je te pose la question parce que je commence à en avoir marre. Que veut dire le mot harcèlement sexuel?
1: Ouais, je vais te le dire, c'est les gens qui n'arrivent pas à baiser.
0: Non, mais attends, toi, t'es con. Non, mais toi,
5: il a rien compris, hein.
0: Non, il comprend pas, lui.
1: Non, mais
0: attends. Prends-le hors antenne et explique-lui
5: ce que je vais lui expliquer parce qu'ils sont pas capables.
0: Non, ouais, ouais. Toi, t'es même plus capable de faire des débats correctement à part faire l'AREA, c'est tout ce que t'es capable de faire.
3: Ouais.
0: Hein? Bidon d'huile.
6: C'était lui.
2: Je viens de le virer, Gérard.
0: Non, c'était Frisbee qui comprenait pas.
2: Je suis toujours là.
0: Mais alors, toi, pour toi?
2: Ben, je viens de répondre.
0: Oh là là, mais c'est quoi là ce bordel?
7: Ah c'est pas moi, je suis plus là-bas.
0: C'est quoi là ce bordel? Frisbee vient de répondre, bidon d'huile. Faudrait peut-être savoir.
6: Il est bidon d'huile.
1: Je suis là, Gérard.
0: Alors pour toi?
1: Ouais, donc en fait, le harcèlement sexuel, c'est ceux qui sont harcelés sexuellement. C'est ceux qui sont, on va dire, comment je pourrais t'expliquer ça. C'est par exemple, ouais, c'est comme l'affaire Bill Clinton, voilà.
0: Bon, non, je vois pas du tout le rapport. Point noir, t'es là toujours?
4: Ouais, je suis là.
0: Donc pour toi?
4: C'est persécuter quelqu'un physiquement et moralement pour avoir son cul.
1: Ouais, non. C'est ce que je voulais dire.
0: Ouais, mais toi, de toute manière, tu veux toujours dire ce que les gens y répondent avant toi.
1: Il est heureux.
0: Hein? Poupou.
3: Ouais, en fait, le harcèlement sexuel, c'est t'as une fille, elle est là.
0: Mmh.
3: Ok, après, t'as un mec, il est là. La fille, elle se met comme ça.
0: Mmh.
3: Et puis le mec, il arrive comme ça.
0: Ouais.
3: Il lui met là. Et puis la fille, elle dit ça.
0: Oh non, mais attends, voilà.
2: C'est aussi dans l'autre sens quand même. Hein.
0: Ouais, non, mais. Attendez, il y a une question, IRC.
7: Oui, sur IRC, on me demande pourquoi le harcèlement sexuel est-il sexuel?
0: Ça, tu vois, c'est une question qu'on m'avait demandé de poser, que je poserai pas parce que je vois pas du tout le rapport. Parce que si on parle de l'harcèlement sexuel, de toute manière, automatiquement, harcèlement sexuel est sexuel. Donc, je vois pas du tout la question. De poser aux gens parce que si je demande à une personne de me répondre sur cette question-là, qu'est-ce qu'elle va me répondre?
3: Bah
0: parce que c'est sexuel, c'est tout.
2: Déjà, c'est Frisbee là.
4: J'ai compris.
2: Je crois qu'on peut faire un harcèlement sexuel avec les pieds par exemple.
0: Mais est-ce que t'as compris la question IRC qu'on a eue?
1: Je crois, répète-la moi si je me suis perdu.
0: Alors la question c'était, est-ce que l'harcèlement sexuel est sexuel?
7: Non, c'est ça. Pourquoi est-il sexuel?
0: Voilà, pourquoi est-il sexuel?
4: Bah moi je peux répondre.
8: Il peut être moral.
4: C'est point noir.
0: Oui.
4: Parce qu'il n'y a pas que l'harcèlement sexuel, il y a tout le harcèlement aussi.
0: Mais ouais, mais attends, mais dans ces cas-là, pourquoi est-ce qu'il est excel, si c'est sexuel? Automatiquement, ouais. Si on parle de l'harcèlement sexuel, ouais. De toute manière, on va parler de sexe. Donc, ouais. L'autre, avec sa question, je voyais pas le rapport.
7: Bah, si, Gérard, regarde-moi. Moi, sur l'IRC, c'est du harcèlement textuel.
0: Voilà. Ouais, mais c'est pas pareil, toi. On va siffler.
3: Gégé.
0: Attendez. Quand même pas tout le temps les mêmes.
8: Bah, moi, je considère que l'harcèlement sexuel peut être vécu comme un viol.
0: Ouais, mais ça.
8: Parce que c'est si la personne ou si la nana n'est pas consentante, c'est considéré comme un viol comme un crime.
0: Ouais, alors dans ces cas-là, moi la question que je vais poser, parce que là je pense que je vais pas faire toutes les questions, on n'aura pas le temps. Donc moi je vais déjà attaquer sur la 3. Hein, c'est pas grave sur la 2.
5: C'était quoi la 2? C'était quoi?
0: Non, c'est que risque-t-on en pratiquant le harcèlement sexuel, mais ça.
5: C'est un des questions.
0: Bon. C'est pas mal. Ouais, alors qui veut répondre? Poupon.
3: Ouais, oui.
0: Non, sifflet, pardon, Poupon. Sifflet.
8: Bah, moi, je pense que les personnes qui font ça, qui violent des personnes ou qui font du harcèlement sexuel, peuvent faire au moins de la prison et peuvent avoir aussi des amendes.
0: Mmh. Donc, ok, je suis d'accord avec toi, sifflet. Là, on m'a donné un sondage. Donc, alors, sur la question, le harcèlement sexuel, donc, que pensez-vous du harcèlement sexuel? Donc, il y a 20%. Des gens n'ont jamais fait l'amour. 30% des gens sont puceaux et 50% des gens sont vierges.
1: Oh Gérard.
0: Ouais.
1: Ouais, c'est bien entendu. Moi j'avais entendu dire, excuse-moi, que 70% des gens étaient balance, ascendant cancer.
0: Alors attends, là je vais te dire une chose. C'est qui vient dire ça?
1: C'est bidon d'huile.
0: Alors bidon d'huile.
3: Et bidon.
1: Et de l'huile.
0: Et bidon.
3: Et bidon.
0: Ouais. Bidon d'huile.
1: Ouais.
0: Tu vois, ton nom, il porte bien. Bah, voilà. T'es vraiment bidon. Parce que là, tu viens de jouer sur le signe astrologique du CEP. Il n'a pas entendu.
1: J'ai entendu vierge, donc moi, je pensais que c'était les signes astrologiques.
0: Bah ouais, attends. Et la main de ma sœur dans la culotte d'un zouave, c'est astrologique, ça?
1: Bah, ça, c'est ton problème, hein.
0: Bravo. Bon. Bravo. Alors, bidon d'huile, adieu pour toi.
3: Bon,
7: j'ai Gérard. Il y a Davy 1 sur l'IRC qui te demande, alors, est-ce qu'il y a des endroits spécifiques pour se faire harceler et est-ce que tu peux donner les adresses?
0: Non,
3: je
0: donne. Non, mais ça,
3: je. Pas de la vie privée.
0: Loco? Frisbees, tu vas te calmer.
3: C'est pas moi qui ai dit, j'ai dit qu'on parlait pas de la loco, moi.
0: Marmite ou Point Noir, vous allez vous calmer toutes les deux parce que.
4: Non, j'ai rien dit, tu plaisantes.
3: Oui, si, c'est une fille, elle a été sifflée alors.
0: Bon, donc, que risque-t-on? En pratiquement le harcèlement sexuel, on va demander à Poupon.
3: Ouais, bah déjà, je voulais dire à Sifflet qu'il y a une différence entre se faire violer et se faire ploter les fesses, par exemple, tu vois, une main aux fesses ou un viol, c'est pas la même chose.
0: Mmh.
3: Et deuxièmement, bon, bah, tu risques une bonne paire de claques, hein, quand même.
0: Ouais, mais attends. Alors, moi, je vais te renvoyer la balle.
3: Vas-y, renvoie.
0: Par exemple, si la personne n'est pas consentante. Et qu'elle est même pas capable de te mettre une claque dans la figure, comme tu viens de dire, et qu'elle porte plainte.
3: Pourquoi t'as parlé de mettre la main aux fesses à des manchots? Pourquoi elle peut pas me mettre de claque?
0: Non mais attends, sifflet, elle t'a bien dit, c'est entre ces deux trucs-là. Par exemple, si la personne ne peut pas, comment que tu vas faire?
3: Ah. Tu peux me la refaire décoder, j'ai pas...
0: Bon, attends, toi, bidon d'huile, tu la fermes.
1: Ouais. Okay.
0: Vrai, je t'ai dit de dégager. Alors lui, il dégage pour de bon.
3: Ouais, je parlais avec mon.
5: Ok, je l'avais calmé, mais bon, je vois qu'il s'est pas calmé, donc hop, il dégage. Hop
0: là, terminé pour lui. C'est même pas la peine qu'il revienne sous un autre nom.
3: Ouais.
0: Donc point noir.
4: Ben au pire, ce qui peut arriver au gars, c'est de se faire du bien, quoi. S'il arrive assez fin.
0: C'est-à-dire, ouais, mais tu crois que en harcelant une nana dans la rue, tu crois qu'il va pouvoir coucher avec?
4: Bah attends, Gérard, il y en a qui aiment ça.
0: Non, mais attends, peut-être des nanas qui aiment ça.
3: Ouais, des mecs aussi, hein.
4: Bah ouais,
3: hein.
0: Non.
3: Oh, bah, si.
0: Ah ouais, non, qui
4: ça peut être du jeu, Gérard.
0: Ouais, non, mais attendez, attendez, pas tous à la fois. Qui est pas d'accord avec moi?
3: Moi. Poupon, bah moi je dis, si tu dis qu'il y a des filles, il y a forcément des garçons avec, ils sont pas tout seuls. Elles ne produisent pas toutes seules.
0: D'accord. Sifflet, tu voulais peut-être répondre sur ce qu'elle vient de dire, là, Point Noir?
8: Non, pas du tout, non.
0: Non. Oui.
5: Couscous.
9: Bonsoir à tous, et Gérard, j'aime bien tes débats.
0: Salut Couscous.
9: Salut Gérard, ça va?
0: Ça va Couscous.
9: Y a pas de problème.
0: J'ai pas regardé ce matin quand même, mais ça va quand même.
9: Ok.
6: Alors, Gérard, on y va là. Allez, un peu.
0: Hein, alors, donc Prisby.
9: Oui.
0: Donc toi.
9: Vas-y, pose-moi.
0: Tu l'as entendu, je vais pas m'amuser là.
9: La
0: hein.
9: Deuxième ou la troisième
0: Non, c'est la deux. Que risque-t-on en pratiquant le harcèlement sexuel? Hop. En même temps, Couscous, tu réfléchis à la question. Ouais. Hein.
9: D'accord, Gérard. Je pense que c'est vrai, on peut passer dans les tribunaux et puis se faire emprisonner, quoi. C'est risqué, hein. Faut faire attention, hein. Faut vraiment bien prévoir son harcèlement. Hein.
0: Mm-hmm.
9: Sinon, bon, on risque, comme je t'ai dit, voire même de se faire après harceler en prison aussi. Et ça c'est plus...
0: De toute manière, c'est ce qui est arrivé à... Je sais plus qui, je veux pas citer le nom, parce que de toute manière, ça me regarde pas.
6: Ouais, non.
0: Tapis ? Non, sur celui qui a voulu jouer le con avec avec ses enfants. C'est ce qui... Lui, il s'est fait prendre... il s'est fait tabasser dessus. Marmite ?
10: Oui ?
0: Donc pour toi,
10: tu risques gros, et dans certains pays tu peux même te faire couper les couilles.
0: Ouais non mais ça, je pense. Ouais non mais ça, je pense qu'en France c'est ce qu'on devrait faire sur ceux qui pratiquent ça sur les mineurs. Hein.
10: Ça va pas. Ah ouais, sur les mineurs, mais c'est pas du harcèlement sexuel. Hein.
0: Non mais alors c'est quoi? Attends. Non mais attends. Marmite. Attendez. Marmite.
10: Oui.
0: Moi, je vais dire une chose. Alors, si c'est pas de harcèlement sexuel quand tu t'attaques sur un mineur, oui. Sur une mineure de 15-16 ans, alors oui. C'est quoi pour toi?
10: Moi, je pensais qu'on parlait de harcèlement sexuel au travail.
0: Ouais, non, mais attends. Non, mais que risque-t-on en pratiquant le harcèlement sexuel? C'est-à-dire, si tu t'en prends sur une jeune de 16 ans dans la rue...
11: Il faut pas qu'il arrête de parler de ça.
0: Bon, bah alors.
11: GG, on parle pas des mineurs.
0: Couscous. Attends, Couscous. Minitel. Pas Minitel.
7: Oui, sur Gérard,
0: Internet.
7: Sur l'IRC.fanradio.fr, je le rappelle quand même, il y a Nesquik qui te demande si le harcèlement sexuel est une discipline olympique.
0: Je vois pas du tout le rapport. Hein.
11: Ceinture noire de karaté.
0: Ouais, demande-lui s'il n'y a pas ceinture noire de karaté, lui, pour dire des conneries comme ça.
7: Tu peux lui demander toi-même. Hein. T'as juste à le dire dans le micro.
0: Tu réponds à la question, est-ce que t'es ceinture noire de karaté pour me sortir des conneries? Donc Couscous pour toi.
9: Ouais, moi Gérard, je pense qu'avec le harcèlement sexuel, on peut prendre un grand coup de merguez dans la boîte à semoule.
0: ça m'aurait étonné que tu ne sors pas l'histoire de ta merguez avec ton Couscous.
9: Ah oui, il y avait longtemps que j'étais pas passé sur l'antenne.
0: Eh ouais, mais t'es passé il y a quand même 15 jours. Hein.
9: Ouais.
0: Ouais. Qui c'est qui voulait réagir là vite fait?
12: Ouais, moi je voulais dire que dans ton débat là quand même, c'était un peu... On se fait un peu chier, puis bon je raccroche. Hein. C'est de la merde.
10: Au revoir.
9: Ouais, casse-toi.
0: Au revoir. Ah bon, ouais, comme ça.
9: Bonne nuit.
6: C'est frisbee.
0: Ah bah, on se bien.
6: Frisbee, il est parti.
11: Une place de libre.
0: Ah bah, c'est bien, ça fait une place de libre pour les autres.
11: Ouais.
0: Comme ça, si tout le monde pouvait me dire que mes débats c'était de la merde, et ben dans ce cas-là, on fera plus de débats.
9: Non, Gérard,
11: Très bien, Gérard.
0: Moi, je m'en fous, hein.
9: Non, j'adore tes débats, Gérard.
0: Mais si tout le monde se plaint que les débats c'est de la merde, cas-là, moi, je fais encore une question. À 2h, je laisse la place à Rousseau. Je rentre chez moi.
6: Il était aigri, je sais pas ce qu'il avait.
0: Reprends. C'est tout. Votre patron vous a-t-il déjà harcelé? Donc, voilà, on va revenir avec la question que Marmite m'avait posée en premier.
10: D'accord.
0: Donc voilà. Donc je te pose la même question aussi, toi.
10: D'accord. Moi, ouais, ça m'est arrivé, ça m'arrive encore, ouais. Mais j'aime ça, donc je dis rien, quoi, au contraire.
0: Ah ouais, non, mais attends. Attends, dans ces cas-là.
11: C'est une cochonne,
0: Attends. Poupou.
11: Poupon. Ouais, c'est qu'elle aime ça, si elle dit rien, c'est que ça lui plaît, en fait. Donc,
0: mais dans ces cas-là, pourquoi dans ces cas-là, faut pas qu'ils viennent se plaindre après qu'ils
10: sont.
0: Dans ces cas-là, si t'aimes ça, c'est que t'as envie d'avoir plus que les autres qui travaillent avec toi, c'est ça?
10: Non, c'est pas ça. Ça permet de coucher sans t'engager, quoi. T'as pas de mec, tu couches avec tes collègues, comme ça.
0: Ouais, non, mais attends, dans ces cas-là, si tu couches avec ton patron, c'est parce que tu veux avoir un peu plus que les autres,
10: c'est tout.
0: Je suis désolé. Je suis désolé. Stop, Marmite.
7: Non, juste, vite fait, il y a Titus sur IRC, il demande ton patron ou ta patronne.
10: Ah ouais.
0: Ouais, mais ça,
7: il a pas tort.
0: Ouais, j'aurais pu préciser. Oui, Manu.
6: Donc, à la place de Frisbee, ce qui a raccroché, on accueille Focu, il appelle d'Angoulême sur 92.4.
13: Bonsoir Gérard.
0: Salut.
10: Focu.
0: 93.4, voilà. Ok, donc, qu'est-ce qui nous reste? Bidon d'huile est parti.
9: Ouais, c'est Couscous.
6: Ouais, il y a couscous à sa place.
0: Donc, point noir.
4: Ah ouais, ben, moi, c'est pas mon patron qui me harcèle, c'est moi qui le harcèle.
0: Ben non, alors
14: encore
0: attends.
14: Cochonne,
0: ah non, non, attends, attendez, attendez.
14: Y a que des
0: non, mais attends.
14: Il n'y a que des cochonnes, je suis désolé, regarde. Il y en a une
0: poupon.
14: Qui se laisse faire et c'est l'autre qui harcèle son patron.
0: Ouais, poupon. Non, mais attends, poupon.
14: Ouais, ouais, ouais.
0: C'est toi qui viens de réagir comme
14: ouais,
0: ça, là.
14: C'est moi, ouais.
0: Non, mais attends. Si.
14: Il n'y a que Sifflet qui n'est pas cochonne. Il n'y a que Sifflet qui est normal.
0: Ouais, mais Sifflet, ça, c'est son problème, c'est pas le vôtre. Ouais. Elle va répondre, elle.
14: Ah, le boss, il va être content.
0: Qui?
14: Ben rien, non, rien.
0: Bah si, fini ta pensée.
14: Bah rien, je sais pas, Sifflet, elle a peut-être pas de boss, c'est peut-être pour ça. Moi c'est mon cas, en fait, je suis chômeur, donc j'ai pas de patron.
0: Ouais.
14: Donc, bah je peux pas me faire harceler, quoi, en fait, c'est le problème.
0: Ok. Alors attends, point noir, à 17 ans, c'est toi qui te fais harceler par un patron?
4: Bah oui.
0: C'est toi qui harcèles les patrons à 17 ans?
4: Bah,
0: non mais
4: oui.
0: tu me prends pour qui, là?
4: Bah pourquoi? Je fais un contrat d'apprentissage dans une boulangerie, je travaille.
0: Ouais.
4: Et mon patron, il me plaît, donc je fais du harcèlement sexuel.
0: Ah ouais, ça. Bah dans ces cas-là, à 80... Attendez. Dans ces cas-là, à 4h du matin, tu te réveilles et tu vas y ploter les coucouillettes alors qu'il fait sa baguette.
14: Elle va lui ploter les pois chiches.
4: Je le touche pas, je le provoque. Je le travaille au corps, c'est pas pareil.
0: Ah ouais, mais alors c'est pareil.
4: C'est pareil,
0: parce que en travaillant sur le corps, tu peux descendre au...
14: Mais pourquoi que tu lui plottes les pois chiches?
0: Oh, couscous, il a réponse à tout, hein. Sifflet.
4: Non, je pense que...
0: Attends. Poupon.
14: Bah, je t'ai déjà répondu, GG. Moi, je t'ai dit, j'ai pas de boss. Donc, au pire, je peux me faire harceler par la nana de la NPE, quoi.
0: Mmh.
14: Mais non, je peux pas me faire harceler par mon boss. Il y a pas rien.
4: T'aimerais ça si t'avais une patronne?
14: Si j'avais une patronne ou un patron, pas des masses.
4: Ouais.
14: Parce que je suis pas fan de l'usine à Stichard, quoi, mais une patronne, je sais pas. Pourquoi pas.
0: S'il plaît.
4: Non, je me suis jamais fait harceler par un patron, ni rien du tout.
14: Non, bah c'est clair.
0: Non, mais pourquoi, dans quel sens?
14: Bah, elle a pas de patron.
4: Et chez moi? Bah, parce que j'ai jamais eu l'occasion. Elle travaille pas.
14: Ouais, d'après moi, elle doit pas être bien belle. Hein.
4: Toi, tu ferais mieux de regarder ta montre, hein.
14: Joli.
0: Je sais pas qui c'est qui a voulu lui poser ce...
14: Je pense qu'elle a une voix bien mignonne, je l'inviterai bien à ma couscous party.
15: Ouais, elle a l'air sexy, hein.
0: Couscous pour toi.
14: Oui, bah j'ai pas entendu la question, excuse-moi.
0: Ah bah d'accord. Votre patron vous a-t-il déjà harcelé?
14: Bah moi je travaillais à l'usine, alors mon patron c'est un mec et moi j'aime que les grosses Fatma, alors je peux pas me faire harceler.
0: D'accord. Focus pour terminer sur cette question.
15: Moi Gérard, j'étais au standard avec Manu, j'ai pas entendu la question.
0: Non mais attends, ouais.
15: Non, c'est vrai.
6: Parce
15: c'est
6: que
15: vrai.
6: C'était.
0: Ouais, non, ouais, mais t'aurais pu lui expliquer la
6: je
0: question.
6: Calmer, j'ai pas eu le temps, tu viens de l'appeler donc.
0: Alors focus pour la dernière fois, je répète la question. Votre patron vous a-t-il déjà harcelé?
15: Non, j'ai pas de patron.
0: D'accord. Et donc, tu t'es jamais fait harceler?
15: Bah non, parce que je suis mon propre patron, donc quand je me tape des branlettes, à la rigueur, je m'harcèle tout seul.
0: D'accord. Ah, et tu te tapes les branlettes avec.
14: Ah là là, il est chaud comme la braise.
0: Faux cul. À mon avis, tu te tapes des branlettes avec tes secrétaires.
15: Bah non.
0: Ah bah si, t'as quand même des secrétaires si t'es patron.
15: Non, des secrétaires, mais mal.
0: Ouais, de mauvaises, d'accord. IRC, oui.
16: Sur IRC, il y a Cab qui te demande s'il y a harcèlement sexuel quand on branche son synthé.
15: Ah bah. Ah bon, là.
0: Rien à voir.
6: Allez, mec.
0: C'est pas du tout le.
14: Harcèlement d'amour.
0: Oui. Alors, la question. Peut-on.
6: On va réfléchir, hein. Vous allez réfléchir à la question.
0: Peut-on dire que c'est un produit vendu en magasin et on va s'écouter les gens débiles? Je respire la sardine et on se retrouve tout de suite après. Vous pouvez nous appeler au 0803-08-5000 et toujours le...
6: IRC.fun.
0: www.funradio. À tout de suite.

0: pas d'insultes.
1: De Gérard.
2: Et voilà, vous venez d'écouter les gens débiles. Je respire la sardine. Je sais pas si c'est vraiment ça comme titre. On nous a laissé ça donc il est parti, donc il nous a laissé ça. Donc maintenant, vous pouvez nous appeler au 0803 08 5000 et toujours l'IRC qui marche super bien, je crois. Combien de connectés
3: on a dépassé les 800. J'espère atteindre les 1000 d'ici 3h du matin. Combien on me dit 989. On y est presque.
0: Joli.
2: Attends, déjà la semaine dernière, on était à 856.
4: On bat les records ce soir encore. Hein.
2: C'est dommage que le Minitel ne fonctionne pas parce que je crois qu'à partir de 200 connectés, il n'y a plus personne.
4: Ça a sauté.
2: Ah ben alors, c'est dommage. Donc on va récupérer Marmite. Marmite.
4: Moi j'ai allumé hein.
2: Oh
5: ouais, pardon, c'est bon.
2: Marmite.
6: Bonsoir.
2: Rebonsoir. Point noir.
6: Salut.
2: Rebonsoir. Poupon.
7: Oui, bonsoir à tous.
2: Rebonsoir.
7: Oui.
2: Sifflet.
8: Bonsoir.
2: Rebonsoir. Qu'est-ce que ça avec les merguez?
9: Hello everybody.
2: Ah, c'est everybody. Ok. Focu.
4: Oh, il, moi,
5: je vais répéter la question pour qu'il la comprenne bien.
4: Oh, ouais,
2: non, mais quand je dis on reprend, on n'attend plus. Focu, t'es là?
7: Ouais, tranquille.
2: Ok, c'est bon. Donc, la question, je vous la repose pas.
7: Ouais.
2: Donc, maintenant, on va demander, tiens, Focu, comme t'étais au standard, on va savoir ce que t'en penses, toi.
7: Moi, je suis pas trop d'accord, en fait.
2: Alors, explique.
7: Ça peut pas être une marque.
2: Non mais attends, je te demande d'expliquer. Si tu me dis ça peut pas être une marque et que tu me fais un blanc, c'est pas la peine.
7: C'est tout, non mais je pense que ça peut pas être une marque parce que je vais pas acheter de l'harcèlement sexuel.
2: Mais est-ce que c'est un produit vendu en magasin, c'est tout? Je te demande pas si c'est une marque.
7: Si c'est un produit vendu.
2: Parce que dans ces cas-là, moi je peux te dire.
7: De l'harcèlement, toi?
2: Je peux dire, moi je vais acheter du chewing-gum, je sais pas quoi, et dedans on va me mettre du sperme et je vais manger ça.
7: Oh.
2: Bon bah alors, et alors
7: c'est
2: un produit qui est vendu quand même.
7: Je suis d'accord avec toi, mais tu vas pas aller dans un magasin et dire bonjour, je voudrais acheter un petit peu d'harcèlement et un petit peu de sexuel.
2: Ok. Couscous.
9: Ouais, moi j'achète du harcèlement sexuel à l'épicerie de chez Bébé. Hein.
2: Ouais, ok. T'achètes les couscous, les pois chiches et les merguez.
9: Ouais, il n'y a pas de problème, genre.
2: Le mouton et le poulet.
9: Il n'y a pas de problème. Mais okay. C'est quand tu veux pour qu'on fasse une couscous partie et je te mettrai la merguez.
2: D'accord. Sifflet.
8: Oui, je pense que ça peut être un produit vendu en magasin parce qu'il existe bien le Viagra. Hein.
2: Ouais, non, mais attends, et toi, si tu commences à me bouffer les questions, toi, je pense que tu as passé.
8: Non, mais c'est vrai, Gérard, il existe bien le Viagra, donc pourquoi pas.
2: Non, mais ça, le Viagra. Le Viagra, c'est pour ceux quand.
8: Oui, ceux qui sont impuissants.
2: Ouais, tiens, justement, tu fais bien d'en parler du Viagra, tiens. Voilà les deux thèmes de la semaine prochaine, on les a trouvés.
7: Le Via et le Gras.
2: Ouais, le Viagra.
8: Donc pourquoi pas, hein.
2: Ouais, pourquoi pas. Poupon.
7: Ouais, le vieux gras, moi, j'aime pas trop, mais...
2: Non, mais attends, ça, c'est pour la semaine prochaine, la question, le débat, c'est pas pour cette semaine.
7: Pour le vieux gras, c'est ça?
2: Non, pour l'instant, c'est sur l'enseignement sexuel, c'est pas sur le vieux gras.
7: Alors, en supermarché, moi, je dis que vous avez rien compris. Si tu veux trouver du harcèlement sexuel en supermarché, tu vas au rayon, je sais pas, poissonnerie ou légumes, n'importe quoi.
2: Ouais.
7: Et tu verras, le chef de rayon, s'il met la main aux fesses, aux vendeuses ou aux caissières, et là, il y a harcèlement, c'est tout.
2: Non, mais attends, comment
7: c'est
2: tu
7: tout,
2: peux...
7: C'est tout. Écoute. Du harcèlement, c'est que tu veux le trouver sinon.
2: Mm-hmm.
7: Forcément, il y a des mains qui plottent des fesses dans les supermarchés, donc il y a du harcèlement. Forcément.
2: Ouais, non, mais moi, de toute manière, une fois, je pense que Sifflet peut le dire, une fois, j'étais dans un supermarché.
7: Et tu t'es fait plotter les fesses.
2: Non, c'est pas ça, c'est que on est en train de boire de l'eau parce qu'il y a. Il y avait de l'eau à dispo.
7: Attends. Tu bois de l'eau, toi? Tu es allergique?
2: Non, je bois de l'eau, tu vois, alors me prends pas les...
7: Ouais, arrête,
2: non, tiens, Sifflet, elle peut te le dire, sans le faire exprès, c'est elle qui... Je sais pas comment j'y ai fait, j'avais pas envie de finir mon verre, et elle était juste derrière moi, je me suis retourné, j'ai balancé le verre dans la tête.
7: Tu connais Sifflet?
8: Franchement,
2: Tu t'en souviens pas, c'est pas grave. Donc, à la question, comment faites-vous... Vous faites... harceler sexuellement, donc il y a 10% de gens qui se font harceler sexuellement par téléphone. Ça, c'est vrai que par téléphone, c'est...
7: Ouais,
2: ça, c'est... Je pense qu'ils auraient été un peu plus nombreux, ça aurait été mieux.
7: C'est horrible. Hein.
2: 60% des gens se font harceler par courrier. Ça, j'en connais un qui est bien placé.
7: C'est clair.
2: Merci chef de mettre la super musique de boîte de nuit. 30% des gens se font harceler par des rapports. 1% des gens ont dit ils me mettent sa bite dans ma chatte. Oh, là, je crois que...
7: moi j'aimerais bien avoir le numéro de téléphone du 1% là.
2: Ouais, ben
7: ça m'intéresse.
2: Ben Manu, il va se faire un plaisir de te trouver ça.
0: Moi, je vais trouver ça, il n'y a pas de souci.
7: Ok.
2: Parce que là, je sais qu'il y en a une pour l'instant. Elle attend encore mon chef là-haut. Grave, hein. Gérard, elle est grave, elle est encore là-haut, hein.
3: Gérard, sur IRC, il y a Cigar qui te demande si le harcèlement est héréditaire.
2: Comment ça?
7: Ah, possible. Ah, c'est des histoires de famille, ça.
2: Olivier, tu m'éteins ça avant que je me déplace et que je t'éclate tes petites lunettes. Vite. Okay.
7: Bon.
3: Bon Gérard, t'as pas répondu à la question, est-ce que le harcèlement est héréditaire?
2: Ça je peux pas savoir parce que j'ai pas goûté à tout ça. Donc point noir.
8: Ouais, bah écoute, moi en magasin, franchement, j'en ai jamais vu. Par contre,
2: Toi tu travailles en boulangerie, donc en grande surface, ça m'étonnerait que tu puisses voir ça.
8: Ouais, non mais attends, je t'explique. Non, enfin, je fais des courses quand même, quoi, je veux dire. Mais par correspondance, oui. En fait, on te vend des cours, donc c'est des cours qui sont payants, et tu payes après les résultats. Donc si leur technique marche, tu payes, et si ça marche pas,
2: dans ces cas-là, on revient sur les 60% qui sont harcelés par courrier.
8: Ah non, absolument pas. En fait, moi j'ai fait appel donc à une société et qui te vend donc des cours de harcèlement sexuel. Donc ils t'envoient une technique de savoir-faire, tout ça, donc ils t'envoient ça par courrier. Donc tu suis à la lettre toutes les instructions. Ensuite, quand t'as envie d'harceler quelqu'un, comme moi j'ai harcelé mon patron, ça a marché, j'ai payé, et quand la technique ne marche pas, tu payes pas.
2: Et si tu veux, attends.
8: Je peux te donner une adresse.
2: Ouais, non, on s'en fout. Mais attends, point noir. Oui. Tu vas pas me dire que t'as payé ton patron pour te faire harceler.
0: Non,
8: mais attends, tu captes vraiment rien.
7: Non, c'est grave.
2: Attends, si je suis grave dans ce cas-là, t'as qu'à pas dire de conneries parce que j'ai bien entendu dire que t'avais payé.
0: Non. Gérard, elle a payé un organisme pour lui apprendre à harceler.
2: Non, elle a payé aussi le patron. Bon, Marmite.
6: Oui. Moi, une fois, j'ai piqué un truc dans un magasin, donc c'est pas bien, mais bon. Je me suis fait choper, donc j'ai été emmenée au directeur, donc j'ai proposé de me harceler. Puis comme ça, on a annulé
7: la suite. Oh, elle a sucé le vigile et ça se fait pas.
2: Ouais, je pense, à mon avis.
7: Attends, spéciale dédicace à Thierry.
2: Non, mais ça, je peux vous dire une chose que je sais pas, parce que moi, j'ai jamais eu l'occasion de me faire harceler dans un magasin.
6: Bah, t'as pas de chance.
2: Je préfère.
6: Ah ouais.
2: Moi je préfère être tranquille que de me faire harceler par des emmerdeuses.
7: T'as pas les moyens aussi.
2: Voilà. C'est pas moi qui irais payer pour me faire harceler.
7: Ouais, ça s'appelle une pute quand même.
10: Hein, je voudrais te demander un truc.
2: Oui. C'est qui?
10: C'est Focu.
2: Oui.
10: Il y a Manuel sur Minitel qui demande si tu suces pour une binouze.
2: Bon alors, Focu, tu sais ce que tu as fait là? Tu vas aller voir Manu au standard parce que tu commences à me gonfler avec tes conneries.
3: Il a raison, c'est un message Minitel.
2: Attends, les messages Minitel, pour l'instant le Minitel, on est à plus de 100 connectés, donc il fonctionne pas. Je vois pas pourquoi qu'il s'amuse à me dire des conneries comme ça. Donc Focu, tu vas voir Manu au standard. Tu vas dégager.
3: Je le calme.
2: Si ça va pas, tu vas dégager.
9: Okay. Un copain, Gérard.
2: Donc le harcèlement sexuel, peut-il être consentant? Donc je répète, le harcèlement sexuel peut-il être consentant?
7: Ouais, Foucault.
2: Oui.
7: Foucault, écoute, moi j'ai un exemple. Je me souviens, il y a quelques années, je me suis fait harceler par une fille, donc une femme qui était ma patronne à l'époque, et elle sentait du con, donc elle avait le consentant, ouais.
2: Ouais, non, mais t'étais consentant?
3: J'allais la faire, merde.
7: Ah, je suis désolé, Rigo.
2: T'étais consentant?
7: Non, moi j'étais juste d'accord.
2: Là, t'étais d'accord, donc tu te sentais consentant, tu te sentais bien dans ta peau quand t'as proposé.
7: Ah, je me sentais carrément con, hein, ça c'est clair.
2: D'accord.
7: Ouais.
2: Focu, si c'est calmé.
10: Ouais. Oui, je me suis bien calmé.
2: Donc alors, vas-y.
10: Mais je me suis calmé, j'ai pas pu entendre.
2: Je crois que...
7: J'ai dû répéter, il voulait savoir si t'étais consentant pour te faire harceler dans le sexuel, voilà.
10: Ah oui, mais vu que moi je suis mon propre patron, je peux pas être consentant ou pas, puisque j'ai pas
7: ce problème-là. Ta main droite, elle est d'accord avec ta main gauche quand tu te pignoles, donc t'es consentant.
10: Ouais.
7: Bah ouais, donc...
2: D'accord.
7: Bah oui.
2: Là, je pense que...
10: Le problème, c'est que j'ai pas de problème, en fait, de ce problème-là, parce que je suis mon propre boss.
2: Ouais, d'accord. Donc, voilà. Poupon, c'est pas la peine d'essayer d'y faire comprendre parce qu'apparemment, il a l'air de nous prendre pour des cons.
7: J'essaye de l'aider, quoi.
2: Pour mais il nous prend pour des cons, donc tu vois. Ça met, allez, tu me prends quelqu'un d'autre à la place parce que ça vaudra mieux. On va pas s'amuser avec
3: toi. J'arrête, je coupe là.
2: Non. Couscous.
3: J'ai coupé.
9: Rachid, hein, sur la couscous hier, je mets un grand coup de chipolata, elle est consentante, hein, y a pas de problème.
2: Non mais attends, parce que Olivier il vient de reprendre la pro, parce qu'il y en a un qui était crevé, donc il commence à s'amuser à me faire des conneries.
7: Welcome back, Oliver.
2: Donc, pour toi, couscous, donc, je
9: te rappelle. Il n'y a pas de problème. Ouais. Moi, je suis toujours consentant pour faire l'amour, il n'y a pas de problème.
2: Ok. S'il te plaît.
8: Non, je pense que l'harcèlement sexuel ne peut pas être consentant. Bon, ça va, là, vous me laissez parler un peu.
2: Oh, je calme, hein.
7: Oh là là.
2: Olivier, tu commences pas, d'accord?
3: J'ai rien fait.
2: Non, t'as rien fait, à peine. Et les autres, vous vous calmez quand je pose une question, s'il vous plaît, d'accord?
9: Y a pas de problème.
7: Ouais.
2: Bon.
8: Donc je disais, non, le harcèlement sexuel peut être considéré comme... peut être consentant. Oh putain, moi j'arrête, hein.
7: Oh là là. Putain, elle a une belle voix, s'il vous plaît, c'est dommage.
9: Elle est charmante, hein.
8: Elle est pas conne, en plus.
2: Et voilà.
7: Oh,
2: merci, merci. Merci pour celui qui s'amuse à faire cette connerie. Donc là, elle a arrêté, c'est même pas la peine d'essayer de la rappeler, elle reprendra pas.
7: Oh là là,
2: alors, point noir.
3: Je voulais juste dire que sur IRC, tout le monde est content qu'il n'y ait plus sifflé.
7: Appelez l'invité mystère.
2: Sur IRC, moi, je les emmerde que sifflé soit plus là, c'est tout.
0: Gérard. Au standard, à la place de Focu qui était tout bidon, on accueille Mathieu. Lui, il s'est fait harceler sexuellement par sa patronne. Et en fait, ça a fini par une belle histoire d'amour, quoi, en gros.
2: Non, mais attends, pour l'instant, on n'en est pas là-dessus.
0: Sur
2: le consentement.
0: Je t'annonce. Bah oui, mais je t'explique ce qui s'est passé dans sa vie.
2: Ok. Point noir.
8: Tu peux me répéter la question, s'il te plaît?
2: Punaise, mais vous allez faire ça jusqu'à 3h du matin, là?
7: Allez, filles.
8: Bah attends, c'est la première fois que je te demande de répéter.
2: Le harcèlement sexuel, petit-elle consentant.
8: Tout à fait, ouais.
2: Petit-elle.
8: Petit-lettre, si tu voulais dire.
2: Voilà.
8: D'accord. Donc le harcèlement, petit-lettre consentant.
2: Voilà.
8: Ouais, d'accord. Ouais, moi je pense que, ouais. Enfin, c'est un avis personnel, mais ouais, je pense, ouais.
2: D'accord. Marnik.
11: Bah oui, moi, oui, c'est clair. Oui, je suis consentante.
2: Ouais, bah ça, de toute manière, je pense que les trois quarts des personnes... Sont toutes consentantes sur des problèmes comme ça, hein.
3: De harcèlement.
2: Mathieu.
12: Oui, ben moi j'étais complètement consentant puisque j'ai eu donc un harcèlement sexuel de ma patronne.
2: Mmh.
12: Et ben maintenant je suis marié avec.
2: Ah d'accord.
12: Et ben oui.
2: Raconte. Et t'as quel âge sans indiscrétion?
12: J'ai 23 ans.
2: Ben, et ben non. Et t'appelles elle d'où sans
12: indiscrétion?
2: Bon Olivier, tu as commencé par t'écraser parce que tout à l'heure tu as dégagé, ça va aller vite fait.
3: D'accord.
2: Donc t'appelles d'où?
12: De Toulouse.
2: Toulouse, la fréquence?
12: Bah moi je sais pas parce que je l'écoute sur internet.
7: En 17.5.
2: Ouais bah non je pense pas. Hein.
7: Si je crois, enfin je sais pas, je dis ça comme ça. Hein.
2: Non parce que c'est pas la première fois qu'on a des gens de Toulouse.
9: La fréquence, Gérard.
2: Non mais moi je pense que si je la demande à Manu, le temps qu'il la cherche, on verra. Alors donc moi je peux vous dire que je me suis jamais fait harceler, donc même le jour où ça arriverait, je sais pas si je serais consentant là-dessus.
7: Pourquoi?
2: Non, voilà.
7: Pourquoi? Bah attends, bah explique-moi pourquoi.
2: Bah parce que je veux pas me faire harceler par n'importe qui déjà pour commencer.
7: Ah mais pourquoi? Elle est mignonne.
2: Ouais mais ça dépendra de la personne.
3: Et tu donnerais pas ton consentement?
2: Non. Donc les animaux pratiquent-ils le harcèlement sexuel? On va demander à Marmite.
11: Ouais les chiens.
2: Mmh.
11: Il y en a plein, ils viennent sur moi puis ils frottent leur zigounette sur ma jambe, c'est désagréable.
2: Ben ça, c'est... Moi, je vais te dire une chose, Marmite, et je pense que point noir.
11: Oui.
2: Point noir, ça va être pareil.
11: Ouais, ouais. C'est surtout chez les bulldogs.
7: Oh là là.
2: Ouais. Olivier, tu fais gaffe.
3: Il y a Gérard qui m'attaque.
2: Olivier, tu fais gaffe, c'est la dernière fois.
3: D'accord.
7: Oh non, Olivier, on était content de t'avoir, putain, reste.
2: Hein? T'amuses pas à faire des conneries, toi.
0: Gérard,
2: oui.
0: On accueille Casse-toi à la place de Sifflet.
11: Salut Gérard. Salut Casse-toi.
2: Casse-toi, salut, on t'appelles d'où?
11: Casse-toi. J'appelle de Seine-et-Marne.
2: Mmh. Et la fréquence, c'est 101.9.
11: Ouais, voilà, 101.9.
2: Ah, okay. Donc, on va demander à Point Noir. Attends, Marmite, tu me disais, toi?
11: Que j'étais sexuellement harcelée par les chiens.
2: Non, mais ça, je peux... Maintenant, il y a quand même trois filles. trois filles et trois garçons.
6: Oui.
2: Je pense que les trois quarts du temps, les nanas, c'est quand vous avez vos règles. Et ça, je peux vous le dire. Moi, attendez. Je vais continuer.
6: Oui.
2: Moi, j'ai le chien de ma copine, donc.
5: Il se frotte toujours à ta jambe quand t'as.
2: Non.
3: Comme ça.
2: Non.
3: Comme
2: ça. Il va carrément sur sa sœur.
3: Oula.
2: Donc je pense à chaque fois dès qu'elle a ses règles, hop, tu peux être sûr que t'as le clébard qui est là. Hein.
6: Ouais, il suffit juste de te laver, Gérard.
2: Hein.
6: Et tu sens pas, ça sent pas. Hein, faut te laver, c'est tout.
2: Non mais c'est pas moi hein, qui.
6: Non mais dis-le à ta belle-sœur.
2: Non mais de toute manière.
7: Ou à ta meuf.
2: Non mais attends, ma meuf, elle t'emmerde toi. D'accord. Alors. Tiens, Poupon.
7: Oui.
2: Donc pour toi ?
7: Bah écoute, moi, bon, déjà, j'ai un gros problème. Je sais que tu vas pas être d'accord, mais moi, j'aime pas les animaux. Donc je vais dire, le premier clébard qui vient se frotter sur ma jambe, il prend un coup de savate. Quoi,
2: non, mais alors dans ces cas-là, je vais te dire une chose que. T'es vraiment. Non. T'es vraiment dégueulasse de dire ça.
7: C'est un gros Rottweiler, je le laisse terminer. Si c'est un caniche, je le shoot.
2: Non, bah attends.
6: C'est dégueulasse, là, franchement.
2: N'importe quoi.
7: Attends, j'ai pas envie de me faire spermer par un clébard sur la jambe.
2: Couscous.
9: Ouais, Gérard. Moi, j'ai déjà vu deux dromadaires qui se frottaient là-bas aussi. Ils étaient en train de se masturber eux-mêmes. Dans le désert du Sahara, en plus.
2: Bah, attends, à la place des dromadaires, il y avait pas des chameaux?
9: Oui, il y a pas de problème. Mais c'est pas le même nombre de bosses, hein, donc ça fait pas le même effet.
2: Ouais, les chameaux, ils ont deux bosses.
6: Ouais.
7: Non, une.
6: Non, ils en ont deux,
2: les dromadaires, ils en ont une.
7: Oh, les filles, bravo,
6: ça veut dire deux en arabe.
7: Merci pour l'humour, les filles.
2: Mathieu.
13: Ouais, bah moi, je pense pas que les chiens et les animaux sont capables de nous harceler sexuellement. Je pense que c'est pas possible.
7: Ils ont tout ce qu'il faut, hein. Ils ont une quéquette, ça suffit. Hein.
2: Bah ouais, mais bah oui. Comment que tu veux qu'ils reproduisent, alors? Faut bien qu'ils aillent sur une femelle.
6: En plus, ils arrivent à se la lécher.
2: Ah ouais, c'est ça, oui, ça, oui.
5: Attends, moi je sais qu'il y a déjà des chiens qui m'ont mis des mains au cul, c'est pas super agréable. Ouais.
2: Attends, un chien te met une main, une queue, ouais, tu sais quoi. Tu dirais, elle te met une patte, ouais.
7: Ouais, c'est plutôt mal, ouais,
2: que j'ai le cul. Non, parce que moi,
3: ça m'est déjà arrivé, un chien qui me fait un clin d'œil, par contre, tu vois.
2: Bon, toi, attends, Couscous, l'autre, quand il me dit un chien, il n'y a pas un clin d'œil, vu qu'il a ouvert ta tranche, ça m'étonne pas de toi. Hein. Ça m'étonne pas de toi. Hein.
7: Bravo.
2: Toi, de venir, les premiers chiens que tu vois dans la rue, ils sont pour toi. Hein. Casse-toi.
3: Gérard, sur IRC, on me demande si tu t'es déjà toi-même harcelé sexuellement.
2: Non.
7: Avec ta main droite ou gauche?
2: Non plus. Alors, casse-toi.
6: Oui, bah, excuse-moi, j'ai pas entendu la question, tu peux la répéter?
2: Les animaux pratiquent-ils le harcèlement sexuel?
6: Ah, j'y crois pas, là, du tout.
3: C'est quoi le débat, Gérard?
7: Les animaux.
3: J'étais pas là au début.
2: Non, mais toi, les oreilles, c'est comme le cul, ça se lave. T'étais dans le studio en train de faire le con, alors.
7: C'est sur les animaux.
3: Il travaillait.
2: Oh non, mais il travaillait, mais il avait qu'à écouter. Non. Et tu m'étends ce son, parce que tout à l'heure, je vais te faire du... Je vais te mettre une barre. Alors, septième question, Manu, tu m'étends.
6: Je peux répondre, moi?
2: Qui?
6: Point noir.
2: T'avais pas répondu, toi?
6: Bah non, j'ai pas répondu. Tu m'as posé la question et puis tu m'as coupé en plein milieu.
2: Ah bon, bah alors vas-y.
6: Ouais. Donc je voulais te dire que c'est vrai qu'effectivement, les chiens sont réputés pour faire du harcèlement sexuel et surtout la race des bulldogs.
2: Ouais, mais ça, c'est partout. Hein.
7: C'est pas drôle.
2: Donc, voilà. Moi, je peux. Oui?
9: Non, rien.
2: Donc, je peux vous dire une chose, que j'ai jamais vu des animaux le faire, mais bon, bah, peut-être qu'un jour, j'en verrai. La question... Avez-vous déjà été harcelé? Je pense que je l'avais posé, cette question-là.
7: Ouais,
6: Gérard.
2: Ouais, j'avais oublié de donner les sondages. Donc, il y a 55% des gens qui répondent qu'ils ne sont pas bricoleurs, donc je vois pas le rapport avec le harcèlement. 40% des gens répondent qu'ils préfèrent le foot, donc je vois pas du tout
7: le foot. Ah pardon.
2: Le football.
7: Ah,
2: le foot. Donc je vois pas du tout le rapport avec le harcèlement sexuel.
3: Ça c'est les sondages.
2: Donc 5% des gens répondent qu'ils se foutent de la politique, je vois pas du tout le rapport avec le harcèlement sexuel.
9: Rien à voir.
2: Et 0% des gens n'ont pas compris la question. Alors s'ils ont pas compris la question. Donc il y a 0% qui n'a pas compris la question, bah, c'est bien, comme ça me fait plaisir. Moi,
9: les Mongols.
2: Pour moi, c'est des Mongols, c'est des petits cons.
7: Ouais.
3: Sur Minitel, il y a Caroline DS qui dit qu'elle veut te voir à la loco.
2: Attends, mais écoute, il n'y a personne.
3: Tiens, regarde.
2: Ah, il y a un connecté.
0: Deux.
2: Ah, un connecté. Bah, les gens,
0: c'est les parents, Olivier, de toute façon.
7: Ah, bravo.
2: Non, je pense pas. Le téléphone ne répond plus. Max, je te branche. Bon, d'accord. Ok. Donc, septième question. Avant qu'on fasse la pub. Non.
0: Il n'y a pas de pub, Gérard.
7: La pub,
2: avant qu'on.
7: La pub à 2h30 du matin.
0: Gérard, il veut la pub.
2: Non, avant qu'on.
0: On va faire la pub.
2: Avant qu'on s'envoie un petit disque. Ouais. Alors, être harcelé sexuellement peut-il devenir une maladie? On va demander à Casse-toi.
14: J'ai pas compris ta question, Gérard. Tu peux répéter, j'ai rien compris.
2: Être harcelé sexuellement peut-il devenir une maladie?
7: Bien sûr.
14: Mais alors, ça n'a aucun rapport, quoi, je veux dire.
7: Si, moi je sais.
2: Qui?
7: Poupon.
2: Ouais, vas-y, Poupon.
7: Si tu penses que ça peut être une maladie, il faut que tu vois ça en fait avec ton boss, parce que ton boss, il a fait l'émission du dimanche soir, c'est Malade Nocturne.
2: Ouais.
7: Et Malade Nocturne, c'est donc pour guérir justement la maladie du harcèlement sexuel. C'est
2: non mais attends, mon boss, oui. Mon boss déjà, il a un nom, il s'appelle Max.
7: Bon, Max.
2: Hein? Il a fait...
9: L'Estartistime.
2: Voilà, comme dit Couscous, mais il n'a pas fait ça dans le but de faire chier, c'est tout.
7: Mais je t'ai pas dit dans le but de faire chier, c'est pour soigner la maladie, c'est fait pour ça, c'est pour ça que...
2: Mais attends, mais c'est pas avec la musique que tu vas te faire harceler, espèce d'abruti.
7: Mais non, ça guérit du harcèlement, et c'est pour
2: ça
7: que
2: ça s'appelle... Ah ouais, tu crois que la musique a guéri le harcèlement sexuel?
7: C'est une nouvelle thérapie New Age Goa, et ça
2: Malade
7: Nocturne.
2: Ouais, une Malade Nocturne. Ok, une question IRC.
3: Oui, il y a Nostradamus qui te demande s'il existe des traitements à base de médicaments.
2: De médicaments, non.
3: De médicaments.
2: Pas ma connaissance.
7: Normal.
2: Casse-toi.
14: Je t'ai répondu, Gérard. Hein.
2: Non, c'est pas toi qui viens de me répondre, c'est Poupon.
14: Bah non, mais j'ai répondu juste avant que je disais que ça n'avait aucun rapport. Hein.
2: Non, ok. Mathieu ?
15: Moi, je pense que oui, ça peut être une maladie d'être harcelé sexuellement.
2: Mm-hmm.
15: Effectivement.
2: Ok. Couscous ?
9: Ouais, ça peut être une maladie, mais il faut consulter un bon médecin qui peut te traiter au couscous pour que tu te soignes.
2: Ouais, d'accord.
9: Avec
2: les merguez, les pois chiches.
9: Non, que la semoule.
2: Que la semoule. Et pourquoi pas avec une carotte ?
7: Non, mais il la fume, la semoule ou quoi, lui ?
2: Non, mais attends, il fait bien.
7: Non, mais il habite dans une couscoussière.
2: Reste quand même poli, parce que c'est quand même bien qu'on aille un mec comme lui, au moins pour nous donner un peu d'ambiance dans les débats, parce qu'avec vous, je crois qu'on s'ennuierait.
7: Mais c'est là pour ça,
0: je peux t'en mettre, si tu veux.
15: Moi, je suis gentil,
0: Poupon. Pas que de l'ambiance.
9: Tu l'as bien, mon ambiance, hein.
2: Poupon.
7: Oui, je t'ai déjà répondu, je te dis Malade Nocturne.
2: Alors, point noir.
14: Moi, je pense pas que ça peut devenir une maladie. Par contre, je pense que ça peut devenir un remède.
2: Ouais. Mmh. Mmh. Marmite. Mmh. Non, mais Olivier, c'est pas la peine de t'amuser parce que tout à l'heure, je vais terminer à 2h30. Moi, ça va aller vite.
0: Hein.
7: Oh non.
2: Marmite.
9: Oh non.
14: Oui.
9: Oh non, Gérard.
2: Marmite.
14: Moi, ça.
9: Oh non.
14: Non, Gérard.
2: Oh non. S'il vous plaît, derrière, vous laissez. Vous laissez finir les questions, là. Marmite.
14: Moi, ça me rend malade quand je me fais pas harceler, ouais.
2: Bon, toi, c'est carrément...
14: Là, c'est une maladie.
2: Ça, c'est carrément une maladie pour toi. Si t'en as pas, t'es malade.
14: Bah, carrément.
2: Donc, plus t'en as, et plus t'en veux.
14: Bah, plus j'en ai, plus j'en veux, ouais.
2: Ouais, et si t'en as pas, ça devient grave. C'est comme de la drogue.
14: Ouais, c'est une drogue, ouais.
2: Ouais, ben...
7: Tu la roules, tu la fumes.
2: Mais attendez, il y a une question IRC.
3: C'est une question, Gérard. Alors attends, est-ce que lorsque l'on pense à toi, Gérard, c'est du harcèlement mental?
2: Ça dépend. Ça dépend des nanas et c'est leur problème. Leur problème, c'est pas le mien et c'est tout. Donc, je pose la huitième. Pourquoi que les gens ont peur de parler de ce problème? Et on va s'écouter. Les poules qui puent avec j'ai un œuf pourri dans le trou des fesses. Et vous pouvez toujours nous appeler au 0803 08 5000 et toujours le Minitel www.funradio. Et à tout de suite. Des débats du jeudi avec Gérard. Donc il est 2h31 et on vient de s'écouter. Les poules qui puent avec j'ai un œuf pourri dans le trou des fesses et on va récupérer Marmite. Marmite.
16: Là, allô.
17: Allô,
2: Marmite.
17: Allô.
2: Tu me les calmes, là, j'arrive.
17: Allô,
16: Manu.
0: Oui, oui, je vous entends.
17: On n'entend plus rien. On n'entend plus rien.
0: Vous m'entendez, moi, ou pas? Allô. Allô, est-ce que vous m'entendez, moi? Gérard, essaye de parler pour voir si t'entends. Il y avait un problème de micro sur ce...
2: Marmite.
16: Allô.
17: J'entends rien.
16: Allô,
17: Couscous.
16: Ouais, je suis là.
0: Allô.
17: Il est parti, Gérard.
0: Attends, essaye.
2: Marmite.
16: Il a quitté le studio, Gérard.
2: Non, ça... Bon, Olivier, tu me fais quoi, là?
0: Je fais rien. Et voilà, c'est pour moi.
16: Allô, Poupon.
0: Ça marche, là?
2: Marmite.
0: Ah, bah voilà, ça y est, ça marche.
16: Il est où, Gérard?
2: Marmite.
17: Salut.
2: Marmite, rebonsoir.
17: C'était où?
2: J'étais là, mais c'est Olivier qui s'est mis à faire le con, c'est pas grave.
17: Okay.
2: Marmite, donc, toujours là.
17: Toujours là, ouais.
2: Point noir.
18: Ouais, je suis là.
2: Toujours là. Poupon.
19: Ouais, je suis là, ouais.
2: Toujours là. Et Couscous.
20: Ouais, toujours fidèle.
2: Toujours là. Mathieu.
21: Encore, ouais.
2: Toujours là. Et casse-toi.
22: Salut, GG.
21: Salut, casse-toi.
2: Donc, toujours là. Donc, huitième question. Pourquoi les gens ont peur de parler de ce problème?
21: Mais de quel problème? Il y a Dark Vador qui vient d'arriver.
23: Oh là là.
22: Dark Vador.
21: Petit Jedi.
0: J'ai rien fait, moi, Gérard.
2: C'est quoi cette histoire de merde?
0: Bah, allez, on continue.
2: Donc, casse-toi.
22: Oui, je suis là.
21: May the force be with you.
2: Casse-toi.
22: Oui, Gérard.
2: Donc, pour toi.
22: Personnellement,
2: c'est pas un problème pour moi d'en parler,
22: donc si
2: des
22: gens n'en parlent pas, c'est que ça les gêne, je sais pas, j'imagine.
2: Bon,
21: on va hâte.
2: Allô? Mathieu. Mathieu, fais calmer tout le monde, Gérard, c'est pour ça, excuse-moi.
21: Il est en train de me calmer, direct, il me calme.
2: Bon, alors Mathieu, pour toi?
21: Moi je pense que c'est dur d'en parler, de l'harcèlement sexuel quand même. Parce que si on a peur de se faire harceler, on a automatiquement peur d'en parler.
2: Ouais, ben ça, c'est un problème qui se passe à l'heure actuelle, c'est que personne ne veut en parler.
21: Ouais, parce que les gens ont peur.
22: Non, moi j'en parle. Hein. Non, mais il faut en parler parce que sinon, t'as
2: personne. Attendez,
0: parce que les gens de l'IRC n'ont pas entendu la question.
2: Alors pourquoi les gens ont peur de parler de ce problème?
0: Ah, ok, merci.
20: Gérard, c'est Couscous.
2: Ouais, Couscous.
20: Bah, moi, j'en parle pas parce que si j'en parle, si tu parles d'harcèlement sexuel, tu te fais forcément harceler sexuellement.
2: Mm-hmm.
20: Donc, j'en parle pas.
2: Voilà. Mais je vois pas, mais si. Bon, bah, toi, si tu te fais harceler sexuellement.
20: Mais si j'en parle à une personne, ouais. Imaginons, j'en parle à Bébert et Rachida, ils vont m'harceler sexuellement.
2: Ben non, si tu leur en parles, que t'as déjà eu des problèmes comme ça...
20: Ben, ça se voit que tu les connais pas, hein.
2: Ah non, mais ça, je connais pas tes problèmes, moi. Poupon.
19: Ben écoute, les gens ont peur en parler parce que c'est dangereux, c'est une maladie, et y a des médecins qui soignent ça, il y a des psychologues, des harceleurs sexuels, des marabouts, tout ça.
2: Non, mais attends, là, Poupon, il y a d'autres personnes, bon, d'accord, tu peux aller... Si la personne a peur d'aller en parler à un psychologue ou autre, ça, c'est son problème.
19: Non, mais si c'est une peur, c'est une phobie, c'est un zombie, c'est sexuel, donc forcément, tu vas voir un sexologue.
2: Ah tiens, il y a une question, Colgate, alors là, elle commence à s'amuser. Gérard, t'es déjà été harcelé dans un couscoussier par les merguez. Alors après, t'as Gérard, t'es déjà harcelé à une radio.
21: Allô,
0: j'ai rien fait. Est-ce qu'on m'entend, moi? Allô, Gérard, vous branchez ton micro là. Celui-là, il marche pas.
2: Mais si,
0: celui-là, il marche pas. Mais forcément, c'est toi. Ben voilà, attends. Ça va marcher, là.
24: Attendez, les auditeurs, ça va marcher. Vas-y, parle, Gérard.
21: Allô.
24: Ouais, vous l'entendez, Gérard.
0: Ça marche. Mais si, Gérard,
24: si vous l'entendez,
0: ça marche. Gérard. Non,
2: j'ai pas les CD,
0: arrête, Gérard.
2: Allô, pas les CD.
24: Voilà, ça y est, ça marche. Parle dans ton micro, Gérard. Parle dans ton micro. Vous l'entendez là? Il va vous parler. Vous l'entendez, c'est sûr.
2: C'est toi qui arrête pas de déconner.
0: J'ai rien fait.
19: Hein? On t'entend, GG.
20: Ouais, y'a pas de problème, Gérard.
0: Vous l'entendez.
2: Donc, Poupon.
19: Oui, je suis là.
2: Poupon.
19: Oui.
2: Calme-toi.
19: Tu peux me répéter la question, parce qu'avec tout ce bazar, avec les problèmes techniques, là, ça devient dur. Hein.
2: Pourquoi que les gens ont peur de parler de ce problème?
19: Ce que je te disais, si t'as peur, c'est une phobie.
2: Mmh.
19: Ok.
2: Ah bah, c'est... Ouais, t'avais déjà répondu, quoi.
19: C'est sexuel, voilà.
2: Ok. Point noir.
22: Moi, j'ai pas peur d'en parler. Au contraire, ça m'excite.
2: Non mais attends.
20: Comme la braise.
2: Ouais, je pense parce que à ton âge, je pense que j'irai voir quelqu'un pour en parler quand même.
22: Non, je préfère pas en parler, je préfère le faire.
2: N'importe quoi. Marmite.
1: Ouais, moi aussi j'en parle, je m'en fous.
2: Ouais mais t'en parles dans ton entourage.
1: Ouais, moi j'en parle à tout le monde, t'as vu là je t'ai appelé pour t'en parler
2: Non mais attends, c'est pas moi qui t'ai appelé, c'est au standard qu'on t'a appelé.
1: Non, c'est moi qui t'ai appelé.
2: Ouais mais après le standard t'a rappelé pour participer au débat.
4: On l'a harcelé.
1: Ils m'ont un peu harcelé
20: voilà. Toute la semaine.
2: Ils l'ont harcelé
20: téléphoniquement.
2: Tu disais Couscous ?
20: Ils disaient qu'ils l'ont harcelé téléphoniquement.
2: Non mais ça.
1: Ouais mais c'est si bon.
24: Moi je voulais juste rajouter que vous avez quand même harcelé le boss quoi.
20: Ouais, on a harcelé le boss depuis une radio.
10: Et moi je vais te dire que le boss on a été à deux doigts de l'enlever et de le torturer. Hein.

0: Monde, hein.
1: Moi, je veux bien des cours particuliers à ce moment-là.
0: Il n'y a pas de problème.
2: Ah, moi aussi. Okay, hein.
3: Non, mais attendez. Alors, Marmite, toi, t'es d'accord avec Point Noir, Poupon.
1: Bah, moi, je dis qu'effectivement, il faut des pédagogues pour faire des écoles, c'est clair.
0: Des pédologues.
4: Non, des pédagogues. Mais de pour YouTube.
5: Tu vois ?
4: Je vais aller les voir, merci.
3: Couscous.
2: Oui, Gérard. Oui, moi, je pense que ça serait bien, mais il faudrait que la professeure, elle soit bien roulée. Hein.
3: Ouais, mais ça...
2: Ah, bah, sinon, il n'y a pas moyen d'apprendre. Hein.
3: Toi, tu peux pas trouver des...
1: À la France,
3: des profs bien...
2: Donc, elle écarte bien les cuisses, hein, pour qu'on va bien la foutre.
3: Bon, ben, t'es vraiment un cochon, toi.
0: Oui, mais faudrait qu'il n'y ait pas de théorie, faudrait qu'il y ait de la pratique aussi.
3: Mathieu.
0: Bah, évidemment.
4: Oui, alors moi, je pense que ça serait une bonne initiative de faire une école sur l'harcèlement. Puisque comme ça, je pourrais être professeur et je pourrais faire mes mises avec des petites demoiselles.
3: D'accord, casse-toi.
0: Bah écoute, moi Gérard, je suis tout à fait d'accord. Elle s'est cassée.
5: Pourquoi tu l'as cassée? Pourquoi tu l'as
6: cassée? Non, c'est pas une autre. Je sais pas, il l'a pris pour lui, quoi.
5: Tu lui dis casse-toi.
6: Je vais le rappeler, je crois que c'est Couscous en plus. Il l'a mal... Non, il est plus là. Il l'a mal pris, ce que tu lui as dit.
1: Bon, bah il y a une place,
3: Bon, donc, moi je peux vous dire une chose. Des écoles, je voudrais pas que ça existe.
1: Bah pourquoi?
3: Oh non, pas avec les profs. Hein.
1: L'école, c'est bien quand même.
3: Ouais, non, mais peut-être.
1: Attends, je vais te dire, s'il y avait des cours de quéquette à l'école, les lycéens, ils seraient pas en grève. Hein.
0: Tu m'étonnes.
3: Non, mais attends, ça. Là-dessus, c'est.
1: Attends, ils feraient des heures supplémentaires en permanence et tout ce que tu veux.
3: Il y a une question.
7: Il y a une bonne question hier, c'est de Kevin Klein. Gérard, comment reconnaître un harceleur potentiel?
3: Voilà,
4: c'est trop compliqué pour lui.
6: C'est pas les harceleurs potentiels, en plus, c'est les harceleurs sexuels. Tu dis n'importe quoi, Rigo. Ah,
3: non, mais même, de toute manière, là-dessus, je peux rien dire.
0: Non.
3: Alors, dernière question.
1: Déjà?
3: Eh oui, ben.
1: Bah attends, il reste encore 20 minutes.
3: Bah non, bah. Après, on verra.
7: Moi, j'ai plein de questions sur l'IRC, si tu veux, Gérard.
3: Est-ce que c'est du harcèlement sexuel si on fait l'amour?
1: Ouais.
3: Alors, Marmite.
0: Ouais.
3: Bah, toi, de toute manière, toi, t'es.
0: Mais moi,
3: t'es bien.
0: Ouais, moi, j'aime tout, quoi.
3: Non.
4: J'ai bien
3: arrivé, chouette. T'es carrément branché à fond là-dedans, hein.
0: Bah, à fond, hein.
1: À fond, profond, ouais.
3: Ah, ça y est, celui qui applaudit.
0: Merci, public.
3: Donc, pour toi, donc,
0: Ouais.
3: Ça te dérange pas?
0: Oh non, rien ne me dérange.
3: Point Noir.
8: Ah bah moi, tant qu'il y a de la bite, tout va bien.
3: Oh bah toi, à 17 ans, à quel âge que t'as perdu à quel âge que t'as été...
4: 3 mois et demi, un truc comme ça.
3: À quel âge t'as commencé la relation?
8: À 14 ans.
1: Oh. Les filles, j'espère que vous serez demain à la loco. Hein.
3: Ouais, 14 ans.
7: On va les refaire.
8: Ouais, 14 ans.
3: Oh
7: non, on jette rien,
5: j'ai rien fait, mais.
3: J'attends ça. T'attends, je te balance un micro.
8: Et je suis sûr que je t'en apprendrai des trucs.
7: Olive.
5: Ok. J'ai rien fait.
3: Non, presque pas. Poupon.
1: Ouais, bah écoute, moi je dis, hein, dans ces cas-là, on sait à quoi on s'expose. On peut perdre sa place de président, hein. On va pas parler de vie privée, mais tu sais très bien de quoi on parle.
0: Tu crois que Chirac...
1: je vais dire avec la gueule de Bernadette, moi je comprendrais qu'il a harcelé d'ailleurs. Hein.
3: Mathieu.
4: Oui, moi,
3: Mathieu.
4: Il y a quelqu'un qui applaudit, ça me gêne.
1: Ouais, c'est
3: putain, ça commence à me prendre... Olivier, fais gaffe, parce que tout à l'heure, je vais te balancer quelque chose, toi, tu vas comprendre ta douleur.
5: Gérard, sans moi.
0: La purée.
6: Excusez-moi, on retrouve Couscous.
2: Ouais, bonsoir, Gérard.
6: Il l'avait mal pris quand tu lui as dit casse-toi, mais je lui ai expliqué que c'était pas lui.
3: Ok.
7: Voilà, bon. Gérard, en attendant, alors attends, je vais retrouver, j'arrive plus à savoir où c'est Disco qui dit si Adam avait pas harcelé Ève, on serait pas là.
0: Exact.
3: Ouais, ça peut-être. Donc,
7: sûrement.
3: Bah oui. Mathieu, pour toi.
4: Donc, oui, je pense que l'harcèlement sexuel, c'est faire l'amour, c'est sûr.
3: Ouais, casse-toi.
8: Ah, moi je crois pas qu'il y ait de l'harcèlement là-dedans parce que, étant donné que c'est une entente entre les deux, moi je crois pas, non, franchement.
3: Et Couscous?
2: Ah, j'ai pas entendu parce que
3: alors,
2: tu viens de me rappeler.
3: Est-ce que c'est du harcèlement sexuel si on fait l'amour?
2: Ah, bah ça dépend comment tu le prends et ça dépend comment tu le fais.
1: Par derrière.
2: Surtout comment tu l'as pris. En sodomie, moi j'aime bien.
3: Non, mais ça, c'est...
2: Ah, moi, je pense pas que c'est du harcèlement sexuel. Donc, du moment que tu fais l'amour, il n'y a pas de problème.
1: Ah, c'est du bourrage de cul.
3: Ouais, mais...
1: Ah, il y a un mec qui est malade.
5: On coule, les mecs, on coule.
4: Je suis en évasion dans mes chiottes.
0: Titanic, hein.
6: Par contre, Gérard, moi, j'ai une question. Pour toi, est-ce que tu crois que quand on drague une fille, on peut considérer ça comme du harcèlement?
1: Ouais,
3: ou pas? Non,
0: ouais,
3: non.

0: Non.
1: Au début, t'insistes. Si elle veut pas, t'insistes. Ouais, s'il te plaît.
2: Non, mais de toute manière, t'as pas besoin d'insister.
1: Si ouais, mais toi, c'est parce que t'es un sexe symbole que t'as pas besoin d'insister. Pense à tous les Tony, Arnett et Goldo, comment ils rament.
2: Non, mais
1: attendez, laissez parler Gérard.
2: Chacun voit midi à sa
1: porte. Chacun voit midi quoi ?
2: Chacun voit midi à sa porte et c'est tout. Ça, je vois pas du tout le rapport. Si la nana veut pas sortir avec toi, elle sortira pas avec toi, c'est tout. Donc, conclusion.
3: Bravo.
2: Conclusion, Marmite.
4: Conclusion, vive la bite.
5: Mais pas déjà, attends, il reste un quart d'heure.
6: Non, mais c'est pas grave, après on fait un mini débat improvisé.
5: Il reste un quart d'heure, GG, avance une question, improvise.
6: Un débat sur les porte-clés, après ça va être génial. Allez, on
2: va. Non.
7: Olivier, tu veux du tube.
3: Alors, à la demande des auditeurs, une petite question IRC de Compi Musique 8 Mcom, c'est un peu long comme nom. Le harcèlement donne-t-il la chiasse? Si oui, de quel côté?
6: Du côté droit.
5: Ouais, c'est clair.
6: De la fesse droite.
2: Non, je vois pas du tout le rapport.
1: C'est connu. Ouais,
2: non, allez, on fait la conclusion sur.
3: Alors,
1: moi j'en ai une question.
3: Vas-y, Gérard. Vas-y, excuse-moi.
1: Oh, bon, ben. Est-ce que, par exemple, la pilule Viagra incite au harcèlement?
6: Bon, Manu, ta question retourne en standard.
2: Tu vois,
6: tu veux du tube?
4: Pas forcément, Manu, parce que moi je prends pas de Viagra et je harcèle, quoi.
1: Tu vois, c'est une bonne question.
2: Non mais ça c'est le débat de la semaine prochaine. Olivier Tata. Dégage, je veux plus te voir là.
1: Ah, j'ai pas fait exprès.
3: Bon, en attendant, j'ai Davy 1, Davy 1 sur l'IRC qui est allé voir la définition du harcèlement sexuel dans le dictionnaire.
6: Ah, quand même.
3: Et on y apprend que le petit Robert a harcelé Larousse.
6: Bien sûr.
2: On va pas le rappeler. Donc, conclusion, Marmite, on fait conclusion sur ce débat et c'est terminé après.
4: Ouais, vive la bite et puis prends garde le sourire, Gérard.
2: Ouais, mais.
4: C'est important, là.
2: Il y a certains trucs.
4: Demain, j'ai interpellé. Dans les chiens de la loco.
2: Ouais, t'as raison, tu verras comment tu vas être aussi avec moi demain.
4: Bah, d'accord. À demain.
2: Ouais, on verra.
1: Dans les toilettes. Hein.
2: Point noir.
4: Oui. Écoute-moi, Gérard, honnêtement, t'es devenu ma proie, je vais t'harceler, ça va être puissant, quoi. Je dis, ça va être puissant parce que tu m'as donné l'envie de t'harceler et franchement.
2: Attends, moi je sors pas avec des mineurs. Hein.
4: Tu vas subir ce que jamais t'as subi, Gérard.
2: Ouais, moi je sors pas.
4: Tu vas pouvoir définir le terme harcèlement.
2: Moi je ne sors pas.
6: Olivier
4: tube. Si, tu me sauteras, Gérard.
2: C'est ça, je préfère mettre une capote avant d'attraper des morpions avec toi.
3: C'est plutôt l'inverse, je crois.
2: Poupon.
6: Il sort pas avec des mineurs, il sort que avec des horreurs.
2: Alors, Poupon, ta conclusion, je viens de l'entendre. Terminé pour toi. Mathieu.
6: Ouais, je me suis vesqui tranquille, donc Gérard, tes débats, bof. Et puis, mais par contre, moi aussi, je vais t'harceler, je vais te faire ta fête demain, tu vas voir.
2: On verra.
6: Je te le dis, mon.
2: Ouais, surtout de Toulouse, t'as raison. Tu crois que.
6: Attends, tu crois quoi, c'est que. Moi, j'ai une voiture, mon pote. Hein.
2: Casse-toi.
4: Moi, Gérard, ton débat, il m'a vachement chauffé.
6: Ouais, casse-toi.
2: tu me viens la chialeuse, là.
1: Bah ouais, mais bon, tu l'as déçu, quoi.
2: Et alors, j'en ai rien à foutre. Casse-toi.
6: Bah, GG.
4: Bah, écoute, Gérard, je viens de te le dire. Je t'ai dit, ton débat, il était vachement chaud, et maintenant, je suis vachement chaude.
2: Ah bah, ça y est.
6: Ouais, GG.
2: Couscous.
6: Oui. C'est de la spoule dans les oreilles.
2: Couscous.
8: Oui, il n'y a pas de problème. Je dis que le harcèlement sexuel, c'est pas bien, mais fais quand même gaffe à ton derrière. Un accident est si vite arrivé, Gérard.
2: Non, mais t'inquiète pas, j'ai
8: mon carte du corps. Je vais te prendre le derrière comme il faut, tu vas voir.
2: J'ai rien fait. Olivier, tu mets un ce micro vite fait. Tu mets un ça vite fait.
9: Ça y est.
2: C'est toi qui joue. C'est toi qui joue depuis tout à l'heure. Éteins ça.
6: Bon, ça va, sinon les auditeurs.
8: Ouais, ça va, y'a pas de problème.
2: Attends, sinon tu vas payer 10 sacs.
6: Un petit débat. Tu es du tube. Tu es du projet.
1: C'est bon, Gérard.
2: Donc, moi, la conclusion sur le harcèlement sexuel, c'est la dernière fois, Olivier, que tu fais la pro.
1: Non, je peux te le dire,
2: c'est la dernière.
1: C'est pas une conclusion.
2: Déjà, tu m'as fait taper ton bordel, donc t'as
1: gagné. Je fais jamais rien, c'est toujours sur ma gueule.
2: Non, là, tu viens d'appuyer. Alors, t'attends ça parce que.
1: Ok.
0: Tu me jettes pas ce laser dans la figure.
2: Ouais, mais c'est pas le tien, c'est à moi.
0: Tu restes calme.
2: Alors, ça te coûte 10 sacs.
1: Ouais, mais ça peut lui faire mal aussi quand même. Ouais,
0: c'est dans la tête. Tu veux me jeter un laser dessus et tu veux me le faire payer.
5: Dangereux.
1: Ça va pas être pratique.
2: Donc, si vous avez des questions à me poser, moi, je peux
1: allez, chacun son tour, une question.
2: Alors, on va demander à Marmite. Vous avez encore 10 minutes. Même pas.
6: Si, un quart d'heure, 10 minutes.
2: Non.
6: Fais tourner.
2: Marmite.
4: Ouais, attends, je réfléchis, là.
2: Non, mais vous, faut faire vite.
4: Ouais, non, mais je réfléchis.
6: Ouais,
4: si un jour tu travailles, est-ce que toi, si t'étais patron, tu harcelerais tes secrétaires?
2: Non.
0: Oh.
4: Pourquoi?
0: Je t'ai vu harceler des fois des filles ici.
4: Oh, mytho, Gérard.
2: Non, mais attends, toi, Olivier, tu t'écrases, tu ferais mieux de t'occuper de ton boulot.
0: Quand Sandy est pas là...
2: Menteur, attends.
1: J'ai vu harceler des mecs.
2: Tu veux qu'on la fasse descendre?
5: Des chiens, pas de la vie privée.
2: T'es vraiment un bâtard, hein.
6: Oh là là.
2: T'es vraiment un bâtard, toi, de dire des conneries comme ça.
0: Là, t'es en train de le...
2: C'est pas bien, Olive.
0: Le harceler verbalement.
2: Tu dégages,
0: voilà.
2: Allez, hop.
0: Tu
2: vires. Non, tu vires. Je veux plus te voir dans les studios, toi, maintenant. Hop, casse-toi.
0: On en parle tout à l'heure.
2: Non.
0: Gérard, sur IRC, il y a Axel Duro qui dit conclusion quand tu passes à mon bureau.
2: Moi qui veux, ça m'étonnerait que ça soit le vrai.
0: Bah, on verra demain.
5: Un avertissement.
2: On verra. Point noir.
4: Moi j'ai pas de questions spéciales, mais je veux simplement te dire que te retrouves jamais tout seul parce que sinon je vais te sauter dessus, quoi.
2: Ouais, bah attends, déjà à 17 ans, faudrait déjà que tu m'attrapes. Ouais, il faudrait.
1: Tu cours pas super vite, Gérard, elle peut te rattraper. Hein.
2: Ouais, non, mais attends.
4: Je pars du principe que quand on veut quelque chose, on l'a.
2: Ouais, tu crois que je vais quitter Sandy pour toi?
4: Ah non, absolument pas, tu peux la garder. Moi, ça me dérange pas, je préfère être la maîtresse.
2: Ah non, bah alors là, je vais te dire une chose, tu te mets le doigt bien profond que je pense.
4: Quitte pas, je baisse mon flip et je le mets.
2: Ouais, bah.
5: La cochonne, la cochonne.
2: T'es vraiment une allumeuse, toi. Je voulais pas dire ce mot.
0: Et tu l'as dit pourtant.
2: Non, c'est pas moi qui te l'ai dit.
4: Gérard, est-ce que je peux me faire un fist?
2: Qui?
4: Marmite.
2: Mathieu.
6: Ouais, bah moi je voudrais savoir quand est-ce que tu vas t'acheter un rasoir, parce que là t'as vraiment une tête de pignouf en fait.
2: Bah, quand j'aurai les moyens.
6: Bah je t'en amènerai un de ces quatre alors.
2: D'accord, bah tu l'envoies à la radio
6: pas
2: carrément.
6: Pas de problème.
2: Et casse-toi.
4: Mais salut. Gérard, j'ai pas de questions pour toi, désolé, mais
5: Tu veux du tube?
6: Arrête.
5: Il y a un gamin ou quoi? Qui c'est qui est venu avec un niard?
0: Qui c'est qui a un gamin, Manu?
6: C'est moi.
1: Je sais pas, moi c'était pas...
2: C'était pas prévu, mais tu ferais mieux de le prévoir.
5: Bah tu vois, quand c'est du harcèlement, ça finit par faire des gosses, hein, toi.
6: Ben voilà.
4: Ça fait rire les gamins, le harcèlement.
2: Non, mais tu ferais mieux de prévoir.
5: Ça, c'est la génération harcèlement.
2: Tu ferais mieux de prévoir.
1: Ah, le gamin, il rigole, ça, si tu l'amuses.
5: Harcelé, là.
2: Non, mais attends, parce que... Casse-toi, j'ai pas compris sa question. Et Couscous, c'est à proposer.
5: Et Poupon non plus.
2: Quoi?
5: Et Poupon non plus.
2: Si, tu l'as déjà posé, toi, ta question.
1: Non, c'était Mathieu.
2: Casse-toi.
4: Bah donc, Gérard, ça va être difficile de comprendre ma question, étant donné que j'en ai pas posé.
0: Oh, pardon.
6: Olivier.
0: Je l'ai coupé. J'ai coupé sans faire exprès.
2: Toi, je sens qu'il y a une ramette de papier, là. Je pense que avant la fin de la soirée, elle va voler dans ta tranche.
0: Ah, cool.
5: Dans ta tranche.
2: Alors, casse-toi, donc, t'as pas de questions?
4: Non, si. J'ai toujours pas de questions.
2: Eh ben, tant pis pour toi.
6: Casse-toi.
2: Ben voilà, tu peux...
6: C'est si simple que ça.
4: Moi, j'en ai une. Est-ce que Sandy, tu la harcèles sexuellement?
2: Alors,
0: et vice-versa, on me dit sur IRC.
2: Tu fais 849, on va lui demander qu'à réagisse.
0: Ok.
2: Donc, couscous.
6: 849 kilos.
5: Oh là là, c'est gentil ça. Hein.
0: Non mais continue ton débat. Continue
2: attends, ton débat. J'attends que Couscous me pose la question. Et tu éteins ce double son.
5: Oh Chewbacca.
2: Oh. Éteins ça là.
1: Quoi?
2: Éteins.
1: Ça.
4: Tu m'excites Gérard quand tu cries.
5: Elle mouille.
4: Je suis trempé. Hein.
0: Eh ben voilà Gérard. Gérard, quand tu veux. Hein.
1: Gérard, elle est là, ta femme.
5: Bravo pour
0: donc la question, c'est quoi?
5: Professionnel.
4: Est-ce que Gérard a fait sexuellement et vice-versa?
0: D'accord. Alors,
2: elle va répondre.
4: Oui, effectivement, il y a Marcel, mais c'est uniquement pour lui ramener le café le matin.
6: Oh là là. Chaud comme
4: la je crois que là, si je ramène pas le café le matin, là, il me fait une crise. Hein. Ah ouais.
5: Oui, moi, j'étais Poupon.
2: Ouais, Poupon.
5: Ouais, je voulais dire, vous parlez beaucoup du harcèlement sexuel, mais effectivement, on parle en ménager ou du harcèlement culinaire. Merci, où l'homme force sa copine la cuisine et le ménage, ça c'est du harcèlement. Ménager et culinaire.
6: C'est un peu macho, Gérard, en fait.
8: Ah, non, Gérard, c'est couscous.
2: Ouais, couscous.
8: Est-ce que tu penses que le harcèlement sexuel est en principe?
2: Hein, principe?
8: Par rapport au site.
5: Si tu parles de la syntaxe des palmipèdes dans la pédagogie instinctive, c'est sûr.
0: Non, mais c'est pas con, ça. C'est pas con, Gérard. Qu'est-ce que t'en penses?
6: Ouais, la syntaxe.
2: Personnellement, rien du tout.
0: Ouais, en fait, Gérard, tout est lié, quoi.
5: Pourquoi? C'est clair.
8: Ça ferait pas en principe par rapport au site du texte.
5: Non, si tu reviens au concept abstrait de la prévention...
0: Ouais. Oui, mais... Non, mais laissez parler un peu Gérard aussi.
2: Non, mais moi, de toute manière, là, sur la question, je peux pas répondre.
8: Ça dépend de quelle façon t'interprètes la réponse.
2: Voilà. Donc
6: tu vas à la ligne 1, c'est pas possible.
2: Non, mais là, on va se quitter. Non, là-dessus.
0: Six minutes.
6: Oh, 6 minutes. Jusqu'au bout, ton boulot.
8: Allez, Gérard, c'est couscous. Je peux te poser une question?
2: Vas-y.
8: Est-ce que t'as déjà vu des personnes faire du harcèlement sexuel?
2: Jusqu'à maintenant, non, pas encore.
4: Eh ben, tu vas bientôt pouvoir le voir.
2: Bon, attends, toi, à 17 ans, tu vas pas me prendre la tête.
5: Elle va te prendre le cul.
2: Non, mais attends, toi, à 17 ans, déjà, t'es pas sûr de rentrer à la loco.
4: À mon avis, c'est une grosse allumeuse.
2: Et toi, t'es une... je dirais encore mieux. Et je préfère
4: maintenant... Une grosse pétasse aussi, hein.
2: Non, mais...
6: Oh là là, elle est jalouse.
2: Oui, elle est jalouse et elle a très bien...
4: C'est pas la question d'être jalouse, c'est la question que ça se fait pas. Quand t'as un mec, tu vas pas aller voir ailleurs, tu vas pas allumer les autres mecs pour le plaisir. Bah,
8: attends, okay. Qui te dit que t'es un mec?
2: Non,
4: mais elle va allumer GG.
2: Point noir.
0: Pourquoi pas?
2: Point noir.
0: Pour mon anniversaire, quand même, tu pourrais te faire plaisir, GG.
2: Eh, point noir, déjà à 17 ans, t'es pas sûr de rentrer à la loco déjà?
4: Je peux t'attendre à la sortie.
2: Ouais, bah là, tu sauras même pas comment qu'elle sera.
0: Ouais, mais Gérard, j'ai pris son nom et je l'ai mis plus un sur le listing.
2: Ouais. Ah ouais,
0: Je vais la faire rentrer.
2: Attends, tiens, point noir.
0: Je vais la faire rentrer.
2: T'as qu'à allumer le boubou, le standard.
0: Ah, mais elle veut pas de moi, elle veut de toi.
2: Non, mais moi j'en veux pas, moi je suis déjà pris.
5: Alors,
2: dans ce cas-là, tu vois, point noir, ce que tu viens de dire, eh ben tu vas gâcher l'anniversaire à Max et que demain je reste chez moi. Voilà. Bravo point noir.
4: Pour une fois j'étais décidé d'y aller.
2: Bah ouais, mais tu diras merci à point noir.
0: Gérard, c'est pas à cause d'une fille de 17 ans que tu vas pas venir mon anniversaire.
2: Moi je réponds pas à des questions d'une petite.
0: Mais t'es une vraie gonzesse toi, 39 ans, tu perds les pédales de pour une fille de 17
2: ans. Attends,
0: t'as
2: 17 ans, c'est une
0: allumeuse. Elle rentrera pas.
6: C'est quoi ce délire là?
4: Gérard, si ça peut te rassurer, je travaille le week-end.
2: Bah ouais, attends, c'est ça, attends.
0: Gérard, tu vas venir vendredi à la loco puis c'est tout. Attends, tu vas pas discuter, attends ça.
5: On a besoin de toi, GG, on t'aime.
8: DJ Suren.
2: Ouais, couscous.
8: Oui.
2: Bon, et toi alors, qu'est-ce que tu as de spécial à poser comme question? Parce que, à force, on t'entend pas. Non, ça suffit derrière, là. Ouais.
4: Moi, j'en ai une, Gérard.
8: Bah, moi, je prends un Mars et ça repart.
2: Ok, ça, c'est bien comme pub.
4: Poupon.
6: C'est moi de Twix.
2: Qui Marmite. Non, c'est Marmite en premier.
4: Est-ce que tu crois que c'est le thème du Mars?
6: Arrête.
2: Bon, allez, tu me laisses Marmite pour un sang, tu me coupes les autres parce qu'ils me font chier.
6: Ah, bah non, ouais.
4: Est-ce que tu crois que le thème du...
0: T'es où, les Marmites? Eh ben ouais, ça y est, j'enlève les autres.
2: Putain, il m'a mis une claque, j'ai ici. Eh ouais. Tu vois, tu t'y attendais pas.
5: Il a pris une calotte.
4: Ça c'est vachement bien.
2: Voilà, je réponds. Voilà. Alors Marmite.
6: Et Gérard.
2: Marmite.
4: Bon, Gérard, est-ce que tu crois que le thème harcèlement... Oh là là, vous êtes dégueulasse.
0: Oh les mecs.
4: Pour être porté au
6: cinéma. Gérard, t'es dégueulasse. Gérard, tu pourras te retenir.
2: Marmite.
4: Gérard, est-ce que tu crois que le thème du harcèlement pourrait être porté au cinéma?
2: Bah, de toute manière, ça se voit dans les films. Hein.
6: Harcèlement sexuel. T'as vu des films de harcèlement?
2: Non, quand tu vois Brigitte Lahaie ou...
5: Ça va faire un film de boule, ça.
2: Ouais, mais même quand tu vois les trucs sur la mode, fais-moi confiance. Les mecs, ils se rincent bien l'œil hein, quand ils préparent les nanas pour défiler.
4: Oui. C'est sifflet. Est-ce que t'as vu le film Le Harcèlement avec Demi Moore?
2: Ouais. Alors, le film Harcèlement avec Denis Moore.
0: Denis Moore.
8: Avec Roger Moore.
2: De toute manière, tu l'as à la maison. C'est pas. Oh! C'est pas harcèlement, c'est striptease. C'est striptease.
0: Il est encore sifflé ou quoi? Non, je sais pas, je crois que c'est en haut à l'accueil, ils font la teuf.
6: Moi j'ai vu un autre film d'harcèlement, ça s'appelait Ferme la porte que j'écarte les
0: guillemets. Ah oui,
2: Moi j'ai vu un truc. C'est que maintenant je vais vous laisser.
8: Gérard, c'est couscous, j'ai une question.
2: Ouais, vas-y, la dernière.
8: Est-ce que tu peux me réciter une fable de La Fontaine?
2: Voilà. Le corbeau et le renard, voilà, terminé, point final à la ligne.
5: GG, 9.9, ça fait combien?
2: 9.9, 68.
5: Non, raté, c'est pas grave. Ouais. Bon, GG, moi je voulais te dire, la semaine prochaine, tu fais un débat sur le vieux gras.
2: Ouais.
5: Et je voudrais savoir où c'est qu'il faut le mettre, le vieux gras.
2: Non, mais le vieux gras, c'est un truc que tu mets dans ta bouche.
3: Il est là, le vieux gras.
5: C'est ça, c'est pas des suppos, le vieux gras.
0: Bon, alors, conclusion vite fait de Gérard pour le débat de ce soir, qui était bien quand même, hein, ouais. Par Olivier qui a perturbé un petit peu la fin de ce débat. Dommage.
2: Ouais, mais, donc, tu feras pas partie de l'équipe la semaine prochaine.
0: Pour commencer.
2: Donc, t'es renvoyé. Tu fais plus partie de notre équipe le jeudi. Allez,
0: alors, la conclusion, Gérard, s'il te plaît, parce que tu t'écartes toujours du débat.
2: Conclusion.
0: Toujours aussi mauvais.
2: Conclusion, c'est dommage que ça soit terminé comme ça. Sinon, je pense que c'était un bon débat, à part le premier qui a foiré.
0: Non, il était bien, il était bien.
2: Il a quand même foiré, mais je pense que sur l'IRC...
0: ça a répondu présent, c'était parfait.
2: Il n'y a que Rigaud qui a...
0: Ta conclusion sur le harcèlement sexuel, parce que c'est pas ça ce qu'on attend de toi, c'est de parler du débat.
2: Ben, je pense que c'est un peu con ce qui arrive aux gens maintenant quand ils vont voir les patrons. Voilà.
0: D'accord.
2: Voilà, quand la nana va voir le patron, si t'es bien, si t'es canon, comme Marmite a disait, t'es prise.
0: Ouais.
2: Si t'es pas bien, tu retournes chez toi ou si.
0: Elle est canon, Marmite, tu crois?
2: Je sais pas. Moi, je m'en fous personnellement. Hein.
0: Ah bon?
2: Mais moi, je peux te dire que si t'es bien, t'es prise. Si t'es pas bien,
0: t'es pas prise.
2: C'est simple, il va te dire on te rappelle et puis ta candidature, elle va, comme Manu vient de faire, hop,
0: à la poubelle.
2: À la poubelle.
0: Voilà, exactement. Voilà.
2: Donc la semaine prochaine, les deux thèmes du débat, donc on va parler sur le Viagra qui est sorti là depuis peu. Et bien sûr le fameux débat que tu veux que je fasse à tout prix, mais je suis pas chaud, mais on va le faire en deuxième partie. Ça sera sur la politique. Et voilà.
9: Ouais.
2: Il y a donc deux débats qui risquent d'être quand même
0: assez mouvementés.
2: Assez mouvementés et assez chauds. Et
0: voilà.
2: On va se quitter avec.
0: Avec Jazz.
2: Jazz. Et pour ça, comme. Non, c'est pas ça.
0: Non, c'est pas celui-là. Jazz sur Fun Radio, je vous souhaite une bonne nuit. À demain 22h, bien sûr. Et puis, on vous souhaite une bonne nuit avec Rousseau. Et puis, genre, on retrouve jeudi prochain. Et sinon, demain soir, avec nous à la loco pour fêter mon birthday. Ça sera en direct d'ailleurs de minuit à 4h du mat.

0: Et toi, je t'ai dit tout à l'heure de me poser des questions. Bon.
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3: Et voilà, bonsoir à tous, donc bienvenue sur Fun Radio, donc débat de Gérard, donc le débat c'est sur la SPA. Donc pour ça on va accueillir Karine qui est au standard.
4: Bonsoir Gérard, bonsoir tout le monde.
3: Bonsoir Karine, donc à côté de toi donc
4: Aurélie,
3: donc bonsoir à
4: bonsoir
3: toi Aurélie.
4: Gérard, bonsoir tout le monde.
3: Donc Simon, pas à l'AREA mais au...
5: Honnête.
3: Sur le site internet, donc ce soir, on va essayer de travailler un peu mieux que d'habitude. Et à la réanimation, quand il aura fini de faire le singe, parce qu'on va l'appeler Monsieur Babouche.
5: Bonsoir.
3: Bonsoir à toi, comment vas-tu?
5: Bah ça va, puisque tu parles le singe, c'est bien, parce que les débats c'est sur la SPA.
3: Ouais, et sur la SPA, mais ton jingle c'est de la merde.
5: Oh ça va, c'est bon.
6: Ça commence.
3: Donc,
6: ça attaque.
3: À revoir, d'accord?
5: Ok, ça marche.
3: Donc, bah voilà, donc débat sur la SPA, j'espère qu'on va former une bonne équipe ce soir. On va tester, donc je pense que normalement devrait pas y avoir de problème, parce que Aurélien a déjà travaillé avec moi. Karine, bon, j'en parle pas, elle a l'habitude de me connaître maintenant, donc elle sait comment que je travaille. N'est-ce pas, Karine, on répond s'il vous plaît au chef?
4: Oui, chef.
3: Parce que le chef, quand il est pas là, c'est moi qui commande le jeudi, d'accord? Merci. Et merci pour ton café, hein, Karine, je l'attends toujours. Mais c'est pas grave, on verra ça plus tard.
5: il est gonflé à bloc, là, GG.
3: Donc, première question. Donc, sur le net, par contre, Simon,
6: ouais.
3: Je préfère te prévenir tout de suite que là, le débat est important. Donc, le net, tu vas pas le mettre du côté d'Aurélie. Tu vas le mettre plusieurs mois quand même, qu'on puisse voir à peu près comment que ça se passe. Et de temps en temps, je te demanderai des personnes qui veulent réagir. Mais alors, faut bien préciser. Je veux pas les bordettes. T'as dû entendre jusqu'à maintenant comment ouais. que ça se passait. Donc, ouais. je ne veux pas que ça se repasse, hein. Donc,
6: okay, ça marche.
3: Je veux des gens qui répondent sur le thème du débat et qui puissent me dire bon oui on n'est pas d'accord et ceci cela. Mais des trucs sérieux, hein.
6: Ça roule.
3: D'accord.
6: Ouais.
3: Si je pouvais avoir la fiche quand même au standard, si ça vous dérange pas. Donc Aurélie, tu prends quand même du monde aussi, hein. Et puis en même temps, ben vous me donnez. Ouais, mais c'est bien ça.
4: C'est bien, t'es content?
3: Ouais, non mais c'est bien, mais j'ai même pas les fréquences.
4: Tu sais pourquoi? Parce que j'ai remarqué que tu te fais un malin plaisir à le demander toi-même.
3: Ah ouais, non mais c'est à toi de le faire, ma grande.
4: Ah non, plus maintenant.
3: Si. Ah bah là, je vais te dire une chose. C'est qu'on maintenant, on va mettre les choses au clair. Au clair, c'est qu'à partir d'aujourd'hui, et ça, on va peut-être reculer un peu, comme c'est Simon qui répond derrière nous, donc il m'a dit que c'était pas un problème si on pouvait déborder.
6: Jusqu'à 6 heures.
3: Donc, non, mais je vais pas tenir jusqu'à 6 heures. Donc, je vais te dire une chose, que les fréquences... T'es prié de demander aux gens d'où ils appellent. D'accord?
4: La région plus la fréquence ou la fréquence?
3: Juste la fréquence. La région et la fréquence si ça te dérange pas.
4: Non, là ça va pas être possible.
3: D'accord? Bah, je te fais les yeux doux, tu vas me donner les fréquences et les régions.
4: D'accord, Gérard.
3: Bon.
5: Oh là, qu'est-ce qui se passe là?
3: Non, mais de toute manière, hier, elle m'avait dit qu'elle allait bien faire son boulot. Monsieur Mazur, bonsoir. Monsieur Mazur, s'il vous plaît.
6: Allez, ça commence.
7: À l'appareil, bonsoir. M'entendez-vous, monsieur Gérard?
3: Monsieur Mazur, bonsoir. Comment allez-vous depuis 15 jours?
7: Eh bien, écoutez, ça va fort bien, et vous-même?
3: Vous appelez d'où? La fréquence, c'est tout. Le reste...
7: Ah, juste la fréquence, d'accord. 101.5.
3: Merci. Ocapine?
8: Oui, bonsoir, Gérard.
3: T'appelles de...
8: J'appelle de Crash en Josas, 112.6.
3: Hein?
8: Crash en Josas.
3: 112.6?
8: Oui, tout à fait.
3: Ok.
8: Fais un petit coucou à toute l'équipe.
3: Saluer quand même l'équipe, c'est vrai.
8: Oui, bah oui.
3: J'allais dire non, mais oui.
9: Bonsoir, bonsoir.
8: Donc, je fais un petit coucou à Babouche, à...
3: Ouais, non, mais ça y est, c'est bon, ouais.
8: Hop. À Diallo, à Benoît.
3: Non, mais c'est bon, oh.
8: Très bien.
3: Tu commences pas?
7: Pardonnez-moi, vous souhaitez que l'on salue le journal d'équipe?
3: Non, merci.
8: Et puis, l'animateur qui faisait les phénomènes brouillants.
3: Tu vas commencer à te calmer, d'accord?
8: Très bien. Alain Dubourgras.
3: Ouais.
8: Bonsoir.
3: T'appelles d'où?
8: Bonsoir tout le monde.
3: Tu appelles d'où, s'il te plaît, merci.
8: J'appelle de Montmoignon, dans le Morbihan, 117.7. Bonsoir tout le monde.
3: Ok, bah quand je demande la fréquence, c'est tout.
8: 117.7.
3: Et aux abeilles?
10: Oui, à l'abeille, oui, bonsoir.
3: Bonsoir, t'appelles d'où?
10: 78.9.
3: Ok. Bonsoir. Merci pour le Larsen.
9: Bonsoir tout le monde, bonsoir l'équipe, bonsoir, bonsoir. Les auditeurs.
3: Merci pour le Larsen.
9: Monsieur Mazur.
3: Merci pour le Larsen que je viens de dire à l'instant. Je ne sais pas qui m'a fait un Larsen, mais j'aime mais pas
7: merci,
3: trop.
7: Oui, monsieur Gérard.
3: Allez, oui, monsieur Mazur.
7: S'il vous plaît, monsieur Gérard.
3: Monsieur Mazur, oui.
7: Qu'est-ce qu'un Larsen?
3: Un Larsen, c'est quelqu'un qui met son micro devant le... C'est quelqu'un qui met un casque devant le micro, comme ça.
7: D'accord.
3: D'accord.
7: Ah oui,
3: bravo Gérard. Bravo. Eh ben, j'explique à monsieur Mazur ce que c'est un Larsen. Donc, la question.
7: Allez.
3: Merci. Alors, si ça commence comme ça, je préviens que le premier qui fait une couille ce soir, j'ai pas l'intention de me laisser marcher sur les pieds.
7: Il retourne à la SPA.
3: Il retourne à la SPA. Et toi, et faites bien réfléchir, faites gaffe à quoi est-ce que vous allez répondre.
7: Ouais.
3: Parce que là, j'ai pas l'intention de gâcher mes débats. C'est la dernière fois que j'essaye une nouvelle équipe. Si l'équipe ne marche pas ce soir, vous pourrez dire adieu à Gérard de Suresnes.
10: Oh non, oh non.
3: D'accord,
10: non.
3: Je préviens. Donc ce soir, c'est la dernière tentative qu'on fait.
6: Non.
5: Bon, Gérard.
3: C'est non, moi. Non, non.
6: Non, mais t'es d'accord, Gérard. Mais je veux dire, c'est pas toi qui t'arrêtera, c'est qu'on virera définitivement. Il y a des gens ce soir qui vont, il y a des têtes qui vont tomber, c'est tout.
3: Voilà. Donc, je préfère prévenir d'entrée que si ça se passe mal ce soir, attention aux têtes.
5: Gérard, on y va parce que quand même la SPA c'est un sujet
3: un
5: assez
3: sujet
5: important, donc
3: très important donc on y va, hein. Qu'on est en train d'aborder. Donc, la première question. Que pensez-vous du scandale qui vient de se passer à la SPA? On va demander à Ouyabeille.
9: Oui, à l'abeille.
3: Oui.
9: Écoute, je suis pas du tout au courant du scandale. Je sais que il y a un article qui a fait figure d'un certain argent qui aurait été détourné par la SPA, mais je n'ai pas lu. Donc j'attends que tu m'expliques en fait.
3: Non, mais j'espère que les gens qu'on a, j'espère qu'il y en a au moins un sur les quatre qui a pu essayer de lire au moins les journaux pour savoir ce qui se passait.
7: Ouais.
3: Je l'espère. Parce que si, c'est pour commencer. Mmh. Comme ça ne sert à rien.
7: T'énerve pas, Gérard.
3: Non, mais je préfère prévenir. Parce que déjà, la première auditrice, elle est déjà même pas au courant de ce qui se passe.
9: Mais moi, je n'étais pas au courant du thème du débat.
7: Ouais,
3: non, mais ça, les thèmes du débat, faut bien vous dire une chose.
5: Gérard, on y va.
3: Non, mais attends, je mets les choses au clair.
7: Ouais.
3: Les thèmes du débat, vous ne les aurez pas d'avance. Vous les aurez le jour où je viendrai, c'est
9: alors
3: tout.
9: Comment veux-tu que les gens
4: comment ils peuvent savoir?
3: Mais c'est comme ça.
7: Tout en impro.
3: C'est comme ça maintenant.
7: Un peu quand même.
5: Gérard, le débat, s'il te plaît.
3: Dans
5: on
3: ce cas-là, Karine, le jour où tu veux savoir le thème du débat, tu m'appelleras avant, d'accord?
4: Mais je parle pas de moi, je parle de eux.
3: Non, mais les auditeurs, ils ont pas besoin de le savoir parce que après, ça va faire du bordel sur le net. Donc voilà. Donc Alain du gras là,
7: ouais,
3: je sais pas
7: quoi. J'ai suivi l'actualité, j'ai lu les journaux, et c'est vrai qu'il y avait une double page dans Paris Boum Boum, et il parlait du scandale financier de la SPA, et moi je trouve ça dégueulasse.
3: Dans
7: Paris Boum Boum.
11: C'est pas cher.
7: Dans Paris Boum Boum.
3: C'est bizarre parce que j'ai pas du tout les mêmes articles que toi.
7: Ah
3: mais
7: bon,
3: c'est
7: bah,
3: pas grave, non, mais c'est pas grave.
7: On parlait dans plusieurs journaux, c'est pour ça, il y avait le réverbère et tout ça.
3: Non, s'il te plaît.
7: C'est le lampadaire, c'est ça. C'est le lampadaire, c'est
11: pas cher non plus.
3: Bon, alors. Bourgoin debout. Au revoir, allez hop.
5: Gérard, tu vas pas commencer à virer les gens tout de suite, non. Non, laisse-le encore un petit peu, écoute, tu vas pas commencer.
3: Si, on va.
4: Non, mais attends. C'est pas toi qui décide.
5: Non, mais attends, laisse-le sur l'antenne encore un petit peu, écoute.
3: Non,
5: tu vas commencer.
3: Ça va pas commencer comme ça, d'accord?
5: Ça fait 10 minutes que le débat est commencé, tu commences à virer les gens.
3: Alors, Capine.
11: Alors moi d'abord je tiens à te féliciter Gérard pour aborder ce genre de sujet.
3: Tu réponds à la question, de toute manière les félicitations, d'accord. On verra ça à la fin du débat.
11: Oui. Donc moi c'est vrai que j'ai pas les mêmes lectures que ce cher auditeur précédent. Moi j'ai vu un article très très bien illustré dans Le Monde qui en fait parlait justement du détournement d'argent à la SPA, mais par contre ils sont restés sur les questions, enfin ils ont posé les questions du détournement d'argent, mais ils sont pas allés plus loin.
3: Monsieur Mazur. Attends, 5 minutes au Capine, on va laisser quand même réagir monsieur Mazur.
7: Vous en prie. Écoutez, monsieur Gérard, qui aurait pu penser qu'une telle chose pourrait un jour arriver dans une société que nous appellerons civilisée, malgré
11: c'est la décatombe.
7: Malgré tout, écoutez, moi je suis complètement, les mots me manquent, je suis complètement atterré, n'est-ce pas, par la teneur de ce scandale, et c'est tout à fait scandaleux, je le répète, de s'attaquer à des animaux sans défense qui, au bout d'une semaine, je vous le rappelle, sont piqués sans aucune pitié par le...
3: Oui, non, mais attendez, monsieur Mazur. Monsieur, donc, attendez. S'il vous plaît.
7: Je vous écoute, monsieur Gérard.
3: Il faut bien se dire une chose. Oui. C'est que là, j'ai l'article, mais il y en a trop à lire.
11: Hein? Est-ce que tu pourrais lire les grandes lignes?
3: Attends, peut-être me dire que je suis bourré, c'est ça?
11: Non, c'est pas ça. Je te demande juste de lire les grandes lignes, parce que pour tenir au courant les auditeurs et ton cher public.
9: Je suis pas au courant de ce qui s'est dit dans cet article et ça m'intéresse, en fait.
3: Bibi Froc, on a Bibi Froc en plus. De 118.8.
10: Oui, bonsoir, c'est Bibi Froc, j'appelle de Montpilon-sur-Blénaud, 118. Bonsoir tout le monde.
3: Bonsoir. Donc, t'as entendu la question?
10: Sur le scandale de la SPA?
3: Oui.
10: Bah oui, malheureusement, ouais, je suis au courant, Gérard, et je suis avec toi, hein. C'est dégueulasse, surtout en période électorale, ça tombait.
3: Non, mais attends, on parle pas de période électorale, d'accord?
10: Non, mais c'est juste pour dire que ça tombe au mauvais moment, quoi.
3: Oui, non, mais on parle pas des périodes électorales, d'accord?
10: Oui, d'accord.
3: Ça, la politique, faut pas confondre la politique et ce qui se passe à l'heure actuelle avec les histoires de la SPA. La SPA, je peux te dire une chose. Mm-hmm. Hein, je vais pas m'éterniser là-dessus.
10: Ouais.
3: Hein, parce que il y en a trop à dire. C'est que bon, il y a un dénommé monsieur X, donc qui est le nouveau président de la SPA, qui est accablement à la dérive sur la gestion passée de l'association. Et donc il y a eu des détournements de fonds de 1,116 milliard de francs à l'heure actuelle qui sont dans la nature, hein. Donc des fiscales ont été piquées dans les caisses. Donc ça, c'est des trucs que j'ai là sous la main.
5: Vas-y, continue.
3: Non, mais attends.
5: C'est dans quoi? C'est dans l'équipe? C'est dans quoi?
3: Non, c'est pas dans l'équipe, c'est dans un journal que j'ai récupéré, que Max m'a donné pour qu'on puisse faire le débat, parce que je savais très bien ce que j'allais faire. Donc, le truc est assez important. Les chiffres, je les ai. Hein, je les ai sous la main. Et je peux vous dire une chose, qu'à l'heure actuelle, c'est un peu dégueulasse ce qui se passe.
11: Gérard.
3: Oui.
11: Pour aller dans ton sens, c'est au capine. Là, tu viens de dire le chiffre de 116 milliards, mais il faut savoir que la femme de ce monsieur X, Zezette, l'épouse de X, a annoncé 120 milliards.
10: Où veut Y?
11: 120 milliards.
5: Ah là là, c'est énorme, ça.
3: J'ai 116, j'ai ça, j'ai pas d'autres chiffres derrière.
11: Mais bon, moi, maintenant, peut-être... C'est pour massacrer des animaux.
3: Dans le Gard, où la trésorerie se faisait escroquer par des vendeurs de publicité fictive pour 1,500,000 francs.
5: Oh là là,
12: dans quel Gard?
5: C'est dans quel Gard?
3: Non, c'est pas dans quel Gard, c'est dans le Gard. Ça a rien à voir avec les gares SNCF. Donc voilà, donc on va pas s'éterniser sur ça.
10: Ouais.
3: Hein, moi je pense qu'à mon avis cette personne-là devrait être sanctionnée, c'est tout. Hein,
5: Ouais, je suis d'accord avec toi.
3: Donc voilà, donc la question est à la, on y est pensé. Alors pensez-vous qu'il n'y a pas assez d'associations pour les animaux? Ouais. On va demander à Bibi Froc.
10: Bah écoute, ouais, quand on voit
3: Attends, 5 minutes, Bibi Froc.
10: Oui.
3: Site internet du nouveau an,
12: Gérard, alors déjà un petit point pour le nombre de connectés, on a commencé à 1664 tout à l'heure et là au bout de 20 minutes, on est quand même à plus de 4660, un truc comme ça. Donc ça va, pour l'instant ça se passe bien.
3: Et j'ai une question. Attends, 5 minutes, je te coupe. Eh, le standard, ça vous dérange de travailler là que de discuter?
4: Non mais tu sais, la SPA, nous...
3: J'aime pas trop
4: les animaux, moi.
3: Non mais c'est bien, vous aimez pas trop les animaux, mais je vois que les 24
4: 000 sonnes... J'aime bien les chattes, mais à part ça...
3: Oui, non, mais on s'en fout de ce que t'aimes. Pour l'instant, je t'ai pas posé si t'aimais les chiens, les chats, les singes, les crocodiles ou les éléphants.
4: Bah, surtout les
3: chiens. Moi, je vois qu'à l'heure actuelle, les 24 000 sonnes, et apparemment, vous êtes en train de dormir.
4: Ah oui.
3: Alors, faudrait... Non, Karine, s'il te plaît. Karine,
4: s'il y en a 10.
3: Karine, s'il te plaît.
4: 20.
3: Ouais, Karine, 20, s'il te plaît. Qu'est-ce que tu m'as dit hier? Attention.
4: Fun Radio, bonsoir.
3: Bah ouais, non mais t'éteins ton micro. Oh. Ça y est, là, au standard, là, vous avez bien travaillé, hein, parce que sinon vous avez morflé.
13: Ouais, je t'entends mal.
3: Ouais, c'est bon, là. Bon.
12: Alors attends, Gérard, j'avais une question internet très très très très pertinente de Pine de Lapin. En tant que marraine de la SPA, Loana a-t-elle une place gratos dans le chenil ?
3: Alors attends, question Loana, ça on va pas parler de des histoires comme ça parce que là c'est un débat que je ne ferai jamais.
12: Parce non mais que... c'est à propos de la SPA.
3: Non non,
12: quoi.
3: Ouais non mais même elle de toute manière elle je vois pas pourquoi qu'elle se permet de bon de toute manière on je peux pas lui répondre parce que pour moi Loana n'a rien à voir là-dedans.
12: Ah ouais ?
3: Non.
12: Pourquoi quoi ?
3: Non non bah là ça ça, elle avec ce qu'elle a comme problème, elle ferait mieux de s'occuper de ses problèmes que de s'occuper des animaux. Donc voilà, c'est tout.
12: Ok.
3: Donc bon, Bibi Froc.
13: Sors-tu plus. Hein.
3: Bibi Froc, ouais, s'il te plaît.
13: On est en antenne. Bah écoute, les associations, moi je pense qu'il y a des gens qui perdent du temps à faire des associations, tu sais, qui ont un peu trop rien à voir, genre pour lutter contre l'illettrisme ou.
3: Non, attention, Bibi Froc. Attention, ouais. Je ne parle pas des associations hors de la SPA. Là, c'est un débat sur la SPA. C'est un débat qui est quand même assez... Débat, hein. Non, mais attention, c'est un débat qui est quand même assez grave, ouais. Qu'on entend parler régulièrement, donc c'est vrai. Il ne faut pas mélanger.
13: Est-ce que je peux finir ma phrase ? Qui perdent du temps à faire des associations complètement inutiles comme celle que je te citais, l'illettrisme, la conservation du patrimoine, tout ça, alors qu'il ferait mieux de faire des associations pour les animaux. C'était ça que j'allais te dire.
3: Bah oui, mais ça, c'est justement ce que je te demande. Pensez-vous qu'il n'y a pas assez d'associations pour les animaux ?
13: Eh bah donc, en l'occurrence, c'est oui. Il faut arrêter de faire des associations qui n'ont aucune utilité, comme celle dont on vient de parler. Il faut s'occuper de la SPA, tout ça.
3: D'accord.
13: Ils luttent contre les maladies nosocomiales, tout ça, ça n'a rien à voir. Faut s'occuper des souris, des chats, des chiens, tout
3: non,
13: ça.
3: Non, mais ok. Amis, aux abeilles.
14: Oui, à l'abeille. Moi je pense qu'en fait il n'y a pas d'association dans le sens où il y a plein de personnes qui s'occupent des animaux individuellement et en fait s'ils se réunissaient tous, ça créerait une super association qui serait plus puissante que la SPA et qui soignerait pas que des chiens et des chats et ça aurait plus d'influence sur la protection des oiseaux parce que c'est vachement important les oiseaux.
3: Ouais. Non mais attends, pour l'instant, on te parle des animaux, on te parle pas des oiseaux.
14: Ah, les oiseaux, c'est pas des animaux.
3: On te parle des animaux, nos amis les bêtes.
14: Eh ben, les oiseaux sont mes amis.
3: Ah ouais, d'accord. Bah toi, ouais. Tu prends ça comme ça, toi.
14: Bah
3: ouais.
14: Non, bah écoute.
3: Ah ok, attends, c'est bon.
13: Qu'est-ce que t'entends par nos amis les bêtes ? C'est les chiens, les chats, c'est ça ? Ça s'arrête là ?
3: Bah, les
14: amis,
3: chiens.
14: Les domestiques, les chats domestiques.
3: Bah les animaux domestiques qu'on a et qu'on aime, c'est tout.
15: Oui, alors peut-on considérer les morpions comme animaux domestiques, monsieur Gérard ?
3: Monsieur Mazur.
15: Monsieur Gérard.
3: Les morpions ?
15: Oui.
3: Les morpions, c'est des trucs que certaines personnes ont et c'est tout, d'accord ?
16: On dira pas les noms.
15: Écoutez, tout à fait, bien entendu, mais...
3: Ok, Alain Bourgoin...
13: Non, attention.
3: Alain Bourgoin du goût du gras.
13: Il est parti.
3: Alors, dans ces cas-là, on récupère la personne que j'ai demandé.
13: Je veux bien en faire deux. Hein.
3: Non, et hop.
4: Ah, parce qu'à la place du gros machin, là, il y a Bibi Froc.
15: Bibi Froc.
3: Non, ben ça y est, lui, il a répondu, donc faut me prévenir quand vous virez des gens au standard comme ça.
4: Ah non, on n'a rien viré, là. C'est toi qui avais viré Alain du bout du gras.
3: Ah non, parce que Babouche, il a dit on le gardait pour
5: un garder un petit peu, attends.
3: Bon, c'est pas grave.
4: Moi, j'obéis à Gérard, pas à Babouche. Hein.
3: Ouais, bon,
5: allez, le débat.
3: Oh, dans ce cas-là, quand il faut le virer, qu'est-ce que t'as oublié de faire ?
5: Bah, il faut mettre ça quand on vient quelqu'un.
3: Bon.
5: Voilà.
3: D'accord. Donc, le prochain coup, tu le mets. Ok ?
5: Ok.
3: Merci. Alors, au capille.
16: Oui, au capine. Alors, d'abord, avant tout, Gérard, je tiens à te féliciter, encore une fois, pour ce débat d'actualité, encore une fois. Mmh. Et c'est vrai que la SPA est en position monopolistique sur le marché des animaux. Et je pense qu'il faudrait décentraliser, en fait, le pouvoir de la SPA. Parce qu'on voit bien la dérive que ça peut entraîner. Mmh. Et, à savoir des capitaux qui s'enfuient je sais pas où, vers la Suisse ou vers l'Espagne.
3: Non, mais attends, on parle pas des capitaux pour l'instant. Je te demande s'il faut créer d'autres... pensez-vous qu'il n'y a pas assez d'associations ?
16: Pour moi, non. Il faudrait en créer d'autres. Maintenant, à savoir lesquelles, ça je te laisserai répondre à la question parce que je sais que tu es mieux placé là-dessus que moi.
3: Non, pas du tout. Hein. Si je fais un débat là-dessus, c'est que même moi... Comment ?
13: Si tu fais un débat là-dessus, c'est que tu connais rien.
3: Et c'est comment ton nom, toi ?
16: Ouais, c'est quoi ton nom ?
13: C'est Roberto, bonsoir.
14: Alain Bourgoin du Bourg, hein, je crois.
3: Non, il est déjà plus là.
13: Si, je suis revenu, c'est Alain, bonsoir.
3: Karine.
17: Bonsoir, c'est Alain du bout du bras.
5: Oh, Karine, bah là, écoute.
17: Je te foutrai un coup de chevrotine dans Alain.
3: Alain Bourgoin-Dougourt.
17: Alain du bout.
3: On lui a dit au revoir.
18: On lui a dit au revoir il y a longtemps.
3: Ouais, non, mais pourquoi qu'il est encore là? Bah, Bibi Froc, eh ben, dans ces cas-là, bah, on va lui dire au revoir à celui-là aussi.
5: Déjà? Déjà?
3: Ouais, ouais, bon, on lui dit au revoir. Comme ça, ça y apprendra à dire des conneries.
5: Mais il n'a pas dit de conneries.
3: Pas, allez, allez. Je cherche pas midi à 14h. Allez, hop!
5: C'est le boss.
3: Alors, monsieur Mazur, pour terminer.
15: Mais écoutez, moi, je crois que des associations, il y en a assez dans notre beau pays, n'est-ce pas, monsieur Gérard? Je préconiserais plutôt de s'occuper de cela à un niveau international, bien entendu. Vous voyez, il y a toutes sortes de races d'animaux qui ne bénéficient pas de protection. Je pense par exemple aux loutres de Laponie ou bien encore à la couleuvre du Texas, qui est une espèce en voie de disparition et qu'il faudrait à tout point protéger, n'est-ce pas?
3: Non, mais attendez, parce que moi je vais vous répondre. Maintenant que tout le monde a répondu, moi je pense qu'une... Moi je peux vous dire une chose, que la SPA à l'heure actuelle a trop d'animaux. Et ils ne peuvent pas tout gérer. Donc il n'y a pas assez d'associations. Il faudrait qu'il y ait d'autres trucs comme la SPA qui puissent recueillir des animaux.
15: Mais monsieur Gérard, c'est
3: bien. Attendez, laissez-moi finir. Tous les centres de la SPA à l'heure actuelle sont débordés.
19: Ouais, c'est vrai. Mais là, c'est aux capines. Tu sais bien, bon Gérard, t'aimes pas trop parler politique, mais est-ce que tu penses que certains partis politiques pourraient s'approprier le truc?
3: Non mais la politique et puis la SPA ça n'a rien à voir. Faut pas tout confondre. Ouais, ça maintenant ça il y a eu un détournement d'argent là-dessus, la question elle est claire. Allez, elle est faite. Maintenant, Gérard, oui monsieur Mazur.
15: Vous dites que la politique et la SPA n'ont rien à voir, mais je suis désolé, j'ai vu il y a à peu près une semaine de cela, un homme politique dont je tairai le nom aller adopter un petit bâtard dans un des refuges de la SPA.
3: Oui, mais d'accord.
19: C'est un mec de nature, pêche et fellation.
3: Oh, c'est bon là, vous arrêtez de dire les noms parce que allez au capin, au revoir.
19: Pourquoi?
3: Au revoir.
5: Déjà.
3: Au revoir.
19: Ils sont partis, nature, pêche.
3: Au revoir.
5: Au revoir. Ça.
3: Voilà. Donc, qu'est-ce que je pouvais rajouter d'autre? Bon, ben, donc il faudrait quand même qu'on récupère qu'il y ait d'autres associations parce que la SPA, pour un sens, sont débordés, que ça soit sur la région parisienne ou même voire en province. Il y a trop de demandes d'adoption, mais faut dire une chose que certaines personnes ne peuvent pas les adopter, malheureusement.
12: D'accord. Alors justement, à ce propos, Gérard, j'ai une question internet de Seigneur. Enfin, c'est pas vraiment une question, c'est une proposition. Il propose pour remédier au problème de la SPA qu'elle fusionne avec la DAS pour former la DAS-PA et faire des promos, genre un gosse adopté, un animal offert. Donc ça, c'est Seigneur, hein, sur le net.
3: Alors Simon,
12: c'est quand même assez... C'est à propos du débat.
3: Non mais Simon, tu vois, je suis bien gentil avec toi. Je t'ai demandé de participer sur le net. Mais tu vois, une connerie comme ça...
12: Ah bah c'est pas moi, hein.
3: Non, mais Seigneur.
5: Oh, tu peux les trier quand même.
12: C'est Seigneur.
3: Seigneur, je vais te dire une chose. Malgré que tu t'appelles Seigneur, tu vas te faire enculer.
5: Oh. Paf.
3: Voilà. Parce que ton truc de la DAS, tu vas te le carrer dans le cul, mais bien profond.
12: Direct.
3: Et je ne veux plus t'entendre réagir sur le net. D'accord. Merci.
12: Je l'efface, regarde.
3: On va s'écouter. On accueille Brigitte Daubard. Bonsoir.
20: Oui, bonsoir. C'est Brigitte Daubard. Je sens pas très bon. J'appelle de Paris. Bonsoir, Gérard.
3: Bonsoir. Et on accueille aussi Rouge Gland.
21: Oui, c'est Rouge Gland de Saint-Quetard en Vaseline. 113.76. Bonsoir.
3: Eh, si vous commencez à vous foutre de la gueule du monde, vous allez gerber vite fait, bien fait.
21: C'est clair.
3: Alors vous allez vous calmer.
20: C'est pas possible, j'ai rien mangé ce soir.
3: Alors tu dégages, au revoir. Au revoir de bar.
20: Oh non.
3: Voilà, bah tant pis pour ta gueule.
5: Ouais, t'es vulgaire Gérard.
3: Ta gueule, c'est comme ça maintenant, c'est tout.
20: Je
3: vous préviens, il est 1h du matin, on en est qu'à la deuxième. Alors maintenant vous allez fermer vos gueules.
22: Gérard, qui as-tu viré?
3: Brigitte Daubar.
22: Déjà?
3: Ah ouais, bah ça y apprendra. Donc la question est, Brigitte Bardot a-t-elle raison de défendre pour ne pas tuer les animaux? Brigitte Bardot a-t-elle raison de se défendre pour ne pas tuer les animaux? Et on va s'écouter Wapwood, les chats, je sais pas quoi.
5: Ouaf,
3: de manière, Babouche vous le redira. Et on se retrouve tout de suite après au 0825 08 5000 et sur le net www.funradio.fr. À tout de suite.
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3: Vous répondez à la question, vous gerbez.
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3: Vous arrêtez de vous fendre la gueule derrière parce que tout à l'heure ça va. J'en sois pas au hasard.
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3: Et voilà, donc, rebonsoir à tous. Vous venez d'écouter Wouf Wouf, les chats sauvages et tout ça. Donc, vous pouvez toujours nous appeler au 0800 308 0800 25 0. Merde, j'ai même plus le numéro de téléphone.
12: Eh ben Gérard, c'est du propre.
3: Oh, puis il est même pas affiché derrière moi. Ah, donc c'est 0825 08 5000, c'est ça?
5: Ouais. Bravo.
3: Donc vous pouvez appeler, il y a Karine et Aurélie qui est au standard, sur le net. Simon, s'il te plaît, tu me le donnes parce que moi je l'ai pas en tête.
12: funradio.fr/loul@.
3: Voilà, donc à l'heure actuelle on était à 7292, donc c'est déjà pas mal.
5: C'est bien.
3: C'est déjà bien pour il est quand même 1h du matin, on est déjà arrivé qu'à la troisième. Donc j'espère qu'on va se réveiller un petit peu plus et puis que ça va bouger un petit peu. Alors Monsieur Mazur, rebonsoir.
23: Oui, bonsoir Monsieur Gérard.
3: Scooby-Doo.
23: Oui, bonsoir, c'est Scooby-Doo.
3: 119.9.
23: 119.9 Saint-Jean-de-Buz. Bonsoir tout le monde.
3: Et Scarabée 101.9.
22: Scarabée, il est parti.
5: Oh là là.
22: Il a raccroché.
5: C'est quoi,
22: au nez, à mon nez.
5: Oh là là.
3: Eh ben tu
22: il
3: le rappelles.
22: Pas très cool, hein, ah non.
3: Mec, hein. Bah si tu le rappelles, je suis désolé.
22: D'accord.
3: Tu rappelles le scarabée?
22: Genre
3: la
22: grande gueule.
3: Oh!
22: Ouais.
3: On se réveille, s'il vous plaît, au standard, ou sinon je me lave et ça va chauffer pour votre matricule.
5: Oula.
12: Oh là.
23: Qu'est-ce que c'est que ça?
5: Karine, Karine! Le standard.
3: Eh, Karine, s'il te plaît, là, tu, qu'est-ce que tu m'as dit? Oh!
23: Oh!
3: Eh,
23: oh.
3: C'est qui commande, là?
23: C'est toi.
3: Eh!
5: On a entendu le téléphone.
12: Non, mais là, on
3: est hey
12: là!
3: Tu me rappelles le scarabée, s'il te plaît, tout de suite.
23: Là, c'est un bordel, quelque chose de mignon.
5: Bon, Gérard, le débat, allez, vas-y, il est une heure, là.
3: Alors, Brigitte...
23: Oh
5: Karine, stop.
23: Oh, c'est tu branles, là.
22: Ligne. C'est la ligne,
5: faut
22: regarde.
5: Pas... Utilise pas cette ligne, alors. Utilise pas
3: eh
5: cette
3: ben,
5: ligne.
3: Tu prends pas cette ligne-là, t'en prends une autre.
22: Bah, il faut attendre, parce que les autres marchent pas.
3: Non, non, non, non, non, non, non, non, non.
22: Ah, bah,
3: non, non, je travaille pas sur trois lignes,
22: d'accord,
3: hein.
22: Non, c'est bon. Ah, ça y est.
3: Hein, alors ça va comme ça, donc tu rappelles le scarabée 101.9.
5: C'est rare le débat.
3: Donc Brigitte Bardot a-t-elle raison de se défendre pour ne pas tuer les animaux? On va demander à Monsieur Mazur.
23: Écoutez, Monsieur Gérard, excusez-moi, mais je crains de ne pas comprendre la question. Pouvez-vous la formuler autrement?
3: Non, mais est-ce que Brigitte Bardot
23: se défend contre les animaux ou bien...
3: Est-ce qu'elle a raison de se défendre pour éviter que les gens... tue les animaux pour en faire de la peau.
24: Mais c'est pas elle qu'elle défend, c'est les animaux.
23: Oui, bien entendu.
3: Mais attends, t'es qui, toi?
24: Mouya.
3: Oh!
24: Mouya.
3: Quoi?
24: Mouya l'abeille.
22: Et ça répond plus, hein, scarabée, apparemment.
3: Non, mais attends, mais c'est, qu'est-ce que vous perdez au standard, là, ce soir? C'est quoi, là, la nana, là, qu'on a?
24: Mais je suis là depuis le début. Hein,
5: elle est là depuis le début, Gérard. Mouya l'abeille.
24: Alors...
5: Tu te rappelles pas?
24: Oh,
5: regarde tes fiches.
3: J'ai même pas la fiche. J'ai Monsieur Mazur, normalement, j'ai Scarabée. Et après, j'ai Scooby-Doo.
5: Mais regarde par terre.
3: Non, j'ai rien.
22: Non, mais tu nous as demandé la fiche tout à l'heure. J'ai pas eu le temps de le marquer.
3: Bah alors, elle est là-bas, la fiche.
23: J'ai oublié,
3: Gérard. Oh là là! Putain, mais c'est quoi ce bordel, là?
22: On te fait une jolie fiche toute propre.
3: Vous essayez de joindre le scarabée? Et vous arrêtez derrière, s'il vous plaît!
24: Jouiez pas.
3: Ta gueule!
5: Oh putain.
3: Eh, je sens que, on va pas faire 15 questions ce soir, hein.
5: Bon, allez, Gérard, le débat, écoute!
3: Bon, Monsieur Mazur.
23: Oui, Monsieur Gérard. Je vous écoute.
3: Bah, vous répondez à la question ou quoi?
23: Eh bien, écoutez, Monsieur Gérard, si vous n'étiez pas omnibulé par le standard et vos fiches, j'aurais pu répondre à cette question depuis longtemps.
5: C'est clair.
3: Bah alors maintenant, je vous pose la question.
23: Eh bien, je vais vous y répondre, Monsieur Gérard, calmez-vous. Eh bien, écoutez, bien entendu, cette personne, Brigitte Bardot, a tout à fait, c'est tout à son honneur de défendre la cause animale, bien entendu, parce qu'à son âge, il faut dire qu'il ne lui reste plus guère que cela. Et je dois dire, en tout cas, qu'elle le fait très bien. J'aimerais prendre pour exemple cette levée de bouclier de sa part concernant l'affaire de ce célèbre rappeur Joe Star, n'est-ce pas?
3: Non, mais c'est bon, on va pas s'éterniser.
1: Attends, il s'est quand même tapé avec un capucin, quoi.
3: Mais on va pas s'éterniser sur ça.
1: Quand même, hein.
23: Monsieur Gérard, pouvez-vous m'apporter des précisions sur des violences qu'il aurait apportées à son petit singe ou un animal de ce genre?
1: Avec ses grosses bagouses.
2: Mr. Capucin.
3: Bon! Alors maintenant, vous allez fermer vos gueules! D'accord?
1: Moi, j'aimerais répondre à cette question, Gérard.
22: Et moi, Gérard, j'ai un début de migraine, là.
3: Je m'en fous!
1: J'aimerais répondre à cette question, Gérard, si tu me le permets.
12: Tu es décaché, si tu veux.
1: Gérard, merci. Tu me le permets?
3: C'est qui?
1: C'est Rouge. J'aimerais répondre à cette question.
3: Tu sors d'où?
1: Ah bah, j'étais avant le Scud, je suis désolé, c'était Rouge Gland de 5 états en vaseline.
3: Oui. Non, toi, je t'avais dit au revoir!
1: Ah non, pas du tout.
5: Hein. Non, Gérard, mais bien sûr que.
1: Non, j'aimerais répondre à la question.
12: Putain, Gérard, t'as fait sauter l'internet, là.
1: C'est possible?
3: Putain, mais c'est quoi ce bordel? Karine!
5: Karine? Gérard est super énervé, là. Réponds-lui.
3: C'est quoi ce bordel ce soir?
6: Quoi?
3: C'est quoi ce bordel? C'est qui ces auditeurs?
12: Qu'est-ce qui se passe, Gérard?
3: C'est quoi ces auditeurs que j'ai même pas de fiche? C'est quoi? Ils sortent d'où, là?
22: Oh là, mais on vient de te donner une fiche, Gérard.
3: Putain, mais merde!
22: Bah, ouais. Ne gueule pas tout de suite.
12: Gérard, c'est la catastrophe. Depuis que t'as tapé sur la table, on est passé à 1233.
3: Ouais, bah, ils sont tout ça. Ça commence à bien faire, hein, ce soir. Eh, faut peut-être vous réveiller, standard!
22: Bah, qu'est-ce qu'on fait? Arrête de crier, toi!
3: Ouais, bah, arrête de crier, tu fais même pas ton boulot!
22: Bah, t'as raison, ça réveille.
3: Ouais, bah.
5: Bon, le vieux couple, là, c'est fini, on y va? Il est 1h05.
22: Hein? On n'est pas un couple!
12: T'aimerais bien, Gérard. Hein.
5: Alors, arrête, oh,
3: putain,
5: vas-y!
3: Non, tu vas y aller, bon,
12: t'oserais pas.
5: Bon, Gérard, le débat!
3: Rouge gland! Je sais pas d'où qui te sort celui-là.
1: J'aimerais répondre à la question sur Brigitte Bardot. Déjà, je tiens à dire que je respecte ses convictions de femme, parce qu'elle a fait du cinéma.
3: Et celui qui s'amuse à Pierre le Piaf, arrête.
1: J'aime pas trop les oiseaux. Et donc, elle a fait du cinéma et ensuite, elle a fait une œuvre caritative en faveur des animaux. Mm-hmm. Par contre, il y a un truc qui m'a surpris dans ses actes. Je sais pas.
3: Celui qui arrête. Putain, mais je vais parler français tout à l'heure. Je sens que je vais m'énerver, je vais virer tout le monde. On va mettre une zikmu. On va reprendre des nouveaux auditeurs. Parce que vous commencez à me casser les couilles.
23: Mais non, monsieur Gérard, votre débat est...
3: Vous commencez à me casser les couilles.
12: Voilà, Gérard, qu'est-ce qu'on fait là? C'est le bordel là. On a combien sur le net? Ça grimpe un peu, rassure-moi. Pas terrible, ça remonte qu'un petit peu. Hein. 2412. Bon. Ah, mais faut pas taper sur la table.
3: Hein. Hey, je sens qu'au standard... Je sens qu'au standard, tout à l'heure, vous allez m'entendre chanter la Java de Broadway en japonais.
12: Vas-y.
3: Et vous allez voir comment ça va faire.
12: Non, mais tu rigoles, mais là, on perd de l'audience.
3: Non, mais là, vous allez me faire du boulot correctement.
22: Alors, attends.
12: On va mettre un disque après, on va se calmer parce que
3: là,
12: c'est le bordel, genre.
3: Attends,
12: mais tu rigoles, mais ça fait ça.
3: Qui c'est qu'on a là-dedans? Eh, c'est quoi là toute cette fiche? Allez, merde, balance un disque, allez hop.
5: Ouais, vas-y Gérard, on n'a pas posé beaucoup de questions.
12: Là, tu rigoles, tu prends ça à la plaisanterie.
3: Eh, c'est quoi ce bordel?
22: Je t'explique, il y a Monsieur Mazur sur la ligne 1.
12: Oh, j'en ai marre, hein.
22: Sur la ligne 3, il y a Rouge Gland.
3: Non, sur la ligne 3, j'ai Scooby-Doo.
22: Non, c'est sur la 7, Scooby-Don.
3: Mais qu'est-ce que c'est que ce bordel là?
5: Oh là, l'organisation.
3: Attends, alors j'ai Monsieur... Attends. Monsieur Mazur.
23: Monsieur Gérard.
3: Scooby-Doo.
7: Oui, bonsoir.
3: Petite loutre.
7: Allô.
3: Petite loutre.
7: Allô. Bonsoir.
3: Ragondin City, 102.8.
7: Bonsoir.
3: Rouge Gland.
7: Bonsoir.
3: Et celui qui sait... Oh putain, mais vous... je vous préviens.
24: Il y a moi aussi, hein.
3: Mais tu sors d'où, toi?
24: Chez moi.
3: Oui, l'abeille. Putain, mais
24: oui,
3: c'est...
24: L'abeille.
3: Mais c'est quoi ce bordel? J'ai deux personnes sur la même fréquence.
7: Mr. Capucine.
3: Mais c'est quoi ce bordel au standard?
7: Mr. Capucine. Mr. Capucine.
12: Eh, Gérard, faut faire quelque chose.
3: Oh non, mais attendez.
22: Attends, Gérard, s'il te plaît. Écoute, s'il te plaît, deux secondes. On va bien travailler maintenant. Reprends tout comme si on n'existait pas, et après ça va aller.
3: Non mais,
22: on a besoin de...
3: tout... non mais tout à l'heure je vais pas reprendre comme si qu'il faut bien travailler. Tout à l'heure je vais me lever, je vais vous en coller une à chacune.
5: Oh, t'es...
3: vous allez bien travailler parce que là c'est le bordel complet.
22: Voilà, mais justement.
3: Alors, j'ai Monsieur Mazur, Scooby-Doo, Petit Toute, Rouge Gland, Will Abeille. Sur deux mêmes fréquences, je comprends plus rien. C'est le bordel complet.
22: Parce qu'on s'est trompé, parce que
2: c'est moi qui ai fait.

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2: Et voilà, rebonsoir à tous, donc, sur ce qui s'est passé tout à l'heure sur le net. Bon, excusez-moi les auditeurs, donc vous pouvez y aller. Donc, on venait de s'écouter Cuit, l'oiseau de nuit. Donc, vous pouvez toujours nous appeler au 0825 08 5000. Et sur le net, Simon va vous le dire.
3: Bon, Gérard, tout à l'heure, t'as tout niqué, mais ça remonte doucement. 5999, faut arrêter de taper sur la table, hein, franchement.
2: Mais non, mais
4: ça...
2: T'as
4: tout cassé, sinon.
3: Et donc, j'ai une question de Mac Wallace qui demande si t'aurais aimé être distributeur de yaourt à la SPA.
2: Alors, cette question-là, c'est même pas la peine de la poser, parce que j'ai...
3: Mais si tu réponds à aucune question...
2: Non, mais ça, c'est une question de con. D'accord, parce qu'ils savent que j'ai travaillé à Paris 10, donc automatiquement, comme je m'amuse à mettre les yaourts, automatiquement, c'est pour ça qu'ils veulent faire allusion à ça.
3: Et donc
2: voilà.
3: Et donc ça t'aurait plu ou pas?
2: Non.
3: À la SPA?
2: Non, pas du tout.
3: Ok.
2: Voilà, donc alors pour ça, on récupère Monsieur Mazur pour continuer le débat.
5: Oui, tout à fait, Monsieur Gérard. Oui.
2: Rouge gland.
5: Oui, bonsoir, j'espère que vous êtes calmé.
2: Petite loutre.
6: Bonsoir, c'est Petite Loutre Mystère, merci. Et j'appelle de Ragondin City.
5: Ah bah le voilà. On le cherchait.
2: Non mais Karine.
6: Oh mais j'ai rien dit.
2: Karine.
6: Merci, s'il vous plaît.
2: Karine, s'il te plaît. C'est quoi ce Ragondin Mystère qui est encore là dans Petite Loutre?
6: C'est Petite Loutre Mystère et non pas Ragondin. Ragondin, c'est ma ville.
2: Ok, Scooby-Doo.
7: Toujours présent, Scooby-Don.
2: Ok. Je préviens tout de suite que on va pas s'éterniser et le premier qui répond mal à la question vire, hein, parce que ça
7: bordel.
2: On est déjà à 1h15, faut peut-être accélérer. Donc la question, tout le monde l'a compris, alors maintenant vous allez répondre.
6: Malheureusement non, tout le monde ne l'a pas compris.
2: Qui a pas compris?
6: Je suis désolé Gérard, c'est Petite Loutre.
2: Non mais attends, tu te fous de ma gueule ou tu prends le métro toi?
6: Je viens d'arriver.
2: Non, tu viens pas d'arriver avant que je pousse ma gueulante.
6: Oui.
2: Tu t'as très bien compris la question. Alors tu réfléchis ou sinon
6: d'accord,
2: je te dis au revoir. Tu choisis.
6: Je réfléchis.
2: Alors tu réfléchis, le temps que tu réfléchisses, tu vas réfléchir au standard définitivement.
6: C'est bon.
2: Il va réfléchir au standard.
8: Oh
2: il était là quand j'ai posé la question.
6: Quand il y a eu
2: le bordel, il était là.
7: J'aimerais répondre, c'est Rouge Gland.
2: Ouais. Rouge Gland, vas-y.
7: Ouais. C'est toujours la question sur Brigitte Bardot.
2: Oui.
7: Ouais. Alors, c'est ce que j'essayais de te dire tout à l'heure, mais bon, apparemment, t'étais un petit peu énervé. J'aimerais un petit peu recentrer le débat, parce que c'est quand même un débat de fond. Et c'est très agréable que tu fasses ça sur Fun Radio. Puis, je voulais te dire que, bon, Brigitte Bardot, c'est vrai que, bon, connaissant son immense carrière d'actrice, ensuite, elle s'est recyclée dans l'aide aux animaux.
2: Mmh.
7: Et je trouve ça louable comme truc. Mais par contre, il y a un truc, je pense que tu vas être d'accord avec moi, Gérard.
2: Peut-être.
7: Je sais pas si t'as entendu parler de l'épisode de l'âne castré.
6: Oui.
2: Non.
6: Tout à fait.
2: Parce que merci pour le larcène.
3: C'est toi, Gérard, qui fait du larcène.
7: Ouais, c'est pas bien.
6: Ouais.
7: Je sais pas, parce que je te l'explique en vite fait ou pas?
2: Vas-y, parce que si c'est une connerie, je vais te dire une chose.
7: Non, c'est pas une connerie, c'est véridique.
2: Fais gaffe à ce que tu vas sortir.
7: C'est véridique, Gérard.
2: Non, mais je te préviens. Fais gaffe à ce que tu sors.
7: Bon, bah alors, je préfère passer mon tour.
2: Ouais, bah alors, dans ce cas-là, tu ferais mieux de fermer ta gueule.
7: Très bien.
2: Ça vaudra mieux que de l'ouvrir, d'accord? Alors, Petite Loutre, maintenant, t'as compris la question?
6: Ah non, pas plus, mais j'ai...
2: Bon, alors, Petite Loutre, t'as rien compris, au revoir.
7: Merde.
2: Allez, hein, bonne nuit.
8: Allez.
2: Celui-là, comme ça, il comprendra mieux ce que ça voudra dire.
7: Un peu plus de tolérance.
2: Scooby-Doo, Monsieur Mazur, c'est pareil, vous allez vous calmer parce que ça commence à...
8: Il a rien fait, Monsieur Mazur, attends.
7: Vous énervez Gérard. Tout seul depuis tout à l'heure.
2: Toi, ma grande, tu vas me faire le plaisir. Tu vas me faire le plaisir de faire ton boulot correctement, sinon
9: justement,
2: je vais m'énerver.
9: Petit Gérard, je voulais dire que on accueille Scarabée.
2: Quand même, à la place de Petite Loutre.
9: Voilà.
2: Monsieur Scarabée, bonsoir.
6: Monsieur Gérard, bonsoir. Excusez-moi, hein, 115.8 la fréquence.
2: 115.8. Merci pour le larcène.
8: Mais c'est toi, Gérard. Abaisse ton casque.
2: Abaisse mon casque. Tu vas pas que j'abaisse mon pantalon non plus.
8: Oh bah ça fera peut-être plaisir à Karine.
2: Bah c'est bon toi.
8: Bon le débat. Allez le débat là.
2: Bon allez, je répète la question pour Scarabée.
7: Non bah non.
2: Non c'est bon, vous avez entendu?
6: Oui tout à fait Monsieur Gérard, je l'ai entendu la question.
2: Bon bah alors c'est bon. Alors attendez, avant que vous répondez Monsieur Scarabée, je vous préviens.
6: Ouais.

0: Scooby-Doo, Rouge Gland, Monsieur Mazur, Escarabée. J'espère que là, vous allez comprendre les questions et on va terminer au moins jusqu'à 2 heures avec vous.
1: Ouais, mais faudrait pas que tu t'énerves trop quand même.
0: Non, mais Rouge Gland, je te préviens, tu réponds correctement aux questions, c'est bon. Monsieur Mazur, pareil, Escarabée, pareil. Parce que là, j'ai envie de terminer un débat correct. On était à 7002, j'ai fait une connerie, j'ai assumé. Je m'en suis pris après tout le monde, c'est normal, parce que c'est moi qui commande le jeudi. Donc là, je veux que le débat se termine à plus de 10 000 connectés.
2: On est remonté.
0: Alors, la question.
2: On est à 7214.
3: Monsieur Gérard, j'aime vous entendre comme cela.
0: Alors, Putain, c'est...
4: Ah, c'est toi, Gérard.
0: Ouais, c'est, ça doit être moi, mais ça doit être là-dedans que ça... Ça doit merder.
4: Bon, tu bricoleras ça après, on y va, là.
2: Voilà. Gérard, j'ai une question internet rapide.
0: Ouais, vite fait.
2: De Biquette, combien coûte un chat en euros?
0: Putain, ils vont commencer à me prendre la tête, à me poser des questions que je sais même pas. Pour l'instant, je ne sais pas exactement.
2: Ah bah c'est Biquette qui a demandé. Hein.
0: Ouais bah Biquette, elle va se calmer la Biquette parce que je vais à la calé voir, à la calé, à la calé brouter dans les pâturages. Allez Monsieur Scarabée, Monsieur Scarabée, vous avez entendu la question?
5: Oui Monsieur Gérard.
0: Alors allez-y, je vous ai...
5: Donc, est-ce que Brigitte Bardot fait bien de consacrer sa vie aux bêtes, en fait? C'est un petit peu ça, la défense.
0: Bah disons, c'est Brigitte Bardot a-t-elle raison de défendre, de se défendre pour ne pas tuer les animaux? Donc en fin de compte, si j'explique la question que je voulais poser, c'est de savoir, est-ce qu'elle a le droit, est-ce qu'elle a raison de continuer de se battre pour éviter qu'il y a trop de personnes qui tuent les chiens, les chats, tout autre animaux qu'on de la peau, pour en faire des manteaux. Voilà. Donc, Monsieur Scarabée.
5: Eh ben, écoutez, moi, je pense qu'il y a des animaux qu'on tue de toute façon pour les manger.
0: Ouais, mais comme, ça, c'est au Japon. Ouais, je m'en doute.
5: Bah, non, je parle pas que des chiens. En France, on mange, je sais pas, du bœuf, du veau, tout ça.
0: Mm-hmm.
5: Et pourtant, on fait des vêtements avec la peau du bœuf. Hein. On fait des canapés en cuir aussi avec la peau des vaches.
6: Ouais. Mmh.
5: Donc tant qu'à faire à les tuer pour les manger, on peut faire quelque chose avec la peau plutôt que de l'acheter.
6: Et Dick Rivers, il met que du bœuf au pied. Hein. Mmh.
0: C'est de la vache. Rouge Gland.
5: Non, du crocodile des fois aussi.
6: Ouais, c'est vrai.
0: Rouge Gland, Scooby Doo.
6: Oui.
0: Calmos.
6: Non, mais j'aimerais documenter un petit peu les propos de.
0: Non. Ouais, non, mais moi je vous dis Calmos, d'accord.
6: Très bien.
0: Hop. Moi la question. Donc pour moi, elle a raison de se défendre parce que.
4: C'est toi Gérard.
0: Ouais mais là va falloir trouver un autre casque.
7: Hein. Gérard, bah, je crois qu'il faudrait que tu baisses le son dans ton casque.
6: Ouais, prends ton métier.
0: Ah, mais...
7: Approche-toi pour voir maintenant.
0: Ça sera pas.
7: Voilà.
5: Non mais et t'as ton micro pour voir.
0: Ouais, t'as mon micro tout à l'heure, je vais t'éteindre quelque chose, toi tu as retourné au standard. Donc moi je voulais dire que Brigitte Bardot celui qui fait l'oiseau arrête parce que ça m'énerve. Donc Brigitte Bardot elle a tout à fait de raison de continuer de se... Oh, c'est fini s'il vous plaît.
4: Il y a un nid là.
0: Non, mais ça, faut arrêter, parce que là, ça commence à me gonfler. Alors, Laria, s'il te plaît, tu essayes de me faire du boulot correctement, parce que je vais pas continuer comme ça.
4: Ah bah, bien sûr, attends.
0: Je vais arrêter bien avant 2 heures du matin, si ça continue.
4: Mais c'est pas moi, Gérard,
0: je suis désolé.
6: Mais c'est
4: agréable. Oh là là.
0: Non, mais moi, je veux pas continuer, me casser la voix pour des conneries.
7: Mais c'est un débat à thème animal.
0: Oui, ouais, mais, au standard.
7: Elle a raison. Hein,
0: les espèces de tourterelles, là, vous la fermez.
7: Non.
0: Quand je vous appellerai. Les tourterelles, ouvrez les guillemets, vous parlerez. Ou sinon, c'est vos gueules les mouettes, blas les goélands, d'accord?
4: Bon, Gérard, le débat!
0: Voilà.
2: Gérard, 8910 connecté sur le net, ça monte.
0: Ah, bah, tant mieux, 8000, donc c'est bon. Donc, qu'est-ce que je voulais dire?
4: Le débat,
0: c'est
4: tout.
0: Ah ouais, j'ai pas répondu, moi, à la question. Donc, pour moi, elle pourrait continuer de se défendre. Parce qu'à l'heure actuelle, il y a trop de choses qui se passent, et on en entend de trop sur les radios, et tout ça à la télé. Et ça, c'est des trucs que j'ai horreur d'entendre, c'est qu'on fasse du mal aux animaux. Si les gens prennent des animaux, c'est comme un enfant. Un animal, tu l'aimes, c'est comme un enfant. T'as un enfant, tu l'aimes. Dans ce cas-là, si tu prends un animal, tu es capable de l'assumer comme un enfant. Sinon, ça ne sert à rien d'avoir d'enfant si tu l'aimes pas, et une bête si tu l'aimes pas. Est-ce que tout le monde est d'accord avec ma question?
6: Oui, alors là.
0: Donc voilà. Donc faut-il? La question suivante, faut-il plus de manifestations pour adopter les animaux? Donc on voit monsieur Scarabée.
5: Plus de manifestations pour adopter les animaux?
0: Parce que là, à l'heure actuelle, il y a que la SPA qui fait des manifestations pour pouvoir adopter des animaux. Mais est-ce qu'il faudrait pas d'autres associations que la SPA?
5: Ah bah si, et tant qu'à faire qu'ils mettent pas de l'argent de côté pour leur poche.
0: Ouais, mais ça on en a discuté dès le départ.
5: Mais je n'étais point là très cher. Non, il faut-il plus d'associations? Bah bien sûr, il y en a jamais assez. Mais la question a déjà été posée, il me semble, tout à l'heure, non?
0: Non, parce que c'est que pensez-vous du scandale qui vient de se passer à la SPA avec les 116 milliards là, 116 millions là.
5: 116 milliards de francs. Mais la deuxième question, c'était est-ce que vous pensez qu'il y a pas assez d'associations pour les animaux?
0: Ah oui, autant pour moi, j'ai le droit de faire des erreurs quand je pose mes questions, d'accord?
4: D'accord.
0: Il y en a bien qui font des conneries, je dis rien. Alors, hop!
4: Tu dis rien, c'est ça.
0: Avez-vous écouté les infos sur les gens? Oh! Et le prochain, allez, rouge gland, au revoir.
6: Ah allez, non,
0: hop! Non,
4: allez,
0: hop. Avez-vous écouté? Au standard.
7: Oui, on a
0: rouge gland.
7: Ça y est,
0: c'est
7: la four micro-ondes.
5: Ouais, t'entends mal.
0: Quoi?
7: À la place, la four micro-ondes.
0: Four micro-ondes, bonsoir.
8: Bonsoir, c'est four micro-ondes.
6: Bonsoir, fourmi.
8: Bonsoir, tout le monde.
5: Bonsoir, fourmi.
2: Bonsoir, fourmi.
8: Bonsoir.
0: T'appelles d'où?
8: Les auditeurs, Gérard.
0: T'appelles d'où?
8: J'appelle de 114.7.
0: Merci.
8: De rien.
0: Enfin, est-ce que quand je vous demande d'où vous appelez, vous répondez?
2: C'est où, ça?
0: C'est d'où, ouais, en plus?
8: C'est près de Bordeaux.
0: Ah bah en plus.
4: Bon, ah oui, je connais.
0: Ah ouais, bah c'est l'équipe à...
4: Voilà, c'est ça.
0: C'est l'équipe à Mélanie. Hein? Les bandes de chauvins, là. Oui, le site internet.
2: Oui, Gérard.
0: 5 minutes, s'il vous plaît, sur les auditeurs, merci.
2: Alors, on redescend un petit peu, on était près de 9000, on est à 8701. J'ai l'impression que c'est mal barré pour les 10 000 ce soir.
0: Non, mais on va y arriver,
2: Deux petites questions, alors une...
0: Attention. Des bonnes questions.
2: Bah je sais pas, des questions internet. Une question d'Epsilon qui te demande s'il peut te considérer comme l'un de ses 30 millions d'amis.
0: Alors
2: oui
0: ou non?
2: Oui ou non? Oui, d'accord. Oui. Et Juge de Lyon qui te demande si t'es allé au zoo dernièrement et si de ce fait tu es zoophile.
0: Oh putain.
2: Alors est-ce que tu te considères comme zoophile ou pas?
0: Là cette question j'y réponds même pas du tout.
2: Mais pourquoi?
0: Non parce que je vois pas le rapport. Je vois pas le rapport avec la question.
2: Les animaux.
0: Bah les chiens ils sont pas dans un zoo, ils sont.
2: Ah ouais, mais il y a pas que des chiens à la SPA.
0: Ouais, mais il y a des singes et des crocodiles, on le sait. Comme toi, de toute manière, toi, tu vas me faire un boulot correctement, comme.
4: Bah attends, il fait très bien son travail.
0: Bon, et toi, tu t'écrases un peu, c'est moi qui commande encore.
4: Oh putain.
0: Alors, avez-vous écouté des infos sur, oh là, si je parlais un petit peu moins vite. Merci. Oh putain, mais c'est quoi?
4: C'est toi! C'est
6: quoi?
4: Oh.
0: Alors, avez-vous écouté des infos sur les gens qui tuent les chiens pour avoir la peau ou les chats? Donc, on va demander à Fourmi-Onde.
8: Aimez-vous les gens qui tuent les chiens?
0: Non, avez-vous écouté les infos sur les gens qui tuent les chiens pour avoir la peau ou les chats? Donc, c'est-à-dire les gens qui tuent, que ça soit chien ou chat, pour récupérer la peau, pour en faire des manteaux.
8: Mais on fait pas des manteaux avec la peau de chien?
0: Ah bah, la preuve que si. Et je peux te dire que si. Et ça, je vais te dire, je vais laisser répondre tout le monde, ouais. Et je vais te dire exactement que si ça existe.
8: Ah mais oui, t'as raison, regarde, dans les soins dalmatiens, elle veut piquer des peaux dalmatiens.
0: Hé, fourmi-onde.
8: Oui, micro-onde.
0: Ouais, fourmi-micro-onde, là. Tu vas te calmer parce que tout à l'heure, tu vas te retrouver cramé et tu vas te demander où qu'est passée ta peau.
8: Mais non, mais je donne une explication à ta
0: question. Et celui qui fait le cochon, il arrête. Parce que ça commence à me gonfler, sérieusement. Alors je préviens.
6: Il y a toute une ménagerie là.
0: Oh là là là là.
6: Il y a des chevaux, il y a des canards.
0: Bon allez, oh, terminé. J'arrête de rigoler maintenant. Le premier qui dit une connerie, je zappe.
6: Ouais.
0: Attention, Scarabée.
5: Oui, donc les vêtements en peau de chien ou de chat, c'est ça?
0: Avez-vous écouté des infos sur les gens qui tuent les chiens ou les chats pour en faire des manteaux?
5: Non, mais cela dit, je comprends, parce que j'ai rencontré une dame qui avait un magnifique manteau qui n'était pas en peau de bête, mais en poil, un manteau en poil de chatte, et j'ai trouvé ça très doux, très agréable au toucher.
0: Non, mais c'est bon, ok. Scooby-Doo.
6: Ouais, moi j'ai un pote qui a un manteau en teckel. Et c'est vrai que l'hiver ça tient chaud. Maintenant, est-ce qu'il faut rentrer dans le délire carnage des chiens, tout ça, pour s'habiller?
0: Il y a certaines personnes qui le font, je suis désolé.
6: Je suis pas sûr que ça soit la bonne solution, moi.
0: Monsieur Mazur, pour finir.
3: Écoutez, oui, bien entendu, j'ai entendu ces informations et je dois dire que je regrette absolument qu'il n'ait pas communiqué l'adresse des magasins où on pouvait se procurer ces mentons.
2: Alors, excusez-nous, mais Gérard, il faut que tu commentes cette photo qu'on vient de m'envoyer. C'est Signorita qui vient de l'envoyer.
0: Non mais j'hallucine de voir ça.
2: Ah vas-y, décris-la parce qu'on fait de la radio.
0: Non mais j'hallucine. Et Monsieur Mazur, Scooby-Doo, Scarabée et Fourmi Ondre. Ouais. Ah là j'hallucine.
2: Mais c'est une vraie photo.
0: Non mais j'hallucine. J'hallucine ce que je vois.
2: Gérard, décris ce qu'il y a.
6: Vas-y.
0: Non mais attendez, j'hallucine ce que je vois sur le net. Alors là, je sais pas qui c'est qui est, d'où ça sort ce truc. Mais alors, faut vraiment.
2: Mais vas-y, décris.
6: C'est
2: Signorita et.
6: Dis-nous ce qu'il y a dessus.
2: Vas-y, décris.
0: Non mais faut me voir avec un espèce de chat. Mais alors, le chat.
2: Câlin, il s'appelle. Câlin.
0: Ouais, mais alors, grave de chez grave. Hein. Non mais c'est bon. Faut me l'imprimer ça.
2: Eh, t'es pas mal comme ça avec un.
0: En fait. Non mais c'est bon. Allez, on reprend le thème du débat. C'est bon, on s'éternise pas sur ça parce que là.
2: Donne l'adresse. Bah non, c'est compliqué là. Je vais imprimer et puis on va la...
0: Non, faut la sortir parce que là, faut arrêter un peu ces conneries.
2: En fait, on voit Gérard avec un énorme chat entre les mains et...
9: Peut-être une chatte.
0: Là, vraiment...
2: Ouais, peut-être.
0: Vraiment, faut être con pour faire ça. Monsieur Mazur, donc, vous avez pas répondu à la question.
3: Mais vous n'avez pas écouté.
0: Ah bah, excusez-moi, parce que comme on était en train de... Tout le monde rigolait.
3: Bien entendu, oui. Alors, je disais effectivement que j'avais entendu ces informations et que je regrettais uniquement que l'on n'ait pas communiqué les adresses des magasins où on pouvait se procurer les manteaux.
0: Non, mais ça, bon, moi, oui. Je vais quand même répondre à la question. Parce que c'est vrai que ça m'a tué quand j'ai entendu ça. Bon, je peux vous dire très bien sur quelle radio que j'ai écouté ça. C'est une radio concurrente là où qu'on est, hein, à l'heure actuelle. Donc c'est avec comment qu'on l'appelle ?
2: Baisse ton casque.
0: C'est l'animateur du matin qui fait 10h30 ou 12h30.
8: On s'en fout.
3: Pas de plus,
0: Fourmi Ondre. Fourmi-onde, si on s'en fout, tu le dis tout de suite, tu t'en vas.
6: Non mais GG, comment ça se fait que tu écoutes la concurrence?
0: Non mais moi j'écoute parce que je veux savoir ce qui se passe et c'est de là que j'ai entendu dire qu'il y avait des personnes et je peux vous dire où que ça se passe, c'est en Belgique. Il y a des gens... Oh,
8: écoute la radio parce que t'as pas de télé.
0: J'écoute ce que je veux, d'accord, et j'ai pas d'ordre à recevoir par des nanas.
8: Non, je sais pas, je me demande.
2: Gérard, le débat, s'il te plaît.
0: Donc, je réponds à la question. Donc, j'ai écouté, et donc j'ai entendu dire qu'en Belgique, il y avait des gens qui tuaient les chiens et les chats pour en faire de la peau. Et ça m'a révolté. Et j'ai même entendu qu'il y a des associations qui se permettent, sans l'accord de la SPA, de faire des faux tatouages.
2: Oh là
0: sur
2: là.
0: D'autres chiens.
2: Oh là là là.
0: Parce qu'il y a un jeune qui est passé la semaine dernière sur l'antenne et c'est pour ça que je veux éclaircir cette histoire de SPA et des associations parce qu'il y a des associations qui mentent. Donc ces associations là, il y en a marre. Vous arrêtez s'il vous plaît.
6: Et pourtant elle là.
0: Donc il y a des associations qui s'amusent. Celui que j'attrape à faire ça va me dégager. Scooby-Doo, au revoir.
6: Ah ben non, attention. Hein.
0: Au revoir.
6: Attention.
0: Au revoir. Voilà. Donc, je disais que il y a une association. Bon, Max, ça suffit.
2: C'est pas Max.
0: Non, mais faut pas déconner, hein.
2: Attends.
0: Non, mais c'est tout. C'est toute l'espèce, c'est le même bordel, j'en ai marre.
2: Gueule pas comme ça.
0: C'est tout.
2: Concentre-toi sur le débat. Vas-y.
0: Donc, je disais que j'en ai marre de voir des associations comme ça qui se permettent de faire des faux tatouages avec des faux carnets de santé, comme il se passe à l'heure actuelle.
10: C'est pas moi, hein.
0: Et qui sont sur Paris. Non, mais alors c'est qui s'amuse à faire des...
10: C'est à l'antenne, là.
0: Ouais, non, mais c'est personne.
2: Mais c'est les auditeurs.
0: Non.
11: Bah justement, on a viré Scooby-Doo, donc à la place, on met Stipe Ali.
0: Okay. Ouais, ben, de toute manière, je vais poser une question, je vais courter les questions parce que je vais pas aller jusqu'à 2h15, hein. Jusqu'à 2h, je crois pas. C'est qui?
11: Bonsoir, Stipe Ali.
0: On s'en fout des gens qui vont dans le...
11: On dit bonjour, alors je dis bonjour.
0: Non, mais on s'en fout pour l'instant, t'es dans mes débats, t'es pas avec ceux qui...
2: Le débat, Gérard, s'il te plaît.
11: Bonsoir, Stipe Ali.
0: Bonsoir, Stipe.
12: Allô, oui, bonsoir, c'est Stipe Ali. Je suis le kangourou boxeur fou, j'appelle de Kangoo Lover.
11: Bonsoir.
0: Bonsoir.
12: Bonsoir. Bonsoir, Gérard. Bonsoir, toute l'équipe.
0: Donc, salut. Je répétais. Donc, je ne suis pas d'accord avec ce qui vient, ce qui a été dit sur une fréquence qui est concurrente à la nôtre.
2: Vraiment, tu te recules, Gérard. Hein.
0: Donc, alors, voilà, si je parle, je m'entends plus derrière. Donc, ce qui se passe, c'est qu'à l'heure actuelle, il y a une association qui est sur Paris qui se permet de faire des faux carnets de santé avec des faux tatouages. Parce qu'il y a une personne de 17 ans qui avait perdu son chien avec un numéro de tatouage qui a été donné sur l'antenne. Donc, je peux vous dire sur quelle station. De manière, c'est dans l'émission de Julien Courbet, donc c'est sur RTL. Et je peux vous dire que ces émissions sont très bien. C'est pas la peine de...
2: Non, parce qu'on voit encore des photos, quoi. Ça arrête
0: non,
2: pas.
0: Non, mais là, sur le net, je préviens d'une chose. Là, sur le net, vous allez vous calmer et au standard, vous allez arrêter. Et vous allez me calmer celui qui siffle parce que sinon, ça va dégager. Donc, je disais, je ne suis pas d'accord avec ça. Donc, c'est dans les émissions de Julien Courbet. Donc, cette association-là très bien se reconnaîtra. Donc, qu'ils arrêtent de mentir sur des trucs comme ça. Parce que faire des faux tatouages, ce n'est pas possible. Avec des faux certis, bravo, avec des faux carnets de santé.
9: Bravo, Gérard.
0: Donc cette association-là se reconnaîtra. Et ouais, je dis à Julien Courbet que je suis tout cœur avec toi pour faire quelque chose.
9: On est avec toi, Julien.
0: Voilà. Alors, faute... non, celle-là, on va pas la faire. Ah, bah si, on va la faire, mais on va voir comment que ça va se passer. Parce que sinon, je vais vite. Ça va vite. Donc, faut-il laisser ces animaux sur le bord de la route au moment des grandes vacances? On va demander à Skippy.
12: Oui, je pense que non, c'est pas une chose à faire, parce que c'est pas très sympa pour ces petits animaux qui restent tout seuls sur l'autoroute, qui ont de fortes chances pour se faire renverser par un camion qui glisse sur une plaque de verglas.
0: Bon, Skippy, Skippy. Skippy.
12: J'ai du mal, hein, ce soir, je suis désolé, Gérard.
0: Non, mais Skippy.
12: Oui.
0: Skippy.
12: Oui.
0: Tu vas rester avec tes kangourous, au revoir.
12: Attendez,
9: tu veux déjà
0: au revoir.
12: Mais j'ai rien
0: au revoir. Ouais, non, mais il apprendra une chose, que les plaques de verglas, c'est mon problème, d'accord? Alors, au revoir. Au revoir. Au revoir. Au revoir. Fourmi-onde.
10: Fourmi-onde. Moi, je trouve ça dégueulasse d'abandonner les animaux sur le bord de la route. Et en plus, ils pourraient se faire écraser par des voitures. Et puis, ou se perdre dans la forêt. Franchement, c'est pas cool, quoi.
0: Mmh. Scarabée. Oh, le standard! Ça vous dérange d'éteindre le micro?
11: Non, pardon, je m'éteins parce qu'on allait accueillir Coup de Chienne.
0: Ouais, non, mais vous allez me refaire une liste parce qu'on va s'écouter une musique.
11: Non, Coup de Chienne.
0: Je suis ni...
9: Pas tout de suite, hein, vas-y.
0: Ah, si.
9: Vas-y.
0: Si, on fait la question et... On fait la question, donc, ce Coup de Chienne, là.
13: Bonsoir, c'est Coup de Chienne.
10: Bonsoir, cool.
13: 115.5, j'appelle...
14: Bonsoir, madame Chienne.
13: Bonsoir, les auditeurs. Bonsoir, l'équipe. Bonsoir, Gérard.
0: Bonsoir.
11: Bonsoir.
0: Bon, tu réponds à la question.
13: Les animaux abandonnés au bord de la route.
0: Oui.
13: Moi, je dis ça peut se faire éventuellement, mais il faut prévoir son coup. Il faut leur laisser une gamelle d'eau, des croquettes. Enfin, tu peux pas les abandonner comme ça, quoi. Si tu les abandonnes, il faut faire ça dans de bonnes conditions. Il faut que ça soit bien fait. Donc, tu leur laisses de quoi subsister pour prolonger la souffrance. Tu peux même les attacher à un arbre, si tu veux.
0: Ah ben, si. Je répondrai après.
13: Ouais.
0: Monsieur Scarabée.
14: Oui, monsieur Gérard. Ah ben, tout dépend des circonstances pour lesquelles on le fait. Vous voyez, c'est vrai que bon, personnellement, j'ai un chien. Ça va peut-être vous choquer ce que je dis, mais je change de chien chaque année. Non, mais attendez, laissez-moi finir. Parce que bon, je pars en vacances.
10: Non,
14: je prends l'avion.
0: Oh, attendez, monsieur Scarabée. Fourmi micro-ondes, là.
10: Non, mais je veux bien les foutre. Il abandonne son chien.
0: Fourmi micro-ondes.
10: C'est dégueulasse.
0: Oh, fourmi micro-ondes.
10: Mais je t'écoute.
0: On t'a laissé parler.
10: Mais c'est dégueulasse.
0: On t'a laissé parler. Tu laisses parler les gens. C'est moi qui commande, c'est pas toi qui commande. D'accord. On demande un ordinateur. Salut.
10: Donc tu étais.
0: Alors au revoir.
9: Tu veux la virer?
0: Hop, bonne nuit.
9: Direct.
0: Allez, va voir tes fourmis dans ton micro-ondes.
2: Waouh. Ça
14: la répartie.
0: Alors monsieur Scarabée, pour attendez. C'est une question sérieuse ou pas?
2: Attends, monsieur. Ouais, enfin je sais pas, tu vas voir. C'est Calvinator qui demande si tu es tatoué.
0: Alors je réponds même pas.
14: Je suis tatoué,
0: www.funradio.fr. Toi, terminé.
9: Ouais. Bravo la répartie, DJ.
0: Allez. Scarabée.
14: Oui.
0: Donc, merci pour le portable.
11: Michel Klein est sur présent.
0: Et j'espère que...
13: Bonsoir.
0: Le portable à qui il appartient?
15: Ouais, t'es où là?
0: Oh là là là. Bon allez, vous allez bon, réfléchir.
9: Mais vas-y, vas-y, continue.
0: Non, il y a un bruit de portable, ça m'énerve.
9: Il y a plus rien là.
0: Donc Scarabée.
14: Oui, donc je disais que moi je change de chien chaque année parce que si je veux partir en vacances avec mon chien, ça me coûte super cher. Et alors moi je voudrais, si vous me le permettez Gérard, un tout petit problème, c'est que justement mon chien, enfin que je change chaque année, je le laisse à un endroit précis sur le bord de la route pour que quand je revienne de vacances, je puisse le récupérer. Et à chaque fois, il y est plus. Est-ce que c'est normal?
0: On verra ça après, Monsieur Mazur. Monsieur Mazur.
16: Écoutez, monsieur Gérard, je crois vous rejoindre. Je n'ai qu'un mot à dire concernant cette pratique totalement abjecte. Eh bien, je dirais que ça pue.
0: Comment?
16: Ça pue, monsieur Gérard.
15: Ça pue.
0: Attendez, mais là, je comprends pas ce que vous voulez dire, monsieur Mazur, là.
16: Eh bien, oui, monsieur Gérard, ça pue. Abandonner des animaux, n'est-ce pas, sur le bord de la route, ça pue.
0: Non, mais ça, de toute manière, faut bien dire une chose.
16: Alors, vous me direz, non, mais
0: attendez, monsieur Mazur. Monsieur Mazur.
16: Eh bien, ça pue un peu moins,
0: Monsieur Mazur, c'est Monsieur Mazur.
16: Monsieur Mazur.
0: Coupez-moi, monsieur Mazur, parce que je peux pas parler. Merci. Donc, je disais que l'histoire. Donc, qui c'est qu'on a alors maintenant?
17: Michel Klein.
0: Michel Klein, donc réponds à la question avant que je réponde vite fait.
18: On a aussi Woody Woodpecker.
0: Et Woody Woodpecker, là.
17: Je préfère laisser répondre Woody.
0: Voilà, allez on s'éternise pas sur... Vous allez pas savoir qui va répondre, parce que tout à l'heure, je vais vous faire répondre tous les deux. Je vais vous dire bonne nuit.
17: D'accord, la question, c'est sur... sur quoi exactement?
0: Hey, Woody.
17: Oui.
0: Eh, Woody Wood, là.
17: Oui, mon frère.
0: Eh ben, t'iras faire ton canard, chez toi. Au revoir.
17: C'est pas moi,
0: T'iras sur les barreaux de scène. Allez, hop. Au revoir. Au revoir.
17: Je le jure.
0: Au revoir. Au revoir.
17: S'il vous plaît, Gérard.
0: Il persiste. Au revoir.
17: S'il vous plaît, Gérard.
0: Au revoir. Au revoir. Bon, ok, Michel Klein.
17: Ouais, bah moi je cautionne pas ce genre de truc d'abandonner des animaux au bord de la route. Et voilà quoi. C'est tout. Ça oui, c'est tout.
0: Alors moi je vais vous dire une chose.
2: Oula.
0: Tout à l'heure je l'ai dit. Avoir un animal, c'est comme si qu'on avait un enfant.
17: C'est vrai.
0: Dans ce cas-là, si vous abandonnez un chien sur le bord de l'autoroute pendant que vous partez en vacances, c'est comme si que vous abandonnez un enfant. C'est strictement pareil.
17: Ouais, mais j'ai
0: dans ce cas-là,
17: avoir un animal de toi.
0: Attends, et toi, fous-toi bien de ma gueule, tout à l'heure, tu vas pas rester longtemps, toi.
15: Quoi?
0: Hein? Alors, une chose qu'il faut bien se dire, faut bien se mettre ça dans la tête, c'est que les animaux, si on prend un animal, c'est qu'on l'aime. Un enfant, c'est pareil. C'est un être humain. C'est un animal qui a besoin de vivre, qui a besoin de tendresse, qui a besoin d'affection, comme un enfant. Donc, si vous êtes pas capable de leur donner ce que l'animal a besoin, à l'enfant, ça sera pareil. Donc ça ne sert à rien d'avoir des animaux. D'accord. Voilà.
2: Gérard Président.
0: Et donc, on va s'écouter. On va poser la question.
18: D'abord. Et tu vas dire bonjour à...
0: On va dire bonjour quand je reprendrai l'antenne. D'accord.
18: D'accord.
0: Hein? Parce que c'est encore moi, le patron ici.
2: Allez, vas-y.
9: C'est toi le
0: tenier. La question... Faut-il créer des SPA pour les singes ou crocodiles? Et on va s'écouter. Peau de singe lover, grimpe au rideau, ma cochonne. Et on se retrouve tout de suite après au 0825 08 5000 pour la suite et fin du débat. Et je pense qu'on ira un peu plus loin que 2 heures.
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0: Et voilà donc, bonsoir à tous. Donc on venait de s'écouter Peau de singe l'auvert, grimpe au rideau, ma cochonne. Voilà. Donc on récupère Monsieur Mazur toujours là. Monsieur Mazur.
9: T'as pas viré Monsieur Mazur tout à l'heure?
0: Karine, au standard là, qu'est-ce qui se passe? Monsieur Mazur, il est où?
15: Monsieur Mazur.
18: Ah, il est là, regarde.
15: Monsieur Mazur.
0: Monsieur Mazur.
18: Tu lui as demandé de lui.
0: Oh. Monsieur Mazur.
16: Oui, Monsieur Gérard.
0: Bon, ça y est bon. Scarabée. Eh, vous mettez les gens
15: online.
0: Non, non, je viens de l'avoir. Je lui ai dit qu'on continuait.
18: Bah, ça vient de couper.
0: Bon bah faut le
18: rappeler.
0: Faut le rappeler. Donc Michel Klein.
15: Bonsoir.
0: Et qu'est-ce qu'on a Cool Chienne.
15: Cool Chienne, toujours là.
0: Donc. Putain, ça commence à bien faire ce bordel. Donc faut-il donc vous avez compris la question?
15: Bien sûr.
0: Donc alors Monsieur Mazur, tiens.
16: Quelle question, Monsieur Gérard?
0: Oh putain, ça y est, ça commence.
15: Les crocodiles et les macaques.
0: Voilà.
16: Ah, les singes et les crocodiles.
0: Voilà.
16: Bien entendu. Écoutez, c'est-à-dire que c'est un thème qui mérite plus ample réflexion, vu la taille, n'est-ce pas, de ces animaux. Comment voulez-vous, n'est-ce pas, entreposer un crocodile, par exemple, dans un refuge SPA? Surtout qu'il... c'est un animal assez agressif, il pourrait être amené à manger les singes. Alors, il
0: non,
16: y a bien entendu...
0: Ouais, non, mais si on les sépare,
16: oui,
0: si on les sépare...
16: Justement, puisque vous en parlez, ce qui est une très bonne idée, il y a des précautions de sécurité intrinsèques à prendre quant à l'installation de ce type d'animal dans des refuges, n'est-ce pas, bien entendu, ou bien encore, pourquoi pas, je ne sais pas, momentanément, les entreposer sur des aires de repos d'autoroute ou des refuges
0: non,
16: de routiers...
0: Non, non, mais c'est bon, Monsieur Mazur.
16: Oui.
0: Monsieur Mazur.
16: Oui, Monsieur Gérard.
0: La question des abandons, ça y est, c'est terminé, j'ai répondu, hein.
16: Ah,
0: on
16: n'en
0: parle plus.
16: Gérard,
0: donc c'est bon, allez, Monsieur Klein.
17: Oui, je pense moi qu'il n'y a pas de discrimination à faire entre crocodile, macaque, lama, tout ce que tu veux, et que ces animaux-là ont autant le droit d'avoir un refuge que des chiens, des chats ou autres. Donc je vois pas pourquoi il y aurait une discrimination dans ce sens-là en fait.
0: Voilà. D'accord. Cool Chienne.
17: J'y vais doucement au début.
15: Ouais. Écoute, moi, les crocodiles, je m'y connais pas trop. Les singes, c'est un peu plus mon truc. Je suis un peu plus calé en gallinacé, quoi. Moi, franchement, ce qui me frappe, c'est surtout ouais pour les singes, parce que c'est quand même un peu nos cousins, quand même, les singes.
0: De toute manière, on descend du singe. Hein.
15: Ouais,
0: on
15: voilà, c'est quand même nos cousins, les singes, quoi.
17: Donc, est-ce que t'as entendu parler des singes bonobos?
15: Ah oui.
0: C'est quoi ça?
17: Alors les singes bonobos, c'est des singes, c'est terrifiant. Hein. C'est des singes qui ont une sexualité comme la nôtre.
15: Voilà, ils niquent tout le temps.
17: Voilà. Et en fait, les conflits...
0: Attends, comment que ça s'appelle ça?
17: Les singes bonobos.
0: Bonobos?
17: Oui.
0: Bonobos.
17: C'est des singes qui en fait règlent leur petite querelle en, par exemple, en cunilingus, en fellation.
0: Ah mais tu veux dire, par exemple, comme une nana?
17: Voilà, exactement.
0: Fallait dire ça.
17: Voilà, bah oui.
0: Bah faut pas se gêner, c'est pas parce qu'il est une.
17: Ah, moi je suis un petit peu timide. Hein.
0: Mais on s'en fout de manière où l'émission est réservée à un public averti, c'est tout.
17: Ah, oui. C'est bon, vous avez envoyé le jingle.
0: Non, mais de toute manière, c'est moi qui décide, c'est tout.
17: Voilà, en fait, c'est des singes femelles avec des énormes chattes rouges.
0: Ouais.
17: Ils frottent la chagate. Voilà. Et puis,
0: c'est pour ça qu'ils ont le cul rose. Ok, c'est bon. Donc, non, mais on déconne un peu, là, mais non. Ouais. Sérieux, non, mais.
17: On déconne.
0: Non, mais faut dire une chose que je pense pas qu'il y a... Je pense pas... Oh, ça y est, c'est bon, là.
15: C'est le cousin des singes.
0: Non, mais c'est bon. De toute manière, je pense pas qu'on arrivera un jour à trouver un truc comme ça pour les animaux. Je pense pas que ça existera. Pour les singes, bon, ils ont le zoo, les crocodiles, bon, ils ont des trucs spécialisés pour eux, donc je pense pas qu'on pourra inventer un truc de SPA pour ça. Hein.
9: Pour les crocodiles?
0: Non, je pense pas.
16: Monsieur Gérard, croyez-vous, même chez Lacoste?
0: Non, mais Monsieur Mazur.
16: Oui.
0: On s'en fout des marques, d'accord?
16: Oui.
0: Non, mais c'est bon, la question est close, c'est terminé.
15: Il aurait pu dire le coq sportif aussi.
0: Ouais, non, mais ça y est, c'est bon. Les marques, c'est bon. Alors, pourquoi
15: il y a Puma? Attends, il y a Puma aussi. Il y a Puma, par exemple.
0: Et tout à l'heure, toi, tu vas faire le Puma dans ton lit, toi.
16: Oui, bien joué.
0: D'accord, Cool Chienne?
15: Ok, pas de problème.
17: Non, on te remplace par Joe et Star, ça va être vite.
0: Donc, pourquoi... question Internet intéressante.
2: Ouais, Gérard, un petit point pour le nombre d'internautes. Alors, bon, là, ça commence à bien cartonner. 4, tu vois, regarde. 9210. On n'est pas loin des 10 000. Et alors, attends, j'ai Jacques Villevieille qui dit qu'il va te dénoncer à la SPA parce que les mouches tombent autour de toi. Voilà.
0: Alors, cette question-là, c'est une question con. Donc, il va dénoncer qui veut à la SPA. Moi, je vais le dénoncer parce qu'il dépense son pognon mal à propos à France Télécom.
2: Okay.
0: Voilà. Donc, toujours la suite. Donc, pourquoi existe-t-il des chiens qui sont si méchants? Alors, je précise.
15: Exact.
0: Donc, coup de chienne. Vas-y.
15: Bah, il y a les Big Bulls déjà.
0: Big Bulls.
15: Les Big Bulls.
20: Les Shit Bulls.
0: Y a Big Bulls.
15: Ouais, il y a les Rottweilers aussi.
0: Ouais, mais attends, ouais.
15: Ouais. Il y a, qu'est-ce qu'il y a d'autre? Il y a le caniche de Malaisie aussi qui attaque bien. Et ça, c'est des chiens, moi je dis, s'ils sont pas pris sous
0: le contrôle. Le caniche de Malaisie?
15: Ouais, le caniche de Malaisie.
0: C'est quoi comme race de chien, ça?
15: C'est un croisement entre un dog breton, en fait. Je sais pas si tu veux aussi, est-ce que tu connais un petit peu les races de chiens, en fait?
0: Non, mais vas-y, dis-moi ce que c'est ton truc, là, parce que
15: c'est un croisement entre un dog breton et un épagnol portugais.
0: Bon, d'accord, ouais. C'est ça. Bah, allez, c'est bon, ouais. Michel Klein.
20: Ouais, c'est vrai qu'il y a des chiens, des chiens franchement dangereux, mais en fait ça dépend de l'enseignement qui est préconisé par le maître. Si le maître est méchant, vilain, qui gueule sur tout le monde, le chien va être pareil. Alors que si le chien est doux, si le maître est doux, le chien va être super doux. Mmh. Que ce soit un Rottweiler, Monsieur... un caniche de Malaisie ou...
0: Monsieur Mazur.
21: Oui, alors écoutez,
22: chien qui gueule, là, vous voulez pas le frapper?
0: Mais la chienne!
20: Je vais pas le frapper, si je lui donne un sucre, il me suce la bite.
22: Non, mais il fait chier.
0: Fais gaffe, Gérard. Tu parles comment, toi?
23: Elle va te frapper, hein.
20: Moi, je me lâche, il y a un jingle.
0: Attends, rallume ton micro, toi, la chienne, là. Tu me parles comment, là? Attends, je suis pas ton petit, je suis pas ton chien. Je suis pas votre chien, là. Les chiennes, là, vous la fermez? Non, mais vous prenez pour qui, là? On dirait que c'est moi votre maître. Non, mais ça va, ouais. Je vous ai
23: allez,
0: pas mis des os,
23: on s'égare, là, on s'égare. Vas-y.
0: Donc, monsieur Mazur, pour finir.
21: Écoutez, je suis, c'est-à-dire, je rejoins un peu l'opinion générale. Effectivement, le comportement du chien dépendra de celui du maître, mais cependant, je dois.
0: Monsieur Mazur.
21: Je vous écoute.
0: Vous allez pas me faire une réponse avec une grande liste, parce que je vais pas m'éterniser sur vous, sinon je...
21: Vous répondez court, c'est bon,
0: il est 53, 4 minutes, il reste encore 5 questions à faire.
15: Ouais, un débat, c'est le truc.
23: Alors vas-y, pose-le les questions, Gérard, vas-y.
21: Bien, je m'abstiens, monsieur Gérard.
0: Donc, alors pourquoi existe-t-il des chiens méchants? Comme Monsieur Mazur voulait dire, c'est vrai que ça dépend des gens qui ont les chiens. Parce que si la personne dit au chien d'attaquer, sera méchant toute sa vie, chien-là.
15: Attends, GG. Quand tu dis que le chien, en fait, il adopte un peu le comportement de son maître.
0: Oui, mais si c'est le maître qui dit d'attaquer, automatiquement, le chien va être méchant.
15: Ça veut dire que si toi, t'as un chien, il va être illettré, dégénéré, alcoolique.
0: C'est qui vient de dire ça?
15: Bonsoir, c'est Pedro.
0: Non, il n'y a pas de Pedro sur l'antenne.
15: Bonsoir, c'est Rodrigo.
0: Ouais, fous-toi bien de ma gueule, alors, Michel Klein, au revoir.
20: Ah non. Regarde, j'ai pas la même voix. Ouais. Allô, 1-2, essaye 1-2.
15: Bonsoir, c'est pas
20: Pedro. Pas du tout la même voix, hein. C'est tombé. Bon,
0: je sens que je vais faire deux questions, je vais rendre l'antenne pile à 2 heures.
20: J'ai fait péter le cassette.
0: Non, mais je vais vous faire péter l'anus, moi. À deux heures, je rends l'antenne pile.
15: Je rends l'antenne à deux heures.
0: Monsieur Klein, ta gueule.
23: Moi, Gérard, je dis qu'il faut pas rendre l'antenne maintenant parce que t'es à 9687 connectés.
0: Non, mais je veux pas le savoir.
23: Si, il faut continuer. On a dit qu'on allait jusqu'à 10 000.
0: Non, mais moi, je rends l'antenne à 2 heures si c'est pour que les gens se foutent de ma gueule quand je vais répondre. Donc, s'il y a des chiens qui sont méchants, c'est de la faute un peu des maîtres. Comme les pitbulls. Ou tout autre pitbull et rottweiler. Ça, c'est les gens. C'est les maîtres.
15: Ouais, Gérard.
0: Oui.
15: Ça te brancherait, toi, d'avoir...
0: C'est qui?
15: C'est coup de chienne. Est-ce que ça te brancherait d'avoir un chien dans ce style-là, un rottweiler ou un truc comme ça?
0: Non, parce que moi, je vais te dire une chose.
15: Ouais.
0: Que si c'est pour avoir un chien qui est méchant,
15: mais non, mais toi, t'es gentil, donc le chien...
0: Mais même, ça veut rien dire, ça ne veut rien dire.
15: Bon, il sentirait pas très bon, mais...
0: Bon, allez, coup de chienne, au revoir.
15: Ah, c'est pas moi, là, hein.
0: Au revoir, c'est toi qui viens de parler. C'est toi qui viens de parler, au revoir. Allez, hop. Vous me récupérez... Il me faut du monde, là.
22: On a une personne, déjà.
0: Alors, donc, terminé.
22: Bostakleps. On accueille donc Bostakleps qui vient de Seine-Saint-Denis.
0: Seine-Saint-Denis.
24: Non, Seine-Chien-Denis, c'est pas la même ville. Bonsoir.
0: Je te dis une chose, si c'est 101.9, c'est Seine-Saint-Denis, d'accord? Et tu vas pas me contredire.
1: Ah, vous avez peut-être raison, effectivement.
0: Wow. Alors, tu vas pas confondre les villes avec Tentacule et Encule ta sœur.
1: Oui, bien joué.
4: Bravo, Gérard.
0: D'accord.
4: Ouais. Bravo. Bravo, Gérard.
1: Avec des chiens, là, il est chaud. Ouais. Ouais.
0: Comme la braise. C'est clair, net et précis. Ok?
4: Vas-y, alors, Gérard.
1: Tout à fait.
0: La question. Seriez-vous prêt à adopter un animal chez vous?
1: Alors, moi, Sébastien Kleps, je voudrais y répondre.
0: Ouais.
1: Effectivement, moi, j'ai dû adopter un animal chez moi. Bon, on m'a un peu forcé. Et j'en suis très mécontent, en fait.
0: Pourquoi?
1: Parce que ça aboie tout le temps, faut le descendre, et c'est un peu ennuyant quand c'est pas son chien.
0: Ah, voilà. Mais ça, je vais te dire une chose, dans ces cas-là.
1: Oui.
0: Si t'étais pas d'accord, t'es pas obligé d'adopter un animal.
1: Je suis un peu obligé, effectivement, puisqu'il doit être... appartient à mes parents, en fait, donc...
0: Ah bah oui, mais dans ces cas-là, tes parents, ils sont où?
1: Ils sont chez eux, tranquilles.
0: Eh non, mais attendez 5 minutes, là. Ouais. Je vais mettre un peu les choses au clair. Eh, foutez-vous pas de ma gueule au standard. Prenez du monde.
22: Mais oui, oui.
0: Non, non, parce que toi, pour un... Non, non, mais pour l'instant, je vois, vous êtes en train de jacter. Alors, foutez-vous pas de ma gueule, là. Non, mais vous allez prendre du monde, parce que là, je sais pas qui c'est que j'ai. Parce que j'ai pas de fiche.
22: Non, mais là,
0: allez.
22: Tu cherches la petite bête, hein.
0: Ouais, non, mais cherche la petite bête. Toi, hier, tu m'as dit que t'allais me faire du boulot comme il faut, tu me fais du boulot de merde. Malheureusement. D'accord?
20: C'est lui une fiche, ma puce. Il y a un peu
0: de... Oh, tu parles correctement, aux gens qui sont standards, ou sinon, tu vas te coucher.
20: Ouais, mais
22: je vais te faire une belle fiche propre.
20: Ma puce, c'est mignon, hein.
0: C'est qui vient de dire ça? Michel Klein, au revoir.
4: Non, attends,
20: écoute,
4: t'es pas viré tout le monde non plus.
0: Les gens qui sont standards n'appartiennent pas aux auditeurs, c'est moi qui les commande. Alors, au revoir, Michel Klein.
20: Commande ton cul.
0: Michel Klein, au revoir. Voilà. Donc, monsieur Mazur.
21: Oui, monsieur Gérard. Eh bien, écoutez, malheureusement...
0: En ayant réponse à l'auditeur qu'on avait juste avant, qu'obligé de garder l'animal de ses parents.
21: Hein. Oui, non, mais bien entendu. Alors, écoutez, moi, je ne suis absolument pas prêt, n'est-ce pas, à adopter un animal, encore moins un enfant, car j'ai des occupations professionnelles, n'est-ce pas, qui ne me permettent pas de pouvoir sustenter à ses besoins.
0: Mm-hmm.
21: Comprenez-vous?
0: Non, mais d'accord, mais... Bon, un animal, il y a certains...
21: Vous l'avez dit vous-même, monsieur Gérard.
0: Non, mais il y a certains...
21: Il faut aimer un animal tel un enfant.
0: Oui, mais je suis d'accord avec vous. Mais si vous aimez un animal, donc l'animal, si vous le dressez bien, en principe, si quelqu'un le sort, si vous êtes, si vous avez quelqu'un de votre entourage... Non, mais attendez, monsieur Mazur, s'il vous plaît.
21: Il faut avoir le temps, n'est-ce pas, pour le dresser, pour le sortir.
0: Non, mais attendez, monsieur...
21: Je crois comprendre que vous n'êtes pas... Donc vous avez effectivement le temps qu'il vous faut. Mais quant à moi, il est hors de question.
0: Non mais d'accord, je suis d'accord avec vous. Mais dans ces cas-là, si vous avez quelqu'un que vous connaissez bien de votre entourage, il peut le sortir à votre place.
21: Monsieur Gérard, alors si je demandais à quelqu'un de mon entourage, ça irait à l'encontre de ce que vous avez dit tout à l'heure, qui est... lorsque l'on a un animal, il faut s'en occuper soi-même, n'est-ce pas? Parce que si je le donne à quelqu'un de mon entourage, l'animal va s'habituer à cette personne, il ne me reconnaîtra plus, et il se jettera sur moi, pensant peut-être que je suis un intrus dans ma propre maison.
1: Eh oui.
21: Comprenez-vous, monsieur Gérard?
0: Non, mais je vois ça, parce que de toute manière, c'est ce qui s'est passé là, il n'y a pas longtemps avec une...
21: Mais tout à fait.
0: Avec un auditeur qui est passé dans une émission.
21: Je vous donne raison.
0: Non, mais attendez, laissez-moi finir, monsieur Mazur, merci. Donc, c'est pour continuer, pour répondre à une question que j'avais dite tout à l'heure, que j'avais répondu sur le truc avec Julien Courbet. Donc, il y a eu encore une confirmation encore aujourd'hui. Les personnes qu'on récupérait, donc c'était un berger allemand. Donc maintenant que le berger allemand s'est bien adopté à eux, ils ne veulent plus leur donner à la personne à qui il appartenait. Et donc moi je trouve ça...
21: Et monsieur Julien Courbet doit être très triste de ne pouvoir récupérer son berger allemand.
0: Non, mais c'est pas lui. Il a dit qu'il allait tout faire pour que le berger allemand retourne à la personne attitrée.
21: Oui, bien entendu.
0: Mais ça, je lui dis, je suis d'accord. Donc voilà. Donc il est quelle heure? 2h du matin. Voilà.
4: Conclusion.
0: Donc la conclusion du débat. Donc monsieur Mazur.
21: Écoutez,
22: conclusion, tu peux annoncer juste ce qu'on t'a passé là.
0: Donc alors on a Richier
5: Cunningham.
0: Donc 102. Et Joël Star 101.9 pour terminer. Et puis Busta Club.
5: Busta Club.
1: Il y a un peu trop de copyright lover.
0: Bon, alors, dernière question, allez. D'après vous, combien y a-t-il de chiens et chats ou autres?
9: Gérard, conclusion.
0: Non, non, je fais la dernière parce que, comme ça, les trois personnes qu'on n'a pas eues. Donc, d'après vous, combien de chiens et chats et autres animaux sont-ils placés dans les SPA en France? Et pour finir, attendez, avant que vous répondiez, sur le net, oui.
23: Gérard, 9812 connectés. On arrive presque au but. Et une question de Francis Gabon qui me demande si tu serais prêt à adopter un babouin.
0: C'est
23: chez toi, hein, bien sûr.
0: Non, mais c'est pas évident parce que faut y avoir quand même un espace et puis même faut avoir une dérogation spéciale pour adopter des babouins.
23: T'es sûr?
0: Ouais. Ah ouais. Il faut une dérogation spéciale parce que tu peux pas adopter des si babouins comme ça.
23: Et si t'as vu la dérogation?
0: Non, même je pense pas parce que c'est trop méchant. Donc la question, Monsieur Mazur, pour finir. Monsieur Mazur.
21: Oui, Monsieur Gérard.
0: Donc, d'après vous, combien de chiens et chats et autres animaux sont-ils placés dans les SPA en France?
21: C'est difficile.
0: Je précise, en France.
21: Oui, bien sûr, c'est difficile à dire. Aurions-nous une marge d'erreur, par hasard?
0: Ben, allez-y, hein.
21: Eh bien, écoutez, à 10 000 près, je dirais environ 10 000.
0: D'accord.
21: À 10 000 près, Monsieur Gérard, attention.
0: Richie
3: Cunningham. Moi, je dirais 5012,8.
21: Non, mais Monsieur Gérard, à 10 000 près.
0: Non, mais je donnerai mon chiffre après.
21: Voilà, 10 000 près parce que c'est important d'avoir.
0: Joestar. Joestar.
6: Starlet.
0: Joestar.
6: Moi, je trouve 100 000.
0: Ouais. Et Busta. Je sais pas quoi là.
7: Busta Kleps, je pense qu'il y en a à peu près 592 000, à mon avis. Sachant que. Une centaine d'animaux sont abandonnés par jour. C'est très triste.
21: Mais à 10 000 près, Monsieur Gérard, n'est-ce pas?
0: Non.
21: 10 000.
0: Ouais, à peu près à 10 000.
21: Pas, plus, pas moins.
0: Oh, Monsieur Mazur, s'il vous plaît.
21: 10 000 près.
0: Bon, Monsieur Mazur, avec
21: votre... Le chiffre est important, n'est-ce pas?
0: Oui, ben moi, je peux vous dire une chose, que le chiffre est de 60 000.
21: Voilà, j'avais raison, à 10 000 près.
0: Non, mais 60 000. 60 000, ça fait un peu de trop, quand même.
21: Ah, oui, coupez votre portable, Monsieur Gérard.
0: Monsieur Mazur, j'ai pas d'ordre à recevoir de vous, et c'est pas mon portable.
21: Mais...
0: Donc, la conclusion du débat terminée, Monsieur Mazur, conclusion.
23: Non, il y a une question internet d'abord, une question de Savio. Est-ce que t'as appris à ton chien à ramener ta jambe de bois, Gérard?
0: Bah, tu diras qu'il aille se faire foutre.
23: Oh, putain. Savio, donc, hein.
0: Voilà.
8: Bon, les conclusions, Gérard.
0: Conclusion. Monsieur Mazur.
21: Eh bien, écoutez, selon votre habitude, j'ai trouvé que c'était un débat passionnant, n'est-ce pas? Aussi bien traité dans la forme que dans le fond. Et je crois que là où c'était intéressant, c'est que vous avez su faire prendre conscience à vos auditeurs de l'importance de l'attachement qu'il faut apporter à la race des canidés.
0: Non, mais ça...
21: Parce que, bien entendu, un canidé...
0: Non, mais Monsieur Mazur... Monsieur Mazur... Monsieur Mazur...
21: C'est pas un canidé,
0: vous le soyez pour les mêmes. Allez...
21: Il faut effectivement...
0: C'est bon, la conclusion, je vais pas m'éterniser. Richie Curigan.
3: Oui, ben moi, je suis arrivé un petit peu les 12 dernières secondes, mais j'ai quand même écouté le débat du début à la fin. J'ai trouvé qu'il a été un petit peu long à prendre. J'ai trouvé, Monsieur Gérard, que vous êtes un petit peu vilipendé au début sur les gens qui travaillaient avec vous. Cela dit, le débat a été par la suite de haute voltige. J'ai trouvé très instructif. Et ben écoutez, voilà, c'est tout ce que j'aurais à dire.
0: Joestar.
6: Joestarlette, quoi. Comment tu me parles? Ton débat, c'était trop de la merde, trop de la balle, je vais te casser.
0: Va te faire foutre, espèce de pétasse! Vas-y, va lui dire au revoir à celle-là, c'est même pas la peine que je lui parle. Bister Kleps.
7: Ouais, je vends des pites à plein temps. Et en conclusion, je dirais que j'ai été honoré de participer à ce débat, Gérard. Que vous m'aviez accepté, ça me fait vraiment plaisir. Et que bah sinon le débat je l'ai trouvé un peu sans intérêt parce que bon le chien c'est un peu on s'en fout quoi. Tu vois ce que je veux dire?
0: Ouais bah si vous aimez pas les animaux dans ce cas-là.
7: Ah mais moi je les aime pas, surtout les chats, quand je les vois je shoote dedans comme ça, une belle roue à l'extérieur du pied et bim, en pleine lucarne.
0: Ouais bah moi je vais te dire une chose, dans ce cas-là, si t'aimes pas les animaux, t'aimes pas les enfants. Je suis désolé.
6: Je suis désolé. C'est vrai, ça.
7: Je vous aime pas non plus.
0: Dans ce cas-là, je sais pas pourquoi qu'on t'a sélectionné.
7: Et je ne vous aime pas, Gérard aussi.
0: Dans ce cas-là.
3: Gérard,
7: c'est pas bon.
3: Gérard, c'est Richie Cunningham. Moi, j'aime bien les animaux, mais par contre, j'aime pas.
0: Bah alors, t'es un con.
3: Mais non, ça a pas de poils, un enfant. Moi, j'aime bien caresser les poils sur les animaux. Et j'aime pas les animaux qui ont pas de poils.
0: T'as qu'à caresser les poils d'une foufoune, tu verras si c'est. Si c'est un animal, ok? En de bon entendeur, salut!
7: Quelle vanne de qualité, ça!
3: Ah, devant ton répartie, je m'incline, hein!
0: Ouais, ouais, bah c'est bien. Alors, conclusion du net.
23: Alors, il y a plein de conclusions, Gérard. Alors, malheureusement.
0: Non, mais attention! Attention, conclusion correcte, hein, pas de merde.
23: Non,
0: je veux savoir à combien qu'on termine.
23: Alors malheureusement, on n'a pas atteint les 10 000.
0: Non mais je veux savoir.
23: Ça sera
0: quand
23: pour
0: même.
23: Une prochaine fois. 9 981.
0: Oh ya ya, bravo quand même.
23: C'était pas loin. Hein.
0: Non mais c'est bon quand même. Donc alors les conclusions.
23: Les conclusions, il y en a plusieurs. Signorita qui dit un débat ressemblant à un chien sans queue ni tête, comme toi Gérard.
0: Ça c'est bien, de toute manière, ça m'étonne pas des nanas.
23: Okay.
0: Ça changera pas.
23: Epsilon propose que l'on te mette en cage et qu'on te remplace par un petit babouin qui fera mieux le boulot que toi.
0: Bah dans ce cas-là,
23: Epsilon.
0: C'est une nana ça?
23: Je sais pas.
0: Bon bah de toute manière, on dirait une tête de singe, c'est pas grave.
23: Voilà. Ensuite, il y a Moltz qui dit conclusion 1, une SPA, ça va, 3 SPA, bonjour les débats.
0: Je vois pas le rapport avec le thème du débat.
23: Ah bah si, c'est la SPA.
0: Non mais ouais, mais ça veut dire un verre ça va, deux verres ça va, trois verres bonjour les dégâts, merci.
23: Bouge pas, il y a encore deux conclusions, une conclusion de fesses de babouin, statitique.
0: Non, c'est bon, lui.
23: Si.
0: Non.
23: Il dit qu'un beau berger allemand a plus de chances d'être adopté qu'un vieux bâtard boiteux et plein de puces.
10: OK, c'est bon.
23: Bah vas-y, réponds-lui au moins Gérard.
0: Non, c'est même pas la peine de le prochain coup tu me passes pas cette conclusion là.
23: Et la dernière conclusion, c'est Evil Ghost qui a fait un petit sondage, que pensez-vous de la SPA? Alors 65% des gens pensent.
0: Non, mais attends Simon. Dans ces cas-là, les sondages faut me les donner avant les débats, pas à la fin du débat. Donc
23: mais
0: voilà, terminé.
23: Si, c'est bon. Si Gérard.
0: Non.
23: Mais si Gérard. Oh.
0: J'ai dit non, terminé. Donc prochain thème du débat. Ah, un débat que j'adore parce que ça commence à nous gonfler. On va faire un débat sur les grèves.
23: Voilà.
0: Et je vous préviens pas, je vous dis pas quand.
23: Ça sera la surprise.
0: Donc ça sera la surprise du chef avec la cerise sur le gâteau.
10: C'est sûr que tu peux parler, c'est par rapport aux actualités là.
0: Donc c'est vrai qu'en ce moment on a trop de grèves et donc ça commence à nous prendre la tête. Alors donc on c'est normalement c'était prévu sur un autre débat qui était un peu plus sérieux qui était aussi sérieux. Que la SPA, mais vu l'actualité qui bouge, et ben normalement on devait faire un débat sur les trucs des sans-papiers, mais en fin de compte vu que les thèmes, c'est au sujet des actualités, puis là les actualités sont quand même assez importantes. Là on a trop de grèves qui nous emmerdent. Donc il y en a qu'on pas pu aller justement à cause des grèves surprises, qu'on pas pu aller pour passer un truc à un brevet, je sais pas d'où là.
10: Les gens confondent pas avec la grêle, hein.
0: Faut pas confondre grêle et grève. D'accord, au standard.
23: Rien à voir avec la météo, donc.
0: Faut pas confondre les grêles et les grèves.
10: Ouais, donc c'est sérieux là.
0: Parce que les grêles, ça prend deux L, et les grèves, ça prend un V.
10: Conclusion de Gérard.
0: Alors la conclusion de moi, alors. Sur qui je vais m'en prendre? Au standard. Ah, ça... Le standard ce soir. De la merde complète.
23: Bravo les filles.
0: Mais grave de chez grave. Il a fallu que je gueule. Vous avez pas été capable de me faire un boulot sérieux. Karine, malheureusement c'est toi qui va morfler pour ta copine.
23: Tu vas faire la vaisselle.
0: Tu feras la vaisselle pendant 6 mois. Donc.
23: Et tu feras le repassage aussi.
0: Allez. Donc le truc. C'est qu'hier, tu m'avais dit que t'allais faire un bon boulot, et apparemment, tu m'as tout saccagé. Donc, je suis pas content. Donc, c'est du mauvais boulot que tu m'as fait ce soir. Malheureusement. Et ça, va falloir que tu récupères, de récupérer du bon boulot. La deuxième personne, donc, au standard, ça a été pareil, c'est...
22: Mais fallait bien une première fois, quand même.
0: Ouais, mais ça fait déjà la deuxième fois qu'on essaye.
22: Il y a longtemps.
0: Ouais, mais ça fait longtemps, mais de toute manière, on t'avait
22: attends, je t'ai fait des jolies fiches.
0: On t'avait prévenu.
22: Ah, tu m'as pas beaucoup briefé tout à l'heure.
0: Ouais, mais je t'ai pas briefé, mais de toute manière, hier, t'étais avec Max, il aurait pu te faire écouter comment que je travaillais, donc, ça a pas été fait.
22: J'ai écouté 30 débats toute la nuit, j'ai pas beaucoup dormi.
0: Ouais, ben, c'est pas parce que tu dors pas beaucoup que tu dois faire du boulot de merde.
23: Attends, ça va, viens bosser gratos.
0: Hey Simon, tu la fermes toi? Parce que toi, pour l'instant, je peux pas dire que t'as bien travaillé parce que tu m'as.
23: Ah bon?
0: Tu m'as presque rien donné comme solution.
23: Ah bah merde.
0: Tu m'as sur le net, on a terminé à 9981, d'accord?
23: Ah bah ouais ça.
0: Mais par contre, alors là, la réa cette semaine, mais alors là, de la De la décatombe.
11: Ah, t'es... Oh, bah, t'es pas
0: de
11: sympa.
0: De la décatombe.
11: Attends, de la décatombe, bruits, t'es pas sympa.
0: Les bruits de chiens.
11: Mais j'ai rien mis.
0: Poule, lapin.
11: Tiens, regarde.
0: Cochon.
11: Regarde, j'ai rien mis.
0: Non, non, mais même, là, ce soir, je sais pas, je sais pas ce qu'il y avait, mais ce soir, là, ça n'a pas été du bon boulot. On a terminé quand même à 9980, mais bon.
11: C'est bien, on l'a pas dit.
22: Non, mais quand même,
0: on c'est dommage.
23: C'est pas 10 000, hein.
0: C'est dommage, mais.
12: Ma conclusion, allez, allez.
0: Ma conclusion, bon, ben, j'espère que les prochains débats se passeront un peu mieux. Bon, ben, maintenant, vous avez le prochain thème du débat.
12: T'as pas un message à passer pour les gens de la SPA ou les gens qui tapent les chiens?
0: Ben, disons, sur ces personnes-là, bon, ben, si vous avez des noms d'associations pour pouvoir essayer de faire quelque chose, ben, n'hésitez pas à les donner à qui droit. Et puis ben, si vous prenez des chiens, ben faites pas comme y en a qui font tous les ans, qui les laissent sur les bords de route, ça servira à rien. Surtout là que ça va être la période, donc ça ne servira à rien. Alors si vous prenez un animal, mettez-vous bien ça dans la tête. Un animal, c'est comme un être humain.
11: C'est qu'aime pas les gens.
0: Ça a besoin d'affection. Donc si vous aimez un animal, vous aimez l'être humain. Si vous n'aimez pas l'être humain, vous n'aimez pas l'animal. Donc dans ces cas-là, ça ne sert à rien d'essayer de dépenser votre fric pour acheter pour dire bon, je vais acheter un animal, je vais à la SPA, je vais faire le bien, je vais acheter un animal et puis tout. Ben dans ces cas-là, non. Dans ces cas-là, si vous aimez pas les animaux, c'est pas la peine de y aller. Voilà. On de bon entendeur, ouais, salut.
22: Bravo, hein.
23: C'était la pensée du jour.
22: Ouais.
23: Merci Père Fouras.
12: Merci Gérard.
0: Et donc on va s'écouter pour finir. Les animaux du monde, tout en Tokyo, et ben, je vous dis, bah,

0: Tu peux t'occuper des gosses, tu peux faire plein de choses à domicile,
1: tu peux t'occuper des Mongols.
2: Celui qui vient de dire ça va se calmer parce que tout à l'heure il va virer vite fait.
0: Parce qu'en plus ça me plaît pas du tout ce qu'il a dit.
2: Donc, qui se calme celui-là tout de suite parce que sinon je sais pas. C'est qui vient de dire ça, ok?
3: Allez, l'auditeur.
1: C'est Polo.
3: Apollo.
2: D'où qui te sort celui-là, Polo?
3: Ça a pas commencé, bon, allez.
4: Je sais pas.
1: Bon, allez, vas-y, Gérard, enchaîne.
2: Pour l'instant, c'est pas toi qui commande, c'est moi. Alors donc, petite bande, tu voulais rajouter d'autres trucs, non?
0: Non, c'est à peu près tout ce que je voulais dire.
2: Fildar, tu vas pas commencer tes conneries, sinon je te vire des studios pour la fin de l'émission.
5: Mais j'ai même pas allumé mon micro.
2: Pour l'instant, ton micro, tu le baisses et tu fermes ta gueule.
5: Je le mets là-haut.
6: Il le met en haut exprès pour bien que tu vois qu'il utilise pas son
5: micro. Attends.
2: Bobo Nichon.
3: Ouais. Bah, écoute, moi.
5: Ça me fait rire, ça.
3: Moi, à la maison, j'emploie du personnel, donc j'ai 3 gouvernantes.
0: Mm-hmm.
3: Parce que j'ai quand même une grande propriété, il faut entretenir. J'ai un précepteur qui s'occupe de mes enfants parce que moi je les envoie pas à l'école, je préfère faire leur éducation à la maison. Et puis j'ai aussi un maître jardinier.
2: C'est
3: des emplois à domicile, tout ça. C'est des gens d'emploi chez moi. Ah bah ouais, ça pue le fric, mais bon, il faut bien, voilà, c'est tout.
1: Est-ce qu'elles sont bonnes au moins les souverettes?
2: Linda.
3: Elles sont soumises, c'est déjà ça.
2: Linda.
7: Oui. Donc moi, là, tu as de la chance parce que j'attends justement...
3: Un enfant?
7: Non. Ma femme de ménage qui arrive. D'ailleurs, tu vas peut-être l'entendre.
2: Ouais, non, mais attends, Linda, c'est Apolline qui t'a sélectionné. Tu retournes voir Apolline. Au revoir. Hop.
3: Le bruit, il monte.
2: Bon, je sens...
6: Gérard, je sens
2: que tout à l'heure, ça va se terminer, que je vais virer tout le monde.
6: Gérard, pour calmer le débat, il y a Yankee qui demande si c'est vrai que t'es éleveur de truies à domicile.
2: Non. Alors là, je lui réponds même pas à sa question, j'y réponds non tout de suite.
1: Papillon d'homme, comme le chamallow. Ouais, des emplois à domicile, moi aussi, je fais le ménage chez moi. Regarder la télé, c'est un emploi à domicile, ça je pense.
0: Mm-hmm.
1: Parce que tu donnes de l'argent aux chaînes de télé, tu fais de l'audimat, donc qui dit audimat dit argent.
3: Redevance.
1: C'est un emploi à domicile, ouais, voilà, dit redevance, voilà, tout à fait. Voilà.
2: Alors, pour l'instant, je pense que vous avez pas très bien compris la question.
1: Ah.
2: Celui qui s'amuse à faire le choix à l'arrêt, parce que tout à l'heure, ça va éclater.
3: Ouais.
2: Toi, je te préviens, fais gaffe.
6: Genre, faut bien que tu précises, parce que quand tu parles d'à domicile, ils font le rapprochement avec le Kosovo et les missiles tirés sur les
1: adolescents. Non, pas de Kosovo.
2: Emploi à domicile, ça veut pas dire...
3: Tomahawk qui discute.
2: Oh, toi, tu fermes ta gueule, Papidon.
1: C'est pas moi.
2: Bon, lui, vous me le calmez, là, en antenne tout de suite.
8: Justement, à la place de je sais plus qui que t'as dégagé comme un sauvage.
2: Linda, ouais.
8: Voilà, on accueille Baboon Ass.
2: Babounas. Babounas.
8: En anglais.
1: Babounas. Ouais.
9: Bonsoir à tous.
2: Bonsoir. T'appelles d'où?
9: Salut.
2: T'appelles d'où?
9: J'appelle de Suresnes.
0: C'est faux.
9: Non.
2: C'est pas la peine. Alors
5: c'est
2: là.
5: Ta ville, c'est une ségrégation.
2: Non, parce que j'aime pas qu'on donne les villes. Les noms de villes à l'antenne, nom de Dieu.
9: Bonne nuit.
5: Bah attends, Gérard, s'il habite sur Rennes, c'est pas faux. C'est comme Lille, Paris, Berlin, Brest.
3: Il y a que 2 habitants à Suresnes.
9: Je vais pas foutre de la
2: gueule. Alors, tu peux lui dire au revoir d'entrée.
6: Mais pourquoi il habite.
5: Bah attendez, non, ce qu'on va faire, on va te changer de ville. Tu vas appeler de Courbevoie, puis voilà.
2: Non. Vous fermez vos gueules. Toi, tu vas éteindre ton film et micro, tu vas me prendre des gens en standard.
5: Non, mais c'est ridicule.
2: Tu fermes ta gueule. Ok.
3: Bon.
5: D'accord. Tiens, il y a encore Max Lebel sur Minitel, on est 23 connectés qui dit Max, Gérard, t'es le meilleur, surtout quand tu prends la place de Max. Faut que tu continues et que tu gardes les mecs qui appellent de Suresnes parce que ils sont plus intelligents que toi.
2: Ouais, moi, je l'emmerde, lui. D'accord.
6: Et sinon, il y a Checkmat sur l'IRC, il a vu dans un magasin qu'on pouvait te louer à domicile.
2: Bon, alors lui, j'y réponds même pas, c'est même pas la peine.
6: Une petite pipe pour 200 balles.
2: Au revoir. Bon, alors moi, je sens que de toute manière, ça va aller vite fait. Celle qui s'amuse à rigoler comme une poupia s'arrête.

0: Bon.
1: Oh non.
0: Alors je sens que le débat va être clos. Vite fait, bien fait.
2: Allez, on continue là.
3: Mettre la clé sous le paillasson. Direct.
0: Tu viens là parce que ça devient impossible de travailler avec eux. Alors tu prends sa place et tu le vires.
4: Attends, mais j'ai rien fait moi, Gérard. Attends, c'est pas de ma faute, ces auditeurs, ils sont pas calmes.
0: Non, tu dégages. Hop, au revoir.
5: Ah, mais je surveille.
0: Au revoir.
5: Je reste là.
0: Bon, continue. Alors, deuxième question. Alors, comment est payé un employé de ménage à demi-debout ou autre? On va demander ça à Petite Borne.
6: Comment est payé un
3: homme
6: de ménage?
3: Attends,
2: improvise.
0: Je vais te couper le fond de ma gueule parce que tout à l'heure je vais t'éclater ta gueule, quoi. Ok?
4: D'accord.
0: Va bien, gars.
5: Non.
4: J'ai éternué, je voulais pas que ça s'entende à l'antenne et toi tu crois que je me fous de ta gueule.
0: Ah ouais.
7: Bon, Gérard, pour te calmer un peu, il y a Tommy York sur l'IRC, il demande si les SDF peuvent avoir des emplois à domicile.
0: Oui. C'est.
7: Sous leur pont, on m'a dit.
0: Oh, bon, non. Alors là, je réponds même pas. Ouais. Hop,
4: ouais,
0: j'ai terminé.
4: C'est pas le pont.
0: Non, mais je réponds
4: poteau,
0: pas. Je réponds même pas à cette question-là.
7: Le pont d'Allemagne.
0: Ouais. Voilà. Merci Manu de bien préciser le pont d'Allemagne.
4: Ouais. C'est Rigaud qui a dit ça.
0: Bon, non, c'est pas Rigaud, c'est Manu.
3: Précise pas les ponts.
0: Bon, toi, Papidom, tu as dit apprendre ton nom correctement. Tu t'appelles Tony, d'accord?
3: N'importe quoi.
0: Ouais, non, mais attention.
3: Et
0: attention,
3: quoi, pas la voix de Tony, regarde. Allô. Bah tu vois, j'ai pas la voix de Tony.
0: Ouais. Bon. Ouais. Celui-là, tu me le. Au revoir.
3: Mais pourquoi?
0: Au revoir. Oh le sonneur, qu'est-ce que vous faites?
4: Je l'ai dégagé, hein.
2: Il y a la clim qui déconne ou quoi?
5: Il fait rien.
3: Mais regarde, j'ai pas mon micro allumé.
2: C'est la clim.
4: J'allume. J'ai pas. Non, tu vois, regarde, j'ai même pas mon micro allumé. C'est pas moi.
0: Ouais, tu t'éteins tout et tu la fermes.
5: Bah voilà, regarde.
0: Ouais, bah tu la fermes pour de bon, toi, maintenant. Alors, Petite Borne.
6: Ouais, Gérard, enfin, j'ai eu le temps de réfléchir. Ils sont payés à 42 francs et 15 centimes de l'heure.
0: Alors, tu peux préciser?
6: Bah, c'est-à-dire que s'ils font 5 heures dans la journée, ils gagnent 5 fois 42 francs et 15 centimes, auquel t'enlèves effectivement les 20% patronal.
2: La clim...
6: Gérard.
5: Si, c'est les mésanges, hein.
2: Ah bon?
5: Elles ont bouffé les trucs.
2: Elles sont cheloues.
8: GG, à la place de Pipadom, on accueille Aspirator, 26 ans de Toulouse.
0: Je te préviens.
2: Aspirator.
0: Attention au nom, parce que si c'est les mêmes,
5: ouais.
0: Ça va gerber.
8: Pas de problème.
0: Donc, c'est Aspirator.
9: Aspirator, bonsoir.
0: Ouais, un trablo.
9: Non, j'ai des problèmes de voix.
0: Ouais, Aspirator. Ta fréquence. Ta fréquence.
2: Mais plus bas.
9: 101.9, j'appelle de Rueil.
0: Bon, alors...
8: Ah ouais, non, mais...
0: Non, attends, Apolline, là, pour l'instant, t'es en train de te foutre de ma gueule, que gros comme une maison.
8: Non, mais c'est
0: tu te fous de ma gueule. Donc, Apolline, maintenant, c'est terminé pour toi, tu arrêtes le standard. Terminé.
9: Tu arrêtes de vivre. Bah, je voulais dire que... C'est terminé. Allume-moi. Tu arrêtes.
0: Bon, alors, terminé, allez, hop, terminé pour le tableau, tu le vires, hop.
10: Attends, je voulais dire, c'est Max,
0: Bon, tu y allumes son micro.
5: Ah ouais, vas-y, parle.
0: Bah ouais, mais bien sûr.
5: Mais il est pas branché, putain.
4: Après, il a l'air que c'est moi qui fais de la mauvaise réa.
0: Non, allez, dégage, hop, donne le micro à Max s'il veut parler.
4: Oh là,
0: on verra après.
10: Bah, je voulais dire que c'était sympa.
4: Voilà, il veut dire que c'est sympa, on s'éclate, allez, continue, bichon.
0: Tu me parles sur un autre ton, toi, d'accord? Je suis pas ton PD. Hein? Ok?
4: Je couche pas
0: avec toi, d'accord?
5: Je couche.
0: T'amuses pas à me perdre avec ta langue, parce que tout à l'heure, tu vas te le prendre dans ta gueule, le CD.
2: Gérard? Tu mets pas les dents.
7: Gérard?
0: Là, ouais, Rigaud.
7: Sur IRC, il y a Turpentine, elle te demande si c'est vrai que t'as engagé un urineur à domicile pour Jouisseuse Mystère.
4: Ouais, c'est vrai.
0: J'y réponds pas, elle va se faire enculer, c'est une connasse. Tu peux lui y mettre. Comme ça, elle comprendra. Alors, bon, tu m'as viré le trablo, là?
8: Ouais, non, direct.
7: Il y a encore l'oiseau, pourtant.
0: Bon, alors, Petite Borne.
6: Ouais, Gérard, je crois que je t'avais répondu. Je t'avais dit que c'était 42 francs 15 de l'heure. Et t'enlèves les 20% patronal.
0: Je sens que tout à l'heure dans l'équipe, ça va choper à la fin de l'émission. Parce que le débat, si vous me faites chier...
10: Ouais, le premier débat était bien quand même.
0: Non, ouais. Mais attends, ton micro il est même pas branché.
10: Ah ouais, mais alors comment ça se fait ça?
2: Alors.
0: Mais alors, pourquoi? Parce qu'ils ont gardé.
7: Non, le câble il a été enlevé pour le studio d'à côté.
2: Oh non.
10: Manu.
2: Oh
10: là là
0: là. Je prends des gens en standard moi.
8: GG.
2: J'étais de fouf là.
4: Eh, oh Gérard.
2: Bien.
4: Gérard,
7: s'il te plaît.
4: Sans déconner.
0: Non, mais moi je continue pas dans des conditions comme ça.
4: Bah ouais, mais gère un peu le standard. Attends, moi. Tout à l'heure, Apolline était toute seule au standard, c'était impeccable.
0: Attends, toi, t'es même pas capable de faire ta réa, t'es en train de faire le con.
4: J'attends.
10: Éteins ton micro. Hein.
0: Alors, éteins ton micro et tu fermes ta gueule.
4: Ouais, bah j'éteins mon micro.
8: GG, à la place du Travelo, on accueille Balayette, 30 ans, de Bourg-en-Bresse.
0: Alors, fais-moi confiance que pour l'instant, je vous ai pas vu prendre une seule ligne. Là, les 24 lignes
4: sont... C'est parce que tu regardes mal.
0: Oui, ouais,
1: bonsoir, bonsoir à tous, c'est Balayette.
11: Salut Bayeyadi.
2: Bonsoir.
1: Je suis homme de ménage à Bourg-en-Bresse.
2: Bonsoir.
1: Bonsoir à tous.
2: Bonsoir.
11: Salut.
1: Bonsoir GG.
0: Salut. Donc tu vas répondre?
1: Ouais, mais il faudrait que tu me répètes la question.
0: Non, je répète plus
2: les
0: questions.
2: Les salaires.
1: Bah moi, comme je travaille en tant qu'homme de ménage, je touche 40 francs de l'heure. Sans compter les primes.
0: Non mais attends, là déjà une pour commencer. Oui. Si tu es homme de ménage, tu n'as pas de primes, d'accord? Ok.
1: Bah si, j'ai des primes, c'est-à-dire si...
0: Ouais, t'as des primes en te faisant sucer, c'est ça?
2: Oh là.
1: Non, c'est un peu vulgaire ce que vous dites là, monsieur. Hein.
0: Moi, ouais, bah alors, je vais te dire une chose, monsieur, il t'emmerde, d'accord?
4: D'accord.
1: Pardon.
0: Mmh. Ok. Bobonichon là.
2: Ouais, Bobonichon. Bah écoute, moi, mes hommes, mes femmes de ménage, tout ça, je les loge. Donc ça fait partie de leur salaire, en fait. Si tu veux, ils sont logés, ils sont nourris.
11: Le
0: ah bah voilà, sont, voilà justement, voilà la question que j'attendais.
2: Ils sont blanchis aussi de la caverne, et surtout pour les filles, et voilà quoi, donc je sais pas, à partir du moment où ils font la bouffe à la maison, bah ils peuvent au moins profiter de ce qu'ils font, donc ils mangent à la maison, ils dorment à la maison quoi, donc ils sont payés, bah rien du tout, ils sont payés en nature.
0: Non bah voilà, donc voilà la question que j'attendais de tout le monde.
4: Laquelle?
0: C'est que ça, voilà. Donc maintenant savoir est-ce qu'on trouve encore des emplois comme ça ou qu'on peut être nourri, logé, blanchi.
2: Ouais, si tu veux, moi par exemple,
0: qui
2: c'est toujours Bobonichon. Moi les servantes, je les blanchis mieux que le jardinier par exemple, parce que j'ai des préférences. Tu vois, il y a quand même un petit peu du favoritisme.
1: Non mais c'est vrai ce qu'il dit. Moi je suis nourri, logé, blanchi, baisé, hein.
2: Ouais.
1: C'est vrai.
0: Bon attends, toi pour l'instant tu vas te la fermer.
11: Mais vous leur donnez de l'argent de poche quand même.
2: Non, ils sortent pas. De toute façon, ils sont toujours à la maison en train de travailler.
0: Attends, Bobonichon. Ouais. Par exemple, s'ils te demandent des cigarettes, est-ce que tu leur payes ou pas?
2: Ouais, non, ça, je sais pas. Ils vont voir avec le jardinier. On a des plans de tabac au fond de la propriété.
0: Non.
2: Ouais, bah alors, ouais, on va dire oui, bien sûr. Tout à fait.
7: Gérard?
2: Il y a bien des petits plaisirs dans la vie quand même.
8: Mm-hmm.
7: Sur IRC, il y a Yankee, il te remercie de la part de Brigitte Bardot pour avoir sauvé Willy et lui avoir donné un foyer.
2: C'est beau.
4: N'importe quoi la question.
2: C'était hors cœur.
4: Qui c'est qui nous reste qui a pas répondu?
2: Il reste Babounas.
4: Ouais, bah vas-y.
2: Donc avant tout, je voudrais dire que c'est une question très pertinente et très intéressante. Et donc moi, j'ai plusieurs femmes de ménage chez moi et plusieurs jardiniers, mais je préfère pas les payer à demi debout, mais plutôt au noir, ça revient moins cher. Oula.
0: Non mais de toute manière moi
2: encore un mec de l'internet. Hein. Ah non mais
11: direct, ça c'est standard.
2: Ça te reconnaît aux phrases directes.
11: T'es plus drôle sur un écran.
1: Mais trop de majuscules là dans tes phrases.
2: Ouais, je peux la faire moins rapidement aussi.
1: Pas de couleur. Vas-y, c'est pété.
2: Donc je disais que moi je préférais pas payer à demi debout mais plutôt au noir. Rigo qui que ça revenait moins cher. Hitler, Hugo, banne-le.
0: Bon, donc, la question, de toute manière, je pense qu'on a fait à peu près tout. Le seul qui a pu répondre.
2: Il y a une
7: chouris. Bah, une
0: étoile de ninja.
7: Direct.
2: Hop là.
0: Je t'ai prévenu, Fildar.
1: Shadow Dancer.
10: C'est pas la
1: voix
10: de Sardou.
1: Shinobi, voilà.
10: Non, c'est Michel Thor qui chante Sardou.
0: Oh la race.
1: Non, c'est abusé là.
10: C'est quand même les éditions Atlas.
1: On peut pas travailler là.
4: C'est dire si c'est bien.
0: Alors, une infirmière peut-elle...
12: Yes.
7: Casse-toi, Amine, casse-toi. Ah, qu'on se poursuit dans le couloir.
13: C'est ingérable, ces débats là.
7: Ah, trop
12: fort. C'est bon ce soir.
14: Gérard.
12: C'est du mouvement.
13: C'est un peu de bon.
14: Gérard. C'est moi ton dans ma grosse salle, Gérard.
13: T'as joué ça
12: hier. Oh, virez là, c'est là, en direct.
14: Reviens, Gérard.
15: Le débat.
16: Tu fermes ta gueule.
15: Va, oui.
13: Ferme
15: si
13: ta gueule.
15: Continue, on va peut-être descendre
13: en dessous du lion.
15: Allez, faites le débat.
7: Allez, ouais, bah ouais.
15: Par contre, faites gaffe, c'est des jingles qui passent.
13: Ouais. Ouais, bah ça, t'as intérêt de te méfier à ça.
15: Il y a pas le micro, regarde.
13: Ouais. Donc alors, une infirmière. Bon, hey, qui c'est qui s'amuse avec ce putain de remix là?
15: Je viens d'arriver, moi.
13: Ouais, tu viens d'arriver, pauvre con.
12: Du remix.
13: Et là, vous allez arrêter avec cette histoire de jouissance, hein. Parce que ça commence à bien faire. Bon, allez hop. Troisième question, un disque. Hop.
12: Non, pas tout de suite.
13: Si.
12: Reprenons le débat dans le cadre.
13: Non, un disque. Hop, dans terminé. Hop, un disque. Vous allez réfléchir. Une infirmière peut-être perdre son aiguille en faisant plusieurs piqûres. Et on se retrouve après.
14: Donne-moi.
13: Bon alors, le disque.
15: Il arrive.
13: Allez, bouge t'arrêt un peu.
14: J'arrive, Gérard.
12: T'arrives? Ah. Vas-y, termine-toi.
15: Oh merde, j'ai bloqué la machine.
13: Oh, alors, c'est pizza, pine-moi, avec caresse-moi, entre les cuisses à domicile.
15: Répète.
13: Vas-y, encore.
15: Encore.
13: Alors, c'est pizza, pine-moi.
15: Encore.
13: Avec caresse-moi, l'entre-cuisse à domicile.
15: Encore.
13: Vas-y, encore une fois.
15: Attends,
7: qu'il trouve le disque, faut que tu le répètes encore.
13: Dis-le plus lentement.
15: Mais putain, mais... Faut pas faire de blanc, la radio.
17: T'es payé à quoi faire, là?
15: Faut pas faire de blanc.
17: T'es payé à quoi faire, à te branler?
15: Mais non, ça vient.
17: Tu te démerdes.
15: Ça vient, répète, c'est bon.
17: Tu te démerdes.
15: Ah, c'est bon.
17: Je répète plus le disque, tu l'envoies.
15: Ah, c'est bon.
17: Tu l'envoies.
15: Ah, c'est bon.
17: Arrête, tu l'envoies et c'est tout. Et maintenant, vous allez me faire du bon boulot, sinon je vous vire tous.
15: Voilà.
13: Y'en a qu'un qui bosse bien, c'est Rigo.
15: Mais Apolline, attends, tu déconnes ou pas?
13: Ouais, et encore, les trois quarts du temps, parce que quand je demande de changer les auditeurs, faudrait peut-être
15: non,
13: le faire. Parce que là, pour l'instant, personne prend des gens standards.
15: Si, j'ai pris des gens, Gérard.
13: On est combien, Rigo?
7: Je sais pas, on était 7047, ça a peut-être monté un peu. 8888, que des 8. 8, 8.

0: Ah, tu annonces le disque, hein, parce que moi, j'ai pas de fiche.
1: C'était Pizza Pine-moi avec Caresse-moi l'entrecuisse à domicile.
0: Et donc, Rigo, tu m'as dit juste avant...
2: On était 8888.
0: Voilà, donc...
2: pour merci ça... Yoda, merci Seigneur.
0: Ok, ben merci à tous ceux qui sont sur l'internet, donc j'espère que ça va continuer. Ouais. Au standard, ça va ça vous gêne pas si...
3: Ça va, on se manque pas trop.
4: Pour l'instant, ça va, ils sont bien.
0: Bon. Donc la question c'est, une infirmière peut-elle perdre son aiguille en faisant plusieurs piqûres? On va demander à Petite Borne.
5: Alors c'est impossible.
0: Tu peux préciser?
5: Parce que les infirmières, elles mettent, dès qu'elles ont piqué, elles mettent leurs aiguilles dans une boîte. Et qui qu'elles peuvent pas ouvrir, en fait, c'est un truc spécial.
0: Bon, attends, attends, 5 minutes. Au standard, maintenant, hey, Apolline, dehors. Hop, dehors, tu
4: j'ai
0: dégages.
4: J'ai rien fait, Gérard.
0: Tu dégages.
4: Fait, c'est Manu.
0: Bon, non, vous, là, ça commence sérieux. À bien faire.
6: Arrêtez.
0: Là, ça commence à bien faire.
6: Non, sérieux, arrêtez, là, quand même.
0: Hein? Ouais, ouais, tu retireras ce que t'as mis sous... Non. Attends,
7: c'est
0: ouais.
7: Sérieusement, qu'est-ce que t'as mis dans ta chatte.
0: Il faut peut-être vous calmer parce que ça commence à bien faire tous les jeudis, hein, maintenant.
7: Ouais.
0: Alors, Apolline, on t'a donné une chance, alors...
6: Garde-la, hein.
0: Parce que ça sera peut-être la dernière que t'auras d'ici jusqu'à nouvel ordre.
6: Gérard, il y a une question sur le Minitel, on est encore 25 connectés.
7: Bravo.
6: De GG le cul rouge, qui demande en fait les travails à domicile, le travail à domicile, ça rapporte plus que le travail dans une entreprise.
0: Non, je pense pas.
6: Pourquoi?
0: Je pense pas parce que un travail à domicile, de toute manière, tu fais moins que dans une entreprise. Hein. Dans une entreprise, tu travailles toute la journée, tandis qu'à domicile, tu travailles quoi? Tu travailles à peine 3 heures.
6: Non, mais tu travailles toute la journée, mais tu vas chez les gens.
0: Ouais, mais c'est pas évident. Tu peux très bien faire une personne et après t'as plus rien derrière.
6: Ah bon?
0: Ouais. Ouais. Par contre, les infirmières, ça c'est pas pareil. Elles ont plusieurs. S'il vous plaît, merci. Les infirmières, c'est différent parce qu'elles ont plusieurs personnes, elles ont plusieurs trucs pour les piqûres. Donc Petite Borne.
5: Ouais Gérard, donc je te disais, donc c'est pas possible et en plus à chaque piqûre, elles sont obligées de changer de seringue.
0: D'accord. Bobo Nichon là.
7: Ouais, moi je suis pas d'accord. Elle dit que c'est pas possible. Moi je dis que c'est faisable.
4: Non.
7: Parce que si moi une fois j'ai vu une infirmière parce que j'avais une grande tante très âgée. Et l'infirmière, elle a piqué dans une veine, elle a piqué dans une varice, et la varice, elle a chopé l'aiguille, et on n'a jamais pu retrouver l'aiguille.
0: Non, bah alors là, pour
7: c'est
0: un sens.
7: C'est arrivé une fois.
0: Pour un sens, c'est du baratin, ce que t'es
7: me
0: dire. C'est du baratin, parce que, moi, je vais te dire une chose.
7: De
0: toute manière, pour un sens, moi, je vais te dire une chose, que c'est du baratin, ce que
7: pourquoi,
0: tu me dis.
7: Pourquoi?
0: C'est du pipeau. Donc, arrête tes conneries. Arrête!
7: C'est du pipeau.
0: Mais attends, tu vas pas me dire que la personne, au lieu de prendre la veine, elle prend une varice. Non, mais attends.
7: Bah, elle avait pas
0: la fermière, elle est diplômée d'État déjà pour commencer.
7: Les gens ont droit à l'erreur, hein, tout le monde peut
0: se tromper. Non.
5: Il a raison, Gérard.
7: Je confirme, ça peut arriver, c'est rare, mais
0: stop.
6: Oui Gérard, sur Minitel, encore une question intéressante de Maverick qui demande si les prostituées peuvent être considérées comme du travail à domicile.
2: Non. J'avais la même.
7: Ouais. Je voulais en parler aussi.
0: Pareil,
7: ouais.
0: Non.
2: Non mais j'en ai plein d'autres.
6: Et pourquoi on peut pas dire que c'est du travail d'homme?
2: Ouais bah ouais, pourquoi?
0: Non parce qu'ils travaillent sur... Ils vont pas à domicile.
6: Bah si, ils vont chez les gens des fois.
0: Non. Enfin
6: ils vont chez les personnes ou dans leur voiture. Déjà leur voiture c'est un peu leur domicile.
7: Ouais, ça c'est vrai.
0: Ouais mais c'est pas évident.
6: Bah c'est à dire.
7: Bah
6: mettre la lumière tu vois.
7: Hein. Exprès pour ça, ils ont des camionnettes et ça leur sert.
6: Bah oui, en plus.
0: Ouais, mais ils dorment pas dedans. Ils ont quand même un logement.
6: Bah ils couchent dedans.
7: Ouais, ils couchent, voilà.
0: Ouais, mais ça c'est leur boulot.
6: Donc c'est bien du travail à domicile.
2: Ouais.
0: Babounas.
8: La question est très mal formulée, Gérard.
6: C'est
8: plutôt
6: vrai.
8: En bifoque, mais bon, je pense qu'elles ont plutôt pas le droit parce que ça doit être interdit dans le règlement, je pense.
0: Tu peux préciser?
8: Bah elles doivent pouvoir se faire virer si elles le font parce que justement c'est plutôt en bifoque.
0: Mais attends, t'as compris la question ou pas?
8: Bah je pense, mais elle était très mal formulée, Gérard. Hein.
0: Bon, ok. Qui c'est qui nous reste?
7: Ouais, c'est Balayetch.
8: C'est Baboun As.
7: Non, Balayetch, c'est Balayetch, là. Bon, pour répondre à la question, je dirais que les aiguilles sont stérilisées, donc c'est une seule aiguille par veine. Et ça, c'est contrôlé parce qu'elles sont diplômées.
8: Ouais.
0: Bon alors balayette, au revoir. Comme ça tu te foutras pas de ma gueule. Au revoir.
7: Non.
0: Tu t'as pas l'instant en train de te foutre de ma gueule. Alors au revoir. J'aime pas qu'on se foute de ma gueule. Voilà, bonne nuit, au revoir. Alors, donc, pour répondre à la question, alors une infirmière peut-elle perdre son aiguille en faisant plusieurs piqûres? Déjà, pour commencer, je pense pas, à mon avis. Non, parce que c'est vrai que si une infirmière perd toutes ses aiguilles, dans ces cas-là, qu'est-ce qu'elle va faire comme piqûre? Après, elle n'a plus rien.
6: Gérard, excuse-moi, sur mon idée, on me demande s'il y a des infirmières à la loco.
0: Alors là, toi, tu fermes ta gueule avec la loco. Point final
6: non,
0: à la
6: c'était
0: ligne.
6: Yoda.
0: Ouais, bah Yoda, tu lui dis.
6: Je lui dis quoi?
0: C'est quoi, c'est un mec, une nana?
6: Bah, je sais pas, je vois pas son slip. Hein,
0: là, ouais, ben alors elle ou lui ferme sa gueule avec la loco, je veux plus en entendre parler. Alors si tu me ressors des conneries comme ça, tu sais ce que tu te prends dans
2: Gérard,
0: la tronche.
2: Gérard, sur IRC, il y a Bretzel, il voulait savoir si c'était toi qui l'a appelé parce qu'il est ramoneur et il a eu un appel d'un Gérard qui avait besoin de se faire ramener le gros fion à domicile, c'est toi?
0: Alors ça, j'y réponds même pas non plus.
6: Gérard, il y a Luc qui cule aussi sur Minitel qui dit Gérard, quand tu fais de la vente à domicile, c'est toi qui suce ou c'est l'inverse?
0: Bon alors, toi tu ferais mieux d'aller sucer ton copain là que t'as laissé à 3, ok? Allez hop. Bravo Gérard, bravo.
4: CG, à la place
2: est partie de killer.
4: À la place de Balayetch, on accueille ce domicile, 23 ans d'Orléans.
3: Bonsoir.
0: Bonsoir.
3: Ma fréquence peut-être.
0: Oui.
3: 92.8.
0: Ok.
9: C'est impressionnant, ce domicile, putain.
0: Alors, donc, pour toi, la question.
3: J'y réponds, tu vois, moi je suis sérieuse, hein, même en rantaine j'ai écouté la question. Bon, alors, oui, donc les infirmières, c'est impossible, hein. À moins, alors si l'aiguille est bien collée à la seringue, l'aiguille ne se perd pas, et si elle n'est pas collée, elle peut...
0: Merci!
9: Bravo.
6: Allô?
3: Oui.
0: Qui c'est qui a... Merci, mais plus non. Tard!
6: Non, ils sont là les autres, moi je peux pas couper un auditeur là, seulement, hein.
0: Ça commence à bien faire vos histoires, là.
3: Allô?
0: Ah, oui. Parce que c'est tous les jeudis que vous allez me foutre le bordel. Vous allez. Non mais vous allez continuer jusqu'à quoi à foutre la merde dans tous mes débats? Hein, Pildar?
6: C'est une bonne question. Mais moi, j'ai rien fait.
0: Non mais jusqu'à quand tu vas me foutre la merde? Jusqu'à quand? Jusqu'à temps que tu sois plus dans l'équipe?
6: Peut-être.
0: Ouais ben là je crois que je vais peut-être arrêter les débats moi bientôt.
3: Oh non.
0: Ok.
3: Non.
6: Et nous, on sera toujours dans l'équipe nous.
0: Ouais ben tu prends tes débats, tu prends des débats espèce de petit con, t'es même pas capable. T'es même pas capable d'épauler Max quand il a besoin de toi. Alors viens pas dire que tu seras capable de perdre des débats.
6: Hein? J'ai jamais dit
0: pour
6: ça.
0: Pour l'instant il y en a qu'un qui sera capable, c'est mon pote Rigo et c'est tout. Toi t'es bon à rien.
9: 9-4
0: Toi, t'es un bon à rien. De manière, t'es bon, tu sais à quoi faire. Aller voir dans ta ville de merde s'il n'y a pas des vaches. T'es bon qu'à aller voir ça. Alors, je serais toi, j'y retournerai tous les week-ends et je ferai pas chier l'équipe. Ni le jeudi. Alors, être employé de service, peut-on considérer que c'est un emploi?
6: Sur Minitel, on dit que Rigo suce GG.
9: Oh là là.
0: Bon, toi, tu fermes ta gueule avec tes conneries parce que, maintenant, le Minitel, tu me l'éteins.
6: D'accord.
0: Hop. C'est plus la peine d'appeler sur le Minitel.
6: Ouais, c'est vrai.
9: Rigo, dis quelque chose, défends-toi, merde.
0: Vas-y, Rigo, dément ce qui.
6: Dément, dis que tu le suces pas, quand même.
2: Ah, c'est clair.
0: C'est le contraire.
9: Il y a pas l'annoncement.
2: C'est clair que c'est faux.
9: Ah, c'est
2: sinon, qu'est-ce qui se passe sur l'IRC? Attends, parce que j'étais déconcentré par ces conneries. Il y a Checkmat qui demande si c'est vrai qu'une fois Gérard t'étais bourré et t'as dû rentrer en taxi et le lendemain.
0: Non, c'est plus le débat des taxis.
2: Ah pardon. Alors en fait, on me demande si ça existe les chauffeurs de poids lourds à domicile parce que toi, t'es baiseur de poids lourds à domicile.
0: Non, pas du tout. Alors là, je réponds même pas.
6: C'est ça ton pote, c'est ça un pote pour toi?
0: Je réponds pas à cette question-là, mais de toute manière, il fait mieux le boulot que toi, d'accord? Alors, toi, tu la fermes.
6: Bah, bravo l'amitié.
0: Toi, tu la fermes. T'éteins ton micro, tu la fermes, ok?
2: Bon, Gérard,
0: c'est la dernière fois que je te le dis.
2: Je suis obligé de rallumer le Minitel parce qu'il y a Max le Belge qui est en train de pleurer.
0: Ah, bah, c'est pas grave, il a qu'à rester sur l'IRC.
4: Bon, oui. Gérard, à la place de Babounas, on accueille Monsieur Toddy, 27 ans d'Angoulême.
3: Bonsoir.
0: Monsieur?
4: Toddy.
10: Oui, bonsoir Paris, bonsoir Véronique.
3: Bonsoir.
9: Bonsoir.
10: Bonsoir Gérard.
0: Bonsoir. Fréquence, s'il te plaît.
10: 90.2.
0: 92.
10: Ah, tu peux alors,
2: y a pas une blague.
0: Alors êtes-vous employé de service? Être employé de service, peut-on considérer que c'est un emploi à domicile? Tu peux répondre, Toddy.
10: Ouais, mais moi j'aurais préféré répondre sur l'autre avant, mais bon,
0: non, tu réponds à celle-là maintenant.
10: Être employé de service à la maison.
0: Alors être employé de service, peut-on considérer que c'est un emploi à domicile?
10: Oui.
5: C'est quoi un employé de service, Gérard?
10: Je sais pas.
0: Un employé de service, c'est quelqu'un qui va faire les courses.
5: Ah, d'accord. Tony Micheli.
10: Alors, moi, je loue chez une bonne femme.
0: Mmh.
10: Une grosse, là. Il faut toujours que j'aille lui faire ses courses et que j'aille lui promener son chien Snoopy. Et sinon, oui. C'est de rigueur.
0: Okay. Non, mais hey, pour l'instant, t'es pas en train. Pour l'instant, il y a que toi qui parle, mais t'es pas en train de nous prendre pour un con, là.
10: Non, mais je comprends pas très bien la question.
0: Non, tu comprends pas. Non, mais tu.
11: Je suis en train de te toucher, toi.
0: J'ai l'impression. Petite borne.
5: Oui et non, parce que tu travailles pour quelqu'un, mais bon, t'es pas à domicile, quoi. Quand tu vas faire les courses, dans le supermarché.
0: Mm-hmm.
5: Donc quand t'es dans le supermarché, c'est pas au domicile.
0: Ouais. Bon, et celui qui dit au baron derrière, arrête, parce que ça commence à me gonfler. Ok. Alors, petite borne pour toi.
1: J'ai géré.
5: Je t'ai dit, Gérard, ça dépend. Quand t'es au supermarché...
0: Attends, regarde, petite borne. Par exemple, t'es une personne âgée.
5: Oui.
0: Appelle, par exemple...
6: Ouais, c'est le standard, c'est une merde. On a une merde standard,
0: donc...
6: On a une merde.
0: Veuillez nous en excuser, donc en attendant que ça se récupère...
6: Non, c'est bon, ils sont là.
11: On est là, hein.
0: Non. Alors, donc, petite borne, donc, je voulais répondre à ta question.
6: On a une merde.
0: Donc, toi, tu fermes ta grosse gueule, vaudra mieux.
6: Allô. Non, mais on a une merde, faut le dire.
0: Tu fermes ta grande gueule.
12: On va voir Cyril à 3 et...
0: Voilà, retourne à 3, va voir dans ta main. Va voir s'il y a...
6: Va voir s'il y a
0: pas une putain de vache, là, qui t'attend.
10: Allô, est-ce que je suis à l'antenne? Mais oui.
0: Bon, Manu, tu mets à ton micro.
10: Ça va bien.
0: Bon. Oh là là là là, ça commence à devenir lourd ce soir.
11: Allez, on y va.
0: Alors, petite borne, donc, pour revenir à ta question, je sens qu'il y en a un tout à l'heure qui va se prendre une bave dans sa gueule, mais méchant.
5: Fildar.
0: Là, je vais pas te louper.
5: Fildar.
0: Je crois qu'il y a un gros dard qui l'a piqué cette nuit.
12: Ouais.
0: Je me demande s'il a pas été piqué par une grosse pute aussi. Parce qu'il aime bien les putes, il paraît.
5: Il a une nouvelle passe à vie privée, s'il te plaît.
0: Alors, petite borne, donc.
5: Elle a pas fini, hein.
0: Donc, petite borne. Petite borne pour répondre à ta question.
5: Mmh.
0: Bon, alors quand l'autre il arrêtera sa merde là-bas, il me fera signe.
12: Moi je fais rien, maintenant c'est bon, tu me laisses.
0: Ces cas-là tu sors des studios, ok.
12: Moi je fais rien, là j'attends.
0: T'attends.
12: Que... Tu fasses ton boulot consciencieusement comme un mec qui est payé pour faire son boulot.
0: Ouais, toi t'es payé à quoi foutre? À percier ton monde. Si t'es payé à percier ton monde, tu sors des studios, c'est pas la peine que tu restes.
10: Allô.
5: Oui.
0: Donc, Bobonichon.
11: Ben écoute, moi je suis d'accord, c'est vrai quand ils sont au supermarché, ils sont pas employés à domicile, donc en fait c'est un emploi à domicile à mi-temps.
5: Voilà.
11: Moitié à la maison et moitié dans les supermarchés pour faire les courses.
5: Voilà.
11: À mi-temps,
0: Par contre... Ouais. Attends, pour répondre quand même à vos questions,
11: faut
0: bien se dire une chose, que lorsque vous appelez un supermarché, par exemple, les personnes âgées, comme elles peuvent pas se déplacer, elles appellent bien le supermarché pour qu'on la livre.
11: Ouais, tout à fait.
0: Donc,
5: elles n'ont pas de fric, les vieilles.
0: Mais si, petite borne, tu restes calme ou sinon je te vire tout de suite, toi.
5: Ah mais je suis tout à fait calme, mais elles n'ont pas d'argent pour se faire livrer.
0: Ça
12: dépend lesquelles, hein.
10: Ouais.
12: Ah, Gérard.
0: Rigo, oui.
2: Ouais, à propos de paye, il y a Rick, il te demande sur IRC combien t'es payé pour nous faire chier à domicile.
0: Ça, j'y répondrai pas.
10: Pizza, 75 balles.
0: Qui c'est qui vient de sortir ça?
10: Polo.
0: Alors, vous essayez de me gérer. Oh! Au lieu de jeter entre vous, là, au standard.
1: Non, mais on se demandait lequel c'était.
0: Ouais, bah, vous allez me le chercher maintenant.
1: Ok.
0: Parce que sinon, je vire tout le monde, moi.
11: Ah bah non, ça serait dommage.
0: Moi, je vire tout le monde de là.
11: Toi, pour une pizza, ça serait dommage.
0: Bon, alors, toi, tu dégages, c'est terminé pour toi.
11: Bah,
0: allez, hop,
11: pourquoi
0: je veux pas le savoir. Tu me la vires n'importe qui au hasard, je veux pas le savoir, c'est un mec. Hop, dehors.
5: Mais non, c'est moi qui ai dit ça.
0: Ah bah alors, petite borne, au revoir. Hop. Ah. Alors, petite de borne terminée, ce coup-là.
1: Ok, great.
0: Ça y apprendra.
2: Gérard, il y a un compliment de Père Fouras. Il dit que tu es à la radio, ce que Jouisseuse Mystère est au régime.
0: Ah, ça, c'est bien. Ça, Jouisseuse Mystère, ça, c'est son petit problème, c'est pas le mien. Ça, ce qu'elle a fait lundi, c'est
2: un compliment. C'est un compliment.
0: C'est pas mon problème, donc c'est elle qui a voulu le faire en direct. Elle a voulu démontrer à Pauline comment qu'on faisait une jouissance en direct. Parce qu'elle n'a pas été capable de le faire. Et toi, t'arrêtes un petit peu tes conneries, parce que ça commence à devenir lourd.
2: Ça va, Philippe, t'es chiant.
0: Hein? Alors, cinquième question. Peut-on créer un emploi à domicile par une entreprise? On va demander à Bodo Nichon.
9: Ouais, ben, écoute.
0: Merci.
1: On a une merde.
9: Le matos.
4: Je vais faire des dons au Kosovo, on devrait faire des dons pour Fun Radio.
0: Attends, qui c'est celle-là, là?
1: Ouais. Je sais pas.
10: C'est Milosevic.
0: Oh non. Bon, alors là, allez, là, c'est terminé, le débat, il est terminé.
1: Non, Gérard, je les ai virés, c'est pas grave. Il nous reste Bobo Nichon et on va accueillir Keneda. Bonsoir. Attends, il est là? Bah alors, putain, c'est Manu qui a pas fait son taf encore.
0: Ouais, non, mais de toute manière, vous êtes des feignants en ce moment. Non, la question, alors, travaillez-vous à domicile? 46% des gens ne travaillent pas. 34% des gens sont en congé maternité. Mmh. 21% des gens travaillent déjà chez leurs parents, dont ils ne savent pas. Alors là, je vais te dire une chose, celui qui a été me sortir ça, c'est de la merde.
1: Non, bah explique, attends, parce que c'est de la merde, mais tu comprends même pas ce que tu lis.
0: Attends, les parents dont ils ne savent pas. Donc ça veut dire quoi? Ça veut dire quoi? C'est toi qui cherches les sondages comme ça?
1: Mais non!
0: Alors dans ce cas-là, c'est à toi de donner des explications sur des sondages. C'est pas à moi, ok? Mais
1: c'est compréhensible.
0: Ouais, ouais.
1: Les gens, ils vont pas travailler à domicile s'ils sont chez leurs parents.
0: Ouais, ouais, alors donc ils ne savent pas.
1: De quoi?
0: Donc ils ne savent pas quoi? Travailler à domicile? Non, mais attends.
1: Non, ils ne savent pas parce qu'ils sont chez ses parents.
0: Ben ouais, c'est ça. De toute manière, tu sais même pas me trouver des sondages potables. Je vais demander à Gaëlle qu'elle me les fasse, les sondages elle-même. Alors, d'après vous, est-ce plus facile de travailler à... Oh, ça y est, Apolline ou quoi, là? Alors, Apolline,
4: c'est
0: tu
4: bon,
0: sors.
4: C'est bon. C'est bon.
0: Tu sors, c'est le deuxième avertissement. Tu sors, c'est terminé pour toi. Au revoir.
4: Mais non, mais je lui...
0: Dehors, c'est terminé. Tu peux prendre tes clics et tes claques.
1: Non, mais c'est pas normal terminé. Que tu la vires. Alors que Manu, il fout sa merde. Régo, il fait des doubles voix toutes les 10 secondes.
0: Non.
1: Elle bosse. Tu la laisses pas
0: alors
1: dans le studio.
0: Alors moi, je vais vous dire une chose.
4: C'est vrai, ça. Merci, Phila.
1: Bon. Faut pas exagérer,
0: alors,
1: quoi.
0: Alors, vous balancez un disque et vous...
1: Non, mais il n'y a pas à balancer un disque. Les auditeurs sont là, ils t'attendent, donc viens travailler.
0: Oui, en plus, j'en ai retrouvé deux, Gérard, là.
1: Allez, viens!
4: Kenéda!
0: Je continue pas à travailler avec une équipe comme ça.
1: Mais on est bien, on t'explique.
13: Je fais du bon boulot!
1: On t'explique le boulot.
13: Non, je continue pas.
1: Oh, viens, allez!
0: Allez!
1: C'est fini, bon, bah, on te retire ta paye du mois, là. Bon, c'est bon, les mecs, alors on va se partager,
0: Bah, c'est cool.
1: Bon, Gérard, beaucoup, il gagne, ouais, 2-3 euros.
0: Tiens, bah, tu sais quoi, tout à l'heure, Gérard, il disait que pour ces débats.
10: Oh! On bouffe pas la cafette, hein.
0: Allez, quelqu'un m'écoute, là?
2: Les débats de Maloulou.
9: Non, t'écoute, mon pote.
0: Voilà, merci. Tout à l'heure, Gérard, il disait que le plus qualifié pour faire ces débats, ce serait Rigo. Bah, on y va, Rigo.
9: Allez, vas-y, Rigo, ouais.
1: Vas-y, fais ta belle question.
0: Allez, on y va.
1: Vas-y, la suceuse.
2: C'est toi le suce-boule, je te rappelle.
1: Non, c'est toi le suce-boule.
0: Excusez-moi, il y a...
1: Faillot, Rigo.
4: Une caille à coups, la flouve.
0: Donc, Rigo, tu m'écoutes? Il y a Keneda, Bobo Nichon,
9: ouais.
0: N'importe quoi.
2: Bah attends, si je suis qualifié pour faire mes débats, je me casse.
0: Dom-Tom Seal.
10: Allez, balance.
4: Salut,
10: balance. Je casse. Vas-y, balance.
13: Oh, Rigo,
4: non,
13: je me casse. Je fais les débats, je me casse.
4: Je te kiffe, Rigo.
9: Bah non, Rigo, reviens.
4: Je suis bonne, Rigo.
13: Reviens, Rigo.
10: Rigo.
1: Ouais, mais si tout le monde se casse, ça t'enlève les auditeurs. Écoutez. C'est bon, Chara?
0: C'est le deuxième avertissement que tu fais ce soir, donc la semaine prochaine t'es pas là.
4: Mais j'avais rien fait.
1: Ah putain, elle a rien fait, c'est dégueulasse.
0: Ouais. Quand je parle, t'as pas besoin de parler à Pildar, d'accord? Donc c'est le deuxième avertissement, la semaine prochaine t'es pas là. Jeudi prochain, je te veux plus dans les débats, je veux même pas te voir quand j'arrive.
4: Ah bah d'accord.
1: C'est comme au foot alors, deux cartons et tu vires, c'est ça?
13: Ah, mardi soir.
0: Ah, mardi soir, pro soin, nuit, 100% conseil de Gérard et Sandy. Alors donc, mardi, je te veux pas. Alors là, tu peux rester à Lille. Ah là, surtout. Surtout, mardi, je te veux pas.
4: Bah, dommage, parce que c'est moi au standard.
0: Ah, mais non, mais... non, mais... Bon, bah, ah non, non, non, non. Non, non, tu seras pas là. tu seras dehors.
4: Ouais.
0: Ah non, mais là, je te veux pas. Donc, là, oh là là, tu seras dehors. Bon, maintenant, vous savez, fermez vos micros. Hein. Donc, Rigo, si t'as quelque chose à me dire, tu, sur l'internet, tu
6: le
0: dis.
6: Oh, le susboule, mais c'est hallucinant.
14: Un truc de ouf, ça, c'est un truc de ouf.
0: Eh oh, au standard, vous fermez vos gueules, vous faites votre boulot, vous c'est me prenez sur les 24 lignes.
14: Bon, ben,
6: C'est vrai.
0: Celui qui s'amuse à faire ça, Olivier de la Pro, tu sors des studios, s'il te plaît, t'es derrière. Olivier, t'es derrière. Non, non, je l'ai vu rentrer. Je l'ai vu rentrer, il est là, il est derrière.
15: Regarde, regarde, regarde,
0: regarde. Ah, il est là-bas. Ouais, t'as mis ça à faire des conneries, toi, là-bas. Tu vas voir. Tu vas voir. Eh, gueule pas comme ça, hein. Et toi, tu fermes ta gueule, d'accord? Oh, tais-toi. Toi, tu fermes ta gueule, d'accord? Ou sinon, tu as baisé tes vaches à trois. Ok? Un conseil, c'est la dernière fois.
6: Mais quoi? Je parle en sourd muet. Mais je parle en sourd muet.
0: Je te jure, tu vas te le prendre dans ta gueule avant la fin de l'émission.
15: J'ai des signes de sourd muet pour pas parler.
6: Faut savoir ce que tu veux. Tu me dis de fermer ma gueule et après.
0: Bon, Rigo.
14: Ouais. Qu'est-ce qu'il y a?
0: Il y a des questions intéressantes sur l'internet.
14: Bah, il y a Ri qui dit que à force de parler des vaches à fil d'art, il se demande comment tu considères la tienne.
0: Et la mienne, je la considère comme elle est, et c'est pas une vache.
6: Ouais, ouais, bravo.
0: Ma femme, c'est pas une vache, donc je pense que lui, il est même pas capable de trouver une nana, donc il ferait mieux de se la fermer sa gueule. Alors, peut-on créer un emploi à domicile par une entreprise? On va demander à...
1: Non mais attends Gérard, parce que quand t'es parti, j'ai recueilli du monde moi entre-temps.
0: Ouais ben, vous me faites une fiche propre.
1: Une fiche propre, ok. Donc t'as Dom-Tom Seal.
0: Non, non, mais...
1: Ah bon, tu veux que je t'écris
6: tout? Non, tu réécris, c'est pas.
1: C'est super, super radiophonique le temps que je te réécrive tout.
0: Non, non, mais je m'en fous, je vais continuer mon sondage dans ces cas-là. Allez. Alors, d'après vous, est-ce plus facile de travailler à domicile? Alors, 49% des gens pensent que oui. 34% pensent que non. Alors, Fildar, donc dans ces cas-là, hé, hey, oh! Oh, Trablot, là! tu fais une chose, c'est toi qui as sorti ce sondage-là, tu t'expliques aux gens comment tu me sors des sondages. Alors maintenant, tu te démerdes, tu leur expliques aux gens.
1: Je crois que ça passe par une imprimante.
6: Ouais, alors
0: non, c'est pas un clavier avec des touches, donc merci Manu. Donc tu réponds aux gens correctement sur ce que tu me mets là comme sondage de merde. Parce que pour moi, c'est des sondages de merde.
16: Le double.
0: Alors donc, on va le laisser parler. Moi, je vais fermer mon micro et puis on va attendre.
6: Mais attends, mais non, c'est pas mon heure. Hein, je travaille pas à ce temps-là, moi.
0: Mais attends, t'es payé à quoi foutre alors à te branler les couilles?
6: Non, foutre la merde.
0: Ah, foutre ta merde. Ok. Alors tu peux dégager, c'est tout. C'est terminé.
17: Hop. C'est normal que ça.
0: Olivier. Olivier.
6: Non, alors Olivier, vous là.
0: Tu prends la place de Fildar. Tu me vires Fildar.
17: Allez hop.
0: Calmez.
17: Pote Olivier.
0: Terminé pour toi, Fidard, ton sondage.
17: Allez, viens, mon amour, Olive.
16: Est-ce qu'on pourrait avancer,
1: allô,
16: là, dans les
1: allô,
16: débats?
1: Allô, Marc, non, je veux pas te passer dans les débats. C'est pas parce qu'il y a Olive que je...
0: Oh!
17: Il y a une porte qui claque, là. Il y a courant d'air.
0: Bon, alors, Manu, te fous pas de ma gueule.
17: Il y a un courant d'air.
0: Alors, question.
16: Oui.
0: Olivier, fais gaffe parce que tout à l'heure c'est Max qui va être là.
6: J'ai
0: bon,
6: rien
0: allez,
6: dit.
0: Allez,
17: allô,
0: allez,
17: Olivier,
0: allez. Allez, allez,
15: allez.
18: Allez, allez.
15: Fais-moi la
18: réa. Bonsoir à tous et à toutes.
16: Calmez les auditeurs, je veux la suite du débat.
17: Ok, tu vas la voir la suite.
16: Aïe.
0: Bon. Alors maintenant, j'espère que ça va mieux se passer, comme le chef est à la réa.
17: Ah.
0: Donc.
16: Le chef à la réa.
0: Le chef à l'RA, ça veut dire attention.
16: Bonsoir le chef. Bonsoir Max.
17: Respect.
0: Ah ben, de toute manière, il vous dit bonsoir.
6: Bonsoir.
0: Alors, la question, c'est bon. Peut-on créer son emploi à domicile par une entreprise? On va demander à Tom Seal. Peux me donner... Ouais, ta fréquence, s'il te plaît.
16: 103.7.
0: 103.7, ok. Donc, pour toi?
16: J'ai pas trop compris la question.
0: Oh non, mais attends, hey.
16: Donne-moi un exemple, s'il te plaît, c'est pas de ma faute.
0: Peut-on créer son emploi à domicile par une entreprise?
17: C'est facile, pourtant.
16: Oui, tu peux... Oui, oui, on peut.
0: Alors, tu peux préciser?
16: Ben, l'entreprise... je peux pas citer de marque, donc je pourrais pas préciser, je suis désolée.
0: Ouais, ouais, ouais, faut mieux...
16: Pas trop. Que je me taise.
0: Ouais. Non, non, mais tu me diras ça hors antenne si tu veux pour me...
16: D'accord, je te prends en antenne à 3h30.
0: Non, à 3h30, alors là, je vais te dire une chose, à 3h30, je suis dans mon lit avec ma femme.
19: Ça chauffe.
16: Bah,
0: N'importe quoi.
17: À mouille.
0: N'importe quoi.
16: Oui, Gérard, bonsoir.
0: Ta fréquence, s'il te plaît, bonsoir.
16: J'appelle du 3-7 et mon...
19: Oh là là, avec la voix comme ça, il faut la zapper, elle.
0: Bon, ta fréquence, s'il te plaît.
16: 102.8.
19: Oh, quelle catastrophe.
0: Oh là là.
19: Une catastrophe, les voix cassées comme ça.
0: Bon, qui c'est qui t'a choisi, n'importe quoi?
16: C'est Manu.
0: Ouais. Manu.
19: Manu, pourquoi tu prends des voix cassées?
0: Par hasard.
19: On t'a dit pas de portable, non, pas de sans fil et pas de voix cassée.
0: Alors tu fais une chose, c'est n'importe quoi. Tu retournes voir Manu au standard. Il va.
19: Non, mais on va la garder quand même. On va essayer de voir ce qu'elle peut faire. Ça se trouve, elle est peut-être intéressante. Ça m'étonnerait, mais ça peut. Ça peut
0: faire. Bobonichon.
17: Manu, pas d'œil de verre, pas de jambes de bois, tout ça.
0: Bobonichon.
17: Ouais, bah écoute, tout à fait. Il faut créer des entreprises.
0: Non, mais attends, tu permets.
17: Balance, moi.
0: 101.9, bah, attends, oui. Pour l'instant, on n'est pas à la question, j'accueille Kenneda.
20: Oui, bonsoir Gégé.
16: Bonsoir.
0: Bon, alors lui...
20: Non, mais, attends, mais j'ai un problème de voix, ça arrive, c'est des choses qui arrivent dans ce monde.
21: Je l'ai pris sur l'IRC, Gérard, c'est un bon auditeur.
20: Ouais,
21: c'est
20: vrai,
21: non, t'inquiète pas, Gérard.
0: Fréquence.
20: C'est 102.8.
0: Donc, 102.8...
20: À Dunkerque.
0: Ah, oh. Ah bon, à Dunkerque, c'est 102.8 là-bas, l'espèce de nordiste.
20: Ouais, je confirme.
0: Tu confirmes mon pied dans le cul tout à l'heure, ouais, tu as.
19: Ah, sois pas vulgaire.
0: Ça m'étonnerait qu'à Dunkerque, ça soit 102.8 la fréquence sur une radio.
20: Je jure que c'est vrai.
0: Merci le standard, et ça recommence.
20: Ah, merde.
17: Oh non.
22: Pauline, tu vois pas, baisse ton casque.
17: Il n'y a plus rien.
0: Oh là là là là là là.
19: Je tiens quand même à dire qu'on est 60 connectés sur le Minitel, ce qui n'est jamais été arrivé depuis, je crois, 2 ans à Starcy.
22: Ah si, on a fait 300.
20: Il
22: a fait 800.
20: Bravo, Gérard.
19: Ah bah, Starcy, je parle de 2h46.
0: Et sur l'internet, on est...
21: Sur l'internet, on a pas mal baissé, on est plus que 4728.
20: Bravo, GG.
17: Dommage.
0: Non, c'est pas grave, mais ça, de toute manière, on va récupérer ça dès mardi.
21: Ils te demandent tous quand est-ce qu'ils pourront réentendre ta jouisseuse.
0: Jamais.
16: Gérard,
0: bon,
16: oh!
20: Moi, je la vois d'où?
16: Un pack de crémoire,
20: là. Oh.
22: Je gère.
19: Voilà, c'est géré, c'est bien.
0: Alors, donne-t-il la question?
16: Oui, j'ai déjà répondu.
0: Ah bon? Alors, n'importe quoi.
16: Ouais, Gérard, en fait, il y a des entreprises qui forment les gens pour qu'ils aillent travailler à domicile. Mais d'ici là, dire que ce sont des entreprises à domicile dans l'entreprise, c'est difficile.
19: Non, ça va, c'est vrai que c'est vrai qu'il y a...
21: T'as pas écouté, hein.
16: Ça dépend d'un nom, mais de toute façon, je dirais n'importe quoi.
19: Oh là là.
0: Tu dis n'importe quoi.
16: Eh ben, n'importe quoi.
19: Non, mais c'est pas
0: n'importe quoi, tu dis n'importe quoi. Eh ben, au revoir.
19: Je suis assez d'accord avec toi.
0: Au revoir.
19: Je suis assez d'accord avec toi. Le problème, c'est que comme elle est enrhumée, on comprend rien de ce qu'elle dit.
0: Voilà. Comme ça.
17: Ouais, salut Mike.
19: Ça va bien?
17: T'es revenu de la tombe ou quoi, là?
22: Fais gaffe, ça va chauffer!
19: Je crois que c'est Phil Dark.
21: À ta place, je purerais ou je fermerais la porte.
19: Phil Dark, casse-toi, parce qu'il est dans le studio. Il est dans le studio
22: d'un côté. Il a une batte.
19: Il est où? Il y a personne?
20: Pose-moi Daliva, Mike.
19: Ah non, mais je crois que c'était Phil Dark.
20: Je veux lui parler.
23: Non, mais il doit être dans le bureau, en
19: fait. Non, il est pas dans le bureau. Il y a pas de, il faut qu'il y ait un micro dans le bureau, Gérard, quand même. Réfléchis.
0: Ouais, mais il peut très bien s'amuser à faire le con,
16: Mike, tu un peu.
0: Alors,
20: avec ton gros gland. Truc de ouf.
19: Allez, on y va.
0: Bon, allez, de manière, on va conclure parce que.
19: Mais non.
0: Pas mal de trucs à annoncer.
19: Alors.
0: Qui va se durer.
19: Mais il y a encore 12 minutes, encore.
0: Bobonichon.
17: Ouais, bah écoute, je te disais donc tout à l'heure, il faut créer des entreprises en France. Ah, ça recommence.
24: GG, on accueille Jean-Claire.
0: Non. Pour l'instant, il y a un problème de standard. Pour l'instant, tu me donnes. Tu me donnes le titre.
24: Voilà, c'est Gilbert.
21: Ouais, Gilbert, on te reçoit.
19: Ah, c'est trop le bordel, là.
0: Non, pour l'instant, on va calmer tout le monde,
21: Attends, il y a quelqu'un de France Télécom, il veut peut-être nous aider. Gilbert. Oui?
19: Ah, vous aussi, vous avez un problème.
21: Bonjour, Gilbert.
17: Faut qu'on m'annonce.
21: Ouais, tout à fait.
0: Ouais, je vous écoute.
19: Ouais, mais monsieur, oui, mais le problème, c'est que là, on a besoin des lignes, il nous reste encore 11 minutes du débat de Gérard.
0: Ouais, bah, faites vite.
17: Bande de fainéants.
0: Et alors? Donc, la question, c'est, peut-on créer un...
17: On m'a annoncé.
0: Ouais, on t'écoute, là, le nouveau.
19: Ouais. Et ben voilà, il a coupé le contact.
0: Ah ouais, carrément.
19: Allô, donc, monsieur? Oui. Mais là, vous nous avez coupé les auditeurs, monsieur. Oh là là, on entre.
0: Bon, allez. Allez, on va mettre les coiffeurs traversi. Les coiffeurs
19: bon.
0: Traversi.
17: Qu'est-ce qu'il a, Scarface, là? Qu'est-ce qu'il fout?
0: Et on va s'écouster les coiffeurs traversi.
19: Oh là là, on n'entend plus rien.
0: Avec,
17: Allô?
0: Avec
17: lui? Allô?
0: Ta gueule!
17: Allô?
16: Bon, allez, arrêtez de parler texte de l'eau, c'est
0: on
16: bon,
0: va,
16: c'est
0: fini.
19: C'est bon.
0: Alors on va se
19: non, mais on va finir le débat, attends, finis le débat.
0: Non, ils vont répondre, les femmes sont-elles plus solitaires que les hommes sur un emploi?
19: Attends, parce que t'as ta voix, il y a un problème de voix, t'en gueule pas, attendez, hop, j'enlève les auditeurs. Chut. Parle pour voir.
0: Alors donc, on va s'écouter.
19: Oh là là.
0: Non mais là, c'est une catastrophe, on va arrêter. On va arrêter, de toute manière, on fait la sixième et on arrête après.
16: En
19: ah c'est bon, ça marche. Allez, il reste 10 minutes, on essaie de terminer avant que tout s'écroule là. La radio est en train de s'écrouler là.
0: Les femmes sont-elles plus solitaires que les hommes sur un emploi à domicile? On va s'écouter, comme ça vous allez avoir le temps de réfléchir.
19: Le problème c'est qu'il reste 10 minutes, il faut mieux terminer là.
0: On va mettre... il reste 9 minutes.
19: Bah, c'est marqué là-haut.
0: Non, 9 minutes. Oui, parce qu'à la...
19: Non, elle est à l'heure, c'est l'heure. C'est l'heure d'état là.
0: Non, mais moi j'ai l'heure, c'est l'heure. Donc on va s'écouter les coiffeurs travestis avec Mémoire des bigoudis au cul. J'ai une fête. Et on se retrouve tout de suite après pour la fin du débat sur les emplois à domicile. À tout de suite.
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0: Et voilà, bonsoir à tous. Donc on vient de s'écouter les confiseurs travestis avec Mémoire des bigoudis au cul. J'ai une fête, donc en fin de compte, c'était, si je me souviens bien le nom du chanteur, ça doit être, non, je sais plus qui. Enfin bref, c'est pas grave, je retrouverai ça un peu plus tard. C'était qui le titre, le nom du chanteur chef.
19: Le chanteur là?
0: Ouais.
19: Stardust.
0: Stardust.
19: Stardust, ouais.
0: Stardust, comme dit si bien notre ami Alain. Non, pas Alain.
19: C'est pas grave, il est pas dans le débat, on y va.
0: Enfin. Donc, pour terminer le débat, donc on va...
24: Accueillir.
0: On accueille Dom Tomsil, donc toujours là.
16: Bonsoir.
0: Bobo Nichon, ouais, toujours là.
17: Toujours fidèle au poste.
0: Kenneda, bonsoir.
17: Ouais, salut.
0: Rebonsoir. Jean-Claire, ta fréquence, s'il te plaît.
17: 120.2.
0: Comment?
17: 102.20.
19: 101.2.
17: 101.2, merde.
24: Ouais, FM. Du Havre.
17: FM.
0: Du Havre.
17: Voilà.
19: Regarde.
0: Alors donc la question c'est, les femmes sont-elles plus solitaires que les hommes sur un emploi à domicile? Ben tiens, ben Jean-Claire.
17: Moi, ma voisine, par exemple, c'est un bon exemple, elle s'appelle Madame Hochemonek. Et elle se sent toute seule. Et des fois, pour tromper son ennui, elle voit des grosses bestioles avec des poils roux. Mais c'est tout ce que je peux dire là-dessus.
0: Bon, donc, attends. Est-ce que tu as compris la question? Est-ce que tu as compris la question?
19: Explique-la, Gérard.
17: Moyen, quand même.
0: Alors, les femmes sont-elles plus solitaires que les hommes sur un emploi?
17: Oui, bien sûr.
0: À domicile.
17: Oui.
0: Donc, j'explique bien.
19: Oui.
0: Les femmes sont, c'est vrai qu'il faut le reconnaître, sont plus autoritaires que les hommes sur des emplois.
17: C'est vrai? Oui.
0: Kenneda, donc pour toi?
7: Ouais, t'as tout à fait raison. Les femmes sont plus solitaires que les hommes. Y a qu'à voir quand elles font le ménage.
0: Ouais.
7: À chaque fois, c'est chérie, va voir la télé, tu peux boire une bière, va voir le foot. Moi, je vais faire le ménage, j'astique tout à fond.
17: Tu connais ça, Kenneda, hein?
16: Et je suis enfermé, hein.
0: On laisse parler, s'il vous plaît.
7: C'est inadmissible. Bon, les femmes sont l'égale de l'homme.
0: Qu'est-ce ouais, mais je pense qu'il y a plus de femmes qui font le ménage que d'hommes. Ça, faut bien le reconnaître.
7: Oui, c'est vrai, mais je trouve ça dégueulasse.
0: Pourquoi?
7: Bah parce que c'est aux hommes d'aider un petit peu quand même.
17: Non,
0: c'est tout le monde.
17: Et Kenneda, t'as ta voix qui mue, fais gaffe. Hein.
7: Ouais, je sais, mais j'essaye. Hein. C'est dur.
0: Donc, je sais pas qui c'est qui a... je sais pas qui c'est pas mon écriture, c'est pas l'écriture à pile d'art, donc ça peut venir que de là. Je sais pas qui c'est qui s'est encore amusé à vouloir faire gagner des CD un jeudi soir.
20: Bah, je voudrais bien la musique de nuit, moi.
21: Ah, mais non.
0: Ah, bah voilà, moi, c'est Manu.
21: Non, mais rien à voir.
5: Mais c'était de là, c'était à peine avant que t'arrives, Gérard.
21: Alors,
0: mais alors bah pourquoi, non, que ça, pourquoi que ça m'a, que ça m'est arrivé là, Bobo Nichon.
17: Bah écoute, c'est vrai qu'il y a quand même plus de femmes qui font le ménage. Et moi, un jour, il y a un pote qui m'a expliqué, c'est parce qu'en fait, les femmes, elles ont des pieds plus petits, donc elles sont plus près de l'évier, donc c'est plus facile pour faire la vaisselle, tout ça. D'où le fait qu'il y ait moins d'hommes, parce que quand tu choses du 45, t'es vachement loin de l'évier. Donc pour faire la vaisselle, tout ça, c'est relativement plus difficile.
0: Ouais, ben je pense pas là. Je pense que tu te trompes, hein, mon pote.
10: Bobo Nichon.
0: Ouais, Bobo Nichon. Attends, Bobo Nichon, il y a quelqu'un qui veut parler. Qui c'est?
10: Oui, c'est Jean-Claire.
0: Ouais, vas-y. Alors,
10: je voulais demander à Bobo Nichon sur si sur son frigo il y avait des magnettes de Evelyne Delia.
0: Non, bah alors, Jean-Claire, t'arrêtes de préciser des noms, d'accord? Dom Tom Seal.
16: Alors, moi,
0: on se calme derrière, merci.
16: Allô?
0: Oui, je t'écoute.
16: Oui, est-ce que tu connais Madame Esservi? Donc, Tony Danza, il a toujours été solitaire, pourtant c'est un homme, tu
17: Parle
16: vois.
17: Pas de Tony.
0: Bon, vous essayez de me calmer, là, entre Jean-Claire et Bobo Nichon.
17: Ah bah non.
0: Faut peut-être essayer de me les calmer quand les
17: calme,
0: gens parlent.
17: On est calme.
0: Bon, alors donc, Dom Tom Seal, là. Allô? Dom Tom Seal!
21: Ah, mais à mon avis, c'est qui s'est calmé?
24: Ouais, voilà. On l'a viré, donc on
0: a... Ah non, mais attends! Attends, celle qui a pas répondu, vous me virez une nana!
24: Mais
0: vous êtes des caves ou quoi au standard?
21: Mais non, parce qu'on l'a viré parce que c'était elle qui déconne.
0: Non, c'était pas elle, c'était les mecs!
21: Bah non, tu t'es trompé.
0: Putain, mais vous êtes que des câbles ce soir hein, au standard.
21: Attends, on va faire un tour au standard.
0: Allez hop. Combien de temps dure?
21: Ici le standard, donc ce qui s'est passé, c'est qu'en une fraction de seconde, on a réussi à virer Dom Tom Seal, et ensuite, dans la même fraction de seconde, on a appuyé sur la touche 7 pour accueillir Apolline. Qu'est-ce qui...
24: Putain d'homme, 30 ans.
0: Non, mais c'est bon, non, vous me récupérez, Dom Tom Seal et c'est tout.
17: Bravo Manu, bravo.
10: On joue à Sildar à côté du père Fouignas.
0: Bon alors, donc, il est quelle heure? Il est 3h, on fait la conclusion.
10: Non, on continue. Là,
21: c'était bien là.
0: Non. Vous me récupérez. Au standard!
10: Oh allez, récupère là.
21: Elle doit pas être loin. Hein.
0: Oh là là. Bah, ouais. C'est quoi là, ce bordel là, ce soir là?
21: Voilà, ça y est, c'est bon.
0: Alors Dom Tom Seal, est-ce que t'es encore là?
16: Oui, je suis là.
0: Voilà. Ah.
16: Donc non. J'avais pas fini. Donc je disais que Tony Danza au début il était célibataire, mais
21: c'est Jean-Claire qui est parti.
16: Allô?
0: Ouais, je t'écoute.
16: Et il a fini par se taper Angela, donc il n'y a pas de solitaire dans les domiciles.
0: D'accord. Donc dernière question et puis après on va faire une conclusion avant que j'annonce ce qui va se passer durant
21: le week-end.
0: Durant le week-end et pour bien préciser à tout le monde où on sera durant le week-end.
21: La question, c'est quoi?
0: Alors, combien de temps dure un emploi à domicile? On va demander à... Donc, Jean-Claire est parti, donc on va demander à Kenneda.
20: Combien de temps dure un emploi de domicile, c'est ça?
0: Ouais. Non, mais attends, Kenneda.
20: Oui.
0: Les oreilles, c'est comme le cul, ça se lave.
20: Bon, bah, ça dure à peu près, je sais pas, moi, les emplois à domicile, ça dépend à quelle heure tu prends, quoi.
17: 8 heures.
20: Si tu commences le matin et si t'es assez performant, tu finis avant midi. Si tu prends vers 10h, t'es assez performant, tu finis après-midi. Puis voilà, ainsi de suite.
0: Bon, alors Kenneda.
20: Qu'est-ce qu'il y a?
0: Au revoir.
20: J'ai essayé de répondre à la question.
0: Mais non, mais attends. Pour l'instant, t'es complètement à côté de la plaque et t'es en train de te foutre de ma gueule.
20: Excuse-moi.
0: Pour l'instant, t'es complètement à côté de la plaque et tu te fous de ma gueule. Au revoir.
20: Je me fous pas de ta gueule.
0: J'aime pas qu'on me prenne pour un con et j'aime pas qu'on se foute de ma gueule. Au revoir.
17: Il va pleurer.
0: Alors, Bobo Nichon.
17: Ouais, bah écoute, je pense que les emplois à domicile, ils sont soumis aux 35 heures, hein, comme toutes les professions.
0: Non, donc, attends,
17: bah,
0: attends.
17: Si.
0: Non, écoute bien la question.
17: Ouais,
0: combien de temps dure un emploi à domicile?
17: Bah, 35 heures par semaine, hein,
0: non.
17: Je crois que ça. Ou 39.
0: Alors, non. Alors déjà, pour bien se dire une chose.
17: Ouais.
0: Déjà, pour commencer, les femmes de ménage, quand tu les prends à domicile.
17: Hein, mais ça dépend de la loi, quoi, tu vois.
0: Attends, parce que là,
17: si les 35 heures sont passées, tu peux pas aller contre. Ou autre.
0: Ouais, ouais, je veux bien.
17: Bah oui.
0: Ouais, bah, ailleurs, oui.
17: Ah oui, c'est la loi.
0: Ouais, bah,
17: la loi.
0: Dom Tom Seal.
16: Oui, donc, moi, je pense que c'est selon les pays, hein. Il y a des dérogations.
0: Mm-hmm.
16: Et il y a un certain nombre d'heures qui est imposé, comme être chauffeur de taxi, il y a un certain nombre d'heures.
0: Non, non, mais attends, attends. Hey.
17: C'est le débat.
0: Oh, c'est plus le débat, là, les chauffeurs de taxi. Hein.
24: Mmh. Oui. DJ, à la place de Keneda, on accueille Kisto Clodo, 23 ans, de Paris aussi.
0: Quoi? Comment? Son nom?
24: Kisto Clodo.
16: Salut Kisto.
2: Bonsoir, bonsoir à tous.
17: Salut grand maître des
16: Kisto. Bonsoir.
2: Salut.
16: Ça va?
17: Bonsoir. Ça va. Bonsoir, ça va bien.
0: Bon, alors, donc, oh là là. Oh, on se calme là, on se calme. Donc pour toi la question, tu l'as entendue?
2: Ah non, désolé.
0: Ouais, bah pas.
16: Au revoir.
0: Non, il va prendre son nom correctement.
2: OK. Hein? Jean-Pierre.
0: Hein, Tony?
2: Jean-Pierre.
0: Non non. Non non, Tony.
2: OK, bon, pose-moi la question mon pote.
17: Allez, on le garde.
0: Comment ça se fait que j'y reviens sur le deuxième débat? Je crois que si j'avais dit un débat.
24: Il nous a bien bluffé en tout cas.
0: Non non, mais moi j'avais dit un débat.
2: J'arrive donc pas à dormir.
0: Non. Non,
21: on y va, allez, on y va, là, la conclusion.
0: Alors, la conclusion, donc. Non, mais ça, ça regarde personne.
16: Hein?
0: Qu'est-ce que t'as dit, Dame Tomsil?
21: Elle n'a pas répondu à la question.
0: Ouais. Ah, ben, vas-y, si elle a répondu.
16: Non, non, c'était pas Dame Tomsil qui a parlé. C'est l'étadone, et j'ai pas répondu à la question.
21: L'étadone.
16: Voilà.
17: L'étadone.
0: Donc, on a. D'où ça sort encore ces noms-là?
17: D'une seringue.
0: Ça sort d'où, là, Dame Tamdom, là?
16: Putadome.
24: C'est une nouvelle
21: putadome.
24: On a viré Keneda et
0: Non, mais
24: Jean-Claire, Gérard.
0: Non, non, mais de toute manière, on fait la conclusion, c'est
2: bon. C'est un bon débat, hein.
0: Bon, alors, Dame Tom, qu'est-ce que t'as pensé du débat?
17: Mortel.
0: Oh là là là là là là. C'est bien, c'est super.
21: Il harcèle.
0: Super, le standard.
21: Bon, putadome.
0: Bon, putadome, conclu...
17: Au lieu de te mettre des doigts, là.
0: Putadome, au lieu de te branler.
16: Non.
0: Bon, allez, hop, terminez les conclusions, vous les prenez.
21: Conclusion
0: hier, c'est... Non, allez, tu peux leur dire au revoir. Tant les conclusions comme ça, j'en vois pas comme ça. Hop, conclusion hier, c'est...
21: Alors, conclusion d'Yanky, après Fort Boyard et son père Fouras, les débats de Gérard avec le père Fourré, appelé aussi père Cocu, pour ceux qui connaissent son gros tas de gras.
8: Et ça, ça passe.
0: Ça, je vais te dire une chose, Fuldar, tu vas arrêter de faire du Larsen.
8: Et avec moi, je fais du Larsen.
0: Bon, allez, vous mettez...

0: durant ce week-end. Alors vendredi, Max avec Jean-Marie Cas sera demain soir au César Palace, c'est-à-dire ce soir à Saint-Avold, près de Metz. Bon, Pildar, tu mets à ton micro quand je parle, s'il te plaît, d'accord? Merci. Au standard, pareil, tu dis au revoir gentiment aux gens parce que j'annonce ce qui se passe.
1: Ouais.
0: Alors demain soir, Max avec Jean, disons ce soir, Max et Jean-Marie seront à Saint-Avold, donc c'est près de Metz, Nancy et de Thionville, donc venez nombreux pour les accueillir, parce que ça sera uniquement techno. Samedi, à l'écho du lac, à Torigny-sur-Vire. Oh
2: quoi? Ah, j'enlève les auditeurs, pardon.
0: Donc samedi, l'écho du lac à Torigny-sur-Vire avec toute l'équipe du Star System pour l'Happy Birthday.
2: Non, mais je peux pas venir en fait.
3: Mais nous à l'antenne,
2: je peux pas venir. Je peux pas venir.
0: Quoi? Hé hey!
4: Conclusion.
0: Au revoir aux auditeurs.
3: Mais non.
4: On va faire des conclusions.
0: C'est non. Pildar, tu m'éteins tout le monde. Maintenant c'est terminé les conclusions, il y en a plus. Ah, comment ça, tu peux pas venir?
2: Je peux pas venir. Parce que j'ai un problème familial. J'ai eu un coup de fil tout à l'heure pendant le débat et. J'ai un empêchement, je peux pas.
0: Oh non. Oh merde. Ah bah alors moi non plus, je peux pas venir, je suis malade.
3: Ouais, si, viendra, c'est une farce. Allez.
0: Bon, alors donc samedi soir à l'écho du lac à Torigny-sur-Vire avec toute l'équipe de. Mais toi, fais gaffe parce que Donc samedi soir à l'écho du lac à Torigny-sur-Vire donc avec toute l'équipe du Star System, donc j'y serai aussi. Il y aura des séances de dédicaces faites. Par l'intermédiaire de Rigaud, donc venez nombreux aussi. Sinon, ce soir à la loco, il y aura Gigi Téléphone, Gigi Alcool, Gigi Jean Lefebvre, et au percu, Daniel Alain, Sylvain Hélène, et en exclu, au saxophone, Joseph. Et mardi, on sera le combien, mardi
2: 12 mai.
0: 12 metteurs, je vais te mettre 12 coups de poing dans ta gueule, quoi. Je vous dirai, donc ça sera une nuit 100% conseil de Gérard et Sandy. Donc alors, de minuit à 3h du matin.
4: On va faire 15 conseils chacun.
2: Bouquez vos soirées, les mecs.
0: Alors donc, si...
4: On va faire 15 conseils chacun, c'est cool.
0: Ouais, pour l'instant, tu te tais, toi.
4: On peut faire une conclusion, mon pote?
0: Ouais, bah maintenant, vous faites votre conclusion et après, je laisse ma place à Seb.
4: Ah bon, alors, bon bonichon.
0: Ouais.
4: Donc je vais dire que ton débat ce soir, franchement, c'était bien. Ça a bien bougé. Je voulais savoir pourquoi Tony a le droit de passer sous son vrai nom et pas moi.
0: Toi, tu t'appelles comment?
2: Patrick.
4: Je sais plus, je suis pas là.
3: Voilà. Tu vas pas faire ta jalouse,
2: Frédéric.
4: Ouais, je vais faire mon jaloux, ouais.
0: Et, bon, allez.
4: Sinon, non, franchement, sur les emplois à domicile, je voulais te dire bien. Et je voulais te dire qu'on m'avait dit que... Ah, ça jouit, là.
1: C'est kiff.
4: Ah. Attends, je veux pas déranger pendant que ça jouit, quand même.
0: Attends.
4: Attends, laisse-la terminer.
0: Arrête, s'il te plaît, Pildar.
2: Il fait rien, là.
1: Mets moi une bière dans le cul.
4: C'est une frigide en plus, c'est pas terminé pour une fois qu'il y a rien.
3: Eh, hey, Gérard. La cristalline.
4: C'est pété la ceinture, là, ça fait des bulles, ça nettoie.
1: Gérard, c'est qui?
4: Gérard, dis-lui quelque chose, elle n'en peut plus.
5: Attendez, il arrive, il change de place parce qu'il il a besoin d'air.
3: Il suffoque.
4: Vas-y, change de position, mets la croupe en l'air.
1: Qu'est-ce qu'ils font ses parents, Gérard? C'est qui, Gérard?
3: Ça t'excite, hein? Ça t'excite
0: déjà
3: un peu,
0: pas. Alors, Bobo Nisson, ta conclusion.
4: Ouais, et donc, bah, je voulais dire sur les emplois à domicile. GG, je peux pas, là, je peux pas.
0: Ouais, mais vas-y, on se dépêche, là, on,
4: Donc, faut que t'arrêtes de faire venir des bennes à ordures chez toi pour faire une décharge à domicile parce que ça va créer des problèmes avec les voisins, donc, mollo.
0: Bon, ok, au revoir. Bonne nuit à toi. Tony.
3: Non. C'est, Canada.
0: Non.
3: C'était un bon débat.
0: Non, Tony, tu prends... je t'ai dit, c'était Tony, c'est tout.
3: Ouais, mais c'était un bon débat, quand même.
0: Bon, d'accord, au revoir.
3: Non, mais c'était un bon débat.
0: Ouais, au revoir. Non, voilà, je vais dire une chose, je t'avais dit un débat, pas deux.
3: Non, mais j'ai fait la conclusion, seulement.
0: Dame Tom Seale, pour terminer.
5: Parti, c'est... je sais plus...
0: Bah, terminé, dans comme ce qu'il y a là, vous allez retrouver ça pour la nuit sans pub.
1: C'est putain d'homme.
0: Non, y a plus personne maintenant.
5: Ah si, y a plus
0: personne. C'est Seb pour la nuit sans pub.
5: Gérard, avant, sur le Minitel, on m'a redemandé parce qu'ils ont pas eu le temps de noter. Et sur Internet aussi, Rigo vous m'a fait un signe. Il voulait que tu redonnes, en fait, ce qui se passait à la loco ce soir. Les DJ ainsi que la sono, tout ça.
6: La sono, tout ça.
5: Ceux qui sont au bar.
6: On aussi demandait la sono, les DJ au bar, tout ça, au percu.
5: Par tabac, tout ça.
7: Merde, elle est où, ma
5: Bah alors.
7: Elle est là.
5: Elle est là, voilà.
0: Alors.

0: Donc ce soir à la loco, c'est Gigi Téléphone, Gigi Alcool, Gigi Jean Lefebvre et au percu Daniel Alain, Sylvain Hélène. Et on exclut au saxophone Joseph. Voilà.
1: Et après?
0: Et après, bah, mardi prochain, ça sera.
1: On s'en fout,
0: ça sera les conseils.
2: Fais tout raide.
0: Ça sera le conseil de Gérard et Sandy. D'accord, on s'en fout pas. Tu fermes ta gueule, toi, gros con.
2: Ça l'a fait grave.
0: Alors, je répète ce qui va se produire durant ce week-end. Toi, tu vas prendre des claques dans ta gueule.
1: C'est pas lui, regarde, tu vois bien. Et ça, c'est les auditeurs, ça ferme.
0: Et il est où le micro, là?
1: C'est celui-là.
0: Ah. Ah, okay. Alors donc, je répète.
1: Mais c'est pas moi, mais j'arrête! C'est pas lui, putain!
0: T'arrêtes de m'éteindre le micro, d'accord? Alors, je répète. Demain soir, au César Palace, c'est-à-dire ce soir, à Saint-Avold, vous allez retrouver Max. Bon, allez hop, allez vous faire foutre.
1: Mais non, on va pas se faire foutre!
0: Gérard!
3: Reviens là.
0: Reviens là, c'est ta place, de toute façon, ça se sent que c'est ta place.
1: Après, t'es né pour ça, mais t'es né
3: après,
1: pour
3: bouffer. Il a rien fait, toi, c'est pas lui qui faisait les trucs.
1: T'es né pour bouffer du micro.
0: Ouais, vous me laissez le micro
3: et pas là. Parce que sinon ça va.
1: Allez, mets-toi là. Tu vois ton pote Rigaud là, hein? C'est qui ton pote? C'est moi, c'est lui. Hein? Tu suis ton pote ou pas?
3: Je suis ton pote, putain.
0: Donc ce soir, je répète.
3: Arrêtez.
1: Je suis ton pote de fun ou pas? Non, bah t'es plus mon pote, c'est tout. Je le sais maintenant.
0: Donc ce soir.
1: Non.
0: Ce soir, donc. Fais gaffe, toi.
1: Allez.
0: Donc, ce soir, au César Palace, avec Jean-Marie K et Max, votre Star System. Donc, ils vous attendent tous près de le Saint-Avold. Et putain, vous me faites chier, hein.
4: Mais non.
0: Oh, ta gueule, toi. Donc ce soir à Saint-Avold, près de Metz, Nancy, Thionville. Eh, vous arrêtez vos conneries, la bande de câbles, là.
3: Bien fait, regarde, vas-y, fais ton truc. Voilà.
0: Donc ce soir à Saint-Avold avec Jean, Max, le Star System et Jean-Marie Cam. Donc c'est près de Nancy, Metz et Thionville, donc venez nombreux. Samedi soir à l'Écho du Lac pour l'anniversaire de Rigaud.
3: Salut.
0: Apolline, tu me vires tout le monde au standard. Parce que là, ça, on vient de le voir que c'est toi. Merci. Et toi, continue, je vais t'en mettre encore une.
4: Oh,
0: oh.
4: Je sais pas comment ça marche.
1: Oh là là là là.
3: Tu vas m'arrêter ça parce que tu as morflé, toi, ce soir. T'as commencé un bon débat, tu vas pas me foutre ta merde pour ce que j'ai à dire.
5: Ce que j'ai à dire.
3: Allez, fini.
0: Donc, pour terminer...
1: Ah, oh. Arrêtez, putain.
0: Toi, c'est premier, je te louperai plus maintenant. Donc, à la loco, donc il y aura Gigi Téléphone, je l'ai annoncé. Donc, samedi soir, à l'Écho du Lac, pour l'anniversaire de Rigaud, toute l'équipe du Star System sera là, à Torigny-sur-Ville.
3: C'est pas dur. Et toi?
0: Toi, il est temps que tu barres-toi dans ta ville de merde, là. Va voir tes putains de nordistes.
1: Ouais,
0: ouais. Retourne dans ta ville et reste-y.
4: Ouais, ouais, ouais,
0: okay. Eh, mardi, je te veux pas, hein. Tu peux rester jusqu'à mercredi. Et encore, même pas, tu peux rester toute la semaine. De toute manière, on n'en a plus rien à foutre de toi.
1: Ouais.
0: Donc, ce soir, à la loco, il y aura Gigi Tepon, Gigi Alcool, Gigi Jean Lefebvre, et au percu Daniel Alain, Sylvain Hélène. Et on exclut, Saxo Joseph. Et donc, samedi soir, pour l'anniversaire de Rugo.
3: Dégage de là, toi. Dégage.
4: Je veux rester avec toi, Jean.
3: Dégage. Tu restes pas avec moi, je suis pas ton copain, d'accord? Alors, tu dégages.
1: Mais putain, ça s'est bien passé, hop, le premier débat.
3: Dégage de là.
1: Allez, on finit, on dit au revoir, là. Dis au revoir.
0: Bon, bah, sur ce, on vous retrouve.
1: Comme ça.
3: De la main.
0: Bonne nuit à tous et on vous retrouve samedi à l'Écho du Lac. Vous allez retrouver Seb pour la nuit sans pub. Au revoir.
3: Ah, Gérard.
5: Oh bah, Gérard.
6: Oh, t'annonces pas le disque, rien, là.
3: Ouais, j'en sais rien, moi, t'as qu'à l'annoncer.
5: Eh, c'est là, le disque, Gérard.
3: Ils sont même pas capables de me donner les feuilles.
5: Bah, si, tu la demandes
6: pas. C'est moi, la fête d'auditeurs, ce soir. Je voulais vous le dire, quand même.
3: Combien
6: 21 millions.
5: Comme ça, ça
3: s'arrête. D'accord.
6: Ou quoi, 21 millions, vous tapez dessus.
5: Ah, c'est cool.
0: Donc, on s'écoute à SPA avec Adopte-moi, je fais mes besoins tout seul. Au revoir et à dimanche soir. Et samedi à l'Écho du Lac.
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0: Alors n'ayez crainte, c'est pas du tout ce que je viens de vous annoncer, mais c'est Ricky Martin avec une dose stress.

0: on aurait une bande-annonce, ça s'appellerait le déformé.
1: Ah, c'est dégueulasse.
0: Alors, Gérard ?
1: Non. Non. C'est pas toi, Gérard, qui a fait ce film ? Non, non, non.
0: T'es sûr ?
1: Non, je te dis.
0: T'as pas signé un contrat avec Goulwyn Mayers ?
1: Non, je te dis.
0: Bon, d'accord, ok, très
1: Pardon,
0: bien.
1: Sinon, je serais pas venu.
0: Pardon ? il paraît qu'il y a le tournage, il s'est fait la semaine dernière.
1: Non, non, non, non.
0: Sûr ? Parce qu'on a eu du mal à te joindre la semaine dernière, alors peut-être que t'étais en tournage. Ouais, apparemment, Gérard n'ose pas répondre, ça veut dire qu'apparemment, ça pourrait être vrai.
1: Non, non, non.
0: Fildar m'a dit que ça pouvait être vrai, tu vois,
1: Fildar. Non, non, attends, Fildar, il va se calmer.
0: Ouais, mais il avait peut-être raison parce que t'as l'air assez timide.
1: Sinon, Fildar, demain, il veut rien, il reste chez lui.
0: D'accord, mais pour revenir à son sujet là, c'est pas toi ?
1: Non.

0: Parce que moi, je me suis fait. J'ai eu.
1: Non, mais attends, il t'écoute plus, ça y est, il est parti. Bah, il est encore barré, c'est ouais, ce fou.
2: En plus, t'es trop tricard.
0: Qu'est-ce qu'il se passe?
1: Je t'écoute, petit scalpel.
0: Ouais, donc moi, ça tombe bien que tu poses la question, parce que je me suis fait opérer, j'ai eu recours à la chirurgie esthétique. Mmh. Je me suis fait opérer des oreilles parce que j'étais vilain. Je me suis fait aussi opérer des doigts parce que j'en avais trop, et pour scratcher, c'est pas le top. Je me suis fait à peau sucée aussi. C'est-à-dire que j'avais trop de.
3: Ouais, ouais. Ah, c'est bon, mal, ça, il paraît que c'est bon. Ça.
0: Ouais, ouais, la peau sucée, c'est, franchement, c'est le top. Ouais. Et il t'enlève la.
3: Ça vide bien, quoi.
0: Il t'enlève la culotte de cheval.
2: De quoi?
1: C'est qui?
0: Et
1: Tu peux.
0: Je travaillais aussi dans la production et je me suis fait opérer de mon corps de pantouse, quoi.
1: Ouais, c'est
0: et
1: ça.
0: J'avais une voix de travail.
1: J'ai dire une chose, t'appelles pas de Laval déjà pour commencer.
0: Ah, si, Dave.
3: Non, par contre, il avale bien.
1: Non, mais il appelle pas de Laval. Il appelle de Paris.
0: PDV.
1: 101.9. Et il s'appelle Tony.
0: PDV.
1: Voilà. Et ouais, c'est Tony que vous avez, qui se fait passer pour Petit Scaspel.
4: C'était qui?
1: Tony.
4: Il est quoi?
1: Qui s'est fait passer pour Petit Scalpel.
0: Regardez, parce que j'ai bien répondu à la question.
1: J'en fais qu'un.
4: Gérard, en plus, attends, Gérard, c'est ce qu'il est, Tony?

0: Tony.
1: C'est quand même dégueulasse après qu'il vienne sur Fun, Gérard.
2: C'est vrai. Ouais, ouais. Il est DJ sur.
3: Alors Tony, je vais te dire une chose que.
0: Tony, je te kiffe.
1: Ça te fait du bien, ça, Tony.
0: Je suis bonne, moi, Tony.
4: Je peux pas lui.
1: Des petites minutes de gloire comme ça. Profites-en bien.
2: Ouais, c'est bon, clair. Ouais.
0: Tony.
4: Pas de problème.
1: Bon Gérard, tu gères ton débat ou tu veux que je prenne ta paye?
3: Donc Pamela Anderson.
5: Ouais, donc moi je trouve que c'est très utile de nos jours.
3: Alors tu peux préciser.
5: Grâce à ça, j'ai réussi dans la vie. Moi je, j'avais une belle gueule hein, à la base, belle gueule, beau corps, tout ça.
3: Bon mais bah, attends,
5: un petit peu décent.
3: Hey. Commence pas à vouloir te jouer. La Pamela.
5: Non, mais
3: te prends pas pour Pamela Anderson.
5: Pas
3: et n'essaye pas de te jouer la Sophie Marceau, d'accord?
5: D'accord.
3: Hein? Commence pas à te dire, ouais, je me suis repayé la gueule et tout, et ceci, cela. Parce que je vais te dire une chose, que des nanas comme ça, j'en entends 20 carrément, sur toute la semaine avec Fun, on entend que ça, des nanas, ouais, je suis super mignonne et puis tout, quand Max il dit, t'as qu'à venir à la radio, les nanas, il n'y en a aucune qui viennent. Arrêtez les nanas de nous faire croire que vous ressemblez à Sophie Marceau ou Pamela Anderson.
1: Arrêtez de semblant d'éjaculer dans des francs 6.
5: Vous avez une belle gueule, c'était pas de ma faute.
3: Attends.
5: Écoute, je viens dimanche.
1: Gérard
3: Attends, tu viens dimanche, c'est pas moi qui t'invitera dimanche, alors...
2: Les meufs qu'il a rencontrés par la radio, c'était des boudins.
4: C'est faux.
2: Si, tu l'as dit, mon pote, arrête.
3: Qui
2: Tony, il a rencontré
3: Non, mais ange de plonge.
2: Comme par hasard, c'était des boudins. Comme par hasard.
5: Eh ben, moi, je viens dimanche.
3: Bah ça, tu viendras dimanche, mais ça m'étonnerait que tu montes dans les studios.
1: Gérard Qu'est-ce que tu penses, toi, de la question, Gérard?
3: Alors, que pensez-vous de la chirurgie esthétique de nos jours? Je pense que c'est vrai que ça progresse de mieux en mieux, et ça devrait encore progresser plus que ça. Ouais, donc,
4: le chemin est long encore. Gérard,
3: ta gueule!
1: Personnellement, qu'est-ce que tu penses en fait? Tu dis ça.
2: Gérard?
3: Ouais.
2: Gérard, sur IRC, il y a Perforas, il pense que c'est grâce à la chirurgie esthétique qu'on peut obtenir de nos jours des gens sans queue ni tête. Comme toi.
3: Non, bah, c'est comme lui avec ses remix de merde. Ta gueule, toi. Celui qui s'amuse à faire ça, ça va gerber vite fait. Donc, Gildard, s'il te plaît, tu me laisses mon micro allumé. Et tu arrêtes, s'il te plaît, merci.
6: Il n'y a pas de problème.
3: Alors, aimez-vous la chirurgie esthétique? Alors, 35% des gens aiment bien ça. 24% préfèrent quand c'est pimenté. Alors là...
1: Ça n'a rien à voir.
3: Alors, quelles sont les parties du corps que l'on fait par la chirurgie esthétique? Et on va demander, tiens, bah, Pamela, comme elle a une grande gueule et qu'elle veut se croire tout permis, qu'elle veut se croire super canon, bah vas-y.
4: Ouais, vilaine.
5: Eh ben, moi, je me suis fait refaire les seins, puisque bon, ils n'étaient pas assez gros. Je compte me refaire des parties génitales ou génitaux, comme les pieds et les mains.
3: Tu peux parler encore moins fort devant ton combiné.
5: Encore, il baisse le son, c'est Manu, je sais pas.
4: Non, c'est pas Manu.
3: Oh
4: non, non. Votre pote.
1: Gérard, assieds-toi. Oui, non mais il vous écoute plus votre pote hein.
5: Oh là.
1: Non mais il arrive, il y avait un problème.
3: Ah. Ouais, il y avait un problème, tu vas voir le problème, on va te le régler. On va te le régler tout de suite.
1: Bon alors vas-y.
4: C'est le poirier, Manu.
3: Alors
1: il n'y a pas de problème.
3: Tony, encore. Bizarre, tu arrêtes, enculé.
2: C'est une cascade. Attention, Manu fait le poirier.
1: Non, c'est pas le débat, Gérard, cher.
2: Il est réputé pour ses cascades.
1: Oh là là, Manu. Regarde Gérard, mais il s'en fout, Max, il bosse.
2: Ouais, il s'en fout, il t'écoute même pas, allez.
1: Vas-y.
3: De manière, tous les deux, vous avez un blâme.
1: Direct.
3: Moi, je suis
2: un avertissement.
3: Alors, Pamela Anderson.
5: Ouais, bah ça y est, c'est répondu.
3: Alors, Tony, maintenant.
4: Ouais, ça y est, j'ai répondu. Je t'ai dit, je me suis fait opérer des oreilles, je me suis fait un pouce sucer, tout ça. Là.
3: Bon, alors, Tony, tu dégages, au revoir. Hop, terminé pour toi. Hop.
4: Je réponds à la question, là.
3: Non, terminé, au revoir, Tony.
4: Non, mais c'est vrai. Mais...
3: Terminé, au revoir. Au revoir.
4: Finalement, c'est pas possible.
3: Au revoir. Ange de plomb. Au revoir.
4: Je peux rien faire.
3: Putain. Alors, c'est moi qui me casse, moi je veux le dire à Max.
1: Mais ça y est, il est parti.
6: Mais Gérard, il est parti. Ouais.
1: Mais il est parti, Gérard.
2: Ouais.
1: Oh!
5: Il est parti?
2: Oh là là.
1: Oh là là, il est encore barré. Moi, attends, je vais vous remettre au même niveau que tout le monde. Là.
2: Trop relou.
1: Ah. Attends, écoutez. Non, on l'entend pas, c'est cool.
7: Un vrai gamin de 5 ans.
3: Soit tu leur fais comprendre quelque chose, ou sinon on arrête les débats maintenant.
1: Pourquoi?
3: Attends, l'autre il est en train de faire le con avec, avec le son. Hein, mm-hmm. Et quand je demande à Manu de Pierre et Tony, il se la coule douce. Alors, moi c'est simple. Ou tu fais quelque chose avec eux, ou
1: y'a
3: sinon
1: Tony,
3: on arrête les débats.
1: Non, il y a Tony, son frère.
2: Mais ouais.
3: Si, il y a Tony. Il s'est fait passer pour Petit Scalpel.
1: Petit Scalpel.
3: Il y a deux questions comme ça. J'arrive.
1: Gérard, tu fais salon de thé aussi ou tu fais quoi là?
2: Super le blanc à l'antenne, Gérard.
1: Tu fais quoi, Gérard, après?
2: Super.
1: Ah, ouais, excusez-nous.
3: Et ah, mais ça va?
1: Ah, nous on écoute de la zik, hein, l'autre il se barre, il va faire ses courses.
3: Non, mais tu vois,
1: attends, qu'est-ce que tu mettais là? C'est.
8: Tu sur énergie.
3: Non, mais vas-y, depuis tout à l'heure.
8: Et toutes les filles sont folles de lui.
3: Non, moi, qu'est-ce que tu veux que je travaille comme ça?
1: Cœur.
3: Qu'est-ce que tu veux que je travaille comme ça, moi?
8: Il fait un vrai malheur.
1: Oh, mais attends, c'est l'antenne de. C'est la machine de l'antenne,
3: non,
1: ça.
3: Non, non, non. Tu me laisses ça éteint.
1: Mais t'es fou, c'est pour le Seb et tout ça après. Pénible, ça. Bon Gérard,
3: oh, tu bosses.
1: Putain, mais sans déconner, allez là.
3: Oh, là, là.
1: Oh, oh.
3: Tu parles pas comme
1: tu mets ton casque et tu bosses là.
3: Oh
1: Bertrand,
2: une fléchette.
1: Vas-y, mais assis-toi. Fais
2: oh là là là là là là là là là.
1: On peut pas bosser, hein. Gérard,
3: arrête, putain.
2: Il assis-toi, reprends les auditeurs.
3: Attends, ça se passe bien, écoute là.
1: Ah c'est super en plus le débat ce soir.
3: Béton.
1: Moi j'ai appris deux trucs. C'est que Gérard il se fout les doigts dans le nez assez souvent. Et que il sait pas parler devant son micro. C'est tout ce que j'ai appris ce soir pendant le débat.
3: Mais moi je t'emmerde espèce de connard. Alors Tony est viré donc Ange en plomb donc pour toi.
7: Oh bah je sais plus moi avec tout ça, j'ai oublié la question.
3: Bon alors je te la répète, oui. Quelles sont les parties du corps que l'on fait par la chirurgie esthétique?
7: Je dirais biceps, triceps et forceps.
3: Ouais mais ça.
7: C'est la partie les plus usitées.
3: Ouais si on veut.
7: Tétine
3: en plastique.
5: Ça va des cheveux aux orteils, hein. Tu peux tout refaire faire.
3: Ouais mais ça.
5: La longueur de la bite, alors c'est pour te dire que t'as toutes tes chances.
3: Ouais parce que ton copain il avait une petite bite et puis il se l'est refaire faire, c'est ça?
1: Non, parle de quoi?
5: Il a une bite énorme et il a pas besoin du tout de se la faire refaire.
3: Ah bon. Qui c'est qui m'a.
7: Attends, GG, c'est en champlon. Est-ce que le dentiste c'est considéré comme de la chirurgie esthétique quand, ah ouais, quand il te manque des chicots par
2: bonne
7: exemple?
2: Bonne question ça.
3: Non.
7: Il te manque 3-4 chicots, bah quand même ça te défigure un peu quand il.
3: Non, mais même. Non, ça c'est pas
7: si,
3: pareil.
7: T'as l'air malin quand il te manque des dents, franchement.
3: Ça a rien à voir avec la chirurgie esthétique par rapport au corps.
7: Ouais, mais ça arrange bien la gueule quand même d'avoir toutes ses dents.
3: Ouais, mais ça dépend
7: de. Sur les photos, ça fait mieux quand même.
5: Mmh. Faut pas sourire, quoi.
7: Ouais, sur les photos, ça fait mieux quand même.
3: Ouais, mais ça, je suis d'accord avec toi. Donc, je vais vous répondre. Donc, quelle partie du corps, quelles sont les parties du corps que l'on fait par la chirurgie esthétique? Donc, c'est vrai que en première de manière, c'est les seins,
7: le cou,
3: la figure, le nez, ça c'est je l'ai vu.
1: Les oreilles.
3: J'ai vu ça sur dans le reportage. Et il y a beaucoup de personnes qu'on recourt aux fesses. Et je me demande vraiment pourquoi, parce que t'as pas besoin de te refaire les fesses pour plaire à quelqu'un.
1: C'est pour chier droit, je crois.
2: Ouais, et il y a Dr Schkumoun sur l'IRC, il me dit que tu t'es fait refaire le cul, mais pas dans une clinique.
3: J'y réponds même pas parce que c'est des conneries de merde. Alors c'est même plus
1: la peine. Des photos, hein.
3: Alors, êtes-vous satisfait du résultat par la chirurgie esthétique? Alors donc, pour toi, Pamela Anderkon?
5: Ouais, je suis assez satisfait.
3: Attends, 5 minutes, on a qui à la place de Tony?
2: À la place de... C'était pas Tony, c'était Petit Scalpel.
3: Ouais,
2: on accueille le Bombin d'Angoulême 90.2. Bonsoir. Voilà.
5: Bonsoir.
9: Bonsoir Paris, bonsoir tout le Star System.
3: Ta fréquence, s'il te plaît. Ta fréquence,
1: 92.
9: 92.
3: Ok, je te remercie.
9: Merci, Gérard.
3: Alors, tiens, justement.
9: Alors, répète-moi la question, s'il te plaît, parce qu'il y a eu le
3: oh,
9: du standard, s'il te plaît.
3: Ah non, mais dans ces cas-là, dans ces cas-là, tu demandes quand tu passes au standard, tu demandes à ce qu'on te la, ce qu'on te la dise.
5: Est-ce que tu es satisfait quand tu te fais opérer, gamin?
9: Est-ce que je... calme, s'il te plaît.
3: Tétine en plastique, tu te tais, s'il te plaît.
5: Balance pas,
3: Mégane,
5: s'il te plaît. Balance pas.
9: Pardon. Est-ce que je suis satisfait quand je me fais opérer? Oui.
3: Êtes-vous satisfait du résultat par la chirurgie esthétique?
9: Moi, bon, personnellement, j'ai pas eu grande satisfaction parce que lorsqu'à ma naissance, j'ai eu une échographie, on m'a repéré une moustache et trois dents. Mais je n'ai pas refuté ceci.
3: T'as raison.
9: Je n'ai pas été satisfait.
3: D'accord. Vraiment. Pamela Andercon.
5: Ouais, moi aussi, j'ai pas du tout été satisfaite. Je voulais me faire refaire les seins. Et un problème, c'est qu'ils ont refait un seul sein. Parce qu'en fait, j'avais pas assez d'argent.
9: T'as les gros seins, toi?
5: Non, j'en ai qu'un seul qui est gros et un qui est...
9: Menteuse.
3: Non, mais ça, on
5: a... C'est assez difficile, hein. On rigole, mais allez trouver un soutien-gorge qui fait d'un côté 95D et de l'autre côté 80A.
3: Attends, là, il y a un truc qui va pas. Attendez, avant que Onze de Plomb et Tétine en plastique répondent. Déjà, Pamela, un petit truc, qui va pas.
5: Attends, il y a quelqu'un qui jouit?
3: Non, mais pour l'instant, ils vont se calmer parce que ça vient d'ici.
1: Non.
9: Elle est plantée dans le bureau de prod et elle se met à jouir. ça jouit, hein.
0: Je suis pas moi.
9: Ah, ta gueule, merde.
1: C'est pas Apolline, ça, c'est quelqu'un qui imite Apolline, ça.
9: Moi, ça m'étonnerait.
6: Je l'ai pas trouvé, Apo.
3: Alors, donc, pour répondre à Pamela, donc, normalement, déjà, pour commencer, ta réponse, je l'ai pas trop compris, parce que ça me semble louche.
5: En fait, je te réexplique.
3: Non, mais je sais, tu t'es fait refaire un sein au lieu des deux.
5: Ouais.
3: D'accord, et t'as pas... content du résultat. Oui. Merci Pilda pour m'avoir coupé le micro.
6: C'est pas moi.
3: Non, c'est pas toi. Presque
1: c'est une
3: pas.
1: Micro-coupure.
3: C'est ça. Alors donc, moi je peux te dire une chose. Déjà, pour commencer, normalement tu devrais demander à la sécurité sociale une prise en charge. Et... Pilda, s'il te plaît.
6: C'est pas moi.
1: C'est pas moi, c'est des micro-coupures.
3: Tu arrêtes. Parce que tout à l'heure, tu vas te prendre le stylo dans ta gueule encore.
5: Encore. Hein? Vas-y, Gérard, ça m'intéressait ta réponse.
3: Donc, déjà, pour commencer, pour que tu aurais dû demander une prise en charge par la sécurité sociale. Et de deux, quand t'as été te refaire le premier sein, normalement, ils t'en font pas qu'un, ils t'en font deux d'un seul coup. Donc, là, je vais te dire une chose, que tu paies du 95 sur un côté, c'est bien ce que t'as dit.
5: Ouais.
3: Hein, et de l'autre côté, tu paies du 85.
5: Mais non, 80.
3: Du 80. Non, mais attends. Merde. Non, mais il y a quand même un truc qui va pas. C'est que, entre le 90 et le 85, il manque quand même, 5
9: cm. Ouais.
5: Non.
9: Ouais.
5: Non.
3: Ah, si.
9: 15. Faut faire une opposition, là.
3: Entre 90. Allez. Entre 90 et 85, ça m'étonnerait qu'il,
5: Je sais pas si tu viens de parler, mais je voudrais bien qu'on me fasse une imposition.
3: Non, mais... Ange de plomb.
7: Ouais, bah écoute, moi je suis pas satisfait, parce que je suis bancal comme un vieux rocking chair, quoi. Donc j'ai été opéré, parce que j'avais eu un petit problème.
5: Et ils t'ont fait une jambe de bois?
7: Et ouais, non, c'est pas tout à fait ça, quoi, mais bon, ils m'ont légèrement rectifié, et je te dis, je suis bancal comme un vieux tabouret, quoi, donc...
6: ils t'ont mis les cornes au figure,
7: là. Je suis pas content, quoi, c'est un accident de sport, en fait, quoi.
3: Ouais, non, mais, de toute manière...
9: Ils t'ont mis les astéro-H. Ouais.
3: Fildar, quoi, encore? Troisième fois, tu vas dégager.
9: Troisième.
3: Oh, je sens que tu vas dégager, et ça va être Olivier de la Pro qui va venir.
9: Ouais,
3: c'est pas possible. Je le sens.
1: Non, mais
3: ça fait déjà trois avertissements.
1: Attends, Manu, depuis tout à l'heure, il fait que des conneries, tu dis rien, quoi.
3: C'est toi qui fais que des conneries, c'est pas Manu qui est à l'arrière. Tétine en plastique.
5: Oui, Gérard, moi, je me suis fait refaire les genoux, parce que j'avais les genoux cagneux.
1: Ah.
5: Et ça faisait pas joli du tout, je pouvais pas mettre de mini-jupe, donc je me suis fait refaire les genoux. Maintenant j'ai de très beaux genoux.
3: Ouais, mais est-ce que t'es satisfaite du résultat de la chirurgie esthétique ou pas?
5: Tout à fait, puisque je n'ai aucune cicatrice, vu qu'ils sont passés...
3: Attends.
1: Mais tu restes des broches ou pas dans les jambes?
5: Non, en fait...
3: Attends, Tétine en plastique, réponds pas à la question à Pildar, parce que c'est non, pas Pildar.
5: Non, c'est intéressant. Hein,
3: non, mais attendez, ça c'est pas... Tétine... Oh,
9: C'est pour ça que Gozo veut te brancher, c'est pour ça.
3: Ange de plomb, vous fermez vos gueules s'il vous plaît, merci.
5: Des broches en plastique en fait, j'ai des trucs en plastique et c'est pas des broches en fer.
3: Non mais attends, tétine en plastique.
5: Je trouvais que c'était une question pertinente.
3: Tu me vires Ange de plomb et terminé. Allez hop, au revoir. Terminé pour eux deux.
9: Terminé,
3: au revoir. Donc, tétine en plastique. Donc, apparemment, t'as été satisfaite du résultat.
5: Tout à fait.
3: Bon, ça, c'est vrai. C'est vrai que la question, de toute manière, je vais sûrement en parler sur ce que tu viens de dire. Mmh. Donc, tu parles des séquelles. C'est ça que tu voulais dire à peu près.
5: À peu près, ouais.
3: Ouais, bah donc ça sera une question que qu'on abordera par la suite. Je peux dire une chose que moi jusqu'à maintenant j'ai pas eu recours à la chirurgie esthétique encore.
5: T'en as grand besoin, tu devrais.
3: Ouais, mais ça ça dépend parce que ça dépend aussi de l'argent qu'on a qu'on
5: peut
3: disposer.
5: Mais tu devrais faire quoi, Gérard? Chercheur bénévole qui te ferait ça gratos.
3: Non.
5: Gérard, tu voudrais te refaire quoi?
3: Pour l'instant, j'ai aucune idée encore en tête.
1: Le cervelet.
3: Toi, tu ferais mieux de te refaire ta gueule et ça vaudra mieux. Ouais, hein, que de nous dire de dire des conneries sans arrêt.
5: Non mais Gérard, si tu devais te faire refaire quelque chose, tu ferais quoi? Les pectoraux.
3: Non, parce que.
5: Les dents.
1: Les packs de gros.
3: Il y en a un, il ferait mieux de se refaire faire sa gueule. Non, mais moi je peux te dire une chose que personnellement pour l'instant je n'ai pas recours à ça et j'ai pas eu de résultat.
5: Ah.
1: Bah oui, c'est normal, t'as rien fait encore. Ah.
3: Donc alors avez-vous déjà eu
5: les dents sur pivot, c'est tout.
3: Voilà. Avez-vous déjà eu recours à la chirurgie esthétique? Alors 60 donc c'est
1: un sondage.
3: C'est un sondage que j'ai. Donc 67% des gens jamais, 24 toujours. Et 11% ne s'en rappellent pas.
1: Ah, amnésique alors.
5: Ah ouais.
3: Non, c'est alors, quatrième question avant la pause musicale qui va arriver. À quel niveau que la chirurgie esthétique est-elle prise par la carte vitale? Alors déjà, faut bien se dire... Oui,
1: non, Manu. Vas-y, fini, après j'accueillerai deux auditeurs.
3: Non, vas-y.
1: Donc on accueille Kyste Bionique, 30 ans, de Montmoignon, sur 97.3 FM.
3: Salut.
10: Bonsoir, le Kyste.
1: Oui. Bonsoir.
11: Et on accueille quelqu'un qui pratique la chirurgie esthétique, en fait, c'est le professeur Monsgeek, 35 ans de Paris, 101.9.
10: Bonsoir, professeur
3: Monsgeeg.
12: Bonsoir. Bonsoir, je suis professeur à l'hôpital Boussicaut de Paris.
3: Bon, alors, t'évites de dire le nom de l'hôpital où que tu te trouves, d'accord?
1: Pourquoi? C'est quoi? C'est pas de la pub, ça,
3: non.
1: Gérard.
3: Non, mais ils n'ont pas besoin de préciser les noms des hôpitaux, d'accord? Alors, terminé. Donc, alors, à quel niveau que la chirurgie esthétique est-elle prise par la carte vitale? On va demander à tétine en plastique.
5: Je n'en ai aucune idée, Gérard.
3: Mais ça, je vais vous dire une chose. Déjà, la carte vitale, pour l'instant, c'est...
5: C'est quoi la carte vitale?
3: C'est une carte de sécurité sociale qui va remplacer les cartes qu'on a à l'heure actuelle et qu'on donnera aux médecins. Mais pour l'instant, sur Paris, les médecins ne sont pas encore équipés de ce système-là. Oui, Manu.
1: Est-ce que tu crois qu'on peut s'en passer de la carte vitale?
3: Non, parce que de toute manière, elle a été attribuée d'office.
1: C'est pour ça que ça s'appelle comme ça.
3: Moi, je l'ai.
1: Ben, c'est vital.
3: Non, mais...
1: Merci.
3: Pauvre con. T'es content de ta connerie? Tu vois, les auditeurs, ils sont en train de se foutre de ta gueule.
1: Ouais, c'est clair. Tu crois qu'un jour, je pourrais être...
8: J'ai sur énergie et toutes les filles sont folles de lui.
1: Oh, ça va claquer.
3: Tu vois ça? Ça va claquer. Oh, Gérard! Oh
1: Gérard, viens t'asseoir. Gérard! Putain!
3: Après, tu vas enculé, va.
1: Oh là là.
3: T'es vraiment un enculé, toi.
1: Oh, il l'a
3: arrête un peu.
1: Il l'a défoncé.
3: Mais tu laisses le matos, c'est pas à toi. Non, mais tu vires. Tu vires, je te veux plus dans les studios.
13: Moi, je vais aller faire l'aria, sinon on va jamais s'en sortir.
3: Mais non, il vire.
1: Mais allez, c'est bon.
3: Il vire, Gérard, allez. Alors, tu as une en plastique.
5: Oui, Gérard, bon, je te disais, je sais pas. Parce que moi, les genoux, c'était à ma charge.
3: Tu éteins ça.
1: Ça y est.
3: Espèce de branleur, va!
13: Bien vérifier s'il marche, vu que tu l'as peut-être pété.
1: Bah ouais, surtout que ça coûte 25 000 balles, tu feras encore un prêt. Ouais.
3: Pauvre con,
1: sur 10 000 ans, hein, celui-là.
3: C'est ça, t'as raison. Tétine en plastique.
5: Oui, Gérard, les genoux ne sont pas remboursés par la sécurité sociale. Par contre, ce qui est remboursé, c'est ce qui est vital, par la carte vitale, tu vois.
3: Non, mais attends, parce que déjà...
5: C'est un organe, par exemple, qu'il faut que tu changes esthétiquement, tu le fais, quoi.
3: Non, mais faut bien se dire une chose, que déjà, la carte vitale, on ne sait pas si elle est prise en charge, si dans les hôpitaux, ils sont amenés à avoir le matériel nécessaire.
5: Uh-huh.
3: Déjà, chez les médecins, ils l'ont pas encore.
5: Uh-huh.
3: Parce que moi, j'ai été voir un médecin il y a une semaine à peine.
5: Uh-huh.
3: Et il était pas équipé du système de carte vitale.
14: Non, c'est-à-dire qu'en France, on n'est pas encore équipé du système.
3: Mmh.
14: Ouais. Moi, je travaille dans un hôpital.
3: C'est
14: le professeur Monsgeig.
3: Ouais.
14: Et donc on n'accepte pas les cartes vitales pour l'instant. C'est les cartes de sécu, les cartes Paris Santé, les cartes comme ça.
3: Non mais ça c'est vrai que pour maintenant que ça va être c'est mis au point.
14: Oui.
3: Par la sécurité sociale et que ça a été distribué chez les gens. Bon, ouais. Allez, hop.
5: Oula.
14: Ah, faut continuer.
1: Là, il va revenir.
5: Bah ouais, partez bien, là.
1: Il va boire un verre d'eau. Tu vas boire un verre d'eau? Tu vas boire un verre d'eau?
14: On t'écoute, vas-y.
1: Allez, c'est reparti. Attendez. Écoutez, il y a une...
3: Terminé.
1: Il y a une règle.
3: Je parle avec deux connards. Pildar qui s'amuse à renifler comme un porc, Manu qui est en train de parler sur quand je parle. Alors moi c'est terminé, je ne travaille pas comme ça, on arrête les débats.
15: Ah bah non.
3: On arrête là maintenant, je me casse.
15: Ah bah non, ou tu te casses ou déjà c'est moi qui te ramène.
3: Et attends, dans ce cas-là, tu demandes à ton connard là de travailler comme il faut. Hein?
15: Oh,
3: faire du bruitage.
15: Arrête tout.
3: Et ça pour me le débrancher, j'en veux plus lors de débat. Parce qu'il s'amuse avec.
15: Allez.
3: Et là-bas, il m'éteint son micro parce que je commence à en avoir ras-le-bol.
15: Voilà.
1: Hein? Putain, je pourrais jamais être DJ sur énergie alors.
3: Ouais, tout à l'heure, tu vas être DJ tout à l'heure et tu m'as mis dans ta gueule.
1: Mmh.
3: Ah, c'est la dernière fois
1: ton micro, Gérard. C'est bon, on peut bosser.
16: Ton micro,
1: on peut en faire
16: des blancs.
3: Tu m'éteins ton micro.
1: On peut faire du boulot. On peut bosser ou pas là, c'est bon.
3: Pour l'instant, tu t'écrases, c'est pas tes débats.
1: On peut bosser maintenant, c'est bon.
3: Alors, qui c'est qui voulait réagir?
14: C'est le professeur, là.
3: Ouais, vas-y.
14: Vous étiez barré comme un con, là.
3: Ta gueule, toi! T'as qu'à arrêter de foutre ta merde aussi!
1: T'as qu'à arrêter de te barrer, on avancera dans les débats, et nous faire chier à chaque fois, les demander à masse.
3: Ta gueule!
1: Oh là là, la relouse.
14: Sur un speech, là, sur la carte vitale.
1: C'est vrai, on s'amusait bien, là. On parlait de carte vitale, c'était intéressant, et toi, tu vas faire chier ton monde à te barrer, là, comme un gamin.
3: Espèce de branleur, va.
1: C'est toi le branleur.
3: Ouais, t'en branles pas une.
5: Non, pas,
1: allez, allez-y, les auditeurs.
3: C'est bon, professeur.
14: Oui, donc on parlait de la carte vitale et des hôpitaux.
17: La ligne de votre correspondant est interrompue. Nous regrettons de ne pouvoir donner suite à votre appel.
14: C'est bordel, non.
1: Bon, c'est bon, allez, docteur Monsgeig, allez-y.
14: Non, professeur Monsgeig.
1: Ouais, bah docteur, professeur, de toute façon, c'est charlatan.
18: Ouais, c'est le docteur un de mes deux.
14: Ouais, un peu de respect.
3: Donc, Kiss, tu te calmes s'il te plaît parce que tout à l'heure tu as dégagé.
5: Ouais,
14: reste tranquille.
1: Donc
14: vous parliez de la carte vitale.
1: Mm-hmm.
14: Qu'en fait, les moyens que le ministère nous donne dans les hôpitaux, ça nous permet pas d'accepter la carte parce que c'est une machine à carte si vous voulez.
3: Ouais mais faut se dire une chose. Qu'en fin de compte, c'est la sécurité sociale qui a demandé à ce que maintenant que tous les gens aient cette carte vitale. Mais maintenant c'est vrai que maintenant il y a certains médecins qui l'ont, d'autres qui ne l'ont pas.
14: Ouais, c'est vrai.
18: Ouais, attends,
3: et ça faut se dire une chose. Ouais, attends, 5 minutes, Kista.
18: Ouais.
3: Pour répondre à la question, parce que c'est vrai qu'on pourrait en finir vite, on pourrait continuer le débat sur cette histoire-là. C'est vrai que la carte vitale, maintenant qu'elle a été attribuée, maintenant savoir si tout le monde est équipé, parce que c'est un genre de carte à puce, donc c'est mis sur ordinateur.
18: Carte à puce.
3: Non, carte à puce. Attends. Bon, alors, qui s'en
1: regarde? Carte à puce.
18: Pourquoi?
14: Parce qu'on essaie de faire un débat sérieux, là, avec les gens qui le
18: disent.
3: Non, mais ça peut être déjà deux fois que tu t'amuses à vouloir jouer les gros bras, alors au revoir pour toi.
18: Je vais me calmer,
3: au revoir.
18: C'est bon.
3: Au revoir. Eh ben, tu vas te calmer avec Manu au son, là, il va te calmer. Voilà.
1: Ça y est, Pamela. Ça y est, je l'ai calmé, ouais. On accueille Kiss Bionic. Bonsoir.
3: C'est ça, c'est encore le même.
1: Bah oui, je l'ai calmé.
3: Ouais, bah tu t'as même pas décroché ton téléphone, espèce de con.
14: Non, mais ça va vite, là.
1: Mais je le connais.
3: Ouais, non, allez, hop.
1: Que mental, ouais, on y va.
3: Vas-y, Rigo.
18: M'a bien calmé.
2: Ouais, donc sur IRC, il y a Dan, il dit que, en fait, comme Elephant Man a réussi, grâce à la chirurgie esthétique, à devenir rock voisine, il dit que t'aurais peut-être la chance de devenir Vandame et que ta belle devienne Laure Sinclair.
3: Enfin, non, faudra, non.
2: Faudra,
3: non, non, non.
2: Faudra payer assez cher quand même.
3: Non, non, mais ça, ça là-dessus.
18: Beaucoup de drogue, peut-être.
3: Non, mais ça là-dessus, faut pas commencer à jouer sur des stars du cinéma et de la chanson. Parce que ça n'a rien à voir avec la chirurgie esthétique.
0: Plein de champis.
3: Pamela Anderson.
0: Ouais, bah la carte vitale, je connais pas trop, hein, parce que je vis beaucoup en Amérique et.
3: Non mais attends, Pamela, ouais. Pamela, moi je vais te dire une chose, t'es sur la région parisienne, normalement tu dois l'avoir.
0: Non, je suis ici quelques temps, mais je retourne.
3: Non mais attends.
0: In 2 weeks, I'm returning in England.
18: Ouais, genre.
0: Yes,
3: yeah,
0: if you
3: don't. Bon, Manu.
18: Quoi, oui.
3: Hop. Dis-lui au revoir. Dis-lui.
18: Tu vas voir.
3: Hop. Kiss.
18: Ouais, bah écoute, moi je trouve ça scandaleux. Je voudrais que le professeur Mythoman nous explique pourquoi ils prennent pas la carte vitale. Je veux dire, il y a aucun respect du patient et voilà.
3: Non mais attends, Kiste, toi t'habites du quel côté déjà toi?
18: Moi j'habite plutôt du côté droit, donc dans l'Est.
14: Mais c'est normal, ils ont rien.
3: Non mais non, attendez. Donne-moi le nom de la ville précise.
18: C'est Montmoignon, c'est près de Strasbourg.
3: Mais
18: c'est
3: bon, alors attention, déjà sur la région de Strasbourg, ils sont déjà, les médecins sont déjà équipés avec le système pour la carte vitale. Ouais, je suis désolé.
18: Ouais, c'est vrai. Ah bah je sais pas, moi l'autre fois j'ai été voir un médecin.
3: Mmh. Et tu lui as dit que t'étais avec une carte vitale, donc il t'a dit non.
18: Ben, il a pas voulu la prendre, ouais.
3: Et normalement, il était équipé.
1: Non, c'est un débat sur la carte vitale ou sur la chirurgie esthétique, ouais, qu'on fait ce soir?
3: Non, mais justement, on va s'arrêter sur cette question-là. Oui.
18: C'est chaud brûlant. C'est pour ça.
11: Je voulais dire qu'on allait accueillir Allez Hop, qui a 22 ans et qui appelle de Neuilly.
18: Il y a un fantôme.
14: Il y a combien de lignes ce soir?
18: Non mais c'est le fantôme, il
3: s'inquiète.
9: Bonsoir Arnette qui ne m'a pas hébergé.
0: Bonsoir Carole.
18: Ça c'est du private.
9: Chut, ta gueule Mégane.
3: Oh, alors attention. Alors Mégane et 40 bars, vous dégagez.
18: Oh là là.
3: Alors là.
1: Ça y est, il est parti.
3: Hop. Et Mégane avec cette petite...
1: Non, c'était Pamela machin.
3: Trop triste. Ouais, mais je l'avais déjà...
1: Bah ouais, mais je l'avais remis, j'ai
3: compris. Ouais, alors terminé. Hop, terminé pour ces deux-là.
18: C'est clair.
3: Alors, ouais,
18: si... Tu travailles pour moi. Moi, je suis un ninja, je passe en loose des toi.
3: Oh c'est clair. Tu me donnes le disque parce que là, tu commences... Là, vous êtes en train de me faire de la merde. C'est vous rien, êtes deux peignants, là, mais vous commencez à me foutre de la merde. Là, t'es en train de me faire du double son, donc ça commence à bien faire, j'arrête. Hop,
1: du
3: envoie
1: double
3: le
1: son
3: disque.
1: De quoi?
3: La question, c'est devrait-on consacrer plus de reportages à la chirurgie esthétique? On se retrouve tout de suite après avec...
1: Attends, ça vient.
3: Ouais, ben, ça devrait être prêt avant.
1: Bah, attends, oh.
3: Et on va se retrouver avec les petits toubibs, c'est les petits toubibs avec Je me suis fait siliconer les kystes. Et on se retrouve tout de suite après.
1: C'est qui nous reste?
3: Ah, bah, merde. Il me reste plus que Kist et le docteur.
1: Non, il y a tétine en plastique aussi.
3: Non, c'était Mégane.
1: Mais non, c'était Pamela Anderson.
3: Alors donc il nous reste petite tétine.
0: Oui, rebonsoir Gérard.
3: Rebonsoir à toi.
1: Voilà, Kiss Bionique.
18: Oui, tout à fait, je suis là.
1: Voilà, le professeur Monsgeig.
18: Bonsoir.
3: Kist.
11: Et on accueille le quatrième participant. C'est donc le capitaine Crochet, 23 ans de Parthenay sur 104.9. Bonsoir.
0: Non. Bonsoir, capitaine Crochet. Bonsoir,
3: sur la fréquence
11: 104.9.
3: 104.9, ok.
18: C'est les pirates.
3: Donc, Monsgeig. Alors, donc la question, vous l'avez entendu. Tu l'as entendu, capitaine Crochet?
0: Ah non, désolé.
3: Alors, devrait-on consacrer plus de reportages sur la chirurgie esthétique?
1: Je pense pas.
3: Pour l'instant, Fildar, t'es pas auditeur pour l'instant, tu t'as fait.
2: Ah, mais c'est vrai, je me demandais.
3: Alors,
2: pourquoi,
3: petite tétine.
2: Pourquoi nous on répond jamais?
0: Bah, je pense pas.
2: Ouais.
0: Mais je voudrais bien voir l'avis de Fildar et de Rigo.
18: Ouais, c'est vrai, de Manu.
0: Et de Manu.
1: Non, on n'a pas envie de le donner.
3: Alors, petite tétine.
1: Question. Ah, si, maintenant j'ai envie.
18: Alors, vas-y, Filou.
1: Oh non, j'ai plus envie.
14: Sois bon.
18: Répétez la question pour l'équipe.
3: Oh, ça y est, vous foutez pas de ma gueule un peu là, les auditeurs.
0: Filou, est-ce que tu crois qu'il y a assez de reportages à la télé?
16: Non, je pense parce que en fait, je préférerais peut-être aller bosser sur Skyrock parce que je serais peut-être payé.
3: Bon, alors tu fermes ta gueule, d'accord, connard.
14: Laisse tomber, Philou, je vais rappeler Arnold.
1: Il y a que Énergie qui paye, hein.
3: Ouais, bon, ça y est, quand vous aurez fini de dire les noms d'antenne, je pourrais continuer mon débat, là, les deux branleurs.
16: T'as l'antenne avec quatre râteaux, t'as aussi l'antenne parabolique.
1: Ouais.
11: L'antenne de Sibi.
1: Sibique
11: aussi, ouais.
16: Ouais.
11: T'as de la parabolique, 6 mètres.
16: Ouais. Enfin, t'as pas mal de trucs, genre. T'as quoi chez toi? T'as combien de râteaux?
11: Télescopique.
1: Par contre, au niveau d'NPA2, appelez.
3: Ça y est, vous avez fini vos conneries là.
16: Ouais.
3: Alors les auditeurs ont
16: les auditeurs ont la parole maintenant.
3: Petite tétine.
0: Ouais, mais Rigaud n'a pas répondu.
2: Je pense que on n'a pas assez approfondi le terme du débat,
1: non,
2: le
1: je suis
2: sens
1: pas d'accord
2: du débat.
1: Avec toi.
2: T'es pas d'accord?
14: Non, mais là on peut pas faire de polémique comme ça.
16: Attendez.
0: Rigaud, tu peux approfondir?
2: Ça dépend en fait.
0: Ouais, elle est difficile.
14: Ah, mais qu'est-ce que vous avez fait sur le
16: terrain? Si c'est chez GG, je mets des gants moi.
18: Ah ouais, direct.
2: Ah, une combinaison même.
18: Limite, tu mets un masque, ouais.
2: Tout à fait.
0: Il y a un sas désinfectant.
16: C'est quand même mieux quand il gueule pas. Hein.
2: C'est vrai. Ouais, ouais. Ça gueule pas, c'est pas comme... d'insultes, y a rien. Y a
0: il
2: un petit
0: là,
2: stylo qui vole. Oh, ouais, t'as pas entendu?
0: Non.
18: Il y a des trucs qui volent, si tu m'entends.
16: Il a un stylo, j'ai jamais vu ça, il fait au moins 15 kilos.
1: C'est une horreur. C'est une horreur.
16: Quand tu te balances, tu t'en prends plein la tête.
2: C'est pour écrire avec une main bionique.
1: Quand tu te le prends dans le bras et qu'il sait que le stylo se démonte en deux, ça fait mal, c'est une horreur.
2: Il en a 4.
16: De couleurs différentes et d'odeurs différentes.
3: Alors, petite tétine.
0: Oui, Gérard.
3: Maintenant que t'es contente de tout ce que l'équipe a dit, maintenant
0: ouais,
3: tu vas répondre.
0: Ouais,
3: tu vas répondre à la question.
0: Ouais.
3: Bon, alors, t'as moitié endormi.
0: Non,
3: au revoir.
0: Non, pas du tout.
3: Au revoir.
0: Je trouve qu'il n'y en a pas assez.
3: Au revoir. Petite tétine, au
1: écoute,
3: revoir.
1: Elle te répond, Gérard.
0: Je trouve justement qu'il y en a trop parce que ça pourrait donner des idées à des petites filles de 10 ans, tu vois, par exemple, qui voudraient se faire faire la bouche ou le nez comme Barbie. Et je trouve que ça pourrait leur donner de mauvaises idées. Tu sais, on a vu des reportages il n'y a pas longtemps, Ken et Barbie, machin. Tu te souviens?
3: Non, mais ça, de toute manière, des reportages, si, au contraire, il en faudrait peut-être un peu plus.
0: Bah, moi, je trouve qu'il en faudrait moins.
3: Non, moi, je dis qu'il en faudrait plus parce que ça...
0: Elle a le droit de donner son avis, quand même.
3: Voilà, ouais, moi, je dis qu'il en faudrait moins. Bon, Kist.
18: Ouais, bah écoute, c'est vrai, les reportages, il en faudrait plus. Moi, le reportage sur Ken et Barbie, je l'ai vu aussi. C'est vrai que c'était super instructif. Je sais pas, je suis sûr qu'il y a des gens qui auraient besoin de se faire refaire la gueule et on n'en parle pas assez, quoi. Je veux dire, c'est un phénomène de société, tu vois ce que je veux dire?
3: Mmh.
18: À l'heure actuelle, regarde, le matin, tu te lèves, tu te vois dans la glace, direct, qu'est-ce que tu penses? Chirurgie esthétique, non? T'es d'accord avec moi?
3: Pas spécialement, non.
18: Non, pas spécialement.
0: Mais tu devrais.
18: Ouais, je pense quand même.
14: Tu me nettoies ce vilain kyste et ensuite tu fais ton débat.
18: Voilà.
3: Ouais. Qui c'est qui vient de sortir ça?
0: C'est Polo.
3: Je sens que tout à l'heure, il y en a qui vont gerber. J'ai l'impression.
18: Non, mais c'est vrai que
14: je peux répondre, c'est professeur Monsgeg.
3: Ouais, alors au revoir.
14: Non.
3: Terminé pour professeur Monsgeg.
14: Non, pas du tout. Hein.
3: Terminé. Au revoir. Au revoir.
1: J'ai pas compris pourquoi, mais
14: ouais, pourquoi,
3: si
14: tu
3: dis. Non, mais c'est bien parce que ce qu'il a dit, t'avais qu'à écouter.
14: Je vais répondre à la question là.
3: Non, mais c'est terminé pour toi. Au revoir. Capitaine Crochet.
0: Ouais, mais je trouve qu'il y en a trop aussi.
3: Tu peux préciser?
0: Je trouve que il y en a trop parce que bien. J'aimerais plus souvent voir des émissions telles que le Big Deal, tout ça, mais comme par hasard, on est coupé et on voit des reportages sur la chirurgie esthétique, c'est pas du tout intéressant.
3: Je veux dire une chose, alors déjà pour commencer.
18: C'est faux.
3: C'est faux, parce que les reportages sur la chirurgie esthétique ne passent pas à 19h, mais très tard dans la nuit, c'est-à-dire...
0: Une fois, il y avait un flash spécial, je regardais le Big Deal.
3: Ouais, c'est ça.
0: Non, mais c'était il y a
3: Non.
2: Il n'y a que Gérard qui regarde le Big Deal, vous devriez le savoir.
3: Non, mais ça, pour l'instant, t'es une menteuse et c'est tout, donc les menteuses comme toi, j'aime pas ça.
2: Ouais, Gérard, je voulais juste dire à l'antenne, parce qu'il y a une certaine Apolline pute de fun sur IRC qui arrête pas de dire « Gérard, mets ton dard dans ma chatte », etc. Donc j'ai peut-être qu'elle arrête, quoi.
3: Elle est dans un bureau tout à l'heure que si je l'attrape, je vais lui mettre deux claques dans sa gueule. Ça va lui faire tout drôle.
0: Et ton doigt dans ma chatte.
3: Ta gueule, salope.
0: Je suis bonne, moi.
3: Moi, je peux vous dire une chose, qu'on devrait consacrer plus de reportages parce qu'on n'en voit pas assez et c'est malheureux.
18: Et c'est vrai, regarde, moi, je pense que si on s'habituait à voir des reportages, on s'habituerait à voir des gens déformés, Et donc forcément, bah, ta vie en société, elle serait facilitée, j'en suis sûr.
0: Ouais, ouais. C'est clair.
3: Non mais c'est vrai que les reportages, on n'en voit pas assez.
18: Ouais.
3: Et pourtant, moi, je vais te dire une chose, que le reportage qui a été fait là sur François il n'y a pas longtemps, moi, je peux te dire que quand j'ai vu la deuxième partie, parce que c'était la deuxième partie quand même qui était la plus dure.
18: Ouais, c'était chaud. Hein. Ouais.
3: Par rapport à la première, ouais. C'est que fallait voir les gens. C'était des hommes. En fin de compte, justement, la question, elle est là. Donc, je vais répondre en même temps que vous. Donc, y a-t-il plus de femmes que d'hommes qui ont recours à la chirurgie esthétique?
18: Ouais.
0: Ouais.
3: Donc, alors, petite tétine.
0: Plus de femmes.
3: Ouais, mais il y a aussi des hommes, parce que je vais te dire pourquoi après.
0: Oui,
3: et
0: bah
3: je pense que c'est avec Kist.
18: Ouais, on se comprend, ouais.
3: Donc, je pense que.
18: On va pas donner la réponse tout de suite.
3: Non, mais.
0: On peut nous languir encore.
3: Vas-y, petite tétine alors.
0: Je te dis, il y a plus de femmes que d'hommes.
3: Si tu veux, d'accord.
18: Ouais, okay,
3: Kist.
18: Non, mais on va voir, j'ai pas donné la réponse. Tu veux que je donne la réponse, parce que tu sais, moi j'ai vu l'émission. Hein.
3: Non, mais attends, on va les laisser tous
18: voilà,
3: passer.
18: On va les laisser, puis après on dira la surprise. Voilà. Mmh.
3: Ouais. Capitaine Crochet.
0: Ouais, moi je pense qu'il y a autant d'hommes que de femmes, puisque souvent il y a des hommes qui font la chirurgie esthétique pour devenir des femmes. Ça s'appelle des travelots.
18: Ouais.
0: Et il y a des femmes qui font la chirurgie esthétique pour devenir des hommes. Ça s'appelle des drag kings, je crois.
3: Drag queen.
0: Ouais, voilà. Ouais.
3: Alors, moi je vais dire.
19: Oh, c'est pas le débat!
3: Alors, la question que j'attendais, apparemment, qui s'est...
18: Anna
3: a touché deux mots.
1: Qui c'est
3: donc? Donc, en fin de compte, la chirurgie esthétique, est-ce qu'il y a plus de femmes que d'hommes? En fin de compte, il y a autant de femmes que d'hommes, parce que faut se dire une chose, que les femmes, la plupart du temps, ce qu'ils se refont faire, c'est les fesses, les seins, et ça, j'ai le reportage, je l'ai vu.
0: Le nez.
18: Le nez.
0: Et les yeux.
3: Attendez, on récupère.
11: Ah, à la place du professeur Monsgate qui est parti, on accueille le moche. Bonsoir.
20: Bonsoir.
0: Bonsoir le moche.
20: Bonsoir.
3: La fréquence
20: 99.9.
11: Je crois que c'est son anniversaire en plus.
3: C'est vrai. Non mais j'en ai rien à foutre.

0: T'as quel âge, le moche?
1: Merci, j'ai bientôt 40 ans.
0: Oh, voilà, putain, ça file.
2: Donc, pour répondre à la question...
1: Ouais.
2: Donc, pour répondre
1: Ça me déprime un peu d'avoir bientôt 40 ans, et c'est vrai, puisque tu me le demandes, Gérard.
2: Oh, c'est pas moi qui te pose la question, c'est une nana, d'accord?
1: Et voilà, c'est vrai qu'on se sent vieillir. J'ai deux ou trois petits problèmes de kyste, des conneries, quoi.
3: Pas
1: de
3: lit, quoi.
4: T'as ta libido qui s'affaisse.
1: Ah, voilà.
4: T'as des croûtes.
1: T'as du mal à te dilater. Des varices.
4: Les couilles qui sortent, c'est pas très beau. Hein.
2: Capitaine Crochet, petite tétine, pour l'instant, il était pas là. Le débat allait bien se passer, donc c'est pas parce qu'il y a le moche arrivé qu'on va commencer à foutre la merde, d'accord?
4: Pas de problème.
2: Alors donc, pour revenir à la question, je disais donc qu'il y a autant de femmes que d'hommes, et c'est vrai qu'il y a plus de femmes et d'hommes, à mon avis, c'est 50-50 sur la chirurgie esthétique des deux côtés. Pour les femmes, c'est le nez,

0: Herbert Léonard,
1: non.
0: Tout ça, non.
1: Non, t'en as une, là, comment que tu l'appelles, Kist.
0: Sylvie Jolie.
1: Non, Kist.
2: Karine Cheryl.
1: Kist.
3: Ouais, Karine Cheryl.
1: Non. Non, l'italienne, là.
3: Lolo
1: Ferrari, pour voir, elle.
0: Nilda Fernandez.
1: Ta gueule, toi, laisse-le tranquille, Nilda Fernandez, espèce de pédé.
4: Non, c'était un homme avant.
0: Ouais, c'est une femme maintenant.
1: Non, ça a toujours été un homme.
0: Non, c'est Amanda Lear maintenant.
3: Ça a toujours été un hermaphrodite, hein.
1: Putain, fermez vos gueules un peu, là.
2: Alors. Rocco aussi.
1: De manière, faut se dire une chose que, Pamela Anderson, qu'est-ce que je sors? L'autre, là, comment tu l'appelles,
4: la gaffe.
1: Pauvre con, quoi. T'es vraiment une pute, toi, là-bas, éteins ton.
4: Mais tu sais que.
1: Éteins ton micro.
4: Il s'est fait greffer une bagouze.
1: C'est ça, t'as raison.
4: Une bagouze, un chirurgie esthétique de ouf.
0: Et un crâne chauve.
1: De toute manière, on va bientôt faire
4: émission.
1: On va faire une conclusion dans peu de temps.
0: C'est super.
1: Vu le bordel, ça commence à me gonfler.
5: Tu vas dans les baignoires.
1: D'habitude,
5: Rigo,
1: tu me faisais du bon boulot.
0: Ah, mais là, t'arrêtes pas d'insulter tout le monde. Laisse tomber.
1: Pour l'instant, t'es en train de cibler deux espèces de câbles.
5: Tu vas dans les baignoires et puis tu te fais pécho.
0: Je vois pas où est le rapport avec le débat.
1: Donc, seul qui s'est fait refaire aussi les seins, c'est... Merde, comment qu'on l'appelle, là,
2: Lolo Ferrari.
1: Ouais, voilà, Lolo Ferrari, faut dire une chose.
2: Non,
1: elle s'est fait refaire les seins, mais alors, faut voir maintenant les seins qu'elle a. Parce que Pamela Anderson, elle s'est fait retirer les silicones qu'elle avait.
0: Moi, Gérard, ma tante, elle s'est fait greffer du silicone dans les lobes de l'oreille, parce qu'elle pouvait pas mettre de boucle d'oreille.
2: C'est passionnant.
1: Et toi, tu premier.
0: Mais dégage, dégagé.
1: Toi, tu premier de te faire aussi.
0: Mais dégagé.
3: Oh, c'est la peur. Oh, c'est le tueur.
0: Oh, la honte.
1: Alors, pensez-vous.
0: Oh, la honte, ces auditeurs.
1: Pensez-vous que les patients ont-ils des.
3: Studio direct.
1: Oh, la honte.
3: Vas-y, Sildar, tu nous fais la surprise, vas-y.
2: Allez, Sildar.
5: Arrête,
1: Jérôme! Attention à toi!
0: Putain, mais débat, t'oublies qu'il y a des gens qui t'écoutent, assis-toi, fais des enfants. Il fait ça pour lui, c'est un perso.
3: Non, ouais. C'est pas grave.
1: Attention à ce que tu fais, toi, là-bas.
0: Qu'est-ce que j'ai fait?
1: Ouais, attention à toi. Hein? Alors donc, pensez-vous que les patients ont-ils.
0: C'est toi qui prends un prêt à 3h?
6: Bon, tu fais ton débat. Ça va, Seb, bien?
7: Ça va.
2: Il peut pas répondre,
6: ouais,
2: Seb,
6: je sais, ouais, il y a Yankee.
3: Ça va, Seb?
0: Non, il prépare ses speeches.
7: Seb.
1: Bonjour. Bon, alors, conclusion du débat. Comme ça, il n'y aura plus de questions. Donc, conclusion.
3: Il y a encore 5 minutes.
1: Non, conclusion. Terminé, conclusion.
2: C'est la question, là, les patients.
1: Conclusion.
0: Non, il n'est pas assez fort pour faire un débat jusqu'au bout.
1: Ouais.
0: Pas...
1: Conclusion, je serai avec une équipe de cons.
2: Vas-y, prouve-leur le contraire.
0: Mais nous, ça fait 3 ans qu'on bosse avec toi et on est encore là, tu vois.
1: Non, c'est terminé. On fait conclusion du débat. Donc,
2: allez, une question.
1: Non, c'est terminé. Conclusion du débat. On va demander à petite tétine.
2: Et la conclusion du débat, je trouve qu'on a nettement survolé le sujet, qu'on n'est pas du tout rentré à l'intérieur. Et ça, c'est fort dommage. Et

0: Comment que ça se fait que si j'ai demandé si Sandy a amené, Olivier m'a dit, de toute manière, Fildar et Manu n'admettent pas leur copine. Ah, alors maintenant, je te pose la question en direct. Là, je te la pose. Maintenant, tu me réponds.
1: Qu'est-ce que tu... Attends. Les gens ne comprennent rien de ce qui est en train de se passer, Gérard. Tout d'abord, bonsoir.
0: Bonsoir.
1: Donc apparemment, Olivier de la production, t'aurais demandé à Olivier de la production si c'était possible de venir avec Sandy ce soir. Mmh. Ça fait à peu près... combien de temps que tu sors avec Sandy?
0: Ça fait 8 mois.
1: Ça fait combien de temps que tu nous la ramènes à la radio? Ça fait 8 mois.
0: Non.
1: Ça fait combien de fois que tu nous poses la question si c'est possible de venir avec Sandy?
0: Ça fait 8 mois.
1: Non. Ça fait 8 mois que je te réponds, tu viens avec qui tu veux.
0: Non mais alors pourquoi que...
1: Non, attends.
0: Attends,
1: tu
0: attends.
1: Me fais... Non mais attends.
0: Attends,
1: non mais Gérard, non, mais c'est moi. C'est moi qui commande, c'est quand même mon bise ici. Tu fais ce que tu veux. Quand tu veux venir le jeudi avec Sandy, tu vas avec Sandy. Le seul truc, c'est que le mardi, c'est les conseils de Gérard et Sandy. Donc Sandy peut être dans les studios. La seule différence, c'est que les débats de Gérard le jeudi, j'en ai déjà parlé avec toi 10 fois et je suis obligé d'en parler en direct devant tout le monde. On va laver notre linge sale, tant pis. Mmh. Mais je t'ai demandé à ce que dans les débats, Sandy ne soit pas présente dans le studio, parce que ça t'influençait. Elle a le droit d'être dans les locaux autant qu'elle veut. Si elle veut s'asseoir par terre, elle s'assoit par terre. Si elle veut faire des tours, ça veut faire une chorégraphie, elle fait ce qu'elle veut. Si elle veut participer au débat, elle peut. Mais dans le studio, non, parce que c'est un boulot. Il y a le PD. Mais pourquoi? Attends, maintenant que toi tu poses des questions, Gérard, arrête de regarder en chien de faïence notre ami Fildar.
0: Gérard, Fildar, tu vas te calmer s'il te plaît.
1: Gérard, je vais te demander un truc.
0: Oh,
1: je suis là devant toi. Pourquoi t'en as envers Fildar? Parce que je vois que t'en as toujours envers Fildar. Pourquoi t'en as envers le petit personnel? Parce que t'es animateur?
0: Non. C'est pas ça, parce que c'est que je voudrais bien savoir. Quelle est la broutille qui a été donnée le numéro du portable quelque part? Parce qu'on a reçu un courrier ce matin.
1: Qui a donné le numéro de portable?
0: Et Sandy l'a reçu, Sandy l'a eu, et sur la lettre, c'est bien marqué comme quoi que dans Suresnes encore, ça continue. Alors maintenant, je commence à en avoir ras-le-bol. Maintenant, non, tu rigoles.
1: Mais non,
0: je ne vais pas rigoler. Sinon, je fais comme mardi.
1: Ah non.
0: Alors, tu choisis.
2: Il y a un compte.
0: Ouais, non, mais moi, je m'en fous. Tu choisis. Où? Le mec qui s'amuse.
1: Non, mais d'accord.
0: Non, mais moi, je veux le savoir.
1: Attends, calme-toi. Moi, ce que je vais te dire, c'est que on n'a pas commencé la semaine.
0: On n'a pas commencé la semaine.
1: T'as été sage tous les matins. V'là pas qu'on revient le soir. Et t'es là, tu cries ta haine. Alors, calme-toi, ne crie pas.
0: Non, mais attends, pourquoi? Pourquoi que je suis rentré d'abord avec Sandy?
1: T'es en Allemagne,
0: Sandy,
1: quand même.
0: Sandy, tu peux venir remercier Titi, s'il te plaît. On va le remercier quand même.
1: Non, mais t'as pas l'impression de parler de quatre sujets en même temps, tu mélanges.
0: Non,
1: tout,
0: non,
1: quoi.
0: Mais attends, on va. Vas-y.
1: Bon, alors d'abord, Kamalacha, tu peux. Mais t'as pas besoin du casque pour parler dans un micro, Sandy.
0: Vas-y,
1: c'est plutôt le micro.
0: Tu remercies Titi.
3: Oui, donc bonsoir à tout le monde. Et j'aurais voulu remercier Titi de nous avoir amené jusqu'en Allemagne.
4: C'est toi, gros
0: minet, hein. Bon, Fildar, tu dégages. Hop, ça vaudra mieux pour ton matricule. Donc,
1: je t'explique que si tu parles comme je suis en train de parler, on t'entendra aussi bien de l'autre côté du poste que si tu parles comme ça. Bonsoir, Gérard. Alors là, c'est clair que dans 10 minutes, il y a 3 personnes qui vont écouter la radio et les 14 millions d'auditeurs qu'on avait dans les débats à l'époque, on les aura plus.
0: Ouais, mais moi.
1: Non, mais les 14 millions d'auditeurs, on les aura plus.
0: Qui a été donné numéro du portable?
1: Non, mais là, toi, tu passes de ça à ça. Moi, je veux savoir, t'étais en Allemagne?
0: Oui. Eh oui.
1: Raconte l'histoire, ça s'est passé comment et qu'est-ce que t'as vu là-bas?
0: Ben, disons, on a été mardi, comme tu sais très bien, avec l'histoire de François.
1: Vous pouvez. Vous mettez sur le petit. Parce que maintenant, on a un moyen sur les enceintes, vous mettez un petit carton, vous mettez Scoop. Au-dessus, là, au-dessus du logo Fun, vous mettez Scoop, parce que là, il va y avoir du Scoop dans l'air. Gérard, vas-y.
0: Donc, si tu veux, mardi, avec l'histoire qui s'est passée avec Françoise, il y a un routier qui est venu, là, avec...
1: Qui était aussi cassé que toi?
0: Non.
1: Au passage?
0: Non, donc, il était très sympa. Donc, on a discuté et tout. Bon, c'est sûr, on a été se boire un petit verre. Et il nous dit il t'a vu, il t'a parlé.
1: Oui, bon, sans souffrance. Donc, enfin bref, c'est que t'es parti avec lui. Lui allait faire son. Allait travailler, c'est-à-dire qu'il partait de Neuilly pour aller jusqu'en Allemagne livrer de la marchandise. Bah, peu importe, on va pas citer la marque.
0: Voilà.
1: Pas de marque. Hein.
0: Et en fin de compte, on est revenu.
1: Et donc, il vous a proposé de partir avec. Mmh. Sandy, au début. Sandy.
3: Bah, déjà, moi, en plus, j'ai fait une bêtise, c'est que j'avais pas mes papiers sur moi.
1: Ah, j'ai cru que j'avais fait une bêtise, j'avais mes règles et tout.
3: Non, mais en fin de compte, j'avais pas de papier, ni de passeport, ni carte d'identité. Et en fin de compte, j'étais obligée.
1: Même pas du sopalin, rien du tout.
3: Non, rien du tout. Okay. Et j'étais obligée de me coucher sur la couchette qu'il y a dans les routiers. Et donc, ils ont fermé les rideaux et tout.
1: Quel filou, ce Gérard.
3: Pour pas que la douane, ils me voient. Parce que sinon, la douane, ils m'auraient vu, ils m'auraient embarqué là-bas.
1: Ah, mais je peux te dire une chose, même si t'avais vu ton passeport, ils t'auraient vu, de toute façon, tu ne serais pas passé.
3: Donc, comme je voulais pas rester là-bas.
1: Et donc, t'es allé en Allemagne, donc l'Allemagne, est-ce que ça vaut le coup? Parce que maintenant que tu l'as visité, est-ce qu'on peut, pour l'été prochain, est-ce que c'est la destination de rêve?
0: Ben, disons, là où qu'on a été avec, Titi, donc en fin de compte,
1: Titi, c'est le routier. Hein.
0: Ouais. En fin de compte, c'est pas l'Allemagne même. Parce qu'on a été dans la zone industrielle, pour pas citer. Usine.
1: Fais gaffe, parce que si tu dis zone industrielle, tu cites la marque là.
0: Ouais, mais dans les zones industrielles d'Allemagne, tu peux pas savoir ce qui vient.
1: Je préférerais pas trop que tu donnes.
0: Zadi, c'est pareil, zone industrielle.
1: Zone industrielle, est-ce que c'est considéré comme une marque ou pas?
0: Ils
1: s'y connaissent, ils sont spécialistes des marques.
0: Ils s'y connaissent, ouais, ils connaissent rien du tout.
1: Donc, je préférerais que tu dises
0: Zadi. Oui, ils préfèrent s'occuper de leurs standards et de ne pas me casser la tête. Ce soir, si c'est pas prévu comme.
1: Bonjour, il y a quelqu'un là? Je suis là, en face de toi. Tu préfères que tu dises Zadi?
0: Zadi, c'est zone industrielle, hein. Je suis désolé.
1: Pas de marque. Max. Ouais, mais pas de marque.
0: Ouais, ben Zadi, c'est ça.
1: Ouais, ben Zadi, alors. Tu dis que t'étais dans la Zadi d'Allemagne.
0: Donc, on était en haut, donc j'ai aidé Titi à s'angler. Ouais. Je t'explique pas le carnage sous la flotte du début jusqu'à la fin.
1: Ah, c'est con, on aurait bien dit que tu nous racontes. Ah, bah tu nous racontes finalement, alors.
0: On est parti sous la flotte de Neuilly. Mm-hmm. On est arrivé en Allemagne sous la flotte. On a vidé sous la flotte. On est reparti d'Allemagne sous la flotte.
1: D'Allemagne. Oui, d'Allemagne.
0: Bon, vous fermez vos gueules tous les deux.
1: Moi, j'ai rien dit par contre.
0: Ferme ta gueule.
1: Je voudrais savoir si la mer est chaude. Mais qu'est-ce que t'as contre eux? Qu'est-ce que j'ai fait?
0: Je la ferme.
1: Non, mais arrête. Je vais demander si la mer est chaude.
0: Oh, y a pas de. Et ta connerie, elle est chaude. Occupe-toi de ton standard.
1: Tiède, elle est tiède. Je sais pas. Non mais attendez, parce que là, à la vitesse où se fait. Gérard, je t'explique, à la vitesse où ça.
0: Il est minuit 20.
1: Oh là là là là là.
0: Je sens qu'il y a l'heure actuelle. Vous allez voir.
1: Oh. On t'a appelé, Gérard. Tu me suis, tu me repères.
0: Non mais je suis pas connard.
1: Mais j'en ai ras le cul que tu m'écoutes pas, parce que là tu fais qu'à ta sauce. À la vitesse où tu vas, avec les merdes que t'es en train de me faire à gueuler comme un putois. Là je suis en train de signer mes adieux à la radio, parce que lundi je refais pas de l'émission. Hein.
0: Bah, tu te débrouilles, moi.
1: Je me débrouille à cause de toi, je te fais un procès.
0: Mais merci, au fait, Olivier. Ah. Tiens, merci. Hein. Tu te débrouilleras. Merci, Olivier, pour l'accueil au téléphone. C'est pas grave. Enfin, bon, pour terminer.
1: Est-ce qu'on pourrait maintenant avoir un petit peu de sourire et un petit peu de bon esprit? Parce que là, c'est quand même ton retour le jeudi tant attendu. Je sais pas si tu vois. Regarde les 24 lignes. Si ça sonne pas pour toi, tout le monde ne veut.
0: Ouais, tu parles. Les 24 lignes, ils ont sélectionné les auditeurs pour les débats?
1: Pas encore.
0: Non,
1: pas encore.
0: Non, mais ils ont pas fait leur boulot.
1: Mais c'est normal, ils ne savent pas sur quel thème on va parler.
0: On part sur Bill Clinton et sur.
1: Bon, alors débat sur
0: Bill Clinton. Décalage horaire.
1: Alors Bill Clinton, pour commencer.
0: Oh, comme un pas.
1: L'affaire Bill Clinton ou le mariage?
0: L'affaire. Attends! Hé, hey, Fildar! Tu fais quoi comme connerie? Hé, hey, tu commences à m'énerver là! Hé, hey, tu me téléphones deux fois pour savoir! Oh, allez, hop! Tu t'énerves! Et hop, tu t'énerves!
2: Arrête, tu t'énerves!
0: Les poils se lancent en commune! C'est quoi ton bordel?
2: Mais quoi?
0: Vas-y, dégage! Dégage-toi là!
3: Arrête!
1: Eh, mais Gérard! Mais il est surexcité!
4: Eh, hey, sérieux, Sandy, fais quelque chose là!
1: Est-ce que tu lui as fait prendre là du Viagra ou quoi là?
3: Non, mais là je comprends
0: attends,
3: pas!
0: Attends, c'est
3: hein.
0: Quoi ce bordel là? Oh, mais tu me téléphones deux fois pour me dire ouais, je vais avoir des auditeurs et t'as personne!
2: Mais si! Mais on a du monde!
0: Déjà, ça, je te le retire!
1: Mais arrête! Ouais.
0: Tu me retires!
1: Mais c'est pas pour toi ça! Occupe-toi de tes oignons!
0: Non, balance pas! Toi, c'est la dernière fois que tu dis.
1: Non. On peut laisser ouvert. Gérard, va falloir te calmer, sinon je.
0: Non, non.
1: Attends,
0: pour l'instant, on t'a personne.
1: Non, mais Gérard, c'est normal. Allez, pousse ton cul. Allez, va t'asseoir. Non. Oh, la bête à Gérard.
0: Non,
1: oh, s'il te plaît. Oh, je te rappelle que. Je te rappelle, Gérard, je te rappelle que. Non, il n'y a rien à régler. Il n'y a rien à régler, tout va bien. Maintenant, il va falloir te calmer. Sandy va sortir du studio. On va faire le débat. Parce que quand elle est là, elle,
0: Alors, Olivier, pourquoi tu dis
1: Non, mais ça n'a rien à voir. C'est pas. Non, mais attends, là, on est en train de gueuler pour les auditeurs. On est en train d'expliquer. Gérard, c'est
0: après.
1: Non
0: Tu prends un taxi comme on a fait, tu rentres à la maison. Tu prends les clés et tu rentres.
1: Mais n'importe quoi. Mais elle-même, elle gueule parce qu'elle trouve que tu gueules. Enfin, sans déconner, faut pas gueuler, on fait un débat.
0: Non, l'autre, il me téléphone deux fois dans la journée.
1: Mais il a fait son boulot.
0: Il a même pas fait son
1: mais
0: boulot.
1: Mais si, c'est moi qui plaisante, il l'a fait son boulot. Les auditeurs sont là, on les a.
0: Tu penses, on va avoir Tony
1: Arnaud. Non.
0: Gérard, regarde.
1: Allume ton micro, Gérard. Allume ton micro. Putain, je te balance un CD dans la gueule si tu continues. Allume ton micro. Tu m'écoutes pas, on dirait une bête, on dirait un singe.
0: Putain, ouais, les fréquences, ça sont où?
1: Ah ouais.
0: Mais on les a même pas encore rappelées. Non, ben moi, je veux les fréquences.
1: Oui, mais on va les avoir, calme-toi. Bon, les débats, on commence avec quoi comme débat? Comme prévu, Bill Clinton.
0: Ouais.
1: Bon, ça, c'est ce qui était prévu, donc tout va bien. Maintenant, on va calmer la sauce parce qu'on tiendra jamais là.
0: Ouais.
1: Oh, la surtension, ouais. Dis donc.
4: On a une
1: zigzag
4: là,
1: hein? On a une zigzag, on va mettre une
0: zigzag. Bah, Pierre Fula! J'en veux pas!
1: Oh non, il est gentil, Pierre Fula!
0: Non, j'en veux pas!
1: Oh là là! Mais qu'est-ce que t'as?
4: On ma fiche, on l'appelle.
1: Mais c'est hallucinant, Gérard, ce que t'es mauvaise foi. On va pas. C'est peut-être le seul débat du jeudi, là. Non, mais moi, le problème, c'est que avant, t'étais bien. Maintenant que tu as ce que tu voulais, là, ton truc, maintenant, tu gueules.
0: Et là, mais attends! Ben, l'autre, il me dit, ouais...
1: Oui, mais il a fait son boulot.
0: Non, j'ai rien bu ce soir. Mais... Alors, maintenant, il me fait un boulot de merde.
1: Hein?
0: Là, les auditeurs, je suis sûr que je les prends. Rien qu'à écouter, tu vas voir les voix. On va voir Tony, Arnett et toute la bande. Alors, non! Il est hors de question. Terminé!
1: Mais ça n'a pas commencé le débat.
0: Non.
1: Bon, attends, calme-toi, Gérard. S'il te plaît, je t'en supplie, pour l'amour de Dieu, sur lequel je n'ai pas obligé d'aller d'allumer.
0: Mais de manière, tu pars pas des studios.
1: Non.
0: Tu restes là, c'est toi qui fais la programmation, j'en veux pas. Eux, ils restent au standard. Et c'est toi qui fais la prog. Et Rigaud, il vient là sur l'internet. Et Olivier, il va être dans le coin. Tous les deux, vous restez au standard, vous me trouvez
1: mais
0: des...
1: Moi, je vais te demander, après on va en discuter en antenne pendant un 10, c'est que quand même, je reprends le soir, c'est le retour, donc ça serait bien qu'on soit une équipe soudée et pas une équipe dessoudée. Hein, je vais pas être obligé de faire venir un plombier pour réussir à souder toute l'équipe pour qu'on fasse quelque chose de correct. irc.funradio.fr, tu peux
0: Vas-y. Donc, alors, si vous voulez nous appeler, donc, vous avez le répondeur au 01 40 521 521, pour les Belges 00 33 875 000 et IRC, donc c'est sur internet ircfunradio.fr.
1: Voilà, puis c'est bon, l'autre c'est pas la peine, c'est une adresse personnelle.
0: Voilà.
1: Il y a des demoiselles qui sont venues dans le studio, hein, des auditrices, hein, et elles pourront témoigner, elles pourront le dire autour d'elles que c'est pas un client facile et que c'est pas un mec qu'on a créé de toute pièce, c'est du vrai de vrai. Hein.
0: Mais les deux numéros de téléphone marchent.
1: Non, c'est le gratuit seulement, zéro.
0: Donc, 0800 75 000, si vous voulez nous appeler. N'hésitez pas pour le premier débat qui portera sur l'affaire Bill Clinton d'ici 5 minutes.
1: Et tu sais que toi, tu vas me donner une crise cardiaque, mais je te jure, c'est... Bon, t'es calme maintenant, c'est bon, on va pouvoir attaquer tranquillement le débat. Intelligemment, je veux dire.
0: Mais c'est toi qui as la prog.
1: Au début.
0: Non, les deux.
1: Ah bah non, parce que les demoiselles, là, faut que je m'occupe d'elles.
0: Non, mais alors moi, si tu me laisses ça, c'est pas la peine.
1: Si tu me laisses ça.
2: Attends, tu prends
1: Oh, respecte-les, ils sont pas des animaux, c'est des êtres humains quand même.
0: Quoi, vous avez, toi, tu m'as appelé deux fois dans la journée.
1: Moi qui déconne, c'est pas vrai, ils ont fait leur boulot, ils savaient très bien que c'était l'affaire Bill Clinton et que c'était les décalages.
0: Ouais, bah attends, Pierre Pulas, c'est quoi ça?
1: Mais c'est parce que c'est un mec bien.
0: Non.
1: Rigaud, t'es là?
0: Ah ouais, là.
1: Ouais, il est là. Bah oui, il est là, bah, Rigaud.
0: Non, mais Rigaud, il va s'occuper
1: Oui, mais là, il va faire un remix.

0: Gueule pas.
1: J'ai pas. Ah voilà. Donc c'est pas celui-là. Hop, celui-là on l'enlève et je vais garder le mien que j'avais tout à l'heure. Voilà, ça ira mieux. Eh oui, ben donc. Alors la nouvelle équipe, je vous la présente. Donc Régis.
2: Non, c'est Jean-Marcel.
1: Non, c'est Régis. Tu permets. Il n'y a pas de Jean-Marcel dans l'équipe, c'est Régis. Donc l'équipe de fun. Donc Régis. Au standard, Karine. Karine, quand alors l'intention de répondre, elle me préviendra.
3: Oui, bonsoir.
1: Rebonsoir.
3: Rebonsoir.
1: Et puis, ben, Thomas.
4: Salut Gérard, on s'est eu tout à l'heure au téléphone.
1: Ouais, ben, je m'en doutais que c'était toi.
4: Ouais, non, c'était pas moi.
1: Non, c'était la main de ma soeur dans la culotte d'un web. Donc, mini débat, donc ça va pas durer trop longtemps parce qu'il est déjà moins de quart. Alors, un petit débat sur la Saint-Valentin. On a des gens, quand même. Au standard, c'est loupé. Si je pouvais avoir la liste, ça m'arrangerait bien.
4: Alors,
1: Non, tu me la donnes, c'est moi qui l'a.
4: Ah, c'est toi qui le dis, putain, tu dis tout.
1: Ah ouais, c'est moi qui.
4: Tiens, un cadeau. Je sais pas comment ça marche, moi.
1: C'est au pire. Ah non, mais c'est pas comme ça qu'il me la faut, la liste.
4: Oh là là, faut te l'écrire. Bouge pas. Alors, je le dis ou pas, ou tu t'arrêtes
1: non,
4: à le dire.
1: Non, mais faut me la mettre.
4: Bah,
1: derrière.
4: Je vais te la faire, mais j'ai pas eu le temps, là. J'ai écouté le remix.
1: Alors,
4: que
1: vas-y. Alors, on a deux personnes, c'est tout?
4: Pour l'instant, c'est ça, ouais.
1: Alors, Jean-Louis, 26 ans, Draguignan, 106-12. Allô?
5: Oui, bonsoir, c'est Jean-Louis.
1: Ouais, bonsoir.
5: 26 ans, Draguignan, dans le Minounet.
1: Ouais, mais merci, je viens de le dire, d'accord?
5: Oui.
1: Te fous pas de ma gueule.
5: Bonsoir à toute l'équipe. Et c'est sur quoi le débat?
1: Non mais attends, tu permets que je présente l'autre?
5: Tout à fait.
1: Alors Zidane. Allô?
6: Bonsoir GG, c'est Zidane.
1: Zidane Bordeaux 116-6, c'est ça?
6: 116-6, tout à fait, c'est Zidane. Hein.
1: Ouais ben...
6: Zidane, bonsoir. Bonsoir l'équipe.
1: Toi derrière, celui qui est pas présent sur l'antenne est prié de fermer sa grande bouche. Ça sera mieux pour lui.
5: Ça doit être Sylvain Viltort, mais il va rentrer, t'inquiète.
1: Non, dans ces cas-là, vous avez commencé à vous calmer, parce que sinon c'est moi qui va vous calmer vite fait, bien fait.
5: C'est toi qui gères, Gérard.
1: D'accord.
6: Mon entraîneur.
1: D'accord, Zidane.
6: Pas de problème, Zidane.
1: Non, mais moi je vais t'appeler Zidane parce que...
6: Moi je vais t'appeler Gérald.
1: Ouais, ben te fous pas de ma gueule, d'accord.
5: Pas de problème, toi, Gérald.
1: Et on va... c'est bien les deux personnes. Alors, quel est le cadeau idéal pour la Saint-Valentin? Allez, Jean-Louis, tiens.
5: Oui, alors pour moi, le cadeau idéal pour la Saint-Valentin, c'est une preuve d'amour comme une autre. Bah, je pense que c'est un bouquet de fleurs. Un bouquet de fleurs, c'est sympa. Mm-hmm. Ça passe bien avec un petit bisou, une petite une petite embrassade, une petite accolade. Mm-hmm. Un bisou ou un bouquet de fleurs.
1: Ouais, mais ça.
5: Je pense que ça le fait
1: non
5: bien.
1: Mais je pense que ça c'est vraiment le truc qui revient régulièrement, constamment.
5: Ça leur fait tellement.
1: Ça tous les ans, je peux te le dire.
5: Ouais.
1: Tous les ans, c'est le bouquet de fleurs et le petit cadeau. Ouais, ça c'est tous les ans. Hein.
5: C'est classique. Ça leur fait tellement plaisir.
1: Ouais, mais d'accord. Ouais, non mais non.
5: Et puis nous les mecs, ça nous fait tellement plaisir de leur faire plaisir.
1: Ouais, mais d'accord, mais offrir un bouquet de fleurs avec un petit cœur ou tout ça, c'est constamment.
6: Mmh. Ouais, mais c'est un peu bidon quand même.
1: Bah ouais, mais
5: c'est une coutume française, je veux dire.
1: D'accord, c'est peut-être insupportable. Mais c'est tous les ans qu'on voit ça.
6: Ouais, tu trouves pas que c'est un peu dépassé, toi, tout ça, le coup des fleurs?
5: Toi, tu serais plus pour quoi, un pneu?
1: Non, mais moi, je vais te dire une chose, la Saint-Valentin, en fin de compte, c'est quoi?
5: Un cric.
1: Non, bah attends, te fous pas de ma gueule parce que sinon on va te faire le système du boum boum.
5: Oh non, quand même pas.
1: Hein? Donc alors tu restes calme, d'accord? Parce que vous êtes que deux.
5: On t'écoute.
1: Alors faut quand même pas soudre de la gueule du monde.
5: C'est clair.
1: Et faut pas pousser mes mères dans les orties. Donc moi je pense que la Saint-Valentin c'est comme les fêtes et les anniversaires et Noël et jour de l'an. Maintenant, c'est une fête qui, même pour les Catherinettes, c'est un truc qui s'oublie.
6: Pour les quoi?
1: Les Sainte-Catherine.
6: Qu'est-ce qu'elle a, Sainte-Catherine?
1: Bah, les Catherinettes.
5: Oui, la Sainte Patronne des salopes.
1: Bon, allez, Zidane, au revoir.
6: Non,
1: allez,
6: non,
1: hop, le boum boum. Boum boum, allez.
5: Gérard,
1: boum boum, boum boum, boum boum.
5: Non, mais non, Gérard.
1: Allez.
5: Toi, pour la. Pour la Saint-Valentin.
1: Non, mais.
5: Pour la Saint-Valentin, t'es plus prêt.
1: Mais moi, pour un Saint-Valentin, ouais. J'ai rien offert. J'ai rien offert pour l'instant.
5: Mais si par exemple, t'avais une fiancée, là, à l'heure actuelle, au moment où on se parle, si t'avais une fiancée, qu'est-ce que tu lui offrirais de, d'original?
1: Ah, mais ça, c'est, un truc spécial.
5: C'est la vie privée, c'est la vie intime, t'aimes pas trop en parler, mais qu'est-ce que tu lui offrirais, franchement, une fille que tu kiffes à mort, franchement, t'as envie de lui faire des bébés, c'est ta chérie, qu'est-ce que tu lui offrirais?
1: Non, pas un bébé,
5: bah, non. Un bébé, un beau bébé qui te ressemble, avec.
1: Non, mais ça c'est un truc personnel, donc.
5: Non, mais réponds quand même, si tu lui offrirais
1: non,
5: quoi.
1: Non, mais pour la Saint-Valentin, un truc pour une nana, je peux pas te dire ce que je lui offrirais, c'est tout.
5: Ah bon?
1: Non, je peux pas te dire.
5: T'es un petit peu timide, hein?
1: Bah oui.
5: Hein, t'es timide. C'est beau.
1: Donc Jean-Louis?
5: Ouais, c'est Jean-Louis.
1: Bah alors.
5: Bonsoir.
1: Bon, tu réponds?
5: Bah oui, j'appelle de Draguignan, donc j'ai 26 ans dans le Ninounet. Et bah ouais, bah moi, c'est moi qui ai répondu en fait à la question.
1: Ah bon, ouais, c'est toi? Ouais, ouais. Alors Zidane.
5: Le bouquet de fleurs, tout ça, le bisou.
1: Bon, Zidane. Zidane une fois, Zidane deux fois, Zidane trois fois, au revoir.
5: On est tous les deux donc.
1: Bon, bah, je pense que. Non, mais Zidane n'est plus là, alors.
5: Bah, tant pis, on va le faire tous les deux.
6: Tu m'avais viré, mais je veux bien revenir. Hein.
5: Ah, c'est cool.
1: Ah, bah non, on t'a dit au revoir, toi.
6: Ah, bah alors pourquoi tu m'engueules parce que je suis pas là, Blaireau?
1: Blaireau, il t'emmerde, alors au revoir.
6: Ouais,
1: allez, hop,
6: peu,
1: allez, hop, allez, hop. Hop, terminé pour lui. Allez, hop.
5: Foum, foum.
1: Si on pouvait avoir d'autres personnes. Si
5: non,
1: ça...
5: mais je peux aller réveiller ma soeur.
0: Alors, il y a Roméo qui est arrivé, Marcel Troisaillis.
1: Alors. Ouais, non, mais,
6: bonsoir.
1: Karine.
6: Bonsoir.
1: Karine.
6: Bonsoir.
1: Attends, bonsoir. 5 minutes. Tu me les mets en antenne.
6: Allô?
0: Ouais. Ouais. Ils sont là, regarde, ils sont là. Allô?
1: Non, mais,
0: allô,
1: Karine.
0: Allô. Oui.
1: Non, mais, je t'ai demandé de, hors antenne. Non, c'est moi qui demande hors antenne parce que je veux te parler.
0: À moi?
1: Oui, encore. Bah oui, bah, tu as encore, c'est un truc improvisé. Donc, tu t'amuses pas à me prendre des gens, bidons. D'accord? Non, mais tu mets ton casque quand je te parle, parce que sinon, ça veut dire que tu te fous de ma gueule.
0: Je t'entends.
1: Donc, tu prends pas des gens cons. Ah parce que là, Marcel de Troisaillis, hein, et puis des mecs de l'équipe de France, c'est bon, hein. On a assez donné.
0: Mais ils veulent
1: alors, vous prenez des gens standards,
0: de
1: et c'est tout.
0: Valentin.
1: De manière, dans même pas 8 minutes, on arrête. Non, alors, c'est... Roméo.
5: Prends des joueurs de curling.
1: Roméo, Zidane, je crois qu'on t'a dit au revoir, toi.
5: Ouais.
1: Alors, Roméo.
6: Il n'y a pas de Zidane. Hein.
1: Alors, j'ai Jean-Louis.
5: Jean-Louis, bonsoir.
1: Roméo.
6: Ouais.
1: Et Marcel Troisaillis, là.
6: Oui, bonsoir. Bonsoir, c'est Marcel.
1: Bon, alors, Roméo et Marcel, donc, la question, vous l'avez entendue?
6: Ah, malheureusement, non. Bah, non. Quel dommage.
1: Non, mais, déjà, il y en a un qui va baisser sa radio.
6: Mmh.
1: Donc, alors, quel est le cadeau idéal pour la Saint-Valentin, pour les deux qu'on peut entendu.
6: Ouais, bah Marcel.
1: Ouais.
6: Ouais, bah écoute, moi j'ai fait dans l'original, cette année je vais offrir une trousse de bricolage, tu sais, une trousse à outils avec des clés de 12, des clés à pipe, tout ça. Parce que bah il y avait 2-3 robinets à serrer dans la maison, donc j'ai tapé dans l'utile en fait. Hein. Mmh.
1: Tu crois que ta nana...
6: Bah, elle était contente, elle aime bien bricoler ma gonzesse, hein. Ça dépend, faut avoir une gonzesse qui aime bricoler, c'est tout.
1: Ouais.
6: Elle est bricoleuse, hein.
1: Ouais, tu crois pas que c'est un peu gros quand même ton histoire?
6: Bah écoute, je sais pas, elle avait l'air contente, hein, ou alors elle a fait semblant.
1: Ouais, donc c'est Roméo ça?
6: Non, c'était Marcel Troisaillis.
1: Donc Roméo?
2: Ouais, ça serait plutôt un week-end à Venise.
1: Ah ouais, comme ils ont dit sur RTL, c'est ça?
2: Ouais.
1: Bah ouais.
5: C'est marrant.
1: Ouais, non, mais je m'en doutais de toute manière de votre question. Un petit voyage, je m'en doutais de toute manière. Je savais bien que j'allais avoir un auditeur qui allait me sortir le problème d'RTL.
5: Ouais, comme de par hasard.
2: Le problème de quoi?
1: Ouais, oui, comme le truc qui s'est passé à 15h sur RTL pour savoir qui c'est qui allait gagner le voyage à Venise et terminer sur les gondoles, d'accord? Hein, Roméo?
2: Explique aux gens qui n'ont pas écouté.
1: Ouais, ben, ce que les gens n'ont pas écouté, ça, je vais pas l'expliquer parce que je vais pas faire de la concurrence pour les autres, d'accord? Alors, si tu veux faire de la concurrence pour les autres, Roméo, eh ben, oui. Roméo, tu sais ce qui va t'arriver? Non, écoute bien, écoute bien!
5: Voilà! Il a rien dit. Il a rien dit.
1: Hop!
5: Bon.
1: Voilà. Et on accueille qui à la place? On accueille qui?
4: Bah attends, bouge pas, on va accueillir quelqu'un pour l'instant.
1: Non il... mais faudra peut-être activer votre...
4: On attend Julien, doucement.
5: Gérard, est-ce que tu peux me donner un petit conseil? Parce que moi justement, bah, j'ai acheté un petit bouquet de fleurs, parce que c'est plus sympa.
1: C'est qui?
5: C'est Jean-Louis.
1: Ouais, ben Jean-Louis, oui. Jean-Louis, tu peux prendre ta voix normale et puis te faire passer pour Tony, parce que ça fait déjà deux fois que tu passes dans les mêmes débats. Yeah. Alors je vais te dire une chose, Jean-Louis, terminé, au revoir. Au revoir.
0: On accueille Jean-Pierre Pompin. Allô.
1: Bah, bah lui, bah, il va attendre.
0: Allô, Jean-Pierre Pompin.
3: Allô, bonsoir.
0: Bonsoir.
3: Bonsoir, GG.
1: Salut.
3: C'est Jean-Pierre Pompin.
1: Tu ouais, bah, hé. Hey. Non, oh.
3: Qu'est-ce qui se passe?
1: Non, bah, alors là, je vais vous dire une chose, là.
3: Qu'est-ce qui se passe?
1: Vous arrêtez vos conneries ou sinon le débat, il va être clair, net et précis, il va vite être terminé. Alors, Jean-Pierre, t'éteins ta musique.
3: Mais c'est pas moi, attention, c'est pas moi, il y a erreur, là. Hein.
1: Marcel, t'éteins ta musique.
0: Et on accueille Patrick Viral.
5: Bonsoir, c'est,
1: non, hey,
5: c'est Patrick Viral.
1: Karine, c'est terminé, je ne fais pas le débat, il y a la musique.
5: J'habite.
1: C'est terminé, je ne veux pas entendre ça, terminé, il n'y a pas de débat. Allez hop, non, basta.
5: Je répète de Kinshasa dans le 9-2.
0: Mais non, non, on m'a demandé d'éteindre la musique.
1: Il y a personne qui l'éteint. Alors, je vais vous dire.
4: Non, écoute, la musique, écoute.
0: Il n'y en a plus.
4: Il n'y en a plus, là.
1: Ouais, il y en a plus.
4: Bah écoute,
1: hey, tu peux éviter de me prendre des joueurs de foot dans l'équipe de France.
0: Qu'est-ce que j'en sais moi que c'est des joueurs de foot?
1: Ouais, bah attends, Marcel Troussailly, Jean-Pierre, je sais pas quoi. Et puis l'autre là que tu me prends, c'est qui?
0: Bah moi je connais pas.
5: Bonsoir, c'est
1: qui?
5: C'est Patrick Viral.
1: Ouais, Patrick Viral, allez.
7: Et voilà, bonsoir à tous.
1: Putain, vous avez pas me prendre les bonbons ce soir, hein?
3: Qu'est-ce qui se passe?
1: Ah ouais, tu vas voir tout à l'heure, qu'est-ce qui se passe, toi, t'as intérêt à répondre aux questions correctement, parce que tu as pas resté longtemps sur l'antenne, toi.
4: Tu l'as gerbé, hein.
1: Alors, que représente pour vous, que représente la Saint-Valentin pour vous? Allez, Patrick Viral, là.
5: Alors, pour moi, la Saint-Valentin, c'est une fête, c'est la fête d'abord, avant tout, des amoureux.
1: Bien sûr. Alors, toi, tu repasses, tu changes de Jean-Louis pour passer à Patrick Viral.
5: Ah non, c'est
1: au revoir.
5: Patrick
1: Viral. Au revoir.
5: La fête de Kinshasa.
1: Au revoir. Merci. Merci, Karine. Hein. Merci. De toute manière, je savais très bien que ça allait continuer comme d'habitude.
3: C'est faux.
1: Alors. Non, mais là, ce coup-là, c'est terminé, c'est au revoir complet.
3: Il y a de la vie.
1: Au revoir complet. Au revoir complet.
4: Mais ça avance pas beaucoup, là. On a fait une question.
1: Non, mais attends, c'est pas toi qui vas me commander.
4: Non, mais...
1: Toi, tu vas prendre ton boulot au standard.
4: Je le fais, mon boulot, mais...
1: Bon, alors, hop.
4: Non, Gérard, ouais. Allez, encore 4 minutes, là, c'est bon.
1: Non.
4: Allez, GG.
1: Non. Parce que là, vous foutez de ma gueule.
4: Mais
1: au standard.
4: Non, attends, c'est bon.
0: Mais arrête, Gérard, on a besoin.
1: Non.
4: Ne prends pas la bouche.
0: Pas la première question.
1: Non, mais attends, Karine. Déjà, je vire Jean-Louis.
0: Ça y est, je l'ai viré, regarde, il est
1: Jean-Louis,
0: parti. Il est parti.
1: Tu me l'as pris sous le nom de Tony. Tu me le fais repasser sur Patrick Viral. Donc, niette.
0: Mais...
1: Donc, il est hors de question de me reprendre des auditeurs comme ça. C'est pas la peine de dire. Il dit, oh ouais, mais je veux rester, je veux me faire passer sous un autre nom. Non.
0: Non.
1: Clair, net et précis. Celui-là, je n'en veux plus.
0: Mais t'as vu, regarde, il est parti.
1: Ouais, ben, maintenant...
0: Il en reste deux qui t'attendent.
1: Ouais, ben, faudrait...
4: On perd du temps, Gérard, on perd du temps, là.
1: Ouais, mais j'en ai rien à foutre. Faudrait peut-être prendre d'autres personnes.
0: La Saint-Valentin.
1: Marcel.
0: La Saint-Valentin.
1: Marcel.
3: Oui.
1: Donc, pour toi.
3: Bah, écoute, c'est quand même un petit peu, ça représente un petit peu le symbole de la misogynie, quand même. Hein. C'est quand même ce qui est regrettable, hein. T'es pas d'accord?
1: Non, mais attends, qu'est-ce que tu veux dire par là?
3: Bah, la misogynie, quand même, la dualité homme-femme.
1: Ouais, mais ça, homme-femme, si tu veux.
3: Bah,
1: mais par exemple, si c'était tout seul, comment que tu peux faire pour la Saint-Valentin?
3: Bah, tu déprimes.
1: Et voilà.
3: Et voilà. Qu'est-ce qui se passe?
4: Non, qu'est-ce qu'il y a? Qu'est-ce qu'il y a? Regarde, mes mains sont là, tu vois.
1: Ouais, non.
4: Rien.
1: Non, mais là, je crois que pour ce soir, je crois que ça va aller vite, hein. On va travailler vite fait ce soir, bien fait, hein. Je pense que ça va aller vite pour la nouvelle équipe de ce soir, parce que c'était improvisé. Donc, Jean-Pierre?
3: Oh bah, oui, tout à fait. Je vais en faire deux, en tant qu'à faire. Bah, écoute, qu'est-ce que ça représente? C'est l'amour, quand même.
1: Ouais.
3: Le symbole de l'amour et du couple. Et du couple, c'est quand même le symbole du couple.
1: Mmh.
3: C'est quand même le symbole du couple. Et tu disais, ça peut être couple de même sexe, hein.
0: Gérard? On accueille David Trezeguet. Voilà.
8: Bonsoir David.
9: Et bonsoir.
1: Ouais, bah attends. Non, attends, celui-là, c'est même pas la peine de me le prendre.
0: Non, parce il parle français, hein. Il parle français.
1: Non, mais
8: c'est... David Trezeguet.
1: Ouais, ouais, c'est ça. C'est ça, c'est ça.
0: Il parle français bien.
1: Non. Ouais, allez, vas-y. Va te coucher. Va te coucher, tu t'appelles Tony, alors va te coucher. Allez, hop!
6: C'est international, les débats.
1: Non, mais je te dis, c'est bien ce qui me semblait que c'était encore Tony. Alors, il est hors de question. Bon, allez, hop.
4: Non, mais attends, il y a du monde dans le studio à côté, c'est pour
1: attends,
4: ça.
1: Non, mais c'est même pas la peine. C'est même pas la peine. De toute manière, c'est bon, il est l'heure. Allez, hop. Comme ça, ça va plus vite. Hop. C'est même pas la peine qu'on continue. Ça sert à rien. Là, ce soir, on veut faire... Non, mais on veut faire un truc improvisionné.
4: Mais vas-y.
1: Non, mais là, il est hors de question. Ça fait 3 fois qu'on me passe Tony. J'en ai marre. D'accord.
4: Il a raison, hein. Je crois que les gars, là, on va pas le regarder.
1: Terminé.
4: On voulait improvisionner un débat.
1: Donc, le truc,
4: il est foiré. L'improvision, on n'en fera plus d'improvision.
1: C'est foiré.
4: Foiré.
1: Voilà.
4: Merci, Manier. Thomas.
1: Merci.
4: Non, Thomas, parce que Karen, elle est nouvelle, et c'est Thomas qui connaissait, qui a voulu rappeler les anciens copains.
1: Voilà. Merci à toi.
4: Merci, Thomas.
1: Merci.
4: Je dis rien, là.
1: Non, mais c'est bien.
6: Oh,
1: comme ça, tu m'as tout foiré.
4: Mais je peux pas me défendre, là.
1: Tu m'as tout foiré.
4: J'ai plus d'argument.
1: Dans ces cas-là, c'est même plus la peine. Donc, c'est terminé.
4: Voilà.
1: Basta.
0: C'est qui ces gens? Pourquoi tu veux pas leur parler?
1: Non! Parce que je ne veux pas refaire comme il y a X années.
4: À part un monsieur.
1: Reprendre.
4: Et monsieur Mazur, sauf lui, qui était sympa, mais qu'on n'a pu avoir à cause de ces gens-là.
1: Voilà. Donc, alors, dans ces cas-là, c'est terminé. Point final.
4: Non, mais on fera plus de débats, dans l'improvisation. On fera que des débats préparés avec la vraie équipe.
1: Voilà. Donc, pour toi, Thomas, et puis, pour toi, c'est terminé. Comme t'as voulu appeler, Telescar, tu les appelleras. Mais pour moi, c'est fini. Pour moi, travailler avec moi, non.
4: C'est dommage, j'aurais bien aimé continuer, mais bon.
1: Mais non, mais pour moi, je vais te dire une chose, que c'est fini.
4: Tu signeras à la fin de mon contrat?
1: Ah non, mais ça.
4: Non, mais les débats de Gérard, t'y assisteras.
1: Pour moi, travailler avec moi, c'est pas la peine.
4: Pour l'AREA, peut-être, mais pas au standard, en tout cas.
1: Non, même pas.
10: Ah, même pas?
1: Ah bah toi, pour l'AREA, quand t'auras un guignol qui en passe et puis qui s'amuse à
10: passer. Non, mais je vais le taper sur les doigts après.
1: Ouais. Non, mais moi, je vais garder la même...
4: C'est inadmissible.
1: Je vais garder la même équipe que j'avais l'autre fois.
4: Ouais, qui était bien.
1: Et puis c'est tout.
4: Ouais.
1: Voilà.
4: Des gens plus compétents.
1: Voilà, c'est tout.
4: Bon, voilà les gars, merci pour la merde. Voilà, on avait voulu faire une impro, résultat que dalle.
1: Une petite impro le lendemain de la Saint-Valentin, on n'en refera plus.
4: Voilà. Donc notez que le 15 février de l'année prochaine, il n'y aura pas d'impro.
1: Il n'y aura rien.
4: Notez-le.
1: De toute manière, même pas si je serai encore là.
4: Ça, c'est vrai, ça, parce que vu ce que tu nous as fait ce soir, et vu, mais bon.
0: Mais quand même, Gérard, je trouve que t'as été nerveux ce soir.
10: Un petit peu, oui, quand même.
4: Oui, je trouve aussi. C'est normal.
1: Mais
4: je connais bien mon pote Gérard. Aujourd'hui, c'était la Saint-Valentin, c'est les amoureux, ça lui manque. Donc, du coup, il a voulu plus avoir des filles à l'antenne que l'envie de lire des poèmes et de faire des débats. Il voulait pas trop parler à des garçons. C'est vrai, Gérard?
1: Ah bah ça, c'est tout à fait normal. Donc,
4: La semaine prochaine, je pense que ça ira mieux. Hein, donc, il sera calmé. Mais là, il a besoin d'être tranquille.
0: Ouais, en fait, il est pressé de rentrer chez lui pour appeler Vulve.
1: Non, mais je vais l'appeler là maintenant.
4: Ah. Voilà. Gérard, non, mais on va y aller, faut que je rentre.
10: Gérard, il y a Stéphanie qui habite à Monaco, qui...
1: Ouais, non, mais c'est bon, c'est pas la peine de lire les messages sur l'internet. Ça ne sert strictement à rien.
4: Et heureusement, j'ai vu parce
10: Elle disait qu'elle aimait vraiment ta voix.
1: Hein. Ah ouais, bon, c'est bien.
4: Ça
1: reste. C'est Stéphanie de Monaco.
10: C'est marqué Stéphanie qui habite à Monaco.
1: Ouais.
10: Stéphanie
1: qui habite à Monaco.
10: Bah, viens voir. Ouais. Viens
1: non,
10: voir.
1: Non, c'est bon. C'est même pas la peine.
10: Tiens, regarde. Ouais. Stéphanie de Monaco. Ça
1: ouais, non, mais c'est bon.
4: C'est des homonymes qu'ils utilisent.
1: C'est bon.
4: Bon, on se met un petit son, on va se retrouver juste après. Allez, à tout de suite. Allez, vas-y, un petit son.
1: Voilà, allez.

0: Si.
1: Cyril est en train de me dire, c'est marrant, Max, ton émission, alors que t'as l'air assez populaire en radio, personne n'appelle, hein. T'as vu que le standard.
2: C'est combien
0: là,
2: sur,
0: là, ça a décollé,
2: là. Combien sur l'internet, sans indiscrétion?
1: On était 180 connectés, Cyril, et on est passé déjà à 1800 connectés, comme ça, d'un coup, en l'espace de une minute.
0: Ça, c'est l'effet gilet de pied de poule, hein. Ah, c'est toujours pareil, hein.
1: C'est énorme. Donc, Gérard, t'es pas venu les doigts dans le derrière.
2: Bah, non.
0: T'aurais dû.
2: Non, mais
1: t'es venu avec des poèmes.
2: Ouais, mais ça, pour l'instant, ils sont planqués, c'est tout.
1: Ils sont là. Il y a un gros dossier, Cyril, qui est là.
0: Ah oui. Ah, il y a du dossier.
2: Non, on touche dossier. Pas, on touche
1: au
2: pas.
1: Moins, je te les donne, tiens, donne-lui, attention.
0: Au moins une petite phrase pour nous mettre l'eau à la bouche.
2: Voilà, exactement.
0: Oh, c'est important.
1: Voilà, très
2: non,
1: bien.
2: Non, mais ça, pour l'instant.
0: Au moins qu'on se chauffe un peu, là.
1: Il y a des messages en tous les cas pour toi. Il y a un certain J sur Internet concernant Cyril. Attends, merde, parce qu'il y a des messages qui arrivent, donc. Mais c'est très positif.
0: Ah oui.
1: Ça démarre très très fort pour toi, Cyril. Merde, parce que le temps que ça arrive, voilà. Trop fort, Cyril. Maintenant, grâce à lui, chaque week-end à la radio où je bosse à Grenoble, quoi, à Beldon FM, plus fort que fun. Ah, je sais pas, voilà. Ah oui, la vie est une fête, oui, c'est ta signature.
0: Bravo.
1: Voilà.
0: Magnifique, la vie est une fête, c'est vrai.
1: Voilà.
0: Surtout quand je suis à côté de notre ami hein, Gérard.
1: Voilà, exactement. Donc, si vous avez envie de parler éventuellement, alors on va faire un petit délire avec Cyril parce qu'on est. On aime donner de sa personne et on est des gens relativement cultivés. Donc, si vous souhaitez aborder un sujet, quel qu'il soit, hein, il suffit d'un mot, il suffit...
0: D'une lettre,
1: il suffit... enfin, je sais pas, quelque chose qui vous turlupine dans la vie de tous les jours sur la planète, eh ben, vous appelez au 0825-08-5000 à Karine, n'importe quoi. Je ne sais pas, quelqu'un qui voudrait qu'on parle un petit peu de ce qu'était le télégraphe à une époque ou de ce qu'est le vélo, le cyclisme, n'importe quel sujet, le sport. Hein, tu es très calé en histoire, en géographie.
0: En tout. En frisbee aussi.
1: En frisbee, donc n'importe quoi. Vous appelez au 0825-08-5000 et on se fera un plaisir avec Cyril de vous parler de toute cette chose et qu'on puisse partager ce qu'on appelle, nous, vulgairement, la culture. Et
0: vulgairement, oui.
1: Voilà, vulgairement la culture. Gérard, donc, comme tu n'es pas venu les doigts dans le derrière, et comme on a quand même une petite demoiselle qui est avec nous, donc, Muriel, t'as 18 ans.
3: Myriam,
1: pardon, t'as 18 ans.
3: Ouais.
1: Myriam, t'es chaude comme la braise.
3: Ouais, on peut dire ça.
1: On peut dire ça, cochonne.
3: Ouais,
1: ça va être sexy.
3: Ouais.
1: Gérard est venu avec quelques petits poèmes. Parce que Cyril te connaît très bien lors des débats, mais il ne te connaît pas par rapport au poème. Donc, si tu pouvais lui faire une petite démo. Ça. Et juste avant de démarrer, Cyril, tout ce que tu vas entendre est considéré comme étant déposé. Donc, que tu n'as pas le droit de réutiliser en télé, ni dans un livre.
0: D'accord.
1: Et que son style d'écriture et de façon de travailler et de mettre les mots en poésie est déposé.
0: D'accord, il n'y a aucun souci.
1: C'est parti.
2: Ouais, mais dans ce cas, il faut qu'il éteigne son micro.
1: Ah. Ouais, mais petit caprice.
2: Pas, mais ouais, mais je sais pas sur quoi commencer parce que là vous me
1: c'est
2: prenez de court.
1: En dessous.
2: Non, là vous me prenez de court parce que c'était pas prévu déjà que je commence si tôt.
1: Ouais, bah qu'est-ce que tu veux?
2: Bah ouais, mais c'est toi qui commande, mais t'es marrant toi.
1: Ouais. C'est ça qui fait mon charme, c'est que je suis marrant, ouais. Alors attends, je vais te mettre une petite musique, hein, parce que bon, quand même, hein. Excusez-nous, ouais, mais... pour ceux qui se disent « Ouais, merde, Gérard et tout », bon, il y a...
2: Ouais, non, mais de toute manière, qu'ils arrêtent un peu avec les Gérard.
1: Alors, il y a Gérard, je t'aime, content de te revoir. Gérard, tiens, il y a un routier qui a envie de t'enculer.
2: Non, c'est
1: non,
2: bon,
1: pas tout de suite, on va attendre un peu plus tard.
2: Non,
0: un boulanger est préféré, si vous avez, là.
2: j'aurais préféré que...
1: Allez,
2: c'est
1: pas ta chance.
2: Alors, ma chouchou. Je voudrais te lire les 7 lettres sur un spaghetto, ma chouchoune. Je voudrais te dire les 7 lettres sur un totem, ma chouchoune. Je voudrais te dire les 7 lettres sur un chorizo, ma chouchoune. Je voudrais te dire les 7 lettres sur un bigorneau, ma chouchoune. Je voudrais te dire les 7 lettres sur un slalom, ma chouchoune. Je voudrais te dire les 7 lettres dans une sentinelle. Ma chouchoune, je voudrais te dire les 7 lettres sur un secrétaire. Ma chouchoune, je voudrais te dire les 7 lettres sur une sonnette. Ma chouchoune, je voudrais te dire les 7 lettres sur une station-service. Ma chouchoune, je voudrais te dire les 7 lettres quand on fait du tandem. Voilà, terminé, point final. Bravo. À la ligne.
1: Alors, La première question, mais... moi personnellement, c'est de savoir, est-ce que tu t'es inspiré de Motus? Parce que maintenant, tous les Motus sont en 7 lettres ou pas?
0: Je crois que c'est un poème pour Laurent Romé, je connais les chiffres.
2: Non. Alors, ça, c'est des... Faut bien te dire une chose... Comment que c'est déjà son...
0: Cyril, mais
2: Cyril.
0: Tu peux m'appeler Jean-Charles.
1: Cyril, ouais.
2: Faut bien te dire une chose, que les noms, c'est des surnoms que je prends comme ça.
0: Ok.
2: Mais après, c'est moi qui les travaille. Là, par exemple, je prends dans un champ tout ça.
1: Ça, c'est énorme. C'est-à-dire que...
2: Je peux aller loin. Là, à l'heure actuelle, je suis... Je peux le dire, je suis à 1280... Hein?
1: 11 poèmes, un truc comme ça.
2: Non, mais, 1282.
1: Ce qui est énorme. Et là, les auditeurs, vous ne savez pas, mais
2: je suis à 1282.
1: Myriam, c'est que là, vous.
2: Mais il y en a une.
1: Attends, si tu fermes juste ta gueule quand je parle.
2: Ouais, mais si.
1: Non,
2: je...
1: non, quand même. Je suis en train d'expliquer un truc. Si tu pouvais fermer ta gueule deux minutes, s'il te plaît. Non, j'explique un truc quand même qui est extrêmement important, c'est que vous venez d'entendre quelque chose qui vous paraît complètement simple et de la radio, mais mine de rien, vous venez d'assister à un petit cours de poèmes qui a été offert gracieusement à Cyril, parce que là, il vient de t'expliquer la technique et la manière dont il travaillait sur ses poèmes. Il n'est pas obligé de le faire.
0: Je vais pas te mentir, Gérard, j'ai envie de te serrer très fort dans mes bras.
2: Ah non, mais ça...
0: Si je vais me faire plaisir.
2: Ça, je vais te dire une chose.
0: Mais c'est vrai.
2: Je vais te dire une chose, ce
1: Cyril,
2: truc-là...
1: Attention, parce qu'il n'est pas de la jaquette, d'accord?
0: Non, mais bon...
2: Là, il y en a.
1: Attention.
2: Mais il y en a une,
1: ouais,
2: qui s'y attend pas. Ah. C'est là.
1: C'est Myriam.
2: Non.
1: Myriam, non.
3: Qu'est-ce
1: que t'en as pensé, Myriam, de ce petit poème?
3: Franchement, j'ai rien compris, quoi.
2: Ah. Moi, t'as rien compris, bien sûr, parce que déjà, une, on t'entend pas, parce que t'as, à mon avis, t'es avec un portable pourri.
1: Non, pas du tout.
3: Ouais, 9310, je suis
1: désolé,
3: j'entends même la radio avec,
1: alors,
3: s'il te plaît.
1: Non, allez, et à part ça, non, mais t'as pas aimé, parce que t'as rien compris, Myriam, c'était magnifique. Il y a même Jean-Luc Reichmann qui est sur le net. Bah, écoute, un camp, le livre des recueils de tous tes poèmes. C'est vrai que tout le monde réclame ce livre.
2: Non, il y en aura pas.
1: Mais pourquoi?
0: Quel motif?
1: Mais exactement.
2: Non, parce que je les garde pour moi, c'est tout.
1: Mais attends, mais tu te rends pas compte de tout ce que t'as, tout ce que ça représente.
2: Je les garde pour moi.
1: Karine, fais quelque chose, quoi. Interviens dans cette émission, dis des choses. Il faut le pousser à ce qu'il sorte ce livre. Merci Karine, qui est bien entendu toujours fidèle à sa tradition.
2: Voilà. Tu vois, tu parles à un auditeur ou à nous des Tyrus. Tu lui demandes qu'est-ce que t'en as pensé. Elle dit je comprends rien. Après, tu lui redemandes quelque chose. Hop, elle comprend rien.
3: Non, c'est Myriam, moi.
2: Oui, c'est ce que...
3: Non, il a dit Karine, là.
2: Non, il a dit Myriam.
3: Ah, il a dit Karine. T'as dit Karine,
1: non, j'ai dit Karine, mais Karine m'a regardé, ouais, mais elle a pas percuté du tout. Karine est dans son délire de standard. Et
3: ouais, voilà, quoi.
1: Quand Karine est dans son délire de standard, il faut pas la déranger, d'accord?
3: Et franchement, attends, je veux dire quelque chose à Gérard, je l'adore, Gérard. Franchement, on dit que c'est... Oh putain, il me fait kiffer grave, quoi.
1: Ouais.
0: Bah, je te comprends, tu vois, je l'ai devant moi. Je peux te dire.
2: Non, mais je vais te dire une chose. T'appelles avec quoi, là,
1: ouais, c'est quoi comme portable?
2: Comme appareil.
1: Ouais, c'est quoi comme
3: appareil? Franchement, c'est un Nokia.
1: Ah ouais, mais alors ça, les Nokia, laisse tomber, hein.
3: Alors, franchement, attends, c'est là, j'écoute la radio avec, quoi, franchement.
1: Ah ouais, mais bon, on n'a pas tant. Faut pas appeler avec des Nokia sur les radios nationales.
3: Ouais, franchement.
1: Bah ouais, Myriam, là, t'es complètement hors piste, hein.
3: Désolé, Max.
1: J'espère que vous allez être nombreux à poser des questions à Gérard, beaucoup de questions à Cyril. Hein. Je vous rappelle que si vous voulez parler
2: apparemment...
1: d'un pas... Cyril, t'as peut-être des questions à poser à.
0: Vas-y, Gérard, non, parce que j'aurais aimé qu'il nous explique un petit peu ce poème, là, à qui s'adressait.
1: Alors, d'abord, c'est. Qu'est-ce que c'est que ces 7 lettres? Ne les dis pas, on peut peut-être essayer de les deviner. Donc, on peut essayer. Parce que, après tout, je voudrais t'écrire ces 7 lettres. Alors, les 7 lettres, ça peut être quoi?
0: 7 lettres, il y a.
1: Il y a tellement de choix.
0: Il y a.
1: Vandame?
0: Il y a Vandame, ouais, il y a pain d'épices.
1: Non. Est-ce que ça serait pas secrétaire, non?
0: Mais c'est, en fait, il y a un mot à trouver.
1: Il y a un mot, c'est quoi le? Redis la première phrase, c'est quoi?
2: Non.
1: C'est quoi ta technique? Comment? Redis la phrase de début. Je voudrais t'écrire les 7 lettres.
2: Oh, mais attends.
1: Tu t'en souviens pas?
2: Je sais même pas où qu'il est passé.
1: Et tu t'en souviens plus, là? Tu viens de le lire il y a deux minutes.
2: Mais faut que je le retrouve dans tout ce que j'ai, là.
1: Je sais pas, c'est peut-être le mot amour.
0: En même temps, il y a 7 lettres à cravate, hein.
1: Chaussures, chaussettes, baiser.
2: Non.
0: Les yeux au pluriel.
2: Non, mais ce qu'il y a.
1: Enculé avec un S.
2: Non, enculé avec un S. Je vais pas faire un poème sur enculé, d'accord.
0: Quelque chose contre lui.
2: Non. De toute manière.
1: Comment tu travailles tes poèmes, Gérard?
2: Bah, je travaille mes poèmes comme ça. C'est que je prends un truc, je le note et je le fais.
0: Là, par exemple, il y a marqué brochette. Hein. Mmh. Je suis au cœur du poème, là, il y a marqué brochette.
2: Tu veux le lire?
1: Ah bah non,
0: franchement, c'est
1: non,
0: pas...
1: Mais là, non.
2: Bah si tu veux le dire, tu peux.
1: Mais non, mais non, ça, non, c'est, non. C'est, manière, pas. C'est à toi, ça t'appartient. Hein,
2: on garde le meilleur pour la fin.
1: Lisons encore un ou deux, tiens, comme ça, pour le plaisir.
2: Bon, alors, attends.
1: Et bon, celui-là,
2: par contre, si tu peux essayer d'éviter qu'on aille un blanc. Ça y est, c'est bon. Alors, ma Colomba. J'ai gravé le mot « I love you » pour la Saint-Valentin. Ma Colomba. J'ai gravé « I love you ». Non. Je reprends dès le début, excusez-moi.
1: « I love you », hein.
2: Ma Colomba. J'ai gravé le mot « I love you » pour la Saint-Valentin. Ma Colomba. J'ai gravé le mot « I love you » sur une borne. Ma Colomba. J'ai gravé le mot « I love you » sur un portable. Ma Colomba. J'ai gravé le mot « I love you » sur un drapeau. Ma Colomba. J'ai gravé le mot « I love you » sur un internet. Ma Colomba. J'ai gravé le mot « I love you » sur un briquet. Ma Colomba. J'ai gravé le mot « I love you » sur un Walkman. Ma Colomba. J'ai gravé le mot « I love you » sur un grand écran. Ma Colomba. J'ai gravé le mot « I love you » place de la Concorde. Ma Colomba. J'ai gravé le mot « I love you » par téléphone. Voilà, terminé.
4: Bravo.
2: Alors. Et celui-là, il n'était pas prévu.
5: Attends.
2: Il n'était pas prévu. Et étant donné...
5: Tu veux le ranger?
2: Non, non. Il n'était pas prévu. Oh. Et étant donné qu'il n'est pas tout à fait... si, maintenant, il est minuit.
1: Ouais.
2: Mais c'est dommage.
1: Ouais.
2: Mais celui-là, c'est un destiné pour la Saint-Valentin.
1: Oh là là,
2: ouais. Mais c'est vrai que j'ai cafouillé sur certains mots.
1: D'accord. Comment tu peux écrire « I love you » par téléphone, toi?
2: Ah, à ton avis?
1: Ah bah, je sais pas, je te pose la question, justement. Est-ce que c'est...
2: Bah, t'appelles la personne et tu lui dis, au lieu de lui dire « je t'aime
1: ouais. »,
2: tu lui dis « I love you ».
4: Ah, mais c'est pas l'écrire. C'est
2: ouais,
4: lui
2: bah,
4: dire.
2: Si elle sait pas l'écrire, tant pis pour elle. Tant pis pour elle.
4: Alors, je vais reprendre le poème. En ligne 12, tu dis « j'ai gravé le mot « I love you » sur Internet aussi ». J'ai envie de dire oui, mais comment aussi, quoi?
2: Eh oui, bah, sur Internet. Ah ouais. Ils peuvent
4: Non, ils peuvent pas.
1: Bah si.
2: Bah si.
4: « I love you », non.
1: Bah,
4: « I love you », je peux pas l'écrire, je pense.
1: Si, ça dépend comment tu travailles comment, toi, sur
4: mais
1: le net.
4: « I love you », c'est qu'on dit « I love you ».
2: Oui, « I love you ».
1: Ah, « I love you », non, « I love you ».
2: Ah oui,
4: « alors c'est
2: love
4: pas...
2: you ».
1: Ah non, mais attends.
2: C'est en trois mots.
1: Ah oui, c'est en trois mots,
4: en trois mots.
1: Cyril.
4: Ah ouais.
1: Non, parce que je comprends, on peut pas écrire « I love you », mais on peut écrire « I love you ».« I love you », c'est
2: non,
1: différent.
2: En fin de compte, ça veut dire « I love you ». Ça veut dire « je t'aime ».
4: Oh là là.
1: Ah mais attends, Gérard, je crois qu'on sait... Cyril, peut-être que
4: je croyais que c'était « il t'aime », moi.
1: Tu ne parles pas anglais, peut-être?
4: Non, pas du tout.
1: Ah, voilà, bah oui, d'accord, ça. Ok. Bah oui, d'accord, ok. Il parle pas anglais. Donc « I love you », c'est « je t'aime », c'est ça?
2: Ah oui. Par exemple, les sept lettres.
1: C'est merde.
2: Les sept lettres, ouais. Ça veut dire je t'aime. Il est obvious, ça veut dire je t'aime. Mais je change.
1: C'était je t'aime les sept lettres, voilà.
2: Voilà. Mais je change par rapport, parce que je mets pas toujours. Je veux te dire je t'aime, tout ça.
1: Ouais.
2: Donc je change différemment.
4: T'as la version bulgare.
2: Non, mais je prends différents mots que je prends dans un dictionnaire. Par exemple, là, je peux te dire une chose. Tiens, mon coquillage, donne-moi ta main quand tu écoutes RTL. Mon coquillage, donne-moi ta main quand tu écoutes Fun. Tu vois, ainsi de suite.
4: Ok.
1: Tu comprends ou pas, Cyril? Parce que là, il te donne un coup. Attends, c'est gratos, là. Hein,
4: non, c'est vrai, c'est que du bon, c'est que des bonnes choses.
1: Non, mais attends, on va voir si Cyril a bien compris l'affaire.
2: Donc, tiens,
1: Non, on va voir si Cyril a bien compris. Reprends l'histoire de mon coquillage, on va voir si
4: voilà. Je vais essayer de trouver la suite.
1: Mon coquillage.
4: Alors là, on était sur Fun Radio, là.
1: C'était quoi la phrase exacte, mon coquillage?
2: Mon coquillage. Donne-moi ta main quand tu écoutes Fun Radio.
1: Alors,
2: quand tu écoutes Fun.
1: On va voir s'il peut continuer à faire la suite. Mon coquillage, donne-moi la main.
4: On va, alors, mon coquillage, donne-moi ta main quand tu écoutes, on va dire Europe 2.
1: Ouais, ça marche, ouais.
4: Ça marche, ça tu marche l'as, ou... ça tu l'as?
1: Non, ça marche
4: aïe,
1: pas.
4: Aïe,
1: non.
4: Aïe, aïe, aïe, aïe, aïe.
1: Non, ça marche pas là, Cyril.
4: Et pourtant, j'ai bu tes paroles, Gérard, je vais pas te mentir.
1: Alors, fais-le mon coquillage pour qu'on comprenne bien, parce que j'ai pas compris moi-même.
2: Mon coquillage,
1: ouais.
2: Donne-moi ta main quand tu écoutes RTL. Mon coquillage. Donne-moi ta main quand tu écoutes Fun.
1: Faut déjà
2: mon coquillage.
1: Faire des présélections. Alors.
2: Donne-moi ta main quand tu écoutes MCM. Mon coquillage. donne-moi ta main quand tu écoutes RFM. Mon coquillage, donne-moi ta main sur un taboulé. Mon coquillage, donne-moi ta main sur un taboulé. Mon coquillage, donne-moi ta main sur un baobab. Mon coquillage, donne-moi ta main sur une Ben Laden. Mon coquillage, donne-moi ta main contre une agence. Mon coquillage, donne-moi ta main quand on fait du stop.
1: Ah ouais, non mais...
2: Voilà.
4: Alors, bravo, alors là, pour l'instant, je vais pas vous mentir, c'est mon préféré.
1: Ah mais celui-là, il est vraiment balèze. Hein.
4: Celui-là, mon coquillage...
1: Ah bah là, sur Internet, on est en train d'exploser, on est monté à 4500 connectés. Ah ouais. Mon coquillage est vraiment... Quand je t'écoute sur FG, parce qu'on a oublié de citer, il y a des radios parisiennes, bon, tu peux pas tous les citer.
2: Ouais, ouais.
1: C'est l'unanimité. Toutes les meufs sont comme des folles. Gérard, quel plaisir de t'entendre avec cette putain de voix. Mon routier gros cochon, voilà, il y a encore plein de gens qui sont vraiment... Là, il y a une question qui peut-être est destinée, Cyril. À quand Gérard dans la grosse émission?
4: Ah bah, franchement, j'ai envie de dire quand il veut. J'ai envie de dire aujourd'hui, j'ai envie de dire demain, je l'ouvrirai toutes les portes.
1: Et là encore, on n'a pas appelé Jean-Pierre Sauzère. Hey, Karine, mais tu parles avec quelqu'un? Mais t'es en train de draguer ou quoi?
4: Alors,
1: ça fait une heure que t'es avec la même personne, là. Tu me speed, j'attends des feuilles depuis tout à l'heure.
5: Tu rigoles, tu crois que je suis avec la même personne, mais c'est pas vrai du tout, j'arrête pas, mais...
1: Il y a des sujets, on veut des trucs, n'importe quoi, un mot, n'importe quoi, il nous en faut, là, il faut les rappeler, on attend 25 fiches. Mon petit Cyril, qu'est-ce que tu nous racontes?
4: Non, en fait,
1: Ah, tu lui as éteint ton...
4: Ah ouais, Qu'est-ce que c'est que ce pack de caisse? Non mais, en fait, tu as oublié une phrase, t'as oublié mon coquillage, donne-moi ta main sur une baleine. Alors là,
1: tu l'as pas dit, je crois.
2: Si.
1: Non, je crois que t'as oublié.
4: Je suis un petit peu déçu, tu sais.
2: Ah si, je l'ai dit.
4: Non mais si tu veux qu'on bosse comme ça, on bosse comme ça, il n'y a aucun souci.
2: Non, mais je l'ai dit, donne... Mon coquillage, donne-moi ta main sur une baleine, si, je l'ai dit.
4: Je crois que t'es passé directement au baobab.
1: Ouais, enfin. J'ai l'impression aussi que t'es passé, parce que t'as fait deux fois le même mot.
4: Exactement.
2: Bon, alors, on va le refaire.
1: Ah bah oui.
2: Rien que pour Cyril. Alors, mon coquillage.
1: Bravo Cyril, merci.
2: Mon coquillage, donne-moi ta main quand tu écoutes RTL. Mon coquillage, donne-moi ta main quand tu écoutes Fun. Mon coquillage, donne-moi ta main quand tu écoutes MCM.
4: On passe à la télé.
2: Mon coquillage, donne-moi ta main quand tu écoutes RFM. 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
4: C'est mon préféré, c'est ma phrase préférée.
2: Ben Laden. Mon coquillage, donne-moi ta main sur une agence. Et mon coquillage, donne-moi ta main quand on fait du stop. Ouais, je sais, j'ai dû oublier baleine. Et il me semble aussi que c'est pour ça que ça m'a semblé bizarre.
1: Oui, on a senti que t'étais déstabilisé pendant un moment donné. Hein. Là, maintenant, ça y est, on sent que t'es retombé sur tes pieds. Tu te sens plus à l'aise. Hein. Enlève-moi cette cravate, là. Non, t'es bien.
2: Non,
1: ça.
2: Je suis bien.
1: Putain, mais t'es beau gosse, hein, sans déconner. Hein.
4: C'est vrai qu'il est bien beau gosse.
1: Là, les meufs, là, elles vont être comme des folles. Elles doivent craquer comme des dingues.
2: Ouais,
1: hein.
2: Tu parles.
1: Ah, il est parce qu'il est célibataire, hein, Cyril. Donc, il recherche.
2: Non, c'est bon.
4: Chut. Ah non.
2: Hop. Ah non, pour un sens, s'il te plaît.
1: Ah ben, je pensais, pour ton bien, peut-être lancer un appel pour des meufs.
2: Si tu veux, oui.
1: Ah bah ben voilà, ben c'est ce que je comptais faire. Hein.
2: Ouais, mais attention.
1: Attends, on me parle pas de Sandy.
2: Non, ah bon. Ok, bah alors vas-y.
1: Je te
2: laisse le feu vert.
1: Alors, je vais lancer 2-3 appels là sur l'antenne, les enfants, si vous voulez qu'on aille jusque très tard dans la nuit. Cyril, de Comédie de la Grosse Émission, est là. Le Pozzo, il y a également Gérard. Là, c'est la rencontre du siècle.
4: Ah, c'est...
1: Il y a déjà des gens qui disent, ah, mais mes deux fans là maintenant, mes deux artistes préférés, Cyril de Comédie.
4: Merci.
1: Et Gérard de Suresnes.
4: Tu sais, on forme une belle équipe tous les deux.
1: Si vous voulez parler et n'importe quel sujet, le bienvenu. Si vous voulez éventuellement poser quelques questions à Gérard, il y répond. Répondra éventuellement avec Cyril. Nous ferons les juges et arbitres et nous commenterons toutes les questions que vous aurez envie de poser à Gérard. Si vous souhaitez éventuellement, parce que je le rappelle avec Cyril, nous apprécions beaucoup l'improvisation, s'il y a un sujet sur lequel vous aimeriez parler, aborder, n'importe lequel, même un sujet de débat, un sujet de société, nous on peut faire un mini débat à trois.
4: Ah oui,
1: je pense qu'on a des choses à dire. Si vous voulez aborder la pollution, les injustices, enfin tout ce qui se passe, je pense que Gérard maîtrise un petit peu le sujet. On peut même faire des sujets de libre antenne. On pourrait aborder le monde des routiers parce que je sais que ça tient à cœur Cyril, qui est quand même très proche des routiers.
4: Ah bah oui.
1: T'es toi-même propriétaire d'une CB.
4: Exactement.
1: Donc on peut peut-être pas faire un débat sur les CB, mais il serait peut-être bien qu'on en parle un petit peu tous ensemble. Donc on va se mobiliser. Et je sais, parce que le standard est en train d'exploser, mais vous ne comprenez pas réellement qu'est-ce qui vous arrive, parce que il y a tellement de monde et il y a tellement de choses extraordinaires qui se passent en ce moment devant le micro que forcément, ça devient très compliqué.
4: Non, moi,
2: par contre...
1: Et les meufs peuvent appeler si elles veulent draguer, éventuellement, en tout cas, rentrer en contact avec Gérard.
2: Ouais, mais dans ce cas, tu lances l'appel sur ce que tu viens de dire.
1: Et Boudin s'abstenir. Hein.
2: Non, non, mais.

0: des gens, Cyril, qui donnaient des numéros de page.
1: C'est vrai que j'ai fait une erreur, mais je m'en excuse, Gérard.
0: Alors, s'il y a des meufs qui nous écoutent et qui veulent rentrer en contact, qui ont envie de discuter, de boire un verre, manger une pizza...
1: Ou même un clafoutis. Hein.
0: Voilà, donc vous appelez très sérieusement le 0-825-085-000, Mesdemoiselles les Belges, 0-033-825-085-000 pour entrer en contact avec tout ce beau monde. Mon gros routier, donne-moi ta main quand j'écoute Fun. Mon gros routier, donne-moi ta main après t'être touché. Mon gros routier, donne-moi ta main sur une benne de...
2: Non, mais c'est bon.
0: Sur une benne la dèche.
2: Non, c'est bon, vas-y,
0: c'est de la merde, ça c'est de la merde.
2: Par contre, qui c'est qui pourrait venir épauler quand même
0: Karine, elle est complètement à la masse, elle est complètement
2: ouais,
0: à côté de la plaque.
2: Ouais, elle est toute seule et ça va être dur pour elle ce soir.
0: Bah, hé, pourquoi tu le connais lui, c'est un ancien de Fun, un ancien stagiaire.
2: Bah, hé.
0: Bah, Benoît.
2: Au boulot.
0: Allez, Benoît.
2: Allez,
0: au boulot, Benoît. Non, je sais plus.
2: Au boulot.
0: C'est comment ton prénom, c'est Benoît ou Hubert? Non, Patrick? Vincent.
2: Appelez-le Vincent, au boulot.
0: Vincent.
2: Allez au boulot, Vincent.
0: Patrick.
1: Gérard, j'ai envie de te serrer très fort dans mes bras. Non, mais c'est vrai. Hein.
2: Non, mais moi, je vais te dire une chose que ça... De toute manière, je ne donnerai jamais.
0: Il faut...
2: Je sais.
0: Gérard, j'ai plein de messages pour toi, je t'en lis un ou deux ou...
2: Bah, si c'est pas des conneries, oui. Si c'est des conneries, c'est pas la peine.
0: Ça, c'est même pas la peine, ça, Cyril. Hein. Tu vois, ces trucs-là, là.
1: Ouais.
3: Gérard, encule-moi, Sandy.
2: Non. Allez, hop. Alors, bonne nuit.
1: Qu'est-ce que je rappelle que Gérard n'encule pas.
0: Ça...
2: Non, attention. Attention.
0: Là, je kick, hein.
2: Non, mais je dis une chose.
0: Plus je kick, hein. Non, mais moi, je vais te dire une chose. Kick du net.
2: Que si c'est comme ça, si ça commence comme ça sur l'Internet, ça va aller vite. Je coupe le micro et vous allez vous faire foutre.
0: Non.
2: Clair, net, précis. Alors, sur l'Internet, vous restez tranquille. Et au standard...
0: On se réveille.
2: Calmos.
0: Non mais... Et puis motive tes troupes un peu, demande à Karine de se réveiller parce que là, ça va,
2: elle
0: dort.
2: Elle était toute seule.
0: Ah mais Karine, ça va, t'es réveillée, ça va trop vite ou ça va aller? Non, c'est bon? C'est dur?
4: Dis. Moi ça va.
0: Bah plains-toi.
4: Non, ça va, c'est bien.
0: Elle se plaint.
2: Ouais. Ouais, non mais attends, Karine, tu sais pas ce qui t'attend là. Hein. t'as ton truc et tu vas le garder.
1: Je crois que ça va se décompter pour toi, Karine, ce soir.
2: Non, mais malgré que j'aille compris à peu près hier ce qui s'était passé, donc... Non, mais j'ai compris à peu près.
0: Moi-même, je suis dans l'émission, je comprends plus rien.
2: Mais si, mais t'as essayé de dévoiler sa vie privée.
0: Ouais.
2: Donc, on verra. Donc, elle a quand même son petit poème.
0: Il est long ou pas? Il est...
2: Ah bah, il y a 19 vers.
1: 19 vers. Ta spécialité.
0: C'est bon pour aller à la pêche, ça. Hein.
2: Non, mais elle verra.
1: C'est bon, ça.
2: De toute manière, il est dédicacé. De toute manière, c'est même pas moi qui va le lire.
0: Ah
2: ça
0: si,
2: va
0: ah bah
2: Karine.
0: Si. Ah bah non, ouais.
2: Non.
0: C'est à toi de le lire. C'est un de tes poèmes.
2: Non, je le laisse. L'occasion de le lire parce qu'elle m'a demandé le surnom. Je lui donne les deux pages.
0: Non, c'est à Karine d'insister à ce que ce soit toi qui le lise quand même.
4: Gérard, vraiment, j'aimerais bien que ce soit toi qui me le lise.
0: Bah oui.
4: Si je le lis, ça me fera rien.
0: Mais non, Gérard, sinon ça sert à rien, ça n'a aucune utilité.
4: Allez, c'est... Gérard. Et si...
2: Ouais, mais c'est pas la peine de me faire les yeux doux avec ce que tu m'as dit hier. Avec ce que t'avais dit, ce que t'as dit hier.
0: Ah, ça y est, c'est pour te dire.
1: J'étais pas là hier, j'aimerais bien savoir ce qui s'est passé.
0: J'en sais rien, moi aussi, j'en sais rien. Bon, Gérard, est-ce que tu veux bien lire le poème? Le poème.
2: Ah non, on le fait pas maintenant.
0: Si, allez, c'est parti. Attention, silence.
2: Bon. Ah, une musique douce, quand même.
0: Karine, sois très attentive, c'est pour toi, hein, quand même. Hein, donc... Vincent Patrick.
2: Non, t'as bien le personne, toi. On fait pas passer des gens que tu connais, hein.
0: Allez.
2: Bon, une musique douce. Karine, s'il te plaît, tu mets ton casque sur les oreilles. Le standard, on n'en a rien à péter pour l'instant. Excusez-moi, les auditeurs. Et c'est tout.
0: Ah, il y a sinon...
2: Non, mais l'Internet, c'est pareil.
0: Gérard, il y a des nanas qui veulent une éjac faciale.
1: Ah, non, c'est sa spécialité.
0: Non.
2: Non, mais ça, l'Internet, pour l'instant, on s'en fout.
0: Et je demande aux auditeurs d'arrêter de prendre le pseudonyme de Sandy. Clair, net et précis.
2: Bon, alors c'est simple. Ça va aller vite. Si ça commence comme ça, je laisse tomber, je lis rien du tout.
0: Non, mais...
2: Je lui donne, elle lira elle-même.
0: C'est un ultimatum.
1: Non, arrête.
2: Non.

0: Il n'y aura pas d'ultimatum. C'est clair, net et précis.
1: Enfin, un ultimatum net.
0: Non, non. Tu me donnes un peu plus de lumière, si ça te dérange pas. Ah bah ouais, oh.
2: Ah bah t'es chez toi, hein.
0: Bah ouais.
2: Là, ça va, là.
0: Ouais, non, mais attends.
3: T'es magnifique, Gérard.
0: Non, vas-y.
3: T'es tout ce que j'aime.
0: Non, encore un peu.
4: Non, bah là, ça va, oh.
0: Allez, ouais, c'est bon.
4: Attention, musique.
0: Alors, c'est elle qui m'a demandé de lui dire de mettre le surnom princesse.
4: La Karine, il faut que t'écoutes. Hein. Laisse tomber le standard, ne stresse pas. Là, c'est...
0: Non, non, mais cherche pas là, c'est vraiment... non, là-bas.
4: C'est vraiment pour toi, Karine, donc sois très concentré, commente un petit peu. Attention, Gérard a écrit un poème pour la Saint-Valentin, directement dédié à Karine du standard.
0: Ouais, mais il y en a un paquet, hein.
4: Eh ben,
0: alors, ma princesse.
3: Ça part bien déjà.
0: Laisse-moi te faire plein de câlins sous un cocotier. Ma princesse, laisse-moi te faire des câlins. Non. Non, non, on reprend, on reprend,
4: pardon,
0: on reprend.
4: Ah. On recommence.
0: On reprend, je me suis trompé.
4: Gérard, poème, deuxième.
0: Ma princesse, laisse-moi te faire plein de bisous sous un cocotier. Ma princesse, laisse-moi te faire plein de bisous sous un prunier. Ma princesse, laisse-moi te faire plein de bisous sous un olivier. Ma princesse, laisse-moi te faire plein de bisous sous un pommier. Ma princesse, laisse-moi te faire plein de bisous sous un noyer. Ma princesse, laisse-moi te faire plein de bisous sous un cerisier. Ma princesse, laisse-moi te faire plein de bisous sous un poirier.
4: En bas.
0: Ma princesse, laisse-moi te faire plein de bisous sous un bananier.
4: Oh, c'est fruit.
0: Ma princesse, laisse-moi te faire plein de bisous sous un fraisier. Ma princesse, laisse-moi te faire plein de bisous sous un oranger. Ma princesse, laisse-moi te faire plein de bisous sous un mûrier. Ma princesse, laisse-moi te faire plein de bisous sous un abricotier. Ma princesse, laisse-moi te faire plein de bisous sous un framboisier. Ma princesse, laisse-moi te faire plein de bisous sous un citronnier. Ma princesse, laisse-moi te faire plein de bisous sous un peuplier. Ma princesse, laisse-moi te faire plein de bisous sous un pêchier. Ma princesse, laisse-moi te faire plein de bisous sous un cafetier. Ma princesse, laisse-moi te faire plein de bisous sous un manguier. Ma princesse, laisse-moi te faire plein de bisous sous un mandarinier. Ma princesse, laisse-moi te faire plein de bisous sous un magnossier. Alors, et pour finir, pour Karine, de la part de Gérard. Et voilà, terminé, point final à la ligne.
4: Il était fruité, hein.
3: Moi, je veux pas dire, mais à force de se faire des bisous sur tous ces arbres, c'est à quoi se faire chier dessus par un pigeon. Hein. Ah ouais. Je sais pas tant quoi c'est, mais c'est vrai.
4: Qu'est-ce que t'en penses, Karine, quand même? Que t'aies ton petit mot à dire là, là-dessus.
5: Je suis émue déjà.
4: Ouais.
5: Quand même.
0: Bah, tu l'as, hein.
4: Tu vas l'accrocher aux chiottes ou...
5: Au mur, au-dessus de mon lit.
0: Ouais, bah,
3: oh
0: tu
3: là
0: parles.
3: Là. Bah, Gérard, va quand même embrasser Karine.
4: Ah ouais, la bise, la bise,
3: la bise, la bise, la bise, la bise, la bise.
4: Allez, allez, la bise, allez, en direct, allez, faites-nous plaisir, la petite bise.
0: Non, non, mais.
4: Oh, allez,
0: Eh, c'est pas à moi de me lever, hein.
4: Alors, putain.
3: Karine,
4: ah bah la bise là, qu'est-ce que c'est que ce bordel? Allez la bise, allez quand même. Il est timide, regardez comme il est timide.
3: Oh là là,
4: Gérard il est tout timide.
0: Non, mais
4: Karine se lève du standard, elle va en direction de Gérard, elle va lui faire la bise. Sur la bouche,
3: sur la bouche, sur la bouche, sur la bouche, sur la bouche.
4: Non, Karine elle croit qu'à chaque fois il faut faire tout ce qu'on lui dit.
0: Mais non, mais elle a quelqu'un dans sa vie, hein.
4: Quoi?
0: Bah ouais,
4: non mais attends, c'est quoi, t'as quelqu'un dans ta vie?
0: Elle l'a dit hier.
4: Quoi?
0: Elle l'a dit hier qu'elle avait quelqu'un.
4: Oh non.
3: Je vais pas te mentir, Gérard, je crois que tu lui es pas complètement indifférent.
0: Non, mais elle l'a dit hier qu'elle avait quelqu'un dans sa vie.
4: Ouais, mais bon.
5: En tout cas, il m'a jamais écrit un poème comme ça.
4: Oui, jusqu'à ce que... Maintenant qu'elle t'a rencontré, je veux dire, sa vie a totalement changé. Hein.
0: Ouais, mais ça...
4: Scénarine aussi, d'ailleurs.
0: moi, ce que je veux, c'est maintenant, au standard.
4: Ouais.
0: Et ça, je vais pas en démordre. Je vais attendre le temps qu'il faut... Maintenant, s'il y a une nana qui veut me faire une déclaration d'amour, mais pas un boudin, ni qui veut profiter de moi, donc je demande à ce que les gens appellent.
4: Oui, parce que le problème, Cyril...
0: Non, mais les filles.
4: Non, mais le
0: les
4: problème.
0: Filles.
4: Ouais, attends. Le problème qu'il a, c'est qu'il a tellement de notoriété, tellement connu, que beaucoup de filles ont envie de sortir avec lui, mais c'est comme quand t'as envie de sortir avec quelqu'un du show business. Tu vois, c'est.
3: J'ai bien compris.
4: C'est le profiter. Alors que lui, ce qu'il recherche, c'est le grand amour, éventuellement faire une famille. Hein. Tu serais prêt éventuellement à faire quelque chose de concret et de sérieux, Gérard, hein, à construire une maison.
3: Je crois que t'as envie de bâtir, Gérard, toi.
4: C'est ça, hein.
0: Non, mais moi, je veux quelqu'un qui se fout pas de moi. Parce que...
4: Tu veux une baraque? Est-ce que tu te vois dans une maison, plutôt dans un appartement?
0: Non, mais moi, de manière... je veux quelqu'un, déjà, pour commencer, pour qu'on essaye de se connaître, savoir, par la suite, ce qu'on pourra faire.
4: Ouais.
0: Parce que je veux pas ce qui s'est passé il y a X temps, c'est tout.
3: Qu'est-ce qui s'est passé?
0: Non, ça, je peux pas le dire à l'antenne.
4: Il sait pas, mais en deux mots, tu peux dire sans dire. Tout le monde le sait.
0: Ouais, mais tout le monde le sait. Mais comme je sais qu'elle écoute, je veux pas avoir de problème derrière.
4: Le problème, c'est que Cyril était un auditeur très fidèle. Il est parti quelques années au Vietnam.
3: Exactement.
4: Pour un stage et il a donc pas pu suivre, malheureusement. Hein? Mais
0: non, parce que j'ai eu des problèmes et c'est tout. Il y en a une.
4: Sans dire son nom, mais voilà.
0: Il y en a une qui s'est foutue un peu de ma gueule et puis bon.
4: C'est-à-dire qu'il est resté 3 ans avec une fille, avec qui ça se passait très bien, qu'il a rencontré grâce à nous. Et tout se passait pour le meilleur du monde. Une très belle fille.
3: Vraiment, j'en doute pas.
4: Très mignonne. Mmh. Hein, et qui, du jour au lendemain, a décidé de partir.
3: Mais pour quel motif?
0: Pour quel motif? J'en sais rien. Je n'en sais rien.
3: Eh ben, elle a fait une belle boulette.
4: Ouais. Et depuis, ils se font la gueule, hein. C'est ça, Gérard. Vous ne vous parlez plus.
0: Ah, ben, moi, de manière, j'ai même plus de nouvelles. Et de manière, même Max, à l'heure actuelle, je peux te dire, Cyril, sur la tête de ma fille, ça fait 6 ans que je l'ai pas vue.
4: Ouais.
0: Et je peux te dire.
4: Elle est partie avec tout.
0: À l'heure actuelle, elle est partie avec tout ce qu'il m'avait donné. Et même à l'heure actuelle, il peut même plus me contacter pour savoir comment que je vais. Faut qu'il passe par l'intermédiaire d'une autre personne. Donc, c'est pour ça que je fais appel à une personne pour avoir un portable.
4: Ah, un portable.
3: Un portable. Cellulaire.
0: C'est elle. Mais portable. Apparemment, d'après ce que tu m'as dit.
4: Ça s'arrange.
0: Ça s'arrangera, dans les jours à venir.
4: Je suis désolé, Cyril, de t'avoir fait venir le même soir.
3: Ah non, je suis très content, franchement.
4: Alors, la suite des aventures dans un instant, 0825 08 Samy, vous l'avez compris ce soir, c'est le deuxième degré, voire même le troisième degré, ça va se brûler, hein, de l'autre côté de la radio. Si vous avez envie de délirer, de profiter, hein, mettez les bouchées doubles ou triples. On aura Patrice dans un instant, qui est de Dijon et qui a un poème à lire à Gérard, pour savoir un petit peu ce que tu en penses, parce que tu es un petit peu, pour lui, son maître, son idole, tu es sa muse. Et si vous avez envie également de poser des questions, des thèmes de débat, vous avez envie de comment pourrait-on dire, comment on pourrait donner comme image, Cyril, une sorte de soulever les pierres et puis voir ce qu'il y a en dessous. Ça, ouais. Enfin, on est là pour parler très librement de tout sujet, quel qu'il soit. Gérard, lui peut-être moins, mais Cyril a vécu 2 ans au Vietnam, donc c'est des sujets qu'il aimerait beaucoup aborder. Il y a peut-être des thèmes que tu aimerais aborder. Il y a des
3: Le Vietnam, ouais. Les fourchettes.
4: Les fourchettes, d'accord, ouais.
3: J'ai bossé 2 ans chez, enfin, je ne dirais pas la marque, chez qui j'ai bossé.
4: Ouais.
3: Et non, moi j'aurais aimé savoir si Gérard faisait des poèmes, en fait des impros de poèmes comme ça.
4: Oui.
3: Ah oui.
4: Oui, ça lui est arrivé. Si éventuellement Gérard peut faire une, je crois qu'il ce soir il est en forme pour faire une belle démonstration. Non mais on peut très bien réfléchir, donner un petit thème de débat.
3: Exactement.
4: Juste un mot et peut te faire un poème en impro. Je suis sûr qu'il peut le faire.
0: Non, pas ce soir.
4: D'accord.
3: Ah. Comme ça c'est clair.
0: Non, mais je vais te dire pourquoi. Parce que ce soir j'ai pas. Bon, tu me fais venir, d'accord, parce qu'il y a du monde, mais je vais te dire une chose, que ce soir, j'avais pas trop envie de venir.
4: Bon, il est là quand même ce soir, il nous a fait le plaisir parce que c'était la Saint-Valentin, et c'est pour ça que c'est dur ce soir, hein, parce que c'est la fête des amoureux et Gérard est seul ce soir, donc nous allons lui remonter le moral, et c'est pour ça que Cyril est également venu, hein, pour soutenir Gérard dans cette épreuve.
3: Je suis venu pour Gérard, et si je voulais juste dire un dernier truc, il lira certainement le poème Brochette au cours de la soirée.
4: Voilà. Ah, voilà.
0: Lequel?
3: Brochette, il est juste là, je le vois.
0: Non, mais attends.
4: Tu vas où, là, Cyril?
3: Non, mais excusez-moi.
0: Non.
3: Si tu permets de lancer un scoop.
0: Non, mais attends, Cyril. Parce que là, tu vois que simplement ce qu'il y a là.
4: T'es pas obligé de machiner dans ces papiers, hein?
0: Non, mais attends, parce qu'il y a encore une autre pochette qui est archi pleine.
3: Ah.
4: Mais Brochette, il a l'air sympa, non?
3: Ah, Brochette, tu crois que c'est ce qui se fait de mieux actuellement, hein?
4: Bon.
0: Non, mais ça. Il y a des trucs que je lirai, il y a des trucs que je lirai pas.
4: Voilà.
0: T'es pas trop
4: T'es pas trop dans le secret des dieux, tu vois, Cyril. Méfie-toi avant de parler quand même. Prends tes précautions.
3: Je veux pas dire, mais je crois que Gérard, il est venu pour Karine ce soir.
0: Oh non, non, non.
4: Non, non, je crois pas, non. Je sais pas. Si, peut-être, t'as peut-être raison. Je sais pas. Il se passe un truc entre les deux, ça c'est sûr. Hein, ça,
0: Non,
4: qu'il y a rien qui se trame entre vous deux, ce serait mentir, non. Mais.
0: Non, non, parce que hier j'ai entendu, t'as demandé à Karine si elle avait quelqu'un, t'as dit oui.
4: Alors. Il habite en Australie, son mec.
0: Non, mais même, de toute manière, depuis le temps que...
4: Elle a le power pour toi, elle est libre.
0: comme on avait dit.
4: Elle est chaude.
0: Non, mais comme on avait dit.
4: Arrête.
0: Depuis le temps que je devais lui faire son truc, ben, j'y ai fait.
4: Ah bah
0: j'y ai
4: là.
0: Fait en 19 lignes. Oui. Et je l'ai fait en espace de 20 minutes.
4: Voilà, il y a beaucoup de gens sur Internet qui trouvent qu'également t'es très mauvais.
0: Ouais, ben, si je suis très mauvais, qu'ils aillent se faire foutre sur l'Internet et puis c'est tout.
4: Exactement.
3: Je
4: allez.
3: Crois qu'il a tout à fait raison, Gérard.
4: C'est le 0825-085000 pour intervenir dans cette émission. www.funradio.fr, vous avez également le chat. Enfin, c'est un salon qui vous permet de me laisser des messages que je lis en direct. Vous n'êtes pas obligé de dialoguer ensemble. Tout à l'heure, il y a des surprises qui se préparent. Je ne peux pas vous en dire plus concernant les débats. Mais enfin, voilà, il risque d'y avoir des mini-surprises. Et puis, le Pozzo, celui qu'on avait promis qu'on ferait venir ici, mais qui, à mon avis, va revenir plusieurs fois. Parce que bon, ce soir, t'es venu avec Gérard, Cyril, hein, de Comédie, de la grosse émission. Parce que je t'avais préparé plein de trucs.
3: Aïe.
4: Voilà, j'avais préparé plein de trucs, un carton avec plein de trucs dedans.
3: Non, mais on va se faire plaisir, t'inquiète pas.
4: Ah ouais, bah ouais, attends, oh.
3: T'inquiète pas, on est là pour ça.
4: Ah, je vais quand même ramener du Lalanne.
3: Ah oui, oh, que j'aime
4: du,
3: ça.
4: Bah oui, alors, du mon pote le DJ.
3: Oh là là là là.
4: Gérard Palapra, Jean-François.
3: Oh là.
4: Ah ouais.
3: Ah, ah bah, où, Gérard est revenu.
4: Putain, mais t'étais où toi, putain? T'étais où?
3: T'es où, Gérard?
0: J'étais boire un café aux toilettes, hein.
3: T'as été bon, c'est ce qu'il y a de mieux, ouais.
4: Ah ouais.
0: Bah ouais.
4: Bon, voilà.
3: Alors, je voudrais annoncer, Gérard a amené du gros dossier, là.
4: Ouais.
3: Je peux te dire, il y a de la feuille canson, il y a tout ce qu'il faut, là.
4: Je suis en train de ranger, j'ai tout fait tomber.
3: Vas-y.
4: Voilà.
0: Bon, alors. Donc, on va essayer de combler un peu l'antenne. Donc, qui est-ce qu'on a à l'antenne, là?
4: C'est pas un professionnel, ce mec-là, là.
0: Hein, tu peux me le passer, là, celui qu'on a à l'antenne?
4: Patrice de Dijon, 97.
0: Patrice, bonsoir.
1: Oui, bonsoir.
0: Bonsoir. Donc, tu veux me lire un poème?
1: Oui, j'ai un poème.
0: Ouais, mais tu baisses ta radio, s'il te plaît, merci.
4: Tu peux essayer de parler un peu moins fort, parce que tu cries, et le problème, c'est qu'on perd de l'audience, des fois, parce que tu cries trop fort, et les filles, elles n'en peuvent plus quand tu gueules.
1: Ouais, c'est vrai, ça me déchire les oreilles, en plus.
4: C'est vrai,
1: ouais,
4: mais... Non, mais quand... Il est minuit 37. Dis-toi que les trois quarts des gens qui nous écoutent, ils sont dans leur lit, ils essaient d'être au calme, de rigoler un bon coup, ils entendent un mec qui passe son temps, dès qu'il parle, à hurler. Les filles, elles vont pas plaire, hein.
1: Ouais,
0: non.
1: Ouais.
0: Non, mais moi, je voudrais bien qu'il y ait,
4: Il y a des nanas.
0: Il y a des nanas.
4: D'abord, on va écouter attentivement Patrice. Tu nous lis ton poème, s'il te plaît?
1: Oui, voilà, j'ai un petit poème pour toi, Gérard, là, mais j'ai fait court parce que j'ai pas ton talent, en fait.
4: Bah, vas-y, lis-le et ensuite on papotera.
1: Alors voilà. Alors, ça s'intitule Ma princesse, hein. J'ai pris un petit peu sur toi. Alors, c'est ma princesse. Alors, ma princesse pour la Saint-Valentin.
0: Baisse ta radio, s'il te plaît, merci.
4: C'est pas grave. Vas-y.
1: Ma princesse pour la Saint-Valentin. Ma princesse, je t'offre ce petit quatrain. Ma princesse, mon cœur s'attache au tien, comme la merde au cul d'un chien. Voilà, c'est tout, point la ligne.
0: Ouais, bon, là, je veux dire une chose.
4: Allez, hop là.
0: Bonne nuit.
4: Allez, bonne nuit. Ça veut rien dire, c'est de
0: tout, c'est de la merde. Voilà. Allez, hop. Au revoir. Et le boum boum.
4: Démonstration de Gérard qui va donc nous lire Brochette.
3: Brochette.
0: Ma brochette. Alors.
3: Brochette, excuse-moi, Gérard.
0: Non, mais le titre c'est Brochette. Et après c'est moi qui décide. Alors, ma brochette.
3: Autant pour moi.
0: Je voudrais te donner ma main, mon affection contre un manguier. Un manguier, oui.
3: Oui.
0: Ma brochette. Je voudrais te donner mon affection contre un mandarinier. Ma princesse, je voudrais te donner mon affection contre un maçonnier. Ma brochette, je voudrais te donner mon affection contre un cocotier. Ma brochette, je voudrais te donner mon affection contre un cocotier. Ma brochette, je voudrais te donner mon affection contre un olivier. Ma brochette.
4: Ça change de l'autre.
0: Je voudrais te donner mon nom contre un pommier. Ma brochette.
4: On y revient.
0: Je voudrais te donner mon nom contre un noyer. Ma brochette. Je voudrais te donner mon nom, mon affection contre un cerisier. Ma brochette. Je voudrais te donner mon affection contre un poirier. Mais si tu ris, Cyril, derrière, ça ne sert à rien.
3: Non, je vais te dire pourquoi, Gérard. Je ne riais pas. C'est qu'il ressemble beaucoup à l'autre, alors.
4: Ah oui.
3: Pourquoi brochette? Non. Pourquoi brochette?
4: Bah, il était parti dans le salé, puis il est revenu
0: pourquoi
4: dans le sucré.
0: Brochette. Mais ça, c'est des surnoms.
4: Ouais.
0: Que j'ai.
3: Alors, derrière brochette, qu'est-ce qui se cache?
4: Bah, une meuf.
0: Rien.
4: Une meuf.
3: Ah oui.
4: Toi, par exemple, tu peux appeler ta meuf, je sais pas, toi, tu l'appelles Cyril, dans la vie privée, ta copine, mon cochon d'Inde, je sais pas, un truc
3: ouais,
4: comme ça.
3: Ouais, ouais,
4: ouais, voilà, moi, c'est mon petit cochon, bah lui, il dit, c'est ma brochette.
0: Ah, non, ta copine, tu l'appelles princesse.
4: Ouais, mais c'est laid, ça, c'est laid, quoi, c'est commun. Mais alors, ma brochette, quand même, c'est ma brochette à table.
3: Moi, j'adore ma brochette, j'adore. Moi, j'adore les barbecues, je suis un fou de barbecue. Donc,
4: c'est vrai, déjà, les barbecues.
3: Ah, bah, c'est.
4: Ah, bah là.
0: En plus, non, mais si ça plaît pas, bah, dans ce cas-là, non, faut le dire. Dans ce cas-là, ça ne sert à rien.
3: Mais non, attends, Gérard, j'essaie de comprendre le poème. Pourquoi brochette? Alors, brochette, donc, c'est une fille qui se cache derrière la brochette.
0: Brochette, c'est un surnom que je donne à certaines personnes. Comme l'autre, là, qui m'a laissé comme.
3: D'accord.
4: Mais en règle générale.
0: Elle, c'était Bibi.
4: Gérard.
3: Bibi, c'est tout doucement.
0: Non.
4: Gérard, en général, les filles, peu importe lesquelles, tu peux me donner.
0: Tiens, par contre, il y en a une.
4: Non, c'est important. Non,
0: mais c'est important. Il y en a une.
4: Non, c'est important. Je suis obligé de te couper parce qu'à un moment donné, il faut quand même savoir qui est le boss ici. Je suis en train de parler. Écoute, au moins, ne fais pas tout ce que tu veux. Sinon, quels sont les surnoms que tu peux donner aux filles? Est-ce que tu peux donner quelques conseils aux petits jeunes qui nous écoutent? Au lieu d'appeler ma chérie, toi, t'as quoi? Alors, t'as.
0: Alors, il y a Colombe.
4: Il y a Colombe, c'est pas mal.
3: Colombe, c'est vu. C'est vu.
4: Il y a quoi d'autre encore? Non, mais dans tes poèmes, toi, comment tu les appelais dans la vie? Ma grenouille.
0: Non, il y a Colombe, il y a Fantomette, il y a Coccinelle, il y a Starlette, il y a Chouchoune.
4: Non, c'est pas mal, ça, Chouchoune.
0: Il y a Bergeronnette.
4: Ah, Bergeronnette, c'est bien.
0: Il y a Tourterelle.
3: Je reste
0: celui-là,
3: sur ma
0: brochette, on l'a pas lire. On l'a pas lu encore.
4: Mais dans la vie privée,
0: Gazelle,
4: tu les appelais comment? Dans la vie privée, il y avait aussi quoi? Il y avait ma grenouille. Comment tu les appelais, tes copines avant? Ma grenouille. C'est quoi les pseudos que tu... Mon poussin?
0: Non. Poussin, c'est pour plus un homme. Pour un homme.
3: Ah, excuse-nous. Autant pour nous.
4: Gérard, t'es bi alors, non?
0: Non. Il y a mascotte.
4: Ah, c'est pas mal, ma mascotte.
0: Il y a mes anges. Il y a violette.
3: Ouais.
0: Il y a crevette.
4: Ouais.
0: Il y a biquette.
4: Ah.
0: Il y a biquette, il y a belette, il y a bichette.
4: Il y a bichette, c'est pas mal aussi. Hein. Je rappelle aussi un truc aussi qui était important.
0: Duchesse.
4: Gérard, toi, t'es pas hétéro.
0: Bah, on s'en fout.
4: Non, mais sexuellement, parce qu'il y a plein de mecs qui appellent. On rappelle
0: non, mais on s'en fout des mecs. Non, je m'en fous, moi, de ce qu'ils pensent.
4: Les homos, vous pouvez appeler, mais les hétéros, non.
3: Non,
0: non mais j'en ai rien à foutre. De manière,
4: Toi, t'es, Cyril, t'es homo comme moi?
3: Ah non.
4: T'es quoi, toi?
3: Je suis un petit peu tout, tu sais.
4: Ah bon, d'accord.
3: Je me cherche, je vais pas te mentir.
4: Mais t'es pas hétéro, rassure-moi.
3: Non.
4: Non, d'accord, parce que il y a des gens. Toi, t'es pas. Gérard, t'es pas hétéro.
3: Gérard,
4: non plus.
3: Pas hétéro non plus.
0: Ouais, je m'en fous, moi.
4: T'es hétéro ou t'es pas hétéro?
0: Non.
4: Bah voilà.
3: Dis-le, Gérard, n'aie pas peur de le dire.
0: Mais de toute manière, il m'a déjà posé la question.
4: Bah oui, mais il y a tous les soirs, il y a des nouveaux qui arrivent là. Il y a des gens qui demandent à Gérard, est-ce que t'es un hétéro, est-ce que t'aimes les hommes?
0: Non.
4: Je ne suis pas.
3: Un hétéro.
4: Un hétéro.
0: Voilà, c'est tout.
4: Je ne suis pas un hétéro.
0: Non.
4: Bon, on va accueillir Anne avec nous au 0825 08 5000 de Orléans.
6: Bonsoir.
4: D'accord. T'habites toute seule là-bas?
6: Oui.
4: T'habites toute seule à Orléans?
6: Oui, pourquoi?
4: Il n'y a pas plusieurs habitants?
6: Si, il y en a plein.
4: Alors, Karine, je vais mettre un S. Alors. Je rigole.
6: Mais, Anne. Oui, bonsoir. J'ai appelé en fait pour parler avec Gérard un petit peu.
0: Ah, je t'écoute, ouais. Anne.
6: Parce que, bah, en fait, j'écoutais déjà il y a quelques années, en fait, les débuts de Gérard. Mm-hmm. Et moi, j'avais jamais appelé parce que j'étais un peu jeune. Mais maintenant, j'ai 23 ans. Et puis, je trouve que Gérard, là, je le trouve beaucoup plus mature que au départ. Quoi. Ouais. Je trouve qu'il a beaucoup mûri. Et voilà, je trouve très intéressant le personnage. Et puis, le fait qu'il ait une cravate et tout, je trouve ça très impressionnant. Et c'est vrai que j'étais très émue par les progrès qu'il a fait au niveau des poèmes. C'est pas du tout ce que c'était au début. Hein.
4: Même au niveau de la marche, hein, parce qu'il avait des problèmes avant avec sa rotule. Et là, ça va beaucoup mieux. Même il a fait beaucoup de progrès dans beaucoup de sens. Hein, même,
6: c'est bien, ouais.
3: T'as entendu brochette? C'est ça qui te fait dire ça? Si
6: brochette était très sympa.
4: Ouais, ça a été le déclic de ton appel?
6: Ouais, non, le déclic, ça a été sur les fruits là, hein, qui m'a... bouleversé parce que
4: sur les fruits, ouais.
6: Sur l'abricotier,
4: ouais. Ça c'est quelque chose qui t'a bouleversé, ouais. Tu nous dis, hein.
6: Le cafetier, le fraisier, c'était impressionnant.
3: Et j'en passe des meilleurs, hein, le marronnier.
4: Le cafetier, c'est bien, hein, parce que je connaissais peu d'arbres qui, avec du filtre, faisaient
6: Le cafetier était sympa, donc ça m'a... Ouais,
4: ça t'a touché. Et tu trouves que Gérard a atteint, ce qui est vrai d'ailleurs, hein, parce qu'on l'a vite remarqué avec Cyril et tout, une certaine maturité quand même.
6: Oui, une maturité, une patience, une ouverture d'esprit qui n'était pas celle qui était à ses débuts.
4: On va lui poser. Est-ce que tu sens, Gérard, que dans ton écriture, là, tu es vraiment atteint une certaine une certaine maturité. Excuse-moi, j'ai éternué.
0: Bah disons, moi c'est mon écriture, donc maintenant ça plaît aux gens, ça plaît pas.
4: Ah ça plaît, hein.
0: Ceux à qui ça plaît pas, bah hein, tant pis pour eux. Hein.
3: De toute façon, je vais pas te mentir Gérard, je pense que toi, ou ça plaît ou ça plaît pas.
0: Bah, y a de pas manière,
4: ça passe ou ça casse. Hein.
3: Voilà, c'est ça.
0: De manière, c'est
4: comme Van Gogh.
0: C'est le proverbe, c'est ça passe ou ça casse et puis c'est tout. Ouais. Si ça passe tant mieux, si ça passe pas, ben tant
4: mais
0: pis. Hein.
4: Est-ce que t'as vraiment l'impression, comme dit Anne, parce que c'est vraiment ce que pense tout le monde, que t'as vraiment atteint une grande maturité, qu'aujourd'hui on sent que t'es au top du poème, que t'es bien lancé quoi.
0: Ben je pense.
4: Par rapport à il y a 4-5 ans quand tu m'en écrivais, ça change, tu sens quand même que t'as évolué.
0: Ben disons, j'ai changé de tactique. Parce qu'avant, je faisais toujours les mêmes.
4: C'est quoi ta nouvelle tactique ?
0: Ben, c'est que j'ai changé de surnom.
4: Ouais, ça c'est une bonne tactique.
0: Et je reprends pas toujours les mêmes personnages.
6: C'est beaucoup plus varié, c'est plus riche. C'est beaucoup plus
4: vrai. Ouais.
3: Là, on passe de la brochette à la Messange, en passant par la princesse.
4: Ouais. Et encore, oui, c'est vrai qu'à l'époque, il nous faisait beaucoup de bisous, de love you. Il y avait beaucoup d'I love you.
6: C'était
4: love you,
6: très immature, c'était très.
4: Ouais, c'est ça.
0: Mais là maintenant, le mot I love you, il passe, mais de temps en temps sur certains poèmes.
4: Ouais, c'est vrai, de temps en temps. On
0: mais
4: le retrouve.
0: Pas dans tout.
4: C'est une marque quand même.
3: Il sait l'utiliser à bon escient, I love you.
4: Voilà, c'est sa marque de fabrique, et de temps en temps, il met un petit I love you comme
6: il
4: ça.
6: Un petit,
3: il en glisse un comme ça, tu vois.
4: Non, mais c'est bien, mais combien de temps il te faut pour écrire un poème pareil.
0: Non mais si c'est un torchon, tu le dis tout de suite.
4: Oh, dégage, Gérard. Attends, deuxième degré, ça va.
3: Non Gérard, franchement,
4: tu connais.
0: C'est vrai. Non, mais...
4: Combien de temps tu mets? C'est ce que demande sur le net.
0: Ben, combien de temps que je mets facilement un quart d'heure pour faire ça.
4: Ah quand même, un quart d'heure.
0: Mais je m'arrête de temps en temps pour réfléchir, pour savoir si je vais bien mettre ce mot-là ou si je vais changer de phrase.
4: Ça
0: parce que par exemple, sur brochette, je me suis demandé si j'allais mettre tout ce que j'avais prévu.
4: Tout ce que tu avais dans le ventre.
0: Et donc, je l'ai bien mis.
3: Est-ce que je peux me permettre de prendre
0: En principe, non.
3: En principe, non. Bon, bah écoute.
0: De toute manière, ça veut dire non. Ouais, et ouais. Ça, c'est interdit parce que ça, c'est à moi personnellement.
4: Ouais, voilà.
0: Donc, personne n'a le droit d'y toucher.
4: Anne, donc aujourd'hui, contente d'avoir retrouvé Gérard sur l'antenne.
6: Ah, ouais, non, là, je suis vraiment ravie.
4: Et contente
6: puis,
4: de.
6: Ouais.
4: Non, j'ai contente de l'avoir entendu évoluer comme ça.
6: Ah ouais, non, ça a complètement changé quoi. Moi, j'aime beaucoup le Gérard tel qu'il est aujourd'hui quoi, tel que.
0: Et tu crois que d'après toi, Anne.
6: Oui.
0: Tu penses que toi, tu penses que ça va durer longtemps comme ça?
6: De quoi? Les poèmes?
0: Ouais.
6: Bah écoute, je te le souhaite. Hein. Enfin, si ça continue dans le chemin que tu prends actuellement.
4: Ah, c'est bien parti là.
6: Ouais, non, franchement.
4: Je crois que la machine est lancée.
6: J'ai beaucoup d'espoir. Ouais.
0: Ah, mais de manière.
6: Concernant la genèse de tes poèmes, j'avais une question en fait. Si, quand tu commences à l'écrire, en fait, t'as déjà une idée de comment ça va se terminer ou c'est au fil de la plume que te viennent les vers?
4: Pertinente comme question.
0: Mmh. Non, mais ce qui se passe. C'est que je prends ma feuille,
6: oui.
0: je la prépare, je vois si...
4: Comment
0: si
4: tu prépares ta feuille, c'est-à-dire ouais. Tu la malaxes?
0: Ben, je regarde, non mais
4: tu
0: je regarde.
4: Tu vas mettre les carreaux, non, tu vas mettre
0: non,
4: la marge.
0: Non mais attends, mais je dis pas de conneries.
3: Tu bosses sur du format A4, je crois qu'il est important de le signaler déjà.
0: Je prends par exemple un nom au hasard, je sais pas, là, tiens, je vais te prendre Perruche.
4: Perruche, pas.
0: Non, je vais prendre Perruche. Je vais voir si, avec ce que je vais mettre derrière, si ça correspond.
4: Par
0: si
4: exemple,
0: ça correspond pas.
4: Perruche, par exemple, ça donne quoi? Peut-être pas en entier, mais deux, trois lignes comme ça.
0: Alors, ma perruche, donne-moi tout ton affection sur une prière. Ma perruche.
4: Sur une quoi?
3: Sur une prière.
0: Sur une prière.
6: Ah, ouais.
3: C'est comme
0: ma perruche, donne-moi tout ton affection sur un porte-bonheur. Ma perruche, donne-moi ton affection sur un peuplier. Et ainsi de suite.
4: Peuplier, tu l'as déjà utilisé dans un autre poème quand même. Peuplier, tu l'avais déjà utilisé.
0: Peuplier, je suis obligé de le reprendre.
4: Stratégiquement, ouais.
3: Stratégiquement, peuplier, c'est un mot qui revient généralement 4 ou 5 fois dans les poèmes. Hein.
0: Ouais, mais il y a des noms de, il y a des noms des Alpes, tout
3: et
0: ça.
3: Et brochette, c'était au hasard alors brochette en fait.
0: Ma brochette, je l'ai plusieurs fois, mais par exemple, tiens, ma brochette, serre-moi fort dans tes bras, dans un sang de potiron. Ma brochette, serre-moi dans tes, fort dans tes bras, dans un sandail. Et ainsi de suite.
4: Un sandail, c'est dans un t-shirt, dans un pull.
0: Un sandail.
3: Un sandail. C'est
6: comme
0: quoi,
6: un chandail.
4: Là, putain, merde, pas un chandail dans un pull.
0: Pour manger avec des haricots verts.
4: Ah, d'accord. Eh, c'est rare, les chandails. T'en trouves où, toi, des chandails?
3: Des chandails.
6: C'est pas très romantique, là.
0: Non, mais sans. Et après, ouais, plus loin, c'est marqué aïe.
4: Mais t'en trouves
6: où? C'est le côté champêtre.
4: Ça, c'est des trucs que t'inventes. Parce que ça n'existe pas, des chandails.
0: Bah non, par exemple, dans un champ de sel. T'as déjà vu?
4: Non, c'est la, par contre, c'est des images, c'est de la tristesse.
0: Un champ de poivre. Non, t'as déjà vu?
4: Ça, c'est de la poésie.
0: Voilà.
3: En fait, brochette, en fait, t'en as deux, en fait.
0: Ouais, mais ça, je veux pas. Ouais. Si tu veux, je sais pas combien là-dedans. Hein.
4: Alors, Gérard, on va accélérer parce que il y a des surprises qui vont arriver encore tout au long de cette nuit parce qu'on est là à mon avis jusqu'encore un bon bout de temps. On a Pedro Lito qui est avec nous de Bordeaux, 20 ans. Merci Pedro Lito peut-être. Non, pardon.
7: Oui, tout à fait, ami de la culture. Bonsoir.
4: Anne est toujours avec nous quand même en direct.
7: J'ai un débat sur la mondialisation.
4: Oui.
7: Puisque j'effectue une recherche dans ce domaine. Et je voulais profiter du savoir de Gérard.
4: Ah, ça c'est intéressant, effectivement.
7: Mes questions.
4: T'es en train de préparer un dossier sur la mondialisation, c'est ça?
7: Tout à fait, oui.
4: Et tu voulais qu'on te donne un coup de main tous ensemble?
7: Voilà.
3: D'accord. Surtout Gérard, apparemment.
4: Surtout Gérard,
7: oui, parce que je sais qu'en tant que routier, il s'y connaît. Donc,
4: ancien routier invertébré.
7: Je vais en profiter.
4: La mondialisation, c'est vrai que Gérard, on en parle de plus en plus. C'est un sujet qui touche les jeunes, surtout à cette heure-ci. Toi, personne. Est-ce que tu trouves qu'on est trop mondialisé en ce moment ou pas suffisamment ou...
7: Alors moi.
4: Non, pas toi.
0: Non, mais attends. Laisse-le finir parce que là, je vois pas du tout où tu veux en venir avec son histoire de débat. Là. Non.
7: Ouais, mais d'abord, je vais.
0: Déjà, on dit bonsoir.
4: Crie pas.
7: Gérard, d'abord, je voulais te demander ce que tu pensais de l'ouverture des frontières.
3: Ah. Je crois que t'as tapé à la bonne porte.
7: En tant qu'ancien routier.
4: Oui. C'est vrai qu'aujourd'hui. Aujourd'hui, on peut facilement faire entrer de la drogue, des esclaves.
0: Ouais, bah ça, je vais te dire une chose, un truc comme ça, dans ces cas-là. Moi, je peux te dire une chose que c'est pas à la bonne porte que t'as frappé.
4: Bah, tu rigoles ou quoi? T'as quand même des choses à dire là-dessus. Toi, personnellement, tu trouves ça bien qu'on ait l'ouverture.
0: Non, mais moi, personnellement, ça m'intéresse pas.
4: Pourquoi?
0: Leur système d'ouverture des frontières, j'en ai rien à cirer.
4: Pourquoi?
0: Parce que, au contraire. C'est de là qu'on va avoir plus d'emmerdements.
4: Ouais, exactement. Et donc, pourquoi alors, ça? Pourquoi? Parce que après c'est tout le monde fait ce qu'il veut, tout le monde rentre et sort.
0: Voilà.
4: Hein, et
0: donc moi ça m'intéresse pas. Et c'est tout.
4: Non mais ça t'intéresse pas. On veut avoir ton point de vue parce que nous ça nous intéresse de savoir ce que t'en penses. Quand même,
0: non, mais moi,
4: t'as quand même des choses à dire là-dessus. C'est quand même des sujets qui te touchent.
0: Bah disons moi, si tu veux, c'est des sujets qui me touchent. Mais là personnellement, pour moi,
4: là t'as pas envie de te toucher.
0: Non mais pour moi non. Pour moi à l'heure actuelle, ce qui se passe trop à l'heure actuelle, pour moi ça m'intéresse pas. C'est tout.
4: Pourquoi?
0: Parce que ça m'intéresse pas. Parce que sinon dans ces cas-là, on peut faire une chose, on va parler de ce qui se passe à l'heure actuelle. Ouh. Donc on va parler des histoires de viol.
4: Non.
0: Donc
4: Non, tu penses Cyril aussi?
3: Je pense aussi, ouais.
4: Non.
3: Je pense que c'est l'ouverture.
4: La mondialisation, enfin en tout cas.
0: On va terminer sur ce qui se passe à l'heure actuelle.
4: Mais pas du
0: tout. Moi, ça m'intéresse pas.
4: Si t'en parles pas, on n'en parlera pas. Tu dis on va en parler, les gens ne parlent pas.
0: Non, mais même moi, ça m'intéresse pas parce que l'ouverture des frontières maintenant, elle est ouverte à tout. À tout le monde.
4: Bah oui.
0: Donc la drogue peut passer.
4: Oui, d'accord.
0: Bah, les pédophiles et le trafic d'enfants terminé. Hop, point final à la ligne. Donc ce système de débat ne sera jamais évoqué sur la radio. Terminé, point final. Bravo. À la ligne.
3: Bravo.
4: Voilà. Hop, il dégage. Terminé.
0: Donc bonne nuit.
4: Voilà, bonne nuit à lui parce que là, faut pas déconner non plus. On va accueillir Thomas avec nous. Thomas, lui, il a 21 ans. Je sais pas d'où il appelle.
0: Non mais je voudrais bien savoir.
4: Attends, je suis en train de parler avec un auditeur. Si ça ne te dérange pas, si tu veux bien le respecter. Bonsoir Thomas. Thomas, t'es là?
8: Oui, je suis là.
4: Bonsoir. Qu'est-ce qui t'amène, Thomas?
8: Bonsoir Gérard.
0: Basta Radio, si ça te dérange pas.
4: Voilà, elle est éteinte. Thomas, qu'est-ce qui t'amène?
8: Pas de radio.
4: Qu'est-ce qui t'amène, Thomas?
8: Allô, oui.
4: Bon. Thomas,
9: qui m'amène, c'est que j'aimerais bien tester la fidélité de ma copine, et pour cela, ben, j'aurais besoin de Gérard.
4: Ah, ça c'est bien, ouais.
3: Là, t'as tapé la bonne porte.
9: Qui la chauffe bien et tout, et voir si elle craque ou pas, quoi.
4: Alors ça, à mon avis, c'est bien faire, Gérard. Ça, c'est sa spécialité, il me dit oui de la tête.
0: Non, non, c'est pas mon problème, tu te démerdes tout seul avec ta cop.
3: Mais tu veux rien faire, Gérard, ce soir,
0: manière.
3: Je comprends pas.
0: Mais ouais, non, mais manière, je veux dire une chose, que celui-là, le Thomas, c'est le Thomas de Fun Radio, donc il va se faire foutre, il se démerde tout seul.
4: Mais il est appelé sur un portable, t'es bête ou quoi? On l'a appelé sur un portable.
0: Non,
4: mais va le chercher le Thomas alors, il est bête alors.
0: Non.
3: Gérard, je crois que tu prends la mouche pour un oui, pour un non.
4: Bah ouais,
3: non.
4: T'es aigri.
0: Mais ça, mais moi je vais te dire une chose, Cyril.
3: Oui.
0: Que moi je connais les gens. Bah. À mon avis, il va le chercher, il va pas le chercher là-bas, parce que je l'ai vu tout à l'heure. Donc c'est pas le bon. Bonne nuit.
9: Heureusement, tu le fais un film.
4: Si Thomas, il arrive. Alors voilà.
0: Ouais.
4: Alors il est là, mais en même temps.
0: Ouais.
4: Parle-lui. Crétin, va.
0: Crétin, ouais.
4: Bah oui, toi, oui, parce que des fois, regarde, il est là, Thomas, et en même temps, Thomas, il nous parle. Thomas,
9: ouais,
4: t'es là?
9: C'est pas Thomas Sun, là.
4: Non, non. Bah voilà.
0: Bah ouais. Eh, rigole bien, va. Ah, t'étais pas dans le studio d'à côté, non?
4: Bah alors.
0: Mais qui parle? Non, allez. Allez, c'est bon.
9: Sérieusement, il faut que tu m'aides, parce qu'en fait, tu vois.
4: Mais comment veux-tu qu'il soit là en même temps et au téléphone en même temps?
0: Bah, qu'est-ce que t'as avec ton problème de ta copine?
4: T'as bu ou quoi?
9: Moi, tu vois, mon problème, il faut.
4: Bah, il est là.
9: Parce que moi, tu vois, je suis à l'image.
0: Mais baisse ta radio, espèce d'andouille! Tu as la baisse de ta radio, sinon je te dis au revoir!
4: Mais calme-toi, putain, mais t'as bu ou quoi?
0: Putain, mais tu me fais chier là!
4: Bah attends, c'est toi
3: non,
4: qui fais chier, putain!
3: Je trouve que tu vas un petit peu loin là. Non, mais c'est vrai.
4: Bon, allez!
0: Allez hop, hop, Thomas, au revoir! Allez hop, bonne nuit celui-là! Il comprendra ce que ça veut dire!
4: Putain, faut pas l'énerver ce soir, mais pourquoi t'es venu?
0: Mais non, c'était pas. C'est pas.
4: Mais t'es énervé, on peut rien te proposer?
0: Non, mais attends.
4: Les meufs, tu les envoies chier? Les mecs, tu les envoies chier?
0: J'ai envoyé aucune meuf s'envoyer balader.
4: Comment?
0: Eh, j'en ai aucune.
4: Mais parce que personne n'appelle, t'as vu comment tu gueules derrière ton poste? Elles ont pas envie de t'appeler, ça sert à rien.
0: Dans ces cas-là, ça sert à rien que je gagne alors.
4: Mais si, mais tu viens pour faire des débats ou pour faire des poèmes et t'es pas romantique, t'es tout le temps en train de gueuler?
0: Mais attends.
4: Bah oui, hein, Cyril.
3: Non, je crois pas que ce soit la bonne solution, Gérard.
0: Bon alors, eh! Eh, vous écrivez, là, mais vous me cherchez qui, là? Au standard?
4: Putain!
0: toi, t'écris.
4: Bah, non, mais
0: Ouais, tu prends des numéros, mais tu rappelles personne.
4: Qu'est-ce que vous foutez, Patrick Vincent,
0: oh,
4: là? Qu'est-ce que tu fous?
0: Putain,
4: faut
0: vrai.
4: Vous spiler, là.
3: Gérard.
4: Mais ouais, mais.
0: Si non, mais c'est pas vrai, là.
3: Une petite phrase de Tourterelle, ça va.
0: Non. Tant qu'il y aura pas de nana, moi, je vais rien faire, ça va aller.
4: Mais
0: vite,
4: comment veux-tu qu'il y ait des nanas qui aient envie de parler avec toi d'amour quand on entend un mec gueuler pareil?
0: Mais attends,
4: T'envoies chier Thomas, le petit Thomas, il voulait faire un petit canular, je dois se dire, ce mec-là, il a même pas d'humour, il veut pas l'aider, qu'est-ce que tu veux? Tu veux pas qu'on aide Thomas?
0: Mais qu'est-ce que tu veux qu'on l'aide avec sa gonzesse?
4: Eh ben, il voulait que tu te fasses passer pour, que tu dragues sa meuf pour voir si elle était fidèle, juste pour voir la fidélité de sa meuf. C'était quand même un truc bien à faire, quand même.
0: Ben non, mais ça, c'est toi qui sais mieux faire que moi, c'est tout.
4: Non, t'es un maître en la matière, les canulars.
0: Non, c'est toi, les canulars, c'est pas moi.
4: Non, mais attends.
3: Bon, tu veux nous lire un petit passage de Tourterelle, Gérard?
0: Non, mais bah, je veux qu'on aille un peu plus de nanas sur
4: non,
0: mais
4: pour l'instant, il n'y en aura pas tant que tu te mettras à gueuler et être comme ça. Il faut être plus souriant.
0: Ah bah, dans ce cas-là...
4: Mais
0: dans ce cas-là, moi, tu fais une chose, tu prends qui tu veux, tu discutes avec Cyril et puis c'est tout. Moi, j'écoute et c'est tout.
3: Il n'y a rien.
4: Mais non, parce que tu veux uniquement des nanas. Non, tu veux que des nanas. Il y a des gens, Thomas, t'as pas voulu lui parler.
0: Anne, je l'ai pas envoyé balader. Anne, elle est là. Anne, t'es toujours là?
4: Non, elle est plus là maintenant, Anne.
0: Bah voilà. Terminé.
4: Mais non, mais c'est normal, voilà. C'est moi. Bah attends, et Thomas, moi, je voulais que tu le respectes. Tu veux que des filles?
0: Bah oui.
3: Mais il est sur tous les coups, Gérard, de toute façon. Il est sur Karine, il est sur Anne.
0: Non, Karine, elle est maquée. Donc,
4: mais non, dis pas ça. Attends, elle a pas de bague, elle l'a dit hier.
0: Attends, j'ai écouté, elle a dit hier qu'elle avait un copain.
4: C'est pour briller les pistes. Ouais. Putain, mais t'es tellement peu habitué maintenant avec des meufs, tu te sais même plus comment les. C'est pour brouiller les pistes qu'elle dit ça, c'est pour toi.
0: Mais parce qu'elle veut, moi, c'est pas mon problème.
4: Karine, elle veut te faire tourner en bourrique.
3: Oui.
0: Mais non, moi, je veux d'autres personnes.
3: Je pense que ça peut se décompter pour toi avec Karine.
4: Avec Karine, elle pourrait te le dire, elle peut allumer le micro. Elle est une fille, il n'y a pas de filles qui peuvent appeler au standard si tu te mets à gueuler comme un putois comme ça, c'est pas possible.
5: Il y a eu plusieurs filles qui ont eu peur, Gérard.
4: Bah oui, bien sûr, c'est évident.
5: Attends. Si, je t'assure.
0: Si tu retirais ton truc, déjà, on t'entendrait un peu mieux. Hein, parce que déjà hier, on l'entend
4: très très bien, c'est pas le problème. C'est qu'aujourd'hui, tu gueules trop et c'est pas possible. Gérard, parle-nous un peu du Big Bill.
0: Le Big Bill, je le regarde pas.
4: Ah, comment ça se fait?
0: Ah, comment que ça se fait? J'ai plus de télé.
3: Ah, non.
0: Mais non, mais ça, c'est un c'est... truc.
3: Ah, non, excuse-moi, je crois que j'ai dit le mot tabou.
0: Non.
4: Elle a tout embarqué. C'est ça?
3: Ah ouais.
4: Voilà, exactement. Bah, ça fait du bien quand t'arrêtes de gueuler, hein. Il y a quelqu'un sur Internet, et c'est marrant parce que je crois que Cyril est très amateur de ça. Il y a quelqu'un qui voulait parler de CB. Ah. Et qui demandait, et qui dit, est-ce que la CB, est-ce que Internet aujourd'hui aurait tué la CB?
3: Alors, j'ai envie de me tourner vers Gérard.
0: Oui.
4: Tu penses aussi?
3: Gérard.
0: Oui. La CB, l'Internet a tué la CB. Et faut bien se dire une chose. C'est un débat qu'on va aborder très prochainement.
4: C'est vrai.
3: Quand tu peux donner une date?
0: Non, on peut pas.
4: On peut pas donner de date.
3: Pardon, excusez-moi.
0: Mais c'est.
4: Ah, tu fais gaffe,
0: c'est, c'est vrai que à l'heure actuelle, l'internet et même les portables.
4: Ouais.
0: On tué la CB.
3: Les portables surtout.
4: Ouais, les portables. Tu l'expliques comment? Parce que toi t'as une voiture et t'es encore en possession de la CB.
3: T'es encore en CB.
4: Ouais.
0: C'est
4: quoi ton QRZ?
3: Mon QRZ 3008.
4: Non mais t'as un nom zèbre. Zèbre.
3: Non plus maintenant.
4: Ah plus maintenant t'as changé.
3: 3008.
4: Hein. 3008 bon bah.
3: Toi c'était quoi déjà? J'ai choisi et je vais vous dire pourquoi j'ai choisi un chiffre.
0: Et bah, dis.
3: Je vais te dire. Parce que bon, l'internet, beaucoup de gens se servent des lettres. Moi, j'ai voulu me démarquer et prendre du chiffre.
4: Ouais.
3: Qu'est-ce que t'en penses, Gérard?
4: C'est intéressant.
0: Non, mais ce qu'il faut dire.
4: Merci de répondre.
3: Qu'est-ce que t'aurais fait à ma place?
0: Non, mais moi, de toute manière, je serais resté sur mon code.
4: C'était quoi déjà?
0: Moi, c'était Barracuda 9.2.
3: Barracuda 9.2, c'est-à-dire?
0: Bah, Barracuda 9.2, c'est tout.
4: C'était avant ta taillée, ça, non?
3: Ouais, c'était juste avant.
0: Non, parce que comme il y a plusieurs personnes qui ont voulu prendre...
4: Avant, il s'appelait Tataillé hein, sur la CB. Et là, c'est Barracuda.
0: Donc, faut bien se dire une chose.
4: Ouais, bah.
0: C'est qu'à l'heure actuelle, maintenant, la CB, et je pense qu'il y a pas mal de routiers qui doivent encore en avoir. Et faut se dire une chose, qu'à l'heure actuelle, la CB est en train de se...
3: En train de mourir.
0: En train de se perdre.
4: Mais en train de se dépétrir là, complètement.
0: Parce que là, la CB maintenant, tu vois moins. Moi, je vois l'autre fois quand tu m'as ramené, on a croisé aucune
4: voiture avec des CB. Hein.
0: Non, mais on a croisé un SMI. Il avait pas la CB.
4: Ouais.
0: Et moi, je vois là où que je suis, c'est.
4: Alors qu'on voit de plus en plus de camions qui ont des écrans comme j'ai là et qui ont Internet. Hein.
0: Maintenant, Internet. C'est comme ça, ou sinon t'as les téléphones et puis c'est tout. Hein.
3: Alors j'ai envie de dire, quelle est ta solution, Gérard? Qu'est-ce qu'on fait?
4: Parce qu'il faut sauver, parce qu'il y a des.
3: Faut sauver la CB.
0: Non
3: quoi.
0: Mais.
4: Bah, surtout
0: non,
4: les entreprises, parce qu'il va y avoir du chômage.
0: Non mais faudrait savoir ce qui se passe, c'est tout. S'il y a des routiers qu'on...
4: On en a un, mais avant d'intervenir, parce que c'est intéressant, hein, parce que est-ce qu'on peut s'imaginer qu'il y a un trafic de CB?
0: Non.
4: Non.
3: Je suis pas sûr, Gérard.
0: Non, parce que faut avoir une carte pour déclarer ta CB.
4: Mm-hmm.
0: Tandis que maintenant, tu peux acheter une CB comme ça.
4: Oui, mais avant, exactement. Il y avait des trafics. Comme aujourd'hui, on vole des portables, on fait des trafics de portables.
0: Ça, c'est différent.
4: Ah ouais, mais quand même.
3: Moi, j'ai pas menti, on a essayé de me voler 3 fois ma CB, moi.
0: Ouais, mais ça, c'est ton problème. C'est toi qui, si tu la laisses dans ta voiture, c'est ton problème.
3: Ah, enfin,
0: c'est
3: donc, il y a du trafic de CB, Gérard.
4: Parce que moi, j'ai vu sa CB, c'est quand même énorme. Puis, bon. C'est vrai que Cyril a une bagnole, bon, comme il a la CB, il aime bien les, du coup, il met l'antenne, elle est voyante, elle fait plus d'1m50, hein, donc.
0: Et c'est quoi, comme antenne?
3: Une DH4.
4: C'est une grande, la plus grande, c'est les nouvelles, les DH4.
3: Voilà,
4: c'est une pionnière?
3: Exactement. La pionnière DH4.
4: Mmh. Toi, t'avais quoi, Gérard, à une époque?
0: Santiago 1200.
3: Ah oui.
4: Santiago.
3: L'antenne en forme
0: de
3: botte, de botte de western, du coup, de Santiago?
0: Non,
4: c'était pas ça.
3: C'est pas ça?
4: C'est pas ce
0: non, parce que c'est une antenne, bon.
3: Tu peux me la décrire?
0: Oh bah attends, je vais pas te décrire l'antenne. Hein.
4: C'est une prototype au début, alors elle était uniquement sur la Fuego Hugo Frey.
0: Voilà, c'était
4: Non mais c'était la Fuego Hugo Frey, comme après ils ont fait les Golf Bon Jovi. C'était la Fuego Hugo
0: non,
4: Frey.
0: Non mais c'est bon, on va
4: ils mettaient des CB Santiago.
0: Non bah allez, on va pas bon. S'amuser là-dessus.
4: Non mais attends, Gérard, non parce que c'est intéressant, parce que la CB quand même, il y a un mec sur internet qui dit, tiens, j'en profite pour dire que moi mon code QRZ c'est Mr. T.
3: Ah bah voilà.
0: Ouais bah en somme, Mr. T, il me semble que je le connais lui.
4: Il y en a plein des Mr. T, comme
3: tu salaud,
4: dis,
3: que
4: c'est un bel enculé, ouais.
0: Non, mais il y en a pas mal que je connais sur l'internet qui font.
4: Quelle est la meilleure
0: CB.
4: Alors tiens, on va aller sur internet là, parce qu'il y a beaucoup de gens qui posent des questions sur la CB. Quelle est la meilleure marque de CB?
0: La meilleure marque de CB à l'heure actuelle, c'est la Président.
4: À l'heure actuelle, c'est vrai.
0: À l'heure actuelle, c'est la Président.
4: Moi, j'étais avec Cyril encore. Il y avait pas la porte de Versailles, mais c'était la
3: porte de Vanves.
4: Porte de Vanves. Il y avait le salon de la CB. Et par contre, il y a des nouveaux modèles américains qui arrivent là. Ça va faire mal. Hein.
3: Il y a le nouveau modèle, je sais pas, le Wakeburn. Je sais pas si t'en as entendu parler.
4: Non. Non.
0: Bah non, bah moi, j'ai pas l'occasion d'aller dans les salons.
3: Hein. Ah
0: bah
3: c'est un peu sorti du circuit, quoi.
4: Tu vois pas ce que c'est?
0: Non.
4: C'est une CB que tu installes directement sur le net.
0: Ouais, mais ça, maintenant... Mais maintenant, ça va être pareil. Que ça soit la CB ou les portables, de toute manière, tout le monde va être branché là-dessus.
4: Bah, de toute façon, les nouvelles générations de portables, ils auront la CB. Hein.
3: La CB, c'est
0: voilà. Ça de toute manière, ça fait comme le net. Tu vas avoir des portables avec l'Internet et puis tout ça. Tu vas même pouvoir avoir la personne qui te téléphone sur ton portable.
3: De visu, c'est-à-dire.
4: C'est-à-dire qu'elle sera carrément sur ton portable. C'est-à-dire qu'elle sera
0: t'auras la photo.
4: Ah oui.
0: Tu auras la photo de la personne sur ton portable, c'est un Nokia.
4: Et ça, c'est une chose qu'on n'aura jamais avec la CB.
0: Ben, je pense pas, non. Bon, si on pouvait accueillir mon pote, un petit routier.
4: Patrick, oui, qui attend depuis longtemps. Patrick, bonsoir.
10: Oui, bonsoir à tous. Bonsoir à Gérard.
0: T'es arrêté, Patrick?
10: Je suis sur la route, là, en ce moment-là.
0: Ouais, mais si tu pouvais t'arrêter, parce que ça... Je voudrais pas qu'il t'arrive...
10: Non, mais t'inquiète pas, je suis un professionnel de la route, je suis équipé, y a pas de souci. Maintenant, pour en revenir à la CB, ce qu'a tué la CB, c'est pas le portable, c'est pas Internet, c'est la CB même. C'est toutes les stations en fixe qui avaient un peu trop de watts et qui balançaient des porteuses. Donc voilà. Donc,
4: ah ouais, ça, CB, on n'a pas parlé des porteuses, mais alors ça a tué la CB,
10: ça. C'est la CB même, ouais. Même avec les stations fixes. Ouais, la CB, ça marche toujours. Hein. Moi, je roule de nuit, et là, j'ai dû la couper parce que on se suit, on se croise avec les collègues et heureusement qu'on a la CB, ça nous coûte moins cher que les portables.
4: C'est vrai que la CB est très agréable la nuit. Hein.
10: Ah bah, nous, c'est notre outil de travail et dès qu'il y a un souci, même la station de radio 107.7 n'est pas aussi efficace que la CB hein, pour... dévier les routiers sur les voies annexes parce que le temps que l'information arrive à la radio, on est déjà bloqué.
4: Hein. Eh ouais. Tu utilises plutôt la CB nocturne?
10: Bah moi je roule quasiment que la nuit donc.
4: Elle est comment? Elle est fluo? Elle a quoi?
0: Non, il y a pas de fluo là-dessus.
4: Ah bon?
0: Il y a pas de fluo. T'es toujours branché sur le 19 toi?
10: Oui. Ça dépend. Le 19, c'est le canal d'appel ou d'urgence.
4: Attends, s'il te plaît. Patrick!
10: Le 19, ça devenait trop le bordel.
0: Ouais, mais Patrick!
10: Oui, je t'entends, ouais.
0: Donc, tu fais quoi comme route?
10: Là, je fais Paris, Beaune, Danson.
0: Ah, ben. Est-ce que tu peux me dire? Bon, c'est un petit message que je demande sur ceux qui sont sur Beaune. Est-ce que vous entendez toujours la fameuse personne Stéphanie de Monaco?
10: Non, mais lui à mon avis il doit passer la journée parce que la nuit
0: il passait la nuit. Nuit parce que je faisais de la Cernam moi la nuit.
4: Ouais bah ouais. On est parti loin.
10: On l'avait à Beaune. Tous les routiers sont pas comme Gérard. Hein.
4: Bah non.
0: Non mais attends Patrick, je vais te dire une chose que moi j'ai toujours aimez les routiers et je vous adore encore.
4: Oula.
0: D'accord? Alors faut bien me dire une chose, Patrick. Ouais mais Patrick, faut te dire une chose. Ne dis pas ce que tu viens de dire parce que j'ai des gens que je connais. Donc un dénommé Gilles.
4: Fesse de cul. Gilles, je connais.
0: Non mais il se reconnaîtra parce que je connais plus son nom. Son code CB. Et il se reconnaîtra. Donc, je lui souhaite un petit coucou.
4: D'accord. Pas de coucou, on s'en fout. Pas de coucou. On remercie Patrick quand même parce que là, bon, on était parti dans un délire très premier degré. Alors, ouais, maintenant, ça afflue dans tous les sens. Hein. Tout le monde veut poser des questions.
0: Question CB, c'est bon. Hein.
4: Non, mais on peut.
3: CB, je pense que c'est bon.
4: On va tourner la page un petit peu. Ouais. Puis, on va aller vers Pierre quand même qui a 21 ans de Nantes et qui a des choses à dire. Et alors, Cyril va peut-être pouvoir nous aider également, il voudrait des techniques de drague.
3: Aïe.
4: Bonsoir Pierre. Merci d'être avec nous d'abord parce que bon, t'es pas obligé. Bonsoir Pierre.
11: Bonsoir. Bonsoir à Gérard. Bonsoir à Cyril.
0: Bonsoir.
11: Alors excusez-moi d'arriver à l'impromptu comme ça dans votre débat de CB. Moi je vous explique.
4: C'est un débat de merde.
11: Ça fait un petit bout de temps que j'ai pas entendu Gérard sur antenne. Donc je suis très heureux de le retrouver.
4: Ouais.
11: je le salue ce soir. Et je voulais lui demander tout simplement ce qu'il devient, parce que bon là j'ai appris qu'il cherchait des femmes, et lui demander ce qu'il devient, parce que moi à l'époque...
3: Bah non, ce moment il bouffe le cul là. Ah, bon.
0: Alors je vais te dire une chose, ce que je deviens ça te regarde pas et je le dirai jamais à l'antenne ce que je suis en train de faire, d'accord ?
11: Très bien, non mais ce que
0: voilà,
11: je
0: voulais... Voilà, déjà la question, tu m'as posé la question, je t'ai répondu, d'accord ?
3: Gérard, je trouve que tu vas un petit peu fort de café.
11: C'était uniquement dans un...
3: Je sais pas, Max.
4: Non mais t'as entièrement raison.
0: Moi ce qui a répondu...
4: Ce qui était quand même très agréable, Gérard, quand même, il faut le savoir, je vais lancer un scoop, c'est qu'il m'a dit, tiens, si je viens ce soir, ce serait bien de faire une libre antenne. Et depuis tout à l'heure, on lance des sujets avec des libres antennes, tu veux répondre à aucune question.
0: Non mais il n'a pas besoin de savoir ma vie privée.
4: Il te pose des questions.
11: Déjà, je ne pose aucune question sur ta vie privée. Je vais t'expliquer. La simple chose, c'est que la dernière fois que je t'ai entendu, tu étais avec une certaine personne, donc j'ai appris qu'il fallait pas donner le nom ni en parler. Je t'ai laissé... Je t'avais laissé sur des histoires de procureurs ou je sais plus quoi.
0: Attends, Cyril. Non, 5 minutes. Tu peux approfondir l'histoire du procureur, toi?
11: Non, mais je sais plus.
0: Attends, 5 minutes.
4: Non, il confond avec Jean-Pierre Sauzère, c'est pas grave. Quelle est ta question? Il confond avec Jean-Pierre Sauzère. Arrête de partir dans plein de directions. Ta question, c'était des techniques de drague, c'est ça?
11: Oui, alors je voulais savoir les techniques de drague. Excuse-moi pour la confusion. Je voulais juste savoir les techniques de drague de Gérard, parce que là, c'est...
0: Je vais te dire une chose.
4: Tu vas répondre à rien.
0: Je réponds pas
4: à... Mais à quoi ça sert de faire une libre antenne si tu veux répondre?
0: Il se gourde de personne et maintenant il me demande un technique de drague.
4: Il s'est trompé.
0: Il est taré ce mec.
4: Mais c'est toi qui es taré, tu réponds à aucune question. Pourquoi t'es venu ce soir, on se le demande?
11: Oui, c'est vrai.
4: T'es venu pour...
0: Si t'es pas content, je coupe mon micro, c'est tout.
3: Gérard, je t'en conjure.
4: T'es reparti comme avant, il lui a fallu 5 jours et ça y est, il recommence comme avant. En fin de compte, t'as pas changé, quoi. Tu changes pas, Gérard. Je pensais que t'avais changé, je pensais que tu voulais faire des efforts, que t'avais envie de faire des efforts, tu fais aucun effort. Gérard. Allez, putain, commence pas, tu me fatigues, putain, il est lourd. Pierre, apparemment, Gérard se fait prier, tu sais ce qu'il veut, il veut des gonzesses, il est tout seul, c'est tout ce qui l'intéresse.
11: Il faut qu'il arrête de gueuler.
4: Ouais, mais qu'est-ce que tu veux, il respecte pas les auditeurs, il les respecte pas. Il voulait faire une libre antenne, il voulait qu'on lui pose des questions, mais il veut qu'on lui pose des questions uniquement que des nanas, qui lui disent je t'aime, je veux te voir.
11: Ça vient pas comme ça.
4: Cyril, qu'est-ce que t'en penses? T'es déçu, là?
3: Je suis un petit peu déçu. J'ai peut-être la solution une fois de plus. Gérard, tu veux lire un petit passage de Tourterelle?
11: Ah oui, voilà, s'il te plaît.
3: Non, vraiment pas?
11: Oui, s'il te plaît. Oui.
3: Apparemment, c'est la langue de bois, là.
4: Là, c'est compliqué, là. Gérard, tu veux faire une petite pause, peut-être? Aller boire un café, tranquille, on continue tranquille entre nous? Sans toi? Je sais pas, parce que tu veux pas répondre aux auditeurs, tu veux rien faire, je ne sais pas.
0: Non, mais de toute manière, moi, je veux pas répondre aux auditeurs quand ils ont des questions pourrites comme ça.
4: Elles sont très
0: déjà
4: bien,
0: il se plante. Et puis déjà, il a la radio derrière lui. Donc dans ce cas-là...
11: Non, c'est faux.
4: Puis même moi, ça m'arrive des fois ça me gêne pas, moi, de faire de la radio avec des gens.
11: J'ai de la musique.
4: En tout cas,
0: je vais te dire une chose.
4: Gérard ne te respecte pas, mais moi, je te respecte, Pierre. On te respecte, nous, avec Cyril.
11: Merci beaucoup. Mais je voulais juste m'excuser encore pour la confusion.
4: Il y a aucune excuse, il y a pas de problème, mon pote. Il y a pas de problème.
11: En tout cas, non. Je voulais juste remarquer parce que
4: Karine est déçue de Gérard ce soir. Hein. T'as vu comment il est, hein? Et encore, ça fait que 4 jours qu'il est là. Il a dit qu'il ferait des efforts. Imagine s'il reste avec nous dans 3 mois, il va être imbuvable. Imbuvable.
11: En plus, je vais te dire un truc, Max. J'ai entendu un de ses poèmes fameux, d'ailleurs brillant.
4: Ouais.
11: Et il disait qu'il avait mis un quart d'heure pour l'écrire, même pas. Moi, je dis que les meilleurs compositeurs et les meilleurs écrivains peuvent s'aligner.
3: Tu veux parler de brochette?
11: Oui.
3: Brochette que t'entends.
11: C'est vrai qu'il y a des fruits, là.
4: Brochette était... C'est vrai qu'il... D'abord, il a touché Cyril, hein, ça t'a touché au cœur.
3: Non, mais Brochette a fait l'écart ce soir au niveau des poèmes. Je crois qu'il a...
4: C'est un des plus beaux.
11: Le premier était pas mal.
4: On va arrêter la libre antenne avec Gérard parce que, apparemment...
11: vous allez arrêter, là?
4: Aucune question ne l'intéresse, donc...
0: Non, mais moi, je veux pas...
3: Il veut des gonzesses, Gérard.
4: Il veut des gonzesses et qu'il le drague et qu'il dise, voilà, Gérard, on t'aime, Gérard, on t'aime.
0: Mais moi, je veux pas parler avec un mec qui dit que, comme quoi, je m'attaque à un procureur alors que c'est faux. Donc dans ce cas-là,
4: il s'est trompé.
0: Des trucs comme ça, terminé. Et moi, son système de drague, il se débrouille. Mais c'est toi qui t'es trompé, mon grand.
4: Le problème, c'est que la technique de drague, il se débrouille. Après, on aura une demoiselle qui veut des techniques de beauté. Donc on va pas la prendre parce qu'apparemment, tu vas lui dire qu'il va falloir qu'elle se débrouille.
3: Si, il veut bien ça, je crois.
4: On demande à ce que tu nous confies tes fantasmes. Donc tu vas nous dire que ça ne te regarde pas, c'est d'avis privé. Donc bien entendu, on va pas pouvoir passer sur l'antenne. Mais on a quelqu'un également qui voulait avoir des techniques pour rentrer dans le milieu de la radio. Donc c'est encore une fois plus ta vie professionnelle, ça ne les regarde pas, donc on les passe pas à l'antenne non plus. Donc quels sont
12: Attends, t'es marrant, toi.
4: Quels sont les sujets qu'on a le droit d'aborder? Les sujets qu'on a le droit d'aborder, monsieur le dictateur?
12: Non, mais attends, t'es marrant. Déjà, là, ce que tu m'as donné, j'ai pas les fiches sous les yeux.
4: Cyril hallucine.
12: Non, mais j'ai pas la feuille sous les yeux. Donc, l'autre, son système de quoi, de beauté, c'est qui?
4: Non, mais on va pas le faire.
12: C'est une nana.
4: J'ai zappé.
12: Si tu zappes tout le monde, dans ces cas-là, c'est pas la peine. On arrête et puis terminé.
4: C'est pour ton bien que j'ai fait ça.
12: Non, mais dans ces cas-là, moi...
4: Tu veux pas faire les techniques de drague, mais tu veux faire les techniques de beauté?
12: Mais attends, son truc de beauté, c'est quoi? Qu'est-ce qu'elle veut?
4: Non, c'était un mec, Flavien.
12: Ah, c'était un mec. Un mec qui veut se faire...
4: T'as vu, c'est un mec qui en veut plus.
12: Mais putain, mais les nanas appelaient!
4: Non, mais elles ont...
12: Le standard, il est en train d'exploser, vous prenez personne!
4: Mais ils appellent pour demander de fermer ta gueule parce que t'es toujours en train de critiquer les gens. Sois cool avec eux, dis-leur, voilà,
12: mais
4: appelez.
12: Alors, mais dans ces cas-là, c'est mon problème! Dans ces cas-là, faut dire une chose, s'ils veulent pas, dans ces cas-là, vous faites une chose, on repart comme au départ, terminé, point final à la ligne, vous avez pu m'entendre et vous allez gueuler. C'est tout!
4: Qui va gueuler?
12: Les auditeurs, parce qu'ils vont me dire « Oui, Gérard, comme ça s'est passé il n'y a pas longtemps. »
4: Oui, c'est ça.
12: Même avant-hier. Ça commence à bien faire.
4: Bah oui, mais alors, si tu veux que les gens, alors qu'ils sont contents de te revoir...
12: mais ils sont contents.
4: Alors, sois souriant à l'antenne, sois heureux d'être là.
12: Mais ils sont contents, c'est rien que des mecs. J'en ai rien à foutre.
4: Mais il n'y a que des mecs qui écoutent le soir.
12: Moi, il y a des nanas.
5: Pour l'instant, tu fais peur aux filles.
4: Mais évidemment,
5: tu cries beaucoup, là.
12: Mais parce que je donne mon point de vue, j'en ai marre d'entendre que des mecs. C'est tout.
5: Mais alors, fais un petit appel doux.
12: C'est tout, je veux que des nanas.
3: Non, mais plus doux.
12: Terminé.
3: Doux.
12: Des nanas. C'est tout.
4: Putain, mais c'est grave.
12: Rien d'autre.
4: Mais c'est impossible d'avoir des nanas dans un comportement pareil, Gérard. C'est ça que je suis en train de t'expliquer. C'est pas méchant, ce que je te dis. Comment veux-tu?
12: Comment veux-tu que je m'encule? Ainsi de suite.
4: Non, mais c'est impossible. C'est impossible.
12: Non, mais moi, je vais te dire une chose. Dans ce cas-là, Gérard, on va faire une chose.
4: Tu veux des nanas qui disent juste je t'aime, c'est tout ce que tu veux?
12: Non! Moi, je veux des nanas qui soient au moins sérieuses. Pas des boudins ou ni.
3: Pas des salopes.
4: Mais des sérieuses pour quoi faire?
12: Pour discuter.
4: Mais de quoi?
12: Mais de discuter pour savoir ce qu'ils recherchent et c'est tout.
4: Mais ils recherchent quoi?
12: Moi je veux discuter.
4: Et si une nana appelle pour discuter de la pollution ou justement de n'importe
12: quoi. Mais j'en ai rien à foutre de la pollution.
4: Non, donc il faut qu'elle discute de toi. Il faut qu'elle discute pour toi.
12: Je veux pas faire deux heures de libre antenne sur moi.
3: Alors sur quoi?
12: Je lance un appel. S'il y a des gens, des nanas, je dis bien.
3: Alors c'est pas des gens, des nanas.
12: Qui veulent discuter avec moi.
4: De quoi?
12: Sérieusement.
4: De quoi? De n'importe quel sujet.
12: De savoir si y a une possibilité d'entendre, voire infinité, si plus, qu'ils appellent au 0825 08 5000. Voilà.
4: Donc
12: ou qu'ils écrivent au 22 rue Bayard.
4: Non, mais là, c'est
12: radio.
4: Pas possible. Moi, je dis non.
12: Non,
4: moi, j'interdis parce que tu fais ta popote, là. Tu fais juste ta popote. Donc, toi, demandes aux gens de faire... Toi, tu viens prendre la radio avec des millions de personnes qui écoutent, mais tu dis...
12: alors, comment tu m'as fait connaître l'autre?
4: Non, mais d'accord.
12: Par le bien de ça.
4: Oui, mais...
12: Alors, donc, j'ai bien le droit. Toi, t'essayes bien de te faire draguer en direct. Donc, j'ai bien le droit aussi.
4: D'accord. Mais là, t'es en train de dire aux gens, vous êtes 90 000, je sais pas, on va dire qu'il y a 100, on va imaginer qu'il y a 100 000 personnes qui nous écoutent. Et, donc, tous ceux qui sont de sexe masculin, ils vont se faire foutre parce que tu en veux pas. Les nanas, qui ne souhaitent pas te draguer, elles vont se faire foutre aussi apparemment. Donc, c'est juste les nanas qui ont envie de te rencontrer, de boire un verre avec toi, qui t'intéressent. C'est ça? On est bien d'accord?
12: Non, mais pas boire un verre, de discuter.
4: Ouais, plus
12: et
4: infinité.
12: De boire, si plus infinité, c'est tout. Je demande pas la lune.
4: Donc, il n'y a que pour toi. Mais comment veux-tu qu'une fille soit intéressée par un mec, qu'elle ne connaît pas, qui deuxièmement est constamment agressif avec les gens, donc on a l'impression que t'aimes pas communiquer avec les gens, que t'aimes pas les gens. T'aimes les gens ou pas?
12: J'aime les gens, mais ça dépend des questions qu'on pose, c'est tout.
4: Donc, mais est-ce que
12: c'est tout? Parce que même moi, dans mon entourage, quand on me demande quelque chose, je l'envoie chier. C'est tout.
4: Pourquoi?
12: Parce que y a des questions qui vont trop loin.
4: Mais quelqu'un qui simplement veut te demander des conseils en tant que grand frère, même un mec qui a envie de te demander des conseils de drague, tu veux pas le conseiller?
3: Je trouve que ça va un petit peu.
12: Mais attends, comment tu veux que je lui réponde?
4: Bah, je sais pas, dis-lui, voilà, en tout cas, il y a des choses à pas faire, faut pas être vulgaire, il faut être propre sur soi.
12: Bah, attends, mais de toute manière, ils savent. Mais ils savent depuis le temps qu'ils m'écoutent.
4: Bah, ils savent surtout que quand tu t'écoutes, t'es tout seul. Donc, si t'es tout seul, c'est que tu sais pas très bien draguer, c'est que t'es tout seul.
12: Mais attends, mais depuis le temps qu'on se connaît. Depuis le temps qu'on se connaît, c'est bon.
4: Bah oui, bah, ils voient que t'as eu deux nanas depuis qu'on se connaît, que t'as eu deux râteaux.
12: Non, mais attends, ouais, Cyril. Cyril, je vais te dire une chose. Je veux bien être gentil. Je veux bien que tu restes avec nous. Mais quand c'est moi qui parle, t'éteins ton micro parce que sinon, si c'est pour te foutre de ma gueule, c'est pas la peine. D'accord?
3: Non, je suis tout à fait d'accord.
12: Ça va être clair et net.
3: Non, mais c'est vrai, je trouve qu'il y a des gens qui ont été trop loin avec toi ce soir.
12: Et pour me dire ce que j'ai à lire, c'est moi qui commande encore.
3: Non, mais je te dis, il y a des gens qui ont été trop loin avec toi.
4: Non, mais tu commandes.
3: Qui t'ont poussé à bout.
12: Moi, de toute manière, je suis pas d'accord.
4: Non, mais
12: moi,
4: tu commandes pendant tes débats, mais moi, je suis là, et c'est pas toi qui commandes pendant que je suis là, et tu le sais très bien, et tu sais très bien.
12: Mais de toute manière, on a discuté tout à l'heure, on avait dit qu'on faisait une libre antenne, et qu'on allait faire des poèmes, je t'en ai fait.

0: te le dire tout de suite, ma chérie. Il te répondra pas parce que ça ne l'intéresse pas, parce qu'il y a qu'un truc qui l'intéresse, c'est que tu lui dises je t'aime, je t'aime bien.
1: Non, mais attends. Attends, ça dépend. Mais attends, tu permets, je réponds à Max.
0: Non, bah.
1: J'ai le droit.
0: Non, bah vas-y.
2: Vas-y, réponds à Max.
0: C'est quoi tes fantasmes? Alors, c'est quoi, quelle est ta question, Juve?
1: Voilà.
2: Ben, déjà, je me présente. Je m'appelle Juve. Donc, j'ai 22 ans. Je suis en Bretagne. Et en fait, ben, je suis ravie que Gérard soit revenu. Et en fait, j'ai plaqué mon mec pour Gérard.
1: Voilà. Mais pourquoi?
0: Ah, quand même.
1: Pourquoi?
2: Oui.
1: Pourquoi?
2: En fait, c'est ta sensibilité, Gérard.
1: Non, mais attends. Ouais, mais non, mais attends. Tu plaques un mec à cause de moi?
2: Mais oui, mais parce que j'aime tes poèmes, j'aime ton humour, je te trouve très séduisant.
0: J'aime ton slip.
2: Ça, j'ai pas vu encore.
3: Et il est magnifique.
2: Comment?
3: Il a un magnifique slip, Gérard.
2: Je ne sais pas, je ne veux pas savoir pour le moment. Je voudrais d'abord apprendre à le connaître, en fait.
1: Gérard? Bah, moi, je suis 1m70.
2: Oui.
1: À peu près 50 kilos.
2: Oui, oh, tu es bien foutu alors.
0: Ouais.
1: Bah disons, comme moi je mange pas beaucoup, c'est normal.
2: Mm-hmm. Vas-y, continue, je t'écoute.
1: Donc, 1m70 pour 50 kilos.
2: Oui.
1: Bon, attends.
2: Oui.
1: Là, ça suffit, Cyril. C'est tout. D'accord? On est clair, net et précis. Parce que il y en a un qui est au standard. Je sais pas. Non, j'ai dit non. Je réponds à la personne. D'accord? Donc, je fais 1,70, 50 kilos.
2: Oui, tu l'as déjà dit.
1: Donc, 40 ans. Les yeux marrons.
2: Je sais.
1: Châtain.
2: Oui.
1: Donc, voilà.
2: D'accord.
1: Donc,
2: tu veux savoir comment je suis?
1: Oui.
2: Donc, je suis brune. Je fais 1,70, 60 kilos. J'ai les yeux verts. Donc je suis mince aussi comme toi.
1: Ben les yeux verts, y a un proverbe qui dit yeux de vipère.
2: Peut-être, je ne sais pas. Enfin, en tout cas, on n'a jamais fait la réflexion.
3: Attends, dis-lui parce que là, Cyril.
1: Non, mais c'est bon, ça y est. Oui, je continue à t'écouter.
2: Et donc, en fait, depuis que tu es revenu à l'antenne, j'arrête pas de rêver de toi. J'aimerais bien que tu me fasses des poèmes parce que j'adore tes poèmes. Et voilà.
1: Bah dans ce cas-là, tu fais une chose. C'est comment ton nom?
2: Moi, c'est Vulve, c'est breton.
1: Bah dans ce cas-là, breton. Tu fais une chose.
2: Oui.
1: Tu donnes ton adresse à Karine hors antenne.
2: Oui.
1: Si tu veux.
2: Oui, tout à fait.
1: Et tu donnes deux.
2: Oui.
1: Deux noms au hasard comme ça.
2: Deux mots au hasard ou deux noms?
1: Deux surnoms.
2: Deux surnoms? Oula.
1: Non, mais des trucs qui te viennent à la tête comme ça.
3: Genre mais brochette.
1: Non. Je te les ferai pas à l'antenne.
2: Pourquoi?
1: Non.
2: Mais pourquoi, Gérard?
1: Bah alors,
2: je vais pas dormir de la nuit, là, si tu me fais pas un poème.
1: Bon, alors, tu veux quoi comme surnom? Allez.
2: Non, attends.
1: Attends, tu sais ce qu'on va faire?
2: Oui, vas-y, je t'écoute.
1: Tu réfléchis. On va faire une pause. Je bois un café, je fume une cigarette.
2: Et tu reviens en forme.
1: Tu donnes à Karine.
3: T'as vu comment il change là? Il a le sourire, là. Il a la pêche, tu donnes.
1: Non, mais, attention, oui. Vulve.
3: Et puis, oh.
2: Oui.
1: Je te préviens.
2: Oui, préviens-moi.
1: Que ça soit pas un coup monté que tu me fais.
2: Mais non, c'est pas un coup monté.
1: Dans ce cas-là,
2: tu me laisses. Je t'adore, Gérard.
1: Tu fais une chose. Tu laisses tes coordonnées à Karine.
2: Oui.
1: Hein?
2: Oui.
1: Je te fais tes deux poèmes.
0: Et il est fait en direct. D'accord? Tu bouges pas, Vulve, hein, parce qu'apparemment, il est très loin à la détente. On va revenir dans un instant au 0825 08 5000. Il y a peut-être d'autres surprises qui se préparent. Cyril, t'oublie pas d'éteindre ton micro.
3: Oui, vous inquiétez pas. Oui.
0: Hein, parce qu'il a tendance à perturber un petit peu Gérard. Ça t'agace un petit peu que Cyril est à côté de toi, oui?
3: Ouais. Mais je sais pas ce qu'il y a entre nous. J'ai l'impression qu'il y a de l'animosité envers moi, Gérard.
1: Non, mais surtout là, je voulais savoir quelque chose et apparemment, j'ai pas trop su. De toute manière, je vais la prendre quand même hors antenne pour un petit peu avant d'aller boire mon café.
0: Là, ça va mieux, là, quand même. Hein.
1: Je vais la prendre hors antenne.
0: Attention, les enfants, il va y avoir du gros son. Deux gros morceaux, spécial casse dédié pour Cyril. Ah. Pas celui qui va arriver maintenant, mais celui d'après. Mais ça, c'est un truc qui va te faire plaisir. C'est la merguez partie.
3: J'adore.
0: Les musclés.
3: J'adore.
0: Et juste après, François Valéry, mon pote le dit.

0: débarrasser.
1: Oh oui.
0: Juste après, oh deux là disques là rien que pour Cyril.
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0: Voilà, c'est toujours la nuit, c'est toujours Fun Radio, et il y a toujours Gérard de Suresnes qui est en train de se concentrer pour le moment. Cyril, finalement, on n'a pas eu l'occasion d'intervenir tant que ça sur l'antenne, hein, parce que bon, il y a eu le bulldozer. Non, mais c'est quelqu'un qui quand même maîtrise le métier, le sujet.
1: Non, mais c'est quelqu'un de très bien, Gérard. Et d'ailleurs, je suis tombé sur Méduse, un de ses poèmes.
0: Ouais.
1: Ah, alors voilà, non mais Gérard, si tu le prends comme ça, tu sais, je vais quitter la salle, ça va être aussi simple que ça.
0: Ah ouais, non, parce que là...
1: Gérard, vas-y, non mais qu'est-ce qui se passe entre nous là?
0: Bah, ce qui se passe, c'est que...
3: Non, mais ça c'est des trucs que personne n'a le droit de dire et c'est tout.
0: Voilà, non
1: mais non, ça mais, c'est... Gérard, j'ai l'impression que t'es pas content que je suis...
3: Non mais je
1: qu'est-ce
3: cherchais
1: qu'est-ce
3: quelque...
1: Que je fais alors?
3: Je suis en train de chercher un truc pour quelqu'un, il faut que je prépare d'autres choses derrière. Ah,
0: le truc de quelqu'un, à savoir la demoiselle avec qui tu devais le faire, ça t'aura le temps de le faire chez toi tranquillement.
3: Non,
0: et de repasser à l'antenne.
3: C'est pour ça.
0: Alors c'est pour ça. Vulve, on lui a dit au revoir.
3: De toute manière, je vais la rappeler tout à l'heure.
0: Alors, il va y avoir, et je tenais à le dire maintenant, on va l'annoncer, hein, le temps que tu prépares les questions. Mais là, à mon avis, il va y avoir de l'audience vilaine. Ça va faire mal ce soir sur l'antenne et sur la bande FM. Un débat de Gérard vient de se préparer. Un mini débat comme les mini Mars. 4 ou 5 questions maximum. Il est en train de boire son café. Si vous voulez participer au débat de Gérard, que vous connaissez par cœur, ça fait plus de 5 ans que ça existe, 0825 08 5000, il va y avoir une nouvelle équipe qui va donc être essayée. Il est pas sûr que Gérard les garde, parce qu'on en a fait il y a pas longtemps, il a testé une nouvelle équipe, il a déjà licencié 2-3, donc ce soir il y en a qui vont être testés, ils se présenteront tout à l'heure, à part Thomas que vous connaissez. Il y a un nouveau également qui va venir nous rejoindre à l'AREA, à côté de Karine également, peut-être un petit jeune nouveau qui va être essayé et qui sera peut-être pas gardé non plus. On va voir comment ça va se passer. Gérard est extrêmement concentré. Cyril, toi qui es à côté, tu peux...
1: Bah, il a fond dedans, il a fond dans le débat, il a fond dans son boulot.
0: Il
1: ne
0: veut
1: quoi.
0: Pas que tu copies.
1: Ouais, je vois ça, ouais.
0: Non, mais il est en train de...
1: Non, mais j'ai l'impression que Gérard n'est pas content que je sois là ce soir.
0: Non, si, mais il est en train de se concentrer. Donc, le problème, c'est qu'il est en train de... Bah,
1: Gérard, on peut se parler?
0: Non, il est en train de travailler. Là. Hein, Gérard, c'est ça? Tu veux être concentré, c'est ça?
3: Non, mais je peux...
0: Ah, pardon.
3: Je peux écouter ce qu'on dit, hein, c'est
0: voilà.
3: Tout.
0: Mais tu veux rester concentré, c'est ça?
3: Bah, disons, j'écoute, mais si...
0: Il prépare c'est... les questions, là. Il improvise, hein. C'était pas prévu ce débat. C'est moi qui lui ai demandé. Et à mon avis, ça va faire mal. C'est-à-dire que bon, il y a une certaine recherche de la, tu sais, des questions.
1: Ah ouais, là, il a fond sur les questions, là. On est à la deuxième question. Elle est pas mauvaise. Hein.
0: Elle est pas mauvaise. Mais il va pas la donner, hein. Faut pas la donner parce qu'il faut les garder. Donc là, il est très concentré. Non, mais, oh! Non,
3: bon,
0: Cyril. Non, mais, non, mais. Cyril, oh, non, faut pas les lire. Ouais. Mais non, voilà, il va. Non, c'est bon, il est calme.
3: Non, mais c'est bon. Non, mais moi, ça,
0: non,
3: ça
0: mais
3: va aller vite.
0: Je vais faire sortir Cyril, non, mais... t'inquiète pas. Cyril, si tu continues à perturber comme ça, on va être obligé de te
1: mettre. J'essaie de voir un petit peu ce qu'il fait. Attends,
0: fini,
1: Gérard,
0: fini,
1: je m'intéresse
0: fini.
1: À ton travail.
0: Non, mais là.
3: Non, mais ça, c'est mon boulot, c'est pas, ça regarde personne.
0: Bon. Gérard, est-ce que tu peux faire.
3: Mon débat, c'est mes débats. Donc, ce que je prépare, c'est de l'improvisation. Donc, ça ne regarde personne. Même mes poèmes, ça ne regarde personne.
0: Est-ce que Gérard, par contre, tu peux aller très très vite pour préparer des questions?
3: Ça, ah bah attends, sur le cul,
0: mais t'as l'habitude quand même maintenant.
1: Ça suffit, là, avec ce que t'as, c'est bon, là, on peut faire un mini débat.
3: Bah, on a que deux questions, questions qu'il me faut.
1: Si, c'est deux questions, Gérard.
0: Combien t'en faut, 4-5? Combien, 4? Au moins 4.
3: Là,
0: c'est en train de se préparer au standard. Est-ce que ça appelle grave pour les débats? Ouais, quand même, hein. Oui. Donc là, tout le monde est prêt. Tout le monde est dans les starting blocks, comme on dit, Gérard. Et on attend plus que tout le monde attend plus que tes questions pour ce fameux débat à 1h37 du matin. Vous ne rêvez pas. Gérard de Suresnes est bien là. C'est lui. Il va prendre le contrôle de la radio. Il va vous, aider à mieux comprendre ce qu'est la Saint-Valentin avec un débat qui risque de faire très, très mal. Et pendant ce temps-là, pour patienter, voici 14 secondes de pur bonheur. Si vous voulez avoir un message répondeur, écoutez bien celui-ci.
4: Alors là, c'est un message à part. Le bip, je m'en encore pas de vous rappeler.
0: Voilà.
4: De balles.
0: Voilà. Juste le temps que Gérard finisse de préparer ces deux, trois questions, hein. On se met un petit remix de Vandame, Jean-Claude Vandame, parce que sinon on va pas combler comme ça pendant des heures. Je compte sur vous pour le débat, Gérard.
1: Il y a deux questions pour
0: l'instant. 0825-085, mais à mon avis, tu le perturbes. Donc, je vais t'obliger de te demander de quitter le plateau.
1: Bah, écoute, puisque c'est comme ça, je vais quitter le plateau. Voilà. C'est aussi simple que ça, voilà.
0: Moi-même, d'ailleurs, je vais quitter le plateau. Je vais mettre un petit son et toute la nouvelle équipe de Gérard et de son débat vont s'installer, bien sûr. Remercions Cyril quand même qui est venu ce soir. Et, tu reviendras. Tu vas revenir,
1: Tu n'emporteras pas au paradis, Gérard.
0: Le 0825-085, à tout de suite.

0: Et je te donne le
1: deuxième. Le premier, je l'ai, là, c'est Baba O'Rom avec.
0: Non, le premier disque, on en a passé deux. C'était Bernard Mauvaise Haleine.
1: Je sais pas, c'est ça.
0: Et le deuxième, c'était Blur. Voilà.
1: Et donc, je remercie. Continuez à nous appeler au 0800 75 000 et 0800 3 0800 5 000 et toujours 3615 Scott Fun Radio, rubrique direct. Et sur l'IRC, on continue de nous appeler.
2: Oui, toujours énormément de monde. Je salue Fedji, Seb Z, Gaëtan, Corben, Miss Lover et tous les autres qui
1: et
2: sont
1: là. Et on
2: présents.
1: A combien de personnes sans indiscrétion, Rigo?
2: Une petite seconde, je tape un petit truc et c'est vrai que c'est pas très bien de le dire. Hein, mais il y a 56 personnes.
0: Ouais, mais dis pas. Ça reste bien.
1: Non mais c'est bien, 56 personnes, il est 1h39, c'est bien quand même. Ouais.
0: Et moi je vais saluer Gilles et...
1: Pardon ?
3: Dites-le en direct, mais pas trop fort pour pas que les gens l'entendent.
0: 56, il y en a 56.
1: Donc,
0: et sur le Minitel, Gilles, l'inconnu, il y a aussi Babette et Sandy.
4: Et moi j'aimerais saluer ma mère et ma copine que j'aime.
1: Là. Eh ben moi je salue Titi et la Madrilène.
2: Pas
1: et
2: de
1: voilà.
2: Marque, pas de marque.
1: Non mais la Madrilène, il se reconnaîtra.
4: Si, c'est une marque de vélo, arrête.
1: Mais il se reconnaîtra la Madrilène. On va accueillir Moulinette, 21 ans de Dijon. On écoute Fun Radio sur 90.7.
5: Bonsoir Gérard.
1: Bonsoir. Tulip, 19 ans, Toulouse, 105.9.
5: Bonsoir Gérard.
1: Bonsoir. Ananas, Saint-Leu-la-Forêt sur 101.9.
6: Ouais, salut mon GG.
1: Salut. Scoubidou, 23 ans du Havre, on écoute Fun Radio sur 106.9. J'espère que c'est la bonne fréquence, Manu.
4: C'est la bonne fréquence, Gérard.
6: Oui, oui. Bonsoir Paris, bonsoir la Dream Tease.
1: Ouais, bonsoir à toi. Cactus.
7: Rebonsoir, Gérard.
1: Donc, Paris, 101.9.
7: Voilà.
1: Et Christian de la Salle Saint-Cloud, 101.9 toujours.
6: Ouais.
1: Donc, deuxième débat qui porte sur le cinéma. J'espère qu'il va se passer aussi bien que le premier.
0: Et bien péchu aussi, hein, parce qu'il va se réveiller un petit peu, Gérard.
6: Un petit peu, ouais.
1: Non, mais j'espère qu'il va se passer impeccable. Comme le premier, c'est tout ce que je demande. Alors, avez-vous déjà été au cinéma cette année?
6: Oui.
1: Alors, on va demander à... Non, bah tiens, bah, comme Christian, il a répondu le premier.
6: Oui, j'ai été souvent au cinéma.
1: Oui.
6: Et j'ai vu pas mal de films.
1: Comme quoi?
6: Comme le Titanic, Dîner de con, 6 jours, 7 nuits, Prends garde à toi et Pédale douce.
3: Forrest Gump aussi.
1: D'accord. Pédale douce, je peux te dire une chose, que c'est un film qui est passé dimanche sur...
6: Sur première chaîne.
4: Excuse-moi,
6: avec Richard Berry.
4: Christian, voilà. t'es allé manger chez Gérard, il t'a invité?
6: Non.
4: Pour le film... Non, c'est pas grave.
1: Manu.
6: Ouais.
4: Non, Manu, mais j'ai rangé la blague, elle est pourrie.
1: Non, non, mais tu te calmes, Manu, parce que...
4: Ça peut aller très loin.
6: Tout de suite, Manu.
4: Ça peut aller
6: avec
4: très loin,
6: Manu. Avec mauvaise idée.
1: Ok. Cactus.
0: Ça pique.
7: Bah moi, j'ai pas trop d'argent, alors tu vois, je me souviens pas avoir été au cinéma.
1: D'accord. Scooby-Doo.
6: Moi, j'ai pas tellement eu l'occasion, parce que je suis serveur dans un bar.
1: Ouais.
6: Le problème, j'ai pas vu beaucoup de films cette année. J'en ai vu quelques-uns. Mais...
1: Voilà.
6: Ah, il y a plus
1: d'Arsène, là. Ouais.
6: C'est Olivier à la pro?
1: Non, c'est Cactus, à mon avis, qui a. Non, c'est Scooby-Doo qui doit avoir un truc bidon.
6: Non, pas moi, non, du tout.
1: Non, mais tu vois, ce que Manu t'a donné, c'est pas.
0: Des sondages?
1: Non, mais ça, j'en ai rien à foutre.
0: D'accord.
6: Pourquoi?
0: C'est pas grave.
1: Tu vois, parce que moi, tes sondages, j'en ai rien à foutre. Alors, on fait pas de sondages lors des débats.
7: Ah, c'est intéressant, les sondages.
0: Non, mais c'était pas un sondage, c'était statistique, en fait. C'était des questions, genre, pour ou contre le cinéma.
1: Non, mais ça, genre, tu vois.
0: Moi,
1: tu vois, maintenant, dans mes débats, je mets plus des pour ou contre. Ok. Alors ça, tu
0: il y avait aussi qu'aimez-vous dans le cinéma.
1: Ouais, tu peux
0: le dire si tu veux, tiens.
1: Non, mais c'est... ça...
0: Non, mais tu peux le dire, c'est vachement intéressant. Oh, ouais.
1: Non, mais je verrai ça après.
0: Ok.
1: Ananas.
6: Ouais, ben moi, je suis un vrai fan de ciné. Je vais souvent au cinéma. Et dernièrement, j'ai vu Une chatte sur un doigt brûlant.
1: Non, mais attends. Toi, si tu commences ta vulgarité... Si tu commences à être vulgaire...
6: Ah, mais je suis pas vulgaire, Gérard.
1: Mais attends, une chatte, tu sais ce que ça veut dire pour moi?
4: C'est un petit animal.
1: Non.
0: Attendez, il faut savoir si on considère que le cinéma pornographique ne fait pas partie du cinéma, Gérard.
1: Mais justement. Justement. Donc, si Ananas veut répondre bien avant moi à la cinquième question, donc dans ce cas-là, il prend les questions à ma place.
0: Donc, Ananas, tu gardes ta réponse parce que ça, c'est pour la cinquième question.
6: Ok, alors, Charles Eiffel, jusqu'à la cinquième.
1: Voilà. Bon, alors tu vas serrer les fesses avec Manu au standard.
6: Mais non.
0: Bah, il a l'habitude, Manu, de serrer les fesses.
6: Je le dirai à chaque fois, lui.
0: Enfin, Gérard, on continue.
1: Donc, Tulip.
7: Bah moi, je suis un peu prise par le boulot, donc j'ai dû aller au cinéma quelques fois, mais en ce moment, je peux pas trop.
1: D'accord. Moulinette.
8: Oui, moi j'y suis allée, mais bon, je peux pas te dire si c'est souvent ou un peu, beaucoup. C'est, je sais pas, une fois tous les deux mois, quoi.
1: Ouais, non, mais je pense que à l'heure actuelle, vous pouvez quand même aller voir certains films qui sont sortis. Peut-être ce Minitel, non?
0: Ouais, je pense qu'ils vont aussi au cinéma.
1: Non, mais on a des réactions ou pas? Parce que sur l'IRC, on a du monde. Si sur Minitel, ils veulent pas répondre.
0: Bah, on a Dada sur Minitel qui dit que tu es quelqu'un qui parle très vite et qui parle. Attends, comment il dit ça? L'homme qui parle plus vite qu'il ne réfléchit.
1: Ouais, ouais, dans ces cas-là.
0: C'est flatteur. Non, mais c'est flatteur.
1: Non, mais dans ces cas-là, elle aurait pu dire l'homme qui parle plus vite que son ombre.
0: Voilà, c'est un peu le même principe.
1: Hein, ou l'homme qui tire plus vite que son ombre en parlant de Dicky Luke sur IRC.
2: Oui, il y a Corben qui me demandait si le cinéma pollue.
1: Ah non, mais alors là...
0: C'est
1: là,
0: plus le thème du débat.
9: Mais est-ce que non, la pollution, c'est du cinéma?
1: Non, mais ça, non, non. Donc, alors là, je pense que c'est une question qui va faire plaisir à tout le monde.
7: Ouais.
1: Je pense. Je pense que tout le monde en a entendu parler du film. On en a fait de la pub sur Fun Radio. Que pensez-vous du film Godzilla?
0: Ah, vous pouvez pas passer à côté. Hein.
1: Désolé.
0: Ouais,
1: désolé.
10: Je trouve ça très bien, Christian.
1: Ouais, Christian.
10: J'ai vu le film.
1: Ouais.
10: Je trouve ça très formidable.
1: Attends, Christian. Christian.
10: Oui.
1: Sans indiscrétion.
10: Oui.
1: On va demander à Cactus, Scooby-Doo, Ananas, Tulip et Mooninette de se calmer. Où t'as été le voir?
10: Au Gaumont Parnasse le matin de très tôt.
1: Pas de marque. Hein?
10: Au Gaumont Parnasse.
1: Au Gaumont.
0: Gérard, il est allé à New York, ouais, joueur. Hein.
1: Tu vois, moi, j'ai été le voir avec Sandy qui se planque derrière là-bas, mais
0: il a rien compris. Il a rien compris, mais il l'a vu. Arrête,
1: le poussin a été le voir. On a
9: compris que c'était un monstre qui cassait une ville.
1: Oui, bien sûr. Ah bon. Parce que je vais dire une chose, tu demanderas à Poussin tout à l'heure, après l'émission, tu verras.
0: C'est le nom qu'ils avaient donné au monstre dans le film.
1: Ouais. Non, mais tu demanderas à Poussin tout à l'heure. Donc, Christian, pour toi, t'as été le voir au Gaumont?
10: Oui, au Gaumont Parnasse très tôt le matin.
1: Ok. Cactus?
7: Bah écoute, moi j'en ai entendu parler que du bien. Donc comme je te l'ai dit tout à l'heure, j'ai pas d'argent, j'en ai pas beaucoup, donc je dépense pas mon argent là-dedans, mais il paraît que c'est super bien, mais dès que j'ai l'occasion d'y aller, j'irai le voir.
1: Ben, faudra peut-être se dépêcher parce que là il est, je sais pas, jusqu'à
9: 1h46 et c'est chaud là.
7: Non mais t'inquiète pas Gérard, quand on veut voir un film, on arrive toujours à le voir.
1: Ouais, ben, ok. Scooby-Doo.
11: Gérard, je sens que tu vas me virer si je dis que je déteste Jean Reno, que je déteste les films américains de merde et tout ça, donc.
1: Bon, alors. Scooby-Doo.
8: Il a le droit, hein.
11: J'ai pas vu, j'ai pas envie de le voir.
1: Stop, on se calme. Scooby-Doo. Si c'est pour insulter les acteurs de cinéma dans ces cas-là, tu vas aller voir Manu parce que je pense que t'es pas encore rentré dans.
11: J'ai pas insulté, j'ai dit que je l'aimais pas.
0: Ben oui, t'es sectaire quand même, Gérard, hein, t'es un peu sectéré. Hein.
1: Non, mais attends, je veux dire une chose. Quand t'insultes des acteurs de.
0: Non, il a pas insulté, il a dit il aimait pas. C'est-à-dire Gérard, que ça se trouve, il aime pas Jean Reno dans Godzilla parce que le rôle est bidon.
1: Ah non, mais attends, Gérard, son rôle est vachement bien dans.
0: Explique pourquoi.
1: Son rôle est. Attends, Scooby-Doo, tu permets? Non, Scooby-Doo. Scooby-Doo, tu me laisses parler maintenant, je réponds à la question à Fildar. Moi, je vais te dire une chose, que Jean Reno, dans le rôle qu'il a dans Godzilla, fais-moi confiance qu'il est vachement bien.
11: Ah ouais.
1: Il joue le rôle d'un...
8: J'ai pas vu.
1: Il joue le rôle d'un
0: agent secret, non?
1: D'un agent secret.
8: Oh, chier, merde.
1: Oh, qui c'est qui a envie de chier là? C'est la deuxième porte à droite.
9: Non, mais elle avait pas vu le film, vous lui dites la fin.
8: Bah, dites pas le film, racontez pas, je veux le voir.
1: Non, mais je peux te dire une chose, que Jean Reno joue là-dedans dans un super... Il a un très bon rôle.
0: Il a une super bagnole.
8: Ouais.
1: Il a un très bon rôle. Et ce qu'il joue, il joue le rôle d'un agent secret.
8: Dis-le pas.
1: Il joue le rôle d'un agent secret.
9: Non, c'est pas le monstre
11: Mais Gérard.
9: C'est pas le monstre, Jean Reno?
1: Non.
11: Gérard.
1: Oui.
11: Oui, c'est pas parce que j'ai pas les
1: mêmes goûts. C'est qui?
11: C'est Scooby-Doo. Oui. C'est pas parce que j'ai pas les mêmes goûts que toi que tu dois forcément t'énerver et me vouloir me virer. C'est tout.
1: Non, mais attends, au Havre.
11: J'ai vu tout un tas de films avec Jean Reno, j'aime pas du tout ce type.
1: Oui, mais si t'aimes pas Jean Reno, dans ces cas-là, est-ce que t'as regardé,
11: Léon, tout ça, mais j'ai pas aimé, hein.
1: Mais il est passé il y a, quand est-ce que c'est, il a joué dans...
8: Highlander.
1: Non, il n'a pas joué dans Highlander, il a joué dans...
11: Les Bronzés.
1: Non, pas dans Les Bronzés, le film, là, l'Opération Cornet de Bif.
11: Ils l'ont pas fait à la télé.
1: Oui, mais il était très bien comme film, je suis désolé.
11: J'ai regardé Big avec Tom Hanks.
1: Ouais, t'as raison. Tulip. Ananas, Tulip. Ouais, Ananas.
11: Ben écoute, moi, c'est pas les acteurs qui me posent un problème, c'est la bestiole, quoi. En fait, Godzilla, c'est quand même un petit peu un monstre de tapette, parce que si tu le mets à côté de King Kong, il fait pas le poids, Godzilla.
1: Non, mais attends.
11: Moi, je suis prêt à organiser un combat entre Godzilla et King Kong quand tu veux, je suis prêt à mettre de l'argent quand tu veux. Moi, je te dis, King Kong, il met une branlée à Godzilla, c'est tout.
1: Non, mais attends, King Kong et Godzilla sont de la même taille. Godzilla, c'est un gorille.
0: Non, Godzilla, c'est pas un gorille, c'est un gros lézard.
1: C'est un gros lézard, ouais. Et King Kong, c'est un singe.
11: Ouais, mais King Kong, il est plus fort, c'est tout.
9: Attends, ce qu'on sait pas, c'est que dans la vie, ils sont amants. Hein.
1: Non.
9: Ah, si.
11: Ça, Manu, t'as commencé quelque chose, là, fallait pas en parler.
1: Tulip.
7: Bah, moi, j'ai trouvé ça super.
1: T'as été le voir ?
7: Oui, j'ai été le voir, oui.
8: Non.
1: Qui me dit non et qui me dit oui, là ? Tulip.
7: Bah, moi, j'ai été le voir.
8: Non.
1: D'accord, Moulinette, parce que là je vois plus de...
8: Alors moi je ne l'ai pas encore vu pour la simple et bonne raison que je ne regarde pas les films américains en français, mais je les regarde en anglais, donc j'attends qu'ils passent en anglais.
0: Tu l'as vu en anglais, Gérard?
1: Non, américain.
0: Ah, pardon, excusez-moi.
1: Fildart a fait une erreur, c'est impardonnable.
0: Excusez-moi.
1: C'était américain. Et moi je peux vous dire une chose, que ce film-là est très beau à voir, même Poussin l'a vu, et je pense qu'on peut dire que c'est sûr qu'on a du mal à le comprendre, le film, mais il est très bien. Stop, s'il vous plaît, derrière, merci.
2: Oui, sur l'IRC, il y a Fedji qui demande si au cinéma, les monstres peuvent remplacer les acteurs.
1: Ah ben, la preuve, c'est que Godzilla, le monstre, s'est vu opposé avec Jean Reno.
0: C'est un peu la vedette aussi.
1: Oui, mais ça, c'est Jean Reno qui a fait son film, donc...
0: Ouais, non, mais Godzilla, c'est la vedette du film.
1: Ben, disons, c'est que ce film-là...
0: Pourtant, on l'a pas vu à l'avant-première en smoking. Il n'est pas venu. Pourtant, c'est la vedette.
1: Jean Reno,
0: non, Godzilla.
7: Est-ce que
0: Godzilla
7: va monter les
0: marches? Non.
11: Bah, tu mesureras en face de Françoise, t'as Godzilla 2. Hein.
1: C'est bon, qui c'est qui vient de dire ça?
0: Ça, c'est pas cool.
1: Alors, Scooby-Doo, bonne nuit. Ou non. Ananas.
11: Ah, c'est pas moi.
0: Non, c'est pas Ananas.
9: C'était Scooby-Doo, je l'ai géré. Par contre, moi, je croyais que le monstre Godzilla et le gars qui faisait sauver Willy, là, la baleine, c'était le même.
8: Ah ouais?
1: Non, mais attends.
2: Justement, Gérard, sur IRC, on me demande si tu connais le nom de l'acteur qui joue Godzilla.
1: Non.
11: Andy.
1: Alors celui qui vient de dire Sandy, bonne nuit.
0: Non, c'est Brandy, il a dit Brandy.
1: Non, il a ouais, mais même c'est pas une raison.
9: Bah, c'est le nom de l'acteur, Brandy.
0: Ouais.
8: Brandy Walker, son vrai nom.
1: Ouais, c'est ça. Bon, non, c'est faux.
0: Je pense que tout le monde a répondu à Godzilla maintenant, Gérard. Ouais. On peut peut-être passer à la prochaine.
1: Donc combien payez-vous la place de cinéma? On va demander à Moulinette.
8: Moi, je la paye 47.
11: Moi, Christian.
1: Attends, Christian.
11: Ouais.
1: Calme. Laisse parler tout le monde un peu.
11: Ouais.
0: T'arrêtes pas de parler, Christian.
1: Moulinette,
8: 47
1: francs.
8: Sauf quand c'est en tarif réduit, c'est 37.
1: D'accord. Tulip,
7: 52.
1: Hein?
7: Ouais, 52 francs, ouais.
1: Attends, 52 francs à Toulouse?
7: Ah bah ouais. Hein.
0: Ça fait 5 francs de plus?
1: Ouais. Ananas.
11: Ouais, bah écoute, moi je fais le bon vieux truc, j'y vais avec un copain, puis il vient m'ouvrir la porte de sortie de secours près des chiottes, et puis je rentre gratos, quoi.
1: Bon, bah alors, Ananas.
0: Ça, c'est n'importe quoi.
1: Ananas.
11: J'ai le droit, non?
1: Ananas.
11: Oui.
1: Tu vois, c'est terminé pour toi. Au revoir. Au revoir.
9: Mais qu'est-ce qu'il a dit?
1: Non.
11: J'ai pas le droit de resquiller, pourquoi j'ai pas le droit?
1: Non.
9: Pourquoi tu payes le métro, toi, tu resquilles pas?
11: Toi aussi, tu truandes des fois, Gérard.
1: Ouais, non, Manu.
11: Chacun ses business, hein, GG.
1: Allez, hop. Ananas, c'est terminé pour lui. Hop. Scooby-Doo.
9: Ah bah, il est parti, Scooby-Doo,
0: non, tu l'as
9: acheté,
0: Gérard.
1: Tu l'as testé. Ouais, mais... Hey, tu me prends des gens au standard là ou quoi toi?
0: Non, ah, les 24 lignes là.
1: Ouais, non, mais attends, ça va, moi je peux faire des débats comme ça?
9: Non, parce que là, les pieds près de moi, c'est pas possible.
1: Ouais, bah alors.
0: Ah, tu bosses un peu, Manu, quand même.
1: Ouais, mais j'y vais. Non, mais bah, tu vas maintenant.
9: Reprends.
1: Tu me reprends deux personnes à place d'Ananas et de Scooby-Doo.
12: Ok.
2: Le débat, Gérard, le débat.
1: Alors, Cactus.
7: C'est, je crois, c'est 48 francs la place, moi.
1: 48. Ok.
13: C'est dans le tout, là, quoi.
1: Christian.
10: Moi, je paye 56 francs.
1: Hein
10: 56 francs.
13: Ça rentre pas dans les cases du loto.
1: Alors, 56. Alors, moi, je peux vous dire une chose, que là, il y en a aucun... personne m'a donné la bonne réponse. Les meilleures places, c'est 30 balles la place du cinéma.
0: Où ça?
7: Ah bon,
0: dans
7: ça...
0: tes rêves?
13: Non.
1: Non, moi je peux te dire une chose, UGC c'est 30 balles.
13: Mais n'importe quoi.
0: Ouais, pour les moins de 12 ans.
1: Non. Mais même.
7: Même.
1: Comment?
7: En tarif réduit?
1: Non, il n'y a pas de tarif réduit.
13: Pour les Mongoliens.
1: Non, il n'y a pas de Mongolien.
0: Attends, Gérard, moi j'ai rarement vu des places à 30 balles à Paris.
13: C'est
0: Et même en province, je pense que c'est pareil. Quoi.
1: Non, mais attends, dans ta ville de Troyes, il n'y a pas de cinéma. J'y étais une fois. Il n'y a aucun cinéma dans ta ville.
0: Cinéma, mais moi je faisais comme Ananas, je passais par derrière.
1: Ouais, bien sûr.
0: Bon, le problème, c'est pas ça. Le problème, c'est que c'est 50 balles maintenant parce que la vie évolue et qu'on pollue le système.
1: Bon, quelle heure il est ?
7: On revient toujours à la pollution.
0: Bah ouais.
1: 1h54, non, on continue pas la pollution. Donc, oui.
2: Là, j'ai une question, non ? Vas-y, enchaîne.
1: Non, vas-y, si quelqu'un voulait réagir sur les places.
2: Oui, alors il y a Corben qui demande si Godzilla paye sa place quand la pollution est niveau 3, mais voilà, ça part un peu.
1: Non, mais ça, je vois pas le rapport.
0: On s'en fout de ça, Rigo, on t'a déjà dit.
1: Non, mais il fait bien de poser la question, mais c'était pas le thème du débat. C'est qui sur IRC ?
2: C'était Corben.
1: Ben Corben, c'est pas du tout la.
9: Gérard, donc à la place de Scooby-Doo, on accueille Poussin. Poussin, donc.
13: Bonsoir
9: Poussin.
13: Bonsoir,
9: et à la place d'Ananas, on accueille Yoshimitsu de Caen, où on peut écouter Fun sur 96.3 FM.
1: Comment tu l'appelles,
2: je te l'écris.
9: Yoshimitsu.
10: Salut, c'est Yoshimitsu.
1: Ouais,
10: c'est Yoshimitsu à l'appareil.
7: Salut.
10: Salut, Yoshimitsu. Salut,
1: Gégé. Salut. Donc, on va attaquer la quatrième. Regardez-vous la télé sur les films sortis. Donc, alors, je refais la question.
10: Ouais.
1: Par exemple, quand vous regardez la télé, par exemple, le mercredi, oh là, il y a des téléphones qui sont pourris, là, j'aime pas ça.
0: Je crois que c'est Poussin.
1: Et Poussin, tu en es pas comme un bœuf.
13: Non, c'est pas moi.
0: Hein. Bah si, dès que tu parles, ça s'arrête.
1: Donc, est-ce que vous regardez, par exemple, le mercredi, vous avez des films qu'on vous annonce à la télé ?
7: Ça s'appelle des bandes-annonces.
1: Voilà, les bandes-annonces.
10: Dans exclusif, pas de gros mots.
1: Non, sur exclusif, je pense pas que j'en ai encore eu.
10: Pas de gros mots.
1: Alors donc, est-ce que vous les regardez ? Est-ce que vous regardez l'avant-première du film qui sort
0: Ah, il passe les avant-premières.
1: Oui, il passe les bandes-annonces du film, et ça, je peux le confirmer. Donc on va demander à Moulinette.
13: Oui.
1: Donc pour toi ?
13: Alors moi, je ne regarde jamais ça, parce que ça te donne toujours une image carrément faussée du film que tu vas aller voir.
1: Mm-hmm.
13: Je me fais une opinion plutôt par les journaux et plutôt par mes amis.
1: Ouais, mais attends, Moulinette.
13: Oui.
1: Dans ces cas-là, si tu regardes pas la bande-annonce,
13: oui,
1: sur à la télé,
13: oui,
1: donc sur les journaux, c'est pareil.
13: Oui.
1: Donc sur les journaux, ça te met la bande-annonce du film qui sort.
13: Oui.
1: Donc tu vois l'image.
13: Pas du tout, Gérard.
1: Ah si.
13: Tu ne vois pas l'image sur le journal, Gérard.
1: Si.
13: Ah oui.
1: Moi je peux te dire que si. Je peux.
0: Elle bouge pas aussi.
9: C'est parce que tu lis des BD, Gérard.
1: Non.
10: Avec Gérard, elle bouge l'image.
1: Hein, non, mais moi je peux te ramener un journal, pas demain, mais mardi, si tu veux. Moi, je te ramène le journal et tu vas voir. Même mercredi, je peux te ramener le journal, comme quoi que la bande-annonce, ils vont te mettre la bande-annonce des films qui sortent le jour même.
9: C'est un penthouse, ça m'intéresse.
1: Donc, Tulip.
7: Bah moi, ça m'intéresse énormément parce que, vu le peu de films que je vais voir, je suis sûr au moins qu'il m'intéressera ou pas.
1: Ouais, mais... Oh là, qui c'est qui a un téléphone pourri?
0: C'est Poussin, je sais pas,
1: Poussin.
0: Elle le gratte sur son menton sinon.
10: Et c'est parce qu'elle a de la barbe ou quoi?
13: T'aurais pu te raser, Poussin.
10: Elle a de la barbe.
1: Mais non. Oh, vous vous calmez, s'il vous plaît, derrière, merci.
10: Pardon.
1: Tulip.
7: Oui.
1: Je me demande si à Toulouse, vous avez.
0: Ciné, hein.
1: Oui, je me demande si vraiment vous avez des salles de cinéma.
0: Ouais.
7: Ah, si, franchement, Gérard, il y a des salles de cinéma. Hein.
1: Ouais, ça m'étonnerait. Hein.
13: C'est pas le tiers-monde, hein?
1: Ouais, mais attends, à 19 ans, je crois que tu es en pleine étude, ça m'étonnerait que tu ailles voir des films.
7: Je travaille, Gérard, je suis plus dans les études, moi.
1: Ouais, d'accord.
0: Moi, je voulais te poser une question, Gérard. Imagine, tu vois la bande-annonce le mercredi.
1: Mm-hmm.
0: Bon, une bande-annonce, ça dure combien de temps? Ça dure une minute trente?
1: Ouais, grosso modo.
0: Qu'est-ce que tu vas te faire chier après aller voir le film?
1: Ouais. Non, mais de toute manière, sur la bande-annonce, tu vois presque rien.
0: Ah bon?
1: Tu vois presque rien, faut voir le film réel. Par exemple, sur Godzilla, t'as vu quoi? T'as vu simplement le monstre qui cassait carrément l'hôtel.
0: Ouais, mais il y a que après, ça dans le film, de toute façon.
1: Oui, non, mais il fait que ça, je suis d'accord.
7: Raconte pas.
1: Non, mais attendez, je réponds à Manu. Oui, d'accord, Manu. Il fait que ça, ok.
0: Alors, bah ouais.
1: Ok. D'accord.
0: Donc, mais, je me dis, ça sert à rien d'aller voir le film après. Quoi.
1: Mais si.
0: Et
1: pour les gens qui aiment bien voir des films comme ça, peuvent aller le voir. Moi, je leur conseille d'aller le voir.
0: Mais ça sert à rien de dépenser 50 balles si tu vois une bande-annonce ou une
1: Ouais, non, mais
0: tout,
1: attends, ils vont pas dépenser 50 balles parce que le mercredi, c'est moins cher. Là, sur tous les chiffres que j'ai eus, le moins cher, c'est 30 balles la place. Hein? Rigo, oui.
2: Ouais, ça va. Il y a encore Corben. Ouais, ça va.
0: Ok, bon, c'est bon. On peut y aller.
2: Il y a encore Corben qui demande si le Titanic a coulé à cause de Godzilla qui était monté à bord.
1: Alors là, c'est vrai qu'on n'a pas. On parle de Godzilla, on parle pas du film Titanic avec Céline Dion et Leonardo DiCaprio. C'est vrai que ce film-là. C'est vrai. Non, mais. Non, mais c'est vrai que ce film-là a fait un ravage. Mais je pense qu'à l'heure actuelle, c'est pas lui qui sera dans les premiers.
10: Eh, GG, c'est Céline Dion ou c'est Lara Fabian, t'es sûr?
1: Non, c'est Céline Dion, attends, tu permets.
10: Attends. Je l'ai pas vu.
1: Mais tu l'as pas vu. Mais moi, je peux te dire une chose que c'est Céline Dion. C'est pas Laura Fabian.
0: D'ailleurs, elle est super belle dans ce film.
7: Elle est trop belle. Elle joue
1: un rôle. Elle joue le rôle, si je me souviens bien, elle doit jouer le rôle
0: de la vieille, l'épouse. Là, non, de la baleine.
1: Non, elle doit jouer le...
0: De l'iceberg.
1: Oh, mais arrêtez, là!
0: J'ai rien dit, moi.
1: Parce que tout à l'heure, toi, je vais t'éclater ton bénure. Donc, tu vas pas me casser les burnes.
0: Mais j'ai rien dit.
1: Ok.
0: Vas-y, continue, Gérard.
1: Je pense qu'elle joue le rôle de la femme de Leonardo DiCaprio, mais je suis pas sûr.
10: Ouais, Leonardo DiCaprio.
1: Donc, on va demander à... Yoshimitsu là, Mutsu là.
10: Attention, Yoshimitsu, tu restes correct quand même.
1: Ouais, ben.
10: Attends, moi je t'appelle pas Gérald.
1: Ouais, allez, vas-y.
10: Alors, c'est Yoshimitsu. Moi je suis un vrai fan de cinéma et en plus on n'est pas très riche donc moi j'ai carrément pas la télé, je vais que au cinéma. Donc en fait, les bandes annonces je les vois pas à la télé quoi.
1: D'accord.
10: Voilà.
1: Ok, Poussin. Poussin! Oh putain, mais merde!
0: Mais j'ai rien fait, elle est là!
7: Non, mais je suis là, hein.
0: Allô? Mais j'ai rien fait!
7: Non, moi ce que je voulais dire c'est que les bandes annonces c'est bien quand même de pouvoir les voir à la télé. Au moins ça te donne envie d'aller voir les films.
10: Ah ouais, ok.
1: Mm-hmm.
7: Et au moins tu peux savoir les extraits de films, comment ça se passe et tout ça.
10: Ah ouais, d'accord.
7: Ouais, super. Donc tu peux y aller et puis tu peux.
1: Celui qui dit d'accord, super, tu la fermes derrière s'il te plaît, merci.
10: Ouais.
7: Si par exemple ça t'intéresse pas, t'y vas pas. Comme ça te donne un point de vue.
1: Ok, Cactus.
12: Ouais, moi je m'y intéresse beaucoup aux bandes annonces parce qu'en fait je me fie pas aux opinions des autres. Et quand j'accroche avec une bande annonce, je vais voir le film et quand j'accroche pas, je vais pas le voir, voilà.
1: D'accord. Christian.
14: Oui, les bandes annonces, moi je les vois dans les salles de cinéma quand il y a avant de commencer les films.
1: Mmh.
14: Ils présentent beaucoup de bandes annonces.
1: Des bandes annonces.
14: Oui, des bandes annonces. Oui, c'est ça que je te dis. Bandes d'annonces.
1: Donc, que pensez-vous des
0: ça, c'est la question suivante, c'est ça, Gérard?
1: Ouais,
0: d'accord.
1: Donc, que pensez-vous des journaux sur les films X, même voir à la télé? Donc, vous allez réfléchir et on va se retrouver d'ici.
0: Trois minutes. L'espace d'un disque, quoi.
1: On va s'écouter les petits poils de bouc avec des slips et petits poils de bouc avec des slips. Et on récupère donc Mouninette.
15: Bonsoir, Gérard.
1: Bonsoir.
15: Bonsoir, la Dream Team.
1: Tulip.
16: Salut.
15: Bonsoir, Gérard.
16: Dis bonjour, Manu.
1: Yo.
10: Yoshimitsu.
1: Ouais.
10: Yoshimitsu,
1: Poussin, ouais. Bon, Poussin, je suis.
0: Elle arrive, tout ça, elle court.
1: Cactus.
12: C'est là.
1: Oh, s'il vous plaît, derrière, on se calme.
10: Aussi.
1: Donc, Christian de la Seine-Saint-Cloud.
16: Oui, celui-là.
1: Rebonsoir. Donc, alors, quatrième, cinquième, vous l'avez entendu.
0: Vous l'avez tous entendu, la cinquième question.
15: Tu peux nous le rappeler, s'il te plaît.
1: Oh non, non, mais attendez, je veux pas.
16: C'est sur le cul.
15: Oui, c'est
1: pour ça. Oui. Bah oui, on t'a entendu. Alors, que pensez-vous des journaux sur les films X ou à la télé? Putain, mais arrêtez de renipler comme des boucs.
15: Ah, super.
1: Oh là là, ça m'énerve.
16: C'est la barbe de poussin.
0: C'est vrai, arrêtez de renifler, quoi. Arrêtez de respirer, c'est tout.
16: Vas-y, laisse-nous vivre.
1: Bah, si ça te plaît pas, toi, c'est le même prix, tu vas dégager, ok?
0: Bah alors, la question, Gérard, on y va, oui.
1: Alors, que pensez-vous des journaux sur les films X et même à la télé? Donc, on va demander à Moulinette.
15: Ouais, alors moi, t'as du pot parce que j'adore ça. Mm-hmm. J'adore regarder, en fait, les petits journaux qui vendent des cassettes porno. Parce que t'as toujours le résumé de l'histoire avec des mots super crus. Mm-hmm. Ça donne vachement envie de regarder le film. J'adore également le journal du Hard parce que ça me fait délirer.
1: Ouais. Mais non, mais attends, journal...
15: C'est pas fini. C'est sur un ton comique et tu vois vraiment des images avec des...
1: Ouais, non, mais attends, Moulinette.
15: Des organes.
1: Moulinette.
15: Oui.
1: Ouais, attendez, oh, s'il vous plaît, derrière, on se calme.
17: Cochonne, c'est une salope.
15: Ben non, j'aime ça.
1: Non, non, mais...
16: Ah, t'aimes ça, un salope.
1: Oh, Moulinette.
15: Oui.
1: Alors, t'as 21 ans, tu fais quoi dans la vie sans indiscrétion?
15: Oui, je travaille dans une boulangerie.
1: Ah ouais, ah ouais. Et tu crois que tu peux te permettre de t'acheter?
15: Mais je dis pas que je les achète, je dis que je regarde les...
1: Non, non, mais est-ce que en travaillant dans une boulangerie,
15: oui,
1: tu peux te permettre de louer Canal+.
15: Bien sûr.
1: Ouais, tu te fais combien sans indiscrétion par mois?
15: Ça te regarde pas, mais oui, j'ai les moyens d'avoir Canal, c'est ce que je veux, Gérard.
1: D'accord. Tulipe.
18: Moi, sans vouloir paraître coincé, ça m'intéresse pas vraiment. Mais bon, si ça intéresse des gens, moi, je trouve que c'est bien.
15: Il faut que t'essayes, Tulipe, hein, c'est génial. Hein.
1: Non, mais attends, Moulinette, pour l'instant, je demande à Tulipe, ok?
0: C'est
1: mais
0: plus
1: non,
0: Moulinex.
15: Je lui conseille.
1: D'accord. Yoshimitsu, là.
16: Yoshimitsu, s'il te plaît, reste poli.
1: Ouais, t'as qu'à prendre un autre nom, d'accord? Parce que tout à l'heure, je vais t'appeler.
0: Attends, c'est ses parents.
16: T'es gentil, c'est mon vrai nom, je suis thaïlandais, ça te pose un problème?
1: Non, mais.
16: Alors, calme. Bon, je te réponds maintenant.
1: Écoute, tu me parles sur un autre nom! Tu me parles sur un autre nom, d'accord?
0: Bah, toi aussi, Gérard.
15: Allez, calme-toi, Gérard.
18: T'énerve pas, Gérard, tranquille. Ça sert à rien.
1: Ok.
16: On va repartir sur de bonnes bases, arrête.
1: Ouais, je pense.
16: Calme.
1: Hein, Tony?
0: Mais non, il n'y a pas de Tony. Ils sont en vacances, je te dis.
1: Ils sont en vacances, ça m'étonnerait. Ils sont en Afrique.
16: C'est pas Tony, hein, GG, t'as tout.
1: Ils sont en vacances.
16: Alors, moi, ouais, je suis un gros fan de films X. J'en consomme pas mal. Et dernièrement, j'ai vu Ouvre la fenêtre que je te mette et Change de trousse à fume. Et franchement, je les conseille à tout le monde.
1: Non, d'accord, je vois pas du tout le rapport avec la question.
16: Avec le cul, ouais, t'as raison.
1: Ouais. Poussin.
19: Je pense que si ça intéresse des gens pour regarder des cassettes porno, moi je pense que personnellement, c'est pas utile de regarder des cassettes porno pour prendre son pied.
15: Tu regardes pas, toi?
19: Non, pas du tout.
15: Ah bon?
19: Je trouve que c'est... Enfin, s'il y en a qui veulent regarder ça, ils regardent ça s'ils veulent, mais c'est pas intéressant, tu peux prendre ton pied autrement.
15: Hein. Et ton mec,
19: d'accord,
15: te regarde ça?
16: Attends, GG.
1: Non, attendez, 5 minutes, attendez, vous allez répondre après, mais il y a une question...
20: Oui, sur IRC, SebZ te demande, Gérard, si tu préfères les films X, Y ou Z.
1: Aucun des trois.
0: C'est quoi la différence?
1: X, Y, Z.
20: Non, les films X ou les films Y ou les films Z.
1: Déjà, des films X, c'est les films porno. Des films Z, ça existe pas. Et des films, quoi après? L?
0: Y.
1: Non plus.
20: Ah bah, on me dit que ça existe et que, en fait, tu connais rien sur le cinéma et que tu devrais pas faire un débat là-dessus.
1: Eh ben, dans ce cas, s'il est pas content,
0: il va au ciné, hein.
1: Il va au ciné lui-même. Cactus.
21: Moi, honnêtement, je m'intéresse pas à ce genre de truc parce que j'ai assez d'imagination pour me passer de ce truc-là. Pour taper un bon délire, ouais, ça me dérange pas de regarder.
1: Oh, derrière, quand quelqu'un parle, s'il vous plaît. Oh là là.
22: C'est Poussin, Gérard.
1: Non, c'est pas
22: vrai. Si, je l'enlève, je la remets, c'est elle.
0: Ouais, c'est vrai en plus, hein.
1: Ouais, bien sûr. Vous voulez la virer?
0: Non, okay. Non, elle est là.
1: Vous voulez la virer, mais vous
0: t'es
1: voulez
0: là,
1: pas
0: Poussin
1: capable.
0: Poussin?
1: Non, oui, elle est plus là, tu vois.
22: Mais elle est là.
1: Tu vois,
21: non,
1: tu t'amuses,
21: c'est pas
1: là.
21: Moi, hein. Oui, je suis là.
0: Bon, tu vois, elle est là. Bon, on continue, vas-y.
21: Mais non, c'est moi qui réponds.
1: Cactus, pour toi?
21: Non, mais je disais que je m'intéressais pas plus que ça à ça, parce qu'en fait, j'ai assez d'imagination pour créer mon propre truc. Mais c'est vrai que pour taper un délire, ça me dérange pas de regarder ce genre de truc, ouais.
1: Christian, pour finir.
14: Bah moi, j'adore ça.
0: Vicieux.
14: Ça, j'envoie pas mal de photos à Max.
1: Ça, on le sait.
14: Hein oui. Et chez moi, à Saint-Cloud, j'ai pas mal de tableaux des femmes avec des culs nus.
1: De quoi ?
14: Même dans les chiottes.
1: D'accord.
0: Excuse-moi, avant que tu répondes, j'ai une question de Sucette, 22 ans sur Minitel, qui demande à quel âge tu as vu ton premier film de cul ?
1: Ça, j'y répondrai pas à elle.
0: Bah pourquoi ? C'est indiscret ?
1: Non, mais ça, c'est des questions.
0: T'en as déjà vu un ou pas ?
1: Non, mais c'est des questions qui sont atteintes à la vie privée, donc sur la vie privée, je réponds pas.
0: À 17 ans ? À 17 ans, tu l'as vu ?
1: Je répondrai pas. C'est tout ? Oui.
3: Gigi, c'est Yoshimitsu.
1: Oui.
3: Tout à l'heure, Poussin, elle disait qu'elle connaissait pas trop les films. Moi, si elle veut, je me propose gentiment de lui faire découvrir. On pourrait échanger nos coordonnées hors antenne.
1: Je pense qu'à mon avis, Poussin, elle sera peut-être pas d'accord.
3: Poussin ? Poussinou ?
21: Oui.
1: Poussin, tu vois.
21: Je suis là, hein, j'écoute. Hein.
0: Réponds, on te pose une question, Poussin.
21: Non, mais en fin de compte, ça m'attire pas trop. Hein.
3: Non, mais je vais te faire découvrir, après on essayera et tout, non ?
21: Non, c'est pas un truc qui m'attire. Hein.
3: T'as ce qu'il faut à la maison ?
21: Comment ?
3: Tu as ce qu'il faut à la maison ?
21: Non, c'est pas ça, mais je regarde pas ce genre de choses. Je regarde plutôt des cassettes comiques ou des cassettes plus intéressantes que ça.
3: Ok, bon, bah écoute. Okay.
1: Ça y est,
0: il y a aussi les mangas. Les mangas, c'est des dessins animés comiques et il y a du cul aussi.
1: Ouais, mais ça... c'est un reportage que j'ai vu hier, donc c'est malheureux. Je vais le passer parce que c'est ma question. Ouais. Avez-vous déjà vu un film sur les routiers? Ça, je sais, c'était.
0: C'est du cinéma, ça?
3: Le cul?
1: Attendez. Je peux vous dire une chose que ça. Avez-vous déjà vu un film sur les routiers? Je peux te dire une chose, que c'est un film qui est passé sur je sais plus quelle chaîne.
22: C'était pas un film, Gérard, c'était un reportage.
1: Non, je sais, il y avait un reportage hier sur les routiers,
22: ouais.
1: Mais il y a un film qui est passé sur la 6, M6.
3: Ça s'appelait
1: Asphalt Fucker. Non, ça s'appelait Le Convoi.
0: C'est un non-voyant.
21: Un téléfilm, ça n'a rien à voir avec le cinéma, Gérard.
1: Comment ?
21: Je dis ça, c'était un téléfilm, ça n'a rien à voir avec le cinéma.
1: Ah, mais non, mais c'est Cactus là qui parle.
21: Ouais.
1: Moi, je vais dire une chose, Cactus, que le film est passé sur M6 et qui a duré pendant une heure et demie. Et c'est un mec.
22: Gérard, excuse-moi, il y a une grave erreur, pas de marque.
1: Non mais
22: sur la chaîne,
1: je m'en fous.
22: C'est chaud.
3: Ah bah non.
1: Rigo.
20: Et à propos de films sur les routiers, on me conseille Mêlée ouverte pour routier à moustache.
1: Non mais ça,
0: c'est un bon film. Je l'ai vu, c'est un bon film. Il y a deux moustachus là-dedans.
1: Non. Allez.
0: Ça suce grave.
1: Non, allez. On revient sur la question là, des routiers. Donc je peux vous dire que ce film-là est bien passé et je l'ai vu.
3: Avec Jean Gabin.
1: Non, Christian, c'était pas avec Jean Gabin.
22: Attendez, excusez-moi, parce que bon, Gérard, t'as vu le film, explique-nous un peu peut-être ce que ça racontait.
1: Ben, attends, on va demander s'il y a des gens qui l'ont vu.
0: Pas tous en même temps, pas sous en même temps.
3: Yoshimitsu, je l'ai vu.
1: Oui.
3: C'est l'histoire d'un routier qui glisse sur une plaque de verglas et ça se finit mal.
1: Bon alors toi tu peux dire
22: non ça mais il a fait ses valises, ça y est, il est parti.
1: C'est plus la peine qu'il revienne. Tu me prends quelqu'un d'autre sur
22: les 24 lignes, sur les 3 lignes là.
1: Ah, il y a plus que 3 lignes.
22: Non, c'est parce que c'est plus le 0870-5000 mais le 0803-085000 exclusivement.
1: Alors donc voilà. Si vous voulez nous appeler pour réagir sur cette question là, faites vite parce que dans 4 minutes je change de question.
0: Mes numéros verts est toujours disponible sur IRC sur Minitel.
1: Donc Christian.
14: Oui, ben moi j'ai vu un film comme ça, le routier.
0: De con, oui, tu peux le dire.
1: Non, c'est le titre du film, ça s'appelle Le Convoi.
14: Oui, c'est ça, que j'avais vu avec qui j'avais Jean Gabin, puis qui traversait un camion.
1: Non, Christian, tu te trompes.
0: En moto, non.
1: Non, tu te trompes. Cactus.
21: Écoute, personnellement, je ne l'ai pas vu, mais si tu me raconterais un petit peu de quoi ça parle, je pourrais te dire un petit peu mon avis.
1: Non, pour l'instant, je vous raconterai tout à l'heure parce que je peux vous le dire, je l'ai vu ce film-là, il est très beau à voir.
21: Bon, je me ferai pas d'opinion alors.
1: Non, mais j'expliquerai après. Poussin ?
19: Bah moi non plus, j'ai pas vu le film, donc je pourrais pas te répondre.
1: Tulip ?
19: Moi non plus, j'ai pas vu.
1: Alors Moulinette ?
4: Moi je l'ai pas vu, mais par contre j'ai vu un épisode de Drôle de Dame où elles enquêtaient sur le milieu des routiers et elles étaient routières.
22: Ah c'était bien ça, je l'ai vu aussi, ouais.
4: Il était sympa, hein ?
1: Ouais. Non, je pense que là vous faites illusion. Donc
22: donc c'est moi, pas l'histoire du film ?
1: Non, non, l'histoire du film, c'est... En fin de compte, c'est un gars
22: ouais.
1: qui part... qu'avec avec un autre pote et bon hein, c'est malheureux à dire c'est un black
22: ouais.
1: Donc il se fait taper sur la gueule.
21: Et pourquoi ouais. c'est malheureux à dire?
4: Pourquoi c'est malheureux, Gérard?
22: Ah, parce qu'il y avait un peu de racisme dans l'histoire du film.
1: Voilà.
22: C'est ça. Ok.
1: Ah, et en fin de compte, t'as tout le monde, t'as même un truc. Ça c'est ce qui m'a dans le passage du film, ce qui m'a fait marrer le plus et je voudrais bien qu'il repasse, c'est que tu vois des prêtres. Qui sont tous en train de dire amen.
22: C'est excellent.
1: Et non mais ils s'amusent. Et en fin de compte ils vont. Après t'as les routiers.
22: T'as Alain Delon.
1: Non, il y avait pas Alain Delon. T'as tous les routiers qui organisent une chaîne. Parce que non, qui organisent une chaîne parce que.
22: Parce que t'avais pété celle de ton vélo.
1: Non. Parce que lui, sa femme est enceinte. Et il veut la retrouver.
22: Ah, ils veulent la porter jusqu'à la clinique.
1: En fin de compte, il se fait arrêter par les flics, il se fait tabasser dessus
22: ouais.
1: à mort.
22: Ouais.
1: Et en fin de compte, t'as tous les routiers qui se mettent, qui déboulent tous. Tu vois, plus de 150 routiers.
22: Ah, bah,
1: qui,
22: ça doit faire un beau bordel.
21: Ah, oui. Pas la solidarité. Hein.
1: Ouais, non, mais, faut dire une chose que.
22: Ça fait un paquet de passeurs de cul aussi.
1: Dit,
22: hein.
1: Comme dit Manu.
22: Ça fait un beau bordel.
1: Un beau bordel. Quand tu vois 150 routiers, tu vois même. Les mecs qui nettoient la route avec leur gros camion là, qui t'envoie de l'eau des deux côtés.
22: Ouais.
1: Donc tu les vois tous qui arrosent. T'as les motards qui les escortent jusqu'au bout.
21: Mm-hmm.
1: Et après t'as tous les camions qui défoncent le commissariat. Mm-hmm. Et après ils vont dans un stade et ils font le truc du corbillard parce que soi-disant qu'il serait mort. Mm-hmm. Et en fin de compte tu le revois.
21: Pas la fin.
1: Non mais c'est drôle à voir et en plus c'est un camion citerne et il y a une nana qui est avec et
21: faut aimer les camions hein.
1: Bah oui ça faut apprécier oui bah. Rigaud.
20: Oui la plupart des gens sur IRC pardon me disent que les routiers c'est pas du tout le thème du débat.
1: Ouais mais ça peut-être
22: ça,
1: pour
22: ça,
1: eux
22: ça, tu le prends dans les dents quand même.
1: Ouais mais
20: bah ouais, parce que t'as
22: un
20: direct
22: t'en as plus beaucoup.
20: Bah ouais.
1: Non mais c'est peut-être pas le thème du débat mais la question c'est avez-vous déjà vu un film sur les routiers ?
20: Ok, et il est bientôt 20, on va passer à une autre question.
1: Voilà.
22: Et d'ailleurs Gérard, avant ta prochaine question, à la place de Yoshimitsu, on va accueillir Multiplex 19 ans de Toulon où on peut écouter Fun sur 93.1 FM.
5: Oui, salut, bonsoir à tous.
21: Bonsoir.
5: Salut.
21: Bonsoir,
1: sur combien
22: 93.1 FM sur Toulon.
5: Oui, c'est
1: 93.1, ok.
5: Salut.
1: Salut à toi.
5: Salut à toi.
1: Donc, t'as écouté la question, non ?
22: Ouais, non, on va pas y revenir, hein, c'est
5: ouais,
22: bon.
5: Non, mais je voulais dire que moi, le film, Le Convoi, je l'ai vu.
1: Mm-hmm.
5: Je suis derrière toi à 100%.
1: Donc, voilà.
5: Ouais.
1: Donc, regardez-vous les reportages sur le cinéma. Multiplex, on va te demander à toi.
5: Les reportages sur le cinéma ?
1: Mm-hmm.
5: Du genre exclusif et tout ça, c'est ça ?
1: Non, mais pas spécialement exclusif, n'importe quelle chaîne.
5: Je préfère regarder le cinéma directement, en fait.
1: Mm-hmm. Ouais, mais...
5: Bah, le reportage, la vie des stars et tout, ça nous intéresse pas, quoi. C'est un peu leur vie privée, quoi.
1: Ouais, mais attends, Multiplex, je pense que tout le monde va réagir, vont me dire oui, mais la vie des stars, ça regarde personne. Mais en fin de compte, la vie des stars, c'est quand même eux qui font le film.
5: Bah, c'est quand même eux qui la vivent, la vie des stars.
1: Ouais.
5: C'est
1: ouais.
5: sûr, ouais.
1: Ah, donc,
5: c'est sûr, hein, t'as raison.
1: Attends, Multiplex.
5: Oui.
1: On va demander à Christian de la Salle.
22: Non, bah justement, Christian, je viens de l'avoir, il est parti se coucher. Donc,
1: ah, il est parti.
22: 0803-08-5000 pour nous joindre.
1: Donc, Cactus.
21: Bah écoute, honnêtement, je m'intéresse pas trop à la vie privée. Chacun fait sa vie comme il veut. Tant que le film est bon, le reste après, je m'en fiche, quoi.
1: Mm-hmm. Poussin.
19: Bah jusqu'à présent j'ai pas vu de reportage sur les films, mais pourquoi pas, ça peut peut-être être intéressant.
1: Mm-hmm. Tulip.
21: Moi, je suis de son avis aussi, pareil.
1: David qui?
21: De Poussin.
22: David Lynch.
1: Moulinette.
4: Ouais. Moi, j'aime bien savoir ce qui se passe dans la vie privée des stars, parce que je suis une grande curieuse, et j'aime bien savoir qui couche avec qui, enfin, tu vois. Et par contre, leur capacité à bien faire le film, ça passe après, quoi.
0: Mais c'est ça que je me posais comme question dans le cinéma, c'est est-ce que les stars elles couchent vraiment ensemble dans les films ou pas?
6: Ah ouais, elles font pas semblant, hein.
1: Non. C'est qui répond là? C'est Moulinette?
6: C'est Moulinette, ouais.
1: Non, Moulinette, je pense que tu te trompes.
0: Il met des capotes ou pas?
1: Oui.
0: Il couche ensemble mais met des capotes pour éviter d'avoir des.
1: Non, mais ça c'est pour le film sur la scène.
6: Ouais, mais réel, hein.
1: Non.
6: Non, ils en mettent.
0: Des capotes réels.
6: Réel, hein.
1: Oui, mais ça, ils mettent vraiment des capotes. Mais je peux te dire une chose, que c'est le truc. C'est pour le passage du film.
0: Ouais.
1: Bon, donc tu vas aller voir. Ils vont s'embrasser sur la bouche et autres. Ils vont mettre des capotes, ça, ok.
0: Ouais.
1: Mais c'est simplement que pour le passage du film.
6: Ah, d'accord.
1: Que pour le passage de l'extrait.
0: Ouais. Ah, ils couchent seulement pendant le passage. Ils couchent pas pendant tout le film.
1: Non, tout le film, tu les auras pas
0: en train de coucher ensemble.
6: Non. Okay.
1: Oui.
6: Comment tu peux savoir qu'ils mettent des capotes?
1: Qui
6: Poussin.
1: Non, mais donnez vos noms quand vous réagissez, s'il vous plaît. Merci.
6: Bon, c'est Poussin. Comment tu peux le savoir qu'ils en mettent?
1: Bah attends, ça se voit vraiment.
0: Ça sent.
1: Attendez.
22: Oui, donc à la place de Christian qui est parti se coucher, on accueille Rocco, 26 ans, de Tignes. Et la fréquence sur Tignes, c'est 94.3 FM.
8: Oui, tout à fait.
11: Bonsoir. Salut Rocco.
8: Bonsoir.
6: Bonsoir. Salut Rocco.
8: Salut. Bonsoir.
1: Salut.
11: Salut Rocco.
1: Donc, pour toi?
8: J'ai pas écouté la question.
1: Excuse-moi. Oh non, mais je vais pas m'amuser à faire que ça. Hein.
8: J'étais au standard, excuse-moi.
1: Ouais, alors regardez-vous les reportages sur le cinéma.
8: Oui, tout à fait.
1: Ouais, tout à fait. T'aurais pas fumé la moquette?
8: Non. Pas du tout.
1: Non, t'aurais pas bu un coup?
0: Il est un peu malade, je crois.
8: C'est pas évident de parler comme ça.
1: Ouais, tu serais pas malade?
8: Un petit peu.
1: Ouais, un petit peu. Alors, si t'as rien à dire, dans
22: non,
1: ce cas-là...
22: Oui. Moi, il m'a pas raconté plein de trucs au standard, mais bon...
1: Non, mais attends, malade, Manu.
22: Oui.
1: Le premier s'est bien passé, le deuxième, pour l'instant, il a l'air de
22: se passer
1: impeccable.
8: Je voudrais pas
1: qu'il foire.
22: Non, mais il n'y a pas de souci, t'inquiète.
8: Non, mais, tranquille.
1: Ouais.
20: Non, c'est sur IRC, il y a Enfin, c'était juste pour dire à Manu qu'il faut qu'il rappelle Arnette.
1: Bon, non.
0: Non, pour les cadeaux, parce qu'on lui a offert un CD de Céline Dion.
8: Ça serait cool de rappeler Arnette.
1: Non.
8: Pourquoi pas?
1: Ouais, alors, Rocco, tu vas te coucher. D'accord, Tony?
8: Pas du tout.
1: Ouais, d'accord, Tony. Allez, bonne nuit. Allez,
0: salut, Tony.
1: Salut.
0: C'est coupé. Coupé, hein, avec Manu.
22: Tu dis qu'on coupe, on coupe, hein.
1: Ah,
22: on coupe,
1: non, Manu, mais tu vois, j'aime pas trop avoir...
0: Il aime pas trop, ça tu le sais.
1: J'aime pas. C'est pas parce que le chef est plus là que les souris dansent, hein. Ok.
0: Bravo,
6: Gérard.
1: Alors...
11: Tony, quand même, hein.
1: Donc, tu m'envoies le disque, parce qu'il reste trois questions.
0: En
1: donc...
0: pleine gueule, tu le veux en pleine gueule ou pas?
11: Dans le der.
0: Non, mais je sais pas, je te demande.
1: Tu veux un café en pleine gueule?
0: Non, mais tu peux peut-être poser la question, on gagnera du temps déjà.
11: Ouais.
0: Comme ça, ils pourront réfléchir.
1: Alors, la Formule 1 est-elle un moyen de film?
0: Tu me dégages cette question, c'est nul.
20: Sur IRC, on m'a dit, s'il parle de Formule 1, faut lui dire que c'est pas le thème du débat.
0: C'est pas le thème du débat.
1: Je suis désolé.
0: Attends.
1: Attendez,
0: les auditeurs. Vous avez déjà vu un film sur la Formule 1?
1: Oui. Si, ça existe. Ça existe. Mais attendez.
0: Sur IRC, c'est marqué.
1: Mais non, mais sur IRC, ils me diront ce qu'ils veulent, mais moi, je peux vous dire que ça existe.
0: Et t'as vu ça où?
1: On va s'écouter.
0: T'as vu ça où, toi?
1: Voilà.
0: D'accord, super.
1: Le sexe des bébés éléphants est plus gros que le tien.
0: Au revoir. Chez les Grecs.
1: Bah, puis au revoir, j'ai bon.
20: Il a déjà annoncé le débat.
1: Donc, c'était avec l'Erika Mitsuko.
0: Voilà.
1: Donc, on va faire un petit statistique avec
0: sur le cinéma. Vous pouvez toujours appeler au 0803 sur 08 5000 si vous voulez réagir, bien sûr, aux statistiques de Gérard sur le débat qui porte sur le cinéma.
1: Cinéma.
0: Voilà.
1: Et donc, toujours 3615 code.
0: Fan Radio rubrique direct où il y a encore sucette, tige de côte. Ça, je sais pas ce que c'est.
1: Encore un...
8: C'est porno, ça.
0: Ouais, peut-être.
1: Non, mais Tony...
22: on accueille Tony, d'ailleurs.
8: Bonsoir.
1: Ouais, ben, Tony...
6: Bonsoir,
1: ça va
6: bien
1: Tony. Se passer. Salut, Tony. Non, mais Tony, je te dis quelque chose.
8: Ok, pas de problème.
0: De toute façon, t'as géré ça en antenne, Gérard, donc c'est bon, on peut y aller.
1: Donc, alors, les statistiques sur le débat sur le cinéma. Donc, à la question, que pensez-vous du cinéma? Donc, il y a 40 personnes qui ont répondu... Bah voilà, c'est tout. On répondu à la question.
22: Il y a 40%, pas 40 personnes.
1: Ouais, 40%, mais moi, j'aime bien quand me donne des trucs comme ça. À la question, qu'avez-vous vu dans les cinémas, donc? Alors, 20% aiment les pop-corn, donc je vois pas du tout le rapport avec le film. 30% aiment les ouvreuses, je vois pas du tout. Et 50% aiment rester chez eux.
22: Ah, il n'y a pas beaucoup de gens qui aiment le cinéma alors.
1: Ouais. Donc, 30% qui aiment les ouvreuses. Ça, j'en ai rien à foutre parce que ça rentre pas dans les films.
22: C'est quoi les ouvreuses?
1: Les ouvreuses, c'est celles qui te placent.
22: Mais il n'y en a plus beaucoup en plus. Hein.
1: Bah, je crois qu'il en reste encore pas mal sur...
22: Il y en a deux sur Nantes, je crois.
1: Ouais, puis 20% qui aiment les pop-corn. Alors ça, c'est les trucs qui nous donnent pendant l'entracte.
22: Ouais, donc, c'est vrai que les pop-corn, les meilleurs pop-corn qu'on a pu manger, c'est quand même au cinéma.
20: Ah, c'est vrai.
1: Bah, ouais, mais ça, je vois pas du tout le rapport, donc pour moi, c'est...
22: Donc il y en a qui vont peut-être au cinéma seulement pour manger les pop-corn, qu'est-ce
1: que
22: ça pense?
1: Ou voir les ouvreuses.
22: Voilà.
1: Enfin, Alec, oui, Rigaud.
20: Ensuite, non, continue.
1: Non, vas-y. Parce que Arnett, c'est pas la peine d'essayer d'appeler. Voilà, ça sert à rien.
20: C'est pas le thème du débat, Arnett.
1: Ça servira à rien pour toi.
2: Ouais.
1: Donc, alors, à la question pour ou contre le cinéma, donc 30% qui sont pour. Donc, j'avais pas posé la question, êtes-vous pour ou contre le cinéma? Donc, ça, je vois pas pourquoi qu'on me donne ça.
22: Et peut-être que les auditeurs veulent répondre aussi aux questions des stats, Gérard.
1: Ouais, mais 20% sont pas contre. 18% sont d'accord.
22: Oui.
1: Et 100% sont contre. Alors,
22: il y a une erreur de calcul, je crois.
1: Ouais, j'ai l'impression. Hein.
22: C'est 99.
1: Hein, ouais. Non, mais à mon avis, ça, c'est vous, là.
22: Hein, non.
1: Le guignol, là. Hein, Olivier? Non, c'est pas toi. Non, c'est pas toi. C'est jamais toi. Non, c'est jamais toi qui fais des conneries.
9: J'ai rien fait.
1: À la question, quel est votre acteur préféré? Alors 100% ont répondu Georgette Bitoun pour sa prestation dans Les Pigeons aiment les goélands. Alors ça, Olivier, ça je vais dire une chose, que maintenant c'est toi.
20: Tu l'as pas vu,
9: j'ai rien fait.
1: Alors ça c'est toi. Alors il y a 100% qui dit vaugelez-moi de les goélands, donc tu prends le premier. Toi pour moi, tu es une mouette, va voir les goélands. Allez hop, dégage.
2: Ça c'est des conneries. Hein.
22: Tu peux rappeler le titre du film?
1: C'est 100% les pigeons aiment les goélands. Donc à mon avis c'est 100% vos gueules les mouettes, blâ les goélands. Ok Olivier, merci.
2: Voilà.
1: Merci Olivier pour le Larsen.
22: Donc la suite Gérard.
1: Alors à la question quel est le dernier film que vous avez vu. Alors 50% ont vu Oh les beaux camions.
22: Camions. Je l'ai vu aussi, il est super ce film.
1: Avez-vous vu Sibi? Hein Olivier? Et 100% ont vu, c'est pas le thème du débat. Olivier,
9: tu prends ça et tu vas te torcher, tu vas les faire ça, mais
13: c'est pas moi qui l'ai fait.
1: Non, c'est pas toi.
22: Mais c'est les Français qui ont répondu. C'est
1: Non. Ça pour moi c'est des conneries.
20: C'est un sondage.
1: Non, ouais, mais même pour moi c'est des conneries.
2: C'est un vrai sondage à la
1: Gondose. Ouais, ça c'est un sondage bidon.
2: Mais tu
22: pourrais... C'est Samzel qui nous a passé.
1: Non, oui, c'est ça. T'as raison.
2: Tu veux que
1: je lui garde et que je lui fasse voir demain?
2: Et tu pourrais rajouter sur ta liste éclate-moi la chatte à la grenade.
1: Ouais, ben toi tu feras mieux d'éclater ta voix basse.
2: Ok.
1: Yes. Merci.
22: Donc on en était où Gérard?
1: Alors, les montgolfières ont-elles sorti un film?
23: Les quoi?
1: Les montgolfières.
22: Les sœurs montgolfières.
2: Ah ouais.
22: Les sœurs.
1: Les montgolfières ont-ils sorti un film?
23: Bien quoi par là, GG?
1: Alors, les montgolfières, c'est un ballon dirigeable qui s'allume avec du gaz.
23: Donc, c'est pas des parachutes, alors?
1: Non, c'est un zizi avec des poils qui tombent tout seul du désert et qu'on retient avec quelque chose.
23: Ah bah voilà, maintenant, je comprends déjà beaucoup mieux ce que tu veux dire.
1: D'accord.
23: Moi, personnellement, je n'ai jamais vu. Hein.
22: Qui c'est? Donne ton nom.
1: Non, mais attends. Tony. Tony.
2: Calme.
22: Ça va?
1: Tony, tu vas la fermer parce que les bites, je veux pas entendre ça à 2h36 du matin.
22: Ouais, alors
1: tu vas voir Manu au standard. Non, tu vas voir Manu au standard.
22: Il va donner
1: Tony.
22: En fait les synonymes qu'on d'accord. peut dire à cette heure-là. Et tu alors, reviens, t'inquiète pas.
2: Hein.
1: D'accord. Non.
22: Donc Poussin voulait répondre à toi.
23: Donc ce que je voulais dire, GG, c'est que les montgolfières, ça n'a rien à voir avec le cinéma. Je comprends pas pourquoi tu...
1: Non mais il y a des films sur les montgolfières.
23: Oui, mais ça dépend. Si tu parles de reportage, oui, mais si tu parles de film, j'en ai jamais vu.
1: Ben, t'as qu'à regarder de temps en temps la télé. Oui, Rigo. Oui,
23: non, mais j'ai pas le temps de regarder la télé.
1: Non, mais tu t'es
20: c'est Poussin. Bon, Poussin, merci. À propos de Montgolfière, il y a Yankee qui demande si tu as un cerf-volant.
1: Non, mais de toute manière, c'est pareil. Les cerfs-volants, tu les tires sur des trucs, mais il faut avoir du vent là pour les cerfs-volants. Les Montgolfières, c'est avec du gaz. Hein.
22: D'accord, mais ça, c'est super calé dans le ciné, ça. Hein.
1: Tony, s'il te plaît, tu te calmes.
7: D'accord.
1: Parce que tout à l'heure, tu vas pas finir le débat.
22: Gérard, excuse-moi, on va peut-être revenir justement dans le thème du cinéma, hein, parce que là, je crois qu'on s'égare.
10: Le thème, c'est pas Tony, le thème. Hein.
1: Non, mais pour l'instant, derrière, tu te tais aussi.
10: Ouais.
22: Donc, allez, on y va.
1: Donc, tiens, Tony, maintenant, toi. Ah.
7: Ouais, mais le problème, c'est que moi, j'ai tout le temps standard pour un rien, pour un oui, pour un non. Alors moi, je voudrais bien que tu me répètes la question, s'il te plaît.
1: Non, mais attends.
22: Mais là, c'est normal.
7: Là, c'est normal.
22: Tu m'as demandé de donner des synonymes de machin.
1: Non, mais t'as entendu.

0: Ou Ninette ?
1: Ouais, non, moi j'ai vu pas mal de films sur les Mongols, maintenant savoir s'ils étaient fiers, je sais pas.
0: Bon alors Moulinette,
2: ils ont pas compris la question.
0: Non, mais je pense que on parle des Montgolfiers, on parle pas des Mongols. Voilà. D'accord. Parce que toi, pour l'instant, t'as une tête de Mongol, toi.
3: Et si je te dis très bien,
1: t'as un cul
0: de
1: Mongol.
0: Bon alors Moulinette, bonne nuit.
3: Alors, allez, hop, Arnette,
0: Moulinette, au revoir.
2: Allez hop, dégage.
3: On appelle Arnette. Appelle Arnette. Ou Goldo.
0: Non, Moulinette, bonne nuit. De toute manière, on rappelle plus personne là. Ça va être terminé. Alors.
4: Ah, c'est dommage. Il y avait des filles qui voulaient te parler.
0: Non, mais on.
5: Allô.
0: Non.
5: Oui, Gérard.
0: Non, mais c'est bon. C'est pas la peine, j'ai dit.
5: C'est Conchita.
0: Ah, personne. Là, Conchita, tu vas faire ton ménage.
4: Mais elle était folle de toi. Hein.
0: Donc dernière question. C'est la dernière, et là, oui, c'est la dernière, il est 40, on arrête après, c'est tout.
3: Ah bon, ouais, il faut aller jusqu'à 3h, là.
0: Non, mais on arrête après, c'est tout.
3: T'as signé un contrat, il faut aller jusqu'à 3h.
0: Mais attends, si t'es pas content, Tony, tu dégages.
3: Mais ton contrat, il y a marqué jusqu'à 3h, tu vas jusqu'à
0: 3h. Bon, alors, Tony, tu revois...
4: Non, mais attends, c'est vrai, Gérard.
0: Gérard,
4: non, mais on pourrait...
0: Attends, non,
4: t'as payé pour 3h de débat, si tu commences à te casser avant la fin...
0: Non, mais c'est encore... On pourrait faire encore deux questions.
4: Non, mais j'aurai une question au cinéma après.
3: Il faut lui enlever 100 francs de ticket restaurant, c'est tout.
4: Sinon d'accord.
0: Alors là, tu le dégages.
3: Ça, c'est. Comment
5: c'est
3: ça
5: Polo. C'était Polo.
3: Polo.
0: Bon, allez, on va reprendre là. On enchaîne la question. Parce que... Alors, la France sort-elle plus de films que. La France sort-elle plus de films qu'aux États-Unis?
4: Ça, c'est une question intéressante.
3: Ah, oui. Tout à fait.
0: Qui
3: C'est Multiplex.
0: Oui.
3: Ah, tout à fait, je pense que la France sort, elle sort bien, elle sort tard, et beaucoup plus qu'aux États-Unis, bien sûr.
0: C'est clair. Non mais attends,
3: c'est clair,
0: Multiplex.
3: Oui.
0: La France sort le plus de films qu'aux États-Unis. Je vois pas du tout avec ce que les Français ont à faire dans la rue.
3: Non mais de toute façon, les chiffres, on leur fait dire ce qu'on veut. Hein. Ouais, mais la France, elle sort plus que deux films par an.
0: Ah, voilà, c'est Tony qui répond.
3: Oui, bonsoir.
0: Non mais Tony, bonsoir. Tu te calmes s'il te plaît.
5: Gérard.
0: Oui.
5: Donc c'est pour ça. Moi ce que je voulais dire c'est que les films en Amérique ils sortent plus, enfin ils sortent en première fois par rapport aux France.
3: Pas du tout.
0: Excusez-moi
3: si je peux me permettre.
5: Ils sortent d'abord en Amérique et après ils sortent en France.
3: Non, rien à voir. Non pas du tout.
0: Qui c'est qui est pas d'accord?
3: Multiplex. Regarde.
0: Ouais.
3: Un film français, Les Visiteurs. Tu vas pas me dire qu'il est sorti d'abord aux États-Unis? C'est du multiplex.
0: Non mais attends. Dans ce cas-là on va.
3: Gérard, ils sont dit soit à New York, c'était un peu Les Visiteurs.
0: Attends, Tony, s'il te plaît, tu t'écrases.
5: Mais Godzilla, il est sorti en Amérique d'abord. Hein.
0: Oui, et il est sorti en avant-première en Amérique. Et après, attendez.
4: Chacun son tour.
0: Attendez, qui c'est qui dit n'importe quoi? Tulipe. Tulipe.
3: Non, c'est pas ça.
5: Ah pardon, excuse-moi Gérard. Parce que je m'occupe d'une petite, alors elle
0: pleurait. Ah non, mais dans ce cas-là, si t'as quelqu'un avec toi, ça sert à rien de réagir.
4: Elle fait du baby-sittage.
3: Elle a besoin d'un rempotage, Tulipe. Moi, je vais te rempoter.
0: Alors, Tulipe?
5: Moi, je sais pas.
0: Ah, tu sais pas?
5: Bah, je sais pas pour la France et les États-Unis, je sais pas du tout.
0: Alors, moi, je peux vous dire une chose, que le film Godzilla, qu'on a été voir en avant-première, est sorti à New York.
5: N'importe quoi.
3: Non, mais c'est pas le seul film.
0: Alors, attends.
4: Ouais.
0: Mais moi, tout le monde en air.
4: Ils sont ils sont tous. Hein.
0: On va savoir qui c'est qui s'amuse à dire n'importe quoi.
4: Allez. De toute façon, c'est une fille.
0: Alors, vas-y.
3: Déjà, c'est pas moi, c'est bon.
0: Vas-y, n'importe quoi.
3: Vas-y, parle, allez, n'importe quoi.
4: Explique.
0: Vas-y, n'importe quoi.
3: Allez, les filles. Allez, t'as pas de couilles, n'importe quoi. Hein.
0: Allez.
3: Ah, bah non, c'est une fille.
0: Et alors? C'est bizarre, y a personne.
4: Là, y a personne.
0: Y a personne, hein.
2: Bah voilà.
3: Ah,
4: y a rien.
3: À mon avis, c'est grosse autruche, là.
0: Ah, ouais. Il y en a une qui a rien entre les jambes. Hein.
3: C'est grosse autruche là. Le vilain petit canard.
0: Ouais, tu vas voir.
4: Explique-nous,
0: quoi,
4: Gérard, pourquoi alors Godzilla est sorti à New York en avant-première et pas en France, par exemple?
0: Bah, parce que c'est.
3: Pour faire pardonner, parce qu'il a détruit New York.
0: Non, c'est un film qui est sorti à New York en premier. Ça a été sorti sur New York, parce que c'est pas parce que c'est un film que Jean Reno a fait en avant-première là-bas, dans les villes de New York.
4: Ouais.
0: Ça sort en premier. Donc, il est sorti d'abord en avant-première. Après, il est sorti sur les écrans parisiens depuis le 16 septembre.
3: En avant-dernière?
0: Non.
3: Ah si, en avant-dernière.
6: Bah oui, parce que c'est en dernier.
0: Mais non, arrêtez vos conneries. Donc, qui c'est qui n'a pas répondu?
4: Il y a pas mal de monde encore. Hein.
0: Tulipe?
5: Bah moi, je viens de répondre, Gérard.
0: Oui. Alors, Multiplex?
3: Déjà fait.
0: Oui.
4: C'est Cactus et Poussin qui n'ont pas répondu.
5: Si, je...

0: répondu.
1: Cactus.
0: Moi je dirais que je laisse la parole à quelqu'un d'autre parce que je sais pas quoi te répondre.
1: D'accord. Ah bah donc.
2: Pourtant c'est un sujet intéressant. Moi j'aimerais bien savoir ouais. Pourquoi.
1: Non
2: en
1: mais
2: fait...
1: hey, Cactus.
0: Oui.
1: T'as jamais été au cinéma encore?
0: Mais si, j'ai déjà été au cinéma, Gérard.
1: Non mais attends, t'as jamais été voir des films?
0: Mais si, j'ai été voir le Titanic. J'ai déjà été voir des films, t'inquiète pas pour moi, Gérard.
1: Tony, pour finir.
3: J'ai répondu déjà.
1: Ok.
2: Non, c'est ce que je voulais te demander, Gérard. Pourquoi Rigo, une question IRC, pardon.
4: Oui,
1: question IRC pour finir.
4: Riff qui demande s'il y a plus de pollution en Amérique qu'en France. Excuse-moi, j'ai.
1: Non, mais ça.
2: C'est avant ça.
1: On est
5: plus Rigo, des... tu fais rien. Hein.
1: Non, mais c'est pas Rigo, c'est l'IRC. Ouais. La pollution s'est terminée depuis une heure. Donc.
0: Il y en a eu quand Gérard est allé.
2: Ah, il y a quelqu'un qui a coupé. Ah, voilà.
3: Couché, là.
2: Donc, ce que je voulais te demander, Gérard, c'est que tu sais, il y a des films français, par exemple, je sais pas si t'as vu Trois hommes et un pouffin.
1: Non.
2: Non. Et ce film-là, tu sais, c'était un succès. Et les Américains l'ont copié et ont refait le même film en Amérique.
3: Trois hommes et un oursin, ouais.
2: Voilà. Non, mais qu'est-ce que tu penses, en fait, des versions dans le cinéma, par exemple, des films français qui ont du succès et qui se font aux États-Unis après?
3: Long ou court?
1: Non mais attendez s'il vous plaît. Oh, on se calme derrière, je réponds. Non mais ça, de toute manière que ce soit des films qui sortent en France, qui soient repris par des acteurs américains, de toute manière, en principe, ça, ce qui sort en premier, c'est des films américains, non français.
0: Ouais.
1: Quoi n'importe quoi, si ça te plaît pas, toi, tu vas te faire foutre.
2: Ok.
3: Foot.
2: Non mais tu vois, parce que en fait. Parce que le film avait tellement de succès en France que les Américains nous ont copié. Est-ce que tu trouves ça normal?
1: Non, mais ça c'est un truc, c'est à eux de voir, c'est pas à nous, parce que c'est. On sait pas.
3: C'est une histoire de fric, c'est tout.
1: Bah oui, mais de manière, c'est pas qu'il y a eu une histoire de fric, c'est de savoir.
2: C'est les contribuables.
1: Mais c'est de savoir les nombres d'entrées qu'ils ont fait en salle.
3: Mais non, il y a des
1: sous-tables. Non, mais attends, parce que moi, le film Godzilla, il a fait plus d'un million d'entrées en France. Et nous, quand on y a été, quand on était le voir à New York en avant-première, il y a eu 150 000 personnes.
3: Et toi, c'est tout drôle.
0: Tout ça pour toi?
1: Non, mais il y a eu 150 000 personnes, et faites-moi confiance que 150 000 personnes dans une salle hurlent dès qu'ils voient Jean Reno, dans un passage, la salle se met à hurler.
2: Pourquoi il hurle? Il est pas beau, Jean Reno?
1: Non, mais c'est pas qu'il est pas beau, c'est que dès qu'ils l'ont vu sur un passage, par exemple, quand il passe à.
2: Un passage clouté, tu vois.
1: Non, quand il passe avec une voiture de l'armée.
2: Ouais.
1: Et qui mâche un chewing-gum pour pas qu'on le reconnaisse, tout le monde, tu les entends tous sur les, même quand ils jouent le rôle du médecin là-dedans.
2: Il mâche un chewing-gum pour pas qu'on le reconnaisse.
3: Ah, c'est
2: donc.
3: Un gros chewing-gum alors que moi, personne me reconnaît, j'ai vraiment une merde.
1: Bon, tais-toi, toi, Tony.
3: Et toi, à New York, les gens, ils t'ont pas reconnu du coup, alors, vu qu'il y avait Jean Reno?
1: Mais attends, de toute manière, on paraît.
2: C'est vrai qu'il t'a un peu pris la vedette quand même.
3: T'as un peu pris la vedette, c'est clair.
1: Non, il y a aucune personne qui nous a reconnu.
2: Non, sans déconner.
0: Est-ce que tu penses que les acteurs américains jouent mieux dans les films que les acteurs français?
3: Non.
1: Mais, de toute manière, maintenant, voir comment qu'on a des films en salle, je vais te dire une chose que je pense
3: peur.
1: Que c'est les Américains qui vont bientôt nous dépasser. Hein.
3: Non, mais t'es d'accord, Gérard, qu'il y a une différence entre Al Pacino et Bernard Menez, quand même.
1: Non, mais attends, toi, Tony, dégage. Hop, je veux plus t'entendre.
2: Il a raison.
3: Il a raison. Pas abusé, là. Hein. Il a raison.
1: Non, mais moi, je peux vous dire une chose, qu'à l'heure actuelle, maintenant, on a plus grand-chose, parce que maintenant, il faut qu'on prenne des films américains.
3: Et pourquoi pas des films
1: tout le temps. Si. Maintenant, tu vois dans les salles, c'est quoi? C'est des films américains qui sortent. Hein.
2: Maintenant, regarde Un dîner de cons, justement, on en parlait tout à l'heure. Un dîner de cons, c'est français, ça a
1: bien
2: marché.
1: Ouais, mais attends, Un dîner de cons, c'est sorti en cassette vidéo, c'est même pas sorti sur les grands écrans.
2: Je l'ai vu au cinéma. Hein.
3: Menteur.
0: Et toi, tu préfères quoi, Gérard? Les films américains ou les films français?
1: Moi, j'en ai rien à foutre.
2: Mais pourquoi?
1: Moi, je m'en fous.
0: Argumente.
2: Bah, Gérard.
1: Non, mais moi personnellement, pour l'instant, j'ai pas les moyens de me payer le ciné.
0: Et tu sais,
3: moi non plus.
0: Tu es comme moi, quoi.
2: Non, Gérard, il a pas les moyens d'aller au ciné. Il préfère aller à New York voir le cinéma.
3: Carrément.
2: Ouais. Ok, en avant-première.
1: Donc voilà.
2: Okay.
1: Je pense que vous avez été content de
2: sa réponse. Hein. Ça vaut le détour.
3: Ouais,
2: et donc
3: moi,
2: ça.
3: Moi, GG.
1: Oui.
5: C'est multiplex.
2: Dernière question.
5: Ouais, ce que j'aurais voulu savoir, voilà, c'est si une carrière un jour d'acteur se présentait à toi, parce que t'as commencé dans la radio, mais tu vas peut-être aller plus haut. Si une grande carrière d'acteur, comme tout à l'heure on parlait de Jean Gabin ou Lino Ventura, se présentait à toi, est-ce que tu penses que ça t'intéresserait?
1: Je peux te dire une chose que là-dessus, personnellement, non. Je préfère rester à la radio que d'aller faire du cinéma.
5: Il y a des rôles qui sont faits pour ça.
1: Sap, multiplex 5 minutes, s'il te plaît.
2: Justement, en parlant des gens qui font un autre métier et qui veulent se lancer dans le cinéma, il y a Sucette sur le Minitel qui te pose la question, Gérard, est-ce que tu trouves qu'Ophélie Winter est une bonne actrice? Et que penses-tu des chanteurs qui se lancent dans le ciné, justement?
1: Ah ben ça, chacun voit midi à sa porte. Dans les chanteurs, c'est vrai qu'on n'en a pas parlé, je n'ai pas pensé à faire la question.
2: Oui.
1: C'est vrai qu'il y a beaucoup de chanteurs qui se lancent dans le cinéma.
2: Est-ce que tu trouves que c'est bien et est-ce qu'ils sont bons dans le cinéma aussi bien que dans la chanson?
1: Ophélie Winter, je la vois mieux dans la chanson. Il y a Michel Sardou que j'adore et ça, lui, il a sorti deux films. Donc, il y a.
2: Sur CD?
1: Il a sorti Cross qui était pas mal. Il y a Patrick Bruel aussi.
5: Et Crotte.
1: Non, ça, toi,
2: il y a aussi.
5: Michel Sardou, vaut mieux qu'il arrête de chanter, vaut mieux qu'il arrête de faire des films et qu'il fasse, je sais pas, de la poterie.
1: Attendez, qui c'est qui vient de dire ça?
5: Je suis désolé, c'est multiplex.
1: Multiplex.
2: Chacun ses goûts, Gérard.
5: Gérard,
3: qu'est-ce que t'as pensé de la prestation de Guy Béard dans Scarface?
1: Non, mais là, tu te trompes. Allez, conclusion du débat.
6: À chier.
1: Qui c'est qui vient de dire ça?
5: Une fille, comme Bab. Nous, les filles qui foutent le bordel. Hein. Je sais pas si t'as remarqué. Avant, c'était les garçons, maintenant, c'est les filles.
4: C'est puissant, je crois, non?
6: Ah non, j'ai rien dit. Hein.
3: On s'autruche.
6: Ah, c'est pas moi non plus. Hein.
1: Conclusion. Conclusion,
2: allez, chacun à votre tour. Multiplex, conclusion.
5: Bah, multiplex, moi, je pense que Gérard, tu pourrais faire carrière dans le cinéma. Je pense que notamment des rôles comme celui de Quasimodo te conviendra très bien, quoi.
2: Ou le bossu de Notre-Dame, non?
5: Bah, c'est le même, ouais, c'est celui-là, ouais.
1: Tulipe. Oh, merde.
2: T'as pas regardé assez de voix.
1: Tulipe.
2: Ouais, non, je suis pas où.
1: Tulipe.
6: Bah, oui, mais attends, tout le monde parle. Moi, j'ai trouvé ça bien. C'est sympa.
1: Cactus.
6: Moi, je pense que le cinéma n'existerait pas, et on n'aurait pas eu de débat ce soir, et donc, je trouve que c'est pas mal, quoi.
1: Tony.
3: Ouais, j'ai trouvé ça trop calme comme débat, déjà, je voulais te le dire. Et il faudrait que tu respectes un petit peu plus ton équipe, parce qu'elle est quand même là pour travailler avec toi.
1: Non, mais attends, Tony, déjà pour commencer, c'est l'équipe ce soir, elle a bien travaillé.
3: Merci.
1: Je voulais les remercier.
2: Merci, chef.
1: Je voulais remercier Pildar quand même, qui a fait les deux débats à l'arrière.
3: Bravo, Pildar.
2: Et tu sais que ça me démangeait.
1: Manu, qui a fait un peu n'importe quoi au standard, mais
2: c'est pas grave. Nickel, il n'y a pas eu une insulte, pas eu un truc.
1: Ouais, non, mais quand je demande de retirer les gens, c'est pas la peine d'essayer de les passer sur d'autres personnes.
3: Ouais, ça c'est vrai qu'il a
1: sur c'est le premier débat, c'est ce que tu as voulu jouer, puis là c'est le deuxième avec
2: qui?
1: Ananas et l'autre est Multiplex. Bah on a vaguement
3: d'ailleurs c'est Goldo, je te le dis.
1: Tiens, tu vois.
2: Oh, non, ça c'est pas possible, c'était un 0-3, il a pas déménagé Goldo, je l'ai vu ce midi.
1: Ah ouais, je vais voir parce que j'ai gardé les fréquences. Alors,
3: j'aime pas trop que vous fassiez des coups comme ça, mon Gérard, hein, je vous le dis.
1: Non, mais c'est bon.
2: T'es un peu lèche-bot, Tony. Hein.
3: C'est vrai.
1: Roquois qui s'est fait passer pour Tony, donc on l'a reconnu tout de suite.
3: Non, ça c'est faux. C'est faux parce qu'ils m'ont appelé un quart d'heure avant la fin.
1: Ouais.
3: Donc voilà.
1: Ok. Donc moi, je peux vous dire.
3: Rigo, il a pas remercié.
6: J'ai pas répondu. Hein.
1: Non, mais Rigo, de toute manière, il a fait comme le mardi dernier. Il a bien travaillé. De toute manière, si j'ai qu'un truc à dire, c'est Rigo qui a mieux.
2: C'est le mieux
1: qui a travaillé parce qu'il a voulu que tout le monde réagisse sur l'internet et voilà. Je remercie.
4: Et d'ailleurs, pour la conclusion, il y a Arnette sur l'IRC qui chie sur ton débat.
1: Eh ben, Arnette, moi je te.
2: On a bien compris.
1: Et pour finir, Poussin.
6: Donc, c'est vrai, comme elle disait tout à l'heure, je sais plus ce qui c'est qui dit. Qui
1: Tulip
6: parlait. Ouais, je pense que c'est Tulip.
1: Tulip ou Moulinex.
6: C'est vrai que les salles de cinéma, s'il n'y en avait pas, on ne pourrait pas en parler et puis on ne pourrait pas aller voir les films, c'est clair.
1: Ouais, mais il faut dire une chose, que les salles de cinéma, c'est qu'il y en a beaucoup en France et elles sont moins fréquentées qu'avant.
6: Mais il n'y en a pas beaucoup, par contre, dans les petites campagnes.
1: Ouais, mais ça dans. Oui, sur.
2: Excusez-moi, justement, Minitel. Sur Minitel, il y a une question de Sucette encore qui dit: étant donné qu'il y a trop de salles de cinéma, est-ce qu'il ne faudrait pas en abandonner sur le bord de la route?
1: Non, mais ça, Sucette, tu vois, je préfère même pas te répondre à ta question. Donc, la semaine prochaine.
2: Ta conclusion, Gérard, sur le cinéma avant.
1: Non, mais attends, je vais annoncer le thème du débat de la semaine prochaine.
2: Oui.
1: Donc la semaine prochaine, le premier débat, comme ça va intéresser tout le monde, et qu'il y a longtemps qu'on ne l'a pas fait.
2: Ouais.
1: Disons, on l'a fait, mais on va le refaire. On va faire les boîtes de nuit.
2: Ouais. Le milieu de la nuit, ouais, les DJ, tout ça.
1: Voilà.
2: Ouais.
1: Et le deuxième débat, ben. On verra.
2: D'accord. Donc, tu vas réfléchir cette semaine.
1: Voilà.
2: Et tu vas donner ta conclusion sur le cinéma, bien sûr.
1: Donc, en conclusion sur le cinéma, bon, ben, je pense que ce soir, ça s'est bien passé. Les deux débats se sont bien passés. Personne ne s'est énervé.
2: C'est vrai.
1: Ça, c'est ce qui m'a fait le plus plaisir et ça fera plaisir. À Max, s'il est encore dans le quartier, mais je pense pas. Et donc, j'espère que la semaine prochaine, ça sera pareil.
2: D'accord.
1: Et donc, on va se quitter pour finir avec Banga, avec Monte-moi dessus, sans sel. Et vous allez avoir Rousseau pour la nuit sans pub. Et bien sûr, demain, 22h minuit, Max, le Star System. Bonne nuit à tous et à la semaine prochaine.

0: ou sinon on prend.
1: Je sais pas ce qui
0: bon,
1: s'est
0: bah
1: passé.
0: Bon, alors tu vas bien, tu reprends.
2: C'est bon, c'est bon.
3: Non, mais c'est bien, pour 700 francs, tu peux prendre, comme t'as dit, des chips, tu vois, tu fais des œufs durs, des trucs comme ça, quoi. Pas des trucs difficiles à faire.
4: Hein, boisson, c'est
3: pas...
4: Qu'est-ce qu'elle prend en boisson des marques Lidl?
0: Non, des trucs pas chers, parce que.
3: Ouais, des trucs pas chers.
0: Est-ce que t'auras quelqu'un derrière pour t'aider à payer?
4: Quelle marque?
1: Bah, moi j'ai 700 francs.
3: Ah, faut pas citer de marque, hein.
1: Non, t'as mais. T'as pas des marques d'alcool pas chères, Gérard?
0: Ah, non.
4: Tu t'y connais, toi, pourtant?
0: Non.
3: C'est vrai que tu t'y connais, hein.
0: Ouais, non, mais même, je citerai pas de marque.
1: La Jaja, par exemple, une Jaja pas chère.
0: Non, j'en connais pas.
4: 3 étoiles, là, c'est combien? C'est 10 balles le litre, non?
0: J'en connais pas, donc.
3: Sinon, tu peux prendre des shampoings si tu veux. Hein.
0: Voilà.
1: Ouais, enfin bon, mais t'as des gamins, hein.
3: Ouais, y a pas d'alcool dedans, donc ça va.
0: Ah ouais, mais.
3: Au moins, t'as pas de soucis comme ça.
1: Hein. Ah non, mais attends, 18 ans, je vais me biturer la tronche, hein.
0: Ouais, mais ça.
3: Mais
0: ça
3: là, c'est bon, ça, la pomme, hein.
0: Non, mais là, ça va me saouler, alors.
3: Non, mais si tu préfères, ou si tu veux prendre des boissons alcoolisées, ou même d'autres boissons, hein, ça dépend ce que tu veux.
1: Tu me conseilles quoi en boissons alcoolisées?
0: T'as du champagne qui est pas trop cher.
1: Gérard, j'ai 700 francs, hein.
0: Bah oui, mais attends, 700 francs, je te demande, est-ce que tu as quelqu'un d'autre derrière qui serait prêt à t'épauler?
1: Oui, mes parents me donnent 700 francs.
3: Et sinon, t'auras pas des amis? Comme c'est ton anniversaire, tu vas sûrement avoir des cadeaux ou même un peu d'argent, non?
1: Ouais, mais ce sera après, donc il faut que j'avance.
3: Ah ouais, d'accord. Ouais,
4: mais... Non, mais tu demandes des bouteilles à ton anniversaire.
1: Ouais, enfin, je vais pas inviter les gens, leur demander de venir les mains pleines, quoi.
3: Non, sinon tu fais comme ça, tu prends des trucs qui sont pas trop chers. Mm-hmm. Suivant ton budget de 700 francs, tu peux prendre des choses pas chères, quoi. Mm-hmm.
1: Et
3: en fonction de ce que t'as.
1: Pour pas me faire chier à louer une salle, tout ça, je pourrais pas les inviter au resto ou...
0: Bon, attends, ouais. 35 personnes dans un resto, je vais te dire une chose, que tu t'en tireras jamais pour 700 francs.
1: Ouais, ça fait 20 balles par personne, je
0: fais
1: un quick.
0: Ah bah là, si tu vas aller dans un quick, c'est...
3: Ou sinon, pourquoi tu fêtes pas ton anniversaire en plein air?
5: Ouais.
3: Tu vois, tu vas dans un parc ou quelque chose, t'invites des gens et puis tu leur dis, voilà, on va essayer de faire quelque chose, quoi.
1: Enfin, à Paris, il n'y a pas beaucoup de parcs où tu peux aller à 35.
3: Aussi, il y a quand même des parcs qui sont quand même assez grands, ils sont assez espacés et tout. Hein.
1: Versailles, tout ça.
3: Bah, non. Moi, je connais que
4: Boulogne. Les
0: parcs. Mais attends, t'es de quel côté dans Paris? Paris même ou la banlieue?
1: 18.
0: Ouais, Paris 18. Ouais, ben si, t'as quand même des parcs hein, vers le 18e.
1: Ouais.
4: T'as quoi
6: là-bas?
0: T'as les buts, t'as les buts Chaumont, je crois.
1: Mm-hmm.
0: Donc, tu vas... Non, mais essaye de voir si t'as pas d'autres personnes qui pourraient t'aider, parce que là, avec 700 francs... Pardon, avec 700 francs, de toute manière...
4: Ricard, c'est du Ricard.
1: Tu rotes, hein.
4: Non, mais c'est des renvois de Ricard.
0: Non, mais je te dis tout de suite que là, pour 700 francs, t'auras du mal à organiser ton
3: anniversaire. Elle prend des trucs pas chers, et puis elle verra selon son budget. Moi, je pense, hein.
0: Faut qu'elle se dépêche parce qu'il lui reste moins d'une semaine pour trouver.
3: À moins que les invités ils mangent beaucoup et puis que c'est des gros mangeurs et tout. Hein,
1: ah bah c'est... oui, c'est des grosses bouffes. Hein.
4: Tu vas donc pas là samedi, tu vas pas.
3: Ah non, moi j'y vais pas. Non, j'ai prévu autre chose.
1: Parce que je vous avais compté moi dans les 35.
0: Ben ouais, c'est ça. Tu sais même pas, tu sais même pas où qu'on est. Alors.
1: Attends, c'était une surprise. Je voulais vous inviter en direct.
0: Ouais bah non, bah nous non parce que ça.
3: Mais c'est quelle date exactement?
0: C'est la semaine prochaine.
3: Mais quelle date la semaine prochaine?
4: Vous êtes où vous?
1: Le samedi 20.
4: Vous êtes à Cannes?
3: Ah, en plus, tu fais ça à samedi?
0: Ah, ouais, en plus, je suis à Cannes.
1: Ah, ouais.
4: Avec une canne, ouais. T'es avec ta canne, surtout.
0: Je suis à Cannes la semaine prochaine.
4: Non, mais le conseil qu'on peut lui donner, c'est peut-être qu'elle vole la bouffe.
0: Non,
3: ça, oh, non, je crois pas, non, parce que s'il y a les vigiles, là, ça craint. Hein.
4: Ouais, mais les assomme.
0: Non, mais dans ces cas-là, t'essayes de voir pour trouver des
4: devant
0: trucs.
4: Devant ton micro, Gérard, parce que.
0: T'essayes de voir pour trouver des trucs pas trop chers.
1: Ouais, mais enfin.
0: Mais ouais, mais de toute manière,
3: ouais, tu prends des trucs pas chers, hein, tu vas dans les centres commerciaux ou même dans les magasins, tu trouves des chips à 2 francs. Hein.
1: Ouais, enfin, je vais pas leur faire bouffer du caca, quoi.
0: Mais non, mais attends, mais de toute manière...
3: Il y a même des chipsters à 3 francs et quelques, donc tu vois, tu prends plusieurs paquets. Hein.
1: Bon,
3: pour 700 francs, je pense que ça ira. Hein.
0: Ouais, non, mais attends, pour 700 francs, je vais te dire une chose, c'est pas... pour nourrir 35 personnes, c'est pas évident. Bah, hein.
3: Attends, à moins que ce soit des gros mangeurs, comme j'ai dit tout à l'heure.
0: Ah ouais, hein. Mais c'est des gros mangeurs, justement.
1: Il y a une équipe de rugbyman, déjà.
0: Ouais, d'accord.
1: Et puis là, ouais, ça mange bien le rugbyman. Et puis voilà, et après il y a des copains.
0: Mm-hmm.
3: Et il y a des membres de ta famille ou
1: Non.
0: Ah donc tu fais ça entre amis?
1: Voilà, entre amis, ouais.
0: Ah d'accord.
1: Et ça le dimanche avec mes grands-parents, ma maman, mon papa.
0: Mm-hmm. Non mais moi essaye de voir si tu peux voir des gens qui peuvent essayer de t'avoir quelque chose.
1: Mm-hmm.
0: Qui passe une peu
3: Ou tu fais une collecte? Genre de collecte, tu essaies de récolter un petit peu d'argent, un petit peu plus, et puis tu essaies de voir s'ils peuvent te donner un petit peu plus que 700 francs quand même.
1: Tu pourrais faire payer l'entrée, je sais pas, 50 balles l'entrée, et puis...
3: Si tu fais ça, ils vont pas venir.
0: Là, tu dis que tu fais payer ta place, là, laisse tomber, tu te retrouves toute seule pour ça.
1: Je vais compter sur vous, alors.
0: Ah non.
1: J'adore la
3: chose. Oh non.
1: J'adore ça,
0: bon, enfin, c'est dommage que t'es pas tout à fait majeur, parce que sinon t'aurais dû le dire plus tôt. Hein,
3: on est pas majeur.
0: Non, elle a 17 ans et demi.
1: Pour l'instant, je m'excuse.
3: Ah, gaffe.
0: Hein. Donc voilà. Voilà, Sandrine, ce que je pouvais te dire.
1: Hein.
0: Donc pour l'instant, c'est tout ce qu'on peut te dire, ok?
1: Ok, bon bah c'était un conseil nul à chier. Merci beaucoup.
3: Ah mais on t'a dit ce qu'on pouvait, hein.
0: Attends.
1: Justement, c'est pour ça
3: on a essayé de t'aider du mieux.
1: Ok.
0: Bon allez, ciao, bonne bourre.

0: gens qui étaient derrière.
1: Bonsoir, je suis calmée. Moi, je suis allée une fois à Bruxelles, en train.
0: Ouais.
1: Et une fois en Thaïlande, en avion.
0: Ah, voilà. Et donc...
1: c'était vachement bien.
0: Ouais, non, mais tu penses quoi des voyages, toi?
1: Je pense que ça forme la jeunesse.
0: Ouais, mais vu l'âge que t'as, 20 ans, je pense que tu dois... T'as encore des études.
1: Ouais, je fais encore des études, mais je vais encore voyager, donc j'ai pas fini de grandir. Hein.
0: Ouais, non, mais je pense... Oh là là, Manu, s'il te plaît, si on pouvait me baisser un tout petit peu le retour.
2: Baisse-le.
0: Non, mais le retour. Ouais. Non, bah. Ouais, parce qu'après.
2: Baisse-le dans ton cas, Gérard.
1: Bah ouais.
0: Celui derrière qui s'amuse à dire ouais, il va se calmer.
3: Bon, Gérard.
0: Oui, Rigo.
3: Sur IRC, il y a Lampiote qui te demande si.
0: Merci.
3: Bravo, Apo.
2: Apo?
4: J'ai rien fait, attends.
0: Non, mais c'est bon, celui qui a raccroché.
2: Non, mais c'est personne qui a raccroché, c'est le standard qui...
0: Ah non, mais attends,
4: ouais,
0: Manu!
3: C'est arrivé, Gérard, c'est arrivé il y a deux jours.
2: Oui, Gérard, non, mais, oui.
0: Manu!
2: Oui!
0: Non, Manu!
2: Il a enlevé mais c'est pas de ma faute, là, Gérard, j'ai rien fait.
3: Je voulais juste, on va profiter de cette pause pour que je te pose une petite question IRC. Il y a Lampiote qui te demande si tu considères que tu voyageais quand tu descendais à ta cabine pour faire tes poèmes.
0: Non, je voyage pas pour faire mes poèmes dans ma cabine. Donc, je vois pas le rapport.
3: Ouais, et sinon, il y a Moulinex qui te demande si tu crois aux vies antérieures.
0: Il peut préciser sa question ou pas?
3: Je pense qu'il peut. On va attendre qu'il précise.
0: Ok.
3: Sinon, on peut peut-être profiter de ça pour sortir un petit sondage tout de suite. Vu
2: que, les auditeurs sont de retour. Hein. Non, ça y est.
3: Ah bon, c'est bon, on peut reprendre alors.
0: Ah ben, donc
2: je ne sais pas ce qui s'est passé. Hein.
0: Donc, RATP, toi?
5: Ouais, mais j'ai déjà répondu, j'ai dit.
0: Donc,
5: petite... Mais j'ai jamais voyagé, alors tu sais.
0: Oh, comment?
5: Mais si, j'ai jamais voyagé beaucoup, alors pour parler de ça, de voyages que j'ai fait, c'est dur.
0: Non, mais alors attends. T'as jamais...
5: Non, mais
0: attends, moi, une question que je vais te poser.
5: Ok, ouais. Hein.
0: Pourquoi qu'on te sélectionne si t'as jamais voyagé?
5: Je m'intéresse beaucoup au voyage et que j'ai fait beaucoup de voyages, mais antérieurs et beaucoup de voyages...
3: Postérieurs.
5: Ouais, non, postérieurs, voilà, exactement.
0: Non, mais attends, si t'as jamais voyagé ni rien, ça sert à...
6: Pas la peine.
0: Mais je vois pas pourquoi qu'on te sélectionne, hein.
5: Bah parce que
0: moi je voudrais des gens, parce que là 20 19 22 21 je pense que ça c'est des étudiants et les étudiants n'ont pas beaucoup voyagé.
2: Ça n'empêche pas Gérard.
0: Petite grotte, ouais, petite grotte.
6: Écoute, moi je suis pas du tout étudiant, je suis fils de diplomate.
5: Non.
0: Donc, ouais, Tony.
6: Ah non, pas du tout. Ah non.
0: Goldo.
6: Ah non, non plus. Non, c'est clair. Moi je suis fils de diplomate, donc je te disais. Et donc j'ai beaucoup voyagé, je suis un grand voyageur. Donc j'ai fait des safaris au Kenya en jeep.
0: Ouais, ben c'est bon, Goldo. Non, mais c'est bon, Goldo, on t'a reconnu.
6: Mais
0: au revoir. C'est Goldo. C'est Goldo. Au revoir.
2: Allez,
4: voilà, il est parti.
0: Au revoir.
3: Ça y est, il est parti.
0: Terminé pour lui.
3: Gérard, sur IRC, il y a Choco Bogol qui te demande si tu estimes qu'on voyage quand on regarde une chaîne documentaire Voyage, par exemple, Voyage.
5: Ouais, par
3: sur
5: exemple,
3: le câble.
5: La pub, fais-moi.
0: Bon, donc, je vais répondre, c'est qui? C'est l'IRC.
3: Chocobo Gold, oui.
0: Bon, c'est vrai que il y a pas mal de trucs qu'on peut regarder sur des chaînes. Bon, c'est vrai, sur les chaînes Voyage, pour l'instant, j'ai pas vu ça sur le Cap parce que je l'ai pas, j'ai pas les moyens.
3: D'accord.
0: Donc, mais je pense que on peut trouver des voyages.
2: Pas chers.
0: Faut quand même trouver pour un voyage un voyage ça te coûte pas loin de 10 000 francs. Hein.
3: Ça dépend où
0: tu veux aller.
2: Ouais, voilà.
3: Ouais, parce qu'il y a Lampiote, elle te dit que en fait tu pourrais vendre tes poèmes pour t'offrir ton premier voyage, à savoir prendre le métro.
0: Ah non, mais ça moi je vendrais pas mes poèmes pour faire un voyage. Ça nuance.
2: Et puis t'as déjà voyagé toi en plus.
0: Ben ouais, j'ai déjà été à New York, j'ai été en Belgique. Cette semaine tu vas Rigo,
3: ouais.
0: Donc ce week-end, pas cette semaine, ce week-end. Donc, toi, tu vas. Oui, on accueille.
4: Oui, alors à la place de petite crotte, on appelle, on accueille billet d'avion 29 ans de Biarritz. Oui,
0: mais bonsoir. Attention.
7: Bonsoir.
4: Salut.
0: Attends 5 minutes.
7: Bonsoir.
0: Je reviens. Non, mais s'il vous plaît, 5 minutes. Je te préviens, Apolline.
4: Oui, Gérard.
0: C'est pas la peine d'essayer de les reprendre et de me dire on paye, on accueille machin si c'est pour reconnaître les mêmes voix. Okay. Parce que là, si c'est pour faire ça, c'est pas la peine. Dans ce cas-là, je demande à Olivier qui prenne le standard. On est bien
4: salut,
0: d'accord
4: là.
0: Donc, alors, c'est.
4: Billet d'avion.
0: Alors, billet d'avion, bonsoir.
7: Bonsoir.
0: Donc, t'appelles de.
7: De Biarritz.
0: Biarritz, tu peux me donner la fréquence, s'il te plaît ?
7: 107.6.
0: 107.6. Ok. Alors donc, pour toi, la question...
7: Écoute, moi, j'ai voyagé effectivement dernièrement à New York.
0: Ouais.
7: New York.
0: Wow.
7: Donc, j'ai été avec une blonde dont je tirais le nom. Et, ouais. Et voilà, et je suis sorti en boîte et c'était super.
8: T'es fourré ?
7: Voilà.
0: Monsieur Catherine.
8: Oui, donc ben moi j'ai donc voyagé. Donc vu que je m'appelle Monsieur Catherine, donc je suis parti au Brésil me faire opérer. Et oui. Et
0: ouais.
8: Et
0: donc, tu me prendrais pas pour un con ?
8: Absolument pas.
0: Non, mais tu m'y laisses.
8: Catherine Matoche.
0: Ouais, c'est bizarre parce que tu t'appelles Monsieur Catherine.
8: Oui,
0: tu
8: pars Monsieur au Brésil. Catherine, donc je suis allé me faire opérer au Brésil.
0: Non, mais attends.
8: Gérard, laisse-moi répondre.
0: Ouais, attends, tu permets, c'est moi qui commande le jeudi, d'accord ?
2: D'accord.
8: D'accord.
0: Donc, tu pars au Brésil pour te faire opérer.
8: C'est vrai.
0: Hein, pour faire un corps de femme.
8: Ah oui.
0: Hein,
8: oui.
0: Et pour l'instant, t'es une voix d'homme. Alors, me prends pas pour un con. Me prends pas pour un con.
4: C'est possible,
8: Gérard,
4: ça.
8: Gérard, tu m'as pas laissé finir.
7: Je peux pas changer ses cordes vocales.
4: Amanda non, mais écoute. Elle a une voix d'homme.
8: Gérard, au début, je m'appelais Catherine.
0: Ouais.
8: Je suis allé me faire opérer. Maintenant, je suis un homme. Donc,
0: ouais.
8: C'est pour ça, c'est monsieur.
0: Ouais.
8: D'accord. Donc, moi, j'ai passé, donc...
0: Et pourquoi pas mademoiselle?
8: Mais parce que, je t'ai dit, j'ai changé de sexe.
0: Ouais, ouais, c'est ça.
8: Et donc, en fait, maintenant, donc, j'ai passé 2 semaines au Brésil, donc là-bas, j'y étais 7 jours sur 7.
0: Ouais, ouais.
7: C'est l'ex d'Olivier, en fait. Non
0: ouais, alors, au revoir, terminé
8: c'était
0: pour lui.
8: Polo. C'était Polo.
0: Ouais, ben voilà. Ah, voilà. Alors, Polo. Ah, bah justement.
2: Ah, bah oui.
0: Justement, tiens. Le monsieur Polo qui s'amuse à marceler tous les jours au téléphone.
4: C'était Polo.
0: Alors là, celui-là,
4: ouais.
0: Tu vas me garder son numéro et tu le transmets en Max.
2: J'ai
0: et Max, s'il pouvait venir,
2: et
0: on va s'amuser.
2: Et on peut reprendre le débat un peu.
3: S'il te plaît, parce que Gérard.
4: On va revoir Polo et on reprend le débat.
3: Ouais, sur IRC, il y a Yankee qui te demande si c'est vrai que le seul voyage que t'as fait, c'était pour aller au bar en face de chez toi et qu'après tu te croyais sur la Lune.
0: Non.
2: Et on me dit aussi sur le Minitel que on te demande si t'as l'impression de voyager quand tu fais l'amour, t'as pas l'impression de te retrouver dans les montagnes rocheuses.
0: Quand je fais l'amour, non, pas du tout non plus.
2: Ah ok.
0: Donc deuxième question. Combien dépensez-vous pour faire un voyage en euros ? Alors on va demander ça à Air France.
9: Alors par exemple moi quand j'étais en Thaïlande, oui, Gérard.
0: Ouais, mais je t'écoute, Air France.
9: Vous savez, quand j'avais été en Thaïlande, ça m'avait coûté 18 000 francs. Donc, tu multiplies par 6, ça fait à peu près 70 000 euros.
0: Ouais, d'accord. De toute manière, moi, j'ai un petit truc à préciser sur ça. Hein.
2: Précise.
0: Donc, moi, je peux dire une chose. C'est malheureux parce que Françoise n'est pas parmi nous pour le débat.
9: Mm-hmm. On peut lui faire un bisou quand même. C'est un bisou à Françoise. Hein, quand
0: voilà.
9: Même.
0: Donc, tout le monde lui fait un bisou parce
9: voilà,
0: que c'était sa pète il n'y avait pas longtemps. Donc, on lui fait des gros bisous
9: d'ailleurs,
0: et on fait des gros bisous.
9: Vous, voilà.
0: Et on fait des gros bisous à Bibi.
9: Non.
0: Quoi,
9: je sais
0: non
9: pas. Je sais pas. On la connaît moins, hein.
0: Ouais ben Bibi, moi je te fais des gros bisous ma puce. Donc moi je peux dire une chose, c'est que j'ai regardé un truc à midi et un voyage à 29 160 francs. Moi vous savez combien que ça coûte en euros pour aller à Tahiti et tout ça.
9: Non.
7: Vas-y.
0: En euros.
7: Ouais.
2: Vas-y.
0: Non mais si.
2: Ah c'est la question.
0: Non mais.
9: Ah d'accord. Okay.
0: Non mais si quelqu'un pouvait me le dire.
9: Ah non,
2: je sais pas.
9: Euros.
0: Ça coûte 4 455 euros.
9: C'est tout ?
4: Oh, oui. C'est dingue, hein.
10: C'est que dalle.
4: C'est ouais. pas cher.
3: Ouais, c'était combien en francs? Combien en francs?
0: Et en France, ça coûte 29 000.
3: Bah, c'est vachement moins cher en euros, en fait.
4: C'est beaucoup
2: ouais,
4: moins cher
2: c'est super
4: euros,
2: intéressant.
0: Oui, ouais, ouais, je suis d'accord avec toi.
3: Bah ouais.
0: Parce que j'ai regardé à midi, je sais pas.
2: C'était quoi?
0: C'était dans juste ce prix.
2: Ah bah ouais, bah
0: c'est la fin. Et je vais te dire une chose, que la nana, elle a gagné le voyage à 29 160 francs et le voyage en euros, parce qu'ils ont, en dessous, c'était marqué en francs normal, mm-hmm. et en euros. C'est et vrai. En euros, ça coûtait 4455
4: francs c'est
0: euros.
4: C'est un attrape-nigo, ça, Gérard?
0: Non, c'est pas un attrape-nigo, c'est vrai. Parce que je vais dire une chose.
2: Benoît.
0: Parce que je vais dire une chose, le mec qui a gagné la bagnole, en ouais. euros, ça coûtait 7000 francs. Et la bagnole, elle valait plus de 175 000, je sais plus combien.
3: Donc Gérard, c'est pas pour reparler de l'euro, mais quand l'euro arrivera, les voyages seront beaucoup moins chers.
2: Donc ce sera le moment, en fait, de voyager. Il vaut mieux attendre que l'euro arrive avant de partir.
0: Ben disons, le problème qui est, c'est vrai que en euros, ça va être le problème, parce que tout le monde n'est pas encore prêt pour l'euro, mmh. même les personnes âgées, parce qu'en fin de compte, c'est les personnes âgées qui vont être le plus atteintes là-dedans. C'est pas
2: oui,
0: nous.
2: Oui, c'est vrai, c'est vrai.
0: Parce que nous...
4: C'est pas l'antenne, hein.
6: Allô, antenne.
2: Si, vous êtes en
0: antenne. Si, vous êtes, oui, vous êtes encore à l'antenne.
6: Allô.
0: Mais non, mais pour l'instant, je réponds... Moi, allô, s'il vous plaît.
6: Allô.
2: Vas-y.
0: Merci. Donc je réponds. Donc c'est vrai que la plupart du temps, ça va être les personnes âgées qui vont avoir du mal de pouvoir se diriger là-dessus. Donc bon, on revient sur le débat.
3: Il y a une petite question de Vanilla sur IRC. Oui. Elle voulait savoir si on peut amener ces animaux en voyage, genre bulldog, thon, dinosaure, etc.
0: Ben justement, c'est une question qu'on va poser. Donc
4: Gérard, à la place
3: tu répondras
4: de
3: tout à l'heure. Ok.
4: Oh, pardon, Gérard, à la place de Monsieur non. Catherine, on appelle René Covolo, 26 ans de Brest.
0: Attention.
4: Oui, Gérard.
6: Allô, Gérard.
0: Attention. Bonsoir. Ne t'amuse pas.
6: Allô.
0: T'amuses pas, parce que j'ai vu que tu le prenais. T'amuses pas à dire que c'est un nouvel auditeur.
4: Non, il n'y a pas de problème. Écoute sa voix, tu verras, Gérard.
0: Donc, monsieur.
4: Covolo.
6: René Covolo.
0: René Covolo.
6: Covolo.
0: Ouais, ben, moi, je t'appellerai René. T'appelles d'où?
6: De Brest.
0: Fréquence
6: 95.4.
0: Ok.
6: Et à Brest, tout le monde monte.
0: Ouais. Et à Montluçon, tout le monde descend.
6: Ok.
0: Alors, RATP, donc ouais, pour toi la question.
11: Bah alors, à mon avis, moi, tu sais, mes voyages, c'est pas vachement payant, donc moi, c'est à peu près 7 euros.
0: Mmh.
11: C'est pas cher, hein.
12: C'est pas cher. Hein.
11: C'est clair, mais j'ai trouvé des super agences, moitié prix et tout, donc 7 euros, c'est vraiment pas mal du tout. Hein.
0: Mmh. Ouais. Ok. Billet d'avion.
13: Ouais, bah moi, pour le voyage aux États-Unis, en sachant que le triangle du carré des côtés de l'hypoténuse est égal au triangle du carré de l'angle droit de pi fois 12, on peut... Ah, si,
0: bon,
13: j'ai la table des matières.
0: Bon, vous arrêtez. Les habituels, vous arrêtez, là.
13: Ok, Lascar.
0: Lascar, au revoir. Terminé pour les habituels. Je crois que Apolline, tu pourras pas faire les 10 questions.
4: Pourquoi, Gérard?
0: Non, on va demander à Olivier. Olivier, s'il te plaît.
4: Attends, mais Gérard, je t'en trouve d'autres. Y a pas
0: non,
4: de problème.
0: Non, je demande à Olivier là.
2: Il va arriver, vas-y, continue.
0: Olivier!
2: Non, mais continue, Gérard.
0: Monsieur René.
14: Alors, donc moi, j'étais parti au Vietnam.
15: C'est vrai que tu pètes au lit.
0: Bon, et hop.
4: C'est qui, lui?
0: Non, mais c'est qui t'essayes d'écouter.
12: Toujours Polo.
0: Non, mais là, Olivier.
2: Vas-y, Gégé.
0: Donc, René.
14: Oui, donc moi, je te dis...
3: Olivier, il est avec son pote. Hein.
0: Ouais, mais attends, moi, dans
4: mais
0: ce cas-là, moi...
4: Je passe pas comme ça.
3: Vas-y.
0: Bon, René, tu réponds ou pas?
14: Bah, écoutez, j'essaye de répondre depuis tout à l'heure, mais tout le monde m'interrompt.
0: Bon, alors, tu réponds maintenant.
14: Bien. Donc j'étais parti donc au Vietnam, ça m'avait coûté à peu près 6,95 €.
4: Ah, pas mal non plus, hein. Pouh, pas cher, hein.
12: Tu veux dire que pour aller au Vietnam, c'est le même prix que pour aller voir Mickey?
14: Ouais, exactement, ou alors pour c'est le même prix que pour aller au marché, par exemple.
4: C'est fou. Bah dis donc. Hein.
0: Bon, moi j'ai un sondage là.
2: Vas-y.
0: Ouais. En plus, je sais pas qui c'est qui m'a fait les photocopies, mais là, on voit que dalle, hein. Mm. Alors, pour ou contre les voyages, il y a 41% des gens sont pour, si c'est pour voyager. 32% des gens sont pour si c'est pour voyager. C'est quoi là ces sondages là? Le premier sondage, alors.
3: C'est quoi? Qu'est-ce qu'il y a?
0: Non, c'est rien que si c'est pour voyager.
2: Mais dis les pourcentages, sinon c'est pas intéressant.
3: Je comprends pas.
0: Mais non, mais 17% des gens sont pour si c'est pour voyager. 10% des gens sont pour si c'est voyager. C'est quoi là ces sondages?
10: Je comprends pas, moi.
0: Moi non plus.
3: Demande à la peau, je sais pas moi.
0: C'est quoi là? Au lieu d'essayer de dire aux gens qui sont de voir, c'est pas la peine.
4: Non, j'ai quelqu'un d'autre là.
0: Non,
4: Regarde, Gérard. Regarde, Gérard, écoute.
0: Non, mais moi, je peux le savoir.
4: Voilà, à la place de Air Inter, on accueille aller-retour 22 ans de Nantes.
0: Ouais, aller-retour que
2: tu te sens.
0: Ouais.
10: Oui, je t'écoute.
0: Aller-retour.
10: Ouais. Tu peux répéter la question, Gérard?
0: Non, voilà.
4: Je lui ai dit. Hein. Voilà, c'est pas grave, elle a entendu. Vas-y.
0: Non, mais moi, je répète plus la question. Donc, tu réponds ou tu réponds pas?
14: Et Gérard, c'est vrai que tu couches avec Big Bill.
0: Et ta mère, elle couche avec qui?
10: Combien ça coûte en euros?
16: Voilà.
10: Combien ça coûte en euros? 76.
0: Bon, d'accord. Aller-retour, je crois que. Je crois que ça va pas, là. Hein.
10: Bah pourquoi?
0: Non, parce que je crois que pour l'instant, t'es en train de te foutre de ma gueule.
10: Bah non.
0: Non, tu prendrais pas le train?
10: Non.
0: Non plus?
10: Non plus.
0: Bah alors, tu réponds à la question correctement?
10: Vas-y, elle est pas déjà.
0: Bon, alors. Non, allez, hop. Fermé pour aller-retour, comme bon, ça.
3: J'ai une bonne question de Davy One sur l'IRC. Il demande si les gens qui voyagent en première classe arrivent avant ceux qui voyagent en deuxième classe.
0: Pareil, parce que ça dépend.
10: Mais s'ils arrivent plus vite parce qu'ils sont à l'avant du train.
3: Ouais, parce qu'ils sont en première classe.
10: Exactement, ça dépend, ça dépasse.
0: Bon, enfin, bref, on va continuer.
3: Ils s'en foutent.
0: Non, je m'en fous pas.
2: Devant ton micro, Gérard, s'il te plaît.
0: Troisième question.
3: Un petit problème de son, là, je crois.
2: Ouais, non, mais ça vient du standard, en fait. C'est le... Attends, non, bouge pas. Tu vas voir. Hop là, voilà.
3: Ouais, ça y est, c'est réglé.
2: Voilà, donc faut plus rappeler les gens sur la ligne 7. Voilà. Bah, okay. C'était juste pour Apolline.
4: Okay.
2: On y va.
0: Alors donc, c'est bien parce que...
2: Vas-y.
0: C'est bon. Donc, seriez-vous prêt à offrir un voyage à votre copine par amour? On va demander ça à RATP. RATP.
2: Attends,
0: RATP.
2: Je sais pas lesquels c'est, Gérard.
3: Manu est en gérer le standard.
0: Oh non, mais...
2: Vas-y,
4: Gérard, c'est bon.
0: Vous remettez tout le monde...
2: Ça y est.
4: Il pose la question à quelqu'un d'autre.
0: Non, je répète.
10: Gérard, je peux répondre?
0: RATP.
17: Gérard, c'est Air France, je peux répondre?
0: Attends, Air France, tout à l'heure c'était une nana, maintenant c'est un mec.
17: Mais non, c'était un mec, j'ai jamais été une fille.
2: C'est parce qu'il y avait Air Inter, il y avait Air Inter et Air France, c'est pour ça, Gérard, on y va.
0: Ouais, non, mais. Faudrait peut-être me faire des fiches correctement, là, hein, au standard. Hein.
4: Mais Gérard, on va changer, on te l'a dit.
0: Non, mais faudrait peut-être me changer les fiches avec les nouvelles fréquences, hein. Alors,
2: pose ta question, Gérard, et on va reprendre tranquillement.
17: Vas-y, Trace.
0: Donc, je t'emmerde, toi, connard.
2: Vas-y.
0: Donc, seriez-vous prêt à offrir un voyage à votre copine par amour? On va demander ça à... RATP. Oh là là. C'est quoi, là, ce soir?
4: Bah, Gérard, c'est une erreur, mais c'est pas grave, continue.
0: Je continue pas comme ça. Hein. Avec le bordel, je vais pas attendre 10 000 connectés.
3: Gérard, c'est en train de monter, donc on va essayer de se calmer. Là, il y a un petit problème technique qui va être résolu bientôt.
0: Ouais, bah, dans ce cas-là...
3: Calme, Gérard. On est 6758.
17: Oh, bravo.
3: Donc, c'est pas mal. Il y a quelques problèmes. Qu'est-ce que je voulais dire?
0: Oui, une question, non?
3: Si, il y en a plein. Alors attends, je vais voir.
0: Tu me donnes un disque, on fait un disque.
3: Gérard, tiens, il y a une petite question pour toi. Tu m'écoutes? Il y a Bretzel qui te demande comment tu imagines les voyages dans le futur.
0: Ah bah, justement, c'est une question qu'on allait poser.
2: On va poser après, c'est ça?
0: Ouais, justement, c'est une question.
2: Partiriez-vous?
0: Partir, quitteriez-vous sur une planète pour voyager? Donc, c'est la question numéro 5. Donc là, c'est... Donc on va toujours garder la 3, il est 0h53 et j'espère qu'on va avancer rapidement sur ce débat-là, parce que je voudrais pas tout foirer et je voudrais qu'on atteigne les 10 000. Rigo, ouais, il y avait autre chose à préciser.
2: Non, il y avait une question Minitel. On me demande, toi, où est-ce que t'aimerais voyager, en fait, ton rêve, là où t'aimerais aller, ton rêve.
0: Ah, mon rêve, c'est d'aller avec...
2: Oui, on sait avec qui, mais bon, où?
0: Bon, mon rêve, ça serait de partir à Tahiti et l'île Maurice.
2: Et c'est quoi qui te fait...
0: Non, mais parce que je vois des images souvent, faut dire que la mer, elle est vachement bleue, donc ça me fait kiffer à mort.
2: On me dit aussi sur Minitel, par contre, que si tu vas là-bas, elle sera peut-être un peu moins bleue.
0: Non, ceux qui s'amusent à dire ça sur Minitel, ça sert à rien.
2: Que tu pourrais faire fondre la barrière de corail, on me dit.
0: Ouais, bon, ça, laisse tomber, c'est même plus la peine.
2: Ok.
0: Donc, on répète la troisième question et après je ne
2: on la répète plus. On sait, vas-y.
0: Hein? Seriez-vous prêt à offrir un voyage à votre copine par amour? Et on se retrouve tout de suite après au 0 près à offrir un voyage à votre copine par amour. Et donc, on va demander ça à aller-retour. Voilà, merci.
16: Au secours! Aidez-nous!
2: Bah ouais, je sais pas ce qui se passe. Hein.
0: Oh non, mais là, je crois que. Là, il y a des gros problèmes.
2: Bah attends, on va.
0: Oh non, mais
2: on va gérer, mais je sais pas. Olive.
18: Ma poule.
2: Bah oui, on s'inquiète pas,
4: Olive,
2: mais bon.
4: Olive, viens. Bon.
2: C'est quand même bien le bordel.
0: Donc on accueille.
2: Non, pour l'instant, on va essayer de les accueillir un par un déjà. Vas-y.
4: Voilà.
0: Bon. On accueille qui? Il appelle d'où? Aller-retour.
4: Bon.
2: Non. Attends,
0: bon, là, je crois que. Non mais. Non, mais là, je crois qu'on va pas pouvoir continuer comme ça. Max, il va te dégoûter.
19: On va arranger le problème. Deux minutes, bon, tu parles, tu meubles.
0: Ouais, non, mais moi, je peux pas meubler.
19: Je peux meubler, il n'y a pas de problème. Il y a Belge.
0: Bon, vas-y.
19: Alors, sur IRC, il y a Belge Boris qui nous a transmis un petit sondage. 84% des gens pensent que voyager rend intelligent. 85% ne pensent plus depuis qu'ils ont voyagé. Et 86% pensent au TGV Suresnes-Bruxelles. Et encore 87%, décidément, pensent que Suresnes est un très bon lieu de vacances. Qu'est-ce que t'en penses?
0: Non, de toute manière, le mieux pour partir en vacances, c'est Tahiti, même voire la Belgique. Hein.
19: Mm-hmm.
0: Donc, parlez pas de la banlieue parisienne, c'est tout ce que j'ai à vous dire. Voilà. Donc,
2: c'est qui qu'on a à l'antenne, là? Il y a quelqu'un, là. C'est qui? Comment il s'appelle?
0: Alors,
4: on a aller-retour, 22 ans de Nantes.
0: Alors, tu peux me donner ta fréquence de Nantes?
20: 108.2.
0: Attends, là il y a un petit problème. Il y a un petit problème. Tout à l'heure c'était un mec et maintenant c'est une nana. Il y a un gros malaise. Ils sont à deux là chez eux.
21: Ah, il y a malaise.
20: Quoi?
0: Il y a malaise.
4: Non.
0: Donc ta fréquence?
20: 104.3.
0: 104.3. Ok. Donc la question, je te la répète pas. Tu l'as très bien compris.
20: Ok, voilà, pour ma copine, enfin, ou pour mon copain, tu vois.
0: Ouais.
20: Si j'ai les moyens, ouais, je lui offre un voyage dégriffé.
0: D'accord. Non, mais tu peux préciser quand même.
20: Bah, écoute, je vais sur Minitel, je compose 3615, j'ai des réducs. Et si c'est pas trop cher, je l'achète. Si c'est trop cher, il se le paye.
0: Ouais, d'accord. On va accueillir.
4: On a René Covolo.
22: Oui.
4: Qui est toujours là.
22: C'est re-moi. Rebonsoir Gérard.
0: À la place de qui?
4: Bah, c'est parce qu'on a un problème, donc il y a lui, il peut te répondre à la question. Vas-y, Gégé.
0: Bon, alors René, 95-4.
22: À Brest.
0: Ouais.
22: Voilà.
0: Donc, alors, vas-y.
22: Peut-on offrir un voyage par amour?
0: Ouais.
22: Bah, écoute, oui, non, moi, je pense que bien sûr, on peut tout offrir par amour, pas qu'un voyage.
0: Non mais moi je te demande un voyage, c'est tout.
22: Tu demandes en fait oui la destination idéale en fait aussi.
0: Mais non mais je te demande est-ce que seriez-vous prêt à offrir un voyage à votre copine par amour?
22: Bien sûr.
0: Je te demande pas si c'est.
22: Bien sûr. Par amour je serais prêt à tout pour elle bien sûr. Elle s'appelle Robert et.
0: Bon d'accord.
22: Formidable.
0: Non,
22: écoute-moi Gérard, non bien sûr, je peux lui offrir un voyage par amour, je peux l'emmener où elle veut. par amour, on peut tout faire, tu le sais.
0: Ouais. D'accord, je vois pas du tout ta réponse. Billet d'avion. Billet d'avion.
2: À peau.
0: Billet d'avion.
16: Il arrive.
0: Bon, bah, billet d'avion est plus là.
2: Si, il doit être là normalement.
16: Non, il y a eu un problème, il a raccroché, donc on va accueillir Antoine.
0: Alors... Antoine.
16: Voilà.
0: Antoine, 20 ans, Toulouse, 103-1.
18: Oui, bonsoir, 103-1, Toulouse, bonsoir, bonsoir à tous.
0: Bon,
18: Bonsoir.
0: Bon, ça y est, je t'ai posé la question, donc tu réponds.
18: Ouais, alors moi je l'ai entendu la question, et est-ce que je serais prêt à offrir un voyage pour amour? Moi je pense qu'il faut pas aller jusque là quand même.
0: Pourquoi?
18: Faut pas exagérer. Bah déjà les filles, je sais pas, on leur tient la porte, tout ça, la galanterie.
0: Donc, ça c'est non mais attends, moi je te coupe Antoine. Ouais. Moi je veux te dire une chose, que c'est normal que tu ouvres une porte à une nana par galanterie.
18: Ouais, mais justement déjà,
2: ça c'est beau, ça c'est beau Gérard. C'est
18: magnifique. Déjà que tu leur ouvres la porte, que tu leur offres des fleurs, tu leur
0: ouais, merci.
18: Allô.
0: Oui, je t'écoute.
18: Donc je te disais déjà que tu leur payes le ciné, le resto et tout ça, tu vas pas en plus.
0: Non, attends, Antoine. Pour l'instant, moi, j'ai jamais offert un cinoche ou un resto, hein.
18: Non, mais ça, ouais, non, mais ça, c'est un tort. Ça, c'est un tort. Mais moi, je veux dire, par amour, non. Pour lui prouver, tu vois, mes sentiments les plus profonds et les plus distingués, ouais.
0: Ouais.
18: Mais par amour, je pense qu'il faut pas aller jusque-là, quand même.
0: D'accord.
18: Faut pas tout mélanger. Faut pas mélanger le plaisir et le travail, tu vois, par exemple.
0: Ouais, mais faut pas mélanger tentacule et enquille ta sœur.
18: Aussi.
0: C'est ça.
18: Bravo, Gérard.
19: Ok. Ouais.
0: Gérard.
19: Oui. Sinon, sur IRC, il y a Davy One, il te demande si quand tu fais caca dans un avion, c'est pas dangereux pour les gens qui sont en dessous.
0: Ah bah ça, j'ai jamais essayé de faire caca pour
19: de
0: savoir
19: quoi, d'être
0: si
19: c'est... dessous d'un avion quand il y a quelqu'un qui fait caca.
0: Ah non, vu à l'altitude qu'il est, on peut pas savoir. On va récupérer aller-retour si c'est calmé.
16: Non, il est parti.
0: Il est parti.
16: Ouais, il s'est cassé.
0: Ah bon, donc il nous reste plus que Antoine, billet retour et René.
16: Et Air France.
21: Et Air France, bonsoir Gérard.
16: Ouais, elle est revenue, c'est parce qu'avec le problème technique, elle était partie, mais elle est revenue, c'est bon.
0: Bon alors, pour toi, Air France ?
21: Bah moi, j'aime beaucoup mes copines, mais alors de là à leur offrir des voyages, je sais pas. Je préférerais offrir un voyage à mon mec, quoi, et partir avec lui.
0: Non mais celui qui fait « c'est pas toi, c'est moi qui... C'est moi qui commande, d'accord ?
21: Non mais ça veut dire qu'ils sont d'accord avec moi.
18: Tout à fait, oui.
22: Oui.
0: D'accord. Ouais mais... Bon, tu peux préciser la fin de ta pensée.
21: Bah, la fin de ma pensée, c'est que j'adorerais partir en voyage avec mon copain aux Bahamas, par exemple, au paradis fiscal. Seulement, on n'a pas trop de thunes, donc on va attendre un peu et puis on va se payer le voyage de notre jeunesse.
22: Ah, ouais. Mais toi, tu dis ça parce que tu ramènes jamais le chibre à la maison.
21: Bah ouais, il est chez lui, le chibre.
0: Ouais, d'accord. Ok. Donc, quatrième question. Moi, je suis prêt à offrir un voyage à ma femme si j'avais les moyens, mais malheureusement, j'ai pas les moyens pour lui offrir.
22: Et tu l'emmènerais où ?
18: Tu l'emmènerais où, ta femme, Gégé ?
2: Gégé, il te parle, les auditeurs.
22: C'est bon, les animaux ne sont pas mis dans les avions, c'est n'importe quoi.
18: Gérard.
0: Moi, je serais prêt à offrir un voyage à ma femme à Tahiti, voir la Guadeloupe, mais pour l'instant...
18: Manu, tu peux pas lui arranger le coup pour Tahiti ?
0: Derrière ?
18: Bah, je sais pas, c'est pour toi, GG.
22: Sur les billets d'avion aller-retour sur la banquise.
0: Les habituels, vous avez commencé à vous calmer ?
18: Ah non, attends, on a galéré une heure au standard. Hein,
0: ouais, mais de toute manière, je crois... Qui c'est qui m'a choisi ça ?
2: Ah, me regarde pas, je suis à l'arrière.
16: C'est des gens qui ont été choisis au standard.
0: Ah ouais ?
16: En cours de soirée, donc il n'y a aucun problème.
0: Et non, mais je crois que j'avais bien précisé, et Max avait bien précisé, on en a marre des habituels.
2: Mais il n'y en a
0: donc,
2: pas.
16: Mais il n'y en a pas, Gégé.
18: Il n'y a pas d'habituels.
0: Non, presque pas.
23: Il n'y a pas moyen de gueuler. Il n'y a pas d'habituels.
0: Ouais, ouais, ben c'est ça. Alors, vous allez fermer vos gueules, et pour l'instant, c'est tout. Ok ? Rigo, question.
19: Oui, il y a F de Babouin sur l'IRC qui te demande s'il faut aller faire vérifier ses vaccins chez le vétérinaire quand tu pars en voyage.
0: Ça dépend où tu pars. De toute manière, il n'y a pas besoin de se faire vacciner pour partir. Hein.
19: Ah,
2: tu,
19: si, y a
2: tu dis que ça dépend où.
0: Ah non, non. Ah, ouais, si, okay. Ah non. Si tu pars en dehors, si tu pars dans des pays vraiment chauds, oui, il te faut des vaccins. Mais sinon, si tu pars sur la Guadeloupe ou autre, Tahiti, tout ça, t'as pas besoin de vaccins.
19: Mm-hmm. Hein? Mm-hmm. Ah, mais tu peux partir n'importe où en voyage.
0: Ouais, mais t'as la Guadeloupe, t'as la Martinique, t'as Tahiti, t'as. Je sais pas, t'as pas mal de voyages, mais t'as pas besoin de...

0: il fait toujours beau. En ce moment, il fait pas toujours beau. Merci à Pauline de gueuler encore plus fort dans le téléphone. 20% en Normandie car il y a toujours du soleil en ce moment, pas trop. 20% en Loire-Atlantique car le temps est toujours superbe, c'est faux. 25% partent chez eux par an car c'est toujours bon.
1: On n'a rien compris Gérard, refais-le.
0: Non mais 25% partent chez eux, partent chez leurs parents. Car c'est bon, c'est toujours bon de manger gratuit. Alors moi, je peux vous dire une chose, qu'à l'heure actuelle, là où qu'il faudrait aller, c'est du côté de Apolline, s'il te plaît. On se calme, t'as pas besoin de crier. Non, parce que moi, quand je parle... on t'entend.
2: Bon, je vais faire des efforts.
0: Moins fort. Donc, je disais, là, en ce moment, où qu'il fait bien, où qu'il fait bon d'aller, c'est sur la Côte d'Azur, à Nice. À Nice, à l'heure actuelle...
3: On est en antenne, là ?
0: Non, vous êtes sur l'antenne. Sur l'antenne.
3: Excuse-nous, Gérard.
0: Vous êtes sur l'antenne. Et à l'heure actuelle, à Nice, il fait...
4: il fait beau.
0: Il fait beau et les gens peuvent se baigner. Et il fait plus de 20 degrés.
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0: Ouais, je sens que tout à l'heure ça va chauffer. Manu, je vais te dire une chose.
4: C'est pas moi.
0: Tu me retires tout de suite cette merde. Ok.
1: Merci les gars. C'est pas moi, Gérard. C'est pas grave, reprends.
3: Gérard, c'est pas moi non plus. Hein.
0: Moi je t'emmerde, espèce de fils de pute.
3: Non, c'était une fille. Quels sont?
1: Vas-y, la question,
0: alors,
1: Gérard.
0: Quels sont les moyens de transport pour voyager?
3: Mm-hmm. Le vélo.
0: Air France.
6: Bah, si tu voyageais loin, plutôt préférer l'avion au bateau.
0: Ouais.
6: Ça arrivera plus vite.
3: On parle pas du Titanic.
6: Non.
0: Bon, alors toi, tu fermes ta gueule. Quand je t'appelle à la prochaine, tu sortiras de sous le lit, toi.
3: Ok, Michel.
0: Ok, pour l'instant, maintenant, vous allez attendre, parce qu'il y a des questions IRC. Ça vous apprendra, les habituels.
6: Moi, je conseille quand même aux gens de voyager en voiture.
0: Ouais. Bon, allô, tu t'écrases, Air France.
3: Allô.
6: Bah, je peux te parler, non?
0: Non, allô, pour l'instant, tu t'es, il y a des questions IRC.
6: Ah,
7: Je vais commencer par quelque chose qui n'est pas une question. C'est Aïsti qui dit que ce serait bien que tu apprennes à voyager par la pensée, mais il faudra encore que tu saches penser.
0: De toute manière, quand je fais mes poèmes, je pense à faire des voyages et justement, bientôt, je vais refaire des poèmes pour les auditrices et surtout pour ma bibi. Voilà, point final à la ligne.
7: Ok. Tu peux roter, il n'y a pas de problème.
2: Sympathique, hein. Ça, Gérard, sympathique.
7: T'es dégueulasse, mais on s'y fait.
0: Ouais.
7: Sinon, il y a Roadrunner, il dit qu'il part en vacances avec un routier de Suresnes en Thaïlande. Est-ce que c'est dangereux?
0: Alors, avec un routier de Suresnes, s'il pense à moi, c'est pas la peine parce que.
7: Non, il me dit qu'il pense pas à toi, à un autre routier qui habite Suresnes.
1: T'es pas le seul routier.
0: Il y a plusieurs routiers. S'il part en Thaïlande, il a intérêt d'avoir un passeport. C'est tout. Une autre question.
7: Mais il demande si c'est dangereux de partir en Thaïlande en camion.
0: Parce qu'il y a plusieurs personnes qui partent avec des routiers en Italie, en Allemagne ou autre. Hein. Après,
7: il y a Davy One qui te demande si c'est dangereux d'aller aux toilettes quand un Boeing fait un looping.
0: Bon alors Davy One. Comment que c'est?
7: Davy One,
0: arrête tes conneries parce que j'en ai ras-le-bol de tes questions parce que je sais ta conclusion, ça aura ni queue ni tête. Alors en de bon entendeur, salut.
7: Ok.
0: Alors pour ça on va demander à René.
8: Comme d'hab, ouais, c'est clair.
0: Mmh. René,
3: t'es parti là.
0: René!
8: Oui. Tu peux répéter la question?
6: Tes moyens de locomotion préférés?
3: Voilà.
8: Moyen de locomotion préféré? Oh bah moi j'aime beaucoup le train, parce que je voyage souvent en train. Mm-hmm. Je fais des allers-retours Brest-Paris, Paris-Brest. J'ai pas fait exprès, mais c'est vrai.
0: Bon, là vous allez arrêter, parce que là vous commencez à me casser les bonbons. Parce que là,

0: c'est rien que des habituels.
1: Oh non.
0: On se commence à en avoir ras-le-bol.
2: Pas du tout.
0: Qui c'est qui m'a choisi? Non, c'est des habituels. Qui m'a choisi ça?
3: C'est des gens qu'on a choisi au stand.
0: Non. C'est des habituels. C'est des habituels. Alors, Apolline.
3: Ok, j'ai retiré Air France.
0: Non. Oui, t'as 5 minutes.
4: Olivier, sinon.
0: T'as 5 minutes pour me trouver d'autres auditeurs.
3: Ça marche.
0: Et sur les lignes. Manu, tu m'envoies un disque.
5: Ah, tout de suite?
0: Ouais.
5: Ah non, il n'y a pas de disque tout de suite.
0: Non.
5: C'est pas possible.
0: Si. Non, je veux pas le savoir. Je veux plus vous entendre.
1: Mais je suis nouveau, moi.
0: Non.
1: Mais écoute-moi.
0: Non.
1: Mais écoute-moi.
0: Non, alors, Apolline.
6: Alors, on va écouter les autres.
0: Non.
6: Avec Défonce-moi la soute à bagage.
0: Alors défonce-moi la soute à bagages. Je sens que vous allez me casser les couilles. Donc le débat va s'arrêter.
5: Mais non.
0: Manu,
5: oui.
0: Tu me balances
5: un disque.
0: Tu balances le disque.
5: Il est 1h13.
0: Je veux pas le savoir.
5: Papy, il y a le téléphone chez les gens là.
0: Non, mais moi je veux pas le savoir.
5: Aïe. Alors c'est quoi le disque?
0: Le disque, c'est les fourmis voyages avec Souffle-moi dans les fesses, j'ai la migraine. Et on se retrouve après au 0803-08-5000.
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0: Et voilà, bienvenue au 0803-08-5000. Donc vous êtes toujours sur Fun Radio. Donc c'est les débats de Gérard et donc Rigo qui vous attend sur l'internet www.fr. On était 7022. J'espère que avant la fin du premier débat, on va atteindre les
5: 10 000. On sait, tu l'as répété 15 000 fois.
0: Non, je voudrais atteindre à la fin du premier débat au moins les 8 000 ou 8 500 à la rigueur. Je serais content aussi. Donc toujours Apolline au standard, mais donc on va continuer comme ça et toujours Manu à l'aria.
5: Bonsoir.
0: Alors pour ça, donc la question c'était partiriez-vous sur une planète pour voyager? Pour ça on va accueillir Terminus, 23 ans d'Amiens. On écoute Amiens sur Fun Radio 102.8. Bonsoir à toi.
1: Bonsoir mon ami Gégé.
0: Bonsoir, donc tu peux répondre?
1: Ben, en fait, c'est-à-dire que ouais, les voyages sur d'autres planètes, c'est plutôt pas mal, mais bon, si tu veux, c'est un peu dangereux, quoi, parce que bon, par les temps qui courent, on n'est pas très très sûr, on sait pas si on est tout seul, et puis bon, je pense qu'il vaut mieux rester sur Terre quand même, hein, parce que bon, on sait jamais, une petite attaque de martiens, on sait jamais ce qui peut nous arriver, et puis bon, ça risque d'être horriblement cher, donc il va falloir économiser encore pas mal.
0: D'accord. Pour ça,
3: Airlines.
0: Ouais, Airlines. Pour pas préciser la compagnie qui nous accompagne pour aller à New York. Oh! Tu réponds maintenant?
1: Ouais, oui, tout à fait. Ouais.
8: Donc United Airlines, bonsoir. Donc j'appelle de Lille.
0: Ouais, tu peux donner ta fréquence si ça te dérange pas.
8: 104.2.
0: Ok. Donc, vas-y, réponds.
8: Donc, oui, je pense que partir sur une autre planète, ce serait bien. Par exemple, je sais pas, bon, la Lune, ça a déjà été fait, donc autant abandonner l'idée.
1: Pluton, c'est pas mal, hein.
8: Pluton?
1: Ouais, Pluton, plutôt
0: non,
1: pas
0: non,
1: mal.
0: Non, mais... vous laissez parler les gens, s'il vous plaît, merci.
8: Oui, donc...
0: Bon, United, bonsoir.
8: Non, c'est pas moi.
0: RATP, tant
9: oui,
0: pis.
9: Bonsoir.
0: RATP Bordeaux.
9: Oui, oui, c'est moi.
0: Ta fréquence?
9: Alors, c'est 94.5. 94.5.
0: 5.
9: Ouais.
0: C'est bizarre parce que tout à l'heure on t'avait dit au revoir et tu reviens toi.
1: C'est une imposte, c'est
3: non. Non, lui a pas dit au revoir, Gégé, c'est
1: quoi? Pas faire.
0: Non, mais attends.
1: On l'a eu en antenne, c'est
0: s'il vous plaît. Maintenant, je vais dire à Apolline. RATP, pour l'instant, tu te tais, s'il te plaît. Apolline, quand je te dis de me virer les gens, de m'en reprendre d'autres, c'est pas la peine de la garder.
3: Non, mais Gégé, c'est parce que c'est quand il y a eu le problème technique, en fait, ça a raccroché.
0: Je ne veux pas le savoir. Quand je dis au revoir à une personne...
9: Je me demandais de répondre, je me suis fait...
0: Quand je dis au revoir à une personne, je ne veux plus l'entendre, je ne veux plus la voir.
9: Je n'avais pas dit au revoir, Gégé.
5: Gérard, excuse-moi de te couper, mais là, il faut y aller parce qu'il est 1h20 et après il va avoir le deuxième débat quoi.
0: Alors réponds à la question.
9: Ouais, ben alors moi j'aimerais aller sur Vénus parce que c'est la planète de l'amour.
0: Oh,
9: la
0: d'accord. Ouais, ben je crois que tu iras sur Vénus dans ton lit. Au revoir pour toi. C'est terminé pour de bon ce coup-là. Je veux plus t'entendre.
5: Mais elle a rien dit de mal là. Hein.
0: Non, mais même.
5: Elle a bien répondu à ta question et tu l'as dit. Hein, je comprends plus quoi.
0: Non, c'est terminé. Hop. Antoine, 25 ans de Toulouse, ta fréquence s'il te plaît.
2: C'est 104.3.
0: Oui, alors donc, bah pour
2: écoute,
0: toi.
2: Les voyages spatiaux, moi je suis pour, parce que je pense qu'il faut que l'humanité avance.
0: Mm-hmm.
2: Et moi je pense que je me dirigerais plutôt vers une planète, pas la Lune, tout ça, plutôt vers Uranus, voilà.
0: Ouais, non mais sur une planète, ça veut dire pas spatialement, parce que tout le monde fait illusion au signe astrologique. Mm-hmm. Donc on n'a pas besoin de faire de voyage sur des planètes, sur les signes astrologiques, ça ne sert à rien.
2: Ouais, mais ça n'empêche pas d'aller faire un petit tour vers Uranus.
4: Ouais, ou Mayanus.
0: Ouais, mais regardez ceux qui partent constamment dans l'espace. Ils vont où on ne sait pas.
2: Si,
0: on sait pas.
2: La station Mir, voilà.
0: Ouais, mais voilà, il y a sur Mir, mais ils ne vont pas sur Vénus ou autre.
4: Attendez. Gérard.
0: Oh
4: Gérard.
0: 5 minutes. Il y a une question IRC, peut-être.
10: En fait, il y a Alan Clark qui dit que tu es aux voyages spatiaux ce que Jackie Armstrong a été pour les Martiens en posant le pied sur Neptune.
0: Non, pas spécialement.
10: Mais pas t'en penses quoi, toi, du voyage de Jackie Armstrong sur Neptune?
0: Non, c'est vrai que c'était bien. Il a fait quelque chose que personne n'aurait pu faire à sa place. Hein.
10: Ah, c'est sûr.
0: Sixième question.
3: Gérard, à la place de RATP, Gérard, on accueille TWA. 27 ans de Tours.
4: Il s'est craché.
0: Attention, le prochain qui dit ça, je vire tout le monde et j'arrête le débat.
11: Mais j'ai rien dit, je dis bonsoir.
0: Ouais. Non, mais attends, TWA.
2: TWA, je t'exploserai bien la boîte noire.
0: Bon. Alors, tu me vires Antoine.
11: Ah, c'est pas moi.
0: Je veux pas le savoir. Attends, je veux pas le savoir aiguë, au hasard.
11: J'ai une voix aiguë.
4: De toute façon, il y a une voix de canard normalement. Alors
0: TWA. Ta fréquence, s'il te plaît.
11: C'est
0: 102.8. Ok. Donc, pour toi, la question.
11: Moi, en fait, la planète, ça m'est un peu égal. Ce qui m'importe, c'est plutôt la pesanteur et surtout faire l'amour en apesanteur.
0: Ouais, mais
11: la destination, je m'en fous un peu. C'est le voyage qui va compter pour moi, quoi. Il paraît que c'est vraiment top.
0: Non, mais de toute manière, je pense pas que. De toute manière, je voulais poser une question là-dessus. Êtes-vous prêt à faire l'amour quand vous voyagez? De toute manière. Ça sert à rien parce que tout le monde va me dire tout le monde va me dire oui, donc ça m'intéresse pas.
4: Donc, non, moi je te dis non.
0: Ouais, ben un ministre peut-il partir voyager plusieurs fois dans le mois? On va demander ça à Terminus. Attends, Terminus. Question hier, c'est priorité.
4: Terminé. Ah, excuse-moi.
12: Il traînait la patte comme ça, c'est comme un petit cannibale et il puait du slip.
13: Gérard.
0: Je sens qu'il y en a qui vont morfler.
13: Moi, je sens une odeur, mais.
4: Gérard.
0: Olivier. Ouais. Tu t'écrases, s'il te plaît.
13: Je m'écrase, mais c'est juste pour te dire qu'on accueille Carlos.
14: Oui, bonsoir.
13: À la place d'Antoine.
11: Salut, Carlos.
14: Bonsoir.
13: 24 ans.
14: J'appelle Denis, j'ai 24
15: Papa
14: ans.
15: Papa You, les.
14: Non, j'aime pas trop ça, c'est pas drôle.
0: La fréquence.
14: Et c'est 117.5 à Nice qu'on écoute Top Fun.
0: Ouais, là, ça m'étonnerait, 117.5, je te crois pas.
14: Ah, si, tout à fait.
0: Non.
14: Vérifie.
0: Bon, il y a une question IRC plus
10: c'est
0: importante
10: un,
0: que
10: un
0: toi.
10: Petit sondage qui a été réalisé par Chocobo Gold. Voudriez-vous faire un voyage avec Gérard de Suresnes? 101 personnes ont répondu oui, mais il faudrait les payer très cher. 102 ont répondu oui, mais qu'avec sa photo. 21% ont dit qu'ils aimaient bien Gégé, mais ne voudraient pour rien au monde voyager avec lui. Et 1% a répondu qu'il en avait rien à foutre des débats.
0: Eh ben c'est bien. Pourquoi voyagez-vous? Donc le sondage, la personne qui a fait un sondage comme ça, j'en ai rien à foutre. Donc pourquoi voyagez-vous? Donc 46%. Je voudrais bien que celui qui a un micro allumé l'éteigne, parce que quand je fais les sondages, j'aime pas trop. Donc 46% parce qu'ils ont gagné un voyage sur Fun Radio. Ça, c'est vrai que j'en ai gagné un. 24% parce qu'ils n'aiment pas ça. Donc je vois pas le rapport. 19% parce que c'est trop dur de trouver une plage dans un jardin. Alors une place dans un jardin, je mettrais plutôt une piscine. Et 8% parce que sinon il ne voyagerait pas. Alors là, je sais pas.
5: Bah si. Ah, si, c'est vrai ça.
10: C'est vrai. Pourquoi est-ce qu'il voyage? Parce que sinon il voyagerait pas.
0: Ouais, mais sinon.
5: C'est juste pour le fait de voyager.
0: Bon, enfin bref. Je veux bien. Et puis le dernier sondage. Et puis on va conclure. Là, on va s'arrêter à. On va s'arrêter à la septième et puis après je conclue, je fais la conclusion parce que il y a le deuxième débat. Alors trouvez-vous les voyages trop chers? Donc 42% des gens travaillent chez Air France, donc ne payent pas, ça c'est vrai. 34% des gens payent parce qu'ils en ont en vélo. Mais attends, qui c'est qui m'a trouvé ça là?
5: Un pot.
0: Hop. Allez hop!
3: Poubelle!
5: Allez, c'est même pas grave, on y va.
0: Alors, sixième, pardon. Donc, un ministre peut-il voyager plusieurs fois dans le mois? On demande ça à Carlos!
15: Oui, ben.
16: Gérard, tu m'as oublié?
15: Non.
0: Tais-toi, toi!
16: Allô, Gérard?
15: C'est Carlos à l'appareil, laissez parler les gros. Donc,
0: Carlos, tu te dépêches parce que je commence à en avoir ras-le-bol là. Non, mais je commence à en avoir ras-le-bol parce que plus ça va et plus
5: ça va et moins ça va.
15: Bon, je peux répondre. C'est bon.
0: Mm-hmm. Bah alors vas-y.
15: Ok, parce que sinon je peux attendre encore. Hein.
0: Non, non, mais accouche.
15: Ok, t'es sûr, hein?
0: Allez!
15: Je vais y aller, je vais pas tarder à y aller là.
0: Bon, TWA!
15: Je réponds, c'est Carlos.
0: Non, Carlos, terminé, tu me prends pour un con.
15: Gérard, je te disais, donc c'est Carlos. Si tu as suivi l'actualité, je sais pas si t'as remarqué, mais quand même les politicards, donc les ministres.
16: On est en antenne là?
15: Mais non. Les politicards, donc les ministres, a quand même tendance à aller se planquer à l'étranger quand ça piquait de la tuile.
3: Tout le monde est à l'antenne.
16: Ah, okay.
0: Bon, alors, Carlos, terminé.
15: Mais qu'est-ce que j'ai dit?
10: C'est TWA, je crois.
3: Ouais, c'est pas Carlos, GG.
0: Bon, alors, tu vires TWA parce que j'en ai ras-le-bol. Tu vires TWA. Je veux pas le savoir, moi, j'en ai ras-le-bol d'entendre.
16: Pas de marge, Gérard.
0: Je m'en fous.
15: Eh, les gars du
0: club. Qui c'est qui s'amuse à me prendre des marques d'avion? Pauline!
3: Qu'est-ce qu'il y a, Gérard?
0: Oh merde, allez hop!
10: Bon, Gérard.
0: Bon, ouais, conclusion.
10: Gérard, attends.
0: Conclusion, merci à Pauline.
10: Juste avant, pour te calmer, je voulais juste te dire que sur IRC, alors attends, faut que je retrouve, il y a Désiré Lès qui dit voyage, plus loin que la nuit et le jour, voyage.
0: Non, mais moi, c'est terminé, tu peux dire au revoir aux auditeurs.
3: Attends, on va attendre la conclusion.
0: Non, moi c'est terminé, je travaille plus comme ça. Une heure et demie, de manière. Là c'est le bordel. Là c'est le vrai bordel. C'est le vrai bordel. Tu me prends n'importe quoi, toi.
3: Mais Gérard.
0: Attends, Carlos TWA, Unité Niaga Terminus, tu me prends des compagnies.
5: Mais ils sont bons, ils sont bons.
0: Non,
5: ils sont très bons.
0: Non. Ils terminus, terminé.
5: Qu'est-ce qu'il y a? Putain, mais ils sont bons, moi j'écoute, c'est bon.
0: Non, un peu que de la merde, c'est son premier débat, ça sera le dernier.
5: Bon bah, dégage, c'est pour Olivier, alors comment on fait? On la passe à l'AREA?
0: On met Manu au deuxième débat et
10: Olivier.
0: Olivier à l'AREA.
10: Si, c'est mieux.
5: On peut peut-être la mettre en tant qu'assistante d'Olivier, au standard.
0: Non.
5: Non, mais on la met plus responsable.
3: Bah voilà,
0: non,
3: Gérard.
0: Non, ça cherche pas midi à 14h, ce soir.
5: Tu le trouveras pas.
0: Je t'ai demandé de me faire du bon boulot.
3: Mais c'est ce que je
0: fais. Non, tu me fous de la merde. C'est de la merde que tu me fous.
5: Donc, c'est un débat pour les hommes, attention, il faut être dur dans ce métier, surtout pour les
0: hommes. C'est pas la première fois que tu te fais engueuler par moi.
3: Ah bah donc, ça c'est clair.
5: À mon avis, ce sera pas la dernière.
3: Je crois aussi.
0: Ouais, ben, t'as jusqu'au mois de juin. Hein? Alors, en de bon entendeur.
5: Salut.
0: Mets-toi sur tes gardes.
5: De bon entendeur.
0: Mets-toi bien sur tes gardes. Rigaud.
10: Oui, pour finir, un petit sondage de Devitou sur l'IRC. Sondage effectué auprès de la maison de retraite de Soissy sous Montmorency. 12% des pensionnaires. Ouais. 12% des pensionnaires aimeraient voyager sur leur tricycle. 26% des pensionnaires n'aiment pas les voyages sauf à Suresnes. 52% des pensionnaires se sont fait coincer à la douane pour trafic de coton-tige.
0: Bon, ouais, ben, je veux bien.
10: Et, non, y a, et sinon, il y a Yankee qui t'offre un aller simple vers l'enfer.
0: Ouais, ben, je veux bien aller à l'enfer, comme ça, je serai tranquille. Donc, conclusion des débats, donc, terminus.
1: Eh bien, c'était sympathique, mais le voyage, bon, c'est vrai que c'est une notion qui est tout à fait relative, et je souhaite dire que bon, le voyage est quand même réservé à une certaine clientèle, et je pense qu'il faut quand même avoir quelques moyens pour pouvoir voyager, à moins d'être comme toi, Gérard, et d'aller à New York ou en Belgique au Fred Fun Radio.
0: Ah non, mais attends, New York, ça c'est un voyage qui a été offert...
1: par Fun Radio.
0: Ouais, mais que j'ai gagné avec Sandy pour aller voir attends, en avant-première. Non, non, mais attends, terminus. C'était un voyage qu'on a gagné pour aller voir en avant-première Godzilla. Le film Godzilla. De Godzilla.
1: Oui, mais bon, c'était quand même, c'était quand même bien, c'était un peu du piston.
0: Ah non, c'était pas du piston. Ça nuance parce que on peut demander à Max. Non, mais on peut demander à Max qui peut revenir pour confirmer. C'était pas du piston. Hein.
17: Non, c'était des coups de butoir, je te dis.
0: Non.
1: Hein. Mais tu es parti combien de temps là-bas? Une semaine?
0: On est parti le dimanche et on est revenu le mercredi matin. Je pense que Manu, c'était non, encore quand on faisait
17: le matin.
0: Le matin.
17: Tout à fait, oui.
1: Ouais, donc bon, c'était 2 heures, il dure pas.
0: Non. Mais attends. Terminus, s'il te plaît.
1: Oui.
0: Je réponds à ta question. Donc, on est revenu le mercredi matin. Il était à peu près quelle heure
5: Oh là, il devait être, si je me souviens bien, 8h31 et 45.
0: Non, vous avez terminé l'émission.
5: Ah bon?
0: Ouais.
5: 9h42.
0: Ouais, 9h42.
1: Mais Gérard,
0: on a eu des petits problèmes
17: à la douane.
1: Gérard?
0: Ouais. C'est qui parle?
1: C'est qui qui parle? Bon, terminus.
0: Ouais, terminus.
1: Je voulais savoir si, à part la Belgique et les États-Unis, tu avais fait d'autres voyages.
0: Non.
1: Non?
0: United.
1: Oui? Allô?
0: United.
1: Gérard est un privilégié.
0: United.
1: Oui, je suis là.
0: Conclusion.
1: Donc. Qui c'est qui a roté là?
0: Oh là là! Hey, c'est quoi là?
3: Mais oui, Gérard, bah, il répond, vas-y!
0: Non, mais attends, c'est quoi là?
1: Donc, non, attends, Gérard, c'est United Airlines. Donc, je vais répondre à ta conclusion, donc je vais faire ma conclusion. Donc, moi, je pense, donc, ton débat était très très bon. Ceci dit, il n'y avait pas assez de questions donc pour approfondir le sujet.
0: Il n'y avait pas assez de questions parce que les auditeurs, quand on vous pose des questions, quand je demande quelque chose, vous me répondez à côté.
1: C'est
0: alors, hop, terminus. Unité.
3: Terminus,
0: non.
3: Il est barré.
1: Oui.
0: Conclusion. Il n'y a même pas de terminus.
17: Bon, Carlos. Je peux faire ma conclusion, Gérard?
0: Bon, allez, faites-moi les conclusions, là, parce que j'en ai ras-le-bol.
17: Donc, Carlos, moi, je trouve que tu as bien fait de faire un débat sur les voyages. Parce qu'il faut redonner le goût aux gens de visiter des pays. Je pense que toi, t'as déjà été pas mal visité. Et je voulais aussi savoir si ta chérie, t'allais l'emmener en lune de fiel ou en lune de chienne, voilà.
0: Carlos.
17: Oui.
0: Ma chienne a ton merde.
17: Non, ta chérie.
0: Ma chienne a ton merde.
17: Ta chérie en lune de fiel ou en lune de chienne.
0: Ouais, bah alors ma chienne, tu vois.
5: Mais non, c'est ça qu'il a dit.
0: Il y a chienne dedans.
1: C'est bon, quoi, toi?
5: Oui, mais c'est pas.
0: Attends, je suis con, et va te faire foutre, moi, d'accord?
1: Ok, Michel.
0: D'accord.
1: Copyright?
0: TWA.
1: Copyright. Pas de marque.
0: TWA.
1: Pas de marque.
0: Bon, au revoir.
17: Au revoir, ouais.
0: Bon, alors donc.
3: Non, c'est bon, TWA.
0: Non,
17: c'est pas bon.
0: C'est pas bon, il va pas répondre, donc bonne nuit à lui. Donc, conclusion sur l'IRC.
10: Pas la conclusion de Turpentine parce qu'elle est pas là.
0: Ah.
10: Donc je vais donner la conclusion de Yankee et de Devitou en hommage à Turpentine. Ton débat, il avait ni queue ni tête comme toi.
0: Ouais, bah ça m'aurait étonné.
10: Et sinon, il y a Père Fouras qui a donné une conclusion intéressante. Il disait, en fait, il dit à Rip qu'officiellement il n'a pas le droit de faire rentrer des gens à l'école, mais ça passe pour cette fois. Si c'est Aurélie, ça passe.
0: Ok.
10: Et j'aimerais que tu dises bonjour à des gens qui t'écoutent.
0: Ah, bonsoir aux gens de Réseau Mania. Donc bonsoir à vous. Donc puis même tous les gens de Belgique. J'espère qu'on en a quand même sur.
10: Ah, il y en a énormément, ouais.
0: On en a, hein.
18: Ouais.
0: Donc, on leur souhaite un petit coucou, donc là où vous allez aller ce week-end. Donc, voilà. Tu peux repréciser la salle.
18: La salle en Belgique, je sais plus du tout où c'est à Pondrome.
5: À 40 kilomètres de Namur.
18: 40 kilomètres de Namur et une centaine de kilomètres de Liège. Allez, on enchaîne ta conclusion, Gérard.
0: Donc ma conclusion, c'est dommage parce que j'ai voulu te laisser une chance et puis apparemment ça a foiré. Donc c'est pas grave. Donc on peut savoir juste avant de balancer les disques combien qu'on est.
18: On est 8723 et hop, on y va, on enchaîne.
0: 8723.
3: Et donc,
0: le disque, c'est les détritus font leur valise avec marée des fesses, c'est un range CD. Et on se retrouve après pour le deuxième débat qui va porter sur les stars télé. Vous pouvez toujours nous appeler au 0803 08 5000. À tout de suite.

0: Amanda Délire, 27 ans de Tours, la fréquence de Tours, s'il te plaît, bonsoir.
1: Bonsoir, c'est 102.8 la fréquence.
0: Ok. Tabina.
2: Tabita, s'il te plaît.
0: Tabita, 26 ans de Paris, donc sur 1.9.
3: Tabita Fleury.
0: Et Bidouf.
4: Elle roule. Bidouf, bonsoir.
0: Bonsoir, Bidouf. Bidouf. Toulouse, troisième, fréquence.
4: Troisième du nom, Toulouse, 102.5.
0: 102.
4: 102.5.
0: J'habite
4: à Toulouse.
0: Ouais, on le sait. Merci.
3: Gérard, avant de continuer le débat, on a oublié de parler du sponsor.
5: L'émission sponsorisée par Chocopip.
0: Ah ouais. N'importe quoi.
3: Il faut le passer, hein, c'est important.
0: Enfin, bon, bah voilà, donc le débat de ce soir.
3: Bonsoir, Gérard, ça va? Tu vas bien?
4: Bon anniversaire.
0: Ta gueule, toi.
3: Est-ce que, comment ça s'est passé cette semaine?
0: Ta gueule.
4: Comme d'hab.
0: Voilà, donc alors le débat de ce soir, c'est milliardaire et
6: avant,
0: la jet set.
6: Avant de commencer le débat, je vais dire, ça attaque très fort, on est quand même 5742.
1: Wow, ouais.
0: Combien, 5000?
6: 742.
0: Ah bah ça va.
6: Et
0: ça.
6: La plupart des gens voulaient savoir pourquoi le débat se fait aujourd'hui et pas jeudi.
0: Parce que le débat se fait aujourd'hui pourquoi? Parce que c'est des raisons personnelles, donc je ne dirai pas le pourquoi de la chose.
3: Tu pars dans les îles.
1: Tu vas te faire désintoxiquer, c'est tout.
0: Tabina, là, si tu commences à chauffer, ou Amanda Délire, si tu commences comme ça, tu vas pas rester longtemps sur le débat.
1: Hein.
3: C'est clair.
0: Ouais, mais je préviens tout de suite les deux nanas qu'il y a. Donc, alors, première question. Un milliardaire peut-il faire de la radio ou chauffeur poids lourd? Bite de ouf.
4: Elle est bien, celle-là. Bite de ouf.
1: Attends,
4: bite de
1: ouf. Cette question, là.
4: Troisième du nom.
0: Quoi?
1: Qui a fait cette question?
0: C'est moi, ça, j'essaie. Ah, qui c'est? Qui c'est qui est pas content des nanas?
1: Ah oui, je la trouve géniale. Pour ça.
4: Allez bien.
0: Je vous préviens que si ça plaît pas à certaines, vous le dites, on prend d'autres personnes.
1: Non,
0: d'accord.
1: Génial.
0: Alors bite de ouf.
4: Bah tu sais, moi c'est bien que tu me poses cette question parce que moi je suis un putain de bourge qui rêve d'être pauvre, comme dans les séries.
7: Ouais.
4: Et moi c'est vrai que, enfin je peux tout me payer moi. Mm-hmm. Donc être animateur radio ou routier pour moi c'est la même chose. Hein.
0: Mm-hmm.
4: C'est deux choses que je pourrais tout à fait faire, c'est à ma portée.
0: Mmh.
4: Et voilà.
0: Ok. Tabina.
2: Oui, Tabita, s'il te plaît.
0: Ouais, Tabita.
2: Oui, donc oui, ben bah, moi-même j'ai fait de la radio grâce à mon fric. J'étais sur une petite radio associative. Je ne ferai pas de pub, hein. Ça s'appelait Cran Pompier.
0: Bah si, tu peux.
7: Vas-y.
2: Oui, ça s'appelait Cran Pompier. C'était.
4: Ils vont te faire tourner, toi.
2: Voilà. Ben...
0: Mmh. Et alors?
2: Donc un milliardaire, oui, peut faire de la radio, oui, je pense.
4: Du tourner, ma
0: ok. Amanda Délire.
1: Moi, j'étais routier, hein, avant d'être connu.
0: Mmh.
1: Donc oui, on peut être routier, y a pas de problème.
0: D'accord.
1: Je m'appelais pas encore Amanda.
0: Ok. Rigo, oui.
6: Oui, une très bonne question sur les RC de Destroy.
3: Qui je te crois pas.
6: Tu vois, ça cartonne. Qui voulait un peu de clarté dans le débat. Il voulait savoir à partir de combien d'argent on dit que quelqu'un est milliardaire.
0: Bah justement, on va en venir.
1: En euros.
0: On va poser des questions. On peut pas tout de suite dès la première dire.
6: Mais comme tu parles de milliardaire, autant mettre les points sur les i tout de suite.
0: Ben combien d'argent tu peux posséder? Ben ça dépend de ce qu'il a déjà sur devant lui. Hein.
4: Des milliards, ça dépend du milliard. Hein.
0: Ben ouais, s'il a plusieurs milliards, il peut faire ce qu'il veut. Hein.
6: Mm-hmm.
0: Ouais. Donc voilà.
2: Ouais.
0: Des intoxicateurs là.
7: Ouais, ben écoute, effectivement, moi je pense que chez les routiers, il y a des gens aisés parce que c'est quand même une profession qui draine des salaires quand même assez mirobolants, faut clair. Le dire.
0: Mmh.
7: Donc je pense que pour faire futur milliardaire, tu fais une formation de routier, je pense que t'es sur la bonne voie, quoi. Mmh. Bien sûr. Ouais.
0: Mmh. Non, mais attends, parce que là, tu dis que les routiers sont aisés. Comment ça? Dans quel sens?
7: Bah dans le sens financier, en fait, tu vois.
0: Ah ouais.
7: Ah bah ouais, quand même avec les salaires.
2: Oui,
7: qui poussent, hein.
2: Les routiers.
0: Donc, ouais, mais attends, faut dire que les salaires qu'ils ont, bon, c'est vrai, tu
3: ne mérites pas ces salauds.
8: Vérité, ouais.
0: Non.
3: Ils claquent tout dans des putes, enfin.
2: Les salaires qu'ils ont, c'est trop.
0: Non, mais même, là, tu m'as... Donc, de quoi, Bidouf?
4: Non, moi, je disais que les routiers, c'est Riquet la Belleville, là, c'est Silver Spoon, c'est...
0: Non, mais je pense que là...
3: C'est de la façon, comme boulot, déjà, c'est de la merde, à la base.
0: Bah c'est de la merde s'ils ont choisi ça,
3: c'est parce qu'ils voient ça leur plaît,
0: c'est que ça leur plaise, hein.
3: Parce qu'ils n'avaient pas de diplôme.
0: Bah de toute manière, t'as pas besoin de quoi?
7: C'est un peu de l'esbrouf quand même, c'est de la poudre aux yeux quand même, le métier de routier, faut le dire. Hein.
0: Ouais, mais bon.
2: C'est un métier de feignasse, hein.
7: Oh là.
0: Qui c'est qui vient de dire ça?
3: Bah je dénonce, c'est
2: sûr. Qui vient de le dire?
0: Ça, c'est une nana. Alors c'est, on en a que sur le...
3: C'est bizarre, hein.
7: Sur le plateau, là.
0: Ouais, mais tout à l'heure, j'en virerai une au hasard, ça va aller vite.
3: Je crois que c'était Bite Douf.
0: Non, c'est une voix de nana. Combien de... donc la deuxième...
3: Attends, et toi Gérard, qu'est-ce que t'en penses?
0: Ça y est, moi j'ai déjà répondu.
3: Qu'est-ce que t'as répondu?
0: De toute manière, j'ai répondu que le salaire qu'ils ont, les routiers peuvent pas... C'est vrai que c'est dur pour eux, c'est tout. Ouais. Bon, maintenant, de là,
3: on parle pas des routiers, on parle des milliardaires.
0: Bah ouais, mais de toute manière, si un milliardaire veut être routier, c'est son problème. S'il veut pas faire de la radio, c'est son problème aussi.
3: Attends,
0: hein.
3: Qu'est-ce qu'il va se faire chier à faire routier s'il est déjà milliardaire?
0: Bah ouais, mais de toute manière, peut-être pour continuer d'avoir du fric.
7: C'est un métier intéressant en plus.
0: Bah ouais.
7: Ça fait découvrir du pays, on peut pas dire. Hein.
0: Bah ouais, ça.
7: Ouais. Moi, GG, toi, t'as fait routier dans un premier temps.
0: Ouais.
7: Maintenant, tu fais animateur radio. Est-ce que la prochaine étape, c'est milliardaire après la cure?
0: Bah, je sais pas, on verra.
7: Ouais, bon.
0: Okay. On verra. De toute manière, qui c'est qui vous dit que je fais une cure? Personne.
7: Non, mais en fait... Ah, on n'a pas dit ça, pas du tout.
0: Tabita qui a dit ça tout à l'heure. Vous savez même pas pourquoi que je m'en vais.
7: T'as pas le droit. Si t'as mal au dos, tu vas faire une thalasso comme tout le monde.
0: Hein, bon, alors.
8: Le mal au dos, il est alcoolique.
0: Bon, Tabata, au revoir. Allez, terminé. Ça t'apprendra.
4: C'est rare ce que tu disais là, sur les alcooliques. Les milliardaires routiers. Parce que moi, je trouve le triangle de Roquencourt magnifique. Hein. Même si on a de l'argent, on peut aller voir le triangle de Roquencourt.
0: Roquencourt.
7: Il y a de la thune là-bas.
0: Bah, ça m'étonnerait parce que c'est bouché constamment. Alors.
4: Je te suis bien habitué au début. Après, je t'insulte.
0: Bon, alors toi, tu dégages. Au revoir, bite de ouf.
3: Bite de ouf.
0: Bite de ouf, tu lui dis au revoir. Hop.
7: C'est une technique de débat, ça.
0: Voilà, il y en a plus que deux qui... Ça commence déjà pas mal.
3: Réglé.
7: T'inquiète.
9: Alors, j'en ai un. Ouais. J'en avais un d'avant. J'avais prévu que tu virerais tout le monde. On a Michel Pousnareff.
7: Bonsoir, Michel. Bonsoir, Jean.
8: Salut, Michel.
0: Du tout, Michel. T'habites tout
7: Paris.
0: 101.9.
7: Exactement. Michel.
0: Alors, la deuxième, t'as entendu la première ou pas?
7: Pas du tout, mais c'est pas grave. La première. Si, j'ai entendu, ouais.
0: Bon, alors, tu veux répondre avant que je passe la parole pour le site, l'Internet?
7: Comment? Ouais, non, vas-y, fais l'Internet.
0: Bon, alors, tu réfléchis, tu réponds après à la question. Oui, Rico.
6: Oui, donc ça monte sec, hein, on est déjà 6033.
0: Ouais, c'est bon, ça.
6: Je vous jure. Et il y a SAS le beau gosse, et il voulait savoir, est-ce qu'il faut réviser, avoir le bac pour être milliardaire ou sinon un autre diplôme?
0: Non. Il n'y a pas besoin de réviser pour être milliardaire ou d'avoir un bac, hein, ça non.
6: Alors comment on fait?
0: Tu deviens milliardaire comme ça, c'est tout. Hein, ça, soit en faisant de la route ou en gagnant un tiercé ou un loto comme Fildar il a fait, que personne n'a vu les papiers.
9: Est-ce qu'on peut devenir milliardaire en ne faisant que travailler en fait?
6: Très bonne question.
0: Tout ça dépend de ce que tu gagnes et ce que tu mets de côté derrière.
9: Mmh. Oui.
0: Par exemple toi. De toute manière, je peux pas devenir milliardaire du jour au lendemain si j'ai.
9: Oui, ça je sais.
7: Il faut combien de siècles?
0: Ah ça je sais pas, hein.
9: Combien de vies? Non mais en admettant, combien tu peux mettre de côté par mois toi par exemple?
0: Bon environ
8: un euro?
9: 15 balles quoi, un demi, ouais. Un demi par mois si tu te
0: rassures. Voilà.
3: Bon, 100 balles.
0: Ouais, à peine.
9: Alors attends, on va calculer, ça m'intéresse.
6: Combien de temps ça fait?
9: Ouais, parce que donc ça fait
6: 10 balles par mois.
9: Ouais.
6: 10 balles par mois, putain.
7: Attends, enlève un zéro, ça fait quand même 100 millions, ouais. 100 millions ouais. De mois.
6: 100 millions de mois.
3: Mais déjà, Gérard, il peut pas mettre d'argent de côté, il en doit tellement, déjà, il faut qu'il rembourse.
6: C'est vrai.
0: Bon, Michel Pouf, là. Pousnareff. Voilà, tu réponds?
7: Très bien. Je pense que quand t'es milliardaire, en fait, t'as pas trop besoin de faire de la radio ni d'être chauffeur.
0: Mm-hmm.
7: Alors, parce que si tu veux faire de la radio, à la rigueur, tu t'en achètes une de radio, quoi.
0: Non, mais je te parle d'être animateur radio. Ah,
7: tu te fais ta propre radio et t'animes tout seul.
0: Non, mais attends, pour avoir ta propre...
7: Ce que tu veux.
0: Ouais, mais pour avoir ta propre radio, faut que t'aies du fric. automatiquement, donc t'es obligé de travailler puis avoir du fric.
7: Sauf si t'es milliardaire.
0: Bah oui, voilà. Donc, deuxième question. Combien de maisons peut posséder un milliardaire?
3: Même question, ça.
0: Amanda Délire.
8: Oh, tant qu'il veut, hein.
0: C'est-à-dire?
8: Tant qu'il a du fric, il peut acheter des maisons, mais bon, moi je trouve ça un peu con, quoi. Tu peux pas habiter dans toutes tes maisons en même temps.
0: Il achète plusieurs maisons et puis il les reloue. Comme ça, ça lui fait du fric en plus.
8: Ouais, s'en fout, les milliardaires.
0: Ouais. Mais il peut très bien les relouer pour avoir du fric encore.
8: Ouais, je trouve ça débile.
0: Peut-être, ouais. Oui, Manu?
7: Bonjour à Hugo.
0: Très drôle. Attends, Manu. Désintoxicateurs. Les bonjours, c'est pas chez moi que ça se passe.
3: Bonjour à l'antenne, ok?
7: Écoute un peu les voix, moi j'ai.
0: Et Michel Poufmarès, c'est pareil.
7: Très bien.
0: Ok?
7: Attention.
0: Fildar, tu commences pas, s'il te plaît, merci. Ouais, Manu.
9: On accueille Madame de Fontenay. Elle fait flipper, elle.
0: Ouais. De Fouquenet.
10: Bonjour, madame de Fouquenet.
0: Vous appelez d'où, là? T'appelles d'où?
10: Vous pouvez me vous voyez, si vous
0: voulez. Ouais, bah si je veux, allez hop. Là, il est la fréquence, on se réveille, merde.
6: Allez, là-haut.
11: Oui, c'est moi. Voilà.
0: Oh là là, Manu, tu me la reprends au
11: Parce que, loulou.
0: Manu.
9: Mais je suis pas sûr que ça vienne du standard.
0: Non, non, mais Manu, tu la reprends. Oui, tu la récupères et tu me la réveilles ou sinon tu lui dis bonne nuit.
11: Loulou, bégue.
0: Bon, file-la, s'il te plaît. Tu arrêtes.
9: C'est bon, elle est réveillée, ça y est.
0: Bon, non, non, tu l'as pas...
9: Faut la secouer un peu, regarde. Ça y est, je l'ai secoué dans tous les sens, regarde.
0: Ouais, bah on dirait pas.
6: T'as la classe.
3: Ouais, là, Gérard, tu peux tourner sur la gauche, s'il te plaît?
0: Ta gueule!
6: Oui, donc sur IRC, il y a une question de Stamon, vite fait. Il demande s'il y a une webcam dans le studio. Effectivement, il y en a une et elle marche pas. Donc,
9: elle est anale.
6: Voilà. Et il y a une très bonne question aussi de Vanouchnif. Il voulait savoir si t'étais milliardaire, Gérard, comment tu dépenserais tout ton fric?
0: ça, j'en ai
9: c'est bonne, celle-là.
0: Je peux pas lui répondre. C'est personnel, donc je répondrai pas.
9: Bah, tu t'achètes un bar.
0: Hey, mais c'est quoi la chanson là?
9: J'achète un camion.
0: Oh
9: j'avais moi. Au-dessus.
0: C'est quoi la chanson? J'ai rien dans les.
12: Dans les esgourdes, dis donc.
0: Eh, hey, c'est quoi là?
9: Il y a rien là.
6: Qu'est-ce qu'il y a? Ton volume, je sais pas.
0: Mais non, je suis déjà à fond là.
9: Il y a rien.
0: Ton oreille. Mais non, je suis à fond, j'ai rien.
12: Mais qu'est-ce que c'est ce talus là?
0: Oh, c'est quoi ce bordel?
9: C'est quoi ce talus là?
0: Mais c'est quoi ça?
6: Changer les oreilles aussi.
0: Attends, j'ai rien du tout. J'ai quasiment rien.
10: C'est pas
9: ah non, il a fait fondre son casque.
0: Mais non, le truc,
9: c'est mieux là.
12: C'est quoi ce boulot?
6: C'est des pustules con.
10: La cite qu'il a dans les cheveux.
6: Ouais, grave.
0: D'accord. Donc, j'étais qui c'est qui était en train de répondre à cette question?
9: C'était la chaude là qu'on a réveillée.
3: Madame de Fouquenet.
0: Ouais, Madame de Fouquenet là.
10: Oui, oui, c'est moi. Donc, combien de maisons peut acheter un milliardaire? À mon avis, énormément. En tout cas, moi, j'en ai.
0: Possède.
10: Pardon? C'est pareil.
0: Bah,
10: c'est
0: combien de maisons peut posséder un milliardaire?
10: Ou 69.
0: Bon, allez hop, bonne nuit, Madame de Fouquenet. La 69, vous irez le faire vous-même. Elle répond.
10: Moi, je te réponds à ta question. Hein.
6: C'est vrai.
9: Ouais, bah, elle a rien dit, là, la vire pas comme ça.
0: Ouais, ouais, bah, faudra peut-être qu'elle se réveille, parce que si c'est
10: moi,
0: pour...
10: Ouais,
0: non, mais faut parler plus fort devant le combiné. Pauvre.
13: Oh là.
0: Ok.
10: Ouais.
0: Michel Koufmarev.
13: Ouais, bah disons que ça dépend le style de maison que tu veux acheter. Si c'est des maisons polypocket, tu vois, tu peux en acheter beaucoup, quoi.
9: Chaud, il est chaud.
0: De quoi?
13: Ah, je suis chaud.
0: De quoi?
13: Ok, non, mais tu comprendras pas de toute façon, donc je vais enchaîner.
0: Tu peux répéter, tu répètes, s'il te plaît, ou tu dégages.
13: C'est un cerveau de polypocket aussi, donc ça risque pas
0: de... Allez, bonne nuit, Michel Koufmarev. Hop là. Terminé. Amanda Delire.
14: Oui, mais je t'ai déjà répondu.
0: Ah ouais, parce que je t'avais dit de manière, il peut les relouer, tu m'as dit que c'était dégueulasse, il pouvait les louer, tu m'as dit que c'était dégueulasse, c'est ça?
14: Tu m'as dit de manière, il peut les louer, hein.
0: Ouais, et puis toi, tu m'as répondu que c'était dégueulasse.
14: C'est con.
0: Ok. Désintoxicateur.
13: Je sais pas, moi, une fourchette entre, je sais pas, entre 2 et 500, quoi.
14: Mm-hmm.
13: Ça dépend de la taille du milliard, en fait, du milliardaire. Mm. S'il a un gros milliard, il a plus de maisons, avec un petit milliard, t'as moins de maisons. C'est logique.
0: Ouais, mais comme on disait tout à l'heure, donc, s'il en possède plusieurs, donc, est-ce qu'il va les relouer comme Amanda Delire me dit, c'est dégueulasse. Madame de Fouquenet.
10: Oui.
0: Si ça vous dérange pas, si vous voulez participer à la conversation. Non, mais vous pouvez, hein, c'est pas interdit, hein. Parce que sinon, je vais vous dire au revoir, ça va aller plus vite, moi. Hein.
10: Non, je participe et justement, j'étais tout à fait d'accord, ça dépend de la taille du milliard. Plus c'est gros et plus ça passe.
0: Ouais, mais comme je disais, s'il veut les relouer, c'est son droit. Bon, bah maintenant, si ça, comme ça va.
13: Regarde, Gégé, il a pas le droit, puisqu'il les loue pour faire de l'argent, mais le milliardaire, il s'en fout, il a déjà plein de fric. Donc,
0: tu
13: vois, il n'y a pas de nécessité, quoi.
14: Il a besoin de les louer.
10: Oui,
14: j'aime bien avec
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0: Bon, donc, un petit sondage.
9: Ah, un petit sondage.
13: Ouais.
0: Un petit sondage.
9: Attends, mon grand, ça va être bien, ça.
0: Ouais.
13: Vas-y.
0: Avez-vous déjà été dans la Jet Set? C'est bien parce que...
9: Oui, mais je savais pas que... Comment faire une petite sur sondage milliardaire?
0: Attends,
9: on s'en fout.
0: Alors, les milliardaires sont-ils nécessaires? Alors, 70% disent oui, car tout le monde rêve d'une vie heureuse.
9: Tout le monde rêve d'une vie heureuse.
0: On n'a pas besoin de tout ça. Hein. 33% répondent oui, car sinon, tout le monde pourrait acheter de la couche.
9: De la couche.
0: Ouais, mais
9: la
0: ça,
9: couche.
0: Ça, je veux te dire une chose.
9: C'est pas intention.
0: Ouais, mais c'est peut-être pas intention, mais il y a certains trucs qu'on n'a pas besoin de dire à cette heure-ci sur l'antenne, d'accord?
9: Non, mais je veux dire, c'est vrai que si tout le monde avait du pognon,
3: Ben, tu vois, ce serait pas dur de d'avoir de la drogue chère, tu vois.
0: Ouais, non, mais c'est pas la peine d'en parler à cette heure-ci sur les radios, d'accord. Et 23% des clochards nous disent de fermer ma gueule. Eh ben alors ça...
3: Bah oui, toi, tu les as vexés.
0: Ouais, ben toi, tu fermes ta gueule déjà pour commencer, parce que c'est toi qui fais des sondages de merde, c'est pas Rigaud. Non, c'est pas Rigaud. Je suis désolé, vous mettez tous sur le dos à Rigaud. Et Rigaud n'est pas là de la semaine, c'est vous qui êtes là toute la semaine.
3: Rigaud,
0: les sondages, ils sont sortis qu'aujourd'hui.
3: Non, il travaille toute la semaine dessus.
9: Il y a un truc là, BVA Bavaria.
0: Non.
3: C'est lui qui fait le grand jury.
0: 18% me répondent de rajouter, s'il vous plaît, car je suis mal poli. Bah, moi, je les emmerde.
3: Non, mais les milliardaires, ils sont mal polis.
0: Okay.
6: Et ça, c'est mal poli.
0: Voilà.
6: C'est tout.
0: Bon, alors, troisième question.
3: T'en as pas un autre, là?
6: Il y en a d'autres.
3: Une question milliardaire.
6: Il restait, ouais. Une
3: parce qu'il y en a pas mal, quoi. Mm. Il faut qu'on en fasse au moins deux par heure. Il y en a six, il y en a neuf.
0: Ouais, ben, sur neuf, j'ai que deux questions.
3: Non, c'est faux.
0: Non, après, peut-on être milliardaire et ne pas en faire partie de la jet set?
3: Non, je crois qu'il y a une question, c'est...
0: Quelle est la différence entre un bon
3: et un mauvais milliardaire?
0: Non, bah, je vais faire la 4, ça ira plus vite.
3: Ok.
0: Alors, comment être milliardaire? Alors, 60% répondent en faisant beaucoup travailler sa grosse au black, pourquoi pas, bien sûr. Ça, c'est pour Phil Lard.
3: Non, bah non.
0: 45% des gens répondent que la seule façon, c'est de voler dans un sac à main, bien sûr. Ça, c'est bien tes conneries.
3: Mais non, 55, c'est pas moi.
0: C'est ta gueule, c'est toi qui t'amuses à sortir des mètres comme ça. 55% des gens pensent qu'il faut connaître Philippe Rizzoli et Foucault, pourquoi pas. Faut bien préciser les noms. Hein,
3: non, mais Rizzoli pour le millionnaire.
0: Ouais, c'est ça.
3: Et Foucault, il va gagner des millions.
0: Il copie sur les pays étrangers parce que c'est eux qui l'ont sorti avant.
3: Mais oui, on a racheté le produit.
0: Ils ont racheté. Oh, le millionnaire, il
6: est grillé, t'es grillé.
0: Le millionnaire, il n'existe plus, je te signale.
6: Ouais, c'est
0: mais
6: vrai.
0: Si, c'est pas plus à la, eh ben, peut-être les tickets, mais plus à la télé. C'est parce
3: que il fait ça au black le week-end, il a la roue, il a gagné.
0: 98% pensent que... 98% pensent que moi, je suis un dromadaire à trois bosses, plein de Ricard. Bien sûr, pourquoi pas. Ça, c'est bien tes conneries.
3: Si t'es pas milliardaire, t'es dromadaire.
0: Ouais, c'est ça. C'est bien tes conneries. Enfin, bref. Donc,
3: Décale-toi.
0: Troisième question. Croyez-vous que tout le monde peut devenir milliardaire? Et on va demander à...
9: j'accueille quelqu'un pour qu'on soit quatre quand même. Hein. Ah. On accueille Monsieur Mazur, bonsoir.
0: Ah. Oh, encore lui? Déjà, vous commencez à me casser les couilles avec lui.
15: Bonsoir, Monsieur Mazur. Bonsoir à tous.
0: Vous commencez à me casser les couilles avec ça.
15: Quel plaisir de vous avoir, Monsieur Gérard.
0: Ouais, j'en ai rien à foutre de vous.
15: Attends, c'est la jet set très intéressante. On a aussi un débat sur la jet set étant vous-même...
0: Oh, ça y est, j'ai compris. Si vous n'êtes pas content, vous dégagez. Vous n'allez pas me casser les couilles aujourd'hui, vous.
3: Ben doucement, Gérard.
0: D'accord. Gulez, je commence à en avoir ras-le-bol de l'avoir toutes les semaines, celui-là.
15: Oui, bonsoir, c'est Monsieur Mazur.
0: Bon, ça y est, on a compris que vous êtes Monsieur Mazur. Maintenant, vous fermez votre gueule.
15: Bonsoir, Monsieur.
0: Ok.
6: Gérard.
0: Merci.
6: Pour calmer le débat, il y a une très bonne question de Magic qui voulait savoir, est-ce qu'un milliardaire peut devenir millionnaire?
0: Ben oui.
3: Ah non.
0: Ben si, parce qu'un milliardaire, déjà, avant d'être milliardaire, il était millionnaire. Donc automatiquement, ça revient au même.
3: Mm-hmm. Gérard, tu crois que c'est plus facile de gagner des milliards ou des millions?
0: Les deux, c'est pareil. Parce que tu gagnes des milliards ou des millions, c'est pareil. De toute manière, tu seras toujours millionnaire ou milliardaire.
9: L'unité de mesure du million.
0: Quelle unité de mesure? Et puis c'est pas la peine de fermer tes yeux quand tu parles aussi.
9: L'unité de mesure du million, en fait. Est-ce que c'est le franc?
0: Mais j'en sais rien,
9: je te demande.
0: L'euro.
16: C'est l'euro, hein.
0: Ça doit être l'euro.
3: Mais Gérard, en fait, les milliardaires, c'est justement, j'ai une question qui me vient là. Les milliardaires, quand on va passer à l'euro, ils vont plus l'être?
0: Ils sont toujours, mais sauf que ça sera en euro, leur truc, voilà. S'éterniser sur les questions. Bon, croyez-vous que tout le monde peut devenir millionnaire? Allez, tiens, Monsieur Major, parce qu'il il est
15: oui,
0: toujours dans les...
15: Monsieur
0: Major. Bon, ça y est, on a compris.
15: Monsieur Gérard, permettez-moi une petite réflexion, s'il vous plaît. On ne dit pas l'unité de mesure, mais l'unité de masure, bien entendu.
0: On n'en a rien à foutre.
3: J'ai deux mots.
15: De bonne loi.
0: On n'en a rien à foutre. Tout à l'heure, vous allez dégager, vous allez voir, ça va aller encore plus vite que ça, vous.
15: Absolument.
0: Ouais, bah alors, vous répondez à la question.
15: Écoutez, je n'ai pu malheureusement entendre votre...
3: Monsieur Mazur.
0: Vous foutez de la gueule du monde ou quoi, là?
15: Non, pas, Monsieur Gérard, je n'oserais pas, vous savez bien.
0: Croyez-vous que tout le monde peut devenir millionnaire?
15: Effectivement, il suffit bien entendu de jouer rien qu'une fois au loto, 100% des gagnants ont tenté leur chance, et bien entendu...
0: Milliardaire, pas millionnaire, je me suis bourré en même temps.
15: Mais monsieur,
0: mais c'est pareil.
15: Millionnaire, c'est déjà un pas vers.
0: Millionnaire et milliardaire, c'est pareil.
15: Millionnairisme.
0: Oh là là là.
15: Écoutez, monsieur Gérard, excusez-moi de vous contredire, mais millions et milliards, ça n'est pas pareil, n'est-ce pas?
0: Oh, ce qu'il est lourd celui-là. Enfin, madame de Fontenay.
16: Oui, oui, à mon avis.
0: De Fontenay, pardon.
16: Monsieur Lazo a raison parce que c'est vrai que.
0: Oh, qui c'est qui a un téléphone portable?
3: Il y a un sans fil.
0: Qui a un téléphone pourri?
16: Moi, j'ai un téléphone fixe qui marche très bien. Je l'ai acheté très cher et il marche très bien.
0: Ouais, bah, qui c'est? Manu, t'essayes de gérer qui c'est qui a un téléphone pourri là, s'il te plaît.
6: Ouais.
0: Manu!
16: Ah oui.
0: Manu, je suis en train de le faire, alors.
6: Merci. En attendant que Manu gère, il y a une très bonne question de Frenzy sur l'IRC. Il te demande si les animaux peuvent devenir milliardaires.
0: Mmh. Bah comment?
3: Jouant au loto.
0: Ouais, peut-être comme en faisant des bandes dessinées, peut-être.
16: Regarde,
0: oui.
16: On est Flipper, le dauphin, par exemple, qui est milliardaire.
0: Bah, tu prends ton plan, c'est pareil. Tu prends ton Milou, c'est pareil.
6: Milou,
16: c'est pareil.
0: C'est pareil. C'est pareil. Qui c'est qui n'a pas répondu? Madame de Fontenay, elle a répondu. Amanda Lire. Amanda Délire, pardon, merde.
16: Ouais,
3: hey, bah, l'antenne.
16: Pour devenir millionnaire, c'est ça?
0: Oui.
16: Bah, je sais pas, tu travailles ou t'as du pot, je crois que le mieux c'est d'avoir de la chance, quoi. Ou alors de naître millionnaire, mais c'est pas évident, hein. Pour les parents et tout.
13: Ça donne à tout le monde, hein.
16: C'est vrai que l'héritage, c'est quand même assez intéressant. Ouais.
0: De quoi?
16: Bah, ça marche aussi par l'héritage, hein.
0: Okay. Ouais, mais il n'y a pas besoin, il n'y a pas que l'héritage qui compte, faut pas compter que sur l'héritage quand même, hein.
9: Non mais Gigi.
0: Ouais, attendez!
13: Il faut des parents.
0: Attendez, merci.
13: Oh.
0: On attend d'être désintoxiqué.
3: Ouais, je voulais seulement dire qu'il pouvait y avoir des héritages mystères.
0: Manu.
9: Non, je voulais te parler du nouveau jeu de TF1, du jeu de l'été, là.
0: Comment gagner des millions?
6: Demande à Filda.
9: Tu peux m'en parler, Phil?
3: Bon, un jeu très simple qu'on a racheté un peu cher, bon, on est d'accord, mais bon, je pense que ça a bien cartonné, on va s'en foutre plein les fouilles.
0: Non, mais de manière, le jeu, c'est simple, tu dois répondre à des questions et si tu fais un parcours sans faute, à la fin, tu gagnes le million, c'est tout.
16: Tu vas jamais gagner, alors.
0: Mais de manière, c'est sur sélection, parce que là, ils font les sélections au mois de juillet.
3: C'est truc.
0: Va te enculer toi-même des
13: impacts. Ah non, c'est pas moi, attends.
0: Bonne nuit.
6: Dis-lui à jeudi.
16: C'est chiant, tu pourras.
0: Ah, bonne nuit, celui-là. À jeudi, hein, des
9: ouais, jeudi, t'as prends ton sac, hein.
0: À jeudi, on fait un débat, jeudi.
9: Prends ton sac à dos, on va dans les Alpes.
0: Amanda Délire.
16: T'as répondu?
0: Ça y est, tout le monde, madame de Fontenay, t'as répondu.
16: J'ai déjà répondu.
0: Monsieur Mazur, pareil. Bon, bah.
9: Mais justement, je vais. T'as rapport, on dit comment?
0: Ouais, Manu.
3: Bon, bah.
9: J'ai un auditeur, hein. Bon. Si vous voulez, ça vous fait plaisir, un quatrième.
6: Ouais,
9: bon, faire kiffer.
6: T'en as pas un milliard.
9: Ok, attention.
3: Bon, bah.
9: On accueille Steve O'Stiz.
17: Bonjour, c'est Eddie Mitchell.
18: Bonsoir. Salut.
0: Bonsoir.
16: Salut Steve, bonsoir.
0: T'appelles d'où?
18: Moi, j'appelle de Paris.
0: 101.9. Vous pouvez pas essayer de me trouver des gens de province?
9: Non, mais c'est pas ça, c'est que regarde, la Jet Set, c'est le showbiz, et le showbiz,
3: bah ouais,
9: tu vois, c'est pas
0: non, non, non, non, il y en a plus.
9: Attends, la Jet Set, c'est les paillettes, la coke, le strass, le
0: maillard. Il n'y a pas que ça, écoutez. On s'en fout, hein, que ce soit le film qui est sorti sur Paris, mais faut prendre un peu des gens de province. Parce qu'à l'heure actuelle, on a qu'Amanda Délire qui est de tour, sinon on a aucune personne de province.
18: C'est pas grave.
6: C'est la Jet Set.
0: Quoi, qu'est-ce qu'il a, lui?
3: Gérard, je vais te demander par rapport au millionnaire, tout à l'heure, à ta question, est-ce que, si tu vois, on est héritier de millionnaire, il faut payer pour avoir la fortune?
16: Ouais.
0: Comment ça?
3: Bah, est-ce qu'il faut payer des droits pour avoir l'héritage? Quand c'est beaucoup d'argent?
0: Non.
3: T'es sûr?
16: Ah,
3: non,
16: c'est
3: non.
16: Sûr, parce que moi, j'ai entendu dire ça, hein. Des droits de succession, Gérard, ça te dit rien?
0: Quand tu touches un héritage, il n'y a pas des droits derrière.
3: Hein. Là, lui, il a des droits de suspicion. Mais...
0: enfin bref.
6: Gérard, oui. Sur l'IRC, il y a une très bonne question de Snake.
3: Je ne crois pas avec
6: Gérard. Que des très bonnes questions, je te jure. Snake, il voulait savoir combien il y a de zéros dans un milliard.
16: Oh,
3: oh bravo, Snake.
0: Là, il y a la... Attends, faut que je lui apprendrai tout à l'heure, faut que je voie.
6: Tu as compté sur tes doigts.
0: Non, faut que je
3: si tu veux, j'ai un disque de 7 minutes.
0: Star Wars. Non, mais c'est bon. Quatrième question avant la pause.
6: Tu réponds.
3: Z de 10 minutes, tu veux.
0: Alors, pensez-vous qu'il y aura de la Jet Set dans les années à venir? Et tu m'envoies le disque, Manu.
19: Oh là! La Jet Set! On est fou, hein!
0: Et là, on va s'écouter. Et là, on va s'écouter.
3: Attends, tu peux répéter juste avant la question, parce que je crois que même moi, je ne l'ai pas écouté. Donc...
0: c'est la carte. Pensez-vous qu'il y aura la jet set dans les années à venir? Et on se retrouve après au 0803-08-5000. Vous pouvez toujours nous appeler, l'IRCW.funradio, et vous cliquez, et je veux 10 000 personnes. Et on est combien avant la pub, Rigo, s'il te plaît?
6: On est 7047.
0: 7047 et on va s'écouter Joe Bassin avec les petits, avec les pets câlins et on se retrouve tout de suite après pour la suite du débat. À tout de suite.
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3: Ouais, c'était celui-là que je devais
0: appeler. Et donc voilà, donc on se retrouve pour la suite du débat. Donc milliardaire et Jet Set. Donc c'était Joe Bassin avec les petits P câlins. Donc voilà. Alors pour ça, pour répondre à la question. L'IRC, il faut exactement 8 zéros.
3: C'était quoi la question?
0: Truc,
6: comment... C'était combien de zéros dans un milliard?
0: 8.
3: Ah oui.
0: 8. Voilà. Donc on récupère Steve de Paris 101.9.
3: Tu parles en ancien franc là.
0: Bon, ça y est, on a compris. Steve 101.9 donc de Paris.
17: Bonsoir à tous.
0: Amanda Delire de Tours 102.8.
19: Bonsoir.
0: Madame de Fontenay sur Paris 101.9. Et Monsieur Mazur Paris 101.9.
17: Absolument.
0: Donc la question, vous l'avez entendue.
17: Tout à fait.
0: Donc Steve, alors.
17: Alors, c'est sur la Jet Set en l'an 2000, c'est ça?
0: Pensez-vous qu'il y aura la Jet Set dans les années à venir, pas dans, spécialement sur l'an 2000, hein?
3: Elle existe déjà.
17: Moi, je pense que ça va aller en s'empirant. Hein. Je pense qu'ils seront encore plus défoncés.
0: Ouais.
17: Je pense qu'ils seront encore plus obsédés sexuels, tout ça. Bon, moi, je parle de ça, je suis pauvre, tu vois. Donc, je fais mes petites fêtes à moi, mais moi, ça me paraît terrifiant, leur fête, là, non?
0: L'acteur. Hey, tu parles correctement ou sinon je te dis au revoir.
17: Mais non, mais je parle comme je parle. Je veux dire, non, mais c'est fait là, avec toute cette coco, toute cette drogue, toute ce... Tout...
0: Mais pas dans le film. Ça va t'aider le voir, le film.
17: Ah,
0: on parle pas du film, hein. C'est fini, là. Oh hey, merde. Putain, mais qui c'est qui répare les micros, là, ici?
17: C'est pas grave.
3: C'est l'Alan.
17: Alan, il est torché.
0: Mais dis donc, c'est quoi encore ce micro de merde?
17: Non, mais Gérard, moi je te posais une question,
0: Mais c'est quoi là ce bordel?
17: Mais qu'est-ce que t'en penses, toi, de cette...
0: Bon, attendez les auditeurs, là.
19: Ouais, on attend, ouais.
17: Qu'est-ce que t'en penses, toi?
3: Gérard, il a un problème de micro, donc il est en train de réparer, comme d'hab.
20: Mais arrêtez de mettre la musique aussi.
3: Mais Gérard, si tu le branches là, ton micro, faut que tu changes de boîtier, t'es au courant.
19: Couillon.
3: Je vais pas t'apprendre la vie.
17: Il y a trop de groove.
3: Alors?
0: Bon, là, ça va déjà mieux.
3: Ah ouais,
0: bah. Enfin, bref.
3: Gérard?
0: Toi, je te signale, t'arrêtes avec ta musique maintenant, sinon tu vires.
3: Là, on parle
0: d'accord
3: du film.
0: Non, mais moi je te préviens, c'est pas parce que c'est la dernière de l'année, c'est le dernier débat de l'année que tu vas foutre ta merde. Mmh. Ou sinon tu la vireras avant toi.
3: Mmh.
0: Avant tes vacances, tu vas voir.
3: Ouais,
0: ouais. Ok, c'est la dernière fois que je te le dis. Ouais, Rigo.
6: Sur RC, il y a Jet Sex, il voulait savoir si on peut devenir milliardaire quand on a que 1,36 francs sur son compte.
3: Ouais,
0: J'y répondrai pas parce que ça c'est de la faute à Fildar, c'est Fildar qui a été balancé ce que j'avais sur mon compte. Donc j'y répondrai pas.
3: Jeu de mots.
0: Voilà. Bon, t'arrêtes, oh! Allez, hop, dehors! Dégage!
3: Arrête, dégage! Allez, c'est bon.
6: Bah ouais.
0: Amanda Delire.
19: Oui. Bah oui, je pense, pareil, que le phénomène va devenir de plus en plus important et que bientôt, en fait, la DSS, ça va être ouvert à tout le monde. Et ce qui fait que dans 10 ans, il va y avoir de la caïra, tout ça, donc c'est pas la peine, quoi. Ah, je suis pas d'accord.
0: Dans les studios, là, de l'autre côté, ça vous empêcherait d'arrêter un petit peu, s'il vous plaît, merci.
19: Bah, écoutez, ce que je t'ai dit.
0: Ouais, non, pas tout à fait, non.
19: Non, t'écoutes pas quand on te parle.
0: Mais non, parce qu'à côté, ils sont en train de faire du boucan, ils n'entendent pas.
19: Entre toi, sur ce qu'on te raconte, et au moins la politesse de nous écouter.
0: Oh, ouais, Amanda Delire, je t'emmerde, au revoir. Allez, hop, au revoir.
3: Connasse.
0: Allez, hop, celle-là va pas me casser les
17: caca.
9: J'avais tout prévu, j'avais un auditeur d'avance.
3: Bien vu.
0: Alors,
9: Poussy contre les vampires, bonsoir.
17: Oula.
0: Bonsoir. Bizarre, dégage.
21: Bonsoir.
0: T'appelles d'où?
21: J'appelle de Brest.
0: Comment il s'appelle? Fréquence
21: 104.2.
0: Oh l'impro.
17: Comment il s'appelle ton mec?
21: C'est un truc de ouf.
0: Steve, tu fermes ta gueule ou sinon tu dégages aussi?
6: Pouce Angel.
17: Ah, c'est Angel avec son sourcil.
6: Pouce Angel.
0: Steve, tu fermes ta gueule ou tu dégages?
17: Très bien.
3: Bon, on revient.
0: Merci. Alors, madame de Fontenay.
1: Oui, alors écoute, moi, moi la jet-set, je pense que c'est quand même très très fermé. D'ailleurs, on a prévu pour les années à venir avec mon pote Eddy Barclay, je sais pas si tu connais, on a prévu des super.
0: Bon, et madame de Fontenay.
3: Pas de marque.
0: Un conseil que je vous donne, vous répondez à la question correctement.
1: Ah, la question, justement, je te dis, la jet-set va se développer énormément. On a prévu des super soirées.
0: Ouais, avec qui?
1: Gang Bang.
0: Ah, la bonne nuit, bonne nuit. Allez, hop,
2: gang, gang. C'est pas grave, laisse-la, elle m'intéresse.
0: Hop! Renvoie le standard. Très bien. Hop! Steve va rejoindre.
3: Non, il est bien.
2: Non, moi je suis bien.
3: Gérard, je vais te poser la question. Mais tu te dis, là, quand est-ce que va continuer ou se développer la jet set? Mais elle existe déjà, non?
0: Non, mais pensez-vous qu'il y aura la jet set dans les années à venir.
3: Eh, mais ça fait combien de temps qu'elle existe?
0: Oh, j'en sais rien. monsieur Lazur.
22: Oui, monsieur Gérard.
0: Qu'est-ce que vous venez de dire? J'ai pas trop compris, là.
22: Pardon?
0: J'ai cru entendre quelque chose.
22: Ah, écoutez, je ne vois pas de quoi vous parler.
0: J'espère pour vous, parce que sinon vous allez dégager.
22: Non, les auditeurs, écoutez, je m'apprêtais à répondre à votre question.
0: On va accueillir un auditeur, vous répondrez après.
3: Tout compris, beau gosse. Eddy Clébard, bonsoir.
23: Oui, bonsoir.
0: C'est Manu,
23: bonsoir.
0: Ça te dérangerait pas de me mettre un peu de nana que des mecs, là?
3: Attends, tu les vires toutes.
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0: Putain.
1: De quoi? Qu'est-ce qui se passe?
2: Et d'où est-ce que
1: tu es? J'ai des mots.
3: Gildard,
0: tu arrêtes s'il te plaît!
1: Mais quoi, on peut rigoler quoi?
0: T'appelles d'où, Eddie?
4: J'appelle de Saint-Tropez, 117.7.
1: Mais sois bon.
4: Bonsoir.
0: Bon, et qui c'est qui s'amuse avec la musique là?
4: Je peux le produire, hein.
0: Ouais, ben, moi, je vous dis d'arrêter. Bon, monsieur Mazur, vous répondez maintenant.
5: Eh bien, écoutez, je pense que, bien entendu, la Jet Set est appelée à se reproduire tout au long de ces futures années. Et je dirais moi-même, en faisant, n'est-ce pas, quelque peu partie, je dirais, eh bien, tant mieux, cela nous promet beaucoup plus de putes et de cocaïne, n'est-ce pas?
0: Bon, alors, monsieur Mazur, j'ai déjà dit tout à l'heure qu'on parlait pas de ça, je vous dis bonne nuit.
5: Attendez,
0: bonne nuit, allez.
1: Il était pas
0: bonne nuit. Bonne nuit, monsieur Mazur. Monsieur Mazur. Manu, tu dis à monsieur, non, au revoir.
5: N'est-ce pas, je pense.
0: Manu, tu lui dis au revoir. Tu lui dis au revoir.
1: Écoute.
0: Tu lui dis au revoir.
5: Dans lequel chaque pensée.
1: Manu, il faut le mettre.
0: Bon, alors, Gérard, c'est terminé, tu le sacs. Terminé pour lui.
1: Gérard, raye un nom.
0: Alors.
5: Aussi, je me demande bien.
0: Oh, Manu. Manu.
6: Il revient.
0: Tu le sacs!
5: La diète.
1: Oui, Manu!
0: Fais gaffe parce que c'est le portable que tu te prends dans ta gueule!
1: Ah, ouais. C'est vraiment trop
0: con. Espèce de gros con, va!
1: Allez, on va revenir au débat sérieusement.
7: Petit Nokia, là, le.
0: Poussy, là!
1: Mesure, enculé.
0: Poussy!
8: Ouais, Poussy contre les vampires.
0: Oh, si je veux,
1: c'est un portable.
0: Eh, c'est quoi, t'as, c'est un portable ou un sans-pile?
8: Ni l'un ni l'autre, un téléphone fibre.
0: Ouais, bah, on t'entend mal, alors tu parles comme il faut devant ton combiné.
8: Très bien. Donc, je pense que dans les années à venir, effectivement, il y aura de la jet set.
0: D'accord, enfin quand même. Mais hey.
5: Ces gens, n'est-ce pas, font partie.
0: J'arrive pas. Manu, c'est la dernière fois que je te dis de virer.
8: Mais non, mais Gérard, monsieur Mazur a raison. La règle d'or de la jet set, c'est vive les putes, vive la côte.
0: Poussy, pareil, au revoir. Poussy, au revoir.
9: Je suis d'accord avec toi, GG.
0: Poussy, au revoir, allez hop.
1: Ça y est, il est parti, j'avais prévu, j'ai Laurent Boyer, bonsoir.
6: Oh, génial.
10: Ouais, salut.
8: Bonsoir, Laurent.
10: Ouais, salut, j'appelle de Paris.
1: Ouais, là, c'est vrai, hein, franchement.
10: Bonjour tout le monde.
8: J'adore tes
0: salut. Alors, Steve, t'as répondu.
1: Avant, Gérard, j'aimerais qu'on réponde à la question que je t'ai posée tout à l'heure.
0: C'est vrai.
1: La Jet Set, elle existe depuis combien de temps?
0: Mais j'en sais rien, que je t'ai dit.
1: T'as pas une définition? Qu'est-ce que ça veut dire, la Jet Set? Qu'est-ce que ça veut dire?
0: Mais de manière, la question, elle est pas là. D'où vient le mot de la Jet Set? On n'en est pas encore là. Non, qu'est-ce que tu as plus vite que la charrue, toi?
1: Mais attends, on va pas parler d'un truc dont on connaît pas.
0: Mais pour l'instant, la réponse, elle est là. D'où vient le mot Jet Set? Tu vas pas me casser les couilles à ceci, toi. Merde.
1: Tu sais quoi, si on sait pas ce qu'on répond?
0: Mais pour l'instant, la définition, c'est moi qui l'ai, on la donne tout à l'heure à la question 11. Ok.
1: Gérard, c'est un peu tard.
0: Bon.
11: Gérard, comme tu veux pas donner la définition de la jet set, il y a Tite Poil, alors il te demande des noms célèbres de la jet set pour donner des exemples.
0: Ce qu'on tournait le film, on a dit qu'on parlait pas du film.
1: Mais non, mais des vrais jet set, ça existe la jet set.
0: C'est quoi? T'en sais rien, moi non plus.
11: Mais
0: alors,
11: si, t'as la réponse là.
0: Non, mais ça, c'est pour tout à l'heure la question.
1: Mm-hmm.
0: C'est
1: des indices.
0: À votre avis, d'où vient le mot jet set, c'est tout. J'ai la réponse et je dirai pas d'où. C'est tout. Bon, tu arrêtes avec ça, s'il te plaît, toi, maintenant. Sinon, tu vas dégager.
9: C'est parce que t'as vu Jet Set. Putain, t'aurais vu Gladiator, on aurait fait un débat sur les tarlouses.
0: Steve, tu fermes un peu ta gueule, t'as déjà répondu.
11: Sur les gitans.
0: Eddie.
1: Sois bon.
4: Bah écoute, moi je pense qu'on est juste au début de la Jet Set, hein, ça vient de commencer.
0: Mmh.
4: Je pense que dans les années à venir, il y aura plein de Jet Setters, à mon avis. Et ouais, non, l'hégémonie de la Jet Set, c'est pour bientôt, méfiez-vous, quoi, moi.
9: J'ai
4: à vous dire, hein.
9: Mmh.
4: Moi, je sais que déjà, ils prévoient de doubler le festival de Cannes.
0: C'est vrai.
4: De faire deux fois par an.
0: Ouais.
4: Oh là là.
0: Et
4: déjà, ça, à mon avis, c'est un signe.
0: Attends, de quoi? De faire le festival de Cannes deux fois par an?
4: Ouais.
0: T'as vu jouer ça où, toi, dans
4: Spirou?
0: T'as vu jouer ça où? T'as entendu ça où?
4: Non, moi, j'ai dit, voilà, c'est tout.
0: Toi, tu fermes ta gueule avec dans ton cul parce que moi, je t'emmerde, espèce de connard.
4: C'est qui dit ça, c'est pas bien, là.
0: Putain, Fildar, tu as morflé.
1: Mais c'est pas moi, Michel.
0: Tu as morflé, Fildar. Laurent. Non, Eddie, là, bon, t'as entendu ça où, là, cette histoire de Cannes?
4: Je l'ai dit dans Voilà.
0: Ah, donc voilà.
4: Bah, parce que je lis un peu la culture française.
0: Ouais, non, mais moi, c'est bizarre parce que pour l'instant, ça n'a jamais été dit, hein. Alors, je crois que t'as des fausses informations.
4: Écrit, mais faudrait savoir.
0: T'as des fausses informations.
4: Déchiffrer les symboles.
0: T'as des fausses informations!
1: Attention, Gérard.
0: Merci.
5: Gérard, t'es calé dans ton cul.
0: Ta gueule, toi, connard.
1: Gérard. Excuse-moi, je voulais te demander, on sait pas ce que c'est un jet set, donc un jet setter c'est quoi? C'est un mec qui,
5: jet set.
1: Qui boit trop de jet 27 et qui doit aller dans les Alpes se
0: voilà, les poumons. Voilà, t'as tout compris. Voilà, c'est tout. Bon,

0: Ouais, Laurent Boyer.
1: Regarde.
0: Bah, j'espère qu'il y en aura encore beaucoup, hein, des fêtes Jet 27.
2: Enfin, Jet 7.
0: Ouais, non, parce que bon, j'ai encore plein de copains à faire, parce que bon, faut que je me fasse de la thune pour être millionnaire en faisant des émissions, quoi.
3: Intéressant.
2: C'est vachement intéressant, ton.
3: Non, mais c'est vrai. Attends, réponse, hein. Laurent Boyer, il se fait de la thune en parlant des mecs qui en ont déjà.
0: Ouais. Si tu veux, je mets des.
3: Excuse-moi, ça.
2: Ok, c'est qui a coupé?
3: Oui, ça a coupé.
2: Steve?
4: Non, je suis là.
2: Ah, ça y est dit, alors non.
4: Je suis là.
2: Bah, qui c'est qui a coupé?
3: Je sais pas.
2: Tu voulais pas me donner un auditeur et c'est peut-être lui qui a raccroché, alors?
3: Non, j'ai rien, là, pour l'instant.
2: Ah bon? NK, faut y aller, hein, faut essayer de m'en trouver, là.
3: J'ai le bon
2: nom. Faut chercher, là.
5: Dégage,
6: allô, t'as vu comment il balance?
2: Non, mais je m'en fous, moi.
6: Regarde ma fiche.
2: Eh ouais, non, mais.
6: Regarde ma petite fiche.
2: Non, mais moi, et alors,
6: c'est pas de ma faute si les gens sont super bavards et qu'on.
2: Non, mais moi, je veux pas le savoir. Mais de toute manière, tu rappelles un auditeur et c'est tout. Tu demandes à
3: quelqu'un, j'ai quelqu'un. On a Vladimir Pouskine.
1: De retour.
2: T'appelles d'où?
1: Bonsoir, j'appelle de Russie.
3: Putain, mais rachète ton téléphone, Vladimir.
2: Oh, mais Vladimir, tu me le récupères à l'antenne, tu me le réveilles.
3: Il pue son téléphone, Vladimir.
2: Mais là, son téléphone, il est pourri.
3: Mais écoute-le 30 secondes, mais
2: il est pourri, son téléphone.
3: T'as une voix de merde et pourtant tu fais 3 heures de
2: téléphone. Laisse-moi, je t'emmerde.
1: Non, mais t'as raison un peu là-dessus, c'est vrai que t'as une voix de merde, bien.
2: Bon, alors tu dégages, Steve, au revoir.
7: C'est le réseau.
4: Allez, descends à la cabine.
2: Hop, Steve, au revoir. Steve, je dois pas savoir, au revoir. Je veux pas d'avance savoir, allez.
4: J'ai rien fait, moi.
3: Je comprends rien, j'ai.
6: Mais c'est pas Steve.
2: Alors c'est qui?
3: C'est
2: le bire. Et puis c'est tout, vous me faites chier là au standard, vous faites du boulot de merde encore.
1: Bah, ouais. Brice,
2: monsieur. Eh, je t'avais prévenu, Anka, hein.
3: Ouais.
2: C'est ta chance. Lors de la nuit de marathon, je t'avais prévenu qu'il fallait bosser et prendre des auditeurs, hein.
6: Je bosse, hein.
2: Ouais, bah pour l'instant.
6: Mais c'est pas de ma faute, il marche pas ce standard, de toute façon.
2: Ouais, il marche pas.
6: Ça marche pas, ça marche une fois sur 15 000.
1: En plus,
2: ça recommence encore.
6: Mais ouais, c'est. Ouais.
3: Il dit des bêtises.
2: Non, mais
6: ça m'étonnerait.
2: Quoi, ça. Quoi? Attends, y a personne, tu rigoles là,
3: Tu fous de notre gueule ou quoi là, oh?
2: Ah, tu prends la personne, ça clignote, c'est quoi là ce bordel là?
1: C'est niaise, va.
2: Ouais, bah, va falloir qu'elle bosse un peu plus, elle.
1: C'est quoi, en plus, Gigi, elle est désagréable au standard, NK, en plus.
0: Ouais, c'est limite, hein.
1: Ouais, c'est limite.
6: Et bah, voilà, c'est quand même une preuve que tu vois, hein.
2: Bah, tu vois,
6: c'est les mecs à l'antenne.
2: En plus, c'est les auditeurs qui te le disent.
3: Elle insulte.
2: Qui c'est qui a pas? Ouais, Manu.
3: On va accueillir un nouvel auditeur. On accueille Étienne Dara.
8: Salut, c'est Étienne Dara.
2: T'appelles d'où, Étienne?
8: J'appelle de Rennes.
2: La fréquence?
8: 95.8.
2: Eh, tu peux parler un tout petit peu plus fort devant ton micro?
8: J'arrête pas. Enfin, j'ai une voix qui passe super mal, on me dit.
2: Attends, t'as un téléphone fixe ou?
8: Ah, je suis sur un téléphone fixe, on a que ça à Rennes.
2: Oh là là.
8: Même problème, une fois, je suis parti en week-end à Rome.
2: Ouais.
8: Et ça passait super mal.
2: Bon, la fréquence de Rennes?
8: De Rome?
2: De Rennes!
8: Ah, pardon. Je te l'ai dit, 95.8.
2: Oh là!
3: T'es tatoué ou pas?
8: Ouais, ton épaule est tatouée, ouais.
2: Alors, t'as
7: Gérard,
2: oui.
7: Pour continuer dans la lancée, sache qu'on a un petit peu perdu sur l'IRC, on n'est plus que 5237.
1: Elle a rien perdu.
3: Ah merde.
7: En fait, c'est pas
2: ça. Alors, au hasard, Steve, au revoir!
3: Non!
2: Terminé, comme ça, Sandy, à ton merde. Allez hop, terminé pour Steve. Ça m'aurait étonné.
7: Les gens, ils s'en vont parce que en partant, ils disent que c'est inadmissible que t'aies pas la définition de jet set, donc il faudrait la trouver.
2: Bah, je l'ai, mais.
3: Alors, dis-la, merde!
2: Mais merde, c'est la question.
3: Mais tu la diras tout à l'heure, c'est pas grave.
2: Alors, la jet set définition, comme ça, ils vont pas me casser les couilles sur l'internet, et puis là, il va fermer un peu sa gueule, il va faire son boulot correctement.
7: Tu crois?
2: Alors, Elite
3: Coca-Cola,
2: ta gueule. Comme ça, tu comprendras tout de suite. Elite cosmopolite, faisant fil du temps, mais obsédé par l'argent, mode de transport, jet privé. Voilà.
1: Mais attends, tu peux traduire en non-alcoolique, s'il te plaît.
2: Alors, toi, tu vas te faire enculer, et dire, je te dis au revoir.
1: Doucement. Parce que j'ai rien compris, là.
2: Ouais, bah, t'as rien compris, bah, moi, je te dis au revoir, comme ça, tu t'auras tout compris ce que ça voudra dire.
9: Sponsorisé
2: au revoir.
9: Les camions Balbo.
2: Fiddler, tu arrêtes avec ça parce que ça m'énerve, d'accord?
3: C'est les sponsors.
2: Alors, avez-vous déjà
7: une petite question quand même, vite fait au passage, de Kérosène, le meilleur pote de Manu. Est-ce qu'il est vrai que quand on est milliardaire, il est illégal de travailler?
3: Très bonne question.
2: Oh, pas obligatoirement. Pas obligatoirement, il peut travailler s'il a envie de travailler, le mec.
3: Je crois que les mecs qui ont de l'argent, ils doivent payer pour travailler.
2: Ah, pas forcément.
7: Bah si, pour créer des emplois.
2: Bah ça c'est eux qui voient, hein. S'ils veulent créer, s'ils veulent acheter des entreprises et créer des emplois, c'est leur problème. Mm-hmm. Ça c'est sûr.
5: C'est un problème qui est quand même important. Ça pourrait aider des gens.
2: Ouais, mais ça pourrait aider du monde. Mais ça dépend aussi de la personne si elle veut en prendre des gens. Ça c'est là qu'est le problème.
3: Ouais, peut-être qu'il y a des gens qui veulent pas aider.
2: Voilà. T'en as beaucoup, t'en as certains qui veulent pas le faire. Hein. Ça c'est peut-être aussi leur problème. Ah, Manu, on a deux autres personnes, non?
5: Ouais.
2: Alors vas-y.
5: Bah, en attendant, oui, mais on peut faire deux petits sondages sur la Jet Set, on est dedans là.
3: Ah oui, donc on accueille les gens, on accueille Guy Bedeau et Gladiator, bonsoir.
9: Oui, alors moi c'est Guy Bedeau, c'est La Rochelle 94.5.
2: D'accord. Et
10: Oui, bonsoir, c'est Gladiator, j'ai pas de fréquence.
2: Rien.
10: Je m'appelle Maximus, mais je veux pas que ça se sache.
2: Ta fréquence.
10: J'ai pas de fréquence.
2: T'appelles d'où?
10: Je veux pas que ça se sache.
2: Alors, tu dégages. Allez.
10: J'ai un masque.
2: Hop, terminé.
10: J'ai un masque.
2: Terminé, au revoir.
10: Ta question avant que je te coupe la tête, l'alcoolique.
2: Va te faire enculer, dégage.
10: Avec mon épée.
2: Voilà, merci. Alors, avez-vous déjà été dans la Jet Set? Alors, 50... Putain, mais c'est quoi ces micros de merde, là?
5: Ouais, mais c'est le son, tu sais.
2: Putain, je suis à... Ah. Non, c'est pire.
5: Non, je suis à fond, là. Je peux rien faire de plus, je suis à fond.
2: Oh, mais attends, tu t'amuses?
5: Non, je te jure que non.
2: Alors, avez-vous déjà été dans... Oh, tu as le double sang!
5: C'est Rigaud. Mais c'est Rigaud. Mais arrête, c'est Rigaud, regarde.
2: C'est pas Rigaud.
7: Mais non, c'est pas moi.
2: Fais gaffe, parce que tout à l'heure, tu vas te le prendre dans ta gueule, là.
7: Oui. En plus, il...
5: c'est pas à 20 grammes.
7: Toki Walkie CRS.
2: Avez-vous déjà été dans la Jet Set? Alors, 59% des gens répondent qu'ils ont déjà essayé, mais avec Vaseline. Ça, c'est pas, la Jet Set, c'est pas dans le cul, hein, qu'on parle. Enfin, bref. 40% répondent qu'ils ne boivent pas de Jet 27, ça n'a rien. Ça sert à rien, je vois pas non plus le truc avec le film.
5: Là, ils ont dû confondre.
2: Mmh, ouais, je pense. 20% des gens disent que oui, en cassant un carreau, bah pourquoi pas.
5: Ils sont rentrés dans la
2: Jet Set. 11% disent qu'ils sont déjà allés à la Bourboule, mais pas à la Jet Set. Tu es
5: la Bourboule.
2: Bah, c'est ce que j'ai dit, la Bourboule. Ouais, Manu.
5: Pareil que t'aimes bien, Bourboule.
2: Manu, oui.
3: On accueille.
5: Ah oui, t'entends Bourdes Boules.
3: Ouais, c'est ce que je voulais dire en fait. Jeu de mots.
5: Oh, me tente pas, toi. Hein.
3: On accueille Poussy Michel, bonsoir.
5: Mais attends, il y en a un autre, non?
3: Ah bon? Pardon. Moi, j'accueille, hein.
5: Salut,
3: j'accueille.
5: Poussy, salut.
11: Bonjour, c'est Eddie Michel.
2: Hey, Jaé.
12: Bonjour, c'est Poussy Michel.
2: Oh! Hey, je l'avais déjà viré, lui.
5: Non.
3: Là, c'était Poustine.
5: T'as eu, ouais, Poustine, Pousnareff.
2: Non.
5: T'as eu Poussy contre les vampires. Mais c'est pas la même chose.
7: T'as eu Poustine.
5: C'est Poussy Michel.
2: T'appelles d'où?
12: C'est Poussy Michel.
2: T'appelles d'où?
12: J'appelle de Paris.
5: Oh, mais arrête, Paris.
2: Putain, mais arrêtez avec Paris.
5: Arrêtez avec Paris, vrai. Merde, y'a pas que Paris.
2: Putain, ça commence à me prendre la tête, là.
7: Bon, Gérard, maintenant que t'as donné la définition de...
2: Oh, ta gueule un peu, la Poussy.
7: Maintenant que tu as donné la définition de la Jet Set, y'a Yankee qui voulait savoir où est-ce qu'on peut trouver la Jet Set.
2: Oh putain, mais il me casse les couilles, lui. On peut pas la trouver, la Jet Set, qu'est-ce qu'il me fait chier, celui-là.
7: C'est comme la Matrice, un peu, non?
2: Oh, voilà. Putain, en vrai ça. Bon,
5: j'ai un zoom 6 à 50.
2: Alors, question. Un milliardaire peut-il posséder une femme de ménage? Le Poussy. Poussy.
5: Elle cartonne celle-là.
2: T'as un téléphone comment là? T'es avec quoi comme téléphone?
12: Mais non, c'est un téléphone de biotech.
2: Je te demande, c'est quoi comme téléphone?
12: C'est un téléphone filaire.
2: Putain, mais il est borné, quoi?
5: C'est un téléphone filaire.
2: Il est, c'est un Pix?
5: Ouais.
2: Parce que, il est pourri.
13: Tu vas pas me casser les couilles longtemps, quoi.
2: Alors. Bon, alors, Poussy, tu réponds?
12: Ouais, alors, quand t'es milliardaire, tu peux te payer une femme de ménage, c'est sûr. Puisque tu es milliardaire, donc tu as des milliards. Donc une femme de ménage en général c'est pas très cher. Enfin, si, quand même.
2: N'importe quoi.
3: Est-ce que justement quand...
2: Oh s'il vous plaît on se calme.
3: Quand t'es plus riche est-ce que tu la payes plus cher?
12: Ah ça dépend la qualité de la femme de ménage.
14: Ah oui ça c'est sûr oui. Ah, ça c'est chaud.
5: Donc t'as pas besoin de femme de ménage quand t'es milliardaire?
2: Bah ouais en principe non hein.
5: T'as pas du l'argent avec la femme de ménage.
12: Quand t'es milliardaire tu peux nettoyer tout seul.
2: Ouais.
12: Ouais.
2: Laurent.
15: J'ai approuvé les mégots chapeaux.
2: Laurent.
15: Oui.
0: Oui, moi je le conseille, hein, franchement, faut être con, faut être milliardaire et faire le ménage soi-même. Moi j'en ai une, je la paye.
2: C'est Alice. Oh, voilà, tiens, attends, qui c'est qui s'amuse avec son téléphone? Poussy, t'arrêtes, ou Étienne et Guy, vous arrêtez là avec les, de bouger vos téléphones.
5: Poussy, Étienne et Guy. C'est bon ça.
2: Eh, hey, j'ai parlé là, je voudrais bien qu'on réponde.
9: Ouais, on arrête.
2: Ouais.
9: Hein.
2: Merci.
11: Oui, j'arrête.
2: Oh putain, l'autre, la voix de Tantous, celui-là, je t'explique. Enfin, oui. Donc toi, Laurent, tu me disais que t'en avais déjà une et que tu l'as payée assez cher, c'est ça?
0: Ah oui, je la paye plutôt cher, oui, moi je trouve. Hein, elle gagne 3000 balles par mois, sans frais, sans rien, parce que bon, on
2: peut la gérer, quoi. Au black, quoi, tu as
0: fait... Elle est déclarée, parce que je gagne de la thune sur elle, elle est handicapée mentale, donc...
2: Ah bah, attends, profite pour sur les handicapés, bah je vais te dire au revoir.
0: Non, pourquoi, c'est vachement...
2: Moi je te dis au revoir.
0: Non, je fais
2: au revoir.
5: Ça y est, parti.
2: Laurent, Manu. Manu,
5: ouais.
2: Tu lui dis au revoir.
5: Ça y est, parti.
2: Étienne.
11: Ouais.
15: Weekend à Rome.
2: Bon, tu réponds.
11: Attends, il y en a un qui connaît, c'est super cool.
2: Il y en a un qui connaît, que je te demande, tu réponds la question et tu fermes ta gueule maintenant.
16: Je te prendrai nu.
11: À Rennes, si tu veux, il y a énormément de milliardaires qui ont énormément de femmes de chambre, de domestiques.
2: Des femmes de ménage, espèce d'andouille.
11: Ah oui, c'est la même chose.
2: Ouais, d'accord, si tu veux, bon, j'ai envie. Tu peux pas parler encore un petit peu moins fort, comme ça j'entends rien encore.
11: Ah bah écoute, je suis désolé, on a tous la...
2: Tu parles plus fort, c'est pas quand même quoi, pas compliqué, qu'est-ce que je te demande?
11: Gérard, j'ai eu un accident.
2: Ouais, t'as eu un accident de la langue?
11: Mais ouais.
2: Ouais, bah ça, je vais dire une chose, tu commences à me les gonfler, hein.
11: Il y a deux ans, je suis tombé pour la France, et puis...
2: Bon, alors Étienne, au revoir, comme ça tu iras tomber à Rennes. Bah, tu iras tomber à Rennes, allez, bonne nuit.
11: Pour la France, il y a deux ans.
2: Ouais, bah c'est bon, allez, Manu, tu lui dis au revoir, et puis c'est tout, c'est...
11: Tu me le coupes, lui.
2: Tu le coupes. Anne-Kate, tu le coupes, tu demandes, tu regardes sur la fiche à Manu, il sait, Rigo.
7: Oui, Gérard, calme-toi, toi. Une question de touriste sur l'IRC, il voulait savoir, est-ce qu'on paye plus d'impôts quand on est milliardaire?
2: Bien sûr, ça, oui. Ça, justement, c'est...
5: Ah, toi qui es bien passé par là.
7: Alors, du coup, il voulait savoir, quel impôt supplémentaire paye-t-on?
2: Bah, de toute manière, vu ce qu'il déclare, de toute manière, il paye des impôts. Automatiquement, il en paiera des impôts.
7: Il déclare pas.
2: Bah ouais, mais attends, ça dépend de ce qu'il a comme revenu. Il touche quoi, lui?
7: Ah, il touche l'argent de la drogue.
2: Ouais, ben, je réponds pas à des questions comme ça. Ça va plus vite.
0: Oui,
2: on a personne, là? Manu!
5: Il y a quelqu'un?
2: Allô? Manu,
5: Toujours Guy Bédo.
2: Ouais, Guy, et puis Poussy, c'est tout.
5: On a Poussy Michel, toujours. Et on a Millionnairito aussi.
17: Ouais, bonsoir.
0: Bonsoir.
17: Bonsoir tout le monde. Bonsoir.
2: T'appelles d'où?
17: J'appelle des Sainte-Marie-de-la-Mer.
2: La fréquence?
17: 113.3.
2: C'est bizarre, la semaine dernière, lors de la nuit marathon, on a eu un auditeur de Sainte-Marie-de-la-Mer.
17: Ah, c'est la famille.
2: Et c'est bizarre, il a pensé me donner la fréquence.
17: Ouais, mais moi je te dis, c'est 113.3, je te jure.
2: Ok.
17: Tu vois?
2: Ouais. Donc Guy, tu veux répondre?
0: Je suis en train de répondre, ouais, ben alors moi je te dis, c'est très logique. Quand on est milliardaire, on a forcément une grande maison, donc c'est obligatoire d'avoir des femmes de ménage. Donc forcément, on est même obligé d'en avoir plusieurs, parce qu'une, elle peut pas se taper tout le boulot.
2: D'accord.
17: C'est faux.
0: Donc, et puis moi, j'en ai plusieurs, par exemple, mais je les paye au noir, je les paye que dalle, parce que bon, elles sont un peu émigrées, enfin bref.
2: Ouais, d'accord. Je te signale, fais gaffe à ce que tu dis quand même, il est quand même 1h du matin, parce que sinon, tu risques d'avoir des petits problèmes, je vais te forcer de te virer, hein.
0: Ouais, c'est gentil.
2: Milio machin, là.
17: Millionnairito, ouais.
2: Ouais.
17: Moi, je pense que, ouais, faut avoir des larbins quand même. Parce que nous dans la gitanerie, je veux dire quand on a de l'argent, quand on a de la caillasse, c'est pour en profiter. Donc tu vois, autant te faire servir, quoi. Tu vois, puis bon, si tu fais des enfants avec ta femme, c'est pas pour rien, faut bien qu'ils servent à quelque chose aussi, tu vois.
5: Excuse-moi, milliard du tout, je sais pas quoi là, tu fais quoi, t'es guise là?
17: Ouais, là j'ai guise là, ouais.
5: Ah d'accord.
17: Alors d'ailleurs...
2: T'arrêtes, si ça te dérange pas, tu peux arrêter parce que je voudrais que tu répondes à la question correctement.
17: J'ai une licence...
2: Tu arrêtes déguiser s'il te plaît, merci.
17: J'ai une licence de Rémoulin.
2: Bon, allez hop, bonne nuit.
7: Je crois qu'il est en train de limer.
17: Ouais,
7: plutôt.
17: Bien placé,
2: oh, Manu, non mais il va arrêter.
17: C'est quoi la licence de Rémouleur.
5: Ah. Par contre, j'ai un quatrième auditeur si ça vous fait kiffer.
2: Ouais, bah on va le prendre. On va le prendre avant la pause.
5: Oh, ok, c'est cool. On accueille Mazarine de Rothschild. Bonsoir.
18: Bonsoir. Bonsoir Mazarine. Bonsoir à tous.
2: Bonsoir. T'appelles d'où Mazarine?
18: Moi, j'appelle de Castres.
2: La fréquence?
18: 102.5.
2: Hey, quand je vous dis, quand je vous demande de vous appeler d'où, vous me donnez la fréquence 102.8?
18: 102.5, hein.
2: Ah, 5, pardon.
18: Voilà.
2: Bon, donc,
7: Gérard, sur l'IRC, on remonte, hein, on est arrivé à 7123.
2: Voilà, ça va bien ça.
7: Noté. Et je vais essayer d'attraper une question vite fait. Il y a ZZ qui te demande. Ok. Il y a ZZ qui demande à Bernard. À mon avis, c'est à toi qu'il parle. Il demande. Il dit que si tu penses pas que si t'étais milliardaire, tu pourrais faire élargir les portes de ton foyer pour permettre à ton facochère de circuler librement.
2: Ben, ça, j'y répondrai pas. Tu vois, c'est même pas la peine que.
7: Je sais
2: pas.
7: Est-ce que tu le ferais?
2: Non. De cette manière, je réponds pas à ça.
17: Est-ce que tu préfères les dents aussi?
2: Mazarine.
7: Ah, là, c'est milliardaire.
2: Mazarine. C'est toi qui viens de dire ça? Mazarine!
18: Ah non, pas du tout, hein. Je viens d'arriver, hein. J'ai une voix grave, hein.
2: C'est qui vient de dire ça?
15: Tu viens de dire quoi?
17: C'est là.
2: C'est qui?
7: Bonjour,
2: c'est?
7: Bonjour, c'est des innocents.
18: J'ai la tête à Mitterrand, mais je suis bonne, hein.
17: Bonjour, c'est Joe Cocker.
2: Je sens que tout à l'heure, je vais en saquer quelques-uns encore, hein.
17: Ok, super.
2: Ouais, ben, vous allez répondre, parce que, comme ça, comme, Bon alors, Poussy, au revoir.
17: Ouais, c'est pas moi, Gérard.
2: Si, j'ai reconnu ton voix, c'est
5: qui là? Poussy. Poussy quoi? Poussy Mitchell?
2: Poussy Mitchell, tu lui dis au revoir. Voilà, comme ça on sera tranquille.
18: Salut, Poussy.
2: Bon, donc ta question c'est... Donc tout le monde a... Mazarine, tu veux répondre avant la pause?
18: Non, je préfère la pause.
2: Ah bah tu vas répondre tout de suite ou sinon je te dis au revoir avant la pause.
18: Le problème c'est que la question a été mal posée, hein.
17: Les domestiques.
18: Je voudrais qu'on me refasse la question, s'il te plaît.
2: Tu fous de ma gueule?
18: Pas du tout, hein. Les domestiques.
2: Non, bah, de toute manière, je répéterai pas la question.
15: Bah, il était au standard.
2: Bah, il avait qu'à écouter au standard.
18: Mais non, mais j'étais avec Manu, là, il me parlait de ses préparatifs pour le mariage.
2: Bon, alors, Mazarine, au revoir.
17: Mais
2: au revoir!
17: C'est un bordel.
2: Voilà! Comme ça, on va être tranquille. Il nous reste Guy et
17: Je peux pas écouter un disque de Cure?
2: Non, non. Alors, on va s'écouter.
17: J'aime bien le groupe Cure.
7: Je dis.
2: Alors, la question.
17: Je dis quoi?
2: Je dis.
5: On fait une pause,
2: Une
5: pause, je me calme, j'ai pas un grand verre d'eau. Je vais me prendre un peu de Gatorade.
2: Alors donc, on va s'écouter le petit ton du caniveau avec donne-moi du mou dans tes fesses car ça brûle et on se retrouve tout de suite après aux 0803 d'Orbit 5000.
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2: Fildar, c'est la dernière fois que tu me mets ce jingle là avant que tu te prennes le portable dans ta gueule. Je te préviens d'entrer. Et tu arrêtes avec ta musique, Max, et avec la vie aussi. Ok, en de bon entendeur, salut. Bon, alors, pour la dernière
5: fois.
2: Salut,
5: tu vas bien?
2: Pour la dernière fois ce soir que je vais encore gueuler, mais ça
19: c'est
2: changera
19: quoi,
2: pas.
19: Là, c'est bien.
2: C'était le petit ton du caniveau avec donne-moi du mou dans tes fesses car ça brûlait, voilà.
5: D'accord, c'est
2: donc
5: sympa.
2: Vous pouvez nous appeler au 0803 08 5000. C'est Manu qui est au standard avec Anka, mais Anka va se réveiller un petit peu parce que ça commence à dormir et ça n'est pas bon.
5: Pas bon.
2: Donc les auditeurs, tu prends les numéros. S'ils veulent participer au débat, s'ils ont un téléphone fixe et qu'ils arrivent à comprendre ce qu'on veut dire, ils appellent. Sinon, ils restent chez eux, d'accord?
20: Mais je fais que ça, Gérard.
2: Ouais, mais c'est pas la peine de
20: l'énerver. Je suis victime d'une injustice, je proteste.
2: Ouais, mais
20: c'est moi qui pousse le plus.
2: Ouais, mais pour l'instant, c'est pas toi qui prends les auditeurs, c'est Manu qui me les donne, d'accord? Parce que pour l'instant, j'ai aucun auditeur à toi. Voilà. Ça va là, tous les deux?
5: Mais attends, on prépare l'émission, nous.
2: Ouais, ben. Alors, on accueille Guibedos. Tu arrêtes avec ça, s'il te plaît, merci.
5: C'est pas grave, y'a qui d'autre? Y'a qui de vrai?
2: Alors, Nerito, là.
5: Bonsoir.
2: Philippe Risoli, t'appelles d'où?
21: 101.9.
17: Bonsoir, Philippe.
21: Bonsoir,
5: Philippe.
2: Et Jean-Pierre Marielle.
22: Oui, bonsoir les filles.
2: La fréquence.
21: Salut.
22: 101.9 Paris.
2: Putain, encore. Ouais, là, c'est vraiment uniquement que du Paris qu'on a en ce moment.
22: Mais c'est à Paris qu'il y a la jet set.
2: Mais on s'en fout, moi je veux des auditeurs de province un peu.
22: Oui, mais c'est à Paris qu'il y a
2: la jet set. Mais j'en ai rien à foutre. Quand tu vas la fermer, ouais.
17: De la jet set de la campagne, lui.
2: Ouais, je crois. Bah tiens, on va faire un sondage comme ça va changer. Que doit-on faire pour rentrer dans... Oh bah non, je vais pas le faire celui-là.
5: Pourquoi?
2: Jean-Pierre Marielle, c'est toi qui viens de dire ça?
5: Jean-Pierre
22: Marielle ne s'abaisserait pas à dire des trucs comme ça.
2: Si alors Philippe Risoli, c'est toi?
21: Ah non plus, hein.
2: Alors ça doit être Milio Nerito.
17: Non, j'y vois, c'est pas moi, moi.
2: Ouais. Je reviens, celui qui s'amuse à dire des conneries comme ça.
22: On pourrait relever le débat un peu.
2: Si je veux.
17: Un coup de couteau papillon, attention.
2: Philippe Risoli, au revoir.
5: Non, c'est pas Rizzo.
2: Manu.
5: Mais c'est pas grave, fais le sondage.
2: Non, Non, non, mais tu lui dis au revoir, c'est tout.
4: Ouais.
2: Comme ça, ça ira plus vite. Alors, que doit-on faire pour rentrer dans la jet set? 73% des gens répondent qu'il faut ramper le cul nu, bien sûr, pourquoi pas. 31% des gens répondent qu'il faut des tickets d'entrée, bien sûr.
4: Bah alors, oui.
2: Bah, pour aller voir le film, il faut des tickets. 29% des gens qu'il faut être 7 et venir en jet, sinon on ne rentre pas, bah ça, en principe.
6: Oh, jeu de mots.
2: Oh, 17 estiment que je suis mal placé pour faire, me faire enfourcher, bah ça c'est bien.
4: Ah mais non, mais il faudrait que tu te tournes un peu. Attends.
2: Bon, je t'ai dit d'arrêter avec ça, tu m'énerves, d'accord?
4: Arrête d'écarter les cuisses, ça fait du bruit.
2: Donc, alors, la question. Quelqu'un de la jet set peut-il faire un crédit pour une voiture ou autre? Et a-t-il le droit d'avoir un découvert?
22: Voilà.
2: Guy Bedos. Ouais.
20: C'est compliqué parce que moi, j'ai jamais eu de découvert, hein, donc je sais pas ce que c'est. Hein.
22: Bon, mais... C'est normal qu'on
2: ait. Attends, Guy Bedos, t'as quel âge?
20: On n'a même pas...
2: Attends, t'as quel âge?
20: Hein?
2: Tu as quel âge?
20: Moi, j'ai 25 ans, si tu veux. Et je suis milliardaire, donc j'ai pas de découvert, quoi. Quand
2: non, mais quelqu'un de la jet set peut-il faire un crédit pour avoir une voiture ou autre?
20: Ouais, à mon avis, ouais.
2: Et l'autre, la deuxième question qui vient en même temps, c'est a-t-il le droit d'avoir un découvert? Voilà.
20: Ouais, à mon avis, bon, il peut faire un découvert, ouais, s'il veut, ouais, mais c'est son problème, enfin, moi...
2: D'accord, eh ben c'est vachement bien ta réponse. Hein.
20: Bah écoute, franchement, moi je connais pas.
2: Je te demande s'il peut faire un crédit pour une voiture haute.
20: Pour le crédit, ouais, moi je te dis ouais.
2: Ouais, tu me dis ouais, d'accord. Ben je crois que tout à l'heure.
22: Non, mon petit, ben non, on fait pas de crédit pour une voiture.
2: C'est celui-là.
22: Un crédit pour un diamant, mais Mariette. Pas pour une voiture.
2: Bon, Jean-Pierre Mariette. Hein. Oh, mais ça va, ouais. Qu'est-ce que vous voulez dire, Pidler?
4: Oui, excusez-moi, les auditeurs. Je vais te demander si tu fais partie de la jet set et que tu fais un prêt, c'est que t'as pas de thunes, donc t'es pauvre.
2: Mmh.
4: Donc t'es pas obligé d'être milliardaire pour être dans la jet set.
2: C'est vrai. Ah ouais, mais non, mais c'est quelqu'un, j'ai précisé, c'est pas un milliardaire que je parle.
20: Ah ouais,
2: c'est quelqu'un de la jet set.
20: Ah ouais. Attends,
4: donc tu peux être pauvre dans la jet set.
6: Bah est-ce que tu peux faire un prêt?
4: Est-ce que tu peux?
6: Ouais, ça tu peux.
2: Est-ce que ta gueule? Alors ta réponse, tu te la carres au cul. Ta question.
4: Non, mais c'est
2: Tu te la carres au cul et j'y répondrai pas.
4: C'est une pure question. Est-ce que quand on est pauvre?
2: Non,
4: sérieux, là je suis sérieux.
2: J'y répondrai pas.
4: On est sérieux, fais gaffe.
2: Je suis sérieux là.
4: J'y répondrai pas.
2: Attention, sérieux.
4: Fais gaffe, hein.
2: Million
4: d'arrêts,
2: s'il te plaît.
4: Vas-y.
6: Est-ce qu'on peut, quand on est pauvre, faire un prêt pour rentrer dans la jet set?
4: Non,
2: c'est une question pour.
6: Comme ça, on fait un prêt, on est riche, et hop, on peut y aller.
2: N'importe quoi.
6: Et après, on rembourse.
4: Pas d'état d'âme, hein. Pas d'état d'âme entre
19: nous. Doucement, Gérard.
4: Là, il est en train de débrancher une machine dont je ne me sers absolument pas.
2: Il sait ce que c'est.
6: État d'Amérique.
2: Rigo. Une question.
19: Alors, une question. Durandal, il voulait savoir...
6: C'est une bonne question.
2: Pas écrase.
19: C'est pas grave, c'est la première que j'ai sous les yeux. Il voulait savoir ce que tu ferais pour aider le monde si t'étais milliardaire.
2: Ah non, mais attends, je pose la question. Je croyais que c'était une question. Tu fermes ta gueule ou quoi, là?
23: You went for me and time you made race.
2: Bon, puis là, tu dégages des studios, je veux plus te voir.
6: Par contre, on parlait du monde, mais il y a le Figaro, Libé.
19: Gérard, tout à l'heure, t'as pas voulu avouer que si t'étais milliardaire, t'achèterais un milliard de bières. Donc, pour l'humanité, qu'est-ce que tu ferais
2: Je répondrai pas sur des questions comme ça, parce que c'est pas des questions qui portent sur le débat.
4: Non, mais sérieusement, si toi, t'avais de l'argent, t'aiderais les gens, comment pas?
6: Tu pourrais faire quelque chose.
2: Non, mais ça, c'est mon problème. J'ai dit que je ne dirais rien sur ça. Si j'avais de l'argent, je ne dirais pas ce que j'en prête, c'est tout. Ça, c'est mon droit. Mm-hmm. Voilà, c'est tout.
4: Ouais,
2: Millionerito.
4: Justement, je voulais dire, mais il n'y a pas...
2: Non, mais ça y est, hop.
4: Il n'y a pas une association, les enivrants.
2: Merde.
20: Ensemble et tout, ils font des trucs.
2: Oh, ta gueule, toi, Guy Bedos. Quoi? Millionerito.
24: Écoute, ouais, moi, je pense que déjà, si tu veux acheter une voiture, tu fais un chèque. Déjà, ça marche bien, à la place de faire un crédit.
19: C'est vrai.
24: Moi, s'il y a quelqu'un qui a besoin, j'ai des plans au niveau des caisses.
4: Ouais, mais bon, faut voir.
24: Ah ouais, non, honnêtement, j'ai des bonnes rentrées.
20: Ouais.
24: Et tu disais qu'en plus, l'histoire du découvert, j'ai des décapotables, hein, donc il n'y a pas de problème.
2: Ouais, ça, tu réponds carrément à côté de la plaque.
24: Quand tu parles des découverts à des voitures, c'est...
2: Tu réponds carrément à côté de la question.
24: Attends, c'est une décapotable, c'est...
2: De la question.
6: Non, mais par contre, pour aller dans le sens de millionnairito, c'est vrai que ça dépend quelle voiture t'achètes. Tu vois, si t'achètes une Porsche...
20: Si tu prends une Twingo, franchement...
2: Bon, allez, Guy Bedos, au revoir, ça t'apprendra de citer les marques. Allez, hop. Terminé pour elle, ça s'en fera une de moins.
22: Philippe... S'il vous plaît, est-ce que je peux intervenir?
2: Ben, j'ai un Philippe Rizzoli.
1: Ouais. Et ben, moi je crois que faut pas faire de crédit pour acheter une voiture, quoi. Si t'achètes une petite voiture. Et bon, en même temps, tu peux faire un crédit avec des intérêts de 20%, t'es pété de thunes, tu t'en fous, quoi.
2: Et s'il veut acheter autre chose?
1: Une Twingo?
2: Mais punaise! Mais. Mais ça vous arrive de répondre aux questions correctement, aux questions que je pose?
1: Bah, je réponds à ta question, hein. C'est ta question.
2: Et seulement, ne peut-il faire, quelqu'un de la Jet Set peut-il faire un crédit pour une voiture ou autre, et a-t-il le droit d'avoir un découvert? Putain, mais répondez correctement aux questions, sinon ça va plus aller, là.
22: Comment qu'on peut avoir un découvert?
1: Évidemment, mais comment te veux-tu avoir un découvert en étant millionnaire? Faut tout péter.
2: Quelqu'un de la Jet Set! Bah, c'est pas un millionnaire que je viens de dire, merde!
1: La Jet Set, ils sont millionnaires.
2: Putain, mais c'est pas vrai, vous êtes borné là ce soir.
1: GG, t'as vu le film?
2: Non.
1: Bah alors.
2: Mais justement, on parle pas du film, nom de Dieu de merde. Vous me faites chier là.
4: J'ai raconté dans la Jet Set, est-ce que c'est toi qui conduis ou t'as un chauffeur?
19: Ah, j'avais la même question sur...
2: Non, en principe, c'est un chauffeur.
4: Mais t'as pas besoin de bagnole, là.
2: Non, c'est... Mais de manière... On parle pas du film, mais cassez pas les couilles avec vos questions de merde.
19: Ouais, arrêtez.
2: Putain.
19: Ouais,
2: c'est qui sur
4: est-ce qu'il meurt à la fin, GG?
2: Ta gueule, toi. Toi, tu fais ton standard et tu fermes ta gueule maintenant.
4: Ah, oui, je fais les deux en même temps.
2: Ouais.
24: T'achèterais quoi, toi, si t'étais mis?
2: Pour l'instant, il y avait une question. Je veux savoir si on l'IRC, c'est tout. Ben, je répondrai après à la question.
19: On peut peut-être la faire tout de suite, la question.
2: Alors, vas-y. De l'IRC, ils attendront un peu.
19: Bah, une question de stéréo. Ils voulaient savoir, pour s'inscrire à la Jet Set, est-ce que c'est comme pour s'inscrire au Club Dorothée?
2: Ça n'a rien à voir.
4: Faut être membre, faut t'inquiéter.
2: Ouais, là, je crois que
4: t'as...
24: le numéro de Monsieur Cadeau, si ça intéresse quelqu'un.
2: Bah, tout à l'heure, tu vas voir le numéro de Monsieur Cadeau, que je vais te dire au revoir si tu me fais chier.
24: Donc, ça va aller. 1000 bassistes en train de bourrer Ryan, quand même.
2: Alors, Philippe Rizzoli, au revoir. Allez, hop, Manu. Rizzoli, au revoir. Terminé ça pour lui.
19: Il y a un auditeur qui avait une question pour toi, Gérard.
2: Ouais, il est qu'il dise.
24: Ouais, c'est Marcelito, donc je répète.
2: Ouais.
24: Et toi, t'avais plein d'argent, si t'avais de la caillasse. Qu'est-ce que tu ferais? T'achèterais quoi? T'achèterais une voiture ou autre chose?
2: J'achèterais autre chose et je peux pas dire quoi exactement. C'est
24: par exemple.
4: Gérard, est-ce que t'aimerais faire à partir de la Jet Set?
2: Non.
4: Pourquoi?
24: Est-ce que t'aimerais avoir de l'argent?
2: Bah, en principe. En principe, hein. Donc Jean-Pierre Mariel.
24: Ok, le mec il rêve, il voit loin, tu vois.
4: C'est clair. Tiens, Gérard, tu peux rentrer tes boules là, il y en a une qui est sortie.
2: Je te jure, tu vas le prendre avant la fin de la nuit, toi, le portable dans ta gueule.
24: C'est pas beau à voir.
2: Jean-Pierre Mariel.
22: Oui, je suis là, mon petit.
2: Alors, tu réponds?
22: Mais qu'est-ce que tu veux savoir? Tu me demandes et je te réponds, je suis comme ça, moi, je suis sincère.
2: T'as compris la question ou tu te fous de ma gueule?
22: Bah, moi, je te dis que t'as pas besoin de faire un crédit pour acheter un yacht.
2: Alors, tu l'achètes comment?
22: Ton yacht, tu l'achètes en faisant des films, tu fais comme moi, tu tournes.
2: N'importe quoi, ça.
24: Il a tourné, ouais.
2: Ouais, c'est ça.
22: Attends, j'ai tourné, j'en ai fait des films.
2: T'as tourné dans quoi?
22: Oh, bah attends,
2: Dans la main de ma soeur, dans la culotte d'un zouave?
22: Bah non, à nous les petites anglaises.
2: Ouais, c'est ça.
22: Tu te souviens pas?
2: Ouais, j'ai ça.
4: Excuse-moi, t'étais dans Jet Set? Lançage.
24: C'est Lulu.
2: Ah, j'ai prévenu là.
4: Attention.
24: Qu'est-ce qu'il a acheté là?
4: Je sens Bic, sans pas faire un Bic.
2: Ouais, bah tu l'envoies là.
4: Il y a le prix, 2,40 francs.
2: Oh, tu donnes ça.
4: Est-ce que toi t'as fait un crédit pour avoir
2: Manu, tu as
4: payé ton Bic?
2: Bon, les auditeurs,
4: s'il vous plaît,
24: attention.
2: Alors,
4: on va accueillir deux auditeurs.
2: Ça pue par contre.
4: On va accueillir Gérardo da Causino.
2: Proche. La fréquence.
3: Obrigado.
2: La fréquence.
3: Gérardo da Causino, c'est moi.
2: La fréquence.
3: Où? La fréquence. Sans un point noir, c'est super.
2: Oh putain, quel connard ce mec.
4: Ça ne dit pas.
2: Ta gueule. Manu, tu le calmes et il reviendra après quand je serai décidé celui-là.
4: Je le calme.
2: Poké pouce.
4: Jean-Vicalin. Ça enchaîne de tous les côtés.
3: Jean-Vicalin.
19: J'adore ça. Moi j'ai un
8: point.
22: Écoute mon petit.
8: Doucement à ce que tu fais à Bibi.
19: De quoi, Gérard, pour calmer.
2: Je sens que le débat à 2h, il va être terminé. Ça va durer jusqu'à 3h.
8: J'ai vu Sandy décoré en mix là. J'ai coupé, c'est pas moi.
6: Tu dégages des cils.
8: C'est bon, fais un break avec ta vie.
19: Ouais, tranquille.
10: Je veux plus te voir. Je veux plus te voir dans les studios, tu dégages.
19: Genre, laisse-le, je voulais te dire sur l'IRC, on a dépassé les 8500, on est 8736. Donc ça monte, donc on va essayer de rester tranquille. Et il y a une très bonne question de François sur l'IRC, elle est très bonne, attention. Il voulait savoir si les sportifs connus sont dans la Jet Set.
6: Pas obligatoirement. Pas obligatoirement. Non,
8: depuis la Coupe du Monde, ils sont dedans.
6: Les gens mais ça n'a rien à voir le foot avec la Jet Set.
8: Non mais ils sont dedans maintenant.
6: Mais ouais, mais d'accord, ils sont dedans, mais bien sûr qu'ils sont dedans. Mais ils ont pas besoin de jouer dans un film pour ça. Ça n'a rien à voir.
8: Film.
6: Est-ce qu'il faut jouer dans un film pour être dans la Jet Set?
19: Ah, ça c'est une bonne question.
6: C'est une bonne question. Mais ouais. Non, ouais.
19: Bah, si, genre...
6: Bon, je t'appelle d'où, Pokémousse? Poképousse, là.
19: Du pays des Pokémousse.
24: Du Pokémon Center, du Poképousse Center,
8: pardon. Oui, c'est à Tokyo, vu la taille de ton téléphone.
6: Ta fréquence?
24: 100.9, je suis rue de la pompe, en fait.
12: Bonsoir.
24: Rendez-vous
12: à
6: ça.
12: Bonsoir.
6: Je sens que Pokémousse.
8: Par contre, j'ai eu Gérardo d'Acausi, non? Et c'est bon, je l'ai calmé, il est là.
6: Alors, on va continuer. Donc, Gérardo, tu réponds à la question.
24: Gérardo.
8: Tu calmes, sinon tu vas en cours.
24: Ouais. Je vais mettre un coup de capoeira, attention.
6: Oh, ouais, tu réponds à la question.
24: Très bien, je peux te traduire. Et Gérard, s'il te plaît, peut-être une question.
6: Alors, quelqu'un de la Jet Set peut-il de faire un crédit pour une voiture ou autre et a-t-il le droit d'avoir un découvert?
24: Moi, totalement, c'est le truc qui a fait partie de la Jet Set, le découvert. Tu peux aller voir banquier pisser à l'arrêt zigzag et tu peux vraiment faire tout ce que tu veux quand tu es Jet Set, tu emmerdes les gens.
6: Ok.
24: Tu vois, et pour le crédit voiture, c'est exactement la même chose. Tu arrives, tu prends un crédit voiture, tu fais tout sur le l'autoradion de la voiture. Et voilà, c'est fait.
6: Ça y est, ok, merci. Poképousse.
24: Attends. Excuse-moi, quand tu dis mon nom, ça me fait mal.
6: Poképousse. Oh putain.
24: Peut-être, il a pas besoin de faire de crédit, Gérard.
6: Bah, tu peux expliquer?
24: Bah, parce qu'il est pété d'une, le mec, tu vois.
6: Oh, mais ça va, là, tous les deux, là. On vous dérange pas?
8: Non, ça va.
6: Ça y est, ça m'aurait étonné. Hey, tu me donnes du son dans ton micro ou quoi là-bas?
8: Du son,
6: c'est ce connard. Bon, allez, Gérardo, tu fermes ta gueule.
24: Ta femme qui est garée en double fil, elle gêne, là.
6: À qui tu parles, toi?
24: À toi, enculé.
6: Eh ben, va te faire enculer toi-même.
24: Ah, c'est chaud.
6: Allez, au revoir, Gérardo.
24: Mais alors, mais qu'est-ce que ça veut dire?
6: Bon.
24: Mon petit...
6: Alors, septième question.
24: Il y en a combien en tout?
6: Il y en a 20.
24: Oh, putain. Oh, c'est bon, ça.
6: Eh ouais, on dit jusqu'à 3h du matin, malheureusement.
8: C'est sur quoi les débats, déjà?
6: Ta gueule.
8: Là, non, mais répète-le pour les gens qui viennent d'arriver.
6: C'est milliardaire et Jet Set.
24: Mais je pense qu'il y aura...
6: On parle pas du film, mais enfin. Bon, quelqu'un de la Jet Set est-il obligé d'avoir un garde...
8: Allô?
24: Ouais, allô?
6: Vous me laissez poser la question ou quoi, là?
24: Allô?
8: Oui, ils sont là, c'est bon.
6: Quelqu'un de la Jet Set peut-il avoir, est-il obligé d'avoir un garde du corps? On va demander à Poképousse. Poképousse une fois, Poképousse deux fois, Poképousse trois fois, au revoir!
24: Gérard, tu es très très brasier ce soir.
6: Oui. J'ai dit au revoir à lui, hein.
8: Ah, c'était Poképousse qui faisait le...
6: Non, mais Gérardo, il m'a traité d'enculé.
8: Non, mais justement, c'est pas lui, c'est Poképousse qui est parti.
24: Enculé à toi. Mais ça va pas, je comprends un peu, je comprends pas ce mot.
13: Il voudrait bien profiler, quand même.
24: Non, je veux pas enculer, mais qui dit ça? Moi, je comprends pas. Je vais appeler l'ambassade Brésil.
6: Bon, alors, tu réponds à la question.
24: J'écoute toi, Gérard.
6: Bon, alors, tu réponds à la question.
24: J'ai répondu déjà.
6: Non, mais c'est la septième. Quelqu'un de la Jet Set est-il obligé d'avoir un garde du corps?
24: Obligatoire. Obligatoire pour entrer dans une discothèque, pour entrer, frayer passage entre PTS, Poufian, Soudis. Oui, bien sûr, il faut absolument garde du corps. Garde du corps, comme quand tu vas faire carnaval samba Rio de Janeiro.
6: Ok.
24: Il faut garder du corps.
6: D'accord.
24: Personne pour garder ton corps à toi.
6: C'est bon. Jean-Pierre Marielle.
14: Oh non, mais je crois que là, on est dans l'irréel. Imaginez Schwarzenegger avec un garde du corps. Alors où va-t-on?
6: Eh ben, il y en a un, je crois, hein, à mon avis.
8: Ça sert à quoi?
6: Ben, c'est quelqu'un qui le protège en cas d'un...
8: Non, je sais ce que c'est, du coup, un garde du corps.
6: Moi, je t'emmerde, PD.
8: Mais si je le sers, pourquoi?
6: Espèce de gros con. Espèce de petit trou du cul, hein.
0: Tu le connais?
24: Vas-y, balance des
22: trucs. Oh non, vraiment, la jet set, la vraie, celle dont je fais partie.
0: Mais pourquoi Schwarzenegger, qui est balèze et super baraqué, il aurait besoin d'un garde du corps?
10: Alors, ils sont tous obligés d'avoir des gardes du corps maintenant.
22: C'est pas Schwarzenegger quand même, c'est l'homme le plus puissant du monde.
10: Ouais, mais c'est ce que je dis, allez, bref.
0: T'en as un, toi?
10: Non, j'en ai pas besoin.
0: Pourquoi?
10: Question IRC.
19: Oui, ça monte beaucoup, on a dépassé les 9000. On est 9222, tout pile.
0: Bien, bravo.
19: Et il y a une question de ton cousin caca d'oiseau. Il disait qu'en tout cas toi Gérard, avec les 1,60 que t'as sur ton compte en banque, il pense que le moyen de moyenner que t'auras, ce serait juste d'entrer dans la jet set en Roumanie, voire au Pakistan.
10: Bon, alors lui, c'est même pas la peine que j'y réponde à sa question, parce que c'est des questions qu'on se
19: propose la Tchétchénie.
10: Ouais, c'est ça. Ben, il peut garder sa question, sa réponse, il ne l'aura pas. Millionerito.
0: Excuse-moi, mais juste avant Gérard, est-ce que je me posais la question et je pense que...
10: Tu permets, les auditeurs, ils ont priorité. Avant toi,
0: oui, bah, il va dire.
10: Alors, mais millionnaire.
0: Comment s'habille un mec
10: millionnaire,
24: Rito? Ouais, bah écoute, ouais, je pense qu'il faut se faire accompagner parce que ça évite les émeutes. Moi, je pense que tu connais le problème. Je pense que si t'es un garde du corps, les mecs s'amusent pas à coller des affiches, distribuer des tracts et compagnie, tu vois. Y a quand même un gars qui surveille, ça évite les cacas sur les paillassons.
19: C'est vrai.
24: Non, mais honnêtement, ça peut servir.
0: Et tu peux rentrer en jet set avec ta caravane ou pas?
24: Ouais, je pense que c'est jouable.
10: Pildar, tu fermes un peu ta gueule, tu laisses les auditeurs parler maintenant.
24: Et je pense que t'as bien fait de t'équiper du dernier modèle de Molos quand même, parce que vu la notoriété que t'as atteint maintenant, il était temps, quoi. Hein.
19: C'est vrai.
24: Faut pas que tu joues avec ta vie, quoi. Protège-toi, quoi.
0: D'accord. Ouais. Mais Gérard, il a le GPS. Chez lui.
10: Ouais, mais...
19: Vas-y, Manu.
0: On accueille
9: Bruno Sodo.
11: Bonsoir à tous. Bonsoir Gérard.
10: Bruno.
11: Sodo.
19: Sodo.
24: Bonsoir Bruno.
10: T'appelles d'où?
11: J'appelle de Perpignan.
10: En fréquence.
0: En vacances.
11: En 2.5.
22: Excellent dans le film, Bruno, excellent.
11: Je sais.
0: Quel film?
11: J'ai été doublé.
0: Quel film?
10: Alors, pour Bruno, t'as entendu la question, Bruno?
11: Tout à fait.
10: Bah alors, tu réponds?
11: C'est sur les gardes du corps, c'est ça?
10: Ouais.
11: Ouais, bah, moi, personnellement, j'ai pas besoin de gardes du corps, parce que bon, personne me tape, je suis petit. Je suis un peu une merde dans la vie.
24: Et t'avais quand même Yvan Labaloche avant pour te...
11: Exact, te dire, il m'a sauvé du ruisseau.
24: Ouais.
11: D'ailleurs, je lui passe un petit...
10: Il n'y a pas de bonjour, merci.
11: À Yvan le bloc. Et donc voilà, ce que je peux te dire, c'est que moi j'ai pas besoin de garde du corps, je me bats avec mes sourcils.
10: D'accord, question IRC?
19: Non, juste une suggestion d'un certain Manu sur IRC, il dit que toi qui sais pas quoi faire si t'étais milliardaire, il dit que tu pourrais payer une vidange à ton gros poids lourd.
10: Alors ça, j'y répondrai pas.
0: Bravo, bravo,
10: merde,
0: question de merde.
10: Ouais.
0: Internet, des fois c'est limite.
19: Il s'appelait Manu.
10: Ouais ben, ça m'étonne pas. Manu, ouais là-bas.
0: Sondage.
10: Qu'est-ce que vous voulez? Vous voulez
0: un petit sondage.
10: Me donner un autre auditeur?
0: Pas du tout.
10: Non, bon alors, on va faire un sondage. Ah bah d'où vient la jet set?
0: C'est pas pareil.
19: D'où vient?
0: C'est pas qu'est-ce que la jet set.
19: Ah c'est vrai.
10: Alors 87% disent qu'elle est née pendant la révolution albanaise. Je vois pas du tout. Bref, 51% des gens pensent que c'est la sœur du Jet Li et qu'elle vient de Taïwan. 37% disent qu'elle vient de ton cul. Bah ça vient du cul à Pildar, ça m'étonne pas.
0: Non.
10: 21% des gens estiment que ça dépend des pays, ouais.
0: Bah oui, ça. Ah oui. Est-ce qu'il y a une différence de jet set entre les pays? C'est une bonne question, on peut y répondre maintenant, autrement ça sert à rien que je la pose.
10: De quoi? Bah non, mais y a pas à poser de questions là-dessus, qu'est-ce que tu me casses les couilles?
0: Non, mais je te demande si la jet set est différente dans les pays.
10: Mais qu'est-ce qu'on en a à foutre?
0: Est-ce qu'il parle la langue aussi donc?
10: La question, on l'a déjà posée, tu vas pas me prendre la tête avec ça, d'accord?
0: Non, mais qui dit plusieurs jet set dit plusieurs langues de jet set.
24: Ouais, hein?
10: Ou dialecte. Croyez-vous que tout le monde, je sais même plus, pensez-vous qu'il y aura la jet set dans les années à venir? On va pas s'éterniser sur des questions pourrites.
24: Est-ce que la jet set c'est international?
10: Bah, on en a payé,
0: Mais est-ce qu'un Français qui est dans la jet set peut aller dans la jet set des États-Unis?
10: Bah, de toute manière, j'en sais rien, bien sûr.
0: Mais pourquoi?
10: Oh merde, tu me fais chier avec tes pourquoi.
19: Malgré le décalage horaire.
10: Mais on s'en fout des décalages. Ouais,
19: c'est vrai.
10: C'est qui?
24: C'est Mars, c'est comment je m'appelle, Millionnerito, bien sûr. Toi, par exemple, si on regarde, t'es un peu millionnaire en copec, mais ici, t'es un peu un clochard quand même. Donc,
10: bon, alors, Millionnerito, au revoir.
24: Il y a des différences quand même.
10: Au revoir. Et Fildar, les doubles sons, t'arrêtes. Merci.
24: Oui.
10: On n'a pas quelqu'un d'autre?
24: Oh.
10: Alors, on le prend tout de suite. Hein.
0: On a Thierry Lhermitte, bonsoir.
12: Bonsoir.
0: L'Indien dans la ville.
12: Tout va bien?
10: T'appelles d'où?
12: 52.1.
19: C'est cela, oui.
12: C'est pas en mégahertz, hein, c'est une vieille radio.
0: T'es en grande onde?
11: Mais quel est drôle!
12: Ouais, je sais.
10: Et c'est d'où ça?
12: C'est de Pithiviers.
10: Pitibier, 45, Loiret.
20: Ouais, d'accord.
4: Oh, ouais, j'ai eu mon bac en géo.
19: Incollable.
10: Tu es un flic. Et toi, gros con.
4: Mais quoi, espèce de gros porc.
10: Il a dit...
4: Non, c'est toi qui l'as dit, espèce de gros con.
10: Ah non, moi j'ai dit
4: incollable. Ferme ta gueule.
10: J'ai dit incollable.
4: T'as dit alcoolique, tu fermes ta gueule, espèce de gros porc. Rigo, ouais, avant que je lui repose la question.
19: Non, vas-y, repose-moi. Non.
4: T'as entendu la question, Thierry?
20: Non.
4: Alors, quelqu'un de la Jet Set, est-il obligé d'avoir un garde du corps?
20: C'est fortement conseillé, même deux.
4: Deux, ouais, à la rigueur, pourquoi pas, ouais.
20: Bah, pourquoi pas.
4: D'accord. Bon, donc, prochaine question.
7: Attends, tu viens de la poser, t'es ouf ou quoi?
4: Mais non, mais ça y est, tout le monde a répondu à celle-là.
7: Et toi, t'as répondu?
4: Bah, j'ai dit oui, tout le monde, j'ai dit
7: quoi,
4: oui.
7: Quoi?
4: J'ai répondu à la question du garde du corps, qu'est-ce que tu me...
7: Quoi, là?
9: Ah non.
7: C'est encore celle-là?
4: Bah ouais.
7: Ah ouais, on avance pas, alors.
4: Donc...
19: Ah oh, putain. Alors, on va s'écouter.
4: Donc, on va poser
7: la question.
4: Avez-vous croisé quelqu'un de la Jet Set? Qu'en avez-vous pensé? On va s'écouter les demoiselles Pure Porc avec Nous sommes deux sœurs pucelles sous le signe de Zomo. Et on se retrouve tout de suite après pour la suite du débat. À tout de suite.
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4: Et voilà, donc on vient de s'écouter les demoiselles Pureport avec Nous sommes deux sœurs pucelles, nées sous le signe de Zomo. Et pour ça, vous pouvez toujours nous appeler au 0803-08-5000. Et donc c'est la suite du débat donc qui porte sur qui passe sur les millionnaires et la Jet Set. Et
7: ça va ton micro, hein?
4: Pour ça, on accueille... On récupère Jean-Pierre Mariel. Bon, rebonsoir. Oh bonsoir. Merci, Fildar.
7: Pardon.
4: Jean-Pierre Mariel.
9: Oui, bonsoir, mon petit, je t'adore.
4: J'ai Gérardo. Gérardo!
7: Ah, faut peut-être que je le rappelle, excuse-moi. Ah non, je rappelle.
4: Non, attends, c'est pas grave.
9: Non, c'est un test. Ah, mon
4: petit. Ouais, donc, non, mais c'est pareil, hein.
9: Tu me fais kiffer.
4: Bah, je vais.
9: Oh, j'adore ça.
4: Non, mais c'est pareil, hein.
9: Oh, c'est super.
4: Bon, Gérardo!
7: Ça y est, il est là.
9: Gérard, tout m'entends?
4: Bon, t'as. Ouais, c'est bon. Bruno Solo! Wow! Bruno Solo! Putain, mais! Tu me donnes du son, là, dans le casque!
7: Je suis à fond!
4: Bah, c'est quoi ce bordel? Oh, Gérardo, tu fermes un peu ta gueule quand je parle!
9: Oui,
4: arrête de le dire. Bon, tu lui dis au revoir,
7: tous en même temps. Pas tous en même temps.
19: C'est vrai.
4: Tu lui dis au revoir, c'est tout terminé pour lui, hein. Allez hop! Terminé. Bruno Solo!
16: Bonsoir!
4: Bruno Solo, pardon.
16: Bonsoir, ça va bien?
4: Et Thierry, l'ermite, là, je sais pas quoi.
20: Ouais, l'ermite, salut.
4: Salut. Bon, alors. Alors, vous avez entendu la question, hein?
20: Non.
4: Mmh. Attends, fous-toi pas de ma gueule, Thierry, l'ermite, là.
16: Barbie.
9: 3-0 le Brésil.
4: Bon, alors, avez-vous croisé quelqu'un de la Jet Set? Qu'en avez-vous pensé? Tu fermes ta gueule. Jean-Pierre Mariel.
9: Question. Attends, tu parles au milieu de tout le monde, j'entends pas tes questions.
4: Non, avez-vous croisé quelqu'un de la Jet Set et qu'en avez-vous pensé?
9: Bah écoute, je me croise tous les matins quand je me regarde dans la glace, tu vois. Je fais partie de la Jet Set.
4: Tu commences à me casser les burnes, hein.
7: Pourquoi tu veux jamais écouter les gens qu'on est touchés à dire?
4: Attends, l'autre, ça commence à bien... Et qui c'est qui renifle comme un porc? Bon, allez, Bruno Sodo, au revoir.
16: Mais non, mais attends, c'est pas moi, non.
7: Non, c'est pas lui, je sais pas qui c'est.
19: Bon, j'ai rien pour...
7: C'est fini, là. Je coupe tout.
19: Pour calmer le débat, je change de sujet. Juste une petite citation de... Une citation de Yankee. Citation du débat, qui mange un chien, chihuahua.
4: Ouais, bah, c'est pas mal. Ouais, ça, je vois pas du tout le rapport avec le débat. Bref.
19: Bah, c'était pour le calmer.
4: Thierry l'armée.
18: Les visigons.
20: Vous savez, j'en ai souvent croisé.
4: Un
18: petit blanc, s'il te plaît.
4: Oh, tu fermes ta gueule ou quoi, toi?
7: Qui est dans un bar, là?
18: L'offre rigideuse. Bon con, ouais.
9: J'ai connu une polonaise quand vous vêtu les matins au petit déjeuner.
4: Jean-Pierre Mariel et Bruno Solo et Thierry, c'est vous qui faites les clowns comme ça ou quoi?
18: Ah, moi, jusqu'à jeudi avec
16: moi, j'ai envie de parler des riches, moi.
20: Moi, je sais
16: pas.
4: Bon, allez.
16: Parler des riches.
4: Manu, tu me coupes.
7: Je coupe qui, moi?
4: Jean-Pierre Mariel, tu lui dis au revoir, comme ça, ça ira plus vite.
7: Allez. Okay.
9: Salut, Coco.
4: Alors, il nous reste Bruno Solo et Thierry. Donc, Thierry l'ermite qui voulait répondre maintenant.
20: Oui, je disais, j'en croise assez souvent, j'en connais déjà beaucoup pas mal, mais le plus qui m'a marqué, c'est Jean-François Derek.
4: Mmh. Ouais, mais ça, c'est dans le film.
7: Non, c'est à Jet Set, ça.
20: Ah non, je l'ai croisé à une occasion que je te dirai pas, parce que bon, c'est perso, mais non, mec sympa, hein.
4: D'accord.
20: Plus de camionneur et tout, mais mec sympa.
4: Mmh. Ok.
10: Bruno Solo, t'as répondu?
1: Non.
10: Alors à toi.
1: Moi, une fois, j'ai eu l'occasion de croiser Alice Saprich et je l'ai emballée.
10: Non, mais attends, je te parle de quelqu'un de la Jet Set.
1: Bah ouais, elle était carrément dedans. Hein.
10: D'accord.
1: Elle était chaude.
10: Ok. Bon, on va faire un sondage avant de reposer une question, parce qu'il nous manque des auditeurs, on va attendre que Manu il nous en donne. Mmh. Ou quelqu'un se réveille pour me donner des auditeurs.
5: C'est pas à gagner, hein.
10: Peut-on traiter...
17: Je suis complètement réveillée, moi.
10: Ouais, non, mais on le dirait pas, parce que pour l'instant,
17: c'est attends, dur. J'ai le téléphone qui est greffé dans la main, maintenant.
10: Ouais, non, mais... On va peut-être aller de l'autre côté, puis on appelait. Donc, peut-on être viré de la Jet Set? Alors, 45% des disent non, car c'est fermé à clé. 33% disent oui, si on s'est gratté le fond du cul... Quoi? 33% disent oui si on s'est gratté le fond d'une veine avant de
21: se fond du ben avant de serrer la main.
10: N'importe quoi. 23 des gens répondent oui car je ne suis plus en CDI, ça veut rien dire. Et 11% pensent que c'est plus grave car c'est payé. C'est après Y et la Jet 8. Ben pourquoi pas.
21: Merci. N'importe quoi, répète, j'ai rien compris.
10: Ben c'est toi qui fais des sondages.
21: Non,
10: de merde.
21: C'est pas moi, c'est rigolo.
10: C'est toi. Vas-y. Tu fermes ta gueule.
21: C'est quoi?
10: C'est 11% des gens pensent que c'est pas grave car après il y a la Jet 8. Je vois pas du tout le rapport.
21: Oui, d'accord.
23: Je sais pas, moi, faire des trucs comme ça.
10: Alors, on va continuer, comme on a toujours...
25: Il est bon. Là, dans la ville.
21: Non, Manu. Après, hein. C'est bon.
5: On a Yvan les Baloches.
10: Ah.
5: Et on a Puri Pousseline.
25: Bonsoir.
10: Yvan, t'appelles d'où?
21: C'est quoi ce son?
25: Bonsoir, c'est Yvan.
10: Ouais, c'est quoi, là, ce son pourri, là?
21: Ouais, mais c'est pas de notre faute, c'est Alan.
25: Salut Yvan, c'est Bruno.
10: T'appelles d'où?
25: Bonsoir Bruno. J'appelle de Toulouse, 104.4.
26: Pour dire bonjour.
25: Bonsoir tout le monde.
10: Et
25: bonsoir.
10: L'autre, Manu?
5: Purée Pousseline.
10: Purée Pousseline.
25: Oui, bonsoir, j'appelle de Lyon.
26: Purée.
25: Pousseline de Lyon.
1: Pousseline de Lyon.
25: Bonsoir Pousseline.
10: Fréquence?
25: 101.4.
23: Moi je te dis c'est sa fille.
10: Ça m'étonnerait que ça soit 101.4. Alors avez-vous croisé quelqu'un de la Jet Set et qu'en avez-vous pensé pour Yvan et Purée Mousseline et Pousseline?
21: Bonne question ça.
25: C'est Yvan, moi un jour j'ai croisé...
10: Tu peux pas parler un petit peu plus fort dans ton combiné?
25: Là je suis à fond là, franchement je peux pas faire.
10: Alors c'est les micros qui déconnent.
25: Ouais, c'est les micros.
21: Mais parle de bien devant comme ça.
10: Mais je suis devant, c'est pareil.
21: Lève-le un peu.
10: Ah putain, tu me fais chier.
21: Voilà.
25: Alan,
21: impeccable.
25: Tu vas pas me casser les couilles longtemps.
21: Ouais.
25: Bon, bah, moi, je voulais te dire qu'une fois dans un aéroport, j'ai quand même croisé Darry Cole.
10: Oh là là. Ça a rien à voir avec le film.
21: Bah, non, mais grosse Jet Set. Hein.
25: C'est la Jet Set, Darry Cole.
21: Grosse Jet Set.
25: Darry Cole, c'est pas la Jet Set. Attends. Oh.
21: Bah, il fait 6% au même rebeu que moi, attention.
25: Ah, là, je suis quand même.
27: Bernard Ménez.
10: Oh!
25: Je sais qu'aussi il y avait Roland McDan aussi à une époque.
10: Oh c'est ça, continue de donner des noms tout à l'heure, tu vas voir, tu vas vite que gerber toi. Tu vas aller voir s'il y a des saucisses à Toulouse.
25: Très belle mouchoir, comme on dit.
26: Tu oublies le grand Patrick?
25: Ouais, non, mais je crois que là, ouais, on a quand même résumé les bases, quoi.
10: Purée Pousseline.
25: Ouais, bah là, moi, la seule personnalité que j'ai croisée, c'est Dick Rivers, qui m'a dédicacé ses pattes. Ouais, c'est chaud, j'ai grand plaisir.
10: Ouais, un millionnaire, est-il obligé de laisser un pourboire pour le service? On va demander.
21: C'est la quelle question ça?
10: La 9.
25: Non, tu n'y ferais pas. Hein.
10: La 9. On est presque à la moitié du débat déjà.
21: Oh yes. Mais c'est bien, c'est bon.
25: J'ai croisé aussi Gérard Cousin.
10: Bon alors toi, tu veux Yvan, au revoir.
23: C'est dans le caniveau ça.
10: Purée Pousseline, au revoir.
25: Ah non, c'est pas moi, Gérard.
10: Si,
21: il est parti.
10: Purée Pousseline, ça y apprendra.
23: Bon, Gérard, un truc qui a rien à voir, mais putain, on reste.
10: C'est quoi, c'est son pourri?
21: On peut rien faire.
23: C'est rien, j'espère que c'était pas moi qui t'appelle son pourri. Alors, nous avions une question de la touriste, elle voulait savoir si...
21: Une bonne question?
23: Ça peut aller. Est-ce que tous les enfants de milliardaires sont obligés d'aller dans des écoles de riches?
10: Mais ça a rien à voir avec la question que je viens de poser.
23: Oui, c'est une autre question.
21: On n'a pas dit le contraire.
23: Justement.
10: Bah, de toute manière, pourquoi ils sont bien obligés d'aller à l'école s'ils veulent apprendre, hein. S'ils restent chez eux, ça sert à rien. Mmh. Enfin, bref.
23: Mais ils sont obligés d'aller dans une école de riches, alors?
10: Bah non, ils ont pas besoin, ils peuvent aller dans n'importe quelle école.
23: Ils peuvent se faire
10: rappeler. Tu gueules, hein, demain, toi, parce que là, c'est de la merde, la leçon qu'on a, hein.
2: C'est pourri, mais catastrophe.
23: Ça intéresse pas les auditeurs. Est-ce que...
2: Ils ont des écoles, ils vont dans les
21: moi,
2: écoles.
21: Moi, je pense que franchement, les enfants de milliardaires, comme ça, ils prennent des cours particuliers. Quoi.
2: Bah, il y en a qui prennent par correspondance, c'est leur problème.
23: Parce qu'ils risquent de se faire raqueter.
21: Un professeur qui vient chez...
2: Non, dans leur château. Ouais, la rigueur, si tu veux, ouais. Ouais. Bon, t'as, qui c'est qu'on a?
21: J'ai oui, Jérôme.
3: Ouais.
21: Bonsoir.
2: Bonsoir, bon, Jérôme.
3: Sinon, t'as la thune ou pas?
2: Jérôme.
3: Ouais.
6: C'est moi.
2: T'appelles d'où? Ben, Thierry, tu t'écrases parce que tu commences à me gonfler avec à t'amuser à chanter.
6: Je n'ai rien dit.
2: Ouais, ben, j'espère.
3: Oui, Jérôme. Hein.
2: T'appelles d'où?
3: J'appelle de Lens.
2: La fréquence?
3: 104.2.
2: Oh là là, putain, mais vous êtes borné quand je vous demande quelque chose, hein.
3: Bah non, tu me demandes.
2: Moi, un milliardaire est-il obligé de laisser un pourboire pour le service de... On va demander à oui, Jérôme.
3: C'est moi, hein. Non, je n'ai pas.
2: Allez, bonne nuit, tu comme ça, tu vas te coucher. Au revoir. Au revoir.
3: C'est moi, Jérôme.
2: Au revoir.
3: Je vais répondre à ta question.
2: Et bon.
21: Attends, il allait répondre.
2: Non, je lui ai dit au revoir, ça vient pour moi de chanter.
3: Quand même.
2: Non, je laisse plus de chance maintenant.
21: Non, mais
2: moi.
21: Tu vires tout le monde.
2: Non, mais je veux pas le savoir. Allez, hop. Tu dis au revoir,
21: écoute, on prend quelqu'un. C'est nul, on le dégage.
6: La nuit, il est obligé de travailler maintenant.
2: Et bon. Non mais il a NK, il a une casse de merde avec NK, il prend des numéros de téléphone, on n'a aucun auditeur à elle.
3: NK.
2: Donc tu lui laisses passer
21: NK. C'est bon ça.
2: Elle appelle un auditeur, on le prend et c'est bon. Tout.
21: Ok d'accord.
23: Un peu raide.
2: Alors okay. Yvon
24: ouais, moi je pense qu'il y a quand même des gens qui vivent des petites pièces jaunes.
2: Non, Manu, attends, Yvon. Manu. Je sais pas, dis-toi qui appelle les auditeurs de Ancan. C'est Anka qui appelle ses auditeurs elle-même. Tu appelles toi-même tes auditeurs que t'as choisi, c'est pas le boulot à Manu. Parce que le jeudi, c'est moi qui décède, c'est moi
8: mais
2: qui
8: commande.
2: Je veux pas le savoir, tu fais ce que je te demande.
8: C'est
2: pas Manu, c'est moi qui commande, tu appelles tes auditeurs toi-même.
21: Manu, il se débrouille. On va en appeler un, pas de problème, t'inquiète.
2: Yvon. Et bon.
24: Oui, tu m'entends?
2: Ouais, alors.
24: Ouais, donc je te disais qu'il y a quand même des gens qui vivent des petites pièces jaunes que leur laissent les autres.
2: Mm-hmm.
24: Aussi bien les serveurs que les gens qui font la manche, hein, il faut le dire.
2: Non, mais on parle pas de ça, on parle des milliardaires, hein, là.
24: Bah,
2: on parle pas de ceux qui font de la manche, hein.
24: Les milliardaires, ils laissent des pourliches comme tout le monde, non?
2: Ouais, mais ça dépend. Non, mais je te demande, est-ce qu'ils laissent est-ce qu'il reste un pourboire
21: gros caca, ce qu'ils peuvent.
24: Ouais, c'est quand même
21: ceux qui sont pauvres, ils chient.
24: Un peu désenculés parce qu'ils laissent pas grand-chose.
2: Ouais, mais ça c'est justement, c'est là la question. Je me demande pourquoi qu'il laisse, s'il laisse rien du tout, ça sert à rien qu'il laisse quelque chose dans ce cas-là.
21: Des conneries.
2: Thierry.
24: Moi, je pense qu'ils sont pas prêteurs. Hein.
6: Moi, je crois qu'ils laissent rien aussi. Il y a un proverbe qui dit « plus on en a, moins on en donne hein. ».
2: Non, mais ça...
21: C'est pas toujours vrai, hein, je suis pas d'accord.
2: Ouais. Ça dépend des gens, s'ils veulent laisser quelque chose. Ils laissent, de toute manière, c'est pas obligatoire. Hein,
24: toi, Gérard, tu donnes ou pas, toi?
2: Ah non, moi, je donne jamais rien, moi.
21: Bah, oui, tu rentres, tu donnes.
24: Tu donnes, toi.
2: Non,
6: non, non, attends,
2: Bruno Sodo.
13: Non, mais moi, je suis d'accord, avec l'expression que...
21: Sodo, ça me dit un truc. T'as pas joué dans un film?
13: Tout à fait.
21: Ok.
2: Bon, ça y est, on en a rien. Ouais, tu commences à me faire chier, tu tu vas au standard maintenant,
21: non,
2: tu
21: m'en regardes. Non,
8: j'ai un auditeur.
2: Ah bon?
8: J'ai Richard Lalin.
2: Richard Lalin.
13: Mais non, Richard, tout court.
2: Richard, t'appelles d'où?
13: Salut Gérard, ouais, PD, j'ai un portable pourri.
2: Ah bah alors, tu t'en vas.
13: Ouais,
2: hey, les portables. Au revoir. Non, tu lui dis au revoir, je veux pas de portable.
13: Ouais, va te faire foutre, Gérard.
2: Toi-même, voilà.
21: Ah, bien l'auditeur d'Anka.
2: Bien, ça.
21: Bien.
2: Avec un portable. Alors que j'avais dit que je veux pas de portable.
21: L'animateur, l'enculé.
2: Pas mal.
23: Bon, Gérard.
2: Pas mal, Anka.
8: Il m'avait pas dit qu'il avait un portable ici.
23: C'est bon, maintenant.
2: Tu reprends un autre.
21: C'est vraiment.
23: Calme-toi.
2: Tu reprends un autre et c'est tout.
21: Allez, nul.
23: Rentre dans ta cage.
2: Vas-y.
23: Une question de Jet 27 sur l'IRC. Il voulait savoir si la Jet 7 a les mêmes sponsors que le débat.
2: Non.
14: L'émission sponsorisée par les camions Balbo.
2: En principe, non, je sais même pas s'ils ont des sponsors, la Jet 7.
23: Ah bah si, forcément.
2: Je crois que c'est.
21: Jean Ricard, Pastis.
2: Ouais, je ne sais pas. Donc,
21: Bruno
2: Sodo.
13: Oui, je viens de répondre.
2: Tout le monde a répondu.
13: Ouais. T'enchaînes, non.
2: Thierry, t'as répondu?
6: Oui.
2: Et Yvon?
24: Ouais, vas-y, on le
2: aussi. Manu?
21: On accueille Céro, Michel. Bonsoir.
2: Qui?
22: Non, ça.
2: Bonsoir. Qui, Céro?
21: Ouais.
22: Oui, Michel Céro.
2: T'appelles d'où?
22: J'appelle de Parignon.
24: Bonsoir, Michel Leb.
22: Parignon sans faiblesse.
2: Merci, j'ai...
13: C'est l'ordre et l'ami.
2: Alors, un milliardaire est-il obligé de laisser un pourboire pour le service pour Michel Serrault?
22: Ah ben, je pense que oui, hein, mon ami.
2: Que change?
0: Ouais.
10: Ah ouais. Oh là, putain, mais c'est grave, c'est
0: le monde au perso, là.
10: Ouais, je crois que... Non, bah, on va changer de question, parce que là...
0: Mais fun, c'était bien avant.
10: Alors, une personne de la Jet Set peut-il s'habiller chez les grands couturiers?
4: Ah, voilà une bonne question.
10: Là, là.
0: Pourri notre radio, l'alcoolique.
10: Miss. Alors, Bruno, Yvon, au revoir.
24: Non.
10: Au revoir.
24: Attention,
10: Yvon, tu lui dis au revoir.
0: Au revoir.
10: Au revoir.
24: Non, mais qu'est-ce que c'est que ce truc?
26: C'était Michel
10: Serrault. Au revoir, Michel Serrault. Michel Serrault, une fois Michel Serrault, deux fois Michel Serrault, trois
24: mais
10: fois.
24: Non, je suis là, j'arrive.
10: Quand tu réponds à la question.
4: Il y a un mélange de bébelle.
11: Bien sûr qu'un grand, quelqu'un de la
4: tête
11: ne peut s'habiller n'importe où. Hein.
4: Tiens, boum.
23: Xavier, j'aurais dit.
10: Hey, tu t'habilles pas toi dans la cage au fond, non?
11: Mais si, mais avec des plumes. Oh là là, les plumes, je les trouve n'importe où. Je suis pas obligé d'aller chez un grand couturier.
4: Bah non, c'est vrai.
11: Je suis pas.

0: S'habiller chez grand couturier, hein, c'est ça la question.
1: T'as déjà vu.
2: Mais faut dire des noms aussi.
0: Non, on dit pas de nom, Céro. Sinon, je te dis au revoir. Alors, ça, ouais.
1: Oui,
0: je t'écoute.
1: Même conseiller, c'est pas des charclos, hein.
0: Ok, d'accord.
1: T'habilles pas au secours populaire.
0: Moi, je m'habille pas au secours populaire et j'ai pas des fringues de.
2: Monteur.
0: J'ai pas des points de secours populaire sur moi, je te signale.
3: De SDF.
4: En ce moment, en plus, il y a les soldes, et nous, tu vois, on a côté de grandes boutiques, là, il y a de grandes marques.
0: Bah, t'as qu'à y aller.
4: Non, mais on voit des gens faire la queue. Est-ce que les mecs de la Jet Set, ils font la queue pendant les soldes aussi, même s'ils ont de l'argent?
0: Bah, je pense.
4: Ils font la queue. Ouais.
0: Bah, ils sont obligés, hein, ils sont comme tout le monde, hein.
2: Bah oui, ça fait la queue.
0: Bah, ils sont obligés de faire la queue, hein.
4: Non, mais je veux dire, pourquoi ils font la queue pendant les soldes? Ils peuvent pas y aller quand il y a personne?
0: Bah, de toute manière, les soldes, ça dure jusqu'au mois d'août, ça dure 6 Ouais, ça dure jusqu'au mois d'août, je
5: crois. Mais eux, ils sont riches, ils s'en foutent des soldes.
0: Ouais,
5: mais pourquoi ils y vont quand même,
0: c'est rare. Bah, parce qu'ils veulent changer de vêtements, c'est tout. Ils veulent se racheter d'autres fringues. Ouais, t'as un nouvel auditeur, Manu?
5: Ouais.
0: Ou c'est un auditeur qu'elle a choisi?
5: Bah, c'est un auditeur Anka, mais.
0: Ouais.
5: On accueille Anne Roumenov.
4: T'es dans un bar?
6: Anne Roumenov,
0: de. T'appelles d'où?
6: 113.3.
0: Attends, mais t'es où, là?
6: Sainte-Marie-de-la-Mer.
2: On n'entend rien.
0: Voilà, mais c'est quoi ce bordel qui est derrière?
4: Bah, c'est mieux, là.
6: Bah,
0: bon, alors, Anne, donc, la fréquence, tu m'as dit?
6: Oui, 113.3.
0: Non,
4: 107.3.
0: Non, 113.
4: Ah, pardon.
0: 113.3. Donc, la question, c'était... Bruno Sodo.
2: Oui.
0: Bruno Sodo, toi?
2: Oui, bah, ils sont bien habillés, les Richard, bien sûr.
7: Bah non, c'est pas vrai, ça, alors là...
2: Si,
6: ça dépend, aussi bien franchement, que moi. Ça dépend. Il y en a qui sont des merdes, hein.
2: Ils ont les moyens, moi je m'habille comme un
8: petit vieux. Tu es habillé comment ce soir?
0: Mais qu'est-ce que ça peut te foutre, toi, espèce de ton tremblot?
8: J'ai envie de fantasmer,
0: Oh, ça va, tu te calmes, toi, un peu, là.
7: Sérieux,
0: hein. Je vais te dire, non, on va le garder un petit peu.
8: Est-ce que tu as mis ton petit string,
0: Bon, allez, hop, dis-le au revoir, ça vaudra mieux, celui-là. Voilà. Hop, bonne nuit.
7: Voilà.
6: J'ai beau des strings.
0: Allez, hop. Fais gaffe, t'arrêtes, parce que toi, tu risques de faire comme lui.
6: Ouais, je t'imaginais, c'est tout.
0: Anne, machin chouette, là.
6: Ouais, Anne Roumenov, s'il te plaît.
0: Ouais.
6: Donc, écoute, oui, normalement, il s'habille bien, enfin, bon, ils ont un certain goût. Moi, par exemple, je m'habille comme une poubelle, mais bon, ça fait mode, quoi. Ça fait tendance, mais...
0: Ah ouais, tu sors comme ça dans la rue, on est habillé comme une poubelle.
6: Ouais, mais c'est la mode, si tu veux. La job set, ils font comme ils veulent, quoi.
0: Ouais. Mais on parle pas du film, hein, je te signale.
4: Quel film?
6: Non, du tout, bien sûr, mais...
0: Ah si, parce que là, t'as...
6: Des gens qui font partie de la jet set.
2: Oh oui.
0: D'accord.
2: Je vais te gazer le fougueux.
6: Donc, ouais.
0: Oh, ça y est, Bruno Sodo, là, tu te calmes un peu. Merci. Rigo, ouais.
9: Oui, il y a juste un certain fesse de babouin, je sais pas si c'est le vrai, il dit qu'en parlant de jet set, tu vas parlant de jet set que tu vas gagner du pognon, Gérard, tu ferais mieux de retourner sur le trottoir, clochard.
0: Tu sais, lui, dans ces cas-là, fesse de babouin, tu fais une chose, tu vas carrément dans ton coin de merdique et tu fais la pute. Voilà. Ouais. Et on est combien sur l'IRC?
6: Avec la mère à Gégé.
8: Bonsoir, et bienvenue sur le répondeur de Monsieur Mazur. Un répondeur ouvert à tous et à toutes, 24 heures sur 24.
2: C'est cool.
6: Wow.
8: Pour avoir des renseignements sur ce qu'il se passe...
0: Combien qu'on est, on s'en fout de ça.
8: Si tu veux écouter la Lambada version poil de cul, tape le 2.
6: Le 2? Ok.
8: Tu as choisi le 2. Nous allons te faire écouter la version Lambada poil de cul interprétée par Gérard Couleur et son orchestre. Pour démarrer l'enregistrement et le diffuser, tape sur la touche étoile.
0: Fildar, tu arrêtes s'il te plaît, merci. Fildar, tu arrêtes s'il te plaît. Une fois.
8: Des poils de cul, des poils de cul.
5: Je coupe, j'ai coupé. J'ai coupé.
0: Quand je te dis de couper, tu coupes ou sinon t'as ma main dans ta gueule.
5: Mais j'ai coupé.
0: C'est la dernière
8: avertissement.
5: Mais Manu, c'est pas moi.
0: Standard.
8: Sur Lambada, poil de cul par Gérard Cousin.
5: Mais Manu.
8: Maintenant, si tu veux.
0: On est combien sur l'IRC?
8: Sans compter sur le répondeur de Monsieur.
0: On est combien sur l'IRC?
8: Tape le 618.
0: 9747.
8: Tu as choisi de dépenser ton argent sans compter.
0: La question.
8: Si tu es au RMI,
0: Anne Romanov.
8: Il y a une petite.
0: Oh, tu me mets les auditeurs!
5: Mais Manu, c'est lui!
0: Bon, allez, moi je cherche Max.
8: 1%.
5: Non, mais arrête-le, coupe-le. Ça y est, il est coupé. Il a coupé! Écoute!
9: Gérard, reviens, il a coupé.
6: Reviens, le colis.
8: Il fait des conneries.
9: Ah.
8: Allez hop, tu dégages.
5: Mais quoi? Mais j'ai rien fait, c'est Manu. C'est Manu, il passe Mazur.
8: Il faire des conneries, là.
5: Passe le répondeur Mazur.
0: Mais non, c'est pas moi.
5: C'est peut-être un cache.

0: C'est des merdes, Anka.
1: Attends, c'est pas si c'est Bigo là. Ça, là, ça peut être que Rigo.
2: Non,
0: radio, des bah, ton micro, tête de blé.
3: Je me souviens, moi.
2: Non, mais là,
0: ton micro, allume. C'est l'autre. De manière, c'est des sons pourris qu'on a ce soir, alors. C'est pas grave. Non, mais il s'amuse à balancer des trucs de monsieur Mazur avec mon nom de famille à l'antenne. Lui, il va se prendre ma main dans sa gueule avant la fin de la soirée, lui.
4: Bah, il a pas dit ton famille.
0: Toi, tu fermes ta gueule, tu vas en standard, attends, espèce de petit pédé. Alors, tu te dépêches.
4: Si tu permets pas.
0: Tu vas en standard, tu fermes ta gueule.
4: On t'a denti le week-end dernier.
0: Tu vas en standard, tu fermes ta gueule. Au standard.
4: La guépride.
0: Au standard, je continue pas. Au standard!
5: Allez, Gérard!
6: On a un terrain d'entente, là.
5: Gérard, on est 9000.
0: Bildard au standard!
5: Enchaîne, Gérard.
0: Bildard au standard!
5: Tu vas pas avoir les
0: faire. Tu prends des auditeurs, tu dégages de l'arrière, je veux plus te voir là.
4: Qui va faire là, Olivier?
0: Non, c'est Manu.
4: Oh non, ça pue du bec.
0: Non, non, allez hop!
7: Si tu trouves que Bildard est un petit PD, appuie sur la touche 18 de ton téléphone.
8: Ok.
7: Bildard, gros PD. Bildard, gros PD.
0: Et à part ça, c'est pas toi qui le fais.
4: Non!
0: Non, celui-là. Non, non, alors Manu, tu vas
7: maintenant,
0: à l'arrière.
7: Si tu veux avoir des renseignements sur les cures de désintoxication...
0: Ouais. Coupe.
7: Appuie sur le numéro 1.
0: Coupe. Okay. Bon, on va faire une pause, je le sens.
4: Mais non, je coupe, j'essaie de le couper.
0: On va se faire une...
7: Les cures de désintoxication.
0: Arrêtez.
2: C'est pas moi.
0: Allez hop, tu m'envoies le disque.
2: J'ai coupé.
0: Tu entends un disque qui est terminé.
2: Ah, j'ai coupé.
0: La pause.
2: J'ai coupé.
0: Pause, je vais pas savoir.
2: J'ai coupé.
5: Je leur ai dit que ça commence jeudi.
0: Bah, de manière, d'où vient le mot Jet Set, on l'a dit, donc maintenant, c'est plus la peine de... Bah si, on va voir ce que les auditeurs nous disent. T'as un nouvel auditeur?
4: Non, pas pour l'instant, dans tout ce bordel.
0: Bon, alors, d'où vient le mot Jet Set, Bruno Solo?
9: Jet Set, d'où ça vient? Alors là, je crois que ça vient de
0: je l'ai dit, tout à l'heure.
9: Ça vient de l'américain, non?
0: Non, je l'ai dit.
10: C'était quoi, Gérard?
0: Bah, essayez de chercher, hein.
9: Alors, on va chercher, attends, bouge pas.
10: Moi, je dirais,
9: c'est un rapport avec l'euro 2000.
0: Bah, de toute manière, voilà. Ça y est, elle a trouvé, c'est qui, c'est Thierry?
10: Non, moi je suis Anne Roumenoff.
0: C'est toi qui bah, j'avais posé la question à Thierry, hein.
10: Ah, bon, bah, pardon.
9: C'était quoi la réponse?
0: Alors, en fin de compte, je redis la définition qu'on a eue sur l'inter.
9: C'est pas un plan du genre baccalauréat.
0: Non, c'est élite cosmopolite, puis faisant fi du temps, mais obsédé par l'argent, mode de transport, jet privé.
9: Ah d'accord, c'est comme nous, sauf qu'on en a pas, quoi.
0: En fin de compte, c'est tout ce qu'on a pu avoir comme définition.
4: Dans la définition, il y a eu un terme faisant. C'est personne.
0: Faisant-nil.
9: Faisant-fi.
10: C'est faisant, oui.
9: Avec un E.
0: Mais ouais, mais non,
4: c'est le truc qui sent mauvais, là. Qui sent
0: non, je sais pas, c'est ce que j'avais demandé à Anka, c'est ce qu'Anka m'a trouvé sur l'internet.
4: Il y a rien de personnel.
0: Non. Ah, donc, la question, ouais. Ça y est.
9: Sur, ça veut dire quoi, Gérard?
4: Parlez pas tous en même temps parce qu'on comprend rien.
0: Donc, Manu,
5: donc,
0: oui.
4: Tu sors avec Ramsey, Manu, ou quoi?
0: Non, pourquoi?
4: Je sais pas, t'as les mêmes.
0: Manu!
5: Tu t'en dans le Mac aussi, en boîte?
4: Non. On accueille Jeune Vert Solidaire.
11: Bonsoir.
0: Quoi?
4: Jeune Vert Solidaire.
11: Oui, bonsoir.
0: Jeune Vert,
10: ouais.
0: T'appelles d'où?
11: J'habite en face de la prison de Fresnes, 9-4.
0: 101.9.
11: 101.9, et je te dis bonsoir et je te dis Nam. Bonsoir.
10: Bonsoir.
0: Bon, on va faire la petite pause. Mais tu me donnes le...
4: La Liquid Cat ou pas?
0: Tu me donnes la fiche?
4: C'est du truc, c'est un deux doigts.
0: De toute manière, la question...
4: Tu viens de la poser la question parce que t'as accueilli les...
0: Bah ouais, mais non, mais tout le monde a répondu, on l'a donné déjà dès le début, la fréquence.
4: C'est quelle question, là, tu fais?
0: La 12.
11: Manouche.
4: On est à la 12, là?
0: Bah ouais.
4: C'est le piano, il reste une heure.
0: Bah ouais. Dans ces cas-là, on met deux disques, là.
5: Ah non, tu vas encore partir.
0: On met deux disques, hein.
4: C'est vraiment une feignasse, quand même.
0: Bah, tu vois, on met deux, qu'un disque à chaque fois, là, on va mettre deux disques.
4: Bon, allez, on peut mettre celui-là. C'est la fête.
0: Bah, tu mets celui-là, puis tu mets...
4: Non, celui-là, ça sera en deuxième. Mais t'inquiète, arrive.
0: Alors, donc, c'est quoi, ça? Tu sais qui a été chercher des titres comme ça? Manu!
11: C'est quoi, ça, Manu?
5: C'est quoi, le titre?
0: Je pense GG Sodo à la loco avec dans mon pot de Clodo, j'en ai pris des kilos. On va s'écouter ça, mais si c'est pas ça, bah vous verrez ça après avec Fildard. Donc on se retrouve après. Donc la question que je vais vous poser, c'est quelqu'un de la Jet Set peut-il faire du cinéma?
4: Quelqu'un de Jet Set, non?
0: Que d'autres personnes. Et on se retrouve tout de suite après aux 0803 08 5000. On s'écoute deux disques et on se retrouve tout de suite après.
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6: Ah oui, excuse-moi.
4: Mais on me l'avait calé, j'ai pas fait attention. Excuse-moi.
6: Ouais, mais t'es prié de plus repasser ça, d'accord?
4: Je sais, c'est mon boulot. Je sais.
6: Donc, on venait de s'écouter Mambo.
4: Oui.
6: Et avant, c'était donc.
4: C'était Loulou Béga.
6: Loulou Béga, et avant,
4: Loulou Béga, pas Loulou.
6: Mais Loulou, écoute.
8: Oui, c'est moi.
6: C'est Loulou Béga.
4: Mais dis Loulou.
8: Oui, c'est moi. Loulou Béga.
6: Et avant, c'était, écoutez, j'ai ce doigt à la loco avec, dans mon pot de clodo, j'en ai pris des kilos. Voilà. Donc, suite du débat. Donc, vous pouvez toujours appeler au 0803 08 5000. Et on, pour en finir, on a toujours Bruno Sodo. Bonsoir.
12: Bonsoir.
6: Rebonsoir Thierry.
13: Ouais, rebonsoir.
6: Anne Roumaroff.
13: Ah oui, bonsoir.
6: Et Fine Vert.
14: Non, jeune vert solidaire.
6: Ouais, jeune vert. Bon, alors la question c'est, quelqu'un de la jet set peut-il faire du cinéma que d'autres personnes? On va demander à jeune...
4: Gérard, j'ai pas compris.
6: Quelqu'un de la jet set peut-il faire du cinéma que d'autres personnes? Voilà.
4: Que d'autres personnes, c'est-à-dire?
6: Que d'autres personnes, c'est tout.
4: Non, je veux pas la fin de la phrase, c'est ça.
6: Il manque des mots, je crois. Que d'autres personnes.
4: C'est un rébus, donc.
6: Voilà,
4: c'est une phrase à trous.
6: Donc, jeune vert.
14: Ouais, bah moi je pense que des autres peuvent faire du cinéma parce que sujet, verbe, complément quoi.
13: Ouais, je suis
14: moi, je
13: d'accord.
14: Pense que ça suffit largement, complément d'objet direct ou indirect, peu importe.
6: C'est de la d'accord. Anne.
14: Une construction de base quand même.
6: Anne, on
13: ouais, moi je pense que c'est pareil que les autres. La jet set, mais pas tous, hein, pas tous. Il y en a certains qui peuvent pas, mais il y en a certains
14: ouais,
13: qui
14: mais
13: peuvent.
14: Ouais, mais excite, toi. Que des autres.
13: Que les autres, exactement. Ouais.
6: Ouais. Thierry.
14: Excite bien comme
6: bon, ouais. Ça va, jeune vert solitaire. Ah, parce que tout à l'heure, tu as dégagé.
14: C'est pas moi.
6: Thierry.
13: Moi, je pense que y a des gens de la jet set qui devraient s'abstenir de faire du cinéma. Oui, c'est vrai, on n'aimera pas. Hein. Sous prétexte qu'ils sont dans la jet set, ils font du cinéma alors qu'ils jouent comme des burnes, quoi.
14: Ouais.
6: Et Bruno Sodo pour terminer.
13: Je ne peux pas dire de nom, hein, Bruno.
14: Ouais, on parle pas d'Ophélie Winter.
6: Non, Bruno Sodo.
15: Ouais, non, mais c'est vrai. Non, mais pourquoi ils ont de l'argent et pourquoi ils font des films?
14: Que des autres.
15: C'est la question que je te pose. Pourquoi l'argent, ils font des films?
6: Et alors, c'est moi qui pose la question, c'est pas toi.
15: Bon, bah voilà, c'est ma réponse.
6: Bah ok.
15: J'enlève le point d'interrogation.
6: Ouais. D'accord. Donc, tu veux un sondage. Alors, peut-on être milliardaire et ne pas faire partie de la jet set? 99% des gens répondent. Ne me répondent pas car il y a de la rectif du Big Bill sur
4: le rediff.
6: C'est n'importe quoi, c'est bien des conneries de fil d'art. Du Big Bill sur TF1, 55% estiment que cette question est incompréhensible, bien sûr.
4: Bah oui, c'est vrai. Répète la voix.
6: Me demande si j'ai pas 10 francs pour le caddie à machin chouette. Et 16% sont.
4: C'est Gérard, ça sert à rien que tu le dises, tu dis n'importe quoi.
6: Ouais, ben ça sert à rien de me mettre des images de merde.
4: Convenablement.
6: Alors, tu fermes ta gueule.
4: Nous on est dans le studio, on comprend rien.
6: Eh ben,
14: c'est vrai.
6: Moi je lis pas des sondages.
4: Convenablement,
6: je lis pas des sondages de merde.
4: Mais c'est pas des sondages de merde, tu les comprends pas, c'est tout.
6: Ouais, ben quand vous arrêterez de sortir le pont d'Allemagne et Carrefour, tu me feras signe d'accord, espèce de petit con. Alors maintenant, tu fermes ta gueule.
4: C'est quoi l'allusion avec
6: tu
4: le
6: fermes ta gueule.
4: C'est quoi l'allusion?
6: Alors, et quelle est la différence entre un bon et un mauvais milliardaire? Alors, 92% des gens pensent que c'est au niveau de l'épaisseur de la moquette dans les chaussures. Bien sûr, tu mets de la moquette dans les chaussures, t'en n'importe quoi. 88% des gens estiment qu'il n'y en a pas, ils sont tous les deux aussi cons que moi, ben ça c'est bien pour Fildar. 37% des gens pensent que le mauvais milliardaire met des fausses marques comme déballe ton Adidas. ça c'est vraiment
4: non,
6: un sondage.
4: Des Débathlon. Tu connais pas la marque de la fausse marque Débathlon?
6: Ta gueule.
4: Et Adidas.
6: Et 0% me demande de passer à la question 7 parce que je commence à se niquer, je sais pourquoi.
4: À se feinter.
6: Ouais, ben, moi je t'emmerde et ça c'est des sondages pour eux.
16: T'as raison, hein, ça
6: c'est un
16: Gérard?
6: Voilà.
16: Une petite question de Rocco quand même sur l'IRC.
4: Excuse-moi, c'est une bonne question?
6: Ouais, Manu, tu fermes ta gueule, tu fais ton standard.
16: Ça peut aller. Donc Rocco qui demande, est-ce que les enfants des membres de la Jet Set sont aussi membres de la Jet Set? Et donc, est-ce qu'il y a une jet set pour enfants?
6: Ben non, il y en a pas. S'ils font partie du membre de la jet set, ils sont de la jet set. Hein.
16: Mmh. Non, mais les enfants.
6: Ben, je viens de te répondre. Je viens d'y répondre à sa question.
12: Non, mais ils peuvent aller, tu sais, au lieu d'aller en colonie de vacances, peut-être qu'ils vont je sais pas, moi.
4: Ils ont plus d'argent, ils peuvent aller plus loin, genre, ouais,
12: Philippines, Tchétchénie,
6: quoi. Ben, tu ferais mieux d'y aller, pardon, hein, ça te ferait du bien, un peu, là-bas.
14: Encore faut-il être certain.
6: Treizième. À votre avis, comment fait-on pour rentrer dans la Jet Set, Bruno Solo?
15: Comment on fait pour rentrer dans la Jet Set?
1: Par le cul!
4: Oh, ça suffit, ça.
15: C'est pas du tout, hein. Parce que si j'avais la recette, je l'aurais fait. Hein.
6: Non, mais je te pose la question, donc essaye de répondre quand même.
4: Gérard, et on peut leur demander, parce qu'en fait, c'est l'histoire du film. On va pas en parler, mais c'est l'histoire. Donc, est-ce que quelqu'un a vu le film, qu'on en parle?
15: Ah non, moi j'ai vu Gladiator, c'était pas mal. Hein.
4: Ouais. Personne n'a vu Jet Set?
1: Moi j'ai vu Human Traffic, c'était encore
14: bien fait, fringues.
4: Ah là là, et bon, parce que l'histoire du film, c'est un mec pauvre qui essaie de rentrer dans la Jet Set et y arrive.
17: Pas du film.
4: Donc tout le monde peut y arriver.
6: On parle pas du film.
4: On en parle pas. Mais c'est un exemple pour dire qu'en fait, tout le monde peut y arriver.
1: Ouais, mais c'est un film d'art.
18: C'est vrai, c'est pas la vérité.
6: Bon, Thierry.
4: C'est vrai, c'est pas de la vraie drogue et tout.
6: Thierry.
1: Ouais, je réponds pas à ta question. Je voulais savoir si t'allais pouvoir faire tes débats de ta maison de cure des Alpes.
6: Bon, alors Thierry, moi, je te dis en vrai.
12: C'est déjà géré. J'ai déjà prévu la vanne et quelqu'un derrière.
4: Voilà, quelle force.
12: Il est formidable, ça s'appelle Yannick.
6: Yannick, t'appelles d'où?
19: En haut. En bas.
6: T'appelles d'où?
19: À droite. À gauche.
6: Bon, tu le cannes, tu lui demandes d'où qu'il appelle.
4: Il a pété un plomb, il a un million. Là. Il a un million de singles.
19: J'appelle les MJC en Avignon.
6: Ouais. La fréquence.
19: Je suis là. Quoi?
6: Tu te la lâches, fréquence d'Avignon.
19: Je suis en foutre. Bon, je suis en haut, en bas, à gauche, à droite.
6: Bonne nuit.
19: Un rappeur groove.
6: Tu lui dis au revoir, hop. Il répondra même pas aux questions, celui-là.
4: Ouais, il me fait danser.
1: Ouais.
19: Ouais, Yannick, j'aime ta maille. Hein.
6: Bon, Anne Romanov, tu réponds à la question.
1: Ouais, bah alors écoute, moi, ça va paraître très con, hein, mais moi, je suis rentrée dans la Jet Set parce que j'ai couché, quoi. Mais bon, c'est un peu partout pareil, quoi. C'est promotion canapé, quoi.
6: D'accord.
4: Cochonne, il y a des promos au canapé à Darty, là.
6: Jeune vert solitaire, pour finir.
19: Solidaire, s'il te plaît. Ouais, moi, je pense que c'est quand même beaucoup, comme l'a dit la jeune fille, là. Elle est un peu cochonne, parce que promotion canapé, c'est quand même,
15: On va te biser.
1: Ah oui, mais.
12: Jeune vert solitaire, hein.
6: Ça m'étonne pas de.
12: C'est ce que t'as, Gérard.
6: Ta gueule, toi. Donc, pour. Alors, c'est
19: bien, là.
6: Bon, ça y est, c'est ta réponse.
19: Ouais, bah oui, oui.
15: Tiens.
6: Ok.
19: Je pense que ça se fait bon.
6: D'accord. Alors, quelqu'un de la Jet Set.
4: Attends, mais toi, est-ce que t'as des conseils, toi?
6: Ah non, j'ai pas de conseils. Non, mais
1: comment t'as fait, toi, pour entrer dans la Jet Set?
4: Mais je sais pas s'il est rentré, mais est-ce que tu as des conseils?
19: C'est une star, quand même.
4: La mascotte, plutôt.
12: Attends, t'es allé à New York voir Godzilla.
4: C'est vrai, t'es de la Jet Set, mon pote.
6: Ouais, non, ça a rien à voir.
4: Mais si, t'es de la Jet Set. Est-ce que t'as des conseils?
6: Ça a rien à voir.
4: Concentre-toi sur ce que je te dis.
6: Mais y'a, ça a rien à voir, je te dis.
4: Mais est-ce que t'as des conseils, je te demande?
6: Mais j'ai pas de conseils à leur donner.
4: Comment,
6: ça,
4: à ton avis, on peut rentrer dans la Jet Set si on
6: l'est
4: pas?
6: Mais moi, je te dis non.
4: Comment on peut?
6: C'est tout, mais je te dis non. Tu vas pas me casser les couilles avec tes questions de merde, toi.
4: Mais comment on peut? Je te dis pas,
6: moi,
4: tu me réponds pas non.
6: Mais je te dis merde, c'est tout.
4: Rigo, pose la même question, s'il te plaît, ça passera peut-être mieux.
6: Oh putain, tu me casses les couilles avec tes questions de merde. Non, laisse-moi.
4: Non, mais comment, que j'ai des conseils par rapport à Internet, parce qu'il y en a plusieurs qui.
6: Mais y'a,
4: il pas dedans.
6: Mais ta gueule. C'est tout, tu fermes ta gueule et c'est tout maintenant. Tu me les casses pas,
4: Gérard, s'il vous plaît.
16: Sur IRC, ça monte, on est 9924.
4: Oh là là, on est bientôt au record.
6: Surtout qu'il reste plus que 6...
16: Il y a pas mal de gens qui te demandent, Gérard, tu m'écoutes, si tu pouvais donner des conseils aux gens pour rentrer dans la Jet Set.
6: Mais c'est pas la peine, c'est pour répondre à sa question, j'en ai fait rien, alors tu fermes sa gueule aussi, lui. J'ai pas de solution miracle à leur donner. C'est tout.
16: Bon, on le saurait.
6: Il y en a pas. Alors maintenant c'est tout, 14e.
19: On a un petit beau cheveu.
6: On récupère quelqu'un. Oh,
19: oh.
4: Bah, on accueille Bébel. Bonsoir.
19: Allô? Bonsoir Bébel.
6: T'appelles d'où?
19: Madame, bonsoir.
6: T'appelles d'où?
19: Moi, coucou. Hein?
6: Tu appelles d'où?
19: Roland Garros. Bonsoir Didier Gustin.
4: C'est fini Roland Garros, Bébel.
19: Ouais, alors ils m'ont oublié.
6: Tu appelles d'où?
4: Excusez-moi,
19: Paris.
4: Je vous arrête parce qu'au standard, on me harcèle pour... ils sont dans la Jet Set.
6: Tu fermes ta gueule.
4: Et en fait, ils aimeraient avoir quelques conseils, Gérard, pour pouvoir rentrer dans ce milieu très fermé.
6: Tu fermes ta gueule, c'est faux.
4: Qui n'est pas comme ton ticket.
6: Alors tu fermes ta gueule,
4: qui est très ouvert.
6: Toi, tu vas faire enculer.
4: Oh mais non, d'accord. Ce soir,
6: 14e question.
4: Anka, je crois qu'on te demande...
6: Non. 14e, quelqu'un de la Jet Set...
4: On demande à Anka au standard si tu peux donner quelques conseils.
6: C'est plus tard, non.
4: Dans ce milieu très fermé qu'est la Jet Set.
1: Non, Gérard.
6: Non, tu... Hey. Tu
4: Gérard
6: prends ma gueule
4: avec son casque.
6: Tu prends ma gueule.
4: Gérard sans.
6: Allô, y a personne.
4: Tu vas te faire une gueule du monde ou
1: pas?
17: Mais tu l'as reconnu.
6: Il n'y avait personne, t'es une menteuse.
16: Vas-y, Gérard. Insulte.
6: Gérard, t'es une menteuse. Alors fais gaffe, parce que tout à l'heure, tu vas sortir et on va, ça va aller plus vite pour toi. Quelqu'un de la Jet Set.
12: Gérard, sur Minitel.
6: On n'en a rien à foutre. Quelqu'un de la Jet Set a-t-il le droit de faire des cascades? On m'a demandé à Bruno Solo.
12: Ça tombe bien, la bébelle, c'est cool.
16: Tu peux peut-être donner des conseils.
6: Bruno Solo.
15: Bah, je préfère laisser, enfin.
6: Non, non, tu réponds.
15: D'accord, bah oui, les cascades, c'est... pourquoi pas?
6: Mais est-ce que... Putain, mais vous êtes borné ou quoi, là?
15: Non, mais je vais écouter Bebel, c'est un cascadeur.
6: Tu réponds à la question, c'est tout.
15: Il a roulé un patin à Nice.
6: Allez, hop, au revoir. Allez, Bruno Sedo, au revoir. Allez, bonne nuit, allez, hop. Oh, celui-là, il commence à m'énerver depuis tout à l'heure. Allez, hop. Anne Roumaroff.
18: Moi, j'aimerais savoir ce que t'appelles des cascades, parce que c'est quand même un terme assez...
6: Bah, cascade, c'est-à-dire avec les voitures et tout ça, parce qu'il tourne avec des voitures.
18: Non, avec les voitures, il n'y a pas de cascade avec le corps, on peut faire des choses... Oui, bah si, oui, je pense que ceux de la Jet Set, ils savent faire des cascades à la ouf, hein, quand même, hein, quand ils se retrouvent dans leur soirée et tout, franchement...
6: Ok. Ouais, Manu.
12: On accueille La Pousseau, bonsoir.
16: C'est mon cher Lapin.
20: Salut,
16: Régine.
6: La Pousseau, t'appelles d'où?
20: J'appelle de Paname, Régine Junior.
12: Ah, j'ai parisien là, ça y est.
16: Chantait, tu m'oublieras, je
6: pense. Non, à part Anne Roumaroff, c'est tout, sinon on n'a rien que Paris.
12: Ouais, mais elle a percé à Paris, elle est repartie.
6: Pour finir le débat, là, il reste 6 questions et...
12: Vas-y tranquille, hein,
16: tranquille, on peut peut-être prendre une petite question d'un certain Manu sur l'IRC. Il voulait savoir si tu pouvais donner des astuces.
6: Putain, il me casse les couilles avec leurs questions, là. Je répondrai pas, j'ai dit, c'est pas la peine d'insister. Bon, Genevers solitaire.
20: J'ai oublié la question avec tout ça, j'ai
6: dit. Non, mais je la répète plus.
12: Un jet setter.
6: Quelqu'un de la jet set a-t-il le droit.
21: Monsieur Mazur.
6: Quelqu'un de la jet set a-t-il le droit de faire des cascades? Je ne répéterai plus les questions.
20: Honnêtement, moi je pense qu'il faut faire attention, parce que les gens de la jet set, c'est quand même des gens qui ont un physique.
18: Ah oui, hein,
20: faut pas renier, on parlait de Régine tout à l'heure par exemple, c'est des physiques qui se préservent quand même.
6: De quoi?
20: On parlait de Régine tout à l'heure.
6: Je de Régine?
20: Ouais, c'est des physiques quand même qui se préservent. On a parlé d'Alice Sapritch aussi.
6: Ah, alors bonne nuit.
20: Pourquoi?
6: Tu lui dis au revoir à Genevers solitaire.
12: Pourquoi?
6: Parce qu'il donne des noms de personnes que...
20: C'est un exemple.
6: Je te dis au revoir.
12: Alice Sapritch, tout le monde la connaît. Hein.
6: Non, mais tu lui dis au revoir,
12: comme
6: c'est
12: toi, tout.
6: Belle.
21: Attends, ta question elle est un peu, et tu me poses à moi, bien sûr qu'on peut, quand on est à la Jet Set, on peut faire des super cascades, quoi. Moi j'en ai fait plein, en trottinette, skateboard,
6: snakeboard. Quelqu'un de la Jet Set,
21: si je suis pas de la Jet Set, je sais pas d'où je suis, alors, hein. Tu vois, t'as bien vu toutes les cascades tout au long des films et les pièces de théâtre que j'ai fait, j'ai fait plein des cascades.
6: Ouais.
21: J'ai acheté deux chiens, j'ai une femme blonde, je la cascade un peu de temps en temps, tu vois.
6: La Pousseau.
21: Ouais, c'est moi. Quand t'es dans la Jet Set, tu fais pas de cascades. C'est interdit. T'as des cascadeurs qui le font à ta place.
6: Et t'as un téléphone pourri.
21: Ouais, je sais.
12: Et c'est comme ta coupe.
21: Un Nokia 9210, tout pourri, laisse tomber. Enfin bon.
22: Elle s'appelle demain.
12: Y a qui là-haut?
6: Et c'est quoi là ce bordel là?
12: Qu'est-ce qui se passe?
6: Qui c'est qui s'amuse à parler là, puis il dit ouais, je t'appelle demain et tout ça là, c'est quoi ça? C'est quoi ce bordel?
21: Je t'ai un peu répondu, mais bon, moi j'ai fait quelques cascades, je me suis fait avec une pétasse devant un feu rouge, tout ça.
6: D'accord.
18: Ah ouais?
21: Sinon voilà quoi.
6: Manu,
12: on accueille Élie Médéros, bonsoir.
23: Ouais, salut Gérard, salut tout le monde, salut tout.
6: T'appelles d'où?
23: J'appelle de Marseille.
6: Vacances?
23: 92.3.
6: Eh putain, mais donnez les
12: donnez curieux toi quand même. Hein.
6: Attends, donnez les fréquences quand je vous le demande. Hein.
23: Tu me demandes.
21: Moi Gérard,
23: j'appelle pas d'une fréquence, j'appelle d'une ville.
6: Ouais, mais quand je vous demande de vous appeler d'où, vous me donnez tout de suite la fréquence, ça va plus vite.
23: Ah d'accord. Ah oui.
6: J'ai
21: une petite question pour toi.
6: Qui
21: c'est la Pousseau. Est-ce qu'on peut devenir milliardaire à la naissance?
6: Toi, tu commences à foutre ta merde, et je te dis au revoir.
21: Bah pourquoi?
23: Ah oui, attends, on peut devenir un milliardaire.
6: Non, mais ça, la question, c'est moi qui les pose, c'est pas lui. Alors, Manu, tu lui dis au revoir à la Pousseau.
12: D'accord.
6: Voilà.
21: Qui est le mec?
6: Alors, Élie Médéros.
23: Oui.
2: Donc,
23: c'était la question sur les cascades.
2: Voilà.
23: Tout à fait. Eh bien, c'est interdit dans les contrats de faire des cascades.
2: Oh, oh, oh. Non, t'arrêtes avec ton téléphone.
23: Bah, c'est pas moi, hein.
2: C'est qui s'amuse avec son téléphone?
23: Ah, je crois que ça se touche.
2: Ah, oh. Bah ça, ça doit être Anoumarov.
7: Ah bah ouais, c'est ça.
23: Ah, oui.
2: Bon, allez, tu lui dis au revoir.
7: À qui, là? Je dis
2: Anoumarov.
23: Anne, enlève ton combiné de ta...
2: Ah, au revoir, Anne Roumaroff.
7: Ouais, je vais gérer au standard.
2: Tu lui dis au revoir.
7: Bon, c'est... Oh, oh, oh, Manu.
23: Vas-y.
7: C'est pénible, ce petit bruit, quand même.
2: Ça commence à bien
7: démarrer.
2: Tu dis au revoir à Anne Roumaroff et c'est terminé pour elle.
7: Bah, laisse-la finir, laisse-la finir.
2: Bon, alors, qui c'est qu'on a?
7: C'est terminé au standard.
2: Qui c'est qu'on récupère?
7: Bah, on a Bébel et puis Elimère Deros, hein, c'est bah, pas mal, je pense.
2: Bah, tu me récupères d'autres personnes, hein, on va continuer, hein.
7: D'accord.
17: J'ai l'impression que ça s'endort.
2: On va attendre un peu et puis on va continuer le débat. Combien qu'on est sur l'IRC quand même avant?
16: Alors ça monte toujours, on est 9800.
7: On est à 900,
16: ça a baissé un petit peu.
2: Excusez-moi. 9800?
16: Je sais plus.
7: 9812.
16: Voilà.
7: Armistice.
2: 812?
16: Ouais.
2: Bah on fera pas les 10 minutes.
7: Mais si, il reste une demi-heure.
16: Genre, faut parler de cul un peu.
2: Bah non, mais ça...
7: Non, mais, et oui, est-ce qu'il y a de la... Est-ce qu'il y a du cul dans la jet set?
16: Voilà,
2: c'est une question. Peut-on faire, merci. Peut-on devenir millionnaire à la naissance? La question que Lapousseau voulait poser, qu'il n'avait pas posé. C'est moi qui pose des questions, c'est pas lui. On va demander à Elimi Deros.
23: Oui, on peut tout à fait, mais bon, faut avoir des parents, quoi. Mmh.
2: Ouais, mais, bah oui, mais de toute manière, situation... Bébel.
21: Ouais.
2: Ouais, si ça te dérange pas, tu peux quand même.
21: Bah, moi j'attends que tu.
2: Non mais tu peux quand même participer.
21: Ah, bon,
2: un peu.
21: D'accord. Alors bah écoute, moi je répondrai que bien sûr il y a du cul dans la jet set.
2: Non mais t'es
7: partout, comme partout.
2: T'es bouché ou quoi?
7: Dans le 15e, dans des breaks.
21: Non, je suis pas bouché.
2: Je viens de te dire, peut-on devenir millionnaire à la naissance?
21: Le truc, j'ai entendu.
2: Non, non, mais c'est pas Pildar qui commente, c'est moi.
21: C'est la même voix aussi, alors faut qu'il...
2: C'est moi qui commente. Peut-on devenir millionnaire à la naissance?
21: Sur un autre ton, parce que j'ai tourné avec Delon dans Borsalino, faut pas que tu l'oublies ça, petit.
2: Moi, je te demande de répondre à la question, sinon je te vire.
7: Bon ben.
21: Alors, écoute, à la naissance, bon, bien sûr qu'on peut devenir, on peut naître milliardaire, c'est clair.
2: Mais ça, de toute manière, comme elle disait, les médiums.
21: Il suffit qu'à la conception, tu vois, le père, il est, on lui échange les boules, on lui greffe des boules de loto, paf, t'es milliardaire quand tu nais.
2: N'importe quoi.
7: Milliardaire.
21: J'ai fait peur sur la ville aussi.
2: Pourquoi pas l'As des As aussi, non?
7: Bah, okay. Non, c'est pourri ça.
2: Hein?
21: C'est pas très bien, c'est vrai.
2: Ouais, Manuche.
22: Bonsoir. On va accueillir Bourgeman de Bourges et on va accueillir aussi Pompougnac. Bonsoir.
24: Salut Bourgeman.
25: Oui, bonsoir. Bonsoir tout le monde. Enchanté.
2: Fréquence de Bourges.
25: Bonsoir.
2: Fréquence de Bourges.
25: Ah, excusez-moi, la fréquence de la radio. Écoutez, ici nous captons la radio sur 103.2. 103.2, exactement, 8.2 FM.
2: Et qui c'est? Manuel, qui c'est après?
7: Pompougnac.
25: Pompougnac. Le peuple des Alpes.
2: La fréquence.
7: Putain, mais ils sont cons ceux-là.
25: 102.5.
2: Ouais, d'accord.
25: Monsieur Gérard. Monsieur Bourgeman, je voulais vous dire, on vous entend très bien au téléphone, hein. Il n'est pas nécessaire de crier, hein. C'est parfait, hein. On vous entend très très bien. Hein.
2: J'en ai rien à foutre, merci.
25: D'accord, très bien.
2: Rigo.
22: Oui, une petite question de Destroy qui te concerne. Il voulait savoir si deux parents clochards peuvent avoir des enfants millionnaires.
7: Bonne question.
2: Alors, je répondrai pas à cette question parce que ça regarde pas ma vie privée ne les regarde pas.
22: Ils
2: n'ont pas besoin de savoir ce que je fais, c'est tout. Donc, Bourgeman,
7: je
25: suis là, oui, je vous écoute.
2: Répondez. Réponds.
7: Quel au clochard.
25: Est-ce que vous pouvez répéter la question parce qu'il y a tout ce bruit.
2: Peut-on devenir milliardaire à la naissance?
25: Écoutez, c'est-à-dire que moi je pense que tout à fait on peut devenir milliardaire à la naissance. Moi c'est ce qui m'est arrivé. C'est-à-dire que nous sommes d'une famille très aisée. Nous avions des propriétés et des fonds financiers bien placés bien avant du temps de mon arrière-grand-père, Léopold. Et nous avons donc effectivement été toujours connus une vie aisée, très aisée.
7: Hey, et Bourgeman.
25: Jamais je n'ai pu connaître.
2: Ah, Bourgeman. Bourgeman. Bourgeman.
25: Oui.
7: Bourgeman, tu peux.
25: Oui.
7: T'es dans la jet set, toi, ou pas?
25: Oui, tout à fait. Nous faisons partie d'une communauté qui s'appelle.
2: Pompougnac. Bah attends, attends, tu fermes ta gueule, c'est moi qui commande, je pose la question, tu fermes ta gueule, t'as pas demandé. Toi-même, Guzman, au revoir.
5: Mais non, c'est pas Bourgeman.
2: Terminé, hop, Guzman, au revoir.
5: Non, mais Bourgeman, garde
2: Guzman. Non, non, c'est pas Guzman, au revoir.
5: C'est pas lui, Gérard.
2: Je veux pas le savoir. Je veux pas le savoir, c'est moi qui commande.
25: Écoutez, on dirait un peu qu'ici, c'est les enfants de la DAS qui ont l'air décidé de commander.
2: Alors là, oui.
5: Là, maintenant, je peux.
2: Au revoir.
5: Voilà.
2: Voilà, comme ça. Au revoir.
25: On parle pas de la DAS.
5: On va faire un débat parallèle.
2: Pompouniac.
9: Ouais. Je suis là.
2: Ah, tu réponds.
9: La question, je l'ai oufois très bien compris.
2: Non, non, je répète pas les questions.
9: Alors,
2: je répète pas la question.
9: Je dis 4.
2: Je ne pose pas la question. Bon, putain, mais
5: c'est grave.
2: Tu réponds à la question, je te dis au revoir.
9: Oh, la jet 7, moi je conseille l'admission.
2: Milliardaire à la naissance, espèce de connard. C'est français, ça?
9: Tu
2: arrêtes. C'est pas la peine d'en profiter que Max est malade qui est parti se coucher, d'accord? Ouais, ouais, il est malade, il est parti, là. Je le sais. Pompouniac, tu réponds à la question, s'il te plaît. Pompouniac, tu réponds à la question, troisième fois.
9: Alors, moi, je dirais que le milliardaire à la naissance, c'est possible. Ou il faut pas en abuser.
2: Bah Pomponia, tu vas aller abuser de ta connerie dans ton lit, au revoir.
9: Toi dis connerie.
2: Ouais bah moi je te dis au revoir.
9: Sûr comme quoi, reste avec toi.
2: Allez, au revoir. Bonne nuit.
5: Ah, oh, il était beau le
2: petit.
5: Ah, il était beau ton petit là, oh là là.
2: Bon, alors.
5: La vache de fou.
2: Ouais. Donc 15e question, non.
5: Bah on va poser une question, on va mettre un scuddy.
2: Ouais, tiens là.
5: Ouais, si tu veux.
2: Vanille. Tu m'envoies la pochette,
5: la
2: Zikmu.
5: La Zikmu. Yo.
2: Comment tu parles, t'es un rappeur, toi. La Zikmu.
22: Attention.
5: C'est quoi la question, répète-la.
2: Bah attends, pour l'instant, tu fermes ta teubi.
5: Tu fermes ta teubi.
2: Tu fermes ta gueule, ça vaudra
5: ta gueule, ça. Encore un peu, je te passe pas de disque. Hein. Je fais trop bon, là.
2: Ferme ta gueule, ferme-la. Bon, gros, bon, gros, là, tu me donnes la fiche.
5: Hey, ce soir, 10 ans, là, tu as une pépite avec ta Toby?
2: Ma 10 ans à me prendre une Toby, on va voir.
5: 10 ans lico, là.
2: Ouais, je sais pas si ça me faire une Toby, de toute manière, je l'embrasse, ma.
5: Ça se gros, la Toby?
2: Ma 10 ans. 10 ans, je t'aime.
5: 10 ans, Loki.
2: La vilaine babysitter.
5: 110 kilos, ça fait
2: la gueule.
5: La belle poule, là, qui.
2: La vilaine babysitter. En France avec Fais-moi du
5: France. En France, moi ça. Attends, on continue le verlan, moi je kiffe. Eh, hey, dis-en, tu fais des pupilles ou pas?
2: La
5: topu qui.
2: La vilaine babysitter
5: en France.
2: Oh, ta gueule.
22: Tu veux des lanquins là.
2: Ta gueule, gueule-tain. La vilaine babysitter à Frange avec Fais-moi du rodéo, mon pur sang et 10 kilos. Et la question c'est. Un milliardaire et une personne de la jet set ont-ils le droit de mixer? On se retrouve tout de suite après.
5: C'est pourri. N'écoutez pas ces débats.
2: Partez.
5: Enfuyez-vous loin. N'oubliez pas que.
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2: Et voilà, vous venez d'écouter la vilaine babysitter à Prange avec Fais-moi du rodéo, mon pur sang et 10 kilos.
5: Et aussi Fais-moi du couscous chéri.
2: Ouais, c'est ça. Et donc, pour ça, on va accueillir donc Eddie Medeiros qu'on a toujours.
5: Eddie.
11: Bonsoir.
2: Bébelle.
5: Non, il est parti, Bébelle, oh là là, il est parti.
2: Pourquoi?
5: Bah, parce qu'il en avait marre de toi.
17: Non, il y a la suite d'une chance sur deux, là.
5: Et donc, on accueille Maïtenia.
2: Hein?
5: Maïtenia.
2: Maïtenia,
25: bonsoir.
2: T'appelles d'où?
25: J'appelle de Montauban 116.6.
11: Salut Maïtenia.
5: Voilà. Et on accueille aussi, on accueille.
11: Bonsoir, on accueille.
25: Bonsoir.
2: On accueille.
25: Bonsoir, on accueille.
2: Bonsoir, on accueille. T'appelles d'où?
25: J'appelle de Jean-Paul.
2: T'appelles d'où?
25: De Jean-Paul.
2: La fréquence?
25: 92.4. Salut Blondin.
2: Ça me paraît bizarre cette fréquence.
5: Ouais.
25: Ouais, mais elle est toute nouvelle, hein. C'est une nouvelle fréquence.
2: Ouais, c'est ça.
25: C'est la fréquence Jean-Paul.
5: T'es nouveau dans le pays?
25: Tout à fait.
2: Bon. Ouais, la question, parce que je m'éternise un peu, parce que sinon on va finir bien avant.
25: T'éternises, hein.
2: Alors, ouais. La question, c'était.
25: Toi, tu creuses.
6: Un milliardaire est une personne de la et une personne de la jet set a-t-il le droit de mixer?
25: Ah non, ça c'est pas possible.
6: Tu sais, ben on accueille. Ben, justement,
0: ça veut dire quoi mixer, Gérard? Dans quel sens? Parce que mixer des cocktails de...
6: Non, mixer comme Max fait à la loco. Voilà. Comme Rigo, il paye.
0: Ah ouais, bah c'est des DAT.
6: Voilà. Non, c'est pas des DAT. N'importe quoi, lui. Là, t'es en train de te...
0: Attends, Max, il passe les DAT de Jean-Marie, tu le savais pas?
6: Non.
25: Tu dis ça parce qu'il est malade.
6: Non, c'est pas ça parce qu'il est malade, c'est tout. J'ai déjà vu mixer. On est combien sur l'IRC?
22: On est 9940.
0: Ça monte.
25: Ça monte.
6: Encore 160 personnes.
22: T'as quoi, t'as
0: dit? Combien t'as dit?
22: Encore 960. Gérard, t'as quoi dans la bouche?
6: Un chewing-gum.
22: Bah, fais attention à tout ça quand même.
6: Ouais,
25: Gérard, quand tu suis, enlève le chewing-gum.
6: Ta gueule,
0: on accueille Kaira, bonsoir.
25: Salut Kaira, bonsoir Kai.
3: Salut Kaira. Bonsoir tout le monde, ça va?
6: Salut,
3: wesh, la pêche, pépère.
6: T'appelles d'où?
3: Ouais, j'appelle du 9-3 à Saint-Denis.
6: Non, c'est... ouais, d'accord, c'est 1.9.
25: On te faut qu'il faut...
3: Quartier de la casse.
25: Ouais.
6: Bon,
22: Sur IRC, il y a un certain Manu, toujours lui. Il voulait que tu lui donnes des conseils pour mixer, pour rentrer dans la jet set.
6: Oh là,
22: tu peux lui donner des conseils de mix un peu?
6: Pour mixer, il s'adresse à toi. Tu sais donner les conseils, c'est à toi qui s'adresse.
22: C'est, bah, c'est toi qui mène le débat. Donc
6: bah ouais, mais c'est à toi qui...
0: Moi, je peux lui donner les conseils, si.
22: Bah, c'est vrai, file d'un remix, on l'a vu une fois.
0: Ouais, vas-y. Une fois que je me dis non, c'est pas ton débat.
6: Ouais, bah vas-y, alors comme t'as une grande gueule, bah dis.
0: Non, mais le conseil, vas-y, fonce.
6: Bah, d'accord.
0: Non, mais je pense que tu pourrais faire une démo.
6: Ah ouais, bah ouais, une petite démo,
0: non,
6: là.
0: Non, c'est pas le thème du débat.
6: Bon,
0: non,
6: alors.
0: Ça peut être drôle. Vas-y, fonce.
6: Bon, Matenia. Bon,
0: t'as coulé deux boîtes, déjà.
6: Matenia.
25: Moi, je pense que le mix.
6: T'es Niama, là. Tu réponds?
25: Ouais, je pense que le mix, ça
0: peut. Oh, ta gueule, toi, hein.
6: La tienne, toi, que, narcon. Bon, ta gueule à toi.
0: Allez, sérieux, sérieux.
25: Ouais.
6: Bon, Matenia.
25: Ouais, le mix, moi, je dis ouais, effectivement.
6: Parle plus fort devant ton combiné, on n'entend rien.
25: Ça peut être un truc bien pour les gens de la Jet Set. Je pense que c'est quand même une bonne manière d'amasser de la caillasse, hein.
6: Mm-hmm.
25: Je peux pas dire le contraire. Moi aussi, j'ai des DAT pour Max, s'il veut, pour la loco.
6: D'accord. Gérard, excuse-moi.
25: J'ai du bon son, je dis matos.
6: Ouais, c'est ça.
0: Alors, excuse-moi, Gérard, depuis tout à l'heure, en fait, on fait un débat sur la Jet Set et je sais vraiment pas ce que ça veut dire. Non, mais ouais, c'est quoi? Qu'est-ce que font les gens là-bas? C'est quoi, qu'est-ce qu'ils font là-bas, quoi? Ils s'amusent,
6: j'en sais rien, personne n'a vu le film.
0: Je te parle pas du film, je te parle de la vraie vie, ça existe, la jet set.
6: Bah, j'en sais rien si ça existe.
0: Mais moi, je te dis que ça existe.
6: Eh ben, dans ce cas-là.
0: Tu fais un débat sur un truc dont tu sais rien.
6: Bah, hey, c'est pas moi qui a voulu le faire, hein, puis c'est tout. Élie Médéros.
8: Oui, Gérard.
6: Donc, pour toi,
0: c'est quoi la jet set?
6: Oh, tu me casses les couilles avec ça.
25: Élie Médéros, ouais.
8: Bah, je sais pas, à moins qu'il y ait une boîte qui s'appelle Jet Set, tu peux mixer dedans, mais voilà, quoi, c'est tout.
6: Bah, ok. Et Caléria?
8: Je suis comme
6: ça.
3: C'est pas Caléria, Lascar. C'est Kaira. Kaira, je suis de Kaira, moi. Qu'est-ce que t'as l'envers? Disons que moi, je peux mixer. Enfin, les mecs de la jet set, ils peuvent mixer, mais si c'est du hip-hop, c'est tout.
8: Ouais. À propos, je pourrais pas avoir un CD du Soundkai?
6: Non, il y en a pas de CD à gagner lors des débats.
25: Ouais, et toi, GG, est-ce que t'es dans la mixette, toi, ou pas?
6: Non, pas du tout.
25: Ouais, ils sont vieux poste.
6: Non. Moi, question mixage, j'y connais que dalle.
0: Il a son verre de coca, il picole pas.
6: Hein. Alors, la question qui est super. Celle-là va être bien parce que comme tu voulais parler de tube, on va en parler un petit peu.
0: Ah, bah voilà, la jet set dans le turbus, c'est chaud.
6: Quelqu'un de la jet set est milliardaire, ça, on l'a trouvé quand même, elle nous a aidé. Anka,
0: elle hallucine depuis 2h30.
6: Quelqu'un de la jet set est milliardaire, a-t-il le droit de se prostituer? On va demander à Caléra.
0: Tu sais bien de quoi tu parles,
6: Caléra. Bien.
0: Ah, la pute.
6: Caléra.
0: C'est son nom de famille, la pute, hein.
25: C'est pas que Caléra.
6: Caléra.
3: C'est
6: Kaira. Kaira, ouais.
3: Kaira. Darman aussi. Disons que, ouais, il peut se prostituer, absolument. En outre, j'estime que tout individu a droit à sa part de partage.
0: Nonobstant.
8: Oui ou pas?
3: Nonobstant.
6: Mm-hmm.
3: A fortiori, si tu vends du popo.
6: D'accord. Élie Médéros.
8: Oui, Gérard. Moi, je le déconseille fortement parce qu'après, t'as ta photo, t'en voilà, enfin, voici, tu vois, et puis... Non, ça fait un mauvais genre, quoi. Ou alors, faut te faire payer très cher, mais, ouais. Mais bon, par des mecs qui ont des grosses bites.
6: D'accord. On accueille...
25: Ouais. Écoute, j'ai pas très bien entendu ta question, en fait.
6: Non, mais là, je répète plus les questions.
25: Hein. C'est, bon, mixer, non, on est passé à la prochaine, en fait.
2: Non, non, je répète plus les questions maintenant.
25: Ok, c'est quelqu'un de la jet set a dit le droit de se prostituer. Voilà.
2: Bah alors tu vois, t'as très bien compris la
25: ouais,
2: question.
25: Non, c'est parce que j'ai même pas répondu à l'autre, tu m'as zappé comme ça, bon, c'est pas grave.
2: Quoi? Bah,
25: écoute, non.
2: Eh, hey, t'as répondu à la question 15, okay. Hein, je suis désolé. Okay. À la 16, t'as répondu, hein. Je suis désolé, c'était toi le premier à répondre.
25: D'accord.
2: Donc,
25: Ok. Très bien. Alors, bah non, on ne se prostitue pas quand on est dans la jet set, Gérard.
23: C'est seulement la samedi, hein.
25: On fait pas la pute, hein.
2: Alors, éliminer des grosses.
25: Mais des grosses.
2: Mais, là, c'est toi qui t'amuses, là, encore.
25: Non, non.
2: Si. Éliminer des grosses.
23: Oui.
25: Des grosses. Au revoir.
2: Qu'est-ce que t'as dit?
23: J'ai dit, t'as qu'à demander à samedi.
2: Eh ben, samedi, on te met un reste, dis au revoir.
25: Dans le 15.
2: Voilà. Hop, tu lui dis au revoir à elle, c'est un. Bon, oh. Thérèse, un peu là!
25: Reviens.
1: Ah, ça a remonté, ouais.
2: Ouais, non, mais n'en profite pas parce que Max est parti maintenant, hein.
1: Mais non!
2: Alors, Maïtenia!
25: Non, Maïtenia, s'il te plaît. Moi, je pense qu'il y a des gens qui ont réussi à rentrer dans la jet set carrément en faisant du cul. Moi, et ça, je le sais, personne ne me fera changer d'avis, j'en suis convaincu.
2: Ok, bah.
25: Non, mais attends, tu veux pas dire le contraire. Reconnais qu'il y a des gens, ils sont rentrés dans le cul, et après, ils sont rentrés grâce à ça dans la jet set.
2: Ouais, qui?
25: Bah, on va pas donner de nom, sinon si je donne des noms, tu vas me virer.
4: Non, c'est clair. Bruno Sodo, des mecs comme ça.
25: Ouais, il y a des gars, ouais, voilà, franchement, chaud, quoi. Hein. Mm-hmm. Reconnais, mais regarde maintenant, il y a les outdoors. Les outdoors, quand tu dis les outdoors, c'est une star.
2: Dans le micro, elle vite fait.
23: Quoi?
2: Et t'as
4: non, mais les outdoors, ça a été longtemps politisé.
2: T'arrêtes!
1: Il va
2: tout de suite!
1: Il va
2: te planter! Quand t'arrives
1: vite, mon con!
2: T'arrêtes
1: tout de suite! Tu vas vite,
2: hein,
1: pas de bol! Hein.
2: Oh, déconne! Attends demain, toi! Pense au match! J'appelle Max et je te fais virer, toi!
25: Ouais.
2: Demain, de toute manière, tu as peur engueuler, toi! Parce que c'est le seul connard!
1: T'es vraiment un...
2: depuis minuit, tu fous ton bordel! C'est simple!
1: C'est la fête!
2: Depuis minuit!
1: C'est la fête, on débouche le champ après, c'est fini pour toi!
22: Comme il n'y a plus de sondage, j'ai un petit sondage de Noix de Coco sur l'IRC. Alors, d'après un sondage réalisé par Noix de Coco.
1: Est-ce que c'est un bon sondage?
22: Ça, c'est pas mal. D'après un sondage réalisé par Noix de Coco pour le magazine Les Jet Setters du Foyer, à la question, qui n'est pas admis dans la Jet Set? 56% des sondés ont répondu les ex de Christine. 31% ont répondu les grosses truies à tresse. 19% ont répondu les proches de Gérard C. Et 99% ont répondu le cuistot du foyer Sona Quattro.
2: Eh ben ça,
1: c'est une quatre motrice.
2: Son sondage, il se le carre dans le cul, puis lui, c'est un enculé, c'est tout. Mmh. Voilà, donc 18e, parce qu'après, il reste plus que deux questions.
1: T'as pas répondu, toi, Gérard, t'as pas répondu à la question.
2: Manu, ouais.
1: Oh là là, oui. Je ne parle plus.
2: À la place d'Élie Médéros,
1: on accueille Anne Séclair.
25: Moi, j'ai une petite question.
23: Oui, oui. Allô?
2: Anne Séclair,
1: je sais pas, j'ai pas rien faire.
2: T'appelles d'où?
1: Oui, on est d'accord.
23: Oui.
2: T'appelles d'où?
23: Allô?
25: Allô?
2: T'appelles d'où?
23: Oui, excuse-moi, j'appelle de Bordeaux, 94.5.
2: Donc t'as entendu la question?
23: Si on doit, c'est une affaire de prostituée. Hein,
2: voilà.
25: Ouais,
23: moi, je suis contre, hein, personnellement.
2: Alaska, vous calmez ou je vous vire?
23: Voilà,
25: c'est
22: jour.
23: Donc
22: les quoi?
23: Marie. Oui, non, mais je te disais, moi je trouve ça un peu mauvais pour les stars, les mecs de la jet set et tout, c'est chaud, quoi.
2: Mmh. Ouais, okay.
23: Vaut mieux éviter, quoi.
2: D'accord, ouais, Rigo.
22: Oui, une bonne question d'Azatot.
1: Excuse-moi, est-ce que c'est une bonne question?
22: Je t'affirme, c'est une bonne question. Il voulait savoir à quoi est-ce qu'on reconnaît quelqu'un de la Jet Set et quelqu'un qui n'est pas de la Jet Set. Comment on les reconnaît?
2: Putain, mais ils me cassent les couilles avec leurs questions de merde. J'ai un
1: peut-être aussi des petits questions. Conseils pour rentrer dedans si on ne l'est pas.
2: Voilà, ça, je répondrai pas.
1: C'est un milieu quand même très fermé.
2: Peut-on croiser un milliardaire et une personne de la Jet Set?
22: T'as pas répondu à ma question, Gérard.
2: Non, mais je répondrai pas. De toute manière, c'est des questions pourries.
22: Mais non, comment on les reconnaît, moi? C'est une question qui m'intéresse.
2: Ah. Tu peux pas les reconnaître, alors?
22: Mais pourquoi on peut pas?
1: Les envahisseurs, c'est pareil.
2: Ils en savent rien. Pourquoi tu les reconnais pas, c'est tout?
22: Ah, d'accord.
2: Bon, putain, tu arrêtes avec la musique, là, tu m'énerves. Qu'est-ce que je viens de te dire? Tu arrêtes ou j'arrête le débat tout de suite? Bon, bah, c'est bien, on fait la dernière question, après j'arrête. Ça sera terminé. Donc 18e et dernière question, peut-on croiser un milliardaire et une personne de la Jet Set dans une grande surface?
1: Tu satures. Tu satures, Gérard, fais attention quand tu
22: un
1: parles.
22: Parfum, Bic.
1: Fais attention.
2: Bon, terminé, le débat est clos.
22: Faut parler doucement, Gérard.
1: C'est bon, il est parti.
22: Et clos, ça se dit pas en Vernon.
2: Donc plus tard, demain, j'appelle Max. Hein.
1: Et qu'est-ce que je fais? Je suis viré?
2: Ouais.
1: Oh là, c'est con.
13: Gérard, ça pue.
1: Sans, tu pars en cure.
13: Je peux partir avec toi alors en vacances?
14: Dans les Alpes.
13: Attends, dans les Alpes, tu pars avec Annette?
2: Peut-on croiser une personne de la jet set dans une grande surface, un milliardaire et une personne de la jet set dans une grande surface? Ça sera la dernière question pour
13: toi. Non, mais non.
2: Non, t'as fait des conneries, c'est terminé.
13: Je suis désolé, je déconne.
2: C'est terminé.
13: Je déconne.
2: Je veux pas le savoir.
15: Moi, je viens de juste arriver.
22: 9982. On va peut-être.
13: Il faut
22: rassurer là. 982.
2: Bon, c'est clair.
22: Un peu de surf, là.
2: Anne, c'est clair.
15: Oui,
2: je suis là. Putain, mais tu me laisses les auditeurs, toi.
13: T'as vu le son qu'on a?
19: Tu nous laisses bosser, là, un peu.
2: Oh, mais de toute manière, c'est vrai que depuis ce soir, le son est pourri.
19: Ouais. Dis-moi, Gérard, t'es dans la jet set, toi, ou pas?
2: Non, mais pour l'instant, je vais poser la question, je demande à Anne, c'est clair, de répondre.
15: Bon, mais écoute,
19: t'es pas dans la jet set.
2: Ta gueule, tu dégages, on accueille, au revoir.
19: Allez.
13: Attends, j'ai pas mis au revoir. Hein.
2: Ouais, bah tu lui dis au revoir, c'est tout. Comme ça, il aura tout de suite
13: au revoir. Qui
2: hein, on accueille.
13: On accueille qui?
2: On accueille, tu lui dis bonne nuit et c'est tout. Comme ça, ça va aller vite. Okay. Bon, Anne, c'est clair, ça.
13: Tu lui dis bonne nuit, bonsoir.
15: Bonsoir. Oui, en train de te dire, à mon avis, on peut pas croiser de mecs de la jet set dans les supermarchés parce qu'ils font pas leurs courses eux-mêmes, quoi. Comme on parlait tout à l'heure des femmes de ménage, là, ils ont, à mon avis, des gens qui vont faire leurs courses à leur place.
2: De toute manière, c'est la femme de ménage qui va leur faire leurs courses, à mon avis.
15: Voilà, exactement.
13: Ouais. Gérard, est-ce que les mecs de la jet set, ils mettent 10 francs dans le caddie ou c'est gratos pour eux?
2: Non, de toute manière, ça dépend ce qu'ils ont à prendre.
15: Ouais.
13: À prendre quoi?
2: Comme course.
13: S'ils prennent beaucoup de courses, ils prennent un caddie.
2: Oui. De toute manière, mais maintenant, c'est les pièces de 10 francs, maintenant, dans les caddies, ça va se faire de moins en moins parce que c'est des jetons maintenant qu'on a.
19: Ouais, puis ils ont un caddie à eux, ils n'ont pas besoin de le louer.
2: Ouais, mais ça dépend. Bon,
19: quand c'est de la jet set, t'as de la thune, donc t'as ton propre caddie.
2: Ouais, Manu.
13: Oui, on va accueillir un nouvel auditeur. On accueille, tu lui dis bonne nuit, bonsoir, on accueille. Bonsoir.
2: Bonsoir. Tu lui dis.
19: Bonsoir.
13: Tu lui dis bonne nuit. Bonsoir.
2: Alors Manu.
13: Oui.
19: Bonsoir.
2: Manu.
19: Tu lui dis bonne nuit. Bonsoir. On accueille. Bonsoir.
2: Ouais, moi je te dis au revoir parce que t'es encore le même auditeur que tout à l'heure. Ce coup-là, tu dégages complètement.
19: Ah non, c'est faux. C'est faux. C'est trop compliqué.
2: Tu peux lui dire complètement. C'est pas la peine. Hop. Ok. Tu reprends quelqu'un d'autre de nouveau et c'est
19: bon.
2: Kalenea là.
13: Maïtena.
2: Non, c'est Kalenia.
19: Kaira.
20: Les stars, tu vas pas les rencontrer comme ça dans au magasin? Leader Price, Franc Prix, c'est pas réputé pour...
2: t'es prié de pas donner de nom de magasin à l'antenne.
20: Excuse-moi, je dirais que les petits magasins comme ça, là, tu vois pas de stars, hein, style. Tu peux en voir dans d'autres magasins, style. Mais dans les petits magasins, style, c'est pas comme ça, style. Donc t'as reconnu, quoi.
2: Et puis style, ça y est, c'est terminé maintenant?
13: Pistil, c'est dans la fleur.
2: Ok, Maïtenia.
13: S'il vous plaît.
19: Ouais, écoute, je te disais tout à l'heure, à mon avis, ils ont des larbins. Ça, c'est vrai, on en a parlé. Pour
2: j'ai dit qu'ils avaient des femmes de ménage.
19: Voilà,
2: Fildar, le double sens, s'il te plaît!
19: C'est clair. Tu m'entends?
15: Oui.
2: Je te jure, je te le balance dans ta gueule, là.
13: T'as pas le droit.
2: Tu me le payes.
13: T'as pas le droit, t'es pas d'ici.
2: Ouais, tu vas voir, espèce de gros coup.
13: Ouais, mais bon, d'un autre côté, on choisit pas ses amis, on choisit pas sa famille.
2: Ouais. Manu, tu fermes ta gueule un peu.
13: Non, mais je voulais accueillir un nouvel auditeur.
19: Samy, on n'a pas d'amis et pas de famille.
13: Oui, c'est vrai aussi. Ouais. On accueille, tu le reprends. Couple, c'est pas la peine. Tu reprends quelqu'un d'autre, on y va.
19: Allez,
13: bonsoir.
19: Oui, bonsoir.
2: Je prends personne et c'est un... Manu, ouais. Pareil, demain, tu passeras voir Max. Ok. Comme ça, vous apprendrez à faire du boulot correctement parce que vous me reprenez tous. Depuis tout à l'heure, tu le fais exprès, c'est toujours les mêmes noms que tu prends jamais personne
13: d'autre. Depuis tout à l'heure.
2: Hein? Dégueulasse. Donc, celui-là, tu peux...
13: Celui-là.
2: Anka.
13: Tu peux.
2: C'est terminé.
24: Tu vois, s'il prenait
2: des visiteurs. Non, mais toi... Toi, ça fait la depuis que je t'ai dit, depuis minuit, je t'ai dit de prendre des auditeurs, tu m'en as pris aucun, il y en a aucun.
24: Mais c'est pas de ma faute, c'est Manu.
2: Je ne veux pas le savoir. Donc c'est terminé, les prochains débats, tu ne les feras pas
13: avec ta compagnie. Bah oui, c'est clair.
22: Moi, Gérard, sur IRC, il y a Candy qui me signale qu'on est 9993, donc faudra peut-être chauffer un peu.
2: Allez, chauffe, putain,
13: il en manque 18. Moi, j'ai bien compté.
22: Et sinon, il y a Sniper 007 qui voulait savoir si la jet set.
13: Excuse-moi, est-ce que c'est une bonne question?
2: On s'en fout.
22: Bah non, quand même.
13: Ah non, on s'en fout pas.
22: Non, il voulait savoir si la jet set c'est une corporation mystère secrète cachée comme l'homme à la cigarette.
13: C'est une bonne question.
2: Je vois pas le rapport. Je vois pas du tout le rapport à ce que à
22: la question. C'est un peu comme une secte.
2: Non mais je vois pas le rapport avec la question que je pose.
22: Moi je t'en pose une. C'est un peu comme une secte.
2: Non.
22: Il y a un gourou, tu
7: jeu de mots, là, jeu de mots. Une secte, jet secte.
22: Non, même pas.
6: Non, non, jet set et secte, c'est pas du tout pareil. Non, y a pas de, y a pas de gourou comme
22: Alors, c'est qui le chef de la jet set?
6: Ben, c'est, comment dire? Y a pas de chef là-dedans.
7: Mais si, c'est,
22: si.
7: Ils s'enculent tous. C'est le grand,
6: là. Maïtenia.
22: Clébar.
25: Ouais, bah écoute.
6: Ah bah non, t'avais répondu toi à la question que tu m'as dit.
25: Je veux dire qu'en plus, ils vont même pas dans les supermarchés, hein. Attends, ils vont dans des magasins à eux, quoi. Il y a, je sais pas, Fauchon, tout ça, tu vois. Des trucs de Lusk, hein.
23: Ouais, tout à fait.
25: Et les produits de Lusk, hein, ça coûte cher, hein.
6: Ouais, mais de toute manière, c'est leurs femmes de ménage qui font les courses, comme elle a dit, Anne Sinclair.
25: Pour remplir un caddie, quand tu remplis un caddie chez Fauché, t'en as au moins pour 3000 balles, hein.
6: Ouais, mais attends.
25: Ouais, bah au minimum, hein.
6: Ouais, mais c'est
25: enfin,
6: pas.
25: Attends.
12: Alors que toi, t'es Fauché, t'as pas de caddie.
23: Bah ouais.
6: Donc qu'est-ce que je peux dire? Maintenant, de toute manière, on peut pas croiser des gens comme ça dans la jet set, parce que des milliardaires et des gens de la jet set dans une grande surface, comme tout le monde l'a dit, donc comme ils vont pas faire leurs courses, donc on peut pas en croiser un seul. Voilà. Donc 19e question.
22: Gérard, si tu pouvais encourager une personne à venir se connecter, ouais, parce qu'on est 9999, donc s'il y a une personne qui pouvait se connecter,
7: sortir les feux d'artifice. Quoi.
6: Bah,
12: Oui, crache sur la console.
6: T'as raison, mais de manière, ils vont venir tout seuls, on va essayer d'en avoir un.
7: On a une surprise pour le table, on va appeler Bibi qu'elle jouisse.
6: On va essayer de...
12: Jouisse.
6: T'as quelqu'un?
7: Non.
6: Non, bah, tant pis, on termine avec ces trois-là pour les deux derniers.
7: Si, je vais avoir quelqu'un, mais je rappelle.
6: Donc, la suivante.
7: Quelle est quelqu'un, excuse-moi, on accueille Lambert Wilkinson. Bonsoir.
14: Bonsoir Gérard.
6: Bon, encore une tantouse.
25: Bonsoir Lambert.
14: Dis donc, je t'en prie Gérard.
6: Ouais. T'appelles d'où?
14: De Nice.
25: Bonsoir Denis.
6: Fréquence.
14: 108.10.
6: Hein?
14: 108.10.
6: 108.1, pas 108.10, ça n'existe pas.
7: C'est plus précis.
6: Ouais, ça va plus vite pour moi. Bon, quelle est la différence entre un milliardaire et une personne de la jet set, Lambert?
14: Je sais pas Gérard.
25: Dans la merde.
14: Moi, ce que je voudrais, c'est toi.
6: Lambert, tu vas retourner voir Manu au standard.
14: Non, je veux te voir toi. Gérard.
6: Non, mais moi je te dis, tu vas au standard.
14: Non, Gérard.
6: Moi je te dis, tu vas au standard.
14: Non, Gérard.
6: Tu lui dis bonne nuit à celui-là, Lambert.
7: Non, Gérard.
6: Et tu lui dis au revoir, c'est tout. C'est moi qui commande.
14: Gérard,
6: Anne, c'est clair.
14: Respect pour Albert Wilkinson.
6: Anne, c'est clair.
23: Oui, excuse-moi, oui.
6: Alors?
23: Oui, à mon avis, tout est lié, hein, tu vois, il y a quelque chose là derrière. Je pourrais pas te répondre à ta question parce que tu vas un peu trop loin, quoi, c'est un peu...
25: Jeune et cervelé.
23: Franchement, oui, ben complètement, là je ne pourrais pas répondre à cette question.
12: Oui, Anne, déconne, mais je t'aime.
23: Je suis trop bête pour ça, quoi.
12: Ah oui.
6: Ah, tu vas pas répondre?
23: Ah ben non, j'ai pas le niveau, quoi.
12: Je m'en fous de ce que tu racontes.
6: Ouais, d'accord, ben dis donc, vous foutez vraiment de la gueule des gens quand vous voulez participer au débat, ça fait peur, hein.
12: Ça fait peur. Une gazelle fougueuse.
6: Je crois que vous avez pas envie de... Vous préférez appeler pour dire des conneries que d'appeler pour participer à des débats, hein. Ah non mais c'est ce que j'ai dit. Kaira.
20: Ouais, disons que Gérard, là, avec tes questions, tu commences à me saouler.
14: Oh, toi, tu m'excites avec ta voix.
12: En direct.
20: Tu commences à me saouler.
6: Bon bah Kaira, au revoir alors si je te saoule. Au revoir.
25: Au revoir.
6: Et Maïté. Maïtenia, oui.
25: Moi, je pense que c'est une question de chiffres, parce que les millionnaires, en fait, les millionnaires...
6: Et milliardaires,
25: Ouais, non, les gars de la jet set, c'est plutôt des milliardaires, alors qu'en fait, les autres, c'est des millionnaires, tu vois.
6: Donc, ouais, non, mais c'est pareil.
25: Bah non, c'est pas pareil. Attends, il y a quand même 3-0 de différence.
6: Ouais, mais si tu veux.
25: Ouais,
6: si tu veux jouer sur les 3-0 de différence...
25: Ah, on peut jouer sur les 3-0, hein, vu ton QI, vu ton QI, on peut jouer, ouais.
6: Ouais, ben...
25: 3-0.
14: Moi, Gérard, je pensais que vu ton compte en banque, tu pourrais pas faire partie de la Jet Set, mais tu pourrais peut-être faire partie de la Jet Sex.
6: Attends, qui c'est celui-là? C'est qui?
7: C'est Lambert Rasoir, là.
6: Lambert Casse-Couille, là?
7: Ouais.
6: De Nice?
25: Attends, tu lui parles pas comme ça, il est quand même millionnaire en roupie, GG, hein, attention.
6: Ouais, bah lui, je crois qu'il est...
14: milliardaire en roupie.
6: Bon, alors, c'est... Ouais, Manu.
7: On accueille Mangeneux, et on accueille... J'adore ce genre de petites choses. Bonsoir.
6: Mangeneux, t'appelles d'où?
16: Bonsoir, j'appelle de Chamonix.
25: Comme par hasard.
6: Fréquence.
16: 112.1.
6: Et
25: ça bouge vite.
6: Hey, Manu.
7: Qu'est-ce que tu veux?
6: C'est tout, c'était le dernier?
7: Bah...
6: La dernière pour...
7: J'adore ce genre de petites choses.
6: Pour les 3 minutes qui restent.
9: Bah je sais pas, ça dépend si tu l'y vires pas en 15 secondes.
2: Non, pour les 5 minutes. Rigo, ouais.
22: Oui, on vient de dépasser les 10 000.
2: Hein
22: ouais, grâce à l'arrivée du... Ah du cousin Gérard.
2: Ah, le cousin Gérard.
22: Grâce à cousin Gérard.
2: Bravo
22: Gérard, cousin. On
2: est 10 000 ans. C'est le 10 000ème connecté, tous ensemble. Bravo Gérard,
22: cousin.
10: Cousin Gérard.
22: On est 10 000 ans, il y a la grosse Christine qui est arrivée.
2: Mange-neu.
10: Gérard, 75, Paris.
23: Oui, Gérard, je vois que tu m'entends.
2: Ouais. Donc la question c'est quelle est la différence entre un milliardaire et une personne de la jet set?
23: La différence est très subtile en fait. Parce qu'une personne de la jet set n'est pas forcément millionnaire.
2: Et, milliardaire.
23: Milliardaire, oui, évidemment.
2: Ça, c'est la question, c'est le thème du débat, la jet set et les milliardaires.
23: Ah, c'était ça?
2: Oui, c'était ça depuis minuit, c'est ça le débat.
23: Ah, d'accord. Mais en fait, ouais, je te dis ça, la différence subtile, c'est parce qu'en fait, il n'y a pas vraiment de différence. Ça dépend de plein de trucs.
2: D'accord. Lambert?
17: Ben moi, je voulais savoir si tes amis...
2: Oh, le Larsen!
9: T'es dans un teubu ou pas, là?
2: Tu te crois où, là, Lambert?
9: C'est pire que le Berlan. Hein. Tout est inversé.
2: Oh, tu te crois où, Lambert? Bon, Lambert, au revoir. Hop, Manu. Au revoir, Lambert.
17: J'ai rien fait, Gérard.
2: Alors, tu réponds.
9: Je crois qu'il a rien fait.
2: Non, ouais, mais Manu.
9: Oui.
2: T'éteindrais ton micro, tu me ferais pas de Larsen, s'il te plaît.
9: Ah, pardon.
2: Parce que c'est toi qui faisais du Larsen. Alors, Lambert.
17: Moi, je voulais savoir, Gérard, si au milieu de tes amis clochards, si tu avais des amis clochards, ils considéraient que tu faisais partie de la jet set.
2: Hey, Lambert, espèce de gros PD, tu dégages.
10: Tu parles de jet set de Roumain, enfin...
2: Allez, Manu, là où...
9: Michel.
2: Hop, au revoir à Lambert.
10: Je suis un fond.
9: Pourquoi? Parce que nous, quand t'as ramené...
10: J'étais bien chaud pour le standard demain.
9: Tu vois, moi, je me souviens que t'avais un pote clochard, justement, donc c'était pas très con ce qu'il disait.
2: Ouais, bah tu lui dis au revoir et c'est tout.
17: Si ce pote-là, il pensait que tu faisais partie de la jet set, puisque tu parles dans un micro.
10: Ah, sous les ponts, ouais.
2: Tu dégages, Lambert.
17: Non, je dégage pas.
2: Tu dégages.
17: Non, je dégage pas.
2: C'est moi qui commande, tu dégages.
17: Oui, mais moi, je fais partie de la jet set.
2: Bah, moi, tu fais partie de la bande des travaux, alors tu dégages.
9: Il est pas beau, votre monde.
2: Gérard. Alors, tu dégages.
9: C'est pourri.
2: Tu dégages. Manu, tu lui dis au revoir, terminé pour lui.
9: Ah, parce que surtout qu'on va faire la conclusion, alors.
22: Ah, bah oui, alors. Sur,
9: Ah, merde. Non, mais j'adore ce genre de petites choses qu'elle a.
2: Non, mais mange-le, ça y est, elle a déjà.
9: Non, mais tu écoute, c'est son nom, j'adore ce genre de petites choses. C'est un auditeur qui s'appelle J'adore ce genre de petites choses.
22: Ouais.
9: C'est ce que je te dis depuis tout à l'heure.
2: T'appelles Doge? D'où, petite chose?
10: Non, tu dis mon nom.
2: Ouais, mais je t'appelle comme je veux, mais tu me caches pas les murs.
9: J'adore ce genre de petites choses.
2: Genre, tu me fais chier avec tes noms bidons, alors je lui dirai comme je veux. T'appelles d'où?
10: J'appelle de Montmorency.
2: 101.9.
10: Exactement.
9: Attention.
22: Et Gérard, sur IRC, on est 10 002 depuis l'arrivée d'une certaine Roselyne.
2: Mm-hmm.
22: Et il y a Candy sur IRC qui voulait savoir si on peut refuser d'être dans la jet set quand on est milliardaire.
2: Bon, on peut, si les milliardaires, ils peuvent refuser d'être dans la jet set, hein, c'est tout. Hein. Donc voilà, donc on va faire conclusion du débat.
10: Ok, super.
9: J'ai rien appris, moi.
2: T'as rien appris parce que t'avais qu'à pas faire le compte.
9: Mais non, mais franchement, j'ai voulu m'intéresser au débat. On a posé des bonnes questions.
2: Ouais, non, mais t'avais qu'à...
9: T'as tout capoté, mon con.
22: Ouais, moi, c'est les questions que j'ai posées, t'as dit que c'était de la merde. Et
2: non,
22: ça m'a vexé.
2: Non, non, c'est
22: moi,
2: pas
22: je viens exprès pour le débat.
2: De toute manière, on a atteint les 10 000, donc c'est ce qui
9: est c'est principal.
2: Non,
9: hein.
2: Okay, non, non, mais même,
9: bravo, la mentalité.
2: Manière, ce que je peux dire.
9: 10 000,
2: manière, ce que je peux dire, et ça, Max, s'il écoute, il peut écouter, il entendra très bien ce que je dis. Donc, les 10 000 ont été dépassés. Mmh. Le débat, Fildar, t'as fait presque trois heures de débat, t'as foutu ta merde, comme tous les débats que tu fais. Mmh. Manu, ça a été pareil, tu m'as pris des auditeurs, tu les as rechangés, donc, j'en parle pas, donc c'est pareil, au standard, ça a été de la merde. Mmh. Alors, Antoine, Anka, c'est même pas la peine d'en parler, tu m'as pris un auditeur, on avait dit, dès d'entrée, quand j'ai pris la place de Max, quand j'ai annoncé le débat, donc on a dit, pas de portable, la première chose que tu m'as fait, tu m'as mis un auditeur, il avait un portable, on l'a gerbé, donc tu savais très bien qu'il fallait pas de portable lors des débats. Donc moi, ce que je peux te dire, Anka, c'est que tu as continué avec Max, mais moi, question de travailler le soir,
6: lors des débats comme ça, je peux te dire que ça sera plus possible qu'on travaille comme ça.
0: Désolé. Non, bah, je vais être obligé de me reconvertir d'aller dans la jet set alors.
6: Bah, tu seras.
0: Tu donnes des trucs avant. Alors.
6: Non, mais tu vas te reconvertir comme tu prends la place de Fildar, comme Fildar il va nous quitter à la rentrée. Donc tu vas continuer avec l'équipe et moi le jeudi je te veux pas au standard, c'est tout. C'est simple, c'est ce que j'avais à te dire. Maintenant, Max, il sait, on avait essayé lors de la nuit marathon, ça a été pareil. Donc, moi, je peux te dire que pour la rentrée, si on continue les débats, ça sera pas la peine de venir. Voilà.
0: Ouais, mais ça, c'est un peu de leur faute aussi. Hein,
6: Non,
0: il m'a pas laissé toucher au téléphone.
6: Non, mais même, c'est pas la peine de dire que c'est de leur faute. Tu sais comment que ça marche, t'avais qu'à...
0: Ouais, tu sais très bien que c'est eux. Hein.
6: Non, mais c'est tout.
5: Il y a encore 4 personnes, je crois, là.
6: Non, mais
5: écoutez.
11: Attends, ils font les conclusions.
5: Écoutez, vite fait.
11: Allô, c'est parti, hein.

0: quand même, hein. J'espère que ça va bien se passer quand même, c'était pour toi le sevrage, tout ça. Moi je te propose demain soir on passe te chercher et tu te prends la dernière biture du siècle, on t'emmène aux putes, on fait tout, la tournée des grands ducs hein, quand même, grand seigneur.
1: Merci Manu de m'avoir pris les mêmes auditeurs parce que j'avais reconnu les voix.
2: Par hasard.
3: Ça fait 3 ans. Hein.
2: Ça fait 3 ans qu'ils n'étaient pas passés donc.
1: Ouais, mais j'avais pas à les prendre. Merci.
0: Ouais, t'es trop chaud. Moi sur Internet, bah écoute, je suis à côté de la radio donc si je peux venir te péter le fion, ça serait bien cool.
1: On a terminé.
0: Et puis l'année prochaine, arrête d'être con.
1: Ouais, bah toi-même.
0: Non, mais
1: au revoir.
0: Cool. Ok.
1: Donc, conclusion de l'IRC.
4: Alors, l'IRC où on a fini à 10 003 grâce à l'arrivée du petit chacal. Hein.
1: Oh, il était là aussi.
2: Je crois que par contre, il a plus de pattes. Hein. C'est fini.
4: Je crois. Je sais pas s'il a glissé sur du verglas ou un truc comme ça. Donc, il y a beaucoup de conclusions. Il y a une conclusion de stéréo. Il dit qu'avec ta jambe, tu fais plutôt partie de la Q-Jat 7 et Sandy de la Jumbo 7.
1: Sandy, elle l'emmerde.
3: Est-ce que c'est vrai que c'est elle qui a conçu le nouveau gros zinc d'Airbus là?
1: Ta gueule,
3: si niveau capacité, est-ce que c'est elle qui a donné des
1: ta
3: news
1: gueule.
4: Si c'était elle qui faisait l'homme, on me demandait.
1: Ouais, ils vont faire enculer avec ça, ils me font chier.
4: Voilà, après, conclusion de Gérard Lambert le cousin. Les télécoms sont devenus milliardaires grâce aux factures des 10 000 connectés qui ont perdu leur argent en écoutant un débat de merde.
1: C'est leur faute, c'est tout.
4: Ah, il a pas très tort. Il y a Sniper07 qui dit ouais, Gérard revient à la rentrée. On a de l'espoir.
3: Attends, excuse-moi, je crois que Fildar se prend pour Macha Béranger.
5: Excuse-moi. Il est 3h. Vas-y, Rigo.
4: Ok, Manu qu'enchaîne. GG est à la Jet Set, ce que Sandy est à la minceur. Pourquoi pas.
1: Ouais.
4: Fourbe qui dit que les courses de Jet Set sont dangereuses. Il a pas tort, il s'est un peu tout raide aussi. Conclusion de Yankee, c'est au nombre de ses morpions que Gérard est milliardaire. Ah là, il a pas forcément tort. Et dernière
3: carré,
4: conclusion, t'as vu. Conclusion mythique de Turpentine qui dit que ton débat
1: c'est une ça m'aurait étonné celle-là. Bah, en conclusion, qu'est-ce que j'ai à dire? Bah, dommage que ça s'est mal passé avec Fildar. Ça m'aurait étonné que tu me casses pas les débats, hein. De manière,
3: je m'en vais, c'est la dernière fois qu'on bosse ensemble, tu le sais ou pas?
1: Bah ouais, mais tant mieux. Je serais bien tranquille à la rentrée.
3: Par contre,
1: je
3: peux venir chez toi le week-end boire des pots.
1: C'est ça, tiens.
2: Bah non, tu peux plus.
1: T'as plus le droit, alors.
3: Ou du coca, un peu de
2: vin, des plus alcoolisés, un
1: truc. Donc,
3: tu vas tourner à la tournée.
1: Je sais pas qui c'est qui sera à tes côtés à la rentrée.
2: Non, moi, je suis plus là non plus à la rentrée.
1: Attends, c'est rien.
3: T'as
1: rien
3: qu'à Noémie.
2: Chaud. Je te le dis, hein. Moi, je fais un autre boulot. Je bosse plus ici, moi, à la rentrée.
4: Il me rejoint sur France Info.
1: Bon, bah, donc, qu'est-ce que j'ai à dire? Bah, rien de spécial. Donc, je vous souhaite une bonne nuit, de bonnes vacances. Et puis,
2: d'ailleurs, tu pars où, toi?
1: Nulle part.
3: Tu vas où?
4: Non, il part où?
1: Ça regarde personne, donc j'ai dit que je le dirai pas, et je le dirai pas où que je vais. Bon, c'est tout, terminé, point final à la ligne. Donc, pour ça, vous allez retrouver, c'est qui?
3: On va mettre un disque, c'est Jay ce soir.
1: Donc, vous allez retrouver Jay pour la nuit sans pub, et là, on se met.
3: Le titre de disque,
1: t'es chaud, toi?
3: Bah oui, mais.
1: Les deux titres
3: avant, ça te dérange pas?
6: De quoi?
3: On met un petit disque avant.
6: Ah, oh, aucun problème.
3: Voilà pour vous.
6: Il y a le débriefing ou pas?
3: Non, il n'aura pas ça.
2: C'est quoi d'ailleurs le titre?
3: Tu l'as pas?
2: Bah non, ça y est. Hein.
3: Ah, putain. Merde.
1: Bah alors, tu fais quoi là?
3: Bah attends, faut le noter.
2: T'impues parce que.
1: Excuse-nous. Et demain, bah, vous allez retrouver toute la Dream Tease.
3: Non, la Dream Tease, c'est nous, mon con.
1: Hein. Vous allez retrouver Max, Manu, Fildar et Anka et Noémie.
3: La Steep Team.
1: Ta gueule. Vous allez retrouver Manu, Max, Fildar et Anka et Noémie pour la libre antenne normalement. Et moi, je vous souhaite de bonnes vacances. De toute manière, je serai à l'écoute quand même pour savoir ce que vous allez dire.
2: Ah, t'as encore un poste
1: voilà.
2: Alors.
1: Ta gueule, toi, derrière.
3: S'il vous plaît, attendez, je suis
2: un petit peu de respect pour les gens qui vont.
6: Mieux ou pas ton scud?
1: Il est en train de dormir.
3: Deux secondes.
6: C'est long, hein.
1: Ouais, mais fais ton rapport.
2: Vous avez des voix d'homosexuels de l'autre côté.
1: Estelle.
6: Qu'est-ce qu'il faut pas entendre?
1: Tu fais ton rapport, hein, pour demain.
6: Et Gérard, t'oublies pas ta jambe.
1: Ta gueule, toi, tu te la corroges dans le cul, ta jambe.
2: Une gomme sur la patte, elle a un panari, ta jambe.
4: On va vous laisser entre humoristes.
3: Okay. C'est bon, le titre est prêt.
1: Ah, ça y est quand même, bah, punaise.
3: On va vous souhaiter une bonne nuit. Et, Gérard va se balancer le disque.
1: La boulette de mon papa avec 10 mois. Donne-moi 2 francs pour un baby. Je vous souhaite de bonnes vacances à tous.
2: Quand il est en son bic.
1: Tais-toi, toi.

0: Et mon pote, là, je crois que t'as des cases de vide. Hein. Merci pour le Larsen.
1: Je suis homosexuel, je m'appelle Michel, j'ai 47 ans de Tarascon. Est-ce que la

0: Bon, là, j'ai pris un langage que vous pouvez comprendre, mais bon, il va peut-être y avoir des dysfonctionnements pendant le débat, qui n'en sait rien.
1: Non, mais attends, BF2, s'il y a des trucs dans le débat, tu vas pas rester longtemps avec moi. Hein.

0: Oh là là là là là là.
1: Non, elle est enrouée.
0: Ça commence.
1: Elle est enrouée.
2: Et c'est une fille encore.
0: Essayez une nana, c'est un travelot, ça. Qui c'est qui m'a choisi ça? Fildar.
2: Mon pote Fildar.
0: Un Fildar. Donc, Mikos, 20 ans de Lyon.
2: Ah oui, je suis là, GG.
0: Que Q-Dan.
2: Oui, c'est moi, ça va, GG.
0: 24 ans de Nogent-sur-Marne,
2: ouais,
0: on écoute.
2: 101.16.
0: Non, c'est ça, 101.9, d'accord? Fous-toi
2: ouais,
0: pas de ma gueule.
2: Non, mais je déconne, quand tu arrives du
0: voir. Eh, Foufoune de Nantes.
3: Salut
0: à toi.
4: Non, c'est Lady de Nantes.
0: Fildar, fais gaffe parce que tout à l'heure ça.
1: C'est Lady Di.
3: Lady Di de Nantes.
4: Pas le tunnel, Manu.
2: Ah, non.
4: Pas l'Alma.
2: Pas le tunnel anal.
1: Gérard, assieds-toi, t'as pas Fildar dès le début.
5: Commence pas, d'accord. Allez. Sinon, tu retournes en arrière.
2: Pas le tunnel anal, on a dit.
0: Bon, ta gueule à toi.
2: C'est Monsieur Bouygues.
0: Bon, continuez à me casser les burnes au deuxième débat, on va éclaircir vite le débat, hein.
2: Ouais.
3: Ça commence bien.
2: Allez, on va creuser, vas-y.
0: Alors, que préférez-vous dans Miss France? On va demander ça à Mégo.
3: Moi, j'aime bien ces robes.
0: Ouais.
3: Ouais, je trouve que c'est des bons couturiers.
0: Mm-hmm.
3: Et elles sont vachement cultivées, je trouve.
0: Non, mais tu peux donner plus de précision?
3: Bah, je trouve que, je sais pas, moi, ouais, elles sont cultivées, quoi. Tu peux leur poser n'importe quelle question, genre, attends, elle a fait hier, tu vois, à chaque fois, elle te répond bien. Hein.
0: Ouais.
3: Tranquille, hein.
0: Ouais, tranquille, tout à l'heure, tu vas faire tranquille au standard, toi.
3: Okay,
2: tranquille.
0: Pierre.
6: Ouais, moi, j'aime bien les hawaïennes, donc j'aime bien son boule, en fait. Et c'est
0: ouais, ça. Tony. Ok, Tony. Allez, Tony, terminé pour toi.
4: Non, mais Gérard,
1: là, il a rien
0: non,
1: dit,
0: mais,
1: quoi.
0: Non, mais attends, faut pas déconner. Hier, il est passé, il passe pas dans les débats aujourd'hui. C'est clair, net, très précis. Je dis, j'en veux pas. Ok, et toi, tu vas me faire du boulot correct, ce coup-là.
4: Ouais, Gérard. Mais si Tony, il peut plus passer jamais, ouais. S'il passe plus jamais, qu'est-ce qu'il va faire dans sa vie?
0: Et alors?
4: Qu'est-ce qu'il va faire dans sa vie?
0: Ouais,
4: bah non, il faut le passer.
0: Il passe dans la semaine et c'est tout.
4: Mais il a rien à côté.
1: On peut pas.
4: Ou alors, on essaie de voir, parce que c'est vrai que dans la vie, bon, tu vois,
0: Non, faut arrêter, là, de.
4: Ou alors,
0: de
4: faut
0: le
4: que
0: passer.
4: Ça. Ou alors, on teste. Faut qu'on teste. Bah, la première, incartade.
0: Parce qu'en toute manière, il est pas de Bourbon.
4: Il va en prison.
1: Mais non, parce que
0: si.
4: Si, il est en vacances.
0: Non, attends.
2: Je suis en vacances, hein.
0: Bah ouais, t'as mon cul. Hier, t'étais à Paris, et puis là, ce soir, t'es à Bourbon.
4: Bah, attends. Ça t'arrive jamais, toi. Moi, le soir, je suis à Paris, le soir, je suis à Lyon. Quand je vais faire une soirée, je mets pas 10 jours pour y aller, hein.
0: Enfin.
4: Il y va. Il a un scooter, c'est tout.
0: Alors, Tony, vas-y.
6: Non, mais j'aime bien la hawaïenne, là, en fait. Je l'ai trouvée très séduisante.
4: Ah, ouais. C'est Tony?
6: Bah ouais.
0: Non, ouais, c'est le Tony, celui qui est passé hier dans.
4: Mais je sais.
0: Avec toi.
4: Alors. Non, mais il est bien.
6: Il a fait un score de
4: il a le cul propre, en plus, en ce moment. Ouais.
6: Là, il a une belle boîte à caca. Enfin, j'aime bien la hawaïenne, en fait.
0: Bon, non, mais je te demande, que préparez-vous dans Miss France?
6: Ouais, mais il paraît que c'était truqué. Je sais pas si t'as entendu ça.
0: Non, mais attends, pour un sans Tony, tu dis pas de conneries parce que c'est pas les questions, d'accord? Alors, ou tu réponds correctement ou tu dégages.
6: Non, je vois que t'es un peu trop sur moi, là, mais moi je te dis, moi j'aime bien Miss France, ouais.
0: Bon, ok.
4: Décale-toi un peu, Gérard, t'es trop sur lui.
6: Trop sur moi.
0: Alors,
2: recule que je m'inspire.
0: Rigo.
7: Gérard, il y a Madame de Fontenay sur l'IRC, la vraie.
4: La vieille, là?
7: Ouais, qui voulait te prévenir que si tu dis que les élections de Miss France sont truquées, elle t'attaque en justice. Au tribunal.
0: Eh ben, parce qu'elle veut, moi je l'emmerde.
7: Oh,
0: oh là là, procès. Miss Essonne.
7: Elle va te mettre un procès au cul.
2: On l'emmerde avec
8: bien la couronne.
0: Miss Essonne.
8: Oui, écoute.
2: Alors, quand est-ce que tu t'es fait opérer, toi?
0: Bon, allez, hop.
2: Raconte-nous tout.
0: Allez, hop. Terminé,
2: allez,
0: moi. Non, mais moi, allez, hop.
2: Pour Miss
0: Allez, bonne nuit. Allez, hop.
4: J'ai pas sommeil.
0: Non, mais bonne nuit pour Miss Essonne. Hop. C'est fini pour elle, j'aime pas, quand je pose des questions, j'aime pas qu'elle réponde à moi,
4: Je peux la garder, quand même?
0: Non,
4: mais
0: tu l'as.
4: Pour moi.
0: Non, mais
4: tu la kiffes?
0: T'as qu'à la sauter si tu veux, moi j'en ai rien à foutre. Mycose.
2: Ouais, bah écoute, ce que je préfère chez les Miss, c'est quand même leur cul, hein, on va pas dire le contraire.
0: Ouais.
2: Sais, faut être franc, leur cul et leur nibar.
0: Ouais.
2: Par contre, c'est vrai qu'il y a un peu de la triche, elles sont dopées à mort, c'est clair.
0: Alors, attends.
2: Elles sont dopées.
0: Attendez, 5 minutes.
4: Je te laisse, oui. Je te souhaite une bonne nuit. Et
0: non.
4: Je te rappellerai peut-être la semaine prochaine.
0: Ouais.
4: Salut.
0: Tu vas pas la rappeler, d'accord? Et elle change pas sur,
4: mais
0: elle passe pas sur un autre nom.
4: Tu joues à quoi, Fildar?
0: Non, c'est parce que tout à l'heure, tu vois, tu vas laisser ta place à Manu.
4: Ah non.
0: Dégagez là-haut.
4: Oh non, il fait du bon boulot au standard, Fildar.
0: Ah ouais, il fait du bon boulot, tiens.
4: Non, c'est le meilleur.
0: Ouais. Et si on perd du monde à cause sur l'IRC à cause de lui, faudra pas se plaindre.
4: Pas de soucis, hein, Hugo, on en gagne. Merci.
0: Mycose.
2: Oui, donc je te disais, elles sont quand même dopées au maximum. Je sais pas si t'as vu les formes qu'elles ont. Je veux dire, s'il n'y a pas de l'hormone bovine là-dedans, je sais plus, je m'y connais plus, quoi, tu vois. Madame de Fontenay, elle refile quand même pas mal de saloperies à ses miss.
3: Le PO
2: ouais, je crois, entre autres choses.
8: Arrête, Gérard.
2: Bon, Gérard, c'est avec
1: toi. Viens t'asseoir et écoute les auditeurs, au moins.
2: On fait le travail à ta place.
0: Q-Dan.
9: Ouais, bah alors moi, les nanas de Miss France, tout ça, je sais pas, je leur trouve rien de spécial. Des fois, je sais pas, dans la rue, on a des mieux, quoi. Ouais. C'est ça que je comprends pas.
6: Ça t'intéresse pas les femmes, toi.
2: Mmh. Ouais, c'est clair.
0: Foufoune.
9: J'aime pas trop ce que tu viens de dire.
0: Bon, ça y est, on se calme derrière, s'il vous plaît, merci. Foufoune.
3: Moi, j'aime bien leurs dents et Jean-Pierre Foucault. Je trouve qu'elles ont des super belles dents.
0: Non mais attends, hé, Fildar, attends 5 minutes. Fildar, tu si tu veux, t'as qu'à allumer ton micro et puis gueuler dans le micro, dire allô Fun Radio.
9: Vas-y,
0: c'est
9: travaille.
0: Pourquoi
4: je travaille.
0: Attends,
4: travaille,
0: c'est pourquoi et t'as besoin de gueuler comme ça.
4: Bah, ils m'entendent pas. Bon, allez.
0: Bon, alors, Foufoune.
3: Ouais, moi, je te disais, j'aime bien leurs dents et Jean-Pierre Foucault.
0: C'est ça, bah, t'as qu'à l'appeler, puis tu lui demanderas ce que c'est.
3: Non, mais moi, je trouve vachement séduisant.
0: Non, non, mais attends, t'as qu'à lui demander ce qui s'est passé pour élire Miss Tahiti. Ok?
2: Ouais,
0: Gérard.
3: Qu'est-ce qui s'est passé pour élire Miss Tahiti?
0: Non, attends. Rigaud.
7: Oui, il y a Miss Davy One sur l'IRC qui te demande si Sandy a gagné le concours Gros Plein de Soupe. Miss Gros Plein de Soupe.
0: Alors, c'est qui?
7: C'est Miss Davy One.
0: Alors, on a retrouvé Miss Davy One. Sandy, attends, merde. Ok pour toi. Voilà. En de bonne ordre. Tony, tu...
6: Non, c'est pas moi. Moi, je crois que c'est Tony.
7: Gérard, il dit qu'il t'emmerde lui aussi.
0: Eh ben, c'est bien, dans ces cas-là, il peut laisser des messages. C'est même plus la peine de me les annoncer pour lui.
6: Je crois que je vais aller me connecter, là. Sandy, c'est dommage pour son corps, parce qu'elle a une belle tête.
0: Tony, Sandy, elle t'emmerde.
2: Non, mais c'est vrai qu'elle est belle.
6: Non, mais c'est un compliment.
0: Sandy, elle t'emmerde.
2: Mais il dit qu'elle est belle.
0: Sandy, t'emmerde.
4: Bon, alors Tony, tu te calmes. Sinon, on accueille à la place de Miss Essonne, Georges, 43 ans, de Saint-Louis, qui en fait est le père de Miss Berry. C'est celle qui a perdu. Je l'ai au standard sur les 24 lignes. Bonsoir.
7: Elle est sur IRC, Miss Berry.
4: Ah.
10: Ouais. Oui, bonsoir.
0: Bon, bonsoir, Georges.
10: Oui, bonsoir, monsieur Gérard.
2: Oui, Georges, ta fille, c'est un boudin. Hein.
0: Ça y est, derrière, oui.
2: C'est normal qu'elle ait perdu, c'est un plomb.
10: Ah bah, elle n'a plus de points, si.
0: Bon. Tu me calmes un peu ça là parce que ça va.
4: Mais tu calmes qui?
2: C'est un peu un bon
10: Nico,
0: voilà.
6: Part bien.
0: C'est bien, allez.
4: Bravo. Mais quoi, j'ai rien fait.
0: Bravo le boulot que tu es en train de me faire. Bravo.
6: Tu nous fais de la merde là.
0: Là, tu ferais mieux de rester à l'arrière, ça vaudra mieux.
4: Non, hein. C'est bien là.
0: Alors, seriez-vous d'accord pour inscrire votre copine au concours de Miss France? On va demander ça à Mégo.
3: Ouais, mais en fait, ma copine a déjà concouru pour l'élection l'année dernière, mais le problème, c'est qu'elle a perdu, quoi. Donc, depuis, elle est un peu traumatisée, quoi. Et donc, voilà.
8: Oh là là là là.
1: Mais Gérard, il vous écoute pas, il est en train de taper Fildar.
3: Putain, Manu.
1: Ah non, hein. Non, c'est pas possible, ça. Ça, c'est pas possible, Gérard. Ça,
0: bon,
1: c'est...
0: Bah, moi, dans ce cas-là, moi, dans 14 minutes,
7: Gérard,
0: j'arrête.
7: Gérard, s'il te
0: dans
7: plaît.
0: Dans 14 minutes, j'arrête.
7: On repose la question, s'il te plaît.
0: 14 minutes, j'arrête.
7: Gérard.
0: Il fait que de la merde. Il est en train de se... Il fait que des conneries, donc moi, dans 14 minutes, j'arrête. Je sais même pas les 11 questions.
4: Non, moi, j'écoute. Qu'est-ce qu'il y a? Qu'est-ce qui se passe?
0: Mais attends, il est en train de faire que des conneries. Tu fais que des conneries.
4: Mais qu'est-ce qu'il a fait? Ça s'est bien passé dans le premier débat.
0: Ouais, pour l'instant, il est en train de me faire que des conneries.
4: Pourquoi? Mais qu'est-ce qu'il a fait? J'écoute, moi, j'ai pas compris.
0: Je lui demande quelque chose.
4: Donne des raisons. Donne une raison. J'écoute, ouais, moi. Qu'est-ce qui se passait à l'antenne qui te plaisait pas?
0: Moi, je lui demande de calmer les gens, il les calme pas.
4: Si?
0: Non, il les a pas calmés, ils sont en train de se foutre, tout le monde se fout de la gueule des gens. Hein? Et lui, il fait rien. Il est même pas capable de faire un boulot correctement. Si le premier débat, à l'aria. Alors autant mettre Manu au standard, ça vaudra mieux.
7: Gérard.
0: Ouais.
4: Mais là, c'est pas possible. Hein.
7: Sur IRC, il y a Mister Yankee qui dit que avec une perruque et sans ta moustache, tu ferais bien Miss Bois de Boulogne.
0: Ça, je m'en fous. Mégo.
3: J'ai déjà répondu, moi. Tu m'écoutais pas aussi là.
0: Bah non, bah vas-y, dis.
3: Non, mais je disais, ouais, c'est quoi la question? Je me souviens plus, hein.
0: Alors, seriez-vous d'accord pour inscrire votre copine au concours de Miss France?
3: Non, je serais pas d'accord.
0: Et arrête de renifler.
3: Oh, excuse-moi, là, t'es gris ce soir. Ouais. Moi, je suis pas d'accord. Hein. Je suis pas d'accord pour faire subir ça à mes copines. D'abord, c'est des amis, je leur ferai jamais ça, hein.
0: D'accord.
3: Voilà.
0: Tony?
6: Ouais, non, moi, je la garde pour moi.
0: Bah, tu peux préciser?
6: Elle est trop chum.
0: Comment?
6: Elle est trop chum, moche. Elle est laide.
0: Tu peux préciser le fond de ta pensée?
6: Affreuse. Vilaine.
3: Il y a des concours pour ça, hein?
6: Berk.
0: Ouais, Georges.
7: Gérard, attends, avant,
0: attends.
7: Sur IRC, il y a Miss Olio qui te demande si les Miss France t'excitent.
0: Non, pas du tout. Pas du tout. Georges.
10: Moi, ma femme a 56 ans, donc pour.
7: Pourquoi il te demande, pourquoi elle t'excite pas?
0: Parce que ça m'intéresse pas.
6: Trop belle.
0: Bon, Anthony, ça suffit. D'accord. Maintenant, tu laisses parler les gens.
7: Il y a Miss Berry qui dit que t'es un menteur.
0: Ben, je m'en fous. Georges.
10: Après Miss France, il faut avoir 20 ans. Ma femme, elle a 56, donc c'est pas pour être, Miss France.
3: Elle est vieille, ta femme.
10: Il y a, ouais, moi, je n'ai pas 20, moi. Je n'ai 56. Hein.
6: Mm-hmm. Il y a Miss Tigris qui t'encule.
4: Oh. Je l'ai viré juste quand j'ai entendu ça, Gérard.
0: Alors, lui, c'est terminé. Terminé pour lui.
6: Allez,
0: Mycose.
4: Justement, je l'ai viré parce que c'est lui qui foutait le bordel tout à l'heure.
0: Ah bah alors, c'est bien.
4: Donc, à la place, on a Clafouti, 19 ans, qui appelle de Brest. Et
11: au jour d'aujourd'hui, 14h précise, je viens faire une requête au sieur Périglioni.
4: Et qui appelle de Brest et qui te souhaite une bonne soirée.
11: Au jour d'aujourd'hui.
12: Salut Gérard.
0: Salut.
12: C'est Clafouti. Mmh. Ouais, alors moi j'ai été hôtesse de présélection des Miss et j'ai été refoulée parce que j'avais une jambe plus courte que l'autre. Mmh. Et ça se voyait en maillot de bain.
0: D'accord.
12: Alors je trouve que c'est inadmissible.
0: Ok.
12: Voilà.
0: Kudan.
13: Moi la question va être vite réglée, je n'ai pas de copine.
0: Ok. Foufoune.
14: Moi j'avais une copine, je pouvais pas la blairer. Et je l'ai inscrite au concours de Miss Boudin Noir à la Clusaz l'année dernière pendant les vacances de ski. Et cette conne, elle a gagné.
0: Là. Et ça y est, c'est tout. C'est tout ce que tu as à me dire.
14: Bah oui, ça y est, c'est tout.
7: Gérard.
0: Oui.
7: Sur IRC, il y a Miss Devitou qui te demande est-ce que les Miss, quand elles gagnent le concours, elles gagnent une CB?
0: Non. C'est même plus le thème des débats sur les CB. Hein.
4: Demande à machin Devitou là s'il gagne pas une Dreamcast.
0: Puis tu lui demanderais qu'il réponde correctement aux questions, pas en dehors des débats.
13: Je peux le faire avec Dreamcast. Allô.
7: Gérard, il y a Madame de Fontenay qui dit que vu que ces Miss ne t'excitent pas, elle suppose que t'es homo.
0: Et alors, qu'est-ce que ça peut y foutre?
15: Ah, c'est vrai.
4: Bah alors, GG quoi?
0: Non, mais attends, qui c'est qui s'amuse à faire des conneries derrière?
4: J'ai coupé les auditeurs là, Gérard.
0: Donc troisième question. De nos jours, la beauté de Miss France est-elle importante?
13: Non, elle est pas importante.
3: C'est Kevin. Ouais, bah justement.
16: Samedi soir, on organise.
13: Une partout de 17h.
0: Tu fais une partout à 17h, moi je t'emmerde et tu vas fermer ta gueule maintenant.
3: C'est où?
13: Ouais, c'est 12 rues. Hein.
0: Ouais, oh, oh
13: du château. Hein.
3: Château comment?
6: Il y a même pas en liqué une.
0: Tu me calmes ça là. Déjà
13: trop.
0: Tu me calmes Tony parce que là il commence à
13: il fout la merde,
0: à me gonfler lui.
13: Plus,
4: Tony. Tony.
0: Non.
4: Tony, tu te calmes.
0: Non, tu les prends en tennis, calme.
4: Autrement tu dégages Tony. Moi je te dis à l'antenne comme ça il va flipper.
0: Ouais ben il va dégager dans moins de 2 minutes lui si
4: calme Tony.
6: Non mais je sais même pas quand je suis à l'antenne quand je suis hors antenne.
0: Ouais, pour l'instant tu vas répondre à les questions maintenant.
6: Non mais répète-la-moi parce que je sais pas.
0: Non, je répète plus les questions.
6: Alors attends, je vais te faire une.
13: Attends, Mégo. Je vais la répéter pour toi, Tony.
0: Mégo. Mégo.
3: Ouais, je t'écoute là. Bah, en fait, c'est vachement important, surtout pour les vicieux qui regardent. Hein. Et puis moi je m'en fous un peu quoi de la beauté des Miss France là. Voilà.
0: Donc pour toi la beauté c'est pas importante.
3: Bah c'est important pour les vicieux qui regardent, sinon pour moi non, c'est pas important quoi.
0: OK.
6: Ça y est, j'ai compris la question, je peux répondre?
0: Ouais.
6: Ouais. Bah ouais, c'est très important la beauté, sinon à quoi ça sert de regarder Miss France?
0: OK.
13: Eh hey, Gérard.
0: Quoi?
13: Tu sais ce qu'elle fait Miss France quand elle
0: C'est qui?
13: C'est Kudan. Tu sais ce qu'elle fait Miss France quand elle voit une peau de banane par terre?
0: Non.
13: Merde, je vais encore me casser la gueule.
0: Ouais, bah alors merde, je vais te dire une chose que là maintenant tu peux dégager. Au revoir.
13: C'est pas méchant.
0: Au revoir.
6: C'est pas grave.
13: Mais c'est pas méchant.
3: C'est pas méchant.
0: Putain, mais arrête avec ta merde là, tu me gères un peu ça là. Tu me fais quoi là, de la merde?
4: T'as compris?
0: Tu me vires Kudan. Hop, terminé.
3: Ah. Ouais, c'était sympa la blague.
0: Hop, terminé. Georges.
10: Oui, la beauté ça sert. Faut pas tenter la France quand même. Même on aurait, sinon on aurait une mauvaise image de la France.
6: Un routier, ça.
4: Clafoutis.
15: Bonjour.
12: Ouais, c'est pas. Moi, je trouve que la beauté, c'est n'importe quoi, parce que c'est pas parce que j'ai une jambe plus courte que l'autre que, en fait, bah, j'étais pas belle, quoi. C'est n'importe quoi. En fait, j'étais aussi belle que les autres, mais évidemment, en maillot de bain, ça se voit trop, quoi. C'est ça le problème.
4: Non, mais tu peux préciser?
12: Eh ben, je précise que bah, la beauté, c'est pas si important que ça, quoi. On peut avoir une jambe en moins et.
15: Ouais, c'est vrai.
12: Bah ouais.
15: Ouais.
12: Et d'accord. Puis être Miss, quoi.
15: Ouais.
13: Gégé, tu veux pas faire une blague à Sandy et l'inscrire à Miss France?
4: Comment?
13: Tu peux pas faire une blague à Sandy et l'inscrire à Miss France?
4: C'est qui? C'est qui parle?
13: Rodrigo.
4: Bon. J'ai l'impression qu'on va s'arrêter dans moins de 3 minutes.
15: Oh non, Gérard.
13: Tu tournes des balles, c'est bien. Là,
15: franchement, c'est cool, ouais.
14: C'est bien, on s'éclate.
15: Ouais, ouais.
4: Alors, Foufoune.
14: Ouais. Je pense que c'est un minimum, ouais, qu'elle soit jolie au moins et puis qu'elle sache aligner deux mots, quoi.
15: Ouais. Mm-hmm. Bonjour, ça va?
14: Oui, ça va. Là, j'ai dit 3 mots, t'as vu? Je
15: ouais, 3 mots.
17: Bonjour.
13: Ouais, Gégé, tout à l'heure, il y a une fille qui disait qu'elle avait inscrit sa copine à Miss France.
17: Bonjour.
13: Moi, j'ai inscrit un copain, tu sais, question pour un champion pour lui faire une blague et ouais. Il a été éliminé au 4 à la suite.
18: C'est pas le thème du débat.
4: Hop, terminé pour Tony.
13: Non, mais attends.
4: Terminé pour toi, c'est fini là maintenant.
13: Non, mais t'es pas insulté,
4: c'est terminé.
13: Ok, alors retourne à la danse, espèce d'enculé.
4: Oh, moi, c'est le salaud. Oh là, tu me le vires complètement. Là, moi, un connard comme ça, moi, j'en veux pas. Alors, maintenant, tu m'envoies la musique, on va calmer tout le monde maintenant.
7: Ok, bah t'annonces les numéros de téléphone et tout ça, s'il te plaît.
4: Alors, donc, vous pouvez toujours nous appeler au 0803 08 5000, les 0870 5000, et toujours de lire www.fr, où que Rigo vous attend. Rigo, tu peux nous dire combien qu'on est? Je crois qu'on a dû perdre...
7: 4382, c'est bien, et on s'écoute
4: 4300, bon, ça va. Donc, on se retrouve tout de suite après. Et voilà, vous venez d'écouter les petits sons de la bonne avec débat résilié, pardon. Et donc, vous êtes toujours sur Fun Radio, donc 2h44 du matin.
7: Ouais.
4: Donc, j'espère qu'on va atteindre, et ça, mon chef il vient de me le demander, j'espère qu'avec Rigo, on va atteindre les 5000 avant 3h du matin.
7: Je pense que ça devait être possible.
4: J'espère.
7: Possible. Si pardon. Le débat se passe bien et que tu gueules pas trop, ça devrait le faire. Hein,
4: bah,
7: vu que quand le 10 s'est arrêté, on était à 4462-4, ça devrait le faire.
4: Ok. Alors, donc, on récupère Margot.
19: Mégo, pardon.
12: Ouais.
4: Excuse-moi.
12: D'accord,
4: j'ai dit Margot, mais c'est pas grave.
12: Ouais, que c'est pas Margot, non?
4: Bah ouais, pourquoi pas, c'est le nom d'un chien, en plus.
12: Ouais, d'accord, ok, bon.
13: Ok.
12: Ouais, c'est sympa.
4: Ok. Poussin.
17: Bonjour.
20: Oui, donc, bonsoir à tous. Bonsoir
4: 24
20: Rigo,
4: ans de...
20: Bonsoir Manu, bonsoir Fildar, bonsoir Max.
4: Salut! Bonsoir mon chien.
7: Bonsoir Poussin Mystère.
20: Ah, bonsoir Gérard, excuse-moi, je t'avais oublié.
4: Ah ouais, bah, c'est simple. Georges.
21: Bonsoir à tout le monde.
4: Bonsoir. Clafoutis.
12: Ouais, salut, toujours là.
4: Boule de pu.
13: Salut, GG, boule de pu. Ouais, je suis là, bonsoir Gérard, bonsoir Sandy Capé, bonsoir tout le monde.
4: Sandy Capé, je vais te dire une chose, que boule de pu, tu vas pas commencer tes conneries, d'accord?
13: Pas de problème, pas de ouais, problème, ouais. Moi je suis calme.
7: T'es dans le coup aussi, non?
13: Ouais, à fond.
4: Et Foufoune?
20: Ouais, salut Gérard, salut Sandy.
4: Alors...
20: Je vous rassure tout de suite, je m'appelle pas Sandy. Hein. Tu nous rassures.
4: Alors, la quatrième question, donc... non, c'était la troisième. Non, quatre. D'après vous, que mangent les Miss France?
13: Ouais, ça doit être de la bite.
4: Comment?
20: À mon avis, c'est des crudités, hein. Surtout.
4: Attendez. Qui c'est qui vient de répondre, là, que c'est de la bite?
20: Pas moi. Pas moi non plus.
4: Bon, alors, on va demander Foufoune.
20: Ouais, bah, je sais pas, elles sont élevées au grain, en plein air, dans le foin, quoi.
4: Mm-hmm. Bah, non, mais tu peux préciser.
20: Elles mangent des choses saines, sans bactéries, sans EPO, elles font des picouses et elles font de la gym.
4: Mm-hmm. D'accord.
20: Bah, elles sont bien gaulées, donc il y a du travail, quoi. Elles passent par la chirurgie esthétique, elles mettent des millions là-dedans pour faire Miss France.
4: Ouais, mais ça c'est pas elle, en fin de compte, c'est pas elle qui paye.
20: Ah non, c'est Madame de Fontenay qui paye.
4: Non, faut bien se dire une chose.
22: Non, c'est les Restos du Cœur qui paye.
20: Ah bon?
4: Non, mais attends, toi t'es à ton micro. Hein? Donc, faut se dire une chose, que pour être Miss France, déjà, c'est pas Madame de Fontenay comme tu viens de dire.
12: Ouais, c'est les impôts.
0: Donc c'est ça passe par des concours donc de mode et tout ça. Donc on va demander à Boule de Pu.
7: Gérard, avant sur IRC, il y a Trizo, Miss Trizo qui te demande quel est le QRZ de Madame de Fontenay.
0: C'est pas le thème des débats.
17: Pas belle, ouais. Je crois. Pas belle ou vilaine.
0: Non, non, mais c'est pas du tout le thème des débats. La CB est terminée maintenant. C'est sur les Miss France. Donc on va demander à Clafouti.
18: Bah, je pue de la gueule, moi.
21: Ouais.
0: Qui?
18: Boule de Pu.
0: Ben, tu viens de répondre.
18: Bah non, j'ai pas répondu.
0: Bah alors tu réponds.
18: Ouais, alors je pense que, je sais pas, elle doit vous faire 2-3 Big Mac le midi, un bon sauciflard le soir et un rôti de veau. Pour avoir une belle ligne.
0: D'accord. Tu crois qu'en mangeant tout ça, elles auront de là une belle ligne.
17: Bah, je crois que le midi, elles mangent des frites, moi.
18: J'en suis la preuve.
0: Bah attends, parce que t'es belge, toi.
23: Ah non, je sais pas, je dis ça.
0: T'es devenu belge.
17: Et après, chez elles, ça pue l'huile.
0: Ouais, mais
17: ça pue l'huile.
0: Je
17: crois bien.
0: Ouais, mais t'es devenu belge, toi.
17: Ah non, non.
0: Ouais, mais t'es comme Puldar, vous devenez belge, là, tous les deux.
18: Bah alors, toi, qu'est-ce que t'es, Gérard?
0: Clafouti.
21: Ouais, bah moi, je pense qu'elle mange des asperges en boîte.
0: Ouais.
21: C'est super bon pour la forme. Et qu'elle boive du lait de chèvre. Parce que ça, c'est super top pour le teint.
0: Mmh.
21: Et puis, en fait, la Fontenay, par contre, elle mange des frites. Hein.
0: Non, non, mais attends, Clafouti.
21: Ouais.
0: On en a rien à foutre de la Fontenay, d'accord?
21: Ouais, mais c'est quand même une mise. Hein.
0: Non, non, mais on en a rien à foutre. Bon, on en a rien à foutre.
18: Fout,
0: Georges.
10: Non, il faut de régime dragonien. Elle mange de la salade, d'ailleurs, son manque de grâce.
0: Mm-hmm.
10: Pour aussi. Hein.
22: Qu'est-ce que t'as donné à manger à ta fille, toi, avant qu'elle fasse le concours, Georges?
10: On a été voir un diététicien. Il a fait un régime pour
0: gagner
10: sa ligne. Puis c'est tout. Son manque de grâce.
0: Mm-hmm. Poussin.
21: Ouais, bah, moi, je suis d'accord avec Georges. C'est vrai qu'il mange surtout des salades, tu vois. Crudité,
18: concombre,
21: même des
0: Ok,
18: super.
0: Bon, derrière, vous laissez les gens répondre, s'il vous plaît. Oh!
21: Excuse-moi.
0: Vous laissez les gens répondre. Ça vaudra mieux pour tout le monde. Parce qu'il est 2h49 et on n'en est qu'à la quatrième et il y a 11 questions.
18: Oh putain.
0: On dit pas putain.
18: Qu'est-ce que je
10: dis?
0: Alors, donc pour finir, Poussin, si tu pouvais continuer ce que tu me disais.
21: Ouais, donc je te disais, tu sais, les Miss France, ils ont franchement un régime draconien parce que faut qu'elles mangent des crudités, des betteraves, concombres, des salades. Donc ils n'ont pas droit à la graisse ni au sucre, rien du tout.
0: D'accord. Mégo, pardon.
21: Oh là là, c'est pas cool. Moi, je dis que les Miss France, là, elles mangent rien. Elles pensent à rien, elles mangent rien. Et puis, je dis, quand elles ont vraiment, vraiment faim au bout d'une semaine, elles mangent une courgette.
0: D'accord.
21: Voilà.
0: Question IRC.
7: Oui, une question de Madame de Fontenay, la vraie. Elle te demande pour quelle Miss tu aurais voté.
0: Personnellement, moi, je voterai pour personne.
17: Oh, donc, t'as regardé ou pas? T'as bien un petit avis, quand même.
0: Non, non,
17: laquelle
0: mais même...
17: tu préférais?
0: Non, non, mais même, vu ce qui s'est passé, ça m'intéresse pas.
17: Mais...
0: Non, mais...
17: T'avais bien une préférence, je veux dire. Moi, j'avais une préférence. Rigo, il avait une préférence.
7: Ouais,
0: genre,
7: qu'est-ce qui s'est passé?
0: Genre, bah, de toute manière, ça va être la dernière question. Donc, okay. On n'est pas couché.
17: Voilà.
0: Donc, 43% des gens utilisent la Miss France pour découvrir la région de la France. Les régions de France, pardon.
17: Bah ouais.
0: 28% des Miss France utilisent seulement les portables pour s'appeler entre elles. Je vois pas du tout le rapport.
17: Bah,
0: 71% des Miss France préfèrent être Miss, universelitaire, c'est quoi ça?
17: Donc, au-dessus de ta Miss France, ta Miss Monde,
0: ouais,
17: ta Miss Univers et
0: ouais,
17: universelitaire. C'est
0: ouais,
17: encore,
0: ben,
17: c'est le top des Miss.
0: Ouais, ben, c'est bien. 23% des gens pensent que la Miss France ne sert à rien sauf pour se masturber. Alors ça, ouais, c'est vraiment des
17: Il y a sondages. Beaucoup de gens qui pensent ça quand même, hein.
0: Ouais, ben, ouais. Si.
7: Combien
0: 23%.
7: Beaucoup,
17: c'est
7: hein.
17: Énorme. Hein.
7: Ouais, ça fait beaucoup. Hein.
0: Et 32% des gens pensent que l'abonnement au Miss France est trop cher. Il n'y a pas besoin d'abonnement. Voilà.
23: Si.
0: Non.
17: Bah ouais, si.
0: C'est ça, Rigo. Hein, je me suis pas trompé dans les sondages.
17: Non, c'est ouais, ça. T'as bien joué.
0: Alors, une question que je vais poser à tout le monde, et ça, je peux préciser que sur la question que je pose, personne n'a été capable de me le donner sur les sondages, et ça c'est bête. Donc, d'après vous, depuis quelle date Miss France existe-t-elle? On va demander à Mégo.
21: Ouais, ben écoute, ça a toujours existé depuis la nuit des temps, parce que au départ, l'élection de Miss France, c'est une légende. C'est une légende, et puis ça s'est perpétué, et puis... pardon? Allô?
0: On t'écoute.
21: Ouais, je disais donc... ouais, ça date depuis les... Bon, on me laisse parler, là? C'est possible?
0: Ouais, vas-y.
2: Ouais, bon Gérard, c'est boule de pub.
0: Manu, Fildar. Ouais. Calme-moi, boule de pub, là, pour un sens, c'est pas son tour.
2: Calme-moi, Fildar.
0: Mégo, donc, précise.
21: Ouais, alors donc, je disais, ça a toujours existé, depuis le début. Au départ, c'était une légende. Et en fait, voilà, comme ça se concrétise, tout le monde peut voter, tout le monde peut participer, maintenant c'est génial, voilà.
0: D'accord.
21: Ok,
0: Rigaud.
7: Oui, il y a Miss Acétone qui te demande, c'est quand l'élection des Miss Calendrier de Routier?
0: Ça je sais pas. Ça je peux pas, je pourrais pas lui répondre. Qui c'est qui va passer derrière? C'est quoi ça? Ah, c'est le poussin vert mystère là?
22: Un poussin mystère tout court.
0: Oh, poussin vert mystère.
21: Écorche pas mon nom, s'il te plaît.
0: Moi, je fais ce que je veux de toi, d'accord? Poussin vert mystère.
21: Bah, écoute, moi, ce que je peux te répondre, c'est que ça existe déjà depuis très très longtemps.
0: Ouais.
21: Et que déjà à l'époque de Cro-Magnon, ça existait.
0: À l'époque de qui?
21: À l'époque de Cro-Magnon. C'était qui Cro-Magnon?
0: C'est qui
21: Cro-Magnon, là?
0: C'est qui Cro-Magnon?
21: C'est les hommes préhistoriques.
0: Oh, on se calme derrière, on laisse passer le poussin vert mystère de mes genoux.
22: Faites place, faites place.
0: C'est un homme préhistorique.
21: Bon, non, c'est à l'époque des hommes préhistoriques, quoi.
0: Il y avait des
21: femmes qui étaient Miss.
0: Ah ouais, mais c'est à l'époque où que Jésus-Christ est allé sur la Lune.
2: Ok, super.
0: Hein, poussin?
21: T'as de l'humour ce soir, Gérard. Oh putain.
2: Toi, t'es un mec cool,
0: Gérard. Ah ouais, oh,
21: ben...
0: poussin.
21: Oui.
0: C'est à l'époque où le premier homme est monté sur la lune.
21: Ouais, c'est super beau.
0: Gérard. Allô?
7: Poussin.
21: Oui.
7: Quand tu parles de l'époque préhistorique, c'est l'époque des 100 dinosaures.
21: Oui, voilà, dinosaures, et puis je sais plus quoi, là, les dranctosaures, là, les trucs comme ça.
0: Ah, les brontosaures, les...
2: Les brontosaures, les triceratops.
0: Ouais, bon, Georges.
7: Les 100 dinosaures.
10: Ça a commencé.
0: Georges?
10: Oui, ça a commencé en 1956.
0: 66?
10: Non, 56.
0: 56?
10: Oui. Ah.
0: Je suis pas trop d'accord avec toi.
22: Pourquoi?
10: Ah bon?
0: Non, mais on va laisser tout le monde répondre. Clafouti?
21: Ouais, moi je pense que c'était en 1789 parce que la première s'appelait Marianne, je crois.
0: Ah ouais, bah d'accord. Alors là, toi, t'es carrément parti sur.
22: C'est vieux, hein?
21: Ouais, c'est vachement vieux en fait. Hein,
0: ah Marianne, ouais, vache. Oh la vache. Eh, pourquoi que c'était pas l'année de la vache, les Miss France?
21: Mais non, mais tu te rappelles pas, Marianne, avec son chapeau, là, et tout ça, c'est clair, quoi, c'était elle, c'était l'ancêtre de l'autre, la Geneviève et tout, elle avait le chapeau, c'est clair, c'est 1789. Ok, d'accord.
0: Ok.
21: Bah ouais.
0: Boule de pu.
2: Ouais, alors moi, je sais pas du tout, je pourrais pas te dire une date exacte, mais je sais que je regarde depuis l'âge de ma naissance, parce que je kiffe Miss France.
0: Mm-hmm.
2: Elles sont bonnes, quoi.
0: D'accord. Foufoune?
5: Ça existe depuis que Madame de Fontenay a pris un extra en 1962.
0: Mmh.
5: Et depuis, elle s'en est permise.
2: Il reste parti avec Laurent Garnier.
22: Elle a morflé.
0: Mais ça,
22: hein.
0: À mon avis, je pense que vous vous trompez tous. Ça existe depuis 1965 et il y a eu un reportage.
5: Ah, j'ai pas
0: 3 ans. Il y a eu un reportage.
2: N'importe quoi.
8: C'est faux.
2: Tu mens, Gérard. Tu mens comme tu respires.
0: Ouais, moi je t'emmerde.
5: N'importe quoi.
0: Bon, tu me mets tout le monde en air.
22: Ouais.
2: On est en air.
5: Tranquille.
0: Oh, j'en connais un tout à l'heure, il va se prendre une baffe si je l'attrape lui.
5: Ouais, c'est bizarre.
0: Tu me coupes tout le monde.
8: Voilà.
0: Donc, alors moi, je peux vous dire une chose, que ça existe depuis 1965. Et ça, c'est vrai, parce qu'il y a eu un reportage qui a été fait samedi sur la Une avec,
22: De Carolis.
0: Non.
22: Non,
0: non, sur la première, c'est pas avec
22: Henri Chambon.
0: Ah, avec Henri Chambon. Ouais. Et donc, ça existe depuis 1965 exactement, les élections de Miss France.
22: Moi aussi, Chambon. Regarde, Chambon, Gérard, sans.
0: Hop, suivante question. Sortiriez-vous avec la Miss France en boîte ou autre?
21: Allô?
22: Attendez, parce qu'il est parti, ça va t'es Olivier, parce qu'il a mis le double.
7: Olivier, casse-toi. Dégage, Olivier.
23: T'arrêtes tes conneries, d'accord?
1: Et avec
23: tu reviens dans les studios, tu me fais une connerie, je t'éclate. Ok.
8: Allez, reviens, Gigi. Allez. On reprend les auditeurs. Allez, c'est parti.
1: Ok.
8: Alors, on va demander à Foufoun.
9: Ouais, non, moi, j'irai pas avec elle.
8: Et tu peux expliquer?
9: Parce que je vais dans des boîtes pas très saines et je pense que pendant un an, elle a pas trop le droit de fréquenter ce genre d'endroit, donc non, j'irai pas.
8: Non, bah là, tu te trompes.
11: Ils montent ah bon sur moi, c'est tout.
8: Manu. Ah non. Tu arrêtes avec ce remix. Tu arrêtes.
22: J'ai rien fait.
8: Tu arrêtes ou sinon j'arrête là.
22: J'ai rien fait.
8: J'arrête dans 4 minutes les débats.
22: Bah ouais, c'est le but.
8: D'accord.
24: Bon allez, on y va.
8: Donc Poufou, je suis oui,
25: il y a Miss Davy Free qui te demande si on peut lire dans les chromosomes d'un embryon si le bébé il sera futur Miss France et si c'est un garçon comment on fait?
8: Non, je pense pas qu'on peut lire là-dedans.
25: Et il te demande combien ça fait en euros.
8: Ouais, ça j'en sais rien. Boule de pu.
1: Ouais, alors moi je suis chaud comme la braise pour sortir avec une meuf une Miss France. Mmh. Elles ont pas le droit pendant l'année où elles sont Miss France de sortir avec des gars. Interdit d'avoir des gosses, interdit de rien faire les pauvres.
8: C'est ça, bah je crois que tu te trompes complètement.
1: Non, pas du tout.
22: C'est-à-dire GG.
8: Tu te trompes parce que les nanas qui sont élues ont le droit de sortir et après une fois qu'elles sont élues, je t'explique pas les soirées qu'ils font.
22: Et c'est quoi comme soirée?
26: À poil et tout.
8: Non mais attends.
24: Des trucs cul
22: ou non, avec des menottes et tout.
8: Non après ils sont invités à dans des soirées Moulin Rouge ou autre,
22: ils vont au Ritz. Après ils vont au Ritz. Puis ils prennent des Mercedes.
8: Bon, Fildar, tu fermes ta gueule maintenant. Tu m'énerves. Georges.
27: Non mais moi je suis avec ma femme, ça me suffit.
8: D'accord. Poussin. Comme boule de pute, tu t'écrases.
27: J'ai 56 ans, c'est bon.
8: Donc Georges.
27: Oui, non mais avec ma femme, ça me suffit.
8: Ok. Poussin mystère. Poussin mystère. Putain.
1: Quelle bouffonne celle-là, sérieux.
9: C'est la grosse.
1: Ben toi la grosse, t'es où la tête pour te finir ça.
8: Putain! Fils
9: d'art! Eh, mais calme-toi, là-bas, le vieux con, là.
8: Mais non, mais Gérard, c'est bon, toi, reviens! Reviens, Gérard!
23: Attends, l'autre, il arrête pas de me couper les gens! Il a fait son truc, là, il me coupe n'importe qui! T'as l'air de se prendre des claques dans sa gueule encore!
28: Qu'est-ce que t'as fait?
22: C'est navrant!
23: Non!
28: Y'a rien!
29: Mais rien, regarde!
23: Y'a voir! C'est-à-dire
29: que là, ils sont tous à
23: l'envers! Bien sûr! Pourquoi qu'elle était là? C'est moi qui viens de leur mettre! Ah! Il l'avait mis en air encore! Alors il va prendre des claques dans sa gueule.
28: Ah, en air, c'est quand t'es à l'antenne. Il avait mis en out.
23: Ouais. Il voulait pas qu'elle parle.
22: Ah, c'était
23: comme
22: une
23: d'habitude.
22: Erreur. C'était une erreur.
23: Ouais, c'est une erreur. Tant que tu vas te prendre des claques dans ta gueule.
22: C'est comme un faux numéro, c'est pareil.
8: Alors Poussin.
28: C'est bon, ça va
9: de. Ouais, bah tu m'écoutes, GG, ou pas?
8: Je t'écoute.
22: Fildar a fait un bon premier débat.
8: Ouais, mais là, pour l'instant, il fait de la merde.
22: Oui, mais comme tu me l'as pas remercié au début, tu remercies pas les gens quand ils font du beau boulot.
8: Pour l'instant, au premier.
22: Il fait exécrable. Il fait un truc exécrable.
8: Bah ouais, mais il va pas non. Continuer comme ça.
22: Mais d'accord, mais ça s'est bien passé.
8: Ouais, mais alors, dans ces cas-là, qu'il me fasse un deuxième débat.
22: Qui bosse bien pour le moment? Qui bosse bien?
8: Pour l'instant, Rigaud, on est à combien sur l'internet?
25: On a perdu quand t'as dit que tu te cassais, il y en a plus de 1000 qui sont partis, on est à 3722.
8: Donc, j'espère qu'on va récupérer.
22: Bah, dis-leur de revenir.
8: Manu, au premier débat, il a fait du bon boulot au standard.
28: Oh merde, c'est pas vrai.
22: Attends, c'était pas vrai. T'as gueulé dessus.
8: Non.
22: Bah, j'ai la DAT, t'as gueulé dessus. J'ai la DAT.
8: Sur certains auditeurs. Bon,
22: on va reprendre le débat juste pour dire à Rigaud, là, tu peux leur demander de revenir au 1000.
8: Donc, ouais, tous ceux qui sont partis, là, sur Minitel, essayez de revenir.
22: Non, Internet. Internet, ça s'appelle.
8: Sur l'Internet, pas sur le Minitel, parce qu'il fonctionne pas.
22: Non, mais Minitel, Internet, vas-y, parle de l'Internet.
8: Donc, l'Internet, donc, vous pouvez toujours nous joindre au www.frfunradio.
22: Revenez. Rebattre leur corps ce soir, Rigaud, s'il te plaît.
8: Faut qu'on arrive à 5000.
22: Faut que tu nous en trouves 5000.
8: Et là, il est 3h01. Normalement, je devrais avoir fini le débat.
25: On va chercher.
8: Donc, Poussin.
9: Oui, donc, je te disais, je pense que les... c'est sortir avec les Miss France.
8: Hein. Ouais. Donc, c'est pas sortir avec moi. Hein. Poussin.
9: Moi, personnellement, je pourrais pas sortir avec une Miss France vu que je suis une nana. Mais avec un mec qui fait Miss France, oui, pourquoi pas.
8: Ah bah, t'as déjà vu des mecs...
28: Ah, mais je regarde si ça fonctionne.
9: Juste pour les concours de beauté.
1: Qu'est-ce qu'elle est teubée celle-là?
8: Qu'est-ce que tu fais, Gérard?
9: Mais non, je suis pas teubée, c'est vrai.
8: Attendez.
9: On parle à la télé.
28: Non, on arrête.
8: Qu'est-ce que tu fais, Gérard?
3: arrête.
6: Pourquoi tu... Mais non, on arrête pas.
0: Non, il recommence, il recommence. Il recommence.
28: Je suis là, je suis là.
0: Poussin.
28: Ah, mais c'est Manu.
6: Mais non, parce que là, je les coupe parce que...
0: Poussin.
6: Parce que tu parlais.
28: C'est Manu qui coupait.
0: T'as été coupé combien de fois?
6: Manu, c'était Manu.
21: Je peux pas te dire parce que j'ai pas fait gaffe. Hein.
0: Ouais.
3: C'est pas la religion, en plus, on parle pas de la religion. Là.
0: Donc, qui c'est qui me reste? Mégo.
21: Ouais, bah moi je suis d'accord avec Poussin Mister là, je trouve qu'elle a bien répondu à la question et moi je suis d'accord avec elle.
0: Mmh.
21: Voilà.
0: Mais tu peux préciser quand même le fond de ta pensée?
21: Ben que moi je pourrais pas sortir avec une fille qui est dans l'élection de Miss France parce que je suis pas intéressée par les filles et puis par contre un mec qui va dans l'élection de Miss France, ouais, je suis d'accord, pourquoi pas.
0: D'accord.
21: Voilà, c'est ce qu'elle a dit, non?
0: Ouais.
21: Voilà.
0: De toute manière, y a pas que les boîtes. En fin de compte, qu'on peut inviter une Miss France, tu peux l'inviter au restaurant et autres. Hein.
21: Ouais, mais il faut du pognon, putain.
0: Ouais, mais ça.
21: Tu peux l'inviter faire les boutiques aussi, hein.
0: Ouais. T'as des lèche-vitrine, t'as filet-cul.
21: C'est faux. Pousse un mystère. Hein. Oui. Ouais, quand tu fais les boutiques, tu vas où, toi?
11: De quoi?
21: Quand tu fais les boutiques, tu vas où, toi?
11: Moi, je vais généralement dans Paris.
21: Ouais, mais où dans Paris?
11: Il y a une ville, mais je pourrais pas citer, quoi, parce que sinon, non, ça ferait trop de marques.
21: Ouais,
0: bon,
6: on va peut-être reprendre les débats, Gérard. Tu gères un peu, on y va.
0: Donc, alors, sur la question, donc, Rigo, une question avant?
28: Là, on va avancer sur le débat ou pas, là?
25: Il y en a plein. Il y a Miss Paradox qui te demande, est-ce que tu penses que l'élection de Miss France, c'est pas un racket visant à enrichir France Télécom?
0: Je pense pas. Mais justement, ça, cette question-là, tout le monde l'attend, mais je vais la poser tout de suite, là.
28: Non, parce que. Je l'attends pas. Hein.
0: Bon, attends, toi, tu fermes ta gueule et c'est tout. Manu.
6: Ah non.
0: Tu me fais du bon boulot.
6: Bah ouais, je fais que ça, hein. Je fais que ça.
0: Alors, donc, il y a 86% des gens. Bon, allez, hop, conclusion terminée. Moi, j'arrête.
6: Bah non.
25: Gérard, je suis en train d'essayer de récipérer des gens.
6: Regarde, on va battre leur corps.
25: On est remonté au-dessus de 4
0: minutes.
25: Gérard,
6: on va battre leur corps.
0: Gérard,
25: laisse Manu. On y va. On continue.
0: Alors, il y a 86% des gens qui ont vu Miss France ont vomi et s'en remettent pas. Donc ça, je vais te dire une chose, Gaël. Quand tu me sortiras des trucs comme ça, tu me feras signe. 53% des gens rêvent toutes les nuits de se prendre une bonne grosse Miss France. Donc je sais pas ce qu'elle. Alors là, l'histoire des calendriers, je la pose pas, ça sert à rien.
28: Pourquoi c'est...
0: Non.
6: C'est les routiers.
3: 47% des routiers ont des calendriers de Miss France nus dans leur camion, c'est vrai ou pas?
0: Non, c'est faux. Alors toi, tu t'écrases. Toi, fais ton boulot et tu t'es. 36% des gens ont tué Miss France pour avoir un chien. Alors là, Gaël, je vais te dire une chose que là, je termine même plus.
3: Bah, elle t'embrasse quand même. Elle te dit bisous, GG, quand même.
0: Allez hop.
3: Sondage
0: terminé.
3: Paru dans Miss France News.
25: T'as oublié de dire que 43% des gens pensent que Miss France est une salope.
6: Et que 1% des gens préfèrent Monsieur France en string que Miss France en short.
0: Ouais, ben, ça y est, son âge est terminé pour...
6: C'est fini, ouais.
0: Bon, alors maintenant, on va continuer le débat. Alors, l'élection de Miss France est-elle truquée? Donc, on va demander ça à Mégo.
21: Non, elle n'est pas truquée. Je trouve qu'elle se passe normalement devant un huissier et tout ça.
0: Mm-hmm.
21: Voilà.
0: T'es sûr?
21: Ouais, je suis sûr. Hein. Bah, ouais, parce que. Non, moi je pense que c'est tout à fait légal. Et puis, il n'y en a aucune qui est choisie dès le départ. Et puis, voilà, quoi. Moi je pense que c'est tout à fait légal.
0: D'accord. Voilà. Pousse un mystère?
11: Non, moi je pense qu'au contraire c'est truqué parce que quand tu vois ce qui s'est passé à la télé il y a à peu près 2-3 jours, ils ont expliqué que normalement c'était la Miss Berry qui devait être élue. Miss à la place de la Miss
28: Berry.
11: Ouais, Miss Berry à la place de Miss
0: Berry.
28: Berry.
0: Si
28: Berry.
0: Oh, t'as
6: c'est merde de
11: Berry, c'est Berry, c'est ça que j'ai dit, Berry.
0: Georges.
27: Oui, bah ça aurait dû être ma fille, hein, mais il y a de la triche.
11: Ouais, Miss Berry à la place de Miss
0: Berry.
28: Si Berry.
0: Oh, t'as
6: c'est merde de Paris.
11: Oui, c'est Berry, c'est ça que j'ai dit, Berry.
0: Georges.
27: Oui, bah ça aurait dû être ma fille, hein, mais il y a de la triche.
11: Ouais. C'est truqué, c'est un scandale, de
27: toute façon.
0: D'accord. Question Minitel, IRC, pardon.
25: Non, c'est pas une question, c'est... attends, parce qu'il faut que je la retrouve. Je sais plus qui c'était qui me disait que c'est truqué, en fait, pour gagner, faut sucer.
0: Je ne pense pas. Clapouti.
11: Bah, je me demande si faut sucer Geneviève ou quoi. Non, faut sucer Jean-Pierre Foucault. Ah, Foucault. Oh. Ouais, d'accord.
0: Ouais, ça. Boule de pu.
13: Ouais, bah moi, je pense que c'est bien truqué, parce que je me souviens, en 1975... Il y a Sandy Plodocus qui a gagné le concours et je voudrais savoir, c'est pas possible quoi.
0: Puis, Fildar, s'il te plaît.
28: Ouais.
0: Tu me vires boule de pu.
21: Non, mais c'est intéressant ce qu'il dit, Gérard, t'inquiète pas.
0: Foufoune.
21: Ouais, c'est pas truqué.
0: Tu peux expliquer?
21: Parce que Sandy a dit que c'était truqué, donc je veux pas dire comme elle.
0: Alors, moi, je peux te dire une chose.
21: Oui.
4: Bonjour.
21: Bonjour.
25: Gérard, en attendant, il y a Miss Davy Fort sur l'IRC qui dit que, en tout cas, s'il voit Sandy au Miss France, il considérera que c'est clair que c'est truqué.
0: Mais n'importe quoi. Donc moi je peux vous dire une chose que l'histoire de Miss France. Bon alors moi terminé.
21: Gérard,
25: qu'est-ce qu'il y a?
3: Regarde Gérard.
0: Eh Olivier, t'arrêtes un peu tes conneries derrière.
21: Allez, assieds-toi, Gérard, c'est bon, allez.
0: Fais pas le con toi non plus.
28: Olivier travaille dans le studio à côté, alors c'est lui.
0: Ou alors fais pas le con toi.
3: Salut, c'est pas moi Gérard.
0: Fais pas le con parce que de toute manière c'est terminé, moi je fais la dernière question.
21: Non, on te fatigue pas GG, c'est bon.
0: Non, mais c'est terminé maintenant. Allez hop. Moi je peux vous dire une chose que ça a été truqué. Parce que pour une bonne chose, c'est que la Miss Haïti pleurait avant. La présidente qui a donné un mouchoir pour qu'elle s'essuie les yeux, et normalement c'était Miss Berry qui devait être élue non Miss Tahiti. Donc pour moi ça a été truqué.
21: Ouais.
0: Et ça personne dans la presse ils en ont parlé, mais maintenant ils écrasent. Pour l'instant ils ont camouflé, ils ont mis fin comme dans un jury, ils ont dit c'est une affaire classée. Donc pour moi c'est de la merde.
3: Pour Mix Five.
0: Voilà. Donc conclusion du débat.
21: Hein? Non, déjà?
28: Non!
21: Oh non, bah ouais.
25: Je suis en train de rattraper des gens, là, si tu veux qu'on dépasse
3: encore
25: les 5000,
3: question.
25: Faut continuer le débat, là. On est à 4722, ouais, on est beaucoup remonté. Il m'écoute même pas.
0: Si.
28: Non, mais non.
21: Ah bah, bravo, GG.
0: J'écoute, Rigaud.
28: Non, mais tu m'écoutes pas.
0: On était à 4000.
28: Tu m'écoutes pas.
0: On est à combien? 4722. Ah. Voilà.
25: Bon, ça va, tu m'écoutes, c'est bien.
0: Alors. Devrait-on faire une élection de Miss Boudin? On va demander à Mégo.
21: Ouais, moi je suis d'accord avec cette idée-là. Hein. Je pense qu'il n'y a pas que les beautés qui doivent participer à une élection. Quoi. Il y a aussi les boudins. Hein. Il n'y a pas que des beautés sur Terre. Hein.
0: Mm-hmm.
21: Voilà, quoi. Puis je pense que chacun y trouvera son compte, non?
0: Mm-hmm. Voilà. Ben, je pense. Ouais. Poussin vers mystère.
21: Ouais, donc moi aussi je pense que pourquoi pas, parce qu'il y a bien aussi des Miss pour les personnes âgées, enfin pour les mamies, quoi.
0: Ouais.
21: Il y a des Miss mamies, quoi.
0: Mm-hmm. Et il y a des mêmes... Non, mais je dirais plus tard. Georges?
27: Ouais, tout le monde doit être égaux.
0: Hein. Ah bah, c'est bien, toi.
27: Bah oui.
0: Donc, on peut élire n'importe qui. Oh là là, qui c'est qui a un téléphone pourri, là?
27: Mais pas n'importe qui.
21: Mais, Gérard?
0: Oui?
21: Là, c'est Poussin. Je voulais te dire que, tu sais, en Amérique, ils font aussi les concours d'élection sur les femmes qui sont un peu fortes.
0: Mmh.
21: Et donc ça fait les élections de Miss Ronde.
0: D'accord. Ok, pousse un Mister Vert.
28: Tu t'es inscrit, non?
0: Clafouti.
21: Ouais, j'avais une question. Comment on fait pour les maillots de bain, alors?
0: Bah, tu peux préciser?
21: Bah, si on fait l'élection de Miss Boudin, on fait comment pour les maillots de bain, quoi?
0: Bah, tu peux trouver des maillots de bain.
21: Taille unique.
0: Taille unique.
21: Bah ouais, c'est taille unique, ça craint. Hein.
0: Non, ouais, mais de toute manière, tu peux trouver des maillots de bain qui sont assez qui sont faits pour ta taille. Hein.
21: J'ai toile de temps.
28: T'as taillé, non?
21: Faut pas qu'il
25: crasse
21: aussi. Hein.
25: Gérard, sur IRC, il y a Miss Pouras qui demande: est-ce que c'est vrai que Miss France est à la beauté ce que Sandy est au saucisson à l'ail?
0: Ah bah ça peut-être. On verra. On lui demandera. Boule de pu.
21: Ouais.
0: Boule de pu!
28: Tu l'as viré!
0: Ah bah,
28: il est là, non, il est là.
27: Ah bah oui, quand même, je suis là. Bah, vu que Fildar m'a pas mal calmé, il m'a bien engueulé au standard.
0: Ouais, il t'a vachement calmé, il est en train de faire le con avec
27: non,
0: sa caméra.
27: Non, c'est quelqu'un d'autre, je sais pas qui c'est, je connais pas les voix.
0: Ah bah,
27: entendu la question.
0: Ah bah, t'as pas entendu la question, je la répète pas.
27: Ah, s'il te plaît, j'ai pas été méchant pendant le débat.
21: Quand on fait l'élection de Miss Boudin.
0: Voilà.
27: Ouais, voilà, Miss Boudin. Et c'était quoi, répète?
0: Non, mais attends, répète, maintenant, t'as compris.
27: L'élection de Miss Boudin, c'est ça? Bah si Sandy participe, y'a pas de problème, ouais.
0: Alors Sandy, à ton merde, tu dégages pour de bon pour toi.
27: Salut.
0: C'est terminé. Allez hop.
3: Hop là.
0: Alors, qui c'est qui nous reste donc, boule de pu? Tu me reprends quelqu'un d'autre, hein? Oh là là là, Fildar.
28: Quoi?
0: Tu me trouves quelqu'un d'autre?
28: Non, j'ai pas le temps.
0: Ouais, t'as pas le temps, tu vas travailler. Foufoune.
21: Ouais. Pourquoi pas non plus faire l'élection de Miss Jambes de Bois, Miss Oeil de Verre ou... Miss culotte de cheval, quoi, c'est ridicule.
0: Mmh.
21: Voilà.
0: D'accord.
25: Gérard?
0: Oui.
25: Y a Miss Eason qui me demande, est-ce qu'une fille qui n'est pas française peut participer à Miss France?
8: Je pense.
28: Bah ouais. C'est faux.
24: Pour une fois, il a raison, c'est faux.
21: Hein. Ouais, attends.
8: Non, je peux vous dire une chose. Il y a toutes les villes qui participent.
24: Gérard, ah ouais, mais c'est français, les villes.
25: Gérard, il y a Miss Paradox qui me dit qu'il a vu Sandy à l'élection de Miss Tchernobyl 92.
8: C'est bien, c'est pas mal. Donc, moi, je peux vous dire une chose qu'on pourrait faire plus de. Bon, celui qui s'amuse derrière, il arrête! Bon, allez, terminé, conclusion. Hop. Voilà, c'est fini. Conclusion, donc...
24: Attends, on est combien chacun sur Internet tout,
22: Combien Internet, Rigo?
25: Bah, on a perdu, conclusion, il se casse.
24: Mais non, Rigo, t'es con. Combien sur Internet?
22: Combien?
25: 4722.
8: Aïe. Ouais, c'est pas grave.
24: La semaine prochaine, c'est les vacances, donc ça devrait cartonner. Ah, hein.
22: Peut-être
24: donc,
22: que dans la conclusion, ils vont peut-être...
24: Ils vont revenir.
8: Toi, tu t'écrases.
25: Si ça se passe bien, mon avis,
8: ils vont
25: revenir.
8: Tu fais du boulot de nasse, tu t'écrases au standard.
25: Sinon, Gérard,
8: Nassim, au premier débat.
25: Gérard.
8: Oui, Rigo.
25: Nassim, il donne sa conclusion tout de suite avant de se barrer. Il dit que si Miss France est truquée, il y aurait que des Sandy en finale. Donc, c'est pas truqué.
8: Si, ça a été. Ah, c'est pas moi. Ça a été truqué. N'essaye pas de me virer tout le monde au standard avant les conclusions, toi, parce que sinon.
28: Ouais, non.
8: Tiens, ça commence.
24: Gérard, arrête, il t'a pas dessus.
25: Arrête.
24: Allez, gueule Mégo. Pas, ils vont pas revenir sur Internet après.
8: Mégo.
21: Ouais, conclusion là donc.
8: Ouais, on arrête là, c'est fini.
21: Bah écoute, moi Gérard, je vais te dire une chose, pendant le débat, je suis tombée amoureuse de toi.
8: Non ouais bah c'est bien, mais je suis bien pris.
21: Moi, je suis tombée amoureuse de toi, grave, je pensais qu'à toi cette nuit là.
8: Eh bah c'est bien, t'as...
21: Non, s'il te plaît, fais quelque chose là.
8: Non, mais moi je peux rien faire pour
21: gentil,
8: toi.
21: Non, mais quelque chose de gentil seulement.
8: Bah tu reprends fil d'arrive à... Tu reprends fil d'arrive, pousse un verre.
28: Ouais, j'ai filé son numéro.
21: Ouais bah écoute, je pense que c'est...
24: Fildar.
21: Allô?
4: C'est l'antenne, c'est cool.
21: Il y a quelqu'un?
4: Oui, il y a moi.
8: Où c'est un verre?
4: Et y a pas
21: oui, non, mais je suis là, t'inquiète pas. Hein. Mais
8: conclusion.
21: Tu m'entends, là?
8: Ouais.
21: Donc, conclusion, ce que j'ai à dire, c'est que c'est un très bon débat, le meilleur que t'aies fait. Et en fin de compte, je pense que je vais m'inscrire à l'élection Miss France.
8: Non, voilà. D'accord.
21: Il faut que je fasse le tout pour le tout. Hein.
8: Georges.
4: C'était bien, mais l'année prochaine, ma fille ça va être Miss France.
8: De quoi?
4: Berry, l'année prochaine.
8: Qui?
4: Ma fille. Miss
8: ouais.
4: Berry, ça sera Miss France l'année prochaine.
8: D'accord.
4: Voilà.
8: Clafouti?
21: Moi, je pense qu'il faut garder l'émission des Miss France, parce que comme ça, on peut bien se marrer à la télé, quoi.
8: Ouais, non, mais voilà. Y a des limites. Et Foufoun?
21: Tu me rappelles après.
8: De quoi? De quoi? Qui c'est que je rappelle après?
21: C'est un message personnel.
4: Allô?
21: Je voulais dire que tu te crevais pas trop le cul parce que depuis la rentrée, tu fais un débat suivant le reportage qui est passé samedi d'avant sur la Une. Donc je pense que tu pourrais faire preuve d'un peu plus d'imagination et d'un peu plus de culture. En de bon entendeur, salut.
8: Salut, et la prochaine fois on t'appellera pas parce que les débats que je fais sont déjà convenus avec Max, et ça, on en avait discuté. Donc, le débat sur Miss France, c'était prévu.
24: Exact.
8: Normalement, on devait faire La Solitude, et j'ai annulé.
24: Parce qu'on voulait rebondir.
8: Miss France.
24: Parce qu'on, Miss France, ouais. On voulait rebondir sur l'actualité de Miss France.
25: Miss France.
8: Toi, écrase.
25: Gérard.
8: Donc, moi, je voulais.
25: J'ai une grande nouvelle. On a dépassé les 5000, enfin.
8: Ouais!
25: Quand ils ont entendu que j'ai demandé de revenir pour la conclusion, ils sont revenus. On est à 5003. Je vais citer quelques conclusions.
24: On va peut-être remercier les 5000.
25: Donc,
8: on va remercier.
24: Non, mais on va peut-être les citer, on va peut-être donner leur pseudo. Donc, ça va peut-être un peu long.
25: Miss Acetone, Miss Boudin, Miss Davy One, Miss Coras, Miss ZZ, Miss Olio, Rip, Ara, Beko, Benichou, Bigo Pleu, Ellen Deal, Finger Ritter, Jean Lucien,
24: c'est bon.
25: Attendez, il m'en reste. J'ai pas fini. Trizo, Web Shark, Sweet Boy.
8: Rigo, c'est bon.
25: Ok. Une petite conclusion quand même de Miss Turpentine.
8: Elle
25: dit que ton débat il avait ni queue ni tête comme toi.
8: Bon bah ça je m'en doute. C'est toutes les semaines que j'entends
25: sinon,
8: ça.
25: Sinon il y a aussi Yankee, il y a aussi Madame de Fontenay quand même.
24: Merci
25: Miss
24: Rigo,
25: France,
24: c'est bon.
25: Miss Berry, Miss.
8: Ça y est, c'est bon. Donc
0: Non, non, mais de toute manière, là, vous allez retrouver Rigo.
25: J'ai oublié Beko.
0: Ouais, bah, Beko.
25: Je suis désolé.
0: Donc, là, voilà, vous allez.
25: Merci à tous.
22: Tu pourras saluer les demoiselles auditrices. Il y en a 4 ou 5 sur le soir du Havre.
0: 4 personnes du Havre qui sont venues.
22: Et 4 pour Phil.
0: Qui sont venues aussi pour toi, pas spécialement que pour moi.
22: Ah si, elles ont entendu.
0: Par contre, il y en a une qui t'a posé un lapin.
22: C'est qui?
0: Ah.
22: Cette semaine?
0: Ouais.
22: Ouais.
0: T'as eu deux lapins en espace d'une semaine.

0: Non seulement nous serons là pour fêter Noël avec vous, pour tous les pauvres paumés qui sont de l'autre côté, qui fêtent pas Noël et qui sont malheureux. Donc nous on fêtera pas Noël en famille, en ce qui nous concerne, et on sera là. Et comme ça tombe un jeudi.
1: Ça tombe un jeudi.
0: Donc Gérard sera là pour ses débats.
1: Ah ouais, mais.
0: Et un débat de 3 heures.
2: Attends. Vas-y, dis Gérard.
1: Un débat qui va porter uniquement sur mes copains les routiers.
0: Ouais.
1: Et je veux des routiers à l'antenne. Et même devant la radio pour Noël, je veux entendre klaxonner.
0: Voilà, donc il y aura un débat de 3 heures avec à peu près 20 questions.
1: On va faire 22 questions.
0: Ouais.
1: On va essayer d'avoir 22 questions. Ouais. Et je vais les travailler pendant.
0: Avec la même équipe quand même.
1: Si.
0: Ouais.
1: On verra. Si ça se calme. Donc vous allez retrouver donc pour finir Rousseau. Donc excuse-moi du temps, tu reprends avec un peu de retard, mais c'est pas grave. Je t'avais dit pas avant 4 heures, donc on n'est pas loin.
0: T'as de la veine.
1: Donc Rousseau pour la nuit sans pub, 6h-9h Barthes après la suite des émissions. Bien sûr demain soir 22h minuit Max avec Jean de Neubert. Et bien sûr si vous voulez des places à la loco, n'hésitez pas, Fildar va vous attendre, il va vous récupérer pour avoir des places à la loco. Donc sur ce je vous souhaite une bonne nuit à tous.
0: Des places de ciné aussi, des places de parking, des places de
1: tout ce que tu veux. Et bien sûr demain soir n'hésitez pas, branchez-vous tous sur Fun.
0: Aucune hésitation possible.
1: Maintenant vous avez plus le droit de vous tromper. Écoutez
2: moi,
1: Fun.
2: Je me mets sur énergie.
1: Ta gueule à toi. Voilà, toi, tu vas te faire sauter, toi. Tu vas aller dans une poubelle sur énergie.
0: Voilà.
1: Donc,
0: le dernier disque avant de se dire au revoir, c'est.
1: Et le dernier disque, c'est Mets tes doigts dans les fesses avec le beurre, c'est mieux. Avec du beurre, c'est mieux. Et c'est. C'est même pas ça?
3: Si?

0: J'attaque le deuxième, hop.
1: Mais non, je fais les collections, c'est tout.
0: Non, non, c'est de la merde, là. Là, tu me fais de la merde.
2: Mais arrête.
0: Tu me fais de la merde.
3: Et on
4: s'amuse
3: comme des fous dans mon jardin.
4: Ouais, et tu leur fais des pipes de temps en temps?
3: Non, c'est eux qui me lèchent.
4: Ah, ok.
2: Des pipis?
5: Ça prend sur le tas, hein, je peux...

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3: Est-ce que tu peux nous parler du trou noir de GG? Mais absolument, le trou noir de GG a été formé par l'explosion de deux supernovas.
4: La boîte à caca, ouais.
3: Une blanche, une noire. Et malheureusement, c'est la noire qui a pris le dessus et qui a formé ce que l'on sait. Une immense et intersidérale trace de pneus.
5: Un gros de trou.
6: C'est Fred.
7: On peut même pas y répondre.
8: Il votait blanc.
7: Des coussins d'air.
2: Oh putain.
7: Non,
2: c'est génial. Il y en a un qui mélange politique, l'ESM et tout. Là, je crois que ce soir, ça va être grave. Je pense que ce soir, vous allez m'entendre gueuler. Ta gueule ! La tienne !
9: On doit recommencer.
10: C'est un bordel, quelque chose de mignon.
11: Allô, Gérard ?
2: Ta gueule ! Voilà. Ta gueule ! Voilà, donc alors la question. Non, je sais même pas si je vais finir le débat. Donc, ok, je suis pour terminer. Alors, Javal, encore une fois dans les débats.
12: Recrache.
2: Donc, pour toi, je recrache.
13: Bon, alors moi, samedi, j'adore la sodomie et j'adore toute l'appellation, tout ça. Voilà.
14: En boîte.
13: J'adore faire l'amour et tout.
14: C'est en boîte, Goldo.
15: Ha ha ha!

0: tout le monde.
1: Bonsoir, 114.7 pour nous écouter à Reims.
2: Salut, le troisième homme.
0: Bonsoir, bel homme.
1: Alors, il y a Jean-François, il y a François. Non, c'est Jean-Louis, François et Arlette pour
0: l'instant.
1: Arlette
0: Lagoudou.
1: Arlette, la gadou.
0: La goudou.
1: Ouais, la gadou, c'est pareil chez moi.
2: Ah, la goudou. La
1: goudou. Oh, c'est bon, on commence pas. Alors, que pensez-vous des grèves en ce moment? Et donc, on va... Ah, bah si, on a accueilli Force Ouvrière 119.9.
3: Bonsoir, c'est Force Ouvrière. Bonsoir tout le monde. Bonsoir les filles, bonsoir les auditeurs.
2: Salut Calif.
3: Bonsoir GG.
1: Bonsoir. Donc,
3: j'appelle,
1: alors...
3: J'appelle de Bondindon. Bonsoir à tous les Bondindonnois.
1: Ouais, bah c'est 119.9, je l'ai déjà dit, d'accord? Tu vas pas commencer?
4: J'ai un cousin qui habite là-bas, tiens.
1: Eh, hey, tu la fermes, toi.
4: Très bien.
1: Bonsoir. Ok, merci. Alors, que pensez-vous des grèves en ce moment? Allez. Par contre, avant qu'on commence les questions, les stats, ils sont où? Les statistiques du débat. Alors, ils sont pas faits?
5: Non, ils sont. Bah, si, ils sont faits, mais je vais aller les imprimer, en fait. Ils sont pas encore faits. Et puis, moi, je fais la grève d'Internet. De toute façon, j'ai pas de clavier.
1: Ah, bah, de toute manière, on n'a pas de clavier. Donc, je pouvais pas dire. Ah, bah, si, sur le net, on peut quand même avoir des réactions.
5: Bah, on aura des réactions. Il faudrait se connecter sur le net et comme j'ai pas de clavier, je peux pas me connecter sur le net. Donc alors, c'est un petit peu délicat.
1: Ouais. Oh là là là là là, ça se voit que c'est bientôt les, ça se voit que c'est les vacances hein, parce que c'est le vrai bordel là aujourd'hui.
0: Même les claviers font grève.
1: Ah ouais, ben allez, on y va. Allez, que pensez-vous des grèves en ce moment? On va demander à Force Ouvrière.
3: Force ouvrière. Bah écoute, moi je suis partagé entre deux opinions un petit peu. D'un côté, bah ils font chier à faire les grèves parce que ça fout le bordel, c'est compliqué pour nous après de se déplacer tout ça. D'un autre côté, ils ont le droit aussi de faire grève et d'emmerder le monde quoi. Je veux dire, c'est leur droit syndicaux, camarades.
1: Ok. Bon, Arlette Lagadou.
0: Eh bien, moi je trouve qu'en ce moment au niveau grève on est plutôt tranquille. Bon, c'est vrai quand ils paralysent une ville ou
3: une jambe.
0: Route ou des trucs d'essence, c'est pas cool. Mais en ce moment, ça va.
1: Ouais, ben, je pense pas, hein.
0: Mais si,
4: on fait aller.
0: C'est des tartes avec, hein.
1: François.
2: Oui, c'est en cette période, tu sais, c'est le jeu, c'est en cette période électorale, c'est normal qu'ils manifestent. Parce que c'est justement la bonne période pour manifester, pour demander à avoir un petit peu plus d'argent, que ce soit les infirmières, tout le monde, quoi. Hein.
0: Les
2: étudiants, tout le monde a besoin d'argent.
0: Je trouve ça normal, Gérard, que les médecins fassent grève, toi.
1: Non, mais attends, laisse venir, après je vous répondrai, moi. De manière, je suis contre.
2: Ouais, je voulais te poser une question, Gérard. Est-ce que tu trouves ça normal que les infirmières fassent grève, hein,
3: et les médecins?
1: Jean-Louis, pour l'instant, il n'a pas répondu, après je vous répondrai.
6: Bah, écoute, moi, Gérard, je suis chauffeur de bus pour la RATP.
0: Ouais. Ah.
6: Et je fais souvent la grève, car on se fait trop souvent agresser. Et il y a trop de gens qui nous disent que oui, il faut pas faire la grève, patati, moi je dois aller au travail. Et ben moi je dis non à ces gens-là, car j'en ai marre de me faire tabasser la gueule dans mon bus tous les matins.
1: C'est tout. Ben ça, moi, je suis tout à fait d'accord avec toi. C'est ce qui vient de se produire encore il y a ce week-end là sur Marseille, malheureusement.
0: À Marseille.
1: Ouais. À Marseille, il y a encore un chauffeur qui s'est fait incendier.
0: Okay.
1: Et donc. Ah bah oui, bah là ça a été carrément, il a eu le temps de retirer ses vêtements, mais il a quand même été brûlé. À Lyon, ils sont en grève depuis maintenant 7 jours, on sait pas pourquoi, eux.
2: Ouais.
1: Mais ce qui est pour médecins, infirmières, dentistes...
2: Ou autre
1: service comme ça, bon bah ça c'est...
2: C'est dégueulasse.
1: Bah disons c'est dégueulasse, non, parce que c'est quand même... Ça commence à devenir long, on leur promet des trucs, et puis en fin de compte, ils ont pas encore obtenu ce qu'ils voulaient de...
3: Mais regarde, attends, un tout bip, ça gagne 40 ou 50 000 balles par mois.
1: Non, mais attends, attendez,
3: je veux bien.
1: Non, mais attendez, faut quand même dire que les médecins, ils veulent être à 2 euros sur...
0: 2 euros, non mais...
1: Non, 20 euros.
0: Mais ça, ils ont tous des villas, tu crois qu'ils ont besoin de gagner plus?
1: Ben ouais, mais t'as des infirmières libérales ou autres infirmières qui...
3: Libéraux. Ben non, des infirmières libéraux, pluriel.
1: C'est bon, hein.
0: C'est du pluriel.
1: D'accord.
2: Donc,
1: y en a qui se font quand même, je sais pas combien par mois, d'accord?
2: Je savais même pas que le bœuf, elle est infirmière.
1: Qui?
3: Qu'est-ce qui se passe?
1: Qu'est-ce que t'as dit, là?
3: Ouais, c'est pas grave, allez.
1: Ouais, ben, commence pas, parce que sinon, force ou...
3: Non, c'est pas moi, je faisais juste avec intervenir, hein.
1: Non, mais je te préviens. Mais de toute manière, c'est vrai que là, on n'est pas tellement... On n'est pas gâté, hein.
3: Ouais, et toi GG, toi qui a quand même... t'as eu des métiers style routier, agent de sécu, gardien de nuit, tout ça.
1: Agent de sécu. Qui c'est qui t'a dit que j'étais agent de sécu?
3: Bah toi, t'as été agent de sécu avant quand même.
1: Ah ouais, dans le gardiennage.
3: Ouais, dans le gardiennage.
1: Ah ouais, non mais attends, c'est pas pareil, là, faut pas confondre. Moi, j'avais compris la sécurité sociale aussi, moi,
3: bah
1: c'est
3: non,
1: pour ça.
3: Mais non, agent de sécu, pas agent de la sécu.
1: Eh, hey, j'ai oublié, il y a aussi les étudiants aussi, quand même, qu'en ce moment, ça va mal pour eux aussi. Hein.
2: Ah bah oui, on va dire, voilà, camarade Guérard, j'aimerais te poser une question.
1: C'est qui?
2: C'est François Birout. J'aimerais te poser la question suivante, parce que j'ai eu connaissance que tu faisais le métier de routier. J'aurais aimé savoir si t'étais syndiqué.
1: Non. Bah non, mais comme je conduis plus, et puis de toute manière, Max a eu un routier tout à l'heure, ouais. C'est quand même leur gagne pas aussi, hein.
3: Ouais, mais est-ce que toi, t'as déjà fait grève quand t'étais, c'est ce que je voulais te demander, quand
1: bah,
3: t'étais...
1: Bah, de manière, on était bien obligés parce qu'on pouvait pas sortir, alors.
3: Ouais, et dans le yaourt aussi, il y avait des mouvements de grève ou pas, ou c'est vraiment spécifique à certaines professions?
1: Bah, ça dépend, hein.
3: Ça dépend?
1: Si personne était ravitaillé, automatiquement, on pouvait pas servir, hein. Ça, faut bien se mettre ça dans la tête, hein. Voilà.
4: Alors, quand tu te faisais casser la gueule en tant qu'agent de sécu, tu faisais la grève après ou pas?
1: Non mais attends, et toi tu commences déjà pas...
3: Bah, comme les chauffeurs de routier, bah, comme les chauffeurs de bus, c'est ça qu'il veut dire.
4: Moi je me suis fait retourner la tête par une petite grand-mère de 80 piges.
1: Ouais c'est ça,
4: justement.
1: Arrête. Tu vas pas me dire qu'une nana, une vieille de 80 balais, t'as osé te casser la gueule? Non mais attends,
4: peut-être un peu moins, mais elle avait un attirail plutôt dangereux.
1: Ouais, c'est quoi comme attirail?
4: Une bombe lacrymogène, attention.
1: Ouais, bah attends,
3: mais ça c'est pour... Un déambulateur.
1: Ouais, c'est bon, on va pas s'éterniser sur là.
3: J'ai une dernière petite question. Si toi t'étais chauffeur de bus, par exemple, est-ce que t'accepterais de te faire cracher dessus comme chauffeur de bus?
1: Non, mais ça, je vais te dire une chose que...
0: Je veux bien faire cracher dessus.
1: Non, mais ça, de toute manière, faut bien se dire une chose, que s'il y a des trucs comme ça, automatiquement... Maintenant, c'est vrai qu'ils ont promis.
3: Dans les vidéos que j'ai vues, tu te fais cracher dessus.
1: Non, mais ça, c'est autre chose. Mais il y a certains trucs bon qu'il faut bien se mettre dans la tête, c'est qu'ils ont promis des trucs pour la RATP, ouais. qui est toujours pas mis encore en service.
4: Toujours pas.
1: Donc
0: ils ont raison.
4: On demande des cabines protectrices, rien du tout.
1: Voilà.
0: Même pas des chiens, rien.
2: Même pas de gilet pare-balles,
4: rien du tout.
1: Que dalle. Non mais il y a que chi. Voilà, donc allez, c'est bon, ça y est, stop. Terminé pour cette question, on y va. Alors, seriez-vous prêt à faire grève si on vous le demandait? Alors, force ouvrière.
3: Force ouvrière. Écoute, ouais, moi, j'ai fait la grève il n'y a pas encore très très longtemps, là. C'était la semaine dernière. On a fait une journée de grève. Parce qu'il faut savoir que dans ma profession, je suis fossoyeur de métier. Donc, faut savoir que quand même, dans notre profession, c'est pas facile tous les jours. On travaille
0: un peu
3: en extérieur.
0: Mort à ton métier, quand même.
3: On travaille en extérieur dans le froid. L'hiver, quand c'est gelé, la terre, elle est gelée, c'est dur, tout ça. Donc, on a fait une journée de grève la semaine dernière, donc ouais, moi je pas de problème, je fais la grève quand il faut avec les camarades, on fait le piquet de grève avec le petit feu, on sort les saucisses, les bières, et puis voilà, c'est ça le piquet de grève aussi.
1: Ça c'est le truc pour les, ça c'est quand les routiers s'y mettent, hein.
3: Ouais, mais tu vois, il y a un esprit piquet de grève en fait, un esprit, une communauté, on est entre potes, on boit des binous, on bouffe des gaises, et voilà, c'est bon quoi. Tu vois.
2: Ah, les trotskistes.
1: Ça a toujours été comme ça, hein. Faut voir quand ils se mettent en grève, quand ils se sont mis en grève, les routiers, faut dire qu'ils ont...
3: Quoique Binous saucisse, toi c'était grève à la maison tous les jours alors.
1: Ouais, je pense, hein.
3: Ouais.
1: Arlette, la gadou.
0: La goudou.
1: Wow, je dirais ce que je veux.
0: C'est pas pareil.
1: Je m'en fous, c'est la gadou, puis c'est bon.
0: La goudou. Moi je trouve que c'est un peu à tout le monde de décider s'il a envie de faire grève ou pas, quoi, mais si on me demande pourquoi pas, si je suis payé.
1: Non, mais attends, si tu fais grève, t'es pas payé, hein. Faut pas rêver, là.
0: Ah, mais moi, je t'explique, parce que moi, quand je fais grève, bon, je travaille dans une banque, hein. Quand je fais grève, je n'accepte de réintégrer mon poste que si je suis payé. Si je suis pas payé, je
1: peux. Mais de toute manière, s'il y a des grèves à l'heure actuelle, c'est pour essayer d'avoir une augmentation, hein.
0: Bah oui. En général, tu fais pas grève pour gagner moins, hein.
1: Bah oui. Normalement, hein. Mais il y en a, on sait jamais.
3: Regarde, GG.
1: Ouais.
3: Tu parles d'augmentation, mais les étudiants, quand ils font grève, c'est pas pour avoir une augmentation, ils sont payés 0 francs à la base.
1: Ouais, non, mais eux, quand ils font grève, c'est pour obtenir d'instituteurs et tout ça, et que ça soit mieux surveillé. Ouais. Parce qu'à l'heure actuelle,
3: tu crois que les étudiants de 22, 23 ans, ils font la grève pour avoir plus d'instituteurs, toi?
0: Je pense que oui, hein.
1: Il y en a qui le font, oui.
0: Bah, oui. Ouais,
1: mais
0: oui.
1: Pour avoir plus de sécurité, parce qu'à l'heure actuelle, il y a plus de sécurité dans les lycées.
3: Ah, ça, c'est vrai.
1: J'ai vu ça.
3: Tu fais un débat sur l'insécurité pour coller à l'actualité là.
1: On verra.
3: Une petite suggestion comme ça.
1: On ne sait pas, on verra, c'est en pour parler, mais il y a pas mal de sujets. Si vous avez des sujets à...
3: L'insécurité, la délinquance, tout ça.
1: À me proposer sur les débats, vous écrivez à l'attention de Gérard Pen Radio, 22 rue Bayard, 75008, à Paris.
2: Un petit débat sur le football, ça pourrait le faire, la Coupe du Monde, là.
1: Non, mais c'est bon, le football, on l'a fait. On a fait déjà la Formule 1 il n'y a pas longtemps.
4: Mais le football et la Formule 1, c'est pas la même chose.
1: Allez, on accélère, François.
2: Ouais, moi, en tant qu'étudiant, c'est vrai que j'ai fait grève la semaine dernière, là, parce qu'on luttait contre les locaux complètement insalubres. on a fait grève, parce que, ça peut plus durer, quoi. On peut plus étudier dans des bonnes conditions... Les profs aussi, ils nous ont rejoints, ils sont sous-payés, donc normal, on fait notre droit de grève, comme tout le monde, comme les infirmières, comme les médecins.
1: Et Jean-Louis, pour terminer...
0: Vous n'êtes pas payé.
1: Non, comme il est étudiant, il n'est pas payé.
2: Non, je touche le RMI.
1: Jean-Louis.
4: Je te dirais que si mes collègues ont une bonne raison de faire la grève, aucun problème, je suis, car j'en ai marre de me faire taper dessus de toute façon.
1: De toute manière, c'est ce qu'ils font tous à l'heure actuelle, maintenant.
0: Exactement. Gérard, qui c'est qui décide qu'on fait la grève?
1: Justement, on va en parler, On va en parler. Alors, la troisième, c'est... de toute manière, j'ai répondu en même temps que vous, donc c'est bon, vous avez eu tous les stats. Alors, on va faire quand même un petit stat. C'est à la question, trouvez-vous qu'il y a trop de grèves en France? Alors, il y a 35% des gens qui répondent non. 12% des gens répondent les autres oui, mais nous non. 3% répondent ça dépend des jours. Et 50% des gens ne pensent pas répondre à cause de je ne sais pas quoi.
0: C'est là qu'on regrette Manu.
1: Voilà. Parce qu'on n'a pas des stats. C'est une nouvelle équipe que j'essaye de former. Mais c'est pas évident. Aurélie, là.
5: Oui.
1: Comment ça se fait que les 50% des gens des gens ne peuvent pas répondre pour cause de...
5: Attends,
1: c'est bien.
5: C'est peut-être un problème d'imprimante, montre-moi.
1: Parce que j'ai pour cause de et je sais pas ce que vous me mettez derrière.
4: C'est peut-être la grève aussi, l'imprimante.
5: Apparemment,
1: on n'a pas de
5: d'Internet. C'est Internet qui était à moitié en grève aussi, donc on n'a pas pu avoir la fin de la phrase, apparemment. En fait, tout le monde s'accorde à son débat, Gérard.
1: C'est bien.
4: Moi, je vais peut-être faire la grève si ça continue.
1: La grève de quoi? Tu as des travaux finis?
4: Des questions, je vais plus y répondre.
1: Si tu réponds plus, Jean-Louis, tu sais ce que tu fais?
4: Je fais la grève.
1: Au revoir.
0: Au revoir, Jean-Louis.
1: Alors, Jean-Louis, c'est terminé pour lui.
5: On va accueillir quelqu'un à la place. Si ça ne vous dérange pas, Trevor Jones est là.
7: Bonsoir, Trevor.
2: Salut, Trevor.
1: Bonsoir,
0: Trevor.
1: Oh, tu te réveilles?
7: Hello, Mr. Cousin.
1: C'est bon. Celui-là, c'est même pas la peine. Au revoir. C'est bon. On l'a déjà. C'est bon, celui-là, on l'a quasiment constamment. Bon, allez, question. On va pouvoir se mettre un petit disque quand même.
8: Encore question, continue.
1: Alors, croyez-vous que les grèves peuvent durer plus de 6 mois? On va demander à François.
2: Non, je pense pas qu'elles puissent durer plus de 6 mois, parce que au bout d'un moment, faut arrêter de déconner, faut arrêter de faire des grèves, il faut retourner au boulot.
0: Au turbin.
1: Ouais. D'accord. Pour toi, c'est non.
2: Ah ouais, parce que les grèves, c'est momentané. Il faut pas déconner. Au bout d'un moment, il faut retrouver le boulot, retrouver ses petites habitudes. Les grèves, c'est pour marquer le coup.
1: Ouais, mais bon, ok. Arlette Lagadou.
0: Lagoudou, eh bien, écoute, moi, je trouve que 6 mois sans être payé, ça fait un petit peu beaucoup quand même. Faut arrêter de déconner. Une semaine, 15 jours à la rigueur, mais quand même.
2: Arrêter la fanfaronnade, là.
1: Force ouvrière pour finir.
3: Ouais, farce ouvrière pour la quatrième fois.
2: Qu'est-ce que c'est que cette gaudriole?
0: Mauvais exemple à la jeunesse.
1: Et on se calme un peu là derrière, s'il vous plaît, on laisse répondre. Merci. On vous a laissé répondre. Alors vous laissez répondre l'auditeur maintenant.
3: Ok, camarade. Les derniers quand même. Écoute GG, faut quand même savoir, à partir de 2 mois, c'est plus une grève, c'est une mutinerie, hein. Il y a des textes qui réglementent et qui légifèrent un petit peu sur cette histoire-là.
1: Les portables, s'il vous plaît, vous les éteignez. Au standard, vous vous réveillez, parce que tout à l'heure, ça va choper vous.
5: Il y a Docteur Flump qui est là.
1: Faut peut-être intervenir pour me donner...
5: J'attendais un moment pour l'annoncer, puisque toi, t'étais tellement dans ton truc, je voulais pas te couper, tu vois. Là, je suis en train de te couper, c'est vraiment pas ce que je voulais faire tout à l'heure.
1: Alors, docteur, comment?
9: Docteur Flump, bonsoir, monsieur Gérard. J'appelle de Gugu City.
3: Bonjour,
9: 7.2.
0: Bonsoir au Gugutien.
1: J'espère que t'as compris la question parce que je la répète pas. Hein.
9: Ah bah écoutez, j'étais au standard donc j'ai pas pu entendre la question.
1: Alors farce ouvrière pour finir. Bah, voilà, bon.
3: Je te disais, mutinerie à partir de 2 mois c'est une mutinerie, il y a un texte et à partir de 2 mois c'est plus une grève. Hein.
1: D'accord.
3: Donc, une grève de 6 mois c'est impossible.
1: Simple, docteur simple.
9: Bah, je vous ai demandé.
1: Alors croyez-vous que les grèves peuvent durer plus de 6 mois?
9: Bah non, je ne pense pas. Moi j'ai fait la grève pendant 2 mois en tant que docteur. Parce que, comme vous l'avez précisé tout à l'heure, nous on demande plus cher maintenant. Hein. Pour ma consultation, je demande 100 €, ce qui me paraît tout à fait convenable vu la qualité de mon travail.
10: Un peu cher pour un examen de la nuit.
1: Et docteur simple.
9: Oui.
1: C'est pas 100 €, c'est 30 €.
9: Ah oui, mais moi j'ai des tarifs très particuliers.
3: Ah, c'est un proctologue, hein, c'est un spécialiste.
10: Un spécialiste de la nuit.
9: Je suis pas n'importe qui.
3: C'est un proctologue, GG, quand même.
1: Bon, alors moi je peux vous dire qu'il y a eu des grèves qui ont duré quand même un peu longtemps. Celle des routiers qu'il y a eu une année. Elle a duré quand même. Ah si, elle a quand même duré longtemps.
0: 15 jours.
1: Hein? Elle a pas duré 15 jours, celle de il y a 5-6 ans. Hein.
3: Ah bah oui, il y avait pas
1: à mon avis, là où que tout le monde commençait à se ruer sur les stations-service dans les grandes surfaces et que ça a été, ils ont été forcés de mettre des services restreints pour les services municipaux. Alors, je peux te dire une chose, qu'elle a duré quand même assez longtemps, cette grève.
0: 15 jours, parce que moi, c'est exactement le plein qu'il y a dans ma voiture, ça m'a duré 15 jours.
1: Non, elle a duré plus de 15 jours.
10: Gérard.
1: Oui. C'est qui
10: François Birout. Tu trouves ça normal qu'ils aient fait intervenir l'armée pour déloger les routiers?
0: Non, c'est dégueulasse.
1: Mais non, mais ça, de manière, pourquoi? Parce que les routiers, ils ont pas obtenu ce qu'ils ont voulu aussi.
10: Ouais.
1: Leur responsable, ceux qui s'occupent d'eux là. Le ministre des Transports. Apparemment, il a rien fait pour.
0: Bah non.
1: Et ça continue.
0: Il a envoyé l'armée, ce con.
1: Bah ouais. Mais là, pourquoi que ça va encore recommencer?
0: Pourquoi d'abord?
1: Eh ben là, ce qui va se reproduire, c'est qu'ils vont recommencer parce qu'ils ont pas encore obtenu l'ouverture du. Ils ont pas. Attends, 5 minutes, c'est le top là quand je te parle. Merci. Bon, ça veut dire quoi la gadou là?
0: La goudou,
1: j'ai dit.
10: Troisième homme.
0: La goudou.
1: Donc là, de manière, je peux vous dire une chose, que ça va pas tarder de reprendre. Et ça, c'est moi, je leur donnerai raison pour les routiers. C'est encore l'histoire du tunnel du Mont-Blanc. Ils veulent pas réouvrir. Ils veulent pas réouvrir pour l'instant le tunnel aux camions. Et ça, un de ces quatre, c'est pas normal. Les routiers, c'est leur boulot.
0: Mais c'est normal.
1: Là, on leur retire la moitié de leur boulot.
0: Ouais, mais c'est dégueulasse.
3: Les gens, c'est leur vie quand même. Hein.
1: Ah ouais, mais de manière, vous les médecins, vous nous avez fait chier pendant plus de 3 semaines.
0: 3 jours.
10: Hein. Qu'est-ce que ça veut dire, ça, 100 euros pour faire sous-peser les testicules?
1: Ouais, 100 euros pour aller sous-peser tes couilles auprès de ta femme, et puis au revoir maintenant. Voilà.
8: Au revoir.
5: Et moi, je peux participer aussi, parce que comme j'ai rien à faire, là.
9: J'ai rien dit, moi.
1: Bah, je veux pas le savoir, je t'ai dit au revoir, docteur Simple.
9: Ouais, voilà.
1: Allez, voilà, comme ça, c'est plus vite. Oui, tu voulais.
5: Je peux participer, moi.
1: Bah, oui.
5: Je pourrais répondre à tes prochaines questions.
1: Bah, tu peux dire. Oh, vos gueules un peu derrière, là.
3: Oh!
1: Hey, François Birout, si t'es pas content, c'est moi qui commande.
10: Ah non, je suis content, c'est pas François.
0: Moi, j'avais une question, Gérard.
1: Ouais.
0: Parce que par rapport à ce que tu disais, ben, ils font la grève, tout ça, mais est-ce que tu crois pas que plus on en donne, plus on en veut?
1: Non, mais ça, faut se dire une chose. C'est parce plus en demande.
0: Quand on a acquis les 35 heures, bon, on était content, machin, mais maintenant, est-ce qu'on va pas en vouloir plus 35
1: heures? Non, mais ça, ce qui se passe, les 35 heures, ça a été contre. Tout le monde, pourquoi? Tout le monde font grève à l'heure actuelle parce que c'est passé à 35 heures. Et à 35 heures, je suis désolé, les routiers ne pourront pas faire 35 heures. C'est leur gagne-pain.
5: C'est 35 heures par jour, c'est beaucoup. Hein.
1: Non, mais même. Ouais, attends, non. Tu vas demander à un routier qui fait 35 heures, il pourra pas te dire non.
8: Par jour, ouais.
1: Il pourra pas faire 35 heures.
5: Il faut dormir un peu quand même.
1: Non, mais même c'est dans tous les services, c'est impossible.
0: Si, c'est impossible.
1: C'est tout un. Non, c'est pas réalisable.
0: Il faut donner les moyens.
1: Voilà. Alors, force ouvrir. Je viens de retourner, je viens d'entendre ta voix. Alors, tu vas aller te faire sucer le zob par ton chien. Au revoir.
8: Au revoir.
1: Au revoir.
8: Au revoir.
1: Voilà, alors.
10: C'est tout.
1: Quatrième question et on va mettre un disque.
8: Ouais.
1: Faut-il faire grève pour garder le survie de l'entreprise? On va s'écouter. C'est Elfes DT, Magnif Haunted Road. C'est anglais?
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1: Et voilà, rebonsoir à tous. Donc toujours la suite, suite et bon, non, pas
12: bah,
1: fin du
12: quand même, on vient de commencer.
1: Pas suite et fin parce que j'allais. Bah, sinon, je... ah bah si, comme tout le monde est en grève.
12: Ouais.
1: Donc il manque la moitié de mon équipe, donc.
12: C'est la moitié, il y en a qu'une qui est partie, elle fait bah, grève.
1: Non, mais même, il manque une personne à l'ERA, parce que normalement c'est pas toi, à l'internet on a personne. Donc.
5: Non, si, moi je m'en occupe. En non, fait, je m'occupe du standard et de l'internet.
1: Ouais,
5: en
1: mais moi, si je décide de faire grève, j'ai le droit.
12: Bah, ça, non, d'accord.
1: Bah, normalement,
5: on
1: si.
5: Pas là pour
12: bon, qu'est-ce qu'on vient de s'écouter, Gérard?
1: Et là, on vient de s'écouter cet effet d'été avec Manif Onti Rouad. Rouad! Je sais pas qui c'est qui m'a sorti ce nom-là, mais bref.
5: Donc, c'est de l'anglais, je crois. Hein.
1: Ouais, c'est de l'anglais, puis je connais pas l'anglais.
12: Et le numéro du standard, vas-y.
1: Alors, vous pouvez toujours nous appeler au 0825 08 5000, et pour les belles, 033 08 25 08 5000, et sur le chat du net, donc vous pouvez toujours y aller. Voilà, Aurélie va vous donner. Aurélie va vous donner
12: le site.
1: Le ouais, site.
5: Kikoulol.funradio.fr.
1: Voilà. Et donc, il fonctionne. On est à 3600. Donc, ben, pour l'instant, ça
5: non,
1: va.
5: Non, c'est un petit peu monté, là, parce que là, on a repris. Donc, là, ça fait 4200.
1: Ah, ben, c'est bon. Alors, on va peut-être arriver à faire 10 000, sur ce débat-là, j'espère.
5: Ouais, t'es
1: alors,
5: bien, ouais.
1: On récupère François Biroute.
13: Oui.
1: Rebonsoir.
13: Rebonsoir.
1: Arlette Agadou.
14: Rebonsoir, la Goudou. Bonsoir.
1: Monsieur Mazur. Monsieur Mazur.
13: Oui, bonsoir, c'est Monsieur Mazur, camarade. Bonsoir, Monsieur Mazur. Bonsoir, Monsieur Mazur. Bonsoir, chers amis. Comment allez-vous?
1: Très et bien. Alain Madeleine, pour terminer.
13: Écoutez-moi.
1: Merci, Monsieur Alain Madeleine.
15: Oui, bonsoir, Alain Madeleine, 118. Bonsoir, tout le monde.
1: Voilà,
15: oui,
1: alors, bonsoir. La question...
13: Gérard,
1: oui.
13: Est-ce que je peux te demander un petit service?
1: De quoi?
13: J'ai bien aimé le scud, là, que tu viens de passer.
1: Oui.
13: J'aimerais savoir la maison de disque, si c'est possible.
1: Alors ça, tu fais une chose, t'appelles Karine, je te repasse Karine et tu verras ça avec elle. Je te passe Karine maintenant.
13: D'accord.
1: Voilà. Donc, Karine, tu prends... C'est qui?
16: On n'a pas que ça à faire.
1: C'est qui? C'est François Biroute?
13: Ouais, c'est pas grave, je demanderai à la fin.
1: Ouais, à la fin quand je te virerai.
13: Non, faut pas. Mais on dirait un petit peu le son platicule.
1: Alors, faut-il faire grève pour garder la survie de l'entreprise? On va demander ça, ben, François Biroute.
13: Faut-il faire grève pour la survie de l'entreprise? Ben non, moi je pense pas qu'il faille, ça se dit, Gérard.
1: Qu'il faut faire grève.
13: Ah, c'est moi la grammaire. Et je pense pas qu'il fasse faire grève, justement, parce que, bah, justement, si les gens font trop la grève, alors l'entreprise ne sera pas viable.
1: Fiable.
13: Fiable, si tu veux.
1: Faut pas confondre les torsions et les serviettes.
13: C'est clair.
1: Arlette Lagadou, là, on se réveille un peu, là, parce que ça commence à dormir. Ouais, bon, allez.
14: Moi, écoute, je pense que ça serait pas malin de la part des patrons de faire grève, parce que les patrons, ils font jamais grève, après tout. Et donc peut-être qu'ils pourraient faire grève pour assurer la survie de leur entreprise.
1: Il y a une question d'internet.
5: Oui, en fait c'est pas une question, mais ce que les gens disent depuis tout à l'heure, c'est qu'ils se font chier en fait. Et ils vont faire la grève du net si ça se bouge pas un peu plus.
1: Non mais là c'est quand même un débat. Je vais pas m'amuser à gueuler sur tous les débats.
5: Bien sûr, je comprends.
1: Donc ils ont intérêt de faire des ils ont il faut qu'ils se réveillent sur le net s'ils veulent pas.
16: Au standard aussi les gens demandent à quelle heure commence le débat.
1: Ah. Et ça y est, et si au standard ils sont pas contents, tu leur dis qu'ils aillent se faire. Ouais. Alors Alain Madeleine.
15: Oui. Bah écoute, moi je trouve que t'es un peu excessif. Dans tes termes, parce que survie, je trouve que le terme est excessif. Parce que ça sous-entend qu'il y aurait éventuellement la mort de l'entreprise. Et je trouve ça un peu dur de parler de ça sur une antenne nationale, sur une radio à cette heure-là, quand même.
1: Ouais, ben, d'accord. Monsieur Mazur, pour finir.
15: Même, tu peux, hein.
1: Non, mais je vais répondre à ta question pourquoi que j'ai mis la survie de l'entreprise, d'accord?
15: Ouais, d'accord.
1: Monsieur Mazur.
17: Oui, Monsieur Gérard. Alors, j'aurais aimé savoir, n'est-ce pas, si vous entendiez le mot grève au sens marxiste ou trotskiste du terme, n'est-ce pas?
12: Oui, Gérard.
1: Faut-il faire grève?
17: Marxiste ou trotskiste, Monsieur
1: c'est
17: Gérard.
1: C'est quoi ce bordel?
14: C'est dépendance, parce qu'en fait, ça se trouve, depuis le début, on répond à côté, ça dépend si t'es marxiste ou trotskiste.
1: Oui. Ah, mais moi, je suis d'aucun parti, alors.
15: Toi, t'es un alien, toi.
1: Moi, je suis d'aucun parti, j'en ai rien à foutre.
17: Pour répondre brièvement à votre question, monsieur Gérard, je pense qu'effectivement, le droit de grève est un droit, n'est-ce pas, qui est dans les fondements même de notre République. Mais je pense bien entendu qu'il ne faudrait toutefois pas en abuser, vous êtes d'accord avec moi, n'est-ce pas? C'est-à-dire que je m'explique.
1: Ouais, mais vous, allez-y.
17: Pardon, monsieur Gérard, n'est-ce pas que...
1: Parce qu'on va pas, je vais pas m'éterniser trop longtemps avec vous, hein, moi, si ça va pas.
17: Excusez-moi.
1: Je disais que faut accélérer un peu la cadence aux questions que je pose.
17: Ah, mais tout à fait, tout à fait. Donc, si des employés, n'est-ce pas, faisaient grève, imaginons, un peu quand ça leur prenait, un peu n'importe quand, et pour des durées indéterminées, effectivement, je pense qu'au bout du compte, cela pourrait tout à fait couler une entreprise.
1: Alors, je vais répondre. Oui, je vais répondre aux questions, parce que là, apparemment, vous êtes en train de me faire un plan, bon, alors détaillé de ce que j'attendais pas. Donc, le pourquoi, le survie de l'entreprise pour répondre à la Madeleine et puis à toi, et puis à vous. Donc, le problème, c'est qu'il y a, à l'heure actuelle, des entreprises qui sont en train de se casser la gueule à cause de ça. Donc, il faut pas que ça continue. Comme Moulinex, Lu, puis j'en passe et des meilleurs.
12: Donc, pas de marque.
1: Toutes ces entreprises là pour l'instant sont en train de se casser la gueule. Bah oui, et c'est pour ça que c'est des licenciements économiques, les gens font grève, ils bloquent les entrées des entreprises et automatiquement c'est leur gagne-pain et l'entreprise ne peut plus marcher. Voilà.
5: Après ça fait des embouteillages.
1: Mais voilà, comme sur la route.
15: Non mais c'est ça Gégé, le vice de la grève, c'est qu'en fait tu fais grève pour réclamer plus, mais plus tu fais grève, plus tu mets l'entreprise en danger.
1: Bah oui, mais c'est pour ça, mais Yana, regarde, si t'écoutes bien les informations qu'il y a eu là, il y a pas si longtemps que ça, il y a quand même pas mal d'entreprises que tout le monde se met en grève pour garder la survie de l'entreprise. Ils ont pas envie qu'elle se casse la gueule.
15: Bah mais c'est ce qu'ils font en se mettant en grève en fait.
1: Bah oui, mais bon.
15: Est-ce que ça serait pas un manque d'information en fait, la grève?
17: Franco Blaireau.
1: Bah à mon avis, si, je pense.
15: Si, alors est-ce que tu pourrais réexpliquer à tous les citoyens français qu'il ne faut pas faire grève dans des termes assez clairs? Est-ce que tu peux le réexpliquer?
1: Non mais attends, il y a des grèves qui sont faites à l'heure actuelle. Bon, il y a parce que c'est des problèmes avec les responsables syndicaux.
15: Ouais. Et
14: hein, c'est ça à chaque fois, hein, Gérard, il y a pas que les routiers, hein, sans déconner.
1: Mais de toute manière, je parle pas uniquement que des routiers. Bah, non, on a parlé de la RATP, on a parlé des infirmières, on a parlé des médecins, des dentistes, des chauffeurs de taxi, des ambulances, tout le monde y a le droit, tout le monde y passe dedans.
15: Ouais, et Gégé, dans le milieu que tu fréquentes en ce moment, c'est-à-dire le milieu de la radio, est-ce que la grève est tendance ou pas? Est-ce que ça se fait dans le milieu de la radio de faire des grèves, tout ça?
1: Bah, pour l'instant, j'en ai jamais entendu parler, je ne sais pas si ça se croit.
15: Bah, toi quand t'avais disparu de l'antenne, là, pendant plusieurs mois, c'était un petit peu une grève d'antenne, en fait.
1: Mais ça, c'était pour que vous compreniez qu'à un moment donné il y avait une limite à respecter vis-à-vis des auditeurs et puis
15: c'est
1: bon clair. Donc apparemment ça a l'air de bien se repasser, donc on verra si on repart comme avant et c'est tout.
17: Gérard, pour répondre à ta question, d'abord je tiens à te féliciter Gérard pour aborder ce genre de thème à la radio.
1: De toute manière c'est le moment des grèves, donc ça arrête pas alors.
17: Ouais, c'est clair, mais en plus c'est un sujet d'actu et moi tu sais je suis comme toi, je suis de tendance bolchevique. Et j'irai dans ton sens en disant que ouais, si tout le monde fait grève, c'est clair que l'entreprise ne peut pas survivre à ça.
1: Bah c'est ce qui se passe à l'heure actuelle, voilà. Ouais. Alors
14: quand tout le monde fait grève, personne n'est payé, donc à la rigueur
1: l'entreprise ne fonctionne pas, mais de toute manière il y a du licenciement dans l'air et c'est pour ça que les gens font grève pour éviter
14: c'est pas malin, ils font grève pour pas perdre leur emploi, c'est débile.
1: Mais oui, mais alors dans ces cas-là pourquoi qu'on va mettre une entreprise en danger.
17: Peut-on, n'est-ce pas, moi, c'est la question que je me pose. Peut-on faire grève alors qu'on est déjà licencié, monsieur Gérard?
1: Mais ça, non, attends, faut pas confondre. Parce que là, ce que vous dites, monsieur Mazur, d'accord, mais une fois qu'il est licencié, il peut pas revenir dans l'entreprise, c'est bien ça qu'il faut se mettre.
15: Tu fais grève des acédiques, tu peux, tu te mets en
1: mais d'accord, mais ça, c'est pas pareil.
17: Oui, bon. Mais monsieur Gérard, je posais cette question dans un but bien précis, n'est-ce pas? Rappelez-vous ces images télévisées d'un personnel bloquant l'entrée d'une usine alors qu'ils avaient déjà perdu leur emploi.
1: Mais oui, mais ça, c'était pour garder la survie de l'entreprise, c'est ce que j'essaye de... Vous les euros.
17: Moi j'ai compris, hein, c'est monsieur Gérard, ce que j'en ai dit, quel est l'intérêt de vouloir garder la survie de l'entreprise?
1: Oh là là là là, mais c'est pour garder, pour éviter que l'entreprise se casse la gueule, que le personnel fait grève, c'est tout.
17: Oui, mais
1: putain, mais débouchez-vous les euros.
12: Les euros.
1: Merde.
18: Les Rhônes,
1: monsieur
18: Mazur.
1: Oh,
18: ah,
1: punaise.
17: J'ai bien compris, monsieur Gérard.
16: Les
17: Rhônes,
16: je crois.
1: Alors,
0: en fait, il y a des gens qui font grève et qui empêchent les gens d'entrer dans leur usine pour travailler. Et les gens qui rentrent pas pour travailler, eux, ils font pas grève. Et en fait, eux, ils risquent de perdre leur emploi. Donc, c'est pas malin de bloquer les usines, de bloquer les entrepôts, tout ça. Parce que moi, quand il y avait pas d'essence, je pouvais pas aller travailler. C'est pareil.
1: Mais tu fais quoi, toi, comme boulot?
0: Je travaille dans une banque.
1: Ouais, mais attends, mais les banques, elles ont, c'était pas les banques qui ont été pour, ils ont pas été réquisitionnés les stations-services pour les banques, ils les ont vous avez compris, c'est uniquement que pour les services d'urgence, c'est-à-dire ambulance.
0: Justement, moi, j'ai pas pu aller travailler pendant.
1: Dans ce cas-là, il fallait prendre les transports en commun.
17: Gérard, j'aimerais te poser une question.
16: J'ai une petite question internet aussi. Il y a Mac Wallace qui demande. Attends, je vais noter. Qu'il demande si c'est vrai qu'il y a des gros obèses à Tresse qui font des grèves de la faim.
1: Mais ça, je répondrai pas à ces questions de
18: Pourquoi?
1: Non, parce que c'est une question que je répondrai pas, c'est tout.
16: Des obèses à Tresse qui font des grèves de la faim. Je sais pas de quoi il parle.
1: Non, mais je sais de quoi il parle, donc je répondrai pas à cette question. Voilà.
18: Mais on sait pas, nous.
17: C'est François Birout. C'est François Birout, j'aimerais te poser une question. Est-ce que pour, justement, pour pas que ces gens-là fassent grève, fassent des manifs pour entraver le bon fonctionnement de l'entreprise, est-ce que t'es pour la réouverture des goulags?
1: C'est quoi ça? Qu'est-ce que t'es en train de me parler là comme connerie, toi?
17: Les goulags, c'est des espèces de forts où on mettrait tous ces gens-là et on les traiterait bien. Ce serait un service 3 étoiles où on leur expliquerait bien comme il faut, avec Kalachnikov à la pluie.
1: François Birout, ta question, elle est con. Au revoir.
18: Non, lui dis pas au revoir, il reste. Oh là là, c'est difficile, hein.
1: Au revoir.
16: Quelqu'un d'autre, alors.
1: François Birout. Cinquième.
16: Combien?
1: C'est la 3, c'est François Birout qu'on a viré.
16: Ça y est. Mais on accueille, du coup, Monsieur Crasu.
1: Monsieur Crasu. Il appelle d'où?
16: Monsieur Crasu, il appelle, demande-lui, il est là, il écoute par TPS, je crois, un truc comme ça.
18: Oh là là, pas de marque.
17: Bonsoir, c'est Monsieur Crasu.
1: T'appelles d'où?
17: J'appelle de Cinquetard en Vaseline.
1: Et tout à l'heure, tu vas t'appeler Cinquetard en Vaseline, que tu vas te mettre de la Vaseline dans le trou du cul, et tu vas dégager.
17: Oui, Monsieur Gérard.
1: D'accord?
17: Finement répondu, Monsieur Gérard.
1: Attention, j'ai réponse au chien. Je réponds du berger à la bergère aujourd'hui.
18: Voilà, il y a la répartie, hein.
1: Alors attention.
17: Oula.
1: Je suis remonté à bloc, alors attention.
18: Attention.
1: Et au standard, vous éteignez vos micros.
16: Oh, pardon.
18: Ah, mais elle bosse.
1: Et elle bosse, elles sont en train de jacter, là.
18: Oh là là.
1: Vous prenez.
16: J'ai une autre question.
1: Vous prenez des gens au standard.
16: Oui, mais
1: sur
16: moi,
1: le net.
16: Je fais les deux en même temps.
1: Karine va bosser.
16: Il y a Pomme de Terre qui demande si t'as fait mai 68.
1: Non, j'ai pas fait mai 68, j'ai pas connu. Malheureusement, j'ai entendu parler de ce qui s'était passé.
16: Il s'est passé quoi?
1: Non, mais ça a dégénéré dans Paris. Alors,
17: Monsieur Gérard, de quel côté auriez-vous été si vous aviez fait mes 68?
1: Alors, j'aurais été du côté de la main de ma sœur dans la culotte d'un zouave, que pour l'instant, les questions, c'est moi qui les pose et les réponses, c'est vous qui les donnez.
0: Il n'a même pas de poil à sa teub, le communisme. Il est
1: pas. Toi, tout à l'heure, tu as dégagé, je vais en choper un au hasard, ça va faire mal.
0: Il crachait pas.
1: Ouais, toi, tout à l'heure, je vais te cracher sur le coin de ta gueule, toi, tu as dégagé. Alors, y aura-t-il des grèves au moment des élections? On va demander à Crasu, là.
0: Il éjaculait pas.
1: Crasu!
17: Oui, je suis là. Non, je pense qu'il y aura pas de manifestation pour les élections, parce que les gens seront trop occupés à aller voter.
1: Ouais, ça, à mon avis, j'y crois pas trop. Alain Madeleine.
19: À mon avis, s'il y a des manifs, il y aura une répression terrible. Il y aura une répression terrible, parce qu'en période électorale, tu sais comment c'est, il faut qu'il n'y ait pas de vagues. Donc à mon avis ça sera étouffé dans l'œuf.
1: Ouais, mais ça,
16: ouais, c'est possible.
1: On verra. Arlette Lagadou.
19: La goudou. Putain, broute de minou.
0: C'est un hommage en plus.
19: Oh, bah oui.
1: Madeleine.
19: Oui, bonsoir.
1: Au revoir.
19: Ah, c'est pas moi.
1: Ah, non. Si, je t'ai reconnu. Ah, au revoir.
18: Arrête.
1: Au revoir. Je l'avais reconnu, c'est lui depuis tout à l'heure qui s'amuse aussi.
16: Robert V à la place.
17: T'es trop fort, blaireau.
1: Fais gaffe.
16: Robert V à la place.
0: Robert V,
1: t'appelles d'où?
0: Oui, Robert V.
17: J'appelle de Rambouillet.
1: 101.9. Voilà. Eh, quand je vous demandais, vous appelez d'où, vous me donnez la fréquence?
0: Donc, je te disais, Gérard, que
17: 101.9.
0: C'est faire grève juste avant les élections, pour moi, ce serait pas malin. Et puis, de toute façon, personne n'en parlerait. Parce qu'en fait, l'impact de la grève, c'est pas la grève en elle-même, c'est qu'on en parle à la télé ou à la radio. Mmh. Ça fait réagir les gens. Regarde, on est en train de le faire. Avant les élections, à mon avis, c'est ce que disait tout à l'heure un brillant analyste, ça a été étouffé dans l'œuf.
1: Ah non, mais d'accord. Monsieur Mazur ?
17: Eh bien, écoutez, moi, je pense comme vous, monsieur Gérard. C'est-à-dire que lors des élections, il faut s'attendre à une grève monumentale de la part des électeurs, surtout, n'est-ce pas ?
1: Ben, ça, de manière, c'est ce qui va se passer.
17: Oui,
1: parce qu'il faudra bien se dire une chose. Que là,
0: de en plus... De gauche, on se fera enculer.
1: Et, voilà, de toute manière, t'as répondu à ma place, mais ça, de manière, on se fait déjà enculer. Hein, on respecte, malgré que c'est... Hein ?
17: Par qui, pardon ?
1: Par qui ? Ben, par le gouvernement.
17: Mais
1: et de manière...
17: Patronat,
1: non, mais faut se dire une chose. Que là, en plus, c'est le, ils choisissent le mauvais moment pour faire ça, parce que c'est les périodes de vacances de Pâques.
0: Bah oui.
1: Là, il y a la zone B qui part cette semaine.
0: Bah oui.
17: C'est clair. Bon voyage à eux.
1: Ouais, ben
18: bonnes vacances.
20: Ça va être pendant la zone C.
16: C'est déjà les vacances ?
1: Bah oui, il y a une zone qui arrête, samedi. Hein.
16: Ils font la grève ?
1: Bah oui, ils arrêtent de travailler.
16: C'est les profs qui font la grève ?
1: Non, c'est des vacances. Et puis, Karine, tes questions cons. Tu te l'écartes où que je pense.
18: Ah mais t'arrêtes.
16: Eh, tu te calmes.
18: Eh oh.
1: Si je veux.
18: Eh, on va faire grève. Eh,
16: okay,
18: faire
16: ta réaction. Le patron,
1: le jeudi, c'est qui? C'est moi.
16: Alors,
1: écrase.
17: On parle pas de la nuit, Karine.
1: De manière, on n'est pas le jeudi, on est mardi. Et celui qui s'amuse à dire je ne jouais pas tout à l'heure, j'en chopais un au hasard.
0: Éjaculé dans sa culotte.
1: Celui qui s'amuse à ça, arrête. Merci. Donc la question en est faite.
18: Allez,
1: j'ai
18: Gérard. Dit,
1: j'ai répondu.
0: Il bouffe de la bite au bois de boubou.
1: Bah alors Crasu, au revoir.
17: Ah
1: au revoir.
17: Non, c'est pas moi.
1: Au revoir.
18: Au revoir Crasu.
0: C'est pas lui. Hein.
1: Bah tant pis, je veux pas le savoir. Comme ça va plus vite.
18: Allez, Gérard.
1: Allez. Une grève peut-elle virer au drame lors du défilé? On va demander à Monsieur Mazir.
16: On peut accueillir quelqu'un à la place?
1: Ouais, bah c'est
16: Michel Tocard 120.3.
1: Michel Tocard.
21: Oui, bon colo. Ouais. Bonsoir Gérard.
1: Bonsoir Michel Tocard.
21: Oui, bonsoir tout le monde.
20: Bonsoir Michel.
0: Tocard.
16: Bonsoir.
1: Et on a toujours Robert V, hein, t'es toujours là?
20: Je suis là, je suis vivant.
1: Ok, parce que faudra peut-être te réveiller un petit peu, toi, hein.
20: Ouais. J'attends la question, Gérard.
1: Bah, je viens de la poser.
16: Et puis moi, j'ai une question aussi.
1: Donc, vas-y, alors.
16: Il y a Francis Gabon, qui te demande quel genre de chant peut-on chanter dans les manifs. Il te demande aussi s'il existe des karaokés de chants de manifs, genre l'International, la Marseillaise, la Traviata ou la Macarena, ce genre de choses, quoi.
1: Non, mais attends, ils ont pas des questions un peu mieux à poser sur l'Internet?
0: Tu veux pas faire grève d'Internet, Aurélie, là?
16: Si, si.
1: Non, mais elle va pas faire grève d'Internet, elle va me dire combien qu'on est, parce que j'ai pas de...
16: Bah, on est monté quand même à 6200.
18: Ah, pas mal.
1: Bah, c'est
16: 6203.
1: Bien. Ouais, 200. Bon, alors, Robert V.
20: Bah, est-ce que tu posais la question déjà?
1: Ouais, je l'ai posé, hein, la question.
21: Une grève
1: peut-elle virer au drame lors du défilé?
21: Moi, je peux te répondre, Gérard.
1: Bah, c'est à toi que je m'adresse, Robert V.
21: Ah, mais là, c'est Michel Tocard.
1: Robert V.
20: Bah, Michel Tocard d'abord.
1: Mais c'est moi qui, pour l'instant, j'ai demandé à toi de me répondre. Tu me réponds ou je te dis au revoir tout de suite.
18: Non.
20: Vire-le. Je pense que non, la grève, elle peut pas tourner au drame parce qu'il y a de la sécu.
18: Il bluff.
20: Il y a de la sécu, il y a des flics, il y a.
21: Correct.
1: Oh!
21: Oh!
0: Il jouait pas.
1: Bon, Michel.
18: Tu maîtrises rien là, Gérard.
1: Michel Tocard.
21: Oui, bon, alors.
1: Tocard, pardon.
21: Oui, plutôt. Bah écoute, les grèves, Gérard, bien sûr que ça peut dégénérer. Moi, j'ai fait une grève et on a complètement tout cassé. Moi, je suis...
1: Bon, t'arrêtes avec ça, là.
18: Ah, mais je fais rien, arrête.
1: Ouais,
18: c'est pas moi, c'est l'éditeur.
1: C'est bon, hein.
18: Arrête. Ah, regarde.
1: Allez. Michel Tocard.
21: Oui. Donc moi, écoute...
1: Putain, mais...
21: Je suis un casseur, moi, de toute façon.
1: Oh là là. Allez, vous voyez. Bon, tu te réveilles, Michel Tocard.
21: Je suis réveillé, je suis là, qu'est-ce qui se passe?
1: Bon, tu réponds. Et toi, t'arrêtes avec de faire n'importe quoi aussi.
18: J'appuie sur rien, je te promets.
22: Tu réveilles ton équipe, Gérard, là, oh là là.
1: Oh là là. Oh, le standard, là, vous bougez un peu.
18: Oh, tu crains, hein.
21: Oh là là.
18: Oh, je sais pas si je reviendrai, hein.
1: Ouais, bah, si t'as pas envie de revenir... Oh. Et les deux cochonnes, là.
16: Oh, mais je te remercie.
18: Elles aiment ça, hein. Continue.
16: Vas-y, traite-nous encore de cochonne.
21: Salope.
1: Hey, Michel Tocard.
21: Oui, donc un défilé, oui, ça peut dégénérer, mais quoi, un défilé de mode, un défilé de quoi, Gérard?
1: Putain, mais vous, mais vous êtes vraiment des cons, hein.
21: Ah, mais moi, personnellement, oui, j'en suis un. Hein.
1: Ouais, bah alors, t'es vraiment un con, bah tu vas rentrer chez toi, tu vas aller voir dans ta couette si j'y suis. Au revoir.
18: Au revoir.
16: Au revoir.
18: Au revoir.
16: Au revoir.
1: Au revoir.
18: Au revoir.
1: Au revoir.
4: piste cocktail.
1: Eh putain, mais vous allez vous réveiller au standard là maintenant.
18: Ah, vous faites quoi, hein? Allez, cochonne.
1: Parce que là, ça va morfler, hein, ce soir.
22: Mais un disque, là, parce que là, c'est trop le bordel.
1: Bon, alors.
22: Trop le bordel, là.
1: Oh ben, la question, c'est une.
22: Combien est sur le net, là?
1: Une grève peut-elle virer au drame?
16: Ah, oui, attends, là, il
1: lors du défilé, pour l'instant, quand je pose la question.
16: Ah, pardon, excuse-moi.
1: Une grève. Une grève peut-elle virer au drame lors d'un défilé? Et on va s'écouter le train en colère, c'est jeté un homme et on se retrouve tout de suite après au 0825-08-5000, à tout de suite.
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1: Vous arrêtez de vous fendre la gueule derrière parce que tout à l'heure ça va, j'en sois pas au hasard.
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1: Eh, hey, tu parles encore plus fort, je comprends pas, espèce de con. Et voilà, rebonsoir à tous pour la suite et fin du débat, si ça se passe bien, parce que sinon on va s'arrêter un peu avant, comme ça ira mieux, comme ça pour tout le monde pourra aller faire grève dans les couettes. Alors, on venait de s'écouter, les trains en colère, c'est jeté un homme, donc vous pouvez toujours nous appeler au 0825-08-5000, pour les Belges 033-08-5000.
18: Bravo, c'était génial.
1: Et sur le net, donc, on est à
16: 5256.
1: Bah, donc, j'espère que ça va se réveiller un peu plus et qu'il y aura des questions un peu mieux que les précédentes. Et pour ça, on récupère Arlette Lagadou.
6: Oui, Lagoudou, bonsoir.
1: Monsieur Mazur.
7: Oui, bonsoir, c'est Monsieur Mazur.
1: Henri Crade.
7: Henri
1: Crade.
7: Oui, bonsoir, c'est Henri Crade Zobi.
1: Et pour finir, Robert V.
23: Je suis là, bonsoir.
1: Et la question, c'était une grève peut-elle.
16: Il y a un nouvel auditeur.
6: Yes.
1: Ah bah on est.
18: Alors
1: déjà...
18: c'est qui?
7: On est 5.
16: Henri Crade Zobi.
7: Bah oui, c'est
1: ça
7: moi.
1: Y est, je l'ai annoncé.
7: Oui, bonsoir.
1: Non mais tu me prends pour qui toi, Karine, aujourd'hui?
18: Il y a des problèmes d'alcool, Karine, alors.
1: Ouais, je crois qu'elle a pas assez... Non mais elle a pas assez bu de sirop de cordon, il me semble.
18: Ouais, tu connais bien. Ouais.
1: Une grève peut-elle virer au drame lors du défilé? On va demander à Robert V. Et j'espère que tu as travaillé. Eh, ça va parler encore plus fort au standard, hein, je comprends.
18: On va parler plus fort. Hein.
1: Comme ça, on comprendra encore
7: ouais,
1: mieux.
7: Dans ton cul, oui.
1: Donc, Robert V, au revoir.
18: Oh là là, au revoir.
1: Robert V.
18: Au revoir.
1: Bonne nuit. Alors, celui-là, je m'y attendais. Déjà, qu'il voulait pas répondre tout à l'heure, ce coup-là, il a été servi. Henri Crade.
16: À la place.
1: Attends, Henri, oui.
16: Ouais, parce que bon. Ouais, Marc Bonduel.
23: Oui, bonsoir.
18: Bonsoir.
16: Bonsoir.
18: Salut.
1: T'appelles d'où?
18: Ça va bien?
1: T'appelles d'où?
18: Salut Marc.
23: De Paris, 101.9.
1: Merci.
18: Bon, Marc, c'était sympa.
1: La fréquence. Bon, c'est bon, on arrive.
18: Non, mais 101.9.
1: Hein.
18: Salut Marc.
23: Bonsoir.
1: Et les deux cochons là-bas, ça va? Vous éteignez le micro?
16: Non, mais on voulait faire.
18: Non, on dit bonsoir.
1: Vous éteignez le micro?
18: Non, mais on est poli.
1: Merci.
23: Bonsoir les cochons.
1: Et Marc Bonduel, tu réponds à la question, une grève peut-elle virer au drame lors du défilé?
23: Alors ça dépend si les mecs ils sont armés ou pas. Mais d'habitude ils sont juste armés de leur pancarte et de leur slogan.
6: Mmh. Ils ont des piquets aussi, des piquets.
23: Ils ont des piquets de grève, effectivement. Ouais. Mais c'est rare que ça tourne au carnage, hein. très rare.
1: Ah, ben je pourrais te dire que tu te trompes un peu.
23: Il faut savoir que maintenant il y a des cordons de CRS. C'est
1: non
23: super,
1: non mais attends laisse je vais te répondre que tu verras et tu verras bien.
23: J'attends ta réponse avec impatience.
1: Henri Crade Zobi là.
23: Crade Zobi, ouais, il faudrait quand même pas négliger le phénomène des casseurs, mon cher. Mmh. Parce que il faut savoir que quand même quand il y a des manifs, il y a souvent des gars qui viennent juste pour de la carte.
1: Ouais.
23: Et que effectivement ça peut dégénérer en bataille rangée, hein.
1: Mmh. Monsieur Mazur.
24: Eh bien, écoutez, je me range tout à fait de votre côté, Monsieur Gérard. Il existe en effet, comme cela vient d'être mentionné, des groupuscules qu'on appelle des casseurs de grève, n'est-ce pas? Ce sont des gens qui font partie la plupart du temps des forces de l'ordre et qui sont envoyés pour mettre fin violemment à l'action des grévistes.
1: Arlette, pour finir, attends, une question nette, importante, non?
16: Non, pas vraiment importante, mais bon, il y en a un qui te demande si tes neurones sont tous morts parce qu'ils ont fait une grève de la faim, mais bon, c'est pas très intéressant.
1: Non, ça, c'est pas intéressant.
18: C'est des neurones, hein, c'est pas des neurones, c'est des neurones.
1: Des neurones, hein.
16: Pardon, excusez-moi.
1: Parce que les neurones, je connais pas. Ouais, Arlette Lagadou. Arlette Lagadou.
6: Oui, c'est bien ce qu'on disait. On a malheureusement eu l'occasion de voir les manifestations étudiantes, par exemple, virer au drame, voilà, ou aussi des manifestations...
1: Attends, pourquoi tu te marres, toi? Parce que j'ai dit une connerie.
18: Non, c'est bien les euros parce qu'on est passé aux euros, t'as raison.
1: Ah ouais, d'accord.
24: Il n'y a pas de problème.
1: Ouais, donc tu disais, donc ouais, pour la manifestation des étudiants, ouais.
24: Bah, c'est souvent que les manifestations étudiantes tournent mal, quoi. Mmh.
1: Ouais, ben de toute manière, c'est dans un sens c'est vrai parce qu'il faut se dire une chose que bon, d'accord, faut bien dire aussi ce que dans Marc de ce qu'Henri voulait préciser.
24: Ah, mais ça c'est dû au phénomène des casseurs. Je suis tout à fait d'accord.
1: Mais ça c'est qu'il y en a qui intègrent la manifestation et qui n'en font pas partie.
24: Bah oui.
1: Dans quel sens, tout à l'heure, je vais te dire au revoir, parce que tu vas pas me gonfler quand je parle, merci.
23: Ouais,
1: donc il y en a qui s'incrustent dans les manifestations qui n'ont rien à voir, hein. Henri.
23: Non, c'est pas moi, attention, c'est pas
1: Marc.
23: Non plus.
1: Non, mais ça, je
18: s'incruste.
1: Sens.
16: Et moi, je vais juste chercher deux verres d'eau, hein. Ah. T'en veux un?
1: Non, mais ça y est, et puis quoi encore?
16: Je sais pas, on a soif, et pour parler, tu vois, c'est des.
1: Ah
16: des
1: ouais, c'est. Faut se dire.
18: Merde. Eh, sinon, ils vont faire rire, hein.
1: Ouais, ben, donc, je disais qu'il y en avait.
18: Il
1: y en avait qui rentraient dans la manifestation, donc ils étaient pas invités, et donc ça terminait souvent à la
18: catastrophe. Il faut des invitations pour les.
1: Non, mais même.
18: Ouais,
1: il faut bien se dire une chose, que même avec les cordons de sécurité, comme Henri disait, hein, c'est toi Henri qui disait ça?
23: Oui, on va dire oui, mais tu parles des appariteurs en fait, c'est ça?
1: Ouais, mais
23: les
1: ça...
23: appariteurs de la police.
1: Non, ça c'est...
23: Les mecs qui viennent dans les manifs et qui font croire qu'ils sont des manifestants et qu'en fait ils foutent le bordel, alors qu'en fait c'est des gens de la police, on connaît.
1: Ouais, non, mais de toute manière, faut quand même dire que moi j'ai vu, là, il n'y a pas si longtemps que ça, une grève des infirmières, c'est quand même les CRS qu'on commençait en premier, hein.
23: Non, mais c'est pas ça dont faut parler.
18: Elles ont foutu sur la gueule, carrément.
1: Bah oui,
23: elle méritait.
24: Et on se souvient tous de cette image où il lançait carrément un canon à eau sur les infirmières il y a quelques années. C'est
1: bah oui, mais de toute manière, c'est pareil. Ouais, voilà, donc on a fait le tour de la question.
23: Vous avez peut-être soif.
1: Alors,
18: quelqu'un a soif? On a des verres. Hein.
1: Non, mais c'est bien parce qu'elle me propose un verre d'eau, elle me le ramène même pas.
18: Ah bah t'as pas dit oui, tu réponds pas.
16: T'as pas répondu.
1: Non, existe-t-il des grèves lors d'une manif, lors d'une compétition sportive? On va demander à Arlette Lagadou. Lagoudou.
24: Jamais vu. Ah si, il y a un pays qui a fait grève, qui manifestait en fait sur Israël pour les JO de 1936 où l'Allemagne a participé.
1: Oula, tu me parles de 1936, oula, attends, j'étais pas né moi.
24: Bah, et alors, c'est pas parce que t'étais pas né qu'il s'est rien passé.
1: Ouais, mais moi j'ai pas écouté, oula.
16: Quand la vie a commencé à ta naissance.
24: Ah mais ça si tu vois pas.
1: Attends, attends mais Karine, tu vas t'occuper de ton standard. Parce que moi tout à l'heure je vais te renvoyer la monnaie de ma pièce, tu vas voir. Toi, il va t'arriver des problèmes avant la fin du débat. Hein.
23: Avec ta pièce, tu te la cardes dans le cul.
1: Ouais, bah toi, Henri. Au revoir.
18: Au revoir, Henri.
1: Au revoir.
18: Au revoir.
1: Au revoir.
18: Au revoir. Au revoir.
16: Bah, ça tombe bien parce que depuis tout à l'heure, il y a.
18: Il y a quelqu'un.
16: Il y a Fabien Zincou qui atteint. Donc, Fabien, bonsoir.
18: Bonsoir.
21: Ouais, tranquille, Gérard. Bonsoir.
18: Salut, Fabien.
1: Fabien,
18: oui, ça va, Fabien?
16: Bonsoir.
21: Ouais, bonsoir.
16: Bonsoir.
24: Bonsoir, Fabien.
1: Tu appelles d'où?
24: Oui, bonsoir, monsieur Fabien.
21: J'appelle de Ripa.
18: C'est où?
24: Un coup.
21: 100.9. Pareil.
1: Eh, je sens que tout à l'heure, ça va chauffer, mais grave pour votre matricule, les auditeurs.
24: C'est dans ton cul.
1: Non, alors Marc Blondel, au revoir.
24: Non plus.
1: Au revoir.
16: Salut.
1: Marc
16: Blondel.
18: Ça fait un plaisir.
1: Ça me fait.
16: Décidément. On accueille
1: Mr. Monsieur
16: Wallace.
24: Monsieur Wallace.
1: Monsieur Wallace.
2: Bonsoir.
24: Oh non.
1: Fréquence.
2: 1.9.
1: Au standard.
2: Ouais, quoi.
1: Eh, toi, tu fermes ta gueule pour l'instant, c'est pas toi que je m'adresse. Déjà, quand on est poli, on laisse parler celui qui parle, d'accord. Au standard, ça vous dérangerait pas? Ça vous écorcherait pas un peu les aurones? De me prendre des auditeurs de province.
24: Allez, faut secouer les neurones.
16: Les provinciaux, c'est nul.
1: Mais attends.
18: Elle est routier aussi, hein.
1: Et toi, je te jure, toi, il va vous avez, et au standard, il va vous arriver des tuiles avant la fin, hein. Parce que si vous voulez pas prendre des gens de province, moi, les gens de Paris, c'est pareil.
16: Bah, hein? Je sais pas, moi, je m'occupe des gens de Paris, car.
1: Ouais, j'en ai rien à foutre. J'en ai rien à foutre, il y a des gens de province qui appellent, je suis sûr.
16: On sélectionne pas par région.
18: Ouais, il y a des
16: bousins qui appellent. On sélectionne par intelligence.
18: Sérieux, hein, y a des bouseux qui appellent, prenez-les, hein.
1: Mais pas de bouseuses!
16: Même des paysans?
18: Ah ouais.
1: Allez, existe-t-il des grèves lors d'une compétition sportive à la Lagadou?
18: La Goudou!
3: Mais je t'ai répondu déjà, Israël,
1: Monsieur Mazur, c'est bon, j'ai compris.
24: Gérard, il peut tout à fait se trouver que certains sportifs, étant en inadéquation, bien entendu, avec un certain contexte politique, religieux ou moral, décident de s'abstenir de participer.
3: Oh là là. Tiens, Marie-Josée Pérec.
1: Eh, attends, attendez, je préviens, entre Fabien et Wallace, si j'entends encore une musique comme ça, gerbe tous les deux d'entrée.
23: Ah non, c'est pas moi.
1: Ça va aller vite. Alors, monsieur Mazur, pour finir.
24: Eh bien, écoutez, je viens de vous répondre, monsieur Gérard.
18: T'es sûr, Gérard?
1: Ok, Wallace.
23: Oui. Je peux répéter la question.
1: Oula, allez, Gérard. Wallace, bonne nuit. Ouais, enculé toi-même, connard.
23: Ah, ça, c'est malin, ça.
3: C'est tout raide, les Mac Wallace.
1: Fabien.
23: Écoute, Gérard, oui, il peut y avoir des grèves hein, dans certains événements sportifs, comme le précisait quelqu'un.

0: de faire intervenir les forces de l'ordre parce qu'ils avaient personne voulait. Personne ne voulait les laisser passer.
1: Eh ben, ça tombe bien.
0: Ta gueule, toi, connard, derrière.
2: Et de la bouche aussi. Hein.
0: Ben non, mais je sais d'où ça vient, ça vient de derrière. Encore.
2: Ah bon?
0: Alors, qui c'est qu'on a?
1: On a...
0: Ta gueule!
1: On a Jean-Marie Fessier.
2: Salut, Jean-Marie.
3: Bonsoir, bonsoir.
2: Ça va
4: salut.
2: Bien
4: oui,
0: bonsoir, Jean-Marie.
2: Salut, Jean-Marie.
0: Bonsoir.
3: Bonsoir.
0: Bonsoir.
3: Bonsoir. Salut. 116.6.
2: Ouais, ouais.
0: 116.6.
3: C'est dans le Morbihou.
2: Dans le Morbihou.
0: Donc, alors, la question, tu l'as comprise?
3: Non, je l'ai pas entendu, malheureusement.
5: Il y a des chaussures, des plaques de verglas.
0: Putain, vous voulez? Ça commence à bien faire maintenant. Celui qui s'amuse avec les cassettes, ça va chier. Bon, alors, Arlette, tu te marres comme une pétasse. Au revoir.
2: Au revoir.
0: Parce que c'est elle qui s'amuse à faire les conneries. Allez hop.
6: Mais là, faut se réveiller, là, Gérard. Parce que là, on est combien?
2: Ouais, c'est le boxon, là.
1: Là, on est à peu près 4009.
6: Oh là là,
1: ça baisse, ça baisse.
2: Ça craint, Gérard.
0: Là. Ouais, mais comme il y a des questions qui sont cons, alors.
2: Non, ah bah oui, c'est toi qui l'ai fait.
6: C'est la rigolade,
0: toi,
6: ça
0: fait
6: pas.
3: T'as qui la faute, Gérard? Les questions cons, à qui la faute? On se le demande.
2: Ouais, hein.
0: Pas bien, au revoir.
6: Non, mais t'arrêtes pas de virer les gens.
2: T'arrêtes pas,
1: tu viens de virer quelqu'un et là, ça y est, on est à tomber à 3006, là.
2: Ouais, mais bah, ouais, arrête de virer les gens.
0: Alors, sondage, comme ça, le temps qu'on aille des auditeurs, je vais faire un petit sondage.
2: Allez, vas-y.
0: À la question, quels sont les plus grands grévistes, alors? 35% des gens répondent les chômeurs, ça c'est vrai. 12% répondent des animateurs radio qui font des débats qui ne servent à rien. C'est faux.
2: On voit pas qui, hein.
0: 4,7% répondent la SNCF. Bon, à la rigueur, si on veut.
3: À la rigueur.
0: Et quelle est, d'après vous, la meilleure raison de faire une grève? C'est 57% des gens répondent suite à un accident de travail. Je vois pas le rapport.
3: Ouais.
0: 33% des gens ne veulent plus travailler avec des gens racistes. Ça, je vois pas. Et 27. Alors là, je vous préviens, le prochain débat que je vais faire, si j'ai la moitié des réponses sur le net, ça va pas être bon.
2: Mais sur quoi?
1: Pourquoi? Qu'est-ce qui se passe?
2: C'est quoi? Vas-y,
0: dis. Quelle est, d'après vous, la meilleure raison de faire grève? Alors, à la troisième question, à 25%, à 2,5%, des gens qui disent quoi?
1: Hein?
0: On comprend rien du tout, là.
2: Bah, c'est toi qui comprends rien.
0: Non,
1: mais
2: des gens.
1: Bah ouais.
2: Et donc, peut-être des euros, là.
0: Des gens. C'est marqué des gens, et après, j'ai que dalle. Et 10% des gens refusent de travailler aux heures hors cantine. Je vois pas le truc, mais bon.
2: Bah, c'est à toi de préparer tes débats, hein. C'est à toi de voir.
0: Non, mais c'est pas à moi de faire les stacks, c'est à l'équipe. Ok?
2: Ok.
0: Alors, on a qui?
2: Vas-y, Gérard.
0: On a qui?
1: On a rien.
2: Ah bah, on a rien, mais les gens font grève.
1: Alors. Bah, attends, t'as vu comment tu les jettes tous?
0: Eh, faudrait
1: bon, attends, allez,
2: ils se barrent, ils en ont
0: marre. Si d'ici 10 minutes je n'ai pas d'autres auditeurs, je refous un disque et j'arrête.
3: Et je fais grève.
2: Ah, on a quand même quelqu'un.
0: Ça va aller vite.
2: Monsieur Mazur.
0: Alors la question.
2: Tu vas faire tes débats tout seul à la fin.
0: Non, mais vous cherchez, vous foutez rien.
6: Mais ouais, mais gueule un peu, tu fais rien.
0: Alors.
2: Eh, pète un plomb.
1: Regarde, ça y est, on cherche.
0: Non, mais vous allez le faire, donc disque.
6: Allez,
2: un disque.
6: Ouais, c'est le bordel, Gérard.
2: Allez, Gérard. C'est quoi la suite?
0: Disque.
2: Allez.
0: Arlette et les Girls Mike, le. La quille est rentrée dans mon pied, on se retrouve tout de suite après pour...
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0: Et voilà, donc, rebonsoir pour la suite et fin du débat sur les grèves. Donc, pour l'instant, on n'a que Monsieur Mazur encore.
1: Bah oui. Mais en fait, c'est je genre. Ne sais pas où est Karine.
0: Bah, Karine
2: est partie aux toilettes.
1: Voilà, je crois qu'elle fait
2: Karine
1: un petit
2: revient.
1: Mais en fait,
0: on a Jean-Marie. Jean-Marie, t'es là?
3: Toujours là, Jean-Marie Fessier, grand patron, bonsoir. Ah,
0: donc, s'il y a...
1: Arlette,
0: s'il y a
1: quoi? Voilà, il y a Arlette aussi.
0: Ah non, je lui avais dit au revoir.
3: Bah non, je suis là.
2: Arlette les gounous.
3: Bah gougou.
0: Ah si, j'y avais dit au revoir à elle, hein. J'avais dit au revoir.
1: Attends, il y a Karine qui arrive.
2: Ah, elle revient, Karine.
1: Je sais pas sur quelle.
0: Non, mais je t'avais dit au revoir, Arlette, parce que tu déconnes trop, donc je t'ai dit au revoir. Non.
2: Bon, on lui dit au revoir.
0: Allez,
2: au revoir.
0: On y avait dit au revoir.
2: Au revoir, Arlette.
0: Arlette Lagadou, on y avait dit au revoir.
2: Bon, qu'est-ce qu'on a écouté là à l'instant, Gérard?
0: On venait de s'écouter, oui, j'ai oublié de vous redonner.
2: Ah, bah bravo.
0: Arlette et les Girls Munch, la quille est rentrée dans ton pied, et voilà, donc.
2: Pour nous appeler, allez.
0: Donc pour nous appeler 0825-08-5000, j'espère que ça va se réveiller. Karim.
2: Et Belgique.
0: Eh oh. Et la Gérard. Belgique 0833-08-5000.
2: Et puis pour le chat.
0: Et pour le chat www.funradio.fr.

0: Et donc, qui c'est qu'on a par Monsieur Mazur et Jean-Marie?
1: Ben, on a Arlette.
0: Non, je viens de lui dire au revoir.
1: Bah, c'est tout.
0: Oh là là.
2: Putain, mais... Bon, alors... Ah là, attention. Je...
1: Bon, on va regarder toutes les lignes.
2: Ah là,
0: non, non, non, non, mais vous me prenez...
3: victime d'une grève, monsieur.
0: Là, je crois que ce soir...
2: C'est pas une grève, c'est la révolte.
0: Le débat est mort, mort, mort, mort, mort.
3: Mais non, monsieur Gérard, ressaisissez-vous. Allez, on y va, là.
0: Parce que, non, ben, je peux pas travailler avec que deux auditeurs.
3: Ah, je peux commencer à amener la question, on va commencer.
2: Allez, vas-y.
0: Ouais. Alors, lors d'une grève, doit-on séquestrer le patron dans l'usine? Donc, ça revient à peu près à la même question que j'avais dit tout à l'heure, c'est-à-dire...
3: Ouais,
0: sur la survie de l'entreprise, c'est pareil.
3: Ouais.
0: Donc, on va la zapper tout de suite, comme ça va aller plus vite. Alors, les grèves que l'on fait, c'est pour défendre notre gagne-pain. Donc, monsieur Mazur, pour vous.
3: Ah oui, ben, écoutez, bien entendu, tout à fait, oui.
0: Mm-hmm. Et Jean-Marie?
4: Ben, écoute, ouais, je pense que si tu fais la grève, c'est parce qu'en fait, plus souvent, tu fais la grève pour ta famille, hein. Parce que toi, à la limite, bon, pas travailler, à la limite, c'est plutôt cool, tu restes à la maison, tu branles rien et tout, mais... Faut quand même faire rentrer un petit peu d'argent pour faire vivre ta famille. Donc en fait, si tu fais la grève, c'est pas pour toi, c'est pour les autres.
0: Mmh. Moi, non,
4: je
0: mais
4: pense que c'est pour ça qu'il faut le voir. Donc en fait,
3: oui. Cependant, je puis me permettre d'intervenir.
2: Salut Evan. Salut Evan.
0: Oh, mais ça y est là, vous laissez.
1: Elle vient de te dire bonjour.
2: Non mais il y a Evan qui vient dire bonjour.
0: Non mais c'est bon, mais. Salut. Ta gueule, Evan. Toi, commence pas.
2: Comment tu parles?
0: Commence pas à me casser les burnes.
2: Il fallait arrêter, hein.
0: Bon alors, qui c'est qu'on a en standard? Oh.
3: Oh.
2: Allez les filles.
1: Tout simplement.
0: Et alors il est Gérard. Ta c'est gueule.
1: Très rigolo.
2: On va fermer la porte, hein.
1: On a trop de kystes.
0: Très rigolo.
1: Et Henri Lejoin, tout simplement.
0: Alors après.
1: Bah après ça fait déjà 4 et.
0: Non mais attends, redonne-moi les noms. Bah, alors j'ai très rigolo. Mazur. Non mais très
1: chacun
0: rigolo.
1: Que se présente. Présentez-vous.
0: Alors très rigolo, bonsoir.
2: Bonsoir. Ouais, bravo les filles.
0: Super les nanas.
2: Ça les cochonnes.
1: Non mais très rigolo, c'est personne, c'est un commentaire.
0: Non mais c'est pas mal. Karine, un avertissement.
1: Mais c'est pas vrai.
2: La deuxième t'es virée.
0: Tu vas voir. Toi t'es Zorun, tu vas les...
1: Oh, attends,
2: oh là là,
1: hey,
2: parle pas de ces Zorun comme ça. Hein.
3: Oh, c'est
1: chaud. Trop de kystes et Henri Lejoin. C'est alors, rigolo, c'était moi,
0: mecs.
1: C'était Monsieur Mazur aussi.
4: Bonsoir Gérard, bonsoir les auditeurs.
2: Bonsoir.
4: Bonsoir.
2: Bonsoir.
0: Le dernier.
2: Bonsoir.
0: Oh.
2: Salut.
0: Le dernier.
4: Bonsoir. Henri Lejoin.
0: Merci.
3: Bonsoir Monsieur Lejoin.
0: Alors la question c'est.
2: Oui Gérard. Alors, donc, la question c'est.
0: La question c'était les grèves que l'on fait, c'est pour gagner, pour défendre notre gagne-pain, donc Jean-Marie. Ah bah t'avais dit oui.
4: Déjà,
0: très rigolo, oui. Trop rigolo.
4: Trop rigolo.
0: Non, trop quiz là.
4: Trop de kystes. Bonsoir.
0: Ouais, trop de kystes.
4: Ben non, Gigi, écoute, moi je pense que c'est pas seulement pour le gagne-pain, parce que par exemple, tu vois, il y a des gens qui font des grèves de la faim.
0: Hmm.
4: Et ben, c'est pour défendre leurs droits, tu vois.
0: Donc, c'est pas ouais, mais non, mais c'est la question c'est pour ça. Bon, ok. Henri Lejoin.
4: Moi, je mange pas de pain, je mange que des biscottes.
0: Non mais attends,
2: on s'éloigne là, c'est pas bon.
0: Je crois que tu t'éloignes vachement de ma question.
2: Ou peut-être qu'il se fout de ta gueule, hein.
0: Mais si c'est tu te fous de ma...
4: Gagne-pain, à ton avis, c'est quoi?
0: À ton avis? Non mais attends, c'est qui t'a sélectionné? C'est Karine?
2: Ah,
0: c'est
2: vas-y, balance.
0: C'est toi?
1: C'est qui là? C'est Trotsky qui parle?
0: Ouais. Non, c'est Henri Lejoin.
1: Ah
0: qui
1: non, c'est pas moi, alors je connais pas, je crois que... Oui,
0: non mais Karine...
1: Incrusté, je crois.
2: Il s'est incrusté, ouais.
0: C'est quand...
2: Il a la ligne directe.
0: C'est quand tu veux, tu me les réveilles bien.
1: Henri Lejoin, tu peux te réveiller?
0: Non mais attends, tu le prends en antenne et tu vas le réveiller. Après
1: réveille
0: je vais y reprendre.
2: Allez, réveille-toi. Allez Henri, réveille-toi.
0: Merci. Alors, ouais bon. Karine, c'est même pas la peine de rigoler. Allez hop, terminé, tu lui dis au revoir comme ça il sera...
2: Ah non, ne dis pas au revoir, arrête. Il y a plus personne, arrête.
0: Non mais c'est bon.
2: Arrête, non, il y a plus personne après.
0: De toute manière, j'arrête dans
2: une heure.
0: Non, même pas, j'arrête dans 4 minutes. Dans 4 minutes, j'arrête.
2: Non, une heure.
0: Non, j'arrête dans 4. C'est moi qui commande, c'est pour toi. La question, donc, pour défendre notre gagne-pain, comme Jean-Marie disait, donc oui, parce qu'en fin de compte, tu fais grève, donc c'est pour quand même avoir plus d'argent. Pas parce que c'est à cause des 35 heures, donc faut bien se mettre ça dans sa tête.
1: En tout cas, on l'a briefé, ça y est, il est réveillé, là.
0: Bon, alors, Henri Lejoin.
1: Et puis, tu sais, ça s'est réveillé aussi sur le net. Mmh. On est 7298.
2: Waouh. Ah, quand même.
0: Parce qu'ils ont compris que je partais dans 3 minutes. 7000 combien?
1: 7298.
4: Ouais, c'est pas mal, hein.
2: Pas mal, hein, Gérard. Allez, vas-y avec la question.
0: Donc, Henri Lejoint.
5: Ouais. Donc, bah ouais, tu fais grâce pour défendre ton gagne-pain, mais tu fais aussi grâce pour défendre les droits des autres.
0: Bah, de manière, c'est en principe, si tu fais grève, c'est pour tout le monde, hein, que tu fais
2: pour ta
0: grève.
5: Mais c'est aussi pour sa gueule, quand même.
0: Ouais, bah, c'est en surtout principe, pour sa gueule. C'est plus pour ta gueule que pour ton patron.
5: Ouais, Gigi.
0: Ouais.
5: C'est très petit. Je peux poser une question?
0: Vas-y.
5: Alors, est-ce que tu considères que le chômage, c'est une forme de grève illimitée?
2: Ouais, voilà.
0: Bah, de manière, le sondage, je te l'ai dit tout à l'heure, bon, de manière, pour les chômeurs, c'est vrai qu'ils ont pas obtenu ce qu'ils ont voulu, donc, Oh! C'est terminé, oui? Merci.
2: Allez, Gérard, enchaîne.
0: Ouais, bah, toi-même, connard. Donc, je disais que, bon, pour les chômeurs. Putain, ça.
2: Et de la bouche aussi.
0: Allez, Gérard, ça y est, ouais.
3: Alors, oh là là.
0: Bon, tout à l'heure, je vais en virer un au hasard, hein.
2: Ouais, bah, commence tout de suite.
0: Je vais chercher.
2: Hein.
0: Donc, je disais, pour répondre à la question d'Henri Lejoint. Donc, en fin de compte, si tu fais grève, c'est pour toi, c'est pas pour les autres, et puis, c'est pas pour ton patron. Parce qu'il faut bien dire une chose que, comme on disait tout à l'heure sur les questions, il y a trop de grèves à l'heure actuelle. Et manque de peau, ils peuvent pas obtenir ce qu'ils veulent encore. Et donc, je pense qu'on n'a pas fini d'en entendre parler des grèves. Et je pense que ça va durer encore un bon bout de temps. Donc voilà ce que je voulais dire pour cette question. Et pour l'avant-dernière question, hein, voilà, question subsidiaire.
2: Subsidiaire, ouais.
0: A-t-on le droit de boycotter les préavis de grève? On va demander à Henri Lejoint.
5: A-t-on le droit de quoi?
0: De boycotter. C'est-à-dire que si tu lances, s'il y a un préavis de grève, est-ce que tu as le droit de boycotter pour pas le faire? Voilà ce que ça veut dire.
2: Explique-lui, hein.
0: Boycotter, ça. Putain, mais je viens de te dire.
5: Boycotter, ça, c'est pas un mot français, boycotter.
0: Ouais. Non, alors c'est quoi comme mot?
5: Bah, c'est anglais.
0: Ta connerie, elle est anglaise ou elle est française, celle-là?
5: Boy, c'est français?
0: Oui, boycotter, c'est français chez moi.
2: Ah ouais?
1: Bah
2: ouais,
1: bah, je suis pas sûr. C'est un garçon.
2: On va sortir le dico. Hein.
1: Cote, tu sais ce que c'est quand même.
3: Oui, cela voudrait dire mettre un garçon de côté, monsieur Gérard.
0: Ouais. Ah bon, bah, enfin bref.
1: Alors couper un garçon, hein.
4: Oh là, chaud.
0: Tout à l'heure, toi, je vais te couper la tête, ça va pas être pareil au standard.
2: Oh là, qu'est-ce que c'était
0: parce
2: drôle.
0: Parce que là, vous allez me prendre des gens au standard.
2: C'est ça, c'est
0: avant
2: pas
0: de
2: la répartie.
1: C'est de l'étymologie.
2: Oh là là, ça part en couille, Gérard. Allez.
4: L'étymologie dans ton cul.
0: Alors, Henri Lejoint. Au revoir.
2: Au revoir.
0: Trois quiz une fois, trois quiz deux fois.
1: Il s'appelle Trotskiste.
2: Trotskiste, hein.
1: Trop de kiste.
5: Oui, ben non, je pense que c'est pas possible.
0: Ah bon, toi, ça y est, toi, t'as même pas compris la question, tu me dis c'est pas possible d'entrer pour toi.
2: Tu l'as compris, toi, ta question?
0: Oui, moi, je l'ai compris, la question.
2: Ah bon, d'accord.
0: Si t'es pas content, mon pote,
2: je suis pas content, je te pose la question.
0: D'accord?
2: Je suis pas ton pote.
0: Donc, Jean-Marie.
4: Ouais, bah écoute, c'était quoi la question? Attends, je viens de zapper, là.
0: Oh non, mais attends, tu te fous de ma gueule, là?
2: Vas-y, repose-la, Gérard.
0: A-t-on le droit de boycotter les préavis de grève?
4: Le boycottage, franchement, moi, je trouve que c'est un petit peu... C'est tendancieux d'appeler au boycottage comme ça, hein.
0: Pourquoi?
4: Ça ruine l'entreprise, donc en fait, ça va pas améliorer sa situation, donc elle aura encore plus de problèmes, donc encore plus de licenciements et compagnie. Donc franchement, je pense pas que tu puisses comme ça appeler au boycottage sans impunité.
0: D'accord. Monsieur Mazur, pour terminer.
3: Bien, monsieur Gérard, je dois simplement ajouter que boycotter un préavis de grève est interdit par le Code du travail. Vous n'avez pas le droit en tant que patron, n'est-ce pas? Vous
0: D'accord.
3: devez comprendre que les ouvriers vous envoient un boycott de préavis.
0: Mais dans ces cas-là, si le patron dit, bon, demain, personne travaille, t'arrives devant l'usine, tu fais quoi?
3: Mais attendez, monsieur Gérard, ça n'est pas le patron qui dit personne.
0: Attendez, monsieur Mazur, ça vous dérange au son l'heure d'éteindre votre micro là?
1: Non, parce que j'allais parler.
0: Ah bon, bah alors donne-moi le. Si c'est pour avoir un auditeur, tu peux le dire tout de suite, hein, bah, que d'attendre que
2: ça va pas déranger.
1: La voix de monsieur Mazur.
0: Alors,
1: on accueille Marie-Michel Alliot.
0: Marie-Michel, bonsoir. Marie-Michel, bonsoir une fois.
6: Bonsoir.
0: Et t'éteins ta radio derrière toi, oui. S'il te plaît, merci.
3: Bonsoir, mademoiselle Michel-Marie.
6: Bonsoir, monsieur Mazur. Bonsoir tout le monde, bonsoir Gérard.
0: Bonsoir. Voilà. Donc, la question du boycottage, t'as entendu?
6: Boycottage, non, j'ai pas entendu.
0: A-t-on le droit de boycotter les préavis de grève?
6: Non, on n'a pas le droit.
3: Oui, monsieur Gérard, reste normal, nous entendons.
0: Tu mets
2: j'appuie sur rien.
0: Ça commence à bien faire le bruit des vaches. Hein.
2: Il y a le vent là.
6: On n'a pas le droit d'aller à l'encontre en fait de la volonté populaire, parce que la grève c'est un peu ça, la volonté populaire. On n'a pas le droit d'aller à l'encontre. Donc même s'il y a des choses qui se font en amont, il y a des choses aussi qui se font en aval.
0: Mmh. Mais de manière, comme je disais tout à l'heure, pour répondre à Monsieur Mazur qu'on a coupé parce que...
6: Ça vous a pas fait trop mal, Monsieur Mazur.
3: Écoutez, non, j'en souffre plus au niveau de l'amour propre, n'est-ce pas?
0: Bon, donc, je disais que si le patron décide que demain, personne travaille, eh ben demain, les employés viendront et retrouveront...
3: Monsieur Gérard,
0: oui.
3: Pardon de vous interrompre, mais à nouveau...
0: Eh ben, le boycottage, c'est pour éviter que le patron vous bloque, bloque les accès à l'usine, voilà.
3: Tout à fait, Monsieur Gérard, mais ce n'est pas au patron de décider que, si le patron, n'est-ce pas, décide que le lendemain on ne travaille pas, alors c'est un jour chômé et non pas une grève.
0: Oui, non, mais dans ce cas-là, de manière, sur la question, je ne voulais pas la passer, mais je vais en toucher deux mots. Oui. Donc en fin de compte, c'est qui organise les grèves et pourquoi ils le font. Donc en fin de compte, c'est les comités d'entreprise qui décident avec les syndicales. Avec les syndicaux, pardon.
6: Les syndicaux.
3: Avec les syndicaux.
2: Oui, les syndicaux, ouais.
0: Voilà.
3: Donc, vous maîtrisez le sujet, Monsieur Gérard. Bravo.
0: Voilà, donc
2: c'est tout. T'as potassé, ouais.
0: Et donc, pour terminer, connaissez-vous le proverbe « Attention, une grève peut en cacher une autre ».
2: Oh là là.
6: Ça c'est assez.
1: Il y a une personne qui est arrivée.
0: Non,
1: hein.
0: Non, mais c'est bon.
1: Sur le net, il y a une personne en plus. Il y a 7299 personnes.
0: Ben, de toute manière, c'est terminé. Le débat, il est clos.
2: Mais non, il reste encore une heure.
0: Non, non, j'ai dit qu'il était clos. Donc, Marie-Michel Alliot, Marie-Michel.
6: Marie-Michel Alliot, c'est une expression populaire, puisque la grève s'adresse au peuple, qui est emprunté, évidemment, au code de la route. Un train peut en cacher un autre.
0: Non, mais ça, c'est...
6: La subtilité n'est pas la même. Mais là, je vous laisse l'occasion d'expliquer, puisque je suis sûr que vous allez le faire brillamment, ce que cette expression signifie.
0: Mais en fin de compte, ça veut dire que là, il y a...
6: On va laisser répondre les autres, avant.
0: Monsieur Mazur...
3: Alors, écoutez, Monsieur Gérard, moi, je ne connaissais absolument pas cette expression fort charmante, je l'avoue. J'avais entendu parler d'un bolchevique peu caché un trotskiste, mais pas de celle-ci, Monsieur Gérard. Mmh. Vous me l'apprenez, j'en suis fort aise.
0: Mais de toute manière, ça fait comme si que je disais un train peut en cacher un autre, comme a venu dire Michel Alliot-Marie. Troquise.
3: Oui, mais Monsieur Gérard, est-ce que...
0: Non, mais c'est bon, Monsieur Mazur.
3: Monsieur Gérard, qu'il pourrait y avoir des grèves à la SNCF.
0: Bah, de toute manière, la SNCF, ils vont bien nous faire une petite... Ils vont bien nous lancer un petit préavis de grève, pour le week-end de Pâques.
3: Mais non, ça n'est pas leur genre, Monsieur Gérard.
0: Oh non, bah, ils vont bien arriver. Allez, en fait, en parlant de ça...
3: Ouais.
0: S'il y a des grèves SNCF qui sont annoncées...
3: Voilà.
0: Dans le sud, du côté de... Je sais plus où, là, il y a des...
2: Troquise.
0: Au revoir.
2: Au revoir.
0: Il y a un préavis de grève une grève qui est annoncée demain sur les TER en Midi-Pyrénées, justement.
1: Prenez Trotsky à la place.
0: Non, mais c'est bon, c'est terminé.
2: Mais non, c'est pas fini.
1: Pour la conclusion,
2: terminé. Oui, il reste encore une heure. Tu vas faire un débat avec trois personnes.
0: Oui, Monsieur Mazur.
3: Pardon, excusez-moi. Qu'est-ce qu'un TER, s'il vous plaît?
0: Oui. Un train, je sais plus comment que ça s'appelle.
6: Équipement régional.
0: Voilà.
2: Voilà.
0: Ah, bah, de toute manière, elle doit être du coin, donc elle doit être au courant du préavis de grève, parce que ça a été annoncé aux informations.
7: C'est cool sur l'antenne.
0: C'est qui?
7: C'est Karl Marx.
6: Bonsoir, pas Karl Marx.
7: Bonsoir.
2: Salut, Karl Marx.
3: Oui, bonsoir, Monsieur Marx.
2: Salut.
7: Bonsoir à tous.
2: Bonsoir.
0: Donc voilà, pour l'instant, on fait conclusion du débat.
2: Déjà?
0: Il est 2 heures.
2: Ouais, mais arrête.
0: Non, 2 heures, ça y est, c'est terminé.
2: Moi, j'ai signé pour 2 heures, hein.
0: Non, mais ça y est.
3: Monsieur Gérard, ne pourrait-on continuer ne serait-ce qu'une dizaine de minutes?
2: Allez,
1: Gérard.
2: Tu vois, les gens, ils ont envie. Vas-y, Gérard, les gens, ils ont envie. Il te reste des questions, Gérard. Il t'en reste combien, des questions?
0: Il y en a plus, c'est terminé.
2: Menteur, il en reste.
1: Il est 8600.
2: Avant-les.
0: Non, mais ça y est, c'est fini, on va laisser la place feignasse des vannes. Conclusion!
3: Vas-y, fais pas ta pute, là.
0: Et toi, fais pas ta pute, tu vas te faire enculer, Jean-Marie.
3: Ah non, c'est
2: bien répondu.
0: Allez, hop!
2: Au revoir!
3: Tu vas au pute, maintenant, hein.
0: Voilà.
1: Attends, alors à la place.
0: T'auras personne, parce que c'est la conclusion.
1: Émilien Cheval, si, parce que vraiment, il y tient.
2: Émilien Cheval. Bonsoir.
8: Allô, bonsoir.
2: Salut. T'appelles d'où?
8: J'appelle de Nogent les Pins.
2: D'accord. Ouais, Gérard, tu peux y aller, hein.
0: Conclusion du débat, comme ça, tu vas faire la conclusion.
7: Oh, t'as pas une petite question là?
0: Non, il y a plus de questions, c'est terminé.
2: Vas-y, tu crains. Allez.
7: Tu fais ton communiste là.
0: C'est terminé.
7: Arrête de faire la grève là.
0: Les questions sont faites, c'est terminé.
6: Des gens de bois chez Carrefour.
7: T'as un RTT de cerveau ou quoi?
0: Alors, Emilien, conclusion du débat.
8: Comment je peux faire une conclusion sur un débat auquel je n'ai même pas participé?
9: Ouais, laisse tomber, insulte-le, là. Ne te fais pas chier à faire une conclusion.
0: Karl Marx.
5: Ouais.
0: Au revoir.
2: Rien au revoir.
5: À voir. Rien à voir.
2: Mais non, on le garde, Moi, je vais le garder.
8: Bon, Gérard, t'enchaînes des questions, là.
0: Allez. Il n'y a plus rien.
2: Allez, on est en train de faire une
0: conclusion.
5: Non, mais je voudrais bien une petite question.
2: Allez,
0: conclusion.
5: J'ai une thèse pour Kennedy, moi.
2: On t'entend pas, Gérard.
1: Plus fort,
2: Gérard, on t'entend pas.
0: Bon, Marie-Michel, manière vous leur dites au revoir, parce que je prends plus personne.
1: On fait la conclusion, c'est quoi ce débat sans conclusion?
0: Marie-Michel, conclusion.
5: C'est comme si on était au feu.
2: Marie-Michel.
10: Je vais commencer puisque personne ne le veut.
0: Non, mais c'est tous des feignasses.
2: Bah, il y a la galanterie.
5: Comme si on était au Fokker Quiz.
2: On va laisser faire.
10: Alors, moi, personnellement, j'ai bien écouté votre débat parce que ça m'intéresse beaucoup. J'ai trouvé que c'était un débat pourri. Peut-être du fait de votre trop grand nombre de neurones qui ont sauté là, à mon avis, ce week-end dernier. Et voilà, sinon je voulais dire débat de merde, arrêtez.
5: Tout ça.
10: Bref, de débat.
0: Alors, Marie-Michel.
10: Merci pour les niques. Et voilà, casse-toi.
0: Eh ben, Marie-Michel.
10: Rentre chez toi, rentre dans ton foyer.
0: Eh ben, Marie-Michel, tu sais ce que je vais te répondre. T'es une pétasse et une grosse salope. Allez,
2: bien répondu.
0: Karl Marx.
5: Bon, il y a plus de questions alors.
11: Il faisait pousser des
0: questions. Putain,
5: il y a plus de questions, Gérard.
0: Non, c'est terminé. Bon, alors, conclusion.
5: Bon, déjà, je voudrais revenir sur la rumeur là de l'avion dans la façade du Pentagone.
0: Alors là,
2: c'est pas le débat.
0: C'est pas le thème du débat, okay, donc.
5: Très bien. Bon, non, j'espère qu'on en fera un là-dessus.
0: Non, il est pas prévu au programme.
5: Tant pis, football au moins, football.
2: Ouais, foot.
0: Non plus.
5: C'est un petit football.
2: Et puis reste là.
5: Ça peut le faire. Bon, moi, je voudrais juste savoir, parce qu'il y a des rumeurs qui traînent sur le net, si c'est vrai que le syndicat de l'hôpital où tu crèches a voulu te foutre dehors.
0: Au revoir. Au revoir. Comme ça, je réponds pas. Emilien.
2: Ah bah, pour changer, ouais.
8: Bah, comme conclusion, j'ai rien, parce que c'était vraiment de la grosse merde, ton débat, Gérard. Et voilà, c'est tout ce que je tenais à te dire, ça me fait plaisir.
0: Bah, le prochain coup, t'appelles pas, au revoir.
1: Très simple.
0: Emilien, monsieur Mazur.
2: On a entendu le silencieux sort, hein.
5: C'est monsieur Mazur, je vous encule, monsieur Gérard.
12: Monsieur Gérard, n'est-ce pas
5: C'est bon à loi.
0: Non, mais c'est pas lui. Monsieur Mazur, conclusion du débat.
12: Vous m'entendez, monsieur Gérard, oui. Oui, écoutez, je regrette simplement le fait, malgré un dossier que vous maîtrisez très bien, et cela s'est entendu à chacune de vos saillies verbales,
2: n'est-ce pas.
12: Je voulais juste regretter... vous avez passé trop de musique, monsieur Gérard, et... Il y a un moment, j'avais l'impression de me trouver dans Groove Station avec Monsieur Dario, et cela n'est pas possible pour un débat. Autrement, écoutez, c'était de première bourre.
5: C'est clair.
0: Non, mais faut se dire une chose, que les musiques, si je les ai passées, c'est qu'au standard, ils faisaient rien. Ouais, donc moi, je vais dire, je t'ai dit au revoir, toi.
5: Mais non, mais faudra
2: on se réveille au standard.
5: Genre, t'as pas une phénomène.
2: Allez, zap. Allez, Karine. Allez, Cochon.
8: Non, moi, je pirate le standard.
0: Voilà, tu l'as piraté.
2: Allez, conclusion.
0: Donc, conclusion.
5: Moi, je fais une petite dédiphone à Roselyne Bachelot, si elle nous écoute.
0: Hop, au revoir.
2: Au revoir.
0: Merci, Karine, de l'avoir encore laissé à l'antenne, celui-là. Donc, conclusion, qu'est-ce que je peux dire? Que le débat s'est mal passé, donc, mauvais.
2: Arrête.
0: Mauvais boulot.
2: Arrête, on a pris plein de
1: mots. On termine sur 9212.
0: Pas quand même.
2: Pas mal.
0: Quand même. Donc conclusion, c'est dommage qu'au standard, il y a eu un peu de problèmes. On a eu des problèmes avec le net dès le départ, donc
2: ça n'y peut rien.
0: Par contre, il y a eu quand même pas mal de boum boum, donc c'est normal parce que les auditeurs que vous m'avez choisi, les trois quarts, c'était un peu des nazes.
2: Ah,
0: donc quand c'est des débats d'actualité, oui mais c'est des débats d'actualité que je sais que ça se termine toujours en couilles. Donc le prochain coup, j'espère qu'il y aura pas de couilles dans les prochains débats, parce que sinon il y aura plus de débats avant.
13: C'est quoi le prochain thème?
2: C'est quoi le prochain thème?
1: C'est quoi le prochain pour qu'on se réveille?
2: Arrête, tu le sais.
0: Non. Non, pas après ça. Non, mais on va faire un... comme la Coupe du Monde elle va arriver à grands pas.
2: Donc voilà.
1: Le foot alors.
2: Le foot.
0: On va parler un peu de foot.
2: Ouais, Robert Pires et tout ça. Ouais,
0: ouais, voilà.
2: Voilà.
0: Ouais, on va
2: faire des sondages, on fera plein de trucs, ça va être super.
0: On va massacrer quand même certaines équipes qui se foutent un peu de la gueule du monde vis-à-vis des entraîneurs.
2: Ah bon?
0: N'est-ce pas le PSG? Vous avez bien rigolé là. Donc voilà, qu'est-ce que j'ai à vous dire? Maintenant vous allez retrouver la feignasse derrière des vannes.
2: Allez, va être content.
0: Qui est revenu de vacances.
13: Il y a un petit disque avant.
2: Un petit disque,
0: pour
2: ouais.
0: Terminer,
2: je le nom, Gérard.
1: Alors.
2: Ça part pas toi que t'as pas donné le nom.
0: Et c'est contre Houleur Factory, eh ben, pour le prochain débat. Donc, thème sur le football, je ne sais pas quand. La date, vous ne la saurez pas.
2: Voilà, bonne nuit à tous. Bonne nuit tout le monde, au revoir. Salut.

0: raté maintenant.
1: Non, mais maintenant, c'est à toi de prendre tes responsabilités tout seul. T'es grand, t'es majeur à vacciner.
2: Ah, mais moi, ça me dérange. Je vais remonter les bretelles.
0: Non, mais moi, ça me dérange pas, moi.
1: Ouais, je m'en bats les coucouillettes.
0: Bon, bah, tant pis, bah, alors les gens vont se faire de l'argent
1: sur le
0: maintenant.
1: Non, mais maintenant.
0: Non, mais tant pis, parce qu'un jour, il y a un mec qui va faire
1: non,
0: un
1: mais porno. Non, le jour où, ça va, où ça va être sorti.
0: Ah, le jour où ça va péter, hein.
1: Là, le jour où que ça va aller trop loin, là, dans ce cas-là, j'aviserai.
0: Et là, quand ça va cogner,
1: quoi,
0: ça va
1: quoi.
3: Je crois, Gigi, il faut que tu te dises qu'on s'éclate bien à Marseille sur l'Euromix. Bon, si,
1: non, mais d'accord, tu t'éclates bien sur l'Euromix, ok. Mmh. Ça, je vois bien.
0: Ouais, ça, c'est clair. Bah, ça, tu danses grave dessus, à mon avis. Ça.
1: Donc, maintenant, si vous voulez passer en boîte de nuit et que sur Marseille, comme tu m'as dit sur une lettre, attends, je crois que je l'ai sous les yeux. Tu m'as dit qu'il y a plus de 1000 personnes qui m'attendent. Je pense que le stade Vélodrome
3: sera trop petit pour t'accueillir.
1: Ouais.
3: Et...
1: voilà, donc tu peux très bien t'adresser à Max. Il est juste en face de moi encore. Ouais. Il n'est pas encore parti.
0: Enfin, avant... si vous êtes intéressé pour les soirées des tournées de poèmes de Gérard, bien sûr, vous nous écrivez.
1: Non, mais attends parce qu'ils veulent... Il y a Corinne, elle voudrait organiser... Une pétition comme quoi que faut pas que Gérard il arrête et que Gérard monte à Marseille.
3: Ah oui,
0: il faut qu'il monte à Marseille, c'est clair. Hein.
1: Ça,
0: Gérard est attendu également, il faudrait que tu descendes sur l'île aussi.
1: Non mais il est hors de question.
0: Ah bah pourquoi tu descendrais pas sur l'île et que tu monterais pas à Marseille, pourquoi? Hélène.
4: Ok. Et donc en déconnant, on est ressorti, bon la première a remis machinalement son chemisier.
1: Partie.
4: Ah, ça y est, ça l'intéresse.
1: Ah, lesquelles parties?
4: Ah, lesquelles?
0: Calme-toi, Gérard. Et donc
4: ça y est, on l'énerve là.
0: Et donc.
1: Hélène, tu sais de qui je suis entouré? Je suis entouré de Macaillo Standard, d'un gorille, de deux personnes qui ont été. Trois personnes qui ont été invitées avec. Par l'intermédiaire de Max.
0: Privilégié pour le débat de Gérard quand même.
1: Tout seul.
4: Pour le départ.
0: Ouais.
1: Non, pour
4: pourquoi
1: le départ.
4: Il part où?
0: Non, pour le débat. Non, mais finis de l'histoire, parce que Gérard, là, t'arrives dans les trucs, ça n'a rien à voir. Vas-y, donc.
4: Et donc, bon, le commandant est vite fait descendu.
0: Mais vu comme ça, toi qui es coincé quand on parle de cul.
4: Il a un bateau avec nous, hein.
0: Ah, mais non, mais
1: d'habitude. Ah, non, mais moi, je fais pas de bateau.
0: Je sais pas s'il a trouvé une nana, mais lui qui était. Ah, Gérard, je voudrais m'essuyer le bout de ton sperme et tout. Ah, c'est Nanou qui a.
1: Ah, non, Nanou, ton numéro de téléphone, s'il te plaît.
0: Ah, oui, non, mais laisse un numéro de téléphone, Nanou. Bon.
1: Ah, Nanou.
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1: Sans discussion, Hélène.
0: Ah, mais ouais. Sérieusement, ça s'est bien terminé, quoi.
4: Ah oui, on peut dire aussi que ce qui s'est passé en déconne.
1: D'accord. Hein? Donc vous êtes sorti.
4: Non, naturellement quoi.
1: Oui.
4: Là, mais nous, disons que c'est ça. Enfin, le pire, c'est qu'au début, c'était pour déconner, et c'est là que ça.
0: Bon, c'est qu'à ça parce qu'après tu nous dis ça. Gérard, toi qui veux toujours utiliser là, t'es quoi? Alors, quel est ton fantasme, Gérard?
1: Ah, mais ça, attends, mais moi je vais répondre à la question à Hélène.
0: Non, mais parce que Gérard il se la joue là, genre,
1: moi,
0: machin,
1: moi,
0: très
1: je
0: chaud
1: vous dire
0: ce
1: une
0: soir,
1: chose,
0: mais il est coincé, Gérard.
1: Ah, non, mais maintenant que je suis en pleine forme,
0: ouais, c'est
1: là,
0: ça.
1: C'est simple. Et c'est la première et dernière fois que je vais dire ce que je préfère. C'est petit 69. Petite caresse.
0: Quand tu parles d'un fantasme.
1: Que la femme soit moi.
4: Gérard.
1: Oui.
0: Soit bien.
4: Gérard.
1: Oui.
4: Je te compte.
0: Bonne soirée.
1: Non, mais j'aime pas trop faire du bateau. Bon.
4: Ah, dommage.
0: Je sais pas ce qu'il en ce moment.
4: C'est quoi le débat de Gérard, justement?
0: Ah bah, il fallait écouter. Bah, Gérard va nous le dire. Alors, le débat de ce soir sur deux sujets. Le premier va être très chaud.
1: Pour ou contre l'aventure d'un soir et...
0: Alors, pour ou contre l'aventure d'un soir, d'accord, ouais. Et
4: ouais.
0: Le deuxième, c'est...
1: Mais est-ce qu'un trou, c'est un trou?
0: Mais pourquoi qu'est-ce qui t'a amené à arriver sur ce sujet? Parce que toi, t'es si coincé.
1: Ben, c'est simple, parce que...
0: Attends, chute, je m'énerve. Ouais, vas-y, dis.
1: Non, parce que bon, à force d'entendre dire « Ouais, j'aime bien me faire prendre en levrette, j'aime bien me faire sodomiser. »
0: Ah,
1: wow.
0: Tu parles de Julie, tu parles beaucoup avec Julie alors.
1: Non, de manière...
0: Ah pardon, excuse-moi.
1: Et non, de manière, c'est pas spécialement pour Julie, hein.
0: Ouais.
1: Ça s'adresse à toutes les nanas.
0: Ouais, mais avec tes nanas, avec toi, ça se passait comme ça, toi ou...
1: Oh, bah moi, de manière...
0: Non, mais à l'époque...
1: À l'époque, je peux pas te raconter parce que j'ai pas eu trop de chance. Non, mais malheureusement, j'ai eu des râteaux. Alors, je préfère manger un nounours que de me taper des râteaux. Ça vaudra mieux. Un nounours, c'est mieux qu'un râteau.
0: D'accord, ok. Bon,
1: donc, avant de commencer le débat, je vais quand même remercier trois personnes.
0: Ah, alors, vite fait, vite.
1: Qui m'ont écrit.
0: Qui t'ont fait, ouais, d'accord, ok.
1: Donc, Linda. Il n'y a pas si longtemps, donc je peux te rappeler. Julien pour les photos dédicacées.
0: Ça, Gérard.
1: Hier. Donc Linda, si tu peux appeler, si tu peux appeler ce soir.
0: Ah non, c'est au Virgin Megastore.
1: Non mais c'est bon.
0: Responsable Linda... de Snack Nancy vendant mini CD de Gérard Privert. Pas comme lui, 25 francs. Salut, Chris, 28 ans, responsable de la Snack.
1: Non mais. Du 92,
0: on va bien voir ces
1: nouvelles un peu sur Minitel. Donc pour le 23, je peux pas te donner ma réponse, je te la donne maintenant. Donc si tu es à l'écoute, appelle directement le 0803-08-5000.
0: Quel merci. Nanou.
1: Nanou, arrête un peu sur Minitel. Tu laisses ton numéro de téléphone, on va te rappeler en direct. Parce que ça commence à bien faire toutes les semaines.
0: Voilà, ça suffit comme ça fait un mois et demi.
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0: Non, mais c'est bon, Nanou, tu laisses ton numéro, j'en ai marre.
1: Est-ce qu'on lui a fait le cadeau?
0: Non, mais c'est bon, Nanou. Alors, Nanou, tu laisses ton numéro?
1: Pourquoi? Non, non, mais on met pas, on met pas.
0: Non, mais toi, tu te casses alors, c'est bon parce que.
1: Non, non, mais je reste là pour l'instant, on va attendre. Non, j'espère que Jessica, si tu nous écoutes, arrête de faire l'amour avec ton mec et viens.
0: Non, mais j'ai.
1: Qu'est-ce que t'as comme parfum? C'est quoi là, comme puanteur?
0: Comme puanteur, c'est déodorant. Aux jeunes. Mais c'est de l'eau jeune. Alors, si t'en mets un petit coup.
1: Ah, non, non. Regarde.
0: Merci, ah, c'est... Florent.
1: Ça, c'est bon, ça, hein?
0: Merci, Florent.
2: Ah, Céline.
1: Céline.
0: Ah, merci Céline.
1: T'aimes bien le Adidas?
0: Ah, j'adore.
1: C'est vrai? C'était. Moi, ouais, c'est ce que je préfère. Ça, le Kenzo, et ça, c'est ce que je préfère.
0: Bon.
1: Moi, je préfère. Alors, donne-moi un stylo. Donne-moi un papier.
0: Voilà. Là, du paplard.
1: Voilà. Allez. Alors, donc, vas-y. Alors, attention, taisez-vous, messieurs et mesdames. On va donc vous accueillir sur l'antenne. À commencer donc par.
0: Hugolin.
3: Hugolin.
0: Ah non, c'est bon, j'ai pas pu,
1: Ce soir, je reste dans le studio, je ne bouge pas d'ici.
0: Jessica. Non, c'est bon, toi, tu vas.
1: Jessica vient d'arriver, elle nous a mis sa petite tennis sexy comme j'avais demandé, oh là là.
0: Ah, c'est bon, j'ai pu pouvoir faire le débat, moi, j'ai pu pouvoir parler.
1: Avoir la gaule, ça va être grave.
0: Il n'y a rien à y avoir pour Jessica.
1: Mais regarde.
0: Tu laisses ton numéro et tu me gonfles pas les cacahuètes.
4: Gérard?
1: Bon, on y va.
0: Qui c'est qui m'appelle?
1: Non, ne crie pas, bordel, ne crie pas, c'est une horreur pour les gens qui écoutent la radio. Le débat.
0: Bon, c'est bon, on se calme.
3: Écris-nous, Jessica.
1: Alors, t'as intérêt à bien gérer ton débat si tu veux que je m'en aille. Hein.
0: Bon, bah, de toute manière, toi, tu vas te casser.
1: Moi, je vais rester là, je vais regarder Jessica. S'il y a des nanas qui veulent venir.
5: Je t'ai amené une copine, Jessica.
3: Ah, je veux bien. Ah, mais c'est clair, faut commencer par ça.
1: Oh putain, il a...
0: 1, 2, 3, 4...
1: Et dire qu'il y a encore pratiquement 70 000 personnes qui
0: s'arrêtent. À l'heure actuelle, je peux te dire, je peux te confirmer, t'as 2 684 680 auditeurs qui t'écoutent chaque nuit.
1: Oui, bien sûr.
0: Oui.
1: Ah, ça,
0: donc alors, il y a 1, 2, 3, 4... Style de... Le style, et puis après on va rentrer dans...
3: Ouais, les mecs, c'est des bouffons, quoi, en gros.
0: Max, c'est un bouffon, alors toi tu te tais parce que si Max c'est un bouffon.
3: Max n'est pas un bouffon.
0: Alors toi tu vas te faire foutre.
5: Toi
0: t'emmerdes. Ouais, toi t'emmerdes là.
1: Non, on arrête. Alors attendez, on va commencer le débat là parce que Jessica et moi. Parce que...
0: Hein? Est-ce qu'il y en a une qui est capable de me séduire avant le.
3: Non, on peut pas faire quand même.
1: Non, c'est quoi le débat? Le premier débat.
0: Non, allez, c'est bon. Première question.
1: Non, mais c'est.
0: Allez, alors,
1: attends, j'ai une petite surprise pour toi avant, écoute bien, qui c'est qui vient d'arriver? Allô?
6: Ouais, salut, je suis une star.
3: Ouais, salut, Dennis! Ouais, salut, on est là, mon frère!
0: Non, mais c'est bon! Non, c'est bon, voilà.
3: Putain, c'est quand même une star, David, quoi.
0: Bon, c'est bon!
3: Faut faire une grande acclamation quand il arrive, Gérard.
0: Non, c'est bon, je fais ce que je veux, d'accord?
3: C'est comme toi, t'es une grande star.
0: Non, mais oh, on se calme.
3: On se calme.
0: Ok.
3: T'as pas viré ta cutie encore.
1: Ça va, David?
6: Pas mal,
1: ça. Bon, bah, en tout cas, Gérard est vachement content de savoir que t'es là ce soir. Hein.
0: Ouais, non. C'est Arnette qui doit m'envoyer les cadres.
3: Ah oui, c'est moi, c'est Arnette qui te parle, là.
0: Non, mais pour l'instant, j'ai pas reçu tes cadres.
1: Alors, on y va pour le débat. Est-ce qu'un trou est un trou? Première question, Gérard, quelle était-elle?
0: Non.
1: Non, mais attends, tu te concentres, alors tu fais un débat, tu vas, c'est parti, Gérard, vas-y.
0: Non. Bah, le premier débat, c'est.
1: Ah, l'autre, alors l'autre.
0: Que je m'adresse?
3: T'as tes propositions à faire?
0: Bah, est-ce à vous de me donner des propositions?
1: Bon, alors, propositions. Alors, la question c'est, en discothèque?
0: Suite à une soirée en boîte.
1: Ouais.
0: Voilà.
1: Le premier soir, t'as déjà fait ça le premier soir, un soir comme ça, un coup juste pour rire, machin.
0: Ouais. Ah, mais c'est bon, vous vous chassez quand on demande.
5: Bien sûr, parce que si je me dis, oh, ce mec-là, il est trop canon et tout, je le vois, je me dis, mais attends, mais celui-là, mais si je me le fais pas ce soir, je me le ferai jamais. Mais nulle part ailleurs.
1: Qu'est-ce que tu parles?
5: Oui, je parle trop. Oh, puis j'ai pas réfléchi avant de parler. Je suis désolée, excusez-moi, je vais réfléchir.
0: Ouais.
1: Bon, pour Jessica, en fin de compte, toi, t'es prête à, si tu veux avoir le mec le premier soir.
5: Ah ouais, carrément.
0: Bon, allez, va. Ouais, non, c'est bon, Isabelle. Bon, merci. Arnette.
3: Le problème, c'est quand même une grande star comme toi, Gérard.
0: Bon, c'est bon. Couchez si t'as rien à dire.
3: Non, c'est bon.
0: C'est bon.
3: Laisse-moi parler, Gérard.
0: Non, mais la question n'est pas là. Allez, hop. Christophe, allez, hop.
7: Christophe, j'aime pas aller en boîte.
0: Ok, c'est bon. Magali. Oui, Magali. Mais...
2: Oui, alors moi, je suis pas
1: trop... Non, mais c'est pour sur la liste de Schindler.
6: C'est, ah, c'est clair, c'est
1: t'as
6: clair.
1: T'as une liste et toi, t'es là pour...
6: Non, un c'est
1: hey, oh, c'est pas Deuxième Guerre mondiale, là.
0: Non,
1: c'est
0: mais...
1: Non, mais t'as vu comment t'es là, comment t'exécutes.
0: La semaine dernière, ça allait bien, ça allait bien. Ouais.
1: Bah oui, c'est de ma faute, parce que je suis là.
0: De toute manière...
1: Gérard Pivot.
0: Ouais, Gérard Pivot, t'as raison, quoi. Ouais, Estelle.
2: Ah, moi, j'estime qu'il faut en profiter, hein.
0: Ben, je connais ta réponse en fin de débat, tu vas me dire que c'est de la merde.
6: Pas du tout, pas forcément.
0: Si, je connais ta réflexion.
6: Alors, ma réponse, je dirais que il est vrai que occasionnellement, s'égorger le poro, ça fait jamais de, du mal, quoi.
1: Quoi
6: occasionnellement, comme ça, de s'égorger le poro, comme ça, pour un soir, ça fait
0: ouais, bien. D'accord. Alors, moi, je veux dire.
2: Non, mais
0: à partir
2: du moment
0: où tu protèges.
2: Ça fait toujours du bien de niquer un coup le
0: bonne
2: soir, quoi.
0: Non, mais attends, tu as niqué une gonzesse sur un slow, toi.
6: Ah, bien sûr.
0: Ah, t'es costaud.
6: Il faut faire des expériences.
0: Explique-moi.
1: Bah, non, mais. Non, mais attends, mais Gérard, toi, quand tu vas voir une nana, toi, tu vas en boîte, parce que t'as envie de dire, toi, t'es quand même très branché cul, alors.
0: La première chose que je vais voir la nana.
1: Alors, qu'est-ce que tu fais, toi?
0: Moi, je lui demande, est-ce que vous voulez bien danser?
1: Déjà, faut que tu rentres en bois, ce qui est déjà pas gagné.
0: Déjà, c'est pour mon style.
1: Alors, donc, moi, pour 3-4 mois.
0: En étant habillé comme je suis.
5: Ah, c'est vrai qu'il est chic aujourd'hui.
0: Ouais, je dirais, est-ce que vous voulez bien danser avec
1: moi? Ah, bah, alors, si tu veux bien danser un tango, parce que comment t'es sapé.
0: Bon, va te faire foutre, toi.
1: Et donc, comment tu fais réellement? Comment tu t'y prends dans les bals masqués, là?
6: Oh là là là là.
0: C'est bon, la musique derrière.
6: Non, non, non, c'est une casserole qui est tombée par terre.
1: Alors, comment tu t'y prends, Gérard? Comment tu t'y prends?
0: Moi, je vais voir la personne.
1: Ouais.
0: Si la personne est d'accord, je vais lui dire, est-ce que vous voulez bien danser avec moi?
6: Je précise une personne parce que ça peut être un mec aussi, c'est pour ça.
0: Bon, de toute manière, je danserai jamais avec un mec.
6: Ouais, un trou est un trou.
0: Non, mais de toute manière, je danserai jamais avec un mec.
6: Ah, bah ça, c'est bien joué, Gérard.
1: Il y a Nanou qui dit après.
0: Non, mais Nanou a commencé à m'énerver qu'elle laisse son numéro de téléphone.
6: Non, non, non.
1: C'est pas vulgaire, mais ça pourrait presque l'être. C'est la limite de la vulgarité. C'est je veux que tu me défends, je veux que tu me fasses
0: la
1: mort.
0: Non, mais c'est bon. Là, sur Minutel, Nanou, c'est même plus la peine que tu laisses un message, je te répondrai plus. Question, elle va te dire oui tout de suite.
5: Non, je lui dis pas.
0: Non, non, mais tu vas, de toute manière, tu vas lui faire tes yeux doux. Non, non, mais attends, Jessica. Attends, Jessica. De toute manière, tu vas lui faire tes yeux doux et tu vas lui monter ta poitrine.
5: Donc, c'est bon. Ah, c'est
0: bon. Donc, c'est bon.
5: Et je vais lui
0: montrer. Non, mais toi, Jessica, de toute manière, il n'y a pas de danger avec toi. De toute manière, si un mec te ne plaît pas, tu me diras le jour où ça se fera.
6: Merci,
0: alors le jour où que quelqu'un te plaira pas.
5: Oh bah il y en a beaucoup. Hein.
1: Mais t'en fais partie.
0: Ah bah, ça je sais.
5: Merci Max.
0: J'en fais partie, c'est pour ça que.
1: Non, attends là.
0: Je suis dit.
5: C'est un scoop.
1: Qu'est-ce que tu voulais dire, Florent? Tu voulais dire quelque chose?
0: Qu'est-ce que tu voulais dire?
7: Non, je voulais dire que Gérard connaissait le manège de Jessica, elle lui a fait si souvent.
0: Non.
6: C'est Gérard.
0: Non, mais je veux dire, c'est même pas moi. De toute manière, même si on me dirait, ouais, Jessica, veut toi.
5: Pourquoi t'aurais peur que je t'écrase avec mes gros lolos?
0: Moi, c'est pas ça, c'est que j'ai déjà compris.
6: Non,
0: puis même.
1: Non, mais pour Gérard, tout ce qui est gros, il a déjà donné.
0: Voilà.
6: Oh, merci, là, Max, t'as vu.
1: Ah non, mais attends, on connaît
0: ça. Non, non, mais c'est bon, moi, j'ai donné sur des tons. Donc, hors de là. J'ai plus des tons.
1: Ceci dit, on a eu la chance de voir son ex, hein, Gérard.
0: Non, mais c'est bon.
1: Bah, faut voir.
0: Non, mais c'est bon, ouais.
6: Elle est des beaux cheveux bruns.
5: Bon, j'ai
1: on rigole.
5: Ouais, on rigole. On est sérieux.
0: Max,
5: il est mort de rire.
0: Non, mais Max.
5: Il en pleure.
0: Non.
1: Tu me fais trop rire.
0: Va en boîte. Allez, casse-toi. Casse-toi, je veux plus te voir.
1: Bon, alors,
0: alors, maintenant, Hugolin.
6: Tu la fermes. Ouais, ben c'est évident. Hein. Si jamais, Gérard, un mec te plaît, tu vas y dire.
0: Non, mais attends, je te parle d'une nana abrutie.
6: Abrutie, c'est bon, mais si jamais elle te plaît, tu vas y dire. Hein. Tu vas pas y dire qu'elle te plaît pas.
0: Merde. Non, mais c'est bon, allez, Christophe.
6: Je lui dis.
0: T'as dit quoi?
6: Je lui dis.
0: Tu lui dis, ok, ouais, c'est bon. Moi, je vais vous dire une chose. Par exemple, les nanas. Moi, je vais vous dire une chose. Je m'adresse à tout le monde. Là, on est 1, 2, 3, 4, 5, 6, 7.
1: Non, mais il y a les gens qui écoutent aussi.
0: Même ceux qui écoutent. Moi, je vais demander une réaction. Est-ce que, par exemple, si quelqu'un vous aborde, habillé, en cravate, est-ce que vous allez l'aborder? Oui.
1: Alors,
0: ou non?
1: Alors, attends, t'as pas.
6: Non, mais
1: non. C'est une question totalement, c'est fait au hasard.
0: Tu veux que je fasse un domaine de comme je suis arrivé?
5: Bah ouais, mais c'est parfait.
0: Ok, sans problème. Tu veux que je t'énerve?
5: Ça y est, fallu.
1: Ta démarche d'Aljo Machon dans le studio.
0: Alors, tu vois?
1: Et franchement,
0: je te la joue là, Aldo.
5: Vas-y, fais-le.
1: Mais j'en dis. Mais
6: pour. C'est strange quand même.
5: Ouf, oui, oui. Ah, je mouille.
1: Oh putain. On dirait Dick Rivers.
8: C'est hyper excitant quand
6: c'est
1: ça. C'est vrai?
0: Qui c'est qui dit ça?
1: Sans déconner.
0: Ah, c'est ma caille. Ah,
1: vas-y,
0: caille.
5: Il est excitant, hein? T'es d'accord avec moi?
8: Hyper excitant.
5: C'est ce que je dis, je mouille.
1: Bon, alors, est-ce que parmi Magali et. C'est important, je te parle pas à la chef. Arrête de dire que je te parle d'un mec de croire c'est.
0: Mais je m'en fous, moi. C'est pas parce que ce soir je suis mis en cravate. Parce que j'ai voulu faire plaisir à tout le monde.
1: Et surtout à Jessica qui.
0: J'ai voulu faire plaisir. Tu vois, j'ai voulu te faire plaisir. Parce que depuis le temps que tu me dis, tu viens toujours.
1: Mais ça m'a fait plaisir, tu t'habilles en pingouin, c'est bien.
5: Non, moi je suis épaté, franchement.
1: Non, mais ça fait plaisir. Non, mais attends.
0: Mais je vais dire une chose, c'est la première et dernière fois que tu me verras habillé comme ça.
1: Non, mais c'est bien, on a un peu sur la banquise, c'est joli.
5: Non, on peut sortir, Gégé.
1: Non,
0: mais je suis déjà venu. Attendez.
1: Non, mais attendez là, parce que.
0: Attendez, il y en a un qui vient de dire une question.
1: Parlez bien devant le conseil. Que tu devrais venir comme ça demain soir à la soirée.
5: Rentre.
1: Hein?
5: Si, il rentre.
1: Ouais.
5: Ça, c'est un autre débat. Ouais.
0: Parce que tu comptes y aller, toi?
1: Non, alors bon, pour le débat là. Bon, on va aborder tout de suite le sujet qui, d'après, qui est quand même le plus intéressant, c'est qu'un intro est un trou.
6: Moi, je vais répondre à ça quand même.
1: Alors bon, là, j'espère qu'on va faire un vrai débat. Je pense que tu as des questions qui sont pas terribles. En plus, tu mènes pas très très bien le débat, donc je pense.
0: De toute manière.
6: Pour moi, par définition.
1: Merci les filles.
0: Non, mais ça va. Les mecs. Et les cums.
6: Ouais.
0: Vous les fermez. On s'adresse aux nanas. Anus.
6: Ouais.
2: Anus.
6: C'est que
2: dans la bouche.
0: Non, mais attends.
5: Et les deux trous de nez et les deux oreilles.
6: Voilà.
0: Non, mais attends, Jessica, peux-tu me dire. Est-ce qu'on fait l'amour?
1: T'es pas obligé de regarder ces nibards.
0: Jessica, peux-tu me dire si on peut faire l'amour dans une narine et dans les oreilles?
5: Mais bah oui, Gégé, on peut faire l'amour.
6: Bien sûr.
0: Moi, j'ai jamais vu. Moi, j'ai jamais vu ça.
5: Tu manques d'expérience.
0: Moi, je connais que deux trous. C'est le vagin et l'anus.
5: La bouche.
1: À la rigueur.
0: Non, mais attendez. Oh, t'as une pipe.
1: Jean a déjà essayé, je peux vous dire, c'est pas terrible d'après ce qu'il nous a dit. Non, excuse-moi.
0: Toi, j'ai essayé, toi.
1: T'as pas essayé? Je crois que t'avais déjà une expérience avec un mec.
5: Ah bon?
1: Pourquoi Gérard, t'as souhaité faire ce débat d'abord avant qu'on explose ce débat? Parce que c'est quelque chose sérieusement, tu veux savoir si les mecs pensent aux nanas juste pour ça ou s'il y a des sentiments. Après la fin?
6: Ah, après le trou, quoi.
0: Non, mais une suite.
6: Y a-t-il l'infini ou un amour proche, quoi?
1: Je crois que Gérard, il voudrait que je m'éclipse du studio et que je laisse.
6: Ça veut dire quoi?
1: Parce qu'en fin de compte, il est très intimidé face à moi et
6: je suis
1: un monstre du micro et de la.
0: On met un disque, on va reprendre nos esprits et on va.
1: Bon, alors moi, ce que je vais proposer, c'est qu'à Hugolin, Isabelle, Simien Arnett, Christophe Magali, tous les autres là, il faut que tu mènes un débat.
0: Dans ce cas, c'est
1: tous les deux.
5: Mais avec elle. On est le plus beau couple radiophonique.
0: Non, mais c'est bon, je suis pas marié avec toi.
1: Mais au moins, j'ai le débat à deux. Bon, on va. Florent qui va passer à la réa ou Florent au standard avec 0803.
5: On va en discuter. Oui.
1: Où ça?
5: Bah, où tu veux.
1: Et voici les Rolling Stones.
9: Alors les demoiselles, est-ce que vous êtes pour ou contre les petites culottes pour cacher vos petites fesses?
0: Voilà, donc on va repartir sur le débat. Donc vous avez compris la question?
6: Ouais.
1: Non, moi j'ai pas compris.
0: Bon, est-ce qu'un trou est un trou pour toi?
5: Un trou, Gégé.
0: Non, mais c'est bon, on a oui.
5: Un trou de la serrure là.
2: Ah, c'est clair.
5: Merci,
2: Gégé.
6: Il est à l'école.
0: Non mais c'est bon là.
5: Des trous sont des trous parce qu'on vient de dire.
0: Non mais c'est bon là. Celui qui s'amuse avec le avec son téléphone, c'est bon.
10: Je fais des trous, des petits trous, toujours des petits trous, des petits trous.
0: Bon, quand tu veux.
11: Ok, Victor.
0: Bon, quand vous voulez, on y va.
11: Ah bon, ok, on est prêt. Ok, Victor.
0: Bon. Alors, pour vous, qu'est-ce que vous préférez faire à une personne que vous aimez?
11: C'est quoi le rapport avec les trous, là?
12: Ouais, je vois.
11: Sur un trou, c'est qu'un trou, c'est doux, un trou, c'est chaud, un trou, c'est comme du mini-dou, et un trou, j'enfonce mon petit bout et je verse mon glou-glou.
13: Ok, t'es hyper drôle, c'est bon. Non, alors un trou, par définition, c'est rien, entouré de matière.
0: Ouais.
13: Il peut y avoir le trou du cul, le trou noir et le trou qui pue.
0: Le trou noir, pour toi, c'est quoi?
13: Le trou noir, j'aimerais bien l'avoir.
0: Non mais attends, je réponds. Par contre, quand vous posez une question comme ça, vous annoncez vos noms quand même. Pourquoi le trou, je sais pas qui c'est que.
13: Ugolin. Ouais.
0: Pourquoi le trou noir, c'est quoi?
13: Ben je sais pas, un trou noir, j'ai jamais
11: réussi à voir. C'est un truc
13: dans
11: l'espace qu'on a jamais réussi à.
0: Ouais, bon, ok.
13: Vachement dense.
12: Un trou sans lumière.
0: Ouais, qui c'est qui vient? Comment?
13: Imaginez.
0: Attendez. Parce que là, il y en a un qui vient de dire un trou sans Gérard. C'est que, qui c'est qui vient de dire ça, là?
12: Ils ont pas le rapport.
11: C'est Isabelle.
12: Non, c'est pas vrai.
0: Non, mais...
13: limite, là, j'aime pas ça.
0: Non, mais...
11: Ton ombre, David.
0: Oui.
5: Bon, allez, c'est la question suivante, là.
0: Non, mais on va continuer comme ça.
11: C'est vraiment strange, genre, ce que tu nous dis, Gérard.
13: Ouais, ben... On parle de trou de femme, d'un objet, de quoi?
0: Ben, un trou de femme, espèce d'andouille.
11: Ah, tu restes plus haut, tu es.
0: Ouais.
13: Monsieur Andouille.
5: Tu précises quand tu dis un trou de femme.
12: Ouais, Virginie.
5: Lequel?
0: Lesquels? Il y en a qu'un, pour moi c'est.
5: Bah non, il y en a deux.
12: Ah non, il y en a
0: deux. Non, mais moi, de toute manière.
11: Tu vas être un romantique, tu as qu'un foufou.
0: Voilà.
11: Voilà.
0: Pardon, ah, pour vous.
12: Parce qu'un trou, en fait, ça ne veut rien dire.
11: Et est-ce qu'un trou, ça pue?
13: David, si je peux répondre.
0: David.
13: Moi, je voudrais juste dire que pour moi, un trou, c'est pas un trou.
0: Ouais.
13: Moi, le seul trou qui compte pour moi, c'est celui de GG, et je n'arrive pas à l'avoir, quoi.
0: Bon, bah, alors là, je vais dire une chose, David.
11: David. Tu vas l'avoir dans pas longtemps.
0: David.
13: Oui, GG.
0: Je vais te répondre à ta question.
13: C'est Florent qui va te dire ça.
0: Florent.
13: Je te jure que c'est vrai, GG.
0: Florent.
13: Bah, tu vas bien rigoler.
0: Tu réponds à David. Je réponds à David. Il paraît que c'est toi qui aurais dit à David qu'il fallait qu'il dise ça.
7: Qu'il dise quoi?
0: Bah, David, répète ta question. David, répète ta question.
13: Gérard, non, c'est pas vrai, c'est pas Florent, c'est sincère, c'est GG.
0: David, répète ta question, Florent, il t'écoute et tu verras bien par toi-même.
13: Non, mais j'ai balancé Florent comme ça, mais en fin de compte, c'est sincère, ça sort du cœur. Non, je dis que pour moi, un trou, c'est pas un trou. Pour moi, le seul trou qui compte, c'est le tien, GG, quoi.
0: Non, mais attends, t'as dit que c'était Florent qui t'avait dit
7: ça. Mais il plaisante, Gérard.
13: C'est pour déconner, GG. Je t'aime.
0: Non, mais moi, je t'aime pas.
11: Ça veut dire que c'est moi qui aime GG, Gérard même.
13: Et d'ailleurs, GG, si je te vois en boîte et que tu me plais, je te le dirai franchement.
0: Bah là je vais te dire une chose, que le jour que tu vas me voir en boîte, tu me feras signe quand les poulas auront des dents.
5: Et ben demain soir à la loco.
0: T'as raison, Jessica, de toute manière je te plairai pas parce que j'irai en... je sais pas si je vais y aller.
11: Ouais, c'est trop.
5: Mais
11: dit,
5: si,
11: il
5: viendra.
0: Comment?
5: Jésus, on le reconnaît de loin.
11: Tu vas voir Gérard arriver avec ses lunettes noires.
0: T'as raison.
11: Comme une star et tout, ça va être délire.
0: Mais oui, c'est ça. Bon, de toute manière, les questions n'est pas là.
5: Bon, ouais, t'as raison, Jésus, on s'égare. Alors, vas-y, continue.
0: Alors, pour vous... Le mieux, c'est prendre une femme comment? Alors là, je sais que j'ai un là. Attendez, laissez-moi finir ma question.
12: Délicatement.
0: Laissez-moi finir ma question.
11: Accouche.
7: Vas-y, finis-la.
0: Donc pour vous, prendre une femme, c'est brutalement, délicat, ou tout simplement?
13: Moi, ça 30 degrés, moi.
11: Donc moi je me la prendrais bien, mais ça dépend de la femme.
5: Et t'as oublié sauvagement.
0: Non. Merci Jessica.
5: Jessica,
0: je vais te dire une chose. Que là, sauvagement, ça veut dire tu la tires par les cheveux, tu mets 2-3 claques dans la figure.
5: Attends,
0: c'est bon.
5: Mais c'est très sexe.
0: Non.
5: C'est très sexe.
0: Jessica. Non, Jessica, la brutalité ne compte pas.
5: Brutalité, Gigi, tu sais ce que c'est? C'est vous.
11: Elle dira, moi je vais te prendre violemment.
0: Non. Il est hors de question de...
7: Non, mais
0: il
7: y a une demoiselle qui veut parler, là.
5: Voilà.
14: Gégé.
0: Oui. Ouais, non, mais donnez...
5: Laisse parler les filles. Gégé, laisse parler les filles un petit peu.
0: Donnez vos noms.
11: Demoiselle.
0: Donnez vos noms.
14: Bon, Gégé, c'est Isa. Attends, tu connais pas le proverbe. Attends, il y a un super proverbe que les garçons connaissent tous. Ça m'étonne que ça n'a
15: un
14: pas...
15: Un trou est un trou, ma vie n'a pas d'œil.
14: Non, voilà. Ouais. Ça m'étonne qu'il ne l'ait pas sorti, quand même.
15: Ouais, moi aussi.
0: De quoi? De quoi, de quoi, de
14: un
0: quoi?
14: Un trou est un trou, une bite n'a pas d'œil.
11: Absolument. Non, mais... Absolument.
0: Non, mais Isabelle.
14: Non, mais
0: Isa.
14: Trou, là.
0: Isa.
14: Oui, j'ai

0: J'ai pas entendu avec le bordel du standard là.
1: Donc avez-vous fait l'amour pendant les examens?
0: Bah en fait, ouais, si tu veux l'avoir ton bac, t'es obligé de coucher avec l'examinateur, c'est clair.
1: Ça veut pas spécialement, non?
2: Pourquoi?
1: Bah, vous rigolez avec vos pourquoi, vous deux.
2: À quel sens?
1: Occupez-vous du standard, d'accord? Et faites bien votre boulot, ça voudra mieux.
0: T'as passé des examens, toi, Gigi, ou pas?
1: Spécialement, non.
0: Et le docteur, il t'a laissé partir après les examens?
1: Ils arrêtent pas de faire les cons là, ces deux-là.
3: Oh putain, réveillez-vous au standard.
1: Bon, Christiane,
3: 7h41 quand même.
4: Ouais. Non, moi j'ai jamais fait l'amour pendant un examen, par contre pendant une panne d'ascenseur.
1: D'accord, on est, c'est pas le thème du débat. Alison.
4: Ouais, c'est
1: pas
4: très mon camarade, c'est cool, ouais.
1: D'accord. Et si je vous dis, prenez-vous rendez-vous pour passer un examen.
0: Ouais, c'est Stéphanie.
1: Ouais.
0: Ouais, ben je pense que les toubibs, ils auraient pas dû te laisser partir après les examens, c'est clair.
1: Ah, vous avez quand même compris que que je parlais de médecine, là, sur celle-là.
0: Ouais, super.
1: Donc, pour toi, Stéphanie?
0: Ben, je te dis, les toubibs, ils auraient jamais dû te laisser sortir, c'est tout.
1: D'accord. Christiane?
4: Non, en général, t'es convoqué, mais bon.
1: Alison?
4: Je vois pas trop le rapport avec les examens, ouais, d'ailleurs, pourquoi?
3: Non, mais attendez, les auditeurs, il va vous expliquer, Gérard.
1: Non,
3: vas-y.
1: Mais.
3: Hey, tu travailles ou quoi, Gérard? Tu dors?
1: Là, la
3: toi,
1: question.
3: Tu laisses parler tout le monde.
1: La question, c'est simple. Avez-vous pris rendez-vous pour passer un examen? C'est comme si vous alliez chez le docteur.
4: Bah oui,
1: c'est
4: pas un examen.
1: Bah, pourquoi? Bah, quand tu prends un rendez-vous pour passer un examen de radio.
4: Bah ouais, mais pourquoi?
1: Ouais, il n'y a pas des pourquoi, alors vous me faites chier avec vos pourquoi.
2: Dans quel sens, surtout?
1: Ouais, écrase, dans quel sens? Parce que tout à l'heure, je vais te mettre une droite.
4: Oh,
1: d'accord, tu vas pas me faire le coup de vendredi.
3: Parce que pas bien droite, vers la gauche.
1: Ouais, ouais. Quand vous me trouverez des gens qui seront réveillés le lundi, vous me pressignez aussi.
3: C'est à chaque fois la même chose, aussi.
1: Non, mais ça dort à moitié.
3: Donia, ouais, je pose une question à Donia. Les auditeurs, ils sont réveillés, c'est pas de ma faute, c'est quand ils arrivent à l'antenne, tu les endors.
1: Ouais, ben,
3: c'est ça,
1: non, mais t'as raison.
3: C'est ça.
2: Suporifique.
3: Ah, ça va, les insultes.
1: C'est ça. Ouais. Vous allez voir, lundi, vous allez vous démerder si vous continuez à me parler comme ça. Vous allez voir comment que je perds maintenant, le lundi.
3: Allez, 7h43 quasiment, Gérard, encore la fin, conclusion de ce débat, peut-être, encore
1: Non, on va faire conclusion. Donc, Stéphanie?
0: Bah écoute, moi je pense que à 17 ans, CM2, t'as dû passer plein d'examens.
1: D'accord, ben tu promets bien de te regarder, toi.
3: Stéphanie, c'est un mec.
2: Bah ouais, mais alors.
0: Bah oui, tout à fait, mais mes parents m'ont donné ce don-là, j'y peux rien, hein. Regarde la gueule de Gérard, il peut rien non plus.
1: Mais ma gueule, attends, allez, dégage, bonne nuit. Allez, bonne journée à toi. Comme ça, c'est... Christiane.
4: Ouais, bah moi, conclusion, je passe mon bac dans une heure.
1: Ouais.
4: Tu m'as endormi, tu m'as sapé le moral, j'ai raté ma fille.
1: Eh bah, faut bien dire qu'une fois, sur deux, vous allez réussir. Hein.
0: Je vais pas être méchant.
3: Allez, va pas de merde. D'accord.
4: Moi, je veux juste te dire à Christiane que ça sert à rien de stresser, quoi. Franchement. Ah, je stresse pas, c'est Gérard, il est stressé. Là. Ouais, mais ça sert à rien.
1: Bon, bah voilà, donc, moi...
3: Oh là là, c'était chelou ton débat.
1: Petite conclusion, c'est quoi?
4: Il y a
1: qui?
2: Il y a Guillaume.
1: Non, Guillaume, il y avait bonne journée depuis longtemps.
2: Ah bon, mais pas nous.
1: Non, mais moi, je vous ai dit de le saquer. Non, mais vous faites votre boulot à moitié, hein.
3: Non, mais Denia, il a envie de faire une conclusion, laisse-le.
1: Bah, alors, conclusion?
0: Attends, je me fais couler ma douche.
1: Ouais, bah c'est ça, alors va te faire couler, dégage.
3: On se lave pas le matin, ça serait dans les studios de David.
1: Donc, conclusion sur ce débat, hein, c'est encore le standard qui a foiré comme tous les lundis.
3: Rigolez.
1: Alors lundi prochain, j'annonce pas le thème du débat, comme il y en aura pas, comme ça je vais rester au lit.
2: Oh
1: voilà, vous avez tout gagné.
2: Ouais,
1: voilà.
3: Ça vous fait rire.
1: Oh. Voilà.
3: Voilà, vous êtes content?
2: Ouais.
3: Bon, bah bravo.
1: Bah, même pour les petites annonces, qu'on puisse sur moi maintenant. Voilà. Comme ça, on va être tranquille. Voilà. Alors quand vous ferez bien votre boulot, vous nous pressignez. Et pour mercredi, on sait pas encore ce qu'on fait, hein. Voilà.
3: 7h44 minutes, vous l'avez entendu, Gérard, et son débat, bien entendu, qui portait sur les examens. Si vous allez en direction, bien entendu, du bac, on vous souhaite un bon courage.
1: Tu dégages.
0: Pourquoi, connard?
1: Allez, hop dehors. Je veux un auditeur potable. Fildar, s'il te plaît, tu m'éteins le double barre. Quoi, déjà, pour commencer, tu vas faire ton boulot correctement. Deux. Et de deux, au standard, vous faites votre boulot. Trois. Et trois, vous fermez vos gueules. Fildar, c'est la dernière fois que je te dis, tu t'amuses pas avec mon micro. Fildar!
3: C'est pas moi.
1: Si, c'est toi qui t'amuses, là.
3: Comment je peux faire?
1: C'est quoi le voyant vert, la titrillonne? Un ovni! Pensez-vous communiquer avec un extraterrestre sur l'internet?
3: Faut faire de l'aile, moustachou, toi.
0: Ouais, vas-y.
5: Non, mais attends.

0: merde, mais quoi.
1: Tout à l'heure, toi, tu vas te faire gueuler le carton de scellé sur le coin du museau, toi. Un ovni. Oh, vous vous calmez, là, les deux mecs.
2: Ok, Michel.
1: Alors, tu lui dis au revoir, c'est même pas la peine qu'il revienne.
3: Au revoir, c'est même pas la peine qu'il revienne.
1: Êtes-vous terrifié ou impressionné par des ovnis ou extraterrestres?
4: Est-ce qu'on pourrait revenir un peu dans le débat? Parce que moi, j'aimerais bien suivre un peu ce débat de merde.
2: Ouais.
1: Commencer, tu vas fermer ta grande gueule.
2: De merde.
1: Rien de merde, et tu vas faire ton boulot à l'aria, et c'est tout. Ouais, est-il possible d'avoir des relations sexuelles avec un extraterrestre? Bon, mais c'est pas mal, qui c'est qui met la radio, là? Manu! Manu, tu lui dis au revoir! Manu, tu lui dis au revoir! Tu te dépêches!
3: Attends, je
1: veux. Une fois!
2: Allô?
4: Deux fois?
2: Allô?
1: Deux? Manu, tu sors!
3: Oh non, déjà?
2: C'est dommage que l'équipe ait foutu le bordel.
1: Oh, mais ça change pas, de toute manière, c'est tous les ans!
4: Oh, oh, s'il vous plaît!
1: Manu, t'éteins ton micro! Bon, donc on va faire conclusion du débat, parce que ça m'énerve.
2: C'est Craig, ouais.
1: Conclusion du débat, c'était le bordel avec Manu Fildar au standard comme à la Fildar.
5: Demain matin.
1: Avec Fildar au standard, c'est le bordel. À l'arrière, c'était le bordel. Manu qui a rien foutu, Noémie qui a pas voulu épauler Fildar, Manu. Donc c'est ça. C'était un vrai bordel, donc c'est terminé.
2: Si tu veux chuchoter les tétons de Gérard,
1: le débat.
2: Sur la touche
1: Manu et toi, vous allez retrouver Rousseau, au revoir. Manu, c'est terminé, tu me coupes tout.

0: Pourquoi? Parce que je fais un débat sur les vacances, malgré qu'elles soient terminées. Il y en a encore qui y sont, qui partent encore en vacances hors saison. Donc, quelle est la meilleure saison pour partir en vacances et pourquoi? Donc, tout le monde avait répondu, la meilleure saison, c'est après. Parce que pendant les juillet, août, c'est là où il y a trop de monde, donc tu peux pas te baigner comme tu veux parce que toutes les plages sont archi combles et t'as trop de monde sur les routes. Donc la meilleure saison, c'est...
1: Ouais, c'est sûr que quand il n'y a pas un pélo, on s'amuse plus.
0: Ouais, mais le mieux, c'est de partir hors saison, c'est-à-dire septembre, octobre.
1: Banana,
0: encore septembre, octobre, il peut encore bon. Hein.
2: Tu pars en septembre, toi, Gégé?
0: Non, moi je pars...
3: Tu peux partir toute l'année, toi.
0: Moi je pars toute l'année en vacances.
4: T'es parti, toi, cette année, non?
0: Non. Je sais pas, parti.
3: T'as fait quoi, toi?
5: Si, moi, on m'a dit qu'il t'avait vu sur les plages du Touquet.
0: Non, j'y ai pas été.
4: Non, donc, tout con.
0: Ouais, mais toi, tout con, toi, tais-toi là-bas. Et t'éteins ton micro, s'il te plaît, merci.
6: C'est un voyage touristique au relais Carnot?
0: Le relais Carnot, place qui pue, il t'emmerde. D'accord? Alors, je te signale, c'est la dernière fois que tu t'amuses à dire une connerie comme ça, sinon tu vas gerber avant la fin du débat.
6: D'accord.
0: On est bien clair là-dessus.
6: D'accord.
0: Alors, tiens-toi à tes gardes. Alors, seconde question.
6: Merci de m'aider.
2: Tiens, trois droits, on t'a dit.
0: Encore une fois, et tu retournes voir Pildar, parce que je sens que tu n'as pas terminé le débat comme ça. Tu vas retourner au standard avant la fin.
1: Avant. Elle est franchement relou.
5: Gérard, sur IRC, il y a Yankee qui me dit qu'il t'a vu en vacances en Normandie. Tu faisais du nudisme dans un pré près d'une vache à lait.
0: Non, ça m'étonnerait.
3: C'était pas une vache à lait.
0: Ça m'étonnerait. Deuxième question. Quel sport peut-on faire pendant les vacances? On va demander à la plage qui pue, comme ça, elle va se calmer après.
6: Ouais. Eh ben, tu peux aller à la mer, tu peux aller à la montagne.
0: Quel sport peut-on faire pendant les vacances?
6: Tu peux faire du ski si t'es à la montagne, du ski nautique si t'es à la mer. Tu peux faire plein de sports. Tu peux faire tous les sports, en fait.
0: D'accord.
6: Même les sports de pédale, en vacances, t'as droit.
1: Mais c'est trop perso, après.
6: Ouais. J'ai pas le droit d'en parler non plus.
0: Voilà.
6: Ouais.
0: Petit short.
1: Moi, je suis tout à fait d'accord avec la fille, la charmante demoiselle qui vient de parler.
0: Une place qui pue, ouais.
1: Ouais, je suis tout à fait d'accord. On peut faire tous les sports, mais faut pas en trop parler parce qu'après, bon. On est sur écouter. Bon.
0: Ouais. Non, mais même, de toute manière.
1: Mais bon, il y a des agences de voyage qui nous écoutent et bon, ça leur ferait pas trop plaisir.
0: Mais alors, mais de toute manière, les débats sont là pour. On est là pour dire ce qu'on pense, c'est tout.
6: Bah non, mais moi, quand je pense, tu me vires, alors...
0: Non, mais attends, toi, c'est à chaque fois que tu veux dire quelque chose, c'est pour dire des conneries. Donc, ça sert... Ouais. Bah si, depuis tout à l'heure, tu t'amuses à dire des trucs qui tiennent à moitié debout.
6: Bah non, j'ai jamais dit que la grosse vache était samedi, hein.
0: Bon, bah alors, au revoir, tiens.
1: Elle l'a pas dit.
0: Elle vient de le penser. Alors, place qui pue, tu lui dis au revoir. Allez, terminé, tu lui dis au revoir. Comme ça, c'est déjà parti pour... On est déjà même pas à la moitié des questions que ça commence à partir sec.
1: Elle donne pas de lait, Sandy.
0: Grosse tente.
2: Bah écoute, moi je suis spécialisé dans le farniente quand même.
0: C'est quoi ça?
2: Donc boule et Ricard.
0: Ouais, donc quel est le sport qu'on peut pratiquer pendant les vacances? Tu veux dire la pétanque?
2: Bien sûr, moi j'éclate du cochonnet tout l'été, moi.
0: D'accord. Et parasol?
1: Il y a beaucoup de sports, il y a le jet ski sur la plage, il y a
2: le jet 27.
1: Le Jet 27, non, c'est un alcool, ça.
0: Ouais.
1: Essayez de bien répondre aux questions, quand même.
2: Pardon.
0: Oui, laissez-le parler, s'il vous plaît, merci.
1: Le jet ski, il y a le surf aussi. Il y a... qu'est-ce qu'il y a d'autre? Il y a le parapente sur les falaises.
0: Ouais.
1: Ça peut être dangereux, ça.
0: Ouais, mais ça, c'est dangereux, quand même. Moi, je suis d'accord avec toi. Non, mais ce qu'il y a, c'est que...
3: T'as pratiqué déjà un sport comme ça, genre jet ski, surf?
1: Parapente, je crois.
3: Non. T'as quand même la gueule du surfeur type, quoi.
0: Toi, qu'est-ce que... Attendez, avant que je réponde. Toi, qu'est-ce que t'as pratiqué pendant les vacances?
3: Moi? Moi, j'ai fait du parapente,
0: du sport
3: à l'élastique, du surf.
0: Ouais, t'as une tête à faire du surf.
3: Ouais, mais ouais, je te jure.
0: C'est ça.
3: Des copies d'Hawaïens.
0: Et toi, Fildar?
4: Moi, j'ai fait pas mal de sport, Gérard.
0: t'as fait du sport à trois, d'accord, on a compris.
4: Non, tu gangbang alors.
0: Non, s'il y a, c'est que c'est vrai, il y a du le jet ski, le parapente, la
4: du lance ski aussi, il y a le jet ski,
0: il y a la pète.
1: Ski en fait, c'est ça.
0: Il y a on peut pratiquer la pétanque, du volet, de
2: la pêche au gros,
0: de tout, de tout, de tout, de tout. Alors,
7: Il y a du jet éponge aussi.
0: Un petit sondage.
2: Stop.
0: Préférez-vous les grands? Bah non, il n'y a même pas de.
3: Tu peux faire un petit sondage quand même, bah, c'est pas grave.
0: Bon, alors, préférez-vous les grandes vacances ou les petites vacances? Alors, 45% des gens aiment quand c'est long. Mais pas trop court, ça c'est vrai, mais ça dépend des gens quand ils veulent partir. 24% des gens aiment quand c'est court, mais pas trop long. Alors ça, c'est ça ni queue ni tête, ça veut rien dire, c'est deux fois les mêmes. Hein. Et 17% n'ont jamais de vacances. Et cette question les a déprimés. Quoi ? Cette question les a déprimés, d'accord. Ok, on a tout compris.
7: Gérard, quand tu dis là par rapport au sondage, on a que... Quoi, c'est quoi ? Tu sais, long, c'est court.
0: Ouais. Bah ouais, mais c'est deux fois la même.
7: Mais ce que je veux dire, c'est que on a combien par an droit de vacances?
0: Normalement, t'as le droit à un mois, ça dépend.
7: Cinq semaines.
0: Non, c'est 4 semaines. Ah ouais. T'as 4 semaines en été et 1 semaine en hiver, ça dépend.
7: Tu peux pas changer, t'es obligé de faire comme ça.
0: Non, tu peux prendre très bien 2 semaines en été et 2 semaines en hiver. Mais ce qu'il y a, si tu prends 2 semaines en été, tu pars du 1er au 15 ou du 15 au 31, mais ça va être trop court.
7: Mais tu peux pas partir du 11 au 20, par exemple.
0: Ça, c'est toi qui décides quand tu veux partir.
3: Il y avait quelque chose sur le Minitel 3615 Code Fun Radio. Il y a Kiyou qui te demande si tu pouvais partir en vacances et plus jamais revenir, ça lui ferait bien plaisir.
0: Ah, ouais. Ouais, ben ça, c'est de toute manière, si ça leur plaît pas, ben dans ces cas-là, ils font une chose, ils écrivent directement à la direction de Fun Radio, c'est-à-dire à Axel Duroux, pour lui dire qu'ils en ont marre de m'entendre et c'est tout.
3: Et d'autre part, je salue Minipousse et je trompe fait que j'embrasse sur l'IRC.
0: Ouais, ben ça, on salue tous les gens de l'IRC qui nous écoutent. Oui, Fildar.
7: Oui, Gérard, à la place de Plage qui pue que tu as viré, nous accueillons la Touquette qui appelle du Touquet 107.3 FM. Bonsoir.
0: Bonsoir.
8: Bonsoir Gérard, bonsoir
0: Fida. Bonsoir. 107 combien? Oh, s'il vous plaît, merci.
7: 107.3.
0: 107.3, ok.
9: Salut Bistouquette. Moi j'aurais aimé savoir, Gérard, t'avais droit à combien de semaines là avec ton contrat de...
0: C'est qui pose des questions?
9: C'est le parasol.
0: Ouais, mais ça, de manière, ça regarde pas les gens, donc
9: je suis... Non, mais tu pourrais le dire quand même.
0: Non, mais ça regarde pas les gens.
9: Ah, d'accord.
0: Ça ne regarde pas les gens, et celui qui a dit, avec les histoires de tickets de restaurant, je voudrais bien savoir qui c'est qui s'amusait à dire ça, parce que ça vous regarde pas non plus que je touche.
9: Est-ce qu'on peut les payer à crédit, ces vacances?
0: Justement, ça, on verra bien. À votre avis, combien faut-il mettre d'argent de côté pour partir en vacances? On va demander ça à Parasol.
9: Bah, ça dépend.
0: Attends, Parasol. Touquette, tu veux répondre à la deuxième question?
8: Non.
0: Non, pourquoi?
8: Bah, parce que...
0: Alors, Touquette, c'est où tu... Hey, attendez, s'il vous plaît, derrière. Touquette, c'est où tu réponds aux questions correctement, oui, ou tu girbes?
8: Mais c'était quoi la question, Gérard? Parce que moi,
0: quel sport peut-on faire pendant les vacances? Ça, faudra que Fildar, quand tu prends les auditeurs, tu leur dises la question, parce que je ne répète plus les questions.
7: Pourquoi pas?
0: Depuis la semaine dernière, j'ai dit que j'arrêtais de les répéter sans arrêt.
8: C'est parce pas
0: que
8: ton boulot, Fildar.
0: On perd trop de temps. Donc,
9: Touquette.
0: Quel sport? Oh, s'il vous plaît, vous me laissez lui poser la question.
5: La classe.
0: Quel sport peut-on faire pendant les vacances?
8: Du tennis.
0: Ben ça c'est tennis et badminton, c'est pareil, on a
8: ah pratiqué. Non, le badminton, non.
0: Badminton, tu peux pas faire du badminton pendant les vacances?
8: Moi je peux pas.
0: C'est quoi le badminton?
8: Je peux pas t'en parler.
0: Bon alors, Touquette.
9: Oh, c'est perso.
8: Là, Touquette.
0: Non, mais faut se dire une chose, que si tu t'amuses à reprendre le même thème de la nana que j'ai eu mercredi pour les conseils, tu vas gerber aussi, toi.
8: Je sais pas, j'ai pas écouté, donc...
0: Moi, je te conseille que si t'as des problèmes pour répondre aux questions, c'est même pas la peine qu'on se choisisse.
9: T'es une connasse.
0: Ok.
9: Toi, t'as une tête à faire du beach volley, toi.
0: Alors, le badminton, qui c'est qui m'a demandé?
7: Gérard, c'est quoi, badminton? Bah ouais.
0: Alors, le badminton, c'est deux raquettes avec un volant. Et t'as deux joueurs,
3: Un volant de voiture.
7: Il y a des pédales aussi.
0: C'est non, il y a pas des pédales. Il y a le pédalo aussi. On peut faire du pédalo pendant les vacances. Le badminton, c'est avec un volant et deux personnes qui jouent. Et ils envoient le volant sans arrêt.
5: Je comprends pas le volant.
0: Si, le volant, c'est
7: du frisbee, alors.
0: Non, mais
7: frisbee.
0: Je sais pas comment ils se surnomment ça, mais ça s'appelle du badminton.
5: Moi, j'aimerais, pour en revenir à l'IRC, j'ai oublié tout à l'heure de saluer mon pote Sébastien. Et sinon, il y a Destroy qui te demande, tout à l'heure, tu parlais de l'hors saison. Mais qu'est-ce que c'est l'hors saison si c'est ni l'hiver, ni l'été, ni le printemps, ni l'automne?
0: Non, j'ai pas parlé de hors saison. J'ai jamais posé de questions. C'est quelle est la meilleure saison pour partir en vacances et pourquoi? Donc j'ai jamais mis les hors saison là-dedans.
5: T'as jamais mis les pieds dans l'hors saison.
0: Donc à votre avis, combien faut-il mettre d'argent de côté pour partir en vacances? Alors parasol.
9: Bah en fait ça dépend où tu pars. Si tu pars dans les pays du tiers-monde comme l'Espagne ou le Portugal,
0: c'est tu t'écrases s'il te plaît, merci.
9: C'est beaucoup moins cher que si tu pars par exemple, je sais pas moi, en Allemagne ou aux States. Ou en
10: Berber.
9: Ou en Russie quoi. Le niveau de vie est plus élevé.
2: Ça fait.
9: Mais bon, je conseille plutôt de partir en Afrique quoi.
0: Ouais. Ouais. Combien qu'il faut mettre d'argent de côté pour partir en Afrique?
9: Bah, je sais pas.
0: Est-ce que tu comptes le billet aller-retour d'avion plus la location?
9: Ah non, tu fais du stop.
0: Ah ouais, t'as raison.
9: Bah oui.
0: Ouais, bah t'es pas prêt d'aller en vacances en Afrique, hein.
11: Gérard, sur Minitel, on me dit qu'un voyage avec toi, c'est 150 francs le tour du bois, c'est vrai?
0: Et sa connerie! Si c'est pour me dire des questions minutes comme ça, c'est même plus la peine, d'accord?
11: C'est pas moi, c'est propre.
0: Alors sur le 3615 4 Point Radio, rubrique directe, si c'est des questions cons, ce n'est pas la peine de les lire. Et là, tout cas, tu arrêtes de rire comme une bique. Parce que tu commences à me les gonfler, sérieusement déjà.
12: Pas de problème.
0: Alors, grosse tente.
2: Bah écoute, ouais, ça dépend tout à fait du pays où tu vas. Si tu vas en Russie, bah tu mets des roubles de côté.
0: Ouais, mais ça, tu peux perdre des changes avant de partir.
2: Si tu vas en Italie, tu mets des livres de côté.
0: Des lires.
2: Des livres.
0: Des lires.
2: Des lires sterling.
0: C'est des lires pour l'Italie.
9: Oh ouais, c'est cool.
2: T'es sûr de ça?
0: Oui, j'en suis sûr, parce que Maxime en a donné. Je sais pas si t'es au courant, mais faudrait peut-être écouter un peu la radio assez souvent.
2: Ah non, mais moi, je débarque, hein, je rentre de vacances. Hein,
0: ouais, non, mais... nous, on a repris déjà depuis... Bon, la touquette, c'est la dernière fois que je te le dis d'arrêter.
12: Non mais je veux dire, tu peux pas y aller s'il faut savoir lire. Hein.
0: Bon, la touquette, je te préviens, c'est la dernière fois que je te le dis, tu te calmes ou tu vires.
12: Mais je ne dis rien, j'attends.
2: Ah les filles, putain, les filles sont sages.
0: Petit coup, short.
12: Capoline n'est pas là, faut voir ce qu'on
10: petit
12: mange.
10: Short.
0: Bon, touquette, dernière fois, d'accord? Bon, allez, tu lui dis au revoir comme ça.
9: Allez hop,
12: c'était pas moi.
0: Allez hop.
9: C'était toi, hop.
13: Venu pour elle.
0: Au revoir pour elle. Terminé. Petit short.
10: Oui,
0: tu lui dis au revoir, hein.
10: Oui, petit short, bonsoir.
11: Salut, Touquette.
0: Salut.
2: Salut.
10: Salut, Touquette, ouais, en fait.
0: Bon, allez.
10: Alors, si tu veux voyager en Europe, c'est sûr que là, tu vas payer en euros. Bon, c'est pas pour revenir sur le thème de l'euro, mais bon, c'est assez complexe. Mais bon, moi, je crois que, ouais, l'Afrique, c'est plutôt bon esprit, parce qu'en fait, bon, c'est sûr que là, bon, tu te pointes avec une valise de billets, genre 100 000 francs à JPS, c'est sûr que là...
9: En plus, tu vas là-bas, tu te chopes des saloperies, là, des malarias, des trucs
10: comme ça. Ouais, voilà, et là, comme ça, tu repars.
9: Et après, tu reviens et t'es en congé.
10: Voilà.
0: Non, mais...
9: C'est bon plan.
0: Ouais.
9: Des saloperies qui grattent et tout.
0: Moi, je peux vous dire une chose, que pour partir en vacances, tout ça dépend où vous voulez partir et dans quel pays vous voulez aller. Parce que pour se dire une chose, que déjà, entre le billet d'avion pour aller en Martinique, tu peux me les laisser, Manu, hein, ouais. C'est pas la peine de les couper.
2: Laisse-nous.
0: Pour partir dans les pays, dans les dom-tom, donc c'est vrai qu'il y a le billet d'avion à payer, donc il faut compter l'aller-retour, à part que si vous partiez par agence de voyage, ça vous coûte à peu près 2490 francs à peu près.
10: Pour aller dans
2: le monde.
0: Ouais, non, mais ça dépend où la destination.
2: Du monde, ouais.
0: Déjà pour se dire qu'il y a les locations.
2: Ouais.
0: Donc la location, tout ça dépend pour combien de temps que vous partez. Pour partir en vacances, faut déjà presque réserver déjà vers la mi-octobre.
2: Ouais,
0: pour être sûr d'avoir quelque chose et ouais, à une condition que ça soit pas des.
10: Voir début novembre.
0: Plutôt mi-décembre, parce que faut se dire une chose.
2: Octobre.
0: Parce que faut se dire une chose, que je sais plus sur quel quand est-ce que ça s'est produit. Il y a des gens qui ont voulu partir en vacances avec une agence de voyage, et en fin de compte, ils sont arrivés sur place, et le truc qui avait été proposé en location, eh ben...
11: C'était écroulé, non?
0: Il n'y avait rien du tout, c'était carrément faux, et en fin de compte, ils n'ont pas pu passer leurs vacances, ils ont été forcés de revenir, l'agence de voyage derrière, au lieu de rembourser, ben, elle avait
11: mis les clés.
0: Non, elle avait mis les clés se répand. Manu Pildar, vous vous tenez, s'il vous plaît. Ben, Pildar, t'éteins ton micro, tu fais ton boulot au standard.
9: Et j'avais une question à te poser, Gérard. Ouais. Est-ce que t'es déjà parti dans un pays étranger?
0: Non. J'ai pas eu l'occasion de, à part pour aller voir Godzilla,
7: voilà, avec quand même.
0: Non, mais ça c'est, non, mais ça c'est pas,
10: même,
0: ça
10: même
0: c'est
10: New
0: différent.
10: York, ça fait partie de l'Europe, donc on peut pas dire vraiment que c'est étranger, quoi.
0: Ouais, mais pays étranger, New York, c'est quand même.
10: Un pays étranger.
0: Ouais, 5 minutes, s'il vous plaît, oui.
7: Il y a Webmaster sur Minitel qui me demande si quand tu pars à la plage, tu achètes une bouée ou si t'en as une perso à la maison.
0: N'importe quoi, lui. Ouais, Rigo.
5: Ouais, sur IRC, on est quand même 7723, ce qui est énorme. Et il y a Florent, il dit que lui, il part à Deauville avec les quarts de vieux. Alors, ça lui coûte rien parce qu'il leur pique leur sac et il va jouer au casino. Qu'est-ce que t'en penses?
0: Ça, pour moi, c'est un peu dégueulasse de sa part, donc ça sert à rien.
7: Oui. Gérard, donc on accueille une nouvelle auditrice à la place de la Touquette. Donc qui est partie. Donc,
13: la grande motte.
7: Non, la canette, excusez-moi. De la Cano, la fréquence c'est 96.4 FM. Bonsoir.
0: Fildar, oui. Un petit conseil. Bonsoir. Attendez, s'il vous plaît, les auditeurs.
7: Oui.
0: Et un petit conseil que je te donne.
7: Oui.
0: T'amuses pas à leur faire changer de nom, hein, parce que je te vois pas beaucoup décrocher le standard.
7: D'accord. J'en ai d'avance, je suis sûr.
0: Ouais. Et donc, la fréquence de là-bas.
7: 96.4 FM.
0: 96.4.
7: Okay. À Paris et dans toute l'Île-de-France.
0: C'est ça.
9: Gérard, oui. Pour l'auditeur qui disait qu'il piquait l'argent aux vieux, là.
0: Ouais, ça, c'est sur l'IRC, ouais.
9: Et un truc à faire aussi, c'est leur crever les roues du fauteuil roulant, comme ça ils peuvent pas aller porter plainte à la gendarmerie.
0: C'est qui vient de dire ça? Qui c'est qui vient de dire ça?
10: Leur foutre un coup de massue sur le plâtre.
0: Oh, c'est bon, fou. C'est qui vient de dire ça? Qui vient de dire ça? Une fois, deux fois, trois fois,
14: parasol, j'ai vendu, bravo.
0: Parasol, tu dégages.
10: Là, c'est pas moi, ça c'est pas lui.
0: Alors c'est qui? Alors,
7: c'est bon, j'ai dégagé, c'est bon.
0: Non, il donne son nom, il dégage, tu lui dis au revoir, j'aime pas trop qu'il parle comme ça.
7: C'est Parasol contre le soleil, son nom, contre le soleil.
0: Non, mais tu lui dis au revoir, comme ça, il apprend à parler.
10: C'est la Touquette qui était encore là.
0: Ouais. Non. Ah, non.
13: Doute,
0: ouais. Alors, Canette.
15: La Canette.
0: Ouais, donc pour toi, alors, la question, tu l'as entendue?
15: Non.
0: Oh non, mais Pildar, tu fais ton boulot, quoi.
10: Mais elle est toute fraîche.
0: T'es payé à quoi foutre, là, à te branler les couilles? Mais Pildar, ça va être la dernière. C'est la dernière fois que je te préviens, hein. Yeah. Encore une connerie comme ça et tu vas virer des studios vite fait, toi.
13: Ouais.
7: Allez, c'est parti.
0: Ah, parce que là, ça commence à bien faire. Bon, hein. Ça commence à bien faire. Mais regarde-le.
13: Regarde-le, là.
0: Regarde comment tu bosses, il prend même pas d'auditeur. Oui.
10: Ah, arrête tes pieds, au moins.
0: Canette.
15: Oui.
0: Donc, alors.
15: La canette, ouais.
0: Alors, à votre avis, combien faut-il mettre d'argent de côté pour partir en vacances? C'est la dernière fois que je répète tes questions. Compris, Pildar? Alors, je t'écoute.
15: À peu près 6000 francs.
0: Mmh.
15: Mais ça dépend d'où tu vas.
0: Ouais. Ouais.
15: Si tu vas aux États-Unis, tu peux compter 7000.
0: Combien?
15: 7000.
0: Ouais, mais il faut compter aussi le billet d'avion aller-retour. Hein.
15: Ah, mais tout compris, hein. 7000 balles, tu passes des super vacances.
0: Ouais, mais donc dans ce cas-là, tu passes par une agence de voyage, comme on vient d'expliquer.
15: Évidemment, oui, bien sûr.
0: D'accord.
15: Et si tu vas moins loin, t'en as pour, je sais pas, 6005.
0: Ouais, mais ça, tout ça dépend. Ouais, mais là, après, c'est si tu pars en dehors de Paris, c'est vrai que ça coûte moins cher. Hein.
15: C'est clair, oui. Ouais.
0: Bon, donc.
13: GG, tout à l'heure, t'as engueulé.
0: C'est qui?
13: C'est la grosse tente.
0: Ouais.
13: T'as engueulé Parasol parce que tu parlais du stop, mais c'est vrai qu'il y a des gens.
0: Non,
13: en vacances en faisant du stop.
0: Non, attends, j'ai engueulé Parasol, c'est pas parce que.
13: Non, mais avant, tu lui avais dit de pas parler du stop, et moi je dis qu'il y a quand même des gens qui se mettent le pouce, et il faut en parler de ça, parce que.
0: Ouais, non, mais oui.
13: C'est un moyen de. Voilà.
0: Ouais, mais d'accord, mais pendant les vacances, avec le monde qu'il y a sur les routes, je pense pas que les gens ils puissent s'arrêter pour prendre des gens. Non, mais grosse tante, pourquoi que je l'ai engueulé, c'est qu'il a voulu répondre sur la question IRC qui avait été dit. Ouais, donc moi, il parlait des personnes âgées et tout ça.
13: Vous avez assez de mal avec les caca et tout ça.
0: Quand il a dit comme ça, pour leur crever leur route, leur fauteuil roulant, comme ça ils pourront pas aller à la gendarmerie porter plainte. Moi j'ai trouvé ça dégueulasse, donc je l'ai viré. C'est pour ça.
13: Ok, d'accord. T'as bien fait.
0: Alors, préférez-vous prendre des vacances en France ou à l'étranger? Et on va demander à grosse tante.
7: En France. Hein.
13: Bah écoute,
7: pas en France.
13: Ouais,
7: en France.
0: C'est ce que je dis, en France.
7: T'as dit en franc.
0: Alors, préférez-vous prendre des vacances en France ou à l'étranger? Voilà, Pildar, comme ça, t'es content.
13: Ouais.
5: Gérard, sur IRC, excusez-moi, ils aimeraient bien savoir ce que t'entends par étranger.
0: L'étranger, Qui c'est qui s'amuse à faire des conneries comme ça? Merci pour celui qui répond bien, c'est bien. Donc, l'étranger, ça veut dire ben, un pays d'outre, d'Homme-Tom.
5: Ah, d'accord.
0: Donc, ça veut dire Martinique, même voire Canada. Voilà. Donc, grosse tente. Grosse tente.
10: Voire même ouais, Éthiopie, bah,
2: écoute,
10: quoi.
2: Écoute, moi, je te disais, je vais plutôt dans les régions, parce que je pense que le patrimoine régional est déjà suffisamment important et qu'il n'y a pas, besoin d'aller voir dans les Dom-Tom, tu vois.
10: Bah, je crois que c'est clair.
2: Donc, je conseille toutes les régions des pays étrangers avant toute chose, quand même.
0: Ouais, mais petit short.
10: Moi, je suis tout à fait d'accord. Moi, je dis que il n'y a pas mieux que de taper deux semaines de vacances dans les Deux-Sèvres. Mmh. Ça, t'es tranquille, pépère. Mmh. Tu tapes des pastis avec les vieux de la ville.
0: Oh ouais, bah ça, ouais, Limoges.
10: Mais c'est à côté. Ouais. Tu peux faire plein de trucs. Tu peux discuter avec le curé de l'église. Tu vois, il y a plein de trucs comme ça, mais. Ton temps, tu vois même pas passer tellement que tu t'amuses.
2: La nature, quoi.
10: Ouais, puis en plus, le temps, il est superbe. La grisaille, excellente.
0: Ouais, mais je pense que cet été, vous avez quand même pas mal de soleil. Hein. Avant de continuer, attendez, avant de continuer, on va... Oui.
7: On va faire un jeu de cartes, tiens. Je distribue.
0: Tout à l'heure, je vais te distribuer une baffe. Toi, tu vas voir, ça va te faire tout drôle.
7: Non, à la place de parasol qu'on a replié... On est tous fans, on est fans.
0: Non, complètement, complètement starbé.
14: C'est du délire.
7: Yes,
0: complètement starbé.
7: Bon, donc, parasol est parti. Donc, on accueille Moufle de Mer qui appelle de. Je sais plus d'où tu appelles, Moufle.
0: Moufle, tu appelles d'où, s'il te plaît?
16: Moufle de Paris.
0: De Paris.
7: Ah, voilà, de Paris, voilà, j'ai oublié la ville. 101.9 FM.
0: Merci, je l'ai déjà dit, Phil.
7: À Brest et à Lille.
0: Bonsoir. C'est ça, à Brest et à Lille, t'as raison. Bonsoir, Moufle de Mer. Donc,
16: bonsoir.
0: Canette, bonsoir. La bonsoir. Canette.
17: Oui, Gérard. Moi, je suis plus pays tropicaux, Maroc, Afghanistan, des choses comme ça.
0: Mm-hmm. Ouais, mais précise.
17: Comment?
0: Précise un peu.
17: Bah, précise. Bah, tropicaux, Maroc, terre, eau, pays, c'est eau.
0: Bon, attends, Fildar, tu t'occupes de ton sondard, tu t'occupes pas de ce que je demande aux auditeurs, s'il te plaît, merci.
17: C'était quoi, Fildar?
0: Non, mais c'est bon, il voulait s'amuser à préciser tropicaux, alors que ça n'a rien à voir avec, avec les débats.
16: C'est pas le thème.
0: Bon, alors, pour toi, c'est ça.
17: Voilà, Maroc, Afghanistan.
0: D'accord.
2: Jamaïque.
0: Moufle de Mer.
10: Tu peux me répéter la question? J'ai été...
0: Non, je répète pas la question.
2: Il y avait une vague.
0: Alors, je ne répète pas la question.
10: Moi, plus la Côte d'Azur, Saint-Tropez, tout ça.
17: Voilà, ouais.
2: Bonjour.
0: Ah bah, ça, de toute manière, c'est vrai que... grosse tente, t'es parti où, toi, en vacances?
2: Bah écoute, moi, j'ai pas des plans pété thunes, genre Côte d'Azur, tout ça. Moi, je vais tout simplement à Monaco, quoi. Je veux dire, c'est...
0: Non, bah, Monaco, t'es...
7: C'est
0: tu
7: pas
0: crois...
7: en France, hein.
2: Vachement plus sobre, hein, moi, je dis. Hein.
0: Ouais, non, mais attends, t'as payé combien, sans indiscrétion, pour aller jusqu'à Monaco?
2: J'ai eu une location de 17 000 francs pour 15 jours.
0: Bah voyons. C'est pas...
2: bungalow avec piscine.
0: Tout ouais, bah voyons.
2: Il n'y avait même pas de piste d'atterrissage pour l'hélico, je vais dire.
0: Ouais, non, mais tu relais pas non plus en Ferrari là-bas?
2: Ah non, j'avais juste amené la BM, non?
0: Ouais, c'est ça, bien sûr. Prends-moi pour un con. Rigo, ouais, il y avait une question, non?
5: Ça va être dur, donc
0: allez.
5: Je
0: préfère
5: pas. Ah bon, d'accord.
7: Non, on se force pas, les mecs, c'est pas possible.
5: Ok, il y a la police qui dit que t'as passé tes vacances en Inde, il paraît, parce que le coton est pas cher.
0: N'importe quoi. Enfin, c'est bien des conneries d'auditeurs sur l'IRC.
5: Et il y a Sperminator qui voulait que tu lui précises si Monaco faisait partie de la principauté d'Andorre.
0: La principauté d'Andorre, c'est l'Espagne, et Monaco, c'est tout. Il n'y a pas de... la principauté d'Andorre, c'est en Espagne, et c'est tout.
7: Et Andorre, c'est 70 balles la cartouche de clope, quand même.
0: Ça, c'est moins cher. Une fois que tu passes les frontières, c'est moins cher.
7: Tu pourrais faire des pipes moins chères, là-bas.
0: Ouais, toi, t'es bien au courant, parce qu'hier soir, au lieu de travailler, t'as maté autre chose.
7: Débat.
0: Ouais. Oui, Rigo.
5: Oui, donc, vu que tu parlais d'Andorre, il y a Steve qui se demandait si ça faisait aussi partie des Dom-Tom.
0: Non, ça fait partie de l'Espagne, ça fait pas partie des Dom-Tom. Les Dom-Tom, c'est la Martinique. Je l'ai déjà dit tout à l'heure. Alors, il serait mieux de se déboucher les oreilles, celui-là. Avec qui aimeriez-vous partir en vacances? 62% des gens aimerait partir avec de l'argent. Bah ça, de toute manière, il faut de l'argent pour partir en vacances. 24% des gens aimeraient partir avec de l'avance. Ben, s'ils veulent partir avec de l'avance, c'est leur problème. Et 17% aimeraient partir avec leur pote la hyène. Ça, je ne sais pas ce que ça veut dire, mais c'est pas grave. Donc, cinquième question. A-t-on le droit de faire du camping sauvage en vacances? On va demander à Moufle de Mer.
16: Bah alors, ça dépend où, hein? Parce que tu peux pas faire du camping partout.
0: Non, mais du camping sauvage.
16: Ah ouais, ouais, mais il y a des endroits sauvages où t'as pas le droit de faire du camping, hein, Gérard.
0: Attendez.
16: Ah si.
0: Ah bon, tu crois qu'il y a t'as des trucs sauvages et que t'as pas le droit de faire de camping?
16: Bah
0: non,
16: ouais.
0: Mais est-ce que t'as bien compris la question?
16: Ah ouais, ouais, ouais.
0: Oh, non, mais je crois pas, hein.
16: Bah si, genre.
0: Ouais, d'accord.
16: Les endroits sauvages, c'est préservé par la nature et tout ça, t'as pas le droit d'y aller, hein.
0: Ouais, grosse...
18: Aïe, aïe, aïe.
0: Ouais.
18: Aïe, aïe, aïe.
0: Bon, attends, ouais, tu laisses parler les auditeurs parce qu'on en a ras-le-bol, toi, là-bas, hein. Grosse tente.
2: Bah écoute, non, moi je suis plutôt camping apprivoisé, classique, hein.
0: Ouais, là où tu vois du monde.
2: Bah bien sûr, là où il y a des filles. Mais je voulais te dire d'ailleurs tout à l'heure, je sais pas si t'as remarqué, mais cette année je trouve qu'il y a eu du soleil, comme t'as dit. La cuvée des filles était pas géniale cette année, quoi. J'ai été déçu.
0: D'accord, ouais, qu'est-ce que tu veux?
18: Ah, je te disais bonjour.
19: Attends, l'année prochaine.
0: T'es ma boule, toi, hein.
18: Non, mais je te fais un petit coup.
0: Ouais, non, mais t'es un peu star, ouais.
19: Il n'y a pas moyen que la communication se fasse à trois mois.
0: Bon, donc, petit short.
19: Bah écoute, étant donné les effets données, moi je dirais que tu vois, bon, à partir du moment où tu vas dans une forêt qui est pas, on va dire, entre guillemets, dans une cage, tu vois, bon, moi je veux dire, bon, tu peux faire du feu, tu peux tout faire. Moi, tu sais, je suis un aventurier, j'ai déjà passé récemment des vacances en Amazonie, pardon, dans la forêt amazonienne.
0: Bon, vous arrêtez, s'il vous plaît, derrière, vous laissez parler, ouais, s'il vous plaît, merci.
19: Je peux te dire que, bon...
0: La canette, tu t'écrases.
19: Mon Dieu. Et donc, je peux te dire que si t'as envie de te faire cuire, bah, je sais pas, n'importe quel animal qui se trimballe dans le coin, tranquille, quoi. Du moment qu'il y a personne, je veux te dire, bon, le garde forestier, il y est jamais, donc...
0: Pour finir, la canette, comme elle n'arrêtait pas de couper. La canette, s'il te plaît, merci.
20: Oui, Gérard. Bah, moi, je suis pour le camping sauvage.
0: Tu peux préciser?
20: Je suis contre l'absence de tout confort.
0: Non mais attends, je te demande de préciser.
18: Gérard?
20: Bah je te précise, je vois pas là.
18: Est-ce que tu peux expliquer toi ce que c'est que le camping sauvage?
0: Ouais, mais attends, mais
18: qu'ils comprennent bien les gens, parce que sinon...
0: Non mais moi je voudrais bien qu'elle explique la pointe de sa pensée, qu'elle
20: réponde.
18: C'est du camping qui est pas domestique.
16: Ouais, parce que c'est flou hein, comme question.
21: Voilà, parce qu'il y a sur IRC, il y a Gérard Mansoif, il te demande si on peut faire du camping sauvage dans un camping.
0: Non, déjà, le camping sauvage, c'est quoi? Donc, c'est de camper sur les bords des routes. Ça, c'est strictement interdit, parce que déjà, pour commencer, il n'y a pas de cœur de forestier, ça, ça dépend.
18: Mais tu dis pas ce qu'interdit, puisqu'on sait pas ce qu'on veut savoir, c'est savoir ce que c'est vraiment.
0: Eh ben, le camping sauvage, c'est de planter sa tente n'importe où. Ça, tu n'y as pas le droit. Il y a des campings qui sont réservés pour ça. Donc tu n'as pas le droit de...
21: Donc on a le droit de faire du camping sauvage dans un camping.
0: Bah, c'est un camping
18: qui
0: sauvage.
18: Est fait pour le sauvage.
0: Mais oui. Non, dans un camping, tu fais pas de camping sauvage, espèce d'abruti, il y en a trois des campings sauvages. Toi tu plantes bien n'importe quoi dans ta ville de naze.
18: Il y a pas mal de campings sauvages à côté des gares.
0: Mais ouais, t'as raison.
2: Les gens qui campent au bord de la route, c'est quand même des charclos, quoi.
0: Oui, mais ça c'est vrai qu'il y en a beaucoup qui campent sur les aires de repos. C'est pas du camping sauvage.
2: Alors,
0: attention.
2: Et
16: toi, Gérard, tu campes à l'entrée des hôtels?
0: Pourquoi? Qu'est-ce que ça peut te foutre à toi?
16: Non, comme
2: pas
16: ça.
2: Avec les clubs.
0: Parce que si ça vous amuse.
2: Ils rentrent pas avec les clubs, je te dis.
0: Bon, je sens que tout à l'heure, ça va être clair, je vais virer tout le monde, parce que ça commence à m'énerver, cette histoire.
18: Non, mais j'ai compris, en fait.
0: T'as compris?
18: Non, mais
0: toi, t'avais qu'à te taire, parce que c'est un peu à cause de ta faute, maintenant, ce qui se passe.
18: Mais non, mais...
0: Alors, si tu veux saccager les débats, tu arrêtes.
18: Mais non.
0: Ok. C'est la dernière fois que je te dis, d'accord? Parce que tu vas pas me faire la saison comme ça.
18: Non, mais ce que je voulais dire, j'ai compris la différence.
0: Non.
18: C'est que le camping sauvage, c'est différent, c'est le contraire du camping moderne.
0: Ouais, c'est ça. Alors, continue à dire tes conneries. Et si j'ai des emmerdes, tu vas prendre ma main dans ta gueule. Ok.
16: Camping moderne, t'as même internet dans la forêt.
0: Alors, okay. Pildas, t'éteins ton micro, je veux plus t'entendre de la soirée.
18: Gérard.
2: Vas-y, l'homme des bois.
18: Gérard, il y a une question.
0: Manu, tu réponds correctement, tu vires aussi avec Pildar.
18: Je réponds pas, je te pose une question, je réponds pas moi. On me demandait sur le Minitel si quand tu t'étais dépucelé avec une pute dans les bois, tu faisais du camping sauvage.
0: Alors ça, des questions comme ça, je ne réponds pas, d'accord?
18: Ok, d'accord.
2: C'était une pseudo de sauvage, ça.
0: Qui c'est qui vient de dire ça?
16: C'était un sanglier.
0: Qui vient de dire ça?
4: La gueule est le facochère. Hein.
0: Bon, Fildar. Tu passes correctement.
6: Trop con.
21: Tiens ton stylo.
0: Et Fildar, tu continues pas ta saison.
22: Y'a rien.
0: Mais fais gaffe parce que c'est celle-là que tu vas te prendre tout à l'heure. Alors regarde à toi.
21: Donc sur IRC, on a Yankee qui dit à Fun, c'est pas du camping, mais c'est bien sauvage quand même.
0: Ouais, bah avec un abruti comme lui, ça m'étonne pas de lui.
16: Okay.
0: Non, mais lui, il s'amuse à balancer l'hôtel où que j'habite maintenant. Or, t'es très bien. Ouais, non, mais si.
16: On va voir écouter la fille. On va voir écouter la fille.
22: On va se calmer, les auditeurs, on va se calmer.
0: Je suis à l'antenne.
16: Okay.
22: On va se calmer.
16: Et où par rapport au Roland Carnot?
22: Ça n'a rien à voir, j'écoute, ça n'a rien à voir.
16: C'est du camping à la NPE, genre?
0: Ouais, je fais du camping à la NPE, si ça peut t'intéresser.
4: Tu peux m'indiquer le chemin à partir du Roland Carnot, s'il te plaît?
0: Mais tout à l'heure, je vais t'indiquer comment on retourne au standard, toi. Avec ton nom, d'accord?
22: Allez, on prend dans le cas.
0: Allez,
16: à droite.
22: On y va.
0: Ah ben, vous faites des rencontres durant les vacances. On va demander à Mouf de Mer.
16: Ouais, alors j'ai fait plein de rencontres, des gens super cons, parce que j'étais dans une ville de merde, et voilà. Tu peux préciser?
0: Non, il a peut-être pas besoin de préciser, c'est-à-dire que t'es resté sur Paris.
16: Disons que c'était pas ça, quoi. Ils étaient très cons, quoi.
0: Clairement. Ouais. Grosse tente, pardon.
4: Bah oui, bien sûr que j'ai fait des rencontres. Le but des vacances, c'est quand même de tremper le biscuit. Donc j'ai chargé un maximum sur les rencontres. Donc ratissage des campings l'après-midi, la plage. Et puis restaurant le soir, boîte de nuit, tout ça, quoi. Je veux dire, comme il faut, quoi. J'ai fait les choses bien, quoi.
0: D'accord.
4: Cette année, je m'étais donné les moyens d'éclater des rondelles, quoi, tu vois.
16: C'est clair.
0: La canette.
6: Oui.
0: Tu te calmes, s'il te plaît.
22: La canette, elle mouille.
0: Ouais, non, mais...
4: Tu dégoulines, la canette.
0: Fildar, fais bien gaffe. Petit short.
16: Ouais, bah écoute, moi, ouais, j'ai fait excessivement de rencontres, c'est sûr, hein, sur le plan affectif, comme dirait Jean de Neubert. Comment il s'appelait? Alors je peux pas préciser les noms.
4: Robert.
16: Parce qu'il est... Ouais, mais faut pas dire.
0: Je pense que vous avez... Non mais, je pense que vous avez envie de faire foirer les débats ou quoi?
16: Ouais, non, pas du tout.
0: Parce que la semaine dernière, ça s'était mieux passé. Là, je crois que cette semaine, ça commence à être la merde.
4: Raconte-nous ton idylle avec la pantouse de
6: Croix.
0: Qui c'est ça? Qui c'est qui vient de poser ça?
16: Ah, c'est pas moi, je peux pas balancer.
4: Ah, c'est chaud,
0: hein. Je sens qu'il y en a un des trois mecs là qui va virer, ça. Je vais faire comme tout à l'heure au hasard, hein.
22: Gérard, pour calmer tout le monde, on me demande sur Minitel si toi il t'est arrivé de faire des rencontres pendant tes vacances.
0: Ouais. De toute manière, les rencontres, comme je suis pas parti en vacances, j'ai pas pu en faire, d'accord?
22: T'es déjà parti en vacances, je te parle pas de cette année, je te parle
0: non,
22: de
0: mais, ce qui... ouais, mais c'est vrai que.
22: Dans toute ta vie, t'as bien fait des rencontres en vacances.
0: Bah, de toute manière, t'en fais régulièrement, hein. Ton père, tous les ans, tu fais des rencontres, hein, quand tu pars en vacances.
22: Et t'as rencontré des gens intéressants?
0: Disons, j'ai rencontré des gens, bon, on a discuté et tout.
22: Et quelles ont été tes plus belles vacances, Gérard?
0: Les plus belles vacances, c'est...
4: Quand t'as rencontré l'huissier.
16: Sur Sunset Beach.
0: Alors, moufle de mer, sur Sunset Beach, je te dis au revoir. Et voilà, comme ça, c'est terminé pour toi.
21: Salut.
0: Et voilà, pour lui, c'est terminé, ça fait... Alors, 1, 2, 3, 4, c'est bien, oui.
21: T'as répondu tes plus belles vacances, Gérard?
0: Moi, mes plus belles vacances, c'était dans un camping, et c'est de là que j'ai rencontré du monde, et on
21: C'est un camping sauvage?
0: Non, c'est un terrain de camping que je donnerais pas...
22: Mais c'est quoi un camping sauvage?
0: Bon, tes conneries, toi, tu commences
22: à... C'est pas moi, c'est Manu.
0: Ouais, non, mais ça commence à bien faire, la question, il y a longtemps qu'on l'a dépassé.
21: À propos de rencontres, il y a Alligator sur IRC qui aimerait bien que tu nous parles de ta rencontre avec un bouc sauvage.
0: J'y répondrai pas, comme ça ira plus vite. Comme ça, il va être servi, lui, sa question, il peut se la garder où que je pense. Et la canette pour terminer.
6: Oui.
0: Toi, Fildar, j'ai dit à Moufle de Mer, au revoir. Hein.
22: Eh ben, il est parti. Hein.
0: Ben, c'est celui qui s'amuse encore à dire des trucs un peu cons, va dégager aussi, ouais. Ça va aller vite. Alors, la canette pour terminer.
6: Oui, tout à fait, Gérard. Bah c'est plus les campings, tu vois, sur le bord de la route, mais pas trop sauvage non plus, quoi.
0: La canette. T'as envie de terminer le débat ou pas, toi?
20: Non, pas pourquoi tu me
1: demandes ça? Non, t'as pas envie de terminer le débat, non.
0: Non, je pense que t'as pas dû comprendre comme il faut la question.
20: Mais je sais pas, tu m'as interrompu et puis je sais plus ce que j'étais en train de te dire, c'est pour ça.
0: Ah non, mais ça, avez-vous fait des rencontres durant les vacances?
20: Oui, bah oui, j'ai rencontré des amis qui m'ont présenté leurs amis. Donc, tu sais, ça fait les amis, des amis, des amis. Et à la fin, tu te rends compte que t'as rencontré plein de monde pendant les vacances, mais tu rentres tout seul chez toi, comme d'hab, quoi.
0: Ouais, mais est-ce que vous avez gardé le contact après?
20: Ah, le contact formidable, ouais.
0: Non, mais une fois que vous êtes rentré, est-ce que vous avez gardé le contact?
20: Oui, on a gardé le contact assez longtemps.
1: Il vaut mieux éteindre la voiture quand même.
20: Ouais. Et oui. Mais oui.
3: T'as mis le starter ou pas?
20: Non.
0: Ça n'a rien à voir avec les... Non,
20: moi, ça part direct. Hein, direct.
1: Je te dis, vous serez bien là, au carbu quand même.
0: Grosse tente ou petit short?
1: Ah non, c'est pas moi, j'ai un problème de gicleur, c'est pas pareil.
0: Gégé, allez vous calmer là.
22: Gégé, il y a Tarkan qui me dit sur Minitel que de toute façon, les rencontres en vacances, c'est kiss tout double.
0: Ça peut pas être kiss, hein, d'accord? S'il fait illusion à ce que j'ai dans le cou, c'est même pas la peine.
22: Ah non, je sais pas.
0: Il va se faire foutre.
22: Ouais. Oui, à la place de Moufle de Mer que tu as viré, on accueille Crabe en Rut. Du Mont-Saint-Michel, il est actuellement encore en vacances, donc il va pouvoir peut-être nous en parler.
1: Raccroché au rocher.
22: Bonsoir.
0: Bonsoir, tu peux me donner la fréquence du Mont-Saint-Michel?
8: Oui, c'est 90.2. Bonsoir.
0: Bonsoir.
22: Bonsoir.
0: Bonsoir. grosse tante et petit sort de bout. Bon, fil d'art.
1: Oui,
0: t'es payé pour calmer les gens le jeudi, non pour les laisser foutre leur merde.
22: C'est vrai.
0: D'accord?
22: C'est vrai.
0: Alors, Crabe en Rut, là, tu peux répondre à la question?
8: Bah, je l'ai pas entendu.
0: Alors, avez-vous fait des rencontres durant les vacances? C'est la dernière fois que je les répète, Fildar, je crois t'avoir dit quelque chose tout à l'heure. Faudra peut-être écouter ce que je t'ai dit.
22: Oui, tu m'as dit de me la fermer jusqu'à la fin du débat.
0: Non, mais quand tu prends des auditeurs, tu leur poses la question et qu'ils me la redemandent pas quand ils sont à l'antenne parce que ça me prend la tête.
8: J'ai rencontré des gens, moi, et des Hollandais, qui avaient ramené du matos. Donc on s'est éclaté au Mont-Saint-Michel, quoi. Mm-hmm. Et ça continue à ce soir.
1: T'as fumé des galettes?
8: Exact.
0: D'accord. De toute manière, je pense qu'au Mont-Saint-Michel, c'est là aussi, il y a quand même pas mal...
22: Il y a de la bonne, hein.
1: Il y a de la galette.
0: Il y a quand même du monde qui vient durant les vacances,
8: ouais,
0: non?
8: Disons qu'il faut courir vite, parce que la marée, ça surprend.
0: Ouais, mais ça, mais... quand il y a... tiens, justement, on va essayer d'abréger vite fait. Par rapport à la montée, le Mont-Saint-Michel, qu'est-ce que ça donne une fois que la marée monte?
8: Ah bah, c'est magnifique, hein.
22: C'est
8: là, il y a des algues, il y a du corail.
0: Non, mais par rapport à la marée, ça fait quoi exactement?
8: Ça va très vite, hein. En fait, il faut courir très vite.
0: Non, mais le Mont-Saint-Michel, il est entouré avec l'eau ou...
8: Ah oui, mais à cause de la marée.
0: Ouais, non, mais ça monte où, justement?
1: Jusqu'à la taille, hein.
0: Mais attendez, laissez-le parler, s'il vous plaît.
8: Ça monte très vite. C'est-à-dire, si tu cours pas assez vite, tu peux te noyer. Moi, j'ai failli perdre un pote comme ça, quoi. Il faut partir tôt le matin. Et il faut arriver là-bas vers midi, quoi. Parce que si tu pars vers 10h, t'es mort.
0: D'accord.
1: Non, GG.
0: Oui.
1: Ouais, c'est grosse tente. Tu demandais jusqu'où ça monte. Moi, je te dis, j'y étais, bon, pas cette année, mais l'année dernière. Et quand la marée est vraiment haute, t'es dans la ville et t'as de l'eau jusqu'à la taille, quoi.
8: Exact.
0: Mais non, parce que le Mont-Saint-Michel, si je me trompe pas, normalement, c'est un site qu'on peut...
8: Qu'on peut visiter, qui est magnifique, d'ailleurs. Hein. Moi, je vous conseille la visite de la crypte du Mont-Saint-Michel. C'est extraordinaire. Hein.
0: D'accord. Ok.
21: Sur IRC, je sais plus qui me disait, qui voulait poser à l'auditeur du Mont-Saint-Michel, à savoir comment on fait là-bas quand l'eau est monte, si on veut faire du camping sauvage.
8: Ah, ça c'est impossible, hein.
0: Voilà.
1: Il y a des tentes sur flotteurs qui existent.
8: C'est faux. Là, ça c'est un menteur, celui-là, c'est un mythomane.
0: Non, mais de manière, c'est pas là. Ça y est.
8: Les grandes tentes, c'est un mythomane. Excuse-moi, GG, hein. Il raconte n'importe quoi depuis.
0: Non, mais lui, je sens qu'il va pas terminer le débat. Mais justement, on va lui poser la question. Quel métier peut-on exercer pendant les vacances? Alors, grosse tente, tu réponds correctement, sinon tu dégages tout de suite, là.
1: Ben, moi, je vais te répondre tout à fait correctement. On peut vendre des glaces sur la plage, tout à fait. On peut aussi avoir un petit travail dans un fast-food. On peut aussi surveiller des filles, si tu vois ce que je veux dire, que les compteurs sont bien relevés, quoi.
3: Il y a des déguisements aussi, on vend des déguisements, genre des pattes factices ou des trucs.
0: c'est qui ça? C'est Crabe en rude, là?
1: Ouais, c'est mon pote.
0: Ouais. Ouais. Grosse tente, tu vas te calmer, tu vas continuer, et après on va s'amuser avec toi si tu continues.
1: Il n'y a pas de problème.
3: Faire ouais. Tourner.
1: Qu'est-ce que je pourrais te dire d'autre? Bah, je sais pas, tu peux vendre des barrettes sur la plage.
0: Ouais. Bon, allez, hop. Attends, relaisse-moi l'eau, lui, 5 minutes, vas-y.
1: Ouais.
0: Vas-y, parle.
1: Je te disais, les filles, souvent, elles ont besoin de s'attacher les cheveux pour aller...
20: Ouais, c'est vrai, Gérard.
0: Fildar, tu le laisses parce que je voulais écouter quelque chose.
11: Faut que je le remette.
0: Je voulais savoir quelque chose, justement, pour finir avant. Ouais. Allô.
12: Permis. Manu!
1: Qu'est-ce que tu veux savoir, vas-y?
0: Hey Manu!
1: Je vais te dire ton avis.
0: Ça fait deux fois que tu t'amuses à jouer durant la semaine, alors tu vas arrêter tes petites conneries aussi, toi.
11: Tu cartonnes!
1: On va te tirer le cul, vas-y, dis-moi, je vais te dire l'avenir, vas-y.
0: Bon, alors, grosse tonton, on va te tirer le cul. Tu peux retourner au standard, on te dit au revoir.
1: Au revoir!
0: Comme ça, tu peux aller plier ta tente, au revoir.
3: On va te lécher l'arrêt au standard. On va prendre la nuit, tu vas t'éclipser, direct.
0: Et Crabant Rude, alors, toi maintenant.
3: Ouais.
0: Et maintenant qu'il est parti,
3: ouais,
0: ça
3: bah
0: va.
3: On vend, c'est ce que je te disais, je suis tout à fait d'accord avec lui. Mmh. On vend des glaces, du pop-corn, tout ce qui est fait pour consommer, en fait.
0: D'accord. Petit short.
19: Bah écoute, moi je pense que le métier de bookmaker c'est assez...
0: Et c'est quoi ça, ce métier-là?
19: Bah en fait, c'est que tu fais des livres en fait. Tu vois, bookmaker, faiseur de livres.
0: Mmh.
19: En fait, tu fabriques des livres sur la plage et puis tu t'éclates quoi.
0: D'accord. Et ça c'est un métier.
19: Bah ouais.
0: Quel métier peut-on exercer pendant les vacances?
19: Faut pas confondre aussi avec le mec bon qui parie sur qui va se noyer le premier ou qui c'est qui va se tirer la grosse. Enfin, voilà.
0: Ouais, d'accord. Je crois que à mon avis, t'as pas dû comprendre bien le sens de la question.
19: Ouais,
0: canette.
20: Ouais, bah tu peux faire du bateau, emmener les gens faire du bateau. Tu peux emmener les gens faire du ski nautique. Tu sais, faire du parachute intentionnel. Tu peux faire plein de trucs. Hein.
0: Ah ouais, t'emmènes des gens faire du parachute, toi.
20: Du parachute intentionnel, ouais.
0: Oui. T'as qu'à lui demander, c'est quoi? Comme c'est elle qui répond. Donc,
20: bah, c'est à toi qui l'a demandé, Fildar.
0: Non, mais moi je te demande, je te pose la question, qu'est-ce que c'est?
20: À ton avis, du parachute ascensionnel. Hein.
0: Alors, bah, explique.
20: Bah, je sais pas, ça me paraît évident.
0: Ouais, d'accord, ouais, bah dis donc.
20: Bah, tu pars, t'as un parachute, tu pars de la plage, il y a un bateau qui tire et tu montes.
0: Ah, donc ça s'appelle un genre de.
20: Le parachute
3: ascensionnel. Ouais, c'est ce qu'il a fait, John Kennedy.
0: Ouais, c'est ça. J'en connais tout à l'heure qui vont dégager parce que ça commence à bien faire en ce moment.
21: Gérard.
0: Là, depuis le début des débats, il y en a déjà 4 de parties, 5, et bientôt, ça va peut-être faire 6 si ça continue.
21: Gérard, à propos de job pendant les vacances, il y a Père Fouras, il dit que l'été prochain, il aimerait bien faire comme son père. Parce que son père, pendant les vacances, vu qu'il est huissier, il s'est éclaté. Il paraît qu'il a viré un couple de soulards du 9-2, qui sentait pas bon et qui faisait trop de bruit. Et plus tard, lui, il veut faire pareil pour ses vacances. Qu'est-ce que t'en penses?
0: Lui, il va se faire foutre, j'y répondrai pas à sa question, ça va plus vite.
11: Père Fouras, il est pas huissier l'été, il
21: son
11: est
21: père.
11: Dans un fort.
0: Bon,
19: En parlant de Père Fouras, c'est sûr que moi j'irais bien faire un tour au Fort Boyard.
21: Ah, qu'est-ce que t'en penses, Gérard, de partir en vacances à Fort Boyard?
19: J'ai entendu que Sandrine Dominguez cherchait la bite, donc voilà.
0: Oh là, non, je pense pas.
3: Elle cherche la bite, c'est une cochonne. Hein.
0: Oh, on se calme, s'il vous plaît, je pense pas.
19: Le joueur de tennis, il l'a largué.
20: Je me ferais bien décocher la plaie.
19: Tu te ferais bien la boule, hein.
0: Oh, le Larsen, s'il vous plaît.
20: On passe toutout.
0: Bon, qui c'est qu'on raccueille là?
11: Voilà, justement, j'attendais que tu me donnes la parole. Merci Gérard, t'es quand même super.
0: Bon, vas-y.
11: À la place de Moufle de Mer.
0: Non, c'est pas. À la place de Moufle de Mer, on a Crabe en Rude du Mont-Saint-Michel.
11: Ah oui.
0: Donc c'est à la place
11: de. À la place de Grosse Tente. Grosse Tente, oui. On accueille Tongue d'Hiver. Tongue d'Hiver, bonsoir à toi.
23: Allô, oui, bonsoir.
11: Ouais,
23: bonsoir
11: salut.
23: Gérard.
0: T'appelles d'où?
23: J'appelle de Toulon.
0: Voilà.
23: 84.7.
20: Bonsoir Tongue d'Hiver.
23: Bonsoir tout le monde.
0: Bonsoir. Donc, on t'a dit la question.
11: Oui. Oh, menteur. Quel menteur.
0: Bah, je la répète pas.
23: Ah bah c'est con, je passerai à la prochaine alors.
0: Hein?
23: Bah, c'est pas grave, je répondrai à la prochaine.
11: Mais non, c'est. Quel genre de travail peut-on faire pendant l'été?
0: Pendant les vacances.
23: Ah bah moi j'ai fait un travail cette année, c'est que j'étais sauveteur en mer. Donc avec mon pote Mitch, tout ça. Sur les plages de la Côte d'Azur, c'est mortel. Mental, terrible.
0: Ouais, d'accord, ok.
23: Mais c'est...
0: C'est toi le quiz
23: comme boulot.
0: C'est ça.
23: Faut être bien entraîné sportivement,
20: tout ça. Non, c'est l'ambulance
0: antide, lui. La canette.
20: Oui.
0: Tu te calmes.
20: Oui.
0: D'accord. Alors, peut-on emmener sa télévision pendant les vacances ou autre appareil...
9: C'est-à-dire, explique, Gérard.
22: Explique ta question.
0: Alors... Ou autre appareil ménager, c'est-à-dire son frigo, son frigo de vacances, pas son frigo d'appartement.
20: Mm-hmm.
0: Donc, oh là là là là là là, les larcènes !
21: Gérard sur IRC, il te demande si t'es déjà parti avec un frigo d'appartement en vacances.
0: C'est pas des frigos d'appartement.
22: Déjà, il en a pas de frigo, alors.
0: C'est des petits frigos.
21: C'est pas le sien.
0: Et il y a même des glacières pour partir en vacances.
9: Est-ce que t'as emmené déjà ta plaque vitro-céramique dans
0: Et ta connerie, et ta soeur, tu l'as emmené en vacances, espèce de connard, tu retires tes pieds, tu fais ton boulot maintenant. Et t'éteins ton micro. En de bon entendeur, salut Pildar. Ça fait la cinquième.
20: Et ton
12: même pas de poil à ton kyste.
0: Alors la canette.
23: Et oui, ton kyste, tu l'as.
0: Ta gueule, toi, celui-là. La canette.
23: Parce que ça doit être lourd à mettre en vacances quand même. Un gros
0: alors,
23: kyste comme ça.
0: Petit short, au revoir. Petit short, bonne nuit.
23: Petit short.
0: Allez.
23: Hop.
0: Terminé pour lui. Alors la canette.
20: Oui, Gérard. Bah, moi, j'emmène pas ma télé parce que ça sert à rien vu qu'il n'y a pas le Big Bill pendant les vacances.
0: Ouais.
20: Par contre, j'emmène tout ce qui est appareil à pile pour compenser ce manque.
0: C'est-à-dire poste de radio, Wattman,
23: Vibro,
20: voilà.
23: Godmichel, tout ça.
20: Godmichel à clous, tout ça.
0: Si vous avez pas envie de répondre aux questions,
20: bah, je réponds tout à fait sérieusement, alors voilà.
0: Non, mais c'est ceux qui s'amusent à répondre des conneries comme Tombe d'hiver ou l'autre.
20: Non,
0: là.
20: M'aide.
0: Non, mais c'est pas la peine d'écouter ce qu'ils disent parce que c'est des conneries, d'accord.
23: C'est pas des conneries, je pense.
0: Non, bien sûr, c'est pas des. C'est pas des conneries, tu te foutrais pas de ma gueule?
23: Ah non, pas du tout, je me
0: Non, tu préfères prendre le train parce que ça coûte moins cher, c'est ouais. ça?
22: Tu cartonnes!
0: Je m'en doutais.
20: Ouais,
0: Tombe d'hiver.
23: Oui. Bah moi je t'ai déjà répondu.
0: Mais non, c'était pas toi que je m'adressais déjà pour commencer.
23: Ah d'accord.
0: Alors à toi.
20: Est-ce que t'emmènes ta télé ou autre?
23: Mais
0: attends, Tombe d'hiver.
23: Oui.
0: Je te préviens.
23: Oui.
0: C'est la dernière fois qu'on te répète la question parce que tu m'énerves.
23: C'est la question, mais je croyais que tu t'adressais à quelqu'un d'autre. C'est bon
0: non, ça. Mais c'est à toi maintenant que je m'adresse. Alors, t'évites de faire trop de blanc.
23: Oui, donc j'amène rien du tout. En général, je loue sur place une télévision ou quelque chose comme ça.
0: Et tu crois que là où t'es en vacances, tu peux avoir le moyen de regarder la télé?
23: Ça dépend. Des fois oui, des fois non.
0: Alors, tu peux me préciser?
23: Quand j'ai assez d'argent, je loue une télé. Quand j'en ai pas assez, j'en loue pas. Et je l'amène pas non plus.
0: D'accord.
23: Parce que c'est trop encombrant.
0: Crabe en rut. qui c'est qui s'amuse avec un téléphone, là?
9: Ah, je sais pas.
20: C'est pas moi.
9: Non, mais c'est moi, mais je sais pas, il y a un problème avec mon standard.
0: Non, mais t'éteins ton micro si on n'a pas besoin d'entendre...
9: Pardon.
0: C'est non mais oh, tu bosses comme hippo ou quoi là?
9: J'étais en train de chercher les auditeurs et ça a sonné.
21: Gérard?
9: Bon, excuse-moi Rigaud, deux secondes je vous donne...
0: Non, mais il y a Rigaud en priorité, toi tu éteins ton micro et c'est tout.
9: Non, la priorité c'est l'auditeur.
21: Non, c'est vrai, on va
0: alors vas-y.
9: Alors excuse-moi, à la place de celui que t'as viré là, qui s'appelait...
0: Petit Short,
9: voilà, on accueille Stommy Buggy. Bonsoir.
13: Oui, bonsoir, c'est Stommy Buggy, j'appelle de la Dune du Pilate.
20: Salut Stommy.
13: 103.3, j'ai 29 ans. Bonsoir.
0: Alors, Rigaud, ouais. Question IRC.
21: Oui, donc on est monté quand même, apparemment les vacances ça intéresse tout le monde, on est monté à 9704.
0: Oh, Manu, tu laisses Rigaud parler s'il te plaît.
9: D'accord.
21: Ah, un petit problème. Et donc, il y a Destroy qui te demande comment tu fais si tu veux emmener ta télé par exemple à l'étranger, vu que c'est pas forcément les mêmes prises.
0: Ouais. Non mais déjà pour dire qu'à l'étranger, selon là où tu pars, en principe si c'est en location, tu peux pas parce que t'as pas de moyens pour les brancher. Tu peux me redire combien qu'on était parce que comme Manu t'a coupé, j'ai pas trop compris.
21: On était 9704.
0: Ok. Et Manu, c'est la dernière fois que tu t'amuses à couper les... Et puis moi aussi, d'accord. Tu arrêtes.
9: Okay.
0: Parce que tout à l'heure, c'est le paquet de bonbons que tu vas te prendre dans la tête aussi. Et ça va te faire tout drôle là.
22: C'est de la bombe.
0: Crabe en rut, donc pour toi. Merci Manu. Non mais c'est bien ce soir Manu. Non mais ce soir Manu a l'intention de faire chier son monde. Gildard, c'est pareil.
22: C'est faux, c'est
0: alors,
22: faux.
0: Alors pour l'instant, il y en a qu'un qui arrive à bosser.
22: Ouais, on sait, c'est Apolline.
0: Non, c'est Rigo.
22: Ah bon.
0: Et Apolline, t'emmerdes. La canette.
22: Tu la revois en scred.
0: Au revoir. La canette.
22: Oh, le vilain bad boy.
0: La canette, au revoir, ça y apprendra à dire. Non, parce que ça t'apprendra à dire des conneries.
23: Tu es encore un peu ou pas?
0: Toi, c'est pareil, faites gaffe à ce que vous dites.
23: C'est clair.
0: Et alors, crabe en route.
23: Ouais, ouais.
0: En route, pardon.
22: En autoroute.
0: Crabe en route.
10: Moi, je ramène pas de télé, j'ai autre chose à faire de mieux.
23: Ouais.
0: Ouais. D'accord, bah dis donc, toi tu réponds vachement bien aux questions.
10: Bah, attends, mais tu poses une question sur la télé, moi je ramène pas la télé.
0: Peut-on emmener sa télévision pendant les vacances ou autre? C'est-à-dire, si tu t'emmènes pas ta télé, t'emmènes quoi alors?
10: J'emmène rien, j'emmène des capotes. Cherche pas Gérard, il t'a bluffé.
0: Ouais, mais c'est ce que je vois. Tony Bugsy là.
23: Non, Tony Bugsy. J'y ai cru un moment.
12: Écoute, non, moi pas de télé parce que la télé ça a une toxique. Donc, moi je suis plutôt cinoche.
0: Mm-hmm.
12: Plutôt cinoche.
0: D'accord, mais t'emmènes aucun appareil.
23: Non, mais t'emmènes pas ton écran de cinéma avec toi.
12: Un peu de caillasse pour aller au cinoche, quoi.
0: Ouais, non, mais tu.
12: Ouais,
0: tu pars pas, donc t'emmènes même pas de poste de radio ni rien du

0: Mais c'est pas moi, hein. C'est comment il s'appelle l'autre là, Stomy Bugsy.
1: Ah, pas du tout, non. Non, non.
2: Gérard,
1: oui. Je suis là, wesh, wesh, tranquille.
2: Bonsoir, les auditeurs.
1: Bonsoir.
2: Gérard.
1: Gérard.
2: Je te veux. Oui. Tout à l'heure. À la place de qui on a viré là, la canette. Alors à la place de la canette, on accueille la grosse touffe qui est à la grosse à la grande motte. Bonsoir. Bonsoir. Bonsoir la grosse touffe.
3: Oui, bonsoir.
4: Ta fréquence s'il te plaît.
3: Bonsoir l'équipe.
4: Ta fréquence s'il te plaît.
3: C'est le 115.8.
2: Le CSA a ouvert les fréquences, oui.
4: Alors, avez-vous pris des photos pendant les vacances? On m'a demandé à Stony machin chouette là.
1: Stony Buggy. Bah écoute, oui, moi j'ai fait, je me suis serré de nombreuses gonzesses.
4: Ouais.
1: Donc, qui dit gonzesse dit forcément photo.
4: Non mais je te demande, est-ce que t'as pris des photos? On n'en a rien appris d'un poutre des...
1: Écoute-moi, je te dis photo, voire même film vidéo. Ça fait que bien évidemment que je vais continuer à compléter la collection, bien sûr.
4: Bon, c'est ça, grosse touffe.
3: Bah moi j'ai réussi à mettre la main sur un gros zoom, donc j'ai pris plein de photos en fait.
1: Mmh. Viens voir, moi j'ai un grand ongle, tu vas voir.
4: Tombe d'hiver.
3: Quand tu veux.
5: Ouais, alors moi j'ai pas pris de photos puisque je n'ai pas d'appareil, donc comme ça c'est réglé.
1: Il y a un téléobjectif de
4: Crabe en rude.
6: Ouais, non, ouais, j'ai pris des photos moi de la plage là.
3: C'est pas moi.
6: En fait, parce que je voulais pas envoyer des cartes postales, donc j'ai envoyé les photos, j'ai écrit derrière.
4: D'accord.
5: C'est mortel ça.
4: Je suis un Je pense qu'à mon avis, pendant les vacances, il y a des belles photos à prendre, surtout si on est du côté du Mont-Saint-Michel ou autre.
5: Ouais.
4: Dernière question, les animaux sont-ils autorisés dans les centres de vacances Crabe en rute.
6: Ouais, les animaux.
4: Oui.
6: Ça dépend desquels.
4: Ouais. Alors, précise.
6: Alors, je pense que les chiens, les chats, tout ça, ça ils prennent, mais si t'as des animaux dangereux, de genre des mygales, des serpents,
1: c'est des chiens mystères, c'est chaud quand même.
6: Ça, tu peux pas les laisser.
4: Tombe d'hiver, au revoir.
5: C'est pas moi, Gérard, c'est l'autre, c'est pas moi, Gérard.
4: Tombe d'hiver.
5: Gérard, c'est pas moi.
4: Tu dis.
5: Mais c'est pas moi,
4: Gérard. Fildard. Tu dis au revoir à Tombe d'hiver.
2: À qui?
4: À Tombe d'hiver.
2: Tombe d'hiver, ok.
4: Mais voilà.
2: Bonsoir, Tombe d'hiver.
4: Comme ça ira plus vite.
7: Allez hop, c'est géré.
4: Et grosse touffe. Crabe en route, t'as répondu, hein?
6: Ouais, exact.
4: Grosse touffe.
3: Oui, Gérard. Alors moi, j'ai eu l'occasion de partir avec dans un camping avec mon canari. C'était très bien.
4: C'est-à-dire, c'est. Ah ouais, un oiseau?
3: Oui.
4: D'accord. Stony Bugny, là.
1: Ouais, Ben écoute, moi je pense qu'il y a des endroits où ça pose quand même des problèmes, ne serait-ce qu'au niveau de l'hygiène, si t'arrives à saisir l'essence de ce mot, quoi. Et tu nous as pas dit, toi, que ça faisait de nombreuses années que t'étais pas parti en vacances, Gégé?
4: Je t'ai pas demandé si ta sœur faisait du vélo, je te demande de répondre.
7: Tu peux lui répondre, il t'a rien dit de méchant, Gérard.
1: De zoophilie évidente, quand même.
4: Je te demande de répondre à la question, je te demande pas si je suis parti en vacances ou pas cette année.
1: Non, mais c'était pour savoir si toi tu avais des animaux, si c'était ça qui t'avait posé problème.
4: Jusqu'à maintenant j'ai pas d'animal, donc je peux pas partir, j'ai pas eu l'occasion de partir.
6: Non, mais réponds à la question, là, auditeur, là.
1: On arrive à s'arranger, quand même, entre nous.
6: Elle fait du vélo, ta sœur, ou pas?
1: Ouais, ça lui arrive.
4: Bon, ça y est, oh!
1: Du bois de Rambouillet là-bas.
4: D'accord, à côté du bois de Rambouillet, c'est ça, t'as raison. Alors que t'habites dans.
1: Je sais plus. Mais habite pas avec moi, c'est tout.
4: Bon,
1: s'il
4: vous plaît, merci. Avant la conclusion du débat. Oh, ça y est, vous vous calmez. Avant la conclusion du débat, on va voir s'il y a d'autres questions sur le IRC. Rigo. Ouais.
8: Ray,
4: Ray, Ray, Ray, go. Oh, ça y est, j'ai dit merci.
1: Jingle.
4: Ouais.
7: Donc, alors, qu'est-ce qu'on a comme question? Tu veux pas faire un petit sondage plutôt? Parce que là, vu l'heure, ce serait bien qu'on arrive à la conclusion et tout.
4: Qu'aimez-vous trouver pendant vos grandes vacances? Donc, 47% des gens veulent du QQQ. Ouais, ben ça, je m'en serais douté. 26% des gens recherchent des beaux couchers de soleil le matin. C'est plutôt la nuit que le matin. Et 13% des gens adorent trouver des cailloux gris, voilà. Et donc, le dernier sondage, vous sentez-vous mieux après vos grandes vacances? Alors, 64% des pompiers interrogés sont plutôt contents, c'est normal. 31% des animateurs ne partent jamais en vacances et finissent mal, ça m'étonnerait. Et 11% des obèses interrogés n'ont pas compris la question, et sur les obèses, je m'en fous aussi. Et voilà, donc avant la conclusion, donc on va faire conclusion de l'IRC. Oui, oui.
7: Donc, on trace là.
9: Ah, ok, d'accord.
7: Qu'on a scoté, nous.

0: y a Davy One et son cocktail qui rajoute juste un petit sondage auprès des filles qui vendent des glaces sur la plage. Dans quel pays des dom-toms préféreriez-vous partir? Elles ont répondu 15% en Belgique, 25% à Suresnes, et les cornetos à la fraise, c'est 2 euros.
1: Ouais, puis sa conclusion, ça veut dire que mon débat n'aura ni queue ni tête. On a compris tout de suite, c'est même plus la peine de...
0: Ah, il a séché l'histoire.
1: Si, mais de toute manière, tu me diras le nombre de connectés qu'on a juste après.
0: Okay,
1: Tony Bucnini pour la conclusion.
2: Bah, écoute, Tony Bucnini pour la conclusion, bon débat.
1: Ouais.
2: Le débat était bien, t'as bien cerné un petit peu tous les aspects de la question. Je trouve que c'est dommage quand même que t'aies pas pu, vu que tu pars pas en vacances, nous en dire plus sur ton cas. C'est vrai que t'es un peu le club merde à la maison quand même.
1: Mmh.
2: Et voilà, je pense que le débat s'est bien passé. On a quand même senti que t'as souffert des colonies de vacances que t'as dû faire, je sais pas, à Fresnes ou à Fleury quand t'étais gosse. Mais bon, ça a été quand même, quoi.
1: D'accord. Ouais. Salut à toi.
2: Ah, bonne soirée, ouais.
1: Ciao. Grosse touffe.
3: Oui. Eh ben pour moi, c'était un très bon débat. Enfin, le peu que j'ai participé, je suis désolée. La grosse mode, c'est éclatant pour se faire éclater la touffe, par exemple.
4: C'est la grande mode.
3: Je conseille les vacances. Et moi, je trouve que tu dois être pété de thunes parce que, bon, les vacances à l'hôtel, je crois que tu abuses.
1: Qui c'est qui t'a parlé que j'étais à l'hôtel?
3: Ah, mais tout le monde le sait, Gérard.
5: Je le sais, Clodo.
4: C'est toi que tu l'as dit que c'était à l'hôtel.
3: C'est un charclos, c'est pas de notre faute. Hein.
1: Alors, grosse touffe, je t'emmerde, d'accord?
3: Et moi, je te chie dans le bec.
1: Eh ben, moi, je t'emmerde et je te dirai pas au revoir. Voilà, crabe en route.
5: Ouais, je voulais juste te dire que pour moi, les vacances, c'est quand tu fermes ta gueule.
1: Eh ben, moi, je t'emmerde aussi, au revoir. Et apparemment, celui-là, c'est un habituel. Déjà, pour commencer, j'ai reconnu vaguement la voix. Donc, conclusion du débat, Pildard, t'as foutu ta merde comme d'habitude. La semaine dernière, t'avais fait du bon boulot, mais c'était.
0: Non, là, Gérard, tu fais une conclusion sur le travail pendant
4: Gérard,
0: le débat. Tu fais pas une conclusion sur le débat, là.
4: J'avais une petite conclusion Minitel. Il y a, je crois que c'est Tarkan qui me dit tu fermes ta gueule et nique ton oncle.
1: Et toi, tu vois, t'es un peu trop con parce que c'est de dire des messages qui sont cons comme tes pieds.
4: Ok, d'accord.
1: Voilà.
4: Et donc, sinon, je voulais dire à Stream que je la rappelle dès que j'arrive au standard. Merci.
1: C'est ça. Voilà. Tes messages personnels, tu iras te faire foutre parce que
4: c'est pour le débat, Gérard.
1: Ah bon, ok. Et donc, la conclusion du débat.
6: Conclusion standard.
1: Quoi? Toi, ta conclusion, c'est toi qui as foutu ta merde, alors je te demande pas ta conclusion.
6: Standard, donc, ça s'est bien passé, hein.
1: C'est bien beau, là, mais si vous m'annoncez pas, vous me balancez pas les...
7: Ah, mais oui, c'est vrai.
1: Les disques avant de passer sur le deuxième.
7: Pardon, mon bébé.
1: Alors, on va s'écouter Le Pêcheur en Ré avec J'arrête l'eau sale, j'ai la
4: rotule salée.
1: J'arrête l'eau salée, j'ai la rotule qui rouille. Et le deuxième, ça sera Le Petit Baigneur des Égouts avec Passe-moi de l'huile, j'ai le derrière en feu. Et le deuxième débat va porter sur la vie des couples. Là, tout de suite sur Fun Radio.

0: Bonjour,
1: Julie.
0: Bonjour, toi.
1: Bien sûr.
2: Allez, vas-y, François.
3: Voilà. Alors, première question. Êtes-vous. Attendez. Soyez patient.
2: Salut,
3: François, reste bien. Allez, François,
2: on est avec toi.
0: Tu veux que je te réponde, c'est Fred.
3: Non, mais ça a aucun rapport.
0: Moi, François, c'est Tony, j'ai une question à te poser. Tu regardais Supercopter.
3: Oui.
0: Il y a quelque chose que j'ai jamais compris, tu vois, enfin, je sais pas comment faire ça, vous dites, non, quand même.
3: Oui.
0: Et comment ça se fait que le robot, il a un bout de shot et ça fait. Un truc comme ça.
1: Parce qu'au lieu de mettre de la chénélie, il mettait de la motule.
0: Ah, d'accord.
3: Non, mais ils n'avaient pas de fric pour doubler, donc c'est un jeune qui fait ça.
1: Est-ce que tu regardais, comment ça s'appelle, le juge et le pilote?
0: Ah, les voisins voisines.
3: Et en face,
2: oui.
3: Regardez l'homme qui va aller familier.
2: Ah, bien sûr.
3: Oui.
2: Ah, oui, bah oui.
3: Il a
2: déjà fait un film. Ouais, j'allais le dire, puisque c'est, ça fait partie de la même série.
0: Ils ont fait une série avec le boss diabolique ou pas?
3: Ils ont pas fait
2: bien, ils ont des chances. Alors, on va partir pour la deuxième question.
1: Ouais, le jet aussi, quand même. Hein?
2: Hein?
1: Gadget, c'était pas mal.
2: Ouais. Oui, mais c'est un dessin animé, pour les moments.
0: Ah ouais, François, c'est Fred, là.
2: Oui, Fred.
0: Juste pour dire que, moi, c'est Star Trek, je sais pas si tu connais.
2: Si, bien sûr.
0: Donc, j'aime beaucoup cette série, et aussi Le Prisonnier avec Patrick McGowan, excellent.
2: Oui.
0: Et tu préfères l'homme qui va aller les premières ou bien physiquement?
2: Physiquement?
3: L'homme qui va aller
2: premier. Voilà, automatique, hein.
0: Avec
2: Major, je préfère avec
3: Major, hein. Est-ce
2: qu'on fait tellement fini? Je pourrais pas te le répéter, hein.
0: En face, ils sont avec M. Paul.
2: Avec Spock?
0: Ouais.
2: Ah, oui.
0: Ah,
2: oui.
0: Les oreilles?
2: Ouais, justement. Ah, mais pourquoi vous me coupez toujours ma parole, là?
3: Ils sont pas polis. Ils sont pas polis.
0: Eh bien, ouais.
2: Voilà.
0: Nous, français.
2: C'est pas grave. Bon, là, vous êtes pardonné. Mais pour avoir revenu, hein.
0: On a tellement l'habitude avec Gérard.
3: Bon, c'est quoi la deuxième question?
2: Ben, justement.
3: Ouais.
2: Alors, quel genre de... Bon, automatiquement, je vais la sauter, celle-là, parce que vous avez pratiquement répondu sur celle-là.
3: Non, j'ai pas répondu.
2: Quel genre de série regardez-vous?
3: Ouais.
2: Voilà. Donc, automatiquement, vous avez pratiquement tous répondu.
3: Non, moi, je t'ai pas répondu.
2: Vas-y, Cécile.
3: Oui, c'est Sophie.
2: Sophie.
3: Moi, je regarde...
2: Oui.
3: Bon.
2: Non, Sophie.
3: Moi, je regarde... Je regarde toutes les séries qui m'empêchent de réfléchir. Hein. Donc toutes les séries, il n'y a plus de codes qui peuvent passer.
0: Mais
3: c'est méchant, ça. Bah non, j'ai pas dit non.
2: Non.
3: Ça sert à quoi alors de regarder une série, c'est pas intelligent, ça m'empêche de réfléchir. Hein.
0: On va dire seulement les initiales AB.
3: Non, c'est pas
0: d'ailleurs, en parlant de ça, que François, tu connais qu'elle divorce.
2: J'en ai entendu parler, mais non, on m'a dit que c'était pour quand même bien.
0: Non, c'est excellent, c'est la nuit, il faut être debout la nuit, donc il faut être drogué, et c'est bien comme... c'est qu'en fait, Quatre Divorces, l'épisode qui passe le matin, il passe la nuit, en fait.
2: Oui, c'est enregistré.
0: Avec le juge Bessière, et les deux beaux avocats.
3: Ouais, ils font les pièces, voilà. Françoise,
2: oui.
3: Je vais te poser une question.
2: Oui, c'est qui?
3: C'est Céline.
2: Oui, Céline.
3: Je vais te dire, est-ce que les séries qu'on regarde,
2: oui.
3: Je suis d'accord que c'est pas une perte de temps, qu'on réfléchit pas. On se divertit.
2: Ah oui, bien sûr.
3: Donc, qu'est-ce que t'en penses, hein? On se divertit, c'est quoi pour t'en regarder une série, quoi? Donc, je vais faire ta tour. Ça nous fait du bien.
0: Quand tu regardes Secret Sam.
2: Oui. Oh là là, vous allez un peu trop vite, là, sur le bord, là. Laissez-moi vous poser mes questions, là, quand même. Hein.
0: Allez, c'est François.
2: C'est qui qui parle, là?
0: C'est Fred.
2: Fred.
0: Tu veux répondre?
2: Non, ne réponds pas. S'il te plaît. Non, mais j'aimerais bien que vous répondez au fur et à mesure.
0: Bah, qu'est-ce que tu dis?
2: Je ne voudrais quand même pas que ça fasse comme il y a, hein.
0: C'est vrai, là, ce que tu fais, tu dis les prénoms, chaque prénom, à toi, à toi.
2: Ben oui, mais ben, à toi, il faut déjà repérer...
4: Ouais, déjà, qui est sûr de Manu, quoi, le cochon.
0: C'est
4: tapé à la machine, c'est pas bien.
2: C'est tapé à la machine, Manu, c'est suite de blague.
4: C'est tapé à la machine.
3: François, vas-y, tout en musique, vas-y, y'a ta question
2: prochaine. Bon, alors.
0: Manu, mets-lui un double son pour un septième.
4: Tu veux?
0: Ouais.
2: Alors, troisième question, s'il vous plaît.
3: Oui.
2: Combien de temps venez. Excusez-moi.
3: C'est pas grave.
2: Combien de temps prenez-vous sur votre emploi du temps pour regarder vos séries préférées?
0: C'est le travail de répondre.
2: Oui, bien sûr.
0: Bah alors, La Croisière Famille, ça dure une heure.
2: Oui.
0: Côte Ouest, ça dure une heure.
2: Oui.
0: Quatre Divorces, ça dure une demi-heure. Steve McQueen, là aussi.
2: Oui.
1: Vidoc, ça dure 1h30, donc... Donc on en est à 3h30, donc à peu près, je sais pas, 50 heures par semaine. Une trentaine d'heures par jour, hein.
0: Ouais, bah oui, facile.
2: Bon. Alors, vous
0: n'avez
2: pas tous répondu, là.
0: Mais Tony, je peux répondre.
2: Bien sûr, Tony.
0: Alors, moi, je conseille à tout le monde de regarder Marier deux enfants sur M6. Parce que je trouve
4: Je suis d'accord avec Tony, moi.
0: Ouais, ouais, c'est... Merci, c'est bon. Par rapport à... Bon, enfin, à Friends, parce qu'on compare toujours à Friends.
1: À Friends,
0: franchement, c'est beaucoup mieux.
2: Niveau
0: humour, je pense.
1: C'est la rose qui fait différent de...
4: Il s'appelle David.
0: Quand j'en trouve,
1: la console, c'est pas mal.
3: Oui.
1: Donc moi, j'estime que j'ai quand même 18 ans, bientôt 19.
3: Oui.
1: Je veux dire que, bon, j'ai pas mis des merdes, quoi, je demande à personne, donc si j'ai envie de regarder une série, je la regarde, j'ai pas besoin de me mettre en cachette pour la regarder, quoi, j'ai des trucs. Quoi?
0: Cassette.
3: Cassette.
1: Oh là là.
5: Ça peut être
3: plaisant,
1: non, non, non. Bah, non, c'est Goldo, moi je regarde toujours ma série préférée en cachette, parce que ma série préférée, c'est où la tête que je te mets, et c'est pas ma série pour tout le monde, quoi.
3: Ah, ça, t'as raison.
1: Eh oui. Bon. Goldo, les cornes futures, ça doit faire une super antenne de réception. Bah, il reste pas des tonnes, des masses de place pour le faro,
5: c'est
1: un peu trop.
5: C'est là dans ton futur au fond.
1: Eh oui.
3: Alors,
5: ouais, c'est bon.
4: Je veux dire aussi, Françoise, ouais, vas-y, fais les réponses. Après, Françoise, j'aimerais quand même que tu nous donnes ta réponse. Hein.
5: D'accord. Alors, écoute, moi, je suis fan des X-Files. Donc, j'achète les coffrets qui coûtent très cher.
3: Oui.
5: Et je les repasse à la table avant. Voilà.
1: Je vais appuyer sur tous les boutons que je vois sur les yeux, là. Je vais appuyer à ta retourne dans la troupe.
5: C'est du fou. C'est qui ça? C'est du fou? C'est qui ça?
4: Non, non, non, c'est pas grave. On continue.
5: Continuons.
4: Alors, François, tu
3: Alors, moi, tu vas répondre
5: Ouais,
4: je réponds à la question que tu as.
3: Moi, si, par exemple, je suis privé de télé, quand ça arrive, à ce moment-là, je préfère regarder mes cassettes, bien, mes séries préférées en cassette. Par exemple, j'attends que tout le monde dorme pour être tranquille dans ma salle à manger et regarder mes séries tranquilles.
4: Pour toi, c'est regarder les cassettes en cassette.
3: En cassette.
4: Ah, d'accord. Ok.
3: Pour éviter d'emmerder le monde s'ils veulent regarder autre chose. Voilà.
4: Merci François. On continue.
3: Excusez-moi.
1: Antoine.
3: Oui, attendez.
1: C'est une année ou pas?
3: Non, non, non, mais attendez.
4: Non, mais je vous dis, elle essaie de déchiffrer les questions de Manu.
6: Non,
3: non, ça n'a rien à voir. Non, parce que là...
4: Alors,
3: si vous suivez plusieurs séries, arrivez-vous de confondre ou de mélanger les séries?
1: C'est Goldo, ouais, tu peux confondre, mais regarde Côte Ouest et Dallas, quoi, c'est les mêmes personnages.
3: Non, non, mais si par exemple tu regardes, par exemple, un exemple, Côte Ouest et tu regardes, qu'est-ce que je pourrais te dire?
1: Friends, c'est pas pareil. C'est vrai qu'on peut confondre,
3: quoi. Entre
1: Côte Ouest et Friends, ça se ressemble, les personnages, ils se ressemblent.
3: Ouais.
1: Non, c'est sûr, on peut confondre.
3: Hein. Non, mais est-ce que tu peux, par exemple, te rappeler de la série que tu viens juste de voir, si t'en regardes une qui suit
5: après,
3: est-ce que ça, tu comprends pas les deux séries en même temps?
1: Bah, tu peux changer les prénoms, parce que de toute façon, Bob, il aime toujours John, Ken Billy, Ken Sandy, donc de toute façon, c'est toujours pareil. Ah oui, merde.
4: On peut, il est pas là.
5: Moi, Françoise?
3: Oui?
5: La réponse est Céline?
3: Oui, Céline.
5: Oui, je veux dire, moi, il m'arrive de me tromper, parce que c'est vrai que les personnages, c'est toujours les mêmes personnages. C'est toujours les mêmes actions, c'est toujours par exemple comme dit le mec, là c'est toujours John qui est amoureux de telle personne, etc.
3: Oui.
5: Et on se serait trompé, hein.
3: Mm.
5: Donc je trouve que c'est un peu dommage quand même.
3: Oui.
5: C'est Sophie.
3: Oui, Sophie.
5: Oui, moi j'étais complètement bluffée quand je regardais La Belle Famille sur la cuisse. Hein.
3: Oui.
5: J'avais toujours l'impression que Pamela, elle était déboulée dans la cuisine avec sa mère. Et ça me bluffait parce que pour moi c'est Bobby, quoi. Et... Ouais,
3: ah oui,
5: c'est
3: Bobby.
1: C'est aussi l'homme de la chantilly dans l'hypothèque.
5: En plus, ouais, et bon, c'est déjà plus ancien.
1: C'est vrai que hier, elle était palmée quand même. Et François, c'est Goldo, t'aurais préféré conduire la voiture de K2000 ou la moto de Tonnerre Mécanique?
3: K2000.
1: K2000?
3: Oui.
1: Ah, t'aurais préféré conduire les 430 Colombes.
3: Pourquoi? Parce que j'adore la voix de Sip.
1: François, t'aurais pas préféré le fauteuil roulant de l'homme de fer?
3: Non, pas quand même.
5: Françoise?
3: Oui. C'est qui là? C'est Céline?
1: Françoise?
3: Oui.
1: Ta gueule.
3: Oh,
1: c'est pas sympa, ça.
4: Non, mais ça, c'est David dans l'artère. Je vous dis tout de suite que c'est David.
1: Ouais, c'est
3: David.
5: Ouais,
3: François. Hey, David. Ta gueule avant la mienne, ça part aller chez ta pelle.
1: Ouais. François, tu peux le lourder, hein. Allez, demande à la mère qui peut lourder. Tu fais une mauvaise vie, allez, hop.
5: Non, pas ça.
1: T'es une gueule.
5: Non, j'allais dire assez fort.
1: Allez, c'est bon,
3: Bon.
5: Françoise.
3: Oui.
5: J'ai un truc à te dire, là.
3: Vas-y.
5: À propos micro de Dallas.
4: Allô, ma chérie, tu donnes ton prénom, ça
5: prend pas. Céline, pardon.
4: Voilà.
5: Céline. Donc, je voulais te dire qu'en fait, quand par exemple, quand Dallas, ils ont arrêté ça sur TF1, moi, j'ai failli avoir une dépression nerveuse.
2: Ah bon?
5: Bah oui, hein.
2: Alors, donc, ça fait exactement comme moi.
5: Ah bah oui, bah, c'était terrible.
0: Moi, j'ai eu la chienne. Trois jours de colique.
2: Eh, ça t'arrive de situer au cul?
0: Bien sûr. La jaquette de Dallas, justement.
5: Mais François, tu m'as pas répondu, là.
2: Vas-y.
5: Bah, qu'est-ce qui s'est passé quand tu m'as arrêté Dallas? Bah, il y a eu Santa Barbara, tout de suite après.
2: Ah non, pas du tout, moi. Hein. Non, ils ont mis Côte-Ouest.
5: Non, mais quel
2: était
5: ton sentiment?
2: Tu étais
5: en colère, c'était comment?
2: Bah, j'étais très en colère.
5: Ouais,
2: mais disons que bon, on se rattrape avec Côte-Ouest. Ouais. Parce que ouais, c'est la même famille et c'est toujours les Wynne. Ouais. Ils sont là.
0: Les Wynne,
2: les
0: Wynne, les Wynne.
2: Allez, les Wynne, les Wynne.
0: François, c'est Godot, est-ce que tu penses que Côte-Ouest est un bon ersatz de Dallas?
2: Je ne répondrai pas à la question.
4: Enfin, c'est sexuel, ouais, tu parles pas d'alu, on parle pas de
0: ça. Pardon. Enfin, c'est très mal, je peux répondre.
2: Vas-y.
0: Oui, moi, il m'arrive de confondre, rien que dans l'épisode de la croisière fabuleuse de ce matin, dans les passagers, t'avais,
7: Jacques et Rose.
0: T'avais, John Forsythe. Il y avait John Forsythe qui était de Dynastie, il y avait Lee Major, et il y avait le mec qui fait Matt Houston.
7: Il y avait Justin
0: qui est fantômé.
7: Il y avait Justin.
2: Ben oui, mais c'est souvent que les Américains, ils sont souvent dans n'importe quelle fonction.
0: Alors, c'est vrai, ils font des croisières.
5: Ils mangent à tous les râteliers.
2: Exactement.
4: Excuse-moi, j'ai une question pour François. Est-ce que tu trouves ça normal que certaines personnes que tu vois dans certaines séries, tu les retrouves dans d'autres avec un autre nom, une autre profession ou un autre truc?
2: Ah ben, bien sûr.
4: Ou c'est normal?
2: Ah bah oui, tout à fait normal. S'ils ont besoin de pognon, automatiquement, ils sont obligés de changer de nom.
0: Ouais.
4: Ah ouais. Mais est-ce qu'ils changent de carte d'identité? Est-ce qu'ils sont obligés d'aller à la mairie pour changer de nom pour aller dans une autre série ou pas?
2: Ça, c'est une très bonne question, mais
0: On
4: a pas de temps. Non,
5: pas de temps.
4: Peut-être tout à l'heure, on verra.
2: Ouais.
4: Donc, tu vas toujours répondre pour ça. Je sais pas, mais imagine-toi, tu serais dans une série, je sais pas, tu jouerais dans Dallas, et tu t'appellerais...
2: C'est du pâté maintenant.
4: Bon, Pamela. Imagine, donc Pamela. Et après, tu te retrouves dans Côte-Ouest et que tu t'appelles Barbara.
0: Je sais pas.
2: Ben...
5: C'est pas crédible.
2: Non.
0: Même tes interventions, c'est du caca.
2: Bon, allez, c'est bien, toi. Allez, ta gueule, hein. Et où tu retournes dans ce temps-là, tu me dirais, genre...
0: Antoine.
2: Ouais, c'est qui, là?
0: Tu peux m'en parler, parce que ta gueule, j'arrive.
4: Oh là là.
2: Bah, c'est David, c'est ça?
4: Ouais, c'est David, David.
0: Allez, hop.
4: Bon, je vais dire,
2: ou pas? Ouais, vas-y, dégage-le, parce que...
0: Je pas de nom, hein.
2: Dégage-le.
4: Ok, reprends la gueule, là.
2: Ouais,
4: tu vas poser la question, comme avec Gérard, ils vont réfléchir, ces espèces d'abrutis, et ils vont mettre un disque.
5: Oui,
4: c'est... Pas de problème.
5: Caca,
4: là. Vas-y, François.
2: Alors, ma question, regardez-vous Secret de femme
4: sur
2: la 6.
4: Ça passe quel jour?
2: Le mercredi.
4: Et c'est quoi comme série?
2: C'est une histoire de cul.
4: Ah bon?
2: De cul... Pas exactement de cul, mais
4: Il y a de la caca ou pas?
2: Non, il y a du pipi.
4: Ah d'accord. Et là, on s'écoute les deux. Hein, c'est le nouveau, ça s'appelle, salut.
2: Continuez.
4: Merci. Ah, c'est un bon titre, c'est de la caca.
2: Ouais. C'est de la caca. Oui.
4: Oui, on confirme. Hein. Oui, c'est ça, Françoise.
2: Bon, c'est toujours les débats de Françoise.
4: Ah bon?
2: Oui.
4: D'accord. C'est où?
2: Alors maintenant, calmez-vous. Hein.
4: Ouais, vous pouvez toujours nous appeler, bon, pour 0803 08 5000 ou 0870 5000. Et il y a toujours le minital, Manu, qu'est-ce que ça donne, en fait? Bah, pas dément, quand même. D'ailleurs, on parle très souvent, c'est pour ça qu'à mon avis, ils ont envie de se connecter les gens.
7: Oui, mais il faut dire aussi qu'il y a tellement de trucs bien dessus.
4: Ah ouais, d'accord. Bon, c'est Francis
7: Marie. C'est sérieux.
4: Vas-y, continue.
7: Non, vas-y.
4: Rubrique direct. Voilà. Et on continue le débat, c'est sûr. Françoise, le débat.
2: Alors, j'ai demandé, regardez-vous Secret de femme sur la 6.
4: Voilà, c'est sur les séries télé.
0: Est-ce que c'est la série où les touches, là, c'est ça?
2: Voilà, exactement.
0: Ouais, ben, on regarde.
4: Mais c'est touche quoi?
0: Bah, je sais pas.
2: Non, en principe, elle se trouve à la chatte.
0: Ah, oui. Oh là là, quel mot
2: de fer. Ça m'arrive de temps en temps.
4: Et qu'est-ce que tu trouves de bien dans ces séries? On voit les auteurs après, mais toi, François, déjà.
2: Ben, disons que ça excite, si t'as rien à regarder, bon, bah, de temps en temps, tu regardes ça, et puis ça te fait plaisir, puis voilà.
4: Ça donne du plaisir de regarder Secret Femme, toi.
2: Voilà. Par curiosité, oui, j'adore ça.
0: Et toi, tu regardes Secret Femme.
2: Hein? C'est qui qui parle, là?
0: C'est Goldo, comme
4: d'hab. Donnez vos prénoms, hein.
0: C'est Goldo, hein. Je voulais savoir, est-ce que tu te caressais gentiment quand tu regardes Secret Femme?
2: Ça m'arrive.
0: Ah. Ah, c'est excitant, putain.
2: Ça m'arrive.
0: Ouais, François, c'est Fred, là.
2: Oui, Fred.
0: Bon, écoute, moi, je connais pas du tout Secret Femme. Est-ce que tu peux expliquer de quoi ça parle? Quel est le concept?
5: C'est une histoire?
2: Non, c'est pas une histoire. Ce n'est pas une histoire. C'est bon, c'est, si tu veux, c'est une histoire. Mmh. Mais...
0: c'est pas une histoire.
2: Bon, c'est une histoire de cul. Bon, tu vois la nénette de temps en temps qui fait...
0: Ouais.
2: Bon,
0: c'est un film de cul ou quoi, pour ce
2: cas-là?
0: Hein?
2: Un film
0: de cul ou pas,
2: non? Non, c'est érotique. Érotique.
0: Ouais, c'est des choses qui se lèchent chez moi.
2: Voilà. Mais non, pourquoi?
5: Enfin.
2: Oui, c'est qui, là?
5: Céline.
2: Céline. Oui, Céline.
5: Quels sont les personnages principaux? C'est qui?
2: Ah ben, il y en a pas, hein.
0: Il y a Eric encore.
2: Non, il y en a pas, c'est, il y a, ça change à chaque fois.
5: Ah, d'accord.
0: Et il y a Michael Iron Dick.
2: C'est qui parle là?
0: C'est Goldo.
2: Oui, Goldo.
0: Il y a Michael Iron Dick.
2: Ouais, oui.
0: Ouais. Il y a Vanessa Iman. Et Sandra Goop.
2: Ah, je ne les connais pas. Les noms, je ne les connais pas.
4: Tu connais quoi dans le film? Que les chats, c'est ça?
2: Voilà, exactement. Les chats, c'est vite, plutôt les bites. Hein.
0: Oh, ça devient vulgaire. C'est des choses en
5: française. On voit les bites françaises?
2: Non, tu les vois pas, mais tu t'imagines.
5: Donc c'est un travail très intellectuel. Hein.
2: Voilà, exactement.
5: Voilà, ça excite l'intellect. Hein.
2: Voilà. Et c'est pour ça que de temps en temps, tu arrives à te toucher.
5: Ah, d'accord.
4: Tu es déjà touché dans ce trait de simple.
2: Une seule fois.
0: Et ça fait des photos?
2: Ben non, non, je peux pas me toucher et puis en même temps prendre les photos. Hein.
4: T'as pas épongé ou pas?
2: Je ne mouillais pas assez, hein.
4: Oh,
0: oh là là. François, c'est Fred.
2: Oui, Fred.
0: Est-ce que tu touches, par exemple, devant Drôle de Dame ou un autre...
5: Wonder Woman.
2: Non.
0: D'accord.
2: Non.
0: Je suis en train de prendre des notes et tout.
5: Parce que ça dépend, quoi. Ça dépend de la série, quoi.
2: Voilà, exactement.
5: Exactement.
2: Ouais.
0: Les filles de Freud, elles sont mal.
2: Non, je trouve pas. Disons qu'ils sont bien foutus.
5: Tu regardes pas cette série, Fandal?
2: Non.
5: Ah, d'accord.
2: Non, parce que ça tombe pas sur les mêmes choses que...
5: Ouais.
2: Bon, disons que je suis pas 24 ans sur 24 devant la télé, hein, parce que j'ai quand même autre chose à faire que regarder la télé, hein. Bah oui, quand même, parce qu'il faut quand même penser à manger, hein.
4: Donc, elle tourne des séries chez elle aussi.
0: Amateur.
4: Ouais, c'est ça.
0: Gérard, c'est Gérard.
2: Non, je ne savais pas que j'avais changé de sexe en 17 ans.
0: Mais bon, ouais. C'est pas mal, je te pose une question.
2: Oui, bien sûr.
0: Pour toi, ce serait quoi la série télé idéale, avec quels acteurs, tout ça, quelle histoire, machin?
2: Eh ben, moi, je sais que moi, quand j'étais un petit peu plus jeune, j'aurais bien voulu tourner avec Lily. Je ne sais pas si tu connais. Voilà, exactement. Donc j'aurais bien voulu prendre la place de Véronique Jeannot.
0: T'aurais fait le chien.
2: Oui, pourquoi pas. Non, j'aurais pas fait le chien, j'aurais fait le chien.
0: Je connais pas la télé non plus. Dans Pause Café, c'est quoi?
2: Oui, Pause Café, c'est pareil, c'est Véronique Jeannot.
5: C'est
4: dans les 70,
5: hein.
4: Faut-il expliquer, François, ça parlait quoi, Pause Café?
5: C'était en noir et blanc.
2: Non, c'était en couleur.
0: Ouais, c'est
5: du café.
0: Ouais, c'est dans un café, ouais.
2: Non, mais là, c'est Pause Café.
0: Ah si, je me rappelle, moi, c'était l'assistante de société.
2: Je peux te violer
0: par des
2: raquettes, tu m'en rappelles. N'importe quoi, toi. Oui, bien sûr.
5: Oui, c'est Céline. Moi, je veux dire, si tu devais vraiment choisir une série, hein, une seule, hein, que tu aimes, que tu as les cheveux sur une île déserte. Allez, c'est choisir quoi.
2: Une seule série.
5: Ouais, une série, hein, parmi les vingtaines que tu regardes tout le temps, quoi.
0: Pyramide.
2: Manix.
5: Comment?
2: Manix.
0: Ah, c'est bien.
2: Ou Starkey Hutch.
0: Ouais. Ah, ouais. C'est des
5: clubs. Mais tu ne choisirais pas les codes d'amour?
2: Non.
7: Ni Dallas.
2: Ni Dallas.
5: Donc Manix, ça s'appelle comment?
2: Manix.
5: Explique-moi un peu le résumé, parce qu'on ne voit pas du tout.
2: Manix, c'est un détective privé qui enquête sur des meurtres qui enquête. Tout ce qu'on pouvait leur faire, hein, c'est un peu dégueulasse.
7: Ouais, mais ils sont bébés, ils chantaient.
5: François.
2: Non, je le balance, je sais pas quoi là.
5: Dans l'église, des champions gospel.
2: François, hey, oui.
0: Est-ce que tu regardes le télé-shopping aussi matin?
2: Non, pas du tout.
0: Pourquoi? C'est bien?
2: Oui, c'est bien, mais disons que ça donne envie d'acheter, et quand on n'a pas l'argent, ouais, on va
0: le scénario, c'est un peu lourd, là, ce que j'allais dire. Le scénario est très très moyen. Ouais, ouais. Les acteurs sont pas mauvais, hein. C'est New York.
5: Toujours les mêmes. Mais bon. Françoise.
2: Oui.
5: Ouais, mais,
2: c'est Céline.
5: C'est Céline, ouais.
2: Oui.
5: Mais je veux te dire, mais c'est important, je veux dire, souvent les émotions, parce que quand tu regardes une série, t'es triste, t'as mal, t'as plein de sentiments qui se bousculent.
0: Bon, t'as fini, mais t'as fini avec Rose, là, t'as fini.
5: Comment?
2: Oui, bon bah.
5: Bon bah.
4: Bon bah. Allez, Gérard. Non, merde, c'est François.
5: Non, François, tu m'as pas répondu.
2: Ben si, tu m'as répondu, je crois.
5: Non, j'ai pas entendu.
2: Alors, répétez si tu.
5: T'es en colère, t'as mal, t'es triste, t'es contente quand t'as une série.
0: T'as envie de venir, toi.
2: Non, j'ai pas envie de dire B, hein.
5: Voilà.
2: Disons que... arrêtez de balancer les trucs, là.
0: On va nul.
4: Ben non, mais en plus, c'est l'auditeur qui se donnait chier tout à l'heure.
2: Ouais, c'est David.
4: Tu devrais aller lui mettre une crève.
0: Ouais, super, vas-y.
2: Je vais y aller. Entre parenthèses, David, qu'est-ce que tu as dit tout à l'heure? Tu m'as vu, mais...
0: Fais-lui un coup de poing, vas-y.
4: Qu'est-ce que tu lui as répondu, Françoise, là? Tu m'en rappelles
2: plus. Même en le voyant, ça me paraît même pas mouiller ma culotte.
4: Ouais.
0: Ouais.
4: Oh là là, il y a du monde ce soir. Ah, François, on en est où, là, dans les trucs, là? T'as répondu à la question de Céline ou pas?
2: Oui, ça y est.
5: Oui.
4: D'accord. Bon, à la place, donc, Ultraman est parti, on va accueillir un nouvel auditeur, il s'appelle Allo.
5: Allo?
0: Allo?
2: Allo?
0: Ouais, allo.
2: Oui, allo?
0: Ouais, en parenthèse, automatiquement, je salue quand même Gérard.
2: C'est qui qui a dit ça?
5: Allô?
2: Oui?
0: Allô?
2: Allô, c'est qui
3: là.
0: Oui, c'est les temps changent. Et les boys vont.
3: Mais c'est qui qui a parlé, là?
5: Allô?
8: Allô?
0: Allô? Allô? Allô? Allô? Allô? Allô?
4: Allô?
3: Oui. Allô, oui. Tiens, il est dans les bras de sa chérie.
0: Non, dans les jambes de sa chérie.
3: Attends, tu vois mon problème, c'est ton problème.
5: D'accord.
3: Bon, vas-y, c'est Céline.
5: Ouais.
3: Oui, Céline.
5: Moi, je regarde, j'aime bien regarder en week-end et l'après-midi, parce que ça me détend.
0: Oui, mais pourquoi?
5: Le matin, quand même, ou l'après-midi, ça fait pas, quoi.
0: Mais facile.
5: Dans quel sens?
0: Non, on
3: précise
0: en arrière.
3: Bah, c'est Céline, là, qui répond.
0: Ah, d'accord. Et pourquoi?
5: Mais, non, mais c'est mieux, c'est
4: le
5: week-end,
4: ça. On
5: comprend pas.
4: Bon.
0: Ouais, c'était ta réponse.
4: Est-ce que François, ça complique
3: sa réponse?
4: Ouais,
3: j'ai pas compris. Non, plus, je suis en train de chercher, justement,
5: alors. Ouais, je vais pas pour ça. Donc, le week-end, c'est-à-dire samedi dimanche.
3: Oui.
5: Je vais faire parce que, j'aime bien regarder Rick Hunter.
3: Oui.
5: Je vais regarder, le truc, là, avec, le Mixi Beat, je sais pas comment il s'appelle, là.
3: La maxi-bite. Alors juste après la
0: rondelle,
3: ah, le dessus de Pelvis.
0: Il est dessus de la Pelvis. Encore bien une série, tu me déçois.
3: Vas-y, laquelle?
0: La vie des bêtes,
8: Oui, mais on achète quoi, je n'ai pas compris.
9: Oh là là là là,
10: c'est
9: là.
10: Pour acheter
3: facile. C'est facile, hein. Tu vas adopter ton petit ami.
0: Oui.
3: Tu demandes de ne plus regarder, par exemple, Fenn.
5: Ouais.
3: Est-ce que tu as... Ouais. Est-ce que tu as... Merde.
0: Ouais.

0: écoute, si mon... Non, mais j'ai pas de petit ami, je peux pas t'aider, mais...
1: Île. Sur une île.
0: Ouais, j'aime bien, ouais. Sur une île, et j'en aimerais faire très dans tes vidéos pour rater, quoi.
2: D'accord.
3: Et ben moi, s'il avait le culot de me demander ça, je crois que j'aurais le culot de lui demander de me faire regarder fou.
1: Voilà. Le culot pour regarder la télé.
2: Avec un L. Ultraman.
0: Oulala.
4: Ultraman est parti, à la place on a Allo, je pense.
1: Allo.
2: Allo.
1: Ouais.
2: Alors, réponds.
1: Bah, seulement si on est plusieurs.
2: D'accord.
4: Allo.
2: Oui. Bon, allô, t'as répondu.
1: Non, pas vraiment.
4: D'accord.
1: Ah, j'ai précisé quelque chose.
4: Merci.
1: Encore vivant.
2: Bon, allô, t'as répondu.
1: Bon, il est pas là, nous fichier. Tu m'as précisé quelque chose.
2: Mais oui, Tony.
1: Oui,
2: c'est bon.
1: Oui, ben moi, effectivement, c'est marié deux enfants, donc quoi qu'il arrive, si le copain ou pas, c'est marié deux enfants.
2: Alors donc tu n'accepterais pas que de sauter un épisode de cette série.
1: Ah non, je saute pas l'épisode et je saute pas.
4: Je saute pas ça là. Bon, il n'y a pas de menace.
2: Ok.
1: François, pendant qu'on y est,
2: attendez.
1: En hiver, mais en été, non. Ouais.
2: Et pourquoi?
1: Bah, parce que c'est comme ça qu'il y a une saison, tu peux rien, c'est avec le nord de la nature, hein.
5: Ah, mais j'ouvre une parenthèse.
1: C'est ton avis, toi.
2: Ouais, d'accord.
4: Alors, tu ouvres?
2: Cyril!
3: Ouais, écoute, moi, très sincèrement, s'il ose me dire que je regarde plus ma série, par exemple, je sais pas, je regarde Ricardo,
2: ouais.
3: Je fouille pas, enfin, c'est clair.
2: D'accord.
5: Ouais, mais sur quel jour?
3: Attends, allô, tu peux t'exprimer là,
1: je vois. On te
4: Et toi, François? Non, mais attends, tu vas répondre, toi, quand même.
3: Ouais.
2: Moi, si mon mec me dit d'arrêter les feux d'amour, j'y vais, à ce moment-là, tu retires toutes tes masses de foot, puis, de toute façon, à ce moment-là, tu dégages, et puis voilà.
1: François, Goldo, est-ce que...
2: Oui, Goldo.
1: Si t'empêches de regarder les feux d'amour, est-ce que ça serait un cas de divorce?
2: Ah oui, tout à fait.
1: Et donc tu pourrais faire la série 4 divorces?
2: Ah non, je pourrais pas la série de 4 divorces, mais disons que je préfère lui faire la gueule et puis le laisser mijoter là dans son petit coin comme un connard.
1: Je voulais dire, si quelqu'un t'obligeait à regarder une série de TF1, qu'est-ce que tu ferais?
2: Ben, je ferais semblant de l'écouter, mais sans plus ni moins.
1: Non, mais si vraiment il t'enfermait dans une pièce et qu'avec la télé et la série.
2: Ben, s'il y a que ça à faire,
1: Mais t'aimes pas un acteur.
2: Ça fait rien. Étant donné qu'on veut me le faire, bon bah, je suis bien obligé de le regarder, bon bah. Je lèverai les yeux au ciel, ou je me tournerai les pouces, et tout comme ça, ou je me décrocherai le nez, ou je me gratterai la tête, ou les pieds.
1: Tu feras moins que si t'éteins la télé.
2: Voilà. Si tu peux pas l'éteindre, par exemple.
4: Voilà, t'es piégé, là, allô, hein.
2: Et si tu peux pas débrancher?
1: Est-ce que tu
3: la casses?
2: Et si tu es enfermé à clé?
1: Tu te débrouilles pour
3: réussir. La télé.
1: Et François, est-ce que tu te toucherais pour passer le temps? Est-ce que tu pourrais passer à la
2: télé? Ça pourrait m'arriver.
1: Tu sens plus qu'elle arrête pas, hein, elle arrête pas.
4: Non, mais c'est pas chouette pour ça. Hein.
1: Est-ce que tu pourrais jouer dans une série, François?
2: Oui.
1: Comme ce Fatman.
3: Et toi, tu dis
2: non?
1: Pourquoi?
2: Je vais te répondre à ta question.
1: Tu me réponds.
2: Non, mais, d'accord.
1: C'est réel, hein?
2: Ouais, réel. Je pourrais tourner une série qui m'intéresserait, c'est Emmanuel.
1: Ouais, plus tout de suite, des trucs dessus.
3: Je vais
1: choisir quelqu'un de la chambre de casting.

0: Non, non, non.
1: Ah, c'est avec un beau mec américain, ça t'aimerais pas?
0: Non.
1: Oh.
2: Eh, Françoise.
0: Oui? Oui?
2: Tu crois que les canteurs, c'est pas trop violent?
0: Ta gueule!
2: Oh, comme ça, c'est clair. Il est toujours vivant, rien à dire.
1: Non, mais elle est Françoise.
0: Ouais,
1: ouais. Ouais, c'est la...
0: Oui, c'est Céline.
1: Oui, oui.
2: Oui,
1: Céline. Moi, j'ai l'impression que t'aimes bien les séries à l'eau de rose,
0: hein.
1: Enfin,
0: qu'on t'aime
1: pas les trucs d'action.
0: Ah, non, j'adore les trucs d'action, mais
2: Tu préfères les séries alcoolisées, quand même.
1: Non, mais c'est...
0: La personne qui a dit ça, elle va dégager au stand-là, hein.
3: Non.
4: Si, je le dégage. Hein, je le dégage, François.
0: Ouais, Tony,
4: Allez,
0: Tony.
2: C'est pas moi, Françoise.
1: Donc, vas-y, Françoise, réponds. Oh.
0: C'est la dernière fois, Tony, hein. Je te préviens, vis-à-vis de la salle, vous mettez une bonne fois pour toutes dans votre petite tête, hein,
2: oui.
0: Que je me suis arrêté de boire. Ça va faire 7 mois que j'ai arrêté de boire.
1: Bravo. On est fiers de toi.
2: C'est très bien maintenant.
0: Je suis très bien maintenant.
2: Non, mais c'est vrai.
1: Non, mais c'est très bien.
2: Et même si on te fait ton plan en champagne.
0: Comment?
2: On peut faire ton pot en champagne.
0: Même. De toute façon, on ne va pas empêcher de boire. Ouais. Je peux très bien boire.
2: Cool.
0: Mais l'inconvénient, c'est que ça ne me dit plus rien.
2: Ça ne me dit plus rien si jamais on glisse un mot.
0: De quoi me glisser un mot?
4: On s'écarte du débat, c'est pas un débat qu'on a écrit, c'est pas qu'on est en train de faire.
2: Allez,
4: Françoise, tu vas poser la question suivante et on va se faire un petit
2: débat. Ouais, faut que tu vois, l'alcoolisme dans les séries télé.
1: Allô, Denis,
4: là. Attention, Françoise, va dire la question.
0: Françoise.
4: C'est la fraise, Françoise.
2: Ta gueule.
0: Eh, on parle pas comme ça,
4: hein, Sylvain. Ok. Oh. Attention, ça, c'est ma copine, Zelda.
0: Alors, j'arrête. Vous êtes-il arrivé? Ta gueule.
4: Vas-y, Françoise, mais n'écoute pas.
0: De prendre pour le héros de votre série préférée. Et on écoute Indice, je ne sais pas lequel.
4: C'est KRS-One avec In the Sound of the Police. Et on se retrouve juste après.
0: D'accord. Il annonce la chanson qu'on vient de passer. De police.
4: Pourquoi?
0: Parce que je préfère que ça soit toi.
4: D'accord. Alors c'est quoi la chanson? J'arrête, c'est fini, 20 secondes, on a dit. Mais j'arrive pas à lire, là, François, tu peux m'aider?
0: Non, je peux pas t'aider.
4: C'est KRS-One, c'est ça?
0: Voilà.
4: Comment? KRS-One?
0: Ah ouais, c'est ça.
4: D'accord. Et on est où, là?
0: On est à fond.
4: Ouais, et c'est les débats de...
0: C'est les débats de Françoise. Et non, de Gérard.
4: Pour une fois.
0: Pour une fois.
4: Et tant mieux.
0: Et tant mieux, ça fait du repos.
4: D'accord.
0: Pour tout le monde.
4: Vous pouvez toujours nous appeler au numéro. Hein,
0: vous pouvez pas. Toujours m'appeler. Sylvain, donne le numéro, s'il te plaît.
4: Au 0803 085000 et 0870 5000.
0: Merci, Sylvain.
4: Et le ministère? 36-9, c'est radio, reprise direct. On laisse plein de messages à Françoise qui en demande, hein, toujours. Hein. Elle adore les messages, Françoise.
0: J'adore.
4: Les messages de cul, tout ce que je veux. Les messages sur les sans-culottes et tout.
0: Bon, alors maintenant,
4: On va accueillir tout le monde.
0: Bon, alors, on accueille Fred.
2: Bonsoir.
0: Sophie.
1: Oui, bonsoir.
4: Allô.
0: Istaman.
4: Non, je crois qu'on est parti.
0: Oui, c'est vrai.
4: Allô.
0: Allô.
2: Ouais.
0: Salut.
2: Salut.
4: Et on a un nouveau à la place de Boldo, c'est Arnett.
0: Arnett.
2: Ouais, salut la gueule.
0: Salut Arnett.
2: Ça va.
0: Tranquille, pénard.
2: Ok.
0: Céline.
1: Ouais, bonsoir.
0: Bonsoir.
4: Donc,
0: bon, alors, la question était,
4: Vous êtes...
0: Vous êtes arrivé... De faire l'amour pendant votre...
4: Non, c'est pas ça, c'est la suivante.
0: Ah bon, excuse-moi.
4: La question, c'est vous êtes-il arrivé de vous prendre pour le héros
0: de votre série préférée.
4: Voilà.
1: Ouais.
4: Donc, Fred.
2: Bah écoute, à part... ouais, le prisonnier, tu sais, je sais pas si tu connais le prisonnier, François.
0: Oui, bien sûr, c'est celui-là qui se fait... par une...
2: Non, ça fait
0: ouais.
2: Par une boule.
0: par une boule quand ils veulent s'évader. Et c'est à, ils sont machinés par des numéros.
2: Exactement, voilà. Je suis un numéro, je suis un homme libre, ouais.
0: Voilà.
2: Bah ouais, j'ai une identification parfaite par rapport à ce personnage. Et moi, j'ai fait un séjour à Tours dans un asile psychiatrique.
0: C'est qui parle là?
2: Fred. Et ça va mieux, maintenant je suis guéri, quoi.
0: Ah bon?
2: Je suis plus numéro 6, je suis numéro 7, j'ai compté en méchant.
0: D'accord.
1: Il a bien travaillé.
0: C'est déjà pas mal.
2: Ouais.
1: Mais elle prend phase, hein?
0: Oui, c'est Céline.
1: Ouais, ouais.
2: Dis-moi, Céline, les années ont passé?
0: Oui.
1: Mais moi, j'avais même pas demandé live.
0: Oui, Céline.
1: Pourquoi le prisonnier, il avait le numéro 6? J'ai jamais compris pourquoi.
2: Il avait pas de choix, je crois.
1: Parce que ouais, c'est
0: un chiffre. Disons que... peut-être parce qu'il y avait le numéro 1, numéro 2, et après, c'est arrivé, le sixième, et puis voilà, il est resté sur le numéro 6.
2: Est-ce que le chiffre aussi, c'est le chiffre du diable, hein?
0: Comment?
2: C'est le chiffre du diable aussi.
0: Ah, peut-être.
2: Non, c'est vrai,
0: c'est pas le chiffre. Je croyais que
2: c'était
1: le 9. Non, c'est
0: ça. Ah bon?
4: Est-ce que tu crois que si le prisonnier avait eu un autre numéro, il aurait autant de succès?
0: Non, pas du tout.
2: Ouais, quoi.
0: Parce que je trouve que le numéro 6, ça correspond, si tu rajoutes avec un 9, ça fait 69. D'un boa.
4: Pourquoi?
0: Parce que, étant donné que c'est un tympan, ça te grimpe partout.
4: Ah, et qu'est-ce que tu penses avec le bas? C'est surtout la question qu'on aimerait à laquelle tu réponds quand même.
0: Attends, tu imagines?
4: Bah, je sais pas, tu me mettrais autour du cou.
0: Je me mettrais peut-être autour de mon cou, mais j'aimerais bien demander autre chose à mon serpent.
4: Ah, d'accord.
2: Ok, en gros, le serpent.
1: Explique-moi, hein.
0: Non, mais c'est bon, Si le serpent lui regardait la télé, on m'a posé la question si j'aimerais bien avoir, si j'aimerais bien sortir avec un animal.
2: Ouais,
0: donc j'ai dit le serpent.
2: Pourquoi t'as choisi un serpent?
0: Et que
2: la télé qui avait pas de main.
0: On s'excuse, hein.
2: Bah pardon, je suis désolé.
0: Merci.
2: François, c'est Fred.
0: Oui, Fred.
2: T'as raison, Allo, un serpent, c'est un pas de main, confirmation.
0: Bien sûr, c'est un pas de main.
1: Ça n'a pas de pied non plus.
2: La passion de jouer. Ouais, mais c'est pas pour ça qu'il y a des animaux qui sont foyeurs si ça a été.
0: Bon,
4: on va répondre à la question. Vous étiez arrivé de vous prendre pour un héros de votre série préférée.
2: La héroïne.
0: Oui.
4: Et laquelle alors? Quelle série?
1: Fenn?
0: Non,
4: j'ai dit non.
0: Non, pas Fenn.
2: Kojak?
0: Non, pas Kojak.
2: Attendez, c'est dîner.
1: Moi, je sais, c'est la femme de Victor Newman.
0: Laquelle?
1: Je sais pas, la blonde, là.
0: Nikki?
1: Ouais.
0: Non, mais je préfère un AC.
1: Comment?
0: Je préfère un AC.
2: Est-ce que tu te imagines en toi-même en dire ça?
0: Ah non, pas du tout.
1: Pourquoi t'as mélu?
0: Parce que je l'aime pas.
4: Pourquoi? Donc tu t'identifierais à... Qu'est-ce que t'as dit? Ashley, c'est ça?
0: Oui, Ashley.
4: Il n'y a que Ashley qui t'identifierait là.
0: Pas spécialement. Par exemple, dans la petite maison de la prairie, par exemple. Marie.
2: La petite maison.
4: Laquelle, Marie?
0: Marie, c'est la blonde, c'est celle-là qui est aveugle.
2: Aveugle, ouais. Ah ouais, mais alors pourquoi tu veux faire ça?
0: Parce que, disons que...
2: T'as des problèmes aux yeux?
0: Déjà, j'ai des problèmes aux... J'ai des problèmes de yeux, oui.
2: Laquelle?
1: Trois sur trois lunettes.
0: Oui, pourquoi pas?
2: C'est combien les gauches? Ouais, alors pourquoi tu veux faire ça?
0: Sur chaque côté, j'ai 1,5. J'ai 1,5 par œil.
4: Donc tu veux comparer à Marie, donc de la petite voir.
0: Voilà, parce que, non, c'est parce que je trouve qu'elle est marrante, et puis elle est triste, et puis
2: Un peu comme ça.
0: Voilà. Merci.
2: Ok.
0: Voilà.
1: Et c'est tout?
2: Ah, est-ce que je peux t'appeler Marie?
0: Oui, pourquoi pas. Okay. Marie française?
2: Non,
4: pouvez-vous poser la dernière question, s'il vous plaît?
0: La dernière question.
2: Oui.
0: Vous est-il arrivé de faire l'amour pendant votre série préférée? D'un seul coup, François?
2: Moi, je sais pas si je vais pouvoir répondre. C'est pas possible, ça.
1: C'est trop.
2: Tu veux pas changer de question?
4: Non.
1: Mais c'est trop personnel, là.
0: Eh ben, justement.
2: Est-ce que toi, tu peux répondre?
1: Moi, ça m'est arrivé, ouais.
4: Qui?
2: Sophie.
1: Devant Philippe, ouais.
4: Et qu'est-ce que ça t'a fait, alors?
1: Bah, rien. Je pensais peut-être
4: que... Tu regardais pas la série?
1: Non, il y avait le son.
4: Ah, d'accord. Qui d'autre?
1: Ouais, je réponds.
4: Ouais,
0: oui.
4: Réveillez-vous, les auditeurs,
1: ouais,
4: là.
0: Oui, je
1: vais dire... Moi, très sincèrement, je peux pas.
0: Oui, pourquoi?
1: Quand je regarde une série qui me plaît bien, je suis en pleine série, je suis dans l'action, je peux pas m'occuper d'autre chose.
0: Et par exemple, tu regardes une série, ta série, au moment, dans ta série, ils font l'amour. Est-ce que tu prendrais ton pied en même temps qu'eux?
1: Non, je crois pas, alors.
0: Non?
1: Non.
2: Moi, je vais me chercher une bière.
1: Ils font pas la
0: même chose.
1: Je pense qu'au personnage, je pense que le
0: personnage, c'est tout.
2: Attends, j'en ai
0: mis un peu web. Voilà. Répondez au fur et à mesure là, sur la question que je vous ai posée là.
2: Ouais, non, moi je ne baisse pas pour une série. Ou tu baisses ou tu fasses la série, mais tu ne fais pas les deux réponses. C'est comme boire ou conduire, il faut choisir.
0: Il faut choisir. C'est Fred, ça.
2: Non, c'est Arnaud.
0: Oui, Arnaud.
2: Voilà, c'est dit.
0: Bon.
4: Non, mais en plus, je ne baisse pas parce qu'il ne veut pas baiser avec moi. Donc,
2: voilà. Donc, Anthony, il n'y a pas moyen.
4: Alors,
2: je vais laisser aller dans les cabarets.
0: D'accord. Alors, je vais reprendre au départ. Alors, Tony.
2: Oui.
5: Il a répondu.
0: Tu viens de répondre.
5: Fred.
0: Fred.
2: Écoute, je suis en train de réfléchir, peut-être Rotterdam, ouais, ça m'est arrivé, ouais.
0: Oui.
2: Comme, bon, avec ma nana, c'était pas bien. J'ai imaginé qu'il y en avait trois, quoi. Et là, je me suis fait comme un fou.
4: T'as peut-être tapé Charlie,
0: toi. Et pourquoi pas bosser?
2: D'accord.
1: Pourquoi pas, hein?
0: Pourquoi pas bosser?
2: C'est qui bosser?
0: Bosser, c'est celui-là qui bosse avec les filles.
2: François, t'as une perruque sur la langue, ce soir, ou quoi?
0: Oui, pourquoi?
2: Ah, ok.
0: Non,
2: j'aurais essayé.
4: Bah, une dernière question, après c'est la conclusion, hein, rapide. Hein.
1: D'accord. Je faisais comme ça, un dernier truc. Dis-moi, quel est ton premier geste le matin, quand tu sautes du lit. Tu fais quoi?
0: Comment? Je mets mes chaussettes.
1: Non, mais après, je veux dire, t'allumes la télé, tu la quoi. Explique-moi ta journée, vas-y. Elle pète pour enlever sa capote.
0: Mais toi, tu avec une capote en laine.
1: Non, le matin quand tu te lèves, voilà, etc. Et qu'est-ce que tu regardes? Tu allumes la télé direct.
0: Oui, avant de faire chauffer mon café au lait.
2: Il y a un truc qui s'appelle la fonte des douches, François, ça t'arrive pas souvent.
0: Ah oui, merci. Hein,
2: Tous les jours quand même.
0: Non, on peut pas dire tous les jours.
2: Ah, après, une fois par semaine.
0: Non, même pas.
5: Deux fois par jour.
0: Ah non, ça sera un peu trop, hein.
2: Françoise, pour faire un mytho,
0: ta gueule, hein.
1: Donc la télé, ça fait partie de ton geste du matin.
0: Voilà, exactement.
4: Ouais. Et donc, tu vas quand même répondre à la question, puis après tu vas demander la conclusion à tous les auditeurs.
0: Voilà.
4: Donc, est-ce qu'il t'est arrivé, toi, de faire l'amour pendant, je sais pas, les feux de l'amour, justement, au Dallas, ou au Kojak, ou dans certains...
0: Non.
4: Pourquoi?
0: Ben, disons que...
4: Parce que toi, en fait, tu sépares les deux, quoi. Quand t'es avec ton mec, et quand tu regardes la télé...
0: Moi, quand je regarde la télé, je ne veux personne qui passe autour de moi.
4: Même ton mec?
0: Même mon mec.
4: Ah, d'accord.
2: Même Néné?
0: Néné, c'est mon fils, hein.
2: Ben, je sais.
1: Non, mais personne n'a le droit de parler, en fait.
2: Personne n'a le droit de parler.
0: Ah non, personne n'a le droit de parler.
2: Même pas Néné?
0: Même pas Néné.
2: Carrément.
0: Carrément.
1: T'as raison.
0: Quand on regarde la télé, on regarde la télé.
2: Professeur Mito, mais tu n'as pas, pas peur que ton fils, à force d'avoir sa manque de maternité...
0: Exactement, tu retournes chez toi, comme dirait Gérard.
2: Mais il est caché dans les studios ou quoi?
0: Hein?
2: Il est caché dans les studios ou quoi, Gérard, là?
0: Non, non, il n'est pas caché, c'est un petit con qui fait passer la voix de Gérard.
2: C'est pas possible.
4: Ouais, je vais essayer de le trouver pendant que vous faites la conclusion. Françoise, vas-y, demande la conclusion.
0: La conclusion pour tout le monde. Donc, Fred. Conclusion. Ta gueule, gueule.
2: Ouais, il va fermer sa gueule pour une fois, lui.
0: Tu mets Gérard. Fred, ta conclusion.
2: Ouais, donc moi, c'est une conclusion en trois points. Le premier, c'est que tu maîtrises vraiment le sujet. François, tu connais bien tout ce qui est série télévisée. Et ça fait plaisir, donc tu maîtrises le sujet. Deuxième chose, ça fait très plaisir d'entendre une voix féminine. Et troisième chose, tu penses, pour Dallas et les bras, réfléchis, quoi. Vraiment.
0: Et toi, réfléchis, je préfère Dallas.
1: Sophie. Oui, beau départ, beaucoup mieux qu'avec Gérard.
0: Merci.
1: J'espère que tu vas continuer.
0: Non, je laisse la place à Gérard en fait.
1: Non. Et tu maîtrisais bien, c'était bien, c'était intéressant de parler avec toi, parce que tu sais de quoi tu parles, donc ça changeait un peu, et puis c'était pas mal.
4: Allô?
2: Ouais.
0: Allô?
2: Ouais, c'était pas trop mal, il y a eu des moments forts, j'ai des moments creux aussi. Pas un moment, oui. Par moment, Françoise a débordé un peu, a insulté un peu les auditeurs, mais sinon c'était très sain. On a fait beaucoup de choses. On a fait aussi que le cœur des séries, ce n'était pas seulement parce qu'on n'a pas le droit de dire ou parce qu'il y a des problèmes qu'elle a encourus et subis.
0: Bon, mais ça brise.
2: Enfin, je voulais dire par là que les séries télé, c'était pas seulement.
0: Bon.
2: Oui, aussi. Et professeur Mito.
0: Tony.
2: N'as-tu pas peur? Apporte un degré comme ça, ensuite une sélection, un certain engrenage vis-à-vis de.
0: Tony.
2: Et ensuite prendre la tâche Gérard, parce qu'il passe si bon.
5: Ouais, moi j'arrête.
0: Ouais. Bon. Ça y est, t'as fini, Tony?
2: Oui.
0: Bon. Soldo.
4: Il est parti, t'as.
0: Ah bon. Ah, merde. Ernest.
2: Ouais. J'ai un article dans les séries qui a été à fond dedans. La série, apparemment, c'est ton kiff.
0: Ouais.
2: Et, pour une fois, on n'entend pas une voix de chacal, on entend une belle voix de femelle. Et puis bon, dimanche prochain, on change d'horaire, on arrive près de la Coupe du Monde.
0: On s'en fout?
2: Ah non, on s'en fout pas. Non, la Coupe du Monde, tout ça.
0: Moi, je m'en fous, moi.
2: Donc, je me suis acheté des fantaisies. Puis, là, j'écoute la radio et c'est super.
0: D'accord.
2: Voilà.
0: Ok. Céline?
1: Ouais, écoute, moi, j'ai deux choses à dire.
5: Je vais regarder ça.
2: C'est vrai!
0: C'est Céline.
1: Donc, premièrement, le sujet était très sain. Le série télé, ça fait partie de ma vie. Hein.
0: Ouais.
1: Je ne vais pas vivre sans.
0: Mm-hmm.
1: C'est pas possible. Donc, la princesse a besoin de se nourrir, de rêve.
2: C'est
1: malin. Et puis, deuxièmement, bah, débat très bien. Tu as bien conduit ton débat.
0: D'accord.
1: Excellent. Je
0: c'est
1: excellent. Ça.
0: D'accord.
1: Ça fait du bien d'entendre une
4: voix femme,
1: quoi.
0: D'accord.
1: Ouais.
4: Et t'as fait
0: quel don,
4: toi, Françoise?
0: J'ai trouvé que c'était super.
4: Ouais.
0: Et puis, bon, j'espère que le deuxième débat va se dérouler pareil que le premier.
2: Ouais, c'est sûr.
0: Le deuxième débat, ça sera chagrin d'amour. Sur tous les chagrins d'amour.
4: Sur la chanson?
0: Non.
4: Ah, sur les chagrins d'amour, les vrais.
0: Sur les chagrins d'amour, les vrais.
4: D'accord. Donc, on va se retrouver dans un instant, hein, Françoise?
0: Oui, bien sûr.
4: On va mettre combien? Deux disques?
0: Deux disques, oui.
4: Ok, d'accord. Donc, vous pouvez toujours nous appeler, hein, 0803-0805000, 0810-5000, le Minitel, toujours Manu.
6: 36-15, c'est extrêmement mieux, donc Rodrigue Direct, on attend beaucoup de monde.
4: Ouais, on écoute quoi, Manu? On va bien savoir avec Françoise, quand même.
6: On écoute Daoul.
4: Ah, ouais.
6: T'aimes bien, le nouveau Daoul, t'aimes bien?
0: Oui, j'aime bien.
4: Ah, bon, on va rester poussé.
7: Ok, point final à la ligne.

0: à tous, tout à toutes.
1: Bonsoir à tous. C'est Françoise.
2: C'est les débats de Françoise, exceptionnellement.
1: C'est toujours les débats de Françoise, exceptionnellement aujourd'hui.
2: Bonsoir, en fait.
1: Comment?
2: Pourquoi c'est les débats aujourd'hui?
1: Parce que Gérald avait besoin de repos.
2: Ouais.
1: Donc, on m'a demandé et je l'ai fait avec grand plaisir.
2: D'accord, tu regrettes pas?
1: Ah non, pas du tout. On s'amuse très bien.
2: D'accord. Donc, vous pouvez toujours nous appeler, bien sûr, au 0803, 0810, 0870 Manu. Maintenant, c'est Manu le gamin en standard. Donc, vous pouvez aller le faire chier. Aussi Minitel. 42 connectés, François, sur Minitel en ce moment. Donc, c'est certain, grave. Donc, vous pouvez toujours nous laisser des messages. Et on accueille des nouveaux auditeurs pour le nouveau débat qui est
1: Chagrin d'amour.
2: Chagrin d'amour.
1: Mais j'ai pas mes questions.
2: T'as pas des questions?
1: Non.
2: Elles sont où?
1: Je sais pas.
2: Elles sont standards. Manu, les questions là, Françoise, alors, ce chagrin d'amour. Mais là, de l'écouter. Ah là, Manu, il est 0, hein. 0-0. 0-0-0-7, hein.
1: 0-0-7. Ouais. Bon, alors, j'accueille Félix.
3: Bonsoir, Françoise.
1: Bonsoir, Félix. Sophie.
4: Bonsoir encore, bonsoir.
1: Tony.
5: Salut, Françoise.
1: Et Armel. Salut, Tony.
5: Olivier Brémoni, bonsoir tout le monde.
1: Bonsoir.
5: Bonsoir.
1: Céline.
6: Bonsoir, Françoise.
1: Bonsoir.
2: Dans ton combiné, Céline, merci.
6: Bonsoir, Françoise.
1: Bonsoir, Céline.
2: Françoise, entre temps, on a retrouvé Gérard.
1: Entre temps.
5: Merde.
2: Tu peux lui dire bonsoir.
1: Bonsoir, Gérard.
5: Bonsoir.
1: Bonsoir, Gérard.
5: Gérard, tranquille. Attends, j'avais dit qu'on
2: parlerait
5: pas de samedi.
2: D'accord, bon, on va continuer, vas-y, continue, Françoise.
1: Bon, alors j'ai accueilli tout le monde là.
6: Ouais.
1: Oui, j'ai accueilli le dernier, c'était bien.
6: Attends,
2: c'est pas grave, il va faire le débat avec nous, c'est
5: ouais,
2: bon.
5: Ouais,
2: bah,
5: polémique, s'il vous plaît.
2: Voilà, bah, tu peux poser la première question,
1: bon. Alors, le sujet, c'est chagrin d'amour.
2: Oui.
5: Ok.
1: Qu'est-ce qu'un chagrin d'amour?
5: Alors, je vais te répondre.
1: Oui, c'est qui là?
5: T'arrêtes.
1: Oui,
5: un chagrin d'amour, c'est quand tu pleures.
1: Oui.
5: Quand t'as plus d'amour.
1: D'accord.
5: Tu vois la délire, en fait.
1: Ouais. Ok. Alors, Félix.
5: Bah, écoute, moi, je dirais je peux m'appeler le chat, hein, si tu veux, t'appuie.
1: Oui, d'accord, le chat.
5: Le chagrin d'amour, c'est quand ton cœur, en fait, se craquelle et se fend en deux, quoi. Ça devient un jeu de mots. Tu vois?
1: D'accord.
5: Une déchirure qui m'y perd.
1: Ok. Sophie.
4: Ouais. Chagrin d'amour, c'est le truc plus terrible qui puisse arriver, je pense.
1: Ça
4: te détruit, ça te ronge, c'est horrible.
1: Ok. Tony.
5: Moi, chagrin d'amour, c'est quand j'ai un peu la vie.
1: D'accord. Arnaud.
5: Ben, j'ai répondu.
1: Ah oui, c'est vrai. Céline.
4: Ouais, et ben, un chagrin d'amour, c'est quand ton cœur se brise.
1: D'accord.
4: Quand t'as mal au cœur, quand tu souffres, quand t'as mal.
1: D'accord. Voilà. Ok.
5: Et Gérard? Ah, bon, bah, j'en ai rien à dire. Ouais, bah, c'est quand il y a eu rupture, hein, bah, de manière, moi, je me dis un peu, je m'en suis prévu plus tard, hein.
1: C'est
5: toujours aussi con, Gérard. Hein.
4: Oh, mais dans quelle situation tu t'es pris derrière?
5: Ah, mais avec un comportement semi, j'avais un comportement fichier.
1: Évidemment, Gérard.
5: Bon. C'est cru, hein.
1: Deuxième question.
2: Et toi, la question de personne.
1: Qu'est-ce qu'un chagrin d'amour?
2: Ouais,
1: je réponds comme à Céline. C'est très dur de perdre un chagrin d'amour.
4: Ouais,
1: c'est très dur.
5: C'est
1: très dur et ça déchire le cœur, ouais. Ça c'est sûr.
5: Et c'est dur d'en trouver ou pas, François?
1: Ah non, pas du tout.
5: Pas du tout?
1: Non, parce que, bon, comme vous les cartons, vous dites une de partie, 10 de retrouver.
5: Ouais, c'est vrai.
1: Nous, on fait autant. Hein.
5: Non, c'est pas vrai, ça.
1: Un de partie et 10 de retrouver aussi.
4: Ouais, c'est vrai. C'est vrai qu'on fasse des mecs, ils nous jettent comme des finesses, c'est vrai.
1: Ouais, exactement.
4: Ils nous jettent pas, nous on aime profond de notre
5: vie. C'est génial.
2: Bonsoir. Tu m'excuses de lui parce que j'ai oublié d'aller aux toilettes et là j'ai vraiment envie, donc je vais vous laisser dans 3 minutes.
1: D'accord, Manu.
2: Non,
5: il va faire de la caca.
2: Tu peux t'accompagner aux toilettes? Allez, du chouette, s'il te plaît.
5: Oh oui, j'ai un petit copain. C'est pas caca.
2: Vas-y, continue pour le
1: bon, deuxième question.
5: Bon.
1: Avez-vous déjà vécu un chagrin d'amour? Alors, le chat.
5: Si tu as vécu un chagrin d'amour,
1: oui.
5: Effectivement, non. Parce que déjà, j'ai un cœur de pierre et les femmes, bon, bah, tu vois. Ça c'est terminé, quoi. J'ai un petit peur, en fait.
4: Non, mais dans quel sens?
5: Voilà.
4: Merci.
1: Dans quel sens?
3: Je sais pas, je veux dire, non, que j'ai une, tu vois, quand c'est, enfin, l'amour, c'est quelque chose de très fort.
1: Oui.
3: Tu vois. Et, vous, les femmes, vous comprenez pas, en fait, que, enfin, l'homme a des droits, si tu veux, sur la femme, que vous, n'avez pas, en fait.
1: Et pourquoi, nous, on a pas de
3: droits? Si, si, vous avez des droits, mais nous, on est supérieurs, quoi, on est plus intelligents.
1: Oui, alors,
0: mais moi, je passe pas ce que tu dis, parce que nous, les femmes, on est indépendantes.
4: C'est vrai. Non, en phase.
1: Sophie.
4: Ouais. Est-ce que j'ai déjà vécu un chagrin d'amour? Non.
1: Non?
4: Non.
3: Parce que tu m'as pas dit, tu me connais pas encore.
4: Exactement. Non. Non, je n'ai jamais.
5: J'ai voulu la dépouiller, mais elle s'est salope. Bah ouais, dans son porte-monnaie, je vais lui prendre 10 balles. Hein.
1: C'est clair, rigole.
5: Ouais, bah attends, c'est là. Bon, c'est bon, continuez pas, sinon moi je fais mes affaires, je prends le truc et ma carte, et puis c'est lourd.
1: Il
5: y a du monde derrière toi, Gérard. Ouais, bah t'as du monde derrière toi, et j'ai reconnu les voix, c'est bon.
1: Tony.
0: Oui, j'ai eu un chagrin d'amour.
5: Ouais, Tony, comme par hasard, je suis en train de
0: Françoise.
1: Oui.
0: En octobre 76.
1: Ouais, mais que ça soit pas trop long, hein.
0: Ah, pardon?
1: Est-ce que ça soit pas trop long?
4: Ouais.
0: Bon, bah, voilà, c'est bon.
1: Non, Tony, est-ce que t'as... As-tu déjà vécu un chagrin d'amour?
0: Oui, il n'y a pas longtemps, François, j'étais au courant.
1: En plus. Oui, bien sûr, je suis au courant.
0: Ouais.
1: Mais je ne peux pas la citer, hein.
0: Je ne peux pas la citer, là, c'est pas grave.
5: Allez, on la cite.
1: D'accord.
4: C'est censé être Françoise?
0: Non.
1: Lorette.
4: Ah.
5: Oh, il a déconné, hein, là. Il a déconné,
0: hein. J'avais vu avant aussi.
5: Ouais, je crois aussi.
1: Ah, mais.
5: Il a voulu faire tirer dans mes chiottes et tout.
1: Ah, mais.
5: Oui, bah moi, j'ai un chagrin d'amour, oui. Il n'y a pas longtemps, il y a 2-3 ans, j'ai écouté la bande de fer. Et j'ai confirmé que c'était Gérard.
6: Donc on a vécu une Gérard.
5: Attends, on a vécu une aventure très discrète.
7: Qui c'est qui vient de dire ça?
5: Et Arlette, bah Gérard fait pas de semblant.
7: Qui c'est qui vient de dire ça?
1: Bon, c'est Arlette.
5: Ouais, donc j'ai vécu une aventure avec Gérard.
7: Et bah voilà, Gérard, ouais, bien sûr.
5: Il m'a brûlé
7: dans des rêves. Dans des rêves.
5: Il m'a brûlé le cœur pour aussi.
7: Il faut pas prendre des rêves dans des réalités, en fait.
5: Que beau, Gérard.
7: Ouais, je sais que je suis très désirable, je te donne envie, mais. Je suis encore homosexuel, hein.
0: Et des fois,
1: bon.
0: On avec le Gérard, on la sorte couscous.
6: Vous écoutez, François, de ce soir, c'est pas les débats de Gérard, c'est les débats de
4: François. Oui, ça va être bon. Donc, ouais, moi j'ai vécu un chagrin d'amour, ouais.
1: Oui, et comment ça s'est passé?
4: Eh ben, ça s'est passé comme tous les chagrins d'amour, ben, ça s'est passé très mal.
1: Oui.
4: Justement, comme ça, je voulais te dire, nous les femmes, on aime beaucoup plus que les hommes, c'est d'accord.
1: Tout à fait d'accord.
5: Ah, d'accord.
4: On aime vraiment.
1: Pourquoi
6: François,
1: n'importe quoi. Nous, on est plus fidèles et plus calmes.
5: N'importe quoi.
4: Plus calmes, d'accord, avec Françoise.
1: Voilà.
4: Mais plus maternelle.
1: Oui, exactement.
4: Et après, de toute façon, elle vient toujours pleurer dans nos bras, hein.
7: Exactement.
5: Ah, oui. N'importe quoi. Non, mais c'est pas de problème. Donc, moi, à l'instant près,
7: J'ai pas fait une cure d'alcool, mais j'ai fait une cure de coton-tige.
4: Gérard, tu as vécu dans quel sens ton chagrin d'amour?
7: C'est pas des débatteurs.
4: Non, mais je peux demander une question à l'auditeur quand même.
7: Hein?
4: Tu as vécu dans quel sens?
7: Bah, comment ça, dans quel sens?
4: Bah, dans quel sens?
7: Dans le
4: reste. Non, mais ça c'est que je n'aurais pas la
7: peine. Non, le reste, je fais jamais ça, moi.
4: Bon, d'accord.
7: Moi, c'est plutôt la chose à vous.
1: D'accord.
7: Voilà, vous avez
6: eu
7: ma réponse.
6: Et Squid,
7: la grosse.
6: Là, tu n'as pas répondu, là,
1: François. Si, si.
6: Bah, attends, ouais, attends, qu'on entend trois auditeurs, quand même.
1: Bah, attends, Félix, il a répondu.
6: Non.
1: Alors, Félix.
6: Alors, Félix.
1: La question,
7: c'était
6: qu'il
7: se passe, en fait, quand.
1: Je
7: répète, c'est
6: la question, François, c'est
1: comment avez-vous réagi à ce chagrin d'amour?
7: Ah, ouais, bah, j'ai fait une super. Quoi, j'ai les potes et tout, c'est vraiment. J'ai montré les photos, c'est de mon ex, comme ma copine et tout, on a
1: tout ouais. D'accord.
7: C'était génial. Ah. C'est trop, trop marrant.
6: Et t'as suivi ta nouvelle vie d'homosexuel?
7: Ah, maintenant, ça va super bien, je suis épanoui, quoi.
1: Bon, d'accord. Sophie?
4: Oui?
1: T'as répondu?
4: Non, j'ai pas répondu.
1: Bah, à toi.
4: Comment j'ai réagi? J'ai pas eu de chagrin d'amour, mais bon, j'ai réagi au chagrin d'amour de mes amis, et en général, c'est sur moi qui me déchirait, quoi.
1: D'accord.
4: Donc, ouais, tu réagis pas bien parce que c'est bon le plan, quoi. Autant pas avoir de mec, ça fait pas de chagrin.
1: Ok.
7: Ouais, Françoise.
1: Oui, Gérard.
7: Ouais, j'avais oublié, il y avait pas que les coton-tiges, j'avais la branlette aussi.
1: Ah, ouais, d'accord.
7: J'avais
1: le poignet. Vas-y, donc, tu fais ça avec Sandy, hein, s'il te plaît.
7: Bah, non, je fais ça avec la branlette.
1: Bon, d'accord. Ok. Ok. Bon.
4: Tu te réponds?
1: Céline. Céline, elle a pas répondu.
6: Céline, tu réponds?
4: Ouais. Je suis devenue insomniaque.
1: Ouais.
4: Et ça n'arrivait pas trop le sommeil, voilà. Et puis je faisais comme un animal, j'allais dans mon coin et.
6: Tu faisais quelqu'un dans ta caisse quand même.
4: Non, pas du tout. J'allais dans mon coin et je misérais de mon chagrin.
1: D'accord.
4: Voilà.
1: Ok.
6: Et donc toi, François, t'as répondu tout à l'heure comment elle a su réagir sur chez grand amour.
1: Ouais.
6: Voilà, d'accord. Okay. Bon, on passe à la suivante alors.
1: D'accord.
6: Ça va bien, mon maman.
1: Depuis ce chagrin d'amour, depuis ce chagrin d'amour, avez-vous retrouvé l'amour? Félix.
7: Le chagrin d'amour, est-ce que j'ai trouvé l'amour? Ouais. Avec une fille fantastique, t'as dit au bout du monde.
1: D'accord.
7: Voilà.
1: Sophie.
4: Oui. J'ai retrouvé, ouais. Il habite moi aussi, mais bon.
6: C'est-à-dire
4: 350 bornes.
6: Non, je crois qu'il était juste à côté de toi, c'est bon.
4: Non.
6: Ah, ok.
1: Yeah.
7: Ouais, je vais te laisser, Françoise, parce que là, je vais sauter sans lit. Et comme je suis un peu fatigué, elle m'attend dans le cul, là. Elle arrive, Sandy. Prépare le matos, hein.
1: D'accord, bien.
7: Gérard,
6: tu kisses
7: Sandy sur la
6: liste
7: de
6: matin? Non,
7: c'est bon, je vais te faire
1: solo.
6: Hein. Qu'est-ce que tu voulais dire,
1: François? Non, j'ai dit sa vie de couple, Gérard, on n'a pas besoin de l'entendre.
7: Exactement.
6: Est-ce que tu crois que c'est tes débats sur les chemins d'amour qui lui donnaient envie de faire un amour avec Sandy?
1: Ça se pourrait. Ça se pourrait.
6: Ah quoi?
1: Ouais. J'en suis même tout à fait sûr.
6: Et qu'est-ce que tu penses que ça va lui apporter, quoi? Ça va écouter ton débat alors qu'il va avoir une relation sexuelle avec Sandy?
1: Ben,
6: ouais, c'est un peu une question, je sais, bon, je vais poser maintenant à cette réponse, François.
1: C'est assez délicat.
6: Ah bon, pourquoi?
1: Bah, disons que, bon, si ça pouvait, si peut prendre un petit peu plus son pied à m'écouter mes débats, tant mieux pour Sandy.
6: Et ce qu'il devrait faire, c'est sauter Sandy avec la radio derrière, tu vois.
1: Voilà, ça lui donnera envie encore plus de faire crac-crac avec Sandy. Hein.
6: C'est clair, parce que il m'a dit que sa voix l'excitait beaucoup et que ça l'aidait à bander.
7: Parce
1: qu'il
6: va se scotcher, produire, danser
7: avec lui et
6: sodomiser
7: Sandy.
6: Oh, d'accord. Pas trop non plus, Denis.
7: Sandy. Oui.
1: Bon, t'as pas répondu à la question, hein?
7: Répète-moi,
1: s'il te plaît.
7: Ouais,
1: j'étais. Depuis ce chagrin d'amour, avez-vous retrouvé l'amour? Est-ce que tu l'as retrouvé?
7: Oui. Elle adore.
1: Elle adore?
7: Ouais, faut pas la réveiller.
6: Elle est dégonflée?
7: Ouais, exactement. J'ai mis dans une bassine pour choper
8: la suite, là.
1: D'accord.
9: Ta main droite, elle est ankylosée.
1: Arrête.
8: Tu peux répéter la question? C'est
1: ton... C'est lourd, hein.
8: Mais désolé, je sais pas.
1: Yo, prends un avocat,
8: Ça vaut cher.
9: Bah, répète la question pour ça, parce que Boucher et Arlette, il est.
1: Ouais, il est bouché, hein.
8: Ouais, exact.
1: T'es pas surpiqué non plus?
9: Donc.
1: Bon, tu veux que je te répète?
8: Ouais, s'il te plaît.
1: Bon. Depuis ce chagrin d'amour, avez-vous retrouvé l'amour?
8: Non.
9: François, excuse-moi, c'est Manu, c'est en
8: arme,
9: là.
8: Ouais, vas-y, pour prends la parole, tranquille.
9: Oui, c'est pas grave. Pour remplacer Gérard, on accueille Stéphane Le Bourret.
10: Hello everybody, it's the end of the dance floor.
1: Salut Stéphane.
10: Et François, elle est belle. Et François, elle est belle. Et Manu, il est beau. Et Gérard, est pas ça.
1: Stéphane.
9: Il va peut-être à la voir, il va répondre à la question.
1: Stéphane, tu peux me répondre à la question?
10: Je n'ai pas entendu la question. Et tu pourrais répéter la question.
1: Depuis ce chagrin d'amour, avez-vous retrouvé l'amour?
10: Mais quel chagrin d'amour?
1: Est-ce que tu as déjà eu un chagrin d'amour?
10: Ouais. J'ai un chagrin d'amour avec Sophie Marceau dans mon dernier film que j'ai vu.
1: Bon.
9: Pourquoi tu rigoles, Stéphane? Est-ce que tu crois qu'on va avoir un chagrin d'amour avec Sophie Marceau? Mais je crois pas.
1: Hein. Non, pas du tout, hein.
9: Pourquoi?
1: On risque de s'emmerder, hein.
9: Ah bon?
8: Parce qu'elle est un peu froide.
1: Un peu du surgelé,
8: cette fille,
1: on peut dire. Bon, Arnette, t'as répondu,
8: ouais. Ouais, à fond dedans, ouais.
1: Céline,
11: la vie continue, quoi. La vie est belle, la roue tourne, donc obligé, quand on a chagrin d'amour, on a retrouvé quelqu'un, quoi.
8: Ok. Non, la roue tourne pas ici, hein, je suis trompé dans la vie.
1: D'accord.
8: C'est pas la vie.
1: Oui, t'écoute.
11: La vie continue, quoi.
1: Ok.
11: On va pas t'arrêter à l'âge de temps, oui, voilà, je souffre, et puis il faut continuer, quoi.
1: D'accord. Voilà. Alors, sixième question.
8: Ça va-t-il?
1: Êtes-vous... Restez en contact avec votre ex, soit fille ou garçon, hein. Peu importe.
9: C'est l'animal, vous vous souvenez.
1: Non.
8: Je suis en contact avec.
1: Hein? C'est qui, là?
9: Donnez vos prénoms, les mecs, hein, quand même. Hein. Ça fait combien de temps que vous passez à la radio, hein?
8: Deux semaines.
1: Alors, Félix.
8: Alors, est-ce que j'ai gardé contact? Bah, écoute, non. Tu vois, j'ai coupé les ponts, carrément, et puis j'ai balancé.
12: On a dit qu'on parlait pas de ton.
8: Oh là là, excusez-moi, c'est pas bon.
9: Attends, on peut demander à François si on peut parler du pont de l'Alma, tout ça.
8: Ouais, c'est
9: en maintenant.
1: Ça m'est égal.
9: Ouais. Je vais charger les enfants.
8: On peut parler.
1: Non, Félix.
8: Ouais, pour terminer, donc voilà, j'ai coupé les ponts parce que il faut savoir retourner la page et voir autre chose après, quoi.
1: D'accord.
8: Faut pas être, tu vois, si le sentimentaliste global, tu vois.
9: Donc, la DAT pour toi.
1: D'accord. Arnette.
8: Ouais, je coupe les ponts.
1: J'ai coupé le micro.
8: Comment?
1: D'accord. Ok. Céline. Céline.
8: Oui.
1: Céline.
11: Oui, oui, je réponds. Donc, bah, écoute, comment dire? Il y a deux solutions, hein, j'ai coupé le micro.
8: D'accord.
11: Ou bien, non, moi, je veux plus de rapport, je veux plus rien, quoi. Il n'a pas intérêt à montrer de vous tromper, hein.
1: D'accord.
11: Là, il s'est terminé.
8: Je croyais que t'étais plus seul.
1: D'accord. Je croyais que t'étais
8: plus
6: seul. Bon, hors sujet,
11: là.
6: Bah, c'est hors sujet. Ah, toi aussi, hors sujet. Non. Ouais, mais ouais,
1: elle est trop fort.
6: Ah bon, aussi, elle
1: t'a dit que
6: c'est pas dit ça. Ok. Bon. Je suppose
1: que ça, c'est pour ça que t'as pas regardé vos relations avec ton ex, quoi. Si.
6: Ah bon?
1: Si.
6: Ça va? Ça
1: se
6: passe bien?
1: Bah, disons que, moi, je vois et mieux, je me porte.
8: D'ailleurs,
6: si t'as
8: la grande gueule, tu pourras répondre aussi.
6: De quoi?
11: Ouais,
6: d'accord. Bah, la question, c'est que tu viens contact avec tes ex, celui-là. J'ai gardé quelques relations avec Yves Simon, ouais.
1: Bon, d'accord.
11: D'accord.
1: Bon. À la suite.
8: C'est qui?
1: Oh!
8: Ça aurait pu être drôle, mais je sais pas c'est qui, quoi.
1: Eh, ferme!
6: Ta question pour ça.
1: À la suite de ce chat dans l'amour, avez-vous envisagez de devenir bruine ou télé?
8: Ouais.
6: Donc, à cette question, vous allez réfléchir.
11: Ah
6: oui, mais non, il faut quand même un peu de cul dans les débats, on est d'accord, Françoise.
1: Ah, tout à fait d'accord.
6: Il y a un peu de cul un peu dans les débats. Ah oui, mais un chagrin d'amour, ça peut venir d'un problème de cul, on est d'accord?
11: Ouais.
6: D'accord. Donc, vous allez réfléchir à cette question, puis on va s'écouter un disque. D'accord? Ah, c'est un super disque. Manu, c'est quoi? Mais Manu, j'en sais rien, il fait le standard,
8: super. Ouais, non, mais c'est cette radio, là.
6: Non, ça y est, j'ai trouvé, c'est Doux.
8: C'est gros radiologien et tout, je vais vous dire quoi?
6: C'est une grosse caca, ça s'appelle Double 99, et le titre, c'est Gros. Bravo,
8: Franchement, ils vont.

0: Ça va, là.
1: Allô?
0: Allô?
1: Mais t'es là, vas-y.
0: Je ne suis pas là.
1: Mais si, t'es là, c'est toujours les débats de Françoise.
0: C'est toujours les débats de Françoise. Et on continue sur les chemins d'amour.
1: C'est toujours sur Fun Radio, bien sûr. Hein, n'ayez pas peur, Gérard n'est pas là ce soir parce qu'on lui a laissé un peu de repos.
0: Étonnamment, c'est pour toi qu'il était à la place.
1: D'accord. Et on a toujours une tripotée d'auditeurs, hein, des débiles, on peut le dire.
2: Ouais,
1: c'est ça, ils sont particulièrement débiles.
2: Ouais, des débiles, ouais.
1: Ouais.
0: Alors,
2: moi,
0: il y a...
2: comme une merde.
0: Voilà. Félix.
2: Parce que Tony, il est comme une bête, faut le dire.
0: Félix.
2: Salut, salut, je suis là, pas de problème.
1: Tu peux être Félix.
3: Oui, je suis là.
0: Stéphane.
2: Alors, il veut pas aller.
0: Tony.
2: Salut, toi, je
0: suis
2: dis.
0: Tony.
1: Et tu
0: veux.
2: Arnette. Peut-être qu'on se fait une bouffe, François. Et Gérard, d'abord, moi, je passe chez toi. François, c'est Tony. D'abord, j'arracherai ton slip avec mes dents.
1: Il n'y a pas un slip.
2: Après ton soutien-gorge, je l'enlèverai.
0: Eh, Tony, ça suffit, toi.
2: François, je te demande des
0: coups d'auditeur. Bon, alors, vous avez réfléchi?
2: Ouais.
0: J'ai intérêt à la
3: question.
0: À la suite de ce chemin d'amour, avez-vous envisagé de devenir queen ou PD?
2: Ouais, c'est Félix, ça.
0: Oui, Félix.
2: J'ai envisagé d'être queen, mais tu sais quoi.
0: D'accord.
2: C'est vrai que je suis le
0: roi, mais... Ok. Sophie.
1: Attends, on revoit un truc, Françoise.
0: Oui.
1: Tu veux peut-être m'aiguiller, là, attends. Félix, c'est un mec.
0: Bah oui.
1: On dit qu'il est mal, qu'il est bien, je comprends pas, là.
2: Oui, mais,
0: ça dépend si c'est pas opéré.
2: Non, c'est opéré.
1: T'es opéré, Félix?
2: Non, mais j'ai tout de suite pensé être Gwyn, quoi. Je me suis dit, laisse tomber, avec les femmes, ça marche pas. Autant être femme pour femme, quoi.
1: Ah, d'accord.
2: Ok.
3: Soit personnel.
0: Alors, Sophie.
3: Ouais. Moi, j'ai pensé aux animaux, mais bon, je me suis rétractée tout de suite, quoi.
0: D'accord.
2: Non, ouvre-toi.
3: Non, je
4: m'en rétracte.
0: Stéphane.
4: François, je suis devenu homosexuel. Et avec Jean-Paul Belmondo dans Les Misérables.
0: D'accord. Tony.
2: Non, moi, j'ai jamais pensé à être PD. Parce que si je deviens PD, je pourrais pouvoir avoir un verre avec toi, Françoise.
0: D'accord. Arnette.
2: Ni l'un ni l'autre. Ni lesbienne, ni PD.
0: D'accord. Donc, un gars normal.
2: Voilà.
0: Ok.
1: Tu peux répondre à la question, François. Toi, imagine, enfin bon, on va oublier ton chagrin d'amour, le vrai, mais imagine que tu es un chagrin d'amour. Est-ce que tu crois que tu pourras devenir lesbienne, toi, ou homosexuelle?
0: Ben, j'aimerais bien tenter à être lesbienne.
1: Pourquoi?
0: Comme ça, pour goûter, pour voir si ça vaut le coup.
1: C'est vrai?
0: Ouais.
1: T'as déjà pensé, non? Vas-y, Céline.
3: Est-ce que
1: vraiment
3: avec une nana?
0: Hein?
3: Ça, faut
0: essayer
3: un soir.
0: Hein. De quoi?
3: Avec une
2: nana.
0: Avec une.
1: Ah non.
0: Madieu, c'est
2: là.
0: Non. Non. Moi, je trouve ça dégueulasse, à
3: toi. Je trouve qu'avec une nana, c'est pas dégueulasse.
0: Bah, disons que c'est une expérience, hein. C'est seulement une expérience, hein.
3: Ouais, mais c'est ce que je te parle aussi du mec et de la nana, l'expérience, juste un soir. T'as la nana pour assouvir ton fantasme, et t'as le mec pour pâturer du plaisir.
0: Ouais.
1: Et t'imagines un peu?
0: Bon, on peut s'imaginer ça.
1: Et t'imagines un peu ta relation avec une autre fille, là, si tu es déjà lesbienne ou pas, qu'est-ce que tu ferais?
3: Avec Gérard répondu.
1: Non, avec une fille, on va pas avec une fille.
0: Bah, je sais pas.
1: Tu sais pas encore?
0: Non.
1: Ça risque pas bon ça.
0: Non.
1: D'accord.
0: Je ne sais pas si vraiment ça m'échauffait.
1: Bah, je vais faire,
0: en fait. D'accord, mais, on dit ça, mais en fin de compte, bah, non, que je préfère faire l'amour avec un homme.
1: D'accord, même.
0: Oui, quand même.
2: Avec le Bobby, oui.
3: Enfin,
0: oui, Céline.
3: Ouais, je veux dire, donc en fait, t'as envie de tenter des expériences, quoi.
0: Voilà.
3: Mais si tu devais choisir une fille, parmi les séries télé que tu choisis avec nous.
0: Hein?
3: Si tu devais choisir une fille.
0: Pourquoi une fille?
3: Les séries télé que tu choisis avec nous.
0: Alors, Victoria Principale.
3: Qui ça?
0: Victoria Principale.
3: C'est qui ça?
0: Pamela.
3: Ah, Pamela?
0: Ouais.
3: Pamela?
0: Ouais.
3: Et pourquoi?
0: Comme ça, parce qu'elle est belle.
2: Elle est bonne, hein. Elle est bonne, cette salope. Elle fait quelque chose, tu vois. La Françoise.
1: François, excusez-moi tout le monde. On a accueilli Amédée.
5: Come on, come on.
1: Amédée, étant donné que bon, il pense qu'il y a une chose, c'est un peu l'épisode de Françoise.
6: Ouais. Alors,
1: on a dit, oh,
6: non.

0: quel animal?
1: Quel animal? Un écran.
0: Un mammouth, toi, un truc avec quelque chose de comme un écran, toi.
1: D'accord.
0: Tu vois?
2: Non, on parle pas de samedi, ouais, désolé.
0: Non, pas samedi.
3: Excusez-moi, comme l'avait prévu Tony, on a fait Jacques Chirac dans la tête d'une idée. Hein.
4: Oh, monsieur de vin,
5: Bonsoir la France. Écoutez, il y a dans ce pays de la culture sociale. Et d'un côté, les GG, et d'un autre côté, les Françoises.
1: Bon, Jacques Chirac. Ta politique, tu la gardes pour le moment. Hein.
3: Okay.
0: Là, on est dans les débats françaises.
1: Exactement.
2: Mais tu sais faire, Pierre Plat?
1: Non.
2: En général, François, est-ce que tu penses que c'est...

0: de la chanson « Return of the Mac, that's okay, return of the Mac, what I want ».
1: Je ne sais pas.
0: Bon. Dans le porto, bon.
1: Ouais, complètement.
2: Et comment ça peut bien finir l'histoire d'amour? Tu peux m'expliquer? Je comprends pas ça.
1: Bon, tu pourrais par exemple...
0: Un mariage?
1: Ouais, un mariage.
0: Mais...
1: Tu dis
0: pas non,
1: parce que là. Non, mais justement, tu continues toujours sur ton amour.
2: Ouais. Donc ça peut jamais se terminer, en fait.
1: Bah non.
0: Donc
1: mais,
0: c'est éternel.
1: Voilà. Tu restes avec ton amour.
0: Ok,
2: ouais. Ah ouais, d'accord. Même si t'es bien avec la personne.
1: Voilà. Et de toute façon, même au fond de toi, de toute façon, on dit toujours. Le premier amour, de toute façon, que jamais tu ne laisseras pas de ta mémoire.
2: Ouais, c'est clair. On va dans une spéciale de la vie. On va peut-être penser à Françoise pour remplacer Doug une fois par mois.
0: Ouais.
1: J'ai mis le Doug.
2: Tu peux imiter le Doug, s'il te plaît?
1: Non.
2: Tu sais pas imiter le Doug?
1: Non, pas du tout.
2: T'avais
1: dit que
2: tu
1: répondu là.
2: Et toi, t'as pas répondu
1: pour ça? Ah, si, tu as répondu.
2: Non, mais à la question que t'as posée, c'était quoi déjà? Et vous pensez à rentrer dans les ordres à la suite d'un chagrin d'amour? Toi, si un jour, tu vois, t'as un chagrin d'amour?
1: Je ne rentre pas ni dans les ordres.
2: Ni dans le désordre, c'est qu'on a testé ça.
1: Non, mais je rentrerai pas dans les ordres.
2: Tu pourras faire où, toi?
1: C'est pas un truc.
2: J'ai vécu toute ma jeunesse dans les ordres, la fille. C'est vrai, en fait, les bonnes sœurs. Voilà. C'est ça, forcément. La plupart, tu trouves les bonnes sœurs, c'est que les guignes. Ah bon? T'as déjà vu des bonnes sœurs, ton de gazon?
1: Une fois. Ah bon? Ouais. Alors, c'est vrai, hein.
2: Sérieux?
1: Sérieux.
2: Ah, raconte-nous quand même. Non,
1: ça serait intéressant, de toute façon, on a dit, ils nous écoutent pas. Surtout pas les bonnes sœurs.
2: Alors?
1: J'ai vu, j'étais pas la seule.
2: Ouais.
1: Mais on était plusieurs, donc il y avait souvent une sœur, elle attendait que tout le monde soit endormi pour aller voir l'autre sœur qui était juste à côté de sa chambre.
2: Ouais.
1: Et une fois on l'a piégée, parce qu'on était quand même gamine, on l'a piégée.
0: Avec un télescope.
1: Mais non, ça
2: n'existait
1: pas encore.
2: Une tapette à souris, non? Une tapette à souris avec un morceau de fromage?
1: Non, mais disons que ce qu'on avait fait, c'est qu'on avait mis un genre de cuvette par terre. Et la bonne sœur, quand elle a voulu ouvrir la porte pour l'autre bonne sœur qui rentre dans sa chambre, elle a mis les pieds dans la côte.
0: D'accord, donc elle a été. Voilà. Ça fait bien maintenant, on le sait. Les bonnes sœurs sont des gouines. Voilà, exactement. Bah, la quatrième question là, s'il vous plaît. Votre sexualité a-t-elle changé depuis ce chagrin d'amour? Bah non, puisque ça revient même à la première, à la question que t'as dit tout à l'heure.
1: Non, mais c'est complètement différent.
2: Ah, je vais expliquer Françoise la question justement, s'il ne comprend pas.
3: Ouais, non, mais un peu bête.
1: Non, on n'a pas dit que c'était bête.
0: Non, c'est parce que
1: ma sexualité a-tu... Si elle a changé, par exemple,
0: Est-ce que tu baisses plus comme un chacal ou alors plus romantiquement?
1: Voilà. Okay. Non, mais est-ce que tu recherches, comment qu'on pourrait dire?
2: En fait, Françoise, je vais vous dire, parce que bon, elle a envie de vous parler, ça.
0: Laissez-moi faire.
2: Je crois que je suis mieux passé pour le faire. Alors, elle veut vous dire, en fait, que des fois, peut-être qu'avant, vous étiez avec une fille et que vous faisiez comme ça. Et qu'après, après, ça a vraiment, vous avez fait autrement. Voilà, c'est ça.
0: Ok.
1: Merci,
2: c'est
0: bien. Alors, comic numéro 1.
2: Bon, tu me diras, oui. Je lui mettrai une tête, oui.
1: Bon.
2: Donc, répondez, c'est quand même
1: cool. Alors, Félix.
0: Bah, écoute, comme a dit Stina, je crois que, non, sans déconner, ouais, je crois que tu dois changer radicalement, tu dois devenir plus chacal en un mot, quoi.
1: D'accord.
0: Mais d'un côté aussi beaucoup plus méfiant. Alors, à la fois chacal, mais aussi lapin.
1: Voilà. D'accord. Sophie.
3: Ouais. Moi, je
2: Sophie. Suis...
4: À fond dans la Sophie.
1: Sophie.
3: Moi, je suis devenue plus salope et moins amoureuse.
1: D'accord.
2: Ça veut dire quoi?
3: Ça veut dire que j'étais pas amoureuse.
1: Ah oui, d'accord.
3: Mais j'étais plus salope. Ouais, mais explique.
1: Est-ce que tu préfères arrêter plus salope que être amoureuse?
3: Parce que j'étais plus salope et moins amoureuse.
1: Mm.
3: Voilà.
1: Mais est-ce que tu préfères rester maintenant salope? Faire souffrir les garçons, par exemple?
3: Bah là, je suis plus salope, mais bon, je suis toujours pas amoureuse, donc je le suis toujours moins.
1: Ah ouais,
4: déçu, mais déçu.
2: Bah, est-ce que t'es prête à faire souffrir ces livres, par exemple?
4: Tu m'en vas croire, écoute, j'ai conversation en rond.
3: Ah, d'accord.
4: Un cœur de pierre, Félix, c'est un cœur de pierre.
3: Un cœur de pierre.
4: J'ai une gouine, je te rappelle. Un cœur de pierre est dit en caoutchouc.
3: Exactement.
2: Ok.
1: Non, Tony.
4: Attends, je suis désolé, je te raison.
2: Il y a les pierres qui l'ont.
1: Ah oui, les pierres sont là.
5: Et puis,
1: oui.
5: Et bien, dans mes relations, comment dirais-je, sexuelles, je suis beaucoup plus sportif, j'effectue effectivement des saltos triple boucles brillées.
1: D'accord.
5: Avec des axels.
1: Ok.
5: Aïe, j'ai répondu.
1: Alors, Tony.
4: Non, mais avec tout.
2: Tony, il est bourré ce soir, j'ai l'impression qu'il pique là.
4: Non, sérieux.
1: Et ta sexualité, là.
4: Ouais.
1: Elle s'est changée depuis le chagrin, ton chagrin à l'amour.
4: Avec le reste.
1: Oui, laisse Laurette tranquille.
4: De côté.
1: Ouais.
4: Non, ma sexualité, c'est toujours la même.
1: C'est la même
2: comme avant.
4: Je me tape toujours des queues.
1: Ouais, ça m'étonne pas de toi.
2: Ça veut dire quoi, t'as fait des queues, François, j'ai un froule.
4: Non,
1: je suis
2: complet,
1: donc. Ben, t'as compris?
2: Ben,
1: non. Si il peut pas coucher avec Lorette,
2: ouais.
1: Automatiquement, automatiquement, s'il peut pas coucher avec une lettre, il préfère avoir une queue à la place.
2: Il
1: préfère avoir une queue dans le cul. Oui, Tony.
4: Bon, je veux pas de queue dans le cul, moi.
1: Non. Non, mais disons que t'aimerais bien foutre ta queue ailleurs.
4: Bah, c'est clair.
1: Voilà.
4: Qu'est-ce que tu fais ce week-end?
1: Tu regardes la télé.
2: Ah, bon, cool, elle a fait des capotes de son tenir.
4: Oh, la dérange pas, si tu regardes la télé en même temps.
1: Non. Bon, d'accord. Ahmed.
4: Ça change pas.
1: Ça change pas.
4: Voilà.
1: Bon. Céline.
3: Ça change pas. Écoute, est-ce que...
2: Oh.
3: Comment?
2: Et Céline.
1: Céline.
2: Vas-y, ma bon.
3: Donc, est-ce que ma sexualité a changé? Donc, être ou ne pas être amoureuse, telle la question.
1: Ah oui, c'est tout?
3: Ouais, donc, réponds vos médicaments là-dessus, quoi.
1: D'accord.
3: Réponds. Moi, je sais pas, être ou ne pas être amoureuse, c'est un renversement.
1: D'accord.
2: Il ne peut pas répondre à des vierges.
4: Non, ça c'est impossible.
1: Non, mais frigide, c'est pour nous les femmes.
4: Ah ouais.
0: Puis oui, je te rappelle.
5: C'est une chienne.
0: Impuissante, c'est impossible. Il suffit d'une voix pour m'exister, tout simplement.
1: D'accord. Sophie.
3: Oui. Moi, non, j'ai jamais été suicide.
1: D'accord.
3: C'est impuissant, donc.
2: Est-ce que t'as été plutôt congélo?
3: J'étais plutôt congélo. Ça m'est arrivé d'être à l'armoire à glace, mais j'ai arrêté après.
2: D'accord.
1: Par la glace, là.
0: Ouais, je vais faire comme lui, hein, je prévois.
1: C'est qui suit après
0: Pierre-Fula.
5: Eh bien, non, mes performances sexuelles sont toujours aussi hautes. J'effectue actuellement le record de levrette triée. Eh bien, mon record est actuellement de 10 minutes, 55 secondes. 12 centièmes.
1: D'accord, ok.
5: Aïe, a répondu.
0: En fait, ma gueule, là.
2: C'est Pierre Fula, merci pour la blague.
1: Merci.
5: Eh bien, oui, ce soir, on a pu apprécier les performances de la championne en débat coup de gueule de Françoise 410 mètres et triple salto sur raquette au demi-centre 3 points.
1: Ouais.
5: Allez.
1: Allez.
5: Effectivement, une bonne soirée en votre compagnie et François, j'aimerais vous sur la table.
2: Ça veut dire quoi?
1: Il voudra bien me faire cramage
5: sous la table. Allez, conclusion terminée.
1: D'accord.
5: Salut. Demain.
1: Si on veut bien.
2: Voilà.
0: Ouais, tu es déjà, on n'avait pas parlé de ça.
2: Anthony?
0: Ouais.
2: Tu as téléphoné avec Lorette ou quoi?
0: Non, ouais, c'est ça. Ouais, mon doute, ça s'est bien passé, Françoise.
1: Ouais.
0: Je suis fier de toi, je trouve que tu t'en sors mieux que Gérard.
1: Ouais. D'accord.
0: Parce que t'es plus, t'es moins pire, en fait, t'es bien ici. Et donc, bah voilà, il faut que tu restes jusqu'à la fin de l'année, hein.
1: Ouais.
0: Et puis, là, fais un gros bisou.
1: D'accord, moi aussi. Armé?
0: Ouais, bah, pareil que t'as dit, moi je pense que tu me déchires, pas plus de bas. Rien à dire. Donc, si tu m'en toi, on teste l'autre lascar, ça t'arrive à papa.
1: D'accord.
0: Bon, bah, je débarque chez toi, tu dis. Allez, venez, on fait une défense.
1: Allez. Ouais, encore. Amène Lorette à ce moment-là.
0: Non, ce soir, on s'appelle Pécho. Quoi, t'as dit?
1: Non, tu m'amènes Lorette.
0: Non, pas de Lorette.
1: D'accord, ok. D'accord. Céline?
3: Ouais, donc, tu vas très intéressant. T'as été génial, Françoise. Pour une fois, on se sent bien, quoi. C'est la défense totale. Et puis, j'espère que ça sera toi tous les jeudis. Ah bah, Gérard, on peut plus Gérard. Il a pété un plan, donc bon débarras. Et vive en face!
1: D'accord, merci.
2: Bon, je vais seulement dire que Gérard, bon, il a pété un plomb, mais bon, il va peut-être se racheter la semaine prochaine, donc faut quand même lui redonner une chance, quoi.
1: Ah,
2: après, t'as la dépannée, elle est dépannée cette semaine, mais bon, je pense que Gérard reviendra la semaine prochaine, on verra ça la semaine prochaine. Si vraiment il fait les plans, peut-être qu'on décidera, enfin, surtout Max, décidera peut-être, de donner, sa chance à François, dans les débats. Qu'est-ce que t'en penses? Ça te dirait ou pas, ça, les débats aussi?
1: Ouais. Et toi, on entend.
2: Parce que bon, là, tout le monde a fait la conclusion, ou pas?
1: Ah oui.
2: D'accord, bon, tu peux faire la tienne, par rapport à ce que t'as
1: fait
2: ce soir, par rapport au débat.
1: Disons que la conclusion pour moi, j'ai trouvé ça super.
2: C'est vrai?
1: Ouais. Et c'est pas évident de faire quand même les débats.
2: Mais ça te plaît ou pas? Oui,
1: ça me plaît.
2: Ça te plaît vraiment?
1: Ah ouais.
2: Donc si jamais Gérard pète un plomb, on peut te rappeler, il n'y a pas de problème, tu reviendras.
1: Pas de problème, s'il y a Framboise pour m'aider.
2: Ah bon? Bon, bah, c'est super, alors moi j'étais très content. Manu, alors?
6: Oui.
2: Ta conclusion sur le débat avec François, ton premier débat avec François, c'est ce que t'entends?
6: Mais si, j'en veux mille autres.
2: C'est vrai?
6: Rien.
2: Ah ouais. D'accord, tu signes aussi, toi?
6: Ah, je signe pour Françoise, hein.
2: D'accord, bon, bah, Françoise, peut-être qu'on se reverra.
6: Je m'occupe de Didus. On a une seule vidéo, qu'on a.
2: On a envie de faire une surprise, hein. C'est une surprise de faire un cadeau avec notre Alexandra, mais Olivier est incapable de le trouver.
6: J'ai que chanson populaire et c'est Philippe qui est incapable de
2: le trouver. Incapable.
6: Alors, t'as fait un signe de la main. Par contre, François, je veux juste un truc, t'appelles double voix.
1: Non, pourquoi?
6: T'appelles radio.
1: Non.
6: Donc, c'est Gérard qui est pas un.
2: C'est clair.
6: Ah, mais c'est clair.
2: Donc, voilà, donc, on va vous laisser. Merci, Françoise.
1: Juste
2: à une prochaine.
1: D'accord, c'est là.
2: De quoi? Tu veux un clo-clo quand même pour ça?
1: Ah oui, quand même.
2: En fait, on va mettre un clo-clo, puis on va mettre un remix de Françoise, parce que c'est la coutume, généralement, à la fin des débats, on met un remix. Donc, comme ce soir, c'est toi, on mettra un petit remix. Bon, tu trouves un truc, là, l'idée, là, un boîtier, là? Ah là là. On n'est pas aidé, hein, ça me dirait Max.
6: C'est clair.
2: C'est quelle plage, Olivier?
6: La plage 2, donc.
2: C'est ça? Françoise?
1: Ouais,
2: donc, on peut chanter un peu, quand
1: même. Si vous voulez.
2: On peut chanter avec les auditeurs, et toi, les auditeurs?
1: Non, je suis parti. Pas grave, on va chanter, vas-y. Où tu m'as dit, je devais partir. 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
2: Remets la prise.
1: Là où tu vas prendre un sentir, ta seconde question. 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

0: Ça
1: change,
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0: ça.
1: Tu as fait
0: une chanson populaire.
1: Oh, top. Bah, bon, là, c'est une petite survie. Donc, on va laisser la place à Rousseau. Hein? Hein, pour, je sais pas, Stéphane Tessu.
2: Ouais.
1: Ouais. Avec pas mal de Bundy, c'est ça. Bundy. Comme ça,
2: vas-y,
1: dis-le, c'est dit mieux, quoi, vas-y.
2: J'ai beaucoup
1: pas de Bundy. C'est
2: la
1: Bundy, quoi. Bah, il y aura Janet Jackson, Cléopatra, le Bacchaz, et puis Sean Kennedy, tout ça, quoi. Enfin, c'est lui, quoi.
3: Ça, c'est impitoyable.

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la merdeuse, Écoutez-moi, madame. Ah, alors, si vous avez une touche, comment je m'appelle? Je pourrais pas vous entendre. Exactement. Je suis un merdeuse. Je l'ai. Qu'est-ce que je peux vous dire? Je suis un merdeuse. Je l'ai. Je suis désolée, moi aussi, madame. Directement.

0: Mais si je suis pas, si je serais pas intelligent, je serais pas des débats, hein, Brouty.
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0: Et voilà, donc bonsoir à tous, bonsoir Manu, bonsoir Pildar.
2: Salut Gégé.
0: Et bonsoir Noémie. Donc c'était pas prévu pour ce soir, donc voilà, donc je suis là, mais c'était pas prévu, donc pour ça.
2: Oui, on ira jusqu'à une heure, hein, pas jusqu'à deux heures.
0: Voilà, voilà, exceptionnellement ce soir c'est jusqu'à une heure, hein, donc n'ayez crainte les auditeurs. Donc,
2: donc c'est débat, un petit débat improvisé,
0: c'est un mini débat sur les impôts.
2: Sur les impôts,
0: ça, c'est, bien, ça c'est du bon. Donc, pour ça, on va accueillir Trombon. Voilà, tu peux me dire ton nom, s'il te plaît, 27 ans, là, de Paris, parce que c'est pas moi, j'arrive pas à dire ton nom, là, c'est...
3: Trombosiliane, bonsoir Gérard.
0: Bonsoir à toi.
2: Trombosiliane.
3: Trombosiliane.
0: Okay. D'accord. Grosse touffe, bonsoir, 25 ans de Toulouse, je peux avoir les fréquences,
2: c'est bon, une grosse touffe, hein.
4: Bonsoir, 103.6.
0: Ouais, d'accord. Encore une tentouse.
2: Non, attends, oh.
4: Non, calme-toi un peu.
2: C'est bientôt la journée de la femme, en plus.
0: 103.6 à Toulouse, ça m'étonnerait.
4: Bah, si. Fait.
0: Fisk
2: fucking.
4: Fisk fucking, bonsoir.
0: Bonsoir, Dijon.
4: Tout à fait.
0: Ta fréquence?
4: 107.12.
0: 107.2. Et Monsieur Mazur, comme par hasard.
2: Ah, cool.
4: Oui, bonsoir, Monsieur Gérard. Bonsoir à tous.
0: Bonsoir.
4: Bonsoir, c'est Monsieur Mazur, bonsoir.
0: Bon, Monsieur Mazur.
2: Il est poli, merde.
0: Monsieur Mazur, pour l'instant, c'était imprévu, donc vous allez pas faire comme il y a 15 jours, d'accord?
4: Ah oui, alors, Monsieur Gérard, permettez-moi d'apporter une explication par rapport à ce qui s'est passé il y a 15 jours.
3: Mm-hmm.
4: Je suis totalement outré, car des amis à moi m'ont rapporté, qui ont donc écouté votre émission, qu'une personne mal intentionnée a commencé par m'imiter, a carrément créé une imposture en déclamant je ne sais quel répondeur à caractère pornographique, je vous assure, et je n'y suis absolument pour rien, et au standard, il pourrait en témoigner très facilement. Demandez donc à monsieur Manu ou monsieur, comment s'appelle-t-il, Spirouli.
0: Spirouli, non, c'est monsieur Fildar. Fildar, c'est le rat. Monsieur Mazur. Monsieur Mazur et Manu et Fildar, s'il vous plaît.
2: Monsieur Gérard.
0: Ça serait possible d'avoir...
2: Un peu d'aide.
0: Non, mais ça serait possible d'avoir un micro qui marche un peu mieux.
2: Non, mais il est très bien, ton micro. C'est le meilleur qu'on ait trouvé.
4: Ah non, parce que là... problème avec les micros. Moi,
0: non, parce que là, je vais te dire une chose.
2: Je te dis qu'il est impeccable.
0: Ah là,
2: impeccable. Bah, mets du son dans ton casque, ou c'est le casque qui est mal serré, mais...
4: C'est peut-être ta voix.
2: C'est peut-être ses oreilles qui sont trop grandes. Non, il est très bien, ton casque, Gégé. Bon, on y va.
0: Bon, on va essayer de faire comme ça, mais je peux vous garantir que
2: c'est très bien.
0: J'ai pas du tout de retour, hein.
4: T'entends mal.
0: J'ai un faux retour. Non, mais là, devant, là, ça bouge. Non, mais ça bouge.
5: Ah là, c'est mieux là.
0: Vous m'entendez?
4: Non, allô. Non, on entend bien.
0: Non, c'est rien.
5: Oh là là, mais si on entend rien. Attends deux secondes.
4: Monsieur Gérard, êtes-vous là?
5: Ouais, c'est vrai que le son est pas fort.
3: Vous m'entendez, Monsieur Mathieu?
4: Allô. Allô. Allô. Monsieur Mathieu.
3: Je m'entends pas, Gérard.
0: Ouais, mais là maintenant ça va déjà mieux.
4: Ah, voilà. Donc moi je voulais dire,
2: c'est bon. C'est pas le micro.
4: Oui, allô.
3: Allô.
0: Bon, alors première question.
4: Allô.
0: Ouais,
4: allô.
0: C'est qui dit allô là?
4: Oui, c'est une grosse touffe.
0: Non.
4: Grosse touffe qui dit allô, monsieur Gérard.
0: Oui, non, mais pour l'instant.
4: Je t'entends très mal.
2: Non, il t'entend très bien. Bon, grosse touffe, tu t'accouches un peu et t'as tes conneries.
4: Moi j'entends très bien.
2: Parce que les poils et voilà.
0: Bon, alors faut-il payer ses impôts sans ressources financières, monsieur Mazur, pour vous?
4: Bah écoutez, ça me paraîtrait un peu difficile si vous n'avez pas d'argent de payer les impôts, mais cependant si vous ne les payez pas, c'est la prison.
0: Mm-hmm.
4: Et ajouterais-je quand même, quelque part vous l'aurez bien cherché. Parce qu'après tout, c'est un peu de votre faute, vous n'avez qu'à avoir de l'argent.
3: Exactement.
0: Non, mais sans ressources, faut bien se dire une chose, c'est une personne qui n'a pas de ressources, donc c'est-à-dire qui ne touche pas le RMI, ni les ACEDIC. Donc comment qu'une personne comme ça peut payer des impôts? Est-ce qu'elle a...
4: Écoutez, je crois simplement qu'il faut, alors si cette personne, n'est-ce pas, physiquement ne peut pas payer ses impôts, mettons, elle est dans le coma ou bien elle est décédée.
0: On parle pas de décès ni de coma pour l'instant.
4: Bon, ah, écoutez, si cette personne est donc complètement consciente, etc., mais qu'elle ne peut pas payer ses impôts à cause de, comme vous l'avez dit, d'un manque d'argent, eh bien, je pense qu'il faut aller prendre l'argent chez ses proches, sa famille, ses enfants. Pourquoi pas?
0: D'accord. Fisk
6: fucking.
0: Ouais. Toi, pour toi.
6: Alors moi, pour moi, il y a un truc bien pour ça, justement, pour répondre à ta question. Mm-hmm. C'est qu'en fait, il faut s'arranger pour chaque métier un plafond. Si tu dépasses le plafond, tu payes des impôts.
0: Ouais, mais attends, tu peux. Je pense que.
2: Il faut être grand pour dépasser le plafond.
0: Non, mais je pense que le plafond normalement pour déclarer des impôts, je crois qu'il est.
2: Généralement, c'est 3,20 m un plafond.
0: Non. Il y a un plafond qui.
2: Ça dépend, tu peux avoir des poutres ou des.
7: Regarde, chez moi c'est super haut par contre.
0: Oui, t'as un plafond. On s'en fout de vous deux.
7: Parce que moi j'ai des petites moulures en fait.
0: Et ouais, c'est bon, tu vas pas me faire chier comme il y a 15 jours, d'accord.
7: Non, je vais tenir à informer les gens de mon intérieur.
0: Non. Mais on s'en fout de ton intérieur.
7: Ton intérieur par cœur, ça c'est clair, mais le mien non.
0: Oh là là,
4: mais est-ce que vous connaissez celle du fou qui repart son plafond?
0: Voilà, demandez à Manu et Pilgar, ils vous expliqueront ça demain. Il y a un plafond.
8: Gérard, j'ai une question sur l'IRC. On demande si tu paies tes impôts.
0: Ben non, je paye pas d'impôts étant donné que je n'ai aucune ressource.
3: T'es pas solvable.
0: Voilà, je ne suis pas solvable.
6: T'es pas payé?
0: Ça c'est pas ton problème. C'est qui vient de poser cette question?
6: Monsieur Mazur.
0: Non, c'est pas Monsieur Mazur. Comme par hasard, c'est pas lui justement à l'instant.
3: Sur internet, c'était qui?
0: Non, c'est Monsieur Grossouf qui a dû poser une question.
6: Ah non, pas du tout. Moi, j'ai rien dit. J'attends qu'on me donne la parole.
0: Eh ben justement, tu vas répondre à la question.
6: Eh ben écoute, moi, je pense que tout le monde doit payer ses impôts parce qu'après tout, même un clodo qui dans une gare, il profite des services publics. Et pourquoi il ne paierait pas d'impôts? Hein? Je pense que tout le monde doit payer ses impôts et n'importe qui profite.
0: Tu payes
7: illusion à quoi?
2: Je t'ai aidé, t'as vu?
0: Ouais, tu fais illusion à qui là?
7: Tu fais quelle illusion là?
6: Je fais aucune illusion.
0: Non, ouais.
6: Non, je pense juste que n'importe quel pauvre paumé qui serait dans les rues doit payer des impôts. Parce que
0: tu peux aller plus loin de ta pensée?
6: Plus loin de ma pensée?
0: Oui.
6: Bien sûr. Je pense qu'après tout, même quand tu dors dans un lieu d'accueil public, tel qu'un hôpital ou n'importe lequel, tu dois payer des impôts.
0: Manu!
6: Je pense que...
0: Manu!
6: Allô?
7: Excuse-moi, Biquet.
6: Allô?
0: Au revoir.
7: À qui?
0: Gros souffle, au revoir.
6: Ah, mais t'as été influencé, là.
0: Hein. Merci, gros souffle. Bye bye, gros souffle. Voilà.
6: Pute, sérieux.
0: Ouais, tu vas voir, grosse pute tout à l'heure, tu vas voir. Trop beau d'Isiac, là.
3: Trop beau d'Isiane. Hein.
0: Ouais, excuse-moi.
2: Faut changer de nom.
0: C'est pas possible. Manu, quoi.
3: Facile, hein.
0: Manu, tu lui dis au revoir et tu reprends quelqu'un d'autre, c'est
2: ça? Bah oui, ça y est, justement, il y a quelqu'un d'autre, là. Tu fais une bise, tu files un kit et tu le dégages.
0: Donc, pour toi.
2: Ma kit.
3: Oui, Gérard, moi je suis d'accord avec mes prédécesseurs. Hein. Je trouve qu'il est tout à fait normal que tout le monde paye des impôts. Il n'y a pas de raison qu'on soit riche, qu'on soit pauvre, qu'on soit fric, qu'on n'ait pas de famille, on paye des impôts.
2: Gérard, je vais te poser une question. Pourquoi tous les Français, ils doivent payer des impôts? Alors qu'il y a des gens comme en Suisse, ils payent que dalle, ces enfoirés.
0: Ah ouais, mais ça c'est vrai que la question est bien dite, parce que c'est vrai que en fin de compte, nous en France, on en paye plus que dans les pays étrangers, et ça c'est avec le gouvernement qu'il faut essayer de savoir le pourquoi.
2: Bah moi je sais comment. Pourquoi, hein, c'est pour te faire bouffer que les gens ils payent des impôts.
0: Ouais, non. Non, parce que faut bien se dire une chose, c'est que en Suisse, que ça soit en Suisse, en Allemagne, en Angleterre et tout ça,
2: ils sont tous du chocolat, pas nous.
0: Eux là-bas, ils payent moins d'impôts que nous en France.
2: Ah, mais ils en payent pas du tout là-bas.
0: Ah ouais, mais oui, ils payent rien.
2: Toi non plus, t'en payes pas, donc t'es un peu suisse.
0: Mais
2: les Suisses, t'as pas compris.
0: Non, je suis pas suisse.
2: Ça va, mon con.
0: Non, mais faut dire.
2: Fais voir ton petit coucou alors.
0: Non, mais c'est vrai que ce que tu dis. C'est vrai que là-bas, dans leur pays, ils ne payent pas d'impôts. Mais on se demande pourquoi. Donc c'est pour ça qu'il y a plusieurs personnes. C'est pour ça qu'à l'heure actuelle, on est dégoûté parce que nous, Français, on paye.
2: Ouais, mais toi, tu t'inquiètes
0: pas. Non, moi, de manière, j'en paye pas. J'en paye pas parce qu'avec ce que je touche à l'heure actuelle, je peux pas en payer.
3: Mais combien?
0: Ça te regarde pas.
2: T'as un RMI quoi.
0: Non, j'ai rien.
2: Ouais, mais ça range, elle vaut de la thune maintenant avec la porcelaine.
0: Non, mais même. Justement, il y a un truc qu'il faut bien se dire dans la tête, c'est que tout le monde me dit faut déclarer des pensions tout ça. Et alors normalement les pensions que ça soit une pension pour un accident de travail ou une pension alimentaire, normalement, les pensions alimentaires, tu les déclares, ça c'est vrai, mais les pensions, par exemple, sur suite à un accident de travail comme j'ai eu, normalement, tu dois pas la déclarer parce que c'est tous les 3 mois.
3: C'est faux.
0: Hein, comment?
3: Non, faut que tu déclares tout, hein.
0: Non, je vais te dire une chose. Alors, dans ces cas-là, je vais te dire une chose. Je touche que 900 francs par mois. Tu crois qu'avec 900 francs, c'est la classe?
4: Non, avec
0: 900 francs par mois, tu ne peux pas vivre, tu peux.
4: Monsieur Gérard, permettez-moi. Monsieur Gérard.
3: 1000 balles par mois, et c'est dur à vivre, des fois.